0: Non, mais c'est vrai, Gérard non plus, ça lui fait pas grand chose.
1: Non, c'est ignoble, c'est dégueulasse.
0: Quoi que t'as dû lui mettre du sperme de porc.
2: C'est cochon.
0: Hein? D'accord, Gérard est défoncé. Gérard!
2: C'est cochon?
0: Non, mais on boit pas quand on vient faire de la radio, Gérard. On picole un tout petit peu, t'as picolé, t'es joyeux, mais pas trop. Non, mais attention, Gérard. Julien.
3: Ouais.
0: Merci pour ta bonne humeur.
3: Bon, là, je suis une dernière, hein.
0: Allez, vas-y.
3: Ouais, je sais pas si tu la connais, quoi.
0: Absolument
3: dégueu. Les femmes, elles malaxent les couilles avant qu'elles sucent.
0: Hein? Pourquoi les filles malaxent les couilles avant qu'elles sucent?
3: Ouais.
0: Je ne sais pas.
2: Pour pas qu'il y ait de gros mots.
3: Ouais, c'est ça, pour éviter les gremots.
2: Ouais, je la connais. Ouais, je la connais, celle-là.
0: Bah, faut croire que oui, puisque t'as donné la réponse.
3: Bah ouais.
0: Bonne soirée, Julien.
3: Ouais, ouais, bah, tu passeras le bonjour à Françoise aussi.
0: Il y a pas de problème, on n'a pas réussi à l'avoir malheureusement ce soir, mais une chose est sûre, c'est qu'on l'aura demain, sûr et certain. On t'embrasse, tiens, bonne journée.
3: Okay.
0: Et puis, si vous voulez nous appeler, venir faire les cons avec nous dans le Star System jusqu'à au moins 2h du matin, 0800 70 5000 avec ce soir dans les studios, notre ami Gérard. Alain Lebec de Versailles est là. Bonsoir, Alain. Ça va, Alain?
4: Comment ça va, toi?
0: Ça va pas, et toi?
4: Oh, si, tranquille, moi.
0: Alors, on me demande si c'était Gérard, le mec avec le cochon.
2: Non. Non, mais sur mes... Alain?
4: Ouais.
2: Pour l'instant, je réponds sur Minutel, c'est pas moi. Non, c'est bon, c'est bon. On arrête avec la cornemuse.
0: La cornemuse.
2: Tranquille, hein.
0: Ouais, tranquille, ouais.
2: Tranquille, Alain.
0: Alors, Alain, comment ça va? Alain, comment ça va?
4: Ah ouais, tranquille, moi.
2: Eh ben, tranquille. Vas-y.
4: Ouais, ouais, tranquille.
2: Toujours pareil, les amours.
4: Non.
2: Tranquille?
4: Ouais. Plein.
2: Ah, tu vas nous raconter ça alors?
4: Ah bah non, bah.
2: Ah bah si.
4: Bon, bah non, pas besoin.
2: Pourquoi?
4: Bah non, j'ai rien. Bon alors.
2: Oh, Alain.
4: Oh là, ça fait rien. Bon.
2: Bon, t'es comme moi?
4: Voilà, comme tu dis.
0: Alors?
4: Ouais.
0: Qu'est-ce que tu racontes de beau? T'es pas parti en vacances, rien que dalle?
4: Ouais, non, rien.
0: Très bien. Donc tout s'est bien passé?
4: Ouais, tranquille, moi.
0: Pas de vacances, pas de nana?
4: Non.
0: Toujours des problèmes d'élocution?
4: Bah, toujours pareil.
0: Tout va bien.
4: Voilà, comme t'as dit, ouais.
0: Très bien. Ah ouais, Alain, tu voulais dire, c'est peut-être quelque chose?
4: Oui. Je suis barbu. Maintenant.
2: Oh, t'as laissé pousser.
4: Ça va faire 3 mois.
0: Ouais.
4: Ouais. Dur, dur.
0: Ouais.
4: Ça gratte.
0: Ouais, c'est vrai, de la barbe,
2: piquant,
0: ouais,
2: hein.
0: ouais.
4: Comme t'es dit, oui.
0: Ouais, et donc
4: Bah oui, c'est tout.
0: C'est tout, la barbe gratte, donc c'est une chose que nous apprenons aujourd'hui grâce à...
2: Ouais, mais Alain,
4: ouais.
2: Une question que je vais te poser.
4: Ouais.
2: Avant qu'on mette, j'espère que tu vas pas me décevoir, Max, pour ta rentrée. J'espère que tu vas passer... Ce que tout le monde attend, les poèmes de Gégé. Hey, tout le monde l'attend.
0: Non, il pète un câble, Lascar. Dans la famille, la grosse tête, je voudrais le père, la mère, le fils.
2: Mais tout le monde l'attend. Tout le monde l'attend. Ils attendent tous. Ils l'attendaient tous. Et Alain.
4: Ouais.
2: Alain.
4: Ouais.
2: Quand tu danses un slow.
4: Hein?
2: Quand tu danses un slow.
4: Ouais.
2: Tu sais ce que c'est, danser un slow avec une nana. C'est, bon. Bon, tu me comprends?
4: Oui.
2: Mais... Bah. Ils disent rien?
4: Non.
2: Personne te repousse?
4: Ah non.
0: Alors c'est pas lequel, Gérard?
2: Oh là là.
0: Le problème, c'est qu'il se fait repousser, lui, hein.
2: Moi, je suis jeté comme un vieux con.
0: Non, mais on pourrait parler sur les... on a déjà parlé des râteaux.
2: Ouais, mais... Moi, je veux bien en faire un débat là-dessus, mais...
0: Bon, ça sert à rien.
2: Ça sert à bien à rien.
0: Ça sert à rien.
2: Manière des râteaux, tout le monde s'en prend des râteaux dans la gueule.
0: Arrête, c'est clair. Hein.
4: T'es quand même
0: le spécialiste, toi.
2: Monsieur râteau dans la fille, dans le père, bonne pioche, c'est bon. Je suis dedans, je suis premier. Numéro un. Je suis là, on y va. Même que je suis tout beau maintenant. Même qu'on me dit... On préfère en jean, hein, n'est-ce pas, monsieur le Star System?
4: Ouais, t'as vu, toi, encore.
0: Non, légèrement. Plus jamais, toi. Comment tu peux... On sent que t'as pris du pognon, là. Hein.
2: Quoi?
0: T'as pris du pognon. Non, mais parce que là, tu picoles, là.
2: Et c'est tout bon.
0: Oh là là, les pompes.
2: Tout bon.
0: Oh, les pompes, il a mis les petites chaussettes, les sockets Adidas, les trois bandes vertes et bleues. Et un vieux de bon jean des familles. Alain,
4: oui.
0: Reste donc un peu avec nous, Gérard aussi. On accueillera dans un instant Julie. Bonsoir, 16 ans, tu nous appelles de la Corse. Où c'est exactement de Corse?
5: Allô?
0: Où ça de Corse exactement, Julie?
5: De Corse, près de Porto Vecchio.
0: Près de Porto Vec. On y sera ce week-end donc. Hein. Bah en Corse, on y va, on va à l'Amnésia.
5: À l'Amnésia.
0: Voilà.
5: Quand
0: samedi, vendredi à l'émission, il y a le Laurent Garnier. Samedi, j'y serai avec Corti.
5: Samedi avec Corti.
0: Voilà.
5: Ok, je note.
0: Je le note. Julie, dans un instant, nous allons parler de quoi ?
5: En fait, mon mec m'a demandé de faire une branlette et je sais pas très bien ce que c'est.
0: Tu sais pas ce que c'est qu'une branlette ?
5: Espagnole.
2: Ah, oh. Je connais.
0: Julie, je connais.
2: Je pourrais t'expliquer.
5: Vas-y, explique, Gérard.
0: Et comme ça.
2: Non, mais tout à l'heure.
0: C'est une chose que les deux filles du standard connaissent, mais ne peuvent pas faire. Ça peut t'aider, Julie. Est-ce que ça peut t'aider, ça, Julie?
5: Déjà, oui, ça m'indique un peu.
0: Ça t'indique que ça se passe avec
5: un garçon.
0: Ah non. Mais non. Je te dis que justement, les deux filles du standard, elles ne peuvent pas le faire. Ça devrait t'aiguiller. Puisqu'elles n'ont pas de...
5: Bah oui.
2: Elles n'ont pas quoi?
0: Elles n'ont pas de... Julie. Julie, réfléchis à ce que je viens de te dire.
5: Ouais.
0: D'accord? Je te dis que toi, pour faire une branlette espagnole, il faut avoir... Il y a une partie du corps qu'on est obligé d'avoir.
5: Oui, donc c'est parce que je dis, ça se fait avec un mec.
2: Mais t'as rien compris. Ça se fait avec une zézette.
0: Mais non, pas une zézette. Julie, il y a une partie du corps féminin qu'il faut absolument avoir pour pouvoir faire déjà ses branlettes espagnoles.
5: Ah d'accord.
0: Est-ce que tu as compris que elles, les deux filles du standard, ne peuvent pas faire parce que justement elles n'ont pas ou pas suffisamment. C'est la poitrine. Oh là là. Bon, Julie, tu ne bouges pas, on revient dans un instant avec toi, d'accord?
5: Okay.
0: Et nous accueillerons également... Ça, c'est clair. Les filles commencent à se tripoter la poitrine, ça va aller...
2: Allez, nana. C'est bon, ma caille au standard, ouais. Et puis la crapette,
0: ça, c'est joli, la crapette.
6: Nous n'avons rien fait. Est-ce que ça soit clair?
4: Non.
0: Il y en a une autre qui les a cherchées.
4: Ça, c'est possible.
2: La crapette, maintenant, si personne veut
0: se la faire, lui veut bien.
2: Si personne veut du surnom de la crapette, maintenant, vous lui laissez la chose. Parce que j'ai entendu depuis 22 ans que vous...
6: Gérard, c'est pas possible, la chose, ça a déjà été pris par un drag queen.
0: Ouais.
2: Non, mais attends, pour l'instant, on cherche un surnom pour toi.
6: Non, mais je pense que Ula, c'est pas mal.
2: Non, la crapette, ça vaudra mieux.
0: Voilà, la crapette, ça peut être très sympa. Donc Julie, ne bouge pas.
6: C'est la caille pour moi, alors c'est pas mieux. Mais c'est quoi une crapette?
0: Il va t'expliquer hors antenne, c'est très compliqué.
2: Une crapette, c'est...
6: Non mais c'est bon, je suis désolée, moi je vais bien, je vais mettre une crapette.
0: Lui à vendre des noms, c'est-à-dire, il va t'expliquer après. Après, si tu le veux bien, Gérard, avec un bout de papier, si tu pourrais le noter. C'est éventuellement à Gaël, dit la crapette. C'est lui expliquer également avec tous les petits surnoms que tu donnes à tes copines. Ça va se faire. Il va t'expliquer après. Donc pour ceux qui ne connaissent pas encore Gérard et savoir comment il appelle dans la vie privée ses petites amies, on va peut-être pas. Ok, vous ne bougez surtout pas. Alain sera là, Julie sera là, donc et également Alex, 22 ans de Tours. Bonsoir Alex.
7: Bonsoir mon chéri.
0: Bonsoir. De quoi parlerons-nous?
7: J'aurais une blague pour Gérard.
2: Ok, on verra ça tout à l'heure.
0: Ok, tu ne bouges pas.
7: Ouais.
0: Le monde entier l'a réclamé. Nous avons donc décidé de vous le passer. Voici sans plus tarder les Beastie Boys sur Fun Radio.

0: exceptionnellement pour une libre antenne exceptionnelle.
1: Attends, alors on va la refaire là, parce que là c'était magnifique. Exceptionnellement pour une soirée exceptionnelle, tu peux le refaire?
0: Pour une rentrée exceptionnelle du Star System.
1: Ah mais il faut dire exceptionnellement.
0: Exceptionnellement, vous avez, je suis là dans les studios. Donc si vous voulez me parler, 0803 08 5000. Et 0870 5000, et pour les Belges, ben maintenant. Moi aussi, s'il y a des Belges qui nous écoutent.
1: Ouais, mais ils comprendront pas. Et composer, c'est trop compliqué. Minitel également, 3615, code Fun Radio, rubrique direct. On va revenir avec le sujet de... Alain doit être là, toujours avec nous.
2: Ouais, toujours.
1: Julie également est là.
3: Ouais.
1: Où il y a déjà une Florian, 22 ans, département 83. Une Corse, une fille du Sud, donc, qui n'est pas capable de savoir ce qu'est une branlette espagnole. C'est le comble, pourtant. On m'avait dit que les filles étaient hyper chaudes dans le Sud. Et c'était donc pas naturel que tu ne saches pas ce que ça veut dire une branlette espagnole.
3: Non, mais là, je crois que j'ai compris, ça me revient.
1: Non, alors ça me revient.
0: Ça y est.
1: Alors, Gérard va t'expliquer quand même ce qu'est une branlette espagnole.
3: Ouais, je veux l'explication de Gérard.
1: Alors, vas-y.
0: Alors, une branlette espagnole, c'est... Le garçon qui se met sur toi et qui se met les deux parties. Moi c'est bon, personne rigole. Mais moi je rigole parce que quand...
1: Ça te rappelle des souvenirs avec ta grosse? Avec...
0: Non, mais même avec ma grosse. Avec ma grosse, j'ai jamais fait de branlette espagnole.
3: Donc,
1: alors, comment c'est quoi la branlette espagnole? Genre, donc tu mets les coucouilles.
0: Ouais, tu mets les coucouillettes entre les deux reblochons.
1: Voilà, exactement.
3: Les reblochons.
0: Ouais, voilà. Les deux reblochons, c'est-à-dire les seins.
1: Hein. Les coucouilles, y a pas les seins, surtout pas le sexe. Hein.
0: D'accord. Donc, t'as le mec qui est sur toi complètement, et t'as sa zigounette.
1: Ouais.
0: Qui est...
3: Entre les seins.
0: Voilà, entre les seins. Juste en face de toi.
1: Voilà. Et ça fait longtemps que ça lui trotte dans la tête à ton copain d'avoir envie de ça?
3: Bah en fait, ça fait pas très longtemps qu'on est ensemble et un soir, un après-midi, comme ça, il m'a sorti, ouais...
1: Je vous fais bien une petite branlette espagnole.
3: Un peu comme ça, quoi.
1: C'est vrai?
3: Ouais. Et en plus, tu vois, je pensais pas du tout que c'était un show, quoi. Au début, il était plutôt très timide et pas du tout démonstratif.
1: Oh, c'est pas parce que t'as envie de mettre ta zigounette entre deux seins que ça veut dire que t'es forcément un show, hein?
3: Je vais
1: t'expliquer ce que c'est qu'un show.
3: C'était pas vraiment type, quoi. On en parlait avec des copines et elles disaient, ouais, c'est pas le genre de mec à se taper beaucoup de meufs et tout. Il a l'air plutôt vachement timide et peu expérimenté.
1: Il est jeune, il doit avoir le même âge que toi. Il a quel âge?
3: Ouais, il a 16 ans.
1: Bon, évidemment, à cet âge-là, encore, on a beaucoup à apprendre. La preuve, c'est que tu ne savais pas aujourd'hui encore ce que c'était. Donc, comment t'as réagi? T'as dit, je ne sais pas ce que c'est, ou t'as dit, ouais, ou on verra, alors que tu savais même pas
3: J'ai dit, on verra.
1: Voilà, exactement. Et tu ne savais pas, et à partir de maintenant, tu le sais.
3: Voilà, grâce à toi.
1: T'as pensé que c'était quoi au départ?
3: Bah en fait, j'en avais...
1: Tu pensais qu'il branlait et qu'en même temps tu mettais de la musique espagnole derrière ou que je jouais des castagnettes?
3: Non, non, c'est des copains qui m'en avaient déjà parlé comme ça, mais si tu veux, sans dire le nom, qui avait dit, ouais, j'ai envie de me mettre
1: là. Il te branle et pendant ce temps-là, tu lui fais, un, dos, tres,
0: un Marcelo Maria.
3: Bah, parce qu'on danse beaucoup là-dessus, donc...
1: Alors, Alain, toi, tu savais ce que c'était?
2: Ouais.
1: Hein?
2: Voilà. Normal, hein.
0: Non, mais j'ai
1: bien... C'est que ceux qui vont pratiquer ne savaient pas ce que c'était et ceux qui connaissent ne pratiquent pas.
0: Ah bah, moi j'ai jamais pratiqué donc...
1: Voilà, mais moi non plus.
0: Je n'oserais pas parce que y a les trois quarts des nanas là, n'apprécient pas le... N'apprécient pas...
1: Si tu mettais ta bite entre deux seins, je t'explique pas les...
0: Non mais même les trois quarts des nanas là, n'apprécient pas de recevoir le sperme dans la bouche.
2: Voilà.
0: Non,
2: voilà.
3: Ça n'a rien
0: à voir. Ah ben même, de toute manière, que ce soit dans la bouche ou dans les yeux, de toute manière, elles n'apprécient pas.
3: Bah surtout dans les yeux, ça doit pas être...
1: Non, mais là, soyons pas vulgaires et crus, mais bien que ça m'intéresse toujours d'en parler, mais c'est pas parce que tu fais ça que ça veut dire que, un, t'es obligé d'aller jusqu'au bout et que justement, que le mec, c'est pour en arriver là, quoi. Tu peux t'arrêter avant, quand même.
3: Ah oui, non, mais c'est clair.
1: Voilà.
3: De toute façon.
1: Voilà, de toute façon, c'est clair.
3: Un petit shampoing après.
1: Ben alors, fais-le si t'en as vraiment envie, te force pas à lui faire plaisir pour une chose pareille, parce que c'est vrai que c'est là, tu te fais dominer, là, c'est un peu...
3: Ah oui, non, c'est clair. Bah, surtout que c'est un corps, donc...
1: Ah ouais.
0: De quoi?
1: Quoique, tu sais, pour faire ce genre de truc, c'est pas que maintenant je voudrais rentrer dans les détails, mais t'es pas non plus obligé d'être allongé et lui, si tu veux, assis sur toi, quoi. C'est-à-dire qu'il est pas obligé de mettre son cul sur ton ventre, tu vois, pour en arriver là.
3: Ouais.
1: Ouais, il y a d'autres possibilités. Il suffit qu'il soit debout, toi tu te mets accroupi, voilà, enfin bon. Enfin bon, bref.
0: Ouais,
1: après, une fois que t'as compris ce que ça veut dire, après tu le fais de la manière dont t'en as envie, quoi. Les positions dont t'en as envie, et tu le fais seulement si t'as envie de le faire, quoi.
0: Mais ben, ça commence son nom?
1: Stéphane.
0: Non, c'est pas Stéphane.
1: C'est Julie.
0: Julie,
1: ouais.
0: T'as essayé la branlette espagnole? Est-ce que t'as essayé d'autres choses?
1: La branlette turque.
3: Ouais, turque, toutes les nationalités aussi, non?
0: Non, non. Est-ce que t'as essayé d'autres choses?
3: Bah écoute, c'est en prévision, mais pour l'instant, pas vraiment.
1: Pas vraiment. T'as déjà eu des relations sexuelles ou pas?
3: Non.
1: Non, bah alors vas-y. Mais vas-y, mollo, parce que ça, c'est un petit peu dégradant de faire ça quand t'as jamais eu de relation. C'est bien une fois que t'as eu des relations et que vraiment tu connais bien la personne et que t'as vraiment envie de lui faire plaisir.
3: Là, apparemment. Je suis d'accord avec toi.
1: Bon, bah voilà. Donc, vas-y doucement au début. Nous, il y a des gens sur Minitel qui disent oui, Gérard a beaucoup d'expérience, ça doit être dû grâce au.
0: Non, Gérard, il a. Non,
1: les chefs de la loco.
0: Non, non, Gérard, il a pas beaucoup d'expérience.
1: Il a une relation avec Aurore.
0: Non, non, bah, ça, négatif, j'en parlerai pas. Donc, c'est pas la peine qu'on recommence là-dessus. On va pas recommencer sur des trucs comme ça.
4: Gérard?
0: Oui.
4: Excusez-moi, parce que je suis une nouvelle, donc.
0: La crapette. Hein.
4: C'est qui, Christine?
0: Christine?
4: Oui.
0: Ben, c'est une auditrice que j'ai connue sur Fun Radio et voilà, c'est tout. On est resté 2 mois et pourquoi?
3: Parce que. T'es champion de 2 mois ou quoi?
0: Non, attends 5 minutes, je réponds à la crapette, donc la nouvelle standardiste. Tu m'excuseras, toi, derrière Adeline. Moi, je sais pas son nom, mon moi.
1: Bon, il a pas picolé, non, c'est bon. Donc, s'il te plaît, Bernadette, 2 secondes. Tu t'invites, Gérard, vas-y.
0: Non, mais attends, elle me demande quelque chose on me demande quelque chose au standard, pourquoi?
4: Ben non, donc moi c'est juste pour savoir Christine. Christine.
1: Parce qu'elle est intéressée, c'est tout, elle s'intéresse à toi.
4: Voilà, tu sais, je veux juste connaître un peu Gérard, tu vois. Hein?
0: Ah ben, si tu veux me connaître de plus en plus, eh ben.
4: Rancard. Non, non, juste connaître comme ça, c'est pas Christine, mais.
1: T'as bien rancard, Gérard.
0: Ben, Christine, c'est.
3: Ouais?
2: Bah, jeudi.
3: Hein?
1: Ouais, jeudi, par exemple, effectivement.
0: Bah oui.
1: Jeudi.
0: Mais qu'est-ce qu'il dit, Alain, là?
2: Ouais.
0: Ouais, Alain.
2: Ouais.
0: Non, mais de toute manière, c'est pas la peine d'écouter ce qu'on dit avec la nouvelle standardiste, hein.
2: Bah alors.
4: C'est qui Gérard?
0: Oui.
4: Excuse-moi, parce que bon, il y a Christine, mais alors Aurore, c'est qui?
0: Aurore, c'est une auditrice du 02 que, bon, ben, bah, soi-disant qu'on
2: voit.
0: Non, je la revois plus, donc.
4: C'est QRO, c'est ça?
0: QRO, merci Julie. Merci Macaille. Non mais c'est bien. Non mais bon Christine, bon bah pour en finir avec la crapette parce qu'on va pas dévoiler tout ce soir. Donc Christine, c'est une auditrice que je. Non. Ouais, c'est bon là-bas, c'est pas la peine de souffler.
1: Ouais, y a pas besoin de souffler. La réponse, voilà. Yep. Julie, excuse-nous, mais c'est le bordel, hein.
3: Ouais, mais j'ai remarqué.
1: Ah ouais, ce soir,
3: bon,
1: on est revenu en enfant.
3: Oui. On se voit samedi à l'amnésia, alors.
1: Voilà, et puis on fera ça ensemble.
3: Ouais, bien sûr.
4: Excusez-moi, parce que moi, je veux quand même connaître aussi la vie.
1: Dis-nous, Julie, alors... à bientôt.
3: À bientôt.
1: Ciao.
0: Non, mais si tu veux mon avis au standard, la crapette.
1: On va accueillir aussi Alex, qui a des choses.
0: On verra ça,
1: toujours avec nous. Et donc, Alex, t'es là?
5: Oui.
1: Bonsoir. Alex, avant qu'on parle de ton sujet, il y a encore... qu'est-ce que tu voulais encore savoir, Gaëlle? Tu voulais encore savoir un dernier petit truc? Tu voulais savoir quoi? Attends, t'as ton micro?
4: Ah.
1: Ouais.
4: Bah moi, c'était aussi avec Carole. J'ai entendu Carole. C'est qui?
0: Mais Carole, de toute manière, c'est fini. Ça fait X temps. Il y a eu un soi-disant un problème d'accident de voiture et c'est tout.
1: Il s'est fait embarrer. Là, tu t'es fait avoir. Je te rappelle pas, je t'avais donné des conseils là-dessus.
0: Mais de manière, je me suis fait avoir sur plusieurs personnes et c'est tout. Maintenant,
1: tu devrais refaire un débat sur les râteaux quand même. Hein.
0: Non.
1: La tête.
3: Gérard,
1: non, mais il faudrait réexpliquer.
0: Attendez, qui c'est qui me parle là derrière?
3: En ce moment, c'est qui? C'est Alex.
1: C'est Alex. Alexandra, Alexandrie?
3: Alexia.
1: Oh, c'est joli.
0: Non, Alexia.
1: Ouais, non, mais attends, Alexia, avant, parce qu'on a toute la nuit avec elle, Alexia est avec nous, mais c'est vrai que pour la crapette, ça serait bien quand même que tu rappelles l'histoire de Carole, quand même, ce qui t'est arrivé, parce que là, c'est quand même une histoire.
0: On parlait des
1: cochons avec 1 litre de sperme, là, et tout ça, mais là, ça c'est presque aussi fort.
0: Non, mais ça, bon, on va pas coucher là-dessus, raconter.
1: Oh, il y a Baudelaire qui aimerait savoir, qui parle au
0: long. Non, mais je m'en fous, moi, sur les gens sur Minitel. C'est pas parce
1: que, qu'en dehors du fait que tu es un sale loser, que tu pourrais quand même raconter l'histoire de Carole, parce que tout le monde n'est pas au courant, et je pense que ça serait bien pour Gaëlle qu'elle soit au courant de ton histoire.
0: Bon, alors dans ce cas-là, pour mettre au courant la nouvelle standardiste, c'est-à-dire Gaëlle est surnommée la crapette par moi-même. Maintenant, si les gens...
1: Non, il y a des gens qui veulent savoir. Alors moi, ce que je te propose, c'est que tu vas réfléchir et te souvenir de ce qui t'est arrivé avec la fameuse
0: Carole et puis Christine.
1: Sans en faire profiter, non mais juste l'histoire de Carole avec l'histoire de la voiture. Je te mettrai une musique d'ambiance et toi tu feras vraiment, tu raconteras l'histoire. Mm-hmm. Pendant ce temps-là, on va, comme ça tu réfléchis. Pendant ce temps-là, donc avec Alexis, on va discuter également d'une autre chose. Bonsoir Alexis.
5: Bonsoir Alexia.
1: Alexia, pardon. Mm-hmm. C'est joli ça.
5: Je sais.
0: C'est cool. Si tu me donnais du papier, ça serait un peu
1: pourquoi
0: bien.
1: T'as envie de chier? Allez, vas-y.
0: Directement. Oui.
5: Moi, je veux bien t'initier à la branlette espagnole, si tu veux.
0: De quoi?
5: Je veux bien t'initier à la branlette espagnole.
0: Mais attends, t'habites où, toi?
5: Tours.
0: Hein? Tours, c'est trop loin.
5: C'est trop loin?
1: Oh non, c'est vite fait en voiture. C'est combien? 2 heures de route?
5: Ouais, à peu près, ouais.
1: Ouais, pas plus.
0: Non, mais c'est bon.
1: Alors, vas-y, on t'écoute, Alexia.
5: Alors, moi, j'avais une blague pour mon Gérard.
0: Pour mon Gérard. Attends, pour l'instant, j'appartiens à personne.
5: Non, mais c'est une façon de dire.
1: Alors, vas-y.
0: Vas-y.
5: Avec qui tu es en ce moment? Non, je demande comme ça, hein, que je me plante pas.
0: Avec personne.
5: Avec personne. Si tu me permets que je te dise Christine.
0: Hein?
5: Je peux parler de Christine?
0: Non, ben, si tu veux.
5: Ouais, bon, alors, c'est Gérard et Christine et son restaurant.
0: Mm-hmm.
5: Ah, imagine bien.
0: Mm-hmm.
5: Christine commande en entrée une salade. Et Gérard, il commence à dire. Et il a fait stop, dès que rattrapé.
0: Mm-hmm.
5: Après, vient le plat de résistance, elle commande, je sais pas moi, un bœuf carotte, puis elle dit stop pour Gérard des carottes râpées.
0: Ouais.
5: Au dessert, elle commande une pêche melba. Elle dit stop pour Gérard des carottes râpées. Puis au bout, quand même, le serveur, il en a un peu ras-le-bol, quoi. Il dit pourquoi les carottes râpées?

0: Hein, ça ferait du bien, hein, Gérard. Alex,
1: oui.
0: Sia, nous allons donc ensemble écouter très religieusement, puisque en plus c'est d'actualité, c'est l'histoire donc de Carole et Gérard.
1: Ah, pas de problème, ouais.
0: Ah, Gérard, du coup, je ne fais plus rien.
2: Attends, c'est... Ouais, tu vas pas me repasser tous les trucs du début.
0: Non,
2: allez,
0: non.
2: Parce que c'est la rentrée, je donne l'autorisation à Max de passer tout ce qu'il veut sur l'antenne.
0: Mais non, je veux que tu racontes
3: le numéro du tatou.
0: Ouais.
2: Non.
3: 06.
2: Non.
0: Vas-y.
2: Non, Julie. Non.
0: Ouais.
2: Non, alors là, le numéro du tatou, vous ne l'aurez pas.
0: Bon, allez, raconte-nous l'histoire de Carole. Comment ça s'est passé? Raconte-nous tout.
2: Ah.
0: Alors, mais...
2: Alors, ouais, mais faudrait que la crapette...
3: Non, mais je t'écoute, hein.
0: Alors, vas-y. Alors, attention, on met la musique et c'est parti.
2: Donc, l'histoire de Carole s'est passée. Moi, j'étais dans un studio. Elle a appelé. Et elle m'a dit comme ça... qu'elle m'aimait. Et je l'ai rappelé plusieurs fois. Et, un jour... Il y a eu une histoire de... Elle devait venir l'année dernière. Elle m'a dit comme ça, bon, ben, tu viens vivre avec moi, de toute façon. Je lui ai dit, d'accord, il n'y a pas de problème. Et, si elle me raconte du baratin, j'y ai écrit plusieurs lettres, j'y ai envoyé 13 lettres. Sur 13 lettres, je n'ai eu aucune réponse. Comme certaines personnes... À l'heure actuelle, à qui j'écris, je n'ai toujours pas de réponse. Donc, maintenant, pour en finir avec Carole, cette histoire-là, maintenant, on la classe. On trace un trait avec Christine, comme on va changer un peu le sujet. Avec Christine, c'est pareil. Avec Christine, elle m'a dit, oui, Gérard, je t'aime. On a fait une séance de dédicace devant Fun Radio. Et après, elle m'a dit...
4: Et l'amour aussi.
2: Après, elle m'a dit comme ça... Oui, voilà. J'ai été trop vite. J'ai demandé pourquoi. Elle m'a pas donné de réponse. Elle a pris ses affaires, elle est partie. Pourquoi? Je n'en sais rien. Pour l'instant, elle écrit à d'autres personnes. Mais moi, elle ne m'écrit pas. Elle me téléphone pas. Donc... C'est pour ça que je demande aux gens, et même aux auditrices qui écoutent à l'heure actuelle Fun Radio, si vous voulez m'écrire, d'accord, mais soyez correct envers moi, répondez-moi. C'est pas parce que j'ai des problèmes, j'ai fait des conneries. Pour l'instant, à l'heure actuelle, je continue à faire des conneries. Mais ce n'est pas pour ça qu'il faut laisser... quelqu'un tombé.
4: C'est mal.
2: Parce que plus vous laisserez tomber un homme,
4: plus il se relèvera.
2: Plus il vous fera du mal. Et après, vous vous direz pourquoi il nous laisse tomber. Ou pourquoi on vous laisse tomber.
4: Ouais, exact.
2: C'est un sujet de débat que j'ai déjà fait.
4: Rappelez-vous-en.
2: Souvenez-vous. Avant les vacances, on a fait un sujet de débat là-dessus.
4: C'est vrai.
2: Mais alors, choisissez.
4: Bien, choisissez le mien.
2: Pour ou contre le concubinage, pour ou contre le mariage, pour ou contre l'amitié, pour ou contre les amis.
0: Ouais.
2: Mais attention, une chose que je vais vous dire...
0: Ouais.
2: Les amis, c'est pas parce que la personne qui est dans la merde aura des sous, sera là pour vous.
0: Ouais.
2: Elle ne sera là pas pour vous.
0: Ouais.
2: Au contraire, elle vous mettra dans la merde. Alors, une chose, une chose que je vais vous dire, ne profitez pas des gens qui ont de l'argent.
0: Non.
2: Au contraire, soutenez-les.
0: Voilà.
2: Aidez ceux que vous pouvez, comme vous pouvez, même si on vous laisse tomber, qu'on vous ne vous écrit pas, ou autre. Mais, je vais vous dire une chose. Croyez pas

0: qu'on est tous des sadiques, c'est faux. Voilà. C'est tout ce que j'avais à vous dire.
1: Et je ne peux ne pas rigoler en entendant Al-Joël, 34 ans, département 34 donc de Montpellier, qui nous dit ceci sur le Minitel. Ce n'est pas l'amour que je recherche, mais l'amitié. Les vraies amitiés, c'est rare. Et quand on en a, il faut absolument les garder. C'est important, peu importe la couleur de la peau, peu importe le physique. J'ai une maîtrise d'anglais, je prépare un CAPES. On ne voit pas le rapport entre ça et ce qu'elle vient de dire, mais c'est pas grave. C'est du Al-Joël tout craché. Voilà. Elle a 34 ans, Anne-Joël, c'est ça qui est très dangereux. Ouais, mais, acceptez-moi tel que je suis, je vous accepterai tel que vous êtes, ne jugez pas Anne-Joël qui vient de réagir à l'instant sur le Minitel.
2: Mais par contre, j'ai des ans sur, comme on n'a pas le droit donc, je vais pas citer les noms.
1: Merci Gérard, on accueille Arnaud, 17 ans de Chartres, bonsoir Arnaud.
3: Bonsoir.
1: Et ensuite nous aurons une grosse surprise pour Gérard, si vous êtes, mettez des cassettes.
2: Ouais, Françoise!
1: Mettez, non, là, non.
2: Oh!
3: Mettez, Stéphane.
2: Oh, Stéphane!
1: À ton avis, Arnaud?
2: Mettez. Ouais, ça va être tes habituels.
1: Arnaud, est-ce que t'en
2: enregistres? Ça va être tes habituels. Alors, si c'est les habituels, c'est pas la peine.
1: Arnaud, est-ce que tu enregistres?
3: Non, mais je vais le faire.
1: Mets une cassette, car juste après toi, il va y avoir un grand moment du Star System, crois-moi.
3: Je vais le faire, je m'en fais
2: pas. Net.
1: Je n'en dis pas plus.
2: Ouais, bon, on
1: Arnaud,
2: verra.
1: Arnaud, on t'écoute, et je m'excite d'avance à ce qu'il va y avoir juste après toi.
2: Non, bah, si c'est pour des insultes, c'est clair.
1: Ah bah ça, tu verras avec ta cassette.
2: Non, mais moi, je m'en fous. Si c'est des insultes, je ne donnerai pas les surnoms que je donne aux auditrices.
1: D'accord. Arnaud,
4: bonbon rose, petit canard.
1: Non, non, dis rien. Dis donc, c'est pas parce que t'es rentré dans la vie privée du rat ou quoi.
2: Arnaud, la caille, elle a rien à dire.
1: Vous êtes sortis ensemble, vous, pendant l'été, hein.
2: Non, je suis pas sorti avec.
1: Les gens vous ont vu sur Minitel, ils disent vous avoir vu.
2: Quoi, ils nous ont vu où?
1: À la sortie de la radio, maintenant, à la sortie de la radio.
3: C'est vrai, je vous ai vu.
1: Et pareil que tu venais à la radio pendant l'été pour venir la voir, et pareil que tu repartais avec elle la
3: nuit.
1: Alors?
3: Je les ai vus.
2: Ouais, tu nous as vu, toi, espèce de trouduc.
3: Attends, tu me parles comment?
2: Ouais, je te parle comme je te veux, d'accord?
3: C'est ça,
2: tu vas pas me faire chier.
3: Tu veux, t'as vu ça où?
2: Ouais, tu vas pas commencer. Mais d'abord, j'ai pas mon fauteuil.
3: Calme-toi.
1: Mais ouais, calme-toi. Alors, on y va. Arnaud, on t'écoute.
3: Eh bien, moi, en fait, je vous appelle pour faire un petit démenti sur les Portugaises et...
1: Non, Gérard!
5: Oh putain, excuse-moi. Oh, c'est incroyable, ce mec.
1: On t'écoute, Arnaud.
2: Eh, mais merde, j'ai pas mon fauteuil.
1: Alors Arnaud,
3: oui.
1: Qui à ton avis, qui arrive derrière toi?
3: C'est Gérard.
1: Non.
3: Non.
1: On va demander à Laurent, 20 ans. Laurent, est-ce que tu es un gros fidèle de l'émission, Laurent?
6: Ouais, bien sûr, j'écoute tout le temps.
1: Laurent, à ton avis, qui est la grosse surprise que nous avons réservée à Gérard?
6: Et ouais, mais j'en ai pas la moindre idée.
3: Françoise,
1: non. Sébastien, Sébastien, à ton avis. Sébastien?
7: Oui, allô Max?
1: Ouais, ça va?
7: Ça va.
1: Ok, salut. Alors s'il y a des gens sur Minitel qui pensent avoir trouvé qui est la fameuse surprise...
7: Alexia.
1: C'est une grosse surprise. Hein.
7: Ah, ça y est.
1: C'est... Gérard, maintenant est-ce que tout à l'heure il avait trouvé presque le nom, le mec?
7: Ouais.
1: C'était qui à ton avis, Gérard? T'as dit qui? T'as précisé qui là pour la surprise?
2: De toute manière, c'est...
7: C'était Françoise.
1: C'est qui?
2: Non, c'est David.
1: Ah. Alors, Gérard, avant, avec...
4: Je dois avouer qu'il y est presque. Hein.
1: Ouais, c'est vrai. La surprise, presque. On la garde encore quelques instants, parce que j'ai peur qu'après, il ne veuille plus parler.
2: Non, mais ça, de toute manière, selon la personne...
1: Bon, alors, est-ce que tu peux donner les noms, les petits surnoms que tu donnes à tes nanas dans l'intimité?
2: Non, pour l'instant, j'ai pas fini.
1: Non, vas-y, donne-les.
2: Non, j'ai pas fini.
1: Allez!
2: Il y a plus.
1: Alors, écoutez, Sébastien, ça, écoutez, voici les petits surnoms que donne Gérard à ses copines quand il est dans l'intimité. Alors, il y a?
2: Il y a plus, il y a trompette, il y a lapine, il y a grenouille, il y a crapette, il y a bébé rose, et pour l'instant, ben, je me suis resté à bébé rose.
1: Voilà. D'avance à...
2: De manière, celui qui est derrière, et qu'à la radio...
1: Il va commencer par la fermer.
2: Il va déjà commencer par éteindre sa radio, voilà. Et pas commencer.
1: Voilà. Bon, alors, Sébastien?
7: Éteins la radio.
1: Ah ouais, non, plus c'est un son dégueulasse, excuse-moi. Oh, ouais, d'accord, ok, non, bon, on va le mettre en attente pour le moment. Laurent,
7: ouais.
1: Tu n'as donc pas trouvé qui était
7: non.
1: La surprise.
7: Non, j'ai pas trouvé.
1: Arnaud,
7: ouais.
1: Tu n'as pas trouvé.
7: Eh ben non.
2: À mon avis, c'est ou Christine ou Carole.
1: Alain.
8: Ouais.
1: Quelle est la surprise?
8: Peut-être la...
1: D'accord, merci.
8: La
2: future femme à Gérard.
8: Ah non, la...
1: Là.
8: Là. belge.
1: Non.
8: Isabelle.
1: Non. C'est pas Isabelle. Ah. La surprise, la voici. Bonsoir. Elle nous appelle de quoi? De Saint-Tropez.
9: Oui.
1: Bonsoir.
9: Bonsoir. C'est Christine.
8: Lolo Ferrari.
1: C'est Christine. Ouais. L'ex à Gérard. Bonsoir, Christine.
9: Bonsoir.
1: Comment vas-tu, Christine? Gérard est fou de joie. Ben alors, tu peux pas savoir à quel point...
2: Tu m'étonnes que je suis fou de joie de l'entendre.
1: Alors, donc Christine n'est autre que la dernière ex de Gérard. C'est donc la dernière femme attitrée de Gérard. Ça date d'il y a quasiment un an. Tu vas bien?
9: Oui, ça va très bien.
1: Alors, tu es en ce moment à Saint-Tropez.
9: Oui.
1: Tu as un nouveau mec.
9: Oui.
1: Voilà. Vous allez vous installer ensemble.
9: Ouais.
1: Voilà. Ben, profite que t'es là sur l'antenne et que Gérard soit là pour, je sais pas, peut-être...
9: Pour dire bonjour.
4: Gérard, écoute, elle va pas te manger, elle t'appelle.
2: Je vais te dire une chose, ton bonjour, tu te gardes ou tu te mets où que je pense.
9: C'est impoli un peu, hein, quand même.
2: Quoi, non, mais attends. T'écris à la femme du routier, tu m'écris pas, d'accord? Tu lui téléphones, tu me téléphones pas.
9: Ça poli un peu.
2: Non, pour l'instant, je suis poli avec toi, d'accord?
9: Ouais.
2: Hein? Pour l'instant, je suis poli. Pour l'instant, j'ai encore des papiers qui sont encore chez moi, qui t'appartiennent.
9: Bah oui, je viendrai les chercher.
2: Quand?
9: Bah je sais pas, peut-être au mois de septembre.
2: Ah ouais, au mois de septembre. Il y a une bientôt. Condition que je ne sois pas dehors avant.
9: Ouais, d'accord.
2: D'accord?
9: Et ça, quand même, j'ai oublié, j'ai du mal à oublier ce qui s'est passé, c'est pour ça que je t'ai pas parlé, c'est tout. J'étais très malade, puis c'est tout.
2: Non mais, de quoi?
9: J'étais très malade, et puis c'est tout.
2: Non mais attends, tu crois que j'ai oublié moi ce qui s'est passé?
1: Ah bah ouais, tu lui as bouffé tout son fric.
9: Attends,
1: non oui. Pas toi.
2: Non, il paraît que je t'ai bouffé ton fric.
9: Oui, je dis franchement oui.
2: Ah oui, ah bah d'accord.
1: Ah bah,
2: oui. Alors dans ce cas-là, pourquoi tu t'appelles?
9: Bah j'ai oublié, je te pardonne, puis c'est tout.
2: Non.
1: Ça c'est sympa, Gérard.
2: Non, mais moi dans ce cas-là, moi je joue
1: non,
2: pas,
1: non.
2: Moi je joue
1: t'as
2: pas des jeux comme ça.
1: Ok. Sur ton compte, moi je te pardonne pas ça, quoi. Qu'est-ce qu'il y a, Gérard, tu t'en vas? Il fait la gueule, Gérard, il a enlevé son casque, il veut plus parler, il a éteint son micro.
9: Bah, c'est pas grave, je m'en fous.
1: Il t'a piqué combien?
9: Hein?
1: T'a piqué combien?
9: Ouais, il a profité un peu, mais je sais plus combien.
1: Carrément.
9: Ouais.
1: Et donc, t'as décidé de partir?
9: Bah, oui, hein.
1: D'accord.
9: Je l'ai quitté parce qu'il buvait, je pouvais pas supporter.
1: Ah, bah, ce soir aussi, il nous a pas quitté, mais il a bien bu.
9: Ça m'a rendu malade, tout ça.
1: C'est sûr. Sinon, niveau cul, comment ça se passait?
9: Ouais, ça se passe bien.
1: Non, mais avant avec Gérard.
9: Bof. C'est oublié pour moi, j'oublie.
1: Ah, d'accord. Tu te souviens même pas d'une fellation ou d'un cunnilingus?
9: J'ai tout oublié.
1: Ah, donc tu te souviens même pas. T'as déjà fait un cunnilingus?
9: Je sais pas ce que c'est.
1: D'accord. Gérard, il est dégoûté. tu lui as déjà fait quoi?
10: Il y a du monde derrière.
9: Comment?
1: Bon,
2: t'as du monde derrière toi, c'est pas
1: non,
2: la
1: non,
2: peine.
4: T'as du monde aussi derrière toi, Gérard.
1: Aussi, hein, non, non, derrière toi, mais
2: non, mais moi, pour l'instant, j'ai personne qui me souffle. Et moi, j'entends derrière
1: rien,
2: elle.
1: C'est pas vrai. Mais non, c'est pas vrai.
2: Non, mais moi, micro éteint.
1: Non,
2: j'entends qu'elle a du monde derrière. Je suis en train de chercher des surnoms.
1: Bon.
2: Tu vois?
1: Tu te souviens même pas, au niveau du sexe, c'était bon avec Gérard ou pas?
9: Bof, je sais plus, hein. Je laisse tomber. Moi, j'ai plus envie d'en parler.
1: Ah bah non mais
2: attends.
1: Alors parce que là
2: attends, c'est pour ça que je sais pas ou à moins que Myriam se trompe ou autre. Hein, tu sais qui c'est Myriam?
9: Oui.
2: Ouais. À moins que Myriam se trompe, mais il paraît que tu lui as envoyé une lettre et que tu lui téléphones constamment et que tu lui dis toujours que tu penses à moi.
1: Ah oui, mais elle a pas dit qu'elle te pensait plus à toi.
2: Non mais attends.
1: Elle voulait savoir si au niveau
2: sexe. Non mais attends, tu vas me répondre Christine.
9: Oui.
2: Est-ce que c'est vrai ce que Myriam m'a dit?
9: De quoi?
1: Que tu penses encore à lui et que tu l'avais écrit dans des lettres.
9: Non, j'ai jamais écrit ça.
1: Bon alors,
2: attends.
1: Ah, attends.
9: Peut-être j'ai oublié.
2: Ah, ouais. Non, mais attends. Les paroles s'en vont, mais les écrits restent.
1: Oh
2: nuance. Tu vois? Ça, c'est une chose qu'il faut pas oublier. Les paroles sont bonnes,
0: tu peux dire n'importe quoi parce que t'es devant plus d'un million de personnes à l'heure actuelle.
1: Oui. Hein? Ouais, si on peut rêver, mais oui, pourquoi pas, oui, un million de personnes, oui. Au quart d'heure, oui, par quart d'heure.
0: Comme machin.
1: Meryl.
0: À Longchamp.
1: Voilà.
0: Hein, c'est. Je m'en fous, parce que j'y ai pas été.
1: Machin.
0: Mais je vais dire une chose, que les écrits restent. Alors, dans ces cas-là. Si c'est vrai ce que tu dis.
1: Les cassettes aussi, parce que nous, des fois, on a entendu des cassettes où tu discutais, Gérard, avec des auditrices qui tu leur racontais que je sortais avec une Stéphanie et que...
0: Non, mais attends. Là, l'histoire
1: de... Tu sortais
0: de...
1: avec Julie, tout ça.
0: Non. Par contre, il y a un truc que je voudrais bien savoir, c'est l'histoire de cette fameuse Stéphanie. Je voudrais bien savoir d'où que ça sort.
1: On va terminer avec Christine. Christine,
10: oui.
1: Est-ce que tu te souviens un petit peu quand tu avais des relations sexuelles avec Gérard? Tu peux nous dire comment ça se passait?
10: Oh, j'ai pas
1: envie
10: d'en parler.
1: Oh, si.
10: Non.
1: Quand même.
10: Il faisait bien, c'est tout.
1: Comment il faisait? Est-ce qu'il te faisait des bisous un petit peu partout sur le corps?
10: Oui, voilà.
1: Où ça particulièrement?
10: Bah, partout.
1: Mais où particulièrement?
10: Sur le cou, voilà.
1: Oh là là. Est-ce qu'il t'embrassait un petit peu sur le nénibar?
10: Ah, ça, j'ai pas envie de répondre.
1: Ah, hein?
10: Oui, voilà.
1: Sur les tétons aussi?
10: Ouais.
1: Bon, est-ce qu'il te les mordillait?
10: Non.
1: Est-ce qu'il n'y a plus dedans?
10: Comment?
1: Est-ce qu'il n'y a plus dedans?
10: Je sais pas, il n'y a plus dedans, je me rappelle. S'il a des dents!
1: Allez, les gars. Quelle menteuse, il dit, mais non, bien sûr qu'il n'a plus dedans, Gérard.
10: Oh, je ne me rappelle plus parce que j'ai perdu un peu la mémoire.
1: Ah oui?
10: Avec mes pressions nerveuses.
1: Ah oui, t'as
10: ça.
1: Fait une petite dépression, ce qui fait que t'as oublié la mémoire. Attends, regarde.
0: Bon. Dépression nerveuse? T'as été à l'hosto pour te faire soigner?
1: Oui.
10: Oui.
0: Oui. Quand? La semaine des 4 jeudis avec un lundi.
10: N'importe quoi, toi.
1: Non, mais Gérard.
0: Ouais, n'importe quoi. Mais attends, ouais.
1: Gérard.
0: Déjà une. T'appelles.
1: Bah oui, c'est normal.
0: Je veux plus te parler.
1: Ah bah si, tu me parles.
0: De deux, tu t'amuses à emmerder les voisins.
1: Ah non, c'est pas vrai.
0: Hein? Mais t'appelles Myriam et autres.
1: Gérard!
0: Hein?
10: Alors dans ce cas-là, tu...
1: Bien sûr qu'elle a le droit de les appeler. Gérard, ne monte pas là-bas, Gérard.
0: Je vais te dire une chose, tu laisses mes voisins tranquilles, d'accord?
1: Elle fait ce qu'elle veut.
10: Ça ne regarde pas,
1: ça. Ben voilà, exactement.
0: Ben alors dans ce cas-là, moi je t'emmerde.
1: Ah non!
0: Salut!
1: Non, Gérard.
10: Tu m'as trouvé, connard.
1: Ah voilà, non ben attends, c'est dingue, voilà. Elle a eu le dernier mot. Gérard, c'est terminé!
0: Tu vas te faire enculer, salope!
10: Et toi, pédé!
1: C'est terminé. On arrête là. Oh, les ex. Ah, les amours de violence. C'est pas qu'un amour de vacances, là, hein. Bon, en tous les cas, Christine, on est content d'avoir tes nouvelles. Je suis content de savoir que ça se passe bien.
10: Ouais.
1: En plus, c'est génial. Si t'es dans le sud, tu dois t'éclater comme une folle.
10: Bah oui.
1: Hein, d'accord.
10: Et le garçon que j'ai mieux, il est mieux que Gérald.
1: Oh bah oui, ça peut être.
10: C'est pas un profiteur comme lui. Et puis qui boit, c'est un poivreau, ce mec-là.
1: Voilà.
10: Allô?
1: Ouais. Alors? Non mais Gérard n'a plus rien à dire, il écoute et puis comme il sait que c'est vrai, bah il écoute quoi. C'est
10: bah tout. Oui, ça me fait voir.
1: Voilà. En tout cas, Christine, on était contents.
0: C'est ouais. Tout ce que tu as à dire.
10: Ta gueule, toi.
1: Ah.
0: Bah voilà. Dis donc, je vais te dire une chose que t'as intérêt de laisser tomber Myriam tranquille.
1: Mais,
0: tu laisses Myriam tranquille.
1: Écoute, elle l'embête pas Myriam, c'est toi qui embêtes les nanas quand tu les appelles à 4h du matin. Gérard, tu veux qu'on parle des auditrices dont t'as les numéros que t'appelles à n'importe quelle heure, tous les jours? Pour leur dire que des conneries, tu veux qu'on en parle? Tu veux qu'on en parle? Ah ouais, ça te gêne de savoir que je sais ça. Ouais, parce que j'ai des cassettes. Donc j'ai entendu, t'appelles à 3-4 heures du matin, t'as pas d'heure pour appeler. Donc,
0: comme France ou autre.
1: Comme par
0: ouais, non, mais t'inquiète pas.
1: Ouais, c'est très bien.
11: Gérard, je suis désolée, il n'y a pas que France, il y en a beaucoup et nous on avait plein de parents.
1: Voilà.
0: C'est bien.
1: Dans ces cas-là, c'est fini, on ne donne plus le numéro de téléphone de la cabine pour les auditrices qui ne pourront plus rester en contact avec toi.
0: Maintenant, j'ai le droit à la parole. Grâce à Florent. Qui c'est qui est emmerdé avec mon tatou?
1: Oh, mais ça, c'est une histoire ancienne.
0: Non,
1: c'est l'histoire
11: Gérard,
1: ancienne.
11: Ça n'a rien à voir. Moi, je te parle de toi qui appelle les auditrices et je dis au téléphone. Elle m'appelle après, Gérard. Alors, arrête.
1: Oui.
11: Et dans ces cas-là,
0: on n'avait qu'à pas donner mon numéro de
1: tatou. Entre le soir où on avait donné ton numéro de tatou et le fait. Non. Écoute-moi. Non, mais maintenant, tu vas m'écouter. C'est quand. Entre donner ton numéro de tatou et après récupérer le numéro de téléphone de certaines nanas et de les appeler à 4h du matin, ça n'a rien à voir, c'est pas la même chose. Tu mélanges tout là.
2: Non mais attends, non, mais tu viens dans... y a un numéro qu'il fallait jamais donner sur l'antenne. Ça... Parce qu'avant que tu partes en vacances, pourquoi que je suis pas descendu dans la cabine? Parce que t'avais David Arnett, Loudier et autres qui l'ont redonné. Et ça, je suis pas descendu, pourquoi? Pour ça, parce qu'il donnait mon numéro de tatou.
1: Ouais, ça fait...
2: Alors maintenant, si on continue à le donner, c'est clair et net.
1: Tu continues à appeler les nanas?
2: Non.
1: Bah tu dis que t'appelles les nanas parce qu'on a donné ton numéro.
2: Non, mais moi dans ce cas-là, je vais régler mon horloge. Pour l'arrêter au lieu d'une heure, ou deux heures, ou trois heures, ça va être avant. Et comme ça, j'aurai plus personne.
1: C'est clair.
2: Et de manière, tout le monde me laisse tomber.
1: Alors, oh non, on est là.
2: Si,
1: on est
2: là. Non, mais même, je veux pas le savoir.
1: On est là.
2: Mais t'as, qu'est-ce maintenant, t'as... je fais le con.
1: Qu'est-ce qui s'est
2: passé? C'est moi qui fais le con. Maintenant, non. Elle est venue. Non, mais... Elle avait qu'à pas venir. Alors. C'est tout. Point final à la ligne.
1: Mais c'est hallucinant, ça. Mais elle... Tout le monde te laisse tomber. On est là, nous, Christine.
10: Quoi?
1: On est là, nous. Même toi, t'es là pour lui pardonner.
10: Bah oui, mais il veut pas, tant pis.
1: Bah, je sais pas ce qu'il a.
10: Je veux pas lui obliger qu'il me parle, je m'en fous.
1: Voilà. C'est bon, Gérard. C'est terminé, Gérard. Merci. Merci beaucoup, Christine. On t'embrasse.
10: Ouais.
1: Tu repars avec un CD.
10: Ouais.
1: Ouais. Ok.
10: Bah, tu l'as pas, mon adresse?
1: Bah non. Bah alors donc, malheureusement, on pourra pas te l'envoyer.
10: Tu veux que je te le donne?
1: Ouais, tu vas me donner ton adresse et je vais t'envoyer une compile.
10: Ouais.
1: T'aimes la techno?
10: Oui.
1: Eh ben, écoute, on va t'envoyer une compilation Cybertrans volume 4.
10: Je l'ai écouté pendant toutes les vacances.
1: D'accord, sur toutes les vacances, ça arrête dans une semaine. Donc on va faire vite, on va t'en envoyer en chronopost. D'accord?
10: Ouais.
1: Allez, on t'embrasse.
10: Ouais, au revoir.
1: Tu passeras le bonjour à Chrono?
10: À Renault.
1: À Chrono?
10: Oui.
1: D'accord.
10: D'accord.
1: On t'embrasse, Christine, tu quittes pas, je te repasse Julie.
10: Ouais.
1: Laurent, bonsoir, 20 ans, tu nous appelles de Marseille. Bonsoir Laurent.
12: Ouais, salut Max.
1: Ça va bien?
12: On va essayer.
1: Ouais, mais malheureusement, Gérard, il a l'impression tout le monde l'a laissé tomber.
12: Ah, mais non.
1: Donc on le remercie pour tous ces efforts que nous avons fait pour lui. Apparemment, il n'en a plus rien à foutre. Monsieur ne veut entendre que ses remixes, ne veut parler que de lui et ne veut que les auditrices n'appellent que pour lui. Donc pour l'instant, Laurent, on t'écoute.
12: Ouais, ben moi j'appelle en fait, j'ai un moyen pour faire venir les filles sur l'antenne.
1: Parle plus fort.
12: Ah pardon, voilà. J'ai un moyen pour faire venir les filles sur l'antenne, pour faire réagir.
1: Vas-y.
12: Je vais prouver par une théorie infaillible que l'homme est supérieur à la femme.
1: Ah, voilà quelque chose de très intéressant, on t'écoute tout de suite.
12: Alors j'appelle ça la théorie du A plus B.
1: Faut que tu parles un peu plus fort parce qu'on a un problème avec ton micro, là, avec ton, y a un son qui est pas terrible.
12: Ah ouais. Ça va mieux là?
1: Non, mais c'est pas grave. T'as un micro sans fil? T'as un business sans fil?
12: Non.
1: Non, bon d'accord. Okay,
12: bon, c'est pas grave, je vais essayer de parler fort.
1: Vas-y.
12: Bon alors, on est tous d'accord pour dire que l'homme et la femme sont intelligents de la même façon?
1: Non. Ouais, oui. D'accord, ok.
12: Oui. Oui. L'homme, enfin, il n'y a pas des femmes. Si, il y a des femmes plus intelligentes, il y a des hommes plus intelligents.
1: On est d'accord.
12: Ensuite, on est tous d'accord pour dire que physiquement, l'homme est supérieur à la femme. On est plus fort musculairement.
1: Ouais, peut-être, ouais.
12: Ouais. Donc, franchement, si on fait la somme intellectuelle plus physique, l'homme est supérieur à la femme. Alors, d'avance, merci.
1: Attends, on commence. Là, j'ai pas tout compris, là.
12: Ah, c'est pas grave. Regarde. Intellectuellement, on est égaux. Ok.
1: Oui, d'accord.
12: Physiquement, on est plus fort.
1: Ouais.
12: Donc, je sais pas, quand on fait la somme des deux...
1: Alors, quand on fait la somme des deux, ouais.
12: Ouais, intellectuel plus physique, enfin, je sais pas, c'est ce qui fait l'essence d'une personne. Ouais. L'homme est supérieur à la femme.
1: L'homme est supérieur à la femme. Voilà, Gérard, qu'est-ce que t'en penses?
2: Non, je suis pas d'accord avec toi.
12: Bah, pourquoi?
2: Non.
12: Pourquoi?
2: Non.
12: Mais
2: l'homme n'est pas supérieur à la femme, je suis désolé.
12: Non, mais d'accord, je veux bien te croire, mais alors explique-le-moi, pourquoi?
2: Mais non, mais les gars, de toute manière, je pense que si t'écoutes régulièrement Fun Radio, j'ai fait un débat là-dessus, l'égalité des sexes, c'est pareil. L'homme est pareil vis-à-vis de l'homme.
12: Ouais, mais enfin, ton argument là, il est pas très fort, quoi.
2: Mais si. Mais si, la femme est très bien capable de faire la même tâche que l'homme.
1: Ouais.
2: Et l'homme vice versa.
1: Voilà.
12: Mais non, mais pas la même tâche physiquement. Si on demande à une femme de porter un poids de 50 kilos, elle aura beaucoup plus de mal qu'un homme.
2: Non, mais elle y arrivera.
1: Il y a des femmes qui arrivent à porter 50 kilos.
12: Mais d'accord, mais alors le record de l'hétérophilique, c'est un homme.
2: Apparemment, t'as regardé l'émission d'M6 hier.
12: Quoi?
2: T'as regardé les reines du muscle?
1: Les reines du muscle?
12: Absolument pas, enfin, aucun rapport.
1: Ça n'a rien à voir,
12: Aucun rapport, Gérard, c'est pas grave.
2: Ouais, aucun rapport, si, parce que je vais te dire une chose, que l'égalité des sexes, c'est pareil.
1: Voilà.
2: Parce, moi, j'ai regardé, et je vais te dire une chose, que ça n'a rien à voir avec...
1: Quel est le rapport avec l'égalité des sexes? C'est le truc qu'il y avait hier à la télé. Hein. Quel est le rapport?
2: Non, mais même, il dit comme ça, que les femmes sont pas capables de porter des choses lourdes. Je suis désolé.
12: Non, mais c'est un exemple, Gérard.
0: Non, mais c'est un exemple. Non, mais tu viens de le confirmer. Donc, moi, je suis pas d'accord avec toi.
12: Mais explique-moi pourquoi, alors.
0: Non, mais attends. Les femmes sont aussi bien...
12: Ouais.
0: Aussi bien capables de conduire un camion, une voiture, un bus... Et être chauffeur de taxi, d'accord?
12: Au contraire, ça demande des facultés intellectuelles. Donc, on a dit qu'on était égaux, donc elles peuvent conduire un camion ou un taxi. Mmh. Je dis que l'homme est plus fort physiquement.
0: Pourquoi?
12: Mais pourquoi? Mais c'est connu, la masse musculaire de l'homme est plus importante.
0: Attends,
12: laisse-moi parler, s'il te plaît.
1: Il n'y a pas un seul sport
12: où une femme soit supérieure à un homme. On est d'accord.
0: Mmh.
12: Tous les records, c'est les hommes qui les ont. Donc, physiquement, on est plus fort.
0: Pourquoi?
12: Oh, tu es bête ou quoi? Je viens de te le dire.
1: Ah bah oui, qu'il est bête.
12: Ah ouais,
0: moi, je vais dire une chose. J'ai vu un reportage sur les femmes routières. Je suis désolé de te le dire, mais les femmes, elles ont la trentaine et elles déchargent un 40 tonnes. Je suis désolé.
1: Voilà,
0: elles déchargent des palettes de 50 kilos.
1: Voilà. Et donc...
0: Donc on en revient à ton problème. L'égalité... Je reviens à ce que je t'ai dit.
12: Ouais, vas-y.
0: L'égalité des sexes n'a rien à voir. Ça peut être une femme au poids lourd, comme un homme.
1: Voilà.
12: Mais ouais, mais enfin, tu
1: non, mais discute pas, Laurent. Elle vient de te démontrer par A plus B que t'avais tort. Tu dois te remettre à la raison. Bon. Gérard vient de t'expliquer, c'est tout.
12: Bon,
1: Gérard, à partir du moment qu'une nana peut descendre des palettes de 50 tonnes...
12: Ouais.
0: Non, 50 kilos.
1: 50 kilos. Non, mais c'est des palettes au total, 50 tonnes au total. Une palette, c'est pas juste...
0: Non, mais une palette de 50 kilos, tu la tires au tire-pâle, eh ben, tout le monde peut la tirer.
12: Ouais, parce que c'est intellectuel.
0: T'as
12: rien compris à ce que je t'ai dit.
0: Si, non, mais t'as rien compris.
1: Je dis pour étirer 50 kilos en palette en tire-pâle.
0: De manière, t'as pas besoin de faire 60 kilos pour tirer, de conduire un camion, hein. Je suis désolé.
12: Et là encore, tu peux m'expliquer le rapport, s'il te plaît?
1: Non, mais là, on peut pas. Ouais, c'est inexplicable, là.
12: Ah, il faut pas chercher à comprendre.
1: C'est très compliqué, là, effectivement. Okay. Essayer de comprendre ce que vient de dire Gérard, là. C'est un truc que, bon, il y a que lui qui peut comprendre, mais d'après lui, il est sûr d'avoir la bonne réponse, quoi.
12: Bon, je pense qu'on doit se fier à son avis, quoi.
1: Voilà, Laurent. Bon, écoute, en tout cas, merci pour ton appel. Bonne bourre, amuse-toi bien.
12: Ah, ok, ciao.
1: Nathalie, 17 ans, bonsoir. Tu nous appelles de Perpignan. Salut, Nathalie.
13: Salut.
1: Ça va bien?
13: Ça va.
1: Eh ben, très bien, on t'écoute. Et puis tout va bien. Gérard qui voulait absolument qu'on repasse le résumé. T'as écouté tout à l'heure quand Gérard a raconté l'histoire de Carole?
13: Non, parce que là, je viens d'arriver. Enfin, je suis sortie ce soir.
1: Bon,
13: donc,
1: Gérard a demandé aux antennes à ce qu'on le repasse. Donc, on va le repasser en fin d'émission. Pour ceux qui n'ont pas suivi, enregistrer, car ça vaut le coup aussi. Hein.
13: Ok.
1: Voilà.
13: Ouais, donc moi, je voudrais parler là de ce que disait, je sais plus quel nom il avait là, tout à l'heure, qui disait, ouais, l'infériorité des filles par rapport aux mecs.
0: Mmh. Laurent? Nous?
13: Oui.
0: Ouais, c'est Laurent.
13: Oh, ouais, c'est
0: là,
13: ça.
0: C'est Gérard qui parle.
13: Ok. Ouais, donc je voulais dire, franchement, c'est pas vrai du tout. Mais alors, il se gourre complètement, il a un siècle de retard. Parce que ça, c'est les trucs qu'on disait il y a perpète. Ouais, les filles, elles peuvent pas faire ça par rapport aux mecs. Mmh. Mais franchement, maintenant, on arrive à prouver.
1: Plus aujourd'hui.
13: Hein?
1: Plus aujourd'hui, tu penses?
13: Enfin, on le dit quand même toujours beaucoup, hein.
1: Ouais.
13: Mais bah, malheureusement, déjà. Et ça prouve que, franchement, des fois, il y a certains mecs, je dis pas tous, hein, mais il y a des mecs qui évoluent pas beaucoup.
1: Ouais, il doit y en avoir 2-3, ouais, peut-être, ouais, c'est possible, ouais.
13: Non, parce qu'on voit beaucoup, il y a quand même déjà beaucoup plus de filles qui arrivent à se faire accepter, mais c'est vrai qu'il y a encore trop de favoritisme, de sexisme et tout.
1: Mm-hmm.
13: Je veux pas faire, genre, la grande cause et tout, mais franchement, je trouve que les mecs devraient réagir autrement que, comme ça, parce que de toute façon, on voit, il y a des filles qu'on peut comparer à des mecs et qui sont plus fortes que les mecs, hein.
1: Ouais.
13: Je parle pas que pour les filles, c'est sûr, il y a des mecs qui réagissent bien, comme Gérard, comme toi, je pense.
1: Ouais.
13: Et mais sinon, franchement, il y en a qui abusent. Hein.
1: Voilà.
14: Donc, moi, je suis pas tout à fait d'accord.
1: Ah. Alors, vas-y.
14: Et bon, hein, pourtant, je pense qu'un mec, quand même, ça a un rôle quand même un peu au-dessus qu'un rôle féminin. Déjà, physiquement parlant, c'est évident. Mentalement parlant, je peux à peu près d'accord avec toi sur le fait qu'un mec et une nana sont à peu près sur le même piédestal, mais t'as des charges qu'un homme peut faire et qu'une femme ne peut pas faire.
13: Ouais, c'est sûr, mais dans un sens...
0: Du quel côté, dans ces cas-là?
14: Moi, je vois très peu de femmes boulangères dans les métiers, tu vois, des métiers tout simples pourtant, tu vois, bon, bah, boulanger, ça demande pas non plus, tu vois, de pouvoir porter 50 kilos de farine.
1: Non, mais ça te demande des horaires qui sont assez durs, par contre, parce que faut te lever à 3-4 heures du matin et tu finis ta journée, il est 20 heures, quoi.
14: Donc, t'as très peu d'hommes manucure, tu vois. Bon, c'est vice versa, dans ces cas-là, t'as des métiers qui sont faits quand même pour des hommes.
1: Oui, comme astronaute. Astronaute, on voit, il y a
14: T'as plus d'animateurs radio, d'animatrices radio, par exemple, tu vois.
0: Ouais, mais on parle pas de la radio. Bah, par exemple,
2: Gaël. Ah,
1: mais attendez, la télé radio, c'est un métier pour les hommes.
2: Moi, je vais poser une question à Gaël. De toute manière, j'ai surnommé la crapette.
1: Voilà.
2: De manière, si je l'ai au téléphone, ça sera la capette, et puis à côté, ça sera la caille, donc ça changera pas les surnoms.
1: Voilà.
2: Donc, moi, je vais te poser une question. Est-ce que ça t'arrive souvent de te promener et de voir comme ça dans, je sais pas, est-ce que ça t'arrive souvent de voir des femmes qui conduisent des bus ou des femmes qui conduisent des poids lourds?
14: Ben dans Paris, les poids lourds, il n'y en a pas des masses. Hein. Des
1: bus, ouais,
14: quelques...
1: Ah,
15: des bus, il y en a de plus en plus. Hein.
14: Des bus, il y en a quand même quelques-unes, quoi. Et,
1: ouais.
2: Mais vrai, question poids lourd, c'est sûr, sur Paris, on ne peut pas aller voir.
1: Ouais, non, mais ça, c'est... non, ça, c'est un bon débat, ça. Là, Gérard a mis le point dessus. Je veux dire, pourquoi il n'y a pas autant de femmes de bus conduiteurs?
15: Non, mais attendez, ça augmente.
2: Si on fait un débat, pour ou contre les hommes...
14: Conducteur de bus
2: ou poids lourd. Moi, je veux bien lancer le débat. Il est 1h30, 1h35. Moi, je veux bien le lancer jusqu'à 2h. Hein? Et maintenant, c'est pour ou contre.
1: Julie, elle veut pas.
14: Moi, je veux pas.
1: Julie, elle veut pas.
11: Je dis les débats, hein. Donc, je te signale que je t'avais demandé de préparer ton travail d'été.
1: On peut faire un mini débat d'un quart d'heure.
14: Non, on va pas faire deux débats par semaine.
11: Parce que moi, on m'a soulevé un autre problème.
1: Non, mais on peut avoir des réactions de gens qui sont, ça serait intéressant d'avoir.
2: Ouais, une réaction.
11: Non, mais sur un autre niveau, on voulait savoir qui était le plus endurant en amour, si c'était les hommes ou les femmes.
2: Oh non, mais oh, ça. Oh non,
15: ça,
2: mais...
15: On va revenir à l'égalité des sexes.
2: Alors non, je suis pas d'accord.
1: Que quoi?
2: On va revenir à l'égalité des sexes.
11: Ça n'a rien à voir, Gérard.
2: Non, mais attends, parce que une femme entre elles ou deux hommes entre eux. Donc ça revient pareil.
11: Une femme entre elles ou deux hommes entre eux. Là, il faut que tu m'expliques si tu veux, parce que je me
2: vois.
11: J'arrive pas à situer.
2: Non mais un mini débat pour ou contre.
1: Non mais on peut avoir des réactions de savoir ce que les gens pensent qu'il n'y ait pas assez de femmes au volant de bus.
2: Non, pas de bus, de camion.
1: Non, de bus.
2: Des deux.
1: Non mon frère.
2: Des trois.
1: Non.
2: Des trois.
1: Non, des trois au Chicago.
2: Il y a taxi.
1: Des trois au Chicago.
2: Non, il y a taxi, bus et camion.
1: Non.
2: Bah la réaction. Taxi, bus et camion.
1: On n'aura pas le temps d'aller sur les trois débats, sur les trois terrains. On va se contenter du bus.
2: Non, camion.
1: Non, bus.
2: Non, camion.
1: Non, bus.
15: Le bus.
1: Le bus, tu vois.
2: Pourquoi un bus?
1: Tu feras un autre débat sur le chauffeur parce que tu veux toujours faire les routiers.
2: Mais
1: réactions sur des nanas qui sont d'accord ou pas d'accord, ou les mecs qui sont d'accord ou pas d'accord et qui se trouvent bien. Pourquoi y aurait-il trop de pas de, s'il te plaît, des nanas pour ou contre le fait que...
2: Alors, pour ou contre les nanas au volant d'un bus, voilà. C'est tout.
1: Pour ou contre les nanas au volant d'un bus. Mais des bus, attention. Non, parce qu'on n'a qu'un quart d'heure, donc on va aller très vite. Les doubles bus, avec les accordéons au milieu.
2: Non, bus normal. Pourquoi les accordéons,
15: c'est
2: les bus accordéons?
1: Non,
2: mais c'est pareil.
1: Nathalie.
2: Ça fait partie de la RATP.
1: Non, mais...
15: Allô.
2: C'est la RATP. Désolé.
1: Nathalie.
15: Oui.
1: T'es d'accord avec moi que, aujourd'hui, en 97, t'as envie de savoir plutôt si les gens sont pour ou contre les femmes, en tant que chauffeuses de bus, dans les bus accordéons.
2: Machiniste. on dit machiniste.
1: Oui, mais dans les doubles bus, dans les bus accordéons.
2: Ah ben, c'est des
1: Nathalie,
2: machinistes.
1: T'es d'accord?
15: Ouais, je vois aucune
1: évidemment,
15: différence.
1: Évidemment, tu vois, Nathalie, c'est ce qu'elle a envie de savoir.
15: Bah allez, ouais, j'ai envie de savoir.
1: Ouais. Les gens ont envie de savoir, Gérard.
2: Eh ben, dans ces cas-là.
1: Mais sur les doubles bus, sur les bus accordéons.
15: Non, mais déjà, moi, je pense que franchement, il n'y a aucune différence.
1: Merci, Nathalie, pour ton deuxième degré, ton humour.
15: Mais il n'y a aucune différence entre les mecs et les meufs au volant.
1: Faites correctement la cuisine.
2: De manière, une femme au volant, une femme au tournant. C'est tout.
1: Voilà, exactement. Voilà.
2: Et alors maintenant, vous avez compris le thème du mini-débat.
1: Le thème du débat?
2: Le mini-débat, c'est pour ou contre les femmes au volant?
1: Non.
15: Des bus en accordéon.
2: Voilà. Les bus.
1: En accordéon.
2: En accordéon.
1: Bah ouais, c'est mieux de savoir les doubles bus, parce que franchement, les doubles bus, ça peut être que conduit par des mecs.
2: Voilà.
1: Bah. Alors,
2: vous réfléchissez, vous appelez.
1: Voilà, Nathalie. On t'embrasse.
15: Moi aussi.
1: Fais de beaux rêves.
15: Merci.
1: Pense fort à nous.
15: Ouais.
1: Mouille les draps.
15: Ah ouais.
2: En mouillage le hâte surtout. Hein.
1: Et pendant pense à Gégé.
15: Ok.
1: Je t'embrasse.
15: Moi aussi.
1: Salut. On va revenir donc avec quelques réactions que je l'espère Gaëlle et Julie vont nous trouver au standard 0800 70 5000 et 0803 08 5000. Adelaide également. Adelide peut-être, c'est ça peut-être. Adélaïde, 18 ans de Alfortville, bonsoir.
16: Bonsoir.
1: De quoi parlerons-nous?
16: Bah, c'est-à-dire que je sors avec un mec depuis un an et demi.
1: Merci.

0: C'était Prodigy en duo avec Tom Morello, qui n'est autre que le guitariste, vous l'avez sûrement entendu par le son des Rage Against the Machine. Voilà. Et nous accueillons donc, pour pas ce mini-débat, mais quelques réactions avant d'accueillir Adeline. Ensuite, on va peut-être s'arrêter. Il y a Bertrand. Bonsoir Bertrand, tu es là?
1: Ouais, salut.
0: Bonsoir également. Oh là là, t'as la radio derrière?
1: Non, j'ai mon Walkman, ouais, j'éteins.
0: Ah ouais, éteins tout là, s'il te plaît, merci. T'as 17 ans, t'aides pas les os?
1: Ouais.
0: On a Morgane également de Pierre Latte, 17 ans. Bonsoir Morgane.
2: Ouais, salut Max.
0: Salut, ah c'est ouais, d'accord. Et Fred également de Boulogne, 17 ans.
3: Ouais, salut.
0: Salut Fred. Oh là là, il y en a qui ont la radio derrière?
3: Non.
0: Non, bah c'est
4: Et on a Avrel aussi.
0: C'est ah oui, d'accord. Donc on peut pas avoir quatre auditeurs, sinon ça devient du Larsen. On va se démerder, on va essayer de faire avec. Également là, tu m'as dit Avrel, pardon. Avrel, bonsoir.
3: Bah alors Francky, t'as les mobiliers ou quoi là?
0: Ouais. Je sais pas ce que j'ai. Non, mais là on vient de s'engueuler avec Gérard.
3: Bon.
0: Gérard a fait quelques petites bêtises. Non, il est là, mais on va régler ça après hors antenne.
3: Gérard, tu reviens.
5: Ouais, ben c'est bizarre parce que c'est ils changent tous de nom.
3: Voilà.
0: Non,
3: mais, attends, Gérard, tu commences pas, ok.
0: Ok, alors,
5: Alors, attends. Déjà, celui qui dit je commence pas, déjà, toi, tu vas te calmer.
3: C'est moi qui va commencer à commander, quand même.
0: Aïe, aïe, aïe.
3: Gérard, il faut te calmer un peu.
0: Ah, vous avez la radio derrière ou quoi, là? Vous avez la radio derrière ou pas?
3: Non, moi, non.
0: Putain, c'est un apocalypse, à 4. Bertrand.
3: Ouais.
0: Je t'écoute.
3: Bah, moi, je trouve que c'est un peu normal qu'il y ait moins de femmes routiers.
0: Attendez, est-ce qu'il y en a un qui a un téléphone sans fil?
3: Non.
0: Non, il n'y en a aucun des quatre qui a un téléphone sans fil?
3: Ah non.
4: Fred est avec un portable, je suis en train de gérer.
0: Non mais là il est pas à l'antenne le mec en question qui a le portable. Alors comment ça se fait qu'on entend une masse comme si on était avec un téléphone sans fil? Puisque personne n'a un téléphone sans fil, le son est aussi dégueulasse que si quelqu'un avait un téléphone sans fil.
3: Non, là c'est un GSM.
0: D'accord, ok. Non mais non, mais toi t'étais pas à l'antenne à l'instant.
3: Si. À l'instant quand Julie t'a parlé, non j'étais pas à l'antenne, non?
0: Ouais, t'étais pas à l'antenne. Donc Bertrand,
3: ouais.
0: On t'écoute.
3: Je trouvais ça normal qu'il y ait moins de femmes routières. Parce que les hommes et les femmes n'ont pas les mêmes centres d'intérêt.
0: Ouais.
3: C'est normal qu'il y ait des femmes qui n'aient pas envie d'être routiers. Je sais pas, ça me paraît normal, quoi.
0: D'accord, merci Bertrand.
3: C'est con ce que j'ai dit.
0: Non, c'est pas grave, non, je m'attendais à un délire. Morgan, vas-y. Morgan.
2: Moi je trouve que, il y a peut-être moins de femmes
0: routiers. On t'entend pas, plus fort, devant ton combiné.
2: Ouais, ok, ouais, ce qu'il faut pas, c'est critiquer le fait qu'il y ait des femmes qui soient routiers, quoi.
0: Ouais. Mais là on parlait des chauffeurs de bus, dans les doubles bus. Un accordéon.
3: Ouais, mais là c'est plus du tout la même chose. Attends,
0: je voulais précisément là-dessus.
3: C'est
0: après,
3: de conduire un accordéon.
0: Où on fait un vrai débat sérieux.
5: Non, mais attendez, faut pas
0: confondre.
5: Hey. Faut pas confondre tentacule et encule ta sœur. D'accord.
3: Wow. Aucun rapport.
2: Super, bon.
5: On vient de vous dire le mini débat, c'était sur les bus accordéon. On vous a pas demandé les femmes routières.
2: Ah ouais, ok. Bon. Donc tu crois qu'Yvette Horner, elle a déjà conduit un bus?
5: Non mais attends, et toi t'as conduit quoi? Toi t'as conduit quoi?
0: Non mais il a raison. Non mais puisqu'on parle des doubles bus à accordéon.
5: Non mais attends, lui il parle de quoi? On parle des bus à accordéon des femmes. On parle pas de l'accordéon, on peut jouer de la musique.
2: Ouais, mais est-ce que Yvette Horner n'est pas une femme?
3: Ah merde, on peut jouer dans de l'accordéon aussi.
0: C'est là où les mecs ils comprennent rien.
5: Mais là vous comprenez pas, vous comprenez jamais les débats. Vous êtes des nazes.
2: Non, c'est pas ça Gérard.
3: C'est vrai, tu es le grand chef, Gérard. Personne n'est supérieur à toi.
0: Non, mais Gérard, il est là, il est zéro. Ce soir, Gérard, il est zéro. Il a rien compris. Il est complètement
3: arrogant.
0: Il est un peu picolé. Il dit des conneries. Il a dit beaucoup de conneries ce soir. Il s'est engueulé avec sa femme.
5: Mais c'est pas ça. On demande des réactions sur les femmes. On demande que des femmes qui réagissent sur les bus accordéon. On demande pas des mecs.
3: Et pourquoi?
2: Bah pourquoi, ouais.
3: Mais nous, on est des utilisateurs de bus accordéon. Ouais.
5: Non, attends, tu m'appelles pas GG, d'accord?
3: Oui, monsieur Gérard. C'est bon ça, monsieur Gérard, ça peut aller?
5: Ouais, accouche.
0: Alors vas-y, alors pour terminer donc.
3: Pourquoi pas des drag queens?
5: Non, je vois pas le rapport, effectivement. Non, mais là, tu t'éloignes du sujet, hein.
3: Ah non, on est en plein dedans là.
5: Non.
3: Ah si, en plein, à fond.
0: Mais bon, c'est dommage. Moi, je pensais que vous alliez un petit peu plus délirer. Malheureusement, vous êtes en train
3: Gérard,
0: de. Vous êtes en
3: train de.
0: Vous êtes en train de.
2: Mais c'est Gérard qui est pas d'accord.
0: Mais non, mais vous.
2: Vous êtes en air sur un accordéon qui. Vous réagissez.
0: Vous réagissez réellement au vrai débat. Donc là, si vous pensiez que faire un débat sur les femmes au volant d'un double accordéon, c'était un débat sérieux, excusez-moi, mais là, vous êtes trompé de radio. Hein. C'est pas Difool ici.
4: Juste
0: c'est
4: pour
0: un truc pour déconner, hein.
4: Juste pour le débat, Nicolas qui pense que pour les bus accordéon, si c'est pas Yvette Horner qui conduit, ça va.
0: Que si c'est pas Yvette Horner qui conduit, ça peut aller. Bon bah écoute.
1: Donc c'est pas Gérard non plus, ça va.
0: Ouais, bah, donc voilà. C'est pas Gérard non plus.
5: Comme par hasard, je les ai pas reconnus.
2: Attends, t'insultes pas Gérard.
5: Ouais, c'est bon. Ouais, bonne nuit.
0: Bon, allez, bon, parce que Gérard ce soir est très mauvais poil parce qu'il a dit beaucoup de conneries, il faut qu'il les assume. Bah oui, bah, quand même. Attends.
5: Pour l'instant, j'ai jamais dit de conneries. Pour l'instant, j'ai demandé à ce que ça soit des femmes qui résistent, pas des mecs.
0: Ah non, c'est pour. Attends, c'est un débat, on fait les deux.
2: T'as jamais dit les femmes, hein. Bon. T'as jamais dit que des femmes, hein.
5: Bon, attendez, dans ces cas-là, si vous voulez.
0: Bon, Bertrand, Frédéric, Avrel et Morgane, quelque chose à rajouter?
3: Non.
0: Non,
3: Gérard prend des vacances, c'est tout. Hein.
5: Ouais, ben, oui, je vais prendre des vacances.
3: Bonjour sur l'alcool, quand même.
0: Il sera là une fois par semaine, tous les jeudis.
3: Au camping, et fais-toi élire Miss Camping ou Mister Camping.
5: Ouais, c'est ça. Et pourquoi pas Miss Drag Queen tant que tu y es, espèce de...
3: Ah, bah, si tu veux, hein.
0: Miss Saucisse. Ouais.
2: Ouais, c'est Morgane, je voulais préciser.
0: Oui.
2: Savoir si un maximum d'auditeurs pouvaient écrire à France 2 pour réclamer la VO de Friends.
0: En VO?
2: Le soir.
5: Non, mais attends, dans ce cas-là, t'écris à France 2. Hein.
0: Bah oui, c'est ce qu'il dit.
2: Attends, faut passer un appel pour que tous les auditeurs le fassent.
5: J'écris à France 2.
0: Oui, mais il dit pas...
3: Oh, tu te calmes, Gérard.
5: Ouais, attends, si je veux, d'accord.
0: Si, tu te calmes.
3: Vive l'Espagne.
0: Il a envie d'écrire, il dit pas qu'il faut écrire un Fun Radio pour écrire un France 2, il dit simplement, il profite de Fun Radio pour dire aux auditeurs qui nous écoutent qu'il faut écrire un France 2 afin d'essayer d'avoir la version originale, de Friends plus tard dans la soirée.
2: Exactement. Parce que la VF vaut rien, quoi.
0: Si, elle est bien, moi j'aime bien.
2: Elle est bien, mais les doublages, les jeux de mots et tout, ça a rien à voir.
0: Mais réfléchis, tu ne pourras jamais doubler correctement comme jamais on ne pourra doubler les bronzés ou les bronzés font du ski ou le père de Noël est une ordure dans une autre langue que la langue française vu que c'est des jeux de mots et c'est de l'humour français, là, c'est de l'humour anglais. Ouais, américain, donc c'est sûr. De toute façon, ils font des allusions à des feuilletons, à des acteurs, à des comédiens, à des présentateurs qui sont là-bas aux États-Unis sur des publicités américaines qu'on ne verra jamais. Donc même si on les laisse, de toute façon, celui qui n'est pas allé vivre aux États-Unis, c'est une culture américaine, ce que m'a raconté Jenny, c'est incompréhensible. De toute façon, même si c'est en anglais, il faut avoir vécu là-bas, il faut connaître la pub, il faut connaître tout ça.
2: Ouais, d'accord, ouais, mais moi, ce que je peux te dire, bon, déjà, c'est super qu'il y ait la VF parce que ça permet à tout le monde de découvrir Friends.
0: Oui, mais je suis d'accord qu'il y a beaucoup de gens qui se battent pour essayer d'avoir également la VO. À ce moment-là, il fallait la regarder à la bonne époque sur Canal Jimmy.
2: Ah, mais j'ai regardé sur Jimmy.
0: Eh ben alors, t'as enregistré.
2: Eh ouais, mais moi, j'ai pas pu tout enregistrer, j'ai pas vu le début et.
0: Bah là, tu verras le début en version française.
3: Max, deux petites secondes.
0: Ouais.
3: J'ai vu Friends version marocaine.
0: Ouais.
3: Au Maroc.
0: Ouais.
3: C'est quelque chose. Hein,
0: c'est quelque chose. En allemand, ça doit être bien aussi, hein, ceci dit.
2: Ouais.
0: Ça doit être très sympathique en allemand aussi, ça doit bien cartonner, ouais.
3: Moi, j'ai vu que la version française, j'ai trouvé ça tout naze, quoi.
0: T'as vu, moi, j'ai adoré, moi. J'adore en français, moi. Je soutiens la version française.
3: Ouais, par rapport à ce qu'on en avait dit, toute la pub qui a été faite autour,
0: Moi, j'adore.
2: La pub, il y a eu que Max.
0: Ah, moi, je suis méga fan, moi. Ah, moi, je trouve ça génial. Une fois que t'en as vu 1, 2, 3, 4, moi, j'ai pris 3, 4 épisodes avant de rentrer dedans. Mais l'avantage que j'ai eu, mais encore, ça va, ça passe une fois par jour, c'est que moi, l'avantage que j'ai eu, c'est que je les avais 8 par 8. Donc, il est vrai que quand on voit 8 d'affilée tous les jours, tu rentres très, très vite dedans, quoi.
2: Ouais, mais tu t'attaches vite à Chandler et des types comme ça.
0: Ah, moi, je me suis très vite attaché à Chandler, effectivement, j'adore ça.
2: Ouais. La chanson.
0: Ouais. C'est vrai que la musique est bien également. Merci en tous les cas, à tous les quatre. On vous souhaite une bonne nuit, amusez-vous bien.
2: Les standardistes, elle est trop cool.
0: Ouais, bah, je vous les repasse tous les deux.
3: Cool.
0: Ouais, ils sont tous cool, sauf Gérard ce soir qui est un peu excité.
3: Oh, non, mais là, c'est pas de sa faute, hein.
0: Ouais, ça capote un peu.
2: C'est clair.
0: Merci à vous quatre et on va terminer avec Adélaïde. 18 ans avant d'écouter le résumé de ce que nous a fait Gérard sur l'histoire de Carole et la fin d'écouter aussi en exclusivité encore une fois de plus un remix de Gérard qui s'appelle Vous vous la fermez. Adeline, bonsoir.
6: Adélaïde,
0: bonsoir. 18 ans donc, on y va. Je t'écoute.
6: D'accord, j'ai un problème. Mmh. J'ai sort avec un mec depuis un an et demi et je viens de m'apercevoir que j'ai des tendances lesbiennes.
0: C'est-à-dire ?
6: Envers ma meilleure amie, quoi. Ben, si tu veux, Mathias, j'ai envie de l'embrasser.
0: Ouais. Ça arrive souvent, ça, hein ?
6: Ouais, non, mais...
0: Bien plus les filles entre elles que les garçons entre eux, mais...
6: Ouais,
0: ouais, bah, c'est... Oui, mais alors ? Et alors, quel est le problème là-dedans ? C'est que t'aurais envie réellement de... T'aurais envie de l'embrasser, de la caresser, de la toucher, quoi.
6: Voilà.
0: Ouais. Et ouais. Elle, de son côté, n'est pas du tout...
6: D'accord.
0: Lesbienne. Ah si, tu lui en as parlé ?
6: Ah oui, j'en ai parlé.
0: Et alors ?
6: Bah, elle l'a pris mal, quoi.
0: Ouais, et donc ?
6: Elle est à côté de moi, là.
0: Oui, et donc ? Oui, qu'est-ce que tu veux que je fasse ?
6: Ben, essaye de la raisonner quand même.
0: Eh ben, caresse-la, vas-y, là. Allez.
6: Ouais, ça y est.
0: Caresse-la, là.
6: Vas-y. Elle est pas d'accord.
0: Ah, tu vois, elle veut pas. Qu'est-ce que tu veux que je te dise d'autre ? J'ai rien d'autre à te dire.
6: Ouais.
0: Voilà, Adélaïde.
6: D'accord.
0: Bonne nuit, amuse-toi bien.
6: Merci.
0: Allez, Gérard, j'espère qu'on te retrouvera sans alcool. Jeudi, en pleine forme.
5: On verra.
0: Ça veut dire quoi, ça?
1: On verra.
0: Il y a déjà des gens qui se plaignent. Comment ça, Gérard ne sera pas là jeudi? Sur Minitel, déjà, ils se plaignent.
4: Attends, Gérard, faut que tu viennes, moi, j'ai jamais vu ton débat.
0: Ah ouais?
1: Oh, ben ça...
4: Pour la crapette. Allez, pour la crapette.
1: Ben ça, je verrai comment que je vais
4: bon,
1: préparer
4: attends, mon... Gérard, j'ai pas de prier, c'est bon.
0: Ah quoi, ouais, ça va, il va quand même pas te, ça va quand même pas te sucer, elle te connaît encore pas. Plus tard?
1: Non, mais attends...
0: T'aimerais te faire sucer par ta crapette?
1: Bon, attends, de toute manière... Ce que je viens d'entendre tout à l'heure, c'est bon, c'est tout.
0: Ah ouais, mais t'as qu'à assumer tes conneries, t'as 34 ans, t'es un adulte, hein, je veux dire.
1: Non, attends.
0: On en parlera tout à l'heure hors antenne. Tu fais des conneries, tu assumes, on en parlera hors antenne. C'est pas la peine, sinon on raconte aux auditeurs, mais à mon avis, ça va pas te faire plaisir. Alors, je dis le débat qui portera donc sur la...
1: Ah. Sur la... Ben,
4: c'est la fatalité.
0: Sur
4: la fatalité, non?
1: Ouais.
0: Alors, pour ou contre la fatalité, sachez que bon, mardi et mercredi, on est là entre nous, bien entendu. Normalement, Françoise sera là demain pour une nouvelle rubrique qu'elle nous fera chaque mardi.
4: On devrait avoir des nouvelles d'Amédée aussi.
0: Et Amédée dès demain. Et normalement, Françoise aura donc, sachez-le, tous les mardis, à 22h30 ou 22h45, elle aura le droit à 5 minutes. Ça s'appellera les coups de gueule de Françoise. Et donc, voilà. Donc, pour ou contre quoi, tu m'as dit, la fatalité, ça sera jeudi, à partir du démarrage du débat, vers 1h du matin, jeudi. Et peut-être que, courant de l'année, nous serons amenés à avancer les débats de Gérard à partir de minuit.
1: Moi, mais je sais pas, peut-être.
0: D'accord. Merci.
1: On en fera peut-être deux.
0: Bah, il y a intérêt, tu dois en faire deux. Donc, c'est pas qu'on devrait, c'est que t'en prépares deux au cas où que...
1: Dites-vous oui pour la première fois.
0: Dites-vous oui pour la première fois. D'accord. Avec 10 questions qui vont aller tout autour. Je ne sais pas comment tu vas faire pour trouver 10 questions là-dessus. Ben, j'espère pour toi qu'on les trouvera. En tous les cas, on vous souhaite une bonne nuit. Et on vous retrouvera tout à l'heure à partir de 22h pour le Star System. Merci à Gaëlle pour une première. C'était pas trop mal. C'était pas ça, mais c'était pas trop mal.
1: Oh, elle est bien aussi.
0: Ta gueule, toi, je t'avais demandé.
1: Ta gueule, elle va te faire foutre.
0: Ouais, elle va te faire foutre. Ouais. Où? Non, et merci également à Julie. Et attention, une minute de bonheur résumé de ce que vous avez peut-être entendu tout à l'heure. Gérard a failli sortir avec une fille qui s'appelait Carole. Il nous a raconté cette histoire. Et là, voici le résumé de ce que Gérard nous a dit sur l'histoire de Carole. Écoutez bien, je découvre en même temps que vous. Un petit résumé fait par Olivier de la prod. Écoutez, d'impro, pardon.
7: Donc, l'histoire de Carole s'est passée. Moi, j'étais dans les studios, à l'appli. Et elle m'a dit comme ça, un jour, après, il y a eu un accident. Donc, je me suis dit, voilà. J'ai été trop vite. Pourquoi? Je n'en sais rien. D'accord. Pourquoi il nous laisse tomber? Mais alors, choisissez. Pour ou contre? Au contraire, ouais. Même si... Mais, je vais vous dire une chose. Une. Voilà. C'est tout ce que j'avais à vous dire.
0: Là, je découvre en même temps. C'est bien. C'est émouvant ce que t'as dit.
1: Mais attends, t'as pas été jusqu'au bout là. il a coupé à moitié, Olivier là.
0: Il a fait résumer.
1: Non, mais il fallait laisser tout le truc entier.
0: Bon, attends. Parce que c'est vous, on réécoute. Écoutez bien.
7: Donc, l'histoire de Carole s'est passée. Moi, j'étais dans les studios à l'appli. Et elle m'a dit comme ça. Et un jour. Après, il y a eu un accident. Donc, je me suis dit... Donc, maintenant... Après, elle m'a dit comme ça... Oui, voilà. J'ai été trop vite. Pourquoi? Je n'en sais rien. D'accord. Pourquoi il nous laisse tomber? Mais alors, choisissez. Au contraire, voilà. Même si... Mais, je vais vous dire une chose. Une, voilà, c'est tout ce
5: ce que j'avais à vous dire.
0: Excellent, j'en pleure de rire. Résumé, donc ce que nous a dit Gérard tout à l'heure sur 5 minutes, il est possible qu'on ait un petit peu trop taillé dans la bande et qu'effectivement il soit compliqué de comprendre. On le rediffusera demain, hein, entre 22h et minuit, parce que franchement ça vaut le coup. Gérard ! Gérard !
8: Gérard !
0: Il est où ? Gérard ! Allez, il faut aller chercher Gérard là. Oh non, la crise de rire. Ah non, j'ai rarement entendu. Là, j'en pleure de rire. Ah non, bravo, là, bravo Olivier là. Bon, c'est vrai que t'as taillé un peu Gérard. Gérard est parti du studio, n'était pas content parce qu'il disait que ça ne voulait rien dire et que ça avait, on avait coupé la fin et que ça ne correspondait pas du tout à ce qu'il avait dit au départ. Mais bon, ce sont des choses qui arrivent. Bon, Gérard, on n'arrive pas à le trouver.
8: Gérard !
0: Gérard !
8: Gérard !
0: Qu'est-ce qu'il fout ? Il est où? Bon, Gérard n'est pas là, tant pis, on aurait aimé avoir encore une petite réaction de sa part concernant ce résumé, que je ne résiste pas de remettre une dernière fois. Écoutez bien ce que nous a dit Gérard tout à l'heure, en petite petite synthèse d'une minute.
5: Donc, l'histoire de Carole s'est passée. Moi, j'étais dans les studios, à l'appli. Et elle m'a dit comme ça, et un jour, et après, il y a eu un accident. Donc, je me suis dit... Donc, maintenant... Après, elle m'a dit comme ça... Oui, voilà. J'ai été trop vite. Pourquoi ? Je n'en sais rien. D'accord. Pourquoi ils nous laissent tomber ? Mais alors, choisissez. Pour ou contre, au contraire, ouais. Même si. Mais, je vais vous dire une chose.
8: Ouais.
5: Une. Ah. Voilà. C'est tout ce que j'avais à vous dire.
0: Ah. Qu'est-ce qu'il y a, Gérard ? Qu'est-ce qu'il y a ? Mais raconte, qu'est-ce qu'il y a ?
1: Et allez. Non, mais ça tient pas debout, là, ce que vous faites.
0: Mais si !
1: Mais non, c'est pas comme ça que c'était passé. C'est tout ?
0: Écoute bien.
1: Non,
0: mets le casque et dis-nous où est-ce que ça colle pas. Alors vas-y. Oh, je suis désolé, on en fait un petit peu de rab. Écoute bien.
5: Donc, là. L'histoire de Carole s'est passée. Moi, j'étais dans les studios à l'appli. Et elle m'a dit comme ça. Et un jour. Et après, il y a eu un accident. Donc,
0: bah, c'est bon jusque là.
8: Non.
0: Pourquoi?
8: C'est pas moi qui ai eu l'accident, c'est elle.
0: Et donc, attends, dis-moi la fin, dis-moi où est-ce que ça va pas encore.
8: Mais non, c'est bah, pas à, bon.
0: Alors allume.
8: Ça tient pas debout.
5: Tu dis. Donc, maintenant. Après, elle m'a dit comme ça.
0: Ouais.
5: Oui, voilà.
0: Ouais.
5: J'ai été trop vite. Pourquoi? Je n'en sais rien.
0: Quoi? Qu'est-ce qu'il y a encore?
8: Ça va pas. On parle de Carole, on parle pas de Christine.
0: Et alors?
8: Mais non, ça n'a rien à voir.
0: Bah, et la fin alors? Parce que moi, c'est là où je comprends pas par contre. C'était bien.
5: D'accord. Pourquoi ils nous laissent tomber? Mais alors? Choisissez. Pour ou contre? Au contraire, ouais. Même si. Mais. Je vais vous dire une chose.
8: Ah, mais là.
5: Une. Voilà. C'est tout ce que j'avais à vous dire.
8: Je vais vous dire une chose. Pourquoi que ça qui bloque? Pourquoi que tu machines tout?
0: Comment non. Ça? Attends, comprends pas. Qu'est-ce qu'il y a à
5: vous dire?
0: J'avais c'est tout. Ouais. Attends. Je comprends pas.
5: Une. Voilà. C'est tout ce que j'avais à vous dire.
0: Attends. Ça va ou pas? Ça va ou pas là? Attends, je comprends pas là. Il y a un truc que tu comprends pas, c'est ça, Gérard? Alors attends.
5: Mais je vais vous dire une chose. Une. Voilà. C'est tout ce que j'avais à vous dire.
1: Il coupe sur. Je vais vous dire une chose. Une. Et après c'est terminé. Pourquoi? Parce que la suite est derrière. De toute manière, je le dirai pas maintenant. On verra ça jeudi.
0: Voilà, exactement. Et dès demain entre 22h et minuit, vous aurez encore le plaisir de l'écouter encore une dernière fois. D'accord, Gérard?
1: Moi, ça, tu fais ce que tu veux maintenant, je m'en fous.
0: Voilà, exactement. Bonne nuit, Gérard. À jeudi.
1: Ouais, pas avant. Hein.
0: Non, pas avant. Ça, c'est clair, parce que c'était tout le temps bourré comme ça, je préfère attendre jeudi.
9: premier ce soir, tu viens me percer lors du débat, ouais, ça, c'est... il va casser. Non, non, mais tu vas recommencer sur une paire. Toi, Tony, tu la fermes. Vous la fermez tous les deux.

0: on arrive en suspense. Et elle m'attend, ils nous mettent côte ouest. Alors, complètement dégueulasse. J'ai appris d'après une amie que d'après demain, on nous enlève Dallas. Alors, complètement dégueulasse. Et pourquoi on nous machine côte ouest? Je voudrais savoir comment ça va finir Dallas. Comment va finir Dallas? Dallas. Je voudrais savoir comment ça va finir Dallas. Comment va finir Dallas? Dallas. Je suis une emmerdeuse. De Dallas.
1: TF1, bonsoir.
0: Écoutez-moi, madame.
2: Hein? Alors écoutez, puisque vous savez tout, je me demande pourquoi vous nous appelez.
0: Comment je m'appelle? Je pourrais pas vous dire mon nom.
2: Exactement.
0: Je suis un merdeux de Dallas.
2: Attendez,
0: tout ce que je peux vous dire. Je suis un merdeux de Dallas.

0: complètement déçu. Déçu de TF1.
1: Je suis désolé, hein. Alors, je suis désolé, hein.
2: Eh ben, vous êtes désolé, moi aussi, madame. Hein.
3: Elle est bourrée.
4: Tiens, allez, tout le monde.
5: Pas d'insultes
6: de Gérard.
5: Et voilà, donc bonsoir à tous, 0h41, donc vous pouvez toujours nous appeler pour les débats du jeudi, donc au 0800-08-5000 et 0870-5000, toujours le l'IRC www.funradio.fr.
7: Oui, tout à fait, 1782,6 connectés quand même.
5: C'est okay. Bien. C'est et donc bien. N'essayez pas d'appeler sur le Minitel, il ne fonctionne pas, donc on va remercier Tony de l'IRC pour ce que j'avais demandé à Rigaud qui a été fait, donc je remercie Tony en passant.
8: Voilà.
5: Et on accueille...
8: Et moi Gérard, s'il te plaît, avant de commencer, j'ai une dédicace à faire, une dédicace à Sandy.
9: Et toi la grosse, debout espèce de feignasse là. Tu vois pas que les autres s'amusent là, allez debout. Viens avec nous.

0: C'est bon, on va commencer. On va accueillir Gemma Lopez, 21 ans, de Valence.
1: Ça va ?
0: 98.8.
1: Ouais.
0: Bourdon, 20 ans, Paris, 101.9.
1: Ouais, mais respect du soir, Gérard.
0: Bonsoir. Suisse Lamois, 23 ans, Damien, de On Écoute Fun Radio, 91.8.
2: Quand tu veux, Gérard.
0: Astico, tu commences pas, s'il te plaît. Merci. Astico, 18 ans, Pontivy, On Écoute Fun Radio, sur 94.1.
3: Bonsoir, Gérard.
0: Prout, 25 ans, Toulouse, 105.9.
3: Bonsoir, Gérard.
0: Et Tekel, d'Arcachon, 22 ans, On Écoute Fun Radio, sur 92.
3: Salut, José.
0: Sur 92, voilà, terminé. Donc, on attaque sur les catastrophes naturelles.

0: Alors, la première question, comment se déclenche une tempête? On va demander à Stico.
1: Attends, tu peux passer à quelqu'un d'autre parce que là, je suis en train de mettre mon tampon et puis...
0: D'accord, alors si ça commence comme ça, ça va pas aller. Alors, on va prendre 6 mois là.
2: Oui, comment ça commence une tempête?
0: Ouais. Comment se déclenche une tempête?
2: Je sais pas, t'appuies sur un interrupteur ou je sais pas.
3: Mais non.
0: Qui c'est qui veut répondre?
3: Ah, c'est Bourdon.
0: Ouais, bah vas-y.
3: Ouais, alors je fais des études de météorologie.
0: Mmh.
3: Et alors, il faut savoir qu'il y a des nuages. Alors, t'as des cumulonimbus et des cumuloanus, ok? C'est deux types de nuages bien différents.
0: Mmh.
3: Et quand t'as le cumulopinus qui rentre dans le cumuloanus, ça fait une différence de température et ça fait un orage, forcément.
0: D'accord, mais tu... Tempête. Oh, Bourdon.
3: Oui.
0: Tu parles bien devant ton micro, tu t'éloignes pas quand tu parles, ok?
3: Ouais, mais ça, c'est à cause des ailes.
0: Ouais, ben. On va demander à. J'ai mal aux fesses.
4: Ouais, bah, en fait, les tempêtes, c'est à cause des courants d'air, quoi, parce que parfois, ça fait du vent.
0: Mmh.
4: Et quand il y a beaucoup de vent comme ça, et ben, ça fait beaucoup de vent et ça peut faire des tempêtes, quoi.
0: D'accord.
4: Et parfois, ça. Ouais,
3: ça mais dans ces cas-là, tu fermes la fenêtre et puis c'est bon.
4: Ouais, mais il faut le dire aux gens qui ferment la fenêtre, mais si jamais il y a beaucoup de courants d'air dans le monde et ça fait des tempêtes, quoi.
3: Bah, fermez les fenêtres, alors.
0: Hein, alors
3: les fenêtres.
4: Ouais, faut fermer les fenêtres, en fait. Quoi,
0: Astico,
4: ça peut être dangereux, quoi.
0: Astico.
1: Ouais, ça y est, donc j'ai fini de le mettre. Donc la question, c'est comment se déclenche une tempête, c'est ça?
0: Ouais. Parce que je veux pas m'amuser à les répéter, alors vous écoutez bien quand je pose les questions.
4: D'accord,
0: hein.
4: Gérard.
1: Ouais, je l'ai bien écouté, hein, la preuve.
0: Alors vas-y.
1: Alors une tempête, c'est très simple, c'est dû à une différence de température.
0: Mmh.
1: C'est-à-dire que quand il fait chaud chez toi, tu ouvres la fenêtre pour que l'air rentre.
0: Ouais.
1: Et quand il fait froid, tu la refermes. Et quand il fait vraiment très très chaud, tu ouvres les deux. Et là, ça fait un courant d'air. Et là, il y a un choc thermique et la tempête arrive.
0: Prout.
2: Moi, je crois que c'est par rapport à l'atmosphère, quoi.
0: Eh, celui qui s'amuse à faire des conneries derrière va se calmer parce que ça il va pas rester longtemps celui-là.
3: Ouais.
0: Alors Prout pour continuer.
2: Moi je pense que c'est l'atmosphère avec le vent, tout ça quoi.
0: Mmh.
2: Bah voilà quoi, sinon moi je sais pas trop donc je réponds ce que je sais quoi.
0: D'accord, t'es quel?
2: Moi je pense qu'au contraire une tempête est déclenchée par une volute.
0: Oh, tu te calmes derrière s'il te plaît, merci.
2: Laissez-moi parler, vous avez déjà parlé donc c'est bon hein.
0: Hey, j'ai mal aux fesses Bourdon, là, vous allez vous calmer, s'il vous plaît. Hein.
2: Au contraire, c'est déclenché par une violente perturbation atmosphérique et le vent peut souffler à... Ce que je veux savoir, c'est que le vent, il peut souffler de 1802 km par heure.
0: Ok. Moi, j'ai pu voir à peu près sur un dictionnaire, donc c'est une violente perturbation atmosphérique sur terre ou sur mer, exactement. Plus pour approfondir la question. Donc, tout le monde a répondu apparemment, donc c'est bon. Alors, la deuxième question, IRC.
5: Oui, vite fait, il y a Jarvis Cooker qui te demande quelle est la différence entre une catastrophe naturelle et une catastrophe surnaturelle.
0: Je vois pas du tout ce que ça peut faire exactement. Il faudrait que je me renseigne sur ça, pour faire les deux. Alors, deuxième question. Un orage peut-il provoquer une catastrophe, arbre arraché, toiture, voiture qui s'envole?
6: Ou autre,
0: bien sûr.
6: Ouais.
0: Attendez, avant que vous répondiez, parlez... Non, c'est pour celui-là que je voulais, c'est celui-là. Voilà, on a des petits sondages. Que pensez-vous des catastrophes naturelles? Alors, il y a 40% des Français qui n'en veulent pas chez eux.
7: Mm-hmm.
0: Il y a 20% de Français qui ne savent pas ce que c'est. Donc pour eux, c'est con, ce 20% de Français qui savent pas ce que c'est, ben c'est
3: ouais.
0: Dommage. Hein. 18% des Français n'ont pas compris la question, donc ça c'est comme d'habitude, ça m'aurait étonné les trucs.
8: Non, mais il y a toujours des Français qui comprennent rien.
0: Ouais, non, mais de manière, c'est bien parce que même sur le deuxième débat, c'est pareil.
3: Mais non, mais le Français est con, c'est tout.
0: Bah ouais, mais de toute manière, il n'y a pas que le français qui est con, hein. Nuance. Il y a 15% des Français qui aiment être naturels sans être des catastrophes. Voilà à peu près ce qu'on pouvait dire sur la première question.
1: Mm-hmm.
0: Donc, alors, deuxième question, donc je pense que tout le monde a pu entendre.
2: C'était quoi déjà?
0: Alors, un orage peut-il provoquer une catastrophe? Arbre arraché, toiture, voiture ou autre.
1: Mm-hmm.
0: Et on va demander ça à J'ai mal aux fesses.
4: Ouais, ça dépend où est-ce qu'il tombe. Si il y a des tensions de voiture, des trucs comme ça peut faire des trucs comme ça, mais sinon c'est bien.
0: Ah bon, c'est bien pour toi?
4: Non, mais en fait, ça dépend des fois, parce que jamais ça tombe sur une voiture, et si jamais ça peut le faire, quoi.
0: Non mais attends. Hey, quand on parle de toitures arrachées ou des arbres, c'est carrément le truc qui s'abat carrément sur la route. Hein. Attention, les arbres, c'est ce qui s'abat sur la route. La voiture, je pense que vous avez.
4: Non, mais sinon l'arbre, il peut tomber sur la voiture, mais sinon ça dépend de la force de l'orage, quoi, si tu veux.
0: Tu
4: es d'accord avec moi?
0: Je pense peut-être. Bourdon.
3: C'est clair que ça peut arracher des trucs. Regarde-moi, avant j'habitais au 8e étage.
0: Bon, Fildar, tu m'éteins ton micro, s'il te plaît, merci. T'as pas besoin de faire de conneries derrière. Oui, mais je t'écoute, c'est Fildar qui fait le con.
3: Regarde, avant moi j'habitais au 8e étage. Il y a eu un ouragan et maintenant mon immeuble il s'est cassé la gueule. J'habite au 4e sous-sol. Donc c'est clair, ça peut arracher des gros trucs. Par contre, un des avantages des ouragans, c'est que ça enlève la pollution. Ça fait un bon courant d'air et au moins il n'y a plus de pollution. Donc en fait.
0: Non, mais attends, on parle des catastrophes. Celui qui s'amuse à faire ça, arrête! Et Bourdon, je te préviens tout de suite que c'est pas ton truc, je vois pas le. Bon, et celui qui fait ça, là, il arrête maintenant, ok? Ouais, je sens que ça va mal se terminer là. Hein.
8: Non, celui qui fait ça, il arrête.
0: C'est nul. Suce-moi là pour continuer.
2: Quand tu veux.
0: Au lieu de dire quand tu veux, tu réponds à la question et tu t'écrases.
3: Cochonne.
2: Les tempêtes, c'était quoi des... Oui, ça arrache plein de trucs, mais on s'en fout, quoi. On est remboursé des assurances, donc.
0: C'est ça. Tu crois que les assurances, ils vont rembourser les arbres arrachés, toi.
2: Exactement.
0: T'as vu jouer ça dans Spirou Magazine ou dans Tintin, toi.
2: Évidemment, les orages, ils ont tellement une force dramatique, je dirais, mais ça peut être bénéfique pour certaines personnes. Parce que imagine quelqu'un qui veut revendre sa voiture. Il n'y arrive pas. D'accord?
0: Attends, Astico. Qui c'est qui a un téléphone pourri comme ça?
8: Non, mais en fait, ce qui se passe, c'est que. Je vais vous expliquer. Le standard, ça fait ce bruit-là parce qu'il y a trop de lignes ensemble. Si j'en mets plus qu'une, là, ça le fait plus.
0: Plus j'en mets, plus
8: ça fait ce bruit-là. Donc c'est la technique, hein, on n'y peut rien.
0: Ok, donc Astico, tu voulais dire?
2: Ouais, je disais, imagine tu veux revendre ta voiture, d'accord? Qui arrive pas pour X ou Y raison.
0: Ouais.
2: L'orage s'abat sur ta voiture.
8: C'est bon Gérard, j'ai expliqué.
0: Ouais, ça y est.
7: Tu peux répéter pour moi, j'ai rien capté.
0: T'as rien capté.
8: T'es naze, c'est tout.
0: C'est tout. Donc, tu disais que tu voulais revendre ta voiture pour X raison, donc tu peux pas la revendre parce qu'elle est... Elle est carrément écrasée par un arbre, c'est ça ta question, ta réponse?
2: Absolument pas, c'est pas ça du tout.
0: Ouais, non, mais on va quand même pas s'éterniser sur une question comme ça.
2: Oui, mais si tu me laisserais finir.
0: Alors vas-y.
9: Accouche.
2: Alors, imagine, t'arrives pas à vendre ta voiture. Il y a un orage qui s'abat dessus. Donc forcément, t'es remboursé par l'assurance.
0: Ouais.
2: Ça t'évite de la vendre parce que t'y arrives pas. Et tu touches le pognon et puis voilà.
0: D'accord, mais ta bagnole, une fois qu'elle est écrasée par un arbre, normalement, t'es bon, elle est bonne pour la casse.
2: Oui.
0: Voilà. Alors,
8: non, ça te fait une voiture de sport.
0: Non, la bagnole, elle est carrément écrasée par l'arbre. Hein. Ça te fait même pas une voiture décapotable. Hein.
8: Ou alors, t'as une voiture avec un arbre dedans. Si
0: ça te fait carrément un amas de ferraille. Prout, attends, Prout, ouais.
5: Oui, sur l'IRC, il y a le chien qui te demande si tu as peur de l'orage.
0: Non, pas du tout.
5: Et pourquoi?
0: De toute manière, il y a certains trucs qu'il faut éviter de se protéger, de pas se mettre sous les arbres quand il y a des orages ou autres.
8: Je croyais que ça protégeait de l'orage, justement.
0: Non, pas du tout, parce que normalement, c'est bien déconseillé de se mettre sous un arbre.
7: Il y a des parasols qui protègent de l'orage.
0: Non, plus.
3: Non, il y a des trucs prévus exprès, ça s'appelle un paratonnerre.
0: Tu crois qu'ils vont mettre un paratonnerre sur un arbre, toi?
3: Mais bien sûr. Pour protéger de l'orage.
0: Bon, Prout, s'il te plaît, tu réponds à la question.
2: Moi je pense que c'est bénéfique pour certains pays parce que même si ça arrache des trucs, ceux qui ont besoin d'eau, ça leur fait du bien les pays. Voilà.
0: Je vois pas du tout la. Je vois pas du tout la réponse à la question que je viens de te poser.
2: Mais si, j'ai répondu.
0: Non, mais attends, parce que là, ce que tu me dis, ça arrange les gens parce qu'ils ont pas d'eau, mais je vois pas du tout le rapport avec un arbre arraché, des toitures qui volent et des bagnoles qui sont écrasées.
2: Non, mais si, franchement, moi je suis d'accord, c'est vrai que ça arrache des trucs, mais bon, je veux dire, c'est pas négatif sur tout le plan, quoi.
0: Bon, t'es quel pour terminer?
2: Un fort orage, des dégâts considérables par les éclairs de pluie ou de grêle, comme des inondations, quoi.
0: D'accord. Voilà. Oui. Qui c'est qui voulait rajouter quelque chose? Personne, c'est bien. Donc, ce que je veux dire là-dessus, de toute manière, on a fait le tour, mais je pense que là-dessus, des paratonnerres sur des arbres, ça n'existe pas chez moi. J'ai jamais vu jouer ça dans...
3: Mais si.
0: Non, ça n'existe pas, j'ai jamais vu jouer ça.
3: Ta gueule.
0: Ta gueule, elle vient de faire sauter, toi, connard, ok?
5: Bon, Gérard, pour... Ah bah non, c'est trop tard.
0: Alors, celui-là, de bonne nuit pour lui.
5: Gérard?
0: Oui.
5: Il y a Davy One sur l'IRC qui te demande si tu connais la différence entre un typhon et une femme. Et en fait, il n'y en a pas. Dans les deux cas, c'est chaud et humide. Et après, t'as plus de bagnole et plus de maison.
0: Bon, ok. Bah, c'est pas mal. Donc, on va poser la troisième question avant de faire le prochain sondage, parce que le sondage, il a rapport sur pour ou contre les catastrophes naturelles. Je ne vois pas pourquoi les pour ou contre, on en a ras-le-bol.
9: Toujours dans les sondages.
0: Bah ouais. Alors, peut-on déclencher une éruption volcanique des mâles? On va demander ça. Peut-on déclencher une éruption volcanique chez les mâles?
4: C'est quoi une éruption?
0: Une éruption, tu sais pas ce que c'est?
4: Non.
1: C'est de l'acné?
4: Non, mais c'est quoi une éruption?
0: Une éruption volcanique, tu sais pas ce que c'est? T'as jamais entendu...
8: T'as jamais
0: entendu parler d'Arum Tazgef? Qui est plus là parmi nous.
8: Il est où?
0: Et qui est mort. Bon, il est mort à Brouton.
4: C'était le cousin de Cousteau.
0: Bon, ça suffit, toi, avec tes conneries. Donc, je réponds à celui qui me demandait ça.
8: C'était j'ai mal aux fesses.
0: Donc, alors, une éruption volcanique, c'est un volcan qui se déclenche.
3: Ouais, GG.
4: Ok.
0: Voilà. Et alors,
3: Bourdon.
0: Ouais.
3: Ben, je voudrais dire que toi, tu me déclenches pas mal d'érections volcaniques, c'est clair.
0: Mm-hmm.
3: Et je voulais dire que des fois, ça entraîne aussi des tremblements de terre. Et je voulais savoir si toi, t'avais déjà vécu des tremblements de fesses.
0: Pour répondre à ta question, t'es...
4: N'importe quoi.
0: Lui, il commence à m'énerver. Hein? Donc, pour répondre à ta question qui tient pas debout, je vais te répondre tout de suite que j'en ai rien à foutre de ce que tu m'as dit, tu vois.
3: T'as jamais vécu de tremblement de fesses, ça?
0: Non, pas du tout.
3: Pourquoi?
0: Alors, si tu dis des conneries comme ça, mon pote, tu vas retourner voir Pildar et tout de suite. Voilà pour toi.
3: C'est pas une connerie, c'est Drazon de Drazef.
0: Ouais, c'est ça, t'as raison. Fous-toi bien de ma gueule. Tu retournes voir Pildar, il va te mettre au parfum.
8: Gigi. Moi, j'ai un petit fait divers qu'on a reçu cet après-midi. Tu vas me confirmer ou pas. On a appris que monsieur Haroun, ta mère, a découvert le plus gros, le plus touffu et le plus dévastateur des volcans. Il l'a découvert à Suresnes sous un pantalon en cuir. Et il paraît qu'il appartenait à une certaine Sandy. Qu'est-ce que t'en penses?
0: Alors là, je vais te dire une chose, le prochain coup que tu dis une connerie comme ça, tu rentres chez toi tout de suite, toi.
8: Mais
0: moi, je t'emmerde avec tes conneries.
8: Ouais, Manu.
0: Ok, Manu, je te signale. C'est la dernière fois que tu me sors ça à l'antenne.
8: Mais c'était pour que.
0: Non, mais moi, je te dis que c'est des conneries, alors tu recommences encore. Okay. Tu sais où que tu vas aller?
8: Tu dégages.
0: Tu vas aller chez toi.
8: Ok.
0: Ok. Okay. Alors, je te dis de te calmer tout de suite. Ok.
3: Elle a la chatte en feu.
0: Alors, suce-moi là.
3: Elle a la chatte en feu, moi je te le dis.
0: Qui c'est qui parle là comme ça?
8: Non, c'est bon.
1: Je suis là, Gérard.
0: Donc vas-y pour toi.
1: Pour moi, ouais, je suis d'accord.
0: Sur?
1: Bah, sur les éruptions et les catastrophes.
0: Non, mais attends, hé. T'as compris la question ou pas?
1: Je me rappelle plus, donc j'osais pas trop te demander de la répéter, mais...
0: Peut-on déclencher une éruption volcanique chez les mâles?
1: Ah ouais, d'accord.
8: Il faut expliquer, Gérard, pourquoi chez les mâles, parce que on avait vu ça ensemble.
0: Ouais, non, mais ça, j'expliquerai plus après.
8: Bah non, parce que s'ils comprennent pas dès le début, ils peuvent pas répondre.
3: Bah ouais.
8: Alors vas-y, explique-le.
0: De manière que ça soit chez les mâles ou chez les femelles, de toute manière, c'est strictement pareil. Je vois pas du tout pourquoi.
8: Mais non, c'est pas la même chose.
3: C'est les mêmes giclées, ouais.
1: Et quand ça explose dans le caleçon, c'est ça?
0: Voilà, t'as tout compris.
8: Mais les éruptions volcaniques ne se font que chez les mâles.
0: Mais pourquoi? Les volcans, on sait rien.
8: Mais si, les volcans femelles, c'est pas fait pour faire des éruptions.
0: Non, presque pas.
3: Ça fait des dégoulinures, ça fait des dégoulinures. C'est pas pareil chez les
0: mâles. Bon, Astico.
1: Oui, je suis là.
0: Bon, tu réponds?
1: Moi, à ta question, je pense que oui. Parce que je pense honnêtement que, regarde, chez les femmes, quand elles ont leurs règles, elles sont beaucoup plus chaudes. Donc forcément, chez les mâles, ça peut faire effectivement partie des choses de la vie.
0: D'accord. Prout?
10: Bah écoute, moi aussi, je suis d'accord avec ce qu'elle vient de dire.
0: Voilà. Non mais ça c'est pas mal parce que je fais passer tous les premiers, les autres ils écoutent bien ce qu'ils disent,
3: ouais.
0: Et puis après ils vont dire ah ben je suis d'accord avec ce qu'elle vient de dire, je cherche même pas
8: dans le dico, elle
0: cherche même pas. Manu, Rigo,
5: non, oui, s'il te plaît, il y a le chien sur IRC, vu que tu parles de mâles et des volcans, il te demande quelle est la femelle du volcan.
0: Ça, j'ai pas cherché et je pense que ça existe pas.
5: Et pourquoi?
0: Donc, ben, je sais pas.
5: Ah bon.
0: Et t'es quel pour terminer?
10: Ouais, effectivement, je pense que oui, parce que les mâles sont plus énergétiques dans ce domaine, je pense.
4: Mais tu peux pas demander à moi?
0: Moi, qui, toi?
4: C'est mal au fait.
10: Aussi, hein.
0: Si, toi, t'as déjà répondu au début, c'est tout.
4: Ah bon?
0: C'est toi qui m'as dit, je sais pas ce que c'est, une éruption volcanique.
4: J'ai pas répondu, justement.
0: Eh ben, tu vas répondre après, tu laisses.
10: Ouais,
0: tu laisses séquelles répondre.
3: Ouais, laisse parler avec les barres.
0: Bon, attends, le clébard, il t'emmerde, toi.
3: Mais non, mais t'es quel, c'est un
0: clé. Ouais, ben, tu...
10: Moi,
0: tu la laisses parler, Gérard, tu la laisses parler.
4: Laisse parler Gérard.
0: Tu la laisses parler, ok, vous a laissé parler, alors maintenant, vous laissez parler les gens.
8: Allez, vas-y, t'es quel.
10: Ouais, donc je t'ai répondu, donc je pense que les mâles sont plus énergétiques dans ce domaine.
0: Ouais, mais tu peux...
10: plus actifs.
0: Ouais, mais tu peux préciser le fond de ta pensée.
10: Bah, quand ils font l'amour, ils sont obligés d'éjaculer, donc voilà.
0: Ah, salope, ah bah voilà. Oui. Bon, attends, la salope, à ton merde, toi.
3: Ah, cochonne.
0: Alors, j'ai mal aux fesses.
4: Bah, je pense que...
0: Attends, celle qui vient de dire salope, là, tu as te calmer, toi.
3: Non, mais c'est vrai, c'est une cochonne.
0: Ouais, bah fais gaffe, Bourdon.
3: Bah, elle parle de giclée de
10: mais c'est normal, je suis comme vous, hein.
0: J'aime à Lopez pour terminer.
4: Bah.
0: Ouais.
4: Bah, en fait, ça dépend des fois.
0: Non, mais attends, tu peux. C'est pas parce que tu parles le dernier que tu vas dire ça dépend des fois, tu vas répondre comme il faut à la question.
4: Bah, parfois.
0: Bon, d'accord, on a compris, j'ai mal aux fesses, apparemment, t'as pas l'air de vouloir...
4: Non, mais je sais pas, moi, j'ai...
0: Non, mais c'est bon, il y a une question IRC, c'est tout.
4: Moi, ça dépend des fois, ça dépend parfois, c'est...
0: Ah, bah, c'est tout, tu te tais, pour l'instant, il y a une question IRC.
8: Ouais,
10: ça dépend. Hein.
5: Bon, il y a Zioui sur l'IRC qui te demande si un volcan peut se reproduire lorsqu'il est en érection.
0: Non.
3: Mais si.
0: Non, ça peut pas se reproduire.
8: Mais explique pourquoi, Gérard, alors.
3: Il éjacule, le volcan.
0: Comment ?
3: Ça sert à quoi qu'il éjacule, le volcan,
0: si... Non, mais attends, qu'est-ce qui crache, le volcan, à ton avis ?
3: Bah, du foutre.
0: Du
8: feu.
0: Ouais, il crache des pierres et de la lave.
3: Ah non, c'est du sperme.
0: Ouais, c'est ça, ta connerie, c'est quoi ?
10: C'est du sperme.
0: Voilà. Bon. Alors, vous allez réfléchir à la quatrième. Un ouragan s'arrête-t-il de tourner les jours de fête, samedi ou dimanche inclus? Et on va s'écouter le petit puceau de Paris avec sa grosse. Et on se retrouve tout de suite après au 0803-08-5000 et 0870-5000. A tout de suite. Il est 1h03 du matin, vous pouvez toujours nous joindre au 0870-5000 et 0803-75000. Et toujours Rigaud qui vous attend sur IRC, ouais. Donc vous pouvez toujours nous appeler sur l'IRC. Donc on
5: récupère.
0: Là, moi, on venait s'écouter.
5: Fuldar
0: avec ses 4%, donc ça suffit. Donc,
8: c'est pour ça que t'as pas le droit de dire, Fuldar, vous êtes en standard. Merci.
0: Et Fuldar qui est au standard, Manu à l'aria, comme d'hab. Et donc on venait s'écouter le petit puceau de Paris avec sa grosse. Et on va récupérer. Mais avant, je voulais donner un petit point sur la question numéro 2 qu'on avait dit. Peut-on déclencher une éruption volcanique chez les mâles? Moi, j'ai trouvé un truc là dans un dictionnaire. C'est un refroidissement brutal au contact de l'air ou de l'eau, du magma qui s'épanche d'un volcan. Voilà. Et on va récupérer. J'ai mal aux fesses.
4: Ouais.
0: Rebonsoir.
4: Rebonsoir.
0: Donc tu parles un peu plus fort devant ton combiné, s'il te plaît, merci.
8: Ça va mieux?
0: Voilà. Bourdon.
3: Ouais, ça flotte, mon pote.
0: Ok. Suce-moi là.
10: Ouais.
0: Toujours là. Astico.
9: Oui.
0: Toujours là. Prout.
3: Ouais, salut.
0: LTKL.
11: Salut.
0: Ouais, salut. Alors donc, un ouragan s'arrête-t-il de tourner les jours de fête samedi ou dimanche inclus? Donc on va demander à Gemalo Fest, comme ça il va pas me dire qu'après il n'a pas répondu à la question.
4: En fait, il s'arrête la Saint-Volcan déjà.
0: Vas-y, je t'écoute.
4: Il s'arrête la Saint-Volcan parce qu'il n'a pas le droit de tourner.
0: Ouais.
4: Et la Sainte-Tempête aussi.
0: Ouais, d'accord.
4: Sinon, les dimanches, il peut pas s'arrêter.
0: D'accord. T'as déjà vu des volcans, toi? Un ouragan qui s'arrête de tourner, toi?
4: Bah ouais.
0: Ah ouais, ben tu me diras quand est-ce que t'as vu ça.
4: Bah, je t'appelle.
0: Ouais, non, mais tu diras ça à Fuldar et Fuldar me retransmettra ta réponse. Hein.
4: Ah, si tu veux.
0: Ok. Bourdon.
3: Ouais, moi je dis que les ouragans, tout ça, bah, comme tout le monde, ils sont syndiqués, donc y a des jours où ils travaillent pas.
0: Non, mais attends. Ouais.
3: Quoi, il y a un syndicat.
0: C'est un débat sur les catastrophes naturelles. On parle pas de politique là-dedans.
3: Oui, c'est la CGT et compagnie, tout ça.
0: D'accord, si tu veux t'amuser à parler de politique, ça sera pas avec moi. Hein. C'est ce mois-là, donc.
11: Ouais. Ils ont pas le droit de tourner le dimanche.
0: Ouais,
11: ils ont pas le droit de rouler le dimanche.
0: Non, mais attends.
11: Non, mais ça fait partie de la convention et ils ont pas le droit, c'est tout.
0: Non, mais je vois pas le rapport. Là, vous êtes en train de me balancer des trucs politiques. Toi, tu me balances les routiers. Attendez, il y a une question IRC avant.
5: Ouais, il y a TNT qui te demande s'il tourne dans le sens des aiguilles d'une montre.
0: Bah, en principe, oui.
3: Non, attends, Gérard.
0: Non, mais attends, tu permets, on va laisser continuer.
3: Mais attends, mais ça dépend des pays. En Angleterre, ils tournent dans l'autre sens. Il y a des pays où ils roulent à gauche.
10: Et
3: les tornades, c'est pareil, ils tournent dans l'autre sens. C'est normal, il faut le préciser.
0: Non mais je pense que là vous êtes en train de dire des conneries.
8: Mais pas ouais, du tout. Et j'ai mal aux fesses qui m'a donc dit hors antenne ce qu'il voulait pas que tu entendes. Donc il a dit que c'était les jours fériés. C'était bien les dimanches, jours fériés.
0: D'accord. Astico. Astico.
9: Je suis là.
5: Oh là là. Oh, il y a Capitaine Caverne.
0: Il y en a un qui se trouve où là?
8: Il y en a un qui se trouve.
0: Non mais il y en a un qui se trouve où là?
8: Dans une caverne.
0: Ouais, d'accord. Astico.
9: Ouais. Bah écoute, moi d'après ce que j'ai pu savoir au niveau de Météo France, ils ont le droit de tourner quand ils veulent. C'est-à-dire que les jours fériés et les dimanches, ils ont le droit de tourner. Le fait est que souvent, pendant ces jours fériés et pendant les dimanches, les ouragans mâles ont tendance à rencontrer beaucoup plus de ouragans femelles.
0: Mmh.
9: Et à ce moment-là, bah, ils s'arrêtent de tourner pour justement dévier leur direction et s'arrêter. Et puis, forcément, à la fin, ils ne s'entendent plus. Et puis alors là, ça repète et ça repart.
0: D'accord. On a... Oui, Prout.
3: Je voulais juste savoir si c'était Sophie d'avant.
0: Non, pourquoi?
3: Ok, non, mais je voulais juste vérifier.
0: Non, mais sinon, on peut savoir aussi si c'est pas Alain Gillot-Pétré.
3: Non,
0: hein.
3: Ça se reconnaît à la voix et à la culture.
0: Et alors, Prout?
3: Ouais.
0: Donc, toi?
3: Ouais, moi,
0: celui... Attends. Celui qui recommence à faire des conneries comme ça, il va se calmer parce que sinon, il va raccrocher. Ça va aller vite parce que ça commence à me plaire depuis tout à l'heure.
3: Ouais.
0: Foutez-vous bien de la gueule des gens. Vous allez voir tout à l'heure comment que je vais pas chercher qui c'est, moi.
3: Ok.
0: Alors, donc, Prout, pour toi.
3: Ouais, moi, j'avais entendu dire qu'en ce moment, les volcans, ils étaient en grève. Parce que, à cause des empêcheurs de tourner en rond, donc, voilà.
0: Non, mais on parle des ouragans, on parle pas des volcans.
3: Ouais, bah, c'est pareil. Les ouragans étaient en grève en ce moment, j'ai entendu dire ça.
0: Ah ouais, d'accord. Ok, TKL.
9: Moi, je pense
0: oui,
3: c'est Bourdon. Je voulais juste te dire un petit truc qui a tout à fait rapport avec le débat. C'est que je suis boulanger, j'ai des miches à pétrir, donc je vais me coucher. Salut.
9: Salut.
0: Ok, salut.
12: Salut.
5: Gérard,
0: oui.
5: Sur IRC, il y a Supurator qui te demande comment se déroule la suppuration hormonale d'un ouragan.
0: Oh là là, je sais pas du tout. Hein.
5: Et il me dit aussi que si tu fais un débat là-dessus, faut savoir de quoi tu parles.
0: Bon bah attends, dans ce cas-là, ils ont qu'à me donner des...
5: Alors, ils te posent des questions et depuis tout à l'heure, tu dis je sais pas.
0: Attends, j'ai pas l'atlas pour tout ça. Hein. Je vais pas m'amuser à acheter des atlas. J'ai regardé dans le dico certaines définitions. Je peux pas avoir tout, hein.
5: Ah ok.
0: Tekel, donc pour finir.
9: Bah moi au contraire, je pense qu'un ouragan s'arrête de tourner uniquement si tu lui en, as donné l'ordre.
3: N'importe quoi.
9: Moi c'est mon opinion donc.
0: Attends, celle qui vient de dire la pauvre fille, tu as commencé par te calmer toi parce que toi tu m'en fais une belle pauvre fille.
9: Chacun a son opinion.
12: Tout à fait.
0: Donc, alors, moi, je vais vous donner un petit sondage avant de poser la cinquième.
8: Et toi, ton avis, Gérard, en fait?
0: Bah, moi, personnellement, l'ouragan, bon, bah, lui, il fait ce qu'il veut. S'il veut tourner les week-ends, ça, c'est son problème. Mais d'après les météorologues, en principe, tu peux pas demander à un ouragan de s'arrêter de tourner. Hein. Ça, c'est impossible. S'il a envie de casser tout sur son passage, il cassera tout sans te demander l'autorisation.
8: Ouais, comme, en fait, ce qui s'est passé aux États-Unis avec l'ouragan Mitch.
0: Ouais, aux États-Unis, et puis là, il y a pas si bien.
8: Mitch Buchanan, je crois.
0: Il y a pas si.
12: L'ouragan Gérard aussi.
0: Ouais, l'ouragan Gérard, il t'emmerde, toi. Voilà.
3: Ouais, paraît qu'il a envahi sur Rennes.
0: Ouais, bah alors toi, si t'es pas content tout à l'heure, tu vas retourner chez toi.
3: Ah, mais bon. Je suis très content.
8: Moi. Gérard, j'ai une petite surprise à la place de Bourdon.
0: Mmh.
8: Parce qu'en fait, cet après-midi, on s'est documenté avec Manu, et on a réussi à retrouver le numéro d'Alain Gillot-Pétré. On va lui faire une surprise. Donc il est là ce soir.
3: Bonsoir à tous, bonvent à tous.
9: Bonsoir.
0: Salut.
3: Bonsoir. Oui, alors demain sur la Bretagne, de la pluie, des giboulées. Mm-hmm. Sur la Côte d'Azur, de la neige à partir de 37 mètres.
0: Ouais, c'est ça.
3: Et sur la Corse, de la pluie.
0: C'est ça, alors qu'ils annoncent déjà moins de sur Paris pour cette nuit. Donc ils annoncent de la neige à 37 mètres, alors que la neige elle tombe à 1200 mètres d'altitude.
3: C'est
0: ça, 37 mètres sur la Côte d'Azur, c'est
3: on
0: ça.
3: On se décrotte les oreilles. Sur la
0: ouais, ouais, bon, on se décrotte les oreilles, on se calme.
3: Moi je voulais dire, j'aimais pas sa coupe de cheveux. Hein.
0: Ouais, ben là faudrait mais peut-être. Ça y est, tu te calmes.
3: Mais bonsoir.
0: Bon, ouais.
8: Non, mais il est là, Alain Gillot-Pétré.
0: Non, non, mais il se calme.
3: Bonsoir.
8: Donc, calme-toi, Alain.
3: Faut pas
0: que
3: je
0: tombe
3: dans les pommes.
0: Bon, bonsoir, on a compris, ok?
3: Oui, bonjour.
0: Ouais, bah, bonne nuit. Donc, il y a, à la question pour ou contre les catastrophes naturelles, il y a 60% des Français n'ont pas le temps de répondre à la question. 30% de Français qui pensent pouvoir le faire chez eux, le faire eux-mêmes. Et là, il y a 10% qui estiment que ce n'est pas le thème du débat. Donc, si c'est pas le thème du débat, je pense que c'est comme
5: Gérard,
0: thème.
5: Gérard, c'est bizarre parce que moi, j'en avais un autre.
12: pareil, la même question, un autre sondage. 55% ont dit, moi les raz-de-marée, j'en ai ras-le-bol, donc j'ai plus à boire. Je capte pas. 40%, mon volcan, il est en éruption quand je mange épicé. Et 5%, non, je vais pas le dire parce que ça va être vénère.
0: Ouais, ben, j'espère pour toi. Donc, la cinquième question, peut-on, à moins qu'il y avait une question IRC, Rigo, avant ?
13: Ah, il y en a plein, hein. Alors, TNT qui te demande si c'est une trompe, l'érection d'un ouragan.
0: Non.
13: Et est-ce qu'on peut faire la vaisselle avec un ouragan ?
0: Non plus.
13: Un gant.
0: Oh, un ouragan ?
13: Trop compliqué. Ouais, un gant oura. Enfin,
14: ouais, avec des moufles.
0: Ouais, mais avec ses moufles aussi.
15: Big up, Gouray.
0: Alors, la cinquième question, peut-on éteindre un incendie de forêt avec une inondation? On va demander ça à Jamal aux fesses.
4: Ouais, tu ne pourrais pas me questionner plus tard, il faut le temps que je réfléchisse à la question.
0: Ouais, mais je ne vais pas coucher 107 ans avec...
4: D'abord, et puis après tu reviens sur moi.
0: D'accord. Alors,
16: Hein? C'est Alain Gilot-Pétré.
0: Ouais, alors vas-y.
16: Oui, bonsoir, bonjour à tous, bonsoir.
17: Bonjour Alain.
16: Oui, bonsoir.
15: Bonsoir à tous.
0: Bon, et ça alors... y est, on a compris les bonsoirs, tu vas pas me répéter ça oui, pendant les 10 questions. Hein.
16: Oui, tout à fait, bonsoir. Alors, ce que je voulais dire, c'est que pour les incendies, il faut s'adresser aux trappeurs canadiens et à leur fameux Canadair.
0: Ok.
16: Voilà.
0: D'accord. Ok, donc on va demander à Suce-moi là.
17: Ouais, alors pour les...
16: Mais bonsoir.
0: Bon, ça y est, on a compris avec ton bonsoir.
17: Bonsoir Alain.
0: Tu vas pas nous faire chier toute la soirée avec tes bonsoirs.
16: C'est à cause de ma nouvelle coupe de cheveux, j'ai fait un coup de soleil.
17: Ouais.
0: Tu peux le calmer, là?
18: Ouais, je le calme.
0: Suce-moi là.
17: Ouais, quand tu veux.
0: Bon, attends, toi, si tu continues tout à l'heure, tu vas voir comment que je vais faire, moi, avec toi.
8: T'as du courage, quand même.
17: Ouais, non, mais...
15: T'aimes les spaghettis.
17: Les incendies, tu les éteins en faisant des inondations, en faisant péter les barrages.
0: D'accord, c'est tout ce que t'as à répondre.
17: Bah oui, pour créer une inondation, tu fais péter un barrage, quoi, tu vas pas danser la danse de la pluie.
15: C'est pas malin.
0: Ouais, bah dis donc. Astico.
17: Ouais, mais bon, moi, t'as éteint le feu, même si c'est pas malin.
0: Ouais, bah de toute manière, ça m'étonnerait que tu peux éteindre des incendies de forêt en faisant péter un barrage. Hein.
15: GG.
0: Oui.
15: Ouais, c'est Pedro, je voulais juste te dire qu'un bon rat de marée, toi, tu pourrais nous faire un rat de diarrhée pour éteindre un incendie, non?
0: Attends, qu'est-ce qu'il vient foutre là-dedans, là, Pedro?
15: Ouais, c'est Pedro, je viens d'arriver, j'ai une ligne spéciale France Télécom.
0: Ouais, carrément foiré, Astico.
15: L'opérateur France Télécom, je t'appelle du standard.
0: Ouais, Astico.
17: Ouais, bah écoute, Gérard, dans la logique des choses, il n'y a pas d'inondation quand il y a le feu, quoi.
0: Ouais.
17: Donc déjà là, ta question, elle est stupide.
0: Eh ben alors, si les questions sont stupides, dans ce cas-là, je vois pas pourquoi qu'on t'a sélectionné.
17: Non, attends, il y a que cette question-là qui est stupide.
0: Mais alors ?
17: J'ai jamais dit que les autres l'étaient, mais alors celle-là, franchement, elle bat franchement tous les records.
8: Et alors, pourquoi elles le seraient pas toutes ?
12: Eh ouais.
0: Mais alors, si t'es pas contente, dans ce cas-là, pourquoi qu'on t'a sélectionné ? Tu peux me le dire ?
8: Ah, tu peux pas répondre, là.
12: Ouais, tu fais moi la maline.
15: Elle a dû sucer.
0: Oh,
8: Gérard. Ah,
0: Sico.
17: Ouais, bah, je suis là. Hein.
0: Et alors ?
17: Mais non, mais qu'est-ce que tu veux que je te dise ? Il n'y a pas d'inondation quand il y a un incendie.
0: Non, mais attends, tu me parles sur longtemps, sinon tu vas dégager, toi.
15: Ouais, tu parles pas comme ça, mon pote GG.
0: Ouais. Prout.
15: Ouais. GG.
0: Bon, allez, on arrête un peu, là. On se calme.
15: On calme la diarrhée.
19: Allô ?
0: Prout.
19: Ouais. Ouais, moi je pense qu'on peut éteindre les incendies qu'avec les lances de pompiers. Et autrement, on peut éteindre avec les lance-roquettes.
0: Ah non, mais attends, justement, les lance-roquettes, c'est avec ça que tu les déclenches.
19: Ouais, mais des lance-roquettes à eau.
0: Ouais, mais non, je pense pas que ça existe, ça. Hein.
8: Non, je crois que c'était. Excuse-moi, Gérard. C'est Fildar, je voulais te demander, on éteint pas les incendies avec des Canada Dry, là?
0: Non, pas du tout. Tekel, pour terminer?
17: Ouais, je pense que oui, justement, faut surtout ne pas faire attention de pas noyer les habitants pour éviter qu'ils se noient.
0: Ah, d'accord. Ah, non, mais là, c'est pas. Ah, là, ça, c'est t'as été chercher ça dans quel magazine?
17: Dans Spirou Magazine.
0: Ah, non, mais moi, je crois que t'as plutôt regardé. T'as dû trop regarder.
17: Non, mais j'ai trop fumé la moquette.
8: Alerte à Malibu.
0: Ouais, t'as dû trop fumer la moquette et puis t'as dû regarder ça dans Puff et Hercule mercredi.
8: Dans Puff et Hercule.
0: Qui c'est qui a pas répondu? Ah, ben, j'ai mal aux fesses maintenant.
4: Ouais, bah, j'ai réfléchi. Bon, en fait, je m'en fous, quoi.
0: Ah, bah, tu t'en fous alors. Bah, tu vois, j'ai mal aux fesses. Oh, j'ai mal aux fesses.
8: Ça ira mieux, Gérard.
0: J'ai mal aux fesses.
8: Oui, ouais, bon, je sais.
0: Oh, essuie-toi. Ouais. Tu t'en fous.
15: Mais de la crème.
4: Ouais, bah, non, mais en fait, les incendies, je m'en fous un peu, quoi.
0: Ouais, bah, tu t'en fous. Bah, moi, j'en ai rien à foutre. Comme tu réponds mal, alors tu.
4: Moi, je réponds mal, je m'en fous.
8: Tu patientes.
4: Attends, Gérard, attends, écoute-moi deux secondes. Si jamais il y a une question, je m'en fous. J'ai quand même pas dire n'importe quoi. Je te dis que je m'en fous de cette question.
15: Ici,
0: mais alors, bah, dans ce cas-là, si t'en as rien à foutre, pourquoi qu'on te sélectionne aussi?
4: Parce que les autres questions m'intéressent.
0: Non mais attends, si celle-là te fait chier.
4: Eh ben je te le dis.
0: Donc dans ces cas-là, je vois pas pourquoi t'as répondu bien aux quatre premières et que la cinquième est en merde.
4: Là je n'ai pas d'avis, je connais pas les incendies, je vais pas te répondre n'importe quoi.
0: Mais attends, dans balance.
15: Attends, tu réponds n'importe quoi, tu fais comme tout le monde, c'est tout.
14: C'est tout.
0: J'ai mal aux fesses.
15: C'est clair.
14: Tu crois qu'on s'y connaît, nous?
15: Tu fais comme les autres.
4: J'ai pas d'avis, je réponds rien, c'est tout, je fais un débat correct, c'est tout, voilà.
0: Non, d'accord. Mais moi, je peux te dire une chose, que t'habites du côté de Valence, donc t'es pas loin de Marseille, ouais. Et fais-moi confiance que des incendies de forêt, il y en a quand même eu pas mal cet été chez vous.
4: Ah bah j'en ai pas.
15: GG,
0: oui.
15: Ouais, c'est Pedro, je voulais savoir.
0: Pedro, je te connais pas, toi, alors
15: et
0: salut.
15: Si, je suis le mec de France Télécom, je t'ai dit.
0: Ouais, mais moi, je te connais pas, donc...
15: Je voulais savoir, on parlait des pompiers, c'est vrai, Gérard, que t'es le roi des pompiers?
0: Toi, t'es le roi des cons, c'est pas pareil. Peut-il y avoir des incendies de forêt dans le Sahara? On va demander ça, j'ai mal aux fesses. Il va me dire que là, qu'on fait passer les autres, ça va...
4: Non, le Sahara, bah, en fait, je pense que ouais, ça dépend s'il y a trop de soleil, en fait.
0: Ouais, non, mais attends, j'ai mal aux fesses.
8: Ah, c'est pas cool ce qu'il a dit.
0: Ouais, ça dépend s'il y a du soleil. Mais est-ce que t'as déjà vu des arbres dans le Sahara?
14: Bah, pourquoi tu te poses la question?
15: Bah, ouais, alors.
0: Et alors, pour savoir ce que vous allez répondre, okay, bande de nazes.
8: Vous êtes tout naze. Hein.
4: En fait, je pense que.
8: Et en plus, il y en a des arbres au Sahara, hein, Gérard. Il y a les oasis.
13: Gérard, à ce propos, il y a Yako.
8: Il y a des fruits.
0: On se calme là derrière.
4: Il ouais.
13: Y a Yako sur l'IRC qui te demande à quelle température le sable prend feu.
0: Le sable, il prend pas feu. Hein, tout, mais je
13: bah
0: pense
13: si, il y a des incendies dans le désert.
0: Non. Il y a plutôt des tempêtes de vent.
13: On va demander à monsieur Gilles Lopétré. Il
15: oui,
13: sait peut-être mieux.
15: Oui, bonsoir.
0: Bon, ça y est, on a.
15: Bonsoir. Oui, alors tout à fait, il faut savoir que les dunes sont inflammables.
14: Mm-hmm.
15: D'ailleurs, les autorités du Sahara sont en train d'essayer d'inifuger, si Gérard comprend le mot, les dunes dans le Sahara.
8: Pas de marque.
15: Ah, pardon, excusez-moi. Et donc, tout à fait, les feux ravagent le Sahara, oui, tout à fait, demandez aux scorpions et aux cactus, ils vous le diront.
0: Attendez, stop, là, j'ai oublié de préciser quand même un truc, là, parce que j'ai pas répondu, là. Peut-on éteindre un incendie de
8: T'as
0: forêt?
8: T'as pas répondu, Gérard, la question, là.
0: Ouais, mais justement, là, j'ai récupéré un truc, donc c'est des... non, mais c'est même pas
8: c'est
0: ça.
8: C'est quoi, une shot piece, un truc?
0: Non, mais... Ben, je suis en train de chercher, mais je l'ai pas... Ah, bah non, bah, je l'ai pas, la question.
8: Bien. Bah, regarde bien en fin de ton slip.
0: Non, mais je l'ai pas. Donc, c'est ce mois-là.
8: Mais...
14: Oui.
15: Non.
0: Donc toi?
14: Il n'y a pas d'incendie dans le Sahara, parce qu'il n'y a pas de pétomane dans le Sahara, donc ils peuvent pas mettre le feu aux forêts.
0: Il n'y a pas de?
14: De pétomane.
15: Des pétomanes.
0: C'est quoi ça?
14: C'est les mecs qui mettent le feu.
15: Tout à fait.
0: Ouais, non mais pourquoi? Parce que tu penses qu'il y en a dans d'autres villes?
14: Bah bien sûr, tu sais, dans le sud de la France, c'est les pétomanes qui mettent le feu aux forêts. Il n'y en a pas dans le Sahara, pétomanes, c'est interdit.
0: Non mais moi je peux dire quand même je vais vous dire répondre après sur cette question là. Astico.
18: Oui, moi effectivement je pense qu'il y a des incendies dans le Sahara. La preuve, il y a plus que du sable maintenant.
0: Non mais attends, on vient de dire avec Gemma Lopez qu'il n'y avait pas d'arbres. Donc je vois pas comment.
4: Il y a des arbres.
0: Non, il n'y a pas d'arbres.
4: J'ai déjà vu.
0: Bon ok, Prout.
20: Ouais, moi j'ai passé mes vacances au Sahara l'année dernière.
0: Ouais.
20: L'été dernier, moi j'ai vu que je voulais dire que la chiasse de dromadaire c'était inflammable. Donc à ce propos, quand t'avais des sultans qui se baladaient dans le Sahara, qui mettaient le feu à la chiasse, ça prenait feu et on pouvait facilement l'éteindre avec des bangas.
0: D'accord, ben c'est bien parce que toi, si tu continues à dire des conneries comme ça, tout à l'heure, tu vas même pas finir.
20: Mais je te raconte la vérité.
0: On va demander à Tekel.
18: Non, je pense pas, parce que comme disait tout à l'heure, il n'y a pas de forêt, donc à moins que ce soit provoqué.
0: Ok, ben moi je peux vous dire... ça commence à bien faire là, vos conneries derrière, merci.
15: Tekel, elle a le cuit d'un club.
0: Alors, Tekel, attends, merde.
20: Tekel, c'est une catastrophe naturelle, une catastrophe tout court.
0: Tekel, c'est une catastrophe semi-naturelle enrobée de...
15: Mais
0: enrobé d'une secousse,
17: Je t'en prie, Gérard, dis pas tout.
0: Plus ou moins brutal, qui ébranle le sol. Tremblement de terre, voilà ce que je pouvais dire.
17: Merci, Gégé.
0: Ouais,
17: c'est la
6: mise là, allez, debout.
21: On va pas les
6: couilles
21: là,
6: avec nous.
0: Ouais, je peux répondre à la question.
21: Allez,
0: vas-y.
21: Et toi, la grosse, bouge-toi, espèce de feignasse. Vas-y, bon, remue-toi. Tu vas pas comme ça, mise.
17: Non, mais je t'ai déjà répondu, GG. Hein.
0: Non, mais moi, je voudrais répondre. Donc, peut-il y avoir des incendies de forêt ou autres dans le Sahara? Donc, je pense pas. Donc, pour préciser à celui qui me posait une question, qu'il y avait des pitomanes qui... Oh, attends, si t'es pas content, toi, tu dégages, ok? J'ai le droit de parler, j'ai le droit de m'exprimer, ok?
17: Exactement.
0: Toi-même! Toi, tout à l'heure, je vais te péter la rondelle, tu vas retourner au standard, toi. Alors, donc, pour répondre à la
22: question.
0: Oh, ta gueule un peu, toi, tu m'emmerdes avec tes conneries. Donc, pour dire que s'il y avait des pitomanes, de toute manière, normalement, dans les forêts. Donc pour préciser à cette personne qui m'a posé cette question, qui disait qu'il y avait ça, c'est qui ?
22: Suce-la-moi.
0: Donc moi je peux te répondre que normalement dans les forêts, t'as des panneaux comme quoi que c'est interdit de fumer.
22: Ouais, mais c'est
0: et de se balader avec des bouteilles, des réchauds ou autres.
22: Mais justement, les pétomanes, ils s'en foutent.
0: Ils
22: la loi.
0: Attends, bon, ça y est, on a fait le tour, Rigo, oui.
13: Oui, il y a Davy One qui te demande comment font les pompiers pour éteindre les incendies de volcans.
0: Ah ben ça, le volcan, tu peux pas les éteindre. Hein, tu peux pas
13: non,
0: éteindre.
13: Non, mais tu peux éteindre l'incendie qui est provoqué par un volcan.
0: Ça dépend parce que vu que la lave est chaude, vu que la lave est quand même assez brûlante, donc à mon avis, je pense pas qu'ils puissent avoir accès directement là-dessus.
17: Bah, ils prennent un parachute,
19: ils mettent tous autour et puis ils pissent, et puis c'est bon.
0: Mais c'est ça. Et toi, tout à l'heure, tu allais pisser au standard, tu vas voir.
6: Ah non, ça va puer après. Non, non, non.
19: C'est gros envie en plus.
6: Question.
0: Alors,
6: question.
19: Allez.
0: Prendre l'avion, peut-il. Oh, ça y est,
6: C'est la septième, là, GG.
0: Oui, c'est la septième.
6: C'est la septième question, magnifique.
0: Alors, prendre l'avion, peut-il faire une tempête de neige, celui qui commence.
17: Poil la catode.
0: Non, mais attends, c'est qui cette espèce de petit con, là?
19: C'est une
6: tu gères un peu le standard.
0: Et donc, on va s'écouter la grosse bourrée avec Josette la cochonnée. On se retrouve tout de suite après au 0870-5000 et 0800-08-5000. Et toujours l'IRC ou que Rigo vous attend. Et
6: ouais.
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0: Et voilà, donc de retour pour la suite et la fin des catastrophes naturelles, 1h28. Ouais. Et donc vous pouvez toujours nous appeler au 0803-08-5000 et 0870-5000. Toujours Phil Darro au standard qui vous attend. Rigo,
6: bonsoir, je vous attends au standard.
0: Rigo sur l'internet, donc.
13: Ouais, et d'ailleurs, je voulais quand même dire qu'on est 2584,2.
0: Ah, combien ?
13: 2584,2.
0: Allez, tout le monde debout, là !
13: Et on va bientôt battre le record, je pense.
0: Bravo, Gérard. Et donc, on venait de s'écouter la grosse bourrée avec Josette la cochonne. Et on va récupérer pour continuer les débats. J'ai mal aux fesses.
19: Mettre la
0: vaseline.
17: Ouais.
0: Oh, il faudra peut-être te réveiller quand t'appelles.
21: Bah, en fait, ça dépend de la taille des hélices. Parce que s'il y a des grosses hélices, ça peut faire bouger la neige et ça peut faire des tempêtes de neige à la fin.
0: Non, mais attends, hey, j'ai mal aux fesses.
21: Ouais.
0: Qu'on te dit bonsoir.
21: Ah, il y va cash. Hein.
0: Quand on te dit bonsoir, on te demande si t'es toujours là, tu réponds oui. Hein, tu réponds pas à la question maintenant.
21: Je réponds bonsoir.
0: Alain Gilles Pétré.
17: Bonsoir.
0: Suce-moi là.
6: Bonsoir, Alain.
17: Bonsoir.
0: Suce-moi là. Oh !
24: Allô, oui, bonsoir.
0: Merci. Suce-moi là, toujours là ?
24: Toujours là.
0: Astico ?
25: Oui.
0: Prout ?
19: Oui, bonsoir à tous.
0: Et Tekel, pour terminer ?
26: Salut.
0: Salut. Bravo. Je me suis retenu. Alors, donc,
6: Je te rassure, t'as roté. Hein.
0: Bon, alors, donc, vous avez compris la question, donc Jamel Lopez a déjà répondu, donc c'est pas mal.
21: C'est vrai, c'est pas mal.
0: Donc,
26: voilà, Katob.
0: Oh, t'as une joie, là, toi, Trablo. Alain Gilles-Pétré.
24: Oui, vous pouvez répéter la question, bonsoir.
21: Bonsoir.
0: Bonsoir, Alain.
24: Bonsoir, bon vent.
0: Bon vent, alors, prendre l'avion peut-il faire une tempête de neige?
24: Je ne vois pas du tout le rapport.
0: Bah, moi, faudra peut-être répondre à la question. Ok, bah d'accord, c'est super.
24: Expliquez-vous dans quel sens ?
0: Bon, c'est bon, suce-moi là.
24: Ouais, ça dépend si tu voles dans les cunilingus, là, je sais pas quoi.
0: Dans quoi ?
24: Dans les cunilingus.
0: Non, c'est quoi ?
24: Les cumulopinus et les cumuloanus. Ah ouais, d'accord, je croyais que c'était les cunilingus.
0: Ouais, bah un cunilingus, c'est pas du tout pareil. Non,
24: je confonds.
0: Un cunilingus, c'est...
21: C'est quoi
8: un cunilingus ?
0: Non, mais attends, il y a trop de jeunes encore qui écoutent pour ça, hein.
21: C'est quoi un cunilingus ?
0: Astico.
24: C'est quand tu bouffes la chatte.
0: Ouais, Astico.
24: Ouais, tu peux me répéter la question parce que j'étais en train de changer mon tampon.
13: Oh là là.
0: Ouais, tu commences à me convoiter. Toi, les asticots, tu commences à me gonfler.
24: Mais ça coule grave, hein. Ça coule grave.
0: Parce que si t'as tes ragnagna dans ces cas-là, tu raccroches ton téléphone et tu machines tes ragnagna.
13: Elle te gonfle l'asticot.
0: Ah, parce que ça commence à bien faire.
8: Eh, t'as qu'à mettre des serviettes, hein.
0: Alors, pour Astico qui commence à nous les casser.
24: Oui.
0: Alors, pour la dernière fois que je répète la question, prendre l'avion peut-il faire une tempête de neige ?
24: Non, je ne pense pas.
0: Alors, tu peux t'expliquer ?
24: Non.
0: Non, bah
8: t'argumentes ou tu dégages, hein.
0: Bah, alors, dans ce cas-là, tu vas faire une chose, tu vas garder ton tampon bien entre tes jambes, et puis on va te dire bonne nuit.
21: Vas-y, bonne nuit
0: voilà,
21: à tous.
0: Bonne nuit, Astico.
24: Bonne nuit.
0: Alors, Prout.
20: Ouais, moi je pense que les hélices de l'avion peuvent provoquer des tempêtes de neige. Surtout.
0: Oh, mais vous vous calmez derrière là ou quoi ? Ou sinon j'ai mal aux fesses, tu as dégagé.
24: Bonsoir.
0: Alors, Prout ?
20: Ouais, je viens de dire que les hélices de l'avion peuvent provoquer des tempêtes de neige avec le vent et voilà, en plein été c'est possible.
0: D'accord, t'es quel ?
24: Oui, je pense que oui, parce que si l'avion s'écrase avant même qu'on l'autorise à atterrir, je pense que oui.
21: Oh la gogole.
24: C'est porté, quoi.
21: Allez, prout, t'es vraiment une conne. Hein.
0: Alors, j'ai mal aux fesses. Si c'est... J'ai mal aux fesses, garde ton matricule, toi.
21: Pourquoi ?
0: Ouais, tu vas voir. Donc, tu voulais rajouter quelque chose, Tekel ?
24: Non, c'est ma réponse.
0: Ok, moi, c'était ma question. Donc, une question IRC, Rigo ?
13: Oui, apparemment il y a Super Ouragan qui connaît Tekel, alors là je suis épaté, et il demande combien il y a de tempêtes de neige dans le cerveau de Tekel.
0: Alors dans le cerveau de Tekel,
8: ça dépend lequel, parce que des Tekel il y en a eu pas mal, hein, quand tu regardes bien.
13: Je vois pas comment.
0: Je crois qu'il y en a 5.
8: Il y a eu Tekel Sardou, il y a eu.
0: Donc.
13: Ici on joue à Tekel 3 quand même.
0: Ouais, Tekel 3, toi, qui c'est qu'on récupère à la place de.
8: Je cherche sur les 24 lignes, Gérard. Ça sonne.
20: Moi je dis que Tekel, elle se prend des tempêtes de neige quand elle se prend des giclées dans la figure.
0: Donc, moi je peux vous dire une chose, que prendre l'avion peut-il faire une tempête de neige ? En principe, non, parce que déjà, quand il y a de la neige, ils ont déjà du mal à voler. À décoller, pardon, pas à voler.
8: Ouais.
0: Donc pour ça il y a des services des aéroports qui sont spécialisés dans tout ce qui concerne la neige sur le
8: et ils font
0: sur la piste, ils la dégagent et ils mettent pour éviter que les réacteurs gèlent, ils ont un produit spécial qui leur mettent dessus la nuit pour
8: ils foutent dans les réacteurs du produit spécial.
0: Non mais sur l'avion
8: c'est d'antigel.
0: Non un genre d'antigel qui mettent dessus. Donc okay. Oui.
24: Ça s'appelle une tempête de joie.
20: Est-ce que tu penses que quand il neige trop, une fois que les avions ils se mettent à givrer, comment ils font quoi pour le redémarrer quoi ? Parce que s'ils ragivraient.
0: Non mais attends, je viens de l'annoncer, t'es borné ou quoi toi ?
20: Non.
0: Non, mais je crois qu'on vient de le dire. Je viens de le dire ce qu'ils faisaient. Attends, toi, si tu t'en bats les couilles tout à l'heure, tu as dégagé, toi. Tu vas pas me faire chier longtemps, hein.
13: Bon, Gérard, à propos d'avion, il y a Davy One qui te demande si c'est pas dangereux d'aller aux toilettes dans l'avion pendant que l'avion fait un looping.
0: Quand on était à New York avec Tekel, j'ai jamais eu l'occasion. J'ai jamais eu l'occasion.
13: Elle va être jalouse sans dire.
0: J'ai jamais eu l'occasion d'aller aux toilettes pendant le vol.
24: Si tu tombes dans le trou. Hein.
8: Avec elle.
13: Attends, tu passes pas.
0: Attends, 5 minutes toi, au lieu de dire des conneries là, qu'est-ce qu'il y a, Tekel ?
24: Non, si tu tombes dans le trou, c'est normal. Hein.
0: Non mais attends, tu tombes dans le trou déjà, je sais pas où tu atterris.
24: Bah oui, mais dans les toilettes de l'avion, il y a forcément un trou quand tu fais caca, donc. Oh, t'es dégueulasse.
0: Oh là là, mais toi, de toute manière, faudrait peut-être arrêter.
24: Voilà, quand tu fais tes besoins, voilà.
0: Ouais, toi, arrête de fumer la moquette ou fume bien la moquette, hein.
24: Non, mais
0: je vais m'occuper de ton matricule tout à l'heure, toi.
8: Gérard, excuse-moi, à la place de Astico,
0: oui.
8: On a Lou de Nez.
24: Oui.
20: Bonsoir.
24: Bonsoir, mon ami.
20: Bonsoir, Lou de Nez.
24: Bonsoir, Lou de Nez.
20: Bonsoir à tous.
0: Donc, t'es Lou, toi ?
24: Moi ?
0: Non, pas, non, non, pas ta moi, soeur. Non, ta soeur.
26: Je suis d'ici et d'ailleurs.
20: Elle habite à Narine.
8: Non, elle est d'ici les Moulineaux, pas d'ici et d'ailleurs.
0: Donc,
8: région parisienne, 101.9 FM, elle a 21 voilà. ans.
0: Et 21 ans, ok. Donc, alors, pour toi, je répète la question, comme tu étais au standard. Donc, prendre l'avion, peut-il faire une tempête de neige?
26: De con, hein.
0: Mais attends, mais tu commences à me les gonfler, toi, avec le répondeur, là.
8: C'est pas le répondeur?
0: Non, c'est quoi, là, qui est en train de bouger, là, depuis tout à l'heure, que t'es en train de me mettre en vert?
8: Alors,
0: c'est le répondeur. C'est le répondeur.
1: Ben non, c'est pas en vert.
0: Ben oui,
1: c'est en vert.
0: Ben ouais, mais c'est le répondeur de.
1: En vert, ça.
26: Eh, connard.
0: Ta gueule, moi, je t'emmerde. Moi, je t'emmerde, elle est lounée, donc, pour continuer, là.
26: Oui. Ben, en fait, moi, je pense que les tempêtes de neige, quand on est dans l'avion est en haut. Et la tempête de neige commence plus bas. Donc, forcément, il n'y en a pas dans l'avion.
0: D'accord. Ok. Donc, huitième question. Est-on assuré lors des inondations
8: quand Suresnes? Non, assuré.
0: Est-on assuré, abruti, pour Suresnes?
26: C'est où, Suresnes?
0: Assuré.
26: C'est où?
0: Oh là là,
8: c'est putain, dans le nord de la France, je crois.
26: C'est où, Suresnes? Hein?
0: Dans le 971, du côté de la Guadeloupe. Ouais. Est-on assuré lors des inondations quand on n'a pas de bouée? On va demander à... J'ai mal aux fesses.
8: Répète bien la question.
13: Sur on me demande que tu répètes la question.
0: Est-on assuré lors des inondations quand on n'a pas de bouée? On va demander à J'ai mal aux fesses.
21: J'ai pas bien entendu, là.
0: Oh non, mais attends, t'es bouché, toi aussi?
21: Bonsoir.
0: Oh, mais ça y est, là, le bonsoir, on a compris.
21: Gérard, tu parles trop vite, là.
26: Oui, bonsoir.
0: Alors, je répète, est-on assuré lors des inondations quand on n'a pas de bouée?
26: Ça dépend.
0: Bon, alors, on va demander c'est qui.
21: Pas d'abord. Bon, alors, moi, j'ai dit que ça dépend quelle bouée c'est.
0: Non, attends, il y a une question IRC déjà pour commencer.
13: C'est pas une question, on me dit que Tekel, elle a pas à répondre parce qu'elle a déjà une bouée naturelle.
0: Ah bah, elle répondra et c'est tout.
26: Non,
0: si
26: non,
0: ça,
26: non, j'ai pas de bouée. Hein.
0: Si ça plaît pas au mec de l'IRC, qui se calme.
13: Ils sont
0: j'ai mal aux fesses.
13: Ils sont quand même 2852.
26: Ouais. Oh là là.
0: J'ai mal aux fesses.
21: Gérard,
0: j'ai mal aux fesses.
21: Oui, mais on a compris qu'on a une bouée aussi.
2: Et de la crème.
0: Putain, mais tu vas répondre à la question correctement ou tu vas virer, toi?
21: C'est quoi comme genre de bouée, Gérard?
0: Bon, allez, dégage, hop, terminé pour toi. Ce coup-là, tu me les casseras plus. Alain Gillot-Pétré.
2: Oui, bonsoir. Je voulais dire que une fois, j'ai été inondé dans ma salle de bain, j'avais pas de bouée.
0: Oui.
2: Et j'ai pas été remboursé par l'assurance.
0: D'accord. C'est ce mois-là?
2: Okay.
26: Ouais. Bah, ça dépend, parce que normalement, ouais, faut avoir deux bouées chez soi. Si on, quand tu dis si on n'est pas assuré, si on n'a pas deux bouées, bah non, si on n'a pas deux bouées, on n'est pas remboursé.
0: Non mais, j'ai dit...
26: Une bouée, t'es pas remboursé, il faut en avoir deux.
0: Ah d'accord, ok. Louné.
26: Ouais, et ben en fait, ça dépend si la bouée, elle est gonflée ou si elle n'est pas gonflée. Si elle est gonflée, c'est bon, ça marche, les assureurs sont d'accord, mais si elle n'est pas gonflée, ça ne marche pas.
0: D'accord. Prout.
20: Ouais, ça dépend depuis quand t'es assuré. Si tu fais du canoë-kayak, c'est bon, t'as pas besoin de bouée.
0: D'accord. Et qui c'est qui me manque? Ah bah, t'es quel?
26: Ouais, effectivement, certaines personnes veulent être assurées, mais uniquement si on les aide à nager.
0: Ouais. Ouais, non, mais même si on les aide pas à nager, donc est-ce qu'on peut les assurer?
26: Bah, je pense aussi, hein.
0: Tu penses?
26: Tout dépend de la personne. Hein. Mmh. Si la personne a les possibilités de nager ou pas, ça dépend. Hein.
2: GG.
0: Oui.
2: Je voulais dire que c'est Pedro, là, c'est le mec de France Télécom. Je voulais dire que Tekel, même avec une bouée, avec le poids qu'il a fait, c'est clair, elle coule. Hein.
0: Mais bah, Tekel, attends, merde, Pedro. Voilà,
26: d'abord, tu peux pas savoir quel poids que je fais. Hein.
2: Non, je t'ai déjà vu.
20: Ouais. T'as besoin de bouée,
2: tu peux pas te rater, tu prends la
26: moitié. Moi, je t'ai jamais vu, mais je pense que tu dois pas être beau à voir. Hein.
0: Non, ça y est, c'est terminé là, parce que ça commence à m'énerver.
2: T'inquiète pas, je te surveille, toi.
0: Alors, à la question, faut-il être catastrophique pour naturaliser? Alors là, je suppose il y a 100% Français qui n'étaient pas chez eux quand nous les avons appelés pour ce sondage. Mais c'est quoi ce sondage-là de naze?
8: Ah, bah ils ont
0: posé ça.
8: Adressé à Rigaud, c'est Rigaud Internet.
13: Je les ai récupérés sur le net, sur un site sur les catastrophes naturelles. Et apparemment, bah, tous les gens, ils ont appelé plein de gens pour cette question et les gens n'étaient pas chez eux.
0: Ouais, hein.
8: Il est bien ton sondage.
0: Ouais. Alors, huitième question. Huitième, on vient de la faire.
8: Ouais. Gérard, juste avant que tu poses la question, justement, on accueille à la place de J'ai mal aux fesses, Carambar d'Angoulême. Bonsoir.
7: Bonsoir, Carambar. Bonsoir, Georges, du 20e arrondissement.
20: Bonsoir à tous.
7: Dis donc, Gérard, tu me demandes pas comment ça va, moi?
0: Salut, Carambar.
7: Tu me demandes pas comment ça va?
0: Comment vas-tu? T'en sais rien, t'as pas regardé ce matin? C'est ça? T'inquiète pas, tu me l'offras pas à moi. Donc,
3: tu peux me répéter parce que moi j'étais avec la personne.
0: Avec Fildar. Donc, voilà. Est-on assuré lors des inondations quand on n'a pas de bouée? Voilà la question.
3: Bah, quand par exemple, Théolie avec Sandy,
0: J'ai coupé. Voilà, c'est bien. Alors lui, ça a été vite fait. Donc, 9e question.
3: Oui, Gérard?
0: C'est
3: oui,
0: qui?
3: Oui, bonsoir, c'est Alain Gilot-Pétré. Je voulais juste vous dire bonsoir parce que j'ai une météo à présenter demain matin, donc il faut que je me couche.
0: Ok.
3: Salut.
0: Bonsoir.
3: Bon vent.
0: Ok, bon vent à toi. Alors, 9e question. Un politicien est-il considéré comme une catastrophe naturelle? C'est qui?
3: C'est Carambar, je me suis calmé, c'est bon. Excuse-moi.
0: Bah alors vas-y, dépêche-toi.
3: Un politicien est-il considéré comme une catastrophe naturelle? Ben, je sais pas, qu'est-ce que t'en penses, toi, perso?
0: Non, mais attends, tu réponds à la question, parce que...
3: Ouais, une catastrophe naturelle, je trouve que la politique, c'est une catastrophe, de toute façon.
0: D'accord. Voilà ce que je voulais entendre.
3: À la ligne.
0: Voilà, alors, suce-moi là.
26: Ouais, je pense que les mecs de droite sont des catastrophes naturelles, mais bon...
5: Ouais, occulte ton kiste.
26: C'est une idée...
0: Complètement starbé, celui qui s'amuse à faire ça derrière. Lounné.
5: Ouais, moi je pense que c'est ceux qui votent qui sont considérés comme catastrophes naturelles.
0: C'est
5: ta mère.
26: C'est les gens qui votent qui sont considérés comme une catastrophe naturelle.
0: Ok. Prout.
5: De con.
9: Ouais. Ouais, moi je suis d'accord.
0: D'accord. Oh, c'est ça ta réponse?
9: Non, mais bon, plutôt le samedi et jamais le lundi.
0: Ouais, d'accord. Tekel, pour terminer.
10: Ouais, mais je pense qu'il n'y a pas que les politiciens, il y a aussi les animateurs.
0: Moi, ouais, je pense aussi, mais je pense que les animateurs, ils sont pas considérés comme catastrophes naturelles. J'en ai pas encore connu quelques-uns.
10: Ça dépend qui, hein. Si, je pense qu'il y a déjà toi, déjà.
0: Ah bon, c'est ça, merci. Attends.
11: Allez, toi, dégage.
9: Et que la vérité qui baisse.
0: Toi, tu vas voir, toi. Attends.
10: Elle a raison.
0: Ouais, vous allez voir. Faire l'amour, c'est la dernière question. Après, on fait la conclusion parce qu'il est déjà 1h42. Et...
9: Non, c'est bon, on a le temps.
0: Ouais, attends, t'as le temps, peut-être toi, mais pas moi. Alors, faire l'amour provoque-t-il un tremblement de terre? Voilà. Et on va demander, 40 barres. 40 barres. Fildar.
11: Ouais. Tu l'as viré, Gérard?
9: Je vais te dire, ouais.
0: Non, 40 barres, je l'ai pas viré. C'est pas 40 barres que j'ai viré.
9: C'était quel? C'est Boudin.
0: Attends, le boudin, il t'emmerde, toi, connard.
9: C'est quel? On dit que c'est un boudin, normalement, pour ce chien-là, pour cette race-là. Tu vas pas t'énerver, c'est vrai.
0: Bon, tu réponds à la question.
9: Je vais te dire, ouais, moi, quand j'ai. Tu tiens, s'il te plaît, ouais. Je vais te dire, ouais, Gérard.
0: D'accord. C'est ce mois-là.
10: Oui.
9: M'inspire pas, toi.
10: Ouais. Bah oui. Bah oui.
9: Elle va te dire
0: moi
9: aussi.
0: Bon, alors, si vous répondez tous comme ça, sans me donner d'explications, je pense qu'on va faire la conclusion tout de suite.
10: Parce c'est parce que t'as jamais provoqué tremblement de terre en faisant l'amour, mais si t'avais connu ça, tu poserais même pas la question.
0: Non, de manière, des tremblements de terre, il y en a pas les masses en ce moment. Hein. Il y en a dans d'autres pays, mais pas par ici. Tu sais, il y a eu des secousses dans le sud de la France, je crois, il n'y a pas tellement longtemps.
9: Ah, Suresnes, c'est le pizza qui s'est énervé sur ta porte.
0: Prout.
9: Ouais, moi je pense que c'est possible parce que j'ai vu sur un site internet www.bulldogdesurenne.fr.
0: Alors, Prout, c'est terminé pour toi. Fildar, s'il te plaît, merci. T'as quel terme pour finir?
10: Oui, donc effectivement, parce que je pense que oui, parce que mon copain, quand il me fait l'amour,
0: Quoi. Vous laissez parler les gens, s'il vous plaît.
10: La maison s'effondre presque toutes les semaines.
26: Et c'est à cause de ton poids.
9: T'es quel, il paraît que ton copain, il jouillait pas.
0: Lounné.
5: Écoute, quand on a un partenaire comme Tekel, je pense que oui.
9: Bah, il montait sur moi.
0: D'accord. question IRC, celui qui s'amuse à dire des conneries comme ça, ça rigole sur IRC.
11: Alors, on parle de tremblement de glaire lors de fellation. Et il y a Oxide qui demande si les bombes atomiques de l'armée sont-elles des catastrophes naturelles.
0: Je pense que oui. Voilà, je peux lui répondre oui, à mon avis. Voilà.
11: À ton avis.
10: Voilà.
0: Alors, conclusion, 40 barres.
9: Une grosse bête? Ah non.
0: 40 barres,
9: non, je vais dire, je suis malade. Je suis dépressif, bonsoir.
0: Salut.
9: Voilà.
0: Salut. Suce-moi la conclusion.
11: Suce-moi la conclusion.
10: Gérard, c'est quand tu veux. C'est tout.
0: Bon, tu fais ta conclusion?
10: C'est quand tu veux.
0: Quoi?
10: Voilà, suce-moi là quand tu veux.
0: Bon, voilà, tu vas te faire foutre, toi. Lounné.
5: Ça sera sans commentaire.
0: Pourquoi?
5: Parce que.
0: Alors,
26: sinon, tu vas me virer. Alors, je préfère rester sur ma position, c'est-à-dire sans commentaire.
0: D'accord.
26: Tu peux approfondir un peu plus.
0: Ouais, je sais, tu vas me dire comme toutes les semaines que mon débat n'a ni queue ni tête, c'est ça?
26: Bah attends, c'est la première fois que j'interviens sur l'antenne, alors je vois vraiment pas pourquoi je pourrais te dire ça toutes les semaines.
0: Et alors, dans ce cas, quand je te demande la conclusion des catastrophes naturelles, tu l'as fait, c'est tout?
26: Bah je viens de te dire, c'était nul.
0: D'accord, ben je m'en doutais. Prout.
20: Ouais, encore un débat tout naze avec des questions toutes nazes, sans pour autant être aussi chiant qu'on pouvait le penser.
0: Ah ben, si ça vous plaît pas dans ces cas-là, hein, ben, vous faites une chose, ben, vous écoutez la radio et puis on vous sélectionnera pas.
13: J'ai une conclusion de Delight sur IRC. Alors, il dit que quand le sable brûle, ça provoque de big catastrophes et on est obligé de pencher la terre pour éteindre les incendies provoqués par les avions qui s'écrasent après avoir provoqué des tempêtes de neige.
0: C'est
8: compliqué peut-être pour Gérard.
0: Ouais, c'est vachement compliqué pour moi.
13: Ouais, alors attends, il résume. En conclusion, ton débat c'est de la merde.
0: Ouais, bah c'est bien. T'es quel pour terminer?
26: Donc

0: Attends, je regarde vite fait. Ah, on a dépassé les 3000.
1: Combien
0: 3242.
2: C'est joli.
0: Oh la vache.
2: Sur un débat.
0: Ouais. Ouais.
2: 3356
0: maintenant.
2: Ah bah d'accord.
1: Et ils tiennent tous sur un écran ?
0: Bah non, malheureusement, on se débrouille.
3: Ouais, on fait ce qu'on peut, d'accord.
2: Donc bah, on se retrouve tout de suite après, donc pour le deuxième débat.
1: Qui
2: donc,
1: portera sur
2: les moyens de communication. Et on va s'écouter les moyens de Boulogne avec la chaise dans les chaussettes.
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2: Donc Manu, si tu peux préciser le disque qu'on vient d'écouter.
3: Ouais, Arsenic, serait... une affaire de famille avec voilà. Gynéco.
2: Et par contre, une petite précision, une petite parenthèse que j'ouvre juste avant d'attaquer les débats. C'est pour signaler que maintenant, à 0h32, si vous avez la 6 de brancher, n'hésitez pas à regarder Technomax qui vient de commencer. Donc pour ça, donc bienvenue le jeudi. Donc,
1: salut Gégé.
3: Salut.
2: Salut Manu. Salut Rigo.
0: Bonsoir.
2: Salut Casimir.
6: Salut Gégé, merci de m'oublier.
2: Salut Casimir. Salut Quasimodo.
1: Salut Michel.
2: Salut Apo.
6: Salut Gégé.
2: En espérant que vous avez perdu bon boulot, parce que sinon à 2h30, moi je mets la clé sous la porte, alors je vous préviens, vous vous démerdez.
1: D'accord. Ah,
2: c'est un conseil que je vous donne, donc les micros éteints, si ça vous dérange pas, merci. Donc pour ça, on va accueillir docteur... Pote, 19 ans de Nice.
1: Non, docteur Ross.
2: Ross, ou qu'on peut écouter.
1: Comme tu veux.
2: 19 ans de Nice, ou qu'on peut écouter Fun Radio sur 104.3. Bonsoir à toi. Allô ?
7: Allô ? Allô ? Allô ?
2: Oh, tu réponds ?
7: Ouais, bonsoir Gérard, bonsoir à tous.
2: T'es dans une cabine ?
7: Non, je suis chez moi. Y a pas de problème, quoi. Ça doit venir du standard.
2: Ouais mais alors, si t'as un son si t'as de la musique derrière tu la
7: coupes. Non, je suis tout seul, Gérard, tranquille.
2: Ouais mais tu coupes la musique.
7: Ok.
2: Mamour 24 ans de Dijon peut écouter Fun Radio sur 96.2.
8: Ouais c'est ça, salut
2: à toi.
8: Ça va.
2: Petite sirène 22 ans de Tulle, on peut écouter Fun Radio sur 87.6.
9: Bonsoir Gérard.
2: Bonsoir.
7: Salut.
2: Et Aspro, 18 ans, Lille, où qu'on peut écouter Fun Radio sur 102.7.
10: Salut mon petit GG.
2: Salut, je suis pas ton petit GG, déjà vous avez pas commencé à vouloir jouer les caïds, d'accord ?
7: Okay.
2: Celui qui s'amuse à dire ok, qui commence à se calmer, d'accord ?
9: Ok.
2: Donc
7: okay,
2: premier débat, c'est médecin de nuit, donc vous pouvez toujours appeler au 0803 08 5000, toujours le 3615 Code Fun Radio, rubrique direct, et Rigo qui vous attend sur l'internet, www.frfunradio.
0: Tout à fait.
2: Voilà.
0: D'ailleurs, il y a Roadrunner, ça n'a rien à voir avec le débat, mais il a perdu son chat, donc si vous le retrouvez, appelez-le.
2: Voilà, ben on lance un appel pour Landrunner. Donc première question, est-ce que exercez-vous le métier de médecin de nuit ou autre ? On va demander ça à Aspro.
10: Moi, je pense que oui, parce qu'en fait, ce qu'il y a de bien la nuit, c'est qu'il n'y a pas beaucoup.
2: Attends Aspro, celui qui renifle comme un bouc, arrête, sinon il gerbe. C'est bien compris ?
9: Mm-hmm.
2: Bon.
10: Malaise.
2: Alors donc Aspro, tu disais.
10: Ouais, moi j'aimerais bien l'exercer la nuit parce que ce qu'il y a de bien dans un hôpital, c'est que tous les gens qui sont malades, ils dorment en général la nuit. Et puis tu peux faire plein de trucs dans les couloirs.
2: Non mais le médecin de nuit ou autre, attends, parce que là, commence
10: ben,
2: pas.
10: Bah, tu précises le autre, hein.
2: Ou autre, c'est-à-dire tu peux très bien être médecin de nuit.
10: Ou autre. Oui, mais c'est bon. Quoi le autre ?
2: Ouais, mais le autre, ça c'est... Il y a une question justement qui
10: travailler
2: va venir.
10: La nuit en fait, tu veux dire, mon GG.
2: Voilà.
10: Bah, ouais,
2: je suis pas ton GG, d'accord ?
10: Moi. Bon, je suis d'accord, tu n'es pas mon GG.
2: Ok.
10: Ah, de mauvaise humeur, hein.
2: Oui, je suis de très mauvais poil avec ce qui a été dit tout à l'heure sur mon compte et. Bah, sur le compte à Sandy.
1: Gérard.
2: Donc, Aspro.
1: Gérard, deux secondes. Pour avoir du bon poil, faut prendre du pâle.
2: Toi, tu ferais mieux de manger du canigou, ça vaudrait mieux pour toi.
3: Ouais, on fait du bouffer du ronron, quoi.
7: Numéro 1, fil d'or.
2: Tony, tu commences à te calmer.
7: Ah, c'est pas moi.
2: Non, mais ou Goldo ou n'importe.
1: Il n'y a pas d'habituel.
2: Ouais, bah, j'espère.
1: On attaque le débat, s'il te plaît, mon chéri.
2: Je suis pas ton chéri, d'accord ?
1: Oui, c'est vrai.
3: Vas-y, Michel.
2: Alors, on se calme. Donc, Aspro pour toi, donc, c'est bon pour la question ?
10: Ouais, à peu près, ouais.
2: Bon, petite sirène.
9: Moi, je suis

0: infirmière de jour. Donc j'ai l'occasion de croiser des médecins de nuit qui arrivent le soir et je les revois le matin en partant et moi j'arrive. Enfin, tu vois, c'est compliqué.
1: Non, mais ça, je vois très bien. Tu prends ton service à, admettons, celui qui renipe comme un bouc, arrête.
0: Oui, Gérard, je prends mon service.
1: Tu prends ton service à 7h à peu près.
0: À peu près.
1: Donc, tu revois ceux que t'as vus le... Oh là là là là, c'est quoi là qui c'est qui s'amuse là?
2: C'est Polo.
3: Personne s'amuse.
1: Ah non, mais ça commence à...
3: Ils sont touchés.
2: Vas-y, enchaîne, Gérard.
1: Non, non, mais si la première question commence à poirer, ça va pas aller du tout. À 2h30, moi, je mets la clé sous la porte.
3: Mais
1: hein.
3: Oui, mais écoute, c'est pas parce qu'il y a un petit
1: ouais, non,
3: bruit...
1: Ouais, non, non, mais moi, les petits bruits, j'en ai ras-le-bol. Rigo, oui.
4: Oui, il y a Davy One sur l'IRC qui te demande si les médecins de nuit sortent uniquement la nuit parce que ce sont des vampires.
1: Pas du tout. Donc,
4: Mais pourquoi alors?
3: Peut-être parce qu'ils sont moches.
1: Parce qu'ils sont moches, parce que toi, tu sors la nuit, toi.
5: Ah, mais c'est possible.
3: Bah oui.
5: Bah toi, oui, en tout cas.
3: De nuit.
1: Bah, je suis bien obligé de sortir la nuit pour venir ici, pour faire mes débats le jeudi.
5: Bah ouais, de toute façon.
1: Et puis le dimanche, pour faire les conseils avec Sandy.
5: Et tu crois qu'en journée, il te laissera rentrer?
1: Je pense, parce qu'avec le badge, je peux rentrer facilement. Ok. Alors, hop, poupouille. Okay. Donc, petite sirène, donc, pour toi, c'est bon, là? J'ai, petite sirène.
0: Oui.
1: J'ai répondu à ta question.
0: Oui, tu as parfaitement répondu à ma question, Gérard.
1: Ok. Mamour.
6: Oui, Mickey.
1: Alors attends, toi, déjà, oui. tu vas aller voir Fildar au standard parce que je suis pas ton Mickey. Hop.
2: Bonne nuit. Ah
6: bah, attends, mais tu m'appelles
1: non,
6: Mamour.
1: Non. Bah attends, moi, c'est ton surnom, alors. Tu je m'appelles pas Mickey, d'accord?
6: D'accord, ok. Bon, bah, je vais répondre à ta question. Moi, je trouve que c'est... j'aimerais bien, effectivement, faire médecin de nuit, ne serait-ce que pour la circulation la nuit. C'est beaucoup plus facile.
1: De toute manière, même la journée avec...
6: Bah, il y a des bouchons.
1: Oui, mais attends. Là, il y a un truc qu'il faut bien se dire dans sa tête. C'est qu'avec un gyrophare, de toute manière, tu passes.
6: Bah ouais, mais quand t'as des bouchons, tu passes pas, quoi.
1: Manu, c'est pas la peine de t'amuser à essayer de me mettre une sirène.
3: Non, mais il y a peut-être quelqu'un qui est dans une cabine, quand même.
1: Ouais, mais ça, j'ai prévenu. Maintenant, va falloir faire une chose. C'est d'éviter de prendre des chambres avec des portables et dans des cabines téléphoniques parce que ça devient rengaine.
2: Et tu le faisais bien, toi?
1: Moi, je t'emmerde, d'accord?
3: Ah oui, c'est vrai, là,
2: attends que moi, mon Dieu.
1: Attends, toi, si t'es pas content, tu retournes
3: Allez,
1: au standard.
3: Gérard, arrête de dire à chaque fois, t'es pas content, t'es content.
1: Docteur, Roth.
2: Oui, bah écoute, moi Gérard, moi avant j'étais médecin de nuit, effectivement, et maintenant je suis médecin de jour, si on peut dire, généraliste, parce que les décalages horaires, ça m'énervait, quoi. Je pouvais plus, c'était impossible.
1: Non, mais attends, c'est pas la peine de reprendre mes expressions.
2: Impossible, pardon, excuse-moi.
1: C'est pas la peine de prendre mes expressions, parce que ça, de toute manière, que tu travailles deux jours ou deux nuits, de toute manière, c'est pas parce qu'il y a un décalage d'horaire, d'accord?
2: Bah écoute, moi je bosse la nuit, faut que je dorme la journée, c'est chaud, quoi.
1: Et alors, ceux qui travaillent à la radio, ils rentrent bien chez eux à 4h du matin, ils dorment un peu la journée.
2: Ah bah ouais, mais écoute, moi, quand tu fais ça au bout de 5 ans, ça devient rengaine à force. Hein.
1: Bah alors, Max, il fait bien depuis 9 ans.
2: Ah ouais, mais chacun fait ce qu'il veut. Hein.
1: Bon bah alors.
2: Bah alors, bah je te réponds, c'est tout tranquille.
1: Bon bah alors, dans ce cas-là, je vois pas le rapport avec la question.
2: Bah moi je le vois le rapport parce que j'étais médecin de nuit et maintenant je suis médecin de jour.
1: Ok. Rigo.
4: Ouais, Gérard, sur IRC, il y a Perforas, il voudrait savoir si une nuit tu pourrais l'ausculter avec ton stéthoscope extensible.
1: Dans ce cas-là, faudrait déjà que j'en trouve un.
7: Ouais, Gérard, est-ce que les médecins de nuit travaillent le jour parfois? C'est possible ça ou pas?
1: Je pense pas parce que s'ils travaillent de nuit, ils peuvent pas travailler deux jours en même temps. Hein. Ça, c'est à mon avis, je pense pas.
7: Ouais, hein. Mais un jour sur deux, en fait.
1: Non. Non, parce que s'ils sont de nuit, ils sont payés pour faire la nuit, pas pour travailler de jour. Okay. C'est rare. C'est rare.
3: Double, ouais.
1: C'est
3: payé double la nuit, non?
1: Ah oui.
3: Combien?
1: Ça, je sais pas, mais ça, je sais que c'est.
3: C'est deux fois le salaire de la journée.
1: Non, mais je sais qu'ils sont payés un peu plus cher que le jour.
5: Ah non, que c'est pas payé double si c'est un peu plus.
1: Ouais, non, mais de toute manière, de nuit, de toute manière, t'es payé plus que le jour.
5: Pourquoi? La vie, elle est plus chère la nuit?
1: Non, parce que faut te dire une chose, qu'à partir de 22h, déjà, même dès que tu commences ton service, déjà, les heures sont différentes. Le tarif est compté double.
5: Ah ouais, d'accord. Alors en fait, heureusement que tu bosses à minuit, sinon tu gagnerais 4 balles, quoi.
1: Même, de toute manière, même en travaillant de nuit, moi je vois, quand j'ai travaillé de nuit, j'étais payé plus.
5: Ok.
1: Voilà. Parce que la nuit est différente que le jour. Le jour,
5: il fait noir.
1: Non, mais le jour, par exemple, si tu fais 12 heures dans la journée en jour, tu seras payé normalement comme tout le monde. Si tu fais 12 heures de 19h à 7h le lendemain matin, donc ou autre, hein.
5: What?
1: Donc t'es payé plus.
5: Ok. Voilà. D'accord, Gérard, j'ai bien compris, je te remercie.
1: Donc, alors, combien payez-vous en euros la visite d'un médecin de nuit? On va demander ça à Aspro.
8: Bah, à mon avis, très très cher, quoi.
1: Tu peux...
8: Bah ouais, et puis ça dépend, par exemple, y a des fois où on paye pas, quoi, si on s'entend bien avec le médecin, et puis... Si
1: ouais, non, mais attends. Médecin, Oh là là, attends, attends, Aspro.
8: Ouais.
1: La question, c'est combien payez-vous en euros la visite de médecin, d'un médecin de nuit, pardon?
8: Bon, alors on va dire à peu près 15 euros.
1: Alors là, on ne peut pas encore le savoir parce qu'on ne sait pas les tarifs exacts. On sait que l'euro, il est à 6,597. Donc, les tarifs des médecins de nuit, on ne sait pas encore. Et je n'ai pas pu savoir exactement combien qu'un médecin allait se faire.
3: Bah, il y a peut-être le petit sondage, non? Ils vont peut-être te renseigner, non?
1: Non, sur le sondage que j'ai justement sous les yeux, n'est pas précisé.
3: Ah, merde.
1: Donc, on va demander ça, petite sirène.
0: Moi, ça m'est arrivé une fois de faire appel à un médecin de nuit, parce que j'avais un petit problème, quoi. Et puis, j'avais pas de liquide sur moi, et comme il prenait ni les chèques ni les cartes, il a fallu que j'y passe, quoi.
1: Bon, alors, petite sirène.
0: Non, mais c'est vrai, Gérard.
1: Petite sirène.
0: Oui.
1: Un conseil, le truc que je viens de te dire, c'est combien payez-vous en euros la visite d'un médecin de nuit? Je te demande pas si t'avais pas de chèque ou de carte bleue, et puis qu'il t'a sauté pour la visite.
2: Le médecin, il avait du liquide en stock.
1: Ouais. Non, mais faut peut-être écouter les questions. Je crois qu'on l'a bien précisé.
0: Mais je crois que, en règle générale, il m'avait demandé 350 balles, donc ça doit faire à peu près, tu multiplies par 6, 1600
1: euros. Non. Tu multiplies pas par 6, tu multiplies par 10, et après tu redivises par...
3: Par 10
1: Par 10 aussi, je sais plus.
0: Ouais, ça fait à peu près 1800 euros.
1: Ouais, c'est ça. Combien?
0: 1800.
1: Ah ouais. Alors tu as payé une visite de médecin de nuit, 1800 balles?
0: Non, 1800 euros.
1: Non. Bah,
3: s'ils sont payés double.
1: Ah oui. Non.
3: Ah, pourquoi
1: Non. Là, pour l'instant, il est en train de me dire des conneries, j'y crois pas.
2: Non, elle a raison.
1: Rigaud.
4: Oui, donc il y a Knight04 sur l'IRC qui te demande si les médecins de nuit coûtent plus cher le jour.
3: Ah, c'est une bonne question, ça.
1: De jour, ils vont prendre le tarif normal d'un médecin quand tu vas le voir dans son cabinet. C'est-à-dire, une visite, c'est 190 à peu près, 190 francs.
5: Ça dépend ce que t'as.
1: Ouais, mais ça dépend combien de temps que tu restes avec lui. Donc, ça te coûte 190 balles. Bah, la nuit, ça te coûte. Ça te coûte le double. Ça coûte 280 à peu près.
4: Mais sur l'IRC, on me dit que, en fait, s'il est habitué à travailler la nuit et qu'on le fait travailler le jour, il va faire payer plus.
1: Je pense pas que.
3: Parce qu'il dort pas.
1: Non, ouais. Mais je pense pas que le médecin de nuit travaillera la journée en plus. Hein. Ça sera une autre équipe de médecins.
3: De nuit.
1: Qui seront là. Non, ça sera les médecins de jour, après, tu auras les médecins de nuit. Comment ?
8: Ils se baladent en équipe ?
1: Normalement, ils sont reliés et t'as toujours leur standard. Le chien, il t'emmerde, d'accord ? Alors, t'éteins ton micro et tu fermes ta gueule pour une bonne fois pour toutes, toi.
3: D'accord.
7: Gérard, c'est les médecins qui viennent chez toi ou c'est toi qui dois aller les voir, en fait ?
1: Justement, la question, alors, commence pas à...
4: Mais d'où tu poses
1: merde.
4: Des questions, oh. Au fait ?
1: Hein ?
7: De ma tête.
1: Ouais, c'est ça. Mamour.
9: Ouais. Alors moi, écoute, une fois, enfin c'était un soir, j'avais pas très bien, j'ai fait venir un médecin de nuit, donc c'était tard, et parce que j'avais un problème de rhumatoïde, et donc
1: celui qui fait,
9: oui,
1: celui qui fait à la place de laisser finir la personne parler, arrête parce que tout à l'heure il va gerber vite fait.
9: Ouais. Je continue ?
1: Ouais, continue.
9: Ouais, et donc la consultation, en euros, moi je dirais, enfin comme je suis pas encore hyper habitué, mais je dirais que ça coûtait entre 28 et 32, mais enfin j'ai une petite ristourne parce que je lui ai laissé me faire ça un toucher rectal, et en fait c'était un peu normal pour ce que j'avais, quoi.
1: Ok. Voilà. Docteur.
2: Oui, docteur Ross, oui, effectivement. Moi, écoutez, moi, je confirme bien ce qu'a dit Petite Sirène tout à l'heure. Moi, je fais payer pour mes clients 1 800 euros, en sachant qu'on ajoute la taxe à la valeur ajoutée. Et moi, je vous dis, monsieur Gérard, il faut bien profiter des vacances. Moi, écoutez, moi, je pars tous les ans, je fais le tour du monde, donc il faut bien que je.
1: Puis tu prendrais pas mon cul pour une tasse à café s'il y avait un anse.
2: Ah, non, du tout.
1: Non, pas du tout.
2: Non.
1: Bah alors, comme ça, ça va plus vite. Donc, un petit sondage pour ou contre les médecins de nuit. Alors là, les sondages avec les pour ou contre, je commence à en avoir ras-le-bol. Les questions comme ça, on n'en veut plus. Donc, même sur les sondages, je n'en veux plus. Donc, 30% sont pour, mais après 21h. Ouais, pourquoi après 21h ouais. Alors 40% sont contre, sauf s'ils ont des seins énormes.
3: Il y a des médecines aussi de nuit, non ?
1: Oui, c'est ça. Il y a des médecines. T'as raison. Tu crois que la personne va aller à l'hôpital et puis en pleine nuit tu vas avoir un chirurgien qui va te faire qui va te repérer les seins.
3: Non, mais attends. Mais non, pas ça.
1: Non, mais attends. Qui c'est qui a été me chercher ça là ?
3: C'est Rigaud sur Internet.
1: Ah bah cela non mais faut pas toujours s'en prendre sur lui.
3: Mais parce non mais Rigo tu dis oui ou non, il y a pas de, il s'est parlé.
1: Parce que c'est simple, vous mettez toujours ça sur Rigo.
5: Non, mais il laisse
1: mais
5: le parler.
1: Vous faites quoi?
3: Bah, Rigo c'est toi ou pas?
4: Non.
1: Alors c'est qui?
5: Ah moi je sais pas, j'étais pas là Rigo. L'après-midi.
3: Ah c'est peut-être Olive de la Pro là.
1: Ouais ouais. Alors là faudrait peut-être arrêter de me trouver des sondages bidons comme ça tous
3: c'est
1: les jeudis.
3: Bidon.
1: Non attends. Alors de 30 on passe à 40% et après on passe à 29.
2: Voilà.
1: Alors que le 40, il devrait être en premier. Ouais, pour pas prendre les gens pour des cons, hein. Comme là, le deuxième, c'est pareil.
3: Non,
1: hein.
3: Mais c'est pas un ordre croissant ou décroissant, les sondages. Hein. C'est
1: 20%, et après, il y a 29% pensent que le médecin de nuit ferait mieux de travailler le jour. Alors ça, si c'est pour prendre les questions que je pose, ça sert à rien de m'appeler pour me demander des questions.
7: Mais ça, on peut Gérard. Pas le savoir.
3: C'est un sondage, c'est pas une
1: ouais,
3: question.
1: C'est pas une question, c'est un sondage. Ça m'étonnerait. Ça, Gérard. Ça m'étonnerait. Parce que quand vous appelez...
0: N'est pas
2: à l'antenne, là.
3: Mais si.
1: Quand vous m'appelez pour me demander des questions...
3: Mais c'est pas...
1: Ouais,
3: c'est
1: mais
3: pas
1: vous faites
3: question,
1: des questions par rapport au sondage. Alors arrêtez vos conneries. Combien faites-vous de... Pip. Comment faites-vous si un médecin de nuit n'est pas là?
3: À qui tu poses la question, Gérard?
1: À docteur... Roth.
2: Ouais, Gérard, moi je voulais te demander au fait, tu parles de médecin, est-ce que t'as été chez le dentiste régulièrement dernièrement pour refaire ta grille de mots croisés.
1: Allez hop, terminé pour toi. Alors toi tu vas te faire enculer, espèce de connard.
3: Sois pas vulgaire, Gérard.
1: Hop, terminé. Celui-là c'est fini, et c'est pas la peine de le reprendre sous un autre nom.
2: Non, t'inquiète.
1: Bah celui-là tu vas morpler toi ce soir. J'ai prévenu, si vous me faites chier comme ça au standard.
3: Allez Gérard,
1: à
3: 2h30
1: j'arrête.
5: On continue Gérard, ça se passe bien là, on y va.
1: Mamour.
9: Bah écoute, moi, je suis un peu embêté. Si le médecin, la nuit, il est pas là et que moi, je suis malade, je crois que je l'appelle chez lui, je le réveille et puis il vient.
1: Ouais, mais attends, je te demande je te demande pas d'appeler ton médecin habituel. Je te demande des médecins de nuit.
9: Ouais, c'est ce que j'ai bien compris, ce que t'as dit. Bah moi, je te réponds. Je me démerde pour avoir son numéro de téléphone.
1: Ouais.
9: Je l'appelle chez lui, je les fainéants, je le tire du lit pour qu'il vienne me soigner. Faut pas déconner, quand même.
1: Ouais, mais s'il veut pas.
9: Ah bah attends, s'il veut pas, c'est son problème, il a qu'à faire un autre métier, pas faire médecin de nuit. S'il est médecin de nuit et que la nuit, il dort et il vient pas me soigner parce que j'ai besoin de lui, bah à ce moment, je sais pas, il a qu'à faire poubellier ou, fabriquer des pipes à Saint-Claude ou des trucs comme ça, quoi, j'en sais rien, mais qu'il fasse pas médecin de nuit, tu vois.
1: D'accord. Petite sirène.
0: Moi, si ça devait m'arriver, je pense que ça dépend, en fait, du problème que j'ai. Comme je suis infirmière, je sais me soigner, mais si c'est vraiment très grave, genre des choses coincées quelque part, j'appellerai les pompiers ou le SAMU.
1: Ah bah voilà ce que voilà au moins la question que j'attendais.
3: Ouais.
1: Ah. Excuse-moi. C'est en fin de compte. Avant que Aspro réponde, donc je reprends ta question. Si ton médecin n'est pas là, donc c'est pour répondre à Mamour. Hein, Mamour, ouais. t'écoutes bien ce qu'on te dit.
9: Ouais.
0: Écoute Mamour.
9: Bah ouais.
1: Donc tu fais une chose. Si ton médecin n'est pas là. que tu peux pas l'appeler, qu'il est pas joignable chez Louis, chez lui.
3: Chez Louis qui aussi.
1: Chez lui. Donc tu fais une chose, t'appelles le 15.
9: Ouais.
1: Le 15 ou le 18.
9: Mais je suis d'accord avec toi, Gérard.
1: Ouais, mais justement. Le 15, ils sont spécialisés pour ça. Le 18, c'est les pompiers. Ils ont un médecin qui t'écoutera et qui viendra.
9: Je suis d'accord avec toi là-dessus. Mais justement, le problème, c'est que t'as demandé au niveau de ta question, c'est si le médecin de nuit, il est pas là, qu'est-ce qu'on fait? Alors même si j'appelle
1: attends.
9: Le 15 ou le 18, les médecins, ils seront pas là, quoi.
1: Si.
9: Mamour,
1: s'il te plaît. Ouais. Petite sirène, 5 minutes.
3: Justement, Gérard, à cette occasion, on accueille en fait Docteur Carter, qui est en fait médecin de nuit dans sa voiture.
1: Oui, c'est ça.
3: Mais écoute.
1: Bah oui, c'est ça.
7: Allô, fais-moi. Écoute-le, Gérard.
1: Non. Pauline, s'il te plaît.
7: Oui, Gérard. Oui,
1: d'accord.
7: Ok, Gérard.
3: Docteur Carter.
10: Oui, allô, bonsoir.
3: Bonsoir.
10: Bonsoir à vous.
3: Donc là, vous êtes dans votre voiture, en fait ?
10: Oui, voilà, je me présente. Je suis médecin de nuit, donc en ce moment même, je suis en direct de ma voiture. Je vous appelle du portable.
3: Hein. Oui. Mmh.
10: Et donc, mon métier, ma profession, donc là, consiste à... Là, pour l'instant, je suis en attente, hein, un petit peu comme un taxi.
7: Mmh.
10: Et j'attends que sur mon beeper, donc on me bipe et qu'on m'envoie sur une intervention, quoi.
1: Mmh. Voilà. Donc justement... c'est pour répondre à Mamour. Donc moi je vais te dire une chose, que quand tu fais le 15 ou le 18, faut te dire une chose, que le 18. Oh,
10: c'était une voiture.
1: Oui, c'est ça. Te fous pas de ma gueule parce que tu vas perdre comme docteur Roth, hein.
7: Mm-hmm.
1: Tu vas virer. Donc c'est pour répondre à ta question.
10: Ouais.
1: Au 18, tu as des médecins qui sont de permanence quand ils ont quelque chose. Avec le 15, ils sont toujours là.
9: Ah bah attends, Gérard, moi je te crois sur
1: parole. Tu fermes ta gueule, s'il te plaît.
5: J'ai rien dit, j'avais même pas le micro allumé, Gérard.
1: C'est ça, ouais. Comment? Là, vous commencez à me les gonfler, là, les trois, là.
5: J'ai rien dit.
9: Non, mais... Gérard, c'est mon beeper.
4: Une petite question IRC d'Yankee. En fait, il voulait savoir si c'est parce que tu picoles et que tu dors toute la journée que t'es obligé de voir des médecins la nuit.
1: Pas spécialement. Si t'as un problème grave, tu peux très bien appeler un médecin de nuit. T'as pas besoin de picoler pour appeler un médecin de nuit.
4: Mm-hmm.
1: Docteur
3: Carter.
9: Ah, hop là, c'est parti. Là, je suis sur une intervention.
3: Ah merde.
1: Magnus, s'il te plaît.
4: Gérard, c'est bien de suivre une intervention en direct.
3: Vous rendez où là?
9: On va mettre la sirène.
3: Vous rendez où?
9: Là, je suis près de Montparnasse. J'ai rendez-vous là dans une rêve qui a mal tourné. Il y aura une quarantaine de jeunes qui ont pris des mauvais acides et qui sont en bad trip.
3: Ah.
9: Donc je vais intervenir sur place.
1: Et ça commence à bien faire.
3: Vous voulez qu'on vous reprenne dans quelques instants?
9: Y a pas de problème quand je suis arrivé sur zone.
1: Ok. Aspro.
11: Ouais, ben moi, je pense que j'appellerai les pompiers parce que j'ai gagné au change. Ça me ferait 4 bons pompiers chez moi à place d'un médecin, mais ça ferait bien.
1: Non mais pourquoi tu t'appellerais les pompiers pour y gagner au change? Pourquoi?
11: Bah parce que si le médecin de nuit peut pas venir, j'appelle les pompiers si je suis vraiment malade et puis j'y gagne au change parce qu'au lieu d'avoir un beau petit mec chez moi, j'en ai 4. Voilà, Banane.
1: Tu peux pas appeler le 15?
11: Bah le SAMU aussi, quoi, mais bon, ils sont que 2.
1: Ah non? Moi je vais dire une chose, quand j'ai appelé le SAMU pour ce qui m'était arrivé au genou, fais-moi confiance qu'ils sont venus à 4.
5: Ah mais c'est parce que c'était toi,
1: Gérard,
5: ils t'ont fait une...
1: Manu...
9: Non mais Gérard...
1: Ouais.
9: Mamour.
1: Ouais.
9: Là ils sont venus à 4 ce soir-là, mais moi je peux t'assurer qu'une fois je les ai appelés, les mecs ils m'ont dit carrément, bon, écoutez monsieur, non je suis désolé, on va tous en discothèque parce que c'est l'anniversaire d'un collègue.
1: Parce que de toute manière, ils ont toujours une permanence.
7: Ça arrive, on fait beaucoup la fête à l'hôpital.
1: Il y a toujours une permanence.
3: Permanente, ils sont bien.
1: Il y a toujours une permanence de nuit.
9: La permanence, ils l'ont faite à la discothèque.
1: Ouais, c'est ça. Non, mais attends. Déjà, le standard, il peut pas. Les mecs qui répondent au 15 ne peuvent pas se permettre de sortir comme ça. Non.
5: Ils ont un portable.
1: Non, Gérard, je suis désolé.
3: Gérard, excuse-moi, je vais remettre Docteur Carter. Docteur Carter?
1: Non, c'est bon, ouais, hop, calmez.
9: Oui,
3: Vous en êtes où?
9: Apparemment, c'était une fausse...
1: Terminé.
9: Non, c'était un chien qui s'était planté une épine dans le pied qui ne pouvait pas traverser, donc c'était une fausse alerte. Je vous rassure, il n'y a pas de mort, il n'y a pas de blessé, les jeunes vont bien.
3: Ok, merci.
12: Il n'y a pas de problème.
1: Donc, quatrième question. Appelez-vous un médecin un médecin de nuit si personne n'est malade. Et on se retrouve après. On va s'écouter le double G avec des rayons X. On voit le fond de ses fesses. Et on se retrouve tout de suite après au 0803-08-5000. Et toujours l'IRCWW.funradio. Et ouais, vous venez d'écouter le double G avec des rayons X. On voit le fond de ses fesses. Et donc, vous êtes toujours sur Fun Radio. C'est la suite des débats du jeudi avec Manu.
13: Bonsoir.
1: Manu Alaria. Rigo, toujours sur www.frfunradio.
4: Oui, tout à fait.
1: Et Fildar et Apolline qui seront au standard pour vous accueillir en espérant qu'on va avoir d'autres personnes que. Des nazes, parce que j'en ai ras le bol.
3: Oui, Michel.
1: Donc, alors, appelez-vous un médecin de nuit si personne n'est malade. Donc, on va demander à Mamour.
14: Ouais, eh ben, moi, j'ai voulu faire le coup, là, comme ça, un soir.
1: Ouais.
14: Mais je me suis bien fait attraper parce que, j'ai appelé, alors qu'il n'y avait personne de malade, et le médecin n'est pas venu.
1: Ouais, mais ça, de toute manière, faut se dire une chose, parce que là, c'est une question vraiment un peu bizarre que je pose, parce que c'est vrai que si tu les fais déplacer pour rien, tu risques de te faire engueuler.
14: Ah bah ouais, non, ça c'est un peu exactement ce que tu veux, ce qui s'est passé quand j'ai appelé, en fait, parce que je leur ai dit, ouais, salut, je m'appelle... Ah
12: bah, c'est parti, il y a une mémère qui s'est pété le coccyx dans le 18e, on est parti, là, hop là.
1: Bon, Fildar, tu me le vires.
12: Hop là.
3: Docteur Carter.
12: Oui.
3: Docteur Carter.
12: Je suis sur intervention, là.
3: Il est sur... Gérard, assieds-toi. Gérard, assieds-toi.
12: Il y a une mémère qui s'est éclaté le coccyx en descendant l'escalier, là, pour nourrir son chat.
3: Là, tu commences... Gérard.
12: On part direct dans le 18e.
1: Tu me le gères.
3: Docteur Carter.
1: Hop, terminé.
12: Oui.
3: Qu'est-ce qui se passe?
1: Moi, à 2h30, j'arrête. Allez, hop, terminé. 2h30, c'est fini.
12: Hop, on y va.
1: 2h30, tu gères.
12: J'ai failli écraser une gamine. Ah, j'ai failli écraser une gamine, oh là là.
3: Oh là, doucement quand même, hein.
1: 2h30, j'arrête. Terminé. Grâce à vous, à 2h30, j'arrête. Hop, ça sera fini.
12: Hop, là, je suis à Luxembourg, hein. J'ai encore un petit peu de trajet à faire. J'espère qu'elle va pas trop... J'arrive quand même. Ça serait dommage. Mais continuez, y'a pas de problème, hein. Continuez.
3: Gérard, continue.
1: Vas-y. Bah, toi, tu démerdes, tu le vires.
12: Ouais. Hop là. Et hop, un feu rouge, ça c'est bon, ça c'est un des avantages du métier, on peut niquer tout le feu rouge.
1: Bonjour. Putain, vous êtes un feu... Vous êtes un feu de standard.
3: Ça y est.
15: Allô.
1: Bonjour, petite sirène.
4: Pour calmer le débat, je vais peut-être poser une petite question IRC de Oxide qui te demande, vu qu'au pôle Nord les nuits durent 6 mois, comment ils font les médecins de nuit pour dormir?
15: Ah, c'est pas con ça.
1: Ça, je ne sais pas.
16: Ils hibernent comme les ours.
1: Ouais, je pense.
16: Ouais, tu penses aussi, Gérard?
1: Ouais, je pense.
16: Ouais, c'est des gros ours poilus. Hein.
4: Ça voudrait dire qu'ils dorment pendant 6 mois le jour?
1: Bah, je sais pas, parce que je sais pas là-bas s'ils ont des moyens d'intervention comme sur Paris, hein. Ou dans les autres villes, hein. Ça, je peux pas te dire.
4: Et sinon, il y a.
1: Je peux pas lui répondre à sa question, hein, malheureusement.
16: Ce qui est dur, c'est que là-bas, tu penses qu'ils ont pas de voiture parce qu'il y a tout le temps de la neige. Donc, où est-ce qu'ils mettent le gyrophare quand ils vont en ski?
1: Bah, justement, c'est la question que.
16: Bah ouais.
1: Ouais, mais ça en ski, c'est différent parce qu'il y a les dameuses qui sont là, donc qui ont des gyrophares, et sinon c'est des moniteurs de ski qui descendent entre nous.
16: Qui font la sirène?
1: Non, mais les moniteurs, c'est des moniteurs de ski qui appellent les secours. Les secours montent avec un brancard et après ils les redescendent. Ouais. Si voient que c'est trop grave, il y a la dameuse qui vient avec le gyrophare et après, donc il est rapatrié sur les hôpitaux les plus proches. Qui c'est qui m'avait posé cette question?
16: C'était
1: Aspro. Ben, donc je viens de répondre à ta question.
16: Ah ouais, non mais j'ai bien compris.
1: Voilà. Donc petite sirène, toi.
3: Gérard, excuse-moi avant d'accueillir, enfin de demander à petite sirène.
1: Toi, je te préviens. Attends, petite sirène. Toi, je te préviens, si c'est pour me remettre le même mec,
3: non,
1: je te jure, je t'éclate la tête avant la fin de la soirée. Ok. Non, parce que à cause de ta gueule, à 2h30, je me casse.
3: Docteur.
1: Non, mais moi, à 2h. Non, non. Parce que attends, il me reprend trois fois les mêmes. Il me les reprend.
3: Non, mais Gérard, sans gueuler, avant même qu'on ait commencé les débats, tu m'as dit en début d'émission, j'arrête à 2h30. Ouais, alors dis-le, mais dans ces cas-là, moi aussi, je te retire 500 balles à ce moment-là, ça sert à rien. Pas gênant.
1: Pourquoi t'as bien les. Prends personne au standard.
7: Et parce qu'il y a déjà plein de monde, Gérard.
1: Quoi, il y a plein de monde. Et alors, t'es là pour quoi faire? T'es là pour.
7: Je vais pas prendre des gens si tu les passes pas à l'antenne.
1: T'es là pour tourner les pouces.
7: Et bah attends, j'en ai sélectionné. J'en ai plein, je vais pas en prendre d'autres.
1: Non, bah alors tu fais ton boulot, c'est tout.
3: Bon, stop, je te suis dit.
1: Ouais, bah si je veux, si t'es pas contente, tu rentres chez toi.
3: Non, mais Gérard, t'es en train de dire à Pauline qu'elle est payée pour bosser, alors toi aussi t'es payé pour faire tes 3 heures. Je te signale que comme t'as souhaité quitter la dernière fois, Axel Duroux et Samzel veulent absolument écouter les piges pour vérifier que t'es bien jusqu'à 3 heures, parce qu'ils sont persuadés que tu vas arrêter plutôt exprès. Alors, le fric est barré.
13: À la place de Dr Carter qui était sur intervention, on accueille Bouillotte qui a 19 ans et qui est de Lens. Bouillotte.
17: Bonsoir Gérard. Bonsoir.
1: Bonsoir.
17: Bonsoir.
18: Bonsoir Bouillotte.
1: Ta fréquence, s'il te plaît.
17: 105.9.
1: 105.9. FM. Ok. Je te remercie. Petite sirène pour toi. La question. Appelez-vous un médecin de nuit si personne n'est malade.
18: Non.
1: Bah ouais, toi comme t'es infirmière, pour toi la réponse elle est vite vue là.
18: Voilà.
1: Ouais, ok. Aspro t'as répondu?
17: Bah non.
1: Bah si, tu m'as parlé de.
17: Bah non, je t'ai posé une question sur les médecins de nuit au pôle Nord.
1: Non, ça c'est une question IRC, c'est pas pareil.
17: Enfin, j'ai pas posé la question, mais on en a parlé avec toi, mais je t'ai pas répondu à la question. Hein.
1: Bah alors vas-y.
17: Bah moi je dirais qu'a priori non, parce que ça sert à rien d'appeler un médecin de nuit si t'es pas malade, à part pour le faire chier. Mais y a que par oui, parce qu'il y a des fois la nuit on s'embête un petit peu, et puis bon, on voit personne, et puis Max a fini son émission. Bah alors pourquoi pas, quoi, appeler un médecin de nuit, quoi.
1: Ouais, mais alors attends, parce que je vais dire une chose, que quand t'appelles un médecin de nuit, ton numéro est relevé.
17: Bah oui.
3: Ça dépend.
1: Si
3: t'as le système.
1: Attends, petite sirène. Moi, je peux te dire une chose, que maintenant, tous les numéros, quand t'appelles, tu fais déranger les flics pour rien, t'appelles les pompiers pour rien,
3: bien,
1: ou les médecins pour rien, fais-moi confiance que maintenant, ton numéro est identifié.
19: Ouais, non, mais Gérard, pas toujours, parce que regarde, par exemple, dans le cas des mecs qui font des professions un peu dans la fonction publique, comme des policiers qui sont en couverture ou des espions et tout, où les mecs, il faut pas qu'ils se fassent repérer. Bon, bah, s'il y en a un qui est malade et il appelle SOS médecin, son numéro, il faut pas qu'il s'affiche, sinon tout le monde le localise et il se fait attraper, quoi.
1: Ouais, mais justement,
17: j'ai, moi, tu vois, moi, de mon portable, j'ai un Ola Zorro et le numéro, il est masqué, le mec, il peut pas me trouver. Hein.
19: Pas de marque.
1: Je vais te dire une chose, que même avec les portables, quand t'appelles les flics ou les pompiers, t'inquiète pas qu'ils arrivent tout de suite à déchiffrer ton numéro.
17: Ah ben non, moi je te dis mon numéro.
1: Moi je te dis que si.
20: Ceci dit, ils n'ont pas le droit de s'amuser à faire des kikidonks toute la nuit. Hein.
1: Moi je peux te dire une chose, que j'ai déjà appelé d'un portable, et fais-moi confiance que les flics ils m'ont bien dit, on sait que vous êtes sur un portable et on peut avoir votre numéro.
17: Ah, alors tu t'amuses à faire des blagues aux
1: flics? Non, nuance. Bah, ok. Attends, 5 minutes, question IRC.
21: Oui, il y a Roadrunner qui te demande, pendant les éclipses de soleil, est-ce qu'il faut appeler un médecin de jour ou un médecin de nuit? Le jour.
1: Pendant les éclipses de soleil?
21: Ouais.
1: Bah, les éclipses de soleil, c'est plus le jour. Ça peut pas être la nuit. Oui.
19: Gérard, excuse-moi, c'est Mamour. Là, j'ai une question à te poser, justement, qui rejoint un peu le message IRC.
3: Mettre sur les dans le casque.
19: L'été, tu vois, parce que
3: tu
19: l'été,
3: quoi,
19: la nuit.
3: Eh,
1: vous éteignez vos micros, standard ou quoi, là?
22: Pardon.
1: Mais si vous voulez pas bosser, vous rentrez chez vous, vous me faites pas chier, hein.
21: Gérard, sur IRC, il y a Yankee qui te dit d'arrêter de crier, sinon, va falloir appeler un vétérinaire si tu fais un infarctus.
1: Non, bah lui, Yankee, premier de se taire.
19: Ouais, Gérard, c'est Mamour. Je voulais juste te demander, en fait, l'été, tu vois. Bon, comme la nuit, elle tombe plus tard, on est d'accord.
1: Ouais.
19: Alors, mettons, il fait nuit aux alentours de 22h, 22h30 l'été, d'accord. Alors, est-ce qu'on considère que à partir de 21h30, comme en hiver, il fait nuit, est-ce que 21h30, comme il fait jour en été, est-ce que c'est un médecin de nuit qui s'en charge, ou alors est-ce qu'on appelle un médecin de jour?
13: Non, je pense que, en fait, quand tu dis ça...
1: Tu t'écrases, toi. Tu m'éteins ton micro.
21: Gérard, sinon sur IRC, il y a Bretzel, il te demande si un couple... Gérard, il y a Bretzel qui te demande si un couple de médecins de jour peut mettre au monde un médecin de nuit.
1: Justement,
13: non,
1: c'est une...
13: Non, parce que...
1: Non, c'est pas possible.
18: Mais non.
1: Eh putain, mais vous me pétiez, là.
15: Mais non.
1: Et toi,
20: Gérard.
1: Et toi, on était tranquille la semaine dernière. Gérard. Alors, casse-toi vite pour en vacances. Hein.
20: Gérard, calme, c'est Bouillotte. Est-ce que je peux répondre à la question?
1: Ouais.
20: Ouais, donc moi je suis un peu d'accord avec tout le reste des auditeurs, hein. Moi je vois pas trop l'utilité d'appeler un médecin de nuit, plus particulièrement si on en a vraiment pas l'utilité, quoi.
1: Bah, de toute manière, si tu les appelles pour rien et qu'ils se déplacent et puis que t'as rien du tout, fais-moi confiance que ils font un rapport derrière, hein.
20: Ah bah moi je lui fais un coup de coude rotatif dans la face en direct, hein.
6: Ouais,
20: ah,
6: bah, moi je veux bien un rapport derrière, moi.
1: Ouais, ouais, bah, ouais, bah ça, amusez-vous un joueur à appeler des médecins de nuit sans être malade, hein. Ouais. Vous allez voir comment que ça va vous faire.
20: Ouais, on peut faire semblant.
1: Ouais, ouais, bah, fais semblant d'être malade.
19: Ouais,
1: parce que je veux dire une chose, fais semblant d'être malade, et là, si t'emmènes à l'hôpital, là, tu vas être malade pour quelque chose, parce que si tu es à l'hôpital, t'es obligé de casquer. Parce que les médecins sur le 15, c'est gratuit, les médecins SOS de nuit...
15: Pas de marque.
1: S'il te plaît, petite sirène, tu t'écrases.
15: Bah oui, c'est mais pas là, toi. Tu leur fais de la pub. Hein.
1: Et alors, j'ai le droit. Je parle des médecins de nuit, donc j'ai le droit de faire de la pub comme je veux. Hein, si ça te plaît pas, c'est le même
20: petite
1: pays.
20: Petite sirène, elle est gentille.
15: Ouais, hein, je suis gentille.
1: Alors donc, moi, je veux dire une chose, que si tu t'amuses à les appeler pour rien, eux aussi, ils font un rapport. Et après, faites-moi confiance que c'est vous qui dérouillez.
20: Ouais, mais je vois pas le rapport de faire un rapport, quoi.
1: Ouais, tu vois pas le rapport de faire un rapport. Tu prendrais pas les gens pour des cons, toi.
20: Non,
1: tu les laisses. Question IRC.
21: Non, je voulais faire un petit point, dire aux auditeurs de venir sur IRC parce que je comprends pas. On est moins de 1000, on est que 722.
20: Oh là là là. Ouais, donc,
8: Par contre, sur le Minitel, par contre, ça a bien remonté, hein, 436.
1: Non, mais ça, je me doute pourquoi. Parce que.
8: Bah pourquoi?
1: Ouais, je me doute. Si on est que 700, je me doute pourquoi.
15: Pourquoi?
1: Donc, il y a pas
8: ça pas à cartonne chercher. Le Minitel, hein. Regarde, ouais, non, hop, mais... c'est passé à 700.
1: Ouais, ouais.
8: 710.
1: Ouais, mais moi, c'est là, moi, que ça m'intéresse.
8: T'as un message, Manu?
1: Non,
8: il y en a plein, mais je peux pas les lire.
1: Vos messages.
8: Non, parce qu'il y a ma sœur. Il y a ma sœur qui
1: me dit. Non, ta sœur, d'accord, ok. Hein, parce que tes messages personnels, on en a ras-le-bol. Or, toi, de toute manière, tu feras pas l'AREA en deux. Ah. Tu feras les deux standards. Et tu vas claque. Et tu vas la fermer.
8: Pense direct. À ramener du beurre.
1: Oh. Ouais, pense à ramener du beurre pour.
8: Et des pépitos. Ouais. Non, et des pépitos pour le petit-déj.
1: Ouais, ouais, c'est ça.
8: C'est ça?
1: C'est ça, okay. T'as raison. Qu'est-ce que je voulais dire d'autre? Je reprenais la question. Si vous appelez un médecin. Mais si vous n'êtes pas malade, par exemple, si vous faites déplacer SOS médecin pour rien, donc ce petit sirène qui me disait fais pas de la pub, hein, c'est bien ça, petite sirène?
15: Oui, oui.
1: Donc moi je peux te dire une chose, que dans ces cas-là, si t'es pas malade, ça sert à rien de les appeler. Même si t'appelles le 18, ça ne sert à rien.
20: Mais ceci dit, je...
1: Oui. Merci pour celui qui vient de me copier l'auditeur qui voulait me parler. Alors c'est qui?
15: Mais il est peut-être parti.
6: Allô mon GG?
20: Allô?
8: Ils sont là? Allô,
1: ouais, on t'écoute.
20: Allô?
1: On t'écoute.
20: Ouais Gérard.
1: Je t'écoute.
20: Ouais bah moi je voulais te dire, ceci dit, si c'est pas toi qui est malade, ça peut être très bien une personne de ton voisinage qui a pas le téléphone, donc tu peux forcément appeler pour le
1: ah,
20: pour
1: ah ouais personnes. Mais non mais attends, là justement.
20: Non mais t'es pas malade mais t'appelles quand même.
1: Ah ouais non, mais justement, j'appelle pour la personne qui est malade en précisant son nom. Et l'adresse, d'accord, mon numéro de téléphone sera marqué. Mais mon numéro de téléphone sera inscrit chez eux. Ils viendront me voir pour me demander où qu'habite cette personne-là. Ouais, si c'est une si c'est une personne âgée, je suis obligé. Si, je suis obligé de toute manière. Il y a un truc qu'il faut bien se dire une chose, que si tu n'appelles pas la personne. Si t'appelles pas les services compétents, si quelqu'un est malade, donc t'es considéré comme non assistance en personne en danger. Et là, ça te coûte cher.
15: Et Gérard, si tes voisins font une blague.
1: Ah non, mais ça, oui.
6: Mon GG, c'est Aspro, là, parce que moi, je suis étudiant en médecine, et je voudrais te dire, je profite d'être à l'antenne pour te le dire, que j'aimerais beaucoup être son médecin de nuit, quoi. Beaucoup te soigner.
1: Non, pas moi, tu vois.
6: Ah,
1: non,
6: on pourrait faire plein de trucs, hein.
1: Moi, je pourrais...
6: Avec un stéthoscope, on peut faire moult trucs, hein.
1: Ouais, non, mais moi, j'ai déjà ma doctoresse à la maison.
6: Ah bah, je prendrais une assistante.
1: Ouais, non, mais moi, j'ai déjà...
6: Un truc à trois, tranquille.
1: Non, mais moi, j'ai ma doctoresse... À la maison.
19: GG, fais gaffe parce que j'ai l'impression qu'Aspro, il aimerait bien te mettre un suppositoire dans le cul.
1: Oh là là. Ouais, ben, toi, tu te calmes, hein. Bon, 5 minutes, s'il vous plaît, merci.
21: Oui, sur IRC, il y a Davy One, il demande si, à cause du décalage horaire, un médecin de nuit français, ça devient un médecin de jour quand il arrive en Belgique.
1: Décalage d'horaire en Belgique, je connais pas.
21: Tu connais pas?
1: Non.
21: Ah.
6: Ouais, Gérard, tu peux mettre un disque là, je vais pisser.
1: Alors je vais te dire une chose. Alors attends, c'est qui vient de dire ça?
15: C'est pas
1: qui
15: moi,
1: vient
15: Gérard.
1: De dire ça?
21: Je crois que c'est Polo ça.
1: Je préviens tout de suite que je donne la question, mais je ne la répète plus. Alors, écoutez bien.
13: Bien.
1: La question, toi, t'éteins ton micro.
0: On écoute. Ok, oui. Polo.
1: Alors, le métier de médecin de nuit est-il un travail de jour plus que de nuit?
13: Ouais. Même dans les visiteurs, jour, nuit.
1: Ouais.
13: Jour,
1: et nuit. Et mon poing dans ta gueule.
0: De quel?
1: Non, Fildar. La semaine dernière, on était tranquille. Tu vas pas nous faire chier cette semaine. D'accord?
0: C'est génial.
1: Alors, je répète la question. Le médecin de nuit.
2: Bah non, on a dit que non.
1: Est-il un travail de jour plus que de nuit? Manu, ta gueule!
2: On a dit qu'on répétait plus les questions.
1: Manu, ta gueule!
2: Oh, ok. Tu donnes des consignes, après tu les respectes même pas.
1: Et on va s'écouter, docteur Crotte avec allergie, ton trou, je vais me mettre un suppôt. Encore des trucs bidons. Merci pour m'avoir coupé mon casque.

0: Ah.
1: Qu'est-ce qu'il y a?
2: De quoi? De quoi?
1: Qu'est-ce qu'il y a?
0: Qu'est-ce que tu me balances comme disque? C'est même pas les bons!
3: C'est pas d'elle! C'est pas d'elle!
0: Espèce de bâtard, va!
3: C'est pas d'elle!
1: Gueule pas!
3: C'est pas d'elle!
2: Qu'est-ce qu'il y a, Gérard?
0: Ouais, non, moi, c'est terminé!
2: Qu'est-ce qui se passe?
0: Terminé, je travaille plus avec lui ni lui!
2: Qu'est-ce qui se passe?
0: Ils sont virés de l'équipe!
2: Mais qu'est-ce qu'on a fait? Merde, Phil!
0: Pas avec des cons!
2: Qu'est-ce qu'on va faire, Phil?
4: Attends, pourquoi?
3: Comment je vais ramener Bob à ma sœur?
2: Ah ouais?
0: Putain, mais t'es vraiment un bâtard, toi, hein! Plus con que toi, je tue.
2: Ah. Non mais Gérard, qu'est-ce qu'on fait à la fin du disque là?
0: Ah non, mais moi ils se démerdent. C'est lui qui balance la musique.
2: Bah ouais, mais bon quand même.
0: Il annoncera les disques. Moi je donne
2: mais
0: plus.
2: Mais non,
0: rien.
2: Mais ah ça bah va, attends. Il s'est trompé, ça peut arriver.
3: Bah, content, bah, quand t'as paye aussi.
2: Bah, je fais quoi alors?
0: Tout le monde se trompe. Oh, pour des millions d'auditeurs, c'est moi qui me passe pour un con.
3: Ah, ça c'est vrai.
5: C'est quoi? Ouais,
0: pour pas arrêter.
3: C'est quoi le titre qu'il avait mis?
5: Attends, il l'a viré là, il l'a acheté. Attends.
3: Je vais voir, c'est quoi, Rodi?
0: C'est ça!
3: Quoi? C'est quoi? Mais dis-le, c'est quoi?
0: C'est Docteur Crotte avec élargis ton trou, je vais mettre le suppôt. Alors tu me mets faux d'elle!
2: Bah attends, je vais le trouver l'autre!
0: Oh ta gueule!
2: Je suis en train de le chercher,
0: ouais,
2: il bouge pas!
0: Fais ton boulot correctement, après on discute!
2: Bah attends, bah je le trouve!
5: Mettez le disque là!
2: Je crois que c'est ça!
1: Mais pas faux d'elle!
2: Mais non, je mets autre chose!
0: Ouais, bah maintenant que tu l'as balancé, moi je vais passer pour un con quand tu...
1: Non, mais pas Podel.
0: C'est terminé. Toi, la semaine prochaine, je te veux pas.
1: Hein?
0: Toi, la semaine prochaine, t'es viré.
1: Hein, pourquoi?
0: T'es viré, c'est tout.
1: Ouais, mais attends, et après, moi, comment je fais, je te dis, pour ramener la nourriture?
0: Je m'en fous, t'es viré!
2: Mais attends, pourquoi tu veux le virer?
1: Et la nourriture?
2: Mais Gérard, attends, je comprends pas.
5: Ramener des pépitos!
2: Oh, bon, Gérard!
5: Regarde,
1: parce que là, je...
2: C'était 700!
5: Arrête tes conneries, quoi.
1: Parce que, ouais, mais bon, moi, si j'ai plus de thunes, je peux plus amener à bouffer.
0: Mais alors, j'en ai rien à foutre!
1: Puis je tombe en déprime. C'est ce que tu veux?
3: À la fin du disque, on fera la rectif. À la fin du disque, on fera la rectif.
1: Ouais.
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7: Et voilà, donc spécialement dédié à Sandy, c'était pour toi. Donc c'était pas du tout Docteur Crotte avec élargis ton trou. Je vais te mettre le suppôt parce que je sais pas ce qui s'est passé. On a eu faux d'elle et puis mais maintenant on vient de s'écouter. Je peux être la fête. Donc Manu, si c'est pour me donner des disques pourris, ça sert à rien.
2: Bah, moi je cale les disques qu'on me dit de caler. Hein.
7: Bah ouais, mais dans ces cas-là, c'est à toi de voir, c'est tout. Donc on reprend. Donc c'est la suite des débats. Donc toujours Manu. Fildar et Apolline au standard.
8: Ouais.
7: Et Rigo toujours sur www.fr.
9: Tout à fait. Et il y a Cannabis qui dit bonjour à sa sœur Alexandrine.
7: Eh ben, on lui fait un coucou. Voilà. Alors, donc, Mamour, t'as compris la question? Allô? Merci, ouais. Manu.
10: Bah ouais, je t'écoute, ouais.
7: Donc, t'as entendu la question avant?
10: Bah ouais, j'ai entendu.
7: Bon, alors.
10: Bon, ben alors, moi, je pense que, déjà, d'une part, moi, je voulais savoir un truc, c'est par rapport, si tu veux, quand on veut faire médecin de nuit, est-ce que quand on va à la fac de médecine, il faut suivre les cours la nuit, ou est-ce qu'on a, et si on les suit le jour, est-ce qu'on a moins de chances de devenir comme ça médecin de nuit?
7: Non, ah, mais attends, Mamour, déjà, pour commencer, ouais. C'était pas la question.
10: Bah, donc, ça s'en rapproche quand même.
7: Non, parce que la question, ça sera la numéro 7 et je pense que ça sera la dernière parce qu'après, il faudra attaquer le deuxième débat sur les positions.
10: Ouais.
7: Et donc, alors, la question, c'était le métier de médecin de nuit existe-t-il? Et est-il un travail plus de jour que de nuit? Bah, voilà la question.
10: Écoute, moi, je trouve que par définition, on va dire que non quand même. Parce que sinon, médecin de nuit, si tu bosses pas la nuit et que tu bosses le jour, il n'y a pas de raison à ce que tu t'appelles médecin de nuit. Et
7: ouais, mais
10: l'inverse est vrai aussi, quoi. Si tu es médecin de jour, sur ta voiture, il y a marqué médecin de jour, pas médecin de nuit.
7: Ah non, non, pas, non.
10: Ah, bah, moi, je peux te dire, là, pour reprendre l'exemple que je t'ai donné quand j'avais appelé le 15, mm-hmm. Ils étaient tous partis en boîte et tout, ils étaient partis avec une voiture où il y avait marqué médecin de jour, c'était en pleine nuit, et les mecs, ils se sont fait un peu refouler à l'entrée de la boîte à cause de ça.
7: Ok. Petite sirène.
0: Avant, peut-être une question plus importante, non?
9: Ouais, c'est assez important. Il y a Davy One qui te demande si les médecins de nuit sont fluorescents pour être vus la nuit, justement.
0: Bah, ils ont le gyrophare et puis ils ont un truc comme les pompiers.
9: Ouais, mais leur blouse, c'est une blouse fluorescente, phosphorescente qui se voit la nuit.
0: Bah, disons, elle est blanche et puis ils ont un blouson où derrière, t'as une bande jaune.
4: Ouais, comme Starsky et Hutch.
0: Ouais, tu t'écrases, toi, s'il te plaît, merci. Donc, c'était qui posait cette question?
9: C'était Davy One.
0: Donc, je pense que j'y ai répondu. Donc, petite sirène pour toi.
8: Pour moi, je te dirais que, et c'est la vérité, qu'en fait, les médecins de nuit travaillent la nuit parce qu'ils sont moins compétents que les médecins de jour. Et en fait, on les fait travailler la nuit pour que ça se voit moins.
0: Non, mais attends, tu peux préciser pourquoi qu'ils sont moins compétents?
8: Parce qu'ils sont arrivés en général dernier de leur promo. C'était les mecs qui branlaient rien sur les bancs de la fac et ils ont quand même eu leur diplôme. Et on les a foutus la nuit, comme ça, ça se voit moins.
0: Non, bah ça, attends, ils sont aussi compétents que les médecins de jour, hein, les médecins de nuit. Hein.
8: Ah non.
0: Parce que si t'as un problème, ils viennent te voir quand tu les appelles et ils t'emmènent, si c'est le 15 ou le 18, ils t'emmènent tout de suite sur l'hôpital et après. C'est les médecins aux urgences qui gèrent ce que t'as.
8: Bah justement, tu vois, c'est pas lui qui s'occupe de toi, c'est les médecins de l'hôpital.
0: Mais il constate déjà ce que t'as quand tu l'appelles.
8: Ouais, bah ça sert à rien qu'il vienne.
0: Si par exemple tu as une poulure à la jambe.
8: Ouais.
0: Comme moi je me suis fait il y a un mois.
8: Mm-hmm.
0: Donc j'ai appelé le 15, ils sont nus. Ils l'ont constaté et ils m'ont dirigé sur l'hôpital où j'habitais.
8: Ils t'ont pas plâtré sur place.
0: Ah bah non, bah ils ont constaté ce que j'avais.
8: Ça veut dire que le médecin, il n'était pas capable de te plâtrer.
0: Ah mais de toute manière, ils n'ont pas le nécessaire sur eux pour plâtrer.
4: Ouais, bah,
0: parce que c'est les hôpitaux.
4: Direct,
0: parce que ils ont pas les moyens de te perdre une radio sur place.
2: C'est des nazes, hein.
0: Ouais, bah c'est peut-être des nazes, mais heureusement qu'on les a. Parce que sans eux, je me demande ce que tu ferais quand tu serais malade.
9: Et Gérard, sur IRC, on me dit pourtant...
0: Moi, t'es jamais malade, abruti.
4: On peut les... soigner tout seul comme Rambo. Hey,
0: touche du bois avant de dire que t'es jamais malade. Oui,
9: ouais, donc en fait sur IRC ils me disent qu'ils peuvent faire les radios sur place vu qu'ils ont des lunettes infrarouges pour voir la nuit.
0: Comment
9: ils font alors pour voir de nuit?
8: Ils te mettent devant une bougie.
0: Mais des radios sur place c'est
4: un hypo dans le derrière.
0: Bon, ta gueule toi.
2: Sur Minitel on me dit qu'en Belgique c'est pas le 15 qu'il faut faire mais c'est le 69.
9: Ouais, on m'a dit aussi.
0: Bon, les questions bidons sur le Minitel, c'est pas la peine.
9: Hey, vous êtes combien là?
2: 856 maintenant que j'ai
9: parlé. Putain, ils sont plus que nous.
4: Bravo, Manu.
2: Ça cartonne. 3615 code Fédéral.
1: On est combien sur internet?
9: Bah, on est que 765.
2: Oh, la honte.
9: Je sais pas ce qui se passe.
0: Non, mais de toute manière, en ce moment, l'IRC, je crois qu'il déconne parce qu'on sait que demain, c'est une journée spéciale IRC et tout.
1: Gérard, à la place de Mamour qui est parti se coucher, on accueille Bronchiotte justement qui est en train de se refaire la voix là. Bonsoir.
11: Oui, bonsoir.
4: Salut.
11: Bonsoir à tous.
1: Bronchiotte.
11: Bonsoir.
1: Il y a 21 ans.
11: Oui.
0: Bah, tu reprends une liste.
1: Ok, je te fais une liste.
0: Aspro, pour toi la question.
12: Ouais. Gérard?
0: Oui.
12: Bah moi en fait si tu veux je fais une fac de médecine comme je t'ai déjà dit et je me prépare à être médecin de nuit et je peux t'assurer que pour un petit peu abonder dans le sens de la petite sirène, qu'on est préparé à bosser la nuit. Moi je vois ça fait 4 ans que je suis en fac de médecine, je suis en deuxième année, bon j'ai un petit
8: peu
12: de retard.
8: Tu sors tous les soirs?
12: Hein?
8: Tu sors tous les soirs?
12: Non, toutes les nuits je bosse l'anatomie du corps humain masculin.
8: D'accord.
12: D'ailleurs Gérard, j'aimerais bien visiter ton anatomie un jour.
4: Tu bosses
0: bon alors Aspro, t'arrêtes de me dire des conneries, c'est terminé parce que là t'es en train de me prendre pour un con.
12: Oh pas du tout, parce que je suis sûr que t'as une belle anatomie mon petit
0: Ouais
12: Gérard.
0: Bah alors ton petit Gérard comme tu dis, t'emmerde et dis au revoir. Bonne nuit.
12: Bon mais je te fais un gros bisou ma salope.
0: Ouais bah toi-même gros espèce de gros con.
12: Ah ma petite couille.
0: Allez hop,
12: oh,
0: au revoir.
12: Oh qu'il est mignon que tu s'énerves.
0: Allez hop, au revoir celui-là.
12: Oh quelle salope.
0: Ta gueule pédé.
12: Oh je t'en prie dis donc mon petit coco, t'oses pas avouer ton homosexualité à l'antenne?
0: Tu fais ton boulot là?
1: Non je le cherche.
11: Il m'excite lui.
12: Tu vas pas nous faire croire qu'avec la moustache qu'elle a, Sandy c'est pas un mec?
0: Et Sandy à ton merde espèce de gros con.
1: Je l'ai trouvé.
4: Collègue d'Olivier.
0: Alors,
9: Gérard, vite fait, avant sur IRC, il y a Bretzel. Il demande si un médecin de nuit pourrait être payé plus, il ferait pas mieux d'être médecin dans l'espace où il fait tout le temps nuit.
0: Là, je vois pas du tout la question.
2: Il la voit pas.
7: Bouillotte.
13: Non, oui. Mais alors j'ai donné des millionnaires à Pauline devant la radio. Est-ce qu'elle te les a donnés?
7: Oh, alors Bouillotte,
14: ah si non, ça... Mais c'est pas moi, Gérard.
7: Oh, ça commence à bien faire là, vos conneries.
1: C'était Aspro juste avant de partir.
14: C'est pas moi, Gérard.
1: C'était pas Bouillotte.
7: Eh, ça commence à bien faire là, vos messages personnels.
14: C'est
7: hein.
14: Pas moi, Gérard. Non, moi, Gérard, je vais te.
7: De toute manière, je pense que.
14: Allô.
7: Une heure et demie, on va couper vite.
14: Bah non, hein. Gérard.
15: Non, vas-y, GG.
14: Gérard.
7: Alors, Bouillotte.
14: Ouais. Donc, moi, je pense que. Moi, je pense pas que les médecins de nuit sont plus incapables que les médecins de jour. Au contraire, je pense que tout le monde doit être compétent pour ce métier. Donc, je crois que c'est clair.
13: Mmh. Tout à fait.
14: Au niveau de la déontologie du problème indirect.
13: Du vécu.
14: Voilà, tout simplement. Okay. Mais de toute façon, on ne pourra pas changer la politique des effarfaits.
13: C'est clair, les chiffres, on leur fait dire ce qu'on veut d'abord.
14: Très bien.
7: Bon, tu sais qui parle là derrière?
13: C'est Bronchiotte, c'est le nouveau venu, tu m'as même pas dit bonjour.
7: Ouais, ben je t'écoute.
13: Ben écoute, moi aussi je fais des études de médecine, donc comme tout le monde, je vais être médecin légiste. Mmh. Donc il faut savoir que nous on travaille donc quand même pas mal la nuit. Parce que parce que les choses pas belles elles se passent la nuit, donc c'est là qu'on récupère du matériel pour s'entraîner à travailler quoi.
15: Mm-hmm.
13: Et voilà, ça charcute sévère quoi.
7: D'accord.
1: Gérard.
8: Je me ferais bien charcuter.
1: C'est justement à la place de Aspro que j'ai viré, on accueille une fille qui s'appelle attends, je l'ai noté, je suis con. Pro du sexe, 20 ans et qui habite à Arras.
13: Ouf.
1: Et la fréquence c'est 96.2.
8: Bonsoir.
7: Bonsoir.
14: Salut.
8: Ça va?
1: J'ai bossé, Manu. Tu peux mettre le son de la télé maintenant?
3: Ouais, d'accord.
7: T'éteins ton micro et vous m'éteignez la.
8: J'ai excellent un concert.
3: Attends, elle a une rose dans la chatte.
1: Oh là là, elle a une rose dans la techa.
7: Voilà.
1: Oh non, mais merde.
14: Mais non!
13: Elle va faner, t'inquiète.
7: Voilà, donc alors, qui c'est qui a pas répondu? Pro du sexe.
8: Oui, alors je pense que vraiment les médecins de nuit sont complètement aussi compétents que les médecins de jour. Surtout qu'ils vont souvent. La nuit, il y a quand même des gens qui ont des maladies bizarres. Hein.
7: Mm-hmm.
8: Ils ont sûrement à se déplacer dans des quartiers un peu chauds.
15: Merci.
8: Donc ils doivent sûrement voir des choses assez impressionnantes. Et même, je sais même que les médecins de nuit sont plus compétents que les médecins de nuit.
7: Ah, Pauline, tu fais gaffe, t'arrêtes, parce que tout à l'heure, ça va mal se terminer.
15: Qu'est-ce
7: pourquoi
15: que j'ai encore fait, Gérard?
7: Ton micro, t'éteins.
1: Mais tu jouis, non, c'est pas l'heure.
14: Mais jouiez pas.
9: On tire la rose de ta
13: tête. Arrête de te mettre des doigts.
15: Ouais.
7: Bon, alors. Conclusion du débat parce que
1: non.
15: Continue, vas-y.
14: Vas-y,
7: non, je veux pas le savoir.
1: Attends, ça fait même pas une heure qu'on a fait.
7: Ta gueule,
14: vas-y,
7: toi.
14: Gérard, continue.
7: Parce que tout à l'heure, je vais t'éclater. Ok, c'est pas, profites-en pas parce que Max c'est pas là pour foutre ta merde.
14: Oh là là.
7: Hein? Alors, dernière question. Y a-t-il plus de femmes que d'homme exerce le métier de médecin de nuit? On demande ça Bronchiotte.
13: Ouais, écoute, ouais, on parle pas trop des infirmières de nuit, hein, quand même. Moi, je pense que les femmes, tu sais le problème.
15: Mm-hmm.
13: Hein, on va pas faire de misogynie, comme d'habitude, hein, mais les femmes, la nuit, ça roupille, parce qu'il y a de la feignasse, quand même.
15: Oh,
13: et voilà.
7: Ouais, tu veux préciser la
13: fin de ta... Il y a rien à préciser, c'est comme ça. Les hommes sont plus courageux, donc plus d'hommes, plus la nuit.
7: C'est exactement. Ça. Mais alors, attends, moi, je peux te confirmer qu'une chose, c'est que dans la police, t'as autant de femmes que d'hommes qui travaillent. Et dans les pompiers, c'est pareil. Alors, ne prends pas les gens pour des cons.
14: Ah oui, mais on ne peut pas comparer la police.
13: Il y en a CRS, par exemple.
7: Oui, il y en a.
13: Ouais, il y a 50% de nanas au GIGN aussi, il n'y a pas de problème.
7: Ouais, alors prends pas les gens pour des cons, d'accord?
13: Non, mais les filles, je vous kiffe, hein, je déconne.
15: Ouais,
7: tu t'écrases un peu maintenant.
13: C'est pour la tchat,
7: petite sirène.
3: Gérard, excuse-moi, sur Minitel, il y a Skunkman qui nous dit qu'en fait, il y a plus de meufs que médecins de nuit qui piquent dans les portefeuilles des vieilles, dans les porte-monnaies.
7: Alors lui, il va se faire...
3: Okay.
7: Hop.
8: Il piquait des médecins dans mon hôpital.
7: Ta gueule.
8: Il piquait des consultations dans mon porte-monnaie. Allô,
7: alors, je vous préviens, le standard, que ce soir, vous n'allez pas me casser les couilles longtemps.
1: Bien sûr, si vous voulez joindre le standard Fun Radio,
14: Gérard, 0803, 0805,
1: vous êtes free, antenne.
8: Gérard,
1: libre.
8: C'est très
14: Gérard.
8: Cool.
7: Petite sirène.
8: Oui, Gérard, il y a plus d'hommes que de femmes. Parce qu'en fait, la nuit, c'est moins sécurisant, donc les femmes, elles ont peur. Mm. Donc les femmes, elles sont dans les hôpitaux. Donc si vous voulez voir de belles infirmières, venez la nuit dans les hôpitaux.
7: Ah bah alors, moi, je peux te dire une chose, qu'il y a des femmes qui travaillent de nuit. Dans le 15, il y a des femmes qui travaillent de nuit.
8: Oui,
7: je suis désolé.
8: Dans le 15e. Il y en a moins.
7: Non, quand t'appelles le 15, il y a des femmes qui travaillent de nuit. Et ça, je suis désolé. C'est pas la peine d'essayer de. Non, mais il y a pas la peine. C'est pas la peine d'essayer de préciser les infirmières, hein, parce qu'on fait des médecins de nuit. C'est tout.
0: Parce que les débats sur les infirmières, j'en ai déjà assez fait. Et j'en reprends plus.
13: Ouais, mais t'es nu sous ta blouse.
16: Ouais.
0: Bon, alors vous, produit sexe.
16: Ouais, bah alors à mon avis, ouais, je suis d'accord avec... Je sais plus...
0: Petite sirène.
16: Voilà, je suis d'accord avec Petite Sirène. En fait, c'est très dangereux la nuit, hein. Comme je disais tout à l'heure, on croise des gens qui sont assez bizarres quand même la nuit.
17: Ils sont armés les médecins, de toute façon les médecins de nuit ils ont une arme, non?
16: Ouais, bah oui, oui, oui, c'est connu quand même.
18: Obligé.
16: Ah ouais, c'est clair. Et donc c'est pour ça qu'il y a plus d'hommes, mais il y a quand même pas mal de femmes, mais elles, limite, elles sont plus.
0: Bouillotte.
14: Ouais, ouais, bah écoute, moi je pense qu'effectivement il y a beaucoup plus d'hommes qui bossent la nuit, parce que les femmes, c'est vrai que c'est quand même des vrais feignasses.
13: Et voilà.
16: Ah,
14: je suis
16: oui.
14: tout à fait d'accord.
0: Alors
14: avec...
0: attends, Bouillotte, je vais te dire une chose, que les femmes, c'est oui. pas des feignasses, parce qu'elles sont aussi capables de conduire un camion et de conduire un bus, ok? Alors je vais te dire une chose, que toi, t'es un connard.
14: Mais non, Gérard,
0: tu es un connard.
16: Gérard, on n'est pas tous des camionneuses.
0: Non, mais il y a autant de femmes qui conduisent des camions et qui sont infirmières et qui travaillent de
14: mais
0: nuit.
14: Pourquoi?
0: Alors, Bouillotte, tu fermes
14: oui,
0: ta gueule, t'es un connard.
14: Mais pourquoi est-ce que tu sors toujours ton exemple des routiers?
0: Et alors
14: ouais, mais t'as que ça comme référence.
13: Non, non, moi, j'ai une copine qui est bûcheronne, hein, c'est pareil. Là,
0: ouais,
13: là.
0: Mon cul.
14: Et moi, des femmes qui bossent la nuit, j'en vois tous les soirs sur le trottoir, mon ami.
16: Exactement.
0: Ouais, ben alors.
13: Et c'est des morceaux.
0: Ouais, ouais, bah c'est des putes, c'est pas pareil.
14: Oh, on donne pas de prénom.
0: Voilà. Donc, existe-t-il une école pour apprendre cette profession de médecin de nuit, Bouillotte?
14: Bah écoute, moi je pense que ouais, effectivement, ouais. Ouais, ouais, des écoles, médecin de nuit, high school, ouais, ouais, je veux dire, ouais.
0: Hmm ouais, bah allez.
9: Justement, Gérard, à propos des études des médecins, il y a Davy One sur l'IRC, il demande si les médecins de nuit ont suivi leur cours à l'université de nuit, ou est-ce qu'ils ont étudié dans le noir?
0: Non, mais il y a des écoles pour ça, donc...
16: Ils s'entraînent à faire des piqûres dans le noir, hein, quand même.
14: Ouais, c'est dit, faut ça. Pas prendre des aveugles, hein, parce que ça craint un peu.
0: Bon, toi, t'arrêtes un peu avec tes conneries, parce que tu commences à me gonfler.
14: Ok.
0: Ok. D'accord,
9: et sinon,
0: Tony.
9: Et sinon,
14: okay,
9: il y a.
14: C'est génial, je vais te foutre des carottes dans le cul, ça va être génial.
0: Ouais, alors,
17: non, mais c'est pas Tony.
0: Non, presque pas.
16: C'est
0: presque pas.
16: Tony.
0: Pas. Non. Alors, arrêtez vos conneries au standard, vous avez.
17: Tu sais ce qu'on va faire,
0: Tony.
17: Tony.
0: Tony.
17: Attends.
0: Vous avez choisi.
16: Mais non, Gérard.
0: Vous avez choisi.
17: Attends, Gérard.
0: Non.
17: Tu rabattes ton caca tout de suite, on va l'appeler en direct.
0: Quoi, je rabasserai mon caca si je veux. Ouais, écrase-toi. Tu écrases.
9: Il ramassera son caca si veut.
0: Tu t'écrases, d'accord?
17: Il ramasse son caca.
9: Il ramasse
0: son caca. Non, mais attends, tu te crois où, là, pour m'engueuler comme ça?
16: Mais t'as vu comment tu me parles?
14: Ah, j'aime quand tu te domines,
0: comme, ouais. Je te parlerai comme je veux.
16: Ouais, c'est ça, Gérard.
0: Ok. Ça te plaît pas, c'est le même prix.
16: Ok.
9: Bon, Gérard, sinon, il y a Obi-Wan qui est médecin, il va porter plainte contre toi car tu dévalorises la profession.
0: Non, je la dévalorise pas du tout. Alors, produit sexe.
16: Produit sexe, oui, bah c'est moi. Eh ben, je pense que il n'y a pas d'école pour les médecins de nuit. Mais en effet, ils ont pris des cours du soir, mais c'est tout, quoi. À mon avis, ils s'entraînent comme tout le monde, sauf que oui, comme l'a dit tout à l'heure Petite Sirène, à mon avis, ils sont d'abord vachement entraînés à faire des piqûres dans le noir.
0: D'accord. Petite Sirène, donc toi?
18: Moi, je conseille la faculté de médecine, quand même.
16: Bah oui,
18: et puis après, une petite spécialisation dans les arts martiaux et gardiennage pour s'habituer à travailler la nuit.
0: Ok. Bronchiote?
13: Ouais, bah écoute, moi, l'école, je la connais bien parce que je l'ai fait. Donc, sans trop vouloir anticiper sur tes questions, il y a quand même deux filières. Il y a une première filière qui t'apprend comment accoucher en moins de 10 minutes, par exemple.
0: Ouais, bah justement...
13: Ouais,
0: alors, attends, tu peux...
13: Il y a une autre filière qui t'apprend, en fait, c'est un petit peu une filière à la fois à taxi, comment accompagner les nanas et les à l'hosto. En gros, c'est ça, tu vois.
0: Mm-hmm.
13: Sans vouloir trop anticiper vers le futur proche dans un avenir...
14: Antérieur.
16: Lointain.
13: Voilà, tout à fait.
0: D'accord. Bon, donc, on va faire la dernière. Et un médecin de nuit demandera-t-il des agios sur un chèque impayé? Et on va s'écouter à moins qu'il y ait
17: on s'écoute pas de disque là. Non, mais pas de disque, on fait la conclusion.
13: On va s'écouter les ambulanciers sodomites avec mets-moi ton gyrophare dans les fesses et fais péter la sirène.
0: Et toi tout à l'heure, je crois que.
13: Voilà, c'est parti.
17: Il me demande une sirène, je mets une sirène.
0: Toi, t'es vraiment con.
13: Là,
0: j'ai plus compte lui.
13: Gérard.
14: Ouais, c'est Starkey, tu me copies.
13: Oh, je te copie, Roger.
17: Allez, on répond à la question.
14: Gérard.
13: Alpha, Tango, Charlie, Loulou.
9: Ok, sur IRC, il y a Monsieur Denuy, qui est médecin, qui aimerait bien que t'arrêtes de dire tes conneries quand même.
0: Ben, si ça y plaît pas, ben, c'est le même prix. Donc, dernière question, un médecin de nuit demandera-t-il des ajouts sur un chèque impayé? On va demander ça à Bouillotte.
14: Ouais, je pense que ouais. Ouais, c'est clair.

0: Alors, oui, faudrait peut-être arrêter, hein. Ceux-là, il y en a ras-le-bol maintenant.
1: Il n'y a plus personne qui appelle, regarde.
0: Ouais, bah, plus personne n'appelle. Pourquoi? Parce qu'ils sont pas capables de gérer un standard. Alors, le standard... Ouais, regarde ça. Il y a l'autre abruti qui est renu comme un porc.
2: Manu, vous êtes combien sur Minitel? Parce que nous, on est plus de 630.
0: Non, non, mais je crois que là, ça
3: combien
0: va être...
3: Combien? 630?
2: Ouais, et vous?
3: 858.
2: Ah, ah, ah. Putain, ils sont encore plus que nous.
0: Ouais, bah, ils ont intérêt de rappeler, parce que bah, lui, lui, il va rester au standard, et toi, tu vas dégager. Toi, je veux plus te voir ici. Donc, un médecin de nuit demandera-t-il des agios sur un chacun payé? On va demander ça à Bouillotte.
4: Te dire, ouais, je pense que, ouais, parce que, je te disais, les médecins de nuit sont beaucoup trop payés pour le travail qu'ils font.
5: C'est clair.
0: Donc, non, mais attends, déjà, il y a une chose qu'il faut bien préciser, c'est de savoir si déjà, quand vous l'appelez, de lui demander s'il prend les chèques ou les cartes bancaires.
4: Ah bah oui, tout à fait, ça c'est clair, parce qu'on ne fait pas confiance aux escrocs. Hein.
0: Non, mais parce que déjà...
4: De nos jours, quand même.
5: C'est des vautours, c'est des vautours.
4: Oui, exactement, tout à fait, je suis tout à fait d'accord avec cet individu qui parle au téléphone.
5: Je suis tout à fait d'accord, c'est des vautours.
4: Voilà.
5: Ça pense qu'à la thune, ça fait ce métier pour rouler en cabriolet, aller jouer au golf tous les week-ends.
4: Exactement, voilà, parce que ça veut se payer des vacances à Disneyland Paris.
5: Voilà, tout ça parce que ça a fait 10 ou 12 ans d'études, et ça se permet de charcuter les gens.
4: Voilà, pour mettre deux pansements, et.
0: Ouais, ça y est, Bouillotte.
4: Faut pas pousser mes maisons les
0: autres. Bouillotte, tu t'écrases.
5: Trop ça pour toi faire.
0: Et Bronchiotte aussi, tu t'écrases.
5: C'est de la couture, elle peut me les faire les points de suture.
0: Petite sirène.
6: Oui Gérard, ça c'est arrivé effectivement, il y a aussi eu des médecins qui ont porté plainte et ça s'est fini au tribunal.
0: Non mais moi, comme j'ai bien dit, déjà, faudrait savoir s'ils acceptent les chèques et les cartes bancaires. Parce que normalement, tu as cité RMI. Toi, t'éteins ton micro et tu
3: fermes. C'est une question.
0: Tu l'as permis, ils prennent pas les chèques resto, d'accord? Alors, t'éteins ton micro, tu fais ton boulot, ce ton-là.
3: Traveler chèque.
5: Les piquets déchets, ouais.
0: Parce que toi, tu ferais mieux d'aller faire traveler, ça vaudra mieux que d'être
3: le traveler.
0: Ok, va gagner ta croûte sur un trottoir. Ça vaudra mieux.
7: Par contre, pour des croûtes, ils peuvent.
0: Petite sirène.
6: Oui, Gérard, donc je te disais que ça s'était terminé au tribunal.
0: Ok, produit sexe.
8: Ouais, bah,
0: pour
8: déjà,
0: finir.
8: À mon avis, ils acceptent les cartes bleues et les chèques.
0: Ouais, mais est-ce qu'ils ont l'appareil avec eux?
8: Bah
0: pas
8: oui,
0: tous.
8: Toujours.
0: Non, pas tous.
8: Ah, bah alors, pas tous. Pas
7: si.
8: Tous.
7: Ils l'ont là, tu sais, en bandoulière, là, comme les flics. Le revolver.
0: Bon, ouais. Écrase.
7: Pour dégainer.
3: Si, je te dirai, c'est juste pour te dire que dans certains taxis, ils l'ont le.
7: Ah ouais,
3: dans les taxis G-Sex.
0: On parle pas des taxis, on parle des médecins de nuit, espèce de con!
5: Oh là là là là là!
3: Mais ils ont la carte!
0: Alors, ta gueule!
9: Mais il a raison, Gérard, putain!
5: Tranquille.
0: Alors, conclusion du débat. Moi, la conclusion, elle va être vite faite, hein. Ça, je peux vous le dire, ce soir.
5: Hardcore.
0: C'est l'abruti de Fildar qui est revenu, donc c'est la vraie merde.
5: Le fat comeback.
0: Donc, grâce à lui, on a perdu du monde sur l'internet. Donc, merci Fildar.
3: 1047 sur Minitel.
7: Y'a pas de quoi.
0: Bravo, non, mais
3: 1047, bravo. J'applaudis les gars, ouais. Sur Minitel, 1047.
0: Non, mais moi, parce sur l'internet, on a perdu.
2: Bah, on était 630 et il y a Alan Clark qui est parti, donc on est plus que 629.
0: Ouh. Merci, Pildar. Donc, conclusion du débat, Bouillotte.
4: Ouais, conclusion, un débat encore sans queue ni tête, comme toi. Et...
0: Voilà, moi, je t'emmerde,
4: ok. Je voulais dire à Produit Sexe que je te kiffe.
5: Oui,
4: Voilà.
0: Alors, Produit Sexe.
8: Oui, bah alors écoute, moi j'ai pas assisté au débat, à tout le débat, donc je peux pas te dire si j'étais bien ou pas. Donc j'ai aucun avis à te donner.
3: T'inquiète pas, il était naze.
8: Ouais, c'est bah, avis, ouais.
0: Toi, tu fermes ta gueule et t'éteins ton micro, d'accord? C'est la dernière fois que je te le dis.
7: C'est faux.
0: Petite sirène.
5: C'est faux.
6: Oui, Gérard, bah moi je trouve que c'était un débat intéressant parce qu'il fallait en parler, c'est un problème. Je voulais aussi dire que Max faisait super bien du rameur et que effectivement je kiffe les pattes.
5: C'est clair.
0: Attends, tu fais du rameur où, toi?
5: Et moi, les gros barbus, on
0: tire. Ah, parce que tu regardais en même temps. Tu nous as écoutés, t'as regardé M6?
6: Ouais. Non, je l'ai enregistré, donc je vais le regarder tout à l'heure.
5: C'est pour ça qu'elle jouit.
0: Ok, Bronchiotte.
5: Ouais, bah écoute, débat très intéressant. Moi, je pense que t'as bien fait de l'aborder. T'as pris des risques et je pense qu'il fallait le faire. Et puis bah écoute, je sais pas, si tu connais un médecin nuit ou de jour, tu lui demandes qu'il te mette un ou deux coups de bistouri là pour t'enlever les 2-3 steaks hachés que t'as dans le cou et puis c'est bon quoi.
0: Alors moi je t'emmerde, espèce de petit con, voilà.
9: Ouais,
0: voilà ma conclusion pour toi. Conclusion sur l'IRC.
2: Pas terrible. Hein. Conclusion sur l'IRC, bah ouais, pas grand monde, hein, décidément.
10: Il
2: ouais,
10: y a deux, trois personnes.
2: Ouais, il y a des gens qui se cassent et tout.
10: En famille, c'est pour ça.
0: T'éteins ton micro avant que tu prennes mon casque dans ta gueule.
10: C'est pas ton casque en plus.
0: Ouais, ben le mien il est naze, alors fais

0: Ah, donc, Turpentine est rentrée de Marseille, donc elle se permet de dire que ton débat, il avait ni queue ni tête comme toi.
1: On me le dit aussi sur Minitel.
0: Voilà.
2: Toi, t'écrases.
1: Non,
2: tu
1: c'est
2: t'écrases
1: vrai.
2: Pour l'instant.
1: On me dit aussi, mieux vaut se taper un vieux médecin de nuit qu'un vieux routier.
2: Ouais, bah, moi, je l'emmerde. Ouais.
0: Deux jours. Ouais. Ah, bah, c'est exactement la même.
1: Même la star.
0: Sinon, il y a Esti qui dit, la nuit, tous les Gérards sont aigris. Il a pas tort. Et il y a Père Fouras qui dit à Rip que officiellement il a pas le droit de faire rentrer des gens dans son école, mais si c'est Aurélie, c'est bon.
2: Ok. Donc, moi, conclusion, merci Fildar de ta revenue de la semaine.
3: Bravo.
2: T'as foutu ta merde. T'as foutu Manu, ça suffit.
1: Je suis fier de lui, moi j'ai kiffé ce qu'il a fait.
0: Gérard, sinon, j'ai encore une petite conclusion intéressante, c'est Kleenex qui dit que tu es à la médecine, c'est que les hémorroïdes sont à ton cul.
2: Moi je l'emmerde.
0: C'est bien dit.
2: Donc, pour le retour de Fildar, ça a été de la merde. Apolline, t'as pas été capable de pouvoir l'épauler.
4: Comme d'hab.
2: Apparemment, au lieu de prendre les gens standards, t'écoutais, tu foutais rien, tu t'amuses avec ton micro. Donc, si c'est pour venir le jeudi...
1: Jouir.
4: Mais Gérard, tu me souviens,
2: c'est
4: comme ça.
2: Si c'est pour venir le jeudi faire des merdes, c'est pas la peine de venir.
4: Okay.
2: Tu fais ton boulot la semaine. Déjà, la semaine, t'es pas capable de trouver des auditeurs. Donc, il y en a ras-le-bol.
4: T'es pas là la semaine, t'en sais rien.
2: Non, je suis pas là, mais j'écoute.
4: T'écoutes, t'écoutes mal.
2: Ouais, j'écoute mal, tu trouves rien du tout.
1: Tu peux tricoter un pull à Gérard.
2: Le deuxième débat va porter sur les positions. Et on va s'écouter les pédicures qui sentent avec leur stéthoscope le pipi. J'espère que c'est les bons trucs sinon Manu ou Fildar, vous allez morfler.
5: Donc rebonsoir à tous, donc la suite des débats du jeudi soir comme d'habitude. Donc les numéros de code de téléphone, c'est le 0803-085-000 et 0870-5000 pour les Belges, 0-33-1-47-99-5000 et... bon, toujours 36-15 code Bonne Radio, rubrique directe pour le Minitel. Donc on va accueillir Léa, bonsoir.
6: Bonsoir.
5: Rebonsoir. Caroline, rebonsoir.
6: Rebonsoir.
5: Vanessa, bonsoir.
7: Bonsoir Gégé.
5: Bonsoir. Lionel, bonsoir.
8: Bonsoir Gérard.
5: Patrick, bonsoir.
8: Bonsoir Gérard.
5: Et Julien, pour finir.
9: Salut Gérard.
5: Salut.
9: Ça va?
5: J'ai pas regardé ce matin, donc...
9: Mais pourquoi tu regardes ce matin?
5: Ça y est.
9: Excusez-moi, monsieur Gérard, c'est la première fois que j'appelle à ce débat et j'aimerais savoir comment ça se passe à peu près.
5: Oui, bon, c'est qui là?
9: C'est Patrick.
5: Bon, alors Patrick, je pose des questions et tu réponds aux questions.
9: C'est genre des questions plutôt quoi? Quel genre d'études faut-il faire pour participer à ce débat?
5: Non, mais ça, c'était...
7: Faut faire un bac d'allemand
10: C'est plutôt dur comme question.
5: Ouais, voilà.
9: Très bien, je vais faire de mon mieux.
7: J'espère
9: que c'est plutôt basé intellectuel.
7: J'ai Dico à côté, il n'y a pas de problème. De toute façon.
5: De quoi, là?
7: Qui c'est? Elle a un Dico à côté. J'ai pris le Dico parce que... Il y a des fois que c'est trop dur quand tu parles.
5: Attends, qui c'est qui répond comme ça, là?
7: C'est Vanessa.
5: Ouais, Vanessa, tu pourrais échanger un peu ta voix, s'il te plaît.
7: Je peux pas faire
9: Gérard, que pensez-vous d'un homme comme Michel Pollack?
5: Ouais,
4: pour l'instant,
5: la première question.
9: Vas-y, Gérard, pose ta question.
5: Pourquoi achetez-vous des tatous ou autres appareils?
9: Gérard, d'après toi, honnêtement, d'après toi.
5: Bon, alors, qui c'est qui parle, là?
9: C'est Julien.
5: Ouais, alors Julien, vas-y, je t'écoute.
9: D'après toi, pourquoi on achète un truc comme ça?
5: Pour
9: se faire joindre.
5: Pas pour se foutre
9: dans le cul quand il vibre.
5: D'accord.
7: Ou peut-être le contraire.
9: Monsieur Gérard, excusez-moi. C'est Patrick.
5: Non, mais attends, on dit pas monsieur, on dit Gérard tout court.
9: Si j'ai pu en certain point vous offusquer, loin de moi cette idée. Moi, j'ai acheté un tatou parce que je n'avais pas assez d'argent pour acheter un mixeur. Et j'ai vu que ça cuit pas une cacahuète, cette merde.
5: Ouais, d'accord.
9: Faut le dire.
5: C'est bon.
9: En fait, ça vaut rien, quoi.
5: Bon, c'est qui, là, qui parle comme ça?
9: C'est Patrick.
5: Ouais, Patrick, dans ces cas-là, tu vas aller faire dodo parce que je pense que t'es hors de la plaque. Vanessa.
7: Oui?
5: Mais alors?
9: Ça vaut rien, le matos japonais.
7: Là, je pense que c'est super. C'est comme ça, personne ne peut te joindre. C'est toujours plein, donc les messages, tout ça, c'est génial.
9: Liberte.
5: Ouais.
7: T'embêtes tout le monde, ça bloque, il faut rappeler les gens. Les gens qui veulent t'appeler, ils bouffent plein de thunes t'appeler dans les cabines ou alors à t'appeler sur les appareils, c'est génial pour avoir.
11: On peut donner le numéro à l'antenne comme ça.
5: Ouais, ça.
9: D'ailleurs, j'ai un numéro de tatou à donner.
7: Ouais, moi aussi.
9: Je crois que tout le monde le connaît.
7: Ah ouais, moi aussi.
9: Alors, c'est le 06 01
10: Je sais pas, c'est bloqué.
5: Ouais, c'est
10: bloqué.
5: Non.
7: Attends, Patrick, tu peux répéter la jeune.
5: Non, c'est bon.
9: Non, c'est pas Patrick.
7: Tu peux donner le lien, c'est Caroline.
5: Non. Personne donne ce numéro, ok?
9: Si, donne. Non,
10: le donnez pas. Moi, j'ai cherché un coca, je suis pas là, vous pouvez le donner.
5: Non.
9: Alors, c'est le 06.
7: 01.
9: Excusez-moi,
5: coupe!
9: Ouais, 06.
7: 82.
9: Et Gérard, appuie sur tous les boutons maintenant. Appuie sur tous les boutons.
10: Arrêtez, parce que Gérard va poser un ultimatum, il a retiré son. Gérard, remets ton casque. Mais je peux rien faire. Mais c'est de la Ligue
9: européenne. Ouais, Gérard, reviens.
5: Non, mais vous amusez pas à donner mon numéro, d'accord?
10: Ouais, donnez pas, le donnez pas.
9: Alors, attention.
5: C'est bon.
9: Le
7: c'est bon.
9: Je le donnerai pas deux fois.
7: C'est bon, je
9: vais m'appeler,
7: de toute façon.
9: Excusez-moi, monseigneur Gérard, comment c'est?
5: Non, monseigneur Gérard, moi je t'emmerde. Y'a pas de monseigneur, ok?
9: Et tu vas rester poli, enculé, là.
5: Enculé, moi je t'emmerde.
7: Arrêtez!
3: Arrêtez,
7: c'est injures. Bon sang, c'est vraiment
9: lassant. Je trouve ça d'une...
7: Alors, c'est une vulgarité intolérable.
9: 57.
6: Gérard, question suivante.
9: 82.
6: Question suivante.
10: Gérard, enchaîne.
5: Alors, à quoi cela vous sert?
9: 81.
7: Bah, ça non,
5: c'est bon, celui qui vient de terminer. Celui qui vient de terminer. Attendez, celui... Attends, c'est celle qui vient de parler, là. C'est...
9: Qui est-ce qui vient de donner ses mensurations, là, à l'antenne?
5: Non, c'est pas une mensuration, c'est mon numéro de tatou, alors, dans ce cas-là...
9: J'ai pas compris ça.
5: Non, c'est bon, bonne nuit.
9: Mais c'est bon, on l'a pas donné, Gérard.
5: Bonne nuit.
7: Peut-être le sien, hein.
5: Non, c'est mon numéro.
7: Gérard, ta question, Gégé.
6: Question suivante.
7: Encore?
5: À quoi cela vous sert?
7: Eh bien, ça sert à nos correspondants.
5: Sur PunTV, c'est pas la peine de t'amuser à continuer à le donner, hein.
7: De toute manière, c'est pas le bon.
3: Mais ça sert à rien, les tatous.
5: Bon
3: ça
5: alors, on y va.
7: Ouais, c'est nul.
5: Léa. Ouais, Léa.
7: J'en ai acheté un et c'est complètement à chier, quoi.
5: Mm-hmm.
7: Au départ, mais quand tout le monde voit que ça taxe, et ben plus personne appelle, et puis voilà.
5: Mm-hmm.
7: Enfin, si t'as pas de copain, c'est pas cool, quoi, on peut pas t'appeler.
5: Bah ouais. Caroline.
7: On a pas notre tribu tout le temps, hein.
5: Ouais. Caroline.
7: Oui.
5: Pour toi.
7: Ben moi, j'ai perdu ma tribu et ils ont perdu mon numéro, donc ils peuvent pas me contacter, quoi. Mm-hmm. Ah, mais faut aller aux objets trouver.
5: Ouais, c'est ça. Non, bon, Vanessa.
3: Bah, je trouve que ça sert à rien, et t'as tout.
5: Ah bon?
9: Le cash.
3: Tu peux pas voir la personne, tu peux pas lui répondre, rien.
7: Mais ouais, je rappelle une carte pour toi, c'est vrai.
5: D'accord.
7: De toute manière, les répondeurs, ça sert aussi à quelque chose, hein.
5: Ouais, mais le répondeur, faudrait peut-être essayer de pouvoir avoir des cartes pour pouvoir l'interroger, hein.
9: Les répondeurs, ouais, c'est quand même des grands tatous, hein.
5: Ouais, d'accord.
9: Bah, Gérard, bon, je peux te poser une question?
5: Qui?
9: Lionel.
5: Ouais, vas-y.
9: Toi, ça te sert à quoi ton tatou?
5: Moi, mon tatou? Comment? Qui c'est qui vient de répondre là?
7: À donner les codes des portes.
5: Oui, c'est ça. À donner mon code des portes.
7: 805.
5: Oui, ça c'est des codes personnels que je donne à qui je veux, d'accord?
7: Bah pourquoi je le sais alors?
3: À qui tu le donnes?
9: Gérard, tu te calmes. Hein.
7: Personne ne doit le savoir, mais tu l'as dit l'autre jour sur l'antenne, donc faut savoir.
5: Attends, qui parle comme ça là? Donnez vos noms là, celle qui vient de me répondre là.
10: Ok.
5: Voilà.
9: Ouais, c'est qui?
5: Ouais, bah c'est
6: Gérard,
5: bon,
6: c'est
5: ouais.
6: Pas grave, enchaîne. Ouais, bon, enchaîne, t'en es là.
5: Elle commence à être lourde, les nanas, hein.
7: Incroyable. Pas de doute, hein, s'il te plaît, pas de viralité.
5: Vous commencez à être lourde quand vous dites, répondez par vos noms, quand vous dites des trucs, hein, ok? Alors, croyez-vous que
7: pour vous. La prochaine fois, on le fera.
5: Ouais, ah,
3: t'es pas max, hein, t'es pas sympa.
5: Bon, bah, attends, si ça te plaît pas, c'est le même prix, ma chérie, hein.
3: Je suis pas ta chérie.
5: Bon, bah alors.
9: Bah, enchaîne, Gérard, enchaîne.
7: Moi, je voudrais être ta chérie, Gérard.
9: Allez, Gérard, c'est bon. J'ai pété la suivante question.
5: Alors, croyez-vous que pour votre boulot, c'est utile?
9: Bah, bien sûr que c'est
7: bien
9: utile.
7: Bien sûr, sinon,
5: répondez.
9: Et Julien?
10: Non, mais Gérard, t'arrives pas à te faire respecter.
9: Ouais, t'es pas de faire respecter, Gérard. T'es qu'un ignore, c'est tout.
5: Ouais, toi, tu la fermes, d'accord?
9: Tu vas aller catcher ailleurs.
5: Ouais, bah, toi, déjà, tu fermes ta gueule et après, je verrai.
9: Quelle vulgarité, là.
7: Léa.
9: Permettez-moi de m'offusquer.
7: Moi, je suis étudiante, donc pour mon boulot, ça ne sert pas.
5: Pourquoi?
7: Bah, si je suis étudiante...
5: Pour les étudiantes, la question, elle va revenir dans peu de temps aussi.
7: D'accord. Caroline.
5: Okay. Oui, Caroline.
7: Ouais, bon, moi, d'accord, j'en ai pas, mais admettons, tu travailles dans un bureau, si ton patron veut te tatoufier...
9: Oh, tatoufier, quel terme élogieux.
5: Attends, de quoi
7: pour
5: tatoufier?
7: Pour te dire que tu as une...
9: Bah, c'est comme
7: que t'as une augmentation, je trouve ça plutôt sympathique.
5: Ouais.
7: Mais bon, si tu as des interlocuteurs qui ne sont pas très sympathiques, ce n'est pas très sympa.
5: D'accord.
9: Okay. Mais autant acheter un portable dans ce cas-là.
5: Non mais attends, mais de toute manière...
9: Ah, j'ai pas compris.
5: Non mais acheter un portable, ça revient aussi cher. Hein. Ça coûte encore la peau du cul. Hein.
9: Et surtout, ouais, c'est le cas de le dire. En plus, ça fait pas position vivante.
12: Un portable, c'est plus stream, quoi, parce que tu te sors avec ton tatou dans la rue, ça fait minable, quoi.
5: Ouais, mais même un portable, je vais te dire une chose.
12: Attends, t'as ton portable, tu peux te la jouer, quoi, en fait.
5: Ouais, mais non.
13: Vaut mieux choisir un portable qu'un tatou.
9: Non, mais Gérard, un portable, ça te servira à rien puisque ça vibre pas.
12: Moi, je suis plutôt tatou.
13: Ouais, et qui est sur l'antenne, un tatouage.
5: Attendez, qui c'est qui est plutôt tatou, là?
12: Moi, je suis tatou.
5: Qui?
12: Bah Caroline.
5: Caroline, t'es tatou?
12: Bah ouais.
5: Bah moi.
12: Tatouage. Je...
9: Et Caroline, est-ce que t'es prête à tout?
12: Oui.
5: Non mais c'est bon.
12: Ça dépend avec qui.
5: Non mais.
9: Tu me rappelles alors.
12: D'accord.
5: Non mais de toute manière, il y a un truc qu'il faut vous dire que à l'heure actuelle, maintenant, les portables vont être interdits sur les plages. Hein.
9: Gérard, quand ils vont inventer les portables vibrants, est-ce que tu vas en acheter un?
14: Bah ils en ont déjà. Il y en a déjà des portables vibrants.
12: C'est Caroline.
9: N'oublie pas de lever l'antenne, hein, Gérard, petit cochon.
12: Caroline voudrait parler.
5: Sacré-toi. Oui, Caroline.
12: Ouais, moi je trouve que bon, les portables, c'est vrai que c'est inadmissible sur la plage. Parce que t'es là en train de bronzer au soleil, t'entends drink.
5: Et alors,
9: ça peut te
5: faire. Bah, c'est bon.
12: Dans les restos aussi,
5: Gérard. Bon, stop, on va enchaîner sur l'autre question. Répondez-vous au. Répondez-vous au message que vous recevez.
14: Bah, bien sûr.
9: Mais non. Mais moi, Gérard, j'ai acheté un tatou.
12: Ça dépend du message.
5: Ah, y a.
12: C'est le bagel du coin.
5: Y a Corinne. Y a Corinne de Marseille, Julie. Il y a Corinne de Marseille qui voudrait qu'on la rappelle, qui voudrait participer au débat.
9: Il n'y a plus de place, Corinne.
13: J'ai plus de ligne.
9: Il n'y a plus de place.
5: Bah, Corinne, désolé.
12: Gérard, c'est quoi que t'as dans le cou, ton tatou?
5: De quoi? De quoi?
9: Qu'est-ce qu'elle a dit?
13: Ouais, juste une chose avant, Vanessa est partie, il est remplacé par Fonzie.
14: Cool. Fonzie.
9: Bon, Gérard, est-ce que tu pars en vacances avec ton tatou?
5: Non mais attends, c'est pas toi qui poses les questions, c'est moi déjà, tu as déjà répondu.
9: Tu pars pas trop temps là.
14: Chabé les mains là.
9: Gérard, tu commences pas.
5: Toi non plus, d'accord.
12: Bah alors la question.
9: Ouais, continue.
5: Alors répondez-vous au message que vous recevez, oui ou non.
12: Léa,
14: moi j'y réponds souvent parce que moi j'adore ça.
5: Bah t'abouses toi.
9: Tu m'appelles pas moi quand surtout.
5: Vagal. On laisse parler Léa.
12: Ça dépend des messages.
5: C'est-à-dire?
12: Bah, si c'est par exemple...
9: Le message d'amour...
5: T'as vu ça, toi?
12: Non, ça dépend qui l'envoie, en fait.
5: Oh là, vous allez la fermer quand quelqu'un parle ou quoi?
9: Ça perd l'hypopète.
10: Non, tu te fais pas respecter.
12: Voyons, bah ouais.
9: T'as prespect pour GG.
5: Parbleu, bah, c'est bon.
9: Est-ce qu'on se sert de notre tatou?
5: Bon, ta gueule, toi, derrière.
9: Eh non, mais Gérard.
5: Ouais, bon, ça y est, vous laissez parler Léa, s'il vous plaît.
9: Corinne.
5: Corinne, sur Minitel, on peut pas te rappeler, on n'a plus de ligne. Désolé pour toi.
9: Léa.
12: Ouais.
5: Léa, tu réponds.
12: Mais ça dépend des messages, ça dépend qui l'envoie, voilà. Moi, je réponds pas si c'est un con ou une conne. Je réponds, voilà.
9: Ouais, c'est clair que quand quelqu'un te laisse un numéro de téléphone et signe un con, tu te rappelles plus.
12: Voilà, c'est clair.
9: T'as bien raison.
5: Caroline.
9: Gérard, tu l'as déjà appelé?
14: Attends, Caroline.
5: Caroline.
9: Attends,
12: ouais.
5: Réponds. Caroline.
9: Réponds.
12: Bah alors,
13: ouais.
12: Bah elle en a pas, elle peut pas répondre.
9: Caroline, est-ce que tu rappelles les cons?
5: T'en as pas, bon, c'est bon.
12: Mais
5: Toi, celui qui dit, est-ce que tu rappelles les cons, toi qui as une grande gueule, tu vas répondre.
9: Moi, je rappelle pas les cons, mais ouais. C'est très pratique les tatous, parce que je suis allé en boîte avec.
5: Ouais.
9: Bon, je citerai pas le nom, c'est à Place Blanche.
5: Ouais. Et je me baladais. Comme par hasard, espèce de petit con.
9: Ah non, mais je suis pas un petit con, mais bon, je me baladais comme ça.
5: Ouais, bah,
9: entre le rez-de-chaussée, là, l'étage techno.
5: Ouais.
9: Et tout à coup.
5: Ton tatou s'est mis à sonner.
9: Et là j'ai su que les toilettes étaient libres.
5: Ouais, c'est ça.
9: Et donc, je suis allé.
5: Ben oui, c'est ça, t'as raison.
9: T'es content? Eh ben ouais. Gérard, j'ai pas parlé de toi.
5: Non, mais c'est bon, j'ai compris ce que ça voulait dire. T'inquiète pas, j'ai compris ta réponse. Alors, recevez-vous des messages d'insultes ou pas?
12: Oui.
10: Ton tatou?
9: Ouais, comme au téléphone, c'est pareil.
12: Léa.
5: Oui,
12: non,
5: Léa.
12: Non.
5: Pourquoi non?
12: Bah, j'en reçois pas, c'est pas de ma faute.
14: Y'a que les cons qui reçoivent des messages cons.
12: Bah voilà.
9: Ouais, n'est-ce pas, Gérard?
12: Ouais, Gérard, est-ce que tu réponds aux messages, toi?
5: Je réponds aux messages quand je peux.
12: Qui
5: me dit je t'en envoie plein?
12: Moi, je t'en ai déjà envoyé. Et en plus, c'est gentil, c'est pas méchant.
5: Attends, Léa?
12: Ouais.
5: Léa?
12: Ouais.
5: Tu dis que t'as envoyé des messages?
12: Ouais.
5: Ok.
10: Gérard, tu reçois quoi comme message d'insulte sur ton tatou?
9: Je te prends. Ouais, un exemple, Gérard, je te prends, je te retourne.
15: gueule.
9: Je suis en chaîne contre les méchants.
10: Tu reçois les messages de Christine des fois?
12: Les messages d'insultes, c'est Christine, quoi.
15: Non.
14: Non, mais Gérard reçoit souvent des messages de Christine, de Carole. Voilà, parce qu'elle regrette en fait ce qu'elles ont fait maintenant qu'elle voit que Gérard est une star. C'est qui, Christine?
12: Ouais, parce que moi, Gérard,
13: 30 secondes. Je voulais juste demander un truc à Gérard. Est-ce que tu parles des tatouages, etc. Où est le tien?
15: Le mien, il est en haut.
14: C'est pas dur, il est dans l'épaule. Bah, j'ai une idée. On a qu'à appeler pour qu'il sonne, comme ça il va le retrouver.
15: C'est ça, voilà, on a pas le numéro.
14: Et quand on verra Gérard tortiller,
15: on a pas le numéro du
14: cartouche. Alors attendez. Donne le numéro, Gérard. Donne le numéro. 38, 32.
12: 52.
15: Eh ben, c'est bien, bah, dans ces cas-là.
14: Non, mais c'est le numéro, moi, ça a été
15: dans le musique.
10: Je vais pas dire, Gérard.
14: Lâche le numéro,
10: lâche le numéro.
14: Lâche le numéro, lâche le numéro. 21.
9: Moi, je suis chez moi, je me balade à poil. Vas-y.
15: Eh ben, tu fais ce que tu veux, c'est toi, tu me balades à poil, j'en ai rien à foutre. On va mettre une musique. Vous fermez vos gueules.
14: Allez, on lâche le numéro. 06, 57.
9: 57, non, 82, 21, 81, si c'est ça, ça m'a rapporté des millions. Merci eh ben, Gérard, wouhou!
15: Eh ben c'est bien, bah, dans ce cas-là, mon pote! Hey, petit con!
14: Hey,
15: c'est bon, petit con! C'est bon!
14: On est riche!
15: Ta gueule! Déjà une!
14: On emmène Christine en vacances, on prend tout le monde!
15: Eh ben bonne nuit à tous!
14: Répète ce numéro, double million!
10: On a le tatou de Gérard, on a le tatou de Gérard! On a tatou de Gérard, on peut envoyer des messages. Répète le numéro, répète le numéro.
14: L'argent, mon amour, on est parti en vacances!
12: Ouais!
14: 57, Gérard, est-ce que tu vibres? On est prêt
10: Non, Gérard, je te rappelle que t'es quand même en direct là, parce que Gérard est en train de regarder son tatou qui sonne.
15: Non, mais même.
10: Hein, où il y a des messages écrits qui apparaissent dessus, comme sur tous les tatous.
14: On est riche!
10: Ouais, c'est
14: ça. Gérard, c'est lui qui a fait ça.
13: On se calme 30 secondes. On
14: voit le champagne.
13: La question numéro 8.
14: Il en a sauté, c'est pas possible.
12: Ouais,
14: Gérard,
15: bon,
12: c'est
15: bien,
12: Julie. Question 8, ça fait beaucoup.
15: Ouais, question 8. Ta gueule à toi.
14: 57. Allez, on parle de péché.
10: Gérard,
14: je suis
10: là. Vas-y.
14: C'est François, je me balade à toi.
12: La question.
14: On y va, c'est parti.
13: C'est signal qu'ils attendent la question, là, Gérard.
15: Ouais, non, mais ils attendent la question.
13: Bah, ils sont en train de chanter. Ta question, ta question.
15: Ils ferment leur gueule. Je pose la question. Vous fermez vos gueules.
12: 22.
15: Bon. Alors, que pensez-vous? Oh, ta gueule, toi,
14: On y va, laisse tomber.
9: Gérard, t'es grossier, quand même.
14: Tu restes poli avec les filles. Pense à nous deux, sur les plages, les cocotiers. Vas-y. Pose la question.
15: Pensez-vous que ceci a une grande importance pour passer le bac, comme il y a une étudiante là? Elle peut peut-être répondre.
12: Non.
14: Ouais.
12: Moi j'ai passé le brevet, on m'en avait prêté un, j'ai eu mon brevet.
15: Ça t'a aidé?
12: Je ne me rappelais plus de la solution du théorème de Pythagore en fonction de pi est égal à r.
14: Mais arrêtez, vous parlez trop compliqué pour Gérard. Déjà, de plus, c'est dur pour lui, alors le théorème de Pythagore, faut pas déconner non plus.
15: Non mais déjà, toi tu as la permis, c'est pas toi que je m'adresse, c'est celle qui parle, elle donne son nom s'il te plaît.
12: C'était Caroline.
15: Ouais, alors Caroline.
14: Mais Gérard, le théorème de Pythagore, c'est 3-14.
15: Ta gueule à toi, je t'ai pas parlé.
14: Mais Gérard, tu sais compter au moins?
15: Ta gueule.
14: Jusqu'à 12.
15: Ta gueule.
14: Pourquoi tu parles comme ça, Gérard?
15: Alors, pour l'instant, vous allez fermer, vous allez laisser parler Caroline, s'il vous plaît.
12: Caroline. Ouais, bah moi, ça m'a servi pour mon brevet. Ouais. Parce que, en fait, je ne savais plus la solution du théorème de Pythagore. Point de vue de la racine carrée au cube du théorème de Thalès.
14: Mais, dis-moi, Caroline.
15: Attendez, Il y a un message sur Minitel, il y a FIFA qui dit, GG dit à Julie de décrocher la Belgique, dis-le à l'antenne, c'est urgent, merci.
14: C'est d'accord,
13: la raison. La Belgique sonne pas, j'ai rien à décrocher.
15: Donc,
13: si tu enchaînes ton débat, ça n'a pas de rapport.
15: Le FIFA sur la Belgique, personne sonne. Donc,
14: il est de quelle couleur ton tatou?
15: Ça te regarde pas, donc...
14: Ta couleur au moins.
12: Il est vert.
14: Quelle couleur il est? Il est de quelle couleur ton tatou?
12: Il est vert, Gérard, c'est ça?
15: Non, il est noir.
14: Pourquoi tu veux pas le dire?
12: Il est vert, c'est ça?
14: T'es trop con, Gérard.
15: Ouais, t'es trop con, et ben moi je t'emmerde.
14: Mais non, mais quand même, t'es vert, ta couleur.
15: Alors, allez hop, la 8e, elle est posée, on va passer à la 9e.
12: Déjà?
15: Bah oui.
9: Non, mais attends, il en a sauté combien, là?
12: Ouais,
14: je suis tombé, c'est pas ce qu'il dit.
15: Attends, je sais pas ce que je dis, mon pote, si t'es pas content, tu vas te faire foutre.
16: Mais non, mais bon, tranquille, oula. Mais il est complètement en sous, alors.
12: C'est ça.
16: On en est à la neuf, vas-y.
15: Recevez-vous des messages d'amour, on va mettre une musique, on va mettre, est-ce que tu viens pour les vacances quand même,
16: Gérard,
12: c'est de la dope, ça.
16: Gérard, mais seul d'informat, bonne musique.
15: On va mettre, quoi?
12: Anaïs et Didier Barbelivien pour changer.
10: C'est marqué, Gérard, t'as qu'à lire.
15: Ouais, attends.
10: Mais c'est marqué.
15: Ouais, je comprends pas ce que tu m'as marqué.
10: Marqué Veuran.
12: The Rembrandts,
15: avec
12: Friends.
15: The Rembrandts et...
12: Friends. Happy there for you.
15: Ah, ouais, c'est une musique que j'ai... Allez. Donc on va accueillir Léa, Caroline...
12: Sandrine.
15: Quoi, Sandrine? De nouveau, ça, Sandrine.
17: Welcome. Trop du cul, Gérard.
12: La caramel.
17: Bah, elle est là depuis le début.
12: Ouais. Bah ouais, je suis là depuis le début, moi.
17: Alors, Gérard, tu débloques?
15: Oh.
17: Ouais,
15: oh, oh. Oh, bon, c'est bon?
17: Ouais, c'est bon.
15: Ça y est, vous allez vous calmer?
17: Ouais.
15: Donc, je redonne les numéros, donc 0800, 0800, 5000 et 0800,
12: 3. Ah
15: non, mais c'est bon.
10: Moi, j'avais...
12: Mais tu t'es trompé.
10: J'ai un message,
15: j'en ai rien à foutre, là-dessus, c'est même pas la peine de t'amuser avec.
10: Non, mais je...
15: Donc, je redonne les numéros, donc
12: 0800, 5000
15: et pour les Belges
12: 0331 79 5000
15: et 3615, code direct.
17: Alors, voilà. Quelle couleur est l'être, Tatou?
12: Noir.
15: Ça te regarde pas.
10: Il est noir, moi, j'ai
17: pas le pourquoi tu peux pas le dire, c'est Guy qui t'empêche de le dire. Culé, va.
15: Enculé! Oh! L'enculé, tu sais ce qu'il dit, il t'emmerde!
17: Il t'emmerde, ouais.
15: Ok, l'enculé, t'emmerde!
17: C'est Guy qui te l'a donné, ton Tatou?
15: Gala, j'attends de ta réponse, je sais pas ce que tu veux me dire, hein, Gala, donc...
17: À mon avis, elle va dire « Free for desire, and the pleasure is free for me ».
15: Oh, c'est pas le terme.
17: Bon, oui, elle couche sur la question qui nous fait chier, là.
15: Là.
17: Allez, vas-y. Allez, la cinquième question.
12: Allez, la cinquième, là.
15: Recevez-vous des messages d'amour?
17: Oui.
12: Léa.
17: Oui.
12: Oui.
17: De quelle couleur est-elle, ton tatou?
12: Léa,
10: ouais. Bon, noir, je l'ai devant moi, il y a un message marqué sale, Gérard.
15: Attends, déjà celui qui sonne.
10: Ah, il y a un message.
12: Ça sonne. Ah.
15: Non, mais c'est bon.
12: C'est moi, c'est mon portable qui t'appelle.
17: C'est qui l'appelle? Arrête.
10: Comment je fais pour
15: lire? Non, mais moi, je fais pas de débat.
10: Comment je fais pour lire?
15: Non, mais tu te démerdes.
17: Arrête, Gérard. Tu lâches tout. Arrête. Elle voudrait peut-être dire le numéro à l'antenne.
12: C'est quoi l'école? Les bas de GG. Allez, vas-y, GG.
10: Vas-y, Gérard.
15: Alors, je viens de poser la question. Recevez-vous des messages d'amour?
12: Oui.
17: Je pense que c'est le message d'amour que tu reçois. Mais jamais le mercredi, j'en reçois jamais.
15: Ouais, le mercredi, t'en reçois jamais, je m'en bats les cacahuètes, ok?
12: Mais non, c'est important, pourquoi?
17: Les cacahuètes. Parce que je t'aime le lundi. C'est moi qui pose les questions!
13: Gérard, tu te calmes?
17: Alors, le 06.
13: Tu te calmes, tu enchaînes ton débat et tu...
15: Non, mais déjà, ils vont la fermer, ils vont répondre à la question.
17: Mais
13: tu n'arrêtes pas de hurler, comment veux-tu qu'ils se calment? Alors tu te calmes et tu reprends ton débat.
15: Bah déjà, ils vont se calmer quand je parle, quand je pose la question.
13: Tu reprends ton débat. Je les enlève, tu poses ta question et tu les reprends un par un, ok? On y va.
15: Alors, recevez-vous des messages d'amour? Léa?
12: Oui.
15: Oui, pourquoi?
12: Bah, je sais pas, on m'en envoie, voilà.
15: Et tu réponds?
12: Non.
15: D'accord.
12: C'est un inconnu en ce moment, ça fait 2 mois que ça dure.
15: Mm-hmm.
17: Bon d'accord. Mais jamais le mercredi.
12: C'est GG justement.
17: Putain, on m'entend là ou quoi?
16: Jamais le mercredi.
12: Non, c'est vrai.
17: Bon, je peux parler. Moi, ouais, je pense que il y a Christine qui envoie des messages d'amour à Gérard. Non, parce que son tatou, ils sont là, Didas. Gérard.
15: Ouais.
17: Je peux parler.
12: Attends.
17: C'est toi.
15: Bon d'accord, ok. Bon, Caroline.
12: Ah. Bah moi je peux pas recevoir des messages.
13: Elle en a pas.
17: Non, on n'a pas une excuse, Caroline. C'est pas mal, c'est moi en avoir un.
12: Oh là là.
15: De quoi?
17: T'en veux un, t'as tout, Caroline?
12: Ouais, je veux bien.
17: Mais de quelle couleur?
12: Noir, pas bleu, violet.
17: Comme Gérard.
15: Ouais. Okay.
17: Est-ce que tu veux le tatou de Gérard marron chiasse?
15: C'est ça.
17: Bah, il est rouge, celui de Gérard. La même couleur. Tu veux dire, Gérard, t'as des hémorroïdes, des dents éclatées, c'est ça?
15: Ouais, ben c'est bien. Toi, quand t'auras fini avec tes petites conneries, tu me feras signe, ok?
17: Ok, Gérard. Bah, je peux pas te faire signe, attends. Il y a pas de caméra chez moi. Ouais, il est électrique ou nucléaire, ton tatou? On voit là sur Fun TV, regardez. Regardez-moi.
15: Ouais,
17: je me balade à poids ou chez moi.
15: C'est ça.
17: Si tu veux, Gérard, on peut se cotiser pour t'en faire un cerveau.
15: Ouais, ben c'est bien, t'as raison. Continue.
12: Hey, Gérard.
15: Oui.
17: Pose une autre question.
12: Tu vois derrière toi, on voit une fille. C'est qui?
15: Ouais, elle me sort dans la culotte d'un zouave.
12: Non, mais elle est du même côté qui est à côté de toi.
17: Et là, ta bouteille, Gérard.
15: À côté de moi, il n'y a personne.
12: Mais non, mais derrière toi, sur l'écran Sun TV.
17: Mais derrière lui, derrière c'est un écran bleu.
10: Bon, Gérard, continue ton débat, là, parce que c'est Françoise, la fille.
17: Ouais, la sixième question.
12: C'est Françoise.
15: Donc, alors, lors des entretiens, votre tatou, lors des entretiens professionnels, est-ce que votre tatou sonne?
17: Je sais pas, j'ai pas de boulot. Non, je le prends pas.
15: Bah attends, et celui qui dit, je sais pas, j'ai pas de boulot, bah dans ce cas-là, mon pote, tu te démerdes pour en trouver.
17: Mais j'ai pas de tatou, j'ai pas de boulot.
12: Il en cherche, hein.
15: Mais attends, il en cherche,
12: Et qu'est-ce que t'en sais?
17: Ouais, je cherche un tatou avant. Hein. Et toi, tu parles, mais est-ce que t'as un boulot?
12: Ouais.
15: Qui?
17: Mais il a un tatou.
15: Qui?
17: T'as un tatou, Gérard.
15: Non, mais attends, qui c'est qui vient de poser la question bête et méchante, là?
17: C'est un mec.
15: Ouais, bah, donne ton nom,
17: Lâche ton nom, ouais.
18: Mais on
17: lâche
18: ton nom,
17: Gérard, il veut pas lâcher son nom.
15: Ouais, bah,
17: c'est Julien.
15: Ouais, alors?
17: T'en as un de boulot, toi?
15: Ouais, pourquoi ça te gêne?
17: Bah ouais, parce que j'en ai pas.
15: Ah bah, si t'en as pas, tu fais comme moi, hein.
17: Gérard, t'as pas de boulot, Gérard, il s'est manipulé, c'est pas pareil.
15: Ouais, c'est ça.
17: Eh, si t'as un boulot, c'est parce que t'as un tatou?
12: Gérard, non, il a pas du tout. Sécurité.
17: Tu parles, les gars, avec les 20 balles par mois qu'il gagne.
15: De quoi?
17: Non, rien. Eh, de quelle couleur il est, ton boulot?
15: Non, quelle couleur?
17: Il est rose.
15: Pour petit con.
17: Il est rose.
15: Je sais pas ce que t'as, Julien, mais t'as... Je vais te dire une chose, t'as, pour moi, t'es vraiment con. Hein.
17: C'est pas moi qui t'ai parlé, Gérard, là.
15: Non, mais même.
17: Et Gérard, tu me rendras ma gomme hein, et mes crayons. Gérard, on est tous des cons et toi le premier.
15: Et
17: je trouve que t'as un tatou en location, toi.
15: Ouais, ben, je vais te dire une chose, tu sais ce qu'il dit, le con? Avec un con comme moi, on s'amuse, avec un con comme toi, on se fait chier. Ok?
17: Ok.
15: Voilà.
17: Non, ça...
15: Alors maintenant, Léa.
12: Eh ben.
17: Ouais.
15: Lors d'un entretien professionnel, est-ce que ton tatou sonne?
12: Non.
17: Mais pourquoi?
12: Bah, je sais rien. Je me demande des fois.
17: Eh, ouais. Vous êtes un petit peu bête, les gars. Lors d'un truc professionnel, on l'éteint, son tatou.
15: Tout à fait.
12: Ah, c'était une question.
17: Mais Gérard, lui, quand il travaille, il l'éteint pas.
12: Pourquoi tu l'éteins pas? C'est pas professionnel.
17: Et toi?
15: Non, il est éteint, hein.
17: Non, mais il est pas éteint, mais il est amateur. Et toi? Ouais, parce que quand tu suces, bon, ça vibre, et pas après,
15: j'ai placé Catherine. Ouais, je vais te dire une chose, quand t'auras fini de t'amuser avec l'histoire de sucer ou autre, hein, tu me feras signe, ok?
17: Bah, tu vas balader à poil.
15: Maintenant.
17: Je continue, tu peux dire ce que tu veux.
15: Non, la dernière question. La dernière question.
12: Ah non,
17: c'est l'avant-dernière, celle-là.
12: Après, c'est pas possible.
15: La dernière question, parce que après, tu vas
17: aller au loco.
15: Non.
17: Je vais aller au cours,
15: la dernière question.
17: Est-ce que votre tatou sonne quand vous prenez une douche?
12: Ah non, faut continuer là. Ça va pas s'arrêter.
17: Vous foutez-vous votre tatou dans le cul?
15: Est-ce que tu te fous ton tatou dans ta bouche quand tu manges?
17: Non, mais toi tu te fous dans le cul. Mais ça dépend. Alors là, je vais dire, mais ça remonte à longtemps. Non?
15: T'as raison.
17: Bah, il le faisait déjà avant toi.
15: Mais alors, lors d'un contrôle de police, est-ce qu'il sonne souvent?
17: Alors, c'est quoi cette fameuse histoire? Raconte.
15: Non, mais je vais vous prendre chacun votre tour, vous allez répondre.
17: Léa.
15: Pourquoi?
12: Parce que
15: t'en as pas.
12: Mais si, j'en ai un.
15: Ouais, mais quand on te demande tes papiers, ton tatou, est-ce qu'il sonne ou pas?
12: Bah non. Ouais.
17: On n'est pas tous comme toi, hein, on se fait pas contrôler toutes les 5 minutes par les flics.
15: On
17: a pas tous une gueule de con, hein, s'il te plaît. Gérard, t'as un attentat à la pudeur à lui tout seul.
15: Attends. Et celui qui dit que j'ai pas une gueule de con, tu sais ce qu'il dit, la gueule de con, à ton merde.
12: T'as une gueule de con, hein, Gérard.
17: Je suis désolé, mais t'as vraiment une gueule de con, Gérard.
15: Eh ben, dans ce cas-là, si j'ai une gueule de con.
17: Malgré que t'as un corps de boys band.
15: D'accord, continue. Et je te préviens, il est 1h46, de toute manière, c'est la fin après.
17: Mais non.
18: Gérard, t'as un attentat au mur, ça.
17: Les flics, ils le repèrent à l'odeur.
12: Attends, t'es pas au courant, il y a eu des changements.
15: De quoi?
12: Ça continue jusqu'à 3h cette fois-ci.
15: Non, ça s'arrête à 2h du matin.
17: Ouais, j'ai
12: une question. Et pour le dernier, ça
15: s'arrête à 2h.
17: Bah, il est
15: 1h. Il est 1h47 et ça s'arrête à 2h du matin.
17: Je voulais témoigner là pour l'histoire de... J'étais dans ma voiture. C'était une voiture volée. Hein. Mm-hmm. Et puis il y avait des carabines derrière. Mm-hmm. Et puis j'avais une seringue au bras. Et puis j'étais en train de semer un pétard. Et merde, qu'est-ce qui se passe? Je me fais arrêter par les gendarmes et mon tatou il sonne. Ils m'ont grillé, c'est con. Ouais, bah, oh là là. Ah, c'est bête, ça.
12: D'accord.
17: Et voilà.
15: Caroline.
17: Parce que mon tatouage a sonné.
12: Elle en a pas. Non, mais attends, on
15: m'en avait
12: pris.
15: Non, mais attendez, il faudra peut-être vous mettre d'accord. Léa, t'en as pas, Caroline,
12: moi, t'en as
15: pas.
12: Moi, j'en ai, mais...
17: Tu poses de
15: t'en as.
17: Sur les questions même.
12: Mais Gérard, écoute-moi, c'est Caroline. Tout à l'heure, je t'ai dit qu'on m'en avait prêté un au moment du brevet, ok?
15: Ouais.
12: Bon, et ce jour-là, j'étais dans ma ville et tout ça, et je croise un agent de police.
15: Mm-hmm.
12: Il m'a demandé mes papiers, tout ça, parce que j'étais mal habillée, j'avais un piercing et j'avais les cheveux rouges.
15: Mmh.
12: Et ils m'ont demandé
17: de t'étais mal habillée.
12: Mon tatouage a sonné, c'était marqué ta coque est prête, viens la chercher. Et du coup, bah, j'ai passé la nuit au poste.
15: Ah ben.
17: Rien à voir, je voudrais savoir si ton tatouage a sonné quand t'as passé ton CAP routier.
15: Mon CAP routier, de toute manière, j'ai pas passé mon CAP routier. D'accord.
17: Menteur.
12: Il a passé
15: Oh, je vais dire une chose, tu sais ce qu'il dit, le salaud.
17: Je veux pas le savoir.
14: 80.
12: 82.
14: 21.
12: 81.
14: Et voilà les questions,
2: même
14: le numéro de tatou du con du village.
15: Pauvre bande de cons.
12: Il faut l'appeler.
17: Gérard, non mais on parle pas de toi, Brutti.
15: Non mais vous êtes vraiment des cons là.
14: Bah, je suis l'adresse. Ah, merci
17: Gérard.
15: Non
17: c'est
15: mais
17: un compliment
12: de manière,
15: non,
12: c'est
15: de manière,
12: mais ça va casser quoi.
15: Non mais de manière. Ouais, vous croyez que je... Ta gueule toi.
17: Comment tu me parles?
12: Gérard,
17: comment tu parles? J'hallucine, comment il est,
12: Gérard?
17: Comment tu parles?
15: Et alors,
17: c'est pas ton tatou, moi.
15: Mais alors, ben, dans ce cas-là, tu la fermes.
17: Mais non, tu la fermes sur quoi?
15: Ok.
17: Ok.
15: Déjà, tu as pas recommencé à
17: raconter. Déjà, tu vas pas recommencer. Je suis fier que c'est la gueule.
15: Ta gueule! Bon, allez, c'est bon.
17: Bonne nuit à tous.
12: La conclusion.
15: Bah, la conclusion, vous la faites.
17: Léa.
10: Ta gueule, Gérard.
12: Les tatous, moi,
17: 24 sur 24, il fait la gueule.
12: Je vends mon tatou.
15: C'est bien.
17: Combien?
12: J'en sais rien, en fait. Faut que
17: tu le vends à qui?
12: Ah, bah, justement, Caroline, elle en a pas. Donc, Caroline, ça t'intéresse?
17: Gérard, est-ce que tu voudrais avoir deux tatous pour avoir des
14: questions encore plus vibrantes? Gérard, toujours les mêmes questions et toujours
12: avec des tatous. Main.
17: Non, pas dans la main, t'as pas compris.
10: Bon, Gérard, la conclusion, allez.
17: Allez, dépêche-toi et trou de balle.
15: Ta gueule, toi, va te faire foutre.
12: Eh, tu parles autrement à tes auditeurs, hein, Gérard.
15: Mais attends,
12: c'est
15: pas professionnel.
12: Tu
17: n'es qu'un imbécile, Gérard.
12: Sur Fun TV, tu n'es pas beau quand tu t'énerves.
15: Ouais, ben,
17: je veux dire,
15: ma chérie, c'est
17: pas quand tu t'énerves.
15: Ma chérie, c'est,
12: je ne vais pas payer 90 francs par mois pour voir une gueule d'un bagel qui s'énerve toutes les 5 minutes à l'antenne pour dire que des conneries.
15: Non, mais attends,
17: c'est pas sympa pour
15: moi. Léa, c'est ton problème, ma chérie, si tu payes 90 francs par mois, c'est pas moi qui t'énerve.
12: Eh ben, Léa, c'est Séverine.
17: Eh ben, c'est pas.
15: Séverine, maintenant. C'est nouveau, ça.
12: C'est
15: nouveau, celle-là, encore.
12: Léa, c'est Léa.
15: Allez, Léa. Léa, la conclusion.
17: Non, mais Caroline, tu peux venir chez moi, c'est gratuit, je me balade tout nu.
15: Donc,
17: allez, fais le cours à poil.
15: On fait la conclusion, on la ferme.
17: On la ferme toi-même, gros con.
15: Va te pas enculer, toi, connard.
17: On la fait chacun son tour, la conclusion.
15: Alors, Léa, ta conclusion.
12: J'ai déjà dit ma conclusion.
15: Alors, Caroline.
12: Léa, tu nous fais chier.
15: Eh ben, c'est bien.
17: La conclusion, la chérie, c'est ton merde.
12: Je suis pas ta chérie, t'as compris. Puis de manière, Non.
17: Elle commence à parler comme toi. Elle a
15: Caroline, ta conclusion.
12: J'en ai pas, j'ai pas de tatou. Qu'est-ce que tu veux que je te dise?
15: Alors pourquoi que t'appelles?
17: Ta seule.
12: Tatou.
15: C'est bien, Olivier.
17: Allô,
15: c'est bien. Ta conclusion.
12: Il est vraiment.
14: Il est vraiment.
17: Oh. Il va tout casser.
15: C'est bien, dans ce cas-là, la conclusion.
12: Le tatou de GG. Le tatou de GG.
15: Bon, toi, tu la fermes, Léa.
14: Il se fout dans le cul,
15: Et Léa.
17: Léa.
14: Et il lui en sort par les trous de nez.
17: Mais Gérard, est-ce que tu...
15: Ça commence à...
12: C'est pas beau ce qu'il fait à l'antenne, Gérard.
15: Oh, vous êtes lourd.
17: Gérard, tu amènes ton tatou en vacances.
12: Wow.
13: On fait la conclusion, alors. Gérard. Léa et Caroline ont déjà conclu, tu continues avec les garçons.
15: Ouais, quand il y a...
14: Allez, mec ton cul. Chacun son tour.
15: Alors, maintenant, celui qui vient de dire mec ton cul, tu vas répondre tout de suite, toi.
17: Voilà.
15: Alors
17: là, il n'y a plus personne, là.
13: Julien.
15: Julien, tu t'accouches ou quoi, là?
17: Vas-y, Julien.
15: Ta gueule, moi je t'emmerde, tu fais la conclusion.
14: Ouais, bah la conclusion c'est qu'un tatou c'est très utile.
15: Ouais.
14: C'est vachement chouette.
15: Mmh.
14: C'est extra fou.
15: Ouais.
14: C'est super quoi.
15: Ok.
14: Ok, ça va.
15: Ouais, bah c'est bon, on va prendre
13: Patrick.
17: Oui, bon bah moi, ma conclusion sur le débat sur le tatou c'est que j'ai pas de tatou et sur les vacances c'est que je travaille.
15: Ok.
17: Donc comme ça c'est clair.
15: D'accord.
13: Lionel.
17: Ben moi j'ai acheté un tatou simplement pour embêter Gérard.
15: Ben c'est bien. Et qui c'est qui nous restait
13: Fonzi.
15: Fonzi là.
18: C'est le tatou que je préfère en toi.
15: Ah ben c'est bien. Ben moi je vais vous dire une chose que bon ben. Alors ben voilà donc.
10: Et ton poème?
15: Non, il y a pas de poème sur les tatous.
10: Y a
15: tatous.
10: Pas de poème.
15: Donc maintenant si c'est encore là si on pouvait les reprendre les uns derrière les autres et qu'ils me posent.
10: Ah non, ils sont plus là.
19: Moi je suis encore là.
17: Et moi aussi.
15: Donc
10: il y a pas de poème. Attends, mais tout le monde va être vachement déçu.
15: Non,
10: là.
15: Ouais,
19: c'est
15: non.
19: Pas
15: non.
19: Poème.
17: Allez Gérard, un poème.
19: Les poèmes de GG.
10: Attends Gérard.
17: Je te donne mon démon, un démon. Je te donne mon dard, Gérard.
19: Sinon je pose un ultimatum. Le R.
17: En fait, tu préfères l'herbe ou le shit?
15: Aucun des deux,
19: non,
15: d'accord.
19: Numéro de tatou.
17: La moquette.
19: C'est...
15: Oh. Non, bah c'est bon, tu l'éteins, là.
19: 57.
15: Ouais.
19: 82.
15: Moi, je m'en fous de manière de... Je le fais...
19: 21.
15: Je le vire demain. Alors, t'arrêtes un peu avec ça.
19: 80.
17: Gérard, non, mais faut pas pédé. Comme ça. Avec,
15: gros PD. De manière, ça revient des enculés qui disent ça.
17: 82, 21, 80.
15: Ouais, c'est bien. Continuez comme ça, tu m'intéresses. Alors maintenant, je vais poser Léa.
19: Ouais.
15: Deux, je te demande, pour finir en attendant, est-ce que tu as deux questions à me poser sur moi?
19: Moi j'en ai plein, Gérard.
13: T'as des privés, hein?
17: Moi j'en ai deux, Gérard. C'est pas
15: non, ta gueule pas! Les chums, vous fermez vos gueules
19: ouais,
15: un peu.
19: Ouais, moi j'en ai. Que s'est-il passé exactement avec Carole?
15: Qui pose cette
19: bah,
15: question?
19: Léa.
15: Alors Léa, je vais te répondre tout de suite avec Carole. Comme tu veux en savoir ce qui s'est passé.
19: Ouais. Ah,
15: c'est que Carole a eu soi-disant un accident de voiture.
19: Ouais.
17: Finalement, elle a eu une érection, tu t'es
15: appelé. Ta gueule à toi. Mec. Toi, tu vas la fermer déjà.
19: Attends, c'est pas... non, c'est triste.
17: Dépêche-toi, bon, Gérard, tu vas la fermer, Carole, il s'appelle Gérard.
19: Vas-y, vite. Dépêche-toi, j'ai pipi.
17: Ça va prendre.
10: Fais-toi respecter un peu, Gérard.
17: Bon, Gérard, lâche la bouteille et parle.
19: Bah, GG.
15: Oh
19: eh, enlève la bouteille de whisky, là.
15: Alors,
19: ça fait
15: Léa,
19: pas beau, certaines...
15: ouais. L'histoire de Carole, c'est que, soi-disant qu'elle aurait eu un accident de voiture et qu'elle serait hospitalisée et qu'elle aurait eu pas mal de problèmes et je me suis renseigné. Donc, apparemment, ça serait faux. Elle n'aurait rien eu.
19: Donc, c'est une mythomane.
15: Voilà.
19: En fait, alors, attends, deuxième question.
15: Oui.
19: Est-ce que c'est vrai que dans les chiottes de la loco, il se passe certaines choses avec toi?
15: Non, c'est faux. Là, je peux te
17: menteur.
15: Dire ça.
19: Il faut une preuve.
15: C'est
19: en
15: tout
19: fait,
15: à fait faux.
19: Carole, elle a
15: faux.
19: Fait semblant d'avoir un accident parce que quand elle a vu ta gueule, elle s'est dit...
15: Non. De toute manière, elle a jamais répondu à mon courrier. Olivier, tu m'arrêtes ça, s'il te plaît, maintenant. Mmh.
13: Gérard, tu continues, s'il te plaît.
15: Ah, t'as
19: tu l'entends, Léa, une dernière question?
15: Ben, je t'ai répondu, Léa, donc, si tu veux en savoir plus un peu sur moi, ben, t'attends un petit peu, je te rappelle,
19: ou
15: autre. Ok?
19: Ou Julie me dira tout, ou Olivier.
15: Ouais. Non, mais si tu veux me parler, tu
19: d'accord.
15: Laisses ton numéro et je te rappelle après.
19: Okay.
15: Donc, Caroline, pardon?
19: Ben, moi, je voudrais savoir si t'as vraiment fait l'amour Et est-ce que tu vas faire un enfant à Françoise?
15: Non.
19: Parce que...
17: Oh, il va pas être joli, hein.
15: Alors, je vais
19: non,
15: dire...
19: Non, mais déjà, quand je vois sa gueule sur Fun TV et celle de Françoise, quoi, je me demande, mais qu'est-ce que c'est là, quoi, en fait.
15: Ouais, bah d'accord. Bah alors, dans ce cas-là, qu'est-ce qu'on fout là si t'es pas contente, ma cocotte? Dans ce cas-là, tu changes de radio et tu
19: non rends...
17: De toute est-ce façon, que c'est... tu seras sur Europe 1, donc tu seras un petit
19: même
17: peu partout.
19: Radio, c'est la...
15: Attendez.
19: C'est pas là.
15: Ouais, ben, tu la fermes.
13: Est-ce que Gérard pourrait nous rappeler combien d'auditeurs il y a tous les jeudis déjà? Qui t'écoute.
10: Ouais, pour conclure un peu.
17: Ouais, 12 milliards.
13: Pour conclure.
17: Alors, 12 milliards.
19: Christine et Françoise. Il y en a que deux. Moi, c'est Fun TV.
13: Pour conclure les statistiques.
15: Alors, il y a 12 milliards, 764 millions, 956 auditeurs.
17: On en a gagné depuis
15: entre 1h et 3h du
17: c'est
15: matin.
17: C'est bien, ça.
15: Voilà.
17: Et 12 milliards en France.
13: Il n'y a plus de la terre entière qui nous écoute tous les jeudis soir.
19: Je vais poser ma deuxième question.
15: Oui, c'est qui?
19: C'est Caroline.
15: Ouais, Caroline, j'écoute.
19: Attends, je vais en trouver une. Enfin, dépêche-toi.
15: Non,
19: est-ce
15: mais dépêche-toi.
19: Est-ce que tu as fait l'amour avec Angélique?
15: Faux.
17: C'est faux.
15: Bon, attends, c'est pas au Kim que je m'adresse, d'accord?
17: Non, mais c'est faux, j'ai deviné tout de suite.
15: Non, mais de toute manière, c'est pas à toi
17: je sais
15: que
17: pas
15: je
17: pourquoi, hein, j'ai une intuition comme ça, j'ai été touché par la grâce.
15: Ben, d'accord, et ben voilà.
17: Donc c'est faux.
15: Donc, ben voilà, donc, ben maintenant, je vous donne rendez-vous à la rentrée.
19: Et moi, Séverine?
17: Ah, merde.
15: Ah, ben, non, mais attendez, il n'y a pas de Séverine, hein, normalement.
19: Merde.
15: Non, il n'y a pas de Séverine.
17: Bah, tu dois bien revenir avant, Gérard.
15: Il y a une Séverine?
19: Bah oui.
15: Bon, bah alors, Séverine, vas-y, je t'écoute.
19: Ouais, je voudrais savoir, est-ce que ça t'a fait du bien quand t'as fait l'amour avec Arnett et Luigi?
15: Là, je vais te dire une chose que je suis pas du tout de branché, mec. Bon, bah, c'est bon, Olivier, s'il te plaît, quand on pose des questions. Par contre, mais merde, ça nous emmerde, ça!
19: Homme et homme, non.
13: Tu réponds aux questions.
15: Donc, Séverine, je te dis tout de suite, je préfère être branché côté nana que mec, ok?
17: Prouve-le.
19: Prouve-le.
17: Bah, déjà, parce que d'après ce qu'on entend à la loco, ça doit être quelque chose. Hein.
15: Ouais, bon, non, mais déjà, à la loco, de toute manière, quand vous aurez fini vos conneries. Bon, ça y est!
10: Mais je suis pas rien.
15: Non, mais c'est bon!
19: Oh j'arrive pas à tout, là, je sais pas quoi.
15: Bon, donne-moi ça.
10: J'arrive pas à
15: Donne-moi ça.
10: Il y a un numéro dessus. On t'a envoyé un numéro, Gérard.
15: Non, mais ça, j'en ai rien à foutre.
17: J'ai une idée, on va pas le garder son numéro dans la ville.
19: Gérard. Ah ouais, c'est une bonne idée, ça.
17: Hein
13: bon, Gérard, les gens, ils écoutent à la radio, ils voient pas ce que tu fais, c'est ton tatou, donc voilà. Tu enchaînes tes questions.
10: Il a éteint son tatou.
15: Voilà, comme ça, il est éteint, comme ça, je serai plus emmerdé. Donc, bon, Séverine...
17: Long,
15: non, mais toi, tu la fermes pour un instant.
17: Il a eu un accident de voiture.
15: Séverine.
19: Oui.
15: Ta deuxième question.
19: Est-ce que t'as envie de faire l'amour avec Julie?
15: Alors là, j'ai
17: Oui, tu peux le dire.
15: Non, mais ça,
19: Mens pas.
15: Non, mais attendez. Ah, oh!
17: C'est ton fantasme. Avec quoi ça, tu veux qu'il fasse là,
15: ça aussi? Ça, avec Julie, de toute manière, il n'y a rien eu, Julie. Peut-être quelqu'un, on n'en sait rien, ça c'est pas mon problème, c'est pas moi qui irai l'embêter là-dessus.
19: Comme tout le monde.
15: Non, de quoi sur mon t-shirt, tu as marqué quoi?
19: C'est marqué, Julie, je t'aime, je vais faire l'amour avec toi.
15: Ah bon? Depuis quand?
19: Bah, c'est marqué, hein.
15: Ah ouais, c'est marqué où?
17: Sur
15: Fun TV? Où?
19: Dans le dos.
15: Ah, dans le dos, c'est marqué Fun Radio. T'as raison, toi, t'es à moitié starbé, ma chérie.
17: De toute façon, il sait pas lire, alors.
15: Non, tu vas aller. Allez, on va terminer. On va terminer avec deux chansons, donc je vous souhaite, de bonnes vacances pour le mois d'août. Pour
17: ceux qui partent. Pas, je te dis.
15: Donc, bonnes vacances, c'est pour ceux qui travaillent,
19: Adieu.
17: Gérard, moi, je te souhaite de bonnes vacances.
10: Ouais, on va mettre une,
17: ouais,
10: Gérard.
17: Bonne vacances, Gérard.
10: Mais une,
17: bonne
10: tu choisis entre les deux. Choisis laquelle?
15: La première. On va finir sur la deuxième et puis donc je vous souhaite.
10: Laquelle?
15: On va partir avec quitter l'autoroute. Comme ça après. Comme il y en a beaucoup qui sont sur la route, prudence.
19: Mais c'est nul comme chanson.
17: Bon, enfin, moi sur la route j'ai surtout peur de croiser Gérard.
15: Donc c'est nul, mais quitter l'auto...
19: Pourquoi t'écoutes pas, je sais pas, moi, Nirvana, et puis voilà.
15: Mais non, mais il y aura pas de Nirvana,
17: ça sera quitter l'autoroute. On va passer quitter l'autoroute en hommage à Carole.
15: Non, ça sera quitter l'autoroute voilà. Pour tous ceux qui partent en vacances, et voilà.
17: Et voilà. Carole, puisqu'elle a eu son accident quand même.
20: Non, elle n'a pas eu la gueule de Gérard, elle est sauvée, elle a lui a fait partant, en fait.
21: Là, on va s'arrêter, et puis je tenais juste à dire qu'on retrouvera donc Gérard à la rentrée avec ses débats, et qui, j'espère, aura à chaque fin de débat un poème comme c'était prévu. Hein, et
15: ça, à la rentrée, oui.
21: En tout cas, vous nous avez bien fait une fois de plus ce soir au débat. Et je sais que Caroline, c'est ton vrai prénom, non? C'est quoi ton vrai prénom? Elle est pas là? Caroline, non, elle est pas là, elle est partie. Caroline, elle est là?
22: Elle est partie.
21: Donc elle a regardé Fun TV, beaucoup de gens ont regardé, on s'est bien poilé.
23: Ouais, c'est bien la vision de côté pour toi.
21: Non, non, mais c'est juste pour dire qu'elle avait Fun TV et que, apparemment, elle s'est bien régalée et qu'on s'est bien marré aussi de notre côté.
15: Pour 90 balles, si c'est pour dire qu'avec Awa une gueule de con, bah.
21: Ceci dit, t'as pas une gueule de rêve non plus, hein, on peut pas non plus.
15: Julie, Léa, elle est toujours là ou pas?
21: Oui, oui, elle va te la passer en antenne. Bon, en tout cas,
15: okay.
21: On te retrouve à partir de la semaine du...
15: Du 4.
21: Septembre.
15: Bah oui.
21: Ah non, avant, mois d'août, dans la semaine du 18 août.
15: Hein?
21: Bah oui, moi je reviens le 18.
15: Ah non, mais attends,
21: On verra ça en antenne. En tous les cas, nous on est à l'antenne à partir du 18, on est là demain, de toute façon, 22h. Et pour conclure, donc, comme nous l'a dit Gérard...
15: Quittez l'autoroute pour ceux qui partent en vacances et prudence sur les routes et revenez-nous en forme à la rentrée.
21: Voilà. Enfin, il y a demain encore l'antenne, hein, puis il y a la loco, puis il y a plein de choses. Hein.
15: Et demain, n'oubliez pas pour la dernière de Lorenzo qui part en vacances, je crois, je sais plus où, là, qui l'a dit.
21: Malheureusement, aux Bahamas.
15: Aux Bahamas. Ouais,
21: c'est dur, c'est dur.
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0: dans les lycées, dans les facs, au boulot. Ça y est, on est de retour avec toute l'équipe au grand complet. Gérard est là avec nous ce soir, puisqu'il y a les conseils de Gérard et Sandy. Gérard, justement, hier, s'est permis de parler de Françoise de la Courneuve en disant qu'elle était, effectivement, j'ai entendu parler de ça, d'un contrat sur Skyrock pour 1 million de francs par mois. C'est exact, Gérard? Voilà. Et Françoise est là, elle a écouté hier, elle voulait.
1: Non, j'ai pas écouté, hein. Je suis désolée, j'ai pas écouté. J'ai été à mon poste au moment. Juste à la fin de Stéphane.
0: D'accord. Alors, François, justement, bonsoir d'abord.
1: Bonsoir Max, bonsoir toute l'équipe.
0: Il ne manquait que toi à l'appel pour qu'enfin toute l'équipe soit réunie.
1: Ouais.
0: Alors,
1: J'aurais préféré sur d'autres circonstances.
2: Dans quel sens?
1: Dans quel sens? Je voudrais savoir exactement qu'est-ce que t'as raconté comme connerie.
2: Non mais attends, de toute manière, tout le monde le sait que tu veux signer un contrat avec Skyrock. Tu veux signer un contrat avec Skyrock? Tu veux signer? Attends, tu me laisses finir, s'il te plaît. Tu me coupes pas la parole comme ça.
0: D'accord.
2: Tu te calmes, s'il te plaît. Merci.
0: Non mais attends, alors on va laisser. Non mais Françoise aura quand même.
2: Oh, petit merdeux, va te faire foutre, vieille taupe.
0: Non, commence pas comme ça, Françoise. Attends, on va laisser quand même le droit de parole à Françoise. Mais Gérard, vas-y. Alors toi, tu disais quoi?
2: Que ça, c'est vrai que j'en ai entendu parler, que tu avais allé avoir un contrat d'1,5 million par mois avec Skyrock pour 2 heures d'émission comme je fais le jeudi sur Fun Radio.
1: D'accord.
2: Ouais, et que tu passes.
1: Si t'as des couilles, hein, demande à Cidar et à Manu qui téléphonent à Skyrock. Déjà une chose. Et on va voir qu'est-ce qu'ils vont répondre à Skyrock.
2: Ouais, et comment que ça se fait que tu passes sur Radio Anguin?
0: Allez, on appelle Skyrock.
1: Radio Anguin,
0: c'est le numéro.
1: Ça fait un an et demi que ça s'est passé. Hein. Alors, ferme
2: ta gueule. Ouais, tu restes poli, s'il te plaît.
1: J'ai pas resté poli vis-à-vis de toi.
2: Bon, alors moi, je t'emmerde.
0: Non, commencez pas comme ça. Françoise, Françoise a le droit de se défendre. Je me souviens, toi, à une époque, quand on a dit que tu allais, que tu passais sur Europe 1. Gérard, t'étais pas resté calme, tu t'étais énervé. On aurait très bien dit, ça va, Gérard, laisse-moi parler, reste calme, j'ai envie de dire que t'es sur Europe 1. Toi, tu laissais
2: pas. T'as les preuves?
0: Non, mais t'as les preuves que Françoise allait, est-ce que Gérard, tu as les preuves que Françoise a signé un contrat,
2: c'est ce qu'on m'a dit.
0: Mais est-ce que t'as des preuves? Je te demande pas ce qu'on
2: manière,
0: t'a dit. Moi, c'est ce qu'on nous a dit à l'époque que t'allais sur Europe 1.
2: Ah ouais, mais moi, de toute manière, avec les bandes de petits cons qui s'amusent à faire des cochonneries chez moi, comme ça.
0: Ça n'a rien à voir avec le débat,
2: Mais comme hier, tu rigolais pour le papier, j'en ai encore su. Ouais,
0: oui.
2: Non, mais toi, ça te fait rire, mais pas
0: non,
2: moi.
0: Mais là, tu
2: moi, ça me fait plus rire. Non,
0: mais d'accord. Mais hein?
2: Mais toi, ça te fait rire, peut-être, mais pas moi.
0: Ce qui me fait rire, c'est qu'à chaque fois.
2: Ces cas, si ça te fait rire, jeudi, moi, je viens pas. C'est tout.
0: Non, je vais t'expliquer un truc, c'est qu'à chaque fois.
2: Voilà, c'est simple.
0: Non, mais c'est simple, tu viens pas jeudi, j'en ai rien à foutre.
2: Alors, c'est bien, je reste chez moi.
0: Bah oui, y a pas de problème. Comme ça, tu seras pas payé. Alors, moi, ce que je veux dire simplement, c'est que tu changes toujours de sujet. Les conseils, quand on te demande des conseils, tu réponds pas aux conseils. Écoute-moi, Gérard, quand je te parle. Et deuxièmement, là, toi, t'as pas de preuves envers Françoise, mais t'es sûr de ton coup. Or, nous, quand tu passais sur Europa, il fallait te donner des preuves, sinon tu ne voulais pas y croire. Mais nous, faut qu'on te croie, alors que toi, tu n'as aucune preuve.
2: Parce que tout le monde se fait passer pour moi avec ma voix. Parce qu'on peut très bien l'aggraver, ma voix. Donc, nuance.
1: Alors,
2: ça c'est pas pareil.
1: Moi aussi on peut dire qu'on se fait passer.
2: Ouais, alors vas-y, on va appeler Skyrock comme je sais où qui. Ouais, je sais où tu as été toi.
0: Ah bah moi en tout cas.
2: Je sais qui c'est que.
0: On appelle vraiment Skyrock, Gérard, s'il te plaît, pour de vrai. On va voir. Gérard, je te demanderai de me croire et puis un petit peu de te la fermer parce que de temps en temps t'as toujours un petit peu l'impression que t'es chez toi. Alors t'es pas chez toi ici quand même. Alors je sais quand même ce que je fais et par rapport aux auditeurs, faut arrêter de croire qu'on ne croit pas parce que nous aussi on va jamais te croire, Gérard. On ne te croit jamais. Tu te permets, je reviens sur les conseils de dire il faut des bons conseils, on fait n'importe quoi, mais même quand on vient avec les conseils que t'as demandé, de toute façon t'as rien foutu.
2: Non mais attends, je vois rien déjà.
0: T'as rien branlé.
2: Déjà eux au standard, ils sont même pas capables de me les trouver. Grégo, il m'avait dit vendredi qu'il allait me préparer une fiche. Manque de peau, la fiche, Manu, comme par hasard, il la paume. Alors Manu, c'est ça, c'est un peu de leur faute aussi.
3: J'avais plus de papier toilette chez moi.
2: Non, ouais, il y a que du papier toilette, c'est
1: un connerie toi.
2: Ouais, écrase-toi un peu.
0: C'est vrai que tu fais
2: des vacances.
0: C'est vrai que tu critiques beaucoup, Gérard, et tu te dis, comme tu dis, c'est un petit peu de leur faute. Un petit peu, ça peut dire totalement. Donc il y en a beaucoup de la tienne. C'est que ce
2: soit. Dans ces cas-là, on fait plus rien.
0: Non, mais t'avais rien préparé. Non, mais on
1: a. Mais mec, t'es payé depuis 24
2: mois. Mais qu'est-ce que ça peut te foutre à toi que je sois payé? Ça te regarde pas.
0: Stop. On appelle Skyrock, on se calme et on va voir un petit peu. Ça sonne occupé.
3: Ouais.
0: Bon, vous avez pas le numéro de ligne directe, vous avez le numéro standard, vous avez rien, vous êtes des cas, vous.
4: Mais j'allais chercher,
0: donc
4: personne ne l'a.
0: Vous faites mal votre boulot, vous auriez à avoir le truc, ça devrait être prêt depuis un an, ça, un numéro.
4: Peut-être que je l'ai, moi. Bah non, j'ai pas pris mon agenda avec moi, en plus, exceptionnellement.
0: Bah oui, mais vous devriez l'avoir si vous avez fait du bon boulot. Bah tant pis, hein. Vous m'appelez Énergie, vous demandez le numéro de Skyrock. Hein. Vous démerdez, j'en veux pas le savoir. Tu m'appelles Énergie, tu demandes le numéro de Sky. Comme ça, on va en profiter, on va faire ça. Bon, on va faire ça, on va pas donner le numéro en direct, hein, bien sûr.
1: Hein. Ah bon, automatiquement. Hein.
0: Bah oui, automatiquement. Qu'est-ce qu'il faut pas faire?
1: Ouais, comme tu dis. Hein.
0: Oh là là là là.
5: Là, on appelle Sky normalement.
0: Ah bon? C'est pour avoir confiance. En...
6: J'écoute.
0: Allô, Sky?
6: Oui.
0: Ouais, Max à l'appareil.
6: Oui.
0: Ouais,
1: T'es en train de dormir ou quoi, alors?
0: Non. On voulait savoir si vous aviez signé un contrat avec Françoise de la Courneuve.
6: Ah, moi, je suis pas au courant. Vous êtes à l'accueil en bas.
0: Ah, d'accord, ok. On voulait savoir si...
6: L'accueil vigile, là.
0: D'accord. Attention, soyez bien vigilants à ce que je vais vous dire. Il y a quand même la Skyroulette en jeu. Est-ce que Françoise de la Courneuve, auditrice de Fun Radio de Max, en direct, est-ce que vous pouvez dire si vous avez signé un contrat avec elle d'1 million de francs par mois?
1: 1 500 000, hein, soi-disant.
6: C'est quoi? C'est une blague, là?
0: Non, c'est Fun Radio, vous êtes en direct.
1: Vous êtes en direct.
0: Tu es en direct.
1: Avec... Et c'est Françoise à l'appareil. Hein.
6: Et vous appelez Sky pour savoir ça?
0: Bah oui, puisque c'est un contrat avec Skyrock qu'elle aurait signé, donc ça serait dommage d'appeler Énergie si c'est Skyrock.
6: Mais pourquoi vous appelez pas là-haut?
1: Eh bah donnez-nous.
0: Ah bah justement, balance-nous, donne-nous le numéro de téléphone en antenne, comme ça on va le faire. Vigile, des fois. On est pas aidé. Hein. Bon, alors on en est où là? Alors c'est quoi cette histoire de contrat là? François, tu vas quand même pas nous quitter comme ça? Tu
1: non,
0: vas pas
1: du tout.
0: Tu vas pas me faire un truc pareil?
1: Non, je vais pas faire ça.
0: Non, mais je crois que Gérard, il se retrouve un petit peu tout seul là dans l'histoire, non?
2: Bon, attends, pas du tout. Mais moi, c'est ce que j'ai, c'est ce qu'on arrête pas de
1: dire. On va lui dire du jour au lendemain que la Tour Eiffel va s'écrouler, il va croire.
2: Oh, ouais, tu te calmes un peu quand tu parles.
0: Je crois qu'il a un petit peu raison. Je crois qu'elle a un petit peu raison. Parce que t'es le premier à dire qu'il faut pas croire toutes les conneries qu'on dit sur ton dos, Gérard. Et toi, t'es le premier à croire les conneries que les gamins vont te dire sur le dos de Françoise.
2: Non, c'est pas des gamins, c'est des adultes.
0: Non, mais avoue quand même. Et qui te dit que c'est.
2: Ah, mais je te donnerai pas les noms.
0: C'est Henri.
1: Henri, Thomas?
2: Ouais.
0: Eh ben voilà. Pourquoi tu crois à ces gens-là? Tu sais très bien qu'ils te font chier. Ça se trouve, ces mecs-là, ils sont en train de te monter un bateau. C'est peut-être des conneries.
1: Et entre parenthèses, quand il m'a téléphoné en pleine nuit, soi-disant qu'il y avait un certain Thomas. Et Henri, qui était chez Gérard, soi-disant qu'il t'avait entendu aussi sur une antenne différente.
2: Ah, sur quelle antenne?
1: Ah, je me rappelle plus exactement.
2: Ah, tu te rappelles plus, c'est bizarre.
1: Non, c'est toi qui as dit que Max était passé sur une antenne différente.
0: Bon, alors,
2: attends. Ouais, je t'emmerde, moi, connasse.
0: Non, ça suffit, ouais, Gérard, t'es mal poli. Gérard est suspendu d'émission, tac, terminé. Trop mal poli, tu sais pas faire ton boulot proprement. Je crois que je vais diviser ton salaire en deux. Je vais t'obliger, parce que là, t'es trop mal poli. On dirait un vulgaire auditeur, alors que t'es même pas... T'es censé maîtriser le sujet, parce que t'es un animateur, t'es dans le studio, t'as tout le pouvoir, et c'est toi qui deviens le plus vulgaire dans l'histoire. C'est-à-dire que t'es déstabilisé vis-à-vis de Françoise, quand même. Oh non, bah si, Gérard, je suis désolé quand même de te le dire. Les auditeurs sont en train de me dire sur le Minitel, oui, Gérard, on comprend pas, c'est lui qui devrait être beaucoup plus à l'aise que Françoise, et il panique, il devient insultant tout de suite agressif. Dès qu'il a peur, il insulte. Sandy, t'es pas d'accord? Voilà, quand même.
7: Je suis tout à fait d'accord, il crie un petit peu trop fort quand
0: tu
7: même.
0: Tu devrais parler calmement, ça sert à rien de t'énerver, de traiter
2: là,
0: les gens.
2: Je la soutiens là alors.
0: Bah oui,
7: mais
0: alors.
7: Non, je la soutiens pas.
0: Et alors, c'est dans les couples, on est censé.
2: Soutiens là. Je demande quelque chose de parler dans le micro, c'est même pas tiens pour ça. Leur écrase.
7: Oh, mais moi je parle pas pour rien dire non plus.
1: Ouais, bah,
2: tu dis quelque chose à la maison, t'écoutes tout le monde, alors c'est bon, moi on va rentrer, puis c'est tout, il va finir
0: l'émission. Oh non, quand même pas ça. Françoise, tu es en train de foutre la zizanie dans le couple de Sandy et Gérard.
1: Mais non, pas du tout, Sandy elle est très sympa, qu'est-ce que tu veux que j'y fasse? Bon. Si il est con, hein.
2: Oh, voilà, je suis con. Alors, qu'Alex se fait enculer.
0: Non.
1: Toi, on va se faire enculer,
0: ça suffit, François, stop. Rentre pas dans son jeu, François, c'est totalement idiot. Gérard, oh là là.
2: Gérard, reviens.
0: Gérard est parti, Sandy. Hein.
2: Voilà.
0: Il panique. Axel est avec nous également, 32 ans de Paris. Bonjour, Axel.
8: Bonsoir.
0: Ça va bien?
8: Ça va très bien.
0: Excuse-nous, hein, ça chauffe un petit peu, là.
8: Il y a du sang sur les murs.
0: Oh là là, et puis on est jet de jouer un Sky, mais ça arrive pas, là.
2: Non, ils veulent pas nous parler.
0: Ils paniquent et tout, c'est vrai?
5: Ouais, ils disent après l'émission.
0: Oh, ils ont peur. Oh, le D-Fool.
1: Comme par hasard.
0: Le D-Fool a un petit peu peur. Hein. J'ai l'air d'avoir un petit peu les foies, hein?
1: Comme par hasard.
0: Il est parti?
9: Ouais, il est parti, il a dit fallait se démerder pour que Sandy rentre toute seule.
0: Ah, d'accord, ok. Oh, ah, Gérard est parti. Ah non, mais je parlais pas de ça. Moi, je parlais de. Je crois que c'était D-Fool qui était parti. On parlait de D-Fool à l'instant, donc on mélange tout. D'accord, ok. Donc, apparemment, Sky aura un petit peu peur de me passer sur l'antenne. Ah, ils ont peur qu'on annonce que je suis de retour le soir. L'autre, il a tellement peur, il avait
1: récupéré. Tu pourrais l'annoncer directement?
0: Bah, directement, mais ça vaut de le faire, ça. Sandy, tu t'en vas? Ah, tu vas chercher Gérard, d'accord, ok, va chercher Gérard. Bah, quel bordel, alors, Sandy, bon, France, oui, Axel.
8: Ne va pas chercher Sandy, s'il te plaît.
0: Par quoi?
8: Ne va pas chercher Sandy.
0: Non, mais Sandy est parti récupérer Gérard, donc. Non. Ah, oui, d'accord, ok, tu veux qu'on se retrouve seul, tranquille, peinard. Françoise,
8: oui, je suis
0: tu restes
8: là,
0: un petit peu avec nous, si tu veux.
8: Bien sûr, pas de problème.
0: Axel, 32 ans, de Paris, dans un instant, nous parlerons ensemble de...
8: De d'un truc bizarre qui m'est arrivé la
0: semaine. C'est quoi le truc?
8: C'est quelqu'un qui m'a branché quand je rentrais chez moi.
0: Et alors?
8: Et alors, bah, il est rentré derrière moi dans la porte.
0: Ah, car... il est rentré il derrière toi.
8: Pas dans mon appartement, en bas.
0: Dans ton derrière?
8: Non.
0: Tu dis, il est rentré derrière toi.
8: Laisse-moi parler.
0: Non, dans un instant. En gros, si je comprends bien l'histoire, c'est que tu rentrais chez toi le soir tranquille et puis il y a un mec qui est venu t'aborder et qui t'a suivi et qui t'a... qui t'a... Ah bah voilà, et on en parlera un petit peu plus en détail dans un instant. Et tu sais pas trop ce que tu dois faire, si tu dois l'appeler, si tu dois coucher avec lui tout de suite ou si tu dois venir m'en parler en privé après l'émission, c'est ça? J'ai bien compris ton message, Axel, j'ai bien compris. Tu bouges pas, on revient dans un instant. 0803-08-5000, ça pue, ça meurt ce soir. Il est minuit passé de 4 minutes et ça chauffe dans les couloirs de la radio. On sent que le Star System est revenu. Les Starting Blocks, Underworld, tout de suite sur Fun Radio avec Born Sleepy. Et puis on peut le dire, hein, déjà, Sky, Energy, ça flippe. Hein. On veut les appeler pour prendre quelques petits renseignements. Non, après l'émission, je fais caca dans ma culotte, j'ai autre chose à faire. J'ai peur, c'est Fun Radio.

0: c'est tu mets une serviette autour de, te, de ta tête. Hein?
1: Excuse-moi.
0: Non, mais il n'y a pas de mal.
2: Oui. J'ai rien aussi. Hein, ouais.
0: Tu mets une serviette autour de, enfin, sur ta tête. Oui. Et tu fais de l'inhalation, ou je sais pas, c'est un truc comme ça que ça s'appelle.
1: L'inhalation.
0: Qui consiste à respirer de la fumée, en fin de compte.
1: Et je me... quoi?
0: De la fumée, c'est du rhum avec, mélangé avec du... avec du cognac, je crois.
1: Oula.
0: Ah! Non, c'est pas ça, non? Je sais avec... pas, c'était un remède de grand-mère, mais là...
2: Non, non, attends. Déjà, pour commencer... c'est pas parce qu'elle a pas de sous que c'est Perrier qu'elle peut pas aller voir un médecin. Les hôpitaux, il y a des services d'urgence qui sont gratuits.
1: Je veux pas aller aux urgences parce que j'ai un gros rhume.
0: Et pas,
2: alors?
0: Et t'as pas d'argent.
2: Et t'as pas d'argent. D'argent. Non mais attends, tu peux quand même déjà te, t'as quand même de la famille.
1: Oui mais non, mais pas près de moi.
2: Bah ils sont où?
1: Ils sont, mes parents sont partis en week-end et ils m'ont pas laissé d'argent.
0: Mais c'est quoi que t'as exactement comme maladie? C'est grave ou pas?
1: J'ai mal à la tête, j'ai mal à la gorge,
0: ouais.
1: J'ai mal au nez,
0: ouais.
1: J'ai le nez tout pris et j'arrête pas de tousser.
0: Et dans ta boîte à pharmacie, t'as pas de sirop ou t'as pas de goutte ou...
1: Non, j'ai que du truc pour les yeux.
3: Et dans ta boîte à caca
0: ou... Des trucs pour les yeux, ouais. Ouais, mais
2: non
0: là,
2: mais
0: ça
2: attends, ça, des gouttes pour les yeux, ça risque pas de se faire, hein.
0: Non,
2: je pense pas.
0: Moi, ce que je te conseille, c'est de faire de l'inhalation par l'intermédiaire avec une serviette. Tu mets la serviette sur ta tête et puis tu prends un genre de bol.
1: Comme de la douche.
0: Comment?
2: Non. Tu prends un bol rempli de... Tu fais de...
0: D'eau bouillante.
2: D'eau bouillante avec la serviette. Et
0: tu mets du rhum dedans et tu...
2: Non. Uniquement qu'avec de l'eau.
0: Uniquement avec de l'eau? Non, on met ça avec du rhum, je pense. Hein.
2: Non, ça...
0: Enfin, en tout cas, tu mets quelque chose dans le bol.
2: Bah, dans ces cas-là, moi, si elle est vraiment trop malade et si elle a vrai, t'as quand même un thermomètre chez toi?
1: Ouais, j'ai 38,2.
0: Oula.
2: 38,2.
0: Et t'as pas d'aspirine?
2: Non, 38,2, c'est bon.
1: C'est bon.
2: 38,2, c'est pas beaucoup de température. Hein.
0: Ah, si, c'est beaucoup quand même.
2: Non.
0: Attends.
2: C'est la limite, mais niette. Hein. C'est pas trop. Hein.
0: Et sinon, t'as pas d'aspirine chez toi?
1: J'ai pris le dernier hier.
0: Ah.
2: Bah attends, ouais, t'avales combien d'aspirine par jour, toi?
1: J'en prends 3.
2: Ça va pas, là.
0: Normalement, faut que t'en prennes 1 ou 2 maximum, mais pas 3.
2: Mais c'est un maximum, tu vois, attends.
0: Non, 2 si t'es vraiment malade.
2: Non, je suis pas d'accord avec toi. Le maximum, c'est 1.
0: Combien? 3? 4?
2: Pourquoi 4? Pourquoi pas le tube? Pourquoi pas 20, toi aussi, quand tu y es?
0: Non, mais voilà, moi, franchement, c'est
3: calme, c'est des conseils, Gérard.
0: Je peux te conseiller de faire de l'inhalation par intermédiaire, comme je t'ai expliqué là.
1: Ouais, tu peux m'expliquer le coup de la serviette, j'ai pas compris là.
2: Bon, la serviette, tu la mets autour de toi, autour de tes yeux, de ton nez.
1: Donc, sur sa tête. La douche.
2: Non.
0: Elle la met sur sa tête.
2: Pense à Pompel.
0: Ouais.
2: Elle se met comme ça. Et elle met la serviette ici.
1: Ah d'accord.
2: Et là. Bon. D'accord.
0: D'accord, on
2: a
0: tout
2: compris.
0: Mais
2: par contre, ton histoire d'aspirine, laisse tomber. Je crois que tu vas un peu loin là-dessus. Hein.
0: Mais je pense que si la pharmacie elle est ouverte demain, tu peux peut-être aller en chercher. Bon, ça coûte pas trop cher, hein, les aspirines. Hein.
2: Non, mais il y a une pharmacie de garde.
0: Ouais, mais ça coûte pas trop cher. Hein. Ça coûte 12 balles, un truc comme ça. Hein.
2: Ah non.
1: 12 balles, j'ai pas 12 balles, c'est ça le problème. Ils vont rien laisser.
0: Tu peux pas demander à quelqu'un ou même un voisin. Peut-être qu'un voisin, il aura peut-être un aspirine.
1: Je vais aller faire la manche et je vais voir si je peux avoir 12 balles.
0: Non. Moi, je te le déconseille. Je te le déconseille, franchement.
2: Non, mais là...
0: Voilà, moi, c'est ce que je peux te conseiller. Hein. Bon, Gérard, je sais pas si t'as d'autres idées à lui proposer.
2: Non, mais la seule idée, c'est... Bon, si apparemment, elle veut pas appeler le médecin comme elle a peur des médecins...
0: Ça, c'est un remède de grand-mère. Hein. Tu vois, tu mets la serviette et tu
2: Non, mais le mieux, c'est qu'elle a... t'as quand même un hôpital vers chez toi, à Arras.
1: Oui.
2: Bon, bah, tu vas aux urgences et ils vont te dire...
1: Ils vont te dire... l'aspirine.
2: Ben, tu vas aller voir, tu leur expliques ce que t'as, c'est tout.
1: D'accord.
2: Ben, vas-y pas la tête...
1: Dans la serviette.
0: Mais non. T'as la sécurité sociale ou pas?
1: Oui.
0: Donc c'est bon, tu seras remboursé tout à fond. Hein.
1: Mais il faut avancer l'argent et j'ai pas d'argent.
2: Non.
0: Bah
2: non,
0: oui,
2: non,
0: c'est
2: non.
0: Ça le problème.
2: Non, à l'hôpital, t'avances pas d'argent, tu donnes ta carte de sécu et tu payes rien du tout.
0: Si je crois, on paye après.
2: Les urgences, c'est gratuit. Tu donnes que ça, tu présentes ta carte de sécu et c'est tout.
0: Okay.
2: Tu sais bien comment ça a fait pour mon genou.
0: Ouais, bah je sais, j'étais avec toi donc.
2: Bon,
0: voilà.
2: Donc voilà.
0: Donc voilà ce qu'on pouvait te conseiller.
3: Voilà, Virginie.
1: D'accord, c'est Sylvie, mais c'est pas grave.
3: C'est Sylvie, pardon.
1: Bah, je vous

0: Merci beaucoup.
1: Bah, bonne soirée à toi, Sylvie, puis bon courage.
0: Merci Jordi, merci Gérard et merci Bax.
2: Sandy, hein.
3: Eh, c'est Sandy, c'est pas...
2: Non, mais elle est enrhumée, c'est peut-être pour ça aussi, hein, qu'elle s'appelle Randy, ouais, c'est peut-être pour ça.
1: Bonne nuit à toi.
2: Pour les gens enrhumés, c'est Randy, c'est pas Sandy. Bah ouais, quand t'es enrhumé, tu parles du nez, bravo,
1: Randy, bon,
3: par contre, quand t'annonces la personne de la ville, tu précises bien la fréquence où qu'on était.
1: Ah ouais, d'accord.
3: D'accord, okay,
2: ouais. Alors, deuxième conseil.
3: Deuxième conseil, on accueille Nicolas, 17 ans, de Mandin.
4: De Moulin, bonsoir.
3: De Moulin, pardon.
1: Bonsoir.
3: On écoute Fun Radio sur 93.4 et toi, t'as un petit problème dans ton lycée, d'après ce que j'ai pu comprendre.
2: Il va le faire, parce que sinon il sert à quoi d'être là, l'auditeur, si...
1: Vas-y, explique-nous.
2: Même si t'es au courant, tu dis rien.
3: Alors, explique-nous.
4: J'ai un gros problème parce qu'en fait personne ne m'aime. Mm-hmm. C'est-à-dire que je suscite un peu la jalousie puisque j'ai de très bons résultats. Et tout le monde est jaloux de moi et j'ai des problèmes puisque donc je n'ai pas d'amis. Et d'ailleurs ils ont tous intercepté mon numéro de téléphone et toute la nuit on me téléphone, je me fais harceler. Et puis voilà, donc je voulais savoir comment je pouvais essayer de rattraper ça et de devenir un peu plus populaire.
1: D'abord ce qu'il faut savoir c'est pourquoi les gens ils t'aiment pas. C'est physiquement ou si c'est moralement ou je sais pas.
4: Je sais pas trop, mais je pense que c'est avant tout à cause de mes notes en fait, parce que mes camarades ne sont pas très intelligents et puis moi je peux dire que je le suis beaucoup.
1: Ah ouais, d'accord. Donc t'es un surdoué, on peut le dire.
4: Peut-être, oui, je sais pas.
1: C'est quelqu'un qui réussit bien à l'école et eux ça les embête.
4: Oui, je réussis, mais je réussis tout seul quoi. Et ça m'agace. Je voudrais enfin me faire des amis et être un peu plus populaire quoi.
3: Nicolas, oui. Je m'excuse de te couper là. Tu dis que t'as pas d'amis. Mais comment que ça se fait que les gens ils ont pu avoir ton numéro de téléphone?
4: Je pense que certains ont des liens vers l'administration, certains ont des parents professeurs, et puis même de toute façon certains professeurs ne m'aiment pas et ça les agace beaucoup de me mettre des bonnes notes et.
3: Nicolas.
1: Je pense pas que ce soit les professeurs qui donnent ton numéro comme ça.
4: Si, c'est au dossier, et puis. Personne ne m'aime dans cette école.
3: Nicolas, oui. Pour bien se dire une chose, que ton numéro de téléphone.
4: Oui.
3: Personne ne peut l'avoir à part
1: la directrice.
3: La directrice.
1: Enfin, donc,
2: fais confiance à Gérard, il va connaître.
3: La directrice ne peut pas donner ton numéro de téléphone comme ça. Elle n'a pas le droit.
4: Bon, écoute, quoi qu'il en soit,
2: Gérard, ton
4: numéro de téléphone a été intercepté.
2: Oui, ça arrive, regarde toi aussi, mais bon, ça n'a pas arrivé que.
3: Ouais, mais ça.
4: Oui, Gérard, tout le monde a ton numéro de téléphone, on ne sait pas pourquoi.
3: Non, Hugo, c'est
1: donc,
3: pas moi.
1: Donc, pour en revenir à ton petit problème, là, je pense que là, si les personnes ne t'aiment pas trop, c'est peut-être que tu leur as fait quelque chose ou...
4: Non, justement,
3: est-ce que t'essayes de discuter avec eux ou pas?
4: Oui, bien sûr, mais tout de suite, c'est les insultes sur mon physique parce que j'ai pas un physique très avantageux.
3: Hein. Bon, alors, sans indiscrétion.
1: Ouais, mais ça, tu vois, tu t'en fous de ce que tu dis. S'ils disent que t'es pas beau ou quoi que ce soit, ça les regarde pas. Du moment qu'à l'intérieur de toi-même, t'as du cœur avec tes gens. Il n'y a pas de problème.
4: Oui, mais bon, je suis tout seul et je voudrais être gentil avec les autres maintenant.
3: Bon, sans indiscrétion.
4: Oui.
3: Tu pèses combien?
1: Ah, donc non, on en revient au poids.
4: Je pèse 65 kilos pour 1m80, mais...
3: Attends, Nicolas...
4: C'est mon visage, c'est-à-dire que je fais assez vieux et je perds un peu mes cheveux et j'ai une sorte de démon
3: attends,
4: de barbe.
2: Arrête, Gérard, toujours de non, tu veux jamais croire personne.
3: Attends,
2: aide-le,
3: Nicolas.
2: Aide-le, le gamin.
1: Je te conseille de mettre une perruque si ça va pas. Une perruque avec un chapeau et puis les gens, ils peuvent pas voir à l'intérieur de la tête.
3: Mais à 17 ans, ils perdent des cheveux. Non, mais attends.
1: Mais ça se peut, tu vois, t'as des gens qui perdent leurs cheveux même à 15-16 ans.
3: Bon, bah toi, tu les perds aussi.
1: Bah ouais, mais moi je le perds, mais moi c'est pas la même chose. Moi j'ai des traces. Donc c'est pas la même chose, on parle pas de moi d'abord.
4: Je préfère des traces,
3: non. Sinon, qu'est-ce que je veux dire? Comment t'en sortir? Le mieux. Bon, maintenant, je pense. Moi, le seul truc que je vais te conseiller, si personne t'aime et puis que personne veut te parler, c'est que.
2: On va voir Quasimodo dans ces cas-là.
1: T'as pas essayé de sortir en boîte ou pour rencontrer du monde ou.
4: Merci, j'ai essayé, mais de toute façon, les gens me rayonnaient tout de suite. Mmh. Et puis bon, depuis, j'ai changé d'école deux fois à cause de ce même problème.
1: Qu'est-ce qui va pas?
4: Je vous appelle pour ça, en fait, pour le savoir. Parce que vous, à l'école, est-ce que vous étiez apprécié ou vous aviez le même problème?
3: Ah non, mais moi, de toute manière, j'ai toujours eu les mêmes problèmes et c'est pas pour ça que je
1: m'en... Moi, à l'école, j'étais très apprécié par les conneries que je faisais.
3: Bon, bah ça.
1: Parce que, tu vois, je mettais tout le monde en boîte et là, ça faisait rire tout le monde, mais j'étais bien appréciée par contre.
4: Ah, d'accord, je dois faire des conneries donc en fait.
1: Non, enfin, en fait, non, mais ce que tu dois faire, c'est. Tu dois faire, c'est surtout faire rire les gens. Et là, dès que tu fais rire les gens, peut-être qu'ils auront une autre image de toi.
4: Parce que je suis pas très drôle à la base. Donc, comment tu surprends d'être drôle?
1: Bah, je sais pas, tu leur inventes des blagues, par exemple. Soit des blagues, ou soit, tu vois, des jeux de mots. Comme tout à l'heure, je parlais des amandes, et en fin de compte, c'était les amandes pour manger, et puis les amandes pour.
4: Ah ouais, c'était hilarant ça. Mmh.
3: Voilà. Dis donc. Oui. Un petit conseil que j'ai.
2: Ah bah c'est peut-être temps que tu donnes des conseils, c'est un peu pour ça qu'ils appellent les gens. Hein.
3: Une petite question que je vais te demander. Est-ce que au sexe opposé, est-ce que t'as une copine dans la vie?
2: Voilà.
4: Bah non, disons, je n'ai pas d'amis, mais pas d'amis eux non plus. Hein.
3: Non mais attends,
2: ce qu'on voit, Gérard, c'est que tu transformes les conseils en libre antenne. Les conseils, il faut rester avec lui, c'est problème à lui, personne. Qu'est-ce que tu parles de copine
4: même, hein.
2: Il a un problème de physique, il a du mal. Comment peut lui trouver une solution? C'est qu'est-ce que toi, faut plutôt te mettre à la place de la personne qui t'appelle. Imagine, t'es à la place lui, t'as 17 ans.
3: Et pourquoi qu'il est. Pourquoi que personne.
4: Tu subis ça, toi aussi, tu devrais pouvoir m'aider.
3: Ouais, mais attends, moi, quand j'étais à l'école, je m'amusais avec des stylos à faire des petites boulettes et à les balancer sur la maîtresse.
4: Et sans une maîtresse, moi, c'est fini.
1: Et franchement,
4: je suis plus au primaire.
1: Est-ce que tu peux me dire comment t'es habillé dans la vie courante ou c'est peut-être pour ça aussi?
4: Ben, c'est-à-dire que je mets des jeans normaux, hein, peut-être un peu courts, hein, c'est-à-dire que ça m'arrive à un peu au-dessus de la cheville.
1: Comme un peu les baba cool.
4: Moi, je te plais, t'es gentil, quand même pas. Mais
3: Nicolas.
1: Oui. Non, mais je sais pas, moi, j'ai
3: connu. Non, mais attends, Nicolas, des jeans, tu peux très bien trouver autre chose que des jeans.
4: Alors, que me conseilles-tu?
3: Bon, alors déjà,
2: on va faire vite là, hein, quand même. Hein.
3: Tu préfères quoi? Parce que là, on va abréger, parce que là. Bon, alors, un style ami. Donc, d'après ce que j'ai pu comprendre, apparemment, c'est toi qui a quelque chose qui va pas dans ta tête. Parce que si, c'est pas que les gens, personne ne t'aime, c'est toi qui veux pas essayer d'aller au-delà.
4: Mais je ne fais que ça, hein. C'est à chaque fois que je vais les voir, de toute façon, je suis rejeté, hein. Même quand c'est la première fois que je vois les gens, ils nous voient tout de suite et je sais pas.
3: Non, tu peux pas être rejeté dès la première fois.
4: Dis, ça m'est arrivé,
1: et tu m'as dit, tu mesurais combien?
4: 1m80.
1: 1m80. Et c'est peut-être pas non plus, enfin, à cause de ta taille ou, parce
3: non,
1: que les gens les trouvent un peu trop grands.
4: C'est pas très grand, hein. Je connais beaucoup de monde qui sont plus grand que moi. Et,
2: moi, je suis 1m80.
1: Et dans la vie quotidienne, t'as des gens qui font plus d'1m80 ou moins d'1m80?
4: Bah, plus et moins, il y a de tout. Hein. Je suis dans une moyenne, je pense.
2: On fait très long et je trouve que vous donnez mal de conseils ce soir. Vous avez du mal, hein, ce soir.
4: Bah, c'est vrai, hein.
2: Bah, vous posez des questions, mais il n'y a aucun conseil. Donc, le conseil pour conclure, Gérard et Sandy?
3: Bah, le conseil, c'est que, qu'il change de look et puis qu'il essaye de sortir puis d'aller voir du monde devant.
1: Et voilà. Moi, je te conseille de rester toi-même. Et puis de faire rire les gens si tu peux y arriver à les faire rire, et puis tu verras, t'auras des amis qui vont t'aimer, hein.
2: Voilà.
1: Tu vois, les gens, ils sont pas tous méchants, hein. Il y en a qui sont méchants parce qu'ils te rejettent, mais ils sont pas tous comme ça, hein.
2: Très bien, ben, je vous remercie.
1: Merci.
2: Au revoir. On va accueillir, parce que on a passé directement au suivant. Là, on a juste une minute, mais juste pour commencer à discuter un peu avec elle, puis on reviendra juste après.
3: Donc, Catherine, 24 ans de Chambéry. On peut écouter Fun Radio sur 95 FM à Chambéry. Bonsoir à toi, Catherine.
5: Bonsoir Catherine. Bonsoir Sandy. Bonsoir Max. Bonsoir l'équipe.
2: Salut Catherine.
5: Voilà, bah, je sais pas si on vous a dit, c'est mon anniversaire dans 15 jours. Mmh. Et j'aimerais avoir un chien comme cadeau. Et j'aimerais que vous me conseilliez sur le chien, sur le nom que je pourrais lui donner, et puis sur la manière de m'en occuper, quoi.
1: Déjà, quel genre de chien tu préfères?
5: Bah, j'aime bien les gros chiens, moi.
1: Quel genre, enfin, quel...
3: Alors, attends, justement, avant de commencer, t'habites où? En appartement ou en pavillon?
5: J'habite dans un petit appartement.
3: Alors, je te déconseille les gros chiens.
5: Oui.
3: Ça, parce qu'un gros chien dans un appartement, tu fais quoi du reste de ta journée?
2: Con, parce que je crois qu'elle voulait un dog allemand en plus, non?
5: Bah, je voulais un dog allemand ou un labrador, alors.
3: Ouais, mais tu fais quoi du reste de tes journées?
5: Je suis à la faculté.
3: Ah ouais, bah alors là, le chien, il va s'ennuyer.
1: Bah, si. Mais non, mais regarde, si elle le sort le matin et qu'elle le sort le soir quand elle rentre, tu rentres à quelle heure?
5: Ah, il faut le sortir.
2: Ah bah oui,
1: le sortir, hein.
3: Mais attends, tu as pas laissé un chien dans l'appartement pendant 12 heures, bah, alors qu'il va te pisser partout, ou chier partout.
2: Bon, ce que je vous propose, on va faire une petite pause, parce que là on est un petit peu pris par le temps, hein, comme ça ils vont réfléchir à ton conseil très rapidement.
5: Uh-huh.
2: Et on terminera avec Thibaut qui a 25 ans de Dinan, encore un conseil à vous demander. Il a deux enfants de 3 ans, mm-hmm. des jumeaux, et demain, vous le savez que c'est lundi de Pâques, il aimerait cacher les œufs dans le jardin, parce qu'il a une petite maison avec un petit jardin, il voudrait des petits conseils pour savoir où cacher les œufs.
3: Ouais, mais non. En espérant que les enfants n'écoutent pas.
1: Ah ouais.
2: J'espère qu'à 3 ans, à cette heure-ci, ils dorment.
3: J'espère aussi. Par contre, il y en a un.
6: De cul sur Canal.
3: Non, mais il y en a, il va se prendre une claque.
2: Voilà, parce que. On va revenir donc avec la suite et fin de cette Radio Libre Nouvelle Génération avec les conseils de Gérard et Sandy. 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
2: Voilà, suite et fin des conseils de Gérard et Sandy. On récupère, comment elle s'appelle déjà ?
3: Catherine, 24 ans de Chambéry. On écoute toujours Fun Radio sur 95.
2: Faut faire vite. Hein, on n'a pas beaucoup
3: donc,
2: de temps.
3: Donc, alors, pourquoi Catherine, apparemment, tu as un chien.
5: Je souhaiterais avoir un chien, voilà, pour mon anniversaire et je sais pas quoi prendre.
3: Bon, alors, moi, ce que je peux te conseiller, c'est de pas en prendre un gros d'entrée.
5: D'accord, parce que prends quoi, un petit ?
3: Ouais, tu prends un petit chien.
2: Qui grandira après, mais petit au départ.
5: D'accord.
1: Moi, je te conseille un chien particulièrement, c'est les petits Yorkshire, parce que tu vois, là, ils grandissent pas. Et ça fait que tu peux même le mettre dans un sac et là tu peux l'amener partout. Donc c'est-à-dire que quand tu vas à la fac, tu peux l'amener, oui, ou même à la piscine, tu l'amènes et puis.
3: Ah non, les chiens sont interdits dans les piscines, hein.
1: Mais moi, ce que je te conseille, c'est va à la SPA parce qu'ils ont des très.
3: Non. Ouais, mais.
5: Ils ont
3: mais...
5: des Yorkshire à l'SPA.
3: Oui, mais par contre, là, si tu vas chercher un chien à l'SPA, faudra bien te dire une chose.
1: Regarde s'il est bien vacciné et t'as voilà. Surtout.
3: C'est
1: parce
3: ça
1: que des fois, tu vois, ils te donnent des chiens, enfin, ils te vendent des chiens ou des chats et c'est pas très bon. Hein.
3: Mais ouais. tu demandes déjà s'ils ont des petits chiots, parce qu'apparemment, vu que t'es en appartement, il faut un petit chiot. Faut pas prendre tout de suite un gros.
1: Déjà pour qu'ils s'habituent à la personne et puis.
3: Voilà. Ben, de toute manière, toi, tu t'habitues facilement aux animaux.
1: Ouais, mais moi je suis pas un chien.
2: Non, mais c'est des conseils de.
3: Non, mais.
2: Pas pour Sandy.
3: Ce que je peux. Le conseil que je peux te donner, c'est.
2: Très très vite, vraiment.
3: Donc, tu vas là, SPA, tu vas chercher. Tu demandes aux personnes qui sont là, qui sont spécialisées là-dedans et qui vont te conseiller pour savoir ce que tu recherches. Déjà, de savoir, ils vont te demander si c'est un appartement ou une villa et ils vont te conseiller après sur le chien.
5: Okay.
3: Mais renseigne-toi bien s'il est vacciné, tatoué.
1: Voilà.
3: Et essaye d'avoir le carnet de santé avec toi tout le temps. Ça, c'est.
2: Tu le demandes au chien, sinon. Hein.
5: D'accord, ok.
2: Voilà.
1: Donc, voilà ce qu'on pouvait te conseiller.
5: Ok, bah, je vous remercie.
3: Par contre,
2: deux secondes, on est en perd du temps et on n'aura pas le temps. Il nous reste moins de deux minutes.
3: Vite fait, une chose qu'il faut bien se dire, c'est que le chien essaye de le sortir au moins deux fois par jour.
5: D'accord.
1: Okay. Voilà, et donne-lui à manger aussi.
2: On t'embrasse très fort.
5: Je vous remercie.
2: Merci à toi. Et vite fait pour terminer, comment il s'appelle
1: Alors, nous allons accueillir Thibaut, 25 ans, Dinan, où on peut écouter Fun Radio 103.5.
8: Bonsoir Sandy, bonsoir Gérard.
1: Bonsoir Thibaut.
2: Alors Thibaut, donc, ce que j'ai dit tout à l'heure, c'était vrai. Donc, tu as deux enfants, deux jumeaux qui ont 3 ans chacun.
8: Oui, très bien.
2: Et tu as un petit jardin et tu souhaites cacher les œufs de Pâques.
8: Non, justement, j'ai un très très grand jardin, c'est-à-dire j'ai une grande propriété de 50 hectares. Et je suis embêté puisque je ne sais pas où les cacher.
2: Bon, alors vite fait, il nous reste une minute, vraiment, pas plus, et après je zappe vite parce que
1: je
2: vite.
1: Ce que je peux te conseiller, c'est de cacher les œufs, tu vois, sous la terre, c'est-à-dire sous les buissons. Si tu as des petits buissons ou même sous les arbres.
8: Pas de buissons, c'est-à-dire mon terrain, c'est constitué uniquement de terrain de tennis et de cours de golf, et donc je ne sais pas trop où les cacher.
3: Mais il y a des arbres.
1: Donc c'est assez grand.
3: Il y a des arbres, il y a des
8: 50 hectares. Hein.
1: Mais faut que ce soit près de la maison.
3: Il y a des
1: arbres.
3: Thibaut.
8: Oui.
3: Est-ce qu'il y a des haies?
8: Des haies? Oui, mais tout autour du terrain. C'est-à-dire que c'est très très grand.
3: Tu les planques dessous.
8: Non, mais c'est-à-dire que c'est tellement grand que les enfants n'ont que 3 ans et ils pourront jamais les retrouver.
3: Mais à 3 ans, ils savent se mettre à 4 pattes pour retrouver les œufs quand même.
1: Moi, je te conseille sous les arbres.
3: Bah sous les, c'est un genre d'arbuste, hein.
1: Ouais, ou même sous les buissons, c'est bien aussi, hein.
3: Regarde,
1: sous la terre.
3: Là, tu vois, moi je te mets un œuf de Pâques, je te demande d'aller le chercher. Ouais. Tu vas bien me le trouver.
1: Ah bah ça dépend, hein.
2: Oui.
3: Hein.
1: Donc voilà, moi c'est ce que je...
2: Mais sinon, règle générale, pour les enfants qui nous, pour les parents qui nous écoutent, là, qui ont des enfants, même dans l'appartement, les endroits vraiment clés dans lesquels on peut cacher comme ça.
3: Les endroits clés dans un appartement, le plus facile à planquer, c'est dans le frigo ou dans sous les têtes d'oreiller des
1: voilà,
3: enfants.
1: Voilà.
2: C'est mignon, c'est mignon.
3: Comme si quand tu perds une dent, tu vois, t'as la petite souris qui passe.
2: Évitez de le mettre dans un placard à 3 mètres de haut parce que là.
3: Parce que là, les enfants, ils pourront pas.
2: Ils vont galérer.
3: Ils pourront pas.
2: Malheureusement, on a été obligé d'écourter des conseils de Gérard Alessandri. On vous remercie à tous les deux d'être venus dès 22h. Ça nous a fait plaisir. Ça a mis de l'ambiance, c'est vrai. Peut-être que dimanche prochain, vous reviendrez à 22h. On verra. Hein.
3: Ah, bah, c'est moi qui te remercie.
2: Il n'y a pas de problème. Et puis, on remercie Manu.
6: De rien.
2: Hein, qui a été fatigué, peu présent, mais voilà.
3: Non, c'est faux.
2: Hein,
3: c'est faux.
2: Ah, d'accord, ok. Fildar.
9: Ouais, salut.
2: Salut, et Rigo, qu'on a perçu entre 10h et 10h15.
10: Bonsoir.
2: Bonsoir, Rigo. Et merci à Gérard Alessandri.
1: Merci.
10: À demain.
2: À demain, voilà, si vous le voulez bien. Nous, on va rester ensemble, là, bien sûr, vous qui nous écoutez, puisque nous allons aller en direction de Balade Nocturne. Oui, Gérard, je t'en prie.
3: Je voulais remercier tous les gens sur l'internet. Ouais. On est combien, Rigo, pour finir, s'il te plaît?
10: La dernière fois que j'ai regardé, on était 3500 au moins.
2: Ouais. Voilà, plus de 3500, bravo.
3: Moi, ce que je comprends pas, c'est comment.
2: Moi non plus. Bon, on en parlera la prochaine fois, Gérard. Il est déjà une minute passée de l'horaire prévu. Et juste pour terminer, en parlant de l'internet, ça tombe bien qu'on revienne dessus pour dire qu'on vient d'arrêter le classement du hit parade de Ricky Larson, qu'on retrouvera demain avec Bubi Bubu pour savoir qui est, on dit pas attention, hein, qui est les trois premiers. En tout cas, il y a du nouveau, je peux vous le dire, dans les 10 premiers.
11: Bonjour à tous, moi je peux vous dire que mon petit...

d'accord? T'es une bonne à rien, hein? Alors que, allez dire, devant des millions d'auditeurs, que je t'ai tapé dessus, alors que c'est pas, alors que dire, que Sandy a se mettre,

0: insultes.
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3: Ah oui, bonsoir à tous et bonsoir à toutes.
4: Salut,
3: donc,
4: bonsoir Gérard.
3: 1h08, donc vous pouvez toujours nous appeler au 0803-08-5000 et 0870-5000 et toujours 3615, code Fun Radio, rubrique directe. Et donc on va partir sur les étoiles, le thème du premier débat. On va accueillir Vega. Par contre, j'aurais bien voulu qu'on me donne comme il faut les titres de disques. Hein.
5: Ah, je ne le connais pas, Fildar, c'est quoi?
3: Combien d'écoutés?
5: C'était Grandmaster Flash avec The Message, Gérard.
3: Voilà.
5: C'était la version maxi de 7 minutes. À la basse, il y avait Joe DiMambro, si je me souviens bien. À la batterie, t'avais Tony Dino.
3: Non, mais on s'en fout. Moi, je veux simplement le titre et
5: gratte.
3: C'est tout.
5: À la gratte, t'avais Jean-Michel Duvivier. C'est un mec, un français, un mec super sympa.
6: Et le producteur, c'était qui?
5: C'était.
3: Le producteur, toi, tu as commencé par te calmer, d'accord?
5: Ce serait bien que tu répètes tout ça, Gérard.
3: Non mais donc vous venez d'écouter. Est-ce que Fildar vous dire
5: avec, je répète, le batteur c'était Tony DiMambro.
3: Oui. Oh Fildar,
5: t'avais Fildar, à la basse.
3: Fildar, français, ouais. Fildar, tu vas te calmer parce que sinon tu as
5: le bassiste.
3: Ouais, t'en es sûr de faire le standard là jusqu'au bout?
5: Bah, je sais pas avec c'est moi. C'est toi qui vois.
3: Non mais je crois pas.
5: Tu fais l'arrêt après Fildar de toute façon.
3: Non mais on verra.
5: Allez, on continue.
3: Donc on accueille Vega. Bonsoir.
7: Bonsoir Gégé, ça va?
3: Bonsoir. Jérôme.
8: Et bonsoir Gérard, bonsoir tout le monde.
3: Greg.
9: Ouais, salut GG.
3: Heidi.
5: Non, Heidi.
3: Heidi.
10: Oui, bonsoir Gérard.
3: Alors réveille-toi s'il te plaît, merci.
10: Oui, mais si tu prononces mon prénom correctement.
3: Ouais, ben. Pour l'instant, moi j'annonce comment on est marque, ok?
10: Oui.
3: Gangboy.
11: Bonsoir Gérard.
3: Et Flo.
12: Salut GG, salut Candy.
3: Sandy, elle est pas là. Et Sandy, elle vous emmerde. Bon, là, ça va pas commencer, Manu!
5: Non,
3: bon, moi,
5: bon.
3: J'arrête.
5: Non, attends, est-ce que nous, on a un peu de
11: son?
5: On va remettre le retour.
11: Ça, cool.
7: Ça commence bien.
3: Attends, non, tu vas
5: je
3: pas commencer.
5: Je règle.
3: Non, non, tu vas pas.
11: Il apprend petit à petit.
3: Voilà, non, non, mais déjà, tu as. Attends, déjà, si ça te plaît pas, toi, tu vas dégager. D'accord, et Manu, tu vas pas commencer ta merde. Ok?
5: Pardon. Bon. Oui, Gérard, le débat.
11: C'est quoi le premier débat?
3: Le premier, c'est sur les étoiles. Bon, on va commencer comme ça et vous allez voir comment ça va faire tout à l'heure. Vas-y. Alors, Fildar,
5: j'attends qu'il refasse.
3: Ah ouais. Ouais, tu attends qu'il repasse. Moi, tu as pas attendre longtemps avec moi, d'accord? Parce que tu vas pas faire partie de l'équipe longtemps. Donc, connaissez-vous le nom des étoiles?
11: Game Boy.
3: Ouais.
11: Alors, moi, j'en connais quelques-unes. Tu veux que je t'en cite ou pas?
3: Non, mais t'en connais.
11: Moi, Jérôme, j'en connais, moi.
3: Ouais, non, mais attends, Jérôme, s'il te plaît. Ouais.
11: Sharon Stone, Jack Nicholson.
3: Ouais, Sharon Stone et pourquoi pas la main de ma sœur dans la culotte d'un zouave. D'accord. Merci pour celui qui a la musique derrière. C'est bien parce qu'il y a un petit Larsen, mais
5: non,
3: ça commence à bien faire.
5: Je crois que c'est un portable.
3: Ouais, non, mais attends, les portables, moi je vais faire comme Max. Aucun portable dans les
11: portable,
3: débats.
11: Portable, il y a un L entre le B et le E.
3: Ouais, ta connerie, elle a quoi dans la tête?
11: Rien.
3: Rien, donc si c'est toi qui joues avec un portable, tu déconnes.
11: Bon, quels sont les noms des étoiles?
3: Ben, pour l'instant, tu vas te calmer, d'accord? Oui.
7: Je peux te poser une question?
3: Vas-y.
7: Qu'est-ce que t'as mangé à dîner ce soir et qu'est-ce que t'as bu, s'il te plaît?
3: Qu'est-ce que ça peut te foutre?
7: Ben, comme ça, une question.
3: C'est qui ton nom?
7: C'est Vega.
3: Alors, Vega, tu dégages.
7: D'accord.
3: Hop, bonne nuit. Allez, hop, ça commence. Vega, tu la sors.
5: D'accord, Gérard.
11: Et que Gérard, qu'est-ce que t'as mangé pour accompagner le pinard?
3: Toi aussi, c'est pareil. Non, mais allez-y, continuez, parce que j'ai l'impression que ça va vite se terminer ce soir. Vous allez vous calmer. Donc, Greg? Greg!
11: Ouais!
3: Oh, tu travailles ou quoi?
11: Ouais. Qu'est-ce que t'as?
3: Oh là!
11: Bon,
5: Gérard, qu'est-ce qui se passe?
3: Non, non, attends, Fildar, s'il te plaît.
5: Oui.
3: Moi, je commence pas un débat où que les mecs ils sont à moitié endormis.
11: Mais il y a Fildar qui me parle hors antenne. Il y a Game Boy
5: qui
11: me parle.
5: Non, parce que voilà, j'étais en train de lui dire hors antenne que ça va être à lui qu'il faut qu'il réponde bien à tes questions. Donc vas-y, tu peux lui poser maintenant, il va t'écouter.
11: Vas-y, je t'écoute.
3: Non, mais il y a un portable et les portables,
5: oui,
3: j'aime pas.
5: J'essaie de le trouver, continue.
3: Alors, Jérôme. Bon, bah.
5: Mais Gérard, parle!
3: Non, non, non, non, mais attends, Fildar.
12: Salut, ouais, ouais. Gérard.
3: Déjà, une.
5: Qu'est-ce qui se passe? Oh là là là là là. Tu commences mal, Gérard, encore ce soir. Hein.
3: Ouais, je commence mal.
5: Bah oui.
3: Faudra peut-être tout le monde en air.
5: Mais ils sont en air, ils attendent tes questions.
11: Bon, déjà,
5: c'est
11: y
5: rouge
11: y a
5: là, quoi, c'est rouge là, ils sont en air, Gérard.
3: Bon alors.
11: Game Boy.
3: Ouais, je t'écoute.
11: Bon alors, moi je connais trois étoiles. Mm-hmm. Je connais l'étoile la Grande Ours, tu la connais?
3: Non.
11: Non? L'étoile du Berger, tu la connais?
3: Ouais.
11: Ouais, tu vois où elle se situe un peu?
3: Non, mais vas-y, dépêche-toi.
11: Et puis, je connais une étoile qui est dans ma classe, ça s'appelle Estelle. Et tu sais ce que ça veut dire, Estelle? Ça veut dire étoile aussi.
3: Mm-hmm.
11: Et voilà, il y a que celle-là que je connais.
3: D'accord. Eda?
0: Ben moi, c'est l'étoile du Grand Ours, des Grands Ours, pardon.
3: Mm-hmm.
0: Et celle du Berger, à peu près, c'est tout. Sinon, ouais, comme Game Boy, quoi.
3: Ah bah, faut pas essayer de trouver d'autres solutions que les auditeurs disent en premier, hein, d'accord?
11: Oui, d'accord. Ouais, Greg.
3: Game Boy?
11: J'ai déjà parlé, hein, j'ai déjà répondu, Gérard. Ouais, Greg.
3: Vas-y, Greg.
11: Ouais, moi, l'étoile de mer.
3: C'est tout? Ben, alors, Greg, tu vas pouvoir retourner chez toi, bonne nuit.
0: Non, elle existe.
11: Elle existe, elle est sous l'eau.
3: Flo.
5: Donc non, justement, Florent, c'est celui qui avait le portable, donc je lui ai dit désolé, hein, faut que tu raccroches parce qu'il n'avait pas d'autre téléphone. Donc j'essaie de trouver quelqu'un à la place de Flo.
3: Alors Vega.
7: Oui, je connais des étoiles interstellaires, donc Vénus.
3: Et après.
11: Pas des étoiles terrestres.
7: Vénus et puis qu'est-ce qu'il y a? Je crois qu'il y a la petite ours. Et puis la grande étoile, je crois.
3: C'est-à-dire?
7: Bah, c'est une étoile qui se trouve dans l'univers intergalactique, qui s'appelle la grande étoile, c'est tout.
3: D'accord. Jérôme?
8: Ouais, mais je connais pas beaucoup, je connais Castor Pollux. Je connais les constellations d'étoiles, parce que je regardais quand j'étais petit les chevaliers du Zodiac. Mais sinon, voilà, c'est tout.
7: Et toi, Gégé?
3: Vega, tu as déjà commencé à te calmer, d'accord?
8: Attends, elle peut pas te poser une question.
3: Non, mais pour l'instant, moi, je vais vous répondre. Personne n'a été capable de me dire l'étoile filante, Mars.
11: C'est pas une étoile, Gérard, l'étoile filante.
3: Ah, c'est pas une étoile. C'est pas une étoile.
0: Et non.
3: Ah non.
7: Bien sûr que si.
11: Dommage. C'est une marque de stylo, hein.
3: Ah oui, étoile filante, c'est une marque de stylo, abruti. Hein?
11: Bon, passons. Il y a quoi comme étoile encore,
7: Gérard? Il y a Mars.
3: Tu prends pas des gamins de 14 ans hein, pour les débats.
7: Gégé.
5: Attends, t'es grillé, Fildar.
7: Gégé.
3: Tu ne prends pas des gamins de 14 ans pour le...
5: Qu'est-ce que je fais? Il dort pas, qu'est-ce que je fais?
3: Non mais attends, tu vas te réveiller, d'accord? Parce que là, on va pas commencer, on est déjà à la première question et apparemment ça commence déjà à foutre la merde. Alors, il est 1h16, je préviens tout de suite que si c'est le bordel, il n'y aura qu'un débat. Donc l'étoile filante, c'est une étoile, je suis désolé.
11: D'accord.
7: Il y a Mars aussi.
3: Mars, c'est une planète.
7: Ah, bah, c'est une planète est une étoile, hein, Gégé.
3: Oui, ben, dans ce cas-là, Vénus.
7: Oui.
3: Vénus, aussi. C'est quoi?
7: Bah, c'est une étoile.
3: Mmh. Bah, c'est une planète.
7: Oui.
3: Mmh. Neptune.
7: Aussi.
3: Aussi.
7: Mmh. Vas-y, continue, il y en a 12 encore.
11: Gégé, il y a le soleil aussi, hein, parce qu'il brille.
12: Ouais,
7: vas-y,
12: c'est la lune.
7: Gégé, continue.
3: Mmh.
7: Continue, alors, vas-y, c'est instructif.
3: Non, mais allez-y.
7: Non, mais moi, je me souviens plus, alors vas-y, dis-moi.
3: Non, mais attends, toi déjà, tu vas te calmer parce que tu n'as pas commencé à couper la parole aux auditeurs quand on parle, d'accord, Vega?
8: Il
3: n'y
8: a personne qui parle. Ouais, ouais, il n'y a personne qui parle. Alors, elle a le droit de parler, non?
7: Merci.
3: Si ça vous plaît pas, je vous préviens une chose, si ça vous plaît pas, ça va être pareil.
7: Mais
3: vous
7: merci,
3: vous allez gerber.
8: C'est quoi ta deuxième, là?
7: Allez,
3: bon, alors déjà, Greg ou Jérôme, vous allez dégager.
11: On n'a rien dit, Gérard.
5: Sur la plage 10, dans un boîtier? Ok.
3: Non mais c'est bon, vous calmez un peu là tous les deux là entre Manu et Olivier, d'accord?
8: Il est où Olivier au fait?
7: Ça, il faut appeler bon. Max à la rescousse. Hein. Qu'est-ce que numéro 2 s'il te plaît?
11: On attend.
3: Oh, vous avez pas commencé à me prendre la tête parce que c'est moi qui commande et moi je vais vous gerber vite fait.
7: Oui mais on attend tes questions, Gégé.
3: Attends Vega, tu vas la fermer, d'accord?
7: Non.
3: Non bah alors tu dégages. Et hop, tu me dégages Vega pour de bon.
5: Ah bon, qu'ils ont fait?
3: Hop, tu la vires. Tu la vires,
7: je
3: passe pas sur un autre nom.
5: Ok,
3: hop,
5: d'accord. Salut.
3: Bonne nuit à toi, Vega.
5: Bonne nuit.
3: Non, mais tu la vires complètement, celle-là.
5: Ça y est.
3: Alors, quelles sont les planètes les plus proches du Soleil?
1: Ouais, Greg.
3: Ouais.
1: Mercure.
3: Ouais.
1: Ouais. Et puis la Terre. Ouais. La Terre, c'est en 3. Ouais, et en 2, c'est quoi?
3: Attends. Fildar.
4: C'est quoi?
3: Soit tu me dégages des gens proprement standards ou tu dégages toi.
4: Qu'est-ce que j'ai fait?
1: Gueule pas, Gérard. Vas-y, occupe-toi de ton débat là.
3: Tu as, attends, vous savez pas comment ça me casser les burnes, ok?
5: Gérard, qu'est-ce qu'il y a?
3: Tu viens Vega pour de bon.
5: Mais elle est partie.
3: Parce que sinon, moi, je demande à ma barine de venir faire le standard.
5: Je te dis qu'elle est plus là.
1: Complètement parano.
3: Bon, alors.
5: Bon, c'est pas grave. Vas-y, Gérard, continue. Alors, la question.
3: Si c'est parano, vous allez voir comment ça va faire tout à l'heure. Vous allez voir. Il y aura qu'un débat.
1: M'en fous, j'irai me coucher plus tôt.
3: Bon, alors toi, tu vas te calmer aussi.
6: Ah, Heidi, je peux répondre?
3: Oui.
6: Alors, Mercure, Saturne,
3: ouais.
6: Mars,
3: ouais.
6: Jupiter,
3: mmh.
6: Ouais, la Terre, en 5 peut-être.
3: Et après? Non, mais il y en a.
6: Je connais pas tous, hein.
3: Non, mais quelles sont les planètes les plus proches du Soleil? Je sais pas quoi. Non, mais on en a. Il y en a quand même pas mal.
6: Bon, mais vas-y, on t'écoute.
3: Non, mais.
1: Il y avait aussi, c'est Jérôme, il y avait aussi Gugudja, mais elle a brûlé parce qu'elle était trop près.
3: Bon, Jérôme, tu dégages, bonne nuit.
1: Mais c'est vrai, c'est scientifique.
3: Attends, Olivier, s'il te plaît. Non, Olivier, je te dis en deuxième débat. Non. J'ai demandé.
5: J'ai besoin d'aide, j'arrive pas à trouver des filles.
3: Non, alors Marine.
5: Non, mais pas des filles pour faire le standard, standard.
3: Marine,
1: on pourrait parler de Gugudja.
3: Bon, ben, continuez comme ça, moi, ça va aller vite. Je vais arrêter à la deuxième et je vais rentrer chez moi. Comme ça ira plus vite.
1: Bon, troisième question.
3: Game Boy?
11: Gérard, j'ai pris mon dictionnaire pour t'aider et j'ai les 20 étoiles les plus brillantes du ciel.
6: On s'en fout, on est aux terres. Dis-moi.
11: Alors, t'as la...
3: Bon, je sens qu'on va s'envoyer un disque et vous allez réfléchir parce que là, ça commence à bien faire.
11: On parle de tes questions aussi.
3: Comment?
11: Repose bien la question.
3: Alors donc, il est 1h20, on va remettre un disque et vous allez bien réfléchir.
1: C'est trop tôt, c'est trop tôt.
3: Quelles sont les... toi, si ça te plaît pas, tu dégages, d'accord? Merci. Donc, quelles sont les planètes les plus proches du Soleil? Et on va s'envoyer, je vais vous annoncer le titre. C'est Rendez-vous de Jean-Michel Jarre, donc c'est sur la Coupe du Monde 98.
5: Non, du tout, il y a un truc à faire. Bah, je suis désolé, c'est Max qui vient...
3: Non.
5: Ouais, Olivier, va chercher Max, s'il te plaît.
4: Qu'est-ce qu'il y a, Gérard?
3: Non mais merde.
5: C'est quoi? Explique.
9: C'est une promo qu'ils font qu'on passe.
5: Voilà. Bon bah vas-y, passe la promo avant, elle dure 30 secondes.
3: Non,
9: il y a un disque après.
13: Ce que tu fais, c'est que tu mets d'abord le disque, et après tu passes la promo.
9: Bon, oui. Continue, Gérard, faut que tu combles. Voilà.
3: Non mais c'est bon, vas-y, passe ton disque.
9: Mais non, vas-y, continue.
3: Non.
6: Question numéro 3.
3: Non, pour l'instant, on reste sur la 2 et vous allez vous réveiller parce que je sens que ça va pas aller comme ça. Moi, je vais arrêter là, je vais rentrer chez moi.
1: Ah, mais t'es de mauvaise humeur aussi, je comprends pas.
3: Ouais, je suis de mauvaise humeur. Pour l'instant, j'avais demandé au standard qu'on prenne d'autres personnes.
11: Gérard, est-ce que Gameboy peut répondre à la question, s'il te plaît?
3: Ben, si tu veux, ouais.
11: Alors, les étoiles les plus proches du Soleil sont dans l'ordre Mercure, Vénus...
3: Attends, Gameboy. Qu'est-ce qu'il y a, Fildar? Qu'est-ce qu'il y a qui va pas?
5: J'expliquais à Manu comment il devait faire son boulot, c'est tout. Pour que le débat se passe mieux.
6: Ouais.
3: Hein? Pour l'instant, c'est moi qui commande, d'accord? Donc, Manu, t'envoies le disque.
9: Dans 2 minutes.
5: Non, dans 2-3 minutes. 2-3 minutes. Donc, il faut que tu. On va faire la question maintenant.
9: Il fait caca.
11: Vas-y, Gérard, je réponds après, ils envoient le disque.
5: Voilà, on va faire ça. Gérard, tu te réveilles ou tu dégages?
3: Attends, toi déjà, vous allez me prendre des gens standards là, il y a les 24
9: lignes. Oh, ben justement.
3: Vous êtes deux standards, vous foutez quoi? De la merde! Alors ça commence à bien faire tous les jeudis!
5: Donc, il y a deux nouveaux candidats à ce jeu magnifique. Il y a Xavier.
3: Deux nouveaux candidats à ce jeu magnifique. Toi, tu as dégagé. Allez hop. Non, c'est bon, Manu, tu me mets le disque.
9: Non, on peut pas le mettre. On peut pas le mettre.
5: Donc, Xavier, 23 ans,
3: Max
5: de Mimizan. Bonsoir, Xavier.
3: Max.
1: Salut tout le monde.
5: Et Sun, 18 ans, de Lyon.
6: Salut, Gérard.
1: Salut, Gérard.
3: Bon, allez. Non, moi, je continue pas. J'arrête, tu prends. Tu te démerdes. Moi, j'arrête. Je rentre chez moi.
1: Mais c'est quoi le problème? Pourquoi tu cries comme ça?
3: Oh. C'est tout. Il fout en rien. Non, ça pour rien.
4: T'abuses.
3: Non, ça pour rien. J'arrête.
14: T'abuses aussi.
5: Mais parce que.
14: Mais si.
3: Non, mais attends, je demande quelque chose.
14: Qu'est-ce que t'as demandé?
5: Mais non, parce qu'il voulait qu'on envoie le disque. Et comme tu dois mettre la promo,
3: non,
5: il
3: pour
5: voulait.
3: L'instant, pour l'instant, tu me. Tout le monde dort. Tu me. Vous servez, vous dégagez. Je peux vous voir.
14: Oh, Gérard, t'es chiant.
5: Oh, t'es chiant. Moi, je t'écoute, t'es chiant. Non, t'es chiant, t'es devenu trop dictateur, tu veux trop ton truc, ça devient n'importe quoi. Donc faut que tu te calmes, Gérard.
3: Non, moi je continue pas comme ça.
5: Non, mais nous non plus, de façon, donc ça tombe bien, donc.
3: Eh ben, dans ce cas-là, tu fais ta demi-monologue et moi je rentre chez moi. Et les deux débats, on les prend la semaine prochaine.
5: Ah non, non, il n'y a pas de semaine prochaine, ça sera à partir du mois de juin, puisque apparemment t'as décidé. T'es chiant. Qu'est-ce qui se passe pas? Qu'est-ce qui se passe? Qu'est-ce qui
3: non, mais
5: pas
3: attends! Pour l'instant, je demande, est-ce qu'on vire des mecs? Les 24 Clinton, ils sont en train de me prendre fiche, là!
5: Voilà. Mais ça sert à rien de faire sonner, ça sert à rien de prendre tout le temps les 24 lignes, il faut qu'ils se concentrent sur le standard et des gens qu'on a déjà appelés.
3: Mais attends, mais il fait rien quand je demande à quelqu'un qui vire, il vire pas.
5: Mais j'ai viré les filles, regarde, j'ai rappelé des nouveaux là.
3: Ouais, tu parles.
5: Bah
3: Xavier, c'est qui?
5: Bah Xavier, c'est Xavier, 23 ans, demi-misant.
3: Et après?
5: Et il y a Sun, une jeune fille de 18 ans qui habite à Lyon.
3: Ouais, dans ce cas-là, tu vas me reprendre Vega, qui change de nom.
5: Bah écoute, et tu verras si c'est Vega.
3: Bah attends, eh oh. Hein? Parce que quand je te demande de bien les mecs, les nanas ou les mecs, tu les reprends sur des.
5: Non.
3: Tu leur dis sur des autres noms. Non, non, moi je marche pas.
5: Bah oui, mais si.
3: Non,
5: bah
3: je marche pas.
5: Tu t'es fait avoir, donc voilà.
3: Tu t'es fait baiser la gueule, c'est pas bon. Hop, on met deux disques et on reprend après. Si ça se passe bien, si ça se passe pas, on arrête et je demande à Marine.
5: D'accord.
3: Elle vient de perdre le standard.
5: Par contre, Gérard, la seule chose que je vais te demander, c'est pas de virer des gens, mais nous on a écouté avec la direction, c'est que dès qu'un mec qui dit un mot de travers, je crois qu'on avait dit que les gens avaient le droit de discuter, dès qu'ils disent un mot de travers, tu les vires. Donc on passe son temps à virer des gens toutes les deux minutes. C'est pas une usine. On peut pas toutes les 30 secondes virer des gens, prendre des gens comme ça. T'es pas non plus un dictateur. On n'est plus à l'époque de César, on n'est pas à l'époque de tout ça. Donc essaie d'être un petit peu plus tolérant, de demander aux gens de se calmer, mais pas toutes les deux minutes. Dès que quelqu'un te dit quelque chose, je le vire, j'en veux un autre. Mmh. C'est pas de la viande.
3: D'accord. Okay. Ouais, je veux bien, mais alors. Par contre, Manu, t'étais à la réa, qu'est-ce que c'est que ce double son que j'ai entendu?
15: Il n'y a pas eu de double son.
3: Non, presque pas.
5: Ah bah, il me semble que non plus. Non, je crois que Gérard, là, tu deviens un petit peu parano. Ça va plus aller, hein. Je crois qu'on est bon pour le dire. Après, c'est terminé.
3: Oh,
5: bah, moi aussi, parce que plus non plus me fatigue.
3: Dans ce cas-là, on continue.
5: Non,
3: bon,
5: mais tu me fatigues. Quand il n'y a pas de. Quand t'inventes des doubles sons, t'inventes des gens, t'inventes un petit peu de tout, n'importe quoi. Donc, on va retrouver Gérard d'ici quelques instants pour la suite de ces débats. Moi aussi, je vais faire des réunions pour demander à ce que tu te calmes un peu, parce que pour une fois que ça se passe bien, c'est toi qui fait que ça se passe pas bien, Gérard, à cause de toi, c'est dommage. Donc, dès le début du débat, ça se passe pas vraiment bien. On va essayer de remettre les pendules à l'heure pendant le temps d'un petit disque. 0870 5000 et 0803 08 5000. Et si samedi soir vous avez envie de faire quelque chose de fort et de grand, écoutez bien ce qui arrive sur Fun Radio.
3: Et voilà, c'était les Daspect avec Révolution 909. Et donc on récupère
5: C'était pas ça, Gérard, c'était Rolling and Scratching, tu sais, de la loco.
3: Ah ouais. Comme par hasard, c'était pas les Daspect.
5: C'était pas Révolution 909, les Rolling and Scratching.
3: Bah oui, mais c'est ça. Ouais, d'accord. Ok.
5: Bon. De toute façon, on a tort, Phil.
3: Qui c'est qu'on récupère?
5: Donc, on a Sun à la place de Vega. Sun, 18 ans, de Lyon, comme je t'ai dit
16: tout
5: à l'heure.
16: Salut, Gérard.
3: Salut.
16: Tu vas bien?
3: Mmh.
16: Ouais. En forme.
3: Après, on récupère Jérôme.
17: Oui, bonsoir. Et ça y est, ça va mieux.
3: Greg.
17: Ouais, salut, Juju.
3: Eddie.
18: Oui.
3: Gangboy.
17: Salut, Gérard.
3: Et Flo.
17: Elle est partie.
5: Non, mais Flo est parti parce que c'était celui qui avait le portable. Maintenant, c'est Xavier, 23 ans, de Maubeuge. Xavier s'appelle.
3: Ben, tu me fais la liste. Donc, quelles sont les planètes les plus proches du Soleil?
17: Game Boy.
3: Ouais.
17: Alors, je vais te les donner dans l'ordre. La plus près, c'est Mercure. Ensuite, t'as Vénus, la Terre, Mars, Jupiter, Saturne, Uranus, Neptune et Pluton.
3: Voilà.
17: Voilà.
3: Et comme moi, j'ai sous les yeux, bon, j'ai regardé un peu aussi dans le dico.
17: Gérard, t'inquiète pas, moi aussi j'ai le dico sous les yeux.
19: On a regardé dans le dico, hein, GG.
18: Ouais.
3: Non, mais moi j'ai Terre et Jupiter, hein. J'ai pas eu le temps de chercher toutes les planètes parce que je pense qu'on en a beaucoup, hein.
19: Ah, ben, il y a Game Boy qui vient de te les donner, hein.
18: Ouais.
3: Ouais, ben, je pense que toutes les planètes que t'as citées, Game Boy, je pense qu'à mon avis, c'est les mêmes, hein.
17: Oui, à mon avis aussi. On est
3: donc,
17: d'accord.
3: Donc, Xavier.
19: Bah, qu'est-ce que je te dise de plus? Il a donné pile poil dans l'ordre. Mm-hmm. Je peux pas rajouter, hein.
3: Ouais, mais ça, ouais, mais essayez de me dire si des fois vous en avez d'autres.
8: D'accord, on va les inventer.
19: Inventer les planètes. Les plus connus, hein, les autres on les connaît pas.
16: Bah moi, si tu veux, Gérard, il y a des étoiles géantes, il y a l'étoile de.
3: Oui, mais par contre.
16: Ouais,
3: ouais, voilà. Tout à l'heure, j'ai demandé, connaissez-vous le nom des étoiles? Tout le monde me dit l'étoile pilante, c'en est pas une. Mais si, c'est une.
16: Tout à fait, ouais. Ouais, elle s'en est une.
19: Elle est très connue d'ailleurs, Gégé.
5: Elles sont toutes filantes, les étoiles, non? À un moment ou un autre?
16: Ah non, c'est un phénomène lumineux qui est quand même assez restreint, quoi. C'est pas, ça reste pas toujours, quoi.
3: Mm-hmm.
16: C'est
3: alors,
16: passager.
3: Là, une question que je vais poser.
16: Ouais.
3: Donc, je pense que je vous ai répondu sur la question, là.
16: Ben, on va faire avec.
3: Ouais. De toute manière, qu'est-ce que vous voulez que je vous réponde d'autre comme étoile?
17: Gégé, c'est
3: quoi? Oui.
17: Tu sais, l'étoile filante, dans mon dictionnaire, c'est une météore. Donc, c'est pas vraiment une étoile, en fait. Hein.
3: Oui, mais elle fait partie, quand même, du style d'univers.
17: Oui, c'est sûr.
3: Ça fait partie de l'univers, je suis désolé, Game Boy.
17: C'est comme l'étoile de polaire, quoi.
8: Et Gérard, c'est Jérôme, il paraît que quand on voit des étoiles filantes, il faut faire des vœux, mais moi, ça marche pas parce que t'es toujours là.
3: Non, mais attends, Jérôme, s'il te plaît. Déjà, Jérôme, tu vas te calmer.
8: Oui, hein? D'accord.
3: Parce que j'ai déjà reconnu ta voix, donc tu t'appelles pas Jérôme, mais tu t'appelles Tony.
17: Ouais.
8: Bonsoir.
3: Voilà.
17: Alors, Tony.
3: Donc, qu'est-ce que j'avais précisé mardi
5: non,
3: à la réunion?
5: Il est là depuis le début. On a
3: oui,
5: pas,
3: mais,
5: c'est pas
3: oui,
5: viré.
3: Oui, mais
8: j'étais sage, hein, il faut l'avouer. Ah, oui.
5: Donc, on a dit, on rappelle les habituels de temps en temps, c'est ce que je fais.
3: Ah oui, mardi, je t'ai dit qu'on rappelait les habituels. Non, mais attends,
5: on a dit que
3: de ma gueule ou tu prends le train?
5: Non, je me fous pas de ta gueule, hein, je prends pas le train non plus.
3: Tu
19: prends la locomotive.
3: Ouais, ou la loco.
5: Ouais, je vais prendre la loco. Là.
3: Ouais, tu vas prendre la loco dans les chiottes comme
5: Non,
17: on parle pas
5: dans
17: les chiottes. De la loco, Gégé.
3: D'accord. Bon, combien
15: Gérard, excuse-moi, il y a une question sur Minitel qui t'est directement adressée. C'est Max Biaggi qui te demande. Il nous dit que toi, ce que tu connais le mieux, c'est les trous noirs.
3: Ouais, tu vois, alors attendez.
8: Exact.
3: S'il vous plaît. Moi, je te préviens, Manu.
15: Mm-hmm.
3: Encore une question. Con comme ça sur Minitel, le Minitel, on le referme.
15: Ok.
3: Et je fais plus de 30, j'annonce plus de 36-15.
15: Donc,
3: d'accord.
15: Je lis pas le deuxième de Max Biaggi, c'est pas la peine.
3: Non, c'est pas la peine. Si c'est pour dire des conneries comme ça sert à rien.
15: C'est ta lune qui est la plus proche de la loco, je le dis pas.
3: Non.
15: Ok.
3: Alors donc, l'histoire, ça commence à me prendre la tête, d'accord? On est bien d'accord.
15: Ok, je referai plus.
3: Hein? Mais cela, cette histoire de là et puis l'histoire de Diana, ça commence à me prendre la tête. Non, c'est bien compris. Combien il y a d'étoiles dans l'univers?
17: Beaucoup. Game Boy.
3: Ah, on va demander à Xavier, Game Boy. Tu vas couper 5 minutes. Je t'arrête 5 minutes.
19: D'accord. C'est gentil de me laisser parler, Gégé.
3: Xavier.
19: Bah alors, il paraît 12 653 942.
3: Non, combien d'étoiles y a-t-il dans l'univers?
19: Je viens de te le dire, 12 643 642.
3: D'accord.
16: Oui. IT. Et
17: Game Boy.
3: Bah non, mais attendez. On va y aller calme. ID.
16: Non, moi je l'ai sous les yeux, c'est 100 milliards d'étoiles.
3: D'accord.
16: Dans la galaxie,
3: ouais. Game Boy.
17: Alors, les scientifiques évaluent le nombre d'étoiles et ils disent...
3: Ah non, mais attends, Game Boy, je te préviens, je veux pas savoir l'histoire des scientifiques, j'en ai rien à foutre.
17: Non, parce qu'une fois, j'ai voulu les compter, mais je me suis endormi, quoi. Donc, il doit y en avoir une affinité, je présume. On peut pas les compter, en fait.
3: Mm-hmm. Eddie.
5: Heidi.
16: Mais j'ai répondu, je t'ai dit 100 milliards.
3: Mm-hmm.
16: Eh ben, mais...
3: Greg.
19: Ouais, pareil, des milliards, ouais.
3: Mm-hmm. Jérôme. Disons, Tony.
8: Non, appelle-moi Jérôme, je préfère. Plein, je sais pas. Non, une infinité, comme disait la demoiselle.
3: Mmh. Son.
16: Bah, moi, je pense que, enfin, on peut pas les compter parce que c'est qu'une illusion. Leur lumière, elle nous arrive que des années-lumière plus tard et c'est un peu idiot de les compter, quoi. Enfin, je sais pas ce que t'en penses, Gérard, quoi, parce que on est dans un monde un peu virtuel et ouais, la lumière, elle nous arrive que très tard et c'est plus les mêmes étoiles, elles sont déjà mortes depuis des années-lumière, quoi.
8: Je suis obligé de me taper les 15 saisons.
3: Bon, Jérôme, s'il te plaît, tu te calmes. Hein? Moi, je peux vous dire une chose que je préfère regarder. À mon avis, je pense que c'est plutôt des milliards d'étoiles qu'il y a. On peut pas les compter.
17: C'est pourquoi impossible. Pas une infinité alors?
3: Oui, mais ça, tu peux pas les compter les
8: ouais,
3: étoiles.
8: Parce qu'une infinité, c'est une, donc tu peux la compter. Donc il faut dire qu'il y a des milliards d'étoiles. T'as raison, Gégé. Je suis avec toi.
3: Mm-hmm.
8: Vive l'électrisme en France.
3: Mm-hmm. D'accord, ça c'est Jérôme qui vient de répondre. Hein.
19: Oui.
3: Ouais, mais je m'en doutais que c'était toi.
17: Il y a aussi beaucoup d'étoiles d'araignée. Hein.
3: Ouais, d'étoiles d'araignée.
19: On va arrêter les jeux de mots.
3: Non, mais ça, l'étoile d'araignée, ça n'a pas le rapport avec les étoiles normales qu'on voit dans le ciel. D'accord.
17: Ah oui, c'est vrai.
3: Alors, par contre, la question, ça c'est une question que je vais m'amuser avec vous. Avec quoi
19: Oui, amuse-toi avec moi.
17: Amuse-toi,
19: fouette-moi.
3: Non, mais vous allez vous calmer parce que.
17: Aujourd'hui, on est calme, t'as remarqué.
3: Attendez, 5 minutes. On dort. Ouais, mais c'est comme ça qu'on veut partir sur le premier débat, hein. Je suis désolé.
5: Bah là, ils sont
3: mais ouais, mais même.
5: Mais c'est clair.
3: Bah ouais, mais. Moi, je veux bien répondre aux questions qu'on me pose, mais faudrait que... là, déjà, une, pour l'instant, c'est pas moi qui ai choisi les auditeurs, c'est là. Hein. Moi, si les auditeurs dorment, c'est pas la peine.
5: Mais non, mais ils dorment pas, les auditeurs, Gérard.
3: Ouais, non, mais attends, Manu, c'est pas à toi que je m'adresse, d'accord?
5: Mais j'ai rien dit.
3: Non, mais
5: c'est
3: toi,
5: moi
3: pour
5: qui
3: l'instant, t'es à l'aria.
5: Mais,
3: okay,
5: mais je t'ai rien dit, Gérard.
3: Non, mais moi, si au standard, dit, vous voulez...
5: Gérard, si tu penses qu'il y en a un qui dort, tu me le dis et je le réveille.
3: Ouais, quand je dis des milliards, pas, hein. De manière ça, les milliards, je sais pas. Bon, d'après vous, y a-t-il eu une vie sous une autre planète,
17: Xavier?
3: Oh, mais merde, vous allez réveiller, vous allez me réveiller quand je parle ou pas?
17: J'allais parler,
3: merde.
17: Là. J'allais parler, GG, tu me laisses pas parler.
3: Vas-y, ouais, Xavier, non, mais là, ça commence à bien faire.
17: Oh, GG, tu me laisses parler?
3: Ça commence à bien faire.
17: Oh, Xavier, GG, c'est Xavier, je peux parler? Et Game Boy aussi. On peut parler, Xavier, ou pas?
3: Ouais, allez-y.
17: Alors donc, c'est Xavier. Moi, à mon avis, il y a plein de petites ETs dans l'univers.
3: C'est-à-dire?
17: Bah, c'est-à-dire qu'il y a plein de petits extraterrestres qui viennent nous voir, mais en fait, on les voit pas, mais ils se sont invisibles.
3: D'après vous, y a-t-il une vie sur notre planète?
17: Oui,
16: ah oui, c'est clair, on le sent tous les jours.
17: Bah, on sait que toi, t'es pas un être humain, mais on sait qu'il y a de la vie sur Terre.
19: Tu t'en approches, quoi.
16: Ah ouais, on les effleure tous les jours, quoi. On les sent passer autour de nous et tout.
17: Ils sont invisibles, on peut pas les voir, GG.
3: Mais pourquoi?
17: Bah, j'en sais rien, moi, ils sont invisibles.
16: Non, parce qu'ils vivent dans une autre dimension, dans notre monde, quoi. On peut pas les sentir.
3: Mm-hmm. Ouais. Mm. Par exemple, si je vous dis demain, la semaine prochaine, on change de planète, d'après vous. Est-ce qu'il y aura une autre étoile qui apparaîtra?
16: C'est quoi le rapport là? C'est pas logique ta question.
3: Non mais attends, d'après vous, y a-t-il une autre vie sur notre planète? Par exemple, moi, si je vous dis, si on change de planète, est-ce qu'il y aura autant d'étoiles?
17: Bien sûr.
5: Non, mais est-ce qu'on est peut-être plus près ou plus loin? Ça dépend de la planète où on est, Gérard. Hein?
17: Qu'est-ce qu'on pense? Imagine t'es au bout de l'univers, t'en verras que d'un côté des étoiles.
3: Même à l'heure actuelle, t'en vois d'autres des étoiles.
17: Bah, évidemment que t'en vois d'autres, GG.
18: Il y en a partout des étoiles, GG.
17: Il y en a partout autour.
18: Même sous tes pieds, il y en a, j'en suis sûr.
3: Bon, il dit.
19: Partout tu te trouves dans l'univers, il y a des étoiles.
3: Il dit.
16: Oui. Et même partout où tu vas, il y a des étoiles. C'est pas logique quand même, tout autour de la Terre. Il y a des étoiles, donc je vois pourquoi dans notre planète, il n'y en aurait pas.
5: Par contre, Gérard,
18: il a une étoile.
5: Ouais, je voudrais poser une question, Gérard. Tu sais, si par exemple tu disais qu'on pouvait être sur une autre planète, mais si par exemple il fait mauvais temps sur la planète, tu sais, généralement sur Terre, quand il fait mauvais temps, on ne les voit pas les étoiles. Est-ce que tu penses qu'on peut les voir sur une autre planète, même s'il fait mauvais temps?
3: Si on a le matériel adéquat, si on peut les voir.
5: C'est-à-dire?
18: C'est-à-dire quoi comme matériel?
3: Un fer à repasser, alors toi, avec ton fer à repasser, tu dégages.
19: Ouais, c'est les périscopes, ça s'appelle. C'est le gyroscope.
3: Non,
16: c'est astronomique, hein.
5: Des caméscopes.
3: Non.
19: Le gyroscope.
3: Non, c'est des
18: télescopes. Des lunettes astronomiques.
3: Des télescopes.
5: Ah, télescopes.
18: Télescopes, ouais, c'est vrai.
5: Bah alors, vous saviez pas?
19: Bah non.
5: Oh là là, les bêtes, ils sont nuls. Oh, les caves.
16: C'est
5: toi,
16: un cave.
3: C'est quoi, un cave?
19: C'est toi.
3: Ouais, c'est ça. Alors, les étoiles ont-elles une distance parmi nous?
18: Ça veut dire quoi, s'il te plaît?
19: Tu peux le répéter en français, s'il te plaît?
16: C'est-à-dire, Gérard?
18: Gérard, t'as connu le CP?
3: Non, mais attendez, si c'est pour commencer à dire des conneries, vous allez dégager, hein, et on va s'écouter,
16: Attends, mais
5: Gérard, on a posé deux questions, GG.
3: Non mais attends, faudrait peut-être déjà que quand je pose la question, qu'on me dise pas c'est quoi cette question.
5: Ben oui, il faut que tu la répètes parce qu'ils n'ont pas compris.
3: Sur les étoiles.
5: Écoutez.
3: Les étoiles ont-elles une distance parmi nous?
16: Et qu'est-ce que ça veut dire, ça?
5: Explique la question, Gérard, ils ne comprennent pas.
3: Bon alors, parmi nous, est-ce qu'on a une distance?
16: Parmi nous, est-ce qu'on a une distance?
19: Non, ouais, ouais. Ça, Gérard.
16: Est-ce que les étoiles ont un sens pour nous? C'est ça que tu veux dire?
3: Oui.
16: Ah.
3: Ah bon, ont-elles une distance parmi nous? C'est le sens ou autre, hein?
19: Ouais, d'accord, le sens ou autre, ou vice versa.
16: Oui, tout à fait.
19: D'accord.
16: Oui.
19: Ouais, vas-y.
16: Bah écoute, elles doivent nous éclairer, quoi. Je pense que... Ouais.
3: Non, mais à mon avis, je pense que...
19: Bon, ça, on va pas la faire, saute.
12: Ouais.
3: Non, mais je pense que... Là, je crois que...
5: Bah, donne ton avis, déjà, Gérard, ça va peut-être les inspirer.
3: Ce débat, c'est même pas la peine qu'on le termine.
5: Mais pourquoi?
19: Mais t'as vu tes questions aussi.
5: Mais non, elles sont très bien, les questions. Bon,
3: attends,
5: Vous les comprenez pas, les questions. Donc, allez, ils vont réfléchir à la question, et puis répète-la, ils vont réfléchir, ils vont certainement trouver une solution, hein, je suis sûr.
3: Alors, les étoiles ont-elles une distance parmi nous, et tu me dégages, Jérôme, s'il te plaît, merci.
16: Heidi.
3: Oui.
16: 1,39 million de kilomètres.
3: C'est-à-dire?
16: Eh bien, la distance entre nous et les étoiles, 1,39 kilomètres.
3: D'accord.
19: Ça dépend des étoiles.
3: C'est
19: Greg.
3: Ouais, Greg.
19: Ça dépend des étoiles.
3: Ouais.
19: La plus près, je crois que c'est Proxima du Centaure.
3: Non, attends, ça, c'est pas le nom d'une étoile. Hein.
19: Si, je t'assure.
16: Si,
18: c'est Alpha Jet aussi.
16: Si.
3: Comment? Alors là vous allez réfléchir à la question et parce que là il y en a un qui vient de parler d'Alpha Jet, c'est pas la peine. Non mais je vois comme ça.
5: Je crois qu'il a parlé des galeries Lafayette.
3: Il a parlé d'Alpha Jet, tu vois.
5: Alpha Jet.
18: C'est une marque d'avion.
3: Ouais, bien sûr.
18: Gérard, il y a Gameboy qui veut répondre.
3: Oui.
18: Alors en fait, ça dépend des étoiles parce que si tu vois que l'étoile est petite, ça veut dire qu'elle est plus loin de nous.
19: Ouais.
18: Et quand l'étoile elle est grosse, ça veut dire qu'elle est plus près de nous.
19: Parce donc, qu'elle éclaire plus.
18: Donc le Gérard, c'est quoi en fait.
19: Plus près de nous.
18: Tu comprends ce que je veux dire ou pas? Tu vois, ça c'est l'étoile qui est près de nous.
3: Bon, là Manu, tu vois, tu viens pas d'entendre le bruit de la musique là. Oui. Non.
19: Et Martien qui arrive,
5: Gégé. Non,
16: j'ai
5: rien entendu.
16: On peut faire un petit son space.
18: Ouais, c'est E.T. qui arrive.
16: C'est E.T. qui arrive.
3: Bon, allez.
5: Bon, Gérard.
18: Vas-y, Gégé.
5: On y va, là, parce que tout le monde s'endort, là.
3: Ouais, ben, tout le monde s'endort. Vous avez qu'à pas foutre le bordel.
5: Mais on fout pas le bordel. Reprends ton débat, Gérard.
3: Donc, prenez-vous l'ascenseur pour aller voir les étoiles.
19: Xavier.
3: Non, attends. Là, je veux savoir pourquoi tu te marres comme ça au standard.
5: Parce qu'il y a un auditeur qui m'a dit une blague et elle était hyper drôle. Et si tu veux, il pourra te la dire.
3: Non.
5: Ok. On continue. Donc à la place de Jérôme, on accueille Allo.
18: Allô.
19: Allô.
18: Allô.
16: Allô.
18: Allô.
16: Allô. Ça va?
19: Bonsoir. Allô. Allô.
18: Allô. Allô. Allô. Allô.
5: C'est quoi la musique, bon. Manu là?
3: Non mais c'est bien.
5: Il y a pas de musique.
3: Non, il y a pas de musique.
16: Et non, mais t'as Lucine, genre.
3: Ouais, ben c'est bien, ben dans ces cas-là, on va
5: tu
3: couper.
5: Poses la question, Gégé?
3: Prenez-vous l'ascenseur pour aller voir les étoiles et...
5: On se retrouve après ton petit disque, là, tu peux l'annoncer?
20: Pas tout de suite.
3: Si, tout de suite, parce que je veux savoir d'où vient cette musique.
5: Voilà, c'est quoi ton disque, Gérard? Annonce-le, alors. Maintenant que
3: donc,
5: c'est
3: la question, c'est prenez-vous l'ascenseur pour aller voir les étoiles. Et on va se retrouver juste après. Et là, vous allez écouter Rendez-vous 98 de Jean-Michel Jarre. Et voilà, donc, et voilà, comme c'était prévu, donc vous venez d'écouter Jean-Michel Jarre dans Rendez-vous 98. Donc c'est le thème, c'est le...

0: après Xavier, qu'est-ce qu'on a?
1: On a dit, je t'ai dit allô, tu vois, je te l'ai mis en dessous de Son. Allô, 24 ans de Toulouse. Il est beau gosse. Il est beau gosse en plus.
0: Allô?
2: Oui.
0: Ouais, bien sûr.
1: Bah quoi?
0: Non. Mais attends, quand je te demande de me virer les auditeurs, qu'on l'habitude, c'est pas la peine de les reprendre sous un autre nom.
1: Mais okay, je te demande, mais c'est pas un...
3: C'est pas le même, Gégé.
4: C'est Eric, hein,
3: c'est pas le même, Gégé, ils ont changé.
5: Parano, crois-nous.
3: Putain. C'est allô.
1: C'est allô, là, tu vois, il te le dit. Bah vas-y, continue. Alors.
0: Donc prenez-vous l'ascenseur pour aller voir les étoiles.
3: Game Boy.
0: Ouais.
3: Alors t'as très bien fait de poser ces questions parce que moi j'habite dans un immeuble qui fait 22 étages et le soir quand j'ai eu de voir les étoiles, bah comme j'habite au premier étage, bah je prends mon ascenseur, je vais tout en haut de l'immeuble et je regarde les étoiles et je prends le pied quoi.
4: C'est allô, précise quel étage.
3: Pardon?
4: Précise quel étage.
0: Non mais attends, allô.
4: Allô.
0: Allô. Tu as déjà commencé par te taire, tu as laissé finir Game Boy. Parce que quand il dit au 22e étage de...
3: Attends, 23e, hein.
4: Ouais, mais de quel immeuble?
3: Bah, c'est le numéro 5, en face du 4.
4: Ouais, je suis beau gosse quand même.
0: Putain, vous comprenez pas, bon bref.
5: Bon,
0: allez, c'est bon. C'est bon, Game Boy, allô, vous avez répondu sur la question.
5: Heidi.
0: Oh, c'est fini la musique ou quoi, merde.
4: C'est pas toi qui poses les questions.
0: Attends, si t'es pas content, tu dégages.
4: Allô?
0: Non, tu la fermes.
4: Ouais, non, c'est allô.
3: Répond, Gégé.
4: C'est allô qui veut répondre.
0: Quand je serai appelé, tu répondras à la question, d'accord?
5: D'accord.
0: Alors, Xavier.
3: Ouais, donc moi je dis plus on est haut, plus mieux on voit les étoiles, donc vaut mieux prendre un ascenseur pour être le plus haut possible.
0: C'est-à-dire?
3: Bah, c'est-à-dire que quand on est en bas, on voit les étoiles toutes petites, et plus on monte, plus elles grossissent, donc mieux on les voit.
4: Autant prendre de la hauteur.
0: Non mais donnez vos noms quand vous voulez répondre.
3: Allô,
4: ascenseur.
0: Allô, je t'ai dit pour l'instant tu te la fermes.
5: Heidi, est-ce
4: que tu
3: es OK. Vas-y Heidi.
0: Heidi.
5: Alors, moi j'ai
0: allô, tu la fermes. Bon, tu me dégages, allô.
1: Mais il parle pas, il dit rien.
0: Non, il a là c'est pas lui qui commande, d'accord, c'est moi.
1: Mais il commande pas, il sait, c'est toi le chef. Vas-y, continue.
5: Ouais, je peux.
0: Heidi.
5: Oui, donc moi je disais, j'ai un gyroscope, donc j'ai pas besoin de monter dans l'ascenseur. Je vois très bien les étoiles dans le jeu de je suis, pardon.
0: Mm-hmm.
5: Donc voilà quoi.
6: Ouais, mais pourquoi?
5: Pourquoi quoi?
6: Bah pourquoi tu dois faire ça?
5: D'accord.
0: Heidi, tu travailles s'il te plaît? Non, tu n'essaies pas de.
5: Sam, j'ai un truc à dire.
4: Heidi, t'es un peu dans les étoiles.
6: Vas-y, Son, ouais, vas-y, parce que là, on s'endort tous.
5: Un ascenseur qui s'arrête jamais pour qu'on puisse vraiment
4: Passer
5: une étoile et arriver dans le ciel complètement.
3: Bah, c'est une super idée, ça, Gégé. Hein.
5: Ah ouais.
4: C'est un peu de la science-fiction, quelque part.
3: Bah ouais, mais bon, faut bien rêver de temps en temps. Hein.
5: Ouais,
3: temps
5: pour
0: je sens que la réunion de mardi, vous avez pas compris, là, tous les deux. Hein.
5: C'est qui,
0: Philippe? Ouais, non, mais
6: c'est Philippe Emmanuel. C'est Philippe Emmanuel, on n'a pas compris.
0: Non, je crois pas, hein.
6: Ouais, mais.
0: À mon avis, ça vous amuse, hein. C'est bien.
5: Ouais, parce que toi, t'as pas l'air, hein.
6: Bon, Gérard, on y va?
0: Ben, on continue.
6: S'il te plaît.
0: Pensez-vous que chaque étoile.
5: Tu peux y répondre, toi, Gérard, à ta question?
0: Personnellement, moi, je préfère aller voir les étoiles sur une terrasse d'un immeuble.
3: Donc, tu prends l'ascenseur?
0: Je peux y aller aussi bien à pied.
4: Ah bah à la campagne ou à la ville?
3: Ça monter, Gégé.
0: À la campagne, je me vois mal avec.
3: T'habites dans un immeuble
4: ou à Suresnes, Gégé?
0: Alors celui qui vient de dire Suresnes, tu dégages, merci.
4: Ouais, mais précise l'adresse.
3: Mais précise la ville aussi. Hein.
0: Non. Il n'y a pas besoin de préciser de ville, d'accord?
3: Bah, c'est parce que... la terrasse.
1: Parce que regarde, Gérard, il y a des villes qui sont en montagne, donc tu vois mieux les étoiles que si tu étais.
0: Il n'y a pas besoin de préciser de ville.
1: Dans le bassin parisien où tu es dans une cuvette.
0: Il n'y a pas besoin de préciser de ville, ouais, d'accord?
1: Pourquoi? Bah pourquoi alors?
3: Explique aussi.
0: Non, mais attendez, vous n'allez pas me faire chier quand je pose les questions, ok?
6: Mais pourquoi?
0: Non, il n'y a pas de pourquoi, d'accord, Manu?
6: Bon, d'accord, pourquoi? Mais je vois pas pourquoi.
0: Bon, alors.
1: Marine, elle a un truc à dire justement pour t'expliquer pourquoi c'est mieux de dire les villes.
7: Vas-y, Marine. Et la pollution, on n'en parle pas, on voit pas les étoiles à cause de la pollution.
0: Ouais, mais je suis d'accord avec toi.
6: Tu pourrais parler plus fort, Marine, ça serait bien.
0: Ouais, merci.
1: Toi, t'as fait un métier, elle sait même pas le faire correctement.
5: Ouais, mais oui, il fait chaud pour que ça soit dégagé le soir et tout, c'est bien, quoi.
0: Non, mais Marine, t'aurais pu poser ta question un peu plus forte. Merci. C'est pas grave, hein.
3: Ouais, c'est pas grave.
5: Vas-y, continue, Gérard, enchaîne.
0: Pensez-vous que chaque étoile ont des rapports sexuels Son?
5: Alors, oui. Bah écoute, je te dis ça plus tard, je vais voir ce que disent les autres.
0: Xavier, alors Son,
1: elle veut copier.
0: Son.
3: Game Boy.
0: Oh, Game Boy, tu te tais. Son, comment ta gueule?
1: Non, il a dit ta gueule à Game Boy, continue.
0: Alors Son.
5: Je pense qu'une étoile naine et une étoile géante, ça doit donner une étoile moyenne. Mais à part ça, sur la reproduction des étoiles, je sais pas, j'ai pas trop de notions, quoi.
0: Ont-ils un rapport sexuel?
3: Xavier, c'est pourtant simple.
5: Ah d'accord, bien sûr.
4: Je vois mal une bite avec une étoile.

0: Bon,
1: Ouais, c'est allô,
0: Sun.
1: Je veux répondre.
0: Sun.
2: Ouais, mais ouais, ils ont plusieurs branches, donc ça doit être pratique. Je pense que ouais, ça le fait, quoi.
1: Allô, je peux répondre, c'est Xavier.
0: Greg, allô, pardon.
1: Ouais, voilà. Bah, je pense que avec Capote, ouais. En forme d'étoile.
0: N'importe quoi.
3: Cambridge. Si, c'est vrai, ouais. Ce qu'il y a. Ah, il y a raison, hein, toujours la capote.
1: Les étoiles, faut se couvrir.
3: Même non, les étoiles, hein, peuvent mettre des capotes. Quoi.
1: Allô, Game Boy.
0: Greg.
1: Ouais.
3: Et toi, Greg?
1: En fait, je sais pas du tout.
0: Bon, mais tu sais pas, alors dans ce cas-là, tu vas aller voir Fielder au standard, comme ça tu vas savoir.
3: Ouais, je vais lui dire, ok, d'accord.
1: Réveille-toi.
0: Voilà. Heidi.
4: Ben, moi, je dis que oui, d'où les millions et milliards d'étoiles dans le ciel, quoi, ouais.
0: Ouais, mais. Dans ce cas-là, est-ce que t'as compris la question?
4: Ben oui.
1: Des rapports sexuels.
4: Eh ben oui, je disais oui. Si ça n'avait, oui, ça non. D'où les millions et milliards d'étoiles dans le ciel, oui.
3: Mm-hmm. Mais pourquoi?
4: Pourquoi?
0: Mais y a pas de pourquoi, Manu, merde.
3: Ah non, pardon. T'es con ou quoi?
0: Putain, mais arrêtez sans arrêt de me marquer. Oui, me dire, allez, pourquoi? Eh, vous commencez à me casser les burnes, là, tous les deux, hein.
3: C'est parce que ça m'intéresse,
0: non, non, non.
3: Savoir.
0: Moi, de savoir et pourquoi, sans arrêt, c'est pourquoi. Moi, je commence à en avoir marre. Ok.
2: Gérard, j'ai une réponse.
0: Alors Manu, deuxième débat, tu dégages. Tu rentres chez toi, je te veux plus. Allez hop, terminé. Toi, c'est terminé, t'es rayé de la liste. Hop, bonne nuit.
3: Gérard, merci, Gérard. Gérard, Greg a la réponse maintenant à ta question, il va te la donner.
1: Ouais.
0: Alors Greg.
1: Ouais, j'ai trouvé. Parce qu'en fait, toutes les étoiles qui sont dans le ciel, c'est obligé qu'elles aient des relations sexuelles. Parce que
0: ouais, mais ça, c'est Fildar qui te l'a dit.
3: Ah oui, tu lui as demandé
1: ouais,
3: de
1: pourquoi,
3: me... T'as demandé que je lui dise, hein, je lui ai dit.
1: Et comment?
0: Je t'ai demandé de calmer, espèce de con. Non, ça te parle, tu vas dégager.
3: Que moi, tu vas dégager le débat. Attends, laisse-le finir.
2: Sun, je peux parler?
1: Ouais.
2: Ouais, je pense qu'en fait, c'est par phénomène de ventouse et tout, ça doit trop bien marcher, en fait.
1: Ouais, 69 avec une étoile, c'est le top.
0: Game Boy. Game Boy.
5: Bah moi je pense que comme c'est comme tous les animaux quoi, pour qu'il y en ait plusieurs, il faut qu'ils fassent l'amour et qu'ils aient des enfants.
3: Ok, mais non,
5: mais attends, étoiles jouir quoi.
0: Attends, je te demande. Bon Manu, s'il te plaît, tu m'éteins le ton bouton rouge.
3: J'ai rien fait. C'est le micro ça.
0: Enfin Game Boy.
5: Bah tu sais bien pourquoi il y a l'attraction terrestre. C'est juste
0: Je parle des étoiles, je parle pas des animaux, merde.
3: Ok, on parle pas de lui. Eh ben c'est un animal, justement.
1: Allô, je veux répondre. C'est Xavier, j'ai pas répondu, Gérard.
0: Bon, de toute manière, je pense que je vais attaquer le deuxième et...
3: Ah bah non, attends, il est que 2 heures, Gérard.
0: Non.
3: Attends, ça fait qu'une heure qu'on est là.
0: Non, pour un sens, ça fait une heure que vous me foutez la merde, donc je suis
1: le
0: deuxième.
1: Allô, je veux répondre.
5: Gérard, Xavier, je peux répondre.
3: Laisse répondre les auditeurs.
0: Xavier.
1: Ouais, donc moi, bah
0: attends,
1: moi,
0: tu permets, c'est pas toi qui commande, d'accord, Fildar?
3: Mais je sais.
1: Tu peux parler, Gégé?
0: Pour l'instant, c'est pas tes émissions, je dis, d'accord?
3: Ah, mais je sais. Tu peux l'engueuler devant le micro parce qu'on t'entend pas, Gérard.
0: C'est mon émission, donc c'est ce que je veux. Alors, Xavier.
1: Ouais, bah, moi, je dis que c'est évident. D'ailleurs, ils doivent en avoir plein par jour parce que sinon, il n'y aurait pas autant d'étoiles, quoi.
5: Elles doivent faire des parties dans le ciel.
1: Plus il y en a, plus il y a de bébés.
0: Bah, non, vas-y, tiens.
3: Qu'est-ce qui se passe?
0: Allez, hop.
3: Mais j'ai rien dit, j'ai rien fait.
0: Gérard.
3: Gérard s'en va.
0: Ah, ça y est, il est parti.
3: Vas-y, va essayer de récupérer Gérard.
0: Gérard, s'il te plaît, reviens là.
3: Vous êtes là, les auditeurs?
1: Allô. Ouais, on est là.
3: Ouais, on va essayer de rechercher Gérard parce que d'un seul coup, il a pété un plomb, il a donné les feuilles de débat à Manu.
5: Il est parti
3: en courant.
2: Oh
3: il a fait.
2: Oh
3: ouais.
2: Là,
3: c'est bon, toilette. C'est bon. Donc là, on est parti le chercher. Il est où, Manu? Non. Il est où, Manu?
5: Le micro-casque.
3: Il cherche le chef. Ah, il cherche le chef. Sans le chef, il est perdu. Hein, donc voilà. Donc s'il trouve pas Max, on est en galère, quoi, parce que Gérard, il est pas. Donc Manu, oui, tu vas le chercher tout de suite. Tout de suite.
6: Les questions.
3: Tu vas le chercher. Ou Marine va le chercher, ou
6: oui,
3: Sandy,
6: Marine,
3: quelqu'un. Appelle le SAMU, appelez le SAMU, les pompiers, on sait plus où il est. Allô? Ah non, c'est
1: allô,
3: le
1: touriste.
3: Ouais, t'es là, allô?
1: Oui.
3: Bon, ok. Gérard! Oh là là. Gérard! Donc il est 2h et c'est fun. Hein.
1: Il part pour Gérard. Ouais.
3: Olivier, t'aurais pas vu Gérard? Parce que il nous a.
0: Bon, cinquième question.
3: Non, attends, Manu, c'est pas tes débats.
0: Ah, pardon.
3: C'est les débats de Gérard, donc on attend Gérard, il faut aller le chercher.
0: Donc on en était à laquelle là?
3: Vous avez réfléchi un peu à la question de Gérard là?
1: Est-ce que les étoiles ont de la puissance?
3: Non, c'était pas ça, c'est...
1: Y a-t-il des relations sexuelles entre les étoiles?
3: Donc profitez-en là, il est pas là, donc réfléchissez à la question.
1: Bon,
3: ou sinon il va arriver et que vous n'avez pas de réponse.
0: Ou sinon pendant qu'il est pas là, dites des trucs intelligents quoi.
3: Voilà, ça va changer.
1: Ouais, moi je voulais savoir si les étoiles pourraient faire des partout entre elles.
0: T'as dit des trucs intelligents.
3: Tu gardes la question et puis tu vas la poser à Gérard dès qu'il va revenir.
1: On va réfléchir à haute voix ou pas?
3: Vas-y, allô. Allô?
1: Ouais.
3: Ok.
1: Allô?
3: Ah, écoutez.
0: Ah, ça y est, ça gueule, attention,
1: ça
0: commence à gueuler, ouais. Ah, ça gueule au fond.
1: Ça pue.
3: Donc il arrive, ça y est, il est de retour. Non, c'est Yves de Rutter.
1: C'est Ça pue.
0: Donc, vous répondez à la 7ème, vous faites la conclusion et on arrête là. On arrête.
3: Gérard va être gentil, va reprendre ses débats.
6: Ça passe bien, Gérard, aujourd'hui.
0: Non.
6: On t'a pas insulté.
0: Non. De toute manière, on fait conclusion, c'est tout, c'est terminé.
6: JJ, t'es beau.
0: Non, c'est terminé.
3: Gérard, quand même, merde.
0: C'est terminé. Il n'y aura pas de deuxième débat, c'est tout, c'est terminé.
3: Gérard, c'est toi le meilleur dans les débats. Si t'arrêtes le jeudi soir les débats, les auditeurs ils vont être malheureux, donc faut que tu continues au moins celui-là, quoi.
0: Non.
6: C'est Allo qui te parle, t'as été beau gosse à tout.
0: Non, c'est terminé, on fait conclusion. Conclusion, c'est.
6: Alors. Beau gosse.
0: Non, je continue pas.
3: Même Sandy, elle te le demande.
6: Champion du monde, Gérard.
0: Non, je ne continue pas.
6: Il est vraiment phénoménal.
3: Allez, Gérard, s'il te plaît, pour les auditeurs.
6: Ton micro. Au moins, prends un chewing-gum, s'il te plaît.
0: Non, c'est terminé. Vous faites conclusion. C'est terminé.
6: Ok, je fais la conclusion.
0: Vas-y.
6: Je peux la faire ?
0: Vas-y.
3: Bah, chacun votre tour, allez-y.
6: Ok. Bah, je commence ?
3: Non, après.
6: D'accord. Bah, alors en deuxième.
3: Voilà.
6: En troisième.
3: Sonne.
2: Ouais, alors moi je dirais qu'en fait, la Voie lactée, c'est l'orgasme des étoiles.
0: Non, je veux pas le savoir !
2: Ah bon ?
3: Si, c'est quand même.
0: Non, tu t'écrases. C'est conclusion.
3: Attends, ça t'intéresse pas ce qu'elle dit, Sonne ? Tu veux pas le savoir, t'as dit. Gérard,
0: conclusion, Sonne.
2: Ouais, je l'ai dit là, tu m'as pas entendu.
3: Ah non, t'écoutais pas, répète.
6: Bon, allez au deuxième.
0: Non, y a pas de deuxième débat.
3: Non, allô ?
6: Non, deuxième conclusion, Gérard.
3: Allô ?
0: Non, il a pas peur de signer un fil d'art comme il a fait. Je suis désolé.
3: Et tu deviens parano !
6: Allô ?
0: Je veux pas le savoir, moi.
6: Allô, je veux répondre.
2: Vas-y, dans ce cas-là,
6: tu viens. Mais attends,
3: faut toujours faire tout ce que tu veux.
0: Non, mais attends, mardi, j'ai prévu quelque chose.
3: Mais oui !
0: Mais pour l'instant, ils se foutent de ma gueule ! Alors, moi, c'est terminé. Hop ! Bonne nuit, je plie mes affaires.
6: Bonne nuit.
2: Allez, ciao, bonne nuit.
6: Allez, GG, on s'excuse.
3: Ah, bah là, à mon avis, il va partir.
6: Allez, GG, on s'excuse. GG, reviens. Ouais, c'est notre faute, on a été trop
7: gentils. On t'adore.
6: Ouais, non, c'est vrai, franchement, t'es beau gosse.
7: T'es le meilleur, GG.
6: Ah, on est parti en couille trop rapide.
2: Ouais, c'est clair, il a pas aimé le coup de l'orgasme.
6: Non, c'est vrai, ouais, t'as été trop vite, ça. Allez, GG, reviens.
3: Ah, ils sont en discussion avec la chef, là. Ils sont en discussion.
8: Ils parlementent.
3: Ils parlementent, là. Ils sont en train de délibérer, là. Bon. Ouais, Manu, tête, tu nous as prévu un scud là, une bombe encore, je crois.
8: Pile.
3: Mets des rires avant si tu veux.
8: Pile.
3: Enfoiré.
6: On peut demander un disque ?
3: Vous voulez non, non, on peut pas. Non, attends, on revient. Voilà, c'était Pile sur Fun Radio Rock Me Max au micro. Gérard a véritablement pété un plomb, donc on a décidé de le mettre à la diète. Il dit qu'il peut très facilement se passer de nous, etc. Donc. On va vous dire en toute sincérité que Gérard est devenu excessivement parano dès que Manu lève un bras et en direction de Filda et que Filda le regarde monter un bras. C'est forcément un signe pour foutre le bordel, il entend des voix partout, tout le monde met des doubles voix, il ne comprend rien, etc., etc. Alors que bon, lui-même ne comprend pas grand-chose. Donc ce soir, nous allons nous arrêter là pour les débats de Gérard. On en est désolé, mais c'est comme ça. Je pense qu'il vaut mieux s'arrêter ici. Gérard, je pense qu'à... Enfin, vous en êtes rendu compte depuis déjà pas mal de mois et vous l'avez fait remarquer dans le courrier, bien qu'on lui en ait pas parlé, qu'il avait déjà quand même pas mal de fois pété un plomb, il se mettait à gueuler pour un oui, pour un non. Donc comme monsieur veut jouer la star, eh bien nous on peut s'en passer très facilement de Gérard sur Fun Radio et c'est ce que nous allons faire dès maintenant et je pense que c'est ce que nous ferons dans les jeudis à venir. Donc
9: Les débats de Rousseau,
3: on va faire ça, ouais. Qui ce soir va prendre la relève, contrairement à ce qu'on pensait. On pensait que c'était Marine, mais non, c'est.
10: Et non, c'est bien moi qui viens ce soir.
3: Eh ben écoute.
9: Sixième question alors.
3: Voilà. Donc ce qu'on va faire, c'est qu'on va on va te laisser la main, ce qui va nous permettre à nous de nous reposer, parce qu'on en a bien besoin. Ça nous fera pas de mal d'ailleurs d'avoir du GG en moins, parce que je peux vous assurer que c'est pas facile à gérer dans les studios. On en rigole, mais. C'est assez éprouvant pour le cœur, moi qui normalement est censé me relaxer entre 1h et 4h. En fin de compte, ça devient de la gymnastique assez compliquée au niveau physique et mental. Donc, à mon avis, ça fera du bien pour tout le monde. On va te mettre un dernier petit morceau, programmation Star System, et puis ensuite Rousseau, bien entendu, pour la nuit sans pub. Hein.
10: Bah, nos problèmes, on va attaquer avec encore de la bonne zik, hein, Ultimate Chaos, Silmaris, la totale.
3: C'est ça que t'appelles la bonne zik, toi ?
10: Bah, oui.
3: Alors, voici de la merde, alors apparemment pour Rousseau.
10: Mais non.
3: C'est sur Son of London avec We Are Explosive. On vous souhaite une bonne fin de nuit avec Rousseau et à demain 22h bien entendu pour le Star System sur Fun Radio.
8: Et donc, on va accueillir Barbara.
9: Oui.
8: Rebonsoir. Rebonsoir.
9: Rebonsoir.
8: Olivia.
11: Bonsoir.
8: Bonsoir. Thérèse.
12: Bonsoir.
8: Benjamin.
13: Bonsoir.
8: Amuse-gueule.
14: Bonsoir, GG.
8: Et Jean, pour finir. Tu sais qui se marre comme ça? Tu sais qui se marre comme ça,
14: c'est
8: là?
14: Pas des... C'est pas important. C'est une nana, GG.
8: Ouais. Et Jean, pour finir.
15: Bonsoir, Gérard. Bonsoir, tout le monde.
8: Voilà. Bonsoir. Donc, alors, le deuxième débat, c'est sur les ping-pong.
15: C'est quoi le ping-pong?
8: À ton avis. Mais c'est deux. Ça se joue avec deux raquettes et une balle en plastique. D'accord? Wow! Bon, qu'est-ce qui se passe, là?
16: Je sais pas.
8: On a déjà plus personne.
16: Allô?
11: Il y a quelqu'un?
16: Ah, oui. Ils sont là.
11: Allô?
14: Bon, on est là, GG.
11: Il y a quelqu'un? Allô?
8: Alors, donc je vous pose.
11: Là, c'est une farce.
8: La première question. De quelle origine est le mot ping-pong?
15: Moi, je sais, je fais Jean.
8: Oui?
15: C'est chinois.
8: Voilà. Donc,
11: C'est bien,
15: on est content.
11: Je suis pas d'accord.
15: Un point.
8: Ah, okay,
15: Jean,
8: qui
15: Jean, j'ai une question.
8: Oui?
15: Si t'es un membre de l'équipe de France de ping-pong.
11: Gatien.
8: Qui?
15: Gatien. Jean-Philippe.
8: Ouais, mais il y en a d'autres, hein.
15: Ouais, comme qui?
8: Je sais plus qui.
11: Non,
8: il y en a un autre.
15: David Douillet aussi en fait partie, je crois.
8: Non, c'est du judo.
11: Mais non, c'est karaté, ça.
12: Non, Luc Alphand. GG?
8: Oui.
12: C'est Olivia, je suis pas d'accord, hein. C'est pas d'origine chinoise. Hein.
8: Ah bon?
12: C'est d'origine sibérien.
8: Je regarde bien dans le dictionnaire le mot ping-pong.
12: Je fais des études d'étymologie.
8: Ouais.
12: Et je connais parfaitement
8: ce
12: que je dis. C'est d'origine sibérien. C'était avant les hommes des nerfs.
8: Bon, alors attendez, oui. on va se mettre d'accord. Tu peux m'appeler NJ. Il va nous le confirmer. Je lui ai demandé.
16: Pourquoi il fait du ping-pong, NJ?
8: Non, mais NJ m'a confirmé que c'était bien d'origine chinoise. Donc on va l'appeler.
11: Attends, Gérard.
15: D'ailleurs, Barbara. Alors déjà explique qui c'est NJ parce que je pense que c'est déjà NJ.
16: C'est sa meuf.
15: C'est ta meuf.
11: Attends, Barbara.
8: Ouais, Barbara.
15: Je croyais
11: que ça s'appelle Sandy. Ouais, ça fait 10 ans que je fais du ping-pong, moi, enfin du tennis de table pour être.
8: Voilà, ça s'appelle
11: dans. Parler français.
15: Et on dit un pratiquant de tennis de table se dit un pongiste, entre parenthèses. Hein.
11: Exactement,
12: non, un ping-pongeur.
11: Non, parce que le bon français moyen, si tu veux, dit ping-pong.
8: Mm-hmm.
11: Et en fait, ping-pong, c'est le ping-pong de campagne. Non, moi, ça fait 10 ans que je fais du tennis de table, donc. Et ça vient du Japon, hein.
15: Gérard, j'ai d'ailleurs la signification exacte du mot ping-pong.
8: Ouais. Mmh.
15: Ça veut dire attrape en voie.
8: N'importe quoi.
15: Attrape en voie.
14: En voie quoi?
15: La balle.
16: N'importe quoi. Ping et pong, c'est le nom des deux inventeurs.
11: GG?
8: Oui.
11: GG?
8: Oui. C'est qui?
11: C'est Olivia.
15: Oui, je t'écoute.
11: Je voulais dire. GG, tu m'écoutes?
15: Oui! Je
8: Ouais, tu vas commencer. Eh non, mais tu vas commencer à te calmer, Olivia, parce que tu vas pas continuer.
15: Oui, je suis là.
11: Arrêtez. GG?
8: Oui!
15: Bon, on va continuer le débat.
14: GG!
11: Bon, alors je disais en fait en sibérien.
12: Mais attends, mais c'est pas GG qui parle là.
15: Mais non, c'est pas GG, je
8: rentre
15: pas.
8: Non, c'est Olivia.
11: GG?
8: Oui!
11: Question numéro 2. Bon, en fait, le ping-pong.
8: Un peu de calme. Oh, les mecs, là, vous vous calmez, s'il vous plaît.
11: Balle, vas-y, reviens et envole-toi dans les airs.
12: Et même que la balle est carrée.
11: Ouais.
8: Thérèse?
16: Attends, Gérard?
11: GG, t'es là? GG!
8: Attendez, 5 minutes, s'il vous plaît, stop! Donc, on accueille Eddy de Belgique.
14: Olivia, moi je t'aime bien.
12: Oh, il est en train de
11: d'emballer sans lui, mais d'une
8: fois. Oui
11: force.
8: C'est
11: bonjour,
8: qui
11: Gégé.
8: Bonjour.
15: Ça va?
11: GG, t'es là?
15: T'es resté coincé dans Sandy ou quoi?
14: Elle a fermé les dents, c'est pour ça.
11: C'est vrai, c'est un
8: peu. Oulala.
16: On se calme un peu, les auditeurs, merci.
8: Je sens que ça va virer.
15: C'est quoi ce bordel, GG?
8: C'est qui?
15: Oh, GG. Tes parents auraient mieux fait de faire une tâche unique qu'une tâche dans le monde.
8: C'est qui ça? Qui c'est qui vient de dire ça?
15: Allez, Gégé, on mène le débat, on y va, la première question là.
8: Tony, t'es où? Le Belge, là, il est où?
11: Retrouve-t-on du ping-pong?
17: J'ai dit qu'on parlait pas de la loco!
8: Bon, allez hop, moi j'arrête.
15: Mais non, on parlera Philippe, pas de la loco, il y a
8: tu
15: pas
8: me
15: de
8: Tu me chopes celui qui s'en met à dire des conneries.
16: Bon, c'est Philippe là.
11: Non, le tennis de table.
16: Les filles, vous m'entendez ou pas là? Allô?
11: Gégé, t'es là?
12: Allô?
11: Là, c'est trop.
8: Manu, s'il te plaît.
16: Bon, Manu, attends, au standard, on nous dit qu'il t'entend. On me dit qu'il t'entend pas.
8: Bon, bah, moi non plus, j'entends personne.
11: T'es où, Gérard?
8: J'entends personne.
16: Amuse-gueule. Mais toi, c'est pas vrai. Amuse-gueule. Que c'est vrai.
8: Mais moi, j'entends personne.
15: Il y a un mec qui se faisait passer pour toi au téléphone. Ouais, je sais pas qui c'est, mais franchement.
11: Gégé?
8: Oui.
11: Ouais, c'est Olivia.
8: Ouais.
11: Écoute, moi, je voulais.
8: Non, mais attends, Olivia, s'il te plaît, je voudrais bien que le Belge y réagisse.
11: Ouais, mais écoute, je donne l'origine.
9: Attends, tu vas laisser parler.
16: Putain, mais merde un peu, toi.
3: À moi, là.
16: Oh, allez, hop, tu me sors celui. Allez, hop. Bon, amuse-gueule. Tu me dis, amuse-gueule au lit. Tu le calmes, amuse-gueule.
3: Et Olivier, un peu moins fort dans le CDM, merci.
13: Bon. Bon, du calme, amuse-gueule. On y va. C'est Eddie de Belgique.
16: Ah, ok.
9: Bonjour Gérard.
16: Salut Eddy.
18: Salut.
9: Alors le ping-pong.
18: Hello Eddy.
9: On pratique le ping-pong en Belgique. Ah bah ouais, nous on est.
16: Eh ben j'en ai un musculaire, vous allez vous fermer vos gueules maintenant.
18: On dit ping-pong.
16: Eh, même les filles, vous attendez s'il vous plaît un peu votre tour. Non, merci.
9: J'ai des interférences, vous entendez?
18: Qu'est-ce qu'il a dit?
9: J'entends des interférences.
15: Les barres sur la I, les points sur les T.
16: Oh là là là là là là là là, vous commencez à m'énerver là, hein. Ça commence à bien faire.
9: Question, Gérard.
16: D'où vient le mot ping-pong?
18: Je réponds, mais.
9: Ah bah non, c'est Eddy de.
16: C'est Eddy de répondre, et vous vous calmez s'il vous plaît, sinon vous gerbez.
15: Amuse-gueule.
16: Amuse-gueule, tu dégages.
15: Allez hop, dehors.
16: Amuse-gueule dehors pour lui. Allez, allez, ça y apprendra.
15: J'ai rien dit, GG. Je
16: vais pas le savoir, tu dis ça.
15: Dégage, c'est tout, amuse-gueule.
3: Je veux seulement dire un truc, là. C'est fil d'art, c'est que c'est un peu plus le bordel que le premier débat et c'est malsain. Parce que donc, ça va partir en couille très vite.
16: Tu me sors amuse-gueule.
3: Donc on se calme.
9: Moi je trouve que c'était autre chose quand c'était fil d'art qui était au standard. Hein.
3: Ouais, mais c'est Manu, bon, il sait pas gérer, c'est pas grave.
13: Bah, c'est Gérard, il veut plus que je sois à l'arrière alors.
3: Et essayez de gérer de vous-même.
15: C'est Manu de toute façon.
18: Ouais, merci. Exactement, je confirme.
3: Bon, on va reprendre le débat calmement, Gérard, à toi.
16: Donc, Eddy, d'où vient, de quelle origine est le mot ping-pong?
9: De quelle origine à mon avis, je crois que ça vient d'un petit bled dans la Champagne-Ardenne, là, vers Levallois-Perret.
15: Ou toi, t'es un comique, toi.
9: Et, voilà. Ça et fait c'est deux gars en fait, qu'on crée ça, quoi.
16: Non, mais, Eddy.
9: Ouais.
16: Je vois pas le rapport avec Levallois-Perret.
9: Moi non plus. Hein.
3: Bah, Eddy, sois bon quand même.
16: Bah, c'est tout à l'heure, tu vas pas rester longtemps malgré que t'appelles de Belgique.
9: Ah, bah, c'est dur de vous avoir. Hein.
16: Ouais, non, mais attends.
18: Gérard.
16: Oui.
18: Barbara.
16: Oui.
18: Là, j'ai l'encyclopédie, là, sous les mains.
16: Mm-hmm.
18: Et en fait, ça vient de Tanzanie.
16: Non, non, moi, je suis pas d'accord avec toi.
18: Ah, bah, c'est dans l'encyclopédie.
9: Hein. Non, mais il y aurait pas un rapport avec le yin et le yang.
18: Tout à fait.
15: Si.
18: Mm-hmm. Ouais.
9: Ah, il me semble.
15: Remettez les habituels parce que c'est du n'importe quoi.
16: Exactement. Tu sais qui dit ça?
15: Vous appelez Tony et Ultraman.
16: Qui c'est qui dit ça?
15: Bah, il faut des habituels quand
16: non,
15: même.
16: Non, mais qui c'est qui vient de dire ça?
15: C'est le beige, là.
16: Ah, non. Alors, Jean et Benjamin, bonne nuit.
9: Ah non, j'ai rien dit.
15: Allez, salut le belge.
9: Arrêtez, j'ai rien dit, c'est un amuse-gueule qui est pas encore sorti du standard.
16: Mais non, mais attends, je te dis de me virer, amuse-gueule.
13: Mais il est parti, Gérard.
16: Alors maintenant, tu cherches à savoir qui c'est qui me demande les habituels et tu le vires directement,
13: mais
16: celui-là.
13: Mais pourquoi? Peut-être qu'il les aime bien.
16: Non, moi, j'en veux pas dans mes,
15: Gérard,
16: dans mes débats.
15: Gérard, est-ce que t'aimes Ultraman et Tony?
16: Non.
15: Pourquoi ils sont sympas?
16: Et ouais, t'es qui toi?
15: Moi c'est Jean. Ultraman et Tony ils sont trop cool quoi.
16: Ouais ben toi t'es déjà un habituel.
15: Non, n'importe quoi.
18: Écoute, il est sympa.
16: Mais, bon,
3: on va faire une petite pause militaire. J'ai une petite blague sur Sandy mais très drôle.
15: Vas-y.
3: Alors j'ai pas le début donc je vais essayer de m'en souvenir. Je vais être très fort. Merde, je me rappelle plus.
18: Ah ouais, c'est
3: super filou. Super.
16: Merde, c'est bien. Merde, je m'en rappelle plus.
3: Non, c'est sur le fait de la bouche d'incendie. Donc le mec s'il m'entend, bah tu remets la blague. Merci.
13: Il y avait celle des gargouilles.
3: C'est la pas grave, on continue.
18: Bah, Sandy.
15: Pourquoi ils ont mis un triso à la réalisation, sérieux?
13: En revanche, moi je me souviens d'un truc sur Minitel, c'était quand tu sors sur un balcon avec les pigeons ils te prennent pour une gargouille parce que t'es laid.
16: T'es vraiment con, quoi.
3: Oh, ta gueule, Tony.
16: Alors Jean, tu le dégages.
15: C'est pas moi.
16: Jean, tu dégages parce que tu t'appelles Tony maintenant.
15: Allez,
16: hop, dégage.
15: Allez, hop, c'est pas moi.
16: Tu dégages.
3: Ah voilà. Non, j'en ai une autre de Fred. Ping-pong, c'est le bruit que Gérard fait quand il bourre Sandy. Mais
16: non, non, mais ça, c'est pas passé, je t'ai déjà dit.
3: Ok, j'arrête alors.
18: Bon. GG, c'est Olivia.
16: Oui.
18: Je vais vous donner une réponse sérieuse.
16: Vas-y.
18: Donc, moi, je fais des études d'étymologie.
16: Non, mais je crois que tu nous l'as déjà dit.
18: Oui, alors je te dis, Gérard, ping-pong signifie en sibérien, ça vient d'un petit village de Sibérie, qui veut dire petite balle, envoie.
3: La radio.
16: La radio.
18: Et revient. Et vol en l'air, et dans les airs. Voilà sa signification.
19: C'est n'importe quoi.
18: Ouais, non, mais attends, Olivier, il sait pas ce que ça veut dire, étymologie, si tu veux.
16: Non, mais c'est bon, on va poser la deuxième question parce que
18: non,
16: vous commencez.
18: Non,
9: qu'est-ce que ça veut dire, étymologie? Moi, je sais pas, moi non plus.
16: Hein. Ben, je vois pas, j'en sais rien. De toute manière, Olivia, pour l'instant, t'es en train de me dire des conneries.
18: Hein. Écoute, déjà, je fais des études.
16: Non, non, mais attends, déjà, tu t'es fait passer tout à l'heure pour.
8: Pour
19: Il a bien reconnu ta voix, hein. on le perd pas lui. Hein.
18: Je suis désolé, moi, je suis une
16: Quoi, Gérard?
19: Attends, tu crois que tu vas bluffer?
16: Mais quoi, quoi?
8: Tu sais,
16: c'est pas la peine de siffler et de faire ça. Dis-moi,
8: celui-là.
16: Mais qui?
18: Il est trop fort, il devine tout.
8: Oh non, mais Olivia, de toute manière, t'es déjà passé dans le premier débat.
18: Mais qu'est-ce que tu racontes? J'arrête pas d'appeler depuis 8h du soir.
19: Et ça sert à rien de s'énerver, hein. T'as tort, allez hop au standard.
18: Gérard, ça fait depuis 8h que j'appelle, on vient de m'appeler là, alors qu'est-ce que tu me racontes?
8: Philippe, s'il te plaît, t'arrêtes le double son là.
16: Mais Gérard, je fais pas de double son.
8: Non,
16: là.
8: Non, c'est vrai, ça commence à bien faire.
16: Donc j'ai retrouvé ma blague sur Sandy. Donc en fait, la blague c'était Sandy a-t-elle une bouche? Parce que bouche d'incendie. Voilà.
8: Bon, Okay, tu sais qu'on a la place. Tu sais qu'on a la place d'amuse-gueule les gens.
16: Personne.
8: Ok. Donc on va poser la deuxième question. Aimez-vous jouer au ping-pong entre amis?
19: Ah non, moi je préfère.
18: Non, je préfère jouer avec le mur, moi.
19: Tout seul, moi, avec le mur, pareil.
8: Qui?
18: Barbara.
8: Ouais.
18: Je préfère jouer avec le mur.
8: Ouais.
19: De toute façon, tu joues tout seul ou contre seul. Gérard, à mon avis, ça revient à peu près.
20: D'ailleurs, je voudrais faire. J'ai fait une partie hier avec Gérard.
8: Benjamin, tu dégages.
20: Quoi?
8: Hey. Oh, Olivier, s'il te plaît, qui c'est qui est là? Manu.
16: D'abord, tu m'appelles pas Olivier.
8: Mais Manu, qui c'est qui est là, s'il te plaît?
20: Ramenez-moi ta grande gueule.
8: Il y a Benjamin.
18: Bon. T'as perdu?
8: Philippe, tu me mets un disque, je continue pas le débat pour l'instant.
16: Ah non, mais attends,
8: j'avais dit. C'est quelqu'un qui s'amuse à passer sur tout le monde, je veux pas le savoir.
16: Bon, je vous dis qu'il n'y pas. Soyez compréhensifs, ça fait que 20 minutes, c'est déjà le bordel, merde. Moi, ça continue, je me casse, j'arrête tout.
21: Moi aussi, j'en ai marre.
8: Non, toi tu dégages, tu vas dans ton studio de Réa. Je veux pas
16: te voir. Tu veux prendre le standard, Olive? Ouais, 5 minutes.
8: Non.
20: Allez, Olive.
18: Allez, Olive.
19: GG. Ouais, je crois qu'Olive, de toute façon, ça peut pas être pire que Manu.
18: GG.
8: Ouais.
18: Je réponds.
8: C'est qui?
16: Donc on va faire comme à l'école, vous levez votre doigt et vous donnez votre prénom.
8: Alors Olivia, Barbara.
18: Oui. Oui.
8: Bon, allez hop, moi j'arrête.
18: On répond,
19: voilà.
18: Gérard.
19: Bah attends, je lève la main, mais je suis au fond de la salle, tu me vois pas.
16: Non, parce qu'il y a un problème avec Olivier, il a foutu son bordel au standard, donc Gérard a commencé à lui frapper dessus.
8: Tu dégages.
16: Bon, Gérard, sérieux, il est parti. On va reprendre calmement, merci les auditeurs.
18: Mais Gérard.
8: Barbara.
18: Oui.
8: Alors, pour toi?
18: Oui, non, mais moi j'ai déjà répondu, hein. Je préfère jouer toute seule.
8: C'est-à-dire?
18: C'est-à-dire?
8: Bah oui.
18: Bah, c'est-à-dire, tu prends la table et tu joues toute seule.
8: Mm-hmm.
19: Parce que t'as besoin d'une table pour jouer au ping-pong, toi.
18: Bah ouais, tu peux jouer dans l'eau aussi, si tu veux, mais bon, c'est un peu...
8: Ouais, mais c'est pas du tout le même jeu, aussi.
18: Non, c'est le water pong.
8: Ouais, c'est avec
19: water pong, ouais, moi, je préfère jouer à water pong, hein, carrément.
18: Tu connais,
8: c'est qui? C'est qui dit ça?
19: Edith Belgique.
8: Ouais.
19: Parce que nous, on adapte toujours les jeux, hein.
8: Mm-hmm.
19: Water pong, en effet, c'est vachement plus drôle dans l'eau, hein.
18: Et ouais, tu joues avec des raquettes ou des...
8: Ouais, c'est des raquettes en mousse, ça. C'est ça, Eddie?
19: Ah,
8: c'est des raquettes mousse et que la balle, elle se colle dessus.
19: Exactement.
8: Ouais, je connais.
19: Exactement. Mais hey, apparemment, t'as déjà joué, donc Gérard.
8: Non, mais je connais ce jeu-là parce que ça, on en voit souvent.
18: Ah ouais? Sur la plage.
8: Donc, Olivia.
18: Écoute, moi, je joue souvent avec mon frère. Sur la neige, avec mon chien, mon chat. De tout, quoi.
8: D'accord. Thérèse?
18: Ouais, moi, je joue toute seule, comme ça, c'est moi qui gagne.
8: C'est-à-dire?
18: Bah, je suis toute seule, comme ça c'est moi qui gagne. L'autre, ouais, je n'attrape jamais la balle. C'est moi qui...
16: Gérard, oui, on accueille Guillaume.
18: Bonsoir Guillaume. Bonsoir. Salut Guillaume.
16: À la place de Jean.
19: Bonsoir.
18: Salut Guillaume.
8: Salut Guillaume.
19: Salut Gérard.
22: Salut Guillaume.
18: Salut
22: Gérard.
18: Salut Guillaume.
19: Qui met la radio derrière?
20: Ouais, qu'est-ce qui met les coupes de son?
19: Mais je crois que c'est lui qui vient d'arriver là. Hein.
8: Non, Benjamin. Pas,
19: écoute,
18: Bah, s'il amène les mauvaises ondes avec lui.
8: Benjamin.
20: Ouais.
8: Tu réponds, s'il te plaît?
20: Ouais, bah, j'ai répondu. Je t'ai dit qu'hier, j'ai joué avec toi. On n'avait pas de balle de ping-pong et on a remplacé la balle par le stérilé de Sandy.
8: Bon, alors Benjamin, tu dégages. Benjamin, dehors. Benjamin, dehors, ça y apprendra.
18: C'est pas gentil.
8: Manu, s'il te plaît. Manu, s'il te plaît, tu vires Benjamin ou j'arrête? Merci. Donc, Guillaume.
19: Oui, moi, j'ai pas vraiment d'opinion là-dessus, tu sais, c'est quelque chose qui me dépasse, donc je préfère pas m'avancer en disant les choses fausses et que je ne penserai pas.
18: Bah, pourquoi tu participes au débat, alors?
19: Ah, parce que peut-être qu'il y a des questions auxquelles je pourrais mieux répondre.
8: Bah non, de
18: c'est,
8: manière...
18: bien, c'est bien d'avoir un regard extérieur. Mais GG?
8: Oui.
18: Ouais, mais je voulais te dire, en fait, que le ping-pong, c'était quand même un jeu très intellectuel.
19: Oui, Gérard, c'est Guillaume.
8: Attendez, Guillaume. 5 minutes.
19: Gérard.
8: Oui, Olivia.
18: Bah écoute, je disais, tu dois réfléchir beaucoup, quoi. C'est très compliqué le ping-pong. Hein.
19: Gérard, c'est
4: Guillaume. Ouais, c'est une question de.
19: Allô, c'est Eddy. Gérard, c'est Guillaume.
8: Ouais, Guillaume.
19: Allô, c'est Eddy.
8: Guillaume.
4: C'est Barbara.
19: Allô, c'est Eddy.
4: Barbara.
8: Guillaume.
19: Allô, c'est Eddy.
4: Barbara.
8: Oh
19: allô, c'est Eddy.
8: Bon, allez, moi, j'en ai.
19: Allô, c'est Eddy, je voudrais parler.
4: Barbara.
19: Non, mais j'ai
4: Allô,
19: c'est Eddy. J'ai demandé la parole à
16: il a rien fait, Olivier, en train de me parler.
4: Moi, je l'aime.
19: Allô, c'est Eddy.
4: Barbara.
18: Vous levez la main, faites comme tout le monde.
19: Eddy.
4: Barbara.
19: Ouais. Eddy.
4: Barbara.
19: Allô.
8: Guillaume.
19: Oui, je voulais dire, Gérard.
18: Allô, c'est Eddy.
4: Barbara.
8: Eddy, tu.
19: Je voudrais parler. Le ping-pong était le sport le plus technique après les échecs, donc ça prouve bien ce que ça veut dire.
18: Oui,
8: c'est-à-dire.
19: Ah,
8: c'est-à-dire.
19: C'est-à-dire, bah, les échecs, il faut. Je sais pas si t'as déjà joué aux échecs, Gérard.
8: Non.
4: Non, mais il en a.
19: Eh bien, c'est quelque chose de très intellectuel. Il faut déjà deux raquettes.
8: Ah ouais, pour jouer aux échecs.
19: Alors, c'est faux, c'est complètement faux. Il faut simplement un échiquier et quelques pions pour aménager des stratégies. Et le ping-pong est le deuxième sport le plus technique après les échecs.
4: Mmh. Et ouais, en fait, non, mais les deux, en fait, ça se relie parce que c'est une question de trajectoire quand même. Quoi.
8: Qui c'est qui répond comme ça, là ?
4: C'est Barbara.
8: Ouais.
18: Mais Gégé, je voulais te dire aussi que Louis XVI, c'est un rappel historique. Je voulais dire que Louis XVI et Henri IV, c'était des champions en ce qui concerne.
4: Ouais, mais même.
8: Non, mais attends, Barbara.
18: Non, c'est.
8: Olivia. Olivia.
18: C'est oui. Ping-pong,
8: non, mais Olivia.
18: Oui.
8: On s'amuse pas à parler de Louis XVI et tout ça. On est en train de parler des trucs de ping-pong. Là.
18: C'est des champions de ping-pong, je
8: Non, mais si tu me parles de. Si tu t'amuses à dire ça sans arrêt tout le long du débat, tu vas gerber, ma petite.
18: Bah, c'est l'histoire, hein. C'est ping-pong, les filles.
4: Et on peut jouer avec des cotons-tiges?
16: Ça, j'aime pas trop.
8: Ça, bon, qui c'est qui vient de dire ça?
18: Ah, c'est pas moi.
19: Ça sent la fille.
8: Ouais, c'est ça. Je sens que tout à l'heure, les 10 questions vont pas se faire. Hein.
18: Et toi, est-ce que tu joues au ping-pong?
8: J'ai joué.
19: Moi, j'ai. Allô, c'est Eddy.
8: Gérard, Eddy, tu t'écrases
18: Allô,
8: un petit
18: peu. Gérard.
19: Allô, c'est Eddy.
16: Chacun son tour.
19: Gérard, c'est Guillaume.
18: Allô, c'est Eddy. Mais vous allez vous calmer, là, les. Oh!
8: Les deux têtes de cloche là, vous vous calmez.
19: Ouais, mais moi je fais tout le temps la main, mais on me voit pas.
8: Non, mais pour l'instant tu la fermes un petit peu. Merci.
19: Gérard, est-ce que je peux parler?
8: C'est qui?
19: C'est Guillaume.
8: Qu'est-ce que tu veux?
19: Allô, c'est Eddy, je voudrais parler aussi.
8: Bon, Eddy, tu t'écrases.
18: Bon, ça m'a arrêté de vous parler les uns sur les autres quand même.
19: Tu dis, Gérard, que.
18: Eddy, oui, c'est moi.
19: Qu'il ne faut pas parler de l'ancienneté du tennis de table. Donc moi je fais des études en nolozoïsme et je peux te dire que le tennis de table est quand même un sport qui a 4500 ans. Donc ce serait bien de parler de son ancienneté.
4: Non, 4600 ans.
8: Bon, de toute manière, ça n'a rien à voir.
19: Ouais, exactement. Si, Gérard, il faut bien parler
4: de l'ancienneté. Bah si, il faut bien parler de l'origine du ping-pong quand même.
19: Ouais, mais ça
16: Gérard,
19: dépend.
16: Il y a quelqu'un qui va peut-être pouvoir nous aider sur l'origine du ping-pong. Il s'appelle Jérôme, il remplace Benjamin.
21: Bonsoir.
4: Salut Jérôme.
21: Bonsoir Pomme. Donc, je vais vous aider sur quoi?
8: Sur le ping-pong.
21: Sur le ping-pong.
18: L'historique du ping-pong.
21: Non, mais les vaches, Manu, là. Le ping-pong naquit.
18: Mais. Oui.
21: Mais non, non, naquit, ça fait plus, le langage recherché.
18: Nessa.
21: Nessa, dans la préhistoire.
18: Dans une prairie.
21: Les gens jouaient avec une table en pierre.
18: Attends,
21: en pierre,
18: va pas trop vite, je
4: Et des cotons-tiges.
18: Oh, mais la pièce, bon, là, tu veux continuer.
21: Et donc ensuite, ça a évolué jusqu'à notre époque.
19: Ils jouaient avec les mains, non, au début, je crois.
21: Non, avec les bâtons, les pieds, là, qu'on voit dans la famille Pierre-à-feu, là.
4: Ah ouais, les matus, ah ouais. Là, les...
19: Je crois que les balles étaient
4: les gourdins,
19: en...
4: là.
19: Je crois que les balles étaient en testicules de mammouth, hein.
21: Exactement, oui.
8: Tu sais qui vient de dire ça?
19: C'est Guillaume.
8: Ah bah Guillaume, bonne nuit.
21: Il a tout à fait raison. Hein.
8: Ah ouais, bah Jérôme, tu t'écrases un petit peu. Donc, à la troisième question.
19: Oui, Gérard, vas-y.
8: Faites-vous des compétitions
19: non,
8: de
19: ping...
8: Bon, Guillaume, tu dégages.
19: C'est pas moi!
8: C'est pas toi, si c'est toi, tout maintenant, tu dégages.
19: Non, c'est pas moi.
8: Tu dégages.
19: C'est pas moi,
18: Gérard. Mais en fait, GG.
19: Bon, allez, Guillaume, GG. Tu pas, puis hop là.
18: Non, mais
19: c'est pas moi, je suis désolé.
16: C'est pas grave, Guillaume. Allez, salut.
19: Bah, salut.
18: Je voulais rectifier parce qu'en
16: Manu,
18: fait,
16: les
18: raquettes étaient en peau de bison. Hein.
8: Olivia.
18: Oui.
8: Tu vas commencer par te calmer un petit peu avec tes conneries parce que ça
19: moi,
8: comment...
19: moi, je trouve ça étonnant. C'est qu'elle se fait pas jarter. Guillaume, il se fait jarter direct. Hein,
8: non, exactement. Mais t'inquiète pas, qu'elle va jarter aussi, elle,
18: moi,
8: si elle continue.
18: Nana, hein.
19: Ouais, je suis d'accord.
8: Non, mais tu vas te faire jarter aussi si tu continues, toi.
19: Ouais, parce que les nanas, elle en a plus rien à foutre. Il a 110 maintenant.
8: Bon, si t'es pas content, Guillaume,
21: sûr,
8: Jérôme.
21: On est content, ça fait une de moins pour nous.
8: Bon, bah alors, Jérôme, ça t'emmerde, Sandy, tu vois.
18: Ouais.
16: Il a rien dit, Gérard.
8: Non.
4: Vas-y, pose ta question, Gérard.
19: Moi, je voudrais bien l'entendre dire qu'elle m'emmerde. Hein.
8: Qui?
19: Sandy.
4: Ouais,
8: qui
4: quelque chose.
8: Qui
21: non, mais c'est là, c'est une potiche.
4: Non, mais...
8: Bon, alors, Jérôme,
4: bonjour.
8: Bon, allez, hop. Tu me sors celui qui s'amuse à insulter les gens comme ça.
3: Un peu de respect, quand même.
1: Gérard, elle pourrait dire bonjour quand même.
19: Elle pourrait peut-être dire bonjour quand même.
1: Depuis le temps qu'elle est à l'antenne.
8: Elle ne veut pas parler dans un micro.
19: Allez, juste bonjour.
3: Et quel est le rapport, entre Sandy et le ping-pong?
8: Celui qui s'amuse à klaxonner comme ça va dégager.
1: Mais Gérard, elle est muette.
8: Elle veut pas parler, c'est tout.
1: Mais juste bonjour.
3: Je vais vous dire un truc, Sandy, elle veut pas parler, mais elle joue très bien au ping-pong, donc foutez-lui la paix, quoi.
8: Bon, elle seul. Bon, Manu, s'il te plaît, t'essayes de savoir qui c'est qui joue là. Oh!
3: J'essaye.
8: Ouais, non, mais t'essayes, c'est pas en restant avec ton casque, hein.
3: Ah bon, j'enlève le casque alors.
8: Mais tu prends le téléphone ou sinon je vais jarter tout le monde moi tout à l'heure.
1: C'était quoi ta question?
19: Gégé, tu pourrais pas faire le standard, l'aria et animateur en même temps?
8: Non mais attends, si t'es pas content, toi tu vas dégager tout à l'heure.
1: Et les auditeurs.
8: Alors faites-vous des compétitions de ping-pong, Barbara?
1: Oui, comme je te l'ai expliqué tout à l'heure, ça fait 10 ans que je fais du ping-pong. Je suis classée 15-14.
19: Pas mal, hein?
1: Ouais, c'est pas mal, hein. Et j'ai été sélectionnée pour les Jeux Olympiques de 94.
19: Pas mal.
1: Mais malheureusement, je me suis cassé un ongle, donc j'ai pas pu le faire, quoi.
8: D'accord.
19: Ça, mais c'est quel niveau à l'IP3?
1: À l'IP3, non, je suis en IP5, moi.
19: Ah, ok.
8: Qu'est-ce qui rajoute derrière, c'est Thérèse?
19: Ouais, parce que moi, je m'y connais hyper en ping-pong, en tennis de table, quoi. Et aussi en tennis.
8: Non mais en fait Thérèse, t'as pas beaucoup réagi toi sur la deuxième question.
3: C'est vrai Thérèse.
1: Oui.
19: C'était quoi déjà Thérèse, c'était tout de même très calme, hein.
1: Oui, Thérèse est très calme, oui.
8: Ouais, parce qu'elle est pas comme vous. Au moins une entre Thérèse et Barbara, je peux vous dire que c'est ces deux-là qu'on moins réagi sur la deuxième question.
1: Exactement.
8: Par rapport aux autres, c'était le vrai cirque, hein.
1: Exactement.
8: Donc alors Thérèse, si tu veux réagir sur la deuxième question, oui, quand même.
1: Tu peux me la répéter?
8: Donc aimez-vous jouer au ping-pong entre amis?
1: Ouais, entre amis, ouais, mais en compète aussi, ouais. Moi, je joue, je suis à fond dedans, moi.
3: J'ai peut-être la solution, je sais pourquoi, en fait, Sandy, elle veut pas parler dans le micro, parce qu'en fait, ça lui rappelle la queue de Gégé sans l'odeur, heureusement. Voilà. C'est Sylvain, hein, sur Minitel, hein, c'est pas
19: moi. Mais ça semble logique.
8: Non, mais alors, Sylvain, tu laisses ton numéro de téléphone, pas un faux numéro.
3: Je l'ai.
8: Ah, ben alors, Manu, s'il te plaît.
3: Manu, on va rappeler Sylvain.
5: Je peux pas, j'ai pas de ligne.
8: Ah ben...
3: On va dégager une meuf, c'est pas grave.
8: Non, on va dégage
5: tout le monde.
8: On va en trouver une ligne.
5: Bien sûr.
8: Son numéro.
5: On accueille Bob et on accueille Jean-Philippe Gatien.
8: À la place de qui?
5: À la place de ceux que t'as virés, Gérard.
19: Bah ouais. Bonsoir Gérard, c'est Jean-Philippe Gatien. Donc je me présente, je suis titulaire en équipe de France de ping-pong. Je sais pas si tu me connais, Gérard.
8: Non.
19: Et Jean-Philippe, j'ai fait 3e au
8: championnat
19: du monde de Koga au Japon.
20: Et Jean-Philippe, tu trouves pas que c'est un sport de pédé, franchement, entre nous?
8: Non. Qui c'est celui-là?
19: Écoute, je ne te permettrai pas de...
8: Attendez. Tu donnes ton nom, là, celui qui vient de dire que c'est un sport de pédé. Oh!
5: C'était Bob, je crois.
8: Alors, Bob, dehors.
5: Mais pourquoi il a le droit de s'exprimer, Gérard?
8: Non, mais attends. Il a pas besoin de dire que c'est un sport de pédé.
5: C'est son opinion, c'est tout.
19: Gérard, tu devrais gérer, tu as quand même un vice-champion du monde à l'antenne.
8: Eddie, t'es toujours là?
19: Ben ouais, toujours.
8: Bon, ben
19: faudrait. J'attends mon tour pour parler, hein.
8: Ouais, ben donc, alors. On était à
19: Jean-Philippe, je crois, parce que moi je voudrais un autographe de lui après, pas de problème. Hors antenne, on pourrait avoir ça?
8: Ouais, non, mais je voudrais.
19: Grâce aux antennes. Okay. Ok.
8: Bon, Thérèse.
1: Oui.
8: Donc, tu m'as répondu oui, toi. Hein.
1: Compétition, oui, aussi, oui.
8: D'accord. Olivia.
1: Sur la plage. Bah écoute, moi ça fait 20 ans que je fais de la compétition de ping-pong en solo.
19: Et tu me connais alors?
1: Et puis, ça se passe très bien. Hein.
8: Non, mais Olivia.
1: Oui.
8: Je peux te dire,
20: t'as mis un vent.
8: Faudrait peut-être que tu réagisses aux questions que je pose, pas des conneries, parce que pour l'instant,
1: toi, non mais
8: c'est simple. Sur les trois questions, tu dis que des conneries.
1: Je fais de la compétition en solo et de la compétition à deux.
20: Et en plus, elle a la radio.
8: Et en plus, elle a la radio, tu la sors.
20: Allez hop.
1: Mais Gégé, c'est pas moi qui a.
20: Allez hop.
8: S'il te plaît, Manu, merci.
1: Gérard, c'est Thérèse.
8: Oui.
1: Oui, je voulais dire que l'été dernier, là, il y avait une nouvelle discipline qui était apparue, c'était le beach pong.
22: Ouais, je connais, ouais.
8: Ouais, le fameux. Ouais, mais...
20: Oui, le fameux jeu là où tu joues sur la plage.
1: Voilà, beach pong.
19: C'est pareil que le water pong, non, mais en fait, c'est sur le sable.
1: C'est comme le water pong, sauf que t'es pas dans l'eau.
22: Ouais, mais tu joues avec un volant là.
8: Non, c'est des...
19: Le badminton.
8: C'est, non, ça c'est du badminton.
19: Le basketball,
8: non.
19: Ouais.
8: Non, mais le jeu là que qu'on parle là, c'est un espèce. Non, c'est un espèce de truc qu'on se colle.
0: Les balles à scratch.
8: Ouais, voilà, qui se colle sur sur une espèce de. C'est des balles en mousse en fin de compte.
19: C'est des trucs de bouffe là pour les bouffes sur la plage. Ça,
8: ouais.
7: Gérard,
8: oui.
7: On a Sylvain du Minitel.
8: Oui. Alors tu me attends. Alors Sylvain. Sylvain.
22: Bonjour. Je t'ai remarqué dans le métro. Nous étions assis, je dirais l'un en face de l'autre. Nous nous sommes regardés.
8: Hey Sylvain,
22: fixé du regard.
8: Oh
22: tu t'es levé. Je me suis levé y compris.
8: Sylvain.
22: Nous nous sommes bousculés par timidité. Je n'ai osé t'aborder. Je voudrais savoir si tu n'as pas vu mon portefeuille.
8: Alors Sylvain. Tu arrêtes de te foutre de ma gueule là, s'il te plaît.
22: Bonjour.
8: Ouais, bon, Sylvain, je te signale, je vais m'occuper de ton cas en antenne.
22: Dans le métro.
8: Ouais, il va te faire sauter, espèce de petit con. Ouais, c'est bon, sans moi là, c'est même pas lui.
22: L'un en face de l'autre.
8: C'est un fou.
22: Nous nous sommes. Retire
8: le. Laisse-moi le hors antenne.
22: Tu t'es levé?
7: Ok, je le vire.
8: Laisse-moi le hors antenne, celui-là, je vais m'en occuper. Jérôme.
20: Remets la bande en tête.
8: Non, Jérôme, s'il te plaît. Bon, allez, moi, j'arrête.
7: Oh, mais Gérard, merde.
23: Quoi?
7: Pardon? Qu'est-ce que t'as dit, là?
8: Qu'est-ce que t'as dit, Gérard, là?
23: T'as mis à faire des conneries.
7: Mais non, c'est pas lui, Gérard.
24: Et après, tu dis que t'insultes personne. Et bah, il va être content, Goldo.
7: Et après, Gérard dit qu'il insulte personne.
24: Il
7: vient me traiter de fils de pute, quand même.
8: Parce que c'est toi qui viens de faire des conneries comme ça.
7: C'est du propre, Gérard.
24: Attends, Gérard, comment veux-tu qu'il fasse des trucs alors qu'il est dans le studio?
8: Non, tu vas te faire voir. Jérôme.
20: Ouais.
8: Donc, pour toi, est-ce que tu fais des compétitions?
20: Ah non, j'aime pas trop jouer à ce jeu-là.
8: Pourquoi?
20: Parce que je trouve que c'est un sport de respectable, il est vrai.
8: Mmh.
20: Mais je n'aime pas trop ce sport-là. Moi, c'est plus football, natation, musculature, tout ça.
8: D'accord. Jean-Philippe.
19: Bah écoute, Gérard, comme je t'ai dit tout à l'heure, mon nom c'est Cassien, donc je suis titulaire de l'équipe de France. J'ai fait beaucoup de compétitions.
8: Mmh.
19: Ce qui m'a amené à un niveau quand même assez honorable, puisque mon plus grand titre, c'est vice-champion olympique en 92 à Barcelone.
8: Mmh. D'accord. Bob.
19: Gérard, je peux te poser une question? C'est Jean-Philippe.
20: Oui, bien sûr.
19: Non, écoute, tu n'es pas Gérard.
8: Mmh.
19: Déjà, pour commencer.
20: Heureusement.
19: Donc, Gérard.
20: Quel con, Gérard.
19: Donc, Gérard.
8: Tu sais qui vient de dire ça?
19: Gérard, est-ce que je peux te poser une question?
8: Oui.
19: Qu'est-ce que ça te fait d'avoir Jean-Philippe Gassien en téléphone, quand même?
8: Non, personnellement.
19: Une direction, non?
8: Non. Donc, Bob.
24: On va quand même essayer de rappeler Sylvain.
20: Hein. Ouais, Bob. Bob, ouais.
8: Alors?
20: Donc, moi, je fais du ping-pong. Donc, je suis classé aussi.
19: Bob, est-ce que tu es le Robert Robichet de l'équipe de France?
20: Le Robert qui?
19: Robichet.
20: Je regarde pas le cinéma. je suis classé aussi.
0: Et
20: donc je fais des Jeux Olympiques, des championnats du monde.
0: Ah ouais?
19: Avec moi donc.
8: Mmh. Gérard, ça y est, il y a Sylvain qui est là à nouveau. Allô?
25: Bonjour, c'est un message qui s'adresse au connard qui habite à côté de chez moi. Eh mon con, la charmante voisine, c'est moi. Alors deux choses, t'arrêtes de m'envoyer tes lettres de PD et t'arrêtes de gratter à ma porte la nuit, parce que la prochaine fois, je te latte la gueule.
24: C'est qui Gérard?
20: Bijou.
19: Eh putain, eh.
24: C'est qui ça?
19: Gérard,
24: regarde pas comme ça, c'est
19: Gérard,
24: pas moi.
19: Gérard.
24: Hein.
19: Gérard, fallait faire un débat sur le karaté parce que t'es mal là, à mon avis.
8: Non, mais c'est même pas Sylvain non plus.
19: Eh mais qu'est-ce que t'as fait?
24: Alors Manu, merde, tu me dis que c'est Sylvain.
25: Ah oui, c'est Sylvain, je le mets à l'antenne, c'est Sylvain qui parle.
8: Non, c'est pas Sylvain, je suis désolé, c'est pas ça.
25: C'est qui alors?
8: Non, c'est pas Sylvain.
19: Et tu fais chier ton voisin Gérard?
8: Non, c'est... Comment?
19: Et tu fais chier ton voisin
8: Gérard? Non, pas du tout.
19: Oh, attends, arrête, t'as entendu?
8: Non, parce que le dénommé Pluto qui s'amuse à envoyer des lettres un peu bizarroïdes à tout le monde, ça commence à bien faire aussi cette histoire.
24: Sylvain, je crois qu'il est toujours là d'ailleurs. Hein.
25: Bah, tu l'as rappelé là?
24: Ouais, il est toujours là.
8: Allô,
24: ouais,
8: mets-le.
24: Sylvain? Allô?
8: Ouais.
25: Bonjour.
24: Ah, salut.
25: Cette annonce s'adresse à toi, ma voisine. Ça fait un an que je vis à côté de toi, je t'entends.
8: C'est pas lui!
25: Rire,
8: c'est
25: danser, pas lui! Chanter, pleurer.
8: Ce n'est pas lui!
25: Ta douche aussi.
24: Comment tu sais, tu le connais perso?
25: Et depuis un an, je te connais.
24: Comment tu sais?
25: Je sens une grande solitude en toi.
8: Bah attends, je te dis que c'est pas lui, c'est pas lui.
2: Bah oui, mais comment tu sais?
8: Je reconnais sa voix, c'est pas lui.
2: Il vient du Minitel. Il vient du Minitel, Sylvain. Comment?
8: Il marcelle sur le portable, c'est pas lui.
2: Comment tu reconnais sa voix?
8: C'est bon. J'ai compris maintenant votre cirque. Hein.
20: Je le connais, semaine... Sylvain Semoun, c'est lui.
8: Ouais, c'est ça. T'as raison, Bob. Eddy.
6: Ouais.
8: Donc, toi, est-ce que t'as fait des compétitions?
6: Joker.
8: Non, il n'y a pas de Joker ou tu rentres chez toi?
6: Bah non, j'ai pas fait de compétition.
10: Oui, dis oui.
20: Ouf, t'as été sauvé.
6: Putain, ouais, j'ai failli, hein.
20: Gérard, c'est Jean-Philippe.
8: Ouais.
20: Ah, il joue de la guitare, Jean-Philippe aussi.
6: Non, c'est pas moi.
2: On accueille Cynthia quand même.
6: Sylvain. Gérard, je peux quand même.
8: Bonjour
6: Cynthia, ça va Cynthia?
2: À la place d'Olivia.
6: Gérard. Allô Cynthia, ça va?
20: Cynthia, tu fais du
8: bruit. Oh la guitare! Cynthia.
6: Allô Cynthia, ça va?
8: Putain, ça commence à bien faire ce soir, hein.
6: Bon alors Cynthia, tu veux parler de quoi?
8: Bon, attends, toi, tu t'écrases.
10: Je ne réponds qu'à Gérard.
8: Alors Cynthia. Oh putain. Moi j'arrête.
24: Bon Manu, Manu.
2: J'aimerais bien que ça vienne de chez moi, mais.
24: Bah ça vient d'où?
2: Bah pas de moi.
24: La radio.
6: Eh ben la DAT marche les gars.
24: Non c'est pas, y a pas de DAT là, je sais pas ce qui se passe là, on est piraté. Vas-y j'ai.
8: Cynthia.
10: Bonsoir.
6: Bonsoir.
10: Salut Cynthia.
6: Salut Cynthia.
10: Salut tout le monde.
24: Bon je les coupe. Ah, ça fait du bien le silence.
8: Ouais, ben on va mettre un disque et ça va être
24: beau. Hein.
8: Et on reprend après.
24: Bon, alors ce que tu vas faire, Gérard, c'est que tu vas poser la question. On se tait, les auditeurs, 2 minutes. Gérard, tu poses la question et tu vas tous les reprendre hors antenne et leur dire de se calmer, autrement on arrête tout de suite. Ok?
8: Alors donc la question c'est préférez-vous le tennis ou le ping-pong?
24: D'accord.
8: Voilà, et on se retrouve après. Vous pouvez toujours nous appeler au 0803-08-5000 et 0870-5000 et toujours 3615 Code Fun Radio, rubrique direct. Mais pas pour des insultes, surtout pour réagir sur le ping-pong.
24: Tu les as calmés au standard, c'est bon?
8: Ouais. J'espère, si ça va pas, à 3h30, on arrêtera. Ça ira plus vite. Hein. Donc, on accueille Barbara.
12: Oui.
8: Cynthia.
12: Bonsoir.
8: Thérèse.
12: Oui.
20: Tu suis pour un carambar?
8: Jérôme.
12: Non, moi, il n'y a pas besoin.
20: Bonsoir.
12: De venir.
8: Qui c'est qui parle comme ça? Déjà, ça commence à bien faire.
20: C'est Eddy.
6: Eddy. Attendez, il m'a même pas appelé.
20: Attends, Eddy, on s'était mis d'accord en antenne, on fout plus le bordel, ok?
6: Attends, moi, il m'a calmé, Gérard, il m'a pris en antenne, il m'a calmé grave.
20: La prof qui t'a calmé, tu t'es fait des conneries.
8: Bob, il me semble que je t'ai dit quelque chose aussi à toi.
20: Oui, mais non, mais c'est Eddy qui fout son bordel.
8: Toi, tu as calmé parce que tout à l'heure, tu as saqué.
20: Quel con, ce mec.
8: Alors, Jean-Philippe.
20: Oui, bonsoir, Gérard.
8: Rebonsoir, Bob.
20: Bonsoir, excuse-moi.
8: Bob!
20: Oui, bonsoir.
8: Et rebonsoir à Eddy.
6: Oui, bonsoir.
8: Et voilà. Donc, alors, préférez-vous le tennis ou le ping-pong? Alors, Barbara?
12: Oui, bah, moi, je préfère le ping-pong, puisque, comme je te le dis encore, ça fait 10 ans que j'en fais en compétition.
8: D'accord. Cynthia?
10: Moi, je préfère le tennis.
8: C'est-à-dire? Par rapport au ping-pong.
10: Ouais, parce qu'en fait, le tennis, c'est un sport, c'est très physique, quoi.
8: Mmh.
10: Donc, tu vois, tu cours, alors qu'en fait, le ping-pong, t'es toujours sur place, il n'y a pas trop de.
12: Oh là, détrompe-toi, ma chérie. Hein.
8: Non.
12: Ouais, le badminton, c'est pas mal non plus.
24: Ce qui est bien,
20: au ping-pong, il arrive de t'éloigner de 4 à 5 mètres de la table quand même.
8: Ils m'entendent pas, les auditeurs.
24: Bah, vas-y, Filou, exprime-toi.
2: Ils m'entendent pas quand je parle.
24: Vas-y, Filou. Non, je vais seulement dire que la différence entre le tennis et le ping-pong, c'est qu'au tennis, tu courais sur la table, t'étais debout sur la table.
10: Voilà.
8: Non, c'est pas pareil. Tu cours pas sur une table. Sur une table, hein.
24: Bah, si, le tennis. C'est ça, le tennis.
2: C'est du ping-pong, sauf que tu cours sur la table, quoi.
24: Bah, t'es debout sur la table, c'est tout.
8: Bah, non.
24: Bah, pourquoi
6: si? Dans le vrai tennis aux États-Unis, c'est comme ça, hein.
24: Explique, Gérard, explique la différence, toi, là.
8: Le tennis, ça se joue avec une balle en mousse, avec deux raquettes et sur un terrain.
24: Une balle en mousse.
8: Le ping-pong, ça se joue sur une table avec un filet.
24: Avec une balle, mais
8: avec une balle comme
24: un calot. Ça se joue avec un calot, le ping-pong.
8: Elle est moins longue.
10: Et tu joues au carré?
8: Cynthia, donc, toi?
6: La table, elle est plus grande au tennis, c'est ça?
10: Moi, je te dis qu'en fait, jamais le tennis, parce que c'est plus physique, quoi.
8: Mmh, d'accord.
10: Donc, voilà, alors que le ping-pong, il n'y a pas trop d'efforts physiques, voilà.
8: Ouais, mais...
24: Donc, c'est bien ce que disait Bob tout à l'heure, c'est un sport de PD, quand même.
8: Ah, non. Ouais.
24: Ah si, mais
8: non.
24: Bah attends, si tu cours pas.
8: Mais non, mais tout de suite, pourquoi dire que. Alors, dans ce cas-là, tous les sports, le foot, c'est un sport de PD, le rugby aussi. Bah si, Bob, dans ce cas-là, c'est.
20: La Formule 1, il y a plein de PD là-dedans.
8: Eh bah non, comme toi. Alors, tu dégages, Bob.
20: Non, mais attends.
8: Salut, Bob. Allez, hop là.
20: Olivier Pénis, là, c'est un PD, ce mec-là.
8: Allez, hop. Bob, bonne nuit. Donc, Thérèse.
12: Oui.
8: Donc, toi.
9: Bah moi j'aime bien les deux, mais par contre je ne jouerai pas au tennis avec des raquettes de ping-pong.
8: Bah, ça j'ai jamais vu jouer au tennis avec une raquette de ping-pong.
9: Alors hein. Oui, moi j'ai des tribus rwandaises, ça existe dans une tribu rwandaise et c'est très impressionnant à voir.
11: En Espagne, c'est arrivé jusqu'en Espagne.
9: Ouais.
8: Jean-Philippe, Jérôme.
11: Jérôme est parti, je crois.
13: Jérôme, il est pas là depuis une demi-heure.
11: Hein. Vous réveillez Gérard un petit peu. Hein.
13: Tu vois, tu suis même pas.
8: Jean-Philippe.
11: Bah donc Gérard, comme je t'ai dit, je suis en équipe de France, donc je préfère automatiquement jouer au tennis de table plutôt qu'au tennis.
8: Ouais, mais donc on peut. C'est Cynthia qui disait que il y avait moins de.
9: C'est faux.
11: Parce que tu dois quand même tenir 21 points en un temps illimité.
8: Mm-hmm.
11: Ce qui fait que les matchs, moi j'ai vu des matchs quand même durer 8 heures d'affilée, tu vois.
8: Mm-hmm.
11: Et bon, des fois tu t'éloignes de 4 à 5 mètres de la table avec des balles qui fusent entre 90 et 120 km/h.
14: Ah, ça c'est beau ça.
11: Il faut les rattraper, il faut vraiment pas mal gérer, il faut revenir à la table quand t'en es éloigné à 5 mètres, il faut calculer ses coups. C'est pour ça qu'à la fin d'un match, même s'il a duré 20 minutes, t'es très crevé quoi.
9: Il y a des compétitions
8: hein. Moi je suis d'accord avec lui. C'est vrai qu'au tennis de table. On dit ça ping-pong, mais normalement c'est tennis de table. Je pense que Jean-Philippe il va être d'accord avec moi.
11: Bah oui, Gérard.
9: Donc écoute, Gérard, le court de tennis il est plus grand, hein, la surface elle est plus grande.
8: Oui, mais d'accord, mais dans un tennis ça se compte par 15, 30 et 40. Après, t'as des avantages, tandis qu'au ping-pong, c'est pas pareil, ça se compte par un. Les matchs sont plus longs que sur un terrain de tennis.
9: Gérard, je te rappelle que un match de tennis, ça peut durer 5 heures.
8: Ouais, mais t'as déjà suivi des compétitions de tennis de table?
13: Ça dure 15 jours, hein.
8: Des compétitions de tennis. Attendez.
13: Les 24 heures du Mans de tennis de table, tu connais pas?
9: Il y a des marathons aussi.
8: La radio, s'il vous plaît.
11: Gérard, c'est Jean-Philippe. Donc, quand j'avais 19 ans aux Jeux Olympiques de Barcelone, j'ai fait un match contre le Russe Tchekhov. On a commencé à 8h du matin et à 7h le soir, on n'avait pas encore fini.
14: Il n'y avait que 7-0, je crois.
11: Mais... j'ai gagné par 21-19. J'ai dormi quand même pendant 72 heures d'affilée.
14: Edith.
11: Oui.
8: Edith.
14: Moi, je préfère le tennis, hein. Largement, parce que les buts sont plus grands.
8: Non, mais attends, là, tu parles de foot, hein. On parle pas de foot.
14: Mais non, mais attends, t'as des buts.
11: Allô, Gérard.
8: Oui.
11: On a eu un...
8: Non, c'est bon, ça y est.
14: Allô, Gérard, il est où, Gérard?
8: Je suis là.
14: Allô.
8: Ouais.
9: Allô.
14: Gérard, vous l'entendez?
9: J'entends rien.
8: Mais qu'est-ce que c'est avec ce bordel à l'arrière?
14: Gérard.
13: Bah attends, c'est pas moi.
8: Personne m'entend.
13: Mais si, vous l'entendez. Vous l'entendez, ok?
9: Ouais.
8: Barbara.
9: Ah,
8: je
9: l'entends, oui.
8: Oh là, moi, je vous
13: dis. Tu vois, il t'entend
8: la semaine prochaine, je veux plus de vous.
13: Mais attends, je veux plus de vous.
24: Il va faire tout seul, le standard.
13: Mais c'est les auditeurs qui font les cons, là.
8: Non. C'est pas les auditeurs, faut pas déconner.
9: Oui,
13: je voulais seulement dire, excuse-moi Barbara, deux secondes, c'est que Sylvain, je dirais pas tous tes messages qu'il y a sur le Minitel parce que c'est dégueulasse et c'est que sur Sandy. Donc je vous préviens. Je le fais plus. T'as vu comment je suis clean?
8: Donc, moi, je peux vous dire qu'une. Donc, je vais quand même vous dire ce que je préfère, moi. En fin de compte, je préfère le tennis de table par rapport au tennis normal.
9: Pourquoi?
8: Parce que déjà, quand il flotte, t'as pas besoin d'être interrompu par la pluie.
9: Il y a des tennis couverts.
8: Oui, mais peut-être, mais ça, c'est tu veux parler de Wimbledon.
9: Ouais, Bercy, tout ça.
8: Ouais, voilà.
9: Quand il pleut, t'es obligé d'arrêter.
8: Tandis que Roland.
9: Petit pont sur Saône aussi, hein, c'est couvert. Hein.
8: De quoi?
9: Petit pont sur Saône, c'est couvert aussi. Hein.
8: Tu sais qui dit ça?
9: C'est Eddy, hein.
8: Petit pont sur Saône?
9: Bah ouais, t'as un couvert, hein.
15: C'est là où qu'il habite.
9: Hein. Attends, oh.
15: C'est... Mais Gérard,
8: oui.
15: À Suresnes, il n'y a pas de tennis couvert, hein.
8: Jusqu'à maintenant, j'en ai pas entendu parler.
9: Mais par contre, je crois que t'as une table de ping-pong en plein air, toi.
8: Ouais. Pourquoi? T'es bien au courant, Eddy.
15: Dans le parc.
9: Ah, mais je sais pas. Je demande.
13: C'est pas Christine, en fait, Eddy?
9: Gérard, c'est Jean-Philippe.
13: C'est Françoise.
9: Gérard, c'est Jean-Philippe. Est-ce que tu as déjà assisté à l'Open de Brioux-sur-Boutonne?
8: Non.
9: Bah, tu dois y aller, Gérard. Ça vaut le coup d'œil, hein.
8: Donc, pensez-vous que ce...
13: Attends, Gérard. Avant de poser ta question, on accueille René à la place de Bob.
9: Salut René.
17: Salut toi.
8: Oh René, tu te réveilles?
17: Ouais, je suis là. Je peux répondre à la question sur le tennis de table?
8: Ouais.
17: Donc, moi, je préfère le tennis. Parce que moi, j'aime bien les cuisses à Martine Hingis, je sais pas si tu connais.
9: Ah ouais,
14: moi, j'aime bien Kournikova, moi.
20: Non, mais je préfère Martin Hingis et puis elle fait pas de tennis de table, c'est pour ça que je préfère le tennis.
8: Mmh. D'accord. Donc, cinquième
20: question. Les poils, quoi.
3: Bah ouais, mais moi j'aime bien le poil.
20: Ah bah ça va alors.
8: Donc, cinquième question. Pensez-vous que c'est un jeu dangereux, Eddie?
4: Ça dépend, hein.
8: C'est-à-dire, ça dépend.
3: Ça dépend comment.
4: Bah, je sais pas si tu joues en plein air ou si tu joues en intérieur, hein.
3: Tu mets ta ceinture, y a pas de problème.
8: Non, mais je vois pas le rapport avec ça. Hein.
4: Bah,
5: c'est limité à 130.
4: Attends, tu réfléchis un petit peu, non?
3: Réfléchis un peu.
4: Réfléchis, Gérard.
8: Hein?
4: Réfléchis, Gérard, c'est logique.
8: Pourquoi
4: t'as besoin? Toujours en plein air, c'est plus dangereux.
8: Bah oui.
4: T'as les crottes de chien par terre, quand il pleut et tout, ça glisse.
3: Tu peux glisser sur une merde.
16: Ça dépend de la météo, quoi.
8: Mmh, d'accord. René?
20: Ouais, bah oui, c'est plus dangereux. Moi, l'autre fois, j'étais en train de jouer au ping-pong dehors et je me suis pris un œuf pendant Mardi Gras.
8: N'importe quoi. Jean-Philippe?
19: Non, c'est pas plus dangereux parce que les balles sont d'une texture assez légère, ce qui fait que même si les balles vont, comme je te disais tout à l'heure, jusqu'à 120 km à l'heure, s'il te plaît, jusqu'à 120 km à l'heure, tu peux te les prendre dans le visage, bon, ça fait rien. Le plus grand risque que tu as, c'est que le joueur qui est en face de toi pète les plombs et qui t'envoie sa raquette dans la gueule.
8: Ah ouais, ça, je suis d'accord avec toi.
20: D'ailleurs, je m'excuse, Gérard.
8: De quoi?
20: L'histoire de la raquette, tout ça. Dans les dents.
8: Gérard,
5: on accueille Ricky.
8: À la place?
5: À la place d'Amuse-Gueule.
3: Ricky
8: Martin?
3: Ricky
8: Martin?
3: Salut Ricky!
16: On
3: dose
16: stress?
4: Salut à tous!
5: Qu'est-ce que
4: salut,
5: tu racontes, Gérard?
8: Moi, j'ai dit René, Jean-Philippe, et c'est Jérôme qu'on a pu.
5: Mais non, il y a quatre mecs. Il y a Eddy, René, Ricky et Jean-Philippe.
16: Rien du tout,
5: vu qu'il y a un Belge.
8: Qui c'est qui n'est pas contente, là? Tu sais qu'elle est pas contente comme nana?
3: C'était un mec, hein.
8: Non, c'était une nana.
4: Bonsoir, Ricky.
8: Bonsoir,
4: salut,
8: Ricky.
4: Salut, Ricky.
8: Alors, Ricky, qu'est-ce que t'as entendu la réponse?
4: Ah non.
8: La question?
4: Alors, bah, Ricky, t'es foot ou rugby?
16: GG?
8: Oui.
16: C'est Cynthia. Avec ou sans? Je réponds.
8: Non, mais attends, pour l'instant, je vais reposer la question à Ricky, merci.
4: Alors, foot ou rugby?
8: Qui c'est qui parle, là?
4: C'est Kiki.
8: Non, mais attends, Bon, et vous arrêtez de jouer avec les combinés téléphones, s'il vous plaît.
5: C'est Ricky, hein. Alors, Ricky, arrête ou tu dégages.
8: Bon, Ricky, dehors.
4: Allez, hop, Ricky.
8: Voilà, comme ça, je vais pas le savoir, dehors.
4: Je
8: te poserai pas la question.
4: J'ai répondu, comment veux-tu que je m'amuse avec le téléphone? Au revoir, mon Kiki.
8: Voilà, salut. Merci pour le Larsen.
5: C'est le bordel, hein, ce soir. C'est le bordel, Gérard. C'est le bordel, hein.
8: J'ai l'impression que dans 4 minutes, je vais arrêter, moi.
5: Je peux poser une question qui vient du Minitel, elle est gentille. Ça concerne Sandy, mais ça te concerne aussi, c'est pas méchant envers elle. Est-ce vrai que Sandy joue au ping-pong avec les couilles de GG?
4: Bah, c'est plutôt ça, c'est une métaphore sexuelle. Hein.
3: Elle joue à billes.
5: Tu réponds pas?
8: Non.
5: Bah, okay.
4: T'as bien raison, Gérard, de
3: répondre
4: à ce genre de conneries.
3: GG,
8: Thérèse?
3: Oui.
8: Donc, pour toi?
3: Moi, plus... C'était tennis ou...
8: Non,
3: tennis,
8: pensez-vous que c'est un jeu dangereux? On est déjà à la cinquième.
3: Oui. D'accord. Non, c'est pas dangereux. Non, il faut savoir s'y prendre, quoi. Mm-hmm. Quand on sait s'y prendre, c'est pas dangereux.
8: D'accord.
3: Si c'est pas s'y prendre, ça peut être dangereux.
4: Faut bien savoir prendre le monstre de la raquette, voilà. Hein, ça, c'est sûr.
3: Tu tiens mal, après t'as les accidents.
8: Mm. Ok. Cynthia?
16: Bah écoute, moi je dis que, en fait, je sais pas, ça peut être dangereux, il y a deux solutions, ça dépend de la vitesse de la balle, hein. Si c'est une vitesse qui est très élevée, ça peut dériver, quoi.
8: Mmh.
16: Et puis, ça dépend pas que c'est plus dangereux qu'un autre...
8: Qu'un autre sport,
16: ouais.
8: D'accord. Barbara?
16: Ça dépend de la rotation de la raquette.
18: Ouais, non, moi, je pense la même chose, mais par contre, il m'est arrivé une expérience. C'est que j'avais battu une Chinoise il y a 4 ans au championnat du monde.
8: Mmh.
18: Et elle m'a lancé la table, mais carrément la table à la figure, quoi.
8: Non mais là je vais te dire Barbara, je vois pas du tout le rapport avec.
18: C'est rare.
8: Attends Cynthia, s'il te plaît. Tu vas te calmer un peu quand quelqu'un répond. Merci. Donc oui. Cynthia.
4: Gérard, c'est un peu plus poli.
18: Non Barbara, il faut continuer. Hein.
8: Barbara, oui.
18: Oui, donc je disais comme quoi le ping-pong peut être dangereux quand même vu que j'ai reçu une table.
8: Non mais ça me paraît bizarre ton histoire. Hein.
18: Ah bah non, c'est vrai, c'est véridique. Hein.
4: Gérard, il faut savoir que je vais dénoncer quelque chose, c'est Jean-Philippe.
8: Mmh.
4: Les Chinois sont très dopés, très drogués pour pouvoir tenir le coup des matchs,
20: même la bouffe.
4: Et ils ont des forces surhumaines, quoi.
18: Ouais,
8: Jean-Philippe.
4: Oui.
8: Je sais pas si t'es déjà tombé pour jouer avec eux, mais je vais dire une chose, qu'ils ont une drôle de façon de tenir leur raquette. Hein.
19: Mais c'est normal, Gérard.
20: Moi, j'ai déjà couché avec une chinoise. Elle m'a fait tourner, elle m'a fait des trucs.
8: Mais Gérard, bon, ouais, René, tu vas prendre ton nom normal et puis tu vas dire qui c'est maintenant parce qu'on s'était reconnu. Hein.
24: Okay. Ah, si tu l'as reconnu, donne son nom.
8: C'est Tony.
19: Eh bien, René, c'est Christine.
24: Ouais, oh, t'es démasqué, Tony.
19: Tony, t'as pas de chance. Hein,
8: hein Tony.
20: Ouais, bonsoir, bonne année.
8: Ouais, ouais. Enfin, tu vas rester.
20: Bah ouais, tant qu'à faire.
24: Oh, ouais, hey, putain, c'est Noël ce soir.
0: Alors là, 3h29, exceptionnel.
24: Attends, Gérard dit à Tony de rester.
0: Tony reste
24: Noël.
0: Dans un débat.
19: C'est bon, c'est bon.
24: Ah, hey, Tony, tu peux y aller là.
8: Non, mais Tony.
20: Non, mais je vais être sage.
8: Ouais.
19: Gérard, je peux continuer, c'est Jean-Philippe.
8: Oui. Merci pour la lumière.
19: Attends, je rallume.
8: Non, pas toi.

0: D'accord. Alors, à combien on peut jouer au ping-pong? Alors, Barbara?
1: Bah, moi, je pense qu'on peut y jouer à 20, 30, sans problème, ouais.
0: À combien, tu dis?
1: À une trentaine.
0: Non.
1: Tu sais, mais si, le système
2: si,
1: de tournante.
2: La tournante, la tu tournante. Connais pas la tournante.
0: Non.
1: Mais si.
2: Mais si, comme Sandy a fait la tournante, c'est pareil. Hein.
0: Qui c'est qui vient de dire ça?
1: Ah non, ça, c'est pas gentil,
2: Eddie,
1: ça.
2: C'est Eddie.
0: Alors Eddie, bonne nuit.
3: Eddie, faut le virer.
0: Ouais.
2: Non mais Eddie, on s'était mis d'accord en antenne, tu continues à
4: foutre. Ouais, ouais.
0: Voilà, bah alors Eddie, bonne nuit.
4: Bonne nuit.
2: Attends,
5: ça y est, il est
2: on
5: parti.
2: On s'était mis d'accord avec Tony, n'est-ce pas Tony?
4: Non, pas du tout, moi je t'aime pas, casse-toi.
2: Toi, tu dégages aussi Tony?
3: Et non, et Gérard, avant, hein.
1: Gérard,
4: moi Gérard, avant. Il m'aime.
0: Eddie, je t'ai dit dehors.
3: Voilà.
5: Mais Gérard, il est parti, Barbara. Gérard, Eddie.
0: Donc, Barbara?
1: Oui, donc je disais, on peut jouer à 30. T'es déjà allé en colonie de vacances, hein?
0: Ouais, mais j'ai pas eu l'occasion de jouer au tennis de table.
1: Ah bon? Parce que des fois, en colonie de vacances, bah, tu peux jouer à 20, 30, hein.
0: Ouais, bah, d'accord. Cynthia?
3: Bah écoute, à ma connaissance, il y a que deux joueurs. Hein.
0: Bah, deux ou quatre.
3: Deux ou quatre, voilà, ouais.
0: Moi aussi, à ma connaissance. Hein.
3: À ma connaissance.
5: Tu peux jouer à trois hein, au ping-pong, Gérard, je crois.
0: Non.
5: Bah
0: non,
5: si, peux, deux non, d'un côté et un de l'autre,
0: si, ouais,
5: un,
0: non,
5: ça fait trois.
0: Non mais c'est impossible, tu peux pas jouer à trois
6: là-dessus.
0: Attends,
6: s'il y a un champion d'un côté et deux merdes de l'autre, c'est bon.
5: Ça équilibre.
0: Ouais, mais si s'ils sont deux contre un, c'est plus du tennis. C'est plus du tennis de table.
5: Oui, mais imagine, il y a un gars qui est super fort, il est tout seul.
0: Ah ouais,
5: et il y a deux gars qui sont nazes.
6: Non, mais si de l'autre côté... Mais attends, si de l'autre côté, il y a des frères siamois.
5: Ouais, en plus.
6: On peut rien faire, on peut pas les décoller.
5: C'est clair.
0: Ouais, d'accord. Thérèse.
7: Oui.
0: Donc toi.
7: En fait, ça dépend combien t'as de table. Hein.
6: Tu ris un peu, Thérèse, non?
0: Mais non, mais oh, Thérèse. Ouais. Thérèse, il n'y a qu'une table hein, de ping-pong, il n'y en a pas 50. Hein.
7: Non, mais c'est ce que je te dis.
0: Ouais, ben, s'il y a une table, il y a combien de joueurs?
7: Bah, deux ou quatre. Hein. Puis plus un pour l'arbitre. Hein.
0: Non, mais attends, je vois pas
7: et
0: le rapport.
7: Il y a des juges de touche aussi.
3: Attends,
7: hein.
3: T'as le mec qui a le doigt posé sur le filet qui dilette quand la
0: boule. Ah non, pas au tennis de table. Hein.
7: Ah, bah, je le lis. Hein.
0: Non.
2: Écoute, Gérard, on est en équipe de France tous les deux, et je peux dire ça se passe comme ça.
4: Hein. Ouais, t'as même les ramasseurs de balles. Hein.
0: Non, non,
7: ouais,
0: non.
7: Tout à fait. T'as les larbins derrière qui courent.
0: Non, non, là, je peux vous le dire, là, je peux démentir. Hein,
2: et
0: ça...
2: Tony, t'as fait ramasseur de balles, non?
4: Ah non.
0: Donc, Jean-Philippe.
4: Lâchez-moi un peu, là.
7: Ah, Jean-Philippe. Non, mais c'est vrai, Gérard.
2: Hein, je peux y aller, là, s'il vous plaît, les enfants?
0: Ouais, vas-y. Mais...
2: Donc, on peut jouer soit à deux, soit à quatre. C'est pour ça, d'ailleurs, qu'il y a des lignes horizontales, non, verticales sur les tables de ping-pong. Mmh. Voilà.
0: Ok. Tony.
4: Non, moi je joue pas au ping-pong, désolé.
0: Bah, tu peux répondre quand même à la question.
4: Ouais, mais désolé. Bah, répète-la-moi, s'il te plaît.
0: Bah, non, tu
7: Game Boy.
0: Non, eh oh.
4: Un peu de respect, moi et Gérard, on est potes, ok?
7: Ah, d'accord.
0: Vous calmez les filles.
2: Est-ce que t'es mon pote?
0: Qui c'est?
2: C'est Jean-Philippe.
0: Non, mais attends, Jean-Philippe. Donc,
2: je demande à Tony si il est mon pote.
4: Oui, je t'aime bien, allez, tais-toi.
0: Non, Tony, tu te calmes, s'il te plaît.
4: D'accord.
0: Donc, à combien on peut jouer au ping-pong?
4: Bah oui, comme disait la jeune fille précédemment, à deux ou à quatre.
0: Mmh. Mmh.
4: C'est bien. C'est possible qu'un de ces quatre, on se fasse une petite partie, toi et moi?
0: Non, moi j'aime pas trop ça, tu vois.
4: Oh, dommage.
0: J'aime pas trop. Moi, je joue plus au tennis.
4: À quoi?
0: Au tennis.
7: Au tiercé?
6: C'est quand la dernière fois que t'as joué au tennis, Gérard?
0: Il y a un bout de temps.
6: Ah oui, il y a au moins 25 ans, ouais.
7: GG?
0: Oui.
7: T'as joué souvent au ping-pong?
0: Non.
7: T'as jamais joué?
0: Non.
7: Ah, et au tennis?
0: Mon tennis, ouais, c'est...
7: Mais en fait, Gégé, tu nous as jamais dit quel sport tu pratiquais dans ta jeunesse.
0: Le sport en chambre.
5: Oh, oh le malin.
7: Gégé, elle est forte, c'est formidable. Non, sérieux, Gégé, t'as fait de l'équitation.
0: Non.
5: Il a monté, ouais.
7: Alors, Gégé.
0: Non, je t'ai dit, j'ai jamais joué, j'ai fait aucun
6: non,
0: sport.
6: Non, c'est le cheval qui lui montait dessus.
0: Donc, avez-vous une table de ping-pong chez vous, Tony?
4: Ah non, pas de table de ping-pong.
0: Ah bon.
6: C'est bizarre, Tony, quand on sait que c'est lui, il est pas aussi drôle. Hein,
0: c'est grave.
2: C'est marrant.
0: Ouais, parce que. Il a peur.
2: Troublé, là,
0: non, mais il a peur que s'il dit une connerie, que je le zappe.
6: Ah ouais.
7: Mais laissez-le, Tony, il est mignon.
0: Bon, toi, Cynthia, tu as dégagé tout à l'heure, toi.
7: Comment?
0: Toi, si tu continues, tu as gerbé, ma cocotte.
7: Mais qu'est-ce que j'ai dit de mal? Je dis que Tony est mignon et sympa.
0: Ouais, bah alors tu te calmes, parce que sinon, tu as gerbé.
6: Ce qui est bien, c'est que Tony, il est comme Sandy, la copine de Gérard, c'est qu'il a un piercing.
4: Ouais, c'est vrai.
0: Donc, Jean-Philippe.
4: T'as kiffé, hein, la scarf.
2: Gérard, je peux y aller?
0: Oui.
2: Bah, moi, des tables de ping-pong, j'en ai 4 chez moi.
0: Bah, d'accord.
2: Bah, j'en ai 4. Écoute, je suis en équipe de France, champion du monde, champion olympique. Faut bien que je m'entraîne, quoi.
0: Mmh. Ouais, mais tu gagnes pas des tables de ping-pong à chaque fois.
2: Non, mais bon, je les achète ou.

0: J'en en parle.
1: Ouais, non, mais attends, ça doit. Bon, on en rediscutera tout à l'heure de ça parce que.
0: Mais GG,
1: oui.
0: C'est Cynthia. Je voulais te dire, tu trouves pas bizarre qu'on ait que des champions olympiques là? Parce que tous ceux qui sont passés sont des champions qui ont fait les Jeux.
2: Écoute, je peux t'expliquer.
0: De Barcelone.
2: Est-ce que je peux t'expliquer, Cynthia?
1: Non, avant que tu l'expliques, on accueille Arthur.
2: Ok.
1: À la place de Ricky.
2: Salut, GG.
1: Salut Arthur.
2: Salut tout le monde.
0: Salut.
2: Donc je peux expliquer là?
0: Oui, oui.
2: Salut GG.
1: Salut.
2: On a reçu un fax.
0: Oui.
2: À l'équipe de France, quoi. On s'entraîne rue Lecourbe, à Paris.
1: Mmh.
2: Et on nous a dit que Gérard faisait un débat sur le ping-pong. C'était un fax signé Manu. Et donc, il nous a dit,
1: ouais.
2: Je vous appellerai. Et puis,
1: bah oui, je me suis renseigné pour qu'il y ait des gens qui appellent pour que tes débats.
3: Ouais, c'est vrai qu'on en avait discuté, je crois.
1: Bah ouais, ouais, j'avais demandé à Puldar ou à.
2: GG.
1: Oui.
0: Ah,
2: bah
0: on n'entend plus rien.
2: Ah.
0: GG.
1: Oui.
2: GG.
1: Ouais.
0: GG.
1: Bon, qu'est-ce qui se passe là?
2: Peut-être, non?
4: Mais si, vous l'entendez, mais si, il est là.
0: Gérard.
1: Ouais, mais si, ça y est, c'est revenu. Hein.
0: Gérard.
2: Oh, c'est Sandy qui te fait ses. Non, le plombage a été monté avec le piercing de Sandy ou quoi?
1: C'est ça qui vient de dire ça?
0: GG, t'es là?
1: Attendez. Attendez, je veux savoir qui c'est qui vient de dire une connerie comme ça.
2: GG. Tony, t'es là?
5: Ouais.
2: Ah, je croyais que t'étais. On t'avait
5: changé. Non, mais il est en train de descendre sa bouteille là.
1: Arthur! Arthur!
0: GG, t'es là?
1: Arthur!
2: GG!
0: Ah, on
1: Arthur!
0: GG, t'es là?
1: Arthur!
0: On t'entend pas mal!
2: On t'entend mal, hein?
0: On t'entend pas!
6: Gérard?
1: Ouais.
2: On t'entend, GG!
0: Non, on t'entend pas, GG, on t'entend très mal!
1: Bon, mais qu'est-ce qui se passe à l'air réel?
4: Mais si, maintenant. Vous l'entendez! Arthur, tu l'entends, Gérard?
1: Arthur! Allô? Bon, c'est quoi là, ce bordel?
4: Bah, je sais pas. Allô, les auditeurs? Manu, tu joues à quoi là?
1: Ouais, ça va, c'est pas moi.
4: Bah c'est qui alors? Ça bah, peut
1: c'est,
4: être,
1: c'est
4: ça,
1: pas moi.
4: Ça peut être que Olivier dans le CDM.
1: Bah voilà. Arthur.
4: Attends, on va demander gentiment à Olivier qui doit être dans le CDM, s'il te plaît, Olivier.
1: Tu peux arrêter, c'est vraiment lourd quoi. Il y a des fois c'est marrant, là franchement c'est la blague de gros merdeux quoi.
4: Remets les auditeurs pour Gérard.
1: Ce serait sympathique.
2: GG.
1: Arthur.
2: Oui.
1: Ah. Bon alors ça.
0: Enfin. Ah, ça fait plaisir.
1: Merci Olivier. Ouais, ça commence à bien faire là son bordel là Olivier hein.
2: GG.
4: Ah, il continue.
1: Bon allez, moi j'arrête.
0: Mais non. Non. Allez Gérard.
2: Bon,
1: oh,
2: mais c'est quoi ce bordel?
1: Non, j'arrête.
2: Ni Tony ni moi, merde.
1: Non, mais j'arrête là, ce coup-là.
0: Non,
1: c'est terminé.
0: GG.
1: Terminé,
0: 4
1: heures moins. Mais 4 heures moins le quart, terminé, ça apprendra à Olivier de se calmer.
4: Bon, non, alors on va tous, huer Olivier. Ouh, Olivier.
1: Moi j'arrête.
0: Olivier, vas-y, Gérard, continue.
1: J'arrête.
4: Oh, eh oh, le gamin.
1: Non, je veux
4: c'est
1: pas
4: bon, c'est un gamin à qui on a piqué ses billes, alors vas-y, comment
1: non,
4: on continue.
1: Moi j'arrête, c'est terminé, je continue pas.
0: Mais pourquoi?
5: Allez, Gérard,
1: reste. C'est terminé, conclusion.
5: Non, ça va bien se passer.
1: Terminé. Ça fait depuis tout à l'heure, ça arrête pas, donc c'est terminé, j'arrête.
0: C'est pas notre faute.
1: Non, c'est tout, c'est terminé.

0: Allez,
1: on arrête.
2: Du père, du
1: non, non, on arrête.
3: Non, non, j'arrête.
1: Gérard.
3: Non, non, c'est fini.
1: Gérard.
4: Attends, il y a Sylvain. Il y a Sylvain sur Minitel qui dit si t'arrêtes, je déconnecte.
3: Bah non, Sylvain, reste là.
1: Il déconnecte.
4: Continue.
1: Ça lui apprendra à dire des conneries.
4: Arrête, il déconnecte le son, je m'entends plus. Donc, il y a un problème.
0: T'as pas de couilles, GG.
1: Non, bah c'est bien, bah vous mettez un disque et on verra.
4: Ah non. Alors, Gérard, tu poses la question, je mets un disque. Allez.
1: De manière, c'est la dernière et après j'arrête.
4: Bon, la question.
3: Mais Gérard.
1: Donc, c'est, pensez-vous que c'est un jeu qui s'apprend à l'école et on se retrouve après? Un petit quart d'heure à passer ensemble. Si ça se passe bien, on va continuer quand même jusqu'à 4 heures. Si ça se passe mal, eh ben, on arrêtera avant. Donc, on reprend sur le ping-pong. On récupère. Barbara. Barbara.
5: Oui.
1: Cynthia.
6: Bonsoir.
1: Rebonsoir, Thérèse.
6: Oui, bonsoir.
1: Arthur.
7: Salut.
1: Jean-Philippe.
8: Oui, salut.
1: Et Tony.
9: Bonsoir.
1: Donc alors, pensez-vous que c'est un jeu qui s'apprend à l'école? On va demander à Tony.
9: Tu m'aimes bien. Hein. Toujours bon. Par moi.
1: Tu commences. C'est toi le dernier. C'est toi le dernier d'Alice. Ouais, donc c'est toi qui réponds.
9: Ça me fait plaisir.
1: Attends, Tony. Si tout le monde veut parler, mais si ça fait pas le bordel, je veux bien. Si ça fait le bordel, négatif.
9: Ah oui, c'est normal, Gérard.
0: Non mais ça fera le bordel d'avance.
1: Non mais qui c'est qui dit que ça fera le bordel d'avance?
0: Jean-Philippe.
4: Allez, dégage.
9: Allez.
0: Non.
9: Moi, j'aime pas trop qu'on déconne dans les débats à GG. Hein.
1: Ouais, Tony, tu as pas commencé à faire ta loi parce que sinon tu as saqué là.
9: D'accord, excuse-moi.
6: On respecte la loi de GG.
1: Bon, toi, Cynthia, tu as commencé par te calmer un petit peu.
9: On n'avance pas.
1: Bon, alors, Arthur.
10: Ouais.
1: Pour toi.
10: Moi, j'ai jamais appris à jouer au foot à l'école. Moi, c'était le hand.
0: On parle pas de foot.
1: Hey, abruti.
2: On parle de ping-pong.
1: Abruti, c'est le ping-pong, hein, c'est pas le foot.
10: Non, j'ai jamais appris à jouer au ping-pong sauf dans un club.
1: Ah, voilà. à l'école, non, jamais.
10: Non. Ça, c'est de la réponse, mon pote.
1: Ok. Jean-Philippe ?
0: Ouais, le ping-pong, ça prend à l'école. À partir de la classe de seconde jusqu'à la classe de terminale, puisque c'est une épreuve que tu peux choisir quand tu passes ton bac dans l'option sport.
2: Exactement. Moi, j'en ai fait avant, hein.
1: Qui ?
2: Barbara. Moi, j'en ai fait en primaire, hein, du ping-pong.
1: Ouais, mais de manière, il y a des écoles de tennis de table.
0: Mais ça dépend des établissements et surtout, ça dépend des académies.
10: Des clubs, plutôt.
1: Bah oui, mais je sais.
9: C'est qui la sportive? Comment elle s'appelle?
2: C'est Thérèse.
9: Ouais, je suis sûr que t'as la peau ferme, toi.
1: Tony, s'il te plaît, tu te calmes. Donc, Tony.
0: Tony, oui. T'es maqué?
1: Non. Bon, c'est bon, là. On revient sur le débat.
9: C'est possible d'avoir ton numéro de téléphone?
2: D'accord.
1: Et Arthur?
10: Ouais.
1: Tu te calmes?
10: Bah, j'ai rien dit.
1: Bon. Tony?
10: Oui.
1: Donc, alors, toi? T'as répondu. Ouais, t'as répondu, toi. Tu m'as dit que t'aimais pas ça, puis
9: j'ai bien répondu une deuxième fois, ça sera pas la
1: non,
9: première fois.
1: Non, mais ça y est, c'est bon. Donc, Thérèse.
6: Oui. Bah, moi, je te dis, j'ai commencé hyper tôt, quoi, dans mon jardin, et puis voilà, club, et puis.
10: Dans le jardin.
6: Championnat d'Europe, et puis voilà, je suis vice-championne d'Europe.
0: Ouh, c'est championne d'Europe.
6: J'ai rejoint Jean-Philippe il y a pas longtemps, dans le sud.
1: D'accord, Cynthia.
6: Bah, écoute, moi, j'ai appris le ping-pong au lycée.
1: C'est-à-dire ?
6: Hein ?
1: C'est-à-dire ?
6: Bah, au lycée, GG. Tu l'as pris en troisième langue ? En secondaire.
1: Au lycée en secondaire.
6: Bah, non, je réponds. Attends, je répète. Le lycée, c'est l'établissement en secondaire.
1: Donc. Ouais.
6: Et donc, c'était option sport.
1: Ouais.
6: Et je me faisais toujours battre.
1: Non, ça m'étonne pas, de quoi.
6: Pourquoi, GG ?
1: Barbara ?
4: Pourquoi, Gérard, ouais ?
1: Bon, de toute manière, si elle sait pas jouer au tennis de table, c'est pas de sa faute, hein.
6: Ouais, mais Gérard, tu me battras jamais au tennis, je veux dire le vrai tennis, quoi.
1: Non, mais attends, je vais te dire une chose, tu vois. Tu me trouves les moyens, tu me trouves les raquettes, le nécessaire. Je vais te dire une chose, on va à l'île de Puteaux, il y a des tennis.
6: Ouais.
1: Et moi, je vais te dire une chose, que je te bats en 2-7.
6: Ouais, c'est ça.
4: Gérard,
6: c'est
4: bien.
1: Défi.
6: Hein? GG,
1: ouais.
6: Je relève le défi.
1: D'accord, quand tu veux.
6: 1-7, hein.
2: C'est des tennis couverts ou découverts?
1: Découverts à l'île de Puteaux.
6: Ah ouais, GG, moi je te bats, c'est clair.
1: Ouais, ok, Barbara.
9: Gérard, si tu perds ton gage, ça sera faire des débats tous les jeudis soirs.
1: Ouais. Hein?
9: Et tous les gages, ça sera faire les débats tous les jeudis soirs.
1: Bon, voilà, c'est si je veux maintenant.
6: GG,
1: ouais,
6: mais c'est à Paris. Si je gagne, qu'est-ce que tu m'offres?
1: Rien du tout. Tu rêves là, tu crois au Père Noël?
10: Un cunilingus.
1: C'est ça, rien du tout. Elle aura le droit de goûter au manche de la raquette. Barbara.
6: Comment? Bah alors là, je vais.
1: Barbara.
4: Oui. Deux secondes, j'ai un petit message de Sylvain avant sur le Minitel qui dit « Gégé n'a jamais été à l'école, il a juste un certificat de crèche, donc il n'a jamais fait de tennis. »
1: Eh Sylvain,
0: vous aviez
1: attendez.
4: On va essayer de le rappeler,
1: Non, c'est pas la peine. C'est pas la peine, c'est un connard.
10: C'est calé ou pas? Vous avez calé la cassette?
4: Ah, c'est bon, deux minutes.
1: C'est un connard.
5: Tu me dis quand t'es prêt, Filou.
1: Ouais. C'est ça.
5: Quoi, bah c'est pour le mettre à l'antenne.
1: Surtout qu'il va encore changer de voix, c'est pas la peine. Allez, allons-y.
2: Oui.
5: C'est bon, on a Sylvain là, je crois. Hein.
4: Ouais. Attends, allô Sylvain.
5: Ouais, vas-y.
4: Allô.
1: Oh
7: bonjour.
1: Bon, allez, sors-moi ça. Allez, sors ça. Remets-moi les auditeurs.
7: Je t'ai remarqué dans le métro. Nous étions assis, je dirais l'un en face de l'autre.
1: Tu me révires ça, tu me révires
4: quand même.
7: Nous sommes.
1: Tu me réponds, c'est un connard.
7: Allez, sors-moi
1: ça, putain, ça me fait chier.
4: Raccroche Manu, il est idiot.
5: Attends, 1, 2, 3, ça y est.
1: Ah. Donc, Barbara.
2: Oui, mais Gérard, c'est vrai ce qu'il disait?
1: Mais non, c'est des conneries, mais attends, toi, tu crois n'importe qui, toi.
2: Mais Gérard, il a dit qu'il va rencontrer dans le métro.
10: Tony, tu crois qu'ils ont appuyé sur Eject?
1: Bon, Barbara, s'il te plaît, parce que là,
2: mais
1: ça commence à me gonfler, là, votre connerie.
2: Alors Barbara. Mais j'ai déjà répondu, oui, j'ai commencé en primaire.
10: D'accord.
1: Alors, pourquoi qu'il n'y a pas assez d'adhérents à ce sport, Barbara?
2: Ah, mais si, il y a énormément d'adhérents. Hein.
1: C'est-à-dire?
10: On est la cinquième fédération en France.
1: Hein. Attends, 5 minutes, Jean-Philippe, merci.
2: Si, il n'a pas tort, hein, c'est vrai. Après le foot, le rugby, le ping-pong, il y a nous.
10: Eh, hey, Gégé,
1: ouais.
10: Le ping-pong, c'est un sport qui n'accepte pas les grands.
1: C'est-à-dire?
10: C'est complètement faux. C'est complètement faux, je fais 1m92.
1: D'accord.
2: Ouais.
1: Bon, Cynthia?
2: Oui. Gégé, je ne me souviens plus de la question.
1: Oh là là.
10: Allez hop.
1: Hey, t'es lourd dans la... Quoi.
2: Non, Gégé, je te disais... Non, pour moi, le ping-pong, c'est un sport... c'est un sport intellectuel, c'est un sport sportif.
1: Pourquoi qu'il n'y a pas assez d'adhérents dans ce sport?
2: Il n'y a pas assez d'adhérents.
1: Ah, enfin, ça y est, t'as quand même compris la question.
2: Ouais, parce qu'en fait, c'est un sport qui coûte cher quand même. C'est-à-dire.
1: Ah bon?
10: Mais est-ce qu'il y a du ruban adhésif par contre?
1: Alors attends, je vais te dire une chose.
4: Attends, oui. Gérard, deux secondes, c'est quoi un adhérent?
1: Un adhérent, c'est
5: un truc comme sur les Bombers avec le scrub.
4: Attends, allez, Gérard, laissez Gérard répondre.
1: Un adhérent, c'est une personne qui a une licence pour l'année.
4: Une licence 4?
1: Une licence pour jouer au ping-pong. C'est pas une licence 4 ni rien.
2: Non, mais attends, mais licence, ça veut dire chômeur?
1: Mais non.
4: C'est-à-dire que le mec qui a un café qui a une licence 4, il peut jouer au ping-pong?
1: N'importe quoi.
2: Mais GG, il faut la payer, la licence, quand même. C'est vachement cher.
1: Ah bon?
2: Ouais, déjà,
1: je vais te dire une chose, est-ce que t'as été voir le prix des raquettes et...
2: C'est 20 000 francs. Hein.
10: Hors de prix.
2: C'est 20 000 francs l'abonnement, hors de prix.
8: Ouais, c'est 10 francs par balle. Hein.
10: Ouais, et puis il faut la tenue aussi. La tenue de Pink Woman,
2: il faut être
4: bon, on va dire que Gérard a de l'autorité maintenant.
1: Oh, Cynthia!
2: Oui!
1: Tu t'écrases, merci!
2: Cynthia!
1: Tu t'écrases, alors moi je vais dire une chose. Tu as déjà rien qu'une raquette de ping-pong vaut 50 balles.
10: Quoi? Combien?
2: Non.
10: En bois alors?
2: Ça vaut
10: 50
2: balles.
10: Ouais, mais c'est
2: balles.
10: Un gros père qui l'a taillé ou quoi?
2: Ouais, mais c'est artisanal, hein?
10: Viens, oh!
1: Ouais!
2: On va l'acheter
10: à Gérard, c'est la raquette de ping-pong, il y a deux balles.
4: Fais dans une manche de chaîne.
10: Tu rigoles ou quoi?
2: Ouais, moi je veux un truc avec une griffe dessus, hein?
10: Eh, parce que moi, ma raquette de ping-pong, Gérard, j'en ai pour 4500 balles à chaque match, hein.
1: Ouais, c'est ça.
2: Exactement,
10: il y a de la tenue. Il y a le string parce qu'on n'est pas autorisé à jouer en caleçon.
11: Je t'avais dit que c'était un sport
8: spécial.
10: Il y a le cirage pour les pompes.
8: Et il y a les gants.
1: Ils
5: sont lourds.
4: Excusez-moi, j'ai un message Minitel, encore de Sylvain, ton copain Gérard, qui dit Gérard avec son camion a perdu sa licence à cause d'une perte d'adhérence.
1: Allez, dernière question, parce que ça commence à me gonfler des conneries Minitel.
2: GG ?
1: Quoi ?
2: T'as même pas répondu aux questions.
1: Non, ben. Bon, Tony et Arthur, là, vous vous calmez tous les deux, parce que tout à l'heure, vous allez gerber.
2: Gérard, tu nous as pas répondu quand est-ce que t'as appris le ping-pong et.
10: Tu sais bien y jouer ?
1: Bah, de toute manière, je répondrai que plus tard, et c'est tout. Quand l'autre abruti de Sylvain sera retiré du Minitel, je continuerai plus. Donc, dernière question, et après, ça fera la conclusion, et puis ça sera terminé.
10: GG.
2: Allez, GG.
10: C'est quoi ce débat de naze, là?
1: Qui c'est qui vient de dire ça?
0: Arthur encore.
1: Ouais. Eh ben Arthur, tu t'en vas.
0: Bah quoi, j'ai le droit de donner mon avis?
1: Non, bah tu t'en vas, si c'est un débat de naze, eh ben tu t'en vas.
0: On n'a pas le droit de donner son avis.
12: Non.
1: Mais c'est, pour Arthur, c'est le seul débat, les débats de Gérard, où t'as pas le droit de parler.
0: C'est pour que tu t'améliores, Gégé.
1: Voilà, bah, salut Arthur, salut.
0: Le premier, il était génial.
4: Salut Arthur.
0: Gégé, c'est bien.
1: Voilà.
4: Donc.
1: Donc, faites-vous du ping-pong dans un lit, donc Anthony.
0: Je vais répondre à la question des adhérents.
1: Bah vas-y.
0: Donc, pourquoi on n'a pas beaucoup d'adhérents? Bon, c'est parce qu'il y a une mauvaise médiatisation de notre sport. Puisque, par exemple, à la télé, à la radio, qu'est-ce que tu vois? Tu vois du foot tout le temps. Monopolisé par le foot.
12: Bah, c'est bien.
0: Et c'est pas seulement un handicap pour le ping-pong, c'est également un handicap pour les autres sports comme le hand. Le rugby, il y en a à la télé, mais les horaires sont mal placés. Mais autrement, t'as que du foot et même du foot des fois.
1: Mais sur Eurosport, je suis pas d'accord.
0: Mais attends, Eurosport.
12: T'aimes bien le rugby, GG?
1: Non.
12: Ouais, moi non plus.
0: Attends, Eurosport, il faut le cap pour ça, Gérard. Mais je veux dire, la 1, la 2, la 3, la 4, la 5, la 6.
1: Je zappe et je mate. Attends, Jean-Philippe, c'est toi qui parles comme ça?
0: Non, pas du tout.
1: Mais c'est qui alors?
0: J'ai juste énuméré les noms de chaînes, mais c'est pas moi qui dis je zappe et je mate.
1: Non, mais je sais, mais la 4, j'ai jamais vu Canal+ faire montrer du sport à part du foot, hein, c'est tout.
4: Il y a tout sur Canal.
0: Ouais, puis il y a du sport ensemble le premier samedi
1: de
0: chaque mois.
1: Ouais, ben j'ai bien
12: vu sur Canal Plus. Enfin, il y avait deux cochons qui jouaient au ping-pong.
4: C'est chez vous, Max parle. Gérard, pourquoi t'achètes pas, je sais pas, pourquoi tu mets pas une parabole chez toi avec le satellite?
1: Non. Ça m'intéresse pas personnellement.
0: Mais
1: attends, Cynthia, pour l'instant, tu vas te calmer, toi. Tu reparleras après. D'accord. Tony.
12: Oui.
1: Tony.
12: Oui.
1: Donc alors, la dernière question.
12: Sur l'adhérence encore.
2: Non, sur le sport en chambre, là.
1: Faites-vous du ping-pong dans un lit?
12: Non, mais attends.
0: Réfléchis deux secondes.
1: Attends, Tony.
4: Quoi?
1: Alors, Tony, là,
12: non,
1: tu dégages.
12: Non, c'est pas moi qui l'ai.
1: Tony, tu dégages.
12: C'est pas Tony. Moi, je me serais pas permis.
5: Tony, tu c'est pas Tony, hein.
12: Je me serais pas permis.
4: C'était pas une voix d'homo, c'était pas Tony.
1: Bon, alors.
12: Tu peux parler, toi.
1: Tony, s'il te plaît, tu te calmes ou tu dégages avant la fin?
12: Ok.
1: Alors, tu réponds?
12: Non, j'ai jamais fait de ping-pong dans un lit. Non.
1: D'accord. Jean-Philippe?
0: Non, moi non plus. De toute façon, c'est pas possible. La balle rebondirait pas.
1: Thérèse?
4: C'est pas con, hein.
1: Thérèse?
2: Bah ouais, bah non, hein.
0: Qu'est-ce qui vous a fait marrer, les branleurs, là-bas là?
1: Non, mais c'est bon, Jean-Philippe, tu te calmes, hein. Tu traites pas les
12: monnaies. Parce que t'as un visiophone, ils ont vu ta face.
1: Oh, Tony, tu te calmes. Tony?
0: Oui?
1: Tu te calmes, s'il te plaît. Excuse-moi, aussi.
12: Moi, c'est sorti tout seul.
1: Ok.
0: Tu es vexé, connard.
1: Ouais, ta gueule, hein. Cynthia?
0: Oui.
2: Bah écoute, moi je fais du ping-pong sur le lit quand les draps sont propres.
1: Ah, d'accord, ça, c'est du sport en chambre chez moi. Barbara?
2: Comment? Non, moi j'en ai jamais fait, non.
1: D'accord, bah moi non plus, parce qu'en fin de compte, j'aurais du mal à faire du ping-pong dans un lit.
2: Pourquoi tu poses cette question?
1: Parce que fallait bien que je termine sur une question comme sur le premier débat.
0: C'était la question piège.
1: Donc, alors, conclusion de ce débat.
0: Déjà?
1: Ouais, c'est la fin.
0: Oh là là.
4: Oh non. C'est fini.
1: C'est fini. Donc, conclusion, Barbara.
2: Ouais, bah moi j'invite tout le monde à jouer au ping-pong. Parce que c'est vraiment un sport super, quoi. Mais surtout le ping-pong, quoi.
12: Ou toi, t'as la peau ferme.
4: Ça fait une heure hein, qu'elle a la peau ferme.
1: Cynthia?
2: Écoute, le ping-pong, c'est un...
12: Toi, ça dévérise, par contre.
1: Bon, Tony, s'il te plaît, merci.
2: Et les vergetures, alors?
1: Barbara aussi, c'est fini, maintenant.
12: Moi, je mange tout.
2: Donc,
0: je dis rien, moi, j'ai le droit de rien dire.
1: Mais attends, pour l'instant, je suis à Cynthia, conclusion.
0: Je croyais que t'étais dégagé, toi.
2: Le ping-pong, c'est un sport cool. Je me suis bien amusée. Les questions, elles étaient comme d'habitude, intelligentes. J'embrasse Manu.
0: C'est une suce-boule, elle.
1: Ok. Thérèse?
2: Oui.
1: Conclusion.
2: Alors moi, je suis vice-championne d'Europe de tennis.
0: T'as la peau ferme.
2: J'ai la peau ferme. Et je vous invite tous à nous retrouver, Jean-Phil et moi, au club de.
12: Ouais, je t'enfile, moi. Il n'y a pas de
1: problème. Jean-Philippe?
0: Ouais, donc, c'est pareil, le ping-pong, c'est ma passion, c'est ma vie. Hein, vice-champion olympique, champion du monde. Vous arrêtez là-bas au standard parce que vous avez été les premiers à me réclamer des autographes.
5: Bon, déjà, c'est pas au standard, donc tu restes tranquille.
1: Voilà.
0: Ok, non mais.
5: Je te remercie.
0: Ok, bon, excuse-moi, c'est
5: tard. Non, c'est Manu, t'as tout compris. Ok, Ultraman,
1: c'est Manu.
5: Tu restes tranquille.
2: C'est trop chaud.
5: Hein, Ultraman?
0: Oh non, enfoiré, tu m'as dénoncé, enculé.
5: Hein, j'ai rien dit.
1: Bon bah tu restes poli, donc c'est bon pour toi, merci.
0: Ouais, putain, Manu, je te veux hors antenne après.
1: Bon, ouais. Gérard, bah, tu vas le prendre hors antenne et...
4: Ouais, Gérard, continue la conclusion, vite.
1: Donc, Tony, pour finir.
12: Ouais, bah je trouve que ça s'est bien passé.
1: Ok.
12: Très très bien passé, je suis heureux de voir que tu m'aimes bien en fait.
1: Ouais ben pour une fois tu vois t'as resté quand même, parce que si t'as été quand même plus poli que d'habitude.
4: Ça, ah
1: ouais,
4: ça fait quand même 4 mois qu'il n'était pas venu au débat.
12: Hein. Ouais. Ouais, hein.
4: Au moins.
1: Au moins pendant 4 mois il a quand même viré son fusil d'épaule.
12: J'ai complètement changé en 4 mois, t'as vu.
4: T'as viré ta cutie, hein, Tony.
5: En 4 jours il a fait des progrès immenses.
1: Voilà, donc bah, moi pour la conclusion, c'est dommage qu'il y ait eu un peu trop de bordel par moment donné, mais sinon j'ai trouvé que c'était pas mal.
4: Donc qu'est-ce que tu penses du ping-pong toi? Tu encourages des gens à jouer au ping-pong ou,
1: Oui, j'encourage tout le monde à en faire, et bon bah c'est un sport qui est
4: complet, assez... c'est complet comme sport.
1: Non mais c'est un sport qui est comme le tennis, c'est pas mal.
13: Les débats de la semaine prochaine.
1: Donc peut-être si tout le monde...
13: Allez,
1: non, parce que si on continue à nous harceler sur les portables, c'est pas la peine. Donc, si on arrête de nous harceler, Sandy et moi, sur mon portable, la semaine prochaine, ça sera l'euro. Donc, je préviens, sur l'euro, c'est la monnaie. Ça sera la monnaie.
4: Ah, c'est pas le truc au Stade de France, là?
1: Non. Et sûrement, comme sport, bon, on va mettre la Formule 1, tiens. Pour changer.
4: Là, je croyais que c'était la pétanque.
1: Non,
4: avec le cochonnet et tout, c'était
1: non,
4: bien.
1: Non.
4: Oh, c'est mieux la pétanque.
13: Parce que c'est pas d'actualité la Formule 1 quand ça sera d'actualité.
4: Voilà, oh, alors que la pétanque, il y a le championnat du monde, je crois, la semaine prochaine.
13: La pétanque, c'est le sport le plus.
4: Ouais.
13: C'est le sport le
1: Ouais, ben dans ce cas-là, alors je veux bien faire la pétanque, mais alors dans ce cas-là, qu'on aille des Marseillais.
13: Ouais, d'accord.
1: Parce que c'est à Marseille que ça se joue le plus.
4: J'espère que Tony sait imiter l'accent marseillais.
1: Non, Tony, non.
4: Bah peut-être qu'il sait imiter l'accent.
1: Non, pas là, parce que là, faudra quand même prendre des gens de Marseille. Hein. Donc, on va se quitter sur ce. On va laisser la place à Bart pour la nuit sans pub.
4: Mm-hmm.
1: Et puis, ben, demain, vous retrouvez toute la bande. Et bien sûr, la loco demain soir. Et puis, je vous souhaite je vous dis à demain à la loco. Et sinon, ben, à la semaine prochaine.
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15: Non, le deuxième c'était Blur. Voilà.
1: Et donc je remercie, continuez à nous appeler au 0800 75 000, 0800 300 0800 5000, toujours 3615 code Fun Radio, rubrique direct, et sur l'IRC on continue de nous appeler.
16: Oui, toujours énormément de monde. Je salue Fedji, Seb Z, Gaëtan, Corben, Miss Lover et tous les autres qui sont présents.
1: Et on a combien de personnes sans indiscrétion? Alors, Rigo,
16: une petite seconde, je tape un petit truc et c'est vrai que c'est pas très bien de le dire, hein, mais il y a 56 personnes.
15: Ouais, mais dis pas,
1: c'est bien.
15: Ça reste entre nous, non?
1: Non, mais c'est bien, 56 personnes, il est 1h39, c'est bien quand même.
15: Ouais. Et moi, je vais saluer Gilles et... Pardon?
13: Dites-le en direct, mais pas trop fort pour pas que les gens l'entendent.
15: 56, il y en a 56.
1: Donc,
15: Et sur le Minitel, Gilles, l'inconnu, il y a aussi Babette et Sandy.
17: Et moi, j'aimerais saluer ma mère et ma copine que j'aime.
1: Là. Eh ben, moi, je salue Titi et la madrilène, et voilà.
16: Pas de marque.
1: Non, mais la madrilène, il se reconnaîtra.
17: Si, c'est une marque de vélo, arrête.
1: Mais il se reconnaîtra, la madrilène. On va accueillir Moulinette, 21 ans de Dijon. On écoute Fun Radio sur 90.7.
18: Bonsoir, Gérard.
1: Bonsoir. Tulip, 19 ans, Toulouse, 105.9.
18: Bonsoir, Gérard.
1: Bonsoir. Ananas, Saint-Leu-la-Forêt, sur 101.9.
19: Ouais, salut mon GG.
1: Salut. Scoobidou, 23 ans, du Havre, on écoute Fun Radio sur 106.9. J'espère que c'est la bonne fréquence, Manu.
15: C'est la bonne fréquence, Gérard.
19: Oui. Bonsoir Paris, bonsoir la Dream Tease.
1: Ouais, bonsoir à toi. Cactus.
20: Rebonsoir, Gérard.
1: Donc, Paris, 101.9.
20: Voilà.
1: Et Christian de la Salle Saint-Cloud, 101.9 toujours.
19: Ouais.
1: Donc, deuxième débat qui porte sur le cinéma. J'espère qu'il va se passer aussi bien que le premier.
15: Et bien péchu aussi, hein, parce qu'il va se réveiller un petit peu, Gérard.
19: Un petit peu, ouais.
1: Non, mais j'espère qu'il va se passer impeccable. Comme le premier, c'est tout ce que je demande. Alors, avez-vous déjà été au cinéma cette année?
3: Oui.
1: Alors, on va demander à... Non, bah tiens, bah, comme Christian, il a répondu le premier.
3: Oui, j'ai été souvent au cinéma.
1: Oui.
3: Et j'ai vu pas mal de films.
1: Comme quoi?
3: Comme le Titanic, Dîner de con, 6 jours, 7 nuits, Prends garde à toi et Pédale douce.
21: Forrest Gump aussi.
1: D'accord. Pédale douce, je peux te dire une chose, que c'est un film qui est passé dimanche sur...
3: Sur Première Chaîne.
22: Excuse-moi,
3: avec Richard Berry.
22: Christian, voilà. t'es allé manger chez Gérard, il t'a invité?
3: Non.
22: Pour le film... Non, c'est pas grave.
1: Manu.
3: Ouais.
22: Non, Manu, mais j'ai rangé la blague, elle est pourrie.
1: Non, mais tu te calmes, Manu, parce que...
22: Ça peut aller très loin.
3: Tout de suite, Manu.
22: Ça peut aller
3: avec
22: très loin,
3: Manu. Avec idées.
1: Ok. Cactus.
22: Ça pique.
23: Bah moi, j'ai pas trop d'argent, alors tu vois, je me souviens pas avoir été au cinéma.
1: D'accord. Scooby-Doo.
21: Moi, j'ai pas tellement eu l'occasion parce que je suis serveur dans un bar.
1: Ouais.
21: Le problème, j'ai pas vu beaucoup de films cette année. J'en ai vu quelques-uns, mais...
1: Voilà.
21: Il y a plus d'Arsène, là.
1: Ouais.
21: C'est Olivier à la pro?
1: Non, c'est Cactus, à mon avis, qui a... non, c'est Scooby-Doo qui doit avoir un truc bidon.
21: Non, pas moi, non, du tout.
1: Non, mais tu vois, là, ce que Manu t'a donné, c'est pas
22: des sondages.
1: Non, mais ça, j'en ai rien à foutre.
22: D'accord,
21: de quoi?
22: C'est pas grave.
1: Tu vois, parce que moi, tes sondages, j'en ai rien à foutre. Alors, on fait pas de sondage lors des débats.
23: Ah, c'est intéressant, les sondages.
22: Non, mais c'était pas un sondage, c'était des statistiques, en fait. C'était des questions, genre, pour ou contre le cinéma.
1: Non, mais ça, genre, tu vois, tu vois, maintenant, dans mes débats, je mets plus des pour ou contre, ok. Alors ça,
22: il y avait aussi qu'aimez-vous dans le cinéma.
1: Ouais,
22: tu peux le dire si tu veux, tiens.
1: Non mais
22: tu peux le dire, c'est vachement intéressant. Ouais.
1: Non mais je verrai ça après.
22: Ok.
1: Ananas.
24: Ouais, ben moi je suis un vrai fan de ciné. Je vais souvent au cinéma et dernièrement j'ai vu Une chatte sur un doigt brûlant.
1: Non mais attends, toi si tu commences ta vulgarité, si tu commences à être vulgaire.
24: Ah mais je suis pas vulgaire, Gérard.
1: Non mais attends, une chatte, tu sais ce que ça veut dire pour moi?
22: C'est un petit animal.
1: Non,
22: il faut savoir si on considère que le cinéma pornographique ne fait pas partie du cinéma, Gérard.
1: Mais justement. Non mais justement. Donc si Ananas veut répondre, bien avant moi, à la cinquième question. Donc dans ce cas-là, il prend les questions à ma place.
22: Donc Ananas, tu gardes ta réponse parce que ça c'est pour la cinquième question.
24: Ok, alors Charles les fesses jusqu'à la cinquième.
1: Voilà. Bon, alors tu vas serrer les fesses avec Manu au standard.
24: Mais non.
22: Il a l'habitude, Manu, de serrer les fesses.
24: Je dirais à chaque fois lui.
22: Enfin, Gérard, on continue.
1: Tulip.
23: Bah moi je suis un peu prise par le boulot, donc j'ai dû aller au cinéma quelques fois, mais en ce moment je peux pas trop.
1: D'accord. Moulinette.
25: Oui, moi j'y suis allée, mais bon, je peux pas te dire si c'est souvent ou un peu, beaucoup, c'est je sais pas, une fois tous les deux mois, quoi.
1: Ouais, non, mais je pense que à l'heure actuelle, vous pouvez quand même aller voir certains films qui sont sortis, peut-être ce Minitel, non?
22: Ouais, je pense qu'ils vont aussi au cinéma.
1: Non, mais on a des réactions ou pas? Parce que sur l'IRC, on a du monde. Si sur Minitel, ils veulent pas répondre.
22: Bah, on a Dada sur Minitel qui dit que tu es quelqu'un qui parle très vite. Et qui parle. Attends, comment il dit ça? L'homme qui parle plus vite qu'il ne réfléchit.
1: Ouais, bah, dans ces cas-là.
22: C'est flatteur. Non, mais c'est flatteur.
1: Non, mais dans ces cas-là, elle aurait pu dire l'homme qui parle plus vite que son ombre.
22: Voilà, c'est un peu le même principe.
1: Hein, ou l'homme qui tire plus vite que son ombre en parlant de Dicky Luke sur IRC.
26: Oui, il y a Corben qui me demandait si le cinéma pollue.
1: Ah non, mais alors là...
22: C'est plus
1: là,
22: le thème du débat. Mais est-ce que la pollution, c'est du cinéma?
1: Non. Donc, alors là, je pense que c'est une question qui va faire plaisir à tout le monde.
24: Ouais.
1: Je pense. Je pense que tout le monde en a entendu parler du film. On en a fait de la pub sur Fun Radio. Que pensez-vous du film Godzilla?
22: Ah, vous pouvez pas passer à côté. Hein. Désolé.
1: Ouais, désolé.
24: Je trouve ça très bien, Christian.
1: Ouais, Christian.
24: J'ai vu le film.
1: Ouais.
24: Je trouve ça très formidable.
1: Attends, Christian.
24: Oui.
1: Sans indiscrétion.
24: Oui.
1: On va demander à Cactus, Scooby-Doo, Ananas, Tulip et Mooninette de se calmer. Où t'as été le voir?
24: Au Gaumont Parnasse le matin de très tôt.
1: Pas de marque. Hein?
24: Au Gaumont Parnasse.
1: Au Gaumont.
22: Gérard, il est allé à New York, ouais, joueur.
1: Tu vois, moi, j'ai été le voir avec Sandy qui se planque derrière là-bas, mais
22: il a rien compris. Il a rien compris, mais il l'a vu.
1: Le poussin a été le voir. On a pas, on a.
22: T'as compris que c'était un monstre qui cassait une ville?
1: Oui, bien sûr. Ah bon. Parce que je vais te dire une chose, tu demanderas à Poussin, tu demanderas à Poussin tout à l'heure, après l'émission, tu verras.
22: C'est le nom qu'ils avaient donné au monstre dans le film.
1: Ouais. Non, mais tu demanderas à Poussin tout à l'heure. Donc, Christian, pour toi, tu as été le voir au Gaumont.
2: Oui, au Gaumont Parmas très tôt le matin.
1: Ok. Cactus.
6: Bah écoute, moi j'en ai entendu parler que du bien. Donc comme je te l'ai dit tout à l'heure, j'ai pas d'argent, j'en ai pas beaucoup, donc je dépense pas mon argent là-dedans, mais il paraît que c'est super bien, mais dès que j'ai l'occasion d'y aller, j'irai le voir.
1: Ben, il faudra peut-être se dépêcher parce que là, il est, je sais pas, jusqu'à...
7: Il est 1h46 et c'est chaud là.
6: Non mais t'inquiète pas Gérard, quand on veut voir un film, on arrive toujours à le voir.
1: Ouais ben ok. Scooby-Doo.
8: Gérard, je sens que tu vas me virer si je dis que je déteste Jean Reno, que je déteste les films américains de merde et tout ça, donc.
1: Bon alors
8: Non, mais là
1: Scooby-Doo.
25: Il a le droit, hein.
8: J'ai le droit, je l'ai pas vu, j'ai pas envie de le voir.
1: Oh stop, on se calme. Scooby-Doo. Si c'est pour insulter les acteurs de cinéma dans ces cas-là, tu vas aller voir Manu parce que je pense que t'es pas encore rentré dans...
8: J'ai pas insulté, j'ai dit que je l'aimais pas.
22: Bah oui, t'es sectaire mais quand même, attends. Gérard, t'es un peu sectéré. Hein.
1: Non mais attends, je veux dire une chose. Quand t'insultes des acteurs de...
22: Non, il a pas insulté, il a dit il aimait pas. C'est-à-dire Gérard, que ça se trouve, il aime pas Jean Reno dans Godzilla parce que le rôle est bidon.
1: Ah non mais attends, Gérard, son rôle est vachement bien dans...
22: Explique pourquoi.
1: Son rôle est... Attends, Scooby-Doo, tu permets? Non, Scooby-Doo. Scooby-Doo, tu me laisses parler maintenant, je réponds à la question à Fildar. Moi, je vais te dire une chose, que Jean Reno, dans le rôle qu'il a, dans Godzilla, fais-moi confiance qu'il est vachement bien.
8: Ah ouais.
1: Il joue le rôle d'un...
25: J'ai pas vu.
1: Il joue le rôle d'un...
22: D'un agent secret, non?
1: D'un agent secret.
25: Oh, fait chier, merde.
1: Oh, qui c'est qui a envie de chier là? C'est la deuxième porte à droite.
7: Non, mais elle avait pas vu le film, vous lui dites la fin.
25: Bah, dites pas le film, racontez pas, je veux le voir.
1: Non, mais je peux te dire une chose, que Jean Reno joue là-dedans dans un super... Il a un très bon rôle.
22: Il a une super bagnole.
25: Ouais.
1: Il a un très bon rôle. Et ce qu'il joue, il joue le rôle d'un agent secret.
25: Dis-le pas.
1: Il joue le rôle d'un agent secret.
7: Non, c'est pas le monstre?
8: Mais Gérard.
7: C'est pas le monstre, Jean Reno?
1: Non.
8: Gérard.
1: Oui.
8: Oui, c'est pas parce que j'ai pas les...
1: C'est qui?
8: C'est Scooby-Doo. Oui. C'est pas parce que j'ai pas les mêmes goûts que toi que tu dois forcément t'énerver et vouloir me virer. C'est tout.
1: Non, mais attends, au Havre.
8: J'ai vu tout un tas de films avec Jean Reno, j'aime pas du tout ce type.
1: Oui, mais si t'aimes pas Jean Reno, dans ces cas-là, est-ce que t'as regardé,
8: Léon, tout ça, mais j'ai pas aimé, hein.
1: Mais il est passé il y a, quand est-ce que c'est, il a joué dans...
25: Highlander.
1: Non, il n'a pas joué dans Highlander, il a joué dans...
8: Les bronzés.
1: Non, pas dans Les bronzés, le film, là, l'opération Cornet de Bif.
8: Il n'a pas fait à la télé.
1: Oui, mais il était très bien comme film, je suis désolé.
8: J'ai regardé Big avec Tom Hanks.
1: Ouais, t'as raison. Tulip. Ananas, Tulip. Ouais, Ananas.
8: Ben écoute, moi, c'est pas les acteurs qui me posent un problème, c'est la bestiole. Qu'en fait, Godzilla, c'est quand même un petit peu un monstre de tapette, parce que si tu le mets à côté de King Kong, il fait pas le poids, Godzilla.
1: Non, mais attends.
8: Moi, je suis prêt à organiser un combat entre Godzilla et King Kong quand tu veux, je suis prêt à mettre de l'argent quand tu veux. Moi, je te dis, King Kong, il met une branlée à Godzilla, c'est tout.
1: Non, mais attends, King Kong et Godzilla sont de la même taille. Godzilla, c'est un gorille.
22: Non, Godzilla, c'est pas un gorille, c'est un gros lézard.
1: C'est un gros lézard, ouais. Et King Kong, c'est un singe.
8: Ouais, mais King Kong, il est plus fort, c'est tout.
7: Attends, ce qu'on sait pas, c'est que dans la vie, ils sont amants. Hein.
1: Non.
7: Ah, si.
8: Ça, Manu, t'as commencé quelque chose, là, fallait pas en parler.
1: Tulip.
6: Bah, moi, j'ai trouvé ça super.
1: T'as été le voir?
6: Oui, j'ai été le voir.
25: Non.
1: Qui me dit non et qui me dit oui, là? Tulip.
6: Bah, moi, j'ai été le voir.
8: Non.
1: D'accord. Moulinette. Parce que là, je vois plus de...
25: Alors moi, je ne l'ai pas encore vu pour la simple et bonne raison que je ne regarde pas les films américains en français, mais je les regarde en anglais, donc j'attends qu'ils passent en anglais.
1: Toi,
22: tu l'as vu en anglais, Gérard?
1: Non, américain.
22: Ah, pardon. Excuse-moi.
7: Fildart, t'as fait une erreur, c'est impardonnable.
22: Excusez-moi.
1: C'était américain. Et moi, je peux vous dire une chose, que ce film-là est très beau à voir, même Poussin l'a vu, et je pense qu'on peut dire que c'est sûr qu'on a du mal à le comprendre, le film, mais il est très bien. IRC, stop, s'il vous plaît, derrière, merci.
26: Oui, sur l'IRC, il y a Fedji qui demande si au cinéma, les monstres peuvent remplacer les acteurs.
1: Ah ben, la preuve, c'est que Godzilla, le monstre, s'est vu opposé avec Jean Reno.
22: C'est un peu la vedette aussi.
1: Oui, mais ça, c'est Jean Reno qui a fait son film, donc...
22: Ouais, non, mais Godzilla, c'est la vedette du film.
1: Ben, disons, c'est que ce film-là...
22: Pourtant, on l'a pas vu à l'avant-première en smoking. Il est pas venu. Pourtant, c'est la vedette.
1: Jean Reno...
22: Non, Godzilla.
25: Est-ce que Godzilla,
22: non,
25: mais... il va monter les marches?
22: Est-ce que Godzilla a été
1: non.
22: Non.
21: Bah, tu mesureras en face de François, t'as Godzilla 2. Hein.
1: C'est bon, qui c'est qui vient de dire ça?
22: Ça, c'est pas cool.
1: Alors, Scooby-Doo, bonne nuit. Ou bon. Ananas.
21: Ah, c'est pas moi.
22: Non, c'est pas Ananas.
0: C'était Scooby-Doo, je l'ai géré. Par contre, moi, je croyais que le monstre Godzilla et le gars qui faisait sauver Willy, là, la baleine, c'était le même.
25: Ah ouais.
1: Non, mais...
26: Justement, Gérard, sur IRC, on me demande si tu connais le nom de l'acteur qui joue Godzilla.
1: Non. Alors celui qui vient de dire Sandy, bonne nuit.
22: Non, c'est Brandy, il a dit Brandy.
1: Non, il a ouais, mais même c'est pas une raison.
0: Bah, c'est le nom de l'acteur Brandy.
22: Ouais.
25: Brandy Walker, son vrai nom.
1: Ouais, c'est ça. Moi, bon, je pense que c'est faux.
22: Je pense que tout le monde a répondu à Godzilla. Maintenant, Gérard, ouais. On peut peut-être passer à la prochaine.
1: Donc, combien payez-vous la place de cinéma? On va demander à Moulinette.
25: Moi, je la paye 47.
21: Moi, Christian.
1: Attends, Christian.
21: Ouais.
1: Calme. Laisse parler tout le monde un peu.
21: Ouais.
22: T'arrêtes pas de parler, Christian.
1: Moulinette,
25: 47
1: francs.
25: Sauf quand c'est en tarif réduit, c'est 37.
1: D'accord. Tulipe,
4: 52.
1: Hein?
4: Ouais, 52 francs, ouais.
1: Attends, 52 francs à Toulouse?
4: Ah bah ouais. Hein.
22: Ça fait 5 francs de plus?
1: Ouais. Ananas?
24: Ouais, bah écoute, moi je fais le bon vieux truc, j'y vais avec un copain, puis il vient m'ouvrir la porte de sortie de secours près des chiottes, et puis je rentre gratos, quoi.
1: Oh, bah alors, Ananas!
22: Ça, c'est n'importe quoi.
1: Ananas!
24: J'ai le droit, non?
1: Ananas!
24: Oui!
1: Tu vois, c'est terminé pour toi. Au revoir.
22: Mais qu'est-ce qu'il a dit?
1: Non.
24: J'ai pas le droit de resquiller, pourquoi j'ai pas le droit?
1: Non.
0: Pourquoi tu payes le métro, ça, toi, tu resquilles pas?
24: Toi aussi, tu truandes des fois, Gérard.
1: Ouais, Manu.
24: Chacun ses business, hein, GG.
1: Allez, hop. Ananas, c'est terminé pour lui. Hop. Scooby-Doo.
0: Ah bah il est parti, Scooby-Doo,
22: tu l'as
0: viré,
22: Gérard.
1: Ouais, mais... Hé, hey, tu me prends des gens au standard, là, ou quoi, toi?
22: Ah, oh, les 24 lignes, là.
1: Ouais, non, mais attends, ça va, moi, je peux faire des débats comme ça
0: Non, parce que là, les pieds près de moi, c'est pas possible.
1: Ouais,
0: déjà.
1: Bah alors.
22: Ah, tu bosses un peu, Manu, quand même.
0: Ouais, mais j'y vais.
1: Non, mais bah, tu me reprends deux personnes à la place d'Ananas et de Scooby-Doo.
5: Ok.
26: Le débat, Gérard, le débat.
1: Alors, Cactus.
4: Je crois c'est 48 francs, la place, moi.
1: 48 Ok.
25: C'est dans le tout, là, quoi?
1: Christian.
21: Moi, je paye 56 francs.
1: Hein?
21: 56 francs.
25: Ça rentre pas dans les cases du loto.
1: Alors, 56. Alors, moi, je peux vous dire une chose, que là, il y en a aucun... Personne m'a donné la bonne réponse. Les meilleures places, c'est 30 balles la place du cinéma.
22: Où ça?
4: Ah bon?
22: Dans
4: ça...
22: tes rêves?
1: Non. Non, moi je peux te dire une chose, UGC, c'est 30 balles.
25: Mais n'importe quoi.
22: Ouais, pour les moins de 12 ans.
1: Non. Mais même.
4: Même. En tarif réduit?
1: Comment?
4: En tarif réduit?
1: Non, il n'y a pas de tarif réduit.
25: Pour les Mongoliens?
1: Non, il n'y a pas de Mongolien.
22: Attends, Gérard, moi j'ai rarement vu des places à 30 balles à Paris.
25: C'est n'importe quoi.
22: Et même en province, je pense que c'est pareil, quoi.
1: Non, mais attends, dans ta ville de Troyes, il n'y a pas de cinéma. J'y étais une fois. Il n'y a aucun cinéma dans ta ville.
22: Cinéma, mais moi je faisais comme Ananas, je passais par derrière.
1: Ouais, bien sûr.
22: Bon, le problème, c'est pas ça. Le problème, c'est que c'est 50 balles maintenant parce que la vie évolue et qu'on pollue le système.
1: Bon, quelle heure il est?
4: On revient toujours à la pollution.
22: Bah ouais.
1: 1h54, non, on continue pas la pollution. Donc, oui.
26: Ça, une question, non, vas-y, enchaîne.
1: Non, vas-y, si quelqu'un voulait réagir sur les places.
26: Oui, alors il y a Corben qui demande si Godzilla paye sa place quand la pollution est niveau 3, mais voilà, ça part un peu.
1: Non, mais ça, je vois pas le rapport.
22: On s'en fout de ça, Rigaud, on t'a déjà dit.
1: Non, mais il fait bien de poser la question, mais c'était pas le thème du débat. C'est qui sur IRC?
26: C'était Corben.
1: Ben, Corben, c'est pas du tout la.
26: Gérard, donc à la place de Scooby-Doo, on accueille Poussin. Poussin, donc.
25: Bonsoir
26: Poussin.
25: Bonsoir,
26: et à la place d'Ananas, on accueille Yoshimitsu de Caen, où on peut écouter Fun sur 96.3 FM.
1: Comment tu l'appelles,
26: lui? Yoshimitsu.
24: Salut, c'est Yoshimitsu.
1: Ouais,
24: c'est Yoshimitsu à l'appareil.
4: Salut.
24: Salut, Yoshimitsu. Salut,
1: GG. Salut. Donc, on va attaquer la quatrième. Regardez-vous la télé sur les films sortis? Donc alors je refais la question.
24: Ouais.
1: Par exemple, quand vous regardez la télé, Par exemple, le mercredi, oh là, il y a des téléphones qui sont pourris, là, j'aime pas ça.
7: Je crois que c'est Poussin.
1: Eh, Poussin, tu en es pas comme un bœuf ?
25: Non, c'est pas moi.
22: Hein. Bah si, bah, okay. Dès que tu parles, ça s'arrête.
1: Donc, est-ce que vous regardez, par exemple, le mercredi, vous avez des films qu'on vous annonce à la télé ?
25: Ça s'appelle des bandes-annonces.
1: Voilà, les bandes-annonces.
5: Dans Exclusif. Pas de gros mots.
1: Non, sur Exclusif, je pense pas que j'en ai encore eu.
5: Pas de gros mots, pas de gros mots.
1: Alors donc, est-ce que vous les regardez ? Est-ce que vous regardez l'avant-première du film qui sort
22: Ah, il passe les avant-premières.
1: Oui, il passe les bandes-annonces du film, et ça, je peux le confirmer. C'est donc bien. on va demander à Moulinette.
25: Oui.
1: Donc pour toi ?
25: Alors moi je ne regarde jamais ça parce que ça te donne toujours une image carrément faussée du film que tu vas aller voir. Mm-hmm. Je me fais une opinion plutôt par les journaux et plutôt par mes amis.
1: Ouais mais attends Moulinette,
25: oui.
1: Dans ces cas-là, si tu regardes pas la bande-annonce,
25: oui.
1: Sur à la télé,
25: oui.
1: Donc sur les journaux c'est pareil.
25: Oui.
1: Donc sur les journaux, ça te met la bande-annonce du film qui sort.
25: Oui.
1: Donc tu vois l'image.
25: Pas du tout, Gérard.
1: Ah si.
25: Tu ne vois pas l'image sur le journal, Gérard.
1: Si.
25: Ah oui.
1: Moi je peux te dire que si. Je peux.
22: Elle bouge pas aussi.
7: C'est parce que tu lis des BD, Gérard.
1: Non.
5: Avec Gérard, elle bouge l'image. Hein,
1: non, mais moi je peux te ramener un journal, pas demain, mais mardi, si tu veux. Moi, je te ramène le journal et tu vas voir. Même mercredi, je peux te ramener le journal, comme quoi que la bande-annonce, ils vont te mettre la bande-annonce des films qui sortent le jour même.
7: C'est un penthouse, ça m'intéresse.
1: Donc, Tulip.
25: Moi, ça m'intéresse énormément parce que, vu le peu de films que je vais voir, je suis sûr au moins qu'il m'intéressera ou pas.
1: Ouais, mais... Voilà, qui c'est qui a un téléphone
7: c'est
1: pourri,
7: c'est
1: là.
7: Poussin, je sais pas,
1: Poussin.
7: Elle le gratte sur son menton, sinon.
5: Et c'est parce qu'elle a de la barbe ou quoi ?
25: T'as pu tracer, Poussin.
5: Elle a de la barbe.
1: Mais non, vous calmez, s'il vous plaît, derrière, merci.
5: Pardon.
1: Tulip.
25: Oui.
1: Je me demande si à Toulouse, vous avez.
22: Ciné,
1: je me demande si vraiment vous avez des salles de cinéma.
22: Ouais.
25: Ah, si, franchement, Gérard, il y a des salles de cinéma. Hein.
1: Ouais, ça m'étonnerait, hein.
25: Et c'est pas le tiers-monde, hein.
1: Ouais, mais attends, à 19 ans, je crois que t'es en pleine étude, ça m'étonnerait que t'ailles voir des films.
25: Je travaille, Gérard, je suis plus dans les études, moi.
1: Ouais, d'accord.
22: Moi, je voulais te poser une question, Gérard. Imagine, tu vois la bande-annonce le mercredi.
1: Mm-hmm.
22: Bon, une bande-annonce, ça dure combien de temps ? Ça dure une minute trente ?
1: Ouais, grosso modo.
22: Qu'est-ce que tu vas te faire chier après aller voir le film ?
1: Ouais. Non, mais de toute manière, sur la bande-annonce, tu vois presque rien.
22: Ah bon ?
1: Tu vois presque rien, faut voir le film réel. Par exemple, sur Godzilla, t'as vu quoi ? T'as vu simplement le monstre qui cassait carrément l'hôtel.
22: Ouais, mais il y a que ça dans le film, de toute façon.
1: Oui, non, mais il fait que ça, je suis d'accord.
25: Raconte pas.
1: Non, mais attendez, je réponds à Manu. Oui, d'accord, Manu. Il fait que ça, ok.
22: Alors,
1: bah
22: ouais.
1: Ok.
22: Donc, mais, je me dis, ça sert à rien d'aller voir le film après. Quoi.
1: Mais si.
22: Et pour
1: les gens qui aiment bien voir des films comme ça, peuvent aller le voir. Moi, je leur conseille d'aller le voir.
22: Mais ça sert à rien de dépenser 50 balles si tu vois une bande-annonce où ils
1: te racontent
22: tout gratos.
1: Non, mais ils vont pas dépenser 50 balles parce que le mercredi, c'est moins cher. Là, sur tous les chiffres que j'ai eus, le moins cher, c'est 30 balles la place.
26: Il y a encore Corben qui demande si le Titanic a coulé à cause de Godzilla qui était monté à bord.
1: Alors là, c'est vrai qu'on n'a pas on parle de Godzilla, on parle pas du film Titanic avec Céline Dion et Leonardo DiCaprio. C'est vrai que ce film là, c'est vrai. Non mais. Non mais c'est vrai que ce film-là a fait un ravage. Mais je pense qu'à l'heure actuelle, c'est pas lui qui sera dans les premiers.
5: Eh hey, GG, c'est Céline Dion ou c'est Lara Fabian, t'es sûr ?
1: Non, c'est Céline Dion, attends, tu permets.
5: Excuse-moi, mais attends. Je l'ai pas vu.
1: Mais tu l'as pas vu, mais moi je peux te dire une chose que c'est Céline Dion. C'est pas Laura Fabian.
7: D'ailleurs, elle est super belle dans ce film.
25: Elle est trop belle.
5: Elle a changé.
1: Elle joue un rôle.
25: Trop bien.
1: Elle joue le rôle, si je me souviens bien, elle doit jouer le rôle
7: de la vieille,
1: l'épouse.
7: De la baleine.
1: Non, elle doit jouer le...
22: De l'iceberg.
1: Ah, mais arrêtez, là !
7: J'ai rien dit, moi.
1: Parce que tout à l'heure, toi, je vais t'éclater ton bénure.
25: Ouais,
1: Oh. Tu vas pas me casser les burnes.
0: Mais j'ai rien dit.
1: Ok.
0: Vas-y, continue, Gérard.
1: Je pense qu'elle joue le rôle de la femme de Leonardo DiCaprio, mais je suis pas sûr.
24: Ouais, Leonardo DiCaprio.
1: Donc, on va demander à Yoshimitsu, là.
24: Non, attention, Yoshimitsu, tu restes correct quand même.
1: Ouais, ben.
24: Attends, moi je t'appelle pas Gérald.
1: Ouais, allez, vas-y.
24: Alors, c'est Yoshimitsu. Ben, moi je suis un vrai fan de cinéma, et en plus on n'est pas très riche, donc moi j'ai carrément pas la télé, je vais que au cinéma. Donc en fait, ben, les bandes annonces, je les vois pas à la télé, quoi.
1: D'accord.
24: Voilà.
1: Ok, Poussin. Poussin! Oh putain, mais merde!
9: Mais j'ai rien fait, elle est là!
10: Non, mais je suis là, hein.
9: Allô? Mais j'ai rien fait!
10: Non, moi ce que je voulais dire, c'est que les bandes annonces, c'est bien quand même de pouvoir les voir à la télé. Au moins, ça te donne envie d'aller voir les films.
24: Ah ouais, ok. Mm-hmm.
10: Et au moins, tu peux savoir les extraits de films, comment ça se passe et tout ça.
24: Ah ouais, d'accord.
10: Ouais, super. Donc tu peux y aller et puis tu peux.
1: Celui qui dit d'accord, super, tu la fermes derrière, s'il te plaît, merci.
10: Ouais. Si par exemple ça t'intéresse pas, tu vas pas. Comme ça te donne un point de vue.
1: Ok, Cactus.
11: Ouais, moi je m'y intéresse beaucoup aux bandes annonces parce qu'en fait, je me fie pas aux opinions des autres. Et quand j'accroche avec une bande annonce, je vais voir le film. Et quand j'accroche pas, je vais pas le voir. Voilà.
1: D'accord. Christian.
12: Oui, ben les bandes annonces, moi je les vois dans les salles de cinéma quand il y a avant de commencer les films. Mmh. Ils présentent beaucoup de bandes d'annonces.
1: Des bandes annonces.
12: Oui, des bandes d'annonces. Oui, c'est ça que je te dis. Bandes d'annonces.
1: Donc, que pensez-vous des.
9: C'est la question suivante, c'est ça, Gérard?
1: Ouais.
9: D'accord.
1: Donc, que pensez-vous des journaux sur les films X, même voir à la télé? Donc, vous allez réfléchir et on va se retrouver d'ici.
9: 3 minutes. L'espace d'un disque, quoi.
1: On va s'écouter Les Petits Poils de Bouc avec des slips et ouais. Petits Poils de Bouc avec des slips. Et on récupère donc Mouninette.
13: Bonsoir, Gérard.
1: Bonsoir.
13: Bonsoir, la Dream Team.
1: Tulip. Bonsoir.
14: Salut.
13: Bonsoir, Gérard.
14: Dis bonjour, Manu.
1: Yo.
12: Yoshimitsu.
1: Ouais.
12: Yoshimitsu,
1: Poussin, ouais. Poussin, je suis.
9: Elle arrive, Poussin, elle court.
1: Cactus.
11: C'est là.
13: Elle roule, c'est
1: dodo. Oh, s'il vous plaît, derrière, on se calme.
12: Aussi.
1: Donc, Christian de la Seine-Saint-Cloud.
12: Oui, celui-là.
1: Rebonsoir. Donc, alors, quatrième question. Cinquième, vous l'avez entendu.
9: Vous l'avez tous entendu, la cinquième question.
13: Tu peux nous le rappeler, s'il te plaît.
1: Oh non, mais attendez, je veux pas.
12: C'est sur le cul.
11: Oui, c'est Poussin.
1: Oui. Bon, ok, on t'a entendu. Alors, que pensez-vous des journaux sur les films X ou à la télé? Putain, mais arrêtez de renipler comme des boucs.
13: Ah, super.
1: Oh là, ça m'énerve.
12: C'est la barbe de Poussin.
9: C'est vrai, arrêtez de renifler, quoi. Arrêtez de respirer, c'est tout.
12: Vas-y, laisse-nous vivre.
1: Bah, si ça te plaît pas, toi, c'est le même prix, tu vas dégager, ok?
9: Bah alors, la question, Gérard, on y va, oui.
1: Alors, que pensez-vous des journaux sur les films X et même à la télé? Donc, on m'a demandé à Moulinette.
13: Ouais, alors moi, t'as du pot parce que j'adore ça.
1: Mm-hmm.
13: J'adore regarder, en fait, les petits journaux qui vendent des cassettes porno. Parce que t'as toujours le résumé de l'histoire avec des mots super crus.
1: Mm-hmm.
13: Ça donne vachement envie de regarder le film. J'adore également le journal du Hard parce que ça me fait délirer.
1: Ouais. Mais non, mais attends, journal...
13: C'est pas fini. C'est sur un ton comique et tu vois vraiment des images avec des...
1: Ouais, non, mais attends, Moulinette.
13: Des organes.
1: Moulinette.
13: Oui.
1: Ouais, attends, s'il vous plaît, derrière, on se calme.
9: Cochonne, c'est une salope.
13: Ben non, j'aime ça.
1: Non, mais...
12: Ah, t'aimes ça, un salope.
1: Oh, Moulinette.
13: Oui.
1: Alors, t'as 21 ans, tu fais quoi dans la vie sans indiscrétion?
13: Oui, je travaille dans une boulangerie.
1: Ah ouais, Et tu crois que tu peux te permettre de t'acheter?
13: Mais je dis pas que je les achète, je dis que je regarde les...
1: Non, mais est-ce que en travaillant dans une boulangerie,
13: oui.
1: Tu peux te permettre de louer Canal+.
13: Bah bien sûr.
1: Ouais, tu te fais combien sans indiscrétion par mois?
13: Ça te regarde pas, mais oui, j'ai les moyens d'avoir Canal, c'est ce que je veux, Gérard.
1: D'accord. Tulip.
10: Bah moi, sans vouloir paraître coincée, ça m'intéresse pas vraiment. Mais bon, si ça intéresse des gens, moi je trouve que c'est bien.
13: Il faut que t'essayes, Tulip, hein, c'est génial. Hein.
1: Non mais attends, Moulinette, pour l'instant, je demande à Tulip, ok?
9: C'est plus Moulinex.
13: Je lui conseille.
1: D'accord. Yoshimitsu, là.
24: Yoshimitsu, s'il te plaît, reste poli.
1: Ouais, t'as qu'à prendre un autre nom, d'accord? Parce que tout à l'heure, je vais t'appeler.
22: Attends, c'est pas bon.
24: T'es gentil, c'est mon vrai nom, je suis thaïlandais, ça te pose un problème?
1: Non, mais.
24: Calme, bon, je te réponds maintenant.
1: Écoute, tu me parles sur un autre nom! Tu me parles sur un autre nom, d'accord?
22: Toi aussi, Gérard.
25: Allez, calme-toi,
23: Gérard. T'énerve pas, Gérard,
1: okay.
23: Ça sert à rien.
1: Ok.
24: On va repartir sur de bonnes bases, hein.
1: Ouais, je pense.
24: Calme.
1: Hein, Tony?
22: Mais non, il n'y a pas de Tony. Ils sont en vacances, je te dis.
1: Ils sont en vacances, ça m'étonnerait. Ils sont en Afrique.
24: C'est pas Tony, hein, GG, t'as tout.
1: Ils sont en vacances.
24: Alors, moi, ouais, je suis un gros fan de films X. J'en consomme pas mal. Et dernièrement, j'ai vu Ouvre la fenêtre que je te mette et Change de trousse à fume. Et franchement, je les conseille à tout le monde.
1: Non, d'accord, je vois pas du tout le rapport avec la question.
24: Avec le cul, ouais, t'as raison.
1: Ouais. Poussin?
25: Bah écoute, je pense que si ça intéresse des gens pour regarder des cassettes porno, moi je pense que personnellement, c'est pas utile de regarder des cassettes porno pour prendre son pied.
14: Tu regardes pas toi?
25: Non, pas du tout.
14: Ah bon?
25: Je trouve que c'est... Enfin, s'il y en a qui veulent regarder ça, ils regardent ça s'ils veulent, mais c'est pas intéressant, tu peux prendre ton pied autrement.
14: Et ton mec, d'accord, te regarde ça?
24: Attends, GG.
1: Non, attendez, 5 minutes, attendez, vous allez répondre après, mais il y a une question...
26: Oui, sur IRC, SebZ te demande, Gérard, si tu préfères les films X, Y ou Z.
1: Aucun des trois.
22: C'est quoi la différence?
1: X, Y, Z.
26: Non, les films X ou les films Y ou les films Z.
1: Déjà, des films X, c'est les films porno. Des films Z, ça existe pas. Et des films, quoi après? L?
22: Y,
1: non plus.
26: Ah bah, on me dit que ça existe et que, en fait, tu connais rien sur le cinéma et que tu devrais pas faire un débat là-dessus.
1: Eh ben, dans ce cas, s'il est pas content,
22: il va au ciné, hein.
1: Il va au ciné lui-même. Cactus.
23: Bah moi honnêtement je m'intéresse pas à ce genre de truc parce que j'ai assez d'imagination pour me passer de ce truc là. Mais pour taper un bon délire, ouais, ça me dérange pas de regarder.
1: Oh, derrière quand quelqu'un parle, s'il vous plaît. Oh là là.
22: C'est Poussin, Gérard.
1: Non, c'est pas
22: vrai. Si, je l'enlève, je la remets, c'est elle. Ouais, c'est vrai en plus, hein.
1: Ouais, bien sûr. Bah, vous voulez la virer?
22: Non, okay. Non, elle est là.
1: Vous voulez la virer, mais vous
22: êtes là, pas Poussin capable. Poussin?
1: Non, oui. Elle est plus là, tu vois.
22: Mais c'est elle est là.
1: Tu vois,
25: non,
1: tu
25: non,
1: t'amuses,
25: mais c'est
1: là.
25: Pas moi, hein. Oui, je suis là.
22: Bon, tu vois, elle est là. Bon, on continue, vas-y.
25: Mais non, c'est moi qui réponds.
1: Cactus, pour toi?
23: Non, mais je disais que je m'intéressais pas plus que ça à ça, parce qu'en fait, j'ai assez d'imagination pour créer mon propre truc. Mais c'est vrai que pour taper un délire, ça me dérange pas de regarder ce genre de truc, ouais.
1: Christian, pour finir.
15: Bah, moi, j'adore ça.
22: Vicieux.
15: Moi, j'envoie pas mal de photos à Max.
1: Ouais, bah, ça, on le sait. Ça, on le sait.
15: Hein?
1: Oui.
15: Chez moi, à Celle-Saint-Cloud, j'ai pas mal de tableaux des femmes avec des culs nus.
1: D'accord. De quoi?
15: Même dans les chiottes.
1: D'accord.
22: Excuse-moi, avant que tu répondes, j'ai une question de Sucette, 22 ans sur Minitel, qui demande à quel âge tu as vu ton premier film de cul?
1: Ça, j'y répondrai pas à elle.
22: Bah pourquoi? C'est indiscret?
1: Non, mais ça, c'est des questions.
22: T'en as déjà vu un ou pas?
1: Non, mais c'est des questions qui sont atteintes à la vie privée, donc sur la vie privée, je réponds pas.
22: À 17 ans? À 17 ans, tu l'as vu?
1: Je répondrai pas.
24: Gégé.
1: C'est tout? Oui.
24: Gégé, c'est Yoshimitsu.
1: Oui.
24: Tout à l'heure, Poussin, elle disait qu'elle connaissait pas trop les films. Moi, si elle veut, je me propose gentiment de lui faire découvrir. On pourrait échanger nos coordonnées hors antenne.
1: Non, mais tu vois, je pense qu'à mon avis, Poussin, elle sera peut-être pas d'accord.
24: Poussin? Poussinou?
23: Oui.
1: Poussin, tu vois.
23: Je suis là, hein, j'écoute. Hein.
22: Bah, mais réponds, on te pose une question, Poussin.
25: Non, mais en fin de compte, ça m'attire pas trop. Hein.
24: Non, mais je vais te faire découvrir, après on essayera et tout, non?
25: Non, c'est pas un truc qui m'attire.
24: Est-ce qu'il faut à la maison? Est-ce qu'il faut à la maison?
25: Comment?
24: Tu as ce qu'il faut à la maison?
25: Non, c'est pas ça, mais je regarde pas ce genre de choses. Je regarde plutôt des cassettes comiques ou des cassettes plus intéressantes que ça.
24: Ok, bon, bah écoute.
1: Okay.
22: Il y a aussi les mangas. Les mangas, c'est des dessins animés comiques et il y a du cul aussi.
1: Ouais, mais ça... c'est un reportage que j'ai vu hier, donc c'est malheureux. Je vais le passer parce que c'est ma question. Ouais. Avez-vous déjà vu un film sur les routiers? Ça, je sais, c'était.
22: C'est du cinéma, ça?
24: De cul?
1: Non. Non, attendez. Je peux vous dire une chose que. Avez-vous déjà vu
3: Avez-vous déjà vu un film sur les routiers? Je peux te dire une chose, que c'est un film qui est passé sur je sais plus quelle chaîne.
14: C'était pas un film, Gérard, c'était un reportage.
3: Non, je sais, il y avait un reportage hier sur les routiers, ouais. Mais il y a un film qui est passé sur la 6, M6.
24: Ça s'appelait Asphalt Fucker.
3: Non, c'était ça s'appelait Le Convoi.
14: C'est un non-voyant.
23: C'est un téléfilm, ça n'a rien à voir avec le cinéma, Gérard.
3: Comment ?
23: Je dis ça, c'était un téléfilm, ça n'a rien à voir avec le cinéma.
3: Ah, mais non, mais c'est Cactus là qui parle.
23: Ouais.
3: Moi, je vais dire une chose, Cactus, que le film est passé sur M6 et qui a duré pendant une heure et demie. Et c'est un mec.
14: Gérard, excuse-moi, il y a une grave erreur, pas de marque.
3: Non mais
14: sur la chaîne,
3: je m'en fous.
14: C'est chaud.
24: Ah bah non.
3: Rigo.
26: Et à propos de films sur les routiers, on me conseille Mêlée ouverte pour routier à moustache.
3: Non mais ça,
14: c'est un bon film. Je l'ai vu, c'est un bon film. Il y a deux moustachus là-dedans.
3: Non. Allez.
14: Ça suce grave.
3: Non, allez. On revient sur la question là, des routiers. Donc je peux vous dire que ce film-là est bien passé et je l'ai vu.
24: Avec Jean Gabin.
3: Non, Christian, c'était pas avec Jean Gabin.
14: Attendez, excusez-moi, parce que bon, Gérard, t'as vu le film, explique-nous un peu peut-être ce que ça racontait.
3: Ben, attends, on va demander s'il y a des gens qui l'ont vu.
14: Pas tous en même temps,
24: Yoshimitsu, je l'ai vu.
3: Oui.
24: C'est l'histoire d'un routier qui glisse sur une plaque de verglas et ça se finit mal.
3: Bon alors toi tu peux dire
14: non ça mais y est, il a fait ses valises, ça y est, il est parti.
3: C'est plus la peine qu'il revienne. Tu me prends quelqu'un d'autre
14: sur les 24 lignes,
3: sur
14: les 3 lignes là.
3: Ah, il y a plus que 3 lignes.
14: Parce que c'est plus le 0800 70 5000, mais le 0803 085000 exclusivement.
3: Alors donc voilà. Si vous voulez nous appeler pour réagir sur cette question là, faites vite parce que dans 4 minutes je change de question.
14: Mes numéros verts est toujours disponible sur IRC sur Minitel.
3: Donc

0: je l'ai vu aussi, ouais.
1: Il était sympa, hein.
0: Ouais.
2: Non, je pense que là, vous faites illusion. Donc,
0: donc, c'est moi, pas l'histoire du film?
2: Non, non, l'histoire du film, c'est. En fin de compte, c'est un gars.
0: Ouais.
2: Qui part. Avec un autre pote, et bon, hein, c'est malheureux à dire, c'est un black.
0: Ouais.
2: Donc, il se fait taper sur la gueule.
1: Et pourquoi ouais. C'est malheureux à dire? Pourquoi c'est malheureux, Gérard?
0: Ah, parce qu'il y avait un peu de racisme dans l'histoire du film, c'est
2: voilà.
0: Ça
2: voilà.
0: Ok.
2: Ah, et en fin de compte, t'as tout le monde, t'as même un truc. Ça, c'est ce qui m'a. Dans le passage du film, ce qui m'a fait marrer le plus, et je voudrais bien qu'il repasse, c'est que tu vois des prêtres. Qui sont tous en train de dire amen.
0: C'est excellent.
2: Et non mais ils s'amusent. Et en fin de compte, ils vont. Après, t'as les routiers.
0: T'as Alain Delon.
2: Non, il y avait pas Alain Delon. T'as tous les routiers qui organisent une chaîne. Parce que non, qui organisent une chaîne parce que.
0: Parce que t'avais pété celle de ton vélo.
2: Non. Parce que lui, sa femme est enceinte. Et il veut la retrouver.
0: Ah, ils veulent la porter jusqu'à la clinique.
2: En fin de compte, il se fait arrêter par les flics, il se fait tabasser dessus à mort.
0: Ouais.
2: Et en fin de compte, t'as tous les routiers qui se mettent, qui déboulent tous. Tu vois, plus de 150 routiers.
3: Ah, bah, ça doit faire un beau bordel.
1: Ah, oui. Pas la solidarité. Hein.
2: Ouais, non, mais faut dire une chose que.
0: Ça fait un paquet de posters de cul aussi.
2: Dit,
0: hein.
2: Comme dit Manu.
3: Ça fait un beau bordel.
2: Un beau bordel. Quand tu vois 150 routiers, tu vois même. Les mecs qui nettoient la route avec leur gros camion là, qui t'envoie de l'eau des deux côtés.
0: Ouais.
2: Donc tu les vois tous qui arrosent. T'as les motards qui les escortent jusqu'au bout.
1: Mm-hmm.
2: Et après t'as tous les camions qui défoncent le commissariat. Mm-hmm. Et après ils vont dans un stade et ils font le truc du corbillard parce que soi-disant qu'il serait mort. Et en fin de compte tu le revois.
1: Pas la fin.
2: Non mais c'est drôle à voir et en plus c'est un camion citerne et il y a une nana qui est avec et
1: faut aimer les camions hein.
2: Bah oui ça faut apprécier oui bah. Rigaud.
4: Oui la plupart des gens sur IRC pardon me disent que les routiers c'est pas du tout le thème du débat.
2: Ouais mais ça peut-être
0: ça,
2: pour
0: ça,
2: eux
0: ça, tu le prends dans les dents quand même.
2: Ouais mais
4: bah ouais, parce que t'as
0: un
4: direct
0: t'en as plus beaucoup.
4: Bah ouais.
2: Non mais c'est peut-être pas le thème du débat mais la question c'est avez-vous déjà vu un film sur les routiers?
4: Ok, et il est bientôt 20, on va passer à une autre question.
2: Voilà.
5: Et d'ailleurs Gérard, avant ta prochaine question, à la place de Yoshimitsu, on va accueillir Multiplex 19 ans de Toulon où on peut écouter Fun sur 93.1 FM.
6: Oui, salut, bonsoir à tous.
1: Bonsoir,
6: salut.
2: Sur combien
5: 93.1 FM sur Toulon.
6: Oui,
2: 93.1, ok.
6: Salut.
2: Salut à toi.
6: Salut à toi.
2: Donc, t'as écouté la question, non?
0: Ouais, on va pas y revenir, hein, c'est
6: ouais,
0: bon.
6: Non, mais je voulais te dire que moi, le film, Le Convoi, je l'ai vu.
2: Mm-hmm.
6: Je suis derrière toi à 100%.
2: Donc, voilà.
6: Ouais.
2: Donc, regardez-vous les reportages sur le cinéma. Multiplex, on va te demander à toi.
6: Les reportages sur le cinéma?
2: Mm-hmm.
6: Du genre exclusif et tout ça, c'est ça?
2: Non, mais pas spécialement exclusif, n'importe quelle chaîne.
6: Je préfère regarder le cinéma directement, en fait.
2: Mm-hmm. Ouais, mais.
6: Le reportage, la vie des stars et tout, ça nous intéresse pas, quoi. C'est un peu leur vie privée, quoi.
2: Ouais, mais attends, Multiplex, je pense que tout le monde va réagir, vont me dire oui, mais la vie des stars, ça regarde personne. Mais en fin de compte, la vie des stars, c'est quand même eux qui font le film.
6: Bah, c'est quand même eux qui la vivent, la vie des stars.
2: Ouais.
6: C'est
2: ouais.
6: Sûr. Ouais.
2: Ah, donc,
6: c'est sûr, hein, t'as raison.
2: Attends, Multiplex.
6: Oui.
2: On va demander à Christian de la salle.
5: Non, bah justement, Christian, je viens de l'avoir, il est parti se coucher. Donc,
2: ah, il est parti.
5: 0803-08-5000 pour nous joindre.
2: Donc, Cactus.
7: Bah écoute, honnêtement, je m'intéresse pas trop à la vie privée. Chacun fait sa vie comme il veut. Tant que le film est bon, le reste après, je m'en fiche, quoi.
2: Mm-hmm. Poussin.
8: Bah, jusqu'à présent, j'ai pas vu de reportage sur les films. Mais pourquoi pas, ça peut peut-être être intéressant.
2: Mm-hmm. Tulipe.
9: Moi, je suis de son avis aussi, pareil.
2: David qui?
9: De Poussin.
0: David Lynch.
2: Moulinette.
10: Ouais. Moi, j'aime bien savoir ce qui se passe dans la vie privée des stars, parce que je suis une grande curieuse, et j'aime bien savoir qui couche avec qui, enfin, tu vois. Et par contre, leur capacité à bien faire le film, ça passe après, quoi.
0: Mais c'est ça que je me posais comme question dans le cinéma, c'est est-ce que les stars elles couchent vraiment ensemble dans les films ou pas?
10: Ah ouais, elles font pas semblant, hein.
2: Non. C'est qui répond là? C'est Moulinette?
10: C'est Moulinette, ouais.
2: Non, Moulinette, je pense que tu te trompes.
0: Il met des capotes ou pas?
2: Ouais.
0: Il couche ensemble mais met des capotes pour éviter.

0: Non, non, mais ça c'est pour le film sur la scène.
1: Ouais, mais réel,
0: c'est...
1: hein.
0: Réel. Mais non.
1: Non, ils en mettent.
2: Hein. Des capotes réelles.
1: Réelles. Hein.
0: Ouais, mais ça ils mettent vraiment des capotes. Mais je peux te dire une chose, que c'est le truc. C'est pour le passage du film.
2: Ouais.
0: Bon, donc tu vas aller voir. Ils vont s'embrasser sur la bouche et autres. Ils vont mettre des capotes, ça, ok.
2: Ouais.
0: Mais c'est simplement que pour le passage du film.
1: Ah, d'accord.
0: Que pour le passage de l'extrait.
2: Ouais. Ah, ils couchent seulement pendant le passage. Ils couchent pas pendant tout le film.
0: Non, tout le film, tu les auras pas
2: en train de coucher ensemble.
1: Non.
0: Okay. Oui.
1: Comment tu peux savoir qu'ils mettent des capotes?
0: Qui
1: Poussin.
0: Non, mais donnez vos noms quand vous réagissez, s'il vous plaît. Merci.
1: Bon, c'est Poussin. Comment tu peux le savoir qu'ils en mettent?
0: Bah attends, ça se voit vraiment.
2: Ça sent.
0: Attendez.
3: Oui, donc, à la place de Christian qui est parti se coucher, on accueille Rocco, 26 ans, de Tignes. Et la fréquence sur Tignes, c'est 94.3 FM.
4: Oui, tout à fait. Bonsoir.
1: Salut, Rocco.
4: Bonsoir.
0: Salut.
1: Bonsoir.
0: Salut.
1: Salut, Rocco.
0: Donc, pour toi?
4: J'ai pas écouté la question.
0: Oh non, mais je vais pas m'amuser à faire que ça. Hein.
4: J'étais au standard, excuse-moi.
0: Ouais, alors, regardez-vous les reportages sur le cinéma.
4: Oui, tout à fait.
0: Ouais, tout à fait. T'aurais pas fumé la moquette?
4: Non. Pas du tout.
0: Non, t'aurais pas bu un coup.
2: Il est un peu malade, je crois.
4: C'est pas évident de parler comme ça.
0: Ouais, tu serais pas malade?
4: Un petit peu.
0: Ouais, un petit peu. Alors, si t'as rien à dire, dans
3: non,
0: ce cas-là...
3: Oui. Moi, il m'a pas raconté plein de trucs au standard, mais bon...
0: Non, mais attends, malade, Manu.
3: Oui.
0: Le premier s'est bien passé, le deuxième, pour l'instant, il a l'air de
3: se passer bien,
0: impeccable.
4: Non, mais
0: je voudrais pas qu'il foire.
3: Non, mais il n'y a pas de souci, t'inquiète pas.
0: Ouais.
5: Non, c'est sur IRC, il y a Enfin, c'était juste pour dire à Manu qu'il faut qu'il rappelle Arnette.
0: Bon, Non.
2: Non, pour les cadeaux, parce qu'on lui a offert un CD de Céline Dion.
4: Ça serait cool de rappeler Arnette.
0: Non.
4: Pourquoi pas?
0: Ouais, alors, Rocco, tu vas te coucher. D'accord, Tony?
4: Mais pas du tout.
0: Ouais, d'accord, Tony. Allez, bonne nuit. Bonne nuit.
2: Allez, salut, Tony.
0: Salut.
2: Ah, il s'est coupé. Hein, avec Manu.
3: Tu dis qu'on coupe, hein.
0: Ah,
3: on coupe.
0: Non, Manu, mais tu vois, j'aime pas trop avoir.
2: Il aime pas trop. Ça, tu le sais.
0: J'aime pas. C'est pas parce que le chef est plus là que les souris dansent, hein. Ok.
2: Oh, là,
1: là. Oh, bravo, Gérard.
0: Alors.
1: Bien
0: tenté,
1: Tony, quand même. Hein.
0: Donc, tu m'envoies le disque, parce qu'il reste trois questions.
2: En
0: donc...
2: pleine gueule, tu le veux en pleine gueule ou pas?
1: Dans le der.
2: Non, mais je sais pas, je te demande.
0: Tu veux un café en pleine gueule?
2: Non, mais tu peux peut-être poser la question, on gagnera du temps déjà.
1: Ouais.
2: Comme ça, ils pourront réfléchir.
0: Alors, la Formule 1 est-elle un moyen de film?
2: Tu me dégages cette question, c'est nul.
5: Sur IRC, on m'a dit, s'il parle de Formule 1, faut lui dire que c'est pas le thème du débat.
2: C'est pas le thème du débat.
0: Je suis désolé.
2: Attends.
0: Attendez,
2: les auditeurs, vous avez déjà vu un film sur la Formule 1?
1: Non.
0: Si, ça existe. Ça existe. Mais attendez.
2: Sur IRC, c'est marqué.
0: Mais non, mais sur IRC, ils me diront ce qu'ils veulent, mais moi, je peux vous dire que ça existe.
2: Mais t'as vu ça où?
0: On va s'écouter.
2: T'as vu ça où, toi?
0: Voilà.
2: D'accord, super.
0: Le sexe des bébés éléphants est plus gros que le tien.
2: Au revoir. Chez les Grecs.
0: Bah, puis au revoir, j'ai bon.
5: Il a déjà annoncé le débat.
0: Donc, c'était allez, avec les Rita Mitsuko.
2: Voilà.
0: Donc, on va faire un petit statistique avec
2: sur le cinéma.
0: Vous
2: pouvez toujours appeler au 0803 sur 08 5000 si vous voulez réagir, bien sûr, aux statistiques de Gérard sur le débat qui porte sur le cinéma.
0: Cinéma.
2: Voilà.
0: Et donc, toujours 3615, code.
2: Fan radio, rubrique direct, où il y a encore sucette, tige de côte. Enfin, ça, je sais pas ce que c'est.
0: Ouais,
4: c'est encore
0: un. C'est porno, ça. Ouais, peut-être. Et, non, mais Tony.
3: On accueille Tony, d'ailleurs.
4: Oh, bonsoir.
0: Ouais, ben Tony.
1: Bonsoir,
0: ça va
1: bien Tony.
0: Se
1: passer. Salut, Tony.
0: Non, mais Tony, je t'ai dit quelque chose.
4: Ok, pas de problème.
2: De toute façon, t'as géré ça en antenne, Gérard, donc c'est bon, on peut y aller.
0: Donc, alors, les statistiques sur le débat sur le cinéma. Donc, à la question que pensez-vous du cinéma? Donc, il y a 40 personnes qui ont répondu. Bah voilà, c'est tout. On a répondu à la question.
2: Il y a 40%, pas 40 personnes.
0: Ouais, 40%, mais moi, j'aime bien quand me donne des trucs comme ça. À la question, qu'avez-vous vu dans les cinémas, donc? Alors, 20% aiment les pop-corn, donc je vois pas du tout le rapport avec le film. 30% aiment les ouvreuses, je vois pas du tout. 50%. aiment rester chez eux.
2: Ah, il n'y a pas beaucoup de gens qui aiment le cinéma alors. Hein.
0: Ouais. Donc, 30% qui aiment les ouvreuses. Ça, j'en ai rien à foutre parce que ça rentre pas dans les films.
2: C'est quoi les ouvreuses?
0: Les ouvreuses, c'est celles qui te placent.
2: Mais il y en a plus beaucoup en plus. Hein.
0: Bah, je crois qu'il en reste encore pas mal sur.
2: Il y en a deux sur Nantes, je crois.
0: Ouais, puis 20% qui aiment les pop-corn. Alors, ça, c'est les trucs qui nous donnent pendant l'entracte.
2: Ouais, donc, c'est vrai que les pop-corn, les meilleurs pop-corn qu'on a pu manger, c'est quand même au cinéma.
5: Ah, c'est vrai.
0: Bah, ouais, mais ça, je vois pas du tout le rapport. Donc, pour moi, c'est.
2: Donc, il y en a qui vont peut-être au cinéma seulement pour manger les pop-corn. Qu'est-ce
0: ouais, ou voir les ouvreuses.
2: Voilà.
0: Enfin. Alec, oui, Rigaud.
5: Ensuite, non, continue.
0: Non, vas-y. Parce que Arnett, c'est pas la peine d'essayer d'appeler, voilà, ça sert à rien.
5: C'est pas le thème du débat, Arnett.
0: Ça servira à rien pour toi.
1: Ouais.
0: Donc, alors, à la question pour ou contre le cinéma, donc 30% qui sont pour. Donc, j'avais pas posé la question, êtes-vous pour ou contre le cinéma? Donc, ça, je vois pas pourquoi qu'on me donne ça.
2: Et peut-être que les auditeurs veulent répondre aussi aux questions des stats, Gérard.
0: Ouais, mais 20% sont pas contre. 18% sont d'accord, oui. Et 100% sont contre. Alors
2: il y a une erreur de calcul, je crois.
0: Ouais, j'ai l'impression. Hein.
2: C'est 99.
0: Ouais. Non, mais à mon avis, ça, c'est vous, là.
2: Hein, non.
0: Le guignol, là. Hein, Olivier? Non, c'est pas toi, non. Non, c'est pas toi. C'est jamais toi. Non, c'est jamais toi qui fais des conneries.
3: J'ai rien fait.
0: À la question, quel est votre acteur préféré? Alors 100% ont répondu Georgette Bitoun pour sa prestation dans Les Pigeons aiment les goélands. Alors ça, Olivier, ça je vais dire une chose.
5: Quoi,
0: que maintenant c'est toi.
5: Tu l'as pas vu,
3: j'ai rien fait.
0: Alors ça c'est toi. Alors il y a 100% qui dit vos gueules les mouettes, là les goélands. Donc tu prends le train. Toi pour moi, tu une mouette, va voir les goélands. Allez hop, dégage.
1: Ça c'est des conneries. Hein.
2: Tu peux rappeler le titre du film?
0: C'est 100% les pigeons aiment les goélands. Donc à mon avis c'est 100% vos gueules les mouettes blâ les goélands. Ok Olivier, merci. Merci Olivier pour le Larsen.
2: Donc la suite Gérard.
0: Alors à la question quel est le dernier film que vous avez vu? Alors 50% ont vu Oh les beaux camions.
2: C'est beau camion. Je l'ai vu aussi, il est super ce film.
0: Avez-vous vu Sibi? Hein Olivier? Et 100% ont vu, c'est pas le thème du débat. Olivier,
3: tu prends ça et tu vas te torcher.
5: C'est pas moi qui l'ai fait.
0: Non, c'est pas toi.
2: Mais c'est les Français qui ont répondu. C'est
0: Non. Ça, pour moi, c'est des conneries.
5: C'est un sondage.
0: Non, ouais, mais même pour moi, c'est des conneries.
1: C'est un sondage à la
0: bonne dose. Ouais, mais ça, c'est un sondage bidon.
3: C'est tout. C'est Samzel qui nous l'a passé.
0: Bah oui, c'est ça. T'as raison.
1: Tu veux que
0: je lui garde et que je lui fasse voir demain?
1: Et tu pourrais rajouter sur ta liste éclate-moi la chatte à la grenade.
0: Ouais, ben toi tu feras mieux d'éclater ta voix basse. Ok.
1: Yes.
0: Merci.
2: Donc on en était où Gérard?
0: Alors les montgolfières ont-elles sorti un film?
6: Les quoi?
0: Les montgolfières.
2: Les sœurs montgolfières. Les sœurs.
0: Les montgolfières ont-ils sorti un film?
6: Bien quoi par là, GG?
0: Alors, les montgolfières, c'est un ballon dirigeable qui s'allume avec du gaz.
6: Donc, c'est pas des parachutes, alors?
0: Non, c'est un zizi avec des poils qui tombent tout seul du désert et qu'on retient avec quelque chose.
6: Ah ben voilà, maintenant, je comprends déjà beaucoup mieux ce que tu veux dire.
0: D'accord.
6: Bah, moi, personnellement, je n'ai jamais vu. Hein.
2: Qui c'est? Donne ton nom.
0: Non, mais attends. Tony.
1: Tony.
0: Tony.
2: Ça va?
0: Tony, tu vas la fermer parce que les bites, je veux pas entendre ça à 2h36 du matin.
2: Ouais, alors
0: tu vas voir Manu au standard. Non, tu vas voir Manu au standard.
2: Il va donner
0: Tony.
2: En fait les synonymes qu'on peut dire à cette heure-là. Et tu reviens, t'inquiète pas.
0: Non.
2: Donc Poussin voulait répondre à toi.
6: Donc ce que je voulais dire, GG, c'est que les montgolfières, ça n'a rien à voir avec le cinéma. Je comprends pas pourquoi tu...
0: Non mais il y a des films sur les montgolfières.
6: Oui, mais ça dépend. Si tu parles de reportage, oui, mais si tu parles de film, j'en ai jamais vu.
0: Ben, t'as qu'à regarder de temps en temps la télé. Oui, Rigaud. Oui,
6: non, mais j'ai pas le temps de regarder la télé.
5: Poussin, merci. À propos de montgolfière, il y a Yankee qui demande si tu as un cerf-volant.
0: Non, mais de toute manière, c'est pareil. Les cerfs-volants, tu les tires sur des trucs, mais il faut avoir du vent là pour les cerfs-volants. Les montgolfières, c'est avec du gaz. Hein.
2: D'accord, mais ça, c'est super calé dans le ciné, ça.
0: Tony, s'il te plaît, tu te calmes.
1: D'accord.
0: Parce que tout à l'heure, tu vas pas finir le débat.
3: Gérard, excuse-moi, on va peut-être revenir justement dans le thème du cinéma, parce que là, je crois qu'on s'égare.
7: Le thème, c'est pas Tony, le thème. Hein.
0: Non, mais pour l'instant, derrière, tu t'es aussi.
7: Ouais.
3: Donc, allez, on y va.
0: Donc, tiens, Tony, maintenant, toi.
4: Ah. Ouais, mais le problème, c'est que moi, je suis tout le temps au standard, pour un rien, pour un oui, pour un non. Alors, moi, je voudrais bien que tu me répètes la question, s'il te plaît.
0: Non, mais attends.
2: Là, c'est normal.
4: Là, c'est normal. Là,
3: tu m'as demandé du synonyme de machin.
0: Non, non, mais t'as entendu la question avant que t'ailles au standard.
4: Ah, les sœurs montgolfières.
0: Ouais.
4: Ouais. Ouais, ouais, je suis allé voir tous leurs films.
0: D'accord.
2: Et qu'est-ce que t'en as pensé?
4: Franchement, c'est de la balle.
2: C'est planant, hein?
4: Ouais, c'est planant, c'est le mot.
0: Ouais.
4: J'aime bien quand t'es comme ça, Philippe, quand t'es de bonne humeur.
0: Ouais, cactus.
4: Je te kiffe.
0: Ouais, ouais, ben.
6: Ouais, c'est vachement planant comme film.
0: Ouais. Donc, Multiplex.
6: Oui.
7: Bah, moi, je suis tout à fait d'accord. C'est très bien, mais il faut pas se moquer de ces gens-là. Il y a pas de quoi être fier, c'est tout.
0: Mmh.
7: Ouais.
0: Tulip.
6: C'est super aussi, moi je trouve.
0: Et Mooninette.
6: Ouais, non, moi j'ai vu pas mal de films sur les Mongols. Maintenant, savoir s'ils étaient fiers, je sais pas.
0: Bon alors Moulinette,
2: ils ont pas compris
3: la question.
0: Non, non, mais je pense que on parle des Mongolfiens, on parle pas des Mongols.
6: Voilà.
0: D'accord. Parce que toi, pour l'instant, t'as une tête de Mongol, toi.
7: Et si je te dis trisomie
0: 21. Bon alors Moulinette, bonne nuit.
7: Alors,
4: allez, hop. Arnette,
0: Moulinette, au revoir.
2: Allez hop, dégage.
7: On appelle Arnette.
4: Appelle Arnette.
7: Goldo.
0: Non, Moulinette, bonne nuit. De toute manière, on rappelle plus personne là. Ça va être terminé. Alors.
2: Ah, c'est dommage. Il y avait des filles qui voulaient te parler.
0: Non, mais on.
6: Allô.
0: Non.
6: Oui, Gérard.
0: Non, c'est bon, c'est pas la peine, j'ai dit.
6: C'est Conchita.
0: Ah, personne. Conchita, tu vas faire ton ménage.
2: Mais elle était folle de toi. Hein.
0: Donc, dernière question. C'est la dernière, et là, oui, c'est la dernière, il est 40, et on arrête après, c'est tout.
4: Ah bon, ouais, il faut aller jusqu'à 3h, là.
0: Non, mais on arrête après, c'est tout.
4: T'as signé un contrat, il faut aller jusqu'à 3h.
0: Hein. Mais attends, si t'es pas content, Tony, tu dégages.
4: Mais ton contrat, il y a marqué jusqu'à 3h, tu vas jusqu'à
0: 3h. Bon, alors, Tony, tu revois, tu
2: non, mais attends, c'est vrai, Gérard.
0: Bon, ce coup-là.
2: Attends, Gérard,
0: non, mais on pourrait.
2: Attends,
0: non,
2: je t'ai payé pour 3h de débat, si tu commences à te casser avant la fin.
0: Non, mais
3: encore deux questions. On pourrait faire encore deux questions.
2: Non, mais j'aurais une question cinéma après.
7: Il faut lui enlever 100 francs de ticket restaurant, c'est tout.
2: D'accord.
0: Alors, là, tu le dégages.
4: Ça, c'est.
7: C'est Polo. C'était Polo.
4: Polo.
3: Bon, allez, on va reprendre là, on enchaîne la question. Parce que...
0: Alors, La France sort-elle plus de films qu'aux États-Unis?
2: Ça, c'est une question intéressante.
7: Ah, oui. Tout à fait.
0: Qui?
7: C'est Multiplex.
0: Oui.
7: Ah, tout à fait, je pense que la France sort bien, elle sort tard, et beaucoup plus qu'aux États-Unis, bien sûr.
0: C'est clair. Non, mais attends.
7: Et c'est clair.
0: Multiplex.
7: Oui.
0: La France sort-elle plus de films qu'aux États-Unis? Je vois pas du tout avec ce que les Français ont à faire dans la rue.
7: Non, mais de toute façon, les chiffres, on leur fait dire ce qu'on veut. Hein.
4: Ouais, mais la France, elle sort plus que 2 films par an.
0: Ah, voilà, ça, c'est Tony qui répond.
4: Oui, bonsoir.
0: Non, mais Tony,
7: bonsoir.
0: Tu te calmes, s'il te plaît.
6: Gérard?
0: Oui.
6: Donc, c'est Poussin. Moi, ce que je voulais dire, c'est que les films en Amérique, ils sortent plus, enfin, ils sortent en première fois par rapport aux
7: Français. Pas du tout.
4: Excusez-moi, si je peux
6: ils
4: me permettre.
6: Ils sortent d'abord en Amérique et après, on les voit, ils sortent en France.
7: Non, rien à voir. Non, pas du tout.
0: Qui c'est qui est pas d'accord?
7: Multiplex, regarde.
0: Ouais.
7: Un film français, Les Visiteurs, tu vas pas me dire qu'il est sorti d'abord aux États-Unis. C'est du mytho, ça.
0: Non, mais attends, dans ce cas-là, on va.
4: Gérard, ils sont dit, à New York, c'était un peu Les Visiteurs.
0: Tony, s'il te plaît, tu t'écrases.
6: Mais Godzilla, il est sorti en Amérique d'abord. Hein.
0: Oui, et il est sorti en avant-première en Amérique. Et après, attendez.
2: Chacun son tour.
0: Attendez. Qui c'est qui dit n'importe quoi? Tulip. Tulip.
4: Non, c'est pas ça.
6: Ah, pardon, excuse-moi, Gérard. Parce que je m'occupe d'une petite, alors on va le pleurer. Excuse-moi.
0: Ah non, mais dans ce cas-là, si t'as quelqu'un avec toi, ça sert à rien de réagir.
2: Elle fait du babysitting.
7: Elle a besoin d'un rempotage, Tulip. Moi, j'ai crampoté.
0: Alors, Tulip?
6: Eh ben, moi, je sais pas.
0: Ah, tu sais pas?
6: Ben, je sais pas pour la France et les États-Unis, je sais pas du tout.
0: Alors, moi, je peux vous dire une chose, que le film Godzilla, qu'on a été voir en avant-première, est sorti à New York.
6: N'importe quoi.
7: Non, mais c'est pas le seul film.
0: Attends.
2: Ouais.
0: Mets-moi tout le monde en air.
2: Ils sont tous.
0: Hein. On va savoir qui c'est qui s'amuse à dire n'importe quoi.
2: Allez. Sans, c'est une fille.
0: Alors, vas-y.
7: Déjà, c'est pas moi, c'est bon.
0: Vas-y, n'importe quoi.
4: Vas-y, parle, allez, n'importe quoi.
0: Vas-y, n'importe quoi.
7: Allez, les filles. Allez, t'as pas de couilles, n'importe quoi. Hein.
4: Ah, bah non, c'est une fille.
0: Et alors? C'est bizarre, y a personne.
2: Là, y a personne.
0: Y a personne,
2: voilà,
0: hein.
2: Bah voilà.
4: Ah, y a rien. À mon avis, c'est grosse autruche, là.
0: Ah, ouais. Il y en a une qui a rien entre les jambes. Hein.
4: C'est pas tout ça, c'est grosse autruche.
7: C'est le vilain petit canard. Le vilain petit canard.
0: Ouais, tu vas voir,
2: alors, explique-nous, quoi, Gérard, toi. Pourquoi alors Godzilla est sorti à New York en avant-première et pas en France, par exemple?
0: Bah, parce que c'est.
4: Pour se faire pardonner, parce qu'il a détruit New York.
0: C'est un film qui est sorti à New York en premier. Ça a été sorti sur New York parce que c'est pas parce que c'est un film que Jean Reno a fait en avant-première là-bas dans les villes de New York.
2: Ouais.
0: Et ça sort en premier. Donc, il est sorti d'abord en avant-première. Après, il est sorti sur les écrans parisiens depuis le 16 septembre.
7: En avant-dernière?
0: Non.
7: Ah si, en avant-dernière.
4: Bah oui, parce que c'est en dernier.
0: Mais non, arrêtez vos conneries. Donc, qui c'est qui n'a pas répondu?
2: Il y a pas mal de monde encore. Hein.
0: Tulip?
6: Bah moi, je viens de répondre, Gérard.
0: Oui. Alors, Multiplex?
7: Déjà fait.
0: Oui.
3: C'est Cactus. Cactus et Poussin qui n'ont pas répondu.
6: Si, j'ai répondu.
0: Cactus?
6: Moi je dirais que je laisse la parole à quelqu'un d'autre parce que je sais pas quoi te répondre.
0: D'accord.
2: Pourtant c'est un sujet intéressant. Moi j'aimerais bien savoir pourquoi.
0: Non
2: en fait...
0: mais hey, Cactus.
6: Oui.
0: T'as jamais été au cinéma encore?
6: Mais si, j'ai déjà été au cinéma, Gérard.
0: Non mais attends, t'as jamais été voir des films?
6: Mais si, j'ai été voir le Titanic. J'ai déjà été voir des films. T'inquiète pas pour moi, Gérard.
0: Tony, pour finir.
4: J'ai répondu déjà.
0: Ok.
2: Non, c'est ce que je voulais te demander, Gérard. Pourquoi Rigaud, une question IRC, pardon.
5: Oui,
0: question IRC pour finir.
5: Riff qui demande s'il y a plus de pollution en Amérique qu'en France. Excuse-moi, j'avais pas.
0: Non, mais ça.
2: C'est avant, ça.
0: On est plus
5: Rigaud,
0: des...
5: tu fais rien. Hein.
0: Non, mais c'est pas Rigaud, c'est l'IRC. Ouais. La pollution s'est terminée depuis une heure. Donc.
6: Il y en a eu quand Gérard est allé.
2: Ah, il y a quelqu'un qui a coupé.
4: Ah,
0: voilà.
2: Donc, ce que je voulais te demander, Gérard, c'est que tu sais, il y a des films français, par exemple, je sais pas si t'as vu Trois hommes et un pouffin.
0: Non.
2: Non. Et ce film-là, tu sais, c'était un succès. Et les Américains l'ont copié et ont refait le même film en Amérique.
4: Trois hommes et un oursin, ouais.
2: Voilà.
0: Non, mais
2: qu'est-ce que tu penses en fait des versions dans le cinéma, par exemple des films français qui ont du succès et qui se font aux États-Unis après?
7: Long ou court?
0: Non mais attendez, s'il vous plaît. Oh, on se calme derrière, je réponds. Non mais ça, de toute manière, que ça soit des films qui sortent en France, qui soient repris par des acteurs américains, de toute manière, en principe, ça, ce qui sort en premier, c'est des films américains, non français.
6: Ouais. N'importe quoi.
0: Quoi, n'importe quoi, si ça te plaît pas, toi, tu vas te faire foutre. Ok?
7: Foutre.
2: Non mais tu vois, parce que en fait. Parce que le film avait tellement de succès en France que les Américains nous ont copié. Est-ce que tu trouves ça normal?
0: Non, mais ça c'est un truc, c'est à eux de voir, c'est pas à nous, parce que on sait pas.
7: C'est une histoire de fric, c'est tout.
0: Bah oui, mais de toute manière, c'est pas qu'il y a eu une histoire de fric, c'est de savoir. Mais c'est de savoir les nombres d'entrées qu'ils ont fait en salle.
7: Mais non, il y a des
0: tops. Non, mais attends, parce que moi, le film Godzilla, il a fait plus d'un million d'entrées en France. Et nous, quand on était le voir à New York en avant-première, il y a eu 150 000 personnes.
7: Et toi,
6: c'est tout drôle. Tout ça pour toi?
0: Non mais il y a eu 150 000 personnes et faites-moi confiance que 150 000 personnes dans une salle hurlent dès qu'ils voient Jean Reno dans un passage la salle se met à hurler.
2: Pourquoi il hurle? Il est pas beau Jean Reno?
0: Non mais c'est pas qu'il est pas beau, c'est que dès qu'ils l'ont vu sur un passage par exemple quand il passe à
2: un clouté, un passage clouté, tu vois.
0: Non, quand il passe avec une voiture de l'armée.
2: Ouais.
0: Et qui mâche un chewing-gum pour pas qu'on le reconnaisse, tout le monde, tu les entends tous sur les, même quand ils jouent le rôle du médecin là-dedans.
2: Il mâche un chewing-gum pour pas qu'on le reconnaisse.
7: Ah, c'est
2: donc
7: un gros chewing-gum alors que moi personne me reconnaît, j'ai vraiment une merde.
0: Bon, tais-toi, toi, Tony.
7: Et toi, attends, GG, et toi, New York, les gens ils t'ont pas reconnu du coup alors vu qu'il y avait Jean Reno?
0: Mais attends, de toute manière, on paraît.
2: C'est vrai qu'il t'a un peu pris la vedette quand même.
7: T'as un peu pris la vedette, c'est clair.
0: Non, il y a aucune personne qui nous a reconnu.
2: Non, sans déconner.
6: Est-ce que tu penses que les acteurs américains jouent mieux dans les films que les acteurs français?
7: Non.
0: De toute manière, maintenant, voir comment voir comment que, qu'on a des films en salle, je vais te dire une chose que je pense que c'est les Américains qui vont bientôt nous dépasser. Hein.
4: Non, mais t'es d'accord, Gérard, qu'il y a une différence entre Al Pacino et Bernard Menez quand même.
0: Non, mais attends, toi, Tony, dégage. Hop, non, je veux plus t'entendre.
5: Il a raison.
4: Il a raison. Pas abusé, là. Hein.
7: Il a raison.
0: Non, mais moi, je peux vous dire une chose, qu'à l'heure actuelle, maintenant, on a plus grand-chose, parce que maintenant, faut qu'on prenne des films américains.
7: Et pourquoi pas des films
0: tout le temps.
7: Si.
0: Maintenant, tu vois, dans les salles, c'est quoi? C'est des films américains qui sortent. Hein.
3: Maintenant, regarde Un dîner de cons, justement, on en parlait tout à l'heure. Un dîner de cons, c'est français, ça a
0: bien
3: marché.
0: Ouais, mais attends, Un dîner de cons, c'est sorti en cassette vidéo, c'est même pas sorti sur les grands écrans.
3: Je l'ai vu au cinéma. Hein.
4: Non, menteur.
8: Et toi, tu préfères quoi, Gérard? Les films américains ou les films français?
0: Moi, j'en ai rien à foutre.
3: Mais pourquoi?
0: Moi, je m'en fous.
8: Argumente.
3: Bah, Gérard.
0: Non, mais moi personnellement, pour l'instant, j'ai pas les moyens de me payer le ciné.
8: Moi non plus. Arrête comme moi, quoi.
2: Non, Gérard, il a pas les moyens d'aller au ciné. Il préfère aller à New York, voir le cinéma.
7: Carrément. Ouais.
2: Ok, en avant-première.
0: Donc, voilà.
2: Okay.
0: Je pense que vous avez été content de
2: sa réponse. Hein. Ça vaut le détour.
0: Ouais, et donc ça.
7: Oui. C'est multiplex.
2: Dernière question.
7: Ouais, ce que j'aurais voulu savoir, voilà, c'est si une carrière un jour d'acteur se présentait à toi, parce que t'as commencé dans la radio, mais tu vas peut-être aller plus haut. Si une grande carrière d'acteur, comme tout à l'heure on parlait de Jean Gabin ou Lino Ventura, se présentait à toi, est-ce que tu penses que ça t'intéresserait?
0: Je peux te dire une chose que là-dessus, personnellement, non. Je préfère, rester à la radio que d'aller faire du cinéma.
7: Il y a des rôles qui sont faits pour toi.
0: Stop, multiplex 5 minutes, s'il te plaît.
2: Justement, en parlant des gens qui font un autre métier et qui veulent se lancer dans le cinéma, il y a Sucette sur le Minitel qui te pose la question, Gérard, est-ce que tu trouves qu'Ophélie Winter est une bonne actrice? Et que penses-tu des chanteurs qui se lancent dans le ciné, justement?
0: Eh ben ça, chacun voit midi à sa porte. Dans les chanteurs, c'est vrai qu'on n'en a pas parlé, je n'ai pas pensé à faire la question.
2: Ouais.
0: C'est vrai qu'il y a beaucoup de chanteurs qui se lancent dans le cinéma.
2: Est-ce que tu trouves que c'est bien et est-ce qu'ils sont bons dans le cinéma aussi bien que dans la chanson?
0: Ophélie Winter, je la vois mieux dans la chanson. Bon, il y a Michel Sardou que j'adore et ça, lui, il a sorti deux films. Donc,
2: sur CD?
0: Il a sorti Cross, qui était pas mal. Il y a Patrick Bruel aussi.
7: Il y a les crottes.
0: Il
3: y a aussi
7: Michel Sardou. Vaut mieux qu'il arrête de chanter, vaut mieux qu'il arrête de faire des films et qu'il fasse de la poterie.
0: Qui c'est qui vient de dire ça?
7: Bah, je suis désolé, c'est multiplex.
0: Multiplex.
2: Chacun ses goûts, Gérard.
4: Qu'est-ce que t'as pensé de la prestation de Guy Béard dans Scarface?
0: Non, mais alors là, tu te trompes. Allez, conclusion du débat.
8: À chier.
0: Qui c'est qui vient de dire ça?
7: Les filles qui foutent le bordel, hein. Je sais pas si t'as remarqué, avant c'était les garçons, maintenant c'est les filles.
2: C'est tout simple, je crois, non?
8: Ah non, j'ai rien dit.
4: On s'autruche.
8: Ah, c'est pas moi non plus.
0: Hein. Conclusion.
3: Allez, chacun
0: débat.
3: Votre tour. Multiplex, conclusion.
7: Bah, multiplex, moi je pense que Gérard, tu pourrais faire carrière dans le cinéma. Je pense que notamment des rôles comme celui de Quasimodo te conviendraient très, très bien, quoi.
3: Ou le bossu de Notre-Dame, non?
7: Bah, c'est le même, ouais, c'est celui-là, ouais.
0: Tulip.
2: T'as pas regardé assez de Walt Disney?
0: Tulip.
8: Bah oui, mais attends, tout le monde parle. Moi j'ai trouvé ça bien. C'est sympa.
0: Cactus.
8: Moi je pense que le cinéma n'existerait pas, et on n'aurait pas eu de débat ce soir, et donc je trouve que c'est pas mal, quoi.
0: Tony.
4: Ouais, j'ai trouvé ça trop calme comme débat, déjà je voulais te le dire. Et il faudrait que tu respectes un petit peu plus ton équipe, parce qu'elle est quand même là pour travailler avec toi.
0: Non mais attends, Tony, déjà pour commencer, c'est l'équipe ce soir, elle a bien travaillé.
4: Oui, merci.
0: Je voulais les remercier.
2: Merci, chef.
0: Je voulais remercier Pildar quand même, qui a fait les deux débats à l'arrière.
4: Bravo, Pildar.
2: Et tu sais que ça me démangeait.
0: Et Manu, qui a fait un peu n'importe quoi au standard, mais c'est pas grave.
3: C'était nickel, il n'y a pas eu une insulte, pas eu un truc.
0: Ouais, non mais quand je demande de retirer les gens, c'est pas la peine d'essayer de les passer sur d'autres personnes.
4: Ouais, ça c'est vrai qu'il a
0: C'est le premier débat, c'est ce que t'as voulu jouer, et puis là c'est le deuxième avec Ananas et l'autre est Multiplex. On a vaguement repéré.
4: D'ailleurs, c'est Goldo, je te le dis.
0: Tu vois.
3: Oh, non, ça c'est pas possible, c'était un 0-3. Il a pas déménagé, Goldo, je l'ai vu ce midi.
0: Ah ouais, je vais voir parce que j'ai gardé les fréquences. Alors,
4: j'aime pas trop que vous fassiez des coups comme ça à mon Gérard, hein, je vous le dis.
0: Non, mais c'est bon.
2: T'es un peu lèche-botte, Tony. Hein.
4: C'est vrai.
0: Mais Roquois qui s'est fait passer pour Tony, donc on l'a reconnu tout de suite.
4: Non, ça c'est faux. C'est faux parce qu'ils m'ont appelé un quart d'heure avant la fin.
0: Ouais.
4: Donc voilà.
0: Ok. Ouais, donc, moi, je peux
4: et
0: vous
4: Rigaud,
0: dire.
4: Rigaud, il a pas,
6: j'ai pas répondu, hein.
0: Non, mais Rigaud, de toute manière, il a fait comme le mardi dernier. Il a bien travaillé, de toute manière. Si j'ai qu'un truc à dire, c'est Rigaud qui a.
2: C'est le mieux. Capotes.
0: Voilà, ouais. C'est le mieux qui a travaillé parce qu'il a voulu que tout le monde réagisse sur l'internet et voilà. Je remercie.
5: Et d'ailleurs pour la conclusion, il y a Arnette sur l'IRC qui chie sur ton débat.
0: Eh ben Arnette, moi je te.
6: On a bien compris. Conclusion, GG.
0: Et ben pour finir, Poussin.
6: Donc c'est vrai comme elle disait tout à l'heure, je sais plus ce qui c'est qui dit.
0: Tulip.
6: Ouais, je pense que c'est Tulip.
0: Tulip ou Moulinex.
6: C'est vrai que les salles de cinéma, s'il n'y en avait pas, on ne pourrait pas en parler et puis on ne pourrait pas aller voir les films, c'est clair.
0: Ouais, mais il faut dire une chose, que les salles de cinéma, c'est qu'il y en a beaucoup en France et elles sont moins fréquentées qu'avant.
6: Mais il n'y en a pas beaucoup, par contre, dans les petites campagnes.
0: Ouais, mais ça dans... Oui, sur
2: excusez-moi, justement, Minitel. Sur Minitel, y a une question de Sucette encore qui dit, étant donné qu'il y a trop de salles de cinéma, est-ce qu'il faudrait pas en abandonner sur le bord de la route?
0: Non, mais ça, voilà, Sucette, tu vois, je préfère même pas te répondre à ta question. Donc, la semaine prochaine.
2: Ta conclusion, Gérard, sur le cinéma avant.
0: Non, mais attends, je vais annoncer le thème du débat de la semaine prochaine.
2: Oui.
0: Donc la semaine prochaine, le premier débat, comme ça va intéresser tout le monde,
2: ouais.
0: Et qu'il y a longtemps qu'on ne l'a pas fait.
2: Ouais.
0: Disons, on l'a fait, mais on va le refaire. On va faire les boîtes de nuit.
2: Ouais. Le milieu de la nuit, ouais, les DJ, tout ça.
0: Voilà.
2: Ouais.
0: Et le deuxième débat, ben. On verra.
2: D'accord. Donc, tu vas réfléchir cette semaine.
0: Voilà.
2: Et tu vas donner ta conclusion sur le cinéma, bien sûr.
0: Donc, en conclusion sur le cinéma, bon, ben, je pense que ce soir, ça s'est bien passé. Les deux débats se sont bien passés. Personne ne s'est énervé.
2: C'est vrai.
0: Ça, c'est ce qui m'a fait le plus plaisir et ça fera plaisir. À Max, s'il est encore dans le quartier, mais je pense pas. Et donc, j'espère que la semaine prochaine, ça sera pareil.
2: D'accord.
0: Et donc, on va se quitter pour finir avec Banga, avec Monte-moi dessus, sans sel. Et vous allez avoir Rousseau pour la nuit sans pub. Et bien sûr, demain, 22h minuit, Max, le Star System. Bonne nuit à tous et à la semaine prochaine. Donc pour ça, on va récupérer Catherine, 25 ans d'Orléans. Rebonsoir à toi, Catherine.
9: Rebonsoir tout le monde.
0: Salut, Catherine.
9: Bonsoir, Manu. Voilà, Gérard, en fait, j'ai une histoire super bizarre à t'expliquer. Et puis, en fait, je veux savoir que tu me dises ce que t'en penses. Parce qu'en fait, je travaille depuis un an dans une boîte et là, j'ai très envie de me faire mon patron. Et en fait, j'essaie d'utiliser des subterfuges assez appropriés, tu vois, mais ça marche pas. Et puis je sais pas trop s'il faut. Enfin, tu vois, je suis un peu dans le confus là.
0: Et ça fait combien de temps que tu travailles avec lui dans la même boîte?
9: Un an.
0: Un an. Et ça fait combien de temps que ça dure ça?
9: Ça fait, je dirais 9 ou 10 mois, quoi. Ça a commencé peu de temps après que je suis rentrée. Et vraiment, je craque sur lui, mais. En même temps, il a 45 ans, il est marié, il a 5 enfants, donc tu vois, j'ai du mal, quoi.
0: Ouais, mais c'est pas évident, hein, en plus, hein. Là, c'est compliqué, cette histoire, hein.
9: Un petit peu. Parce qu'en fait, pour essayer de me rapprocher de lui, je me suis fait son fils, le fils aîné qui a mon âge à peu près.
0: Mm-hmm.
9: Donc tu vois, quoi, ça lui a plu, tout ça, on était un peu complices, machin, mais bon, tu vois, j'étais la copine de son fils, donc maintenant, son regard a un peu changé.
0: Ouais, mais qu'est-ce que son fils aîné, qu'est-ce qu'il en pense, lui, de ça? Tu lui en as parlé, non?
9: Ah, ben non, évidemment que non.
0: Parce qu'il faudrait voir déjà, lui, qu'est-ce qu'il compte faire, lui.
9: Ouais, non, mais lui, bon, je m'en fous un peu, quoi. C'est pour me rapprocher de son père. Hein. Parce que bon, logiquement, je vais devenir sa belle-mère, donc faut pas qu'on aille trop loin non plus, tu vois.
0: Ouais, mais attends, s'il est déjà marié, ça va être compliqué, parce que toi, t'as 25 ans, si lui, il en a 45, il y a 20 ans d'écart, tu me diras, c'est pas l'âge qui compte.
9: Non.
0: Mais bon, s'il est marié avec 5 gosses, ça va pas être évident, hein.
9: Bah, pour moi, ça ne pose aucun problème, hein. Je suis prête à les adopter, tous.
0: Ouais, mais d'accord, mais attends, ils ont quel âge, le dernier, il a quel âge?
9: Il a 8 ans.
0: 8 ans, et les autres?
9: Bah, 8, 12, 15, 17 et 25.
0: Ah, d'accord. Ben, ça va pas être évident, hein, ton problème, hein.
9: Ouais, bah ouais.
0: Et qu'est-ce qui t'attire dans ton patron?
9: Bah tout en fait, c'est aussi le fait qu'on fasse rien, mais que ce soit tout soit sous-entendu, que il a l'air d'être en plus vachement attentionné avec sa femme, il lui commande toujours des fleurs, enfin tu vois quoi, donc moi j'ai envie de ça.
0: Mais est-ce que toi de ton côté, est-ce que t'as essayé de lui offrir quelque chose sans que sa femme soit au courant ou pas?
9: Ouais, je lui file des petits mots des fois, mais bon, j'ai l'impression qu'il comprend pas ou qu'il veut pas comprendre. Enfin, c'est bizarre, quoi. En même temps, je suis sûr qu'il est amoureux de moi, mais.
10: Mais faudrait qu'il te le prouve aussi. C'est le problème, c'est que vous travaillez tous les deux dans la même boîte et tout, mais c'est vrai que c'est pas évident. Hein.
9: Mm-hmm.
10: Mais ça, je te dis, pour l'instant, faudrait, ouais, tu lui écris, et puis tu essayes de lui envoyer des emails.
9: Des emails? Et j'envoie déjà des emails, ça passe bien, mais parce qu'on a chacun un ordinateur.
10: Mais il te répond.
9: En fait, moi, ce que je voudrais, c'est qu'il divorce, quoi, et donc je saurais que j'arrive à le faire divorcer.
10: Ouais, mais c'est pas évident, hein. Parce que ça dépend, ça fait combien de temps qu'il est marié et puis tout, hein.
9: Ça fait longtemps, je crois. Hein. Il s'est marié vachement jeune, tout ça. En même temps, toi, c'est la seule femme qu'il a connue. Ils sont mariés à 19 ans. Voilà, je suis sûre qu'il a envie d'essayer autre chose et autre chose de plus jeune, quoi.
10: Ouais, mais attends, tu vas pas forcer quelqu'un à divorcer s'il a pas envie, non? Si c'est ça le problème.
9: Bah, moi, je m'en fous un peu, quoi. Enfin, l'important, c'est que je l'ai pour moi, tu vois.
10: Bah ouais, mais attends, là, s'il aime bien sa femme, je vois pas comment qu'il pourrait faire pour t'aimer aussi en même temps. Donc, faudrait que tu sois sa
2: maîtresse.
10: Sa maîtresse, en fin de compte.
9: Ouais, non, j'ai pas envie. Moi, je le veux pour moi toute seule. En plus, il a du fric, donc c'est toujours un bon parti à prendre.
10: Ouais, mais attends, faut pas tout de suite jouer parce qu'il a du fric. Ça veut rien dire, ça. Hein.
9: Pourquoi?
10: Attends, c'est pas avec le fric que t'attires les gonzesses, hein. Je suis désolé, hein.
9: Oui, ouais.
10: Non,
9: ouais.
10: Pas.
2: Tu les attires comment? Jette-toi, Gégé, parce que
10: non, moi,
2: avec le fric, c'est pas ça. Donc...
10: Ah non, moi, j'attire pas les... Même avec du vinaigre, non, les femmes, moi, je les laisse venir à moi, c'est tout. Je vais à elles.
11: Voilà, ah, le beau gosse.
10: Ouais, c'est tout.
9: C'est un charmeur,
10: quoi. Ah bah, ouais. Comment que j'ai fait pour attirer Sandy, hein?
9: Justement, comment t'as fait, ouais?
10: Bah, elle est pas là, elle est
2: dans... Avec un gros bout de gruyère, tu sais.
10: Non, bon.
9: Avec un gros hameçon, quand même.
10: Non, bon. Donc, pour en revenir à ton problème, non, pour l'instant, au mieux. Oui, 24,
12: non,
10: tu voulais dire?
12: Ouais, je voulais dire, parce que t'as pas l'air convaincu qu'elle peut réussir à l'avoir pour elle toute seule, mais toi, par exemple, Gérard, dans quelques années, tu vois, dans l'absolu, un homme, quand ça vieillit, ça aime bien voir que les petites jeunes, elles s'intéressent encore à lui, tu vois. Toi, ouais. Par exemple, quand t'auras 50 ou 60 ans, en plus, c'est ton anniversaire bientôt, tu vois. Quand tu verras des gamines de 20, 25 ans avec des petites robes et tout ça qui te draguent, ça te fera plaisir, non?
10: Bah, pour l'instant, moi, j'ai ce qu'il me faut.
12: Oui, mais toi, t'es pas encore vieux. Enfin, t'es un peu vieux, quoi, mais... t'es pas vieux au niveau de l'âge, quoi, tu vois, c'est...
10: Ah bah si, je vais quand même sur 40, hein, faut quand même pousser.
9: Ouais, c'est vrai. Mais c'est là que tu commences à être intéressant, en fait.
10: Ouais, mais non, je pense...
2: Les hommes mûrs, quoi, les hommes bien mûrs, c'est ça, Catherine.
13: C'est quand même dégueulasse ce que tu veux faire, Catherine, excuse-moi.
9: Bah non, moi je trouve ça moral, j'aime un homme, je le veux pour moi, point, quoi.
10: Bah non, mais attends, parce que là, il est marié, s'il aime bien sa femme et tout, donc je vois pas comment tu peux le faire divorcer comme ça, hein.
9: Ah, mais je sais pas, mais je vais y arriver, mais tu veux pas m'aider, visiblement, quoi.
10: Bah attends, qu'est-ce que tu veux que je te dise, hein? Tu vas pas forcer quelqu'un qui a pas envie de divorcer pour venir avec toi.
9: T'as pas envie de m'aider, c'est tout.
10: Bah non, la question c'est pas que j'ai pas envie de t'aider, c'est comment tu veux que je trouve le remède miracle. Bah, ou à moins que tu lui donnes un espèce de flacon, qu'il lui mette ça dans sa tasse et puis ça y est, terminé. On n'en parle plus.
9: Et si je lui sautais dessus?
10: Ah bah alors là, c'est peut-être pas la bonne raison, hein.
2: Et pourquoi elle ne dirait pas chez en fait ce mec-là et tout avouer devant sa femme et ses enfants, Gérard?
9: Oui.
10: Bah ouais, mais si lui il est pas d'accord qu'elle y aille. C'est ça le problème.
2: Non, mais il va sans son accord. Il va, elle force.
10: Tu sais où qu'il habite au moins?
9: Bah évidemment, je le suis des fois.
10: Bah dans ces cas-là, tu tentes le coup, t'essayes comme Fildari t'a dit, t'essayes.
2: C'est chaud quand même.
13: C'est un peu un conseil de merde, hein, si je peux me permettre.
2: Ah, c'est pas un conseil, je demande à Gérard si c'était une bonne idée. J'ai pas dit que c'était la
10: manière. Si vraiment elle l'aime et puis qu'elle veut rien que pour elle, le mieux c'est qu'elle y aille, hein, puis c'est tout.
9: Fildari, c'est une super bonne idée, hein, parce que je crois que.
10: Qu'est-ce qu'il y a? S'il y a, faut bien me dire une chose, c'est que fais quand même attention au revers de médaille derrière. Hein.
9: Ah, c'est-à-dire, oui. Je connais pas cette expression.
10: Ben, fais gaffe comment que ça va tourner, si tu peux pas dehors avant, de savoir comment que sa femme va réagir.
9: Hein. Elle va divorcer, quoi.
2: Tu devrais peut-être lui en parler à lui avant.
10: Essaye déjà d'y en parler. Ouais, essaye d'abord
2: avant d'aller voir sa femme.
10: Essaye d'aborder le sujet, de savoir si lui il est d'accord pour que il y ait une discussion à trois, puis c'est dans ce cas-là.
2: Peut-être, je dis bien peut-être, hein, je mets ça entre guillemets, déjà lui faire un petit bisou avant qu'il divorce.
9: Okay.
2: Et pas le contraire.
10: Bah non, tu l'embrasses sur la bouche devant sa femme et tu vois bien la réaction de sa femme derrière.
2: Ouais, super.
10: Ah ouais, sympa, hein. Puis devant ses mômes et tout. Ouais, Gérard, ouais. Ouais, elle s'est bien pelé du boss.
9: Hein? C'est vrai.
10: Ouais, elle s'est déjà fait un de ses fils. Alors, donc.
9: Il s'est fait plus vieux, ouais, mais bon, je suis sûre qu'il vaut rien à côté de son père. Moi, je veux son père, mais la superstition, il va aller voir sa femme et je vais lui dire qu'on a une liaison et que, voilà, il veut vivre avec moi et voilà, quoi.
10: Ouais, mais est-ce qu'il est sûr de vouloir vivre avec toi? C'est ça le problème. Bah,
13: ils sortent même pas ensemble, c'est le problème.
10: Est-ce que vous sortez ensemble déjà?
9: Non, pas encore.
10: Ah, voilà le problème.
9: Mais pour qu'on sorte ensemble, il faut qu'il soit divorcé, il faut que je
10: sois. Bah non, vous pouvez aller manger tous les deux.
9: Oui, ça nous arrive, oui.
10: Bah, dans ces cas-là, t'essayes de manger avec lui, puis t'essayes d'aborder le sujet sur.
9: Enfin, la cafette, c'est pas pratique.
10: Bah non, mais en dehors de la cafette.
9: Ah bah non, on se voit qu'au travail, on ne voit pas le soir.
13: Tu l'invites à prendre un verre. Après le travail, ça n'engage à rien.
10: Mais le midi, au lieu d'aller à la cafette, vous allez dans un resto à côté.
13: Dans un McDo.
10: Vous allez au resto et tu lui payes le resto, tiens.
9: Ouais.
13: Mais ouais, un golden menu, c'est romantique. Un gros cheese et un petit cheese.
10: Et puis là, t'essayes de voir avec lui ce qu'il en pense.
9: Ok. Non ouais, bah, je vais peut-être faire ça, mais l'idée de sa femme me paraît comme étant la meilleure quand même.
10: Ouais, mais vas-y quand même doucement. Hein.
9: Oui, j'ai rien à perdre.
10: T'as tout à y gagner.
9: Exact.
13: Bah, tu peux faire ton boulot, excusez-moi, j'aimerais revenir là-dessus, c'est quand même ton patron. Si jamais ça ne lui plaît pas, il va te taire.
9: En fait, c'est mon patron, mais c'est pas le patron de la boîte, quoi. C'est mon supérieur. Quoi.
10: Bah ouais, mais là, tu risques de perdre ta place derrière aussi. Hein.
9: Non,
10: parce que t'es quoi avec lui?
9: Je suis l'assistante, en fait, de son subterfuge, en fait. Tu vois.
10: Bah, t'es assistante de direction.
9: Ouais, en gros.
10: Ouais, donc tu peux y amener le petit café tous les matins.
9: Non, je suis pas Bonnie, je suis assistante de direction.
10: Ouais, mais tu y amènes quand même son petit café quand il te le demande.
9: Non, c'est la secrétaire qui nous amène le café.
10: Ah bon, carrément?
9: Bah oui.
10: Ah ben. Non, mais tente ça, puis tu vois. Hein.
9: Ouais, bah je vous rappellerai, puis je vous raconterai quoi, comment je me suis tapé son homme. Quoi.
13: Je vais juste demander à Gérard. Gérard, admettons que tu sois dans sa position, tu vois, à sa place.
10: Mmh. Oh, le vrai.
13: Imagine que t'es dans la peau d'une femme.
10: Aïe.
13: Une belle femme.
9: Non, ça n'est jamais arrivé, ça, d'être
13: dans la peau d'une belle femme, non. Et en fait, que tu tombes amoureuse de ton patron. Mm-hmm. Tu sais pertinemment qu'il est marié, qu'il a des enfants. Est-ce que tu vas jusqu'au bout ou est-ce que tu laisses tomber parce que tu...
10: Non, moi, je lâche l'affaire avant.
13: Tu veux pas casser un coup de poing, mais tu l'aimes à fond, quoi.
10: Non, mais même...
13: Tu l'aimes à mort.
10: Non, mais je lâche l'affaire, je tente pas le pire, moi.
13: Bah, t'as bien raison. Alors, pourquoi tu lui conseilles de faire ce que tu ferais pas?
10: Bah, non, bah, il faut bien lui donner un conseil. Parce que sinon, elle va continuer.
13: Puis, c'est peut-être ça, le conseil, d'en fait, de pas le faire et passer son chemin.
10: Non, mais
13: il y a d'autres hommes sur Terre.
10: Putain, ouais, mais même, si elle continue à l'aimer, donc si elle l'a à tout prix dans la peau, on peut rien faire là-dessus.
9: Non, on peut rien faire.
13: Hein. Justement, toi, t'es dans
10: sa peau.
13: T'es
10: dans sa
9: peau. Mais moi, si je le fais pas, j'aurais des regrets, quoi. Je préfère le faire, avoir des remords, et puis moi, mais dis, je l'ai fait, quoi.
10: Ouais, mais tu brises un couple, et derrière, tu risques de prendre la loupe.
9: Ah, mais ça ne me pose aucun problème.
10: Ouais, mais attention, parce que si tu prends, si de lire. Donc,
9: il ne peut pas me dire.
10: Non, mais pourquoi? Attends, tu dis qu'il ne peut pas comment?
9: Non, parce que je n'ai pas expliqué non plus ma
13: petite. C'est un peu lunatique.
9: Mais il ne peut pas.
10: Elle a des secrets, Ouais, mais de toute manière, quand ils voudront savoir où tu as travaillé, et puis s'ils savent qu'il y a eu ça, fais-moi confiance que t'es mal barré. Hein.
9: Non, c'est pas trop le problème, le travail. Non, c'est aucun problème. Donc, voilà. Mais je veux qu'il divorce, il divorcera, il se mettra avec moi, et je serai heureuse avec lui aussi.
10: Eh ben. Tente ton coup, hein, on sait jamais.
9: Ok. Et si on veut bien l'adopter. Hein.
10: D'accord, bah, tu nous rappelles à l'occasion, tu nous laisses un petit message sur le 01 40 521 521. Et on te rappellera, puis on essaiera d'éplucher la fin de ton histoire ensemble, alors d'accord?
9: Ok.
10: Allez, ciao, bon, bisous. Bisous.
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0: Et voilà, donc 22h38, bonsoir à tous. Et donc on va accueillir, bonsoir Bibi.
15: J'aurais pu lui faire un coffee quand même.
0: Bonsoir aux deux guignols du standard. Et bonsoir à Rigo sur internet. Et voilà. Bien sûr, bonsoir à toi le Star System. Bonsoir Olivier.
15: Voilà, les bonsoirs, on va dire bonsoir aux gens parce que sinon...
0: Bonsoir à tous ceux qui nous écoutent derrière leur poste. Donc on accueille...
15: Vous auriez pu lui faire une feuille comme...
0: Merci. Non mais vous faites bien votre boulot, ça se voit que c'est la rentrée, vous faites bien votre boulot, c'est pas grave. Donc on accueille Alexia.
15: Alicia, du coup, alors.
13: Alicia,
15: 22 ans.
16: Alicia.
0: D'où?
15: De Nantes, 22 ans.
0: Donc, fréquence sur Nantes, s'il vous plaît, derrière. Bien sûr, vous faites pas. Ouais, c'est ça. Quand vous me prenez plus, on verra. C'est pas grave, on va se débrouiller comme ça.
17: Donc, bonsoir, Alicia.
16: Bonsoir, Sandy.
10: Donc tu veux acheter une voiture.
15: Ah ouais, là elle veut acheter une voiture. Donc les conseils de Gérard et Sandy, pour ceux qui ne connaissent pas, qu'on faisait le matin, c'est-à-dire que ils vous proposent tous les mardis, si vous avez un souci personnel, financière, humaine, même matériel, ce qui est le cas là d'Alicia, bah d'essayer de résoudre vos problèmes, en tout cas d'essayer d'y apporter quelques solutions. Alors donc toi tu veux t'acheter une voiture, Alicia?
16: En fait je voudrais louer une voiture.
10: Déjà, c'était pas le thème qu'on avait annoncé déjà hier. C'était acheter une voiture. Donc au standard, qu'est-ce que vous m'avez choisi?
15: Elle nous a dit ça. Elle nous a dit acheter.
10: Non, c'était non. Mais là maintenant, elle nous dit louer une voiture. Donc c'est pas pareil.
12: Déjà, moi je vais te demander.
16: Attends,
12: est-ce que tu...
16: En fait, je voudrais louer une voiture pour aller acheter une voiture.
10: Ah non, mais alors, dans
16: ça
10: ce cas-là.
16: C'est dans cet ordre-là.
15: Ah oui, fait, d'accord. Donc. C'est qu'elle veut acheter une voiture. Elle sait qu'elle veut acheter une voiture chez un concessionnaire, ne sachant pas aller jusqu'au concessionnaire. Elle sait pas comment y aller, parce qu'il n'y a pas de transport en commun, peut-être à Nantes.
16: Voilà.
15: Donc elle veut louer une voiture pour aller acheter sa voiture.
16: Voilà.
15: Oh là.
12: Mais tu connais quelqu'un qui peut t'amener en voiture ou...
16: Mais non, justement, non, mais je t'explique, c'est que j'ai mon permis depuis 3 ans.
10: Ouais.
16: Et j'ai jamais conduit depuis. Donc en fait, pour m'entraîner, je préférerais louer une bagnole si je dois la casser autant que ce soit pas la mienne. Pour aller en acheter une pour m'entraîner un peu, quoi.
10: Non, mais je pense que là, si tu loues une voiture, si c'est pour la casser, c'est même pas la peine d'en acheter une.
16: Non, c'est pas dans le but de la casser, c'est dans le but d'aller en acheter une autre. Mais bon, si je me plante parce que j'ai pas conduit depuis 3 ans, je préfère que ce soit pas la mienne.
10: Est-ce que t'as encore le A?
16: Non, j'ai mon permis depuis 3 ans.
15: Non, alors oui, alors t'es pas tombé alors.
10: Donc le A, pour toi, il te sert plus à rien.
16: Non, le A ne sert plus à rien.
15: Donc, d'accord. Gérard, au lieu de lui poser des questions, il faut lui donner des conseils, c'est pas les débats. Alors, quels sont les conseils que vous pouvez lui donner? Bon, on va laisser tomber la location de la voiture, bon, jusqu'à se débrouillera, elle appellera voiture ZR et puis elle trouvera un truc.
16: D'accord.
15: Elle va acheter une voiture. Quels sont les conseils? Qu'est-ce qu'il faut conseiller à des gens pour acheter une voiture? Qu'est-ce qu'il faut regarder tout de suite sur une voiture en dehors du prix? C'est rapport qualité-prix, comment tu t'y prends, Gérard? Quels conseils?
10: Disons, tu vas chez le concessionnaire, tu regardes déjà l'intérieur de la voiture. Pour savoir ce que tu veux, ça dépend. Bien sûr, on va pas préciser les marques, mais t'as certaines voitures qui sont bien.
12: Même dans les journaux, tu peux essayer de voir si tu peux essayer d'avoir une voiture pas chère.
16: Ouais, non, mais je veux d'abord voir l'intérieur, parce que je suis les conseils de Gérard. Donc, intérieur plutôt en cuir.
10: Pas spécialement cuir. Hein. Faut pas quand même essayer de se la jouer directeur.
16: Oui.
10: Parce que là, cuir, c'est carrément pour moi, c'est se la jouer directeur.
15: Oui, on serait cul aussi, parce que quand on dit tu es cul, c'est sado. Hein, je veux dire, généralement, les patrons aiment bien donner des ordres, donc c'est un côté sado-maso, quoi.
10: Ouais, mais même cuir, ça fait un peu quand même...
12: Ça fait un peu riche, quand même.
10: Ouais, ça fait riche.
3: Gérard, j'ai une question. Hein. Mais tu dis en cuir, mais normalement, les voitures, c'est pas en tôle.
10: L'intérieur abruti.
3: Ah, pardon. Excuse-moi, j'avais pas entendu.
10: D'accord.
15: Alors donne des conseils, Gérard, pour les gens qui écoutent là.
10: Non, déjà, bon, bah, ça dépend de la couleur. Qu'est-ce que t'aimes comme couleur, déjà, pour commencer?
16: J'adore le rouge.
10: J'adore le noir. Rouge et noir, d'accord. Ça fait la chanson de Jeanne Masse pour...
15: Ça n'a aucun rapport, donne des conseils. Vous donnez aucun conseil, vous dites que des conneries.
12: Moi, je pense qu'elle devrait se
15: faire
12: accompagner.
15: Moi, j'écoute là, je suis auditeur, vous me donnez aucun conseil pour acheter une voiture.
17: Tout naze.
15: C'est tout naze.
10: Excusez-moi.
12: Mais même dans les journaux...
10: De voir sur Internet...
15: On va faire un blanc, on va essayer de se concentrer.
10: Bon, alors, déjà, tu veux intérieur cuir?
15: Bon, à part ça, bon, alors...
10: Donc, intérieur cuir, c'est pas évident de trouver à l'heure actuelle.
12: Mais quelle marque tu veux comme voiture, exactement? Allô?
10: Allez, Alicia.
16: Oui.
10: Alicia.
12: Tu veux quoi exactement comme marque de voiture?
16: Ça m'est égal, en fait.
10: Ouais,
12: Tu veux une grande ou une petite voiture?
16: Non, je veux une voiture moyenne, genre 306, des choses comme ça.
15: Tu veux mettre combien? 300, 500 000 francs?
16: Ouais, à peu près.
10: Non, bah alors là, 300 à 500 000 francs. Alors là, autant que tu prennes une voiture d'occasion et là, tu peux la casser.
12: Mais est-ce
10: parce
12: que
10: c'est à moins de 500 000 balles, tu ne l'auras pas.
12: Mais est-ce que tu as l'argent pour l'acheter?
16: Non, mais bien sûr, j'ai l'argent, mais.
15: Non, mais 500 000 francs, t'achètes pas une bagnole neuve, je suis désolé.
10: Non, déjà, tu disposes de.
16: Un bas de gamme?
10: Non. Mais 22 ans, tu fais quoi comme boulot?
15: Ça coûte combien une Clio aujourd'hui, Gérard? 700, 800 000 francs?
10: Faut compter à peu près. Une Clio, faut compter entre 79 000 à 80 000 francs.
15: Ah, bah alors à 500 000 francs, t'as rien, je veux dire. C'est impossible.
10: Tu fais quoi comme boulot?
16: Je travaille dans une boulangerie.
10: Ah ouais, tes revenus sont de combien sans indiscrétion?
16: Si, c'est indiscret, donc.
15: Oh, bah oui, voilà.
16: C'est entre 5 et 10.
15: Hein. Je peux pas répondre.
10: Entre 5 000 et 10 000 francs.
16: Voilà.
0: Ouais, ben je pense que autant que t'essayes de voir dans les journaux et de trouver une voiture.
17: Ouais, c'est ce que je pense aussi. Tu peux essayer de trouver moins cher dans les journaux, ouais. Une petite voiture ou autre.
15: Voiture ouais, électrique, mais... voiture électrique, c'est petit mais ça coûte cher.
0: Ouais, mais voiture électrique, c'est de la merde, ça avance pas.
15: Ça c'est vrai, ouais, ça c'est vrai.
17: Maintenant, je te conseille pas non plus les voitures sans permis. Hein.
16: Non plus.
0: Bah, c'est ça. Hein.
16: 3 ans.
0: Bah, voiture sans permis, voiture électrique, c'est à peu près pareil. Hein.
15: Alors. Bah, en tant qu'auditeur, moi, personnellement, je me dis, tiens, maintenant, j'en sais un peu plus grâce à Gérard et Sandy, je veux m'acheter une voiture, maintenant, je sais à peu près quel ordre de prix. Techniquement, ça coûte combien une voiture en synthèse?
0: En gros, bon, ben, si tu la prends neuve avec toutes les garanties que tu as tous les frais de dossier, faut bien dire qu'il y a des sociétés de crédit là-dessus. Donc, les sociétés de crédit prennent leur part. Donc la voiture, s'il n'y a pas 79 000 avec les frais de crédit, tout ça, tu vas en avoir pour 90 000. Grosso modo, hein.
17: Est-ce que
0: grosso modo, 90 000 francs. Maintenant, savoir si
16: en plus.
0: Ah ben, en tout, avec les frais de crédit, si ton crédit est accepté, il y a pas de problème. La voiture, tu l'as au bout de 8-15 jours. Ouais. Donc t'as 15 jours de délai à attendre facilement que le temps que tous les papiers soient, c'est tout, que les sociétés de crédit acceptent. Si c'est pas accepté, ben le mieux c'est que t'achètes une voiture d'occasion. Mais moi je dirais
15: pas en dessous de 500 000, Alicia. Voilà, on est très speed, donc on est obligé de se stopper là.
16: Okay.
15: J'espère que les renseignements que t'auront donné Gérard et Sandy t'aideront à acheter très rapidement ta nouvelle voiture.
16: Non, bah écoute, c'était ridicule. Moi je vais m'acheter un vélo parce que j'ai rien à
15: faire. Bah voilà. Ça n'est pas grand.
17: Ça fait l'impression que t'as appelé alors.
15: On n'a pas le temps de lui poser des questions. Je l'ai enlevé. On n'a pas le temps. Qu'est-ce que tu voulais dire, Gérard? Juste.
0: Dans ce cas-là, ça sert à rien qu'elle appelle. Hein. Alors, au standard, vous faites votre boulot comme il faut. Moi, la fric, c'est pareil. Bonne nuit. Bon, le deuxième, c'est même pas la peine de le perdre. On arrête là.
15: Ah non, on commence.
0: On commence la semaine. Hier c'était à peu près bien.
15: Potable.
0: Aujourd'hui le premier conseil est foire. Donc si le deuxième sur la collection foire, c'est pas la peine.
15: Oui, mais les gens ils appellent sur des conseils, ils sont pas obligés d'appeler sur la collection s'ils ont d'autres conseils. Si vous voulez avoir des conseils pour Gérard et Sandy, rendez-vous dans moins d'une heure à 23h30 pour un autre conseil de Gérard et Sandy qui vont rester là. On va essayer de dealer pour qu'il reste. Mélanie dans un instant, 18 ans d'Ajaccio. Elle voudrait savoir si son mec qui est avec qui elle est depuis 3 semaines, qui est terriblement jaloux, ne l'est pas. Enfin reste fidèle parce qu'apparemment ça commence à chier un petit peu dans la colle dans ce couple. Et dans un instant sur Fun Radio, vous aurez le droit à ceci. Reds Against the Machine avec Killing in the Name sur Fun Radio. Écoutez bien ceci.
18: 0870 5000.
15: Et oui,
18: c'est le Star System avec Max sur Fun Radio.
15: A tout de suite, les enfants.
0: Là, c'est un imposteur. Tu vois, parce qu'il prend la même voix que moi.
19: Bah ouais.
0: Comme par hasard. De la même manière, tu t'appelles pas Gérard.
15: Toi, alors, toi qui es avec moi dans le studio, t'es qui?
0: Moi, je suis ton vrai Gérard qui vient à la loco tous les vendredis.

0: Voilà, donc on venait de s'écouter les Carabines à Morpion avec Chamboule-moi tout sur mes dents de devant. Et le deuxième, c'était le petit Mickey avec Viens faire des montagnes russes sur mes kystes. Donc on va repartir sur de bonnes conditions, donc comme le premier débat.
1: Ouais,
0: sur le débat sur l'éclipse. Alors on accueille pour ça Lune de Miel, 23 ans Paris 101.9 où on peut écouter Fun Radio. Bonsoir à toi Lune de Miel.
2: Bonsoir GG, bonsoir l'équipe.
0: Salut.
2: Salut,
0: grosse...
2: salut à tous.
0: Grosse lunette, 23 ans de Reims, on écoute Fun Radio sur 103 tout court.
3: Exactement, bonsoir Gérard.
0: Bonsoir à toi.
3: Bonsoir tout le monde.
0: Télescope, télescope 25 ans Limoges, 102.5, on écoute Fun Radio.
4: Oui, bonsoir Gérard, bonsoir les auditeurs, bonsoir l'équipe, bonsoir les gens du Minitel.
2: Bonsoir. Bonsoir l'Internet.
0: Et
2: bonsoir
0: Internet. Donc, Adonf, c'est ça Manu, ouais, tu m'as mis ouais. Adonf, 26 ans de Poitiers, on écoute Fun Radio sur 95 FM. Bonsoir bon. À toi.
5: Bonsoir ma poule, bonsoir mes chéris.
0: Ouais ben, tu vas...
5: Bonsoir mes loulous.
4: C'est Marco.
5: Salut la grande.
0: Oh
5: salut, salut.
0: Oh, Adonf, Adonf.
5: Allez mes loulous, on y va.
0: Ouais ben, bah, attends Adonf. Eh Adonf.
2: Ah, c'est une vraie locomotive.
5: Oui.
0: Adonf, on se calme. D'accord, oui, d'accord. C'est pas... On commence pas à foutre sa merde.
5: Mais non, non.
0: D'accord. Alors, le débat, c'est sur l'éclipse. Et bien sûr, il y a toujours l'IRCWW.fm.radio. Donc, Rigo, il sera le ministre.
1: Il y a tellement de monde.
0: 3615, Scotland Radio, rubrique direct. Et bien sûr, le standard au 0803-08-5000. Et pour la première question, en quelle année l'éclipse a-t-elle vu le jour? On va demander à... Ah, bah, donc, tiens, comme il...
5: En quelle année les types ont vu le jour?
0: L'éclipse!
5: L'éclipse!
4: L'éclipse et des bulles?
5: Alors, je pense que l'éclipse et des bulles, oui. Je pense que l'éclipse a vu le jour, je pense, vers le début 1900.
0: Mmh. Non mais
1: c'est une bonne question ça, à ton avis Gérard, c'est...
0: Bah ouais mais à mon avis donc j'ai pas, comme je t'ai dit tout à l'heure, j'ai pas pu regarder sous le dictionnaire parce que mon dictionnaire n'est pas
1: il est en portugais parce que
0: n'est
1: c'est
0: pas,
1: dans...
0: n'est pas mis à jour donc,
1: hébergé par des portugais en plus dire.
0: Fidler s'il te plaît t'arrêtes ou sinon tu vas virer.
1: Je croyais que c'était des pakistanais hein.
2: Ok, portugais qui l'exploite à faire le ménage.
0: Qui c'est qui s'amuse à dire ça?
4: C'est Rodrigo.
1: Ah, allez, sérieux, le débat, sérieux, sérieux.
0: Donc, télescope.
4: Oui, Gérard.
0: Donc, pour toi?
4: Moi, j'ai entendu dire qu'à la préhistoire, au début du 19e siècle, il y avait déjà des éclipses.
5: Bon, ça me paraît quand même un peu invraisemblable.
2: Prématuré.
4: Non, pas du tout. Pas du tout.
2: Prématuré, moi, je dirais.
4: Pour Gérard, non. C'est tout clair.
0: Non, non, mais en quelle année que tu vas dire depuis la préhistoire?
4: Je t'ai dit la préhistoire, début 19e, quoi.
0: Oh, ouais, tu te calmes quand tu me parles comme... je suis pas ton petit chien, hein, d'accord?
4: Je te parle tout à fait normalement.
0: Ouais, non, mais je suis pas ton chien, d'accord?
1: Bah, en fait, quand on... éclipse, ça veut dire quoi? Ça veut dire soleil et lune. Donc, c'est-à-dire que la première éclipse a eu lieu quand la lune et le soleil sont nés, non?
0: Bah oui, bah ça, on va
1: mais
0: en
1: c'est
0: parler.
1: Bah oui, c'est
0: ouais,
1: ça.
0: Mais en quelle année? Donc, si on pouvait savoir en quelle année qu'elle a vu le jour, ça serait
1: pas très longtemps, à mon avis.
4: C'était du début 19e. Hein.
0: D'accord.
1: Ouais. C'était avant le Titanic ou après.
0: Grosse lunette. On s'en fout du Titanic.
3: Justement, la première éclipse, c'était le 11 août.
0: Non, mais okay. En quelle année?
4: Mon pote.
3: Bah, en 1999.
0: Bon, hey,
2: non, c'est la dernière, il confond
4: avec la dernière.
0: Ouais, tu confonds pas avec celle qu'on vient de voir là, il y a pas longtemps, toi, non?
3: Bah oui.
0: Là, non, mais je te demande, en bah, quelle année l'éclipse?
3: C'est la première que j'ai vue, moi.
0: Non, non, mais il y en a eu d'autres avant.
2: Jeune, il est jeune.
3: Ouais, je suis jeune.
0: Il a 23 ans. Et puis en plus, c'est vrai que vous devez tous être en train d'étudier, hein, parce que
4: ouais.
0: Vous êtes vachement...
4: Ouais.
0: Et donc, lune de miel pour finir.
2: Écoute, moi j'ai entendu dire que ça venait de la Renaissance, puisque comme tu le sais, les civilisations précolombiennes avaient déjà des éclipses, les Incas, tout ça, les cités d'or. Donc, par contre, je sais pas le nom de l'inventeur, j'ai pas le nom de
0: Non, mais en quelle année que l'éclipse a-t-elle vu le jour, c'est ça que...
2: Début Renaissance, quoi.
0: Ouais, c'est...
2: Après la conquête de la Gaule par Jules César.
4: Début 20e siècle.
5: De quelle Gaule?
0: Ouais, non, mais de manière. Faudrait. Non, mais arrêtez de dire n'importe quoi, parce que ce débat-là, je voudrais qu'il se passe correctement.
1: Sérieux, merde.
2: Vous avez vos lunettes d'abord? Attends, moi, je voudrais savoir, est-ce que tout le monde a mis ses lunettes?
0: Non, mais ça, justement, c'est moi qui pose des questions.
2: D'accord.
3: Non, mais on voit que dalle avec ses lunettes.
0: Ouais, si.
3: C'est pas très agréable.
0: Non, non, mais. Non.
1: Pas tous en même temps, les auditeurs.
0: Voilà, justement, ça va être la question suivante. Oui, Rigo, peut-être? Non.
6: Non.
0: Personne peut nous le donner sur l'IRC?
1: Moi, j'ai sur le Minitel, j'ai Balbuzard qui me dit que... est-ce que je peux demander à mon employeur de me payer deux fois le jour de l'éclipse?
0: Non, bah lui, il va se faire foutre. On lui demande en quelle année qu'elle a vu le jour. Il n'a pas demandé s'il allait se faire payer pour aller faire
5: c'est
0: des pipes aussi.
3: J'ai une question.
0: Oui.
3: On m'avait parlé de l'équiste et c'est quand tu mettais ton cou dans la trajectoire du soleil.
0: C'est comment ton nom, toi?
6: Confuse-toi.
0: C'est comment ton nom, celui qui vient de dire ça?
3: Grosse lunette.
0: Ouais, bah grosse lunette, et ben.
3: Non, mais c'est une rumeur, hein, moi.
0: Ouais, non, mais c'est une rumeur. Alors, c'est une rumeur que t'as entendu dire. Oui. Et ben, la rumeur que t'as entendu dire, moi, je te dis au revoir, ça t'apprendra à dire des conneries comme ça.
5: Allez,
0: voilà, au revoir. Déjà pour toi, c'est
7: ça
0: terminé.
7: Y est, c'est parti.
0: Alors, deuxième question. Devrait-on modifier la loi pour que l'éclipse ait lieu quand il fait beau? On va demander ça à Lune de Miel.
2: Bah écoute, moi je pense que cette année, comme tu l'as dit l'autre soir, l'éclipse, elle était vachement mal foutue.
0: Ouais.
2: Parce que c'était les vacances, en plus c'était au milieu de la semaine, il y avait des nuages et tout ça. Moi je dis que ça a été super mal goupillé, je sais pas qui s'est chargé de l'organisation.
0: Mm-hmm.
2: Ouais. Mais à mon avis, va y avoir des suites, quoi. Va y avoir des plaintes, c'est pas possible que
0: Il
2: faut faire ça pendant l'année, il faut faire ça le week-end, un jour où il fait beau, je veux dire, c'est évident, quoi.
0: Ouais, parce que.

0: Répondre et puis je vous redirai ça après.
1: D'accord.
0: Donc toi sur Poitiers déjà est-ce que
1: moi le problème c'est que sur Poitiers c'est que c'était pas une éclipse totale, on n'a pas eu l'argent pour se payer, je sais pas ce qui se passe, alors on nous augmente nos impôts,
0: Non mais attendez.
1: Pas donc.
0: Pour l'instant on fait pas un débat sur les impôts.
1: Non
0: hein, parce que ça m'intéresse pas.
1: Tu me demandes de m'exprimer sur le sujet de l'éclipse. Alors laisse-moi t'en parler un peu. Alors donc sur Poitiers on a déjà pas une éclipse totale, et en plus au moment où l'éclipse ils ont mis l'éclipse en route et il y avait des nuages pareil que sur Paris.
0: Donc moi ce que je peux vous dire là où que les gens ont plus de chances à la voir,
1: oui mais là où que les gens ont plus de chances à la voir, il y avait des nuages.
0: Non, c'est ceux qui ont eu plus ceux qui ont eu l'occasion de la voir vraiment, c'est sur Reims.
2: Sur TPS.
0: Fécamp.
3: Et sur TF1, on la voyait super bien.
2: Ah, mais fallait pas mettre les lunettes.
0: À la télé, non, ça servait à rien.
3: C'est pour ça que je l'ai pas vu.
1: Voilà, le problème, c'est que moi, j'ai mis les lunettes devant la télé.
4: Oh non.
0: Non, mais t'es complètement starbé, toi.
1: On nous a dit que quand on regardait l'éclipse, il fallait mettre les lunettes. Alors le problème.
0: Mais c'est quand tu sors dehors, espèce d'abruti.
3: Ah, j'ai pas compris ça, moi non plus.
0: Mais vous comprenez tout à l'envers quand on vous dit quelque chose. Alors faudrait peut-être accorder les violons.
2: Alors donc,
0: c'est pour répondre à l'une. C'est pour répondre à l'une de... Oh ! Télescope, t'arrêtes s'il te plaît, merci.
3: Pas moi.
0: Pour récupérer, donc pour répondre à la question à l'une de miel, c'est vrai que ça a été vraiment mal goupillé parce que sur Paris, on a pratiquement rien vu.
4: Ouais.
3: Mm-hmm. Hein ?
0: Ceux qui ont eu plus de chance à l'avoir, c'est Fécamp, Reims et l'autre ville, je crois.
3: Pourquoi ?
0: Pourquoi je ne sais pas.
4: Tu sais comment ça se passe. C'est comme pour les JO, il y a un comité, il y a des villes qui se présentent, et puis il y a un vote qui est fait, et puis il y a des villes qui sont choisies. Je veux dire ça. Et comme tu le sais, bien évidemment, si c'est de la magouille, il y a du piton.
1: C'est pareil. Il y en a toujours que pour les hétéros, et c'est tout.
0: L'hétéro, il t'emmerde, l'hétéro, il te dit au revoir.
2: Mais non, mais hétéro, c'est pas méchant.
5: C'est pas méchant, Gérard.
3: C'est pas une insulte.
2: Qu'est-ce qu'il faudrait pour toi faire pour avoir une éclipse
5: partout dans le monde?
2: Correct.
0: Non, mais ça, de toute manière, ils auraient, comme l'une de miel à 10, et c'est vrai que sur Paris, on n'a rien vu du tout, quasiment rien, parce qu'il y avait trop de nuages. Par contre, le lendemain, tu aurais vu le soleil, le temps, le ciel était vachement bleu, donc là, ils auraient pu la faire ce jour-là.
4: Comme par hasard.
2: Mais ça coûtait trop cher d'en refaire une autre le lendemain.
0: C'était pour finir le siècle. Donc, avant qu'on arrive dans le. Sur l'an 2000, ils ont voulu la faire avant, mais ils auraient pu attendre sur Paris de la faire le lendemain, parce que c'est vrai que nous on n'a rien vu, et moi j'ai regardé comme ça, en fin de compte t'as rien vu, même sans lunettes j'ai essayé de la regarder et ça m'a rien fait du tout, pas comme celui du conseil qui a regardé trop l'éclipse justement. Ouais, Manu.
2: C'est qui ils? Quand tu dis ils auraient dû le faire.
0: Ouais. C'est les hommes politiques. C'est à eux de faire
2: faire ça
0: chose.
2: Proprement quoi.
1: Voilà. Les politiciens, donc c'est méchant.
4: GG. Oui. Moi ce que je trouve encore plus débile.
0: C'est qui?
4: C'est l'une de miel.
0: Ouais.
4: Comme tu disais, il faisait beau le lendemain. Une fois que le matériel était installé, je veux dire le matériel il était déjà sur place. Ils n'auraient pas pu la refaire le lendemain, tu vois. Ça aurait coûté vachement moins cher. Le matériel était déjà là.
0: Bah ouais, mais c'est vrai que.
2: En plus il y avait les deux journalistes, il y avait la chanteuse, il y avait pas mal de gens.
0: Ouais, mais ça, c'est de l'autre côté, sur Paris, en fin de compte, qu'est-ce qu'ils ont vu? Rien du tout, parce que tu voyais tout le monde qui était là avec leurs lunettes pour voir quoi? Pour apercevoir même pas un petit bout de lune. Sur Pécan, moi, je l'ai vu à la télé, le truc.
2: Alors qu'au bois, il n'y a pas besoin de lunettes pour voir des bouts de lune.
0: De l'autre côté, sur Pécan, c'était la nuit complète. Donc, il y a le sondage.
1: Moi, j'ai une télé noire et blanc à la maison. Et on voyait rien du tout à la télé.
0: Une télé noire et blanc, de toute manière, c'était en noir et blanc, donc automatiquement t'as rien vu du tout. Le soleil il était quelle couleur?
1: Le soleil il était noir.
0: Ben non, il était blanc, espèce d'andouille. Parce que c'est la lune qui a bouffé le soleil pour qu'il passe noir. D'accord. Donc alors pour répondre à la question. Avez-vous déjà vu une éclipse? Alors il y a 56% des gens qui répondent qu'ils dormaient, ça comme le télescope.
3: Yes.
0: 30% répondent que oui, mais pas bien car il faisait nuit. Donc comme me disait l'une de miel, c'est vrai. 17% des gens ont dit que oui, en regardant par la fenêtre, ouais mais ça c'est sûr. Et 9% sont aveugles. Alors pour les aveugles, c'est vrai que ça n'a pas été évident
4: pour
0: eux.
4: C'est une éclipse totale.
0: Alors,
1: c'est comme pour les sourds, hein.
0: Oui. Alors, troisième question.
5: Gérard, avant la troisième question, à la place de grosses lunettes, on accueille

0: Pater.
1: Alors.
2: Oui, bonsoir Gérard.
1: Bonsoir, t'appelles d'où ?
2: Clermont-Ferrand.
1: Hein ?
2: Clermont-Ferrand.
1: La
2: 101.9.
1: 100. Non, non, non, Clermont-Ferrand, ça n'a jamais été 101.9, espèce d'andouille.
3: Salut, Grater.
2: Excuse-moi, je me suis trompé, c'est 103.4.
1: Ouais, parce que Clermont-Ferrand, 101.9, ça m'étonnerait. Hein.
4: Gérard,
3: tu le prends pour un câble ou quoi ?
4: Gérard, sur IRC, il y a Dan qui a une très bonne question. Il te demande comment ça se fait que lors d'une éclipse, on ne voit pas les étoiles alors qu'il fait nuit.
1: Ben, pourquoi ? Parce que ce qui s'est produit, c'est que, comme j'ai dit tout à l'heure, et qu'on en a discuté deux mots le lundi, quand Max m'a appelé, c'est vrai que là, il faisait nuit totale. Bon, on pouvait pas voir d'étoiles, parce que c'est pas comme la nuit réellement. Parce que c'est la Lune qui a engouffré le Soleil. Après, ça durait quoi ? 2-3 minutes à peine, maximum. Et après, c'est redevenu normal. C'est vrai que ceux qui ont eu la chance de la voir complètement, c'était bien pour eux. Mais nous, malheureusement, sur Paris, on a été déçus complètement.
4: Et à ce propos, il y a Zim Zoom sur l'IRC. Il voulait savoir si on la voyait mieux en Amérique.
1: Ah ben ça, justement, justement la question, on va le savoir.
4: C'est vrai que Bill Clinton, il a mieux fait.
1: Non, mais on sait pas où qu'elle se trouve à l'heure actuelle, et c'est vrai que normalement, là, doit se balader, parce que les lunettes, normalement, là, justement, ça va être... Voilà, on va poser la question, et je vais parler...
3: La tournée d'été, hein.
1: Ouais, mais je vais parler des lunettes après. Donc, doit-on porter des lunettes pour voir l'éclipse s'il pleut ? Donc on va demander à Lune de Miel. Donc enfin pauvre Lune de Miel, nous on n'a pas été gâtés. Hein.
3: Ah non, on n'a pas été gâtés.
1: Même
3: clair.
1: Si on a mis des lunettes, il pleuvait pas, mais.
3: Bah, au moins ça permettait de garder les yeux au sec. Bon, c'est déjà ça quoi. Hein.
1: Bah ouais, parce qu'en fin de compte, on n'a rien vu, c'était dommage, nous. Hein.
3: Ah déçu.
1: Ouais. Cratère.
2: Bah ouais, mais moi je pense qu'il est pas. T'as pas besoin de porter de lunettes s'il pleut, puisqu'il y a des nuages, donc tu vois rien.
1: Bah ouais, mais toi, est-ce que tu l'as vu l'éclipse ?
2: Moi j'étais sur la Côte d'Azur. Et c'était nul à chier, hein. On voyait rien du tout.
1: Attends, sur la Côte d'Azur, attends, sur la Côte d'Azur, tu vas pas me dire que t'as rien vu.
2: Non, on a vu un petit peu, mais elle était pas totale l'éclipse, Gérard.
1: Oh, ça m'étonnerait, hein.
2: Ah bah si, je t'assure.
1: Attends, sur la Côte d'Azur, c'est là qui faisait le plus beau. Et attends, et prends. Oh, ça va pas dans ta tête, là, mon pote, hein.
5: Ouais, mais l'éclipse, elle est pas passée par là.
1: Bah si, elle est pas.
3: Si, non, mais attends.
6: Non, mais l'éclipse n'était pas en vacances.
3: Gérard.
1: Ouais.
3: Sur la Côte d'Azur, les gens, à cette heure-là, ils sont encore en boîte de nuit. Il y a des afters et tout ça. Les gens, ils sont en sous-sol. Là, ils sont en boîte de nuit. Ils n'ont pas vu l'éclipse.
1: C'est ouais,
3: ça.
1: Mais alors qu'elle est passée, nous, de toute manière, sur Paris, c'est Lune de Miel hein, qui vient de parler.
3: Oui, tout à fait.
1: Nous, sur Paris, normalement, elle était prévue à 12h32 ou 42, je crois.
3: Ouais, hein. Les mecs, ils sont encore en after hein, sur la côte. C'est comment ça ? Ils font la tasse non-stop.
2: Bah, c'est clair.
3: Voilà, quoi.
1: Télescope.
5: Oui, bah je crois que je viens de te répondre, Gérard.
1: Non, c'est pas toi qui viens de me répondre, c'est Cratère.
2: Ouais, exactement.
1: Ouais. Donc t'as pas répondu, toi, à la question.
3: Les lunettes et la pluie.
5: Ah oui, c'est vrai.
1: Doit-on porter des lunettes ?
5: Il faut, parce qu'en fait, quand il pleut, il y a des nuages, je suis d'accord, mais les UVB arrivent quand même à transpercer les nuages.
1: Mmh. Donc, et Adonf ?
3: Déçu.
1: Non mais tu réponds à la question correctement, sinon je te dis au revoir pour de bon là.
3: Bon bah écoute, la pluie, quand il pleut, je pense qu'il faut quand même mettre les lunettes au cas
1: je
3: où.
1: Je te demande pour voir l'éclipse.
3: Bah pour voir l'éclipse, oui, il vaut mieux mettre les lunettes.
1: D'accord.
3: Voilà.
1: Bah réponds correctement aux questions s'il te plaît. Alors donc, l'éclipse, doit-on porter des lunettes ? Ça, de toute manière, c'était obligatoire de porter des lunettes pour ceux qui ont eu l'occasion de l'avoir, parce que sinon, au bout de 12 heures ou 24 heures, hein, Lune de Miel, je crois.
3: Je crois que c'est 24. Hein.
1: C'était 24 heures. Ouais, pour ceux qui n'avaient pas porté de lunettes, au bout de 24 heures, normalement, ils devaient se rendre...
3: Ouais, mais les nuages, tu ne pouvais pas regarder l'éclipse pendant 24 heures. Donc...
1: Non, mais quand elle est passée, donc c'est pour ceux qui ont eu l'occasion de la voir, qui n'ont pas porté les lunettes adaptées
3: dire quand
1: pour...
3: Même ils ont quand même du mérite, hein, ceux qui ont regardé l'éclipse 24 heures, c'est des courageux.
1: Non, mais... Ce qu'il y a, c'est que ceux qui n'avaient pas porté des lunettes, c'était qu'au bout de 24 heures, ils pouvaient ressentir des piquements aux yeux.
3: Ah ouais.
1: Donc, il fallait qu'ils se rendent. Laissez-moi parler, télescope, laisse-moi parler que je finisse, s'il te plaît, merci. Donc, c'était pour préciser qu'au bout de 24 heures, si quelqu'un avait quelque chose aux yeux, qu'ils se rendent dans les hôpitaux, consulter des ophtalmos, parce que c'était prévu et c'était gratuit. Et il paraît que il n'y a pas eu d'incident grave, apparemment.
3: Bah écoute,
1: il n'y a pas eu de, d'incident grave durant cette éclipse. Hein.
5: Heureusement. Ouais, mais, je pense encore passer les 24 heures.
3: Oui. Ça a été brûlé de l'anus pendant l'éclipse. Pour faire.
1: Qui c'est qui vient de sortir ça?
3: Non, c'était pas pour toi, c'était pour l'autre auditeur, là, la fofolle. Elle va dire qu'elle a été brûlée de l'anus pendant l'éclipse, je m'en doute. Je la vois venir. Quoi.
1: Le télescope, ouais.
5: Ah, moi, je suis pas une folasse, donc c'est pas
1: grave. Ouais, mais tu laisses, c'est pas grave, il va se calmer.
3: Voilà, donc.
0: J'avais une question, les gens qui travaillaient le jour de l'éclipse, il y en avait qui n'étaient pas en vacances, donc qu'est-ce qu'ils devaient faire? Est-ce qu'ils avaient le droit de sortir de leur travail pour
1: Non mais juste, ah bah voilà, très bonne question, ça c'est...
0: Pas de quoi, Gérard.
1: Parce que la question... Comment là, j'ai mal entendu?
3: C'est pour tout à l'heure, je disais, c'est pour tout à l'heure.
1: Non. Ouais, non, mais toi, cratère ou...
3: Attends, on finit sur les lunettes quand même.
1: Ouais, non, mais attends, cratère, tu vas pas commencer à t'amuser. Tu vas pas commencer à insulter les gens qui sont avec nous sur le débat, parce que sinon tu vas virer au standard tout de suite, toi.
6: Parce que déjà, il a commencé à m'insulter, moi. Ouais. Alors, si ça commence comme ça, c'est toujours pareil. Si j'ai toujours besoin, parce que tout ça, sous prétexte qu'on n'est pas hétéro, on a besoin de se faire insulter, ça suffit maintenant.
1: Oh, on se calme s'il vous plaît, sinon je vire des gens là. Et je vais pas chercher midi à 14h. Donc pour répondre à la question, Pilder, est-ce que les gens travaillaient quand il y a eu l'éclipse? Donc il y a certaines sociétés qui avaient donné leur journée aux employeurs. Aux ouvriers, pardon. Ouais, aux ouvriers. Et ça, je pense que lune de miel, tu peux pas me contredire. Non. Hein.
5: Gérard, on est quatre, hein. Pourquoi tu parles qu'à lui?
1: Oui, parce non, parce que. Non, mais même, de toute manière, mais. Tout le monde peut. Ouais. Oui, qui c'est qui veut.
3: Encore lune de miel, je voulais finir sur les lunettes.
5: Ouais. Encore lui.
3: Eh oui, encore, ouais. Tu sais, il y a des mecs qui ont pris l'avion là pour aller plus loin, faire.
1: Non, personne. Les avions n'avaient pas le droit de décoller, hein, justement.
3: Tu sais, les gens qui ont pris le Concorde là spécialement pour aller voir l'éclipse. T'as pas vu ça aux infos?
1: Non, j'ai pas eu l'occasion de voir le Concorde décoller parce que de toute manière, les gens n'avaient pas le droit de rouler.
3: Attends.
1: Non, justement, ça.
0: De toute façon, tu dors à Roissy en ce moment.
5: Bien roulé.
1: De manière.
6: Pendant les infos, il était déjà au bar.
0: Dans une soute.
1: Adonf.
6: Oui.
1: C'est toi qui viens de dire ça?
6: Mais t'es fou.
5: Mais non, c'est pas lui.
1: C'est qui vient de sortir ça?
0: C'est pas grave, Gérard.
3: Non, je crois pas, non.
1: Non, je pense que c'est cratère, à mon avis.
2: C'est pas grave.
3: Ça avait l'air incroyable,
0: quand même.
1: Donc, je pense que je t'ai répondu à ta question.
0: Oui, j'en avais une deuxième, si ça te dérange pas.
7: Et ça fait chier. Hein.
0: Au niveau des lunettes, est-ce qu'on pouvait porter tout type de lunettes ou autre?
1: Non, déjà, les lunettes étaient normalement, ceux qui avaient des lunettes, c'était précisé, la marque CE derrière.
2: Ben moi, j'ai des lunettes de soleil CE et pourtant, ça n'a pas marché. Hein.
1: C'est qui?
2: Cratère.
0: Ça veut dire quoi, cratère. Ça veut dire quoi, CE?
1: Et cratère.
2: Oui.
1: Si t'avais des lunettes de soleil hors celles qui étaient prévues pour.
5: Tu vas perdre tes yeux, cratère.
1: Donc, c'est archipo ce que tu nous dis, d'accord? Donc, Rigaud.
4: Oui, alors encore une petite question, décidément.
1: J'espère que c'est pas sur les lunettes, on a assez fait le tour. Hein.
4: Non, justement, c'est Madame Soleil, la vraie, qui te demande combien ça a coûté à l'État français l'organisation de l'éclipse.
1: Je ne sais
4: en
1: pas.
4: Euro.
1: Je ne sais pas. Oh, ça, en euros, je n'en sais rien. Donc,
2: d'ailleurs,
1: on va pas...
2: Gérard, par quel moyen technique ils ont réussi à faire une éclipse?
1: Je ne sais pas non plus. Donc, on va pas s'éterniser trop sur.
0: Non, sur l'éclipse, c'est pas le sujet du débat.
1: C'est le sujet du débat, mais.
5: Le côté technique est très important quand même.
3: Non, c'est un projecteur, tout simplement. C'est facile, c'est un projecteur.
1: Bon, il y a une question. S'il vous plaît, on se calme. Il y a une question Minitel maintenant.
0: Oui, il y a encore une question au sujet des lunettes. C'est la dernière. On va terminer là-dessus. Comment ça s'appelle? Il y a Béatrice qui est une famille nombreuse et elle dit: moi, pour regarder l'éclipse, j'ai de la chance car j'ai des prix chez Afflelou. Et j'avais la Fortie d'Afflelou. J'en avais 4 pour le prix d'une.
7: Les marques.
0: Non, je suis tout raide.
1: De toute manière, la question. Elle est tout con en plus. Déjà, alors
0: est-ce que c'est intéressant de regarder ça avec des.
1: Mais non, sa question, elle est con, elle a ni queue ni tête comme elle. Alors des questions comme ça, c'est pas la peine.
0: Et je suis tout raide le matin quand je me lève, c'est tout.
1: Selon vous, quand aura lieu la prochaine. Oh, télescope, s'il te plaît, tu te calmes un petit peu maintenant là.
6: Pas possible, hein, si.
1: Adon Fossi.
5: Sois pas jalouse.
1: Manu, s'il te plaît, tu me les calmes tous les deux là parce que ça. télescope, tu te calmes s'il te plaît parce que ça commence à bien faire et Adon Fossi.
2: Ouais, c'est pas possible là de.
1: Et cratère, c'est pareil. Oh,
2: qu'est-ce que. Attends, mais qu'à moi, j'ai rien dit moi.
1: Ça commence à bien faire donc quand.
0: Je crois qu'il est amoureux de l'une de.
1: Selon vous quand. Télescope, je sens que tout à l'heure tu as gerbé toi.
0: Il pose la question, Gérard.
1: Selon vous, quand aura lieu la prochaine éclipse? On va demander à Adonf, comme il a une grande gueule.
5: 2080.
0: Il en met. Hein.
6: Tu crois pas, c'est bien dit. Hein. Bah écoute, la gourde à sa foutre. Hein.
1: Bon, alors, Adonf, au revoir, terminé pour toi.
0: Non, il a pas répondu, il a rien dit.
6: C'est vrai. Bon, il a rien dit du tout.
1: Bon, alors, tu réponds là.
6: Mais pourquoi tu m'engueules?
1: Oh! C'est moi qui commande le jeudi, d'accord?
4: Tu vas le faire pleurer, Gérard.
5: Vas-y, fais-nous la...
1: Oh là là là là là là.
6: Alors, moi, je pense que la prochaine éclipse...
1: je sens que la prochaine éclipse...
0: C'est dans tes fesses.
1: Bon, allez, Adonf, dégage. Terminé. Tu lui dis au revoir, parce que là, des nasses comme ça sur l'antenne, j'aime pas trop. Télescope.
5: Ouais, c'est jeudi 17h15. L'éclipse et les bulles.
1: Bon, alors, pour toi aussi, au revoir, comme ça tu comprendras très bien la question. Allez, hop.
5: Salut, bouffon.
1: Bonsoir, connasse.
4: Gérard, pour te calmer calmer ce cher débat, il y a Albator qui te demande s'il y a une éclipse la nuit, est-ce que ça fait le jour?
1: Ben non, à mon avis, je pense pas.
4: Pourquoi?
1: Ben, de toute manière, si le soleil il se fait bouffer par la lune, automatiquement, ça fait nuit, puis après, ça reviendra au jour. Ça, c'est...
4: Donc, s'il y a une éclipse la nuit, ça fera le jour.
1: Voilà.
4: Voilà.
1: Cratère.
2: Oui. Avant, j'avais une petite question à te poser. Comment ça se fait que la lune bouffe le soleil alors qu'elle est 100 fois plus petite que le soleil?
1: Bon, pour l'instant, tu réponds à la question, selon vous, quand aura lieu la prochaine éclipse.
2: J'ai entendu parler que c'était dans 3 ans, je crois, quelque chose comme ça.
1: Non, je pense que tu t'es mal renseigné.
2: J'ai vu ton information sur TF1.
1: Manu, s'il te plaît, tu dis au revoir aussi à Télescope. Hein. Ouais, tu lui dis au revoir à elle, hein. C'est terminé.
2: À Madagascar même.
1: Lune de miel.
7: Bah écoute, okay. je sais pas, j'ai pas eu la grille des programmes là, de la nouvelle rentrée, donc je suis pas calé là, je peux pas te dire.
2: Ouais, bah, moi, peut-être une en prévision la semaine prochaine, mais c'est pas sûr encore.
1: Cratère.
2: Bah je viens de répondre.
1: Ouais, mais moi je vais te répondre, la prochaine éclipse a lieu en 2081.
2: Ah d'accord. Bah,
7: est-ce qu'il faut garder ses lunettes pour,
1: Non, parce que les lunettes normalement doivent être récupérées pour les envoyer en... Pardon, en Guadeloupe ou en Martinique, dans les autres pays, normalement, c'était pas... Ils ont...
0: Parce que l'éclipse est prévue quand, là-bas?
1: Je sais pas. Je pense qu'elle doit être prévue, je sais plus quand. On sait pas exactement quand, mais je sais qu'ils...
0: Bientôt.
1: Je sais que c'est pour bientôt. Ils avaient prévu... Ils ont même dit que le jeudi, normalement, tous ceux qui avaient des lunettes, fallait qu'ils les redonnent. Ils mettaient des cartons à disposition
4: cartons rouges?
1: Non, des cartons pour récupérer les lunettes et pour les renvoyer là-bas. Donc voilà, donc...
7: On peut pas les garder pour 2080, nos lunettes?
1: Non.
2: Bah moi, je les ai encore. Hein.
7: Ah, moi, je voulais les garder pour 2080. Hein.
2: Moi, j'ai 40, mes lunettes.
1: Alors, donc, que doit-on faire pendant une éclipse? Alors, il y a 45% des gens répondent que l'on ne doit rien faire. Ça, c'est bien, ouais.
0: Bah, il vaut mieux pas faire grand-chose.
1: 31% des répondent que c'est bon pour le moment pour dépouiller des vieilles, ça je pense pas. 20% pensent qu'il faut mieux faire un vœu, ça peut-être, ouais. 12% demandent ce que ça peut bien me foutre. Ben ça c'est bien aussi. Donc, y a quelqu'un, on a du monde, Manu, maintenant?
4: Ouais, on a Vénusia à la place de Télescope et on a Lumière à la place de Adonf.
1: Alors, Vénusia et Lumière. Bonsoir à vous deux.
5: Bonsoir.
2: Allô.
1: Fréquence.
2: Allô, allô.
1: Bonsoir. Oh, Lumière, s'il te plaît, ta fréquence. Merci.
8: Oui, 86.
1: Combien?
8: 86.
1: Et t'appelles d'où pour me dire 86?
8: Limoges.
1: Hein?
8: Limoges.
1: Limoges, c'est 102.5, hein, je te signale.
8: Pas de bon. Ah, mais c'est quand j'étais en vacances.
1: Ouais, non, mais c'est 102.5.
8: Pardon.
1: Ok.
8: Y a pas de problème.
1: Et Vénusia?
9: Oui, bonsoir Gérard.
1: Bonsoir.
9: Bonsoir l'équipe.
1: Ta fréquence
9: 95C.
8: C'est ce que tu fais en poitrine?
1: Non mais qu'est-ce que... on n'en a rien à foutre de ta poitrine, je te demande ta fréquence.
9: 95.6, excuse-moi.
1: 95.6, c'est t'appelles? T'appelles?
8: Moi je sais.
9: J'appelle, oui, effectivement.
1: T'appelles d'où?
9: J'appelle de Tours.
8: Et tu pèses combien?
1: Voilà, alors, question suivante. Pardon, je vais me moucher avant. Non, je vous pose la question.
0: Sort, hein.
1: Dans quel pays peut-on voir l'éclipse en ce moment?
2: En ce moment même, là?
1: Oui.
2: Alors là, je pourrais pas te répondre, Gérard.
9: Moi, je sais.
1: Oui, Vénusia?
9: Guatemala.
1: Non, mais ils ont pas reçu les lunettes comme... ah bah si, maintenant si. Vénusia, toi, Vénusia est là. Hein.
9: Vénusia.
1: Ouais.
8: Kosovo.
1: Donc, ça suffit, on parle pas des trucs comme ça, d'accord, merci.
9: Non, on parle pas des Kurdes non plus.
1: Venusia, alors.
9: Oui.
1: Ça suffit
9: oui,
1: aussi.
9: Guatemala, Gérard.
1: D'accord. Lumière.
8: Je pense que c'est effectivement Guatemala.
1: Ouais. Cratère.
2: À mon avis, à ce moment même, elle doit passer en Italie, hein.
1: Lune de miel. Non. Lune de miel pour finir.
3: Ouais, non, moi je suis d'accord. Guatemala, donc Asie du Sud-Est, quoi.
2: N'importe quoi.
9: Bien tout ça.
1: Moi, de toute manière, on peut pas le savoir parce qu'on n'a pas de renseignements.
9: On n'a pas les lunettes.
3: On n'a pas les cartes.
1: Mais non, puis même, on peut pas trop le savoir. Moi, je sais même pas. Je sais pas. Normalement, ils avaient prévu. Je crois qu'ils avaient prévu qu'elle allait du côté de la Guadeloupe, mais on sait pas quand. Cinquième. Peut-on. Ah voilà, c'est une question. Dommage que le télescope soit parti parce qu'elle voulait répondre à celle-là et elle me disait que oui.
10: C'est con.
2: Dommage.
1: Ouais. Donc, peut-on rouler pendant l'éclipse ou marcher? Donc.
2: Oulala. Ah ouais, on peut, ouais.
1: Cratère.
2: Ah ouais, tout à fait, ouais.
1: Ah, t'as le droit de rouler alors que c'était interdit?
2: Non, c'était pas interdit. C'était juste qu'il était déconseillé.
1: Il était déconseillé, ça veut dire interdit parce que sinon tu te.
2: Ah oui, d'accord.
1: Et c'était bien. Oui.
2: En fait, d'ailleurs, il y a eu des grèves dans Paris pendant justement l'heure de l'éclipse des
1: Trains. Non, il n'y a pas eu. Il n'y a pas.
10: Il y a eu des grèves.
1: Oh, cratère, s'il te plaît, tu me laisses répondre. Ce qui s'est passé, c'est qu'ils avaient interdit tout train de rouler, les camions, tout. De toute manière, tout le monde ne devait pas rouler le jour de l'éclipse.
4: Ah, c'est faux parce qu'il y a DJ Naz sur IRC qui affirme que tous les taxis sont passés en tarif de nuit pendant l'éclipse.
1: Ouais, mais. Normalement, ça m'étonnerait parce que c'était interdit de rouler. Lune de miel, donc toi?
3: Moi, je pense que c'était aussi déconseillé, donc tu peux le faire, mais il faut faire attention, c'est tout.
1: De toute manière, c'était au risque et péril parce que ça te serait revenu à 900 balles l'amende, normalement. Venusia?
3: Ça aurait été dommage pour une éclipse qu'on n'a pas vue en plus.
1: Bah oui.
9: En plus, ouais.
1: Venusia?
9: Contrairement à ce que disait l'autre connasse de télescope tout à l'heure.
1: Ouais, non, mais tu restes poli.
9: Non, oui, mais elle m'a laissé un sale goût dans la bouche, celle-là.
1: Ouais,
8: c'était une génasse, hein.
1: On se calme, ouais.
9: Moi, j'ai conduit, mais seulement c'est vrai qu'il était interdit de conduire, mais avec les lunettes.
1: Oui, mais non, mais même.
2: C'est dangereux parce que tu vois rien avec les lunettes.
9: Tu vois rien.
1: Ouais, mais de toute manière, déjà, t'as de la chance de pas avoir eu un contrôle parce que sinon, ça t'aurait coûté 900 balles en plus.
3: Ah, mais tout ça, les gendarmes, ils regardaient l'éclipse, hein, comme tout le monde, GG.
1: De toute manière, je sais parce qu'il y a même la RATP qui l'a regardé.
3: Ah, alors.
1: Parce que même les.
9: En plus,
1: les...
9: ça coûte rien, putain.
1: Tu sais ce que ça veut dire, RATP, Venusia, donc lumière répondre.
9: Ça veut dire quoi?
1: Retourne avec ta pute. D'accord. Lumière.
2: Un peu comique quand même.
8: Oui, moi écoute, en éclipse, je vais me coucher.
2: Normal.
1: Non mais attends. Je te demande. Lumière. Lumière. La question c'était peut-on rouler pendant l'éclipse ou marcher? Je te demande pas si t'as dormi, je m'en fous.
3: Il a pas dormi,
8: mais pourquoi?
3: Il a dit qu'il avait été se coucher.
8: Les lumières se sont allumées et c'était très très très beau.
1: D'accord. Sur Limoges, vous l'avez vu alors?
8: Oui, tout à fait.
1: L'autre nous a dit que non, alors ça m'étonnerait.
8: Elle disait n'importe quoi, puisque sur Limoges, nous, c'était un ciel bleu, extrêmement bleu, sans nuages.
1: Mmh.
8: Et on a très très bien vu l'éclipse, puisque ici, on a eu la chance de très très bien la voir pendant en plus très très longtemps.
3: Et il va faire quel temps demain à Paris?
1: On n'en sait rien, puis on s'en fout.
8: Voilà, d'accord. Mais ici à Limoges, par contre, en tout cas, c'était entièrement déconseillé de rouler, voire interdit. Il y avait effectivement une amende de 900 francs, je confirme, si on était pris en flagrant délit en train de rouler pendant l'éclipse.
9: Gérard,
8: on pouvait être arrêté avec le moteur qui tourne. Ça, on avait le droit.
1: Ah oui, mais ça, de manière, c'était bien.
8: C'était conseillé.
1: On avait le droit de
8: laisser tourner le moteur.
1: Ouais, mais...
8: D'ailleurs, beaucoup de routiers avaient laissé leur camion arrêté sur les bandes d'arrêt d'urgence de l'autoroute.
1: Non, sur les bandes d'arrêt d'urgence, c'est interdit parce que.
8: Mais
1: ils ont eu de la chance. Mais sinon, c'était. Ils avaient.
8: Ils ont pris une amende, hein.
1: Non, je pense pas parce qu'on n'en a pas eu d'écho, hein. Sur les informations, on n'a pas eu d'écho nous dire s'il y avait eu des amendes ou pas de.
8: Nous, ici, sur Limoges, on a le journal d'information locale qui a que certains routiers avaient été verbalisés, hein.
1: Ce qu'ils disent sur les journaux, ça fait deux, hein. Et ce qu'ils disent aux infos, c'est pareil, hein. Donc, faut pas tout mélanger, là. Avec les journaux et puis les impôts à la télé, c'est
8: oui,
1: pas du
8: enfin,
1: tout pareil. Hein.
8: Tu sais, c'est vrai, c'est comme à la radio, mais quand même, moi.
1: Ouais, mais ça, ça, les certaines radios disent ce qu'ils veulent. Hein, ça, c'est leur problème. Hein, c'est pas de nous, hein.
8: Ouais, GG.
10: Oui. Moi, j'ai eu une amende de 500 balles parce que je me suis fait gauler avec une boulette pendant l'éclipse.
8: Voilà.
1: C'est
8: est-ce
1: qui
8: que, est-ce que si tu te fais gauler en train de rouler, ils te filent une amende, mais ils te confisquent le kiff ou pas?
1: Non.
8: Ah bon, bah ça va.
10: Bah, ça va.
1: Peut-il y avoir plusieurs éclipses en même temps? On demande à Lumière.
9: Moi, je connais un mec qui s'est fait piquer parce qu'il n'avait pas son casque, 600 balles.
1: Lumière.
8: Moi, ça m'est arrivé d'effectivement de faire des trucs à plusieurs.
3: Ouais, sans casque.
8: Avoir un scooter.
3: T'as chopé une bléno.
1: Non, Vénusia.
11: Oui.
12: Elle est partie.
1: Putain, t'arrêtes avec ça. Merci.
10: Tout ça à cause d'un
1: bléno qui porte
10: pas de casque.
11: Oui, Gérard.
1: Vénusia.
11: Oui, Gérard, je suis là.
1: Donc tu réponds à la question, s'il te plaît.
11: Mais je t'ai répondu, je crois.
8: Non, peut-on voir plusieurs éclipses en même temps?
11: Ah oui, c'est vrai.
8: Oh là là.
11: Plusieurs éclipses en même temps,
1: oui.
11: C'est pas possible, Gérard. On peut pas être à plusieurs endroits en même temps.
1: D'accord.
11: De télé.
1: Cratère.
10: Ouais, alors bah, je pense qu'il est carrément impossible d'avoir plusieurs éclipses en même temps, puisqu'il faudrait plusieurs soleils et plusieurs lunes. Ce n'est pas le cas.
1: Mm-hmm.
8: Non.
1: Ouais, Manu, ah ouais. si t'es pas content, tu rentres chez toi. Hein,
12: non, c'est Léna ce qu'il a répondu.
0: Si t'es
12: l'éditeur.
0: Pas content, tes auditeurs, t'as quand même choisi un meilleur que ça.
8: Rien à voir. Vous vous
0: comprenez.
8: Complètement.
1: Lune de miel pour terminer. Pildar, tu arrêtes.
12: Mais quoi? Mais y'a rien là.
1: Double son, s'il te plaît.
12: Mais y'a pas de double son là.
1: C'est quoi? Tu crois pas que je le vois là-bas?
12: Mais y'a rien là. Écoute,
1: si, si. Ouais, ouais, t'amuses pas. Joue pas au con là. Ça commence pas à me foire le deuxième débat comme t'as l'habitude de me faire. D'accord?
8: C'est vrai.
1: Lune de miel pour finir.
3: Moi je voulais te dire que forcément, quand tu vois une éclipse, en fait, il y en a en même temps, puisqu'il y a la lune et le soleil.
10: C'est vrai.
3: Donc, forcément, à chaque fois, il y a deux éclipses en fait à la fois.
11: C'est-à-dire sur le soleil, il y a une éclipse de Terre sur le soleil?
3: Il y a une éclipse de lune et une éclipse de soleil.
11: Oh, c'est magnifique.
3: Tu vois? C'est magique.
11: C'est beau quand tu parles.
1: D'accord.
8: Gérard.
1: Oui.
8: Et si, imaginons deux instances.
1: C'est qui? Précise ton nom.
8: Lumière.
11: Ton nom.
1: Ouais.
8: Lumière. Imaginons qu'on soit sur la Lune.
1: Ouais.
8: Qu'est-ce que ça aurait fait?
3: Une éclipse de Terre.
1: Voilà.
3: Comme disait la fille tout à l'heure.
1: Voilà.
11: Vénusia.
3: Oui, bébé, oui, voilà.
1: Donc, alors, peut-on gagner de l'argent lors d'une éclipse? Si oui, comment? Alors, on va demander à Lumière.
8: Bah, c'est-à-dire que moi, j'ai travaillé un peu plus que d'habitude.
3: Voilà, j'en étais sûr.
8: Hein, ça, c'était évident.
1: Oh, Vénusia, Cratère et Lumière, là, vous allez vous calmer, vous répondez correctement. Vous répondez correctement aux questions, sinon vous virez maintenant, d'accord?
8: Mais moi j'écoute.
1: Alors Lumière,
12: Manu,
8: j'écoute.
12: Oui, on se réveille. Ah, je suis là.
1: Ouais, réveille-toi parce que tu fous pas grand chose là depuis le deuxième débat. Hein.
12: Ah, tu vires personne?
1: Bah ouais, je vire personne. Pour l'instant, ça se passe à peu près bien.
11: T'as envie de travailler, Manu?
1: Lumière, s'il te plaît, tu réponds.
8: Oui, donc je te disais qu'effectivement, je pense qu'on peut gagner plus d'argent, parce que certaines personnes vont avoir besoin de certaines choses qu'ils n'auront pas pu avoir si on n'avait pas eu l'éclipse.
1: Ouais.
11: C'est comme Sandy quand il fait noir, il suce.
1: Ta gueule, toi, connard. Vénusia.
13: Il est sexe, il est whiz, cela dit, il...
1: Manu.
11: Ils sont mauvais.
12: Manu.
1: Je sens que le deuxième débat, je veux dire que c'était de la faute à Pildar parce qu'il est en train de nous foirer des conneries.
12: C'est bien, le débat là.
1: Alors, Vénusia, s'il te plaît, tu réponds.
11: Oui, mais je t'ai répondu, Gérard, déjà.
1: Alors, Cratère.
10: Ouais, moi, j'ai pas gagné plus d'argent puisque mon boulot n'a rien à voir avec l'éclipse.
8: Ouais, bah, les bidons, ta réponse.
1: Ouais, complètement bidon en plus.
10: Bah ouais,
1: parce que de toute manière, on a posé, Fildar m'a posé la question de savoir.
10: Toi, t'as gagné plus d'argent ou pas?
1: De toute manière, le jour de l'éclipse, le 11 août, il n'y avait rien. Non, ça, on n'en a rien à foutre du RMI Vénusia, d'accord?
8: Est-ce que t'es allé en boîte de nuit
1: avec lune de miel pour terminer.
3: Ouais, bah écoute, je pense que ouais, il peut y avoir des petits bonus dans la vie, des petits plaisirs pendant l'éclipse, quoi.
1: De toute manière, faut se dire une
11: chose.
1: Faut se dire une chose, que lors de. Peut-on gagner de l'argent lors de l'éclipse? Si oui, comment? C'est vrai que ceux qui ont gagné de l'argent, c'est ceux qui ont vendu les lunettes, en fin de compte.
11: Ah, mais ils sont pas cons, alors.
1: Eh ouais, mais il y a même ceux qui ont essayé d'en revendre au noir. Parce qu'il paraît qu'il y a eu. Attendez!
0: Pas aux japonais, pas aux...
1: Non, mais il paraît.
8: Pourquoi il voulait en vendre?
1: Fila et Manu, vous arrêtez vos conneries. Manu, t'éteins ton micro, s'il te plaît. Et plus tard, t'arrêtes de rigoler comme un bouc.
0: Je rigole pas.
1: Non, tu fais quoi?
0: Bah, rien, tu
1: Manu, t'éteins ton micro.
0: Ils en ont vendu qu'au noir, je veux pas.
1: Donc,
0: c'est raciste.
1: Il y a eu des gens qui ont essayé de vendre des lunettes comme ça et qui se sont fait du fric. Et en plus, elles n'étaient pas marquées CE. Donc, on va pas s'éterniser sur ça.
0: C'était pas des Calvin et Klein.
10: Non, alors.
1: Non.
10: Ça veut dire quoi CE alors?
0: Calvin et Klein.
1: Je n'en sais rien.
11: Gérard,
1: oui.
11: C'est Vénusia.
1: Oui.
11: Est-ce que tu crois pas qu'ils ont vendu les lunettes pour financer l'éclipse?
1: Non, parce que ce qui s'est produit, c'est que déjà sur les lunettes, il y en a eu déjà pas mal de.
3: Attends, Gérard, c'est pas les lunettes, c'est les lunettes.
1: Oh, celui qui s'amuse à me reprendre pour un oui, pour un non, tu vas dégager.
0: Des lunettes.
11: On a pas fini
0: les lunettes.
10: Gérard, mes lunettes, je les ai eues gratos. Hein.
1: Ouais, bah ça, j'en ai rien à foutre.
0: Ouais, moi, je l'ai eu dans XL.
1: Peut-on avoir... Oui.
10: Est-ce que toi tu les as payés tes lunettes?
1: Non, moi je les ai eu gratuits.
10: Comment t'as fait?
1: Ah bah ça me regarde pas.
0: Il a pris 2 kilos de bouteille.
1: Peut-on avoir des maladies lorsqu'il y a une éclipse?
3: Début d'un doigt, c'est parti là.
11: Budweiser.
10: Peut-on avoir quoi?
0: Ça vole.
1: Peut-on avoir des maladies?
3: De et faire des débats, oui.
10: Non mais laissez parler un peu Gérard.
1: Cratère, tu dégages, au revoir.
10: J'ai rien dit, moi.
1: Cratère, au revoir. Je ne dois pas savoir. J'ai dit au revoir, au revoir.
10: Mais Michel, c'est pas moi.
1: Au revoir. Au revoir.
4: Michel.
1: Alors, peut-on avoir des maladies? Bon, vous arrêtez parce que sinon ça va être pareil. Je vais encore en redégager un au hasard. Peut-on avoir des maladies dans... Peut-on avoir des maladies lorsqu'il y a une éclipse? On va demander à Lumière.
10: Bah écoute, là tu me prends un peu de cours, mais je pense que...
11: tu vas chercher un peu long.
1: Mais Lumière.
10: Oui.
1: Tu réponds correctement à la question, tu fais comme Cratère.
11: Correctement.
1: Alors tu choisis.
10: Alors je choisis de bien répondre.
1: Bon, alors voilà. J'espère.
10: Ça fait le bon choix que la situation est plus sage. Alors, je pense qu'on peut pas avoir de maladie.
1: Alors, tu peux préciser?
10: Oui.
3: Grâce aux lunettes.
10: Si on a des lunettes.
1: Bon, alors, Lumière, je te dis au revoir.
10: Oui.
1: Au revoir, terminé pour toi. Vénusia.
11: Oui, Gérard.
1: Donc, pour toi.
11: Je ne pense pas, il faut te protéger, c'est tout.
1: Ouais, mais... Non, mais je te demande la question, réponds correctement à la question que je pose. Attends, il y a une question Minitel.
0: Ah, c'est pas une question, c'est une affirmation.
11: C'est plus important, hein.
0: Oui. Oui, je pense, oui. Il y a Gérard.
11: Connard.
1: Vénusia, le connard, il t'emmerde en voir aussi, toi.
11: C'est pas toi, c'est Fildard.
1: Non, mais même, c'est pareil, c'est sur l'équipe, alors tu dis...
0: Ouais, c'est bien, Gérard.
1: Hop, tu lui dis au revoir à Vénusia.
4: À Vénusia, ok. Gérard.
0: Eh ben, tu permets. Donc, il y a Gérald sur Minitel qui est dermatologue et qui dit que suite à l'éclipse, il a vu beaucoup de gens, à cause de la chaleur, en fait, de l'éclipse, qui ont eu la peau, qui ont gonflé. Dans certains endroits, et ça a fait des boursouflures. Et il a dit que généralement, ça se localisait plus dans les parties hautes de la tête.
1: N'importe quoi. N'importe quoi. Ouais, Manu.
4: On accueille Étoile Filante et on accueille Mogdar qui n'est pas content.
1: Mais qui?
4: Et Mogdar.
14: Oui, allô, je vois.
1: Ouais.
14: Je vois pas pourquoi tu as parlé des Noirs tout à l'heure comme ça. Pourquoi tu as dit que les lunettes étaient vendues qu'aux Noirs?
15: Oui, allô, c'est Chang, moi je suis jaloux, je
1: veux
15: des lunettes aussi, hein.
1: Oh, ça suffit ou quoi, Étoile Filante, là?
14: Mais non, mais c'est pas moi, là, hein.
15: Non, c'est Chang.
14: C'est quoi, ce problème, je vois?
1: Oh, ça commence à bien faire, là, vous avez pas encore la fin du débat, parce que ça va aller vite, hein. Moi, je vais tous vous virer, maintenant, hein.
14: Tu es raciste?
1: Bon, alors, toi, celui-là, tu lui dis au revoir.
3: Je veux dire Michel Leb.
1: Hop, allez.
4: Mais qui, je dis au revoir,
3: à Michel Leb.
1: Non, tu dis au revoir, là, au dernier, là, qui vient de me récupérer.
14: Pourquoi tu veux dire au revoir?
1: Au revoir.
14: Pourquoi?
1: Allez, hop, bonne nuit.
14: Et voilà, c'est toujours pareil.
1: Ouais, au revoir. Bon, moi, tu comprendras ce que c'est un débat. Étoile Filante, t'appelles d'où?
14: J'appelle de Strasbourg.
1: La fréquence
14: 94.7.
1: Ok.
3: Donc...
1: Donc peut-on avoir des maladies?
0: Gérard, non, je préférais que tu te mouches. Mouche-toi, c'est tout. Vas-y, mouche-toi.
1: Non, mais ça y est, c'est
0: non,
1: bon.
0: Non, mais c'est bon, tu renifles depuis 2 minutes. Vas-y, mouche-toi. Attendez, il va se moucher. Hein.
4: Fais-nous une belle éclipse totale.
1: Bon, allez, Étoile.
0: C'est bon?
1: Étoile Filante.
10: Tu peux poser ta question, s'il te plaît.
1: Alors, peut-on avoir des maladies lorsqu'il y a une éclipse? On va essayer de finir les 10 dernières minutes à peu près correctement sans avoir trop de bordel maintenant.
10: Ah bah oui, tout à fait. Déjà, tu peux attraper une grippe.
1: Ouais.
10: À cause du changement de température.
1: Ouais, c'est vrai.
10: Aussi des problèmes aux yeux.
1: Ouais, mais ça, on en a assez parlé, parce qu'on en a déjà discuté lundi quand Maxime a appelé.
10: Tu peux pas attraper d'autres maladies.
1: On en a rediscuté aussi mercredi, quand j'ai fait les conseils. Là, il y a une personne qui a été à bug, qui s'est retrouvée à bug parce qu'elle s'était pas protégée les yeux. Donc,
10: ça, c'est dangereux. Ouais.
1: Mais ça,
0: elle s'est pas retrouvée à bug parce que, en fait, c'est seulement un petit problème de rétine, tu vois, et en fait, ça peut se soigner, tu vois, si c'est pris
1: ouais.
0: à temps.
1: Ouais, mais donc, il a trop attendu.
0: Non, mais personne n'est. Enfin, je pense pas que tu es devenu aveugle.
1: Non, mais de toute manière, ils l'ont bien annoncé pendant. L'UNEMN, tu m'excuseras, on finit avec la question, là, vite fait, pour répondre à Fildar. Donc c'est vrai qu'ils avaient bien annoncé qu'il n'y a pas eu de problème. Parce qu'il y a des gens qui ont été voir des ophtalmos et en fin de compte...
0: Ils ont eu peur, mais en fait, c'était pas grave.
1: Non, faut dire qu'il n'y a rien eu de grave lors de l'éclipse. Hein. Donc on s'éternise plus là-dessus.
0: Si,
1: Ouais, Manu.
16: Je voulais juste accueillir deux personnes. On accueille donc Amy Plégiane et Robinson.
1: Amy, comment tu m'as dit?
17: Amy Plégiane.
10: C'est chaud.
1: Plégiane?
17: Plégiane.
0: On appelle là Eliane, c'est pareil.
1: Ouais, Plégiane. Ta fréquence, s'il te plaît?
17: C'est le 103.5.
1: 103.5. Et Robinson pour
10: fou. Oui, c'est Robinson. On m'a parlé de connu, c'est Mokdar.
1: Ouais, bah au revoir. Allez hop, tu lui dis au revoir complètement, non, celui-là. Non, au revoir. Au revoir. Au revoir. Au revoir.
10: Pourquoi tu me
1: veux? Non. Je termine pas le débat avec toi. Alors terminé, au revoir. Allez, au revoir ça. Oh là là, c'est quoi ça?
10: Ouf-le-toi.
1: C'est quoi? Qu'est-ce qu'il me dit là? Qu'est-ce qu'il me fait lui? Là, tu lui dis au revoir complètement, c'est pas la peine qu'on le récupère. Hein. Donc, qui c'est qui a pas répondu là? Parce que lui, il est revenu, ça m'a foutu dans la merde.
17: Amy Plégiane.
1: Ouais, alors à toi.
17: Peux-tu me répéter
1: la question
17: ouais. S'il te plaît?
1: Alors, je la répète parce que c'est la première, mais après, je ne répéterai plus les questions. Faudra bien écouter.
17: Merci.
1: Faudra bien s'ouvrir les esgourdes. Mmh. Alors, peut-on avoir des maladies lorsqu'il y a une éclipse?
17: Oui.
1: Oui, donc alors?
17: J'ai attrapé une...
1: Une chaude pisse.
17: Ouais. Oui, voilà.
10: C'est mon cas.
0: Ouais, bravo. C'est bien.
17: Ouais, mais bon, si t'étais soigné un peu, je l'aurais pas pécho.
10: Mais non, d'accord. Mais c'est pas ça, en fait. Moi, j'ai c'est lune de miel, j'ai pas fait gaffe. C'était un peu plus sombre que d'habitude. J'ai tapé dans le tas.
17: Fais gaffe, quand même.
10: J'ai tiré un Brésilien, j'y peux rien.
17: Non, c'est pas un Brésilien. Non.
10: Ah bah,
1: On se calme un peu, là.
16: À la place de Robinson, on accueille Claude.
1: Claude?
16: Ouais, Claude.
10: Bonsoir, Claude.
17: Pourquoi, Claude?
10: Oui, bonsoir. Bonsoir, Claude. Bonsoir.
1: Ah, c'est encore lui?
0: Non,
1: ah, non, rien à voir.
0: Ah non, non.
1: Ta fréquence, s'il te plaît?
10: Oh, 87.5.
17: J'ai reconnu, c'est Tony?
1: Non, Tony,
0: Tony
1: non.
0: Portugal.
10: Écoutez, jeune demoiselle, vous me confondez pas avec Tony.
17: C'est sûr, c'est Tony. Attends, tu vas pas me bluffer.
1: Non, mais je te sais.
10: C'est un pot qui est déguisé.
1: Amy Plégiane.
10: Écoutez, laissez-moi parler un peu.
1: Ça signale que Tony n'est plus là. Alors, donc,
10: je m'appelle Claude.
1: Bah, ça y est, on a compris. Donc, Claude.
10: Je cherche une fille de 26-27 ans.
1: Ouais.
10: Dans la région.
1: Ouais.
0: On voilà. s'écarte du débat là. Hein,
1: Claude,
10: au niveau des maladies, je ne pense pas qu'on puisse en attraper.
1: Qu'est-ce que c'est que ce voix de naze là qui nous fait lui?
10: Parce que je pense que cela n'est pas dangereux.
1: D'accord, bon enfin, on a compris. Alors, avez-vous attrapé des maladies pendant la dernière éclipse? Et après on va faire la dernière. 75% des gens répondent qu'ils ont perdu leurs dents devant. Merci Pilar. 29% répondent qu'ils étaient vaccinés contre l'éclipse. Je vois pas s'il y a des vaccins qu'éclipse pour les éclipses, c'est pas grave.
0: Il y a éclipse 2000.
1: 23% disent que depuis l'éclipse, ils sont plus intelligents. C'est peut-être pour toi que tu voulais dire ça. Tu t'as pas les chevilles enflées non plus.
0: Je sais pas, j'écoute Skyrock dans le casque.
1: Ouais, c'est ça, t'as raison. Et 5% ont attrapé des morpions, mais en venant chez toi. T'es n'importe quoi, t'es complètement starbé, toi. Alors, dernière question.
10: Oui.
1: Alors, comment se nourrit une éclipse dans le ciel? Bah oui, hein, c'est...
0: Non, il y en a peut-être une autre, parce que celle-là...
10: Ouais.
16: Moi, j'ai une bonne question de Paco Reban sur IRC.
1: Ah. Ouais, bah lui, si c'est pas...
0: Justement, tiens, bien...
1: Ouais, bah, justement, et puis les gens, ils vont
0: en parler un peu de Paco.
16: Donc, il voulait savoir...
1: S'il vous plaît, derrière, vous laissez parler, merci.
16: Il voulait savoir ce que c'était comme éclipse quand...
4: quand le soleil passe entre la lune et la terre.
1: De quoi ?
4: Il voulait savoir qu'est-ce que c'était comme éclipse quand le soleil passe entre la terre et la lune.
1: D'accord, alors on va demander à Claude.
4: Non mais c'est à toi qui demande.
1: Ouais mais on va
17: répondre aussi.
8: Bah, voilà. Écoute, on peut répondre, je pense. Gérard, tu pourrais déjà donner ton opinion et après on répondrait tout après.
1: Non mais vous allez répondre en premier.
0: T'es gay quand ça te plaît toi.
7: Ouais, toi t'as mieux et toi direct.
18: Alors bah écoute, moi je pense.
1: C'est qui là ?
4: Il a l'air bien raide aussi.
17: C'est Claude.
1: Bon Claude, tu réponds s'il te plaît ou c'est au revoir.
8: Alors,
17: c'est le glaude de la voyance.
8: Au niveau de l'éclipse, au niveau des éclipses, quand le soleil se met entre la Terre et la Lune sous un angle qui bien sûr correspond à une éclipse, je pense que tout ce qu'on peut voir, c'est juste la Terre et la Lune qui sont exactement alignées avec le soleil qui se retrouve à la perpendiculaire de la Terre.
1: D'accord. Amy Plésiane.
17: Plésiane.
1: Ouais, Plésiane.
17: Ça dépend en fait. Le soleil, s'il est... Si tu lui tournes le dos ou si tu le vois.
1: Oui.
17: Si tu es derrière le soleil, tu le vois pas.
1: Ouais, mais si tu es devant, tu le vois.
17: Si tu es devant, faut mettre des lunettes.
1: D'accord.
17: Si tu es derrière,
1: tu mets des lunettes dans ton derrière, d'accord. Étoile filante pour terminer.
17: Moi, je mets pas de pommade.
1: Étoile filante.
10: Bah à mon avis, ça fait juste une grande ombre quand t'es sur la Lune.
1: Ouais.
10: Elle est nulle cette question.
1: C'est une question.
0: Il peut y avoir une faiblesse internet.
8: Et toi, tu en penses quoi, Gérard?
1: Lune de miel. Lune de miel pour finir.
7: Bah, moi, je sais pas, je t'ai dit, j'ai pas fait d'agronomie, donc j'y connais pas grand chose.
1: Moi, c'est pareil. Moi, personnellement, j'ai pas fait d'aglo et puis je vois pas ce que c'est.
0: Gérard.
1: Oui. Oh, s'il vous plaît, derrière, on se calme, merci.
0: C'est par rapport à. Excusez-moi.
1: Oh !
0: Excusez-moi.
1: Merci.
7: Tu mettrais quoi, du lambris ou je sais pas, moi.
17: Ou du papier peint.
0: Bon, attends, il vient juste d'avoir les murs, laisse-lui le temps de faire le devis, et puis après il fera le papier ou ce qu'il a à faire dans son appart.
1: Bon, tu les coupes et tu poses ta question.
0: Ouais, et je voulais te demander au niveau de Paco Rabanne, tu sais, par rapport à ce qu'il avait dit là, que c'était la fin du monde, la visirette là qu'elle est tombée, et tout ça. Qu'est-ce que t'en penses et où il est? Est-ce que t'as eu des nouvelles de Rabanne?
1: Non, on n'a pas eu des nouvelles et on ne sait pas exactement si vraiment ce qu'il a annoncé était vraiment réel parce que ça a été démenti, donc ça a été faux. Ah, par contre, j'avais oublié un petit sondage avant qu'on fasse la conclusion.
0: T'as fini de me répondre à la question là.
1: Oui. Qui a organisé l'éclipse? Alors 60% des gens répondent qu'ils ne savent pas. Ben, c'est vrai. Ben, 45% répondent que c'est le gouvernement français. Ça, on sait peut-être. 36% pensent que c'est Jean-Michel Jarre pour un concert, ça peut être, je pense pas. Et 18% pensent que je suis trop con. Bah ça, celui qui a été sortir ça sur l'IRC, c'est plutôt celui qui a sorti que j'étais trop con. Il a qu'à se regarder. Donc, conclusion, on va demander à Claude.
8: Moi, je trouve vraiment que ton débat, c'est de la merde.
17: D'accord.
8: Je me suis planté là.
10: Ok.
7: Allez, refais-la, vas-y.
10: Vas-y, reprends.
1: Ouais, vas-y, reprends ton souffle et refais tes conneries.
7: Voilà, alors.
1: Redis bien tes conneries. Alors, on va vite te dire
0: sur l'éclipse.
8: Je pensais juste que j'espère que t'étais pas sous la grosse Sandy quand t'as regardé l'éclipse, sinon t'as pas dû voir grand-chose.
1: Alors, voilà. Claude, la grosse Sandy, elle t'emmerde. Ok, allez, en de bon entendeur, salut pour toi, au revoir.
4: Allez hop.
1: Amy Plésiane.
17: Plésiane.
1: Ouais.
17: Rien à dire, franchement, parfait.
1: Non, mais la conclusion du débat.
17: Parfait.
1: D'accord.
17: Parfait. Bisous à tous.
1: D'accord, bisous à toi. Étoile filante.
10: Ouais, bah moi l'éclipse, je m'en bats les couilles. En conclusion, je voudrais juste dire que c'est honteux que, à ce qui paraît, Gérard, pour arrondir tes fins de mois pendant les grandes vacances, tu faisais des paris sur des courses de cafards dans les couloirs de l'hôtel Formule 1 et je trouve ça honteux.
1: Et toi, t'as pas fait des courses d'étoiles filantes dans ta connerie?
10: Ok.
1: Non, je pense que t'as dû faire des étoiles filantes dans ta ville de merde. Et lune de miel pour terminer.
7: Bah écoute, je trouve que la saison des débats a bien commencé, hein. C'était un bon débat.
1: Ouais, un peu fort, mais...
7: Ouais, quand même, mais bon, je regrette que Paco Rabanne se soit trompé et que la station Mire donc soit pas tombée à Suresnes, hein, parce que ça aurait fait de la place.
1: Mm-hmm.
7: Et puis sinon, je trouve ça dégueulasse que tu fasses travailler à ta femme pendant que tu te picoles la ruche toute la journée, voilà.
1: Ouais, bah c'est bien, je te remercie de ta conclusion qui était pourrite.
7: Pas de problème,
1: Conclusion de l'IRC, oui.
4: Alors, sur l'IRC, on a un petit peu baissé. On a fini à 7777. J'espère que c'est pas un signe bizarre.
0: Non, mais il est tard. Hein.
4: Alors, ouais, c'est vrai. Il y a une conclusion de Yankee qui dit « Le revoici, le revoilà, le seul, l'unique, GG, qui ferait bien de s'éclipser vu qu'il continue à nous pondre des merdes de débat. »
1: Ouais, bah ça. On en a rien à foutre d'elle.
4: D'elle.
1: D'elle ou de lui, je m'en fous.
4: Ok, pas de problème. Et j'en cherchais une petite que j'avais vue tout à l'heure, mais ça passe tellement vite, voilà. Conclusion, Gérard, t'as dit autant de conneries que Paco Rabanne dans ton débat. Et de nouveau, un petit big up à Turpentine qui dit que ton débat.
1: Ouais, ben moi, je l'emmerde.
4: Une tête comme toi.
1: Ben moi, je l'emmerde. Et sur les Minitel, non.
0: Oui, une petite. Oui, il y avait PSG qui nous donne des nouvelles de Paco Rabanne.
1: PSG !
0: Ouais. Qui, soi-disant, aurait avoué qu'il s'était trompé, mais qu'il se passerait quand même quelque chose avant l'an 2000, donc avant la fin de l'année, il y aurait une catastrophe en France. Donc je sais pas, tu vas peut-être...
1: À mon avis,
0: tu vas peut-être... tu vas peut-être te marier ou un truc comme ça.
1: Enfin, on n'en sait rien, bref.
0: On verra.
1: Et après ?
0: Et qu'est-ce qu'il y a d'autre ? Non, c'est tout. Bon débat dans l'ensemble. Vivement la semaine prochaine.
1: Bah ouais, c'est ce que je souhaite. Oui,
4: Gérard, ouais, il y a Père Fouras qui voulait savoir c'est quoi le thème du troisième débat.
1: Il y en a pas parce qu'on a fini.
4: Ah.
1: Il n'y a pas de troisième
0: débat. C'est ça les nouveaux horaires, c'est quoi, Gérard ?
1: Donc les nouveaux horaires maintenant, le jeudi c'est minuit, 2h du matin. C'est plus comme avant, minuit et demi, 3h. Donc voilà.
4: Voilà.
1: Donc
4: maintenant, c'est minuit jusqu'à 3h là ?
1: Non, minuit, 2h, c'est terminé pour aujourd'hui.
0: Voilà, donc là...
1: Et là, on va s'écouter.
0: C'est Seb, on va retrouver Seb. Et t'as les titres
1: Non, mais moi, je voudrais...
4: Ah, oui, mais si.
1: Donc, la semaine prochaine... Demain, n'oubliez pas que Max sera en soirée à...
0: Au Malvern, à Vannes.
1: Au Malvern, à Vannes, donc...
0: Malverne.
1: Malverne, à Vannes.
0: Oui.
1: Donc, allez-y nombreux, répondez présents à tout ça. Et soyez présents pour dimanche, la nouvelle émission de 22h minuit qui s'appelle...
0: Éclectique.
1: Éclectique, voilà donc.
0: Et balade nocturne de minuit à 1h.
1: De minuit à 1h. Donc je risque de passer pour voir comment que ça se passe.
0: Ah oui, voilà. On a besoin de toi dans balade nocturne. Et pour finir, donc on a deux morceaux extraits de la compilation qui a été sortie spécialement pour l'éclipse du 11 août.
1: Alors,
0: donc c'est un CD pour l'éclipse.
1: Le Petit Prince des acédiques avec Ma femme devant le soleil, ça fait une éclipse. C'est ouais. Pablo, non c'est pas Corapone.
0: Non mais c'est pas, c'est ça.
1: C'est Pablo Reban avec N'oublie pas tes lunettes pour regarder le fond de ma lune. Et on se retrouve dès
0: minuit jeudi prochain.
1: Dès minuit, dès 21h30 mercredi. Bonsoir à tous, bon week-end et c'est pour la nuit sans pub.
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0: Ricky Martin.
1: Ricky Martin.
0: Une dosse. Donc on va accueillir Jérôme, on va accueillir Jérôme, on va accueillir Jérôme, on va accueillir Jérôme, on va accueillir Jérôme, on va accueillir Jérôme, on va accueillir Jérôme, on va
2: accueillir Jérôme. Bonsoir.
0: Donc on accueille Jérôme.
2: Bonsoir.
3: Salut Jérôme.
0: Bonsoir Jérôme.
4: On accueille Jérôme.
0: Guadel.
3: Salut Jérôme.
0: Bonsoir. James.
5: Allô.
3: Salut.
4: Allô.
3: Allô. Salut.
4: Allô.
3: Allô.
6: Allô.
4: Allô Gérard. Gérard.
0: On accueille James.
4: Gérard, c'est pas James, mais c'est James.
0: Ouais, James.
4: S'il te plaît.
0: On se réveille, merci.
4: Alors, bonsoir Gérard.
0: Bonsoir, comme c'est que je savais pas reconnu. Feuille de rose.
4: C'est qui?
3: Bonsoir Gérard.
0: Bonsoir.
4: C'est la première fois que j'appelle, moi.
0: Ouais, c'est bon, là. Oh, oh. On se calme.
3: Tu vas bien, Gérard?
0: J'ai pas regardé ce matin, j'ai la voix enrouée en plus, vous voyez. On accueille Jenny.
7: Salut, Gégé.
0: Salut. Et Sandrine.
8: Salut, Gégé.
9: Bonsoir, Gérard.
0: Bonsoir. Donc, la première question. Pour ou contre le sexe et la pornographie? Alors, attendez.
4: Jean,
0: attendez. Oh, oh. Là, on va se calmer, on va pas faire comme le premier débat. On va être sympa. Hein, vous allez écouter les questions, et au fur et à mesure, je vais demander aux gens de répondre, d'accord? Et après, je donnerai mon opinion. On est bien d'accord?
3: Ouais. T'as déjà l'air tout excité, hein, mais bon.
0: Ouais, non, mais j'ai plus de voix. Là. Alors, si vous voulez me faire encore crier encore plus...
3: Non,
0: demain, j'aurai encore plus de voix du tout.
3: Gérard, on ne fait que dialoguer.
0: D'accord. Jérôme.
4: Oui.
0: Alors, est-ce que t'es pour ou contre le sexe et la pornographie? Karine, au standard, s'il te plaît, tu vas me choper qui c'est qui s'amuse avec ce bordel.
10: Oui, t'inquiète pas, on va mener l'enquête, Gégé.
4: Bonsoir Karine.
11: Bonsoir Olivier.
3: Bonsoir.
10: Bonsoir Philippe.
11: Bonsoir, bonsoir à vous. Je vous aime.
4: Bonsoir
11: Philippe.
4: Bonsoir Olivier.
11: Bonsoir Philippe. Ouais, ça va à peu près.
4: Oh! C'est pas trop dur,
10: bonsoir
4: Olivier.
10: Bonsoir Olivier, bonsoir Philippe.
11: Salut Karine.
4: Bonsoir Jean-Luc! On y va mollo au début.
0: Hein? Ouais. Jean-Luc! Déjà derrière, ça va se calmer dans les studios, hein.
3: Gérard, est-ce que tu aimes te qu'on te fasse des fellations?
0: Jérôme!
4: Oui, je suis là,
11: le débat,
4: là.
11: Le débat donc.
4: Bonsoir, Jérôme. Bonsoir, Karine.
11: Bonsoir.
3: Vous allez bien?
4: Pas trop dur?
3: Bonsoir.
0: Non, Jérôme, s'il te plaît, tu réponds à la première question.
4: Donc, je suis pour la pornographie.
0: D'accord. Et pourquoi? Et pourquoi?
4: Mais combien de fois je
0: Et pourquoi?
3: Oh.
0: Et pourquoi?
4: Oh.
0: Et pourquoi? Et pourquoi?
4: Et pourquoi?
0: Olivier, t'arrêtes, s'il te plaît, maintenant.
4: C'est pas moi.
0: Non, c'est toi, là.
3: Mais
0: bon,
3: non, c'est pas lui.
0: Toi, tu viens, c'est pas la peine de venir voir mes chaussettes, d'accord? Alors,
4: bon,
0: tu dégages.
4: Bonjour, c'est
0: James. Tu dégages, c'est pas lui la semaine dernière.
11: Le débat. Allez, Gérard.
0: Ouais, bah, dans ce cas-là, tu le vires.
10: Gégé,
11: tu dégages.
10: Tu l'oublies, il faudrait peut-être commencer, là.
11: Allez, vas-y.
10: Gégé, la première question.
11: Donc, la cinquième question, c'est ça?
0: Non.
11: Ah non.
0: Tu dégages.
11: Donc, le débat sur la différence d'âge, c'est ça?
0: Jérôme.
10: Olivier, tu peux suivre un petit peu.
0: Jérôme, s'il te plaît.
11: Jérôme.
4: Oui.
11: Donc.
0: Tu réponds à la. Bah, t'as déjà répondu.
4: Non, mais je veux bien répondre une deuxième fois.
0: Non, mais t'as déjà répondu, t'as dit que t'étais pour la pornographie.
4: Bah oui. Tu veux pas savoir pourquoi, si ça remonte à mon enfance, tout ça, ce qui s'est passé?
0: Bah, dis pourquoi, on verra après.
4: Alors.
3: À mon avis, c'est lié. À nous. Alors,
0: ouais, d'accord.
3: Moi,
0: ouais, bon, Jérôme.
4: Vas-y, feuille de rose. Fais tomber les marques.
10: Non,
0: là, tu me prends Jérôme, tu me le réveilles ou sinon tu me le sors.
3: Okay. Jérôme, réveille-toi là, c'est feuille de rose.
0: Guanaël, s'il te plaît.
12: Oui.
0: Guanaël.
12: Alors, je suis pour le sexe, mais par contre, je suis contre la pornographie.
0: Mmh. Et pourquoi?
12: Pour le sexe, parce qu'on peut pas vivre sans.
0: Mmh.
12: On en a besoin.
0: Ouais.
12: Et contre la pornographie, parce que je trouve que c'est... Les cassettes vidéo, comme les livres, dégradent l'idée de la femme. Et on voit plus souvent donc une femme nue intégralement qu'un homme.
4: Bon, Gérard, c'est Jérôme, j'ai une putain de pêche.
12: Ouais.

0: C'est
1: le bordel.
2: C'est une surprise.
3: Gérard, taisez-vous.
4: On reprend un peu son calme.
5: Fildar.
4: Oui, Gérard.
5: Tu dis à l'autre avec sa caméra qu'il se casse et vient pas sous les trucs, d'accord?
3: Cyril, sérieux, casse-toi.
4: Sur Minitel, il y a quand même les connectés Minitel. Ouais.
5: J'arrête.
4: Il y a un truc sur Minitel.
5: Cyril, tu dégages.
4: Là, tu jartes. Parce que sinon, il va te la casser.
5: Là, tu mets un débat comme ça, mais pas deux.
0: Allez, fais péter le Minitel.
5: La semaine dernière, j'avais
4: promis. Ça parle du pont d'Allemagne.
0: Oui.
5: Ok.
0: Et toi encore.
5: Ça fait deux fois que tu me le fais, mais pas trois. Sinon, je pose le casque et je me casse.
6: Non.
7: Gérard,
5: je vais me casser.
0: Ça serait dommage, on va se casser la gueule de qui après.
5: Ok.
7: C'est super intéressant.
5: D'accord.
4: Gérard, crache partout.
7: Gérard.
5: On est d'accord.
4: On est d'accord.
0: C'est clair et net.
5: Non.
0: C'est clair.
5: Mais il n'y a pas besoin de venir là, ok.
4: Bon, donc sur Minitel.
6: C'est sûr, parce que Gérard, pour l'instant, le débat, il n'a pas commencé.
4: Il y a Bernadette qui demande s'il est vrai que pour la pornographie, tu aurais tourné avec Christine un film sous le pont de l'Alma.
5: Alors, j'y répondrai pas. Terminé. Comme ça, on a déjà la réponse.
7: Non, il a tourné Confession anale.
5: Donc, Gwenaëlle.
7: Je disais, pour finir, donc oui, j'étais pour le sexe parce qu'on ne pouvait pas s'en passer. Non, j'étais contre la pornographie parce que je trouvais que ça dégradait l'image de la femme.
8: Oui.
7: Parce qu'on voit plus souvent des nus de femmes intégrales qu'un homme. Ensuite, on n'a pas besoin de films porno ou de cassettes pour savoir comment ça se passe.
8: Ah bon?
7: Pour faire l'amour. De toute manière, quand on a vu un, tu les as tous vus.
5: D'accord.
7: Qu'est-ce qu'on pense, toi, Gérard?
5: Non, mais je répondrai après. J'interroge tout le monde et je réponds après.
9: Jamais. C'est pas James, mais James.
5: Ouais, James. C'est bon. Si j'écorche, tu réponds,
9: alors,
5: s'il te plaît.
9: Alors Gérard, c'est James. Donc je suis contre le pornographique. Car je trouve ça un peu honteux quand même que...
7: Pornographisme.
5: Non mais attends Gwenaël, laisse-le parler parce que je sens que tout à l'heure il va pas continuer le débat.
9: Non mais c'est normal.
7: Il a rien fait, hein.
5: Non mais il va pas continuer parce que là pour l'instant à mon avis il est en train de dormir sur la question.
9: Non, je dors pas sur la question, Gérard.
5: Alors tu réponds, tu te dépêches, s'il te plaît.
9: Je disais que j'étais contre la pornographie, parce que je trouve ça honteux. Qu'on te foute tout ça sur le dos, avec Homomag et tout ça, je trouve ça honteux.
5: Bon, allez hop, c'est bon. On parle pas d'Homomag, tu me le vires, celui-là.
4: Allez hop.
5: Ça y apprendra. Allez hop, dégage.
4: On continue.
5: Feuille de rose.
7: Oui.
5: Bah moi, pour toi.
7: Je suis contre la pornographie. Je trouve ça dégueulasse.
5: Et pourquoi?
7: Je trouve ça dégueulasse.
5: Mais pourquoi?
7: Pourquoi? Parce que je sais pas, je trouve ça dégueulasse. J'aime encore l'érotisme, ça va, mais alors la pornographie, je trouve ça dégueulasse.
0: C'est trop violent.
7: Le vivre en vrai, ça me dérange pas, parce que bon, c'est mon plaisir. Mais regarder ça à la télé ou regarder ça à un film ou dans les magazines, je trouve ça dégueulasse.
0: Avec qui tu vis ça?
7: Ah, alors ça, je sais pas si je dois le dire.
0: Vas-y.
7: Bon, on le sait, c'est bon.
5: Bon, Jenny.
7: Alors moi, j'adore regarder les films porno. Je me branle d'ailleurs quand j'en regarde un. Et j'adore le sexe et j'adore les partous et tout ce qu'il y a sur le sexe.
0: Prouve-le.
5: Non mais pour l'instant, c'est pas vous qui commandez. Moi, tu m'éteins le truc là. Voilà. Merci. Non mais là... Mais tu me fais quoi là?
4: J'ai éteint la serre. Tu m'as demandé.
5: Non mais.
4: Tu m'as demandé d'éteindre la tranche ou.
5: Non mais tu m'éteins la double voix, tu me laisses les sons.
4: Mais j'ai pas de double voix.
7: Je continue.
5: Vas-y, continue.
4: Quel bordel.
7: Donc j'aime tout, j'aime les femmes, les hommes, tout ce qui est du sexe avec toi, Gérard. Et j'aimerais bien qu'on regarde un film de cul ensemble.
4: Ça marche là?
5: Non, on verra.
7: Ça te dirait déjà faire un film de cul?
5: Non.
7: Avec
5: non.
7: moi?
5: Non mais attends, pour l'instant, Sandrine.
7: Oui.
5: Pour finir.
7: Oui, donc moi pour le sexe, je suis pour. Pourquoi? Parce que c'est quand même un équilibre moral.
1: C'est vrai que quand on n'a pas de sexe, ça peut déranger certaines personnes moralement.
5: Mm-hmm. Ouais, attends, du quel...
1: Oui.
5: Du quel côté?
1: De quel côté? Du côté de la femme ou de l'homme, c'est ce que tu veux dire?
5: Ben, je sais pas, moi. Ben, pour
1: du
5: toi.
1: Côté, du côté de la femme, il y a certaines femmes, quand elles n'ont pas de sexe, eh ben, elles s'en manquent, elles s'en passent.
5: Mm-hmm.
1: Elles s'en passent certaines, hein, pas toutes.
5: Je pense pas, hein.
1: Moi, personnellement, oui.
0: C'est vrai que t'as été conçu pendant une cuite.
5: Bon, toi, tu dégages. Allez, hop, Jérôme, bonne nuit. Hop.
1: Allô, Gérard.
5: Manu.
1: Manu.
5: Oui. On vire Jérôme. Ça y apprendra.
8: On vire Jérôme, ok.
4: Tu descends.
1: Gérard. Voilà.
5: Donc, Sandrine, donc...
8: Oui. Attends, Gérard. Il y a Super Speed à la place de James.
5: Non, mais attends. Si c'est pour moi, tu perds les mêmes.
1: Non, ce n'est pas les mêmes.
8: Et il y a Gwenaëlle qui a raccroché, t'en avais marre, et il y a Mephisto à la place.
5: Non, Gwenaëlle, fallait pas qu'elle raccroche.
8: Eh bah écoute, c'est pas de notre faute, Gérard.
5: Bon, alors, tu me rappelles Gwenaëlle.
10: Mais il s'est occupé, alors je dis, c'est occupé.
9: Super Speed.
5: Bon, allez, moi, j'arrête.
9: Allô, Gérard.
5: C'est qui, ça? Toi, dégage, allez.
4: Gérard, tu reprends un peu le débat, s'il te plaît.
1: Bon Gérard, tu reviens, oui.
10: Gérard.
4: C'est mou là, Gérard.
1: Tu vas pas mourir si Gwenaëlle est partie quand
5: même. Non, attends, là il y a les mêmes, alors vous me les dégagez. Je ne prendrai pas le débat.
4: C'est pas les mêmes.
5: Ils ont changé de nom.
10: Tu peux m'écouter. Comment veux-tu que ce soit les mêmes alors que là ce soir je suis là en train de faire le standard et que moi je ne les connais pas?

0: Gérard.
1: Il y a Marc Dors.
2: Pose
1: la
2: question, on y va.
1: Sur Minitel, il y a Marc Dors qui dit que, sorti bientôt de ma dernière vidéo, le dernier gangbang de Jeanne Calment avec Gérard de Suren, l'homme à l'anus rempli de vomi.
3: Il en a pas sa réponse, ça, il y a bon droit.
4: Finir
3: ouais, c'est
4: vas-y,
3: qui
4: finis.
5: Ah mais Jacques Calment, elle est morte.
4: Allô, Gérard.
5: C'est ça, justement.
4: Ah, allô, Gérard.
3: Ah, t'as dit le droit derrière, merde.
4: Gérard, est-ce que tu aimes faire des fellations?
3: Non.
4: Gérard, j'aimerais qu'on t'en fasse. Gérard, c'est Sandrine, tu m'entends?
3: Oui, Sandrine, je t'écoute.
4: Est-ce que je peux terminer?
3: Bah oui.
4: Ouais, non, mais apparemment, c'est très dur. Hein. Termine et avale. Comment? J'ai dit terminé avant, c'est Jenny. Hein. Ouais,
3: bon, Jenny, tu te tais, s'il te plaît, parce que tout à l'heure, tu as viré au standard.
4: Toi, ok,
3: tu
4: mon amour, voir. Calme-toi. J'ai pas encore changé de bord. Hein.
3: Bon, Sandrine.
4: Donc, je continue. Donc, on parlait de sexe, c'est ça?
6: Ouais, t'as
4: voilà. Donc, je te disais que c'était pour moi... pour moi, personnellement, ça n'est qu'une ligne morale. Donc, quand j'ai des rapports, ça va très bien.
3: Mm-hmm.
4: Bon, comme certaines personnes, d'ailleurs, hein, je suis pas la seule.
6: Bah...
4: Et donc, attends, laisse-moi finir, s'il te plaît. Donc, à propos de
6: la position,
4: la pornographie. Non, s'il te plaît, je te laissais parler, tu en fais pareil pour moi.
3: Okay, attends, t'es qui, toi?
4: Qui? Moi, tu parles?
3: Bon, Sandrine, tu continues, s'il te plaît, parce que je donne ma réaction.
4: Attends, je voudrais bien, mais on coupe ces deux minutes. Donc, alors, à propos de la pornographie, je suis contre. Je suis contre, pourquoi? Parce que, pour moi, c'est se faire de l'argent avec le sexe.
3: Non.
4: C'est dégueulasse, voilà. Donc, attends, s'il te plaît, je termine. Donc,
3: Dépêche-toi, Sandrine. Dépêche-toi, s'il te plaît, Sandrine.
4: Attends, Gérard, j'aimerais bien terminer, me coupe ces deux minutes.
5: Ah, là, il y a de la volaille.
7: Allô,
4: voilà, donc, je suis contre la pornographie. Et puis, je trouve ça dégueulasse. Et moi, personnellement, les films X, ça m'intéresse pas du tout, parce que je trouve ça nul.
3: Bon, d'accord. Alors, maintenant, je vais poser la deuxième question, parce que...
6: Et toi, Gérard, on sait rien sur toi.
3: De toute manière, moi, je suis contre la pornographie, point final à la ligne.
6: Menteur.
5: Parce que ça fait trop mal.
3: De quoi? Qui c'est qui vient de me traiter de menteur?
5: Les filles.
3: J'ai dit qu'on parlait pas de la loco.
6: Mais on a pas parlé de la loco.
4: On a parlé de Anus.
7: Gérard, c'est Cyberspin.
3: Ah, même ton cul, toi, réveille-toi un peu.
7: Cyberspin, moi, je voudrais te répondre à la question.
3: Mais calme, Dieu.
6: Du calme.
7: Bah, tu restes tranquille, David.
3: Bah, tu réponds à la question.
1: Là, il est calme, hein.
3: Alors, tu réponds question.
7: Bah, je réponds, c'est donc que je suis fou dans les films de Bouladon, parce que Super Chouré à mort.
6: Ouais.
3: Et d'accord, il est dégagé.
7: Qu'est-ce que j'ai dit, moi?
6: Mais attends, tu laisses même pas parler les gens.
7: J'ai rien dit, genre, je t'ai rien dit mes gens.
3: Bon, deuxième question.
6: On t'écoute.
3: Bon, moi, j'arrête.
6: Allez.
3: Oh, c'est quoi là, tu me plais, toi?
6: Bon, t'écoute, Gérard, deuxième question.
3: Bon, Gérard, c'est Max. Dans ton casque.
8: Gérard, c'est Max.
3: Bon, Max.
8: Mais non, mais tu poses pas les questions, t'es mou.
5: Ouais, c'est vrai.
6: C'est mou, c'est quoi,
3: deux voix, et je peux pas continuer comme ça.
5: Bon,
8: Olivier.
6: C'est fou, des deux voix. Pas vrai, ça.
5: Allez.
3: Ben, comme par hasard, c'est arrêté.
1: Mais c'est pas moi.
3: T'amuses pas à appuyer sur les boutons, d'accord?
6: Bon, okay. Deuxième question, Gérard.
8: Bon, Gérard, ton débat est mou. Hein.
6: Mais carrément, surtout sur la pornographie, quoi. Ça devrait bouger.
3: Regardez-vous des films de cul.
7: Gérard, c'est Cyberspin.
8: Bon, allez au standard, là. Vous gérez un peu, là. Manu.
5: Gérard, c'est Shell.
8: Manu, qu'est-ce que tu fais, Manu?
6: Voilà, Jenny répond. Alors moi, j'aime bien regarder les films de cul, ouais.
5: Ouais, et pourquoi
6: tu aimes regarder les films de cul? Parce que ça m'excite et après, c'est l'amour avec Gérard. Ouais.
7: Je regarde un film de boule, on se
8: marre. Gérard, mène bien ton débat.
6: Sandrine,
8: putain, c'est n'importe quoi, je vais venir le faire à ta place, moi.
6: Oui, qui c'est qui m'appelle?
3: Bon, je pose la question.
7: Je peux répondre à la question?
3: Bah, pour l'instant, attends, je la pose.
1: La pose.
7: Non, parce que là, je regarde un film de boule en direct de Fun TV.
3: Regardez-vous les films de cul?
7: Oui. Oui, en ce moment même sur Fun TV. Super Speed.
3: Non, réponds.
7: Moi, je regarde un film de boule en ce moment même sur Fun TV.
3: C'est ça. Prends-moi pour un con.
7: Non, je te prends juste par derrière, moi.
3: D'accord, tu dégages. Tu dégages. Allez, hop, Super Speed, tu me le vires. Hop, bonne nuit.
5: Au revoir.
3: Gugu,
6: Gugu, réponds.
5: Oui.
6: Allez, Gugu, allez, réveille, oui ou quoi? Bouge-toi le cul un peu.
5: Ah, moi, je suis pas Super Speed.
6: Vas-y, remue tes boules.
3: Tu me viens, Gugu, ça y apprendra à se réveiller quand je pose des questions.

0: Feuille de rose.
1: Oui, je regarde et oui, j'aime bien regarder les films de cul.
0: Pourquoi? D'accord. Et pourquoi?
1: Pourquoi? Parce que, je sais pas, c'est bien.
2: C'est attractif.
1: C'est très excitant, en fait.
0: Je dis à Gugu, un super stud de virer.
3: Ça t'excite?
1: Ouais, ça m'excite.
3: Ouais, tu voudrais regarder un film de cul?
1: Et quand je regarde un film de cul, je pense à Gérard.
0: D'accord. Génie?
1: Ça te fait rien, tu
3: Bah, moi, c'est la même chose, sauf que moi, j'aimerais bien regarder un film de cul avec toi et Feuille de rose.
1: Ah ouais!
0: C'est ça. Moi, je vais vous dire une chose que je regarde une. Si je regarde un film de cul, c'est avec une nana, c'est pas avec deux, d'accord?
1: Pourquoi?
0: Non, tu vois, Sandrine.
1: Attends,
0: Sandrine.
1: On nous donne une nana pour le prix d'une.
0: Non, non, mais moi, c'est avec une nana, c'est pas avec deux.
1: 100 balles pour le prix de 200. Oh, mais là, Gérard, je te réponds.
0: C'est qui?
1: Gérard, c'est Sandrine.
0: Ouais, ben, Sandrine, je viens de te poser la même question.
1: Bah, oui, ben, je veux bien, mais tout le monde parle en même temps.
0: Hein. Bah, je t'écoute.
1: D'accord. Donc, moi, je ne regarde pas les films X, ça m'intéresse pas.
0: Mm-hmm.
1: Donc, non, parce que je trouve ça nul.
4: Gérard, Gérard. On a Christophe à la place de Super Speed.
2: Bonsoir, Gérard.
1: Bonsoir, c'est top.
2: Bonsoir.
0: Salut.
2: Salut, Gérard. Comment vas-tu?
0: On fait aller.
2: Bon,
0: Je suis
1: derrière. Bon, Sandrine, vas-y, tu réponds. Tu dégages. Bien, mais
0: tu dégages.
1: Sandrine, Sandrine,
0: ouais,
1: réponds à la question.
0: Bordel.
1: Bon, je réponds à la question, alors. Donc, moi, les films, ça m'intéresse pas.
0: Bon, allez, hop, c'est bon, j'arrête de terminer.
1: Gérard,
0: il y a 3 heures, je vais faire conclusion, moi, ça va aller vite.
1: Oh, mais non,
0: Gérard. Attends. Gérard, tu te démerdes, tu prends ça, que ça mise à...
4: Ça suffit, Manu, attends. Ça suffit,
0: Gérard, j'y peux rien.
4: Je suis réveillé.
0: Tu te réveilles.
4: Tu l'excites.
0: Mais merde, y a personne.
1: Mais attends, mais Gérard.
0: C'est quoi, là, Gugu et Christophe, là?
3: Mais c'est pas grave, Gérard, reviens au départ. C'est pas vrai, ils sont nuls.
5: Reviens
3: débat.
5: Sur le débat, Gérard, maintenant. Vas-y, reviens, repose ta question et demande à chacun de répondre.
0: Bon, de toute manière, j'ai posé la question maintenant, la troisième. Quelle est la différence entre un pornographique et une typographie? Tu dégages.
2: Entre un quoi? Une typographie et une pyrogravure. Une pyrogravure?
0: Pornographie, un con.
1: Quoi?
0: Oh putain!
3: Quelle est la différence entre un film pornographique et Gérard?
2: Et de la pyrogravure. Pyrogravure, oui, l'ourson.
5: C'est quoi la question, Gérard? Tu peux répéter la question?
0: Quelle est la différence entre un pornographique et typographie?
5: Voilà, différence entre pornographie et typographie.
2: Donc moi je pense que la pyrotechnique.
3: Alors Gérard, qu'est-ce que c'est la typographie?
2: Ouais, qu'est-ce?
0: Pour l'instant, j'en sais rien, je vais pas regarder sur le dictionnaire, je réponds.
2: Ah, pourquoi tu veux
1: Mongolisme.
2: Je t'ai acheté des béchales, ça sert à quoi?
0: Gugu et Christophe, vous dégagez, bonne nuit. Allez hop, Gugu et Christophe, tu me les dégages, je
2: vais pire.
0: Renaud, tu me les dégages.
1: Gérard.
0: Tu me les dégages. Allez hop, ce coup-là, c'est.
3: Alors,
0: la différence de nom.
3: La différence, c'est que.
0: Tu changes de nom?
3: Attends,
0: quel sens de nom pour revenir
3: hein. La différence, c'est que... La différence, c'est que dans un film
0: pornographique... Qu'est-ce que je viens de dire?
4: Ils sont partis, Gérard.
2: Dans les films de cul.
5: Tu
2: non,
5: écoutes,
3: mais la typographie, c'est plus fort que la pornographie.
0: Pourquoi? C'est qui parle?
3: C'est Feuille de rose. Parce que la typographie, c'est scato. Voilà. Donc, c'est effectivement plus fort. Exactement. Que la pornographie, parce que la pornographie, c'est juste anal. Voilà. Tu comprends, Gérard?
0: D'accord.
3: T'as compris?
0: Ouais, ouais.
3: Mais non, attends, mais t'as compris ou pas?
0: Oui. Oh. Alors, connard, il t'emmerde, tu dégages, tu viens. Hé
3: hey. Et toi, Gérard, qu'est-ce que t'en penses?
0: Là, tu me prends celui qui vient de dire connard, c'est un mec.
3: Et Gérard,
0: j'avais bien précisé.
3: Gérard,
0: tu dégages, t'es connard, nom de Dieu!
3: Mais arrête un petit peu. Bon, Gérard, et toi, qu'est-ce que t'en penses?
6: Gégé, tu peux te concentrer 2 secondes, on a Alain à la place de Christophe.
5: Voilà, et sur Minitel, il y a Mout qui dit que le nouveau film avec Gérard et Stéphane, c'est... Orgie romaine à la brasserie de la Loco.
0: Alain, bonsoir.
2: Salut Gérard, je vais essayer de faire mieux que. Je vais essayer de faire mieux que les autres.
4: Connard.
3: Y a pas tort. Bon.
0: Bon, et pour l'instant, donc ça y est, tout le monde a répondu.
3: Et toi Gérard,
5: t'en penses quoi?
3: Moi, personne. Est-ce que ça t'intéresse?
0: Non, personnellement, pas du tout.
3: Est-ce que tu aimes la typographie,
5: t'en as souvent
3: pratiqué?
5: Tu as souvent pratiqué?
4: Bah non, connard.
5: Parce que c'est quand même hard.
0: Alors le connard, il t'emmerde, tu dégages.
5: Non, mais je sais pas quel est le connard qui vient de dire réponds connard.
0: Mais c'est simple. Ça va aller vite. Tout à l'heure, je vais garder avec les nanas. Ça va être simple pour finir.
3: Oh, Gérard.
0: Bon, de toute manière, je vais poser la...
3: Oh, Gérard.
0: Pensez-vous des journaux pour... Vous avez... Tu te réveilles, hein. Dégage-toi avec ta caméra, tu me fais chier là maintenant.
5: Donc c'est quoi la question, tu disais très calmement?
0: Achetez-vous des
1: jambes pour nous.
0: Tu dégages, toi. Tu dégages. Tu dégages. Ok. Je sens que tout à l'heure, je vais fouiner dans les studios. Je sais que c'est quelqu'un de la radio qui s'amuse au con.
5: Il y en a qui vont jarter.
0: Donc, foutre sexe, orifice, les chemises, et hop, terminé.
1: Prends-moi.
0: Oh, Scan, non.
1: Oh oui.
0: Allô.
1: Laisse-moi
0: l'amour.
1: Oh oui.
0: Elle est pétasse, vous la fermez. Oh, les gouines.
1: Oh, c'est drôle.
0: Oh, la merde.
5: Je t'entends pas.
0: Allô.
1: Oui. Oui.
7: Allô.
0: On est en direct, hein.
7: Allô.
0: On est en direct, c'est pas moi de le faire, j'ai personne.
1: Allô Gérard.
6: Oui, mais là tu parles à Manu, parle aux auditeurs Gérard.
1: Allô Gérard,
0: personne.
1: On n'entend pas Gérard.
0: Allô.
1: Allô Gérard.
0: Mais qu'est-ce que c'est que ce cirque Olivier là?
5: Allô. Allô.
1: Allô Gérard.
5: Est-ce qu'on m'entend moi?
1: Non.
5: Non,
0: y a personne.
5: Non, on m'entend pas, ok d'accord.
0: Foutez-vous de notre gueule.
8: Allez, continuez à jouer, les filles, t'as mis.
1: Oh oui.
5: Là, on se calme.
1: Oui.
0: Non, bon, allez, tu me vires tout le monde. Tu me vires tout le monde, tu me reprends de...
5: Voilà, il n'y a plus personne, donc j'ai viré. Non, tu... Hein, mais j'ai viré tout le monde. Voilà, Gérard, vas-y, continue ton débat, donc. Il n'y a plus personne, hein.
0: Non mais maintenant, tu vas aller calmer au standard.
5: Non mais voilà, il y a plus. Donc personne. Je vous présente le débat de Gérard avec Gérard tout seul.
0: Non mais tu le calmes. Tu le calmes, d'accord.
4: Bah, écoute.
0: Et toi, tu t'amuses pas avec les deux voix. Non, presque pas. Bon, tu me les calmes, Karine.
5: Bon,
0: je reprendrai pas le débat sans qu'elle soit calmée derrière.
5: Continuons. Donc le débat. Vas-y, Gérard, on t'écoute.
0: Donc la question c'est, achetez-vous des journaux pornographiques maintenant?
5: Donc qui répond puisqu'il n'y a plus personne.
0: Non mais si, on va voir les
5: gens. Ça va aller vite, Romain. Hein.
0: Non mais ça va aller vite. Si tu veux, je peux arrêter tout de suite. Hein. Moi, ça me dérange pas. Hein. Moi, je m'en fous. Hein.
5: On arrête. On va arrêter là.
4: Ok. Salut.
5: Bon bah Manu. Salut.
4: Bah bonne soirée.
5: Bon bah salut.
8: Bonne soirée à tous.
4: Salut.
1: Salut,
6: on part.
4: Salut,
1: Karine.
6: Bah, bonne soirée.
8: On s'appelle.
0: Bah, bonne nuit.
1: On fait une
0: boucle. Non, mais Gérard.
8: Allez. Pour déconner.
1: Allez, Gérard.
0: Je te dis de virer.
5: Bon, non, bah, on s'en va.
1: Gérard, deuxième.
0: Je te dis de virer. Bah, allez, Cyril.
4: Je te dis de virer.
1: Allez, Gérard.
0: Cyril.
9: Non, mais tu donnes la caméra.
1: Ça y est, je crois que nous sommes à l'antenne. Gérard, est-ce que tu nous entends?
0: C'est qui?
1: Gérard, c'est Kelly. Est-ce que tu peux continuer ta question là?
0: Bah, je t'écoute.
1: Bah, vas-y, réponds. Enfin, pose ta question.
10: Ta question, Gérard.
1: C'est quoi ta question?
0: Achetez-vous des journaux pour.
1: Non.
8: Et moi, c'est travaux.
0: Bon, toi, tu dégages.
1: Oh, mais la... Gérard. Attends, il y a quelque chose à te dire.
0: C'est qui?
1: Hein?
0: C'est qui a à me poser une question?
1: Non, je sais pas. Est-ce que tu aimes faire des fellations?
0: Non, mais attends, pour l'instant, j'ai déjà répondu tout à l'heure, je t'ai répondu non. Hein.
8: Gérard, tu peux répondre à la question?
0: C'est qui?
8: C'est Alain.
0: Je t'écoute.
8: Moi, je ne citerai jamais de magazine pornographique, parce que, comme le disait la personne tout à l'heure, c'est une image assez dégradante pour, non pas seulement pour la femme, mais pour les deux en général.
0: Mm-hmm.
8: Hein, parce que quoi qu'il arrive, moi, j'estime qu'il y a quand même... une certaine intimité à respecter dans ce genre de débat, etc.
0: Mmh.
8: Et je pense qu'il n'y a pas matière à se rincer l'œil. Moi, ça risque pas parce que je suis aveugle, mais à se rincer l'œil sur des BD ou sur des magazines.
11: Alors là, mon cher ami, je ne vous suivrai pas sur ce chemin-là. Et laissez-moi vous dire qu'aux chiffres, on peut leur faire dire ce qu'on veut. Et que c'est vrai que l'équipe, ces temps-ci, ça s'est beaucoup dégradé. Mais, monsieur, sachez que je ne suis pas du tout de votre avis.
0: Eh ben, c'était pas de mon avis, c'est le même prix, c'est... Ben,
1: laisse-le s'exprimer, Gérard.
0: Non, mais de manière, c'était pas à lui que je m'adressais, donc...
1: c'était à lui.
0: Jenny.
1: Alors, moi, j'achète tous les lundis matin, à 8h du matin, quand je sors de chez moi, je ferme la porte à clé, puis je descends, je vais voir le machin,
3: site de je sais pas où, ouais, et qui achètent le lesbien magazine et le gay magazine.
7: Mmh. Et le lundi, il y a des offres d'emploi parce que je cherche du taf.
0: Et ta connerie, c'est bien.
3: C'est pas Jenny que je parle.
0: Ouais, c'est au Lascar que je viens de parler.
7: C'est pas mal, ma connerie.
0: Oui, bah, ta connerie, tu te la carres au cul. Donc, Jenny, s'il te plaît, tu continues.
3: Je voudrais savoir si tu aimerais qu'on t'enfonce un god dans l'anus.
0: Non, pas du tout.
7: C'est de la routine maintenant.
0: Bon, toi, tu la fermes, c'est pas toi que je m'adresse. Et toi, tu dégages avec
3: ta caméra, d'accord?
7: Non, mais
3: il a pas peur.
7: Est-ce
3: que tu aimerais enculer une
0: Je vais arrêter. Je vais poser de casque. Je vais rentrer chez moi. Donc je vais continuer avec Sandrine.
3: Oui.
0: Donc Sandrine, pour toi.
3: Pour moi, acheter des magazines X.
7: Non, mais tu peux les citer, hein.
3: Non, je peux pas les citer parce que j'en connais pas. Parce que pour moi, les magazines, acheter des magazines X, c'est mettre de l'argent à la poubelle. Ça sert à rien, c'est vraiment nul.
7: Non, c'est foutre du sperme.
3: Non, mais pour moi, acheter des magazines X, pour être un petit peu obsédé quelque part. C'est mieux les films. Donc, déjà, je suis pas pour les films, mais les films, déjà, ça bouge.
9: T'es pour rien, alors.
3: Comment?
9: T'es pour rien.
3: Si, quand même, si. Alors,
7: Quand on écoute la voix, c'est aussi foutre.
3: Je suis pas pour les magazines pornographiques.
7: Alors là, madame, les chiffres, on leur fait ce qu'on veut.
3: Est-ce que tu baises? Est-ce que tu baises? Avec un homme, moi, avec une femme.
9: Les deux?
3: Non, pas du tout, non. Bon, t'es plus seule. Comment?
9: T'es plus seule.
3: Non, je suis pas encore.
7: Pourquoi là, tu peux dire que c'est toi?
3: Ouais, t'es plus seule. Non.
7: Alors là, les filles, vous êtes en train de tenir un discours de lesbienne qui me fait pas plaisir.
0: Oh, la plume!
4: Oh, la femme!
3: Je suis pas lesbienne.
0: Préférez-vous les films ou les magazines pornographiques?
3: Les films. Non, Gérard. Hein. Alors, Jenny préfère les films parce que les films, je t'ai déjà dit, Gérard, qu'on peut les regarder ensemble. Ça nous exciterait et après, je t'enculerai avec un god.
9: Je ferai de même.
3: Hein. Gérard, d'accord. Gérard.
0: Attendez-moi, je vais arrêter pour l'instant.
4: Moi, je vais arrêter parce que.
3: Mais attends, Gérard, pourquoi?
0: Non, parce qu'il y en a un qui s'amuse là.
4: Qui s'amuse.
3: Mais non,
0: et ça
3: Gérard.
0: Fait rire.
4: Ça me fait rire.
0: Karine, s'il te plaît, tu reviens au standard.
7: La caméra d'or.
0: Olivier Dupro, tu reviens ici tout de suite.
4: Reviens au standard tout de suite.
7: Jean-Luc.
3: Et voilà pourquoi les débats, bref, à chaque fois ça se
0: passe. Oh, Karine et Olivier, là, vous nous laissez, s'il vous plaît.
7: Les questions là, fais-nous jouir.
0: Bon, et moi j'arrête, Karine.
4: Moi j'arrête.
3: Non, Gérard.
7: Il faut que tu fasses preuve d'un peu plus de style.
3: Hey, mais Gérard, tu réponds jamais à tes questions.
9: Exactement, ouais.
7: Je te fais jamais enculer, c'est vrai. Hein.
3: Ouais, moi j'aimerais bien. Bon, Gérard.
7: Gérard,
9: tu fais quoi là?
3: Ah, ouais, d'accord.
7: Est-ce que quelqu'un serait intéressé pour une cassette de Gérard?
3: Oui.
7: Fais l'amour avec François dans une cabine téléphonique. Tiens.
3: Ah ouais.
0: Tu viens, lui.
4: Bon, allez, hop, Gérard.
0: Ah,
4: hop là, on y retourne. Donc on est revenu.
3: Gérard.
0: Là, tu dégages, tu m'énerves plus.
4: J'ai pas regardé ce matin.
7: J'ai 15 copies.
0: Tu vires.
3: Gérard.
7: Tu les vends à combien? Gérard, ne te laisse pas envahir par le côté obscur.
0: Ok, point final à la ligne.
3: 1 franc égale 1 franc.
7: C'est des films amateurs.
0: Tu mets un disque, je continue pas comme ça.
3: Non, Gérard, tu reprends
4: le débat.
7: Bien, ça dure 3 minutes.
4: Bon, on va reprendre le débat. On va reprendre le débat là. On les vient pas tous.
0: Feuille de rose.
4: Ça y est.
0: Toi, tu dégages avec ta caméra maintenant, ok? Là, tu m'énerves. Alors maintenant, tu dégages. Hein?
4: Bon, maintenant, tu dégages.
0: Je veux plus te voir là.
4: Bon, maintenant Gérard, tu reprends ton débat.
0: Bon, maintenant tu me gardes.
4: Non, tu t'assois devant ton micro.
0: Tu vas là-bas.
4: Oui, d'accord, je vais là-bas. Allez hop.
0: Tu gardes Feuille de Rose, Jenny et Sandrine. Et tu me prends d'autres personnes.
4: Allez, et tu reprends ton débat.
0: Et celui qui s'amuse à péter, il dégage.
4: C'est quelle question?
3: C'est naturel.
9: Excuse-moi, mais bon. Tu pètes jamais, toi, peut-être?
4: Bon, tu vas, Gérard. Okay.
0: Mais attends, qui c'est qu'on a?
6: Je sais plus.
4: Tu reposes ta question.
6: Je sais plus. Mais justement, j'en profite pour faire une petite annonce à toutes les filles qui veulent parler à GG. Donc vous nous appelez tout de suite au 0803-08-5000. T'es heureux?
0: Qu'elle se réveille, je veux pas de mec et je veux pas de
6: prendre l'eau. Appelez-nous les filles.
0: Celui qui s'est mis à péter tout à l'heure, il va rentrer chez lui, ça va aller vite fait. Bon, alors donc, je parlais donc...
4: Donc devant ton micro, tu vas parler déjà.
0: Déjà, toi, non. Tu as...
4: Gérard, sérieusement, tu reprends le débat, là.
0: Hein?
4: Voilà.
0: Donc,
4: devant le micro.
0: Achetez-vous des... préférez-vous les... Bon, moi, j'arrête.
3: Non, mais... Gérard, mais attends.
0: Mais non, tu permets, tu étais... Faut savoir qui c'est qui s'amuse à péter, c'est quelqu'un de la radio.
9: Mais tu t'en fous, bon sang.
5: C'est quelqu'un qui pète dans les couloirs, on entendrait comme ça, tu penses?
0: Non mais attends.
5: Quoi? Ouais,
0: avec un portable, on peut faire n'importe quoi comme connerie.
5: Tu veux dire que c'est NG de la sécurité qui pète là-haut quand on entend?
0: Non, ouais, tiens, mes genoux. Tu crois que personne n'a des portables ici?
5: Attends, non, Gérard, tu reviens. Non, arrête de te moucher, de... Je sais pas ce que tu fais.
0: Bon, allez, hop, maintenant, je continue pas comme ça.
10: Débat, s'il te plaît.
5: Wow. Wow.
9: Bah alors,
0: allô
9: Gérard.
0: On se calme un peu là.
9: Bon, les sont là.
5: Bon, tu reprends le débat, Gérard.
4: Gérard, c'est ça le pire. Il y a Feuille de Rose, il y a Jenny et il y a Sandrine.
5: Voilà.
9: Il y a été trois amours.
0: Voilà. Voilà. Voilà. Préférez-vous les films porno ou les magazines? De manière, je pense qu'on en a assez parlé longuement.
9: Et toi, Gérard, on vient d'en parler.
0: Moi, je préfère aucun des deux.
9: Ouais, t'as raison. Mais Gérard, pourquoi tu as honte de dire que tu n'aimes pas les films porno?
0: Parce que ça m'intéresse pas.
9: Ouais, mais t'en as déjà regardé.
0: Bah oui, regardé un une fois, j'ai compris. Hein.
9: Et ça t'a excité, t'as bondé.
0: Non, mais j'ai pas bondé, puis de toute manière, ça m'a pas excité du tout.
9: Alors t'as bondé, Gérard.
5: Je crois que t'aimes pas ça parce qu'elles font mal, c'est ça. Voilà. Et t'aimes pas faire mal à une nana.
0: Voilà. Hein. J'ai toujours dit que je ferais jamais mal à une nana.
5: Si je me souviens bien.
9: Gérard, tu m'as fait mal, moi.
5: Et un film porno, ça fait mal.
0: Qui?
9: Moi.
0: Qui?
9: Jenny.
5: C'est vrai?
0: Ah bon, je t'ai fait mal quand?
9: Ouais, tu m'as tiré les cheveux.
0: Quand?
9: Quand? Bah, rappelle-toi, hein.
0: Non, mais attends. Quand?
9: Tu m'as tiré les cheveux deux fois, tu m'as fait mal.
0: Quand?
9: Bah, rappelle-toi, je sais pas, quand? T'as pas de mémoire. Mais
0: quand?
9: Gérard,
0: Attends, qui c'est, Ginny?
9: Bah, Ginny, c'est Jenny. Hein.
0: Non, attends, c'est pas la Ginny de Fun Radio,
9: mais bien
0: celle-là.
9: Sûr, Gérard.
0: Non.
4: Quand? Gérard, on accueille surprise aussi.
5: C'était quand?
0: Allô?
9: Allô?
12: Bonsoir.
0: Comme par hasard, un mec.
9: Mais non, mais c'est pas grave, Gérard.
4: Eh ben, il en faut dans un débat, Gérard.
9: Mais t'as pas de mec, oui. Faut bien des mecs. Attends, nous, on peut pas jouir sur toi, hein. Excuse-moi, mais bon...
0: Bon alors, Jenny.
12: Bonsoir.
0: Jenny.
9: Allô, Gérard ? Oui.
0: C'est quoi, cette histoire ?
9: Bon, écoute, lâche l'affaire.
0: Ouais, ah, d'accord.
9: C'est bon.
12: Bonsoir, tout le monde.
9: Bonsoir.
12: Bonsoir.
9: Bonsoir.
0: Bonsoir.
12: Bonsoir. Bonsoir, Gérard.
0: Bon,
12: oui.
0: Oh, les billets, c'est quoi là? Oh, les billets, c'est quoi là? Oh, les billets, c'est quoi là? 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
12: Oh. Ah oui, bonsoir, c'est bonsoir. Surprise.
4: Attends, on a Jackie Chan aussi.
12: Bonsoir. Okay.
4: Jackie Chan.
12: Bonsoir.
0: Salut.
12: C'est surprise, est-ce que je peux parler? Bien sûr, surprise, vas-y.
5: Vas-y, surprise.
12: Alors d'abord, je voudrais réagir au premier débat.
0: Non, tu réagis au deuxième débat, s'il te plaît.
12: Moi, les couples...
0: Tu réagis au deuxième débat.
12: Qu'est-ce que tu penses de ma différence?
0: Alors, surprise.
9: Gérard, est-ce que les couples regardent...
12: Tu réponds au deuxième débat? Bien sûr, vas-y, surprise. Alors, bonsoir. Bonsoir.
4: On accueille Christophe aussi.
12: Bonsoir Paris, bonsoir Monique.
13: Salut.
9: Salut.
12: Bonsoir. C'est quoi la question?
9: La question, c'est est-ce que tu aimes la typographie?
12: Ou la pornographie?
0: Préférez-vous les films pornographiques?
12: Alors, la pitographie.
0: Moi, j'arrête de terminer. On est pas à la typographie. On est sur les films porno. Les films ou les magazines.
5: La différence d'âge. La différence d'âge.
12: Je voudrais y répondre. Vas-y, surprise. Alors, quelle est la question?
0: Dégage. Je répète pas la même question. Dehors.
12: Bon, bah, c'est pas surprise, c'est caramel en fait.
0: Ouais, bah, alors, dehors.
9: Ah, caramel.
4: Caramel, tu dégages, bonne nuit.
12: Bonsoir tout le monde, c'est caramel. Bonsoir caramel, bonsoir Gérard.
6: Bonsoir tout le monde.
12: Bonsoir Paris, bonsoir Monique.
0: On le vire.
4: J'y arrive pas, il passe par une... Je sais pas.
0: On le vire.
9: Il va répondre à ta question.
0: Il va pas répondre, il va commencer à...
12: Arrête de crier, Gérard.
9: Gérard, on peut pas le virer, il a piraté.
12: Le vire pas, on a pas le droit, papa.
9: Caramel, il a piraté, caramel.
12: J'ai pas encore eu le temps de parler.
0: Alors 36-15 là, vous commencez à me casser les couilles.
12: Gérard.
9: Caramel, est-ce que tu préfères les films porno ou est-ce que tu préfères les revues porno?
12: Bah moi, je préfère les films porno.
9: Pourquoi?
12: Parce qu'on peut vraiment voir ce qu'il y a dans les livres.
14: Tu peux te branler, hein, salaud.
12: Et puis en même temps, on peut regarder puis faire tout de suite en même temps.
9: Et jouir.
14: T'en fous du gosse.
12: Ouais, moi j'aime bien. C'est comme la petite blague avec
7: On s'en branle, Marcel.
10: Non, c'est la petite blague avec le mec qui regarde le film porno et puis il se branle et puis une fois qu'il a éjaculé sur l'écran et il va dans le...
0: Bon,
10: va dans la cuisine. Il va dans la cuisine et puis il va...
0: Ta gueule !
7: Est-ce que vous...
10: Je peux finir ma blague quand même.
0: Tu veux dire, hop.
10: Alors, il va dans le frigidaire, il va chercher une bière et puis il dit, après l'amour, champagne.
0: Il sur ton nom, tu l'as dit.
6: Attends, Gégé. On
4: ouais,
6: a
4: c'est
6: une jeune fille, Joël.
13: Salut, Joël.
7: Bonsoir. Caramel à l'appareil.
13: Ah, oh, salut, Caramel.
0: Bonsoir.
13: Merci. En fait,
0: ouais.
13: Je sais pas si je suis pas...
0: Là, tu viens, j'ai un verre, j'ai le standard, ce bordel.
4: Tu gères ton débat.
0: Et qu'est-ce que Caramel, il saute pas dessus tout le monde.
4: Eh ben, tu dis à Caramel de se taire.
13: Gégé. Est-ce que vous achèteriez un film où il y a Gérard qui tourne dans un film porno, quoi?
14: Ouais, c'est Confession anale.
0: Bon, ouais. Pour l'instant, c'est moi qui pose les questions.
13: Non, mais attends, c'est un sondage. Ça me...
0: Pour l'instant, c'est moi qui pose les questions.
13: Gérard a déjà tourné un film qui s'appelle Confession anale. C'est bien ce que
0: bon,
13: je dis.
0: Bon, tu me calmes les pétasses, là.
6: Mais ce sont des filles,
13: Gérard, tu pourrais dire bonjour, quand même.
14: Ouais, t'es mal poli.
13: Ouais, qu'est-ce qu'il est mal élevé. On se demande où est-ce qu'il a été élevé.
0: Alors, qui c'est qu'on a?
13: Bonjour, Gérard.
0: Alors, on a Feuille de Rose.
4: Bonjour.
13: Ouais. Oui, ouais, puis moi, Feuille de Rose, mais moi, on m'oublie, quoi.
0: Ben, non,
13: mais
0: attendez,
13: Feuille de Rose, quoi. C'est
0: on a Feuille de Rose. On a Génie.
13: Salut. Salut,
0: on a Sandrine.
6: Non, on n'a pas Sandrine, on a Joël à la place.
13: Salut, Joël.
0: On a Joël. Joël.
13: Mais on a Gérard.
0: Bonjour, Gérard. Bonjour, Joël.
7: Il y a Caramel.
0: Non, salut, Caramel, tu dégages. Je crois que
4: c'est Caramel Bis aussi, je crois.
7: Salut, c'est Caramel Bis.
4: Il y a Caramel Bis aussi, je crois.
7: Bonsoir, les garçons.
4: Et il y a Jackie Chan aussi.
0: Non.
13: Non.
7: Alors... La question, Gérard, c'est quoi la question? Parce que moi, j'ai pas tout suivi. C'est quoi la question?
0: Non, mais pour l'instant, tu as. Préférez-vous? Considérez-vous faire l'amour constitue.
7: Je ne comprends rien.
0: Bon, si tu comprends rien, tu dégages. Comme ça, tu t'ouvras les oreilles.
7: Articule. Alors, je t'écoute. Considérez-vous.
13: Gérard, est-ce que t'as quelque chose dans la bouche quand tu pars?
0: Bon, c'est quoi
7: ouais,
0: ce bordel?
7: Il mâchouille sa dent. Alors, Gérard, ta question, c'est nul.
0: C'est quoi ce cirque?
13: On comprend rien à tes questions.
7: Oh là. Bon, on pose nous la question. Ça va les filles?
13: Ça va Caramel? Caramel?
14: C'est quoi ça fait vous, ça?
7: Quand est-ce que je peux vous faire le débat à la place de Gérard? Alors, est-ce que vous préférez Gérard, t'as le micro. Donc, vous préférez faire l'amour le premier samedi du mois?
13: Oui, tout à fait.
7: Attends Gérard, c'est pas ton tour de parler. Gérard, c'est pas ton tour de parler. Alors, les filles, alors vas-y, Feuille de Rose.
13: Oui.
7: Est-ce que tu préfères faire l'amour le premier samedi du mois?
0: Tu veux dire
13: non,
0: tu
13: moi je veux faire l'amour tous les samedis.
4: C'est pas normal, c'est Caramel qui commande.
0: Caramel, il dégage.
13: Alors,
0: Caramel, tu dégages.
13: Mais non.
7: C'est Caramel Bis.
13: Est-ce que vous voulez que je dégage, les filles?
0: Non.
7: Alors, s'il vous plaît, si vous êtes tous avec moi, s'il veut que je m'en aille, tout le monde s'en va.
13: Ouais.
7: Ouais, ben
13: Caramel, alors
4: il y a un écho,
7: plus personne ne parle. C'est Caramel Bis.
4: Bon vas-y Gérard, plus personne ne parle. Vas-y, tu peux reprendre ton débat. Tu remets ton casque.
7: Je suis d'accord avec Caramel, hein. C'est lui qui a raison. En plus, c'est lui qui mène le débat.
0: Eh ben, dans ce cas-là, vous dégagez tous au sondage.
7: On l'a carrément oublié.
0: Eh ben, vous dégagez tous au sondage.
13: Mais Gérard, tu m'exagères quand même, parce que tu dis même pas bonjour et puis tu nous dégages.
0: Je garde Feuille de Rose, Génie et Joël, point final.
7: Et Caramel,
0: tu dégages.
7: Est-ce que Caramel
0: est... Bon, allez, moi, j'arrête. J'arrête, il est 3h25, je conclue là-dessus.
13: Non,
0: je conclue.
13: Troisième question, Gérard.
0: Non, il n'y a plus de
4: temps. Troisième question, Gérard. Prenons à la troisième question, donc.
13: On t'écoute, Gérard.
4: Allez, Gérard. Allez, on écoute tous, Gérard. Troisième question.
6: C'est parti, Gégé, c'est bon. Il n'y a plus que les filles.
4: D'ailleurs, tout le monde est parti, puisque tu as demandé que tout le monde s'en aille. Voilà. Donc, vas-y, troisième question.
0: Donc, je remets Feuille de Rose.
4: Si tu veux qu'on s'en aille, on peut s'en aller aussi.
0: Je te préviens. Si j'entends un mec.
4: Non mais,
0: je zappe tout le monde comme la semaine dernière.
4: Gérard, il n'y a pas mec ou pas mec, tu t'as demandé que tout le monde dégage, donc je virais tout le monde.
0: Feuille de Rose,
4: il écoute pas, hein.
0: Ginny et Joël.
4: Rien,
0: hein.
4: Ouais, non mais bien. Gérard, je te dis, j'ai viré tout le monde, puisque tu as demandé
0: dans
4: que tout
0: ce cas, si
4: tu
0: as viré tout le monde, je fais conclusion.
4: Bah non, on continue. On continue, troisième question. Troisième question donc. Oui, répond.
0: Voilà.
6: On va faire les auditeurs.
0: Fréquentez-vous aussi les sex shops? Alors, Feuille de Rose. Bon, tu me l'air mieux. Putain. Je tu me l'air mieux au standard, toi, ou quoi? Tu as travaillé un peu.
14: Tu veux pas appeler Nathalie?
0: Tu as travaillé?
5: Pardon.
14: Alors, moi, j'ai déjà vu Gérard dans un sex shop à Pigalle.
5: Avec qui?
14: Avec Christine.
0: C'est ça, alors, qui allez. C'est qui vient de dire ça?
14: Les mecs.
0: Non, ouais. Non, c'est une nana.
14: Non, c'est les mecs.
0: C'est une nana qui vient de dire
14: c'est,
0: ça.
14: C'est un mec qui a pris la voix d'une nana.
0: Non.
14: Tu te fais avoir, tu te fais entuber, là.
0: Non, et ben, faut pas prendre les gens pour des...
14: Pour des cons. Moi, j'ai déjà vu, j'ai acheté un vibro, hein.
0: Oh. Non, et moi, j'arrête.
14: Sûr.
0: Docteur, mais... Bonne nuit à tous.
15: Oh. Hé, hey, GG.
0: Non.
16: Allô.
14: Allô.
0: Qu'est-ce que je viens de dire? Je sais pas
4: d'où ils sont, Gérard. Ils sont
0: attendus. Tu sais pas gérer un ou quoi?
4: Mais surtout, précisez vos noms, hein.
14: Gérard, c'est quoi la question?
0: Tu sais pas gérer un standard ou quoi?
4: Et toi, tu sais le faire, Gérard. Reprends ton débat. Toi, t'es là pour le débat.
0: Non,
4: pose ta question.
15: Gérard, tu te calmes.
14: Bon, Gérard, tu répètes ta question.
15: Tu fais le débat.
0: Attends, vous laissez Christine de côté, s'il vous plaît.
14: Oui, ok, Gérard. Donc, troisième question.
0: Non, c'est la neuvième.
14: Neuvième? C'était la troisième.
5: C'était la troisième tout à l'heure.
0: C'est la neuvième.
5: Alors, neuvième question.
0: Donc, c'est fréquentez-vous aussi les sex shops?
5: C'est
0: tout.
5: C'est la même question.
0: Eh ben, tout le monde n'a pas répondu, feuille de rose.
14: Je fréquente plus que les sex shops, en fin de compte, parce que j'en tiens un des sex shops. Ouais, d'ailleurs...
16: Il y en a un énorme, un sex shop, il y a la loco.
0: Pas derrière.
14: Ouais, la loco, bientôt, va se transformer en sex shop.
16: Le plus grand sex shop du monde, où il y a les plus gros animaux du monde.
0: Karine, s'il te plaît, tu me gères ça.
16: Les plus gros chapiteaux du monde.
14: Ouais, c'est clair.
0: Karine, tu me gères le standard.
4: Gérard, peut-être que Karine, tu t'es révélé avec une nana aussi, hein.
0: Non.
14: Bon, je peux répondre.
17: Vas-y, Jenny, vas-y.
14: Alors moi, j'ai déjà été dans un sex shop à Pigalle.
16: Ouais. C'est du crado fucking.
14: J'ai vu des cassettes qui n'étaient pas très catholiques. Ouais, notamment des cassettes avec...
16: Eh, je t'emmerde, moi, je te dis que t'as un crado.
14: Chien, voilà. Des chevals.
17: Ouais.
14: Non, des chevaux, pardon. Des chevaux.
16: Oh non, tu mènes ton débat, mon gars. Tu quittes pas ton casque, hein.
5: Donc, tu remets ton casque, c'est
14: vraiment horrible, ça m'a dégoûté du sexe.
16: Ouais. Allô.
5: Gérard, ton casque.
14: Qui m'a choqué dans...
16: Est-ce que Gérard mène ton débat?
5: Non, il a pas son casque.
16: Est-ce qu'on m'entend à l'antenne?
5: Oui.
14: Gérard, nous sommes là, jouissons.
16: Gérard, bon, feuille de rose, parle-nous de tes relations sexuelles.
14: Ah, voilà. Avec
0: Mais c'est qui là qui s'en met sur tout le monde là?
14: Elle sont torride. Feuille de rose est avec Jenny. Parce que malheureusement.
0: C'est quoi ce bordel?
16: Gérard, est-ce que Caramel est là?
0: C'est quoi ça?
14: Caramel, réponds.
16: C'est moi,
4: à mon avis, Caramel est avec une des nanas.
14: Il est parti.
0: Mais c'est quoi, le son?
16: Allô, Caramel?
0: C'est quoi,
16: est-ce
0: ça?
16: Est-ce que tu peux mener le débat à la place de Gérard?
14: Mais il est parce que là, Gérard, il est nul,
17: je crois.
14: Là, il n'y a plus que ça à faire,
0: bon, c'est quoi, là?
15: Il y a peut-être quelqu'un qui n'a pas coupé sa radio.
0: Bon, Olivier, tu te réveilles un peu, là? T'écoutes rien?
14: La radio, là, derrière.
5: Oh, oui, pardon.
16: Oh, Gérard, tu te réveilles un peu, là?
14: Gérard, est-ce que tu peux le...
5: Il y a quelqu'un qui a laissé sa radio, là.
14: Bon, on est en train de parler des sex shops.
16: J'ai l'antenne ou pas, là?
5: Oui, il faut retirer celui qui a sa radio derrière.
14: Tu m'avais dit, Jenny, que tu avais vu un film porno avec Gérard.
5: Retirer, il faut dire.
14: Et un cheval. Voilà. Et un cheval. Voilà. Ouais. Et ça t'a fait quoi? Ça s'appelait confession anale. Ouais, et ça t'a fait quoi, toi? Moi, ça m'a choqué. Ça t'a choqué.
0: Ouais. Non, mais...
14: Je suis capable de faire ça. Mais c'était pas Gérard de Gérard de Seine, hein.
17: Ah,
14: Gérard de la loco.
17: Ah oui,
16: c'est la loco.
0: Bon, allez, terminé, conclusion, moi j'arrête.
14: Non,
16: oh, bah, Gérard.
0: Terminé.
16: Gérard, c'est Caramel, j'avais mis la radio derrière.
14: J'aime bien te faire prier, Gérard, hein, quand même. Hein.
16: Les filles.
14: Mais de toute façon, il y en a marre. Il y en a marre de Gérard.
15: Ça y est, la radio est coupée, Gérard. On peut reprendre le débat.
0: C'est quoi ça?
14: Il y en a marre. Alors, Gérard,
16: moi je suis pour la philographie.
14: Mais pas la
17: typographie, on a dit.
16: Parce que c'est Caramel à l'appareil.
14: Ouais, Caramel.
16: C'est
14: Caramel.
16: Moi je crois. Que la typographie est plus important parce que la pornographie.
0: La semaine prochaine, il n'y a pas de débat.
16: Mais ouais, il n'y a pas de débat.
14: Bon, ben Gérard, Caramel remportera Gérard.
0: Eh ben, ça, t'as raison.
16: Les filles, le débat est fini, je peux vous parler aux antennes.
14: Oui, c'est ça.
0: Tu les reprends toutes aux antennes, tu arrêtes de faire sauter avec elles aux antennes.
16: Ouais, je les reprends toutes aux antennes.
14: Gérard, t'as un problème psychosexuel, toi. Gérard, tu restes poli, d'accord?
0: Pour un son de poignard, c'est moi qui gère les débats.
5: On dirait pas que tu gères les débats.
0: C'est moi qui gère les débats. Quand je prends pas de caramel, il n'a pas à revenir comme ça.
17: Mais les gens disent que c'est tout.
5: Gère plus ton débat.
0: Non, mais
5: j'ai pas de disque. On va demander.
17: On va en tenir un, mais attends.
0: Fildar.
17: Deuxième question, Gérard.
0: Fildar.
17: Est-ce que Christine a regardé des films porno?
5: Bon, allez, on met un disque. C'est quoi le disque?
0: Bah, j'en sais rien, j'ai même pas un
5: truc.
17: Bon, c'est caramel, alors moi j'ai changé mon disque.
5: Bon, caramel, annonce le disque.
17: Alors, c'est quoi le disque?
5: Bah, je sais pas.
17: Bah, annonce. Alors, c'est Enculator de EMF.
5: C'est EMF.
17: Ouais. Avec Encule-moi la loco.
0: On va continuer, donc qui c'est qu'on a maintenant?
18: Alors,
0: Ouais, bah, voilà.
18: Alors, on a Bibendum.
19: Ouais, salut Gérard.
4: On a Pacha et on a Isabelle.
0: C'est tout?
4: Oui, c'est tout pour l'instant, oui.
0: Ah bah c'est bien.
4: Merci.
0: Salut. Salut à tous. Donc je pose la question.
19: Ouais.
0: J'espère que vous êtes moins lourd que les précédents.
17: Il n'y aura pas de mal, hein, je crois.
0: Alors, avez-vous déjà participé à une partouze?
17: Oh.
19: À une quoi?
0: À une partouze? Les oreilles, c'est comme le cul, ça se lave. Tu travailles un peu, mon patin, là,
17: mais
0: maintenant.
17: Pourquoi t'es agressif comme ça? Gérard?
19: Quoi, Gérard?
0: Punaise, mais c'est quoi, là?
5: C'est quoi? Qui c'est qui s'amuse à faire ça au standard, là? Mets des tout ça.
0: Non, tu remets la caméra là-bas, toi.
5: Oui,
0: tu remets la caméra là-bas.
5: Et tu reviens sur le débat, Gérard. Allez, hop.
19: C'est quoi une partouze?
17: Ah ouais, parce que ça, c'est une excellente question. Hein,
0: non, mais pour l'instant, c'est moi qui pose la question.
5: Gérard, vas-y, réponds. Qu'est-ce que c'est qu'une partouze?
17: On sait pas ce que c'est, nous.
0: Ça, vous savez pas ce que c'est? Une partouze, ça se fait à plusieurs chez soi.
17: On fait quoi à plusieurs?
19: On fait quoi exactement?
17: On mange des nouilles.
0: Non, pourquoi?
17: Bah, je sais pas, c'est quoi? C'est quoi?
0: C'est bizarre. Il y a combien de nanas là sur l'antenne là?
5: Mais elles sont plus seules peut-être. Vous êtes vierge?
17: Là, il y a Isabelle.
5: Vous êtes vierge, c'est ça?
17: Ah bah ouais.
5: Ben voilà, c'est pour ça que ça passe. C'est
0: non, il y a quelqu'un d'autre avec Isabelle. Hein. Isabelle, t'es toute seule?
17: Hein?
0: Il y a quelqu'un d'autre derrière toi?
17: Oui, il y a mes collègues de travail.
19: Gérard?
0: Ouais.
19: C'est quoi une partouze alors?
0: C'est à plusieurs, ça se fait à plusieurs.
17: Ouais, mais quoi,
19: c'est quoi
17: plusieurs?
19: Exactement? Allô Gérard, je t'entends plus.
17: Non, Gérard. Non plus, je n'entends plus Gérard. Allô Gérard.
4: Qu'est-ce qui se passe, bordel?
17: C'est un son de merde,
5: on a un son de merde sur la voix de Gérard.
17: On l'entend plus Gérard.
4: Allô
17: Gérard,
4: c'est Max, qu'est-ce que tu fous?
0: J'ai un vrai bordel là.
4: Allô Gérard,
0: Max,
17: Gérard,
0: je t'entends plus. Dégage toi
4: Gérard. Oh là là, il est encore parti, putain, il est où?
0: Non, je suis là.
17: Allô,
4: Gérard. Olivier, oui. Tu me dis à Gérard de revenir devant le micro.
0: Mais c'est dans le micro, nom de ta merde.
5: Gérard,
4: Olivier, Karine, s'il te plaît.
0: Mais c'est quoi ce bordel?
5: Il est devant le micro.
4: Demande à Gérard de revenir dans le studio.
5: Il est devant le micro. Allô, on m'entend?
0: C'est pas vrai!
5: On m'entend pas. Il est devant le micro. Bah, Gérard,
0: mais non, dégage toi!
4: Qu'il mette son casque et qu'il allume son micro.
5: Gérard, il y a Max qui te demande de traduire.
0: Mais ça y est!
5: To put your casque and to.
0: Mais ça y est, j'ai le casque! Je suis devant le micro! Dégage toi!
5: Il a donc dit en français qu'il avait le casque. Et de dégager au caméraman.
4: Bon, alors, Olivier, s'il te plaît,
0: oui.
4: Tu demandes à Gérard de venir devant le micro et de reprendre l'émission, s'il te plaît.
5: Gérard, parce que là, il y a Max qui dit qu'il y a un blanc à l'antenne qui serait temps, il est chez lui.
0: Eh ben, je suis devant le micro, nom de Dieu, putain!
4: On ne l'entend pas, qu'est-ce qu'il fout?
5: Il demande au caméraman de dégager.
4: C'est pas possible ça.
0: Bon, Max, tu viens là ou quoi?
5: Qu'est-ce que je fais? Je mets un disque ou quoi?
0: Tu viens là!
4: Tu demandes à Gérard de reprendre l'antenne.
0: Mais je suis à l'antenne!
5: Il n'est pas à l'antenne.
19: Gérard!
5: Non mais attends.
17: Gérard!
0: Merde! Pourquoi
17: Isabelle, t'entends quelque chose?
4: Gérard!
17: Bah non, j'entends pas Gérard, moi.
4: Gérard!
0: Putain, je sais pas, j'en ai marre!
19: Mais arrête de gueuler comme ça.
0: Ouais, tu mets un disque.
4: Gérard.
5: Non, je crois qu'on entend Gérard.
4: Allô, ça y est, on l'entend.
17: Ah,
4: Gérard.
17: Oui,
0: dégage.
17: Ça y est, Gérard, je t'entends. J'entends quelqu'un d'anglais, ça doit être Gérard.
19: Ça y est,
17: Oui.
20: Ah, est-ce que c'est Gérard est là?
21: C'est Caramel.
20: Gérard, c'est Max. Arrêtez au standard, vous calmez au standard. Attendez, enlevez tout le monde du standard.
22: Ça y est, c'est fait.
20: Gérard.
23: Tu dégages.
20: Est-ce que Gérard est là?
22: Est-ce que Gérard est là? Gérard, tu peux parler.
23: Max.
20: Mais qu'est-ce qu'il faut?
22: Non, Gérard, tu te mets devant ton micro, tu parles.
23: Bah, je suis devant mon micro, je parle.
22: Non, mais parle devant ton micro.
23: Je suis dans ton chat, t'allumes les micros.
22: Mais il est allumé. Quoi?
20: Non, Gérard. Gérard. Gérard, tu reviens.
22: Gérard est parti, c'est pas bien.
23: Il est où, lui?
22: Bon, là, il y a... Ce qui se passe, c'est que Gérard est sorti, en fait.
20: Gérard. Je vais le chercher, Max.
22: Il est sorti dans le couloir.
20: Je vais le chercher, Max.
22: Gérard, tu reviens? Oula, il a poussé Cyril.
23: Tu dégages!
21: Oh, désastre.
22: C'est la petite.
20: On accueille Jacques et Pierre.
23: Je les touche, Max! Continue pas tout ça!
20: Non, c'est Pierre, c'est pas Max, c'est Pierre et Jacques.
22: Ok, Gérard, maintenant tu remets ton casque, tu reprends le débat calmement. Vas-y, et on oublie tout
23: non,
22: ça.
23: Mais moi,
22: on
23: je oublie. Max.
20: Non, je suis là-haut,
22: C'est bon.
23: Oh, Max, tu dégages, Herman, tu dégages.
20: Enlève le standard. Allô?
24: Je suis là.
23: Tu dégages!
20: Olivier, tu demandes à Gérard de venir.
23: Putain, mais t'es sourd, je suis devant mon micro.
20: On n'entend rien, il est où Gérard?
22: Il est devant son micro.
20: Mais on ne l'entend pas.
22: Bah,
20: ça se passe
22: Gérard.
20: Pas à l'antenne.
23: Je suis là, nom de Dieu de merde.
22: Qu'est-ce que je fais? Je remplace Gérard? Je fais quoi?
23: Bon, moi j'arrête, allez hop.
22: Bah, viens devant
20: mais
22: mon
20: où
22: micro.
20: Il est?
22: Mais il est devant son micro.
20: Je suis avec le technicien, on ne l'entend pas. Demande-lui d'allumer son micro.
23: Il a allumé le micro.
20: Mais qui met. Mais dis-lui de parler devant son micro.
22: Bah, il parle devant son micro pourtant.
20: Bon, allô?
23: Ouais!
20: Bon, j'entends le casque, mais j'entends pas le micro.
23: Bah, t'entends rien du tout!
22: Il entend le casque, il a dit qu'il entendait quand même le casque.
23: Non, bah, moi j'arrête, c'est terminé.
20: Dis-lui d'approcher son casque contre le micro, je l'entends pas.
23: Non, mais mon casque devant le micro!
22: Bah, approche le casque, oui, on sait jamais. C'était, il est avec le technicien.
23: Alors, vas-y, parle! Bah, t'arrêtes tes conneries, non, toi! Toi, tu dégages avec ta caméra maintenant! Maintenant, tu vires!
22: Non, Gérard.
23: Non, mais moi j'arrête
22: Gérard.
23: Ce terme.
20: Allô, est-ce que Karine. Attendez, est-ce que Karine est là?
22: Gérard, on pourrait faire l'essai, il faudrait que tu tiennes ton micro à l'envers
20: est-ce
22: peut-être.
20: Que Karine ou Manu m'entendent?
22: Il faudrait que tu tiennes le micro à l'envers, Gérard.
20: Non, allô,
22: non, essaye.
23: Non, non.
22: Mais essaye, on sait jamais.
20: Est-ce que Karine ou Manu m'entendent?
23: Dégage!
22: Gérard, prends le micro et renverse-le. Gérard, prends le micro et renverse-le.
25: Max?
20: Je vous en.
23: Allô!
22: Essaye de le renverser, Gérard.
23: Putain, dégage toi, me fais pas chier!
22: Fais attention, Gérard. Renverse le micro. Bon, pour voir si c'est une question.
20: Olivier, je t'entends. Manu, je t'entends pas. Manu est là?
23: Allô!
20: Manu, oui.
23: Allô.
20: Max.
23: Oh merde, tiens.
25: Max, c'est Karine, tu m'entends?
20: Allô, Karine, est-ce que tu m'entends?
25: Max,
23: non, non, non, non.
20: J'entends rien, oh là là.
25: Olivier, est-ce renverse, que tu entends quelqu'un?
22: Renverse le micro, Gérard, comme ça. Non mais attends, ça vient de là, des fois, il y a des
20: Manu.
22: Faux contacts.
23: Non, non, non, non, non, moi je prends un autre micro.
22: Mais non, mais non, ça changera rien. Non mais prends un autre micro si
25: Manu,
22: tu veux, ça changera rien.
25: Quelqu'un ou pas?
22: Bon, mais Gérard, change de micro.
20: Ah bah Karine, je t'entends.
25: Ah, tu m'entends?
20: Ouais, ça va.
22: Donc, Gérard.
20: Ah bah génial. Qu'est-ce que fou? Il est où? Il est où Gérard? Il est pas là?
22: Bah Gérard, change de micro.
25: Il est dans ce qu'il
23: dégage.
20: Il est où? J'entends rien.
25: Ah, mets ton casque.
23: Allô?
22: Ah non, il est à son pourri.
20: Je demande à Gérard que je veux lui parler.
23: Gérard, je veux parler. Dégage-toi!
25: Gérard, tu remets ton casque. Il y a
22: Gérard.
25: Max qui essaye de te
20: dis-lui
25: parler.
20: Dis-lui qu'on est en direct.
22: Essaye de tenir
20: en direct.
22: Gérard, tiens le micro à l'envers. Essaye de tenir, moi ça marche avec le micro à l'envers.
23: Putain, vous commencez à me les gonfler!
22: Gérard.
23: Allez, moi j'arrête de terminer.
22: Non.
25: Gérard, remets ton casque.
23: Tu demandes à Max qu'il descende tout de suite.
25: Non, tiens,
23: il descend.
22: Gérard,
23: il descend.
20: Je suis à l'antenne là-haut à la tour Eiffel.
23: Il ne
20: t'entend pas.
22: Il ne t'entend pas.
23: Il est là-haut.
22: Il ne t'entend pas. Il ne t'entend pas. Bon, Gérard.
20: Prends ton micro comme Olivier, on va voir si ça marche.
22: Tiens le micro à l'envers.
20: Est-ce que Gérard, il faut qu'il reprenne l'antenne, c'est important.
22: Gérard, tiens le micro.
23: Allô ?
22: C'est un faux contact. Il faut que tu le tiennes comme ça.
20: Qu'est-ce qu'il fout, Gérard ?
22: Non, Gérard, comme ça.
23: Gérard, putain, vous commencez à me les gonfler, hein ! Allô !
22: Voilà ! Bah voilà, ça marche, je suis sûr.
23: Voilà.
22: Allô ! Ça marche, voilà. C'est tout.
23: Dégage-toi !
22: C'est pourtant facile.
23: Toi, tu dégages !
20: Attends, je l'ai entendu tout à l'heure quand il y avait le micro à l'envers.
22: T'as entendu ?
23: Non, mais moi, j'arrête.
20: Allô ?
23: Terminé, bonne nuit.
20: Je n'entends rien, fais un essai, c'est important, le micro ne marche plus.
22: Non, Gérard, il te demande de faire un essai, c'est important.
20: Karine, comment est-ce que vous êtes
22: remets
20: là ?
22: Remets ton casque ! Tu remets ton casque !
23: Non, j'entends
22: rien ! Remets le casque !
25: Gérard, regarde !
22: Gérard, remets
20: Gérard,
22: le casque !
20: Prends-le à l'envers, ça vient.
25: Regarde, fais comme nous !
22: Prends-le à l'envers !
23: Dégage, quoi !
25: Gérard, regarde !
22: Attention, Gérard. Attention au casque.
20: Bon, c'est Max à l'appareil. Est-ce que Gérard est encore dans les studios ?
22: Il y a Max qui te parle. Ah, attends, Cyril, calme-toi un peu. Cyril,
20: on peut pas reprendre le débat là.
22: Cyril, c'est bon, il est parti, Gérard.
20: Alors,
22: il est parti, Cyril.
25: Non, Gérard, c'est notre casque.
20: Alors, est-ce que Gérard, s'il te plaît, c'est Max, ça apparaît dans la merde là.
25: Bon, tu t'assois, tu mets ton casque,
22: tu prends ton micro comme nous.
23: Non,
25: non,
23: non,
25: Gérard.
23: Non, t'es en train de faire le con, toi.
25: Mais non.
23: Tout éteint.
22: T'es quoi, elle est éteinte,
25: regarde,
22: je t'entends.
25: Gérard, on est obligé de les tenir à l'envers.
22: Tu le tiens à l'envers. Tu le tiens, mais non, faut que tu le prennes comme ça.
1: Non, non.
22: Faut que tu le prennes comme ça. Mais non, ça marche pas, il faut que tu le renverses.
23: Dégage !
25: Gérard, tu te calmes et tu reprends le débat. Et tu prends ton micro à l'envers.
20: Allô ? Allô ?
22: Allô ? Tiens-le à l'envers.
20: Je ne l'entends pas. Est-ce que je suis avec le directeur technique ?
22: Et là,
20: ça
22: tu
20: ne
22: m'entends
20: plus, on
22: quand,
20: plus rien
22: quand je tiens mon micro à l'envers, tu m'entends ?
20: Gérard, est-ce que Gérard est là ?
23: Ouais, je suis là.
20: Non, mais j'entends rien. Il est où, Gérard ? Dites-moi.
23: Non, non, mais attends, te fous pas de moi, hein, là.
20: Demande-lui d'allumer son micro.
23: Il est allumé.
20: Demande-lui Gérard. D'allumer son micro.
22: Voilà, à l'envers.
23: Est-ce que tu m'entends ?
20: Voilà. Oui, voilà, voilà, je t'entends. Voilà.
23: Non, mais alors tu descends et tu te mangues le cul.
20: Attends Gérard, comment tu me parles, Léo, va te faire foutre.
23: Non, non, mais tu descends.
20: Eh ben t'arrêtes les débats, t'es pas content. Tu sais pas parler derrière un micro, c'est pas la peine de venir faire de la radio.
23: Non mais attends.
20: Attends, si tu sais pas parler derrière un micro, c'est pas la peine.
23: Non mais attends,
20: ça fait un quart d'heure, tu fais des blancs à l'antenne, c'est n'importe quoi ton débat.
23: Eh ben dans ce cas-là, toi.
20: Eh ben bonne nuit, bah tu dégages, exactement.
23: Ah parce que l'autre.
20: Eh ben François, je fais tes débats à ta place. Allô.
23: J'écoute.
20: Allô.
23: Non mais là vous.
20: Tu dis à Gérard qu'il éteint pas son micro, je veux l'entendre.
22: Mais je sais pas ce qu'il fait.
20: Gérard, t'es où ?
23: Je suis là, je t'écoute, hein !
20: Il est où, Gérard ?
23: Mais... Non, mais attends, il se fout de ma gueule ou quoi, là ?
22: Non, parce que je t'ai dit que c'était
20: à
22: devenir.
20: Tu dis à Gérard qu'il rallume son micro, s'il te plaît, Olivier.
22: Rallume ton micro.
23: Il est allumé depuis tout à l'heure ! Tu vas pas me faire gueuler, d'accord ?
20: Tu dis à Olivier, tu dis à Gérard, s'il te plaît, je sais pas où il est, si je descends et qu'il est pas dans le studio, ça va chier.
23: Descends ! Descends, je t'attends.
20: Je ne l'entends pas, où est-ce qu'il
23: Gérard.
20: Est
23: Non, non, mais attends, tu te fous de moi là.
22: Ton micro,
20: j'aime
22: comme
20: pas
22: ça.
20: Qu'on se foute de ma gueule, alors tu dis à Gérard parce qu'il se fout de ma gueule là.
22: Écoute, j'ai pas rien, il veut
23: attends.
22: Pas.
23: Attends, je vais mettre ton micro comme ça tu vas descendre, tu vas dire à l'autre avec sa caméra qu'il arrête, ok.
22: Voilà.
20: Et pourquoi tu cries, je t'entends là.
23: Eh ben tu descends un peu. Tu viens finir au direct.
20: Là, je t'entends, bah t'as qu'à rester comme ça, il y a un problème technique.
23: Non, non, non, je vais pas m'amuser à finir un débat comme ça, d'accord.
22: Bah pourquoi pas.
23: Ouais, non.
25: C'est nous, on fait pareil.
23: C'est non, sympa. Non, mais moi je veux pas
2: c'est
23: le
2: drôle. Hein.
22: Bon, et puis les auditeurs.
2: Vas-y là.
22: Allô ?
2: Allô ? Gérard, c'est Caramel.
22: Salut Caramel.
2: Oh, Caramel, c'est pas vrai, je pourrais t'avoir en antenne. Allô, Gérard. Allô ? Gérard,
23: non,
2: c'est Caramel.
23: C'est le bordel.
2: Ah. Gérard.
23: Quoi ?
2: Qu'est-ce que t'entends là ? Gérard ?
23: Putain, mais c'est quoi ce cirque ?
2: Mais Gérard, tu parles de mon
23: non mais attends, c'est tous les jeudis vous me faites chier comme ça, hein.
2: Mais non, mais Gérard,
23: c'est tous les jeudis, c'est Caramel, c'est tous les connards.
2: Tu parles trop loin de ton micro, Gérard, c'est bien.
23: Hein?
2: Tu parles trop loin de ton micro.
20: Là on t'entend un peu là, on t'entend pas bien.
2: Essaye de t'approcher un petit peu du micro.
20: Là on t'entend pas bien, Gérard.
2: Gérard.
23: Il est
2: pas
23: là,
2: mais Gérard!
22: On
23: t'entend
2: très faiblement encore.
23: Olivier,
22: c'est pas moi.
23: Olivier, arrête de déconner!
22: Mais je déconne pas, c'est pas moi, c'est pas rien.
23: Bon, mec, tu descends, s'il te plaît!
20: On n'entend rien, il est où, Gérard?
22: Oh putain, Gérard.
20: Bon, Karine, Manu, vous terminez le débat parce qu'apparemment il est pas là, je descends là, mais il est pas là, Gérard.
22: D'accord, bon, donc la question, le débat c'était sur quoi? Sur la différence d'âge?
20: Finis-le,
2: ouais,
20: Olivier.
2: Exactement.
22: C'était sur
2: alors
22: quoi?
2: Moi je suis contre.
22: D'accord, t'es contre la différence d'âge?
2: Ouais, parce que je pense que. Le reste. Et les râteaux, voilà.
22: D'accord.
2: Et les râteaux, c'est... Ouais, ouais, c'est Pierre. Moi, je voudrais répondre à la question.
22: Mais au niveau du pont de l'Alma.
2: Moi, c'est Pierre. Il faut le refaire, hein, parce que c'est pas bon. Hein.
23: C'est bien.
2: C'est Pierre. Les voitures, elles arrivent trop vite. Donc, ça fait que. Obligé, il y a un crash. Obligé. Voilà.
3: Ouais, c'est pas bien le pont de l'Alma.
2: Non, c'est la merde, hein.
3: Surtout quand il y a Gérard qui fait du stop en dessous. Hein.
20: Moi, je vous entends là, c'est Max en haut là, vous m'entendez ?
3: Ouais, on entend bien.
20: Donc on finit le débat, on en était, donc c'était à la pornographie ou la zoophile Kamachi ?
3: Moi, je préfère la géographie. Hein.
22: Moi, je préfère la zoophile Kamachi.
20: Gérard est parti apparemment, pourquoi ?
3: Oh, c'est pas grave.
22: Bah, pourquoi ?
3: Je préfère pas la géographie.
22: Pourquoi ?
25: Pourquoi ?
22: Pourquoi tu préfères la pornographie ?
20: Et Olivier, tu m'expliqueras pourquoi Gérard il est plus dans le studio. Hein.
22: Bah ouais, je vais te rendre des comptes.
2: Bah il faut taper une petite branlette alors. Blâme pour GG, un blâme.
23: Je vais faire comme l'autre fois moi.
2: Tu vas faire quoi ?
23: Toi, je vais couper tout le monde. Hein.
2: Tu vas
25: faire quoi toi ?
2: Mais non, Gérard.
20: Bon, alors quand Gérard sera revenu, vous me le direz. Donc la fin du débat, je suis obligé de le faire, mais il va chier. Alors, ça... Pourquoi
22: d'accord.
20: Il s'est barré cet enfoiré ?
22: Je sais pas.
23: Non, pour l'instant, je suis pas barré, je suis toujours
20: pourquoi
23: là.
20: Pourquoi il s'est barré ?
23: Non,
2: mais Gérard,
23: tu vas allumer les.
20: Tu vas faire quelque chose. Moi, je parle pas. Alors, qui veut faire la conclusion ?
25: Je n'ai pas compris.
22: On fait la conclusion alors.
2: Relation sexuelle.
25: Avec qui ?
2: Je sais pas.
25: Avec toi ?
2: Bah ouais.
22: Bon, vous écoutez, on fait la conclusion.
2: Ok.
20: Alors, qui veut commencer à faire la conclusion ? Parce que Gérard est parti.
2: Bah, Tony.
20: Vas-y,
2: Tony. Bon, Tony. Bah, faut que ça soit une conclusion, c'était le bordel. Hein. Bon,
20: ouais, surtout Gérard, c'est marrant en plein milieu, c'est bien.
2: Mais je comprends pas pourquoi il assume pas.
3: Ouais, je comprends pas.
2: Il a parlé d'un dîner, un de ces quatre, et je voudrais savoir si ça va se faire ou pas.
3: Ah ouais, c'est vrai, ça va, c'est un petit dîner.
2: Hein ?
1: tous ensemble.
20: Feuille de coquelicot, feuille de coquelicot.
1: Quoi ?
22: Feuille de coquelicot.
1: Feuille de coquelicot.
8: Non, c'est fleur de cactus.
1: Bah ouais, bah c'est vraiment
8: normal. Non, c'est fleur d'anus.
22: Allô ?
1: Fleur d'anus.
20: Ouais.
22: Ça marche là ? Ça remarche ?
1: Allô ?
20: Ouais, ça marche, on vous entend.
8: Allô, Gérard ?
22: Max ?
8: Ouais,
20: tu nous entends ? Ouais, je vous entends.
22: Ah, ça remarche, normalement.
1: Ça remarche. Par hasard.
22: Ça remarche.
20: Voilà, donc la conclusion de feuille de coquelicot.
23: Non, mais comme par hasard.
20: Feuille de coquelicot, t'écoutes.
23: Comme par hasard, ça remarche.
20: Feuille de coquelicot, t'écoutes, vas-y.
23: Comme par hasard.
25: Bah, c'est réparé, tout simplement.
22: Ouais, non. Ah, bah, c'est parfait, ça remarche.
20: Vous dites à Gérard qu'il vienne ou pas ? Il vient.
8: Ouais, on a eu peur, quand même.
23: Oh, je suis là !
20: Bon, Olivier, si Gérard, il veut pas faire sa conclusion, je la fais à sa place.
22: Bah, fais-la à sa place.
23: Attends, tu joues à quoi, toi ?
8: Non,
23: quoi
8: Gérard, tu finis ton débat.
22: Mais t'entends pas,
20: feuille de coquelicot. Quoi, feuille de rose.
22: Mais t'entends pas.
23: Tu joues à quoi ?
22: Parle, alors.
23: Je suis devant le micro depuis tout à l'heure. J'arrête pas de gueuler.
20: Feuille de rose, ta conclusion, parce que Gérard n'est pas revenu.
1: Ok, ma conclusion, c'est que malheureusement, Gérard, il est vraiment pas très enfin, il est pas... Merde.
23: Allô ?
22: Il est sur mon micro, là.
23: Allô ?
22: Vous l'entendez, là ?
8: Oui, ça y est, on l'entend.
22: Il est sur mon micro, je vais donner mon micro.
23: Eh, c'est quoi là ce bordel, Max ?
20: Bon, puisque Gérard n'est pas là, je fais ça.
23: Non, mais attends, tu joues à quoi là, Max ?
20: Feuille de rose, je t'écoute.
1: Oui,
23: tu joues à quoi, Max ?
20: Ah, bah t'es là, mais t'étais où ?
23: Non, attends, tu joues à quoi là ?
20: Mais non, mais il y a un problème avec un micro.
23: Non, ça fait deux fois que je change de micro et ça prend. Non, attends, faut pas prendre les gens pour des cons, Max.
20: Gérard, tu descends, s'il te plaît, tu t'es foutu de ma gueule, tu n'étais pas là pendant un quart d'heure.
23: Non, je t'en
20: c'est
23: passe.
20: C'est inadmissible.
23: Je t'en passe, j'étais avec les micros.
20: Ouais, bah, on
23: fait
20: ça avec les caméras,
8: ouais,
20: je vais vérifier ça avec Fantibi.
8: On a vu Tony et moi dans une cabine, mais c'était quand même quelque chose. C'est Caramel, moi je pense qu'il se l'est foutu dans le cul, le micro, c'est pour ça qu'on l'entend plus.
23: Bon, Caramel, tu dégages, bonne nuit.
8: Gérard, c'est Caramel.
23: Bonne nuit.
8: Faites un coup pour voir.
23: Bonne nuit, Caramel. Bonne nuit, Caramel.
8: Gérard, c'est Caramel.
20: Tu dégages. C'est débile. C'est n'importe quoi, le débat. Je suis très déçu.
8: Gérard, c'est Caramel qui voulait savoir si on avait fini le débat parce qu'il aimerait bien se coucher.
23: Ah ben, il est terminé, le débat.
8: Oh non, Gérard, quand même.
1: Non, Gérard.
8: On n'a pas eu la conclusion.
23: Il est terminé, maintenant, c'est...
8: On n'a pas fait la conclusion, Gérard.
23: Il reste 9 minutes maintenant, en 9 minutes vous me posez une question.
20: Hors antenne et vous laissez Gérard en monologue, c'est parti.
23: Il n'y a plus personne là. Eh ben va te faire foutre toi-même, tu dégages, au revoir.
8: Oh, je t'encule, Gérard.
23: Ouais, ben c'est bien.
20: On enlève les auditeurs.
1: Elle est un.
23: Non mais il n'y a plus personne au standard, ils sont tous avec toi là-haut.
20: Ils sont pas là-haut avec moi, je suis tout seul là-haut.
23: Ouais non mais c'est ça.
1: Pas
20: ils sont dans les couloirs, bah va dans les couloirs s'ils y sont pas, espèce d'abruti.
23: Non tu me dis... Non mais attends, il n'y a plus le dard, il veut virer personne.
1: Allô ?
8: C'est Caramel à l'appareil.
23: Qu'est-ce que je fais ? C'est quoi là ce bordel ? Maintenant j'ai plus de son dans le casque.
22: Hein ?
23: C'est quoi là ?
1: Hein ?
23: Putain mais... Vous jouez à quoi là ?
20: Mais je sais pas, qu'est-ce qui se passe ?
23: C'est quoi là ce bordel ? J'ai plus rien !
20: Allô ? Allô ? Allô ?
22: Allô ?
23: Comme par hasard, tu joues avec la caméra, ça sert bien !
8: Caramel !
23: Alors tu me viens
1: Caramel, tu fais la conclusion ?
20: Ouais.
8: Caramel, tu viens de faire la conclusion ?
20: C'est Caramel à l'appareil.
8: Je voulais dire que Philippe était parfait à la réalisation.
20: Allô, c'est Caramel.
1: Ah, Caramel !
8: Allô, c'est Caramel !
1: C'est cool, Caramel.
8: Allez, venez, on se transforme tous en Caramel.
20: Je vous aime.
8: C'est parfait à la réa.
20: C'est Caramel à l'appareil, je vous aime.
8: Caramel, je voulais remercier Caramel. Bah, y a pas de problème.
9: Allô, c'est Tony, moi j'avais plein
8: de... Je voulais remercier la Terre entière.
9: Mais je vais pas les dire parce qu'il est 4h du mat. Moi je demande à passer en prime time.
8: Bah, je suis honnête et je suis pas en prime time. Je voulais remercier quand même... Comment il s'appelle Non, Gérard... Connard,
23: il t'emmerde.
8: Gérard, laisse parler Caramel.
23: Voilà, vous m'entendez maintenant ?
8: Et Gérard, on s'en fout un petit peu de ta gueule.
1: Bah, un petit peu beaucoup même.
23: D'accord. C'est qui vient de dire ça ? Bon, c'est quoi là ce bordel ?
20: Qu'est-ce qui se passe ?
1: Tony ?
8: Ouais.
1: T'as pas une chose à me dire ?
8: Oui, je t'aime.
23: Non, mais Connard, vous dégagez tout sur un temps, j'arrête.
1: Toi aussi ?
8: J'arrête.
1: C'est génial.
20: C'est un monologue.
23: Non, mais de toute manière, tu me vires tous les mecs et je parle qu'aux nanas. C'est tout terminé.
20: Ouais, bah rappuie alors, les mecs sont partis.
1: T'as une super histoire d'amour avec toi, quoi.
8: Ah, c'est super.
23: Ouais, comme par hasard, c'est
20: pas...
7: Mais qu'est-ce qu'il parle? Il y a un blanc.
0: Je viens de te dire de me virer tous les mecs, tu les prends au standard.
7: Ouais.
0: Ok, il y a plus personne ici pour faire le standard. Okay. Moi, je vais pas continuer.
7: Ok.
0: C'est clair.
7: Ok.
0: Tu m'envoies Karine, elle va venir.
7: Ok.
0: Karine, tu te dépêches, s'il te plaît.
20: S'il te plaît.
10: Il y aurait plus de monde.
11: Gérard.
0: Allô.
11: Gérard. Allô, Gérard.
0: Oui.
11: Oui, dis-moi. Je voulais simplement te remercier parce que.
10: Oh, bâtard.
11: Oh, tu m'écoutes là?
0: Je t'écoute.
11: Bon, je voulais simplement te remercier parce que grâce à toi, j'ai trouvé l'amour de ma vie. Et c'est Tony.
10: Oh, connard.
11: Je voulais simplement t'inviter à notre prochain mariage, voilà.
0: Eh ben, tu compteras pas sur moi.
11: Pourquoi?
0: J'irai pas, c'est tout.
11: Pourquoi?
0: Parce que j'irai pas, c'est tout.
11: Mais écoute, mais.
0: Je n'irai pas.
11: Mais ça te fait pas plaisir que qu'enfin j'ai trouvé l'amour de ma vie?
0: Ben, je m'en fous.
11: Tu t'en fous?
0: Ça me fait une belle jambe.
11: Tant mieux.
10: Allô Gérard?
11: Oui, Tony.
10: Gérard, à l'appareil.
0: Ouais.
10: Gérard,
0: tu c'est Caramel, tous, là.
10: Alors c'est le vrai Caramel là.
11: Je suis
10: la femme de Caramel.
11: Salut les filles.
10: Gérard, je suis la femme de Caramel.
11: Allô les filles, allez
0: Caramel. Karine, tu me les prends tous s'il te plaît au standard.
10: C'est
0: tu me
10: Caramel à l'appareil.
11: Tony.
0: Voilà.
10: Pas Gérard.
0: Non, Gérard. Non mais il y en a qui s'amusent pas. Tu dégages, je viens de dire qu'on reprenait les filles au standard un peu là.
12: Elle a
0: rien. Allô. Allô. Mais c'est quoi là, ce cirque encore avec le micro?
25: Moi, ils sont à l'antenne, Gérard. Hein.
0: Non, mais moi, j'ai personne.
25: T'as dû appuyer sur un bouton.
0: Bah non.
20: Cette radio marche plus, Gérard.
0: Bah non, bah.
20: C'est ta faute.
0: Bon, toi, tu dégages avec ta caméra, d'accord?
20: Gérard, retrouve le bouton sur lequel t'as appuyé.
0: Là, vous m'entendez?
7: Oh
0: là, vous m'entendez?
25: Gérard, t'as fait une connerie.
20: Gérard, là.
0: Dégage, quoi.
13: T'as encore coupé.
0: Putain, mais c'est quoi ce cirque?
10: Non, mais on t'entend,
0: Gérard. Dégage, toi. Tu dégages maintenant, d'accord? Non, mais tu dégages. D'accord, je suis pas ton copain, hein.
25: Gérard, Alors, tu peux reprendre le débat et rappuyer sur le bouton. Nos auditeurs sont à l'antenne, t'appuyer sur un bouton.
0: Dégage ou je suis en colline.
25: Gérard, tu te concentres, s'il te plaît. Deux secondes, on va finir, on va essayer de faire.
0: Ouais, ben, dans ce cas-là, tu me dis sur quel bouton qu'il faut appuyer.
25: Je sais pas sur quoi tu as appuyé, malencontreusement.
0: Eh, alors sur où?
25: Je sais pas, tu as appuyé où, Gérard?
0: Là, et là. Quoi, je suis con?
25: Vas-y, rappuie, vas-y.
20: Vas-y.
0: Mais merde!
13: Ouais, ça marche, Gérard!
20: Concentre-toi, concentre-toi!
13: Ouais, c'est bon, ça marche, Gérard! Touche à rien!
0: Putain, mais c'est quoi là que vous me faites au standard?
20: C'est pas nous, Gérard!
25: Ça vient pas de nous, c'est toi qui appuies sur des boutons!
20: C'est toi là!
0: Dégage!
20: Sans vous, vous.
25: T'occupes pas de la caméra!
11: Mais je veux me défendre un peu,
20: c'est toi, Gérard!
13: Ouais, mais j'entends rien, il me coupe.
10: Allô, c'est
20: bon, Caramel! Ça remarche,
10: Caramel! Ouais, c'est Caramel!
13: Eh ben, Caramel, c'est Caramelette!
10: Oui, bonsoir les filles! Caramel,
0: merde,
10: c'est ta femme, Caramelette! Ça va, les chéris?
0: Bon, tu vas dégager, là, toi, maintenant, hein!
10: Les filles, est-ce que
0: tu peux parler? Tu dégages!
10: Oui! Oh là là, je vais vous inviter!
11: Caramel! Il est temps de rentrer à la maison, Caramel!
10: Ouais, Caramel, il fait de la radio aussi, c'est bien!
0: Mais qu'est-ce que tu dis tout à l'heure, toi?
10: Gentil Caramel, je fais de la radio, ça vous dirait de faire de la radio avec moi?
11: Ah ouais,
10: Caramel,
25: Caramel.
10: Le week-end. Ouais, Caramel, tu
20: nous fais faire les débats à ta place,
10: bientôt. Tu fais une émission le week-end, là, tranquille.
25: Ouais,
10: je mets des
20: missions le week-end. Reprends le micro, Gérard.
10: Ouais, le week-end.
25: Le week-end,
10: il y a rien de plus. Tu parles de la caméra,
0: Gérard. Reprends ton verre. Ouais, ouais. Il me casse pas le dos, d'accord?
10: Ok, les filles, bon, c'est Caramel.
0: Il dégage avec sa caméra. Tu l'ouvres tout de suite.
10: Allô, Caramel, c'est Caramel.
0: Mais le dernier.
10: Il y a confusion, là, je crois. Caramel, tout le monde t'a grillé.
13: Caramel.
10: Oui, c'est Caramel.
13: Je crois que tout le monde t'a grillé sauf Gérard.
10: C'est Caramel à l'appareil.
13: Caramel.
10: Oui. Je crois qu'il y a confusion parce que là c'est Caramel à l'appareil.
0: Voilà. Moi je monte.
20: Gérard, il y a un blanc à l'antenne là. Gérard, reviens. Bon bah Gérard est parti, hein.
7: Oh
20: là là là là.
13: Ah, 5 minutes.
10: Oh ouais, bah d'accord.
13: Enfin, Caramel s'est retransformé en.
10: Ouais, hein.
13: Et on est à l'antenne là. En Caramel.
10: Je sais pas si on a l'antenne.
13: Bah oui, on a l'antenne. Sérieux, hein, il est fou, on a l'antenne. Non,
10: c'est cool.
13: Je te promets.
7: La lumière.
13: Allô, Gérard.
10: Conclusion.
13: Gérard, je te caramélise les fesses.
10: Ah.
20: Oui, c'est Max à l'appareil.
13: Salut, Max.
20: Oui, bon,
13: Max. Caramel
20: est parti, malheureusement.
13: Ah, non, je suis encore là.
20: Non, le veau caramel, mais le vrai caramel est parti.
10: Ouais.
20: Et Gérard est parti, donc c'était la fin de ce débat.
13: Oh non.
10: Il a
6: été mauvais, Gérard, ce soir.
12: Ce soir, Gérard a été très mauvais. Il reste 2 minutes chrono. Donc, la conclusion, bah, on vous remercie. On vous souhaite une bonne soirée. Puis, c'est bon, Gérard.
6: Mais à quoi le dîner?
12: Je suis revenu parce que j'étais en train de regarder. C'est n'importe quoi. Alors, bon, c'est la fin du débat. Je vous remercie d'y avoir participé encore une fois.
6: Encore une fois, ouais.
12: Encore une fois.
6: Encore une fois.
12: Et on vous souhaite une bonne fin de nuit.
6: Merci.
14: Bon, on va essayer. Hein.
6: Max, moi, Gérard.
14: Max.
12: Oui.
6: On fait pas notre conclusion, nous, quand même.
12: Conclusion très rapidement, chacun, alors allez-y. Alors, qui veut commencer?
6: Bah.
12: On va donner votre prénom.
15: Bon, allez.
14: Vas-y, Arnette.
6: Si Arnette, enfin, Pierre.
12: Oh, c'était Arnette, bravo.
6: Alors, j'avais même pas vu que c'était moi.
12: Et après, on les enlève au fur et à mesure. Arnette, conclusion, vas-y.
6: Bah, moi, je vais dire que Gérard devient de plus en plus con, malgré le temps, hein, mais sinon, il est gentil.

0: c'est vrai, j'ai écouté.
1: Je trouve que ça se dégrade de plus en plus.
0: Surtout qu'on t'a appelé pendant un quart d'heure de la haute technique.
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4: Et donc le premier disque, c'était pas du tout ce que je vous annonçais. Donc c'est Phil Dark qui a mal fait son boulot. Donc c'était les Das Punk.
5: Gérard, je reviens des toilettes là. C'est toi qui as pissé sur la planche.
4: Toi, si c'est pour me dire des conneries comme ça,
5: pas,
4: tu vois.
5: Demande.
4: Si c'est pour me dire des conneries comme ça, tu sais ce que tu fais. Tu prends tes clics et tes claques et tu rentres chez toi.
5: J'ai okay. Pas de voiture, il n'y a pas de taxi, ça.
4: Ouais, ouais, ben, prends pas les gens pour des cons, d'accord? Donc, on m'a dit d'annoncer pour vendredi à la locomotive, donc, il y aura Gigi Pin, Gigi Jean-Marie.
6: C'est pas des Gigi. C'est
4: ta gueule.
6: Des DJ, donc faut que tu le redises.
4: Oh, écrase-toi, je dis ce que je veux. DJ Jean-Marica, DJ Morve, DJ Langue de Pute, et en exclusivité, Guy et René au percu, et bien sûr, votre serviteur Max. Et donc, vous
6: ils
4: êtes...
6: Ils sont masqués, hein, au percu.
4: Vous êtes toujours sur Fun Radio, donc vous avez écouté les Das Punk et puis un remix de Sur Moi, donc on est toujours sur Fun Radio. Donc apparemment on a perdu du monde sur l'IRC, mais c'est pas grave.
7: On en a pas perdu, hein, c'est qu'ils viennent pas tout simplement.
4: Bah ouais, mais c'est dommage.
7: Par contre ils sont tous sur Minitel.
6: L'ancien David Roche, ouais, on est 1402.
4: Oh. Ouais, mais moi je voudrais bien que ça vienne sur.
6: Il y a un quart qui vient d'arriver d'ailleurs.
4: Je voudrais bien que les gens reviennent sur l'IRC parce que je voudrais attendre les mines.
6: Fais un point avec Fildar sur le Minitel, ça marche plus. Hein.
4: Le débat va porter sur les positions. Pour ça, on va cueillir Gros Sado de Lille. Tu peux me donner la fréquence parce qu'au standard, ils n'ont pas été capables de me les donner.
8: Oui, bonsoir, c'est Gros Sado et sur la fréquence 106.9 FM.
4: 106.9, ok.
8: Bonsoir à tous.
4: Godaclou de Calais.
9: Bonsoir.
4: La fréquence
9: 95.2.
4: Ouais, ben je vais contrôler. Je contrôlerai quand je rentrerai. Gros Palo, 21 ans, Toulouse.
10: Oui, bonsoir. Ma fréquence, c'est le 94.
4: Oh, le Larsen.
10: Ouais, mais c'est pas de ma faute, hein.
4: Ouais, ben si ça avait qu'un sans fil, ça n'avait pas été.
6: On va régler.
4: Donc la fréquence
10: 94.7.
4: 94.7 et Boban de Boban Sperm, 23 ans de Limoges.
10: Bonsoir Gérard.
4: Bonsoir. La fréquence.
10: C'est 107.3
4: FM.
11: 107.3. Ok.
4: Bon, celui qui parle derrière, comment ça se la.
11: Ok.
4: Oh, j'en connais un. Il
6: allez,
4: va
6: Gérard,
4: pas,
6: on accouche là.
4: Ouais, t'écrases-toi.
6: On n'avance pas avec chaque fois.
4: Attends, c'est pas toi qui commande, c'est moi, d'accord?
5: Non, mais vas-y, GG.
4: Bon, hop là, on éteint, voilà. Alors, quel genre de position aimeriez-vous faire avec votre copine ou copain? Et on demande ça à
7: Gérard, avant que tu commences le débat, il y a Ice-T sur l'IRC. Il demande si, en fait, tu connais les 101 positions du caca sur toi.
4: Non.
7: C'est un livre avec toutes les positions.
4: Ouais, bah, c'est bien.
7: Ouais, bon,
4: tu ferais mieux d'acheter un bouquin de cul pour te masturber la nuit. Donc, Gros Sado pour toi.
8: Gros Sado, oui. Bah, moi, comme mon nom le précise bien, la sodomie est déjà en prompt. En deux, la levrette. En trois, le cunny.
4: D'accord.
8: Best of tes positions.
4: Je te les dirai pas, d'accord.
8: Non, mais je te dis best of de mes positions.
4: Ok. Non, mais je te demande quel genre de position aimeriez-vous faire avec votre copain ou copine.
8: Ouais, copine, ouais, c'est ce que je t'ai dit. Sodo, levrette et cunny.
4: D'accord. Godaclou.
9: Ouais, bah bon, écoute, j'ai fait tout ce qui était possible naturellement de faire, par les voies naturelles ou autres, sexuellement. Donc, si tu veux me poser des questions, il n'y a aucun souci.
4: Non, mais tu réponds déjà à mes questions, ok?
9: Mes positions préférées, c'est le cercueil en feu. C'est-à-dire que j'allonge ma copine dans le lit, je mets le feu au lit, et je la noie sous mon sperme et j'éteins le lit, sous mes éjaculations.
4: Ouais, je crois que...
5: C'est bon ce que tu dis.
4: Gros palo.
10: Oui, bah alors écoute, déjà, merci Gérard de faire ce débat-là, parce que c'est un débat qui me concerne tout particulièrement.
6: Elle est énervante, elle.
10: Et donc, je voulais seulement te remercier, sinon, alors, mes positions préférées, écoute, j'aime beaucoup de choses, mais je vais te parler d'autres choses. Par exemple, oui, j'aime beaucoup tout ce qui est un petit peu sadomaso. Donc, enfin, pas sadomaso, mais au moins très, très original. Donc, par exemple, attaché ou les yeux bandés ou alors avec de la nourriture sur soi. Enfin, quelque chose comme du miel.

0: tu vois de quoi je parle. Et enfin, que des choses comme ça, sinon j'aime beaucoup la levrette, évidemment. Et, voilà quoi.
1: Ça fait peur comme tu réponds bien aux questions.
2: En plus, elle a une voix pas du tout excitante, je tenais à le dire.
1: Bonbonne à sperme.
3: Bonbonne de sperme.
1: Ouais.
3: Moi j'aime tout, quoi. Par en haut, par en bas, par derrière, par devant. Tout.
4: Tranquille.
3: Ouais. Okay. Pas difficile. Hein.
0: Ouais. Non, c'est bien.
4: Et tu kiffes les beaux gosses imitateurs?
3: Je kiffe les beaux gosses, ouais.
4: Ok. Ouais. Imitateurs.
3: Imitateurs aussi, ouais. Okay.
2: Et les frustrés qui doivent prendre des voix débiles, t'aimes bien aussi?
3: Oh, j'adore.
1: Ça va, ça vous dérange pas si je réponds?
4: Ah, excuse-moi, t'étais là.
1: Ouais, bah, si ça te dérange, tu le dis,
4: Y'a pas de problème, vas-y, Jean, continue.
1: On raccroche. Hein?
4: Ok.
1: Donc, moi, les positions, donc, c'est un débat qui est un peu délicat parce que j'ose pas trop parler de ça parce que ça regarde pas trop les gens, ma vie privée.
3: Bah, nous, on t'en parle, hein, donc tu pourras en parler.
1: Moi, ce que j'aime bien, c'est la levrette et c'est tout. Voilà.
2: Il y a même des fois où tu te trompes de trou, il paraît.
1: Toi, si t'es pas content tout à l'heure, tu vas dégager, ça me perd une place de libre. Non, mais ça, c'est pas la peine de m'avoir
5: ramené. C'est le livre du Kama Sutra, Gérard. Ouais, c'est non, les
1: mais j'en ai rien à foutre, j'ai pas besoin de.
6: Si c'est bien, c'est le caca sur toi.
7: Il les connaît, Gérard, les poses.
1: Alors, donc pour. Manu, t'éteins ton micro, s'il te plaît, merci.
7: D'accord.
1: Donc, alors, pour ou contre. Alors, je préviens d'une chose que si la semaine prochaine j'ai encore des pour ou contre, je lis plus du tout les trucs sur les débats, hein. Ça commence à être lourd. Alors, donc, c'est la dernière fois que je vois ça. Donc, pour ou contre les possessions sexuelles, alors, il y a 30% qui sont pour, mais seulement entre amis. 40% sont contre, sauf si c'est pesable au travail.
3: Gérard, on peut le faire entre potes?
1: Ben ça, quand je te parle entre copains ou copines, t'avais qu'à répondre à la question. 29% pensent que les positions sexuelles ne servent à rien, donc je sais pas.
2: Gérard, j'ai oublié une position aussi. Ah, on a raccroché.
1: Voilà.
2: C'est la cabine. J'ai oublié une position que j'aime bien aussi, ça s'appelle le tourniquet. J'ai une fille devant moi, une fille derrière moi, une fille à gauche, une fille à droite, et j'ai mis des coups de caquette dans le temps direct. En tournant.
1: Qu'utilisez-vous comme matériel ou objet spécialisé dans ce domaine? On va demander ça à Bonbonne de sperme.
3: Moi, j'adore les godes.
1: Ouais.
3: Des gros godes, bien durs et bien, tu vois, bien représentatifs de la verge.
1: Mmh.
3: Voilà. J'aime les godes, ouais. J'aime qu'on m'attache aussi.
1: Ouais, ben ça, c'est carrément truc sadomaso.
3: Ah non, pas du tout.
1: Ah bah si. Y avait une question hier soir.
4: Tu sais où c'est?
1: Oh, tais-toi, toi.
2: Moi, je voulais dire...
4: Ton cul.
1: Ta gueule.
2: À Bonbonne de sperme, que bon, je suis sculpteur, hein, et je fais des moules de bites à mon effigie, et si elle veut bien, je lui en enverrai un.
3: Je suis acheteuse, ouais.
1: Qui c'est qui s'amuse à parler, là, quand je demande s'il y avait une question IRC?
3: C'est Pedro?
2: Non, Rodrigo.
1: Ça commence à bien faire là, ceux qui s'amusent comme ça, hein, parce que là, vous commencez à me gonfler sérieusement.
7: Gérard, j'ai une question au Minitel.
1: Non, il y avait une question hier, c'est la question Minitel, j'en ai rien à cirer.
6: Oui, il y a mon pote Sidney qui est au travail, il dit que...
7: Il y a Raymond, donc, qui se demande si c'est possible, en fait.
6: Quand
7: tu peux... Ah pardon, Rigo, excuse-moi, je t'ai pas...
6: Tu peux me laisser finir. Il y a mon pote Sidney qui est sur son lieu de travail, et lui, il dit que ce qu'il préfère, c'est la levrette avec un doigt dans le cul. Qu'est-ce que t'en penses?
1: Non, pas. C'est quand même assez crade, hein.
6: Ouais. Mmh. Et alors, sinon, il y a Florent sur l'IRC, il te demande si tu pratiques la position du cachalot.
1: C'est quoi ça?
6: C'est.
8: Salut Gérard, c'est Fred.
1: Ta gueule à toi!
6: En fait, la nana, elle est face au mec qui s'écartait et elle met ses mains devant sa tête pour pas qu'on voit sa sale gueule.
1: Voilà.
2: Sa sale gueule de malouche.
6: Non, de Sandy, il dit, je sais pas.
7: Oh non.
2: Ah, pardon. Non, pas de nom.
7: Rigo, quand veux-tu que t'aies du monde sur internet?
1: Gros Polo.
9: Ouais, Gérard, c'est Marion.
0: Attends, c'est Gros Palo, s'il te plaît.
1: Gros Palo.
0: Oui, bah alors, écoute, moi je pense que.
1: Vous allez vous réveiller plus que ça, ou sinon je vous herbe?
0: J'utilise beaucoup de choses, surtout des menottes que j'ai piquées à la police. Et puis c'est tout, puis beaucoup de choses.
2: Oh là là, les vierges mythomanes.
1: Punaise. God à clou.
2: C'est sur les ustensiles.
0: Oui.
2: Bah moi j'aime bien les fouets, les vois, les fouets. C'est ce que
1: oh là là, qui c'est qui m'a choisi ça, là?
2: Non, mais parce que je pensais à autre chose.
1: Qui?
0: Les goûts qu'on veut, hein.
7: C'est moi, je les aime bien.
1: Ouais, bah, tu les aimes bien, t'es un peu starbé, toi, hein, parce qu'ils dorment à moitié, là.
2: Je suis désolé,
8: et d'ailleurs, excusez-moi, à la place de grosse sodo qui est partie, à tes souhaits, Phil, on va accueillir PD du cul. Bonsoir, PD du cul.
10: Salut, GG.
0: Salut, PD du cul.
10: Salut, ça va?
0: Ça va.
1: La fréquence?
10: Moi, j'appelle de Paris 101.9.
7: Anal.
1: Ok.
2: Mon cul.
1: Oh, ta gueule un peu. Eh, vous allez rester poli parce que là, sinon, je vous herbe tous.
10: GG, tu pourrais me répéter la question, s'il te plaît?
1: Je répète plus les questions.
0: Tu utilises quoi comme matériel?
7: Gérard, t'as pas le sondage sur les positions?
1: Oh, tu tâtes ton...
7: On m'a demandé sur Minitel.
1: Je ne vais pas le savoir.
7: On est 1743.
8: Gérard, Obi-Wan, il te demande si la masturbation, c'est une position sexuelle et il te demande aussi si l'autosodomie, c'en est une.
1: Non.
0: Non.
1: Pas du tout. Pédé de cul.
8: Du cul. Excuse-moi, je lui parlais, je lui disais qu'on répète plus les questions, il est là. Vas-y.
10: Okay. Alors, GG?
1: Ouais.
10: Alors, ouais, à part ça.
0: C'est le matériel, hein.
1: Oh là là là là là là là là là là.
10: Ouais, ce que je prends, bah, généralement, quoi, je prends souvent des fers à cheval que j'installe au pied de la
2: porte. Des fers à cheval.
10: Non, mais c'est pour Gérard.
1: Alors, tu dégages, hop, allez. Au revoir. Terminé pour toi.
10: Non,
1: comme ça, t'as. Non, c'est bon, t'as répondu.
2: Bien joué, GG, bien joué.
1: Et l'autre, j'en connais un, ça va être pareil, il va gerber aussi s'il continue. Donc, Oh, ça va, Pilar, je t'emmerde pas. Ouais, ça fait 5 fois, je te dis d'éteindre ton micro, tu le laisses.
5: Je peux parler?
1: Tu le laisses éteindre, t'as rien à dire.
7: Il veut pas que tu parles.
1: Tu t'occupes du standard.
8: Tu gères le standard, alors que moi je peux.
7: Bon, Gérard,
8: tu peux pas.
1: Gérard,
5: alors,
1: sinon...
5: je vais parler dans ton micro, Manu.
8: Pour calmer le débat, Gérard.
1: Tout à l'heure, toi, tu vas te prendre une gaufre, ça va te faire tout drôle.
7: Gérard, on peut revenir au débat ou pas?
8: Ouais, s'il te plaît, parce que sur IRC, il y a mon pote Sidney qui est au travail, il dit que si tu connais pas la lévrette avec un doigt dans le cul, il veut bien te montrer.
1: Non, j'ai pas besoin de lui. L'autre sondage, positions sexuelles sont-elles interdites? Alors, 12% pensent que oui, c'est interdit. 47% pensent que c'est pour une prostituée, c'est mieux. Ben, je pense aussi. 21% répondent qu'ils s'en foutent, moi aussi. 10% pensent que les interdits sont celles de vestiaires au foot. Alors là, je vois pas du tout. Je vois pas du tout le.
7: Ah si, les vestiaires, c'est quand tu sors du stade.
5: C'est les pom-pom girls qui se tapent.
1: C'est ça.
7: Si tu tournes à droite.
1: Tu ferais mieux d'y être pom-pom girl que
7: ça dépend.
2: Elle est jolie, hein. Elle est belle.
7: Si t'es au parc, en fait, c'est à gauche. Allô.
1: Alors donc, quatrième question, existe-t-il des écoles ou des formations pour apprendre les positions? On va demander ça à Godaclou.
11: Bon Gérard, c'est Fred, tu peux faire ma conclusion?
1: Non, ta gueule.
2: Je pense qu'il n'existe pas d'école de sexe, on apprend ça dans la vie, le plus tôt possible, si c'est possible, mais je pense qu'il n'y a pas d'école agréée, non, par l'État ou par rien d'autre. Si, je crois qu'il y a un truc qui dépend de l'Église. Ouais, un truc comme ça, ouais.
7: Il n'y a rien agréé par l'État, mais par les tons, oui.
2: Voilà, excellent.
1: Alors, Fildar, tu fermes ta gueule pour de bon, parce que le ton, il t'emmerde. Si tu veux dire Sandy, il t'emmerde.
2: Non, mais là,
1: c'est clair.
5: Et t'es parano, genre.
7: Non, c'était un jeu de mots, c'était pas une allusion.
1: Ouais, ouais, ben...
2: Tout le monde a kiffé, en plus.
1: Ouais, Godaclou, tu t'écrases un petit peu, merci. Gros palo.
0: Ouais, ben alors, à mon avis, c'est instinctif, hein, y a pas d'école. Tout le monde fait ça... L'instinct.
7: T'apprends sur le tas, hein, je peux.
0: Exactement, sur le tas.
7: Excuse-moi, mais.
2: Voilà, ça c'est mieux, Philou.
7: Oui, d'accord, ça passe mieux.
0: C'est plus subtil.
1: Bande de sperme.
7: Bonbonne.
2: Je prends tellement de bites, c'est banque de sperme. Maintenant.
1: Oh, ouais, tu t'écrases.
0: Y a pas d'école, non, mais par contre, moi je conseille les films. J'ai beaucoup appris en regardant la télé, notamment Canal et en ce moment si ça intéresse les gens. Et j'ai beaucoup appris, ouais. Gérard?
1: Non, mais Fildar, c'est la dernière fois que tu me mets des conneries.
7: Mais j'ai rien mis, là.
1: Ouais, ben fais gaffe à ça tout à l'heure. L'autre fois,
7: c'est au standard.
1: Tu t'es pris un briquet, mais tu risques de te prendre ça dans ta gueule encore.
2: Bon, on pourrait continuer, là, parce que je m'échauffe pour la télé, là. Bon,
1: toi, Godaclou, tu t'écrases.
8: Gérard,
1: tout à l'heure, tu as gerbé.
8: Sur IRC, ça remonte un peu. On est 823, parce qu'avant, on était 822. Il y a Arnett, le limeur de Fion, qui vient d'arriver.
1: Ok.
8: Gérard, excuse-moi, à la place de PDUQ, on accueille Limeur de Fion.
12: Oui, bonsoir Gérard, bonsoir.
0: Salut Limeur de Fion.
12: Bonsoir.
1: Bonsoir, ta fréquence?
12: J'écoute sur internet.
1: Ta fréquence
12: 99.12.
1: Bon, alors,
7: point 1, pardon.
1: Ça n'existe pas.
12: Non, c'est ma radio qui déconne, c'est tout.
1: Ah ouais, ben, toi aussi, tu déconnes.
12: Ok.
1: Hein? Donc, pour toi.
12: Bah, j'ai pas entendu, j'étais au standard.
1: Il s'est demandé quelque chose.
9: Il en répète pas.
5: Elle s'en occupait.
1: Bon, alors, j'ai compris ce que ça voulait dire. Ok, c'est pas grave, alors.
9: Sur les écoles.
1: Donc, pour toi, la question.
12: Ben, j'ai pas entendu, j'étais au standard.
7: Non,
12: écoles.
7: C'est faux.
13: Non, je te l'ai dit, y a-t-il des écoles pour apprendre le sexe, je te l'avais dit.
12: Bah oui, exact, excuse-moi, Manu. Alors là, je pense pas du tout qu'il y ait des écoles pour apprendre le sexe, parce que ça vient tout seul, Gérard.
9: De toute façon, tu seras pas allé, toi.
12: Comment?
1: Oui. Je pense que
12: oui.
1: Manu.
13: Oui, quoi?
1: Apolline, tu peux quand même l'aider.
5: Mais je l'aide, il veut pas que je l'aide.
1: Pour l'instant, vous me prenez que des cons, alors ça commence à bien faire.
5: Ah, on les trouve très bien.
13: Ok, on dégage l'humeur de Fion.
8: Gérard, pour calmer le débat, il y a Yankee qui te demande si t'es plutôt levrette ou analphabète.
1: Aucun des deux, comme ça il est servi. Tout le monde a répondu, donc...
7: Excuse-moi Gérard, j'ai une petite question Minitel. J'ai ma sœur qui me dit...
1: Toi, tu vas te pas enculer avec tes messages personnels.
7: Phil, je vais me coucher bientôt, donc lis mon message et n'oublie pas le beurre.
1: Bon, alors Phil Dard, tu dégages, je te veux plus dans à l'aria.
7: Il y a 1900 connectés, faut en parler du Minitel.
1: Va te faire foutre, je ne
7: dis
1: plus
7: rien. Je ne dis plus rien.
9: Et sinon, j'ai été plus clitoridien, amygdalien ou analien.
3: Vaginal.
1: Bon, vous fermez un peu vos gueules. Parce que tout à l'heure, je sens que ça va vite se terminer le débat. Donc, cinquième question, combien de positions existent-ils en France ou autre? On va demander ça à Godaclou, comme il a une grande gueule.
9: Ouais, il y en a beaucoup. Hein. J'ai une grande gueule et une grande bite aussi. Et il y a beaucoup.
3: Ah ouais.
9: C'est vrai. Je te montrerai ça. Il y a beaucoup de positions. Hein. Je crois que ça évolue sans cesse. Hein.
1: Mm-hmm.
9: Et moi, j'en connais beaucoup. Et ouais. Je suis prêt à laisser mon numéro et en apprendre.
1: Ouais, ben, tu laisseras ton numéro au standard, ils s'amuseront avec toi. gros palo.
3: Ouais, alors à mon avis, en France, il y en a énormément. Il y en a encore plus ailleurs, mais en France, il y en a quand même beaucoup, surtout que ça s'invente tous les jours. Hein. Plus on en fait, et plus on en invente.
1: D'accord. Bobonne de sperme.
3: En France, c'est bien connu, on est champion de l'amour. Et c'est les Français, en fait, qui en connaissent le plus.
1: Je pense pas, parce que je crois que j'avais lu un sondage qu'on est quand même classé assez loin.
3: Non, on est champion de l'amour.
7: Voilà, on est combien, Gérard? On est combien dans le classement?
1: On est pratiquement dernier.
7: Non, ah ouais, non, sur combien? Non,
1: presque non. Dans les derniers.
7: Sur combien?
1: Non. Je sais plus.
7: Sur deux?
1: Non, je sais plus.
9: Mais t'as confondu avec la FIFA, je crois.
1: Attends, Goldorak.
9: Ah non.
1: Tony, tu vas fermer ta gueule.
9: Non plus.
7: Ni l'autre. C'est Godaclou.
1: Ouais. Eh ben lui, il va commencer à se calmer parce que...
9: Et mon vrai prénom, c'est Marc.
1: Ouais. Bon, Marc dit David Alpha.
9: Ok, si tu veux.
1: Voilà, alors... Oh, alors...
7: Comme si on allait le passer à l'antenne.
1: Ouais.
13: Arrête.
1: Ouais, ben faites
5: votre
1: boulot.
5: Vas-y,
13: continue. Eh ben, continue le débat, Gérard.
1: Ouais, ben...
7: Putain, c'est mou, là, t'es mou de la bite, hein.
1: Oh, ta gueule, toi, va te enculer, toi, gros con.
13: Il y a du Viagra dans le bureau. Bon, Gérard, gobe un coup.
8: Gérard, si vous il y a Jordan, il te demande si tu t'es fait virer de la banque du sperme parce que t'avais tout bu.
1: Non. Tiens, en parlant de lui, là, il y a ton petit copain, là, Lucas, qui te souhaite le bonjour, l'abruti de Fildar.
9: Là, j'étais en train de me poser une question. Un mou de la bite et une molle de l'anus, qu'est-ce que ça peut faire?
1: Moi, je t'emmerde.
7: Des chamallows.
1: Voilà. Alors, peut-il se faire. Ouais, ben, on va mettre un 10 parce que sinon, à 2h30, on a fini.
5: Tu glandes rien, Gérard.
1: Je t'emmerde, toi, d'accord?
7: Et toi, t'as répondu à aucune question, Gérard, entre parenthèses.
8: C'est vrai, t'aurais pu répondre aux questions que tu poses.
1: Tony, les potes de fun, je répondrai après. Tony, les potes de fun avec Blanchis-moi l'arrêt dans le 106. Et on se retrouve juste après pour la suite. Et voilà, vous venez d'écouter Tony et les potes de fun avec Blanchi Larrey dans le 106. Et donc, on est toujours sur Fun Radio sur la suite et fin des débats sur les positions. Et donc, je vais donner un petit sondage. Alors, les positions sexuelles doivent-elles être payantes? Eh ben ça, je vais pas en parler tout de suite parce que c'est la question.
13: Ah,
1: ça va être la question. C'est la merde. Donc, qu'est-ce que je voulais dire? Donc,
7: on va recueillir les auditeurs.
1: On va recueillir...
9: C'est maintenant.
3: Ouais, c'est maintenant, on peut s'y mettre.
7: Vous êtes à l'antenne, les grands.
1: Alors, bonbonne de sperme.
3: Oui, Gérard.
1: Donc, rebonsoir.
3: Rebonsoir, Gérard.
1: Gros polo.
3: Gros palo, s'il te plaît.
1: Gros palo, pardon.
3: Ouais, c'est moi.
1: Godaclou.
12: Salut.
1: Ouais. Et Starlet 971.
13: Non.
1: Non. Bon, bah d'accord, merci pour ce qu'elle a fait.
9: Je voulais juste te dire que c'est dommage que je vous ai pas eu avant, parce que sur le débat précédent, parce que je connais un professeur qui s'appelle le professeur Moncul, qui opère les kystes et qui répare les lésions anales. Et je pense que ça aurait pu t'intéresser.
1: Bon, alors, gros palo, c'est la dernière fois que tu dis
0: non,
1: des...
0: excuse-moi, c'est...
1: Non, pas gros palo, mais Godaclou. C'est la dernière fois que tu dis une connerie comme ça, parce que sinon, tu vires.
9: Désolé, ça m'a échappé.
1: Ok. Alors, question, faut-il se faire payer en euros pour effectuer les positions? Bah tiens, Godaclou.
9: Se faire payer en euros? C'est la question, s'il faut se faire payer en euros pour les positions, c'est ça?
0: Ouais,
9: ça implique une prostitution du corps.
0: Complètement.
9: Donc c'est assez immoral, je trouve ça assez insalubre.
0: Mm-hmm.
9: Deux fois en deux jours.
0: C'est bien.
1: Derrière, là, vous vous calmez, merci.
9: Et donc non, je ne cautionne pas ce genre de...
0: pratique.
9: Ce genre de pratique, j'ai failli faire une putain de phrase.
1: Godaclou,
9: ouais.
1: Où tu réponds correctement à la question,
9: ouais, mais j'ai répondu,
1: où tu vires.
9: Je dis que ça inclut une certaine notion de prostitution, et je trouve cette notion assez insalubre, et je trouve que ces pratiques ne sont pas recommandables.
1: Ouais, bah, fous-toi bien de ma gueule quand tu précises bien la fin des mots, d'accord?
9: C'est pas le genre.
1: Ouais, non, tu me prendrais pas pour un con, tu m'y laisserais. D'accord.
9: Ok.
1: Ouais, t'as tout compris. Ouais.
13: Ouais. On accueille String à fleurs. Bonsoir.
1: String avec fleurs. Bonsoir.
14: Ouais. Bonsoir. Bonsoir. GG. Bonsoir l'équipe. Salut.
0: Salut String à fleurs.
14: Salut. Bonsoir. Bonsoir à tous.
1: Donc alors.
9: Bonsoir.
1: Gros palo.
0: Ouais. Bah alors écoute, moi jamais je me ferai payer parce que je fais tout gratuitement. C'est plaisir de le faire, même si c'est des euros, même si les euros c'est bien. Non, non. Je
9: même
0: me ferai
9: des roubles.
0: Payer.
1: Tu peux me la string à fleurs. Godaclou.
9: Non, c'est pas moi, là.
1: Non, c'est qui?
9: C'est le mec qui vient d'arriver.
14: Bah, pas du tout.
1: Godaclou, c'est toi que je viens de reconnaître, hein, d'accord? Alors, t'arrêtes un petit peu parce que tout à l'heure, tu vas gerber. String à fleurs, tu peux me donner ta fréquence?
14: Ouais, c'est 98.7.
1: 98.7, ok. Question IRC, Rigo?
8: Oui, il y a Ice-T qui dit qu'en fait, sa position préférée, c'était la vachette surénoise, et puis depuis qu'elle l'a quittée, ben, il peut plus.
1: Bon, alors lui, j'y répondrai même pas à sa question. Gros palo.
0: Oui, non, mais je viens de te répondre, Gégé.
1: Ah bon, ben, bobonne de sperme.
0: Bah, moi, t'as pas besoin de le payer, c'est tout gratos, c'est tout à l'œil.
1: Ouais, j'ai. String à fleurs.
14: Ouais, ben, bah, écoute, si tu peux aller travailler plaisir, pourquoi pas. Si tu peux te faire plaisir et qu'en plus, tu peux ramener de l'argent à la maison, tant qu'à faire, hein. Ah, je vois qu'il y a des filles tout de suite qui répondent à l'appel. Ça me fait
1: bon,
14: plaisir.
1: Bon, donc.
9: Les mecs, hein, les barbus, là.
14: Moi, ouais, tout à fait,
9: okay. Le barbu, là, du village people, là, tout en cuir.
1: Godaclou, tu t'écrases, s'il te plaît, merci.
9: Pardon.
1: Alors, les positions sexuelles doivent-elles être payantes? Alors, il y a 26% pensent qu'il faudrait payer 50 francs la position. 23% pensent que non, car la sodomie, c'est gratuit.
14: Non, mais c'était 100 balles tout à l'heure.
1: Toi, tu t'écrases, s'il te plaît, merci.
14: Avant le débat, t'as dit que c'était 100 francs.
8: Avec le breakfast.
14: Ah oui, et les 12 escargots.
0: Ouais, et pas de pommade.
1: Godaclou.
9: Ah, c'est pas moi, là.
1: Non,
13: je l'avais au standard, ouais. C'est pas possible.
9: Par contre, tu sais, j'ai trouvé ça inadmissible, ils ont parlé du super bonus avec Sandy, j'aimerais savoir si elle fait
1: moule. Alors, Godaclou, au revoir.
9: Si elle fait moule,
1: au revoir, allez hop, terminé. Terminé pour lui. Alors, 10% pensent que la masturbation devrait être bien plus chère. Et ben,
13: pourquoi?
1: Je sais pas. Mais je vois pas du tout le rapport.
8: Gérard?
13: Peut-être parce que c'est à cause de l'euro, là, qui arrive.
1: L'euro est arrivé depuis le début de l'année, d'accord?
8: Gérard?
1: Ouais.
8: Sur IRC, il y a Yankee qui te demande si c'est vrai que t'étais l'ivoire de Godemiché, que tu t'es fait virer après les avoir essayés un par un et qui sont devenus inutilisables à cause des infections.
1: Non, pas du tout. Alors, lui, sa question, elle a ni queue ni tête, comme lui. Voilà. Disent, peut-on changer de partenaire si une...
13: Attends, c'est laquelle question, là?
1: La 7.
13: Ah bon? Je crois que c'était la 10. J'ai eu peur.
1: Non, bah, de toute manière, il reste plus que 3 questions, donc ça va aller vite, hein.
13: Non, mais c'est pas du travail bâclé qu'on fait, non. Là.
8: Ouais,
13: c'est
8: on
13: pas
8: fait un
1: débat. Non, mais...
13: C'est pas, on a plus...
8: Sinon, on fait rien du tout, et hop, bah,
13: sinon, tu rentres
0: Tu
13: rentres à minuit, puis
1: ouais,
13: c'est
1: attends,
13: bon.
1: Toi, tu ferais déjà ton boulot correctement, après, on verra.
0: J'arrête
1: hein.
0: Pas.
13: C'est vrai que
1: t'es fainé. Pour l'instant, tu prends pas beaucoup de
0: temps. Bon, vas-y.
8: Pour reparler du débat, il y a Davy One, il dit que ça aurait été mieux les positions avec les culs qu'avec l'euro.
1: Pourquoi? Ben, les culs et l'euro, ben, c'est pareil.
0: Culs.
1: Ah ouais. Les culs!
13: Ouais, bah, les culs, ouais, les culs. Ouais.
1: Donc, peut-on changer de partenaire si une position ne vous convient pas?
14: Ouais, je voulais juste demander à Bertrand
1: Toi, tu permes ta gueule, string à pleurs.
14: Ah, c'est pas moi. Attends, t'entends la voix. Moi, j'ai une voix d'homme. Arrête. Ouais, j'ai une question. Voilà. Le gros beauf qui parle, là. Tu vois, je peux pas.
1: Le gros beauf qui parle, il t'emmerde.
14: Ouais, Bernard, j'ai une question. Je peux pas parler en même temps, Gérard, donc c'est pas moi.
1: Vous me gérez là, un peu, là.
14: Ouais, j'aurais une question à poser à Richard.
15: Vas-y, on t'écoute.
1: Toi, tu t'écrases.
14: J'ai une question pour le gros beauf qui parle,
1: là. Moi, je t'emmerde. Donc, tu poseras pas ta question.
14: C'est chaud, putain.
16: Oh, t'as picolé, toi, encore ce soir.
1: Peut-on changer de partenaire si une position ne vous convient pas?
14: Bien sûr.
1: Mm-hmm. Qui
14: comment, c'est String à fleurs.
1: Ouais.
14: Mais je veux dire l'intérêt.
1: Attends, 5 minutes.
17: Ouais, je voulais juste dire qu'on accueillait Petit Cuny.
18: Ouais, bonsoir, Gérard.
15: Salut Petit Cuny.
18: Salut tout le monde.
14: Ouais, je te bouffe, toi.
18: Ok, pas de problème.
1: Vous fermez vos gueules. Ta fréquence
18: 99.1.
1: C'est ça. Prends-moi pour un con, toi, aussi.
18: Bah non.
1: Non, tu m'y laisses.
18: Un peu.
1: Ouais, tiens, tu vas répondre à la question.
18: Oh merde, putain, j'ai ton standard, Gérard.
1: Non, t'as fous pas de ma gueule.
18: J'en peux plus, là, les gars.
14: Changer de partenaire.
18: C'est pas bon, là, c'est pas bon.
14: Est-ce que tu changes de partenaire à chaque position si t'arrives pas?
15: Je plais pas.
18: Est-ce que tu changes de partenaire à chaque position?
14: Voilà, ouais. Si t'arrives pas à faire une position, est-ce que tu changes? Regarde, imagine, t'es dans une partouze, t'as payé 1000 balles à l'entrée de la boîte.
15: Voilà.
14: Et il y a une nana, elle veut pas faire une levrette. Ben boum, tu prends le cul qui est à côté et hop.
15: Exact.
18: Ouais, bah voilà, il a répondu pour moi, Gérard. Voilà.
1: Non, bah.
17: Non, on attend ta réponse.
1: On attend ta réponse.
17: On attend ta réponse.
18: Ok, bah ouais, Gérard, ouais, je suis tout à fait d'accord avec ce que vient de dire mon pote. Parce que j'ai rien compris à la question, en fait.
1: Bon, bah, si tu comprends rien, mon pote.
17: Ouais, il est mauvais.
18: Ouais.
1: Je crois que tu vas retourner au standard, toi.
18: Putain.
1: Ouais, ben, il n'y a pas de putain, bah, tu vas y aller tout de suite.
8: Gérard, on s'occupe pas trop du
1: Manu,
8: standard.
1: Manu, tu lui dis au revoir à lui.
18: Ok, okay.
8: Sinon, il y a Bretzel sur l'IRC, il aimerait bien que tu lui expliques comment, avec un sexe de 4 cm, on peut pénétrer un derrière dont l'entrée est à 40 cm sous une couche de graisse.
17: Il me dit que tu sais exactement de quoi il parle. Ouais.
14: Fais-lui un dessin.
17: T'as une petite zazette comme ça.
1: Voilà. Ouais, bah, toi, tu peux parler, toi. Ouais, c'est ça.
17: Et tu dois mettre ça, par exemple, sous Manu.
1: Pourquoi pas sous toi?
15: Par exemple.
1: String à pleurs.
8: Enfin, Bretzel, si tu comprends pas, il me dit que c'est comme à la maison.
1: Ouais, bah ok. String à pleurs.
14: Ouais, bah écoute, je te disais tout à l'heure, quand tu vas dans une boîte spécialisée pour ça et que tu payes 1000 balles l'entrée. L'avantage, c'est que bah, tu peux changer, quoi, ça tourne. Donc, s'il y a une fille qui te plaît pas, bah, tu changes, hop.
1: Ouais. Bobonne de sperme.
15: Bah, avant de changer de mec, je commence par changer de position. Et puis, si vraiment il n'y arrive pas, ouais, je change de mec, ouais. Je prends le suivant, en fait.
14: Il n'y a pas de problème. Mmh.
1: Gros palo.
19: Ouais, alors, moi, je voudrais te poser, en rapport à cette question, je voudrais te demander est-ce que Sandy, est-ce que ta grosse, elle est d'accord pour un.
1: Alors, gros palo, ma grosse, ça t'emmerde, au revoir pour toi.
19: Au revoir, gros palo.
1: Au revoir, grosse salope.
19: Oh, t'es vulgos.
1: Je veux pas te savoir, elle a pas insulté Sandy comme ça. Alors, terminé pour elle.
8: Comment tu peux savoir que c'est.
1: Voilà. Ah bah c'est bien, il nous reste plus qui alors?
17: Gérard, il y a défonce-moi sur le Minitel, on est quand même 2243 connectés.
8: Nous on remonte un peu, on est 924.
17: Et moi excusez-moi, j'ai une question au standard, on me demande si Olivier de la Pro il est parti ou pas.
1: Ouais.
17: Oui. Ouais, OK, merci. Et donc Gérard, on me demande, donc défonce-moi sur Minitel, demande quelles sont tes positions préférées à part la levrette, surtout quand tu n'es pas chez toi. Toi quand tu es à un endroit extérieur que tu fais pas l'amour chez toi. Où est-ce que tu le fais premièrement et qu'est-ce que tu préfères comme position?
1: De toute manière, j'y répondrai pas parce que ça le regarde pas.
19: La voilà. Ordure.
17: Mais attends, mais c'est quoi alors? Ça sert à quoi que tu fasses des débats? Si toi tu réponds jamais aux questions.
1: Ben, je fais ce que je veux, c'est tout. Ça, ma vie privée ne.
17: Mais c'est pas une vie privée, moi je peux te dire. Moi j'ai déjà fait l'amour dans une voiture et c'était très bien et je l'ai fait sur le siège avant et voilà, c'est pas ma vie privée, c'est une expérience.
1: Donc.
17: Qu'est-ce que t'en penses, Gérard?
1: Non, mais moi j'en ai rien à foutre.
17: Un de mes potes, porte ouverte.
1: Bon, alors.
17: Une fois, je l'ai fait chez toi, c'était super.
14: Ça rappelle des trucs, ça.
1: Alors.
8: Gérard, sinon sur IRC, il y a Arnett, il dit qu'il pue la merde ce soir.
14: Oh là là.
1: Qui?
8: Arnett.
1: Qui me dit, qui dit quoi?
8: Il dit qu'il pue la merde.
1: Ah bon?
8: Et là, il te traite d'enculé, alors.
1: Ouais, bah, c'est bien.
18: C'est toi que je traite d'enculé, Rigo. C'est mortel.
1: Mais si vous êtes à l'antenne, je vous signale.
14: Oh le piratage.
15: C'est magique.
17: Gérard.
14: Ça va, alors,
1: donc, huitième question. Je vais peut-être donner un petit sondage avant.
17: Ouais, puis tu vas peut-être répondre, toi, à la septième, quand même.
1: Est-ce que les positions sexuelles devraient être aspirées, apprises à l'école? Alors ça, c'est bien parce que la question, elle a déjà été posée. Donc je vois pas pourquoi. Bah,
8: c'est pas grave, ça c'est les réponses des gens, c'est un sondage.
1: Alors il y a 15% pensent que oui, il faut informer les jeunes, ça c'est vrai. J'ai vu un reportage ce soir, donc c'est.
17: Dans quelle
1: strict.
17: Émission
1: Ça, c'est pas.
17: C'est ta vie privée, c'est vrai.
5: Ah
17: Non, non, c'est ta vie privée, hélas. Là, c'est ta vie privée, là, je comprends.
1: C'est pas dans
17: non, non, mais c'est ta vie privée, c'est ta vie privée.
1: C'est même pas un reportage, c'est aux informations que j'ai vu ça sur.
17: Ah, bah, c'est vraiment privé, c'est vraiment ta vie privée, alors.
1: Donc, 61% pensent que si c'est le cas, les enfants seront pervers comme un nain sans dents. Voilà, je vois pas du tout le rapport. 36% disent que, au moins, comme ça, ils ne feraient plus de bêtises.
17: Michel.
1: Ouais, je pense.
17: Michel, je t'explique. S'ils apprennent les relations à l'école.
1: Je m'appelle pas Michel, d'accord. J'ai un nom. Moi, je t'appelle pas.
13: T'appelles Robert.
17: Arrête de faire le coup. Si ils apprennent à l'école les positions sexuelles, c'est clair que plus tard, quand ils seront grands, ils deviendront pervers.
1: Mais attends, de manière.
17: Dès leur plus jeune âge, ils commencent à faire des levrettes et tout.
1: Mais attends, déjà à l'école, maintenant, ça va être bientôt.
17: Est-ce qu'il y a des cours d'éducation sexuelle à l'école? Est-ce que t'as déjà vu ça, toi?
1: Oui, c'est en pourparler avec le
5: ministre.
1: Avec le ministère de l'éducation, c'est prévu que normalement, ça devrait se faire d'ici peu de temps.
17: Qui, Claude Allégé?
1: Avec Claude Allègre.
17: Allègre.
1: Pour ça, on va continuer. Donc, pour la septième question, peut-on changer de partenaire si une position ne vous convient pas? Bah non, bah vous faites ce que vous voulez. Si ça vous convient pas, vous faites rien du tout. Voilà.
8: Gérard.
1: Ouais.
8: Sur IRC, il y a Jordan. Il te dit tant que tu parles des positions, est-ce que ça t'est déjà arrivé de te branler à la pince à épiler?
1: Non, pas du tout.
17: Tu veux dire Bernard?
1: Non, pas du tout. À quel moment de la journée peut-on faire des positions? On va demander à String à Fleur. Parce qu'il nous reste plus grand monde. Alors, je voudrais bien que vous vous réveillez un peu au standard.
5: C'est bon, c'est en route.
1: Parce qu'il nous reste que deux personnes. Moi, je continue
5: si
1: pas
5: avec
1: deux.
5: Si tu les vires tous, c'est normal.
13: Ah, ouais, mais personne, il y a trois personnes.
1: C'est qui la troisième?
13: Petit Cuny et Bonbonne à Sperme.
1: Qui?
13: Je disais String à Fleur, Petit Cuny et Bonbonne à Sperme.
1: Ouais. Mais non, Petit Cuny, je crois qu'on l'avait viré.
5: Non.
1: Eh, Olivier?
16: Il y a de quoi faire une
1: question. Olivier, il y a quelqu'un qui te demandait au standard, alors tes trucs personnels, j'en veux pas quand je fais mes démarches.
17: Il y avait Marc au standard pour toi.
16: Salut mon chou, c'est Marco. Oliver.
20: Qu'est-ce qui t'a mon chou?
16: Tu vas bien?
20: Ça va.
16: Tu te souviens de moi?
20: Si je me souviens de toi, non, je me souviens pas de toi. Non.
16: Comment tu vas?
20: Oh putain.
16: Tu te souviens pas de la grande godiche, là, l'autre soir? Nickel.
20: T'as déjà dit, moi c'est Gérard.
16: Ah, fais pas le timide, allez.
20: Moi c'est Gérard.
16: Allez, arrête. Comment tu vas alors?
1: Bon, petit cul.
16: Toi, laisse-moi parler à mon homme.
1: Oh, ta gueule, toi, espèce de pédale.
17: Et Gérard, sur le
20: on est en train de parler, Gérard. Tu peux nous laisser parler ensemble?
1: Tu permets, c'est mes débats.
17: On est en train de parler.
1: Bon, et toi, tu fermes ta gueule un peu, tu fais ton boulot maintenant.
5: Ouais, c'est
16: tu
5: ça. Ouais.
16: Respecter, je veux dire, toi aussi, t'en éclates des trous du cul, hein. C'est bon, hein.
1: Qu'est-ce que ça peut te foutre, espèce de con?
16: Eh ben, moi, je fais pareil.
8: Bon, Gérard, sinon, sur IRC, il y a Bretzel qui te demande est-ce qu'avec ta femme, t'as déjà fait un 69 et comment t'as survécu si tu l'as fait?
16: Mais bien sûr, avec un masque à gaz, il a bouffé le croupillon.
1: Ça y est, il a fini ses conneries, celui-là.
17: J'ai mis en pause.
8: Tu m'as pas répondu, Gérard, si t'as déjà fait un 69, et si oui, comment est-ce que t'as fait pour survivre?
1: Ah bah ça, oui, on l'a déjà fait avec Sandy, mais c'est pas pour ça que je suis mort, et c'est tout.
8: Non, mais toujours vivant,
17: comment t'as fait? Mais Gérard, justement, j'aimerais bien que t'expliques aux auditeurs comment on fait un 69, parce que moi, je me...
1: Bah, tu sais pas,
17: Non, mais c'est pas que je sais pas, mais je sais peut-être pas bien le faire.
1: Tu demandes à Pauline, elle doit savoir comment elle
5: sait
1: pas.
5: Mais non, je sais pas, justement, non, tu donc sais pas, je te repose la question.
1: Non, mais moi, je te dis, t'as qu'à répondre.
5: Bah, je peux pas te répondre, je sais pas.
17: Non, mais c'est pas le problème de savoir ou pas comment ça se fait. On sait que c'est le mec qui est à l'envers par rapport à la nana, mais comment on le fait vraiment bien?
1: C'est
17: toi le plus vieux.
1: C'est toi qui le sais. Tu viens de répondre à la question. Mais ta gueule!
17: Non, mais comment on le fait bien, c'est-à-dire parfaitement, tu vois, pour que tous les deux aient du plaisir?
1: Il y a quelqu'un, non, en plus?
13: Il y aura quelqu'un quand t'auras répondu à la question.
1: Non, bah, tu me donnes la personne maintenant.
13: Il n'y a pas moyen.
1: Tu donnes les gens, ou tu
16: bires? Donne. Donne-lui, le Seigneur te
17: demande. Alors Gérard, tu réponds.
13: Non, réponds à la question.
17: Allez.
1: Non, mais de manière...
17: Allez, Bernard.
1: Vous me passez les gens au standard ou sinon j'arrête?
16: On est là, t'inquiète.
17: Bernard.
1: Alors, non, mais vous me passez les personnes.
5: Vas-y,
1: GG,
5: on se
1: voit. Ouais,
5: crache-toi
1: un peu.
5: Ouais, ça va, hein.
1: T'es pas content que tu dégages?
5: Non, mais j'en rêve.
15: Un coup de nichon.
1: Non, mais attends, tu te crois où, toi?
16: Coup de péton.
5: Comment tu me parles?
1: Je te parle comme je veux, d'accord? C'est pas tes débats, c'est les miens.
16: Tu respectes les femelles, quand même.
1: Les femelles, je les emmerde.
16: Ah non.
17: C'est toi qui as dit qu'il fallait respecter les femmes, et Pauline, c'est une femme.
1: Ouais, surtout qu'elle fait du boulot de merde.
17: Mais alors, c'est
5: capable.
1: Pour l'instant, elle est même pas capable de prendre les lignes qui sonnent. Alors, qu'elle arrête de dire qu'elle fait du boulot.
13: Bon, allez, on y va. À la place de Petit Cuny, on accueille Fouet qui pue et on accueille aussi Pine de Chacal par la même occasion.
4: Allô, bonsoir.
21: Ouais, salut, salut les puceaux.
1: Salut,
21: salut
1: à toi.
21: Pine de Chacal. Ça va bien?
1: Et l'autre, c'est qui?
4: Wikipu, c'est moi-même. Bonsoir Gérard.
1: Bonsoir
4: tout le monde.
21: Salut, Wikipu.
17: Donc Gérard, salut à tous.
1: Bon alors, on continue. À quel moment...
17: Non, tu réponds à la question maintenant, t'as les auditeurs.
1: Ben ça y est, j'ai répondu, donc tu vas pas me casser les couilles longtemps, toi, d'accord?
22: On veut savoir.
1: Oh, toi, tu fermes ta gueule.
13: Non, ils ont raison, hein.
1: Espèce de pucelle.
22: Oh là!
4: Attends, moi, je te confirme qu'Apolline n'est pas pucelle, je sais de quoi je parle.
22: Voilà.
21: Je vais me faire jouir avec ma langue.
4: Voilà, on va tout balancer maintenant, hein. Dis-leur.
22: Bah ouais, non, mais on peut pas, quoi.
1: Tu pourras la tenir, elle, c'est une bloquée du cul.
4: Allez,
1: elle
4: bon.
1: Est même pas
22: qu'est-ce
1: capable.
22: Qu'est-ce que t'en
1: sais, Gérard? Ouais, arrête tes conneries,
21: allez,
1: d'accord?
21: Bon, les capos.
1: Bon, à quel moment de la journée peut-on me faire des positions? Oh!
17: Gueule pas, GG. Non, à quel moment on peut quoi?
1: À quel moment de la journée peut-on faire des positions? C'est un fouet qui pue.
4: À quel moment de la journée? Eh bien, écoutez, il n'y a pas d'heure pour.
21: Pour en manger, des bâtons de berger.
4: C'est clair. Exactement.
1: Oh là là là là, je sens que le débat il va vite se terminer.
4: Non, mais non, mais non. Mais il n'y a pas d'heure exacte, quoi. Je veux dire, tu peux très bien faire ça le matin au réveil.
13: Ouais.
4: Quand t'as encore une haleine de chacal.
21: Bah ouais.
4: Eh oui.
21: C'est le meilleur.
4: C'est vrai.
1: Toi derrière, t'arrêtes de jacter quand les gens y parlent, ça me prend des vacances.
21: Ok, connasse, pas de problème.
1: Le connasse, ça t'emmerde, espèce de PD?
4: Donc, je disais, donc le matin, tu peux très bien le faire l'après-midi, parce qu'une fois que t'as bu ton café, c'est bien en forme, et puis le soir, bah, tu te lâches, quoi, tu fais des folies de ton corps, et puis le lendemain matin, hop, tu remets ça, quoi.
1: Mmh.
4: Tu peux faire ça tout le temps, si t'es inépuisable et insatiable, c'est parfait.
1: Ok. Bonne de sperme.
21: Bah moi, je suis inépuisable et insatiable, alors c'est à n'importe quel moment. J'adore le matin, quand tu te réveilles et que tu sais que le mec se met derrière toi et et qu'il te serre très fort contre lui et qu'il te pénètre violemment.
4: Oui.
21: J'adore après le petit-déj quand il te prend et qu'il te pénètre violemment sur la table de la cuisine au milieu des bols.
4: Oh oui, bon.
21: J'adore quand on fait la cuisine pour midi, quand il te prend et qu'il te pénètre violemment dans l'évier. Enfin, tu vois, quoi, c'est à n'importe quel moment, quand tu fais la lessive, quand tu prends ton bain, quand tu changes la caisse du chat.
4: Exact.
23: Oh oui, c'est
4: avec
23: beau.
4: Le chat en plus.
21: Non, c'est une chat.
1: Ah bah ouais. En plus. 5 minutes, s'il vous plaît, là, derrière. Merci.
4: Hein?
1: Ouais, 5 minutes, j'ai dit.
17: Ouais, Gérard, il y a. Attends, je te prends. Attends, merde.
1: Ouais, bon, vas-y. Non,
17: voilà, non,
4: il y a
17: Shunkman. Il y a Shunkman sur le Minitel qui demande que.
4: Skunkman. Putain, je suis chaud.
17: Excuse-moi. Non, j'avais pas vu que c'était un K. Je croyais que c'était un H, c'est bon.
1: Ouais, bon, d'accord. Eh, non, mais attends. Je vais te dire une chose, que si t'arrives pas à lire les messages Minitel, tu demandes à Seb qu'il te prête ses lunettes.
21: Il a les oreilles devant les yeux, c'est normal.
4: Parce que je t'entends pas du tout, là. Non, mais c'est parce qu'il y avait une graine, c'est pour ça.
21: Il a les oreilles devant les yeux.
17: Donc, c'est Skunkman qui demande si on peut avoir des positions sexuelles quand on a ses ragnagna.
1: Alors là, quand la nana c'est ragnagna, normalement, c'est pas évident parce que c'est hyper dégueulasse.
4: Et toi, Gérard, c'est ragnagna?
1: Non, moi, j'ai pas de ragnagna. Alors,
4: Gérard, moi, je te conseille la position du vendangeur quand la nana elle a ses ragnagna. Un délit.
1: Alors,
4: délit.
1: Tu peux préciser, c'est quoi cette position?
4: Bah, tu vois, tu te mets comme ça. Alors après, la nana elle se met là. Toi, t'arrives, voilà, t'arrives comme ça, vas-y, aide-moi, t'arrives comme
21: vas-y,
4: ça. Ensuite, la nana elle lève la jambe comme ça.
21: Ouais.
4: Toi, t'arrives, tu fais paf.
21: Ah, les ragnagna ils coulent à flot.
4: Et voilà, ils
21: font la fête de la vendange.
1: Bon, celui-là, tu me le casses.
21: La flot.
22: Non, c'est pas qui
4: c'est. Il est marrant, le tétard.
1: Et c'est qui ce tétard là? C'est qui ce tétard?
4: Jean-Pierre.
1: Attends.
21: C'est Rodrigo.
1: Tu vas pas me dire que c'est Jean-Pierre avec le caca nerveux qu'il a fait à Max lundi?
23: Bah, mais c'est, non, pas, c'est pas le thème du débat, Gérard. Et par rapport à ça, sur IRC, il y a Kleenex qui te demande, est-ce que tu t'es déjà fait sucer par ta femme et est-ce qu'elle avale tes morpions?
1: Oh bah la question.
4: Attends, elle va pas trier, elle a pas le choix. Hein. Elle embarque tout, il y a le cachard qui balance et il y a tout qui vient avec, hein, c'est bon.
1: Qui c'est qui dit ça là? Ah, c'est bizarre parce que j'aurais bien voulu savoir son nom.
17: T'entends des voix, hein, Bernard?
1: Ouais, je m'appelle pas Bernard, d'accord? Alors, donc, pour répondre à sa question, non.
23: Non. Et à propos d'heure de la journée, il y a Arnette qui te demande à quel moment de la journée tu préfères te faire prendre par Roscoe Coltrane et sa grosse Peggy.
1: Alors, la grosse Peggy...
21: Elle t'emmerde.
1: Voilà.
4: Voilà.
1: Pauline, c'est la dernière fois que tu t'amuses à allumer ton micro parce que tout à l'heure ça va éclater.
22: Ah, j'ai le droit de parler encore.
1: Et ouais, pour l'instant, moi je te dis d'éteindre ton micro.
2: Gérard, est-ce que tu étais au courant qu'il y a une certaine personne qui a sucé Dominique Santini et c'est pour ça que Supercopter il s'est scratché sur le pont de l'Alma?
1: Je suis complètement starbé, ce mec. Je sais pas d'où qu'il te sort, mais.
6: Enfin. Gérard, va me chercher un café, mangue-toi.
1: Bon, tais-toi, toi. Donc, là, il y a la question.
6: Gérard, c'est vrai que tu couches avec Big Bill?
1: Oui. Bah ouais, je couche avec une extraterrestre.
6: Alors, ça, c'est vrai.
1: Et l'extraterrestre, malheureusement, on peut pas l'avoir à cause des petits cons qui s'amusent à l'emmerder au téléphone.
10: Non, c'est elle qui veut pas, là.
1: Non, c'est elle qui veut pas, ça m'étonnerait.
10: Au téléphone.
1: C'est elle qui veut pas, m'a dit qu'elle voulait participer au débat. Alors, nuance.
6: Est-ce qu'elle a les mêmes oreilles que le Big Bill?
1: Non, elle a des oreilles de chou.
6: Est-ce que quand tu la bourres, t'as du slime plein la quéquette?
1: Ça, c'est une question trop personnelle.
23: Un peu dans le même esprit, il y a Bretzel qui te demande si quand tu culbutes ta femme, ses bourrelets font des vagues, si oui, est-ce rigolo, est-ce que tu rigoles avec elle et tu joues au bateau.
6: Et est-ce que tu surfes dessus?
1: Voilà. Surfer dessus, non, mais est-ce que je rigole? Non. Est-ce que je prends mon pied? Oui.
21: Ah bon? T'es souple, hein?
1: Voilà, donc.
6: Aussi.
1: Qui c'est? String à pleurs, t'as pas répondu.
6: Oh. Fucking. Oui, je suis là.
21: Kiss fucking.
6: Et oui. Donc voilà, le fils fucking, moi je suis contre.
1: Bon, tu réponds à la question.
2: Toi, t'es armé.
6: Il faut savoir qu'il y a des gens qui ont déjà perdu des gourmettes, des montres et des choses comme ça. À l'intérieur. Et voilà, si c'est pour finir avec une boîte à machin, moi, j'ai perdu les objets trouvés, c'est pas la peine.
2: Par contre, il faut éviter de se spermer dans le cou parce que ça laisse des cicatrices.
6: Oh là. Des bons vieux steaks hachés friales. Mais ça, c'était de l'acide de batterie, ça, c'est pour ça.
1: Non, mais qui c'est qui s'amuse à comme ça, là?
2: C'est Rodrigo.
1: Attends, il sort d'où, celui-là?
6: Encore un Brésilien. C'est toujours des Brésiliens. Je sais pas si t'as remarqué Polo, Pedro, Rodrigo, Roberto et tout ça. Pablo.
11: Total éclatch.
2: C'est la merde.
1: Bon, tu sais qu'à
11: l'époque. Moi, je préfère quand t'as picolé. Salut.
6: Oh là là là là là là.
1: Tu sais, c'est abruti.
6: On parle pas de la
22: vie. Il a raccroché.
1: C'est qui? Bah, tant mieux.
10: Tiens, j'ai Rapo.
1: C'était qui?
6: Je sais pas.
1: Bon, alors.
2: Un autre sexe, le puissant.
1: Bon, alors, qu'est-ce qu'il reste comme question? Ben, il reste plus que deux.
10: On va mettre un disque, tu vas la poser, ils vont réfléchir.
1: Ouais, je pense, mais avant,
10: c'est pas mal comme idée, ça, non?
1: Non, mais attends, je vais faire le dernier sondage qu'il nous reste.
10: Non, on va te sonder un peu.
6: Non, vas-y, balance le disque.
1: Bon, je fais ce que je veux, d'accord, c'est pas toi qui commande. Parce que tout à l'heure, tu vas.
22: Allez, vas-y, balance,
2: Répétez, je vais parler à Pauline.
1: Alors, quel est, d'après vous, l'avenir des positions sexuelles? Alors, 34% pensent que l'avenir, c'est l'Internet.
10: C'est l'euro.
6: La giclette.
1: 15% pensent qu'elles n'ont pas d'avenir. Et 24% pensent que c'est comme les kilos de ma femme, un de perdu, 10 de retrouvé. Ben, ça, c'est vrai. Donc, l'avant-dernière question, y a-t-il des jeux de société pour les positions? On va écouter Véronica Nus avec du ketchup dans la serviette et on se retrouve tout de suite après pour la fin du débat sur les positions.

0: c'était Véronica Nuss avec du ketchup dans la serviette. Et donc, pour finir le débat, donc la question, c'était, y a-t-il des jeux de société pour les positions? Donc, pour ça, on accueille String Appler.
1: Pardon, c'est moi. Excusez-moi, c'est moi.
2: Oui, donc, bonsoir.
0: Donc, alors, tu peux répondre?
2: Bah écoute, moi, je connais le Kékette Trivial. Donc c'est un jeu qui se joue en groupe. Tu réunis une bonne dizaine d'amis légèrement vêtus, on va dire. Et tu poses des questions et t'as des gages. Alors tu gagnes des points pseudo et tout. Et au fur et à mesure, t'es obligé de te déshabiller. T'as des gages à faire. On va pas rentrer dans les détails parce que sinon ça va être hardcore.
3: T'as des gages?
2: T'as des gages, ouais. Non mais t'as des gages, ça
4: des
2: c'est
4: aussi,
2: ouais. Il y a des pets de fouf, il y a de tout.
3: Ah d'accord.
2: Bah oui, bah parce que forcément, t'en arrives à un moment où les gages, bon bah voilà, faut passer à l'action quoi.
3: Obligé, faut que ça se pressurise.
5: Déconnez pas, c'est notre pilote pour la télé, hein.
2: Oh putain, arrête.
4: Ok.
0: Tony.
3: C'est pas lui.
0: Ouais.
2: Vous l'avez traumatisé.
5: Donc moi je voudrais répondre à la question, c'est possible?
0: Non, ouais Tony, aiguë. Vas-y.
2: Ta voix aiguë, alors, ta voix aiguë.
0: Non mais vas-y Tony maintenant. Ça y est, on t'a reconnu.
5: Ah c'est cool. Moi je joue au...
0: Ah pas c'est si... pas Tony ça.
3: Mais non, c'est pas Tony.
0: Non.
5: Rien à voir.
0: Non.
5: Je joue, tu sais, au truc là, le jeu c'était Secret Girls. Si, c'est vrai, il faisait salut, c'est Marco, c'est le téléphone secret, et tu passais comme ça à ta copine, et puis elle te racontait ses nuits de sexe, quoi.
2: Mmh. C'est vrai.
0: Bonhomme de sperme.
5: Ok.
1: Bonbonne.
0: Tu arriveras pas. Bonbonne de sperme, pardon.
6: Moi je joue au strip poker. Et je suis une super pro, alors tout le monde finit à poil et moi je suis encore habillée.
2: Mais t'as raison, je vais te défroquer, moi.
6: Pas de problème quand
2: moi,
6: tu veux.
2: Je vais te défroquer direct.
0: Pin de chacal, t'as
6: pas de problème.
2: Attends, je vais te mettre une triple
0: pin branlée. De chacal. Pin de chacal, t'appelles d'où s'il te plaît?
5: De moi, Amiens.
6: Un triple
5: Amiens,
0: ta fréquence.
5: Je kiffe le Nord, c'est 95.2.
2: Le Nord.
5: Je kiffe le Nord, direct.
0: Ouais, merci Tony. Mini Vessi là.
4: Ouais, bonsoir, c'est moi.
0: Ta fréquence?
4: 94.5.
0: Ok. Donc, Pin de Chacal, surnommé Tony?
5: Non.
0: Non, presque pas. Je crois pas que j'ai pas reconnu ta voix. Ouais, ben. Je crois que. Rigo, il t'a dit de t'occuper du standard.
3: Ouais, mais je m'en fous de Rigo. C'est toi le chef.
0: Ouais, ben, tu peux.
3: Bon, vas-y, dis ta question, Gérard, tu nous saoules là.
0: Je te saoule, attends, toi, tu fermes ta gueule, d'accord?
4: Oh,
0: tu te crois où là? Tu me parles comment là?
3: Comme tu me parles.
0: Alors moi je vais te dire une chose, tu sors des studios, je te veux plus. Allez hop, tu dégages.
6: Mission Apolline.
0: Allez hop.
5: Viens boire Apolline, j'habite Paris 20.
2: On va te protéger bébé.
0: Allez hop.
5: Viens boire, j'habite Paris 20.
0: Non mais attends, ouais.
2: Tu
0: l'as cherché où celle-là là pour qu'elle parle comme ça? Rigo lui demande quelque chose à mon bois chier. Attends, mais elle se croit où là?
3: Bon allez, vas-y, continue.
0: Bon, tu fermes ta gueule, d'accord, c'est pas tes débats.
3: Je sais, Gérard.
0: T'as des lignes qui sonnent, alors tu prends les gens.
3: Non, c'est fini, là.
0: Ouais, tu prends les gens standard pour demain, d'accord? Tu te crois où, là, pour me parler comme ça?
1: Pour les Edifun.
3: Vas-y, Gérard.
0: Ouais, bah attends, tu t'écrases, d'accord?
1: Pour les auditeurs, pour les Edifun, donne-moi.
0: Ouais,
1: Fun tonique, merde. Prends des
0: tu
1: mecs
0: crois où, là?
1: Réveillez-les, déjà, qu'ils aient la tonique.
0: Pin de chacal.
5: C'est quoi la question? Parce que j'étais.
0: Oh là là, non, Tony, tu fermes ta gueule!
2: Les jeux, là.
5: Les jeux, ouais, bah ouais, ça y est, je t'ai dit, c'est Secret Girl. Salut, c'est Marco, ouais. C'est le téléphone secret.
2: Oui, je suis là, ouais.
5: Voilà. C'est tout.
2: Retrouve-moi au gymnase ou à la
0: cafette. Mini Bessie, ouais, pour terminer.
4: Kiketos Master. Et en fait. Bah, je ferai plus là.
5: Je mets sur Mind.
4: Et
5: c'est
4: fait,
5: de toutes les couleurs.
2: Voilà, et pour trouver le bon gland.
0: Bon. Et voilà, dernière question.
5: Tu joues au Docteur Babit?
0: Non.
7: Genre, avant, il y a.
0: Bon,
7: Il y a Yankee qui a une petite question à te poser.
5: Si tu touches Babit, il y a mon kiff qui.
2: C'est qui vient direct?
7: C'est rien, c'est un briquet qui a volé.
4: Mon pote!
0: Alors, tu me dis, Tony!
1: Ça va, Manu?
7: T'es encore vivant?
3: Putain, tu lui as fait mal, Gérard!
0: J'en ai rien à foutre, toi! Fais gaffe, parce que tu risques d'en prendre autant, toi!
3: Je pensais que tu frappais pas les filles, ma mère!
0: Ouais, bah, toi, tu vas faire ton boulot correctement!
7: Oh, Gérard, pour calmer le débat, il y a le coyote, il dit que tu es à la nuit ce que Amanda Lear est au travelo.
0: Ben, si on veut, c'est bien. Donc, dernière question et on prend la conclusion, comme ça.
4: Question, mais arrête-toi, on continue!
2: C'est sans alcool, on peut en boire jusqu'au bout de la nuit, c'est bon, vas-y!
0: Non, mais on continuera sur les questions de médecin de nuit!
2: Il n'y a pas de problème.
0: On finira jusqu'à 3h avec les médecins de nuit.
2: On est polyvalent, on sait tout faire. Radio, la télé, on sait tout faire.
0: Donc dans quel endroit? Bon Tony, tu fermes ta gueule pour de bon maintenant.
5: C'est à moi là.
1: Mais on se calme.
0: Alors maintenant vous le fermez, vous le virez Tony.
2: Ah non.
0: Vous le virez Tony.
1: Bon, on le met en pause.
0: Vous le virez.
1: Ouais, virez.
2: Laisse-le gérer sa carrière, bordel, merde.
4: Sortez-le de la misère.
1: Vas-y, Gérard.
0: Dans quel endroit préférez-vous faire des positions bizarres? Ça, c'est une question à la file d'art.
2: Oula.
0: String à fleurs. Ouais, ah oui, bah, justement, écoute, c'est toi que j'allais demander.
2: Ça tombe bien, parce que moi, j'ai plein d'idées tordues. Alors, déjà, j'ai toujours kiffé, j'aurais toujours voulu faire l'amour dans une morgue. Parce que moi, je suis très, genre, cimetière et compagnie.
0: Oh, t'es bien. Attends, string à fleurs, là.
7: C'est les pattes.
2: Attends, non, mais voilà. Sinon, dans le mine de Rungis, dans le 9-4, je sais pas si tu connais, il y a des abattoirs.
0: Ouais.
2: Donc, un petit coup dans les abattoirs sur une grosse carcasse de viande ou à la marée où ça sent bien le poisson. Tu vois, moi, j'ai des tripes un petit peu dans ce style-là, quoi.
0: Ah.
2: Donc, si un jour tu veux essayer des trucs nouveaux, tu me dis, il n'y a pas de problème. Moi, je te dégote 2-3 coins sympas.
0: Je préfère faire ça chez moi. Ouais, bah, c'est mieux. Ouais, bonne de sperme.
6: Tiens. Ouais, moi j'adore faire ça dans une usine à macaroni.
2: Pour macaroni, moi.
6: Sur un banc public. Ou tu sais, dans un endroit où en fait les gens peuvent te voir.
0: Ouais, mais faut mieux pas.
6: Justement, c'est vachement plus excitant. Tiens. Tu te dis merde, les gens peuvent me voir et toi t'essayes de te cacher tout ça, mais tu vois, dans les jardins où il y a des petits enfants qui jouent, dans les maisons de retraite.
2: Ah non, je m'insurge.
0: Bon, 5 minutes là. Ouais.
2: Ah, les enfants, merde.
0: Ah stop là.
1: Il y a une question Minitel de Pepsi Max parce qu'il va m'en vouloir autrement. Il voulait te demander si t'avais enregistré le Big Bill du 23 décembre 98 parce qu'en fait il l'a pas vu.
0: Non mais attends, lui...
2: Ah moi j'ai la pige, hein, j'ai la pige.
4: Moi aussi.
6: Moi je l'ai pas, c'est nul.
2: J'ai la pige, j'ai une grosse qui a gagné 10 000 balles.
0: Mini Bessie.
4: Ouais, alors moi je trouve que t'es dans un resto, ça pourrait le faire. Tu prends le petit dessert et puis voilà, hop, tu l'enfiles direct.
3: Direct.
1: Ouais, excuse-moi, bah, Gérard. Ouais, il me dit que c'est pas grave, mais si t'avais celui du 27, alors ça l'arrangerait.
0: Non plus.
2: Je l'ai aussi,
4: Mais
2: j'ai
4: Gérard,
2: aussi.
4: Pour un fan du Big Deal, t'es un paumé, sérieux, t'enregistres même pas.
0: Bah non, moi.
4: Franchement, tu crains, quoi.
0: Bah, pas. Ouais,
1: il bouffe en live.
0: Gérard, on va accueillir fromage de cul. Manu, je te préviens, tu t'es déjà pris un briquet dans ta gueule, si c'est encore le même.
1: Non, c'est pas le même.
8: Allô, bonsoir.
6: Salut, fromage de cul.
4: Salut, fromage de cul.
8: Alors moi, les endroits que je préfère, je suis assez classique, hein, j'aime bien...
0: Ta fréquence.
4: Toi, t'aimes bien les bagnoles, toi.
0: Ta fréquence.
8: 95.7.
2: Non, mais t'es jeune, toi.
8: Ouais, je suis jeune.
2: T'as pas dû ken beaucoup encore pour l'instant.
8: Laissez-moi parler, les mecs.
0: T'as quel âge?
8: Ok. Moi, j'ai 35 ans, mais j'ai un problème de voix.
2: Non.
8: Je suis aphone.
1: À mon avis, il est pas majeur, lui.
0: Non, ouais. Je crois pas. Et non. Manu, je crois que...
8: Si jamais je vire, je parle de Bébé Rose et de la Tour Eiffel. Je vous le dis direct.
0: Là, tu vas retourner tout de suite vers Manu au standard.
7: Non, mais vas-y. Gérard, sinon... Pour calmer sur IRC, il y a Judge qui te demande si une position rêvée pour toi, ce serait faire l'amour enfin avec une vraie femme.
0: Bah pourquoi? Parce que Sandy, ce n'est pas une vraie.
2: Non, c'est ta copine imaginaire, on le sait bien.
4: Hein.
6: Un chien.
8: Avec son pied beau, son œil crevé.
0: Alors, fromage de cul, tu dégages.
1: S'il vous plaît.
0: Fromage de cul, terminé.
4: Non, mais c'est bon, continue.
0: Terminé, fromage de cul.
4: Continue.
0: Au revoir.
2: Attends, il a pas mué encore.
0: Non, mais je veux pas le savoir. Il a répondu à la question.
6: Il est tout jeune, faut qu'on lui apprenne.
0: Ouais. Non, mais même des gens comme ça m'intéresse pas lors des débats.
7: Sinon, au sujet de la dernière question, il y a Yankee qui te demande si t'es enfin prêt à arrêter la zoophilie. Alors.
0: Ça c'est pas du tout.
7: C'est pas prévu. C'est pas prévu.
0: C'est pas la question des débats.
2: Pas gentil pour les sangliers.
0: On va terminer. Il est quelle heure? Il est 2h50. On va
1: Gérard,
0: finir.
1: Il y a Pepsi Max en fait qui dit c'est pas grave parce qu'en fait il avait la cassette du 27, mais il te remercie.
0: C'est bien. S'il me remercie, moi je le remercie aussi. On va faire une petite conclusion quand même sur ce débat-là. Donc, string à fleurs.
2: Ouais, écoute, débat intéressant comme d'habitude. Hein, je crois que t'as bien fait d'aborder le débat vu que t'es un pro dans ce domaine-là. Donc je pense que tu savais bien de quoi tu parlais parce que t'es un pro du sexe.
6: Mm-hmm.
2: Apparemment, les positions sexuelles, ça te connaît. Regarde, t'as émoustillé toutes les filles, tu vois.
6: Mm-hmm. Et sinon, écoute...
0: Bonne de sperme, tu te tais, s'il te plaît, merci.
6: C'est vrai quand même.
2: Elle déborde. Puis écoute, si tu veux, moi je me propose, il n'y a pas de problème. Si tu peux me transmettre ton art.
1: Et moi,
2: je vais apprendre un petit peu tout ton savoir, c'est-à-dire les positions inédites comme, je sais pas moi, la benne à ordure, tout ça, et je suis preneur, quoi.
8: Allez, inculque-lui ton savoir, petit caramel.
2: Dans un futur proche.
8: À la bite molle. Vas-y.
0: Bonbonne de sperme, conclusion.
6: Conclusion, c'était un débat très intéressant. avec de très bons participants. J'ai trouvé qu'ils avaient beaucoup de choses intéressantes à dire. Sinon, moi, ma position préférée, ça reste la position de la chef qui broute. Je te laisse imaginer ce que c'est.
0: Non, je sais pas du tout ce que c'est.
6: Tu veux que je t'explique?
0: Ouais.
6: Ben, en gros, la position de la chef qui broute, la fille est couchée, les jambes écartées, et le mec la broute. Ça s'appelle la position de la chef qui broute.
0: Non, mais il y a une meilleure position. Je crois que c'est la position. Je crois qu'on n'en a pas parlé. C'est dommage. Parce qu'il y a aussi la pose. C'est quand le mec il va sur la nana et qu'il met sa queue, sa verge entre les seins. C'est la position, je sais plus quoi. Là,
6: c'est la branlette espagnole.
0: Voilà.
6: Et moi, j'adore faire les branlettes espagnoles et en même temps faire des petits bisous dans le nombril.
8: Ouais, mais dans son cas, c'est l'étouffement de Kékette.
0: Bon, mini vessie.
4: Ouais, bah, ça m'a fait vraiment plaisir, Gérard, de faire un débat avec toi sur ce sujet. Faut savoir que quand même, t'es une grande bête de sexe. Et puis, bah, voilà, j'aimerais bien que tu me donnes des cours et pourquoi pas que tu me prêtes ta grosse.
0: Ma grosse, ça t'emmerde, alors donc tu finiras pas la suite.
8: Voilà.
0: Parce que là, on va garder donc string à pleurs, bonbon de sperme. Donc, mini vessie, on te dit au revoir.
8: Voilà, salut.
6: Hein? Mini vessie.
0: Voilà. Donc, on va terminer. Ben, on va reprendre, comme il reste un peu de temps. Donc,
4: c'est cool.
0: Il reste encore 5 minutes avant de faire la fin. Donc, moi,
7: il aurait bien aimé écouter. La grosse de Suresnes avec la branlette portugaise avec du poil sous les bras, on peut pas l'écouter avant de finir.
0: Non, pourquoi? Parce que tu l'as le CD?
7: Bah on doit l'avoir, ouais.
4: Ouais, mais c'est la version tampon Jack.
1: Attends, je vais le trouver, allez-y.
7: Bah ouais.
0: Donc, Manu, si tu pouvais me retrouver deux autres personnes pour continuer un peu là jusqu'à 3h.
9: Bah regarde.
0: Ouais, y a plus personne.
10: Faut relancer.
0: Ouais, bon, non, je relance plus rien.
1: Non, on va finir avec ceux-là là.
0: Il reste deux alors.
9: Mais non, ils sont trois.
10: On est là, là
9: avec cul, fromage de cul qui s'est calmé et bonbonne
8: ouais, voilà, calmé.
4: Ouais, on est tous là.
0: Bon, alors donc, on va continuer sur. On va finir avec les.
8: Les caves.
0: Avec les médecins de nuit.
10: Tu passes du coq à l'âne, toi, Gérard.
4: Ah, intervention.
0: C'est déjà là. Donc. Alors, un médecin de nuit peut-il faire un accouchement en moins de 10 minutes? On va demander à String à pleurs et puis ça sera lapin.
4: Ah, j'avais de l'intuition.
10: Allez, naze ta question.
0: Toi, tu fermes ta gueule, d'accord?
10: D'accord.
4: Un accouchement en moins de 10 minutes.
0: Et t'éteins ton micro.
10: D'accord.
0: Un accouchement en moins de 10 minutes.
4: Ouais. Bah écoute, non, moi j'ai vu des mecs travailler quand même salement à la tronçonneuse et compagnie, quoi. Mais 10 minutes, ça me paraît quand même être un temps record, quoi.
0: Ouais, tu veux dire massacre à la tronçonneuse, le film.
4: Non, voilà, même si tu découpes pas, il faut quand même plus de 10 minutes parce que ça résiste les carcasses quand même.
10: 10 minutes, c'est pas très long, hein.
0: Bah ouais, mais.
9: Quand même.
4: Ça dépend, il faut que le gosse il soit vivant à la sortie ou pas, parce que sinon, moi je te le fais sortir en 2 secondes, hein. Il faut que l'enfant soit vivant ou pas?
0: Ben, en principe, oui. Hein. Ah, fromage de cul pour finir. Fromage de cul, bonbonne de sperme et string à pleurs, donc pour finir.
9: Ah non, excuse-moi, Gérard, on vient de retrouver Dr Carter de tout à l'heure.
0: Non, intervention. Ah, il s'en va, lui.
4: Ah, ça y est, c'est le Dr Carter, là. Allô, Gérard? Il y a mon beeper, là, je suis sur intervention. Il y a une bande de jeunes qui auraient tabassé un clébard, apparemment. Je file sur le lieu. Allez, on est parti, hop là.
0: Allô,
4: cool.
0: Gérard. Oh, fromage de cul, bobonne de sperme, string à fleurs, on termine avec vous et après on laisse l'en.
4: Hop là, je prends un sens interdit là.
11: La question, les 10 minutes, c'est chaud.
0: Et on termine là-dessus, allez.
4: On dégage la vieille avec le vélo là, tu te pousses, hop là, voilà.
10: Tu peux passer chez moi après
4: ton service? Attention, oui, mais après l'intervention. Hein.
10: D'accord.
4: Hop. Allez, on avance là, la mère.
11: Docteur Carter, il y a une grosse.
0: Bon, allez, je pense qu'on va laisser.
7: Gérard, sur IRC, j'aimerais bien avoir les conclusions, quoi.
4: Hop, apparemment, on me dit sur mon beeper qu'il y aurait une.
0: Ah, merde, Pauline, avec ton micro, tu me fais chier.
11: Ouais, par un pitbull.
1: Ah, c'est.
0: Tu commences à me faire chier, toi, espèce de poufiasse.
10: Hola, eh oh.
0: Je te demande d'éteindre ton micro, t'as plus la parole le jeudi, d'accord?
10: D'accord.
0: Arrête. Tu commences à me faire chier, toi, hein. Donc, en conclusion des deux débats. Alors, le retour de Piltard, c'était la merde.
1: C'était génial. Oh putain, c'est
0: la catastrophe. Avec Manu.
7: En tout cas, Gérard, sur l'IRC.
1: C'est Rigo, tu sais, qui m'a demandé la grosse note portugaise avec des poils.
7: Bah ouais, c'est ça, c'est ce que
0: j'ai
7: dit sur l'IRC.
0: Conclusion.
7: Donc, conclusion de. Attends, parce qu'apparemment, ils donnent tous la même conclusion. Donc, conclusion générale de l'IRC. Ton débat, il avait ni queue ni tête comme toi.
0: Ouais, bah ça.
7: Pour un débat sur les positions sexuelles, c'est quand même fort.
0: Et la semaine prochaine, le thème des débats, ça sera...
1: Tu n'avais pas la conclusion du Minitel.
7: Et Davy One, il te dit merci pour le disque, les grosses portugaises.
1: Parce que là, ils se sont tous retrouvés dans un café, ils sont 1200 à Saint-Germain-des-Prés, là. Aux deux mégots, ils sont aux deux mégots, là. Et ils font une teuf, ils t'écoutent sur Internet. Et donc, la conclusion, c'est on s'éclate et viens nous rejoindre, il y a de la bière à gogo.
0: Alors par contre...
1: Du rhum des femmes. Et de la bière, nom de Dieu.
0: Donc, les thèmes de la semaine prochaine porteront sur l'Internet, parce qu'il y a un truc à voir...
1: Si vous ne pouvez pas faire le militaire.
0: Ouais, ouais. Il y a un truc à voir en ce moment, là, qui passe sur TF1 dans peu de temps. Ah. Apolline, t'éteins ton micro pour la dernière fois.
12: Il est éteint, Gérard.
0: Non, il est allumé.
12: C'est celui de Manu.
0: Ouais, bah tu l'éteins.
1: Attends, tu laisses mon micro allumé. T'es ouf. Oh là là là là là, ça vole là-dedans, ça vole.
0: Je vous préviens les mecs, la semaine prochaine, vous allez morfler même dimanche. Et pas de problème, mon pote. Ouais, ouais. Donc alors les thèmes, ça sera l'internet et sur le sumo. Donc ça va concerner l'autre espèce de gros.
1: C'est pas les sosies.
0: De gros nounours.
1: On parle pas de ta meuf.
0: Non, on parle de la tienne, espèce de con.
1: On parle pas des sosies la semaine prochaine.
0: Ah, non. Non, et puis toi, de toute manière, tu fermes ta gueule, c'est pas toi qui commande sur les débats, c'est moi et Max, ok? Toi, tu fermes ta gueule, tu fais ton boulot. C'est tout ce que j'ai à te dire.
1: Ok.
0: T'es aussi bien concerné.
1: Non, c'est pas vrai ce que tu dis, parce que toi, nous, on a appris que t'étais assistant d'antenne comme nous et on n'est pas d'accord.
0: Okay. Alors, tu fermes ta gueule.
1: Ah, ok.
13: C'est celui-là, ton débat, Gérard.
0: C'est mes débats, je fais ce que je veux. Donc, pour terminer,
13: regardez la télé, donc il y a deux reportages à regarder. Il y aura deux reportages à regarder sur les sumo.
0: Ouais, samedi, il y a un reportage sur les... Oh, vous fermez vos gueules quand je parle, merci.
1: Attends, je prépare l'émission à suivre. Ouais, c'est quoi alors? C'est ça?
13: Arrêtez.
0: Non. Putain, j'en parle. Déjà, il y a un micro qui va s'éteindre parce que ça commence à m'énerver. Ah, vas-y. Donc, samedi, il y a un reportage à regarder à 13h15 sur TF1 sur les sumo. Donc, et puis il y a aussi un truc là qui doit se faire bientôt sur TF1, sur les internets, donc il y a pas mal de trucs.
1: C'est les sumo.

0: Morve, Didi, langue de pute, et en exclusivité, Guy et René au percu. Et voilà, donc moi je vous retrouve dès dimanche soir avec Sandy pour les conseils de Gérard et Sandy. Ouais. Dès 23h30, hein, c'est
1: ouais,
0: ça.
1: Ouais, même avant, soyez là dès 10h hein, si c'est possible. Et puis sinon, pour les débats, ouais, pour les conseils, 23h15, 23h30.
0: Voilà. Donc sur ce, je vous souhaite une bonne nuit. Je vous dis à la semaine prochaine. À dimanche.
2: T'as le titre là-haut.
0: Bah t'as le titre, tu te démerdes, j'ai pas de feuille.
2: Moi je n'ai pas, le titre.
0: Non, mais moi tu mets ce que tu veux.
1: Bah non, mais c'est pas moi qui décide. Hein.
3: Attends,
1: Manu va te le donner.
0: Bon bah ça arrive. Là il y a des gens, je suis sûr, qui appellent pour la loco, mais personne s'en occupe.
4: Bah, c'est normal. On a pas envie, on est fatigué.
0: Bah ouais, bien sûr, toi t'as rien foutu de la soirée.
4: Et bah ouais.
0: Comme d'habitude.
1: Alors, bon, ça va être un bon disque.
2: Ah ouais, il est cool celui-là.
0: C'est la grosse boulie avec ma quéquette dans ses bonnettes. Dans ses bonnets.
2: Dans ses bourrelets.
4: Tu sais pas lire.
0: Ta gueule, quoi.
5: Votre soir avec nous, bon courage si vous êtes en train de bosser, puisque hier, en allant me balader un petit peu partout dans Paris, je me suis rendu compte qu'il y avait énormément de gens qui travaillaient la nuit, et que la nuit, effectivement, ça vit. Ça me fait bien plaisir de savoir que même de l'autre côté, il y a quand même des gens qui sont là, actifs, hein, n'est-ce pas Gérard? Ça vit beaucoup la nuit, hein.
6: Ah, faut bien.
5: Les chauffeurs routiers, entre autres, hein, tu connais bien ce métier.
6: Chauffeur routier, chauffeur de taxi,
5: Il y en avait beaucoup hier. Tu sais qu'on est passé chez toi, on est passé te chercher hier. T'étais où hier soir à 23h?
6: À 23h, qu'est-ce qu'on faisait?
5: Vous étiez dehors, vous étiez en train de vous balader, parce que je suis passé chez toi, c'est que je suis sorti à minuit et demi, je suis arrivé devant chez toi, j'ai klaxonné, je t'ai appelé, t'étais pas là.
6: Hier soir à 23h.
5: Non, minuit et quart, minuit et demi.
6: Minuit et demi, on était en train de faire le bébé.
5: Vous étiez en train de baiser? Je t'ai appelé, j'ai klaxonné, t'as même pas écouté la radio, c'est dommage, je suis passé te chercher, je voulais te chercher.
6: Bah on a pas entendu.
5: Oh, carrément, et tout, on a klaxonné, ils étaient en train de baiser. T'as vu, David?
7: Ouais, non, mais...
5: Il est en train de préparer le gamin, le GG.
7: Ouais, ça doit être chaud, ouais.
5: Vous allez faire un enfant, là, c'est vrai, Sandy?
6: Bah, réponds.
7: Réponds,
5: tu sais pas...
6: Oh, tu parles à qui, toi, connard?
5: Oh, David, s'il te plaît.
6: Tu parles à qui, là, connard?
5: Minimum de respect, là. Oh, David.
7: Bah, je sais pas, t'as vu comment il y parle?
5: Non, bah, attends,
6: Hey, non mais c'est toi qui viens de lui dire, qui viens de la traiter de salope, espèce de con.
5: Voilà, exactement, là t'es con David sur ce coup-là. Voilà, les excuses ont été faites.
6: Non mais alors maintenant tu parleras pas.
5: Voilà, hop, terminé. Ça, je suis d'accord exactement avec Gérard. Moi j'aurais fait exactement la même chose si j'avais été avec ma nana. Donc David, petite parodie, on y va, c'est parti, okay. On écoute ça attentivement.
7: C'est une parodie en ouverture du face-à-face.
5: Bah,
7: un petit peu plus de Françoise, que alors, j'avais déjà joué, mais elle était malade.
5: On s'excuse de vous faire patienter, c'est pas qu'on voulait le faire exprès, parce que nous on s'attendait à ce qu'elle vienne à 23h comme prévu, elle nous a fait un sale coup, donc elle est partie avec son fils, il y a déjà pas mal de temps, elle devrait être sur le chemin, elle est sur le chemin.
7: Elle est pas là, là.
5: Bah elle est pas arrivée, non. Ah. On avait dit vers 23h15, il est 23h40, mais ça devrait...
7: C'est pas grave, de toute façon ça parle un peu de Gérard, ça devrait lui plaire. Gérard, tu ne t'énerves pas, c'est pas la peine, je pose mon téléphone, je ne t'entends pas.
5: D'accord. Et je rappelle quand même que c'est Françoise qui nous a cassé les couilles à ce que ça soit à 23h et c'est quand même celle qui va arriver à minuit moins le quart. Donc déjà, ça démarre mal pour elle.
7: Bon, c'est parti.
5: Gérard est en pleine forme ce soir, je crois.
7: Allez, go.
5: Ah bah Françoise. Ah bah non, pardon.

0: Bien, bravo David Bayon, ça fait longtemps qu'on n'avait pas eu de tes nouvelles concernant des parodies, mais ouais. Là t'as bien fait de te faire attendre puisque.
1: Je suis en train d'en refaire une pour fêter l'arrivée de samedi.
0: D'accord.
1: Ça a saigné.
0: D'accord, bah là c'est. Non,
2: là tu la laisses tranquille.
0: Là c'est joli. Ceci dit, il faudra que tu viennes nous l'enregistrer également bien au studio sûr. Quand on aura l'occasion de monter sur Paris. Qu'est-ce que t'en penses Gérard?
3: Non mais.
0: Attends, Gérard voudrait réagir à cette
2: manière. Ton truc il est bien, mais alors je vais te dire une chose, t'en prends pas une sur 110 parce que tu la laisses tranquille maintenant.
1: Gérard, je voulais te dire un truc. Non. C'est vrai, tu vois, je suis chiant avec mes parodies parce que des fois je te casse et tout, mais je voulais te dire que t'étais quand même. Non, mais là je suis sérieux par contre. Je voudrais faire comme Constant, comme une lettre d'excuse. Moi je trouve que t'es quand même le drapeau de la bande FM, l'étendard de la bande FM. En fait, pour moi, t'es l'étron de la bande FM. Et j'espère que ça te fait plaisir.
2: Non, bah peut-être, mais pour l'instant, vous laissez.
0: C'est bien, c'est quand même bravo, ça s'applaudit quand même, parce que là.
1: Un étron, quand même, Gérard, et tu pourrais me dire que ça te fait plaisir si je te dis que t'es un étron.
2: Non, mais peut-être, mais moi, je te demande une chose, c'est que tu laisses Sandy tranquille.
1: D'accord.
0: D'accord.
1: Bon, par contre, j'ai une petite blague que j'ai inventée sur Gérard et Françoise.
0: Ah.
1: On l'a fait ?
0: Allons-y.
1: Bon, c'est un morpion qui vient qui va à la NPE, qui dit voilà, j'ai plus de boulot, est-ce que vous pourriez me trouver quelque chose ? Alors le morpion, il dit la NPE dit oui, on a peut-être quelque chose pour vous, on peut peut-être vous caser dans la moustache à Gérard. Donc le morpion, il dit ouais, je sais pas trop, bah si, on a que ça. Bon, le morpion, il dit d'accord, il va dans la moustache à Gérard, tout. Au bout de 3 jours, il revient à la NPE, il dit attendez, c'est pas possible, je peux plus rester dans la moustache à Gérard, hein. Il y a des giclées de sperme, il y a de la bouffe qui reste il y a 3 jours, il y a d'autres collègues morpions et tout, non, je peux pas rester dans la moustache à Gérard. Alors là, la NPE, ils disent, qu'est-ce qu'on va faire? Bon, bah tiens, on peut vous retrouver une autre place, ça serait dans la foufoune à Françoise. Donc il dit, bon, bah d'accord. Alors ils mettent le morpion dans la foufoune à Françoise. Le morpion, il revient 2 jours après à la NPE, il dit, écoutez, c'est pas possible, je me suis encore retrouvé dans la moustache à Gérard.
0: Je la connaissais, moi.
1: D'accord.
0: Et apparemment, elle a un succès énorme. Bon, déjà, Gérard ne l'a pas comprise, bien sûr, ça c'est assez somme toute classique. Gérard, t'as pas compris?
3: Non.
0: Ça c'est clair. Fallait mieux dire, c'est un fromage et un truc, là, il aurait peut-être mieux compris.
1: Un corbeau et un renard, ouais.
0: Bon, Sandy, rassure-moi tout de suite, t'as pas compris? T'as compris, toi? Elle a compris, Sandy, t'avais compris, toi. Tu lui expliqueras, ton homme? D'accord, ok, elle lui expliquera.
1: Oh, c'est bon, alors.
0: Non, c'est déjà bien barré. Okay. Merci beaucoup, David.
2: Bonsoir à toi, bonne année à toi. Atchoum.
0: On peut le voir en direct quand même.
2: Et quand c'est personnel,
0: oui.
2: Tu touches à tes fesses.
4: Bon, c'est pas grave, j'en ai reçu une de culotte. Pour toi, Gérard, c'est pas parce que Sandy a couché avec Patrick Poivre d'Arvor en direct sur TF1 hier.
0: Arrête. Ah putain, vas-y. Mais c'est normal, tu restes à côté, il te frappe, putain. Arrête.
5: Putain. Vas-y, tu vas abîmer ta jambe là en plus.
0: Putain,
2: non. Ça, tu vois, tu le dis pas à l'antenne, ok?
0: Mais c'est ouais, clair mais et c'est net. Normal que
2: d'accord
0: ça...
2: Tu le dis pas à l'antenne.
5: C'est trop tard.
4: Qu'est-ce que c'est que ces histoires, Sandy, tu démens? Ça n'a rien passé avec Patrick
6: Non, j'ai pas couché avec Patrick Poivre d'Arvor là. Parce que d'abord, il me plaît pas du tout.
5: Pas hier, mais il y a longtemps.
6: Non, pas du tout.
4: Et quoi d'autre? Ça dit quoi dedans?
6: Là, j'ai jamais été couché avec lui. Hein. Faut pas dire des.
0: Arrête! Il a déjà mal à la jambe.
4: Assis-toi, Gérard, assis-toi. Fais le courrier de là-bas, là. Alors, qu'est-ce que tu dis? Allume le micro, vas-y.
7: Et
4: qu'est-ce que ça dit aux autres?
7: En fait, il y avait que ça dans la lettre. Donc, je sais pas, il y a des précisions parce qu'on avait le numéro de culotte. Donc, si on peut l'appeler, il n'y a pas de problème. Il nous donnera certainement des précisions.
4: Bah oui.
7: Savoir si c'était la nuit, le jour.
0: Arrête! Gérard, va t'asseoir, putain, ça sert à rien. Qu'est-ce qu'il y a?
2: Et putain, tu vas pas me casser les couilles, toi, la semaine dernière, toi.
6: Mais ça va, il est grand le studio, donc tu peux te.
0: Ouais,
6: tu peux
0: courir merde, partout. Putain, pas ce soir. Gérard, dis-lui, c'est pas possible.
2: Alors, toi, je veux pas te voir. Alors, hop, tu dégages. Au revoir. Allez, dégage.
0: Non, mais qui va le faire?
2: Va demander à. Va demander à l'autre qui l'appelle, là, David Alpha, hein? Celui-là, il commence à me casser les couilles aussi.
8: C'est ma chérie, je te donne une chaise.
2: Ouais, c'est pas ta chérie, d'accord, c'est la mienne.
8: Hein, mon bébé.
0: Oh putain.
6: Ah, mais attends,
0: faut qu'il arrête.
6: Le siège, il est trop haut.
0: Non, mais c'est dingue, ça. C'est dingue, dis-lui, quoi. Ah, mais c'est bon.
2: Gérard.
0: Tu vas
4: dire, on fait...
0: Rotule,
4: Gérard, on fait une émission de radio, là, je te
0: dis. Merde, il est là pour y déconne, quoi.
4: Regarde-moi ça, dans quel état tu te mets.
0: Non, mais l'autre, il s'est enfermé. Vas-y, rentre.
9: Alors maintenant on va s'asseoir, on va se calmer un
10: Regarde.
9: Peu.
10: Regarde,
9: c'est dingue.
10: Tu t'es décoiffé, Gérard.
9: Bon, ça disait quoi donc l'histoire? C'est tout ce que t'avais à dire?
7: Non, mais il y avait que ça dans la lettre, donc j'ai pas de plus de précision. Il y avait une autre lettre, mais il a déchiré, ça parlait de poils, tout ça.
10: Ah bah voilà.
9: Donc c'est tout?
7: Bah il y a les deux lettres là que Gérard devrait ouvrir quand même. Bah pour
9: oui,
7: savoir.
9: Il fait ce qu'il veut.
7: Ça se trouve c'est les conneries.
9: C'est vrai, c'est ça. Ouais.
2: Mais attends, mon courrier c'est le mien, d'accord? Et t'es prié de maintenant. Mon courrier t'es prié de débiter.
9: Il ouvre
2: de le dire à l'antenne.
7: C'était pas ton courrier ça, c'était le nôtre. On a reçu la dessus.
2: Ouais ouais, mais quand ça m'est adressé, ça, t'as pas besoin de l'ouvrir.
9: Et bah, okay. Il l'a pas ouvert là, Gérard. Regarde, t'as reçu du quoi toute la semaine? T'as reçu deux lettres. C'est quand même pas mal de lettres. Alors qu'est-ce qu'il y a dedans? Raconte-nous, Gérard. Alors dis-nous.
11: Ça c'est qui?
9: Alors tu lis pas le courrier? Non, tu le lis pas en direct ou?
11: Salut.
9: Ouais.
11: C'est qui? Bon, oh, bah il y a des numéros de téléphone, donc
9: bon.
11: Je sais pas qui c'est.
9: On peut prendre le petit bise. Alors bon. Bah,
11: attends, y a l'autre.
9: Bah oui, puis ensuite on va quand même parler de. Hein. Allez la grosse, debout espèce de feignasse.
2: Elle bouge de là. Allez.
9: On va quand même le faire en famille. Hein. On va attendre que Pauline revienne parce qu'elle est partie chercher un petit truc. Hein. Oh là là, ça est parti tous les deux avec fil d'air. À mon avis, un petit coup vite fait avant d'attaquer les débats.
11: Ça, je m'en doutais.
9: Deuxième courrier. Qu'est-ce qui se passe encore? Parce qu'on reçoit beaucoup de problèmes de courrier nous en ce moment aussi, tout concernant. Qu'est-ce que c'est encore ces conneries? C'est quoi? Fais voir, donne.
11: Non mais ça.
12: Le connard déchaîné.
11: Voilà. Là maintenant, faudrait peut-être que ça se calme. Hein.
9: Ah là, on commence à en avoir.
11: Ras-le-bol.
9: Ah non mais là, sérieusement, moi aussi, j'en ai marre là, les gars.
11: Non, parce que là, maintenant, faudrait peut-être arrêter. Rigo, tu peux pas. On peut pas savoir à peu près le nombre de personnes, non?
13: Bah, j'ai un problème avec le serveur. Pour l'instant, je peux pas du tout savoir combien on est. Apparemment, on est.
11: Mais par contre, Manu.
13: Je sais pas.
11: Manu. Ok, Rigo. Excuse-moi de t'avoir coupé la parole.
13: C'est pas grave.
11: Manu. Manu, s'il te plaît.
9: Là, tu l'as la botte.
11: Manu. Manu!
12: Mais attends, il est au téléphone!
11: Travail, putain!
9: Putain, mais Manu!
11: Hein? Oh, je te parle!
9: Oh, pardon!
11: Pas de David Alpha, pas de Tony, pas d'Arnett!
9: Ok, j'appelle Goldo.
11: Parce que. Non, plus!
9: Non, pas des
11: amis. Attention! Là, je préviens ce soir.
13: Dis une chose.
11: Une, les premiers que je vais reconnaître à l'antenne seront zappés.
9: Oh!
11: Et au lieu de finir, parce que normalement on fait qu'un débat, parce que hier j'ai entendu quand t'as fait le blind test,
9: oui.
11: Il paraît que c'est des conneries ce que j'ai.
9: C'est-à-dire, oui, il y a des gens qui disent ça.
11: Oui, non mais.
9: Un plâtre en carton. Non, on dit rien.
11: Donc,
9: nous on le sait, c'est tout. Et on sait la vérité.
11: Donc alors, maintenant je préviens d'une chose. Ce soir, si vous voulez faire les débats, vous appelez sur les lignes directes, mais je veux pas des habituels. Alors Tony, Arnett et tout ça, je n'en veux pas. David Alpha, toi tu vas te calmer. Parce que déjà une chose, t'arrêtes pas de me harceler, donc c'est pas la peine. Alors maintenant on va prendre des gens sur l'internet qui sont plus intelligents que vous. Voilà. Alors
12: je suis d'accord avec toi, Gérard.
11: Ouais, ben qui c'est qu'on a? On a personne, Manu?
9: Si, attends, bouge pas.
12: Ah ça vient. T'inquiète pas, faut être patient. Hein.
11: Non mais parce que comme je peux pas être à la place du chef pour discuter, donc.
12: Ah mais t'inquiète pas, on parle. Et ça va aller.
11: Donc ça c'est aussi bien pour toi que pour moi. Hein. De toute manière, c'est pour tous les deux. Donc on a quelqu'un.
9: D'abord, on a un auditeur qui voudrait souhaiter un joyeux anniversaire, car c'est l'anniversaire
11: de Bibi.
9: De Bibi dit Sandy aujourd'hui, qui fête ses combien? 27 ans, c'est ça?
11: 27 ans, ouais.
9: Salut, comment tu t'appelles?
14: Jack.
9: Salut Jack.
14: Salut Jack.
9: Tu voulais souhaiter un bon joyeux anniversaire?
14: Ouais, déjà, je voulais souhaiter un joyeux anniversaire à Randy.
12: Non, c'est
11: Sandy. S'appelle Sandy.
14: Ah, pardon, Sandy.
9: Sandy, ouais, mais comme tu dis toujours Bibi, machin, c'est plus vraiment son prénom.
11: Ouais, mais moi, de toute manière, avec moi, c'est Bibi.
9: C'est Bibi, d'accord, okay. Et tu voulais dire un truc, oui, non,
14: ouais,
9: c'est
14: voilà,
9: bon.
14: Voilà, donc je voudrais tout d'abord te présenter mes meilleurs voeux de la rédaction du journal, parce que je bosse au Connard Déchaîné.
11: Ouais, ben, tu bosses au des Connards Déchaînés,
9: on l'a reçu justement.
14: Au Connard.
11: Ouais, au Connard Déchaîné, t'es vraiment un con parce que tu le dis sur l'antenne devant des millions de personnes.
9: Et on t'enregistre, t'es con.
11: T'es baisé.
9: C'est toi qui as fait le. Sandy dit quoi?
12: Non, je disais, c'est donc toi qui as fait les lettres, enfin les lettres du Connard Déchaîné.
14: Ouais, il y a un problème.
11: Oui, il y a un problème.
12: Qu'est-ce qu'il y a, Gégé?
9: Alors, lis un peu.
12: Alors, t'inquiète pas.
14: Nous vous souhaitons à tous à l'unanimité beaucoup de bonheur et d'heureuses nouvelles pour cette année. Le mariage avec Sandy, la naissance d'un petit enfant, un travail de puéricultrice pour Sandy.
12: Non, mais attends, je t'arrête tout de suite, on n'est pas encore mariés.
14: Ouais, non, mais pour l'avenir.
9: On va le laisser parler
14: Ouais, et la reprise de ton ancien métier de routier au sein de Bulldozer du désert, la tournée exceptionnelle de tes somptueux poèmes tout nouveaux et inédits, les débats du jeudi toujours aussi passionnants, passionnés, entraînants et entraînés, la joyeuse réconciliation avec ton amuse-gueule Fildar, ton copain menu du standard et tous les habituels, l'explosion des scores atomiques d'internet, le retour à l'antenne des conseils de Sandy et Gérard, quand même, ce serait sympa, toujours les remixes Cru 99 d'Arnaud, ouais, de Lapinot, même si tu les aimes pas, c'est pas grave, la sortie de ton dernier livre aussi au cœur de l'amour impossible, et ton dernier long métrage avec Stéphane, l'alcool au volant, la mort en décuitant, et encore beaucoup beaucoup de choses intéressantes, Gérard. À part ça,
9: ouais,
14: je te souhaiterais simplement pour cette nouvelle année qui débute que tu aies un peu plus de respect vis-à-vis des auditeurs, même si je sais en toute conscience qu'il est parfois difficile d'être une star aussi reconnue que toi. C'est pour cela que je me fais un peu l'avocat du diable en reprenant les idées de ton chef qui, comme moi, trouve que tu devrais arrêter d'insulter les auditeurs à l'antenne.
9: Bravo, et ben.
14: Alors que c'est grâce à du bouffe, hein, gros salaud.
9: J'espère. Hein. Oh putain.
11: J'ai mal compris là à la fin. Je crois que je suis un salaud.
13: Non, gros salaud. Il a dit.
11: Ah, je suis un gros salaud.
9: Eh ben tu vois mon pote.
11: Ouais. Eh ben toi t'es un gros PD.
9: Bah ouais. Et tu sais ce qu'on va t'annoncer? Vas-y, dis-lui, Gérard.
11: Et là maintenant, tu vois, parce que là c'est con.
9: J'espère.
11: C'est con ce qui vient de t'arriver.
9: Ouais. Pourquoi? C'est clair.
11: Parce que là ce que j'ai reçu.
14: Ouais.
11: Maintenant qu'on sait que c'est toi.
14: Ouais.
11: Eh ben ça va au tribunal.
14: Oh merde.
11: T'es baisé, je veux pas le savoir, trop tard, je m'en fous, là t'es baisé mon con.
9: Et en plus on a enregistré ta conversation. Manu, t'as pensé mettre une cassette, non?
15: Ah bah non.
11: Oh merde.
15: Pourquoi fallait?
11: T'es vraiment un con toi.
9: Mais quoi?
11: Putain, je t'ai demandé de mettre la cassette tout à l'heure.
15: C'est cool, Manu, merci Manu.
13: Mais j'ai oublié moi.
11: Putain. Non mais t'inquiète pas, y en a qu'on enregistre, donc t'es baisé pour toi.
9: Manu, pourquoi t'as pas mis la cassette?
15: J'y ai pas pensé moi.
9: Ah putain.
11: Ouais, bah, maintenant tu vas la mettre parce qu'on va appeler Stéphane l'alcoolo parce que j'ai des petits comptes à régler avec lui.
12: Oh non.
9: Merci l'auditeur. Ouais, Jack, salut Jack. Et voilà, il a coupé Jack, c'est très bien.
15: Pardon.
9: Oui, non.
15: Non, je disais que Stéphane était déjà là.
9: Ah, Stéphane.
11: Ouais, ben,
16: je suis là.
9: Vas-y.
12: Non, bon. C'est pas lui.
9: La cassette.
11: Ouais, j'y vais.
16: Ouais, c'est Stéphane, l'acteur.
11: Ouais, c'est ça.
12: Non, oui, c'est pas toi.
16: C'est Stéphane lui-même.
9: Si, c'est le vrai Stéphane.
16: Qu'est-ce que vous voulez?
9: Alors, vas-y, c'est quoi le problème?
16: Ouais, moi, j'ai lu un magazine.
11: Ouais.
16: Sentiment, dans la rubrique Sentiment, et bon, j'ai dit tout de suite.
11: Non, mais attends, Stéphane. Là, Stéphane,
16: j'ai photocopié, j'ai envoyé la photocopie.
9: Ne t'énerve pas, Gérard, laisse gueule pas. Attends, laisse-le parler.
16: Gérard, laisse-moi parler. Bon, j'ai lu j'étais chez le dentiste pour enlever ma dernière dent et il y avait un magazine.
9: Mmh.
16: J'ai mis dans la rubrique Sentiment, Amour. Et tout ça, je vois un article. Après, bon, j'ai pris le magazine, je l'ai mis dans ma poche, la veste.
9: Bon, qu'est-ce qu'il y avait marqué dedans? On s'en fout. Qu'est-ce qu'il y avait marqué dedans, Stéphane? Vas-y, on va après.
16: Attends. C'est marqué.
9: Attention.
16: Allô Valérie. Dans l'article, c'est signé par Nathalie Fanelli. C'est ça?
9: Ça dit quoi?
11: Non. Attends, Stéphane.
16: Nathalie Fanelli s'appelle Sandy et Gérard. Ce n'était décidément.
11: Stéphane, pour l'instant, tu vas m'écouter.
12: Laisse-le lire d'abord.
16: Ce n'était décidément plus le grand amour. Moi, je le vois là. Ça ne l'avait jamais été.
12: Non, mais dis-moi exactement, ça parlait de quoi, Stéphane?
16: De toute façon, la séparation devait être inévitable. Mais quitter quelqu'un le 29 décembre était particulièrement triste. C'était
12: mais est-ce que tu es sûr que c'était moi qui parlais de moi?
16: C'était fait en décembre. Le 29 décembre.
12: Ah non, mais moi, en décembre, d'abord, j'ai rencontré aucun journaliste.
16: Voilà,
12: et ça peut pas être
16: moi. Marqué. Lorsque Sandy rentra chez elle, elle jeta son sac sur...
12: Non, d'abord, j'ai pas de sac, j'ai juste un sac à dos.
16: Et se laissa tomber sur le canapé.
12: Non.
16: Pourquoi, Gérard? à bêtise provoquée.
12: Attends, deux petites minutes.
9: Mais qu'est-ce qu'il y a?
12: Qu'est-ce qu'il y a, Gérard?
9: Bah dis, allume ton micro, j'ai voir si c'est de la radio, sinon on fait des blancs, écoute-le.
12: Ah oui, c'est vrai, c'est
16: bon, Stéphane, est-ce que tu as le papier là sous la main?
11: Non, non, mais attends,
12: c'est pas... Non, mais je crois que
16: c'est... Non, mais... C'est pas moi putain. Qui l'ai écrit,
11: Gérard. Ah, mais attends, hier, t'as été dire comme quoi que t'avais trouvé des trucs sur Internet et puis tout, que je devais avoir des photocopies. Ah, sont où les photocopies?
16: Ferme ta gueule.
11: Ouais, ferme ta gueule, toi-même, MPD. Eh, va te faire foutre, va te faire foutre.
9: Voilà, va te faire foutre, voilà, merci. Bravo Manu, t'as enregistré, t'as oublié ou pas?
16: Ouais, attends.
9: Oh putain.
12: Non mais Stéphane, moi, tout ce que j'ai à te dire...
9: Il a oublié d'enregistrer encore.
15: Merde, j'ai mis un MD, j'ai mis un mini disque à la place de la cassette. Ça n'a pas marché.
12: Stéphane, t'es toujours là?
15: Arrête. Allô. Je me suis trompé, j'ai mis un MD à la place de la cassette.
9: Ah ouais, merde, si on peut pas compter sur toi non plus.
17: Tu fais ton boulot là.
12: Stéphane.
15: Dépêche.
9: Allez,
15: arrête. Ça marche pas, regarde, c'est une cassette.
11: Dépêche.
15: Je peux pas.
11: Dépêche.
15: Allez, va t'asseoir. Allez, va t'asseoir, putain.
12: Non mais s'il peut pas, il peut pas. Hein.
9: Il peut pas, il est con. C'est une équipe de
12: con. C'est pas de sa faute. Hein.
9: C'est une équipe de con.
15: Je peux pas sortir là.
9: Bon allez, va t'asseoir, allez. Allez, qu'est-ce qu'on fait maintenant? Joyeux anniversaire. Joyeux anniversaire. Oh là là, il l'emballe en direct, il l'emballe sur la bouche. Oh là là, regarde ça, regarde. Oh là là, arrête.
17: Pas, c'est dégueulasse.
9: Mais t'es con, tu l'as fait tomber par terre, mais mon Dieu, t'es belle.
17: Sandy? Sandy?
18: Ça va pas, non?
9: Allez, embrasse-la un peu, là. Mais pourquoi t'es aussi violent avec la femme de ta vie, merde?
16: Regarde, il y a un truc qui
9: arrive. Oh là là, joyeux
16: to you.
9: Allez, arrête, ils vont s'engueuler. Mais vas-y doucement, Gérard. Mais ouais.
16: Oh merde, va te faire foutre, là.
9: Mais c'est dingue, il est violent. Mais t'es trop violent, putain, trop violent, tu vas la perdre un jour, elle.
19: Joyeux to you, Sandy. Happy birthday to you.
12: Merci beaucoup.
9: Alors attention, on va souffler. Il y a un petit gâteau avec une petite bougie et un bout de pain.
17: Ouais, mais en principe, on n'a pas le droit.
9: Et voilà, et de la part de moi, de toute l'équipe, que dis-je?
16: Ah ouais.
9: De toute l'équipe, attention.
12: Ah, qu'est-ce que c'est?
9: Un sac.
12: Ça va être la surprise.
9: Alors, c'est un sac avec une marque dont on ne citera pas le nom, Agatha.
12: Alors,
9: attention, qu'est-ce qu'il y a dedans?
12: Là, il y a un petit paquet.
9: C'est donc Apolline qui a choisi pour toute l'équipe. Hein, c'est elle. Après, nous, on a distribué l'argent. Hein.
12: Donc là, je suis en train de l'ouvrir.
9: Voilà.
12: Ne vous inquiétez pas si je mets un peu de temps.
11: Hein. Ouais, mais dépêche-toi.
9: Non, mais elle a le temps. C'est son anniversaire. Soit un peu. C'est l'anniversaire de Sandy quand même. J'espère que Gérard lui a fait un beau cadeau aussi quand même. Qu'est-ce que tu lui as fait comme cadeau, Gérard?
12: Ah, il y a un petit sac. Une petite pochette.
9: Une petite pochette sympathique. Hein. À mon avis, si c'est Apolline qui a choisi ça. Oh là là, c'est de l'or, attention. Oh là là.
12: Voilà, c'est un joli collier.
9: Waouh.
12: Ah, il est beau. Hein.
9: Ah, il est beau.
12: Fais voir. Mais de rien, j'ai que choisi.
9: Fais voir un peu si elle a eu bon goût un peu. Oh, mais
12: il est vraiment très beau.
9: Ah,
12: hein.
9: Si c'est beau ça. Oh, c'est des diamants.
11: Ouais, c'est simple. On offre. Et puis moi, quand c'est moi.
16: Bah ouais, mais toi,
12: ouais, t'es mais ça, ouais.
11: Moi, j'ai mes genoux.
9: Non, ah ouais. Attends, tu rigoles ou quoi? Ton radio cassette et ton radio cassette CD, t'es passé quand t'as acheté à l'époque?
11: Ouais, bah justement, tiens, en parlant de ça, faudra peut-être que je te le ramène.
12: Pourquoi? Qu'est-ce qui se passe?
11: Non, mais.
9: Bah attends, je vais te le mettre, tiens.
17: Sandy, vu que sur IRC, on me demande si c'est un collier anti-puce, tu peux préciser?
9: Attends.
12: Non, c'est pas un collier anti-puce, hein.
11: Mais non, mais. Ah, merde,
16: Démerde-toi.
9: Attends, doucement. Voilà. Non, voilà. Sois un peu plus. Voilà. Sois un peu plus délicat, putain.
11: Voilà.
9: Oh là là là là.
17: Y a pas.
12: Mais putain, mais merde, ça veut dire quoi ça?
11: Viens tout de suite, mets ton collier, va te faire foutre alors.
12: Mais
11: putain, c'est la dernière fois que tu viens dans les studios, toi.
12: Mais attends, c'est toi qui m'embête là. Attends, il est en train de mettre ton collier.
11: Mais alors, faut te retirer ta casquette et tes tresses, espèce de tâche.
12: Ouais, bah tâche toi-même. Hein.
11: Ouais, bah...
12: Regarde, t'en as une belle tâche, là.
9: Arrête de bouger, j'en peux plus. Attends, ça passe même pas avec le coup.
11: Tu boufferas ton gâteau toi-même, parce que moi...
12: Ça va, parce qu'il est petit, alors
9: arrête,
12: c'est
9: de
12: bon.
9: Arrête de bouger,
11: hein.
9: Sandy.
11: Tu vas le bouffer.
9: Sandy, arrête de bouger. Attends, oh, parce que c'est quand même un truc qui a de la valeur. Oh, dis donc.
15: Mais c'est pas fini, hein.
9: Attends, faut enlever enlève tout ça là, mets-le bien.
11: Enlève tes tresses.
9: Enlève-le.
11: Enlève tes tresses.
9: Oh là là là là là là. Mets-le bien, parce qu'il y a des tresses là, ouais, il y a encore des tresses. Et ils ont sapé
20: bon,
9: dessus.
20: Enlève-le,
9: enlève-le, il y en a encore dans les chaussures. Regarde, soulève comme ça, soulève toutes tes tresses. Vas-y, soulève-les. Non, mais même. Non, mais non, putain, bah, merde, quand même, tu sais faire.
20: GG, tu peux dire que c'est.
9: En dessous, il y en a encore, regarde, il y en a en dessous.
21: Mais non, mais Sandy. Même. Non, mais laisse.
9: Sandy, il y en a encore là, Sandy, là, là.
21: Mais enlève. Même.
9: Non, mais là, soulève comme ça, là, regarde, comme ça, comme ça, comme ça.
21: Mais non, elle veut pas.
9: Non, mais là, regarde, tu vois pas qu'il y en a encore dans le truc. Dans ton collier. Mais c'est pas possible que tu sais pas faire ça quand même.
21: Non, mais.
9: Ah, ça y est, il est arrivé. Eh ben dis donc, c'est tout beau. Bah, dis donc, Gérard, qu'est-ce que tu peux être agréable.
20: Donc je remets le casque.
9: Tu te rends pas compte que, Gérard, comment tu es jaloux et agressif. T'es non, jaloux, t'es même. Jaloux. Non mais attends, Gérard, tu me demandes à ce qu'elle vienne pour la première fois, parce que ça fait longtemps qu'elle vient pas, c'est son anniversaire, t'arrêtes pas de nous appeler pendant la semaine. Quand t'arrives, on lui offre des cadeaux, t'es jaloux. Et en plus de ça, t'es agressif avec elle. Tu vas la perdre. Est-ce que quand tu vas te retrouver tout seul, tu vas faire quoi de nouveau?
21: Bah alors, je t'appellerai, puis c'est tout.
20: Non, mais moi, je tiens à préciser que si tu passes une annonce pour trouver une autre nana, moi, je peux faire pareil, je passe une annonce pour trouver un mec.
21: Eh ben alors, vas-y, fais-le maintenant.
20: Bah non, parce que je suis avec toi. Eh, j'ai pas dit que j'étais que plus avec toi encore.
9: C'est anniversaire, merde.
20: Bah attends, c'est mon anniversaire.
9: Mais t'es jaloux, non, mais j'ai l'impression, les auditeurs, qu'on sache, c'est que Gérard voulait absolument qu'elle vienne pour son anniversaire pour lui fêter, et maintenant qu'on parle d'elle, et qu'on parle d'elle pendant 5 minutes, qu'on lui offre des cadeaux, t'as vu un peu Apolline, il est jaloux, hein.
20: Ouais, GG t'exagère.
9: C'est dommage quoi. Pourquoi t'es jaloux, merde? Tu veux qu'on t'achète un petit collier avec des cœurs en forme de diamant?
21: Non, parce que moi je voudrais bien que ce connard de David Alpa et apparemment
9: ça
21: il a.
9: Ça n'a rien à voir avec le sujet.
21: Non, mais
9: ça
21: même...
9: n'a rien à voir. Non, mais on revient.
21: Non, mais
9: sur
21: ils n'arrêtent pas de la harceler, de la traiter de salope, de grosse conne et de que sa mère c'est une pute.
9: Et c'est pour ça que t'es agressif avec elle et que tu lui fais mal?
21: Non, mais même.
9: Quel est le rapport?
21: Moi je veux dire une chose. Maintenant tous les connards.
9: Oh, rallume! C'est toi là, qu'est-ce que t'as fait?
21: Rien.
9: Ah, voilà. Ah ouais. Putain.
21: Maintenant tous les connards qu'on a l'habitude d'appeler, oui, c'est-à-dire.
9: Quel est le rapport avec Sandy?
21: Mais non, mais j'ai pas fait mal. Attends, elle.
9: Tu l'as fait tomber par terre.
21: Bon alors. De toute manière, elle savait que. De toute manière, elle savait pas que j'allais faire un bisou en direct devant tout le monde.
9: Ça c'est vrai.
21: Donc tu t'y attendais pas.
20: C'est vrai que je m'y attendais pas du tout. Hein.
9: Est-ce que tu l'as balayé? Est-ce que vous pourriez en direct vous embrasser mais tendrement et pas méchamment?
21: Non, parce que j'ai pas.
20: Quel est le rapport ça?
9: Embrasse-la tendrement.
21: J'ai l'écrou.
9: Embrasse-la tendrement.
21: J'ai l'écrou.
20: Ah, c'est une bonne excuse, hein, franchement.
21: Ouais, ouais c'est une excuse.
9: Allez,
21: c'est
9: ça. Embrasse-la tendrement.
21: Bah, viens là.
9: Allez, parce qu'elle a.
21: Viens là.
20: Mais GG,
9: attends deux secondes. Attends deux secondes.
20: T'as qu'à venir, toi?
21: Non, bah, tu viens. Regarde. T'as 1, 2, 3, 4.
9: Eh, Gérard, t'es dégueulasse, c'est son anniversaire. Attends deux secondes, on va quand même immortaliser ce moment pour vous faire une photo souvenir pour tous les deux, qu'on va vous envoyer très rapidement. On va faire la
20: en tout cas, il est beau le bracelet. Hein.
9: Ah, oh putain, puis il y a le bracelet.
20: J'ai pas vu. Ouais. Tout fait dans les règles.
21: Oh là là là là.
20: Ouh. Merci Apolline.
22: GG, pourquoi tu me regardes comme ça?
21: Pourquoi? T'es jaloux?
23: Mais oui, il est jaloux.
21: Regarde le jaloux là. C'est combien il y en a pour 1200 francs là? Tiens, directement.
20: Eh ben, merci beaucoup Apolline.
22: Ah bah attends.
21: Ouais. Et merci au chef quand même, merde.
22: Ouais, chef.
20: Hein. Merci chef.
21: Fait que t'es encore plus joli à la lumière toi. Elle est jolie à la lumière.
23: Ah, bah, c'est clair.
21: Hein? C'est quoi ton maquillage
23: bronzé? Quel romantique ce GG.
24: Sachez que Gérard lit l'IRC. Hein.
9: Voilà, donc si vous voulez lire. Alors attention. Là, on va.
21: Tu vas voir du monde qui
9: va immortaliser la chose. Alors, on vous embrasse en direct?
23: Ici? Au pied là.
9: Allez, allez, allez, allez.
23: Là,
9: mettez-vous côte à côte, là, allez, Sandy. Mais approche-toi de ton mec, ton mec il est là, putain.
23: Merde. Voilà.
9: Non, mais approche-toi, embrasse-le sur la bouche, putain. Embrasse-le sur la bouche, bordel, merde. Vas-y. C'est quand même dingue ça.
23: Voilà.
9: Attention, en direct live. Arrête de parler, tais-toi et embrasse-la, putain de bordel de merde.
23: Ouais, bordel de merde, bouge pas la grosse. Allez.
9: Embrasse-moi la machine là.
23: Quoi? C'est ouvert, allez.
9: Mais doucement, putain. On dirait un sauvage, mais c'est dingue. Il est grave ce mec, il t'embrasse comme ça tout le temps?
23: Attends, elle a un chewing-gum dans la bouche, qu'est-ce qu'il veut embrasser une nana qui mange un chewing-gum?
9: C'est vrai.
20: Non, mais ça a aucun rapport. Hein.
9: Alors que toi,
23: mais attends, t'as un chewing-gum, qu'est-ce que ça
20: mais
23: veut
20: quoi,
23: dire?
20: Mais quoi, tu mets pas la langue, donc il n'y a pas de problème.
9: Truc, j'ai un problème sur peut-être sur la laine de GG. Apolline, embrasse-moi GG.
23: Non,
9: allez, Apolline.
20: Non, je peux pas faire ça à Sandy quand même.
9: Bon, on va mettre un petit disque quand même.
23: Allez, la grosse, bouge de là.
9: Exactement, debout la grosse espèce de feignasse, c'est ce qu'on va te mettre. Et ensuite, est-ce qu'on pourra aller vers le débat de Gérard? Et est-ce qu'on peut savoir le thème de débat de ce soir qui
23: porte sur le Club Med? Alors, Manu.
9: Du sérieux maintenant, les gars.
23: Donc, tu me donnes à peu près la liste qu'on puisse déjà accueillir les gens, s'il te plaît.
25: Tu la veux à peu près ou complètement?
23: Non, mais tu me donnes la liste.
25: Ah bon, pardon.
26: Ouf, GG.
23: Ah, voilà. Voilà ce que j'y attendais. Et voilà. Tiens, Sandy. Sandy, tu sais le monsieur de Nice qui t'avait promis quelque chose?
20: Ouais.
1: Mais c'est quoi? Mais raconte. Ans,
23: je... Le monsieur de Nice de 65 ans.
1: C'est bordel, c'était pas au courant.
23: Ah, mais c'est quoi? Eh ouais. Et comment que ça se fait que plus d'un s'est ouvert, ça?
20: Mais attends, ils n'ont pas pris billet, c'est déjà sympa.
23: Vite, vite, cours, cours, cavale, cavale.
24: C'est cavale. L'avantage du studio, c'est que...
1: Stop, stop, stop, stop, stop, stop, stop, stop, stop, stop.
23: Comment ça se coupe le courrier, toi?
1: Allume-lui le micro, allume le micro.
20: Mais c'est toi qui l'as
1: ouvert. Rigo, réveille-toi, Rigo, allume le micro. Voilà.
23: Non, non.
1: Non, non, sauf.
23: Comment ça se fait que c'est ouvert?
3: C'est moi qui l'ai ouvert, Gérard.
23: Et alors, t'as pas à l'ouvrir? C'est marqué personnel.
3: Mais ouais, mais j'ai cru que c'était personnellement pour moi.
23: C'est marqué personnel à l'intention de Gérard, vous l'ouvrez pas.
1: Ouais, mais merde.
3: J'ai vu Gérard.
1: Bon, je décide. Je décide qu'à partir d'aujourd'hui, c'est Apolline qui s'occupe du courrier de Gérard. C'est tu l'ouvres pas.
23: Ça marche.
20: C'est voilà. Alors, c'est lire.
23: Alors, je remercie. Et je crois qu'on a son numéro. Si on pouvait l'appeler juste avant les débats, ça
1: non,
23: me fait plaisir.
1: On est obligé, Gérard. Il faut qu'on aille. Il est déjà minuit et demi passé.
20: Tu peux me donner la carte, s'il te plaît? La carte.
23: Si. Voilà. Donc, tiens.
20: Attends, je crois qu'il y a autre chose dedans, non?
23: Ouais, ouais, ouais, bon. Tiens, oh
1: bon, bah,
20: ah, il y a ma note,
1: bon, Bibi, tu vois, on va y aller, on va attaquer les débats. Gérard, on y va, on met un petit disque. Et allez. Puis on remerciera demain.
23: Non, non, on va le remercier maintenant.
1: Tout
23: donc,
1: suite,
23: il s'appelle
1: vite.
23: René.
1: Non, pas le nom. Pas le nom, bah sinon on va donner ton nom de famille aussi, alors.
23: Bon, donc, c'est quelqu'un de Nice. Donc je le remercie pour la carte d'anniversaire de Sandy et je te remercie beaucoup pour ce que tu viens de faire, le geste c'est très très sympa de ta part.
20: Et moi je te remercie René de Nice. Voilà, je te remercie beaucoup. Voilà.
23: De toute manière, t'inquiète pas, on va t'écrire.
1: Je t'ai effleuré les cheveux avec ton parfum, j'ai l'impression d'en avoir plein les mains. C'est...
23: Non mais de toute manière,
1: ça fait plaisir.
23: Elle se met toujours son parfum là.
20: Ouais. Non, j'ai changé. Maintenant, je mets
1: chippie.
23: Du visirette.
1: Ouais, ça sent bon, ça sent. C'est bien, c'est que j'en ai plein les.
23: Toi, tu dégages.
1: Non, il faut qu'il fasse. Il faut que Filda fasse la réa. Apolline, elle sait pas faire le standard encore. Pour l'instant.
23: Non, mais moi, je veux pas le savoir.
1: Non, mais moi,
23: c'est du bordel.
1: Je reste là ce soir. S'il y a un premier bordel, il dégage.
23: Ouais, mais.
1: Dans un instant, le débat de Gérard sur les clubs méditerranéens.
5: Comme tout le monde a été calme. Vous avez le droit à un petit remix.
6: Eugène 2001, Jim et toute la bande. Je voulais qu'on arrête de nous harceler.
8: On m'a téléphoné en disant que on avait aperçu Gérard sortir de chez sa voisine à moitié, pratiquement à moitié à poil. Et que sa voisine était en peignoir. Alors, est-ce que c'est vrai?
5: Ah, c'est faux.
6: Ah bah alors bien. Oh bah alors viens.
5: Chaperon, Jim, Arlette ou Tony.
6: Oh bah alors viens.
5: Les fesses de babouin.
6: Oh bah alors viens.
8: Tu vas pas dire que c'est vrai puisque Sandy est juste à côté.
25: Allô? Bah je suis Sandy.
5: Bah ouais, de manière à dire ce qu'elle voudra pisser tout.
8: J'y peux rien, c'est ton
5: Oui mais on t'a dit.
8: C'est pas moi qui l'ai inventé.
5: Pour moi, pour moi c'est des cons, tu vois.
8: Pour moi, c'est pas des cons.
5: Eh bah tu croiras qui tu voudras. Hein, toute ta bande là. Toute ta bande, mais demain toute ta bande elle va aller aux flics.
8: Eh bah tu les mets aux flics, qu'est-ce que tu veux que j'y fasse? De toute façon, j'y peux rien moi.
5: Ouais, ça va.
6: Oh bah alors viens. Oh bah alors viens.
5: Chaperon, Jim, Arlette ou Tony. Ah bah c'est bien, comme ça ceux-là ils vont s'en prendre plein leur patte ce soir.
8: Non, c'est pas une bande, c'est mes avocats.
5: Mais ouais, mais ils sont tous avec toi.
8: Mais qu'est-ce que tu veux?
1: Ce sont des avocats.
8: Qu'est-ce que tu veux que j'y fasse?
5: Attends, c'est des mecs de 17 ans, tu vas prendre des mecs de 17 ans comme un colère. Mais attends, faut pas déconner. Moi, ça t'atteint à la vie privée.
8: Eh ben moi aussi, ça t'atteint ma vie privée.
5: C'est comme si qu'on crachait en l'air, toi tu t'en fous, tu laisses tout tomber.
8: Et alors?
5: Mais pas moi. Moi je laisserai pas tomber parce que moi j'ai un appartement et je sais pas me faire.
8: Et bien moi aussi j'ai un appartement.
5: Non mais moi je sais pas me faire virer à cause des petits cons qui s'amusent à insulter tout le monde.
6: Oh bah alors viens. Oh bah alors viens.
5: Chaperon, Jim, Arlette ou Tony.
6: Oh bah alors viens.
5: Les fesses de babouin.
6: Oh bah alors viens.
0: Je t'avoue aussi que je suis homosexuel. Je lui ai demandé si je pouvais le sodomiser dans une sanisette. Mais il m'a dit qu'il n'était pas pédé.
2: Oh bah alors bien!
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2: 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Foutez-vous de ma gueule, allez hop. 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
7: Ouais, je suis pas en train de te parler du pont de l'Alma, hein.

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2: Et voilà, rebonsoir à tous. Donc, bienvenue pour le deuxième débat. Vous êtes toujours sur Fun Radio, donc vous pouvez toujours nous appeler au 0803-085.
3: Devant ton micro, Gégé.
2: Donc, c'est Manu qui est au standard, pour l'instant seul, et Fuldar qui est à l'AREA.
3: Ouais, on vient de s'écouter quoi, mon cher?
2: Et justement, je vais le dire, donc vous pouvez toujours nous appeler aussi le Minitel qui doit fonctionner.
3: Ouais, bah, on est 23 connectés.
2: Donc, 36 15, code de Fun Radio, rubrique directe, et toujours l'IRC, Rigo vous y attend, donc www.fr, Fun Radio. Et on est de s'écouter Paul Prédo avec T'as le jambon qui transpire dans le torchon, le deuxième, je ne sais pas.
3: Si, il arrive, tiens, c'est ça.
2: Ouais. Voilà, merci. Et le deuxième, c'était les Généco en route avec Pousse, ma cochonne. Voilà. Donc, deuxième débat.
3: Bon disque.
2: Qui vont porter sur les débats.
3: Les donc, pistons,
4: Ah, mais c'est un peu la même chose, les débats et les pistons. Ouais.
3: Justement, à ce sujet-là, il y a Annie sur le Minitel au sujet du débat qui dit le plus gros piston de la radio, c'est quand même notre GG national. Tu ne serais rien contre les poèmes de GG, nous, manque à tous. Je lance, on s'en fout, en fait.
2: Ouais, bah, pourquoi? Non, moi, je m'en fous.
3: Enfin, elle dit quand même que t'es le plus gros piston qu'on peut rêver, quoi.
2: Non, mais s'il y en a qui veulent des poèmes, eh ben, on verra ça avec Max, on essaiera.
3: Non, ce qu'elle veut dire aussi, c'est qu'elle dit que toi, t'as été pistonné par Max, autrement t'aurais jamais fait de la radio.
2: Bah justement.
5: Ouais, sur IRC ils disent que t'as pris un gros coup de piston dans le cul, ils disent.
2: Ouais, mais ça.
3: En même temps, mais.
2: Ça, ça va être la question qu'on va poser.
3: Donc, c'est la question piège.
2: Ça va être la question qu'on posera en 6 si on a le temps, si ça se passe bien. Donc, alors pour ça, on va accueillir Caisse de Prout, 22 ans de Paris, 101.9. Bonsoir à toi.
6: Bonjour, GG.
2: Susboul, 24 ans, Tours, 102.8. Bonsoir. Le comte de Monte Cristo, 23
3: ans. Non, de Monte Cristo.
2: Monte Cristo, 23 ans, Montpellier, 103.7. Bonsoir à toi.
7: Oui, tout à fait, le comte de Monte Cristo.
2: Et Gros Barbu, 21 ans, Arras, 96.9.
3: Gros Carbu, Gérard.
7: Bonsoir, gros carbu. C'est Gros Carbu.
2: Ouais, excuse-moi, donc 96.9, voilà.
7: 96.9.
2: Ok. Alors, la première question, auriez-vous été pistonné par un membre de votre famille? Pardon, je répète. Non, je répète.
4: Moi, l'inceste, j'y non.
2: Bon, alors, Manu, ouais. Déjà, pour commencer, tu éteins ton micro et tu t'écrases.
6: Okay.
2: Tu vas faire comme Fuldar maintenant. T'es au standard maintenant, tu prends les gens et vous virez les gens quand je vous le dis. Alors, je répète la question parce que j'ai bafouillé.
7: Ouais.
2: Auriez-vous été pistonné par un membre de votre famille? On va demander ça à Gros Carbu.
7: Oui, alors moi, ça m'est arrivé.
2: Mm-hmm.
7: Ça m'est arrivé une fois, effectivement. Je tiens pas trop à en parler sur cette antenne.
2: Non, mais de toute manière, non, mais on te demande. C'est pas. Même si je te demande si est-ce que tu aurais été pistonné par un membre de ta famille, donc tu n'as pas besoin de préciser par qui.
7: D'accord.
2: Exactement.
7: D'accord.
2: Enfin, c'est oui. Simplement tu réponds si oui ou non, c'est tout. Et puis tu essayes de me préciser la question.
7: Alors, c'est à quoi? Oui, la réponse, parce que la question, c'est toi qui la poses.
2: Ah ouais?
7: Oui, pardon, c'est pas grave. Enfin, oui, donc j'ai été pistonné une fois par un membre donc de ma famille.
2: Ouais.
7: Enfin, ma famille proche.
3: Ah. Gérard se mouche.
4: Il y a un asticot.
7: Tu m'écoutes?
6: Du verre.
2: Ouais, je t'écoute, Gros Carbu.
7: Et donc, ça a été très agréable.
2: Mmh. Ah. Ouais, ok. Comte de Monte Cristo.
7: Cristo,
2: ouais.
7: Bah écoute, moi j'adore me faire pistonner par les membres.
2: Je te demande de ta famille.
7: Ouais, les membres de ma famille, bah franchement, j'aime déjà moins.
3: Ouais, normal.
7: Parce qu'il y a une sorte d'éthique dans ce monde qui veut que, bah, moralement, c'est pas. Moralement, ça se fait pas, quoi. Je veux dire, il y a une déontologie à avoir, ça se fait pas.
2: Non, mais tu peux préciser?
7: Bah, je trouve que c'est quand même profiter d'une certaine manière.
2: Ouais.
7: Je trouve que profiter dans ce sens-là, bah, ça fait mal, donc non.
2: Oh non, mais il n'y a pas besoin de profiter de se faire pistonner par quelqu'un de sa famille, parce que
7: ouais.
2: pourquoi tu dis que ça fait ça fait mal.
7: Est-ce que après ça fait des, comment ils appellent ça, des trucs congénitales, là,
3: des enjoures,
7: comment ça s'appelle? Ouais, je crois que c'est ça, ouais.
2: Non, mais je vois pas du tout le rapport avec la question, hein.
7: Moi je suis comme Gérard, je vois pas vraiment le rapport de ta question par rapport à la réponse.
2: Par
7: rapport à la réponse, ouais, mais ça.
2: Non, ta réponse, je vois pas du tout le rapport.
7: Je t'ai dit pas la famille, moralement pas la famille, c'est tout.
2: Ah bon, d'accord. Donc pour toi c'est non.
7: Ça se fait pas, ouais. Je vois pas pourquoi il y aurait certains qui auraient des avantages de ce côté-là ou de l'autre, et pourquoi il y en aurait qui en auraient pas.
2: Non, mais de manière, faut se dire une chose, que si t'es pistonné par un membre de ta famille, de toute manière, automatiquement, t'as des avantages que d'autres n'auront pas.
0: Ah bah c'est
2: ça, c'est sûr, hein.
7: Ouais, ouais, mais si je me fais pistonner par un membre qui est pas de ma famille, ça donne le même résultat, c'est pareil.
2: Non, mais ça,
7: que moralement, c'est correct.
2: Non, parce que de toute manière, ça revient à ta question. Donc, si tu te fais pistonner par un autre membre, une autre personne hors que ta famille, donc tu seras aussi mal vu que si c'était par ta famille.
7: Ouais, mais ça, c'est parce que c'est mal vu, parce que les gens, ils ont des préjugés. Mais à l'époque où on est, je veux dire, il n'y a pas de raison que ça soit mal vu.
2: Oh non, mais il n'y a pas besoin de préciser, d'avoir des préjugés parce que tu te fais pistonner par quelqu'un. Bah, ça, non.
7: Il y a de nos jours des gens qui trouvent que se faire pistonner, c'est pas bien, quoi.
2: Bon, enfin bref, on va pas s'éterniser sur la précision de ta question parce que je pense que sur ta réponse parce que
7: j'ai compris.
2: Ouais.
6: Moi je suis pas vraiment d'accord mais bon.
7: Non,
6: bon
7: mais toi, tu aimes
2: non, non mais moi je suis
7: attends, parce que lui il aime se faire pistonner, c'est pour ça toi t'aimes te faire pistonner,
2: mais...
7: non?
2: Mais non mais la question de toute manière fallait si t'as bien écouté la question.
6: Elle était claire la question pourtant.
2: Elle est claire pourtant. Gros carbu là, elle l'a bien précisé.
5: Non mais pourquoi? Moi je comprends pas pourquoi.
2: Mais si par exemple attendez, je vais répondre. Non, mais je vais répondre après. Je vais répondre après. Susboul.
8: Ouais, Gérard. Moi, je me suis fait un jour pistonner par un cousin éloigné. Qui m'a en fait permis de m'introduire dans le bureau, de me faire introduire dans le bureau de son patron pour justement avoir des suites après, quoi. Et ça a été vachement positif, hein.
2: D'accord.
8: On n'a pas parlé dans la famille. Enfin, tu vois, c'est resté
7: tabou.
8: Top secret. Secret.
2: Non, c'est resté secret. Ouais, d'accord. Je vois à peu près.
3: Non, ça va, Terminator.
2: Caisse de prout.
9: Ouais, moi j'étais pistonnée par mon grand frère.
2: Tu peux parler un petit peu plus fort, s'il te plaît, parce qu'on t'entend vachement mal.
9: Pourquoi ouais, j'étais pistonnée par mon grand frère.
3: Parce que tu bosses dans sa boîte.
9: Ouais, c'est un peu ça, ouais.
2: Non, mais voilà. Attends, Fuldard. Pour l'instant, c'est pas toi qui demande aux gens, c'est moi, d'accord?
9: Non, mais il avait raison. Et donc, du coup, mon père est pas au courant, parce qu'il voulait que je me débrouille toute seule et sans mon physique, quoi.
2: Tu sais qu'il y a de la musique derrière?
9: Ah, c'est pas moi, hein.
2: C'est bizarre parce que je viens d'entendre les démons de minuit.
3: Ah.
2: C'est quand même bizarre. Donc tu disais que c'était pas tellement bien vu.
9: Bah oui, parce que donc on l'a pas dit à mon père parce qu'il l'aurait pas apprécié. Et que donc du coup on a gardé ça secret pour tous les deux, quoi. Mais il y a que ma petite sœur qui est au courant parce qu'elle aussi elle a été pistonnée. Mais mon frère
8: voudrait
9: qu'on dise, quoi.
6: Ouais, ça dépend après de si c'est un gros piston ou un petit piston, quoi.
2: C'est qui rajoute là?
6: Les gros carbus.
2: Donc alors toi t'es pas d'accord avec ce que disait Monte Cristo là?
6: Bah non, pas du tout.
9: Non, c'est pas Monte Cristo, hein, c'est Caisse de Proton.
2: Non, juste avant que qu'on parle là.
6: Alors? Non, mais je suis pas du tout d'accord parce que je pense qu'il y a aucune gêne à se faire pistonner, même si ça doit être un gros piston par un membre de sa famille.
3: Mais tu bosses dans quelle boîte?
6: La question était très claire, hein, Gérard. C'était
2: non,
6: ça.
2: Mais attends, tu bosses dans quelle boîte exactement?
10: Pas de marque.
6: C'est à moi.
9: Pas de marque. Hein.
3: Ouais. Tu t'es pistonné dans quelle boîte?
2: Non, mais sans citer de marque, tu travailles.
6: Sans citer de marque, alors je sais pas dans les télécommunications.
2: Ouais, d'accord. Et donc t'es rentré là-dedans par piston, en fin de compte.
6: Bah, quand je suis rentré à France Télécom, c'était...
2: Oh,
6: Pardon.
3: Ce qui est con, lui.
6: Pardon.
3: Mais on lui dit pas de marque, il donne France Télécom.
2: Ouais.
3: Oh, c'est nul, ça.
9: Là non plus.
6: J'ai pas fait exprès. Mais enfin, c'est pas vraiment ça. Donc, je suis rentré par un gros piston, et j'ai pas du tout eu de honte, et de préjugés, ni de barrières vis-à-vis de tout ça, quoi.
9: T'arrives à t'asseoir après.
6: Pardon?
2: Mais non.
9: T'arrives à t'asseoir après.
2: Bah ouais. Mais tu sais qui parle
3: bien sûr,
2: là?
3: La même chose.
9: C'est Susboul. C'était assez digne quand même.
2: Non, mais parce que toi, avec un piston, t'as pas réussi à t'asseoir, toi, d'après ce que je vois.
9: J'ai mis 3 jours, en fait, à hésiter, parce que je savais pas trop, tu vois, ce que les gens allaient en penser, tout ça. Et puis donc, j'hésitais beaucoup, ouais.
3: Gérard, il y a une question sur Minitel de Dr Alma qui demande si toi tu préfères te faire une bonne pisse ou un bon ton.
2: Alors lui, tu vois, il va se faire niquer sa race en beauté parce que j'y répondrai pas.
3: Va te faire niquer ta race.
2: Voilà,
3: en beauté sa mère.
2: Il va sur une autre radio dire des conneries comme ça.
3: Va sur une autre radio.
2: Oh, s'il vous plaît. Les micros là.
6: Gérard.
2: Oui.
6: Oui, par rapport à ce que tu voulais répondre tout à l'heure, t'as dit que tu répondrais plus tard. Finalement, t'avais pas répondu. Qu'est-ce que t'en penses alors tout
2: non,
6: ça
2: mais justement, parce... Non mais attends, parce que justement, Rigaud, il voulait me poser une question.
6: Ah,
2: donc,
6: oui,
2: non.
5: Non.
2: Donc moi c'est vrai que en fin de compte se faire pistonner par un membre de sa famille, sur ce que vous m'avez dit, il y en a qui sont d'accord, il y en a d'autres qui sont pas d'accord. De toute manière, je vois pas le rapport de dire oui ou non, parce que en fin de compte, t'es pistonné par quelqu'un de ta famille, comme toi, gros carbu, qui a été pistonné pour rentrer dans la société où t'es.
3: Hein? En télécom.
2: Donc, faut bien dire.
9: Arrêtez les coms.
2: Fildar, encore une fois, je te vire.
3: Excusez-moi.
9: Bah, parlez pas de marque.
3: Non, vas-y, continue.
2: Donc, c'est pas parce que tu te fais pistonner par quelqu'un de ta famille que tu seras bien vu par les collègues. Ça, c'est sûr. Okay. Ça, c'est vrai que au contraire, tu te feras mal voir.
3: Ça dépend si personne le sait. Ouais. Si personne le sait.
2: Ouais, non, mais attends. Parce que, de toute manière, tout le monde va le saura.
3: Bah, comment?
2: Tout le monde va le savoir parce que automatiquement il va t'attendre à la fin de sa journée. Vous allez rentrer ensemble.
6: Bien sûr.
2: Ah. Oui, donc automatiquement.
3: Ah, si tape tous les cums qui bossent avec lui aussi. Ouais,
2: non,
3: bah,
2: mais
3: carbu,
2: non mais non
3: on
2: mais
3: non mais que t'es pédé.
2: Non mais faut bien préciser.
6: Surtout les petits nains aux grandes oreilles.
2: Gros carbu, tu me laisses finir.
6: Oui.
2: Donc c'est vrai que faut bien se dire une chose, que lorsque tu rentres avec quelqu'un qui t'a pistonné, donc automatiquement il va t'attendre.
3: Pour te repistonner.
2: Oh, ta gueule, toi, et hop,
3: la double.
9: Moi, je voulais te dire que même les petits pistons, c'était très agréable, quand même. Hein.
2: D'accord.
9: Ouais, enfin, les gros, c'est mieux. Hein.
2: Bon, si je peux continuer de répondre à la question.
3: Oui,
2: si
3: je
9: peux.
2: Donc, alors, pour continuer, pour en finir, parce que après, on va passer à la deuxième.
6: Termine-toi, oui.
2: Pour répondre à Gros Carbure et puis à vous là, comme il y en a la moitié qui ont pas compris la question, apparemment ils ont l'air de s'en foutre de ce que je dis.
3: Non, je pense pas. Ouais,
2: donc alors c'est vrai que après tu te fais accompagner par le membre de ta famille qui t'a pistonné, t'es mal vu par ses collègues et automatiquement ils savent très bien que t'es rentré par piston. Par contre, le jour où tu fais une grosse connerie, ça retombera sur la personne de ta famille. Je suis bien clair avec toi, Carbu.
6: Tout à fait.
2: Donc voilà.
6: C'est ça, tout à fait.
9: Donc vaut mieux être pistonné que.
6: Mais on est bien d'accord. On est bien d'accord, Gérard. Donc dans ce cas-là, qu'il n'y a pas de honte ni de gêne à avoir par rapport à tout ça.
2: Bah oui, bah justement, c'est ce que je viens de dire. Mais c'est vrai que par rapport aux collègues de boulot, ça c'est sûr que ça va être dur.
6: Je peux te poser une petite question, peut-être un petit peu indiscrète, Gérard.
2: Bah dis.
6: Oui. Est-ce que toi, tu t'es fait pistonner pour entrer là où t'es?
2: Bah justement, ça va être la question 6. Alors moi je peux pour en finir avec l'histoire de la famille là, parce que moi mon ex elle s'est fait pistonner par son père pour rentrer dans comme polisseuse dans une grosse société de
3: polisseuse. C'est quoi
2: polisseuse? C'est celle qui
3: pour polir
2: les
3: bagues.
2: Oh, merci.
3: Non, c'est pas dans la police, c'est polisseuse.
9: Polissonne.
2: Donc, elle s'est fait pistonner par son père. Et je vais te dire une chose, que par un moment donné, dans son entourage,
3: ça jasait. Hein.
2: Ça a été grave. Hein.
9: Tu
2: n'as
9: pas
2: cherché
9: à
2: faire
9: pistonner par son père?
2: Ben oui, comme son père, c'était celui qui fabriquait les bijoux. Automatiquement, ils lui ont demandé s'il connaissait quelqu'un pour remplacer une autre personne qui était justement sur les débats sur les femmes enceintes. Mm-hmm. Et en fin de compte, l'autre a dit oui, qu'il connaissait quelqu'un. Il a fait rentrer sa fille. Et automatiquement, ça s'est fait mal voir par les entourages et même par la direction. Par un moment donné, c'était
3: limite. Excuse-moi, Gérard. Il y a Danny Bach sur le Minitel qui dit Gérard, je voudrais me faire pistonner chez Peugeot. Combien ça va me coûter? Parce que est-ce qu'il faut payer pour se faire pistonner?
4: Ouais.
3: Et donc, il voudrait savoir combien ça va lui coûter en euros et si c'est en diesel.
2: Bon, alors là, je vais te dire une chose. Déjà, pour commencer, on va pas s'amuser à parler des histoires.
3: Sans marque, sans parler
2: de la
3: marque.
2: Non.
3: Est-ce qu'il faut payer pour se faire pistonner? Ça peut le faire.
2: Non. Bah, attends, pourquoi?
4: Bah,
2: pourquoi
4: pas, on peut demander un cachet, un truc.
2: Non.
3: Si un mec, il dit, tiens, moi, je vais te faire rentrer chez un n'importe quoi, si tu me donnes de l'argent, t'acceptes ou pas?
2: De toute manière, faut se dire une chose, que ça, c'est un truc, la question, elle est bien, il a eu du mal à la tourner. Mais en fin de compte, un conseil que je peux donner
3: à Dani, il s'appelle Dani.
2: À Dani, n'essaye pas d'insister si c'est pour que tu sois que tu payes parce que il t'a fait rentrer le mec, c'est pas la peine, tu laisses tomber, tu essayes de trouver un truc par toi-même parce que ça sert à rien de vouloir payer quelqu'un. Hein.
6: D'accord.
2: Donc voilà.
6: Moi, je ne peux pas, mais
5: Gérard,
2: oui.
5: Sur RC, il y a
2: Attendez, s'il vous plaît, merci.
5: Il y a Fesse de Babouin qui aimerait bien que tu le pistonnes à Fun Radio.
2: Non, lui, il va se faire foutre. Quand il arrêtera ses conneries, il me fera signe.
3: Peut-être un petit sondage, Gérard.
5: Ouais, un petit sondage. Ouais.
2: Travaillez-vous grâce à un piston? Alors, donc, c'est 56% des gens répondent que non, sinon ils se font virer. Donc, je vois pas du tout.
3: Bah si, comme tu dis.
2: Bah oui.
3: Ouais, mais ça. Si jamais ça prend.
2: Ouais, d'accord.
3: Ils se font virer, tu vois.
2: 41% des personnes sont pistonnées de métier. Bon, ça c'est justement voilà. Alors tu vois.
3: Bah oui, ça se rejoint. Bah
2: oui. Ouais, mais ça se rejoint sur la troisième question.
3: Bah, donc c'est pas grave. On expliquera justement tout à l'heure ce que c'est le piston de métier.
2: Donc 29% ne veulent pas être beaux comme moi. Ça, je vois pas du tout. Et 8% préfèrent l'amour en mer. Oh. c'est quoi cette histoire?
3: Bah, je sais pas.
2: Bon, enfin, c'est pas grave. C'est pas de la pote à Rigo parce que
3: non, c'est un bon con. Rigo, c'est un bon con quand même.
6: Ah, Rigo, il est cool.
2: Ouais. Il y a heureusement que
9: King. Il tient bien le pari quand même. Il tient bien le pari.
2: Tiens, tu sais pas quoi faire, tu vas me chercher un mot là maintenant. Que piston donnait la.
0: Je sais pas lire. Ouais, mais je sais pas lire, Gérard.
2: Ouais, tu sais pas lire.
6: Notre Capello va chercher un mot là, hop là.
3: Non, je vais le faire, donne Gérard.
2: Non. Alors, quelle est la différence entre un piston rotatif et d'un moteur et d'un piston normal?
0: Rotatif,
3: ouais. Bonne chance.
6: C'est la question, ça.
2: Oui. Alors,
3: deux secondes, Gérard, avant, il y a une question Minitel qui est très importante. Évidemment. C'est Camille du département 69 qui dit: GG, est-ce que c'est vrai que t'as gardé le piston de la Mercedes qui était sous le pont de l'Alma?
2: Donc, Fildar, encore une connerie comme ça et t'es viré.
5: Ah, moi, j'avais la même avec le volant d'Ayrton Senna.
2: Non, bah, ça, c'est. Ça n'a rien à voir non plus. Gros barbu.
6: Gros carbu.
2: Gros carbu, pardon.
3: Il est barbu aussi.
9: Ouais.
6: Pour répondre à la question entre le piston rotatif et le piston normal.
2: D'un moteur et d'un piston normal. Hein.
6: Tout à fait, oui. Je pense que la différence flagrante qu'il y a, c'est qu'entre un piston normal et un piston rotatif, le piston normal reste toujours en translation droite, rectiligne, ainsi que le piston rotatif, lui, varie par rapport à son axe de symétrie qui se trouve au centre de ce piston et qui permet donc une rotation sur lui-même.
9: Ah, d'accord.
3: T'écoutes ce qu'il dit, c'est débile ce qu'il dit en plus.
2: Ouais. Qu'est-ce que tu viens de dire, gros barbu?
3: Oh non, il répète pas.
2: Non,
3: Léna, cette question dégage là. Elle est pourrie, cette question. Non, on passe à la troisième.
6: Sérieux.
2: J'ai pas écouté trop.
6: Pourquoi tu m'as pas écouté?
3: Ça va être trop.
2: Non, parce que je regardais.
6: Mais moi, je te parle, Gérard.
3: Non, mais c'est pas grave. Gérard, ce que tu vas faire, c'est que tu vas donner juste la définition de ton truc et on passe à la prochaine, quoi.
2: Non, mais attends, toi, tu es au standard, tu t'écrases, t'éteins ton micro.
3: Oh, mais ça me fait chier, là.
2: Eh ben, ça te fait chier, tu rentres chez toi, tu te casses.
3: Oh là là.
2: Le compte de Monte Cristo.
6: Ouais, non, c'est vrai que la question, elle est quand même moyenne. Bon, alors, à savoir la rotation, je sais pas, quand tu fais exploser le moteur à chocolat, toi, tu peux faire ça dans le sens des aiguilles d'une montre ou dans le sens inverse?
2: Rotatif d'un moteur et...
6: Mais dans quel sens? Pour toi, à ton usine à Suchard, parce que tu préfères quel compte comment?
2: Alors, c'est une personne qui conduit une... merci.
6: Ouais.
2: Alors, c'est... Alors, la définition, c'est une personne qui conduit une rotative, voilà.
3: Bah ouais, normal.
2: Donc, c'est tout ce que je peux donner comme renseignement sur ça.
6: Ouais, ça nous aide pas des masses, hein, c'est vrai qu'on fait...
2: Bah ouais.
6: Je la trouve un peu compliquée, ta question.
2: Bon, bah c'est pas grave, on s'éternise pas là-dessus.
3: Ah ouais.
6: Vous êtes sauvés, les filles.
3: La troisième question.
6: Le problème, c'est que t'as tendance à te faire des débats de plus en plus difficiles pour nous, quoi.
10: Les questions, c'est pour les initiés, quoi.
9: Ouais.
3: Non, mais il y a bientôt l'académie.
9: C'est un peu mature sur les bords, je trouve, quand même.
2: Qui c'est qui dit ça? Caisse de Prout, tu retournes voir Manu au standard, voilà. comme ça je serai pas trop mature. Au revoir à toi. Bonne nuit.
3: Non, mais il faut savoir que Gérard n'accepte aucune critique parce que
6: Gérard,
3: c'est lui le meilleur.
6: C'est tout.
9: Gérard, il a 20 millions d'auditeurs, il peut pas se permettre ça.
6: Ouais.
2: Alors donc, question
3: 3.
2: Question 3. Être pistonné est-il peut-il être un métier?
3: Non, être pistonneur.
2: Être pistonneur peut-il être un métier? Donc on va demander à Susboule.
9: Ben ça dépend dans ce quel sens tu le prends, mais je pense qu'il y a des gens qui sont spécialisés pour envoyer des personnes vers d'autres personnes justement qui sont en demande. Par exemple, il y a des personnes qui aimeraient offrir leur service, tu vois. Il y en a d'autres qui aimeraient
2: recevoir,
9: les payer.
2: Oui.
8: Et donc, c'est le marché, quoi. Tu vois, c'est donnant-donnant. Et il y a des personnes qui sont habilitées à envoyer des personnes vers d'autres personnes.
2: Bon, ben, ok. Le comte de Monte Cristo.
7: Ouais, ben, écoute, les pistonneurs, moi, je pense que tu as déjà entendu parler des affaires, des dessous de table.
2: C'est dans le foot.
7: Je voudrais que tu m'expliques, bordel de Dieu, qu'est-ce que tu fous, toi, avec tes mains sous la table, gros cochon.
2: Alors, je vais dire une chose. Le comte de Monte Cristo.
7: Oui, dis-moi tout.
2: Tu vois, ta réponse à ma question. T'as l'air de t'en foutre. Est-ce que je suis avec mes mains sous la table, ça te regarde pas, tu retournes voir Manu au standard et je te dis bonne nuit, au revoir.
4: Bonne nuit.
2: Et voilà. Alors,
7: ça, c'est normal. Et ça, c'est normal.
2: Et gros carbu,
7: ouais. Bah, écoute, là, il a foutu la merde, l'autre, là. J'ai oublié ce que je... Attends, c'était la question, c'est...
2: Être pistonnaire peut-il être un métier?
7: Oui, bah, moi, je pense que tout à fait, parce que tu peux effectivement commencer en pistonnant quelqu'un, et puis t'aimes ça de plus en plus, et donc t'en fais un deuxième, et puis t'apprécies encore plus, donc tu dis que tu peux rendre service, donc que ça fait du bien, que ça fait du plaisir, donc, écoute, tu pistonnes, et t'arrêtes plus de pistonner après, quoi.
3: Mmh. Donc, si on pistonne, et donc on pistonne de plus en plus de monde, donc on peut, ça devient un métier, donc on est payé pour ça.
2: Ouais, mais ça dépend de la
7: ça dépend où tu travailles, en plus, voilà. Dans quel secteur tu travailles, ça dépend ça si t'as quelqu'un au-dessus de toi qui va s'occuper de tes affaires ou si t'es indépendant.
4: Mais justement, pourquoi?
2: Non, mais ça peut être un secteur privé comme un secteur public.
8: Public. Hein.
2: Qui c'est qui répond? C'est Suze Boule?
8: Ouais, c'est Suze Boule.
2: Ouais, je pense, général, ouais, mais je pense, public, ouais. Je pense aussi. Qui c'est qui a répondu d'autre derrière?
4: Gérard.
2: Oui,
4: on peut accueillir Magnum à la place de Caisse de Prout.
2: Ouais, alors Magnum.
11: Voilà. Oui, bonsoir Gérard, tranquille.
2: Magnum. T'appelles d'où?
11: De Miami.
8: Atom.
2: Hein?
11: Miami.
2: Non, donne ta.
11: J'écoute sur Internet, là.
2: Non,
5: c'est vrai, je l'ai sélectionné sur Internet.
11: Sur Internet, l'émission Gérard.
2: Donc, ok. La fréquence de là-bas?
11: Bah, c'est Internet, Real Audio.
2: Bon, d'accord.
5: Ah, bah, si, c'est vrai, il n'y a pas de fréquence.
2: Donc, alors, pour toi, Magnum?
11: Ouais, bah, moi, vu que je suis très loin, j'ai pas entendu la question, Gérard.
2: Alors donc la question c'est, être pistonneur peut-il être un métier?
11: Non, ça, c'est impossible puisque pour pistonner quelqu'un, il faut déjà être son propre patron, ou alors être bien placé.
7: Pas forcément.
2: Hein. Ouais, arrête cette musique là.
3: C'est pas moi, c'est lui.
11: C'est moi.
2: Oh non, mais hey, Magnum.
11: Ouais, mais je suis obligé quoi, c'est bon.
2: Non, t'éteins ta musique s'il te plaît.
11: Ok, y a pas de problème.
2: Merci.
11: Bon. Donc ouais, mais non, ça peut pas être un métier puisque tu payes pas les gens. Enfin, les gens vont pas te payer pour que tu les pistonnes, quoi. Je suis pas d'accord.
8: Si.
2: Gérard.
11: Non.
2: Justement.
11: Non.
2: Attendez.
8: Peut-être pas à Miami, mais.
2: Oh, si ce boule, c'est mieux. Merci.
3: Justement, sur le Minitel, en fait, il y a Tom, 22 ans du département 86, qui demande: peut-on se faire pistonner par un garagiste? Si oui, faut-il demander un devis? Est-ce qu'il faut demander un devis avant de se faire pistonner?
2: Oh, Manu, s'il te plaît, t'essayes de me calmer.
3: Hein, Gérard. Faut-il demander un devis si par exemple on s'adresse à un garagiste pour se faire pistonner?
2: Non, pas spécialement.
3: Non. Tu peux expliquer un peu parce que moi j'arrive pas à comprendre la question.
2: Non, moi non plus.
3: Ah merde.
2: Donc,
3: Tom, si tu peux nous expliquer ta question.
2: Ouais, parce qu'on comprend pas. Un sondage alors.
3: Vas-y,
2: Gérard. Pistonner est-il un luxe? Alors 52% des personnes répondent que. Ouais, bon, c'est mieux. Je préciserai pas la marque, comme ça ira plus vite. 3% des gens interrogés portent plainte contre mon indiscrétion, donc ça je vois pas ce que ça peut...
3: Ah, c'est chaud.
2: 27% ne veulent pas répondre parce qu'ils sont d'accord.
3: Ils sont quoi?
2: Non mais je dirais pas, tu vois.
3: Ah.
2: Et 11%

0: pistolet. Bonsoir.
1: Bonsoir, j'ai même plus cliqué là-dedans.
2: Fréquence.
0: Salut. 96,4.
3: Bizarre ça.
2: 96,4, t'appelles d'où?
1: Pourquoi virgule?
0: De Nancy.
2: Nancy. Tu me, Manu, tu peux me contrôler la fréquence Nancy?
4: Tu peux me contrôler la pression?
3: Ouais, parce que tu contrôles.
4: Alors, t'as 9,4 à l'avant et 9,2 à l'arrière. Oh, bah, c'est bon, tu roules, tu roules.
2: Je te demande.
4: Ah, t'as les pneumatiques en pleine forme. T'es un killer.
2: Putain, mais t'es vraiment starbé, toi. Hein.
4: Pourquoi? Mais oui, c'est bon, Nancy.
3: Ouais, en plus,
2: c'est bon?
4: Ouais, c'est parfait.
2: C'est bien 96,4?
4: C'est exact.
2: Ok. Donc alors pour toi, la question, tu veux que je la répète parce que je pense qu'on te l'a pas dit à longtemps.
4: Non, est-ce que ça peut être un métier d'être pistonneur?
2: Oui. Voilà.
0: Oui, je pense que dans certains pays, il y a certaines dérogations qui sont accordées à certains partisans de la pistonnerie. Et éventuellement en France, c'est sur le coup de se faire.
2: Tu peux préciser parce que...
5: Ouais, précise. Là.
2: Parce que là, il y a un truc... Il y a un truc que j'ai pas compris là, c'est que t'as dit que qu'en France on pouvait se faire pistonner par quoi?
0: Par des pistonneurs.
2: Non, attends, t'as
4: pisteurs,
2: dit autre chose.
4: Des pisteurs, elle a dit.
2: Non, elle a dit quelque chose d'autre avant et personne, même Rigaud, il l'a pas entendu.
0: Oh, merde. Pisteurs. Attends.
1: Eh ben.
2: Oh.
0: C'est pas moi, regarde, c'est pas moi.
4: C'est bon.
2: Eh ben, c'était elle?
4: Non, je sais pas, ça sonnait ici, c'était ça.
5: Bon, Gérard.
0: C'est grave.
5: En attendant, il y a Perfora sur l'IRC, il te demande si c'est vrai que dans le milieu du X, des films porno, il faut coucher pour réussir.
2: Bon, bah, ça, c'est se faire pistonner en fin de compte.
1: Je crois qu'en plus, Perfora, lui, est bien mêlé à ce milieu-là en plus.
4: Ben, pas de balance ici. Hein.
2: Non, on balance pas les trucs comme ça, donc
4: on balance pas les pistonner. Hein.
2: Donc, c'est vrai que.
0: Pistonné par Passepartout et
4: faut
0: par
4: quoi?
2: Ouais, ben, le mieux c'est de voler dans un sac à main.
0: Ouais.
5: Fildar, tu vas loin, Gérard.
4: C'est vrai que pour être pistonné, faut ça?
6: Non, arrête.
2: Là, ça Fildar.
5: Oh là là.
2: Fildar, je sens que tu vas virer.
3: Ouais.
0: Au standard.
3: Il bouge.
4: C'est qui a un téléphone pourri?
2: Manu,
4: fil,
2: tu éteins ton micro, s'il te plaît.
4: Oh. Mais je peux pas répondre à Fildar.
0: Bon, c'est mignon, hein.
1: C'est le bordel, on avance plus dans le débat, là.
2: Ouais. Alors, quatrième, parce que on n'a toujours pas compris ce que tu voulais nous dire, hein, pistonné.
0: Je répète.
2: Ouais, parce qu'on n'a pas... On n'a toujours pas compris.
0: Je répète. Dans certains pays, certaines dérogations sont accordées à certains pistonneurs.
2: Alors, tu peux préciser les histoires de dérogations, parce que là, c'est là-dessus.
0: Précisons les pistonneurs, s'il te plaît.
2: Non, mais attends, tu peux préciser?
0: Bon, je précise.
2: Oui,
0: il existe des pistonneurs dans certains pays qui sont payés.
7: Ah. Encore.
0: Bouf, moi, là, je...
2: Fildar, t'arrêtes!
4: C'est pas moi, arrête un peu, je suis pas en train de jouir, là.
7: Mais moi, ton gros piston, Gérard.
4: Oh là là là là.
0: Non,
4: Manu, c'est qui déconne. Manu, ça y est?
1: Il y en a une qui est tout excité, là.
4: Manu! Quand je les coupe, c'est... Je sais pas.
0: Gérard, s'il te plaît. C'est moi le cul, Gérard.
4: On y va?
0: Si vous pouvez mettre des bips, parce que ma mère, elle est en train d'écouter, elle est à côté, et quand elle entend des trucs de sexe comme ça, elle va me frapper.
4: Vas-y, Gérard, on y va. Arrête, calmez-vous un peu, là.
0: C'est pas marrant, hein.
4: Ok.
0: Ouais.
2: Quatrième question, les pistons rapportent-ils plus d'argent quand on ne dit rien?
3: Quoi?
4: On revient sur l'argent, tu vois.
2: Le piston rapporte-t-il plus d'argent quand on ne dit rien?
0: C'est-à-dire?
2: Oh.
3: Rien à voir, là.
2: Magnum.
3: Ouais. Je pense que le piston, quand on dit rien, bah ça rapporte à rien.
2: Bah voilà.
3: Bah ouais, c'est clair.
2: C'est clair, net, précis.
3: Comment?
2: Manu, s'il te plaît, ton micro, tu m'énerves!
0: Non.
2: Bon, je sens que vous allez réfléchir et on va s'envoyer un disque.
0: Non, il y en a trop là.
3: Ah ouais, non.
2: Si, parce qu'il reste encore un quart d'heure. Donc, le disque.
4: Non mais Gérard, autant finir cette question là. Qui a un truc qui joue là? C'est dégueulasse, on entend rien, c'est pourri.
1: On entend rien, ça bloque tout là.
0: Ouais.
4: Donc on coupe.
2: Bon alors, celui qui a de la musique derrière,
4: ça y est,
2: arrête.
4: Je l'ai viré.
2: Alors, Susboule.
0: Ouais, Gérard. En fait, j'ai pas vraiment compris le sens de ta question, je suis désolée.
1: Moi non plus.
0: Tu pouvais l'expliquer?

0: Non, c'est pas la répéter, c'est l'expliquer.
1: L'expliquer.
0: J'ai pas compris le sens de la question, le sens profond.
2: Non, mais pour un sens, celui qui s'amuse à passer du magnum arrête, et toi t'arrêtes de danser, t'essayes d'être de savoir qui c'est qui fait des conneries. Ok.
0: Non, c'est avec lui, Gérard.
3: Ok.
2: Bon.
0: Parce que c'est vrai que quand on parle pas, je veux dire, c'est mieux pour celui qui pistonne. Mais il y a des gens qui pistonnent et qui aiment qu'on parle aussi, donc je veux dire, ta question est tout à fait aléatoire, là, comme ta réponse. Ouais.
2: Je pense.
0: Ouais, tu vois aussi, donc je veux dire, c'est vague. Ça reste vague.
2: Gros carbu.
4: Ben, moi, je pense que de rien dire, ça peut vouloir dire beaucoup, et que de dire beaucoup, ça ne peut très bien ne pas vouloir dire grand-chose.
0: Ouais. Mmh.
2: Ouais, mais est-ce que ça rapporte de l'argent si quand on dit rien?
4: Il y a... Qu'est-ce qu'il y a?
0: Il y a quoi?
2: Il y a pile d'art tout à l'heure, tu vas se prendre un briquet dans sa gueule encore.
0: J'ai un R2, je te laisse.
4: Je comprends pas, Gérard, tu me coupes la parole alors.
2: Allô?
4: Allô?
2: Oui.
4: Oui?
2: Bon, je voulais dire qu'on accueillait.
5: Veuillez patienter, votre correspondant va vous reprendre dans quelques instants.
2: Alors! Vous allez répondre à ce que... Vous allez...
6: Non, attends, je voulais accueillir quelqu'un avant. Je voulais accueillir Victouz à la place de Magnum.
7: Salut Victouz.
8: Oui, bonsoir, c'est Victouz.
2: Salut Victouz. T'appelles d'où?
8: Bonsoir, j'appelle de Orléans.
2: La fréquence
8: 97.7.
2: Bonjour. Je vous préviens, on n'est pas dans les... Dans les nuits comme hier, hein. On est dans les débats.
8: Wonder Victouz.
0: Wonder Victouz.
4: Ouais, donc.
0: Wonder Bra.
4: Mon God magique. Ça avance pas là. Hein.
2: Bon, alors la question, elle est faite. Allez, hop. On va les mettre. Alors, la cinquième, le piston est peut-être un don ou une passion, et on va s'écouter GG, le dresseur d'asticot, avec j'ai déterminé dans...
6: Non,
2: dans
6: j'ai déterminé.
2: Je détermine.
6: Bon, attendez, on recommence.
2: Bon, toi, tu fermes ta gueule,
6: vas-y,
2: s'il te plaît.
6: Vas-y bichon.
2: Je suis excuse-moi, pas ton bichon, parce que tout à l'heure, tu vas te prendre encore le briquet dans ta gueule.
6: Allez, on y va.
2: Non, c'est GG le dresseur GG le dresseur d'asticot avec GD termine dans la rotule. On se retrouve tout de suite après au 0803 085000 pour la suite et fin du débat sur les pistons. Et voilà, donc c'était GG le dresseur d'asticot avec GD termite dans la rotule, et on se retrouve pour la suite et fin du deuxième débat qui part sur les pistons. Donc vous pouvez toujours nous appeler au 0803 085000.
6: Ils peuvent arrêter là. Alors
2: et toujours Rigo sur l'internet, donc www.fr.radio.
4: Ouais. Rigo et Carton.
2: Et toujours le Minitel 3615 code Fun Radio rubrique direct. Et...
0: Rigo, il a des couilles.
4: Ouais.
2: Oh, s'il vous plaît, vous calmez là, parce que sinon je vous herbe.
6: Allez, on continue, on n'a plus que 10 minutes.
4: Salut Rigo.
6: On n'a plus que 10 minutes.
2: Alors.
9: Salut, ça va? Tranquille?
2: Bon, ça y est.
9: C'est cool.
0: Bon anniversaire, Rigo.
9: C'est du comment?
0: Bon anniversaire.
9: Ah, merci, Gérard.
4: On aurait bien aimé Gérard chante Happy Birthday to You pour toi.
6: Mais il l'a déjà fait, hein. Bon, allez.
0: Allez, on y revient.
4: Happy Birthday.
2: Bon, le piston. Bon, ça y est, le piston. Bon, Manu. Oui, tu me calmes tout ça, parce que c'est le bordel. Voilà.
9: Merci à tous.
6: Best to you.
2: Oh, c'est quoi la son?
6: C'est bon. C'est toi qui fais du Larsen avec ton casque. Allez, ma puce, on y va.
2: Je suis pas ta puce, toi, fais gaffe. Je t'ai déjà prévenu tout à l'heure.
6: Oh, choupinette, fais pas la gueule.
2: Donc, alors, le piston peut-être un don... Ou une passion, et on demande ça, ben tiens, pistonlé. Elle est plus là?
0: Si, si. Oui, je suis là. Donc, le piston, je pense que c'est un don.
2: Est-ce que ça peut être une passion en même temps?
0: Et aussi une passion, puisque faut être passionné d'avoir des dons.
2: D'accord. Gros carbu?
4: Bah écoute, moi je pense que un piston c'est un don, et que de toute façon, le don rentre dans la passion, puisque c'est un don.
2: D'accord. Qui c'est Susboul?
0: On entend moins bien les questions. Moi, je trouve que c'est...
2: Attends, qui c'est qui vient de répondre avant toi, Susboul?
0: C'est l'autre.
2: Vous avez pistonlé?
4: Ouais.
0: Non, c'est Polo.
2: Non, il n'y a pas de Polo.
8: C'est Polo avec une voix de Brigitte, ouais, tu m'étonnes.
10: Ah, c'est clair.
8: Mais attends, elle se fout de ta gueule là, elle se moque de toi, Gérard.
2: Manu, s'il te plaît, tu me.
6: Bah, je veux bien virer quelqu'un, mais qui?
8: Te laisse pas faire.
0: Ah non, bon. C'est pas moi, c'est pas toi.
2: Alors, Susboul, tu réponds.
0: Bah, je te réponds, Gérard. Moi, pour moi, c'est ni une passion, ni, ni un don, c'est plus un sacerdoce, parce que c'est pas quelque chose que tu
1: un
0: fais
1: quoi,
0: à
1: n'importe quoi. Un quoi,
6: un quoi,
0: un sacerdoce.
1: Et c'est quoi, ça?
6: Un sac d'os, c'est
8: autre même. C'est pas un sac d'os, c'est une espèce de gros truc avec des traits, c'est pas un sac d'os.
1: Bon, alors toi, tu dégages. Gros carbu, au revoir, la grosse...
6: C'est pas un gros carbu.
4: Allô.
0: Salut, qui se ton cou?
3: Bonjour.
6: Salut.
3: Oui.
4: Bonjour, mais qu'est-ce qui se passe? On est dans un tube là.
3: Ouais.
4: On
1: a ta fréquence.
9: Dans un piston.
0: Est pourri, hein.
3: C'est pas du Paris.
1: 101.9.
3: Ouais.
1: Ok. Bon, alors donc la question, tu l'as pas entendu, je pense.
3: Bah non, personne me l'a dit.
1: Oh la vache. Oh là, le piston peut être.
3: Salut, il abuse, hein.
4: C'est Manu.
1: Le piston peut être un don. Ou une passion et on accouche parce qu'il me reste encore 7 minutes et je voudrais qu'on active un peu sur cette question-là.
4: Très bien, ouais.
3: Bah, au début, moi, c'était un don parce que bon, j'en ai profité par la famille et c'était plutôt un don, quoi, parce que c'est plutôt physique, ça m'a bien servi.
0: C'est héréditaire ?
3: Bah ouais, hein. Mmh. Je tiens de mon père,
0: mmh.
3: Donc ça m'a bien servi. Et puis la passion, bah c'est devenu une passion après parce que j'ai continué la nuit, j'ai continué. Et c'est vrai que c'était sympa, quoi. Et c'est pas mal. C'est vrai que ça gagne. Grâce au piston, j'ai pu gagner pas mal.
4: C'est une bonne salope, quoi.
3: Mmh. Okay. Soyez polis, s'il vous plaît, parce que bon, voilà.
1: Celui qui s'amuse à traiter les gens de grosses salopes tout à l'heure, et ça va être un gros bord, il va dégager.
4: Je suis désolé, je retire.
1: C'est qui?
3: Gros carbu.
4: C'était moi, je suis désolé.
1: Ah bah alors, gros carbu, désolé, je veux plus le savoir. Au revoir.
4: Gérard.
1: Voilà. Au revoir.
6: Et d'ailleurs, à cette occasion, on va accueillir Looping à la place.
7: Bonsoir. Bon, excusez-moi, trop chive.
3: Salut.
7: Salut.
3: Ça va, Looping?
1: Comment?
7: Bonsoir, tout le monde.
6: Looping.
7: Ouais, c'est moi. Looping.
1: T'appelles d'où?
7: De l'agence touriste.
1: Bon, je crois que toi, tout à l'heure,
6: t'es un cave. T'es un vrai cave.
7: Désolé, j'arrête de déconner. J'appelle de Paris.
1: 101.9. Ok. Et donc, alors, sixième question. Peut-on s'en faire pistonner pour être animateur radio?
6: Et juste avant cette question, on accueille aussi Christian Splitz.
1: À la place de
6: À la place de Gros Carbu.
4: Oui, voilà. Bonsoir.
3: Salut Doc.
1: Donc c'est comment son nom?
6: Christian Splitz.
4: Christian.
3: Ah.
4: Mmh. On se connaît déjà.
1: On se connaît.
4: Oui, on se connaît. On s'est déjà croisé deux, trois fois.
3: Il a fait des examens promptologiques.
4: Enfin, on continue le débat.
1: Donc, peut-on se faire pistonner pour être animateur radio? Donc, on demande ça. Bah, tiens, justement, Christian, t'appelles d'où, s'il te plaît?
4: Oui, j'appelle de Paris.
1: Donc, 101.9.
4: Oui.
1: Ok, donc, pour toi?
4: Bon, cela n'est pas sale, déjà. Je pense que on peut, effectivement, sans problème.
6: Mmh. On a le doc.
1: Ok, Lupine.
4: Ouais,
1: j'ai l'impression, oui.
6: Oh putain.
4: Ouais, donc, en fait, carrément, parce que si t'en es là à la radio, Gérard, c'est que tu t'es fait pistonner. Donc, bien sûr qu'on peut se faire pistonner pour aller à la radio.
6: On a le doc. On est trop fort.
1: Looping.
4: Ouais. Looping, pas Lupine.
1: Ouais, bah.
4: Non, mais c'est tout. Looping.
1: T'as répondu?
4: Bah oui. Quoi, tu m'as même pas écouté?
1: Bah si, je t'écoute.
4: Alors vas-y, dis ce que j'ai dit.
1: Bah, je m'en fous.
4: Voilà, tu t'en fous. Non, mais comment tu traites tes auditeurs?
1: Ouais, ça va, toi.
4: Ok.
1: Kiss ton cou.
3: Oh, oui, c'est moi, c'est Kiss ton cou, ouais. Pour ça, pistonner à la radio, je sais pas, tu dois peut-être mieux en parler que moi, quoi.
1: Bah non, mais je te demande.
3: Si ça fait mal ou pas, si c'est pratique, je sais pas.
1: Ouais, qui c'est qui nous reste? Sisbou, là, il est plus là, hein.
10: Si, je suis toujours là.
1: Je croyais que je t'avais dit au revoir, toi.
10: Ah non, tu m'as jamais dit au revoir, Gérard.
1: Ah bon, bah alors, tu peux...
4: Ok, super, alors.
1: Donc, tu peux répondre.
10: Bah oui, je pense que t'as pas mal dû essayer de te faire pistonner avant de rentrer, quoi. T'as galéré, tout, jusqu'au jour où il y a quelqu'un qui a ouvert une petite porte et t'a laissé rentrer, et voilà, piston a commencé.
1: Bah, disons.
4: Oui.
10: Allô?
1: Non, non, non. Bon, donc, ce qu'il faut dire, c'est vrai que je réponds à Susboul et puis à tout le monde, parce que je pensais que tout le monde allait répondre comme ils font, mais apparemment, je pense pas.
7: Non, mais t'écoutes même pas tes auditeurs. Mais
3: t'écoutes pas en plus.
7: Ouais, donc, t'écoutes même pas tes auditeurs, Gérard.
1: Écoutez-le. Non, la question.
7: Non, mais laissez Gérard s'exprimer.
1: La réponse à peut-on se faire pistonner pour être animateur de radio, c'est vrai que j'ai galéré pendant des.
6: On t'a roulé ta bosse, quand même.
1: J'ai galéré quand même dans des cabines téléphoniques. Après, j'ai eu l'occasion d'avoir Max au téléphone. Et puis depuis, maintenant je suis devenu pas animateur de radio, mais assistant d'antenne, ça veut dire exactement. Bon, c'est vrai que maintenant, je présente des débats, donc
7: et
1: ça veut dire...
7: pas mal aussi. Hein.
9: Ouais, et sur IRC, il y a Turpi qui a dit que t'as oublié de parler quand tu t'es fait pistonner à la sortie de la DAS.
1: Non, ça, je réponds pas. Là, je réponds pas du tout à ça.
7: Ça, c'est pas gentil, ça.
1: Là, je ne réponds pas à cette question. C'est tout de suite.
3: Rigo, comment t'assures pas ?
1: Non, non, mais là, c'est tout de suite.
6: Cool, il fait que des conneries, Rigo.
1: Là,
6: c'est question, là, vraiment, c'est bidon.
1: Là, toi, Rigo, t'es vraiment là,
3: Rigo, tu
1: sais ce que tu fais, là.
9: Je suis désolé.
1: C'est qui ?
9: Je t'explique. C'était Turpi.
1: Turpi, tu lui dis, tu essayes de la gerber comme tu sais le faire.
9: Ok, je la gerbe.
1: Alors donc, la passion est-il une maladie ? Donc 61% des gens s'interrogent sur cette question. 45% après réflexion pensent que non. Et 10% des personnes restantes réfléchissent encore en buvant une bière. Ça, c'est dur. Et 6% se sont endormis. C'est vrai qu'il y en a pas mal qui s'endorment lors des débats. Et j'en ai eu la preuve sur le premier débat. Donc, septième et dernière.
11: Et d'ailleurs, et pour cette dernière question, on va accueillir Charles Ingalls. À la place de personne.
1: Bah attends, ça me fait une, deux.
11: Oui, ça fait cinq personnes, c'est normal.
1: Cinq, six.
11: Non, cinq.
1: Six.
11: Cinq.
8: En direct de la prairie. Bon
1: parce qu'on a Susboul.
11: Susboul, Christian Spitz, Kiston Kou, Charles Ingalls et Looping, ça fait cinq.
8: Parfait.
11: On y va.
1: Et Pistonlé.
11: Il est parti, elle est partie.
1: Ah, elle est partie, donc c'est à la place de Pistonlé.
11: Voilà. Voilà. Si tu veux.
1: Tout alors, c'est comment son nom ?
11: C'est Charles Ingalls.
8: Ingalls.
1: Charlie.
8: Charlie.
1: T'appelles d'où ?
8: J'appelle de la forêt.
1: ta ville ?
8: Avec la prairie à côté de Nogent.
1: Bon, c'est 101.9.
8: 101.9.
1: Ben ça va, on termine avec, à part Susboul qui est de Tours, on termine avec rien que des Parisiens.
6: C'est pas grave, pose la question, mon cher.
1: Et donc, pour terminer la dernière question qu'on va faire, doit-on être major pour faire... non, même pas, on va pas faire celle-là. Ah ben ça, c'est une question que Pildar il m'a donnée, on va la faire. Auriez-vous été pistonné pour aller à l'étranger ou en vacances ? Donc, en vacances, on précise pour trouver du boulot aussi.
6: Bah c'est ce que précisé. Je voulais préciser, voilà.
1: Voilà. Donc, alors, Susboul.
3: Ouais, je me suis fait pas mal pistonner quand j'étais au Maroc il y a 2 ans.
1: Ouais.
3: Et bah, en fait, j'avais rien du tout en arrivant, quoi. Tu vois, les mains dans les poches. Et puis, de piston en piston, en fait, j'ai passé super vacances, quoi.
1: Mm-hmm. Ouais, donc, en fin de compte, si je comprends bien ta réponse...
3: Oui.
1: C'est que tu veux dire que t'es arrivé là-bas les mains dans les poches et puis tout, et puis t'as connu du monde et tu t'es fait pistonner pour avoir un job.
3: Voilà, donc je me suis fait pistonner pour avoir un appart, je me suis fait pistonner pour avoir à bouffer, tu vois, pour avoir un job, et puis...
1: ça y est, on a compris, on a compris.
3: Des balades en bateau et tout ça, quoi.
1: Ok, qui se ton coup ?
3: Ouais, moi je suis pistonné pour aller en Irlande, hein. Mais par Ryanair, je me suis fait pistonner.
1: Mmh.
3: Et c'est pas permis d'aller là-bas. Et c'est vrai que les Béotiens, là-bas, ils comprennent rien à rien, quoi.
1: D'accord.
3: Donc, je me suis fait pistonner.
1: Looping.
7: Allô ?
1: Ouais, à toi.
7: Ouais, c'est pas trop tôt. Ouais, donc je me suis jamais fait vraiment pistonner pour partir à l'étranger. Sauf une fois pour partir à Suresnes, tirer un coup dans une cité tranquille, quoi.
1: Okay. Alors, ta conclusion, c'est pas la peine, on te dit au revoir.
7: Ah, pourquoi ?
1: Au revoir. Au revoir. Terminé.
7: Oui,
1: c'est terminé.
7: Non,
1: Looping, terminé. L'agence touriste, là, tu l'envoies se coucher. Il prend pas sa conclusion, il retournera voir...
7: si vous voulez.
1: Non, au revoir. Christian.
4: Oui, c'était pas très très raisonnable, puisque a dit jeune homme juste avant. Écoutez, moi j'ai toujours refusé, et pourtant j'en ai eu l'occasion avec mon travail, à une époque, de me faire pistonner.
3: J'ai pistonné.
4: point par les jeunes filles.
1: Oh, on laisse parler les gens, s'il vous plaît, merci.
4: Et j'ai toujours refusé parce que je trouve que c'est totalement immoral de commencer à jouer de ses relations pour pouvoir partir en vacances. Mmh. À part une ou deux fois où je suis parti à Papette et 3-4 fois à New York, c'est les seules fois où...
10: Ah ouais, mais quand même.
4: Voilà, quoi.
1: D'accord. Charlie,
4: parler. Je ne peux pas parler parce qu'il y a trop de boue derrière.
1: Non, mais je sais, mais je voudrais bien que ça soit géré au standard, s'il vous plaît.
4: Mais
1: merci.
4: Sinon, quant à vous, Gérard, ça vous est déjà arrivé, vous? Je crois que vous j'ai entendu parler d'une histoire de Godzilla, non?
1: Ouais.
4: Ça, c'est, on peut considérer que c'est effectivement du piston.
1: Ben, ça a été par l'intermédiaire de la radio.
4: Parce que j'ai effectivement eu des relations avec les gens qui s'occupent comme les impôts des contrôles des pistons.
1: Mmh.
4: Et effectivement, moi je sais que vous étiez dans leur dossier, quoi, comme quoi c'était pas très grave, hein, mais comme quoi vous auriez effectivement été pistonné par Max au sujet de... Enfin, cela, bien sûr, n'est pas sale, mais au sujet de Godzilla.
1: D'accord.
6: T'es toujours aussi long, le docteur.
1: Charlie, pour finir.
8: Il est saoulant quand il fait de l'antenne.
1: Charlie, s'il vous plaît.
8: Oui, tout à fait. Bah écoute, moi j'ai des souvenirs de pistonnage en Grèce monstrueux.
10: Uh-huh.
8: Je suis revenu des vacances, j'avais plus une fronce. Je veux dire, uh-huh, le truc c'était nickel, quoi. Et franchement, je conseille à tout le monde, quoi.
10: Sur Pédos?
8: Pédos, Lesbos, ouais, aussi, ouais.
10: Uh-huh.
1: Ok. Donc alors. Donc alors pour la dernière le dernier sondage qui me reste, et puis on va faire la petite conclusion.
6: Ouais.
1: Est-ce que tout le monde... Attendez, s'il vous plaît, merci.
6: Le doc, ça va, 5 minutes.
1: Ouais. Est-ce que tout le monde peut être pistonné? Alors 71% des gens travaillent dur pour y arriver, ça c'est vrai. 48% ne dansent jamais... Quoi? Ne danse jamais qu'une nu. Ah d'accord, parce que je me demandais ce que ça voulait dire. 22% se renseignent au 12, ouais, c'est bien. 14% sont chez la dame de Haute-Savoie, ouais, c'est pas mal. C'est pas mal, les sondages, j'applaudis, c'est super.
6: Super, Hugo, t'as fait du bon boulot.
1: Ouais, c'est pas mal, parce que deux trucs avec des chanteurs, c'était bien. Ok, alors donc, conclusion du débat, on va demander à... Sudbull.
10: Ouais.
1: Donc, conclusion.
10: Bah, c'était un super débat où je pense qu'on a tout compris. Il n'y a pas du tout eu de double sens et tout ça.
1: Non, mais il y a eu certains petits problèmes avec l'autre qui s'amusait à jouer comme c'est pas possible. Ah, donc, ouais, bon, allez. Gérard. Allez, Sisboule. Donc, pour toi, allez, c'est fini.
10: Je voulais juste lancer un message aux jeunes, quoi. Pistonnez-vous et puis vous prenez pas la tête, quoi.
1: D'accord. Kiste ton cou.
10: Oh, oui. Ouais, bah, moi, je vais dire.
6: Oh là là, Manu.
8: Oh,
6: c'est bon.
10: C'est bon. Ouais, respect les auditeurs.
1: Kiste ton cou.
10: Oui. Oh, oui. Encore. Alors, vas-y.
1: Merci. Donc, qui est ton coup pour conclusion?
10: Ouais, enfin, quoi. Je voulais dire simplement que ça peut faire mal, comme tu l'as dit, quoi. Ça peut être négatif et tout quand on se fait capter dans l'entreprise. Mais en même temps, ça peut faire du bien et que c'est extra, sauf quand ça se fait à Suresnes, quoi.
1: D'accord. Christian?
4: Oui, bah. Moi,
1: sous le nom du doc.
6: T'as reconnu, vieux?
1: T'as reconnu, papy?
8: T'as reconnu, vieille vic.
1: Attends, alors, qui c'est qui vient de l'insulter? Charlie, tu peux...
6: Non, c'était Looping. Ah, non. Je l'avais remis, mais j'aurais pas dû.
1: Ah, ah oui. Non, lui, tu lui dis au revoir, on n'insulte pas les gens. Donc, alors, le doc...
8: Oui. Garde vermeille.
1: Alors, le doc, pour toi?
4: Oui, bah, moi, je voudrais passer un message d'espoir aux jeunes.
6: Oh, non. Oh, ça y est, je l'ai coupé.
8: Hop là, ouais, c'est géré, là.
1: Putain, toi, tu vas te faire engueuler, toi, je te préviens.
6: Pourquoi?
9: Il va venir te choper, le doc.
6: J'ai pas peur des motos et du cuir, moi.
1: Ouais, mais il va te faire voir comment qu'on fait. Donc, tu me le remets, s'il te plaît.
6: Ça y est, ça y est.
4: Allô?
1: Donc, Chris, le doc, ouais.
4: Oui, je disais donc que je voulais passer un message aux jeunes.
1: Non. Bon, alors, Charlie, parce que je pense que Manu, tu vas te faire
6: engueuler. Non, vas-y.
1: Bon, alors, pour en finir...
4: Que se passe-t-il?
6: Non, mais c'est... Christian Spies, rapide.
1: C'est Manu qui
4: je voulais juste dire qu'il ne faut pas hésiter à vous faire pistonner dans tous les sens du moment que vous le sentez, cela n'est pas sale et que vous devez absolument faire votre vie comme vous l'entendez.
1: Ouais, ok, je te remercie, le doc.
4: Pistonner.
1: Ok. Donc, Charlie, pour terminer.
8: Ouais, bah écoute, débat excellent. Hein, moi, j'ai trouvé le sujet mortel. Bon, l'animateur, je dirais médiocre.
1: Voilà, si t'es pas content dans ces cas-là, on n'avait pas besoin de te sélectionner.
8: Pitoyable, mais sinon, par contre, un petit message personnel au chef, hein, s'il veut me pistonner pour faire de la télé, de la radio, il n'y a pas de problème.
1: Hein. Oh, bah ça, tu l'appelles...
8: Sinon, pour ton piston, mon pote, j'ai un Kist 75 Polini pour toi, mon gars, tu vas voir, ça va tracer la route avec ça.
12: Un Kist 75.
8: Direct, c'est de la fonte, tu vas voir, tu risques pas de serrer, tu traces la route, tu prends ton 103... Direct.
1: C'est ça. Ok, merci, je te remercie. Donc, qu'est-ce que je voulais dire sur la conclusion du débat? Ben, je pense que ça s'est mieux passé que le premier. Je sais pas pourquoi.
6: Bah, peut-être parce que c'est la réa. Hein.
1: C'est, je sais pas ce qui s'est produit, mais là, d'un seul coup, ça s'est super bien passé. Donc, je sais pas ce qui s'est produit. Donc, alors que je vous annonce ce qui va se passer durant le.
6: Attends, j'ai une question. Il y a peut-être une question internet.
1: Conclusion,
6: et moi, j'ai une
1: internet.
6: Conclusion rapidement du Minitel. En fait, c'est Belzebuto. Qui dit en fait débat sans piston, ni queue ni tête.
1: Non, bah lui il va se faire foutre. Hop, terminé.
9: Donc sur l'IRC, il y a plein de conclusions. Il y a Fesse de Babouin qui dit qu'en fait, lui, il a été pistonné par le commissaire de police de Suresnes pour faire toutes ces conneries. Il lui a promis qu'il n'aurait jamais de problème. Donc ouais, je crois que t'es dans la merde.
1: Ouais, bah ça, c'est ce qu'on verra parce que lui, de toute manière.
2: On a son site internet et il est transmis au commissariat de Suresnes, donc il a intérêt à faire gaffe à son matricule.
13: Il y a Judge qui dit que tout l'IRC te pisse au cul.
2: Ben moi je les emmerde.
13: Voilà. Et
2: Il y a pas de la turpentine que mon débat n'avait ni queue ni tête comme moi. Comme
13: non, elle est sur Sky maintenant, turpentine. Non. Ton débat, il avait ni piston ni tête et mets-toi un gros piston dans le cul.
2: Non, ben c'est bien.
13: C'est toujours pareil, l'internet.
2: Voilà. On a terminé à combien?
13: Et je sais pas. Je peux. Attends, je vais te dire ça. Ah, on a baissé, on n'est plus qu'à 3023.
2: Oh merde.
1: Ouais, mais c'est pas...
13: Oh merde. Ouais, j'ai plus l'international à ce temps-là.
2: Merde. Alors donc, ce qui va se produire vendredi, merde. Donc vendredi à soirée à Bordeaux avec Max au Space Opéra. Donc allez-y nombreux. Max sera seul à mixer, je pense. C'est ce que.
13: Il n'y aura personne dans la boîte, il n'y aura que lui, il sera seul.
2: Avec les auditeurs qui nous écoutent. Samedi, il sera Épernay à l'Atlantique avec Jean-Marie K.
13: L'Atlantide.
2: L'Atlantide, ouais, voilà. Excuse-moi. Donc avec Jean-Marie K, donc venez nombreux et nombreuses aussi. Et surtout, ne cassez pas les pieds à Max pendant les deux soirées de savoir comment que je vais et Sandy, parce qu'on en a marre, Max, il en a marre que vous l'agressez sans arrêt de lui dire « Eh ouais, mais Gérard, pourquoi qu'il est pas venu ? Gérard, pourquoi qu'il est pas là ?» Et ceci et cela. Alors, ne gonflez pas pendant la soirée.
13: Il sera ou pas, cette soirée ?
2: Non.
13: Sûr ?
2: Non,
13: j'y vais pas. Une surprise aux auditeurs ?
2: Non, j'y vais pas.
13: T'es sûr qu'il
2: sera
13: pas ?
2: Il sera pas, à moins que Max, il m'invite.
13: Tu entends.
2: Okay. Donc, à la loco, soirée Mambo Fusion, alors, avec Gigi Raté, Gigi Souris, Gigi Jean-Claude Sophie, et au père, tu rigoles la salope. Ah bah, d'accord, le nom.
13: C'est qui a écrit ça? Ça te fait marrer?
2: Ça, c'est Max, hein, tu lui demanderas.
13: Ça te fait marrer? Non, mais non, je sais
2: pas. Non,
13: mais rigole la salope, elle tape bien en plus.
2: Ouais. Pierre Lenin. Ouais. Et aux trompettes, les ferrailles et Pulucu. Et donc, on va se retrouver donc toute l'équipe dimanche.
13: T'es sûr que t'es pas à l'Atlantide samedi?
2: Non, putain, tu vas pas me casser les
13: couilles. Moi, je vous conseille d'y aller quand même, on sait jamais. Hein.
2: Non, bah, de toute manière, j'espère que il fera comme on a fait. Comme on a fait pour l'anniversaire de Régol l'autre fois, qui sont nombreux. Donc, dimanche, on sera au grand complet. Je ne sais pas si Sandy...
13: On se casse, là ?
2: Si Sandy sera là, parce que normalement, elle doit rentrer dimanche ou mardi au plus tard.
13: Donc, quoi, j'ai un bus à prendre.
2: Et donc, on va s'écouter Joe Turbo avec Va et Viens, petit piston, c'est bon, et vous allez retrouver qui c'est qui te remplace ce soir, c'est
14: Stéphane.
2: Et ça sera Stéphane qui vous accompagnera jusqu'à 6h du matin, et moi je vous retrouve dès dimanche soir, et bon week-end à tous.
6: Vas-y, Gérard.
1: Et voilà, c'était Corner Shop Brinfus of HA.
6: Ouais, Corner Shop, hein.
1: Voilà.
6: En fait.
1: Donc, on se retrouve pour le deuxième débat. Donc, c'est Olivier Approux. J'espère que ça va bien se passer.
2: Oh non,
6: ouais,
1: mieux que le
6: c'est
1: premier.
6: Moi.
1: Mieux que le premier, si ça te plaît pas. Fildar, c'est le même prix.
6: Allez, Fildar. Huit. Du vent.
1: Bonne nuit.
15: Et Max, il a dit que je faisais l'arrière.
6: Non. C'est fini.
1: Et Manu au standard.
16: Oui. D'ailleurs, donc, sur ta liste, tu peux rajouter Yoko à la fin.
6: Gérard, Fildar, il veut pas s'en aller. Gérard.
1: C'est pas grave, tu le laisses, mais si ça va pas, moi, je vais pas aller jusqu'à 4 heures. Surtout que là, le deuxième débat, il y a quand même 13 questions, donc je voudrais arriver jusqu'au bout. Donc, on va...
6: Et il y a le Minitel aussi.
1: Tu peux non, mais tu me laisses, s'il te plaît, tu me laisses la porte ouverte, si ça te dérange pas. Merci.
14: Merci beaucoup.
16: Ah, merci pour le blanc, toi, Gérard. T'es
1: donc,
16: magnifique.
1: Vous pouvez toujours nous appeler, s'il vous plaît, des filles qui nous appellent au standard, donc au 0803-08-5000 et 0870-5000 est toujours le 3615 code Fun Radio, rubrique direct. Par contre, Olivier, une seule chose que je vais te demander.
17: Vas-y.
1: Les questions Minitel, si c'est des questions bidons, ce n'est pas la peine.
17: Sur Minitel, il y a zéro connecté.
1: Ok. Ben, c'est
17: parce
1: pas
17: que
1: mal,
17: tu t'en parles jamais, et puis voilà, et puis les gens...
1: Ben, c'est bien, dans ces cas-là, on le ferme, comme ça.
17: Ça bien qu'il y en ait, ça m'occuperait.
1: Voilà, ben, dans ce cas-là, tu le fermes.
17: Parce que c'est assez chiant
1: donc,
17: à écouter.
1: Donc, deuxième débat, ça part sur les permis de conduire. On va accueillir Tagada, bonsoir. Tagada.
18: Salut, ma grande.
1: Ouais, je suis pas ta grande, d'accord. Christophe.
18: Oui, salut, toi.
1: Bon, tu commences déjà à dire à Tagada qui reste poli.
16: Tagada reste poli.
17: Tagada.
18: Oui.
1: Non, mais Manu, si c'est pour déconner, là, tous les deux, c'est pas la peine.
16: On n'a rien fait, là.
18: Hein?
16: Moi, je lui dis de rester poli. Tagada, calme-toi, tu dégages.
1: Non, mais c'est au téléphone, ok. Fildar, si t'es pas content, tu vas faire ta caca.
17: Tu passes pas tes coups de téléphone, Fildar.
1: Ok. Coyote.
16: On y va, là.
1: Coyote.
19: Bonsoir.
1: Foufi.
20: Bonsoir.
1: Claire.
21: Oui, bonsoir Olivier, belle voix.
1: Et Yoko pour finir.
22: Ouais, salut GG, salut tout le monde.
1: Bonsoir. Bon, donc première question. Avez-vous déjà passé votre permis?
22: Oui.
17: Ah.
1: Donc, Tagada.
19: Tu peux poser la question?
1: Non, alors Tagada, tu vas déjà voir Manu au standard.
16: Gérard, t'énerve pas tout de suite.
1: Tu vas déjà voir Manu au standard, t'as très bien
16: non,
1: compris.
16: Non, on ne vire pas les gens toutes les 5 minutes.
17: Attends.
16: Sérieusement,
17: Gérard. Tu te calmes.
1: Non, mais attends.
17: Non,
1: Olivier,
17: non.
1: C'est pas la peine de faire ta voix d'animateur télé, d'accord? C'est toi qui commandes, ok? Sinon, tu vas dégager. Alors, tu dégages, Fildar, tu reprends sa place.
16: T'as pas fait longtemps.
17: Non, je suis pas d'accord.
1: Fildar. Olivier, tu dégages.
17: Il y a 5 connectés maintenant.
1: Non, Olivier, tu dégages.
17: Non.
1: Olivier, tu dégages.
17: Mais j'ai rien fait, Gérard.
1: Olivier, tu dégages.
17: J'ai rien fait, Gérard.
1: Olivier, tu dégages.
19: Bon vieux temps. Comme à la bonne époque.
23: C'est dégueulasse.
16: Viens au standard.
1: Non, pas de
16: si,
1: standard.
16: Il va chercher des filles.
1: Non, là tu dégages. Bon, Tagada.
19: Oui.
1: Donc je te rappelle pas la question, tu l'as très bien compris.
19: Bah alors là je m'en rappelle plus du tout.
1: Bon, alors je la répète pour la dernière fois.
19: Ouais.
1: Avez-vous déjà passé votre permis?
19: Non.
1: Pourquoi non?
19: Je te réponds.
22: Non mais pourquoi? Pourquoi? Parce qu'il a peut-être pas d'argent, faut réfléchir un peu.
19: J'ai pas assez suicidé sur le trottoir, je me suis pas assez fait blé, donc pas de permis.
1: D'accord. Christophe?
19: Le permis quoi? Voiture, hors bord?
1: De toute manière, c'est les questions que je vous poserai après. C'est les réponses que je vous donnerai.
22: Mais commence par le commencement, Gérard.
1: Mais non, mais avez-vous passé déjà votre permis?
19: Ouais, mon permis.
22: Oui,
19: mon
22: mais
19: permis
22: lequel?
1: Non mais justement, c'est là. C'est là la question, lequel? Et moi je vous répondrai derrière lequel.
19: Vous allez me répondre par lui.
1: Non. Donc Christophe pour toi.
19: Le permis de trottinette, oui.
1: D'accord. Coyote?
19: Écoute, ouais, en Auvergne, permis de chasse.
1: Ok.
19: Pas bien.
1: Foufi?
20: Moi le permis de Solex.
1: Mm-hmm. Claire?
22: Ouais, moi banalement permis voiture.
1: Et Yoko?
22: Moi j'ai permis piéton.
1: D'accord. Donc, comme la question, tout le monde attendait. Donc, lequel permis que vous pouvez avoir passé? Donc, tout le monde, il y en a une qui m'a répondu le permis voiture. Donc, automatiquement, le permis voiture, tout le monde le passe.
22: Gérard, c'est quelle lettre, le permis voiture?
1: Permis B. C'est qui veut parler, là?
19: Tagada.
1: Oui.
19: Moi, je voudrais savoir s'il faut un permis pour aller chez de la loco.
1: Bon, alors, Tagada, tu vas voir Manu au standard, ça t'apprendra.
16: Allez, hop.
20: Non. Éclair.
1: Hop.
20: Oui.
22: T'as déjà passé le permis X?
20: Je suis en train de le passer, là. J'ai des épreuves orales.
1: Mais oh, tous les deux, là, c'est moi qui gère. Manu. Tu mets Tagada.
16: Ah, mais ça y est.
1: Complètement dehors.
16: Ah, ça y est.
1: Tu reprends quelqu'un d'autre. Donc, Christophe.
19: Christophe. Ouais, le permis de tuer, ouais.
1: Non, mais. Je te demande quel permis.
19: Bel permis.
1: Bon, Olivier, s'il te plaît, tu t'écrases quand on pose les questions. Ah ouais. Donc Christophe?
19: Je suis agent secret 00 quelque chose et le permis de tuer, ouais, je l'ai.
1: Bon, d'accord. Quand tu répondras comme il faut aux questions, toi, tu me feras signe. Hein.
19: Ok, je te ferai signe.
1: Coyote?
0: Bah, je te dis, c'était le permis de chasse, donc il y avait plusieurs épreuves. La première, c'était fait canarder plusieurs perdrix qui courent un peu partout.
5: C'est dégueulasse.
0: Sur la place, tu sais, c'est une place dans un petit village, quoi.
5: C'est dégueulasse.
0: Et j'ai passé un peu toutes les épreuves et j'ai eu mon permis de chasse.
5: C'est dégueulasse.
14: Foufi. Foufi.
23: Oui, alors moi, ben, étant donné que j'ai jamais sucé, j'en ai même passé le permis fellation.
14: De quoi? Répète. Quel permis?
23: Le permis fellation.
14: Non, ouais, pour faire des fellations, non,
23: bah,
14: mais...
23: Ouais,
24: mais non.
14: Eh, Foufi.
24: N'importe quoi, allez.
14: Le permis de fellation, il n'y en a pas besoin. Alors, si c'est pour dire des conneries, tu vas dégager vite
23: mais
14: fait,
23: non,
14: toi.
23: Mais non, mais écoute, moi,
14: tu vas dégager vite fait, je te le dis tout de suite.
23: Je pensais qu'il fallait un permis. Écoute, je suis désolée, je ne suis pas censée tout savoir.
14: Eh, tu connais pas le permis A, le permis B,
23: Non,
14: tu connais pas. Tu connais pas.
23: Écoute, j'ai 18 ans, je viens de rentrer dans la vie...
14: ah ouais, tu viens de rentrer dans la vie active. Non, mais attends, tu prends les gens pour des cons, tu les laisses.
23: Écoute, Gérard, je suis jeune, moi, je jamais suis un mec, c'est pas de ma faute, non?
14: Ah bon, il faut
23: attends, on n'est pas forcé ou obligé de savoir tout, hein.
5: Non, mais elle a raison, en plus, si tu suces ton permis, c'est du braconnage.
14: Bon, Claire.
23: Oui.
14: Claire.
23: C'était quoi, ta question?
14: Avez-vous passé déjà votre permis, donc lequel? Donc, toi, tu m'as répondu le permis B.
23: Ouais.
14: Merci pour celui qui s'amuse à faire du tam-tam. Merci. Au moins, comme ça essayera plus vite en gueulant. Donc, Claire, donc toi, t'as déjà passé le permis B.
23: Oui, voilà.
14: Donc, l'équivalent du... par exemple, si je te parle du permis moto, c'est l'équivalent à quoi, maintenant?
23: J'en ai rien à carrer.
14: Non, mais alors, Claire, si t'en as rien à carrer dans ce cas-là, je vois pas pourquoi que je t'ai demandé de participer au deuxième débat.
23: Mais non, c'est pas ça, mais je m'en fous de savoir ce que c'est que le permis moto. Je sais que jusqu'à 125, tu peux l'avoir avec le permis B, et puis c'est tout.
14: Ah, quoi. Bah voilà.
24: Non.
14: Si.
24: Non.
14: Si.
24: Non.
14: Ah
24: non,
14: maintenant, non, depuis le mois de juillet l'année dernière, tu connais rien, depuis le mois de juillet l'année dernière, tu peux passer le permis 125 avec le permis B.
24: Non.
14: Je suis désolé. Attends, tu connais rien. Alors, tu connais rien.
5: C'est scandaleux.
14: Ouais, grosse, toi, tu dégages.
23: Ah si, moi, je suis d'accord avec Gérard.
24: Donne un coup de main.
5: C'est une honte, un scandale.
23: J'ai peut-être dit une bêtise. Eh, Gérard, ils t'ont fait passer un permis à Sun pour que tu viennes sur l'antenne ou pas?
14: Il n'y a pas besoin de permis pour parler devant un micro. Hein,
23: ah, il devrait avoir le permis.
5: Ouais,
23: faire passer un permis. C'est pas sûr que tu l'aies. Hein.
5: Le permis.
14: Il y en a qui m'ont passé leur permis à aller faire dodo dans leur lit.
24: Tiens,
23: avec
24: Gérard.
23: Quoi
14: Yoko.
23: Oui.
14: Non, après la question Minitel. Yoko.
24: D'accord.
23: Oui.
24: Donc il y a con sur le Minitel qui...
14: Je te dis après, tu laisses parler Yoko, s'il te plaît.
24: Excuse-moi.
14: Con, on n'en a rien à foutre. Donc Yoko.
0: C'est pas Yoko, c'est que...
14: Yoko.
23: Oui, Gérard.
24: Donc,
14: je t'écoute.
24: Il demandait, est-ce que Gérard, t'as le permis de pêche?
14: Bon, est-ce que toi, t'as fini d'ouvrir ta gueule quand je demande à quelqu'un de répondre à
25: Gérard,
14: la question?
25: Gérard.
14: Merci.
25: Gérard, Olivier, en fait, j'ai un problème là. C'est que j'ai une fille à rappeler et Manu veut pas rappeler de fille. Il dit, je veux pas de fille, je veux que des garçons.
5: Oh, Manu.
14: Bonjour, Manu, depuis quand c'est vous Manu, qui commandez là?
24: Je voulais. Elle s'appelle Gabrielle, il veut pas la rappeler.
14: Vous voulez que j'arrête à 3h?
23: Ouais, que des mecs.
14: Vous voulez? Bon alors, Claire, tu dégages.
5: Claire.
14: Voilà. Bon, donc, Yoko.
5: C'est vrai que t'as ton permis de pêche au thon?
14: Qui c'est qui vient de dire ça? Je vous préviens, Christophe, tiens, te calmer parce que tu as dégagé aussi.
5: Mais c'est pas moi.
14: Non, c'est pas toi.
5: Et tu reconnais pas les voix?
14: Yoko.
23: Oui, Gérard.
14: Donc, toi, est-ce que t'as déjà passé ton permis et lequel?
23: Et lequel de permis? Moi, tu dis, j'ai permis piéton.
14: Oui, mais t'as quel âge à peu près?
23: J'ai 18 ans.
14: Mmh. Ouais,
24: c'est pas possible.
23: Comment?
14: Mais la ferme, Pilar!
24: Mais je te le dis, moi, c'est pas possible.
23: De passer le permis piéton?
24: Quand t'as 18 ans, tu peux pas passer ton permis piéton, c'est impossible.
23: Non, mais parce que moi,
14: attends, déjà maintenant.
24: Attendez, laissez répondre Gérard.
14: Déjà maintenant, à l'heure actuelle, tu peux conduire une voiture accompagnée à partir de 16 ans.
24: N'importe.
14: Bon alors, tu veux qu'on appelle un moniteur d'auto-école,
23: ouais,
14: on appelle
23: ouais,
14: Eric.
23: Ouais, ouais,
24: c'est 14
23: ouais,
24: ans.
23: Ouais,
14: non,
23: ouais.
14: C'est 16 ans.
23: C'est une bonne idée, ça.
14: 16 ans.
23: Appelle
14: à 16 ans, à 16 ans maintenant. Ans. Attends, ta gueule, toi.
24: Qui dit mieux, 14 ans.
23: 12 ans. Bon, allez.
14: Tu fais pas partie de l'équipe, ok? Maintenant, à l'heure actuelle, c'est 16 ans.
23: Exact.
14: Et voiture accompagnée, voiture accompagnée, derrière un peu le macaron. Je suis désolé.
23: Non.
24: Voiture accompagnée de quoi?
14: Dessus, c'est marqué. Voiture, autorisation de conduire accompagnée. Donc, ils sont
24: Et il y a un Gérard avec Sandy qui sont.
14: Bon alors toi tu dégages.
23: Tu confonds.
14: Tu dégages avant que je te bute.
19: Il y a menace, hein. Il y a menace.
24: Tu reprends le débat, Gérard. Merci.
25: Et on accueille Gabriel au passage.
19: Bonsoir.
3: Bonjour. Salut Gabi.
14: Allô.
3: Salut Gabi. Ça va.
14: Allô.
3: Ouais, ça va. Pour une première fois, je m'attends à avoir les oreilles en compote, mais.
24: Gérard, elle est un peu
3: rétrograde. Non, non, on kiffe ça à la fin. Hein? On kiffe ça à la fin.
23: Ouais, je me doute bien.
19: C'est dur, hein.
14: Est-ce que t'as déjà passé un permis?
3: Eh bien, justement, moi j'hésite. Donc, je vais bien voir, suivant la discussion, ce qui va en sortir, quoi.
14: Non mais Gabriel.
3: Oui.
14: C'est à toi que je pose la question.
3: Ben je te réponds.
19: Oh Gabi.
14: D'accord. Et si je te pose lequel permis?
19: Permission de minuit.
14: Ouais, tu t'écrases toi s'il te plaît, merci.
3: De sortir. Ben moi s'il y avait un permis que je dois passer, c'est d'abord celui de la voiture, ensuite on verra quoi.
14: D'accord. Si je Ah là, ça va faire rigoler les mecs qu'on a.
25: Question bidon.
14: Question bidon. Qui c'est qui l'a trouvé? C'est monsieur Pildar. Et ça, vous allez applaudir Pildar.
25: Ben non.
14: Si je vous dis. C'est vous qui avez voulu que je pose cette question. Si je vous dis femme au volant, mort au tournant.
3: Qu'est-ce que t'as dit, répète?
14: Femme au volant.
25: Ça fait rire personne.
14: Si je vous dis, attendez,
25: laissez-le répondre.
14: Attendez, Gabriel, s'il vous plaît.
3: C'est une énorme absurdité, et pour preuve, ça c'est plus de points bonus que vous.
23: Ok,
3: au final, rien que pour les assurances.
23: Eh, Gérard.
24: Elle est fille.
3: Oui, vas-y.
24: Vous entendez Gérard quand il parle?
3: Ouais.
24: Ce serait bien que vous le laissiez répondre ou expliquer la question, parce que vous parlez dessus, on comprend rien, c'est le bordel.
3: Bon, merci Gérard.
24: Merci.
14: Donc c'est Fildar et Manu qui ont voulu que je pose cette question. Donc si je vous dis... femme au volant, mort au tournant, qu'en pensez-vous?
19: On parle pas de Lady Di.
14: Bon alors toi tu dégages, bonne nuit à toi.
25: Il n'y avait pas toi, c'était une ligne droite le final.
19: C'est,
14: c'est même pas la peine d'insister, Manu.
25: Non, mais Manu,
14: tu vas dégager.
25: Mais non, comme quoi le proverbe.
14: Non, mais on n'en a rien à foutre de ça, d'accord?
24: On parle pas du pont de l'Alma, de Dial Fayed, de tout ça, on s'en fout.
25: J'ai pas parlé
14: bon, je sens que dans 4 minutes j'arrête.
3: Non, Gérard, non. Bon Gérard, est-ce qu'on peut suivre ton débat? Parce que là, il commence vraiment à...
23: On est donc... dans l'ordre avec les petites fiches et les petits noms et tout, dans l'ordre.
14: Donc si je vous dis femme au volant, mort au tournant, non, qu'en pensez-vous?
3: Gérard au volant, plaque de verglas au tournant.
14: Bon Manu, s'il te plaît, tu me gères ça?
24: Ah ouais, Manu, là...
14: Tu gères!
3: Alors...
14: Bon, allez hop.
3: Allô Gérard, je réponds, c'est Fofi. Donc,
14: Olivier, tu dégages. Tu dégages, tu viens de dire n'importe quoi.
3: Putain, il m'énerve.
24: Gérard, devant ton micro, merci.
14: Tu viens de dire n'importe quoi, tu dégages, je veux plus te voir dans les studios, toi.
24: Depuis tout à l'heure, je compte les blancs que tu fais, t'en as fait trois fois plus que Françoise. Hein.
14: Ouais, bon, alors, toi, tu t'écrases. Dans ce cas-là, quand je te demande quelque chose, tu t'es prié de...
25: Ouais, mais là, il a raison quand même, Fildar, hein. Trois fois plus.
14: Donc... Si je vous dis, alors pour la dernière fois, je réponds à la question.
24: Non, mais ils ont compris la question.
3: Donc,
24: maintenant, tu demandes à qui tu veux entendre la réponse.
14: Alors, Coyote.
19: Bah écoute, non, je crois que c'est un peu provoque et un peu, on va un peu loin en disant ça. C'est vrai que par contre, les femmes, elles font beaucoup de petits cartons.
14: Voilà. Mmh. Et dans ce cas-là, dans ce cas-là, tu penses pas que il y a un peu de la faute des mecs aussi?
24: Non.
19: Oui. Enfin, non, ce que j'ai.
14: Non, mais hey, Manu, s'il te plaît, tu parles plus fort quand je veux répondre. Parle encore plus fort comme ça, je pourrais répondre à Coyote. Allô, ouais, tu te calmes alors, il y en a marre!
3: D'accord.
14: D'accord?
3: J'ai pas compris.
14: Bon, donc, Coyote, il y a quand même un peu aussi de nous.
19: Tout à fait, Gérard.
14: Parce qu'on dit toujours les femmes sont dangereuses au volant, mais il faut dire aussi que.
19: Elles sont pas tout à fait dangereuses, elles font des petits cartons, des petites conneries, tu vois, des trucs pas méchants, mais c'est vrai que les hommes, on conduit beaucoup mieux quand même. Hein.
14: Ouais, mais
3: c'est pas vrai.
19: On est moins intelligents.
3: Ah, si, je suis d'accord avec toi.
14: Qui est d'accord avec Coyote?
3: Moi.
14: Flair, vas-y. Il y a combien de temps que t'as ton permis?
3: Moi, il y a 6 ans.
24: C'est pas vrai.
3: Elle ment.
23: Menteuse.
3: Non, c'est vrai en plus. Elle a 18 ans et ça fait 6 ans qu'elle a son permis. Elle l'a passé à 12 ans sans permis.
14: Attendez, s'il vous plaît.
3: Il a raison parce qu'il y a plus d'accidents matériels avec les femmes, des petits trucs banals sur la voiture. Par contre, les accidents mortels sont pratiquement tous.
14: Claire, tu peux me dire quel âge que t'as?
3: 24,
23: hein. Menteuse.
14: 24, tu te fous de moi là?
3: Quoi?
14: Tu te foutrais pas de moi?
3: Bah non.
14: Non.
3: Bah non,
14: mais tu me.
3: Non, j'ai 24 ans.
14: Ouais, 24 ans, t'as passé ton permis à quel âge?
3: À 12 ans.
14: Ah ouais, à 18 ans. Donc, ça fait 6 ans.
3: Oui, fais-moi. Compte sur tes doigts.
14: Ouais, oui, t'es 6-14, merci. Hein.
3: Et là.
1: T'inquiète pas que je sais compter de tête aussi, hein.
23: 8 et 8, 14, super.
1: J'ai 8 14 et 6, 14.
0: 8 et 8, ça fait pas 14, Gérard. Hein.
1: Ouais, c'est bon, c'est Gérard.
23: Non, mais moi, je suis pas d'accord avec
1: toi. Stop, s'il vous plaît, merci.
24: Christophe est parti. Et on accueille Didier, il est professeur auto-école.
23: Ah,
24: c'est l'auto-école d'Erlich.
23: Bonsoir,
0: bonsoir auto-école d'Erlich.
23: Bonsoir.
0: Didier à l'appareil.
1: Bien sûr, pour préciser
24: pas de
1: les,
24: putain, mais...
1: les. Pour préciser les marques d'auto-école, c'est bien. Ah, non, mais c'est pas mal, Manu, continue.
0: Oui, Didier, j'écoute.
1: Donc, alors, Didier.
0: Oui.
1: Donc.
0: Ah, attention à votre droite, hein. Priorité.
1: Alors, si c'est pour commencer comme ça, c'est pas la peine.
0: Moi, je tenais à dire d'abord que vos propos à l'égard des femmes sont complètement misogynes.
23: Ah, bravo, merci.
0: Et cela ne se fait pas. Par contre, il est vrai qu'il y a quand même un nombre immense d'accidents dus aux pétasses qui se recoiffent.
23: Je suis tout à fait d'accord avec
1: vous. Non, mais ça, moi, je peux vous dire une chose. Que j'ai été chauffeur routier.
24: Non.
1: Sans toi, tu t'écrases. Okay. Là, vous vous écrasez, s'il vous plaît. Parce que moi, je peux vous dire une chose. Voir le nombre de nanas qui se maquillent dans une bagnole à 8 heures du matin, ouais. Eh ben, je trouve ça dégueulasse.
23: Mais allez, d'abord, c'est
0: gage. Et c'est non, fini par le code de la route, hein. C'est 3 quarts de point.
4: Non, mais ouais. C'est excitant aussi.
1: Ouais, mais peut-être, c'est peut-être excitant. Mais quand t'as un peu rouge et que la nana, elle est en train de se mettre du rouge à lèvres et que le feu, il passe au vert,
23: tu... Gérard,
1: je suis désolé.
23: Boit,
0: moi, Coyote, ça m'excite, moi.
24: Gérard, moi, j'ai une question. Question que je veux te poser. Est-ce que de ta cabine de camion, tu regardais les filles en mini-jupe, tu regardais leurs culottes dans les voitures?
1: Je vais te dire une chose, que dans les camions, en hauteur, tu vois tout ce qui se passe dans les voitures.
24: C'est bien pour ça que je te demande ça.
7: Hein, il n'avait pas besoin de regarder, hein, il avait des posters à poil derrière. Et tout.
1: Non. Fildar, s'il te plaît, tu t'écrases avec tes conneries, d'accord?
23: Mais Gérard, je peux répondre à ta question.
1: C'est qui?
23: Oui.
1: Ouais.
23: Ouais, donc moi je suis d'accord, c'est vrai que les femmes, c'est des grosses salopes au volant parce qu'elles se coiffent. Elle se maquille et tout, mais il faut dire que les mecs aussi, ils se crottent le nez, ils se grattent les couilles.
1: Non, hey, Poupi.
0: Ouais, Coyote, tu peux répondre là?
1: Attends, Coyote. Ouais. Hey, Poupi, déjà, t'as pas ton permis, donc tu peux pas jacter.
23: Ouais, mais attends, quand je roule en voiture avec quelqu'un qui conduit, je vois, donc.
1: Ah ouais,
23: justement,
1: alors,
23: j'observe mieux que quelqu'un qui conduit. Hein.
1: Ah ouais, alors attends.
23: Donné que je fais rien.
1: Attends, tu peux me dire comment t'arrives dans une voiture? À voir ce que le mec il fait dans
0: ouais,
1: un camion.
0: Exactement.
23: Mais pas dans son camion, je te parle dans d'autres voitures.
1: Ah non, mais moi je te parle d'un camion. Du haut d'un camion,
23: là,
1: comment tu peux
23: pas
1: le voir
23: camion, hein,
1: ah ben bah, moi je te parle des deux.
23: Camion, hein.
1: Je te parle des deux. Donc
7: excuse-moi Gérard, il y a un petit truc Minitel sympa. C'est con encore, son Minitel qui dit qu'il certifie bien que Gérard a son poids lourd, a son permis poids lourd.
1: Alors j'en ai ces questions bidon.
23: Donc, je disais, on parle des deux. Bon, dans le cas où c'est des voitures, tu peux tout voir. Dans le cas où c'est des camions, tu peux voir quand même le mec en train de se
0: mais croûter
1: non.
0: Le nez.
1: Non.
23: Bah si tu te retournes...
1: Attends, si tu te retournes, mais d'accord, si tu regardes dans le rétroviseur, mais tu vas pas me dire que tu vois le mec en train de se faire une pipe.
23: Mais attends, mais qui t'a parlé de pipe?
1: Bah attends, mais moi je pose la question, que comme tu me dis que t'arrives à tout voir d'une voiture, moi je te dis que c'est pas vrai, parce que du haut d'un camion, dans une voiture, tu peux pas voir ce que le chauffeur routier paie dans son camion, d'accord?
23: Ok, d'accord. Est-ce que l'invité mystère pourrait répondre à la question?
1: Non, elle est pas là.
23: Gérard, j'ai une question.
1: Yoko.
23: Oui.
1: Yoko.
23: Tu peux répéter la question, s'il te plaît, Gérard?
1: Non, Yoko, je répète pas la question.
23: Mais s'il te plaît. Bah, c'est femme au tournant, je sais pas quoi, là.
1: Si je vous dis femme au volant, mort au tournant, qu'en pensez-vous?
23: Okay,
1: ça commence à bien faire de me faire répéter les questions, hein.
23: Non, mais Gérard, parce qu'en fait, tu vois, c'est pas les femmes qui boivent au volant.
1: Ah ouais?
23: C'est les mecs, hein.
1: Ouais, faut dire une chose, que vous non plus, vous dites qu'on boit, d'accord, mais vous, quand même, vous faites rien pour arranger la situation.
0: Exactement. Bien joué, Gérard.
7: Je suis d'accord avec Gérard.
1: Parce que les trois quarts du temps, quand on voit, je suis désolé, mais moi j'ai déjà conduit, hein, et je peux te dire une chose, que quand je vois une nana, Pildar, tu dégages. Tu vas dégager, s'il te plaît, avec ta merde, là.
23: Continue, Gérard, on t'écoute.
1: Non, hein? Moi, je peux vous dire une chose, que quand je vois une nana qui est sur une autoroute à 60 sur la deuxième pile, alors que c'est qu'il n'y a pas de limitation sur une autoroute, et que tu peux pas doubler, que tu lui fais des appels de phare. Attends, Yoko, tu permets, je te réponds à ta question. Hein, et qu'on lui fait des appels de phare, on a beau lui klaxonner et qu'elle avance pas, hein, eh ben, je suis désolé. Pour moi, j'appelle ça une femme dangereuse au volant.
23: Ok, ben moi je suis désolé quand je vois des routiers, hein,
1: ouais,
23: qui serrent les petites voitures pour leur faire peur, qui s'amusent, qui les laissent pas passer. Et ben je suis désolé, c'est pas pareil.
1: Ouais, mais d'accord. Alors attends, C'est qui vient de dire ça, c'est clair?
4: Soufi.
1: Soufi. Ben moi, je vais dire une chose dans ce cas-là. Si vous voulez, quand vous voyez que les routiers vous serrent, c'est pas, parce que vous jouez trop aussi. Parce que vous avez l'air. Non, mais vous avez l'air tout permis sur une autoroute.
24: Ouais, je voulais dire.
1: On dirait des bio au volant.
4: Non, je suis désolé, mais je suis pas d'accord parce que ce qu'ils veulent, c'est garder toujours les mini-jupes. Les
1: Mais non, il n'y a pas de. Ce qu'on veut, c'est de regarder les mini-jupes. Moi, je suis désolé.
8: Non, monsieur Gérard, ici, c'est Didier de l'auto-école. Il faut quand même savoir que plus de 60% des accidents sont causés par des routiers qui ne regardent pas la route.
4: Exactement.
1: Non, c'est pas vrai. Je suis pas d'accord avec toi, Didier. Je suis pas d'accord avec toi. Je ne suis pas d'accord, Didier. Parce que les trois quarts du temps, c'est les nanas ou des vieux qui sont sur l'autoroute et qui n'avancent pas.
8: Les routiers se pignolent le bambou sévèrement dans la cabine.
1: Non. Je suis désolé. C'est faux. C'est faux.
4: Pour
1: Gabriel.
4: Moi, je trouve ça un peu abusif, quoi.
1: Et pourquoi?
4: Parce que, bon, j'ai entendu les femmes sont des salopes et tout, bon, mais chacun a sa part, quoi. Enfin, c'est pas une vérité absolue, c'est loin d'être pour aussi, quoi. C'est tout.
1: Non, mais dans ces cas-là, moi, ce que j'arrive pas à comprendre, et ça, celui-là, c'est pas un moniteur d'auto-école pour moi.
4: Ouais, hein? Exactement.
8: Comment osez-vous parler?
1: Non, faut pas prendre les gens pour des cons, des moniteurs d'auto-école, j'en connais.
24: Gérard.
8: Vous avez une voiture? Attendez, vous avez une voiture?
1: J'ai mon permis depuis 85.
8: Vous avez votre permis?
1: Ça fait 13 ans que j'ai conduit des camions, et je sais ce que je dis.
8: Eh ben, vous voulez que je vous dise une chose? Moi, mon cher monsieur, je connais beaucoup de monde, et ben, je peux vous dire que la semaine prochaine, votre permis, vous l'avez plus.
1: Ouais, ben, c'est ça, et ben, dans ces cas-là, je ne l'ai plus. Et ben, vous allez dormir. Bonne nuit.
8: Vous conduisez que des camions.
1: Bonne nuit.
8: Alors, vous n'en avez pas besoin. Moi, je vais vous dire, la semaine prochaine, vous pouvez vous le carrer dans le...
1: dans le cul. Eh ben, moi, dans ce cas-là, je vous dis bonne nuit.
8: Ouais, au revoir. Votre trottinette et votre permis benne à ordures.
1: Ouais, ben, c'est bien. Eh ben, la benne à ordures, elle vous emmerde. Alors, bonne nuit.
9: C'est Coyote, j'ai une question.
1: Pour Didier, c'est fini. Ouais. Coyote.
9: Oui, une question. Cite le mec de l'auto-école, quand il va te supprimer le permis, comment tu vas faire après?
1: Mais non, c'est pas un mec d'auto-école. Arrête, Coyote.
4: Gérard?
1: Oui.
4: Ouais, c'est Gabriel.
1: Oui.
4: Je voudrais simplement rajouter un truc. Bon, moi, j'ai pas mon permis, mais j'entends les gens en parler, quoi. Et apparemment, à propos des assurances, les minettes ont plus de bonus que les mecs, justement, par rapport aux accidents qu'elles ont moins, apparemment.
1: Non, mais attends, Gabriel, je vais te dire une chose, que le bonus, c'est à peu près valable pour tout le monde.
4: Ouais, mais les minettes ont plus de points,
1: apparemment. Mais ça dépend de laquelle assurance que tu prends. Toi, tu dis c'est pas vrai, tu connais rien, toi.
4: Bah, moi,
1: toi, avec ta voiture poubelle, hein?
4: Hein? Une
1: caca-voiture? Ouais, avec sa caca-voiture. Ouais, donc, Gabriel, ça dépend de quelle assurance. Laquelle assurance que tu prends. Okay. C'est ta différente assurance, tu peux avoir aussi bien le même bonus que, que le mec.
4: Ok, bon, bah,
1: enfin,
4: moi, j'ai entendu
1: cet exemple-là,
4: donc.
1: Oui, mais ça, c'est des on-dit. Okay. Ça, avec les on-dit, tu sais qu'on va partout.
4: Ouais,
1: ah bon, où?
4: Non, mais moi je suis pas d'accord parce que.
1: Qui
4: Poufi, parce que quand je passe en voiture, je suis désolée, je suis pas d'accord. Quand je passe en voiture, il y a des camions qui passent, et ben ils klaxonnent tout le temps parce qu'ils voient mes cuisses. Alors là, ça m'énerve, je suis pas d'accord, je suis désolée.
1: Mais non, mais attends, Poufi. Je vais te dire une chose, les trois quarts du temps, si les routiers klaxonnent, c'est pas parce qu'ils voient vos cuisses, on en a rien à foutre de vos cuisses.
4: Ouais,
24: parce qu'ils pètent, non?
4: Bonjour, c'est tout.
1: Mais dans ces cas-là, moi je peux te dire une chose. Poufi.
24: Non, le dis pas.
1: Poufi, moi je vais te dire une chose.
24: Le dis pas.
1: Est-ce que t'as déjà fait un appel de part à un routier qui t'a emmerdé?
4: Comment?
1: Est-ce que le mec avec qui tu conduisais,
4: ouais.
1: Est-ce qu'il a déjà fait un appel de part parce qu'il avançait pas assez vite?
4: Ouais, moi ça m'est arrivé, ouais.
1: Qui?
4: Claire.
1: Ça t'est arrivé?
4: Il
1: n'a
4: pas été plus vite.
1: Et tu sais, moi je vais te dire une chose, tu sais ce que ça veut dire de faire des appels de phare?
4: Non.
1: Ça veut dire que t'emmerdes la personne qui est devant toi.
4: Oh,
24: n'importe où, quoi.
1: Ça veut dire, tu l'emmerdes, ou si c'est entre routiers, ça veut dire qu'il peut se rabattre et que c'est bon.
4: Gérard.
1: Oui.
4: Gérard. C'est Foufi, je suis pas d'accord, parce que parfois les appels de phare, ça veut dire qu'il y a des flics aux alentours.
1: Oui, mais ça en principe, pour prévenir qu'il y a des flics, normalement c'est interdit.
4: S'il vous plaît, là. Allô.
1: Donc on va poser la troisième question et on va s'écouter peut-être.
24: Après la question, s'il te plaît.
1: Bon, qui c'est qui veut parler là?
4: Allô.
8: Ludo. Jean-Paul Mitard,
24: après la question.
8: De la chaleur purée sur Yvette.
1: Bon, mais attends, mais c'est quoi là tout ce bordel là?
4: Allô.
24: Qu'est-ce que tu fous, Fida?
4: Allô.
1: Ouais, mais ça commence à bien faire là.
4: Allô.
8: Monsieur Gérard de Suresnes.
4: Oui.
8: Voilà.
2: Je vous appelle parce que, en fait, donc, je fais partie de la gendarmerie de Lâche-la-Purée-sur-Yvette.
10: Allô, bonjour.
14: Et... Bon, allez, allez, coupe-moi, ça coupe-moi, ça coupe-moi, ça coupe-moi.
24: Allez, allez, allez, allez, je sais pas d'où ça vient.
14: Allez, merde. Monsieur, tu le dégages, allez. Monsieur, allez, hop.
23: Allô.
14: Pilar, Pilar, Pilar, envoie-moi le disque.
24: Pose la question, Gérard.
14: Donc, combien vous coûte un permis en stage? Et on s'écoute... Non mais c'est bien, c'est bien. Ouais, on va s'écouter Thierry Crous off Noise. Donc bonsoir à tous, c'est Pildar qui va vous annoncer le titre du disque.
24: Mais non, c'est toi qui l'as fait, Gérard.
14: Oh bah. Alors, Donc Thierry Crous off Noise, c'est ça?
24: Ouais, c'est à peu près ça. C'était Thérapie avec Church of Noise. C'est carrément ça.
14: Hein. Ah d'accord, ok, excusez-moi.
23: Merci.
14: Donc on récupère Gabriel.
23: Ouais.
14: Ivan.
11: Ouais, salut.
14: Simon.
12: Oui, bonsoir.
14: Non, mais celui qui s'amuse à mettre les concerts de Klaxon, c'est pas la peine. Merci. Coyote.
13: Putain, j'ai tous mes poissons qui sont morts, là.
14: Bon, Coyote, tu...
13: Non, non, on dit... je suis là.
14: Bon, tu restes
13: bien,
14: calme.
13: Ça va, Gérard, tu vas bien.
14: Ok. Ouais. Donc, Poupi.
15: Hola.
14: Poupi. Oui.
15: Salut.
14: Donc, Claire.
15: Oui, je suis là.
14: Et Yoko.
26: Toujours là.
14: Donc, alors, la question, je la répète, c'est combien vous coûte un permis en stage? Merci pour celui qui s'amuse à faire la fourmi.
15: Un permis en stage. Tu peux nous expliquer ce que c'est d'abord, un permis en stage?
11: Ouais, Gérard, tu peux préciser ta question, s'il te plaît.
14: Combien vous coûte un permis en stage?
15: C'est quoi un permis en stage?
14: Bon, c'est quoi?
15: Oui.
14: C'est quoi? Donc, un stage, permis. Quand vous passez votre permis, vous le payez, il y a des stages pour passer un permis.
15: Ouais.
14: Donc, combien ça vous coûte?
15: Ah, combien ça coûte de passer le permis?
14: Voilà.
15: Ah, d'accord.
11: Oui, moi, Gérard, c'est Simon, oui. Oui.
14: Attendez, 5 minutes.
11: Non, c'est bon, on
14: sait. Vas-y,
11: continue. C'est Simon?
14: Oui.
11: Oui, bah, une petite fellation et puis ça le fait. Hein.
14: Bon, alors, Simon, je crois que ça se voit que t'es de Belgique parce que t'as pas tellement compris la question. Hein.
11: Mais c'est parce que je la reçois avec 2 secondes de décalage, Bicounet.
14: D'accord, je suis pas ton Bicounet. Olivier, s'il te plaît, tu dégages de derrière...
11: De derrière les fesses AGG.
14: Donc, Gabriel.
15: Ouais, bah ça dépend combien de fois tu le rates, quoi.
14: Non mais, au départ, tu vas dans une auto-école.
15: Pour le stage.
14: Ouais, pour le stage.
15: Je sais pas. Moi.
14: Combien vous coûte le permis en stage?
15: Je dirais 2000, un truc comme ça.
14: Bon, hein?
15: 2000.
14: Non, non, mais attendez, moi j'ai une réponse à vous donner.
15: Ah bon?
14: Hein? Ivan.
11: Ouais, bah le permis en tige.
14: Ivan.
11: Tu peux répéter la question, GG?
14: Non, Ivan, dans ce cas-là, tu vas voir Manu.
11: C'est quoi le permis en stage?
14: Mais combien que ton permis, est-ce que tu t'es déjà renseigné dans une auto-école pour savoir combien te coûte un permis? Tu peux le passer en stage ou tu peux le passer content?
11: Mais il stage pas, moi, il est propre, mon permis.
14: Bon, allez, hop.
24: Il a pas compris. Non, mais des fois,
14: tu lui répètes ta question, combien coûte un permis en stage.
13: Tu peux répondre.
24: Non, mais ouais. Des fois, Gérard, tu peux être content quand tu passes ton permis, tu peux être énervé.
14: Mais non, en stage. Tu as des stages à l'heure actuelle dans des auto-écoles pour passer un permis de conduire.
24: Mmh.
14: Tu as une certaine somme.
15: Bah mmh. Oui.
14: Bon, c'est ça que je veux expliquer.
11: Non, mais okay, stage, c'est un mot anglais, stage. C'est quoi, stage?
14: C'est qui, ça?
15: Non, c'est pas stage,
11: c'est
14: Yvan.
11: Stage.
14: Bon, Yvan va voir Manu. Ça, il va t'expliquer.
11: Rien.
14: Non, mais il va t'expliquer.
24: Ah, c'est Gabriel qui a raccroché.
14: Coyote?
13: Oui, bah, combien coûte le permis en stage?
14: Mmh.
13: De 2 à 3000 francs maximum. En euros, je te fais une traduction en euros.
14: Non.
24: Oui. Attends, ça peut intéresser les gens.
15: Bah, ici, c'est l'Europe, hein. C'est important. Hein.
11: C'est l'Europe, hein. Prépare ta carrière internationale.
13: 500 euros, quoi.
14: D'accord. Ah, ouais. Ok. Foufi.
13: J'ai pas parlé de la dévaluation de la livre sterling. Si
14: non, non, non, mais ça, c'est bon, Coyote.
13: On descend à 437 euros maximum, quoi.
11: C'est sûr.
14: Non, mais c'est bon. Coyote.
13: Pas plus. À moins que...
14: Coyote!
11: Ouais.
15: Non, je pense que ça fait trop, là, non?
13: Ça fait un peu trop.
15: Ouais.
14: Bon, Coyote, s'il te plaît, tu te merci.
24: Surtout que Gérard, il le savait déjà.
13: Ah,
14: Foufi.
15: Bête, alors. Oui, alors moi...
14: T'as pas ton permis, alors.
15: Bon, tu m'écoutes, hein.
14: Ouais.
15: Bon, comme moi, j'ai envie de passer mon permis, je me suis renseignée.
14: Hein?
15: Et donc, je me suis renseignée auprès des entreprises pour faire mon permis de stage. Et donc, j'aurai un stage de 2 semaines... Il va me coûter à peu près dans les 15 000 francs.
14: Non,
15: francs
14: 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Foufi, pour l'instant, t'es en train de dire des conneries.
23: Claire.
14: Foufi, je vais te dire une chose, qu'un permis, ça te coûtera pas 15 000 francs, t'es une menteuse.
23: Ah bah, donc, je me suis fait arnaquer,
14: non. Ouais, bah, tu t'es fait arnaquer, ça dépend de l'auto-école. Ouais, y a pas de merde, alors tu te tais 5 minutes, merci. Claire.
23: Ouais, mais en fait, ce qu'il faudrait, c'est que je signe la convention avant.
14: Claire.
6: Allô.
14: Claire.
23: Allô.
14: Claire.
23: Allô, Gérard.
14: Claire, s'il te plaît.
23: Oui, bah, je t'entends pas du tout, là.
14: Bah, à quoi vous jouez, là?
24: Bah, rien.
14: Claire.
23: Oui.
14: Bah, donc,
23: moi,
14: toi
23: passé, quand je l'ai passé il y a 6 ans, ça coûtait la convention.
14: Bon, Foufi, tu t'écrases ou tu dégages?
6: Ferme les lèvres.
14: Et toi, celui qui dit ça, tu dégages aussi.
23: Bah, c'est poétique.
6: Et je suis parti.
23: Ferme les lèvres.
14: Claire.
23: Ouais. Je te disais que quand je l'ai passé il y a 6 ans, ça m'avait coûté 2800.
14: Mmh.
23: En tout, j'en avais pour 3500.
14: Et en euros. Voilà. Alors donc.
23: En euros, tu divises par.
14: Donc, attendez, s'il vous plaît. Oui.
6: Oui.
14: Manu.
6: Oui. Manu.
24: Oui. On accueille Gugu.
14: Voilà.
24: À la place de Gabriel qui a raccroché.
23: Gugu. Salut, Gugu. Petit oiseau.

0: elle s'en va.
1: Donc, Claire.
2: Oui.
1: Donc, toi, tu m'as dit que ça t'était revenu à peu près à
2: 3500
1: francs. Ok.
2: En euros, 600.
1: Non, mais je m'en fous des euros.
2: D'accord.
1: Poupi.
2: Oui, ben moi, je me suis fait arnaquer apparemment.
1: Non, mais vas-y. Vas-y, parce que ton truc, il est bidon.
2: J'aimerais bien avoir des conseils, Gérard.
1: Non, mais c'est bon, là-haut.
2: Je vois la concurrence.
1: Bon, Olivia, tu dégages. Olivia, tu dégages, c'est le bordel avec toi, maintenant. Tu dégages.
3: Tu pas parti de l'équipe, Olivier.
4: Gérard, reprends, il n'a rien fait.
1: Tu commences à m'énerver, tu dégages.
3: Salut.
2: Hystéro, ce mec.
1: Bon, toi, si ça te plaît pas, c'est le même prix.
5: Ivan.
1: Ouais.
5: Ivan,
1: combien
5: Ich bin eine große Umweltsperre, eine Brunnen.
1: Bon, Ivan, tu dégages. Allez, hop, tu dégages.
6: Ne dégage pas les auditeurs toutes les deux minutes.
4: Oui, arrête de les dégager toutes les deux minutes.
1: Ouais. Non, mais attends, je demande combien ça coûte un permis. Vous arrêtez de déconner tous les trois.
4: On n'a rien fait.
1: Bon, alors, tiens.
4: Alors, les auditeurs, écoutez-moi, c'est Manu, 30 secondes.
2: Ouais.
4: Répondez à cette question, s'il vous plaît.
2: Ça y est.
1: Merci. Bon, Gugu.
3: Ouais.
1: Combien ça coûte
3: un permis?
1: Ouais.
3: Moi, je l'ai payé 3500 francs à l'origine.
1: Non, mais en stage.
3: En stage? Ah, en stage, je sais pas, parce que
1: Tu dis 3500.
3: Ouais, 3500, mais moi, je l'ai eu en trois fois.
1: Ah, d'accord. Ivan?
5: T'es pas en stage.
1: Ivan?
5: Ich bin eine große Umweltsperre.
1: Bon, allez, lui, tu le dégages. Alors, lui, tu le dégages pour de bon.
5: Deine Umweltsperre.
1: Allez, hop.
4: Je vais le calmer.
1: Non, tu le dégages complètement. Tu le dégages complètement, c'est terminé pour lui.
2: Simon.
1: Simon.
7: Oui.
1: Simon.
7: Oui, je suis là. Et ben moi, je dirais, si tu veux, je l'ai pas...
1: Ça commence à m'énerver, là.
7: Je l'ai passé en trois fois. Alors, la première fois, c'était en Allemagne. Bon, ça m'a coûté à peu près 1000 Deutschmark. Après, bon, bah, j'étais en Angleterre pendant un certain temps et ça m'a coûté à peu près 800 livres sterling.
8: Parle en euros, hein.
7: Et oui, bon, après, on va convertir.
1: Mais attends, celui qui parle de l'euro, tu vas la fermer, s'il te plaît.
8: C'est important, Gérard.
6: C'est euros.
7: Je l'ai fini au Groenland et au Groenland, c'est cher parce que ça fait quand même à peu près 2500 Sputnik. Et bon, voilà.
1: Ouais, et en France, ça fait combien?
7: Je sais pas, t'as une calculette, vas-y, quoi.
1: J'ai pas de calculette, alors.
7: Poufi,
1: tu vas t'écraser avec ton euro, d'accord, toi?
7: Gérard, t'as des doigts.
2: C'est pas moi, hein.
7: Tu comptes sur les doigts.
1: Mon coyote.
8: Oui.
2: Écrase.
8: Mais c'est déjà dit, combien?
1: Non, mais en français, on parle pas de l'euro, d'accord? Parce que ça commence à m'en dégonfler.
8: Entre 2000 et 3000 francs, mais il y avait la dévaluation de la livre sterling au même moment. On parlait de plus en plus de l'euro. Tu perds les pédales, mais là tu vas perdre les pédales,
1: tu vas aller voir Manu au standard.
8: Non, je t'explique,
1: tu vas voir Manu au standard, c'est terminé pour toi.
6: Mais Gérard, est-ce qu'on peut payer par exemple son permis en plusieurs fois? Tu sais, les mecs qui n'ont pas d'argent.
1: Non, justement, moi je vais répondre à Claire et à Gugu et à Poupi, parce que Poupi, je crois que là où tu t'es renseigné,
2: En plus, j'ai payé la moitié de la somme, là.
1: Ouais, non, mais attends, déjà, tu vas me laisser finir, s'il te plaît.
2: Combien tu payes, excuse-moi.
6: Laissez finir, Gérard.
1: Bon, déjà, moi, je peux vous dire une chose, que déjà, toi, Foufi, ta réponse, elle est complètement con. Donc, si tu t'es fait arnaquer, c'est de ta peau, c'est pas de la mienne.
2: Hein? Bah, j'ai jamais dit que c'était de la tienne. Hein.
1: Non, mais là, si tu t'es fait avoir, c'est pas notre problème. Mais moi, je peux vous dire qu'à l'heure actuelle, et ça, vous pouvez aller voir dans des auto-écoles, c'est affiché sur les vitres. À l'heure actuelle, un permis en stage, formation assurée, vous revient à 3950 francs.
7: Non.
8: 4000.
1: DTC. En tout, grosso modo.
2: À Paris.
1: Oui, dans Paris.
2: Mais on n'est pas tous à Paris.
1: Oui, non, mais en tout. Il y a tout.
7: Quoi, ton tout?
1: Ouais, mais parle devant le micro.
6: Je demande s'il y a tout compris pour
1: mais
6: ça.
1: Mais quoi?
6: Bah, la voiture, tous les trucs pour
2: prendre le salaire.
1: Mais attends, Olivier, t'es complètement con ou quoi?
8: Bah oui.
6: Non, mais tu peux choisir la marque.
1: Non, tu peux pas. Oh, arrête tes conneries.
6: On peut choisir la marque ou pas?
2: Bah oui.
1: Allez.
7: Après, faut acheter le A, hein, ça coûte cher le A.
1: Mais non.
3: Moi, mon moniteur, il voulait m'emmener sous le pont de la main. J'ai dit, oh non, bonhomme.
1: Bon, toi, tu dégages pour le pont de la main. Allez, hop.
6: Gérard, excusez-moi, j'ai une question Minitel de Trou qui demande à Gérard s'il pourrait me convertir combien de passes il faudrait faire Porte Dauphine pour avoir un permis de conduire.
1: Bah, lui, il va se faire enculer lui-même.
7: Bah, à 50 centimes la passe, tu calcules avec
1: Gérard. Ta gueule, toi. Voilà, comme ça, c'est français.
2: Arrête d'être vulgaire, s'il te plaît.
1: Donc, alors, je peux vous dire une chose, que dans Paris, c'est marqué sur les vitres des auto-écoles. Bon, Philard, s'il te plaît, tu vas arrêter.

0: Sinon, tu as dégagé, je vais mettre Marina à la place.
1: Ouais.
0: Parce que cela, ça commence à bien faire.
2: Tu finis ton créneau et tu te calmes.
0: Bon, Marina, donc alors... Oh, vous vous calmez, s'il vous plaît, quand je donne les réponses, sinon je réponds plus aux questions.
2: Non, mais elle est mignonne, Marine. Eh, tu baves, Gérard.
3: Vas-y,
0: Vas-y, termine. Manu, s'il te plaît, tu vas me les calmer tous. Donc, pour Claire et Gugu, moi, je peux vous dire une chose, que vous n'étiez pas loin.
2: C'est moi.
0: Non, toi, Foufi, toi, t'es vachement loin, tu t'es fait arnaquer, c'est pas de ma faute.
4: Tu fais combien, Foufi?
0: 15 000. C'était 15 000.
4: 15 000, putain, c'est permis Ferrari. Bon, en plus, j'ai déjà donné la moitié de la somme.
0: Hein. Ouais, tu pourras jamais la récupérer.
4: Ça va se passer au tribunal, hein.
5: Non, mais faut que t'écrives
4: Obligé, hein.
0: Non, bon, pour Gugu et Claire. Pour Gugu et Claire, donc je peux vous dire que ça vous revient 3 950 francs. Mm-hmm. Donc en tout, à 50 balles près, ça vous revient 4000 balles.
4: Mm-hmm. Est-ce qu'il y a des tarifs d'étudiants?
0: Ah ben ça, ça dépend des auto-écoles. Je pense qu'il y a tarif étudiant là.
2: Oui, il y en a.
4: Tu pourrais te renseigner, s'il te plaît?
0: Ah non, mais ça, vous vous débrouillez. Moi, je suis pas moniteur d'auto-école. Hein.
3: Mais Gérard,
4: Gérard,
3: excuse-moi, dans le prix que tu as annoncé là, est-ce que tu as compté le passage du code barre?
0: Mais non, mais qu'est-ce que tu me parles du code barre, toi?
4: Bah oui,
0: il
4: n'y
0: a pas un code barre dans un permis. C'est le code jusqu'à réussite. Olivia, s'il te plaît, Olivia, tu m'éteins ça.
3: Non, parce qu'on avait un problème. On était en train de régler un truc.
0: Ouais. Tout à l'heure, je vais te faire un retour sur le coin de ta figure, toi. Tu vas voir. Ça va te faire drôle.
2: Je prendrais bien un bain, moi.
0: Ouais, tu vas voir. Fais le con, Olivier, tu vas voir. À 3h30, j'arrête si tu fais le bordel.
3: On continue.
0: Donc, je vous ai répondu sur la question.
4: Ouais.
0: Donc, a-t-on le droit de fumer quand on passe son permis? Alors là, moi, je travaille pas avec du son comme ça.
3: Ouais, t'as raison, c'est naze. Ah, voilà, c'est bien.
4: A-t-on le droit de fumer?
0: Quand on passe son permis.
2: Bah, moi, oui, moi, j'ai fumé. Hein.
0: Qui?
2: Gugu.
0: Attends, Gugu.
2: Ouais.
0: Tu crois que le moniteur de auto-école te laisse?
2: Moi, j'ai pu de la presse.
1: Et voilà. Et voilà.
4: Avec toi, quoi.
2: Il était déchiré, et puis j'ai mis du reggae dans l'autoradio, et puis là, c'était la fête. Hein.
0: Ouais, c'est ça.
2: Et je l'ai eu du premier coup.
0: Ouais, tu l'as eu du premier coup.
2: Bah, ouais.
0: Tu me diras dans quelle auto-école que tu l'as passé.
2: L'auto-école du shit.
0: Oui.
1: L'auto-école Jamaïca.
2: 13 rue du Chichon.
4: Tu connais l'auto-école des partout?
2: Ouais.
0: Qui c'est qu'on a à la place d'Ivan?
6: Ah, on a toujours Ivan, mais il s'est vachement calmé.
2: Ouais, non, c'est calme, hein, Gérard.
0: Alors, Ivan?
2: Ouais, bah écoute, on peut fumer, je sais pas, la pipe, le cigare, mais pas la clope en tout cas.
0: Mm-hmm. D'accord. Simon?
7: Oui, c'est Simon. Bah écoute, mon petit GG, moi je sais pas.
0: Tu m'éteins ça s'il te plaît, Fildar, parce que là ça commence à bien faire.
3: Non, mais je voulais savoir si t'étais capable de reconnaître le bruit d'une voiture.
0: Ouais, non, mais attends. L'auto-école. Attends, tu permets, là tu t'amuses pas à faire des doubles sons là, ok? Donc Simon?
7: Oui, moi mon permis, ben, je l'ai eu à la force de la langue et j'ai pas mal tiré sur des gros cigares, oui.
0: D'accord. Je vois pas du tout le rapport avec la question.
7: Bébites, si tu veux. Ben voilà, j'ai pas payé. J'ai payé en nature, mon petit GG.
0: Coyote?
2: Non, je pense qu'il est formellement interdit de fumer sous peine de sanctions graves, quoi. Que ce soit cigare...
8: J'ai fumé un chichon, je te dis.
2: Ou la cigarette, sauf, apparemment, Gugu, il a eu de la chance, ça s'est pas passé.
4: Tu verras.
2: Je te dis. Mais je crois que c'est interdit, t'es pas d'accord, Gérard?
0: Non, mais de toute manière, c'est strictement interdit de fumer pendant que tu conduis.
2: Bah moi,
0: j'ai
2: tombes, si tu
0: attendez,
3: pourquoi ils mettent des cendriers
4: de
3: boire, là,
4: dans
0: dans les auto-écoles, dans une auto-école, tu n'as pas le droit de fumer déjà une.
2: Mais t'as le droit de boire.
0: Non, plus.
4: Attendez.
0: S'il vous plaît, déjà, tu peux pas fumer parce que déjà, pour commencer, t'es forcé d'avoir les deux mains sur le volant. On dirait des vieux qui conduisent quand tu passes ton permis de conduire. Tu peux même pas mettre ton coude sur la fenêtre quand il fait chaud en plein été.
3: Ouais, mais tu peux même pas flamber en passant le permis, c'est dingue.
0: Non, mais. Je vais te dire une chose. Attendez. Je réponds à la question à Fildar. Laisse-moi du son parce que là, j'ai plus rien.
3: Oui, bah...
0: Donc, moi, je peux te dire une chose, Fildar.
3: Ouais.
0: C'est que j'ai passé mon permis. Et je vais te dire une chose, que quand t'es comme ça, tu dois regarder devant toi. Tu peux rien faire.
6: Ouais, mais Gérard, tu disais on peut pas fumer parce qu'il faut avoir les deux mains sur le volant. Mais regarde. Tu peux fumer là?
0: Non, mais même.
6: T'as les deux mains sur le volant.
0: Mais comment tu fais quand elle est éteinte ta clope?
6: Ah bah.
4: Bah tu la craches.
6: Voilà.
0: Ah ouais,
6: par la fenêtre.
0: Non.
4: Bah tu la craches et pouf. Tu la gobes.
0: Donc.
9: Oui, Gégé, j'ai une question. Est-ce que c'est vrai que tu carbures tellement que ton pot d'échappement il fume après l'acte?
0: C'est ça. Foufi?
4: Oui, bah moi, étant donné que. Je sais pas, donc je pourrais pas te répondre à cette question, parce que, étant donné que je me suis fait baiser la gueule, je pourrais pas répondre à ta question, donc étant donné que je me suis fait baiser la gueule. Même pourquoi ?
0: Claire.
4: Parce que
0: non, mais on s'en fout, elle s'est fait baiser la gueule et ça m'étonnerait qu'elle puisse avoir son permis. Claire.
4: Ouais. Bah ouais, hein. Bah moi, quand j'ai passé mon permis, il n'y avait pas d'allumette.
0: Oh, fil d'art. J'ai plus rien, là, dans le casque. Hein ? J'ai plus rien.
4: C'est vrai ? Dis que
9: c'est normal, c'est normal.
4: Tu veux que je dise que j'ai sucé ? Ouais, j'ai sucé.
0: Claire.
4: Ouais, allô ? La nature. Et j'avais rien du tout pour pouvoir fumer, mais maintenant, je fume, ouais.
0: D'accord.
4: Quoi, la cigarette ou la pipe ?
0: Ouais, ouais. 5 minutes, s'il vous plaît.
6: Oui, voilà, 5 minutes s'il vous plaît. On accueille donc l'invité mystère numéro 2.
1: Salut, là, donc je voulais te dire, Gérard, que je suis pas du tout d'accord avec toi. Tu peux très bien fumer en conduisant.
0: Mais oui, pourquoi ? Mais pourquoi, merde ?
6: C'est vrai, mais plutôt comment ?
1: Mais c'est parce que le portable, tu peux pas le prendre. Tu peux pas le prendre en conduisant, mais fumer une cigarette, tu peux.
6: Oui, mais parce que...
0: Mais attends, tu crois...
1: Bah oui, parce que...
0: Oh, mon gars, merde !
1: Mais comment ?
6: Je m'informe.
1: Eh ben parce que...
4: Oui, mais comment?
0: Mais parce que quoi? Parce que quoi et pourquoi et comment?
4: Parce que t'as envie de fumer une clope.
0: Bah ouais, celui qui s'amuse avec le son, là, ça commence à bien faire.
1: Pourquoi t'as envie?
0: Olivier, merde!
1: Pourquoi t'as envie? Hein, Gérard, t'es pas d'accord avec moi?
0: Non.
1: Bah pourquoi? Je suis pas d'accord avec toi.
6: Mais arrêtez, mais pourquoi, là?
0: Bon, on va se... Vous allez réfléchir à la...
1: Ok.
0: À la question 5.
9: Attends, GG, c'est Simon. Je voulais te dire que si ça fume, il faut que tu changes de trou, hein.
0: Mais ta connerie tout à l'heure, elle va changer de trou. Tu vas dégager, toi.
3: Joli. Elle pose la question, Gérard, et alors, on se retrouve après le disque.
0: Trouvez-vous cela dangereux de conduire pendant que l'on téléphone et on s'écoute Rage Hunting Machine avec Killing, tu l'annonceras. Ça vaudra mieux. Et voilà, c'était Tuer les oursins, ça pénique avec les...
3: Non, attends. Répète tout, vas-y.
0: C'est Tuer les oursins, c'est la rage contre machine avec Tuer les oursins, ça panique avec les quéquettes, donc voilà le titre. Bon, c'est pas de ma faute, c'est Pilar qui a écrit, alors comme c'est une écriture de caca...
3: Ok, d'accord, super.
0: Donc vous pouvez toujours nous appeler, il nous reste encore une petite demi-heure à passer encore ensemble. Donc vous pouvez toujours nous appeler au 0803-08-5000 et 0870-5000 et toujours 3615. Code Fun Radio, rubrique direct, et on récupère Gugu.
9: Ouais.
0: Donc, voilà.
9: C'est tout, je suis tout seul ?
0: Non, mais celui qui s'amusait à marquer des conneries comme ça, c'est bien.
9: C'est quoi comme connerie ? Ah, c'est pas moi, hein.
0: On récupère Ivan.
5: Oui, bonsoir.
0: Rebonsoir.
5: Oui.
0: Simon.
8: Mais salut, toi.
0: Rebonsoir. Coyote. Salut.
10: Bonsoir à toutes, bonsoir à tous.
0: Donc, Foufi.
11: Salut.
0: Bon, rebonsoir.
11: Bonsoir.
0: Donc, Claire.
11: Oui, je suis là.
0: Et l'invité mystère.
12: Bonsoir.
0: Rebonsoir.
11: Bonsoir, l'invité mystère.
0: Donc, alors, trouvez-vous cela dangereux de conduire pendant qu'on téléphone ?
11: Oui, interdit.
0: Alors, attendez. Qui vient de dire oui ?
11: Foufi.
0: Ah. Alors, Foufi.
11: Oui,
0: toi qui n'as pas ton permis de conduire, je ne sais pas comment que tu peux me dire que c'est facile de conduire en téléphonant.
11: J'ai dit non, c'est pas facile.
0: Non, t'as dit oui. T'as dit oui, je suis désolé.
3: Elle a dit oui, c'est interdit.
11: Oui, c'est dangereux.
0: Ouais, mais trouvez-vous cela dangereux de conduire ?
3: Ah, ça marche. Il y avait longtemps, on voulait voir si ça marchait.
0: Ah ouais. Tout à l'heure, on va voir si ça marche.
13: Oh, que c'est bon, hein.
0: Donc, Foufi ?
11: Oui, c'est dangereux de conduire avec un téléphone, parce que quand tu téléphones, tu peux pas parler et conduire en même temps. Tu peux pas regarder à gauche ou à droite pour tourner à gauche ou pour tourner à droite quand tu téléphones.
12: Mmh. T'as des rétro.
11: Tu peux pas regarder les mini-jupes quand tu téléphones.
0: Non, mais attends, Foufi, ça commence à bien faire tes conneries. Fildar, tu mets ce putain de son, s'il te plaît.
3: Il n'y a pas de double son, là, Gérard.
0: Celle-là, ça commence à bien. Foufi ?
11: Oui.
0: Je pense que...
11: C'est vrai, quand t'es dans un camion, tu peux pas téléphoner et regarder en dessous aussi.
0: Ah ouais, non, mais attends. Alors là, Foufi, t'es complètement en dehors de la
11: plaque. Je suis désolée, j'ai pas mon permis, donc je peux pas tout savoir non plus. Hein.
0: C'est bon. Donc, Claire ?
12: Ouais, c'est pas seulement dangereux, c'est surtout interdit, donc...
0: Non, c'est pas encore interdit par... Non,
12: c'est pas interdit de téléphoner, sauf si tu t'arrêtes.
0: Non, ça a pas encore été interdit, je suis désolé.
12: C'est interdit de téléphoner, sauf si tu t'arrêtes.
0: Oui, mais tu trouves tout... T'as toujours des gens qui téléphonent en conduisant.
12: Oui, mais c'est interdit, c'est pas parce qu'ils le font que c'est C'est pas interdit, c'est interdit.
0: Non, mais trouvez-vous... Attends, est-ce que t'as bien compris la question?
12: Oui, bon. Je te dis que ce n'est pas seulement dangereux, c'est surtout interdit.
0: Non, moi, mais trouvez-vous cela dangereux de conduire pendant qu'on téléphone?
12: Oui, ouais,
0: c'est ça la question.
12: C'est surtout dangereux de téléphoner quand on conduit, mais c'est interdit.
0: Ouais, mais je vois pas...
12: Mais c'est interdit.
0: Ouais, mais je vois pas le rapport avec trouvez-vous cela dangereux.
3: Mais est-ce que tu penses que c'est dangereux de conduire sans téléphone?
0: Bah, si tu téléphones, tu peux pas regarder devant toi, abruti.
12: Non, mais est-ce que...
3: Non, mais si tu conduis ton téléphone...
0: On va demander à Coyote.
2: Bah écoute, moi je suis au téléphone là, heureusement que je suis pas en voiture parce que j'ai le mur juste en face de moi quoi.
0: Ouais bah c'est bien, prends-toi le mur comme ça, ça nous fera des vacances.
3: Non Gérard, on parle pas du pont de l'Allemagne.
12: Non,
0: Simon.
7: Oui, ben moi écoute mon petit GG, je pense que déjà c'est
0: mais
7: pas
0: toi, Olivier.
2: Bien, lui, hein,
0: Olivier
2: bien.
0: Olivier
7: oui.
0: T'arrêteras de marquer des saloperies sur les feuilles des auditeurs, d'accord?
3: Parce qu'il est garde.
0: D'accord.
2: Et Gérard, Simon, il aime bien. Hein.
0: Dehors. Dehors.
3: Et va mettre, Olivier va mettre un peu de ventile là parce que.
0: Je veux plus te voir.
3: Si.
7: Ouais. Calme-toi, mon GG.
0: On voit la ventile un peu.
7: Oh là là, mais laissez-le tranquille, il est fragile.
2: Va claquer au flipper.
0: Non mais c'est impossible de travailler avec un abruti comme ça.
3: Voilà Gérard, on a un scoop Gérard. Sur le Minitel, Trou nous explique en fait comment Lady Di est morte. C'est qu'en fait elle
0: téléphonait. On s'en fout. Je m'en fous.
3: Il y a le chauffeur qui téléphonait.
0: Yvonne.
7: Oui attends, c'est Simon, j'ai pas fini de répondre. Oui alors moi je t'ai dit d'abord...
0: Hé hey, la ventile toi abruti.
7: Tu m'écoutes chérie.
0: Bon ta gueule, c'est pas ton chéri toi un PD.
7: Alors, d'abord c'est pas possible.
0: Bon ma chérie d'invité mystère là, tu réponds s'il te plaît parce que l'autre là il me fait chier.
7: C'est pas possible parce que le fil il est pas assez long.
0: Mais putain vous allez arrêter là.
12: Tu peux pas surtout le brancher.
0: Tu vas arrêter.
3: Qu'est-ce qui se passe?
0: Il y a déjà pas de ventilation, vous arrêtez de faire vos conneries.
7: Mais arrêtez de l'énerver.
2: Écoutez-le qu'on en finisse là.
7: Arrêtez, c'est sensible.
0: Bon allez hop.
7: Il est sensible, il est fragile.
0: Allez.
12: C'est surtout parano.
3: Il fait de la ventile, GG.
0: Commencez pas à nous faire chier. Toi, tu me mets de la ventile et tu te manges le cul.
3: Faites-lui un peu de ventile, les auditeurs, là, parce qu'il a chaud.
0: Dégage, toi, c'est tout de moi.
12: Ça va mieux?
3: Bah, c'est mieux, merci, c'est parfait.
2: Il est décoiffé.
12: L'odeur est évacuée.
7: Il est décoiffé.
12: Il faut pas conduire avec un
3: allez,
12: téléphone.
3: Allez Gérard, on y
0: court. Bon, l'ami camissaire là.
12: Eh ben, je viens répondre. Tu peux pas conduire avec un téléphone.
0: Et pourquoi? Ouais, mais arrêtez avec vous. Pourquoi c'est moi qui pose la question, merde? Tu me fais chier, Manu.
5: Comment?
0: Ouais, ta gueule un peu.
12: Parce que je pense que si tu conduis avec un téléphone.
0: Attends, c'est bizarre. Quand c'est Françoise, vous disiez pas pourquoi ni comment. Quand c'est moi, vous me faites chier.
5: Mais parce que.
0: Parce que je vous emmerde. Et bien, dans ce cas-là, vous dégagez.
5: Mais pourquoi?
0: Parce que vous êtes des cons.
5: Oh, comment? Ouais. Bravo, Gérard. Ouais.
3: Moi, j'applaudis pas.
5: Ouais, moi non plus. Hein.
12: Moi non plus.
0: Et bien, dégagez. Vous faites pas chier.
7: Oui, Gérard.
0: Ouais.
3: Attendez. Excuse-moi, Yvan, mais l'invité mystère n'a pas eu le temps de répondre.
7: Non, mais justement, à ce sujet-là, je veux dire que l'invité mystère, il faut pas qu'elle conduise en téléphonant parce qu'elle a qu'un seul neurone et elle peut pas faire deux choses en même temps.
12: Bon, bah, alors là, ça m'étonnerait parce que t'as pas été voir.
0: Voilà, bien répondu. Voilà, t'es content, Yvan?
12: Je connais pas, alors tu peux pas savoir comment je suis.
7: Heureusement pour moi. Bon. Enfin, j'ai vu des baleines dans la Méditerranée l'année dernière, je sais ce que c'est. Hein.
12: Ça ressemble pas à une baleine.
2: Ouais, c'est pas une baleine, elle
12: pèse 55 kilos. Ça ressemble à une baleine, mais pas moi.
7: Mais c'est pas grave, j'ai vu des sangliers aussi dans la forêt.
0: Tu fermes un peu
3: ta bouche.
7: L'hippopotame.
0: Donc, tu te la fermes, merci.
3: Donc, tu gères un peu, là.
0: Donc, alors, moi, je peux vous dire que conduire en téléphonant, c'est vachement dangereux. Hein.
3: Tu peux nous donner une réponse à ça?
0: Conduire en conduisant, déjà, c'est strictement interdit et tu peux avoir un accident. Si tu es au volant et tu bois pas un peu, tu rentres dans le cul de celui qui est devant toi.
3: Ouais, Gérard, comment tu peux conduire en conduisant? Je comprends pas.
0: Tu conduis avec une main. Tu as deux mains pour te conduire. Quand tu téléphones, t'as avec une main. Olivier, tu dégages. Olivier, tu dégages,
7: c'est quoi cette obsession de rentrer dans les culs?
12: Dans les murs. Il a découvert la sodomie.
0: Bon, allez, Poufi, tu dégages aussi.
8: Allez, ouais, c'est pas moi, hein.
0: Non, non, moi j'en ai ras le bol, ça commence à bien faire, maintenant vous allez gerber. Eh, il reste plus qu'un quart d'heure.
8: Tu te calmes, là, tu te calmes, c'est pas moi qui a parlé.
0: Dansez-vous en conduisant, si oui, comment?
8: Ouais, moi je danse, ouais.
0: Qui?
8: Claire.
0: Vas-y. Et comment?
13: On a dit qu'on disait plus comment.
0: Attends, c'est moi qui pose les questions, d'accord?
8: C'est comment, de droite à gauche en général ou d'avant en arrière? Pourquoi?
0: Oui,
8: c'est Simon.
0: Oh là là là là là, celui qui s'amuse à dire pour... Celui qui s'amuse à dire pourquoi? Fildard, tu vas m'éteindre le micro. Tu vas m'éteindre le bouton rouge qui est allumé, s'il te plaît.
13: Mais c'est mon micro.
0: Ouais, ouais.
13: Regarde.
0: Là, comme ça, je préfère.
8: Chérie, calme-toi, ton cœur.
0: Oh là là, ça commence à bien faire, l'autre qui est derrière. Bon, moi,
13: faut aller de l'avant, Gérard. Allez, on y va, là.
0: Ouais, on y va, quoi, on y va.
8: C'est mou, là.
7: C'est Simon. C'est Simon, non, non. Ben moi je mets une cassette de la Lambada et puis je mets mon genou entre les cuisses de mon partenaire et c'est
0: d'accord,
7: c'est
0: n'importe quoi. Gugu.
8: Gérard, tu peux témoigner?
0: Qui?
8: Moi.
0: Qui, moi?
8: Ben moi.
0: Ouais, quand tu me donneras ton nom, toi tu iras te faire...
8: Gérard, pourquoi tu m'envoies...
0: Oh là là, mais qu'est-ce que
13: c'est? L'invité mystère.
0: Mais non, c'est pas sa voix, ça.
13: Ah bah, je t'assure, c'est la petite lumière vieille qui verte qui clignote.
0: Ah ouais, la petite lumière verte.
8: Gérard, c'est Enrico.
0: Tiens, Enrico, c'est l'invité émissaire. Allez, oula. Qu'est-ce que tu me fais, toi, avec ton double son, là?
13: J'ai pas de double son.
0: Putain, vous me faites chier ce soir.
7: J'ai une question.
0: Gugu,
7: j'ai une question pour l'invité mystère. Ça a quel goût une bite de lépreux?
8: T'es crasse.
14: Dans la bouche.
13: Bon, c'est pas le terme du débat. Allez, Gérard, assure un peu le débat, là.
15: Et du calme, les auditeurs.
0: Ouais, tu donc, Gugu.
14: Ouais, moi aussi je danse, je m'assois sur le levier de vitesse, je danse sur de la techno, c'est comme ça que je roule.
0: D'accord, j'ai presque pas reconnu ta voix. Bah, Ivan.
7: Oui, bah comme il a dit, première, deuxième, troisième, quatrième et marche arrière.
0: Ouais, première, deuxième, quatrième, le fil de... Olivier, tu commences à me faire chier. Olivier, ça commence à bien faire à l'arrière, hein.
8: Allô, Gérard,
0: Olivier Simon,
8: t'inquiète pas, tu vas te faire flipper le piton.
0: Simon, voilà.
7: Oui, moi je t'ai dit que je dansais la lambada, chérie.
0: Je suis pas ton chéri, alors tu vas t'écraser.
7: Ok, bicoudé.
0: Ah ben, tu dégages au standard, bonne nuit pour toi. Okay, hop, tu finis pas le débat. Au revoir.
7: Salut, chérie.
0: Ouais, ben, y a pas de chérie. Coyote.
16: Tu peux répéter la question?
0: Non, tu l'as très bien compris.
16: Bon, non, je danse pas dans la voiture, pas déconner quand même. T'es fou, toi, t'es ouf.
8: Pourquoi
16: je danserais dans la voiture?
8: Pourquoi je danserais dans la voiture? Moi, je voulais dire que dans une voiture, je danse pas, mais bon, il y a des autres choses qu'on peut faire que danser, hein, comme l'amour.
7: Qu'est-ce que tu suces, hein?
14: Le levier de vitesse.
8: Ah bah ça, je regarde pas, hein.
7: Oh, salope.
8: Ouais, bah si je suis une salope, ça t'apprendra.
0: Bon, alors là, je préviens, là, celui qui vient de dire salope, tu dégages. Ça t'apprendra.
8: Moi, je suis pas autant salope que toi, t'es un con.
13: Ça y est, c'est bon, il a dégagé. Ça y est.
0: Donc, combien coûte une voiture neuve, payez-vous avec votre carte bleue? Gugu.
14: Une voiture neuve?
0: Ouais.
14: Je sais pas, dans les 10 briques.
0: Ouais.
14: Ça dépend. Et je paye pas avec ma carte bleue, parce que je suis interdit bancaire.
0: D'accord. Ivan.
14: Non, merde.
0: Non, mais c'est bien. C'est bien, hein. Gugu, tu dirais que ça sera Tony, d'accord?
14: Ok.
8: Non, c'est un Gugu.
0: Voilà. Donc, Ivan.
17: Sans patate.
0: Bon, alors, Ivan, tu dégages.
13: Il a répondu, sans patate.
0: Non, mais attends, il répond comme il faut. Bon, ils vont pire, les nanas, les deux nanas entre Claire et Poupie, elles se calment un peu.
8: Avec
14: Dame Sandy, la poufiasse.
0: Voilà, là, tu le dégages.
13: C'était du vieux français.
0: Non, mais moi, je veux pas le savoir.
13: Ça veut dire jolie dame en vieux français.
0: Ouais, non, mais là, Ivan, il dégage. Ah
7: Gérard, c'est vrai que c'est toi qui as doublé les dents de Jacques Couille dans les Visiteurs 2.
8: Non, mais quel âge?
14: Ah, des chopines.
8: Excuse-moi, mais tu devrais aller regarder si ta mère a fait quelque chose. Hein.
0: Ouais, bien. Bon, alors là, je veux dire une chose, j'ai enlevé la tienne à t'emmerde.
13: J'ai enlevé l'invité mystère, elle a dit ta mère.
0: Non, non, tu permets?
11: Ah bah oui, elle a
3: pas d'insulte, hein, Gérard.
11: Elle a été vulgaire, hein.
0: Bon, attends, vulgaire, vous vous la fermez, là, les deux pétasses.
11: Eh, hey, espèce d'enculé, tu me prêtes pas
0: comme ça. Oh, oh, oh, s'il
3: vous
0: plaît.
3: Non, Gérard, s'il vous plaît, on va gérer un peu le débat.
9: Jacouille, on calme.
0: Ça y est, tu me dégages la poupée, tu me remets l'invité mystère.
3: Ça y est.
0: La poupée, elle dégage pour complètement, elle.
3: Ça y est.
0: Donc, Coyote. Olivier, tu dégages.
3: Non, mais il m'amène un CD, c'est bon.
6: Coyote, il est parti, il avait...
0: Mon Coyote est parti. Simon, il est parti.
9: Je pense qu'avec trois petits pipes et deux partout, ça doit pouvoir le faire. Hein.
0: Mm-hmm. Mm-hmm. Donc, Ivan, t'as répondu?
9: Bah, ouais, moi, je t'ai demandé...
0: Olivier, tu me fais chier!
9: C'est rare.
3: Il est revenu, c'est bon.
0: Ivan!
9: Oui, donc je voulais savoir si c'est une voiture neuve d'occasion ou pas.
0: Bah, combien coûte une voiture neuve?
9: Oui, mais une voiture neuve d'occasion ou pas, c'est pas pareil.
0: Bah, une voiture neuve. Normalement, je pense que les voitures neuves, si je me trompe pas, doivent avoir 5 ou 10 km quand elles arrivent au garagiste.
9: Ah non, non, non, non, attends, plus que ça.
0: Non.
14: Il y en a qui viennent de Suède et d'Allemagne. Hein.
9: Exact.
0: Attendez, Tony. Oui. Tony et Ivan. Je peux quand même répondre. Je sais que normalement les voitures neuves elles ont à peu près 10 km au compteur déjà quand tu vas dans le garagiste pour voir la voiture.
14: Les Mercedes qui viennent d'Allemagne,
9: les Mercedes
14: ont pas de kilomètres, forcément.
0: Bon, alors Tony.
14: Quoi?
0: Tony, tu arrêtes avec le mot Mercedes s'il te plaît.
14: Ah ben non,
0: je vois où tu vas.
9: Gérard, j'ai un autre exemple, les Fiat Uno, c'est pareil.
0: Bon, alors, Ivan et Tony, bonne nuit.
3: Pas de mal.
6: Allez, bonne nuit.
0: Bonne nuit pour Ivan et Tony.
3: Pendant qu'on leur dit bonne nuit, j'ai Alma Bride sur le Minitel qui demande si... est-ce que c'est vrai que, Gégé, tu t'arrêtes au feu vert uniquement pour te faire rentrer dans le cul?
0: N'importe quoi, c'est bien. Claire.
15: Oui.
0: Donc, pour toi?
15: Bah, c'est cher.
0: D'accord. Et l'invité mystère?
15: C'est vrai que pour...
3: Non, je la coupe.
6: Oh, c'est plus possible, hein, c'est plus tenable.
15: C'est vrai que c'est cher, hein, je suis d'accord avec...
3: Non, non, la remets pas. Hein,
9: l'odeur est instable.
0: Non, mais c'est pas vrai, c'est pas vous qui commandez, là.
9: Ah, non, mais ça fouette, hein, c'est pour ça.
15: Si on pouvait refaire 5 minutes de ventilo, ce serait bien.
9: Il y a mes enfants qui font...
0: Claire, si t'es pas...
15: Moi, je vois tous les jours, d'accord?
9: Attends, j'ai une oreille qui vient de tomber, tu rigoles?
0: Oula. Là, tu vas me les dégager, là, ceux-là.
9: Bah, attends, j'ai l'oreille qui tombe, elle me dit qu'elle se lave, tu rigoles?
14: Bientôt, les auditeurs, ça sera toute ta famille.
0: Bon, alors, Tony, tu dégages. Bonne nuit à toi.
3: On avait dit de les dégager, Manu, en plus.
9: Bon, Gugu.
3: Et ça y est?
9: Gugu.
0: Non, non, Gugu, c'est Tony, alors il dégage pour de bon.
3: C'est un gars qui s'est passé pour Tony.
0: Faites-vous l'amour en conduisant?
15: Non.
9: Bah, non, parce qu'en général, moi, je suis sur la banquette arrière et j'arrive pas à conduire en même temps, GG.
0: Mm-hmm.
9: C'est Ivan.
0: Ivan?
9: Ouais, bah ouais.
0: Bon, Tony.
14: Ouais.
0: J'espère que tu t'es calmé.
14: Ouais, ça y est, je suis calme. Non, mais l'invité mystère, elle arrête pas de m'insulter.
0: Ouais, ben, dans ce cas...
15: L'invité
0: mystère, s'il te plaît, tu te calmes, c'est moi qui gère les débats, s'il te plaît, merci.
14: Nananer.
0: Tony, tu fermes ta gueule.
14: Ok.
3: Toujours qu'il en rajoute.
0: Tu vois, Tony, tu vas fermer ta gueule maintenant.
14: Oui, poli.
0: Ok, tu vas répondre à la question.
14: Bah, répète-la moi, parce que le temps que Manu me calme, je l'ai entendu.
0: Bon, bah alors tu vas avoir Manu pour qu'il te recalme.
14: Mais calmez.
3: Mais non.
14: Répète-la, s'il te plaît. Normal.
0: Donc, faites-vous l'amour en conduisant?
14: Bien sûr que oui.
0: Oui, alors comment?
14: Bah, je me mets comme ça. Et ensuite, je fais comme ça.
9: Et moi, je me mets comme ça et pom.
0: Ouais, d'accord. Claire?
15: Non, bah moi, je prends les précautions quand même avant. Je m'arrête sur le bas-côté.
0: Mmh.
15: Quand même.
0: L'invité mystère?
15: Ouais, tu peux faire l'amour en... enfin, dans une voiture.
0: Ouais, Non mais c'est bien de couper merci hein, Pudlar, de couper au fur et à mesure le volume comme ça, j'ai pas très bien compris ce qu'elle a dit, tu vois. Alors fous-toi pas de ma gueule parce que la semaine prochaine tu risques plus de faire de débat avec moi.
3: C'était peut-être pas super intéressant non plus.
0: Non mais tu permets, elle a le droit de répondre comme tout le monde.
3: Ah ouais, tout à fait.
0: Continuez tous les deux et je pense que tous les deux vous allez rester chez vous pour le vin. Alors attention à vous.
9: Voilà.
3: On se tapera un Ricard, c'est pas grave.
0: Ah ouais. Donc l'invité mystère. Si tu pouvais me redire ta question, la réponse.
15: Oui, tu peux faire l'amour dans une voiture.
9: Ouais, mais attends.
15: Le but, c'est de t'arrêter.
0: Bon, alors moi, je vais vous poser la question. Et ça, vous allez répondre avant que je pose la neuvième. Moi, je peux vous dire oui, mais ça dépend de la femme. Alors, Tony, qu'est-ce que t'en penses?
14: Je sais pas, tu fais ce que tu veux avec ta femme.
0: Ah, voilà.
9: Ouais, c'est
0: donc,
9: Ivan.
0: Non, mais attends, Ivan. Je demande à Tony.
14: Ouais. Non mais tu dis que enfin ça dépend de la femme. C'est-à-dire que avec ta femme tu veux pas le faire, mais avec une autre femme ça sera possible, c'est ça que tu veux dire en fait?
0: Bah non, ça dépend de la personne avec qui t'es. Ouais, réfléchis. Ouais, ouais, ouais. Mais par exemple, toi, t'es avec quelqu'un.
17: Ouais. Lorette.
0: Voilà, comme par hasard.
18: T'es bien jaloux. Hein.
0: Voilà, bien, bien dit, Manu. Ça, comme ça, ça
19: tu vas venir au vin, toi.
18: Attends, tu dois manger, hein,
0: Avez-vous déjà perdu votre permis, Tony?
18: Non.
0: Non, parce que t'as pas ton permis.
18: Il est dans le portefeuille, je le garde.
0: Ah ouais.
18: Précieusement.
0: Ouais, tu l'as jamais perdu?
18: Non.
0: T'en es sûr?
18: Pourquoi tu l'as retrouvé?
0: Là, la question. Ivan?
20: C'est quoi ces questions de merde, là?
0: Bon, alors, Ivan, tu dégages. Allez, hop. Là, Ivan, tu dégages, ce coup-là, c'est bon.
19: Ok, Ivan est parti.
0: Claire?
19: Encore Simon, je crois aussi.
21: Non, je l'ai pas perdu.
0: Il nous reste Simon?
19: Ouais, ouais, tout
21: oui,
19: à fait.
21: Oui, je suis là, oui.
0: Donc, alors, Simon, pour toi?
21: Oui, moi, je voudrais te foutre mon fulguropin dans le cul, GG.
0: Bon, alors, Simon, tu vas voir dans ton lit si j'y suis.
19: Ah, pas ce soir, t'es là.
0: Bon, je pense que Claire.
21: Oui.
0: Donc, toi?
21: Non.
0: Non, ça t'est jamais arrivé?
21: Non, j'ai perdu mes clés, mais pas mon permis.
0: Bon, bah, ça, les clés, tout le monde les perd ou les laisse ferme ses portes de sa voiture et puis que.
21: Ouais, bon, quand ça t'arrive, t'as pas l'air con.
0: Ouais, ben, je le sais, ça arrivait à plus d'une personne et fais-moi confiance.
19: Ça t'est arrivé ou pas, toi?
0: Moi, une fois, ça m'est arrivé de laisser mes clés sur le contact.
21: Le comptoir?
0: Non, sur le contact. Sur le comptoir, toi, Claire, tout à l'heure, je vais te faire un comptoir, tu vas aller faire dodo, toi. Bon, allez, dernière question, parce qu'il est déjà moins.
18: L'invité mystère,
19: on se fait chier, hein.
0: L'invité mystère, ouais.
21: Mais j'ai pas compris la question, tout le monde parle.
19: Ah bah voilà.
0: Ah bah voilà.
19: Toujours un peu.
18: L'invité mystère, c'est vraiment un boulet, hein.
21: Bah oui, c'est ça, t'as raison.
18: C'est vraiment un plomb, hein.
0: Oh, tu la fermes, toi, s'il te plaît, pour l'instant, c'est moi.
21: Regarde, ça t'agace, ce sera déjà pas mal.
0: Eh oh, l'invité mystère, tu vas la fermer, parce que tout à l'heure, je vais te calmer, moi.
18: Bien joué, GG.
0: Bon, Tony, tu fermes ta gueule. Okay. Ça voudrait mieux, ça me fera des vacances.
18: T'as vu comment elle nous parle, elle respecte rien.
0: Et alors, vous la fermez un peu, vous savez qu'être moins vulgaire avec elle. Bon, gueule, c'est moi qui commande.
18: Je suis beau gosse, moi, qu'est-ce que tu racontes? Elle hydrocéphale, la gamine.
0: Attends, la gamine, elle t'emmerde.
19: Question, Gérard.
18: Caca radioactif.
0: Ouais, caca, ouais, bah en toi t'as vraiment un gros caca connard. Hein.
18: Eh oh, eh Gérard, toi-même. Hein.
0: Ouais, alors on va te faire sauter.
18: Donc,
19: on va peut-être les auditeurs, là. Merci, on va reprendre. Okay.
0: Donc, pour l'invité mystère, avez-vous déjà perdu votre permis?
21: Non, parce que vu que j'ai pas encore passé mon permis, mais je veux le passer bientôt.
0: Mais oui. Alors, oui?
18: Elle est trop truffe, c'est pour.
21: Mais non,
0: ouais, bah, votre gueule un peu là derrière, merci.
21: Non, j'ai jamais perdu les clés de ma voiture. Hein.
0: D'accord. Une question.
19: Mais est-ce que t'as perdu ta voiture déjà?
21: Bah non, parce que j'en ai pas.
0: Voilà.
21: Ni de voiture, ni de permis, ni rien.
0: Ok. Donc.
18: C'est un homme.
0: Bon, alors ça, je vais demander à Tony et puis aux autres. Comme il nous reste Tony, qui?
18: Ouais,
0: Tony, Ivan.
19: Tony, Simon.
0: Ouais.
19: Claire.
0: Ouais.
19: Et l'invité.
0: Et Ivan, il est plus là.
21: Si.
19: L'invité mystère.
21: Non, l'invité mystère.
19: Ah, pardon.
18: C'est
19: non,
18: pareil.
19: C'est pas la même. On reprend.
0: Ivan, il est toujours là?
19: Hein? Ivan, t'es là?
18: Oui, je suis là.
0: Ouais, j'espère qu'il est calmé.
19: T'es calmé?
18: Oui, je suis calmé, tout à fait, oui.
0: Votre permis, l'avez-vous dans une pochette surprise? Tony?
18: Mais au point de vue audience, là, il y a des gens qui écoutent ou pas?
0: Non, Tony, tu dégages.
18: Ah, tu peux te lâcher.
19: Allez, non, c'est une question.
18: Moi, j'ai des choses drôles à dire, sinon je les dis pas, quoi. Vas-y,
19: on est plein.
18: Non, mais là, il n'y a pas d'audience, là, c'est pas la peine.
19: On est plein, on est 50-55, vas-y.
18: Vas-y, lâche-toi. Non, pas surprise. Non, pas de surprise. Allô?
19: Gérard, alors?
0: Oh! Tu réponds correctement et t'arrêtes de demander aux gens qui sont derrière toi de parler, s'il te plaît.
19: Non, c'est l'invité mystère qui a du bruit derrière elle.
18: Bon, GG.
0: Wow! Je t'écoute.
18: GG. À ta place, je m'affolerais pas avec l'invité mystère.
0: Bon, allez, c'est bon. Ivan?
18: Surprise courant 220 volts ou pas?
0: Avez-vous eu votre permis dans une pochette surprise pendant du 220 volts ou du 180?
18: Mais surprise quoi? Surprise électrique?
0: Dans une pochette surprise, tu sais pas ce que c'est?
18: Non, c'est quoi?
0: C'est des trucs que t'achètes dans une boulangerie.
18: Mais y a quoi dedans?
0: Il y a tout, il y a des bonbons et des petits gadgets.
18: Mais comment?
0: Oh là là là, merde, vous me faites chier.
18: Y a pas de permis de conduire.
0: Mais parce que. Bon, allez, conduisez-moi après avoir fait la fête. Oh, c'est bon.
19: Gérard, tu vas abréger les questions, elles sont bidons de toute façon. Puis là, il nous reste 4 minutes. Donc,
0: ouais, ben, on va demander à Claire.
21: Ouais.
0: Comme ça, je vais arrêter vite fait, moi.
21: Ouais.
0: Et ça va être la conclusion.
21: Ouais.
0: Et alors, Claire?
21: Non, en général, non, mais y a certaines personnes, tu te demandes, quoi.
0: Moi, ouais, mais ça, les gens quand tu les vois au volant, se demandent si vraiment ils ont vraiment passé leur permis. Hein. Je suis désolé. Hein?
21: Tous les mecs.
0: Il n'y a pas que les mecs. Hein. Il y a aussi les nanas
21: non,
0: en même temps.
21: Non, c'est tous les mecs.
0: Non, mais ça va, Olivier? On t'emmerde pas là quand je termine mes débats?
19: Je vois, c'est des radiations.
0: Ouais, ouais, regarde s'il y a des radiations. Tout à l'heure, tu vas te prendre mon pied où que je pense.
20: Eh, Tchernobyl, tu te casses.
0: Donc, l'invité mystère.
21: J'entends pas la question parce que tout le monde parle en même temps.
20: Oh, d'un coup, t'as de la merde dans les oreilles, ouais.
21: Bah oui, c'est ça, t'as
20: pas été voir. Oh, pour moi.
0: Tu dégages.
21: Ah, bah tant mieux pour moi.
0: Bon,
21: aussi,
0: allez, hein. Allez, conclusion. Conclusion du deuxième débat, je termine pas.
18: Vas-y, une question encore.
19: Non, il n'y a plus le temps, mes chéris.
0: Conclusion, terminée, conclusion.
18: M'appelle pas mon chéri, toi.
0: Conclusion.
20: J'ai une petite question.
0: Il n'y a plus de questions.
19: Non, on n'a plus le temps,
20: non,
19: Gérard.
20: Avec le débat, c'est la conclusion.
0: Conclusion.
21: Oui.
0: Tony. Putain, mais...
18: Bah, vas-y, je la ferai en dernier, vas-y. Bon,
0: non. Tony, conclusion.
18: Moi, je passe après la grosse.
20: Je peux répondre.
0: Alors, la grosse, ça t'emmerde, tu feras pas
1: c'est
0: tes
1: clair,
0: conclusions.
1: C'est clair,
0: dégage.
1: C'est grosse. C'est clair, la
0: grosse. Non.
18: C'est clair, bah oui, c'est clair.
0: Ouais, c'est clair.
18: Pourquoi tu prends ton mal?
0: Dégage. Allez, pas de conclusion pour toi. Eh, c'est bon.
1: Clair,
0: allez, terminé. Conclusion, vous m'avez tous fait chier.
21: Ah, t'as raison,
0: c'est clair. Oh, s'il vous plaît, merci. C'est con parce que le deuxième jouait qu'il se fasse mieux que le premier, mais apparemment ça a foutu la merde encore. Donc la semaine prochaine, j'ai pas encore les deux thèmes de débat, je vais y réfléchir. Et là vous allez retrouver...
19: Roussel.
0: Roussel, ta gueule toi.
1: Cadet Roussel.
19: Non, Roussel. Oh,
0: Rousseau. Pour la nuit sans pub et demain n'oubliez pas qu'il y a la soirée avec
19: Il y a la
0: Max.
19: Soirée Java au Balalo.
0: Oh ta gueule un peu toi. S'il te plaît, merci.
19: Demain,
0: n'oubliez pas, dès 23h, la loco avec Max et Jean et Laurent Garnier. Laurent Garnier. D'accord.
19: Ah, c'est un nouveau, lui.
4: Ouais, mais pourquoi?
0: Oh, merde, ta gueule, toi, allez, hop.
4: Oh, comment?
22: Donc, voilà. Je préfère prévenir tout le monde maintenant. C'est clair et net. Tout CD, tout cassette, CD, remix cassette. Sur mon compte sera sanctionné. Tenez-vous sur vos gardes. C'est fin septembre, j'entends encore une connerie sur mon dos, c'est clair et net. Je vous laisse tomber. Et je laisse tout le monde tomber.
23: Et je vous laisse tomber.
0: Si j'entends encore une personne me dire oui, on a fait des remix sur toi, alors là moi je vais vous dire une chose, c'est le tribunal d'entrée.
23: Parfait.
0: Allô?
23: Oui, bonsoir, monsieur, je m'excuse de vous déranger.
0: C'est bizarre. Surtout, pas de radio et pas d'insultes.
23: Oui, c'est encore moi, monsieur.
0: Allô?
23: J'ai décidé que maintenant, je vais être calme.
0: Oui, mais d'accord, mais...
23: Je reviens d'une chose, les points sur les i et les barres sur les t.
0: Non, mais... Et qui c'est qui vous a sorti ça?
23: Non bah tu vas pas commencer s'il te plaît.
0: Vous allez vous calmer ou sinon ça va être clair et net. Vous saquez. Bon t'es pas là, bonne nuit.
23: Non bah tu vas pas commencer s'il te plaît.
0: Vous la calmez. Le premier ce soir tu viens me faire chier lors du débat. Non t'es plus là, ok, bonne nuit.
23: Pour l'instant c'est moi qui mène les débats.
0: Attends, t'es qui toi?
23: Pour l'instant c'est moi qui mène les débats.
0: Là vous allez la fermer parce que là c'est pas le thème du débat.
23: La libre antenne continue.
0: Continue. Oh non. Vous la fermez tous les deux. Vous allez vous calmer maintenant.
23: Alors, sortez de ce cas-là, vous commencez à me casser les couilles!
0: Ta gueule! Alors, attends! Oh, 6 minutes!
24: Ça se termine au tribunal.

0: Tu retournes au standard parce que t'as un téléphone portable et c'est pourri. C'est bon, Caramel, si tu me prends pour un con, c'est pas la peine. Alors, vous laissez Christine de côté, s'il vous plaît.
1: C'est une question vraiment bidon.
2: Voilà, bonsoir à tous. Donc, nous voilà arrivés dans au terme du débat.
1: Bon, c'est bon, on commence pas.
2: Bonsoir à tous. Bon, c'est le débat.
0: Oh!
2: On se calme derrière, s'il vous plaît.
0: Ok, c'est bon, je vois déjà le terme du débat.
2: On commence le débat.
3: Et on se calme.
2: C'est pas moi, c'est ma sœur qui bat le bar
3: entre les cuisses vainqueurs.
0: Tu retournes chez toi et c'est bon.
3: C'est bon.
0: Y'en a qui s'amusent derrière mon dos. Oh, c'est fini là, ce bordel ou quoi?
2: Là, je vous préviens d'une chose,
4: Il va s'enlever une belle jambe.
0: Ok, point final à la ligne.
5: Ok, point final à la ligne.
6: Ok, point final à la ligne.
3: Ok, point final à la ligne.
0: J'ai dit qu'on parlait pas de la loco.
3: Alors, Carmel, tu dégages.
7: C'est bien impossible de travailler comme ça sur un débat.
0: Jean-Luc, tu retournes chez toi et c'est bon.
3: Jean-Luc,
0: tu sais ce qu'il dit, le vieux porc?
3: Jean-Luc,
0: ma gueule.
3: Allez hop, moi j'arrête.
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8: Ok, merci Gérard. Salut tout le monde, c'est Rousseau, on est ensemble jusqu'à 6h du mat, vous êtes les bienvenus les amis de la nuit. Et ce soir, eh bien, on va comme d'habitude bien pulser puisqu'on va attaquer les nuits sans pub avec bien sûr pas mal de zik. On va commencer d'ailleurs avec quelque chose de très fort. T'as une petite idée, Fildar?
9: Oh, si c'est de la bonne zik, c'est bon, ça me suffit.
8: C'est clair, bah on est parti. Ce que je veux vous dire, c'est qu'on est un petit peu à la bourre parce qu'il est 4h02, mais c'est pas grave, c'est Fun Radio.
2: Il y a 21 ans de Mazamé.
10: Mes respects du soir, Gérard.
2: Salut. Casse-noisette.
10: Oui, bonsoir, Gérard.
2: 19 ans de Niort.
10: Ça va bien?
2: Je sais pas, j'ai pas regardé ce matin, voilà.
9: Ouais.
2: Plotte-moi, 20 ans de Gap.
11: Bonsoir, Gérard. Bonsoir, Yergla. Bonsoir, Tuline. Je te kiffe, bébé. Et je tiens à dire que.
9: Pas de message.
2: Bon, les messages terminés. C'est bon pour toi. Tony.
12: Et bonsoir, j'adore la politique.
2: 20 ans de Paris.
9: On va les rappeler, ils sont pas encore là.
2: Ah bon, bah alors pourquoi vous me donnez des fiches avec des noms qui sont pas là, les auditeurs? Alors commencez pas à faire votre travail à moitié.
13: Ce soir, faut être sérieux. On va arrêter de déconner 2000 parce que ça commence à déconner à plat tube. Donc, dans un instant, débat de Gérard, comme chaque jeudi, bien sûr, sur la politique.
2: On récupère saucisson à l'ail qu'on a eu tout à l'heure. Bon, rebonsoir.
10: Rebonsoir, Gérard.
12: Ah, on l'a sonné.
2: Casse-noisette, rebonsoir.
10: Rebonsoir, Gérard.
2: Parle un tout petit peu plus fort, s'il te plaît. Merci.
10: Rebonsoir, Gérard.
2: Plotte-moi 20 ans de Gap.
11: Oui, bonsoir, je tiens à préciser que je ne foutrai pas le bordel ce soir.
2: Ouais, ben, j'espère pour toi. Et ceux qui ont des téléphones pourris, vous me le dites.
9: Attends, Manu, il va gérer ça.
2: Hein?
9: Parce qu'il y en a qui a un téléphone vraiment pourri, on va le trouver.
2: Tony, rebonsoir, 20 ans Paris.
12: Rebonsoir, Gérard. Bonsoir, Tony.
2: Tête bête.
14: Salut, Gérard.
2: Salut, 20 ans de Dinan.
14: Exact.
2: Et Gros String, 23 ans de Bourges, où qu'on peut écouter Fun Radio sur 96.7. J'ai oublié de préciser les fréquences.
15: Ouais, c'est ça, salut, Gérard.
2: Bonsoir, donc tête baisse et Dinan 103.5. Dinan 103.5. Paris 101.9. Gap 93 FM. Niort 93.4. Mazamé 99.4. Celui qui s'amuse avec les sonnettes, son prix est d'arrêter. Merci d'avance.
11: Je sais pas, Gérard, je prends.
2: Non, mais je suis pas chez moi pour l'instant. Ok, alors celui qui s'amuse avec les sonnettes, gare. Alors, première question, à quoi sert le. Donc, le premier débat, c'est sur la politique. Je vous disais de préciser.
12: Ma passion.
2: Donc, à quoi sert le vote en politique? Ben, Tony, comme c'est ta passion, vas-y.
12: Le vote en politique, c'est pour élire les élus.
2: Mmh.
12: Et c'est très important parce que c'est ceux qui nous représentent au sommet de l'État.
2: Ouais.
12: Donc, c'est eux qui nous disent tu vas payer tant d'impôts chaque mois et qui nous prennent un cinquième de notre salaire. Et je trouve ça dégueulasse.
2: Non, mais il n'y a pas qu'un cinquième de notre salaire qui nous prennent. Ils nous prennent quand même plus aussi. Hein. Mmh. Parce qu'il faut dire aussi qu'il y a
9: la CPG aussi.
2: Non, il y a un autre truc là. La CSG, quand même, ils nous retirent pas mal. Hein.
12: C'est un syndicat, ça.
2: Gros String.
15: Ouais.
2: Gros String pour toi.
15: Bah, moi, je trouve que déjà, si tu veux le vote quelque part, ça fait une sortie, quoi.
2: Mmh.
15: Une ou deux fois par an, tu as voté, tu sors de chez
2: toi. Tu votes deux fois dans deux fois. Hein. Tu as deux tours. Hein. Faut pas, faut préciser.
15: Non, bah, ouais, non, mais toi, si tu votes deux fois, c'est ton problème, quoi.
2: Mais... Non, mais il y a deux tours. Faut bien préciser.
15: Ah, si ça t'a plu, tu peux y retourner. Je suis d'accord.
2: Non, mais attends. Si au premier tour ça passe pas, tu revotes une deuxième fois. Ouais, c'est ça que je veux te dire.
16: Si t'es pas éliminé au premier tour, tu
15: reviens. Attends, je sais. Non, mais attends. Si j'y avais pas la première fois, je peux y aller la deuxième si je loupe.
2: Bah oui, mais même si t'as pas envie d'y aller, que t'es ailleurs, de toute manière, il y a une question là-dessus, je pense que je vais sûrement la faire. T'es bête.
14: Ouais, ça sert à rien.
2: Pourquoi ?
14: Parce que c'est triché, quoi. On sait déjà qui c'est qui va être élu, donc c'est pas la peine d'y aller.
2: Ah non, mais attends, tu peux pas le savoir dès le premier. Tu peux pas le Attends, tu peux pas le savoir dès le départ qui c'est qui va être élu au début.
17: Si, je crois qu'aux dernières élections, il y avait les résultats sur Internet deux jours avant.
14: Bah oui.
2: Ouais, mais tu peux pas savoir tout de suite au premier tour qui c'est qui sera là. Hein.
14: Mais non.
2: Mais non, tu connais. Quoi, j'y connais rien. Attends, tu as pas commencé parce que sinon, toi, tu as retourné à Dinan vite fait, toi.
14: D'accord.
2: Hein plotte-moi.
16: Oui.
2: Ah non, pas ce soir.
16: Ah, si.
2: Non, bah c'est son nom. Hein. Il pourrait peut-être trouver d'autres noms que des noms comme ça.
16: Excuse-moi, c'est pas ma faute.
2: Bon, et qui c'est qui s'amuse avec les réveils là ? Ça commence à me prendre la tête là.
16: Je me réveille tôt demain.
2: Je
16: peux y aller, Gérard, là ?
2: Ouais, vas-y.
16: Comme a dit Monsieur Tony, là, je crois que c'est vrai. C'est les élus, quoi. Ils nous enculent un peu. Et en plus, ce qu'il y a, c'est
2: qu'ils. Tu restes poli, s'il te plaît, quand même, à 0h42.
16: J'ai pas dit qu'ils nous enculaient, j'ai dit que c'était des gros PD.
2: Ouais, ben, tu restes poli, Tony, parce que sinon, tu vas faire un stage au standard, toi aussi, tout à l'heure. Hein. Parce que si tu veux faire les débats, tu restes calme. C'est ce qu'on avait bien précisé quand t'étais venu le jour de l'anniversaire à Max. D'accord ?
16: Bon anniversaire.
2: Ouais, d'accord. Alors, donc, pour toi. Donc, plaque-moi, donc on continue avec toi avant de demander à Casse-Noisette et Saucisson à l'ail.
16: Bah moi, je crois qu'effectivement, c'est vrai, quoi. Ils nous. Bon, je vais pas dire enculés parce qu'ils nous occupent pas, mais ils nous prennent vraiment de la thune et c'est ça qui est vraiment chiant, quoi.
2: Mmh. Okay.
16: Ça m'énerve, moi.
2: C'est toi qui joues avec un réveil ?
16: Moi ?
2: Ouais.
16: Mais non, mais tu déconnes, j'ai pas de réveil.
2: Non, mais qui c'est qui joue avec un réveil, là ? Ça commence à m'énerver, là. Casse-noisette.
14: Ouais, bah moi, je trouve que ça sert à rien d'aller voter.
2: D'accord. Question, réaction.
17: Oui, sur IRC, il y a Snul qui me dit que le vote est une chose bien, surtout pour Miss T-shirt mouillé.
2: Non, bah ça peut-être c'est pour lui. Ça,
13: mais il n'y a pas de tour, là. Il n'y a qu'un tour de poitrine.
17: Ah, ok.
13: Donc, c'est pas valable.
17: Ouais, mais il y a deux seins, quand même.
13: Mmh. Ouais, mais c'est pas valable.
17: Ouais, mais il n'y a qu'un tour.
2: Non, mais ça y est, c'est bon, on va pas s'éterniser sur les t-shirts mouillés. Donc, Casse-noisette.
16: Moi, j'aime bien toucher les parties.
2: Bon, Tony, tu t'écrases, s'il te plaît, un peu maintenant. Casse-noisette.
14: Ouais, bah, moi, je trouve que ça sert à rien d'aller voter, quoi.
2: Mais pourquoi, toi ?
14: Pourquoi ? Bah, c'est tout simple. Tu te pointes là-bas, tu vas voter. Tout est truqué, tout est déjà fait d'avance. Donc,
2: Non, c'est pas. Non.
14: Je
2: te dis que non.
13: Si, non.
14: Si, Gérard.
2: Non, je te dis.
16: Mais si, Gérard, tu peux.
2: Mais attends, moi, j'ai assisté à un dépouillement dans la région que j'habite. J'ai même assisté au truc des votes.
13: Ça fait
2: moi confiance que c'est pas truqué. Je peux te le dire tout de suite.
15: Oui, j'ai dit un
14: dépouillage. Je suis très bien placé.
2: C'est
14: Casse-Noisette.
2: Oui.
14: Je suis très bien placée pour le savoir. Je te dirai pas ce que je fais dans la vie, mais je suis très bien placée pour le savoir.
2: Ouais, bah, peut-être pour toi, mais moi je te dis tout de suite que c'est pas du truqué. Pas truqué d'entrée, c'est tout. Saucisson à l'ail.
18: Bah écoute, moi je suis un peu d'accord avec tout le monde. Mais moi aussi je dis que c'est truqué, quoi. Parce que des fois tu vois les chiffres, ça monte, ça descend, c'est n'importe quoi. Hein. Mais c'est vrai, c'est n'importe quoi.
2: Mais non, mais de toute manière, moi je suis pas trop d'accord avec vous. Hein, parce que là, attendez, parce que moi je vais donner quand même mon truc. Je peux vous dire une chose, que c'est pas possible que ça soit truqué d'entrée. C'est impossible. C'est contrôlé, donc ça peut pas être truqué tout de suite.
18: Pourquoi ?
15: Dans quel sens ?
2: Non, mais il y a pas de dans quel sens. Et pourquoi ? Moi, je te dis que ça peut pas être truqué. Oui, non, Rigaud.
18: Attendez.
17: Oui, il y a Goldberg sur IRC qui demande c'est quoi un épouillage ?
2: Un épouillage, c'est de retirer le bulletin qui est dans
13: le sac d'une petite vieille dans la rue.
2: Non, attends, Fildard, tu t'écrases, s'il te plaît, merci.
17: C'est quoi l'épouillage, alors ?
2: Non, dépouillage, il n'a pas compris ce que j'ai voulu dire. Donc, dépouillage, c'est de retirer le bulletin qu'on a mis dans une enveloppe et on le met de côté et on fait des tailles. Après, on les compte pour savoir qui passe, qui sera élu ou pas. Voilà, c'est tout.
13: Ça sert à quoi de le mettre dans une enveloppe si après, il le retient ?
2: Mais non, mais on le retire et après, ils ont fait ce qu'ils veulent.
15: Ça sert à fabriquer des enveloppes.
2: Voilà. Ah ouais, okay. Donc, deuxième question. La politique vous rend-elle amoureuse ? On va demander... Bon, celui qui est avec son réveil, t'arrêtes ! C'est clair et net ! Parce que je ne vais pas chercher midi à 14h tout à l'heure, je vais en virer.
18: Ouais.
2: Parce qu'il y a d'autres personnes qui attendent pour participer.
13: Deux.
2: C'est bien clair.
16: Ouais, moi je voulais répondre à la question, c'est Tony.
2: Ouais.
16: Moi je trouve.
2: Ton nom c'est quoi ?
16: C'est Tony.
2: Ouais, ben précisez vos noms quand vous voulez parler.
16: D'accord. Ouais, mais là, on le reconnaît quand même. Moi je voulais dire que Elisabeth Guigou, je la trouvais bonne.
2: Non, mais attends, t'arrêtes de donner des noms s'il te plaît.
16: Bah écoute, c'est son nom, elle fait de la politique. Moi,
2: ouais, ben c'est pas la peine de citer les noms des personnes politiques.
15: Gérard, c'est gros string. Moi je voulais juste dire que moi c'était Ségolène Royal que je trouvais bonne.
2: Bon, gros string, et Tony, soit que vous vous calmez et vous arrêtez de donner des noms,
17: de
2: ou soit que vous gerbez. Ça va aller vite, vous deux. Hein, c'est pas la peine de soudre de ma gueule derrière. Parce que sinon, vous allez virer tout de suite. Okay. C'est clair et net.
15: Mais pourquoi ?
2: Il n'y a pas de pourquoi.
16: Bah, c'est ta question, excuse-nous. Hein.
2: Alors, t'es bête.
18: Ouais.
2: Donc toi ?
18: Ouais, moi une fois j'ai rencontré un mec dans l'isoloir. Mmh. On a fait crac-crac machin et tout. Et ouais, j'étais amoureuse, ouais. Donc c'est bien.
2: D'accord. Plotte-moi.
16: Ouais, moi. Je...
2: Non.
16: Mais si.
18: Non.
16: Si, quand même, merde. Mmh. Un peu.
2: Oh !
16: Oui, bah j'y vais. Ah non, encore.
2: Ouais. Bon, Manu, t'essayes de me choper le réveil et la sonnerie, celui qui a du monde chez lui parce que ça m'énerve là.
17: Je crois qu'il attend des invités, ouais, mais je sais pas qui c'est.
2: Ouais, mais moi je veux pas le savoir. S'il participe au débat, s'il a des invités, il dégage.
17: Non, écoute, fais les rentrer, mais elle est dans la cuisine et puis on en parle.
2: Bon,
17: plus.
2: Alors, peut-être
15: un meeting politique, il attend des gens.
2: Genre,
16: Georges Marchais, il y a pas moyen que tu rentres.
2: Ah, ça finit, oui, là, avec les noms.
16: Ouais, arrêtez, c'est vrai.
18: Bon, il est bandant, lui.
16: Bon, merde, je peux parler un peu, là. Comme on dit les autres, là, bon, avec les Guigou et tout ça, moi, c'est la mère Tibérie, je crois.
2: D'accord, je pense que Plotte-moi, Tony et Grossim, je crois que vous n'allez pas finir le débat complet.
15: J'ai rien
2: dit. Non, mais vous donnez des noms comme ça, c'est pas tellement bon. Moi. Casse-noisette.
18: Ouais, ben moi, je pense pas que la politique rend amoureuse. Néanmoins, moi, quand je vais voter, je vote pour celui qui a apparemment la plus grosse queue, quoi.
2: D'accord, carrément. Saucisson à l'ail.
18: Bah écoute, moi je vois pas vraiment le rapport, mais je vais quand même te répondre. Bah moi, ça me rend pas amoureusement.
2: Mm-hmm.
18: Bien.
2: Ah bah c'est pas mal. Moi je peux vous dire une chose, que moi non plus, hein. ça me rend pas du tout amoureux de...
17: Je croyais que t'étais amoureux de Jaco pourtant.
2: Non.
16: Moi ce que je voulais dire, c'est que les membres du Parti communiste, ils sont pas très bandants.
2: Bon, Tony,
16: oui.
2: Encore une connerie comme ça et tu t'en vas.
16: C'est pas une
17: connerie. Pas de marque, Tony, pas de marque.
2: Ah. Ok, t'as pas besoin de citer les partis.
16: Pardon, la prochaine fois, je dis les initiales.
2: Ah ouais.
19: Gérard, j'ai une question Minitel de Merlot, du département 44, qui demande... Enfin, il veut revenir à la question précédente très rapidement. Est-ce que Gérard met un timbre à l'enveloppe quand il va voter?
2: Je vois pas du tout le rapport. Je vois pas du tout le rapport là-dessus.
19: Bah si, comme tu prends une enveloppe et que tu la déposes, est-ce que tu prends soin de mettre un timbre avant pour qu'elle arrive bien à destination?
17: C'est quoi l'adresse aussi?
2: Non. Attends, déjà, c'est pas ça. À quoi sert le vote en politique? C'est quand tu vas dans les urnes, tu t'amuses pas à voter avec des timbres sur les enveloppes.
19: Ah d'accord.
2: Ça c'est une autre.
19: C'est
2: question.
19: Pas les mêmes enveloppes.
2: Voilà, c'est pas du tout pareil.
15: Gérard, oui. Je peux te poser une question.
2: Vas-y.
15: Je voudrais savoir si des fois tu te grappes les urnes.
2: N'importe quoi, toi.
17: Moi, par contre, j'avais une question. Comment c'est fait un urinoir? Parce que moi, je sais pas, je suis jamais allé voter.
2: Ben, c'est simple, c'est une petite cabine avec un rideau, c'est tout, pour pas qu'on voie.
19: Et tu mets 2 francs pour.
2: Pour pas qu'on voie pour qui tu votes.
17: Et quand t'as fini de voter, tu tires la chasse.
20: Ouais, voilà. Une petite serviette pour t'essuyer.
2: Peut-être, on sait pas. Donc, troisième question. Les enfants ont-ils le droit de faire de la politique? On va demander ça à Casse-Noisette, comme elle est bien placée, elle.
18: Oui, il y en a déjà qui ont tenté le coup, Gérard.
2: Mmh.
18: Et je peux te confirmer qu'effectivement, bientôt, les médias vont parler d'un petit jeune qui a 14 ans et qui s'y met vachement. Et, en fait,
2: Casse-Noisette.
16: Parle plus fort un peu.
2: Casse-Noisette, tu parles plus fort, il y a du monde derrière toi.
18: Oui, donc.
2: Tu demandes aux gens.
18: Il n'y a personne, je suis toute seule, assise sur ma chaise comme une clocharde.
2: Non, parce que c'est bizarre, on entend du monde chez quelqu'un, mais je voudrais bien savoir chez qui.
18: Ah oui, mais non, mais moi, c'est pas chez moi.
2: Donc, tu disais.
18: Ouais, donc je te disais, bientôt, il y a un petit jeune de 14 ans là, qui commence à se mettre à la politique.
2: Mmh.
18: Et les médias vont bientôt en parler, je peux pas en dire plus, parce que sinon, ça serait divulguer des secrets d'État.
2: Mmh.
18: Néanmoins, sache que tu vas bientôt entendre parler d'un petit jeune de 14 ans.
16: C'est pas Jordi.
2: Non, mais c'est bon, on a pas besoin de savoir les noms, d'accord?
18: Non, je ne donne pas de nom.
2: Oui, non, mais je sais, Casse-Noisette, c'est pas pour toi que je parle, c'est pour Tony qui veut dire sûrement de qui il veut parler. Je vois à peu près.
16: Ah oui.
2: Donc,
16: moi, je voudrais parler.
2: Attends, 5 minutes.
20: D'accord. Oui, Gérard, il y a un certain Max sur l'IRC qui me demande si les animaux ont le droit de voter.
2: Je vois pas comment qu'ils pourraient voter, les animaux.
17: Bah, il me dit, dans la mesure où certains hommes politiques sont des chiens, les animaux pourraient voter.
2: Ouais, mais ça, maintenant, avec les trucs sur les guignols de l'info, comme ils font pas mal de conneries, ils s'amusent à faire des figurines, des hommes politiques en tête de chien et tout ça.
20: On nous aurait menti.
2: Alors, saucisson à l'ail, j'étais venu à toi.
18: Bah écoute, moi je pense qu'ils ont pas vraiment le droit, mais c'est pas pour ça que ça les empêche de faire, quoi.
2: Mmh. D'accord. Ok. Plotte-moi, je veux dire, pardon.
16: Moi je crois que c'est un
2: putain. Oh, c'est fini derrière.
16: Putain, ma caisse.
19: Ah, il y a un mec qui se fait tirer sa caisse, on dirait.
2: Bon, bah alors, s'il se fait tirer
19: avec sa bagnole, hein. Je sais pas qui, mais.
16: Putain, les enculés.
2: Oh, tu restes poli, s'il te plaît, plotte-moi, parce que tout à l'heure, tu vas virer.
16: Je viens de parler, là. MABM.
2: Alors, plotte-moi, vas-y.
16: Oui, donc je crois que c'est un peu bizarre ce qu'elle a dit tout à l'heure. Parce que moi, j'ai entendu parler qu'il fallait quand même avoir 23 ans, il me semble, l'impôt.
2: Non, là, tu peux. Non, c'est 21 ans, si je me souviens, si je me trompe pas.
19: Bon. Non, c'est.
2: Non, pour être pris. Pour machiner, pour avoir 21 ans, à peu près, quelque chose. Ouais, non, pour se présenter aux élections. Ouais, pour être.
16: C'est quel âge?
2: 21 ans, normalement.
18: Gérard, c'est Casse-Noisette. Tu peux rajouter juste quelque chose?
2: Oui, vas-y.
18: Il faut savoir qu'en fait, cet enfant-là, donc ce jeune adolescent, va demander l'anticipation.
2: Ah, d'accord.
18: D'accord. Donc, c'est pour ça que je répondais à la question.
16: C'est qui cet enfant?
18: Je ne peux pas divulguer, c'est quand même un secret d'État. C'est pas à moi d'en parler. Les médias vont faire leur boulot beaucoup mieux que moi. Et donc, voilà, quoi. C'est tout ce que je voulais.
16: C'est ça, Rafa, c'est ton gosse, Gérard?
2: Non, on se calme là avec. Je viens d'entendre un nom là que j'aime pas. Par contre, là, on vient de me donner un petit sondage.
19: Ouais.
2: Il y a 20, donc pour ou contre la politique, mais ça, j'en avais pas parlé, donc je vois pas pourquoi qu'on met pour ou contre. Hein. Donc il y a 20% des gens qu'on dit qu'ils n'aimaient pas la grossièreté, ça c'est vrai. 40% des gens ont dit que les types c'était des petits parasites. Parasites que l'on...
19: L'éthique, c'était des petits parasites, tu vois.
2: Ouais, l'éthique, c'était des petits parasites que l'on trouve sous le chien. Et 40% des gens ont dit qu'ils n'en avaient rien à foutre. Et ça, je suis bien d'accord avec les 40% qui disent qu'on n'en a rien à foutre. Ça, pour moi, c'est réel. Donc, Tony, pour toi.
16: J'ai pas suivi la question, parce qu'avec tes sondages, là, tu m'as... perturbé.
2: Alors, les enfants ont-ils le droit de faire de la politique? Voilà la question.
16: Bah oui, tout à fait. Moi, je pense que les enfants, ça ne sera pas pire que ce qu'il y a maintenant. Enfin, mm-hmm. Moi, je ne sais pas si, par exemple, une fille de 12 ans, elle est aussi bien galbée qu'Elisabeth Guigou.
2: Bon, Tony, c'est la dernière fois. Tu vas retourner voir Manu au standard maintenant.
19: Ah, il est impossible, ce Tony. Hein.
2: Non, alors, c'est fini. Non, Tony. Je te l'avais dit gentiment tout à l'heure de ne pas citer de nom des personnes politiques. Si, tu as très bien entendu. Donc, c'est terminé. C'est terminé, Tony. C'est terminé. C'est terminé. C'est terminé. Terminé pour toi, Tony. Au revoir.
16: Je t'embrasse, Elisabeth.
2: Alors,
17: sur IRC, on me dit, Tony, tu dégages.
2: Voilà, ben ça y est, il est parti. Donc, t'es bête.
18: Moi, je dis que les gosses, ils n'ont rien à faire dans la politique. Mmh. Il ferait mieux de jouer au Lego et de ne pas nous faire chier, quoi. C'est une affaire d'adulte et pas du tout une affaire de gamin, quoi.
2: Ouais, mais comme je disais tout à l'heure, donc, il faut bien avoir la majorité pour y être.
18: Mais c'est même pas une question de majorité. C'est que les gosses, ils n'ont rien à faire là-dedans, quoi. Ils jouent aux billes et puis c'est tout.
2: Ouais, mais t'en as beaucoup qui veulent se lancer dedans, aussi.
18: Mais ouais, mais c'est des petits cons.
2: Bon, ok. Grosse ring.
15: Je sais pas, mais... Je sais pas si tu regardes des fois, ils invitent des mômes là, à l'Assemblée nationale.
2: Ouais, mais ça c'est.
15: Des séances et tout, et pour s'intégrer un peu.
2: Ouais, quoi, non, mais attends, ça.
15: Ils posent tous la même question, quand est-ce qu'on mange?
18: Il serait mieux d'aller chez
15: Ils veulent tous aller pisser en même temps. Et en plus, ils dégueulassent tous les sièges des députés. Attends, je parle, s'il te plaît. Moi, je trouve que vraiment, les mômes, c'est à l'école, à la crèche ou à la babysitting et tout, et puis c'est pas dans la politique, quoi, ça va.
2: Non, mais faut dire que aussi avec ce qui se passe à l'heure actuelle, les étudiants, les trois quarts ont 15, 16, voire 17 ans.
18: C'est des petits cons, les étudiants.
2: Bon, mais c'est quand même leur problème, parce que faut dire une chose, que si ils sont trop nombreux dans les classes, faut voir aussi le nombre de personnes qu'il y a dans les classes. Attendez, laissez-moi finir. J'ai entendu dire qu'ils étaient jusqu'à 50 personnes dans une classe.
18: Moi, j'ai entendu ça.
2: Ouais, il y a 5 ans, j'ai entendu 40, 50 et 60. 70 aussi
15: Gérard,
2: par là.
15: Ouais. Gérard, oui. Gros string. Oui. Excuse-moi, mais même s'ils sont 50 par classe, c'est pas beaucoup. T'en mets 20 dans la classe et 30 dans le couloir. Tu laisses la porte ouverte et tout le monde peut suivre.
2: Ouais, non. Ah, non, si. Attends, gros string.
15: Attends,
2: gros string.
15: Maintenant, les couloirs.
2: Gros string.
15: Je veux dire, c'est bon.
2: Gros string, s'il te plaît. Attends, il y a une question en IRC.
17: Oui, gros string, je suis désolé. Il y a Erki sur IRC, donc, qui te demande, Gérard, à combien d'érections as-tu participé?
2: Non, mais ça, j'y répondrai pas parce que c'est pas le thème du débat politique.
20: Et Gérard?
17: Ah si, ouais. En politique, les élections, c'est normal.
20: À la les clochettes, c'est bon. Mmh. À la place de Tony, on accueille Kaira qui appelle de Sarcelles, 101.9.
21: Bonsoir, Lasca.
2: Allô?
21: Bonsoir, Lasca.
2: Non, tu parles comme Hippo.
21: Je suis Kaira. Moi, je voulais dire que je vote. Je vote et... voilà.
22: Tu votes pour qui, toi?
21: Moi, je vote pour ceux qui légaliseront le vol de
20: des mobylettes.
21: Voilà. Mmh.
2: D'accord. Okay. D'accord. Tu peux répondre à la question?
21: J'ai pas entendu ce que.
20: Il était au standard avec
2: alors,
20: moi.
2: Alors, les enfants ont-ils le droit de faire de la politique?
21: Oh, ben, tout à fait.
2: Mmh.
21: Moi, je suis tout à fait d'accord que pourquoi il y aurait des discriminations comme ça dès le plus jeune âge.
2: Hein? Non mais.
21: Pourquoi?
2: Mmh.
21: Qu'est-ce qu'il y a?
2: Okay. Moi je peux vous dire une chose, que je voudrais pas que mon enfant se mise à faire de la politique parce que ça me plairait pas du tout. Déjà moi j'en fais pas, donc.
20: Et pourquoi justement sur Minitel, en plus ça cartonne ce soir, on est 30 connectés. Il y a un auditeur qui s'appelait, je sais plus comment, Yann, qui voulait te demander pourquoi toi tu ferais pas de la politique et pourquoi tu serais pas ministre de la route.
2: Non mais ça moi c'est un truc qui me branche pas, et quand j'entends parler de ce qui

0: Où que l'on parle. Bon, Manu, tu me le gères, s'il te plaît, parce que ça me prend la tête, ou sinon...
1: Je gère la sonnette, tu dégages.
0: Alors, pensez-vous que l'on parle trop de politique?
1: Putain, j'ai dit, tu dégages.
0: Ça commence à me prendre la tête, là. Caria.
1: Caillera.
0: Caillera.
2: Moi, je suis d'accord avec toi, Gérard. Parce que moi, il y a dans la PC, il tourne, il y a le maire, l'autre fois, il est venu. Mmh. Et il nous prend la gueule, il nous fait arrêter de fumer des tarpés, trouver un job, tout ça. Mais non, on s'en fout, nous. Non, on s'en fout parce qu'on casse des trucs.
0: Ouais, ok. Grosse ligne.
3: Ouais, bah moi je trouve que on n'en parle pas tellement en fait. Là, pas plus tard que. Attends, ouais, c'était hier. J'ai regardé le juste prix, que dalle.
0: Non mais attends, grosse ligne, tu crois qu'ils en parlent pas assez? Ils ont fait carrément tout un truc sur Bill Clinton à 23h10. Attends, tu te fous de moi là?
3: Jamais de la vie, dans le juste prix, t'es fou.
0: Non mais attends, dans ce cas-là, si tu regardes le juste prix, c'est pas la peine de participer au débat sur la politique. Hein.
3: Quand au journal télévisé là tout à l'heure, ils ont pas grand-chose. Tout ce qu'ils ont montré, c'est la fusée qui décolle.
0: Ben ouais, mais ils ont quand même parlé de la politique, je suis désolé.
3: Peut-être qu'ils ont parlé de politique, les astronautes, quand ils décollaient, j'en sais rien. Mais
0: Non, mais ils en ont quand même parlé à 20h, hein, je suis désolé.
3: À 20h, moi j'ai allumé à 20h02, ils n'en parlaient plus déjà, alors...
0: Non, mais attends, t'es bête. T'es bête.
2: Teubé,
0: là,
2: teubé. Vas-y,
0: teubé. Oh ! Tu travailles ? Allez hop, bonne nuit pour lui. Ah. Allez hop, celui-là, c'est comme ça, il se réveillera. Oui, Rigo.
4: Oui, il y a Vomi de Porc sur IRC te demande, Gérard, pourquoi tu dis qu'il y a trop de poils éthiques? Tu aimes les hommes imberbes?
0: Non, n'importe quoi. N'importe quoi. Plote-moi.
5: Oui, moi je pense qu'il y a trop de politique. Mmh. D'ailleurs, on devrait directement passer au deuxième débat.
0: Non, mais voilà, pour l'instant, c'est
2: toi,
0: pas...
2: Toi, tu vas qu'HD, toi.
0: Non, mais attends, toi, si t'es pas content, tu vas faire comme Tony et t'es bête, tu as gerbé aussi, comme ça, on va prendre d'autres personnes, tu vois, j'ai envie de... Ce soir, on est à la troisième, il y a 12 questions, alors soit que tu réponds gentiment à la question, ou soit que tu vires.
5: Ouais,
0: tu choisir.
5: Je veux bien faire comme Tony, parce que mon nom, il me plaît pas trop, là.
0: Eh ben alors, c'est bien, alors, pareil.
1: Allez, hop. Salut.
0: Salut à toi.
1: Salut.
0: C'est bien, il nous en reste plus qu'un, 2, 3, 4. Il nous en reste plus que 4, alors casse-noisette, on
1: accueille...
0: pour toi.
1: Attends, excuse-moi, Gérard, on accueille quand même Citrouille.
6: Salut Gérard.
0: Salut Citrouille. On t'appelle d'où?
6: J'appelle de Paris.
0: Ok. Alors, donc, je répète la question comme tu viens d'arriver.
6: Oui, s'il te plaît.
0: Alors, pensez-vous qu'on parle trop de politique? On va demander à Casse-Noisette, comme j'étais sur elle en premier.
6: Ouais, on en parle beaucoup. C'est...
0: Oh, le porc, là!
6: On en parle beaucoup, c'est vrai, mais à tort et à travers. Mmh. Tu vas dire que je vais remettre l'histoire de Clinton sur le tapis.
0: Non, mais justement, j'en ai parlé aussi, moi, donc...
6: Je vais t'expliquer en gros, quoi. Moi, j'ai dû partir là-bas, j'ai dû partir aux États-Unis parce que je travaille au Parlement. Mmh. Et on a dû donc aller là-bas, et on a eu des réunions donc, avec Bill Clinton. Mmh. Et il faut savoir qu'il y a des choses qui sont vraies et qu'il y a des choses qui ne sont pas vraies. C'est-à-dire que on va revenir sur le harcèlement avec.
0: On va pas s'éterniser là-dessus. Hein.
6: Non. Mais il faut savoir que bon, il l'a pas harcelé, quoi. Elle était tout à fait d'accord et bon.
0: Ouais, elle était consentante.
6: Elle était tout à fait consentante. Elle adorait le sucer, elle ravalait tout. Elle était content et puis voilà, quoi.
0: D'accord. Attendez, il y a une question IRC.
4: Oui, enfin c'est une réaction à ce sujet. On te demande, Gérard, à ton avis, est-ce que pour qu'un président fasse parler de lui, il faut qu'il se fasse sucer?
0: Non, pas spécialement. Hein.
1: Ouais, on va peut-être pas revenir sur l'affaire Bill Clinton.
0: Ouais, en deux mots, moi je lui dis, là je peux y répondre, de toute manière ça sert strictement à
1: rien. C'est casse-couille.
3: Ouais, mais Gérard, il faut reconnaître que ça aide quand même.
0: Ouais, mais ça, je vois pas du
1: ça fait du bien.
3: S'il y avait un président, par exemple, un président bulgare ou un truc comme ça, un mec, on n'en entend jamais parler, il se faisait pomper un bon coup, je suis sûr que dès demain on en entendrait parler, quoi.
0: C'est non, clair. Mais ça.
2: T'as vu la gueule des.
0: Attendez, Clégras, 5 minutes, oui.
1: On accueille Casse-Couille.
5: Bonsoir à tous. Bonsoir aux 20 millions d'auditeurs qui nous écoutent quand même.
0: Eh, celui qui s'amuse à faire ça, là, il va se calmer. Il est d'où, lui?
1: Écoute, ouais. Demande-lui parce que j'ai pas eu le temps.
5: J'ai 19 ans et j'appelle de Mont-de-Marsan.
0: Et la fréquence de Mont-de-Marsan?
5: Alors ça, je sais plus, moi.
0: Je vais la trouver, il va nous la donner.
4: Il y en a un qui est malade, là.
0: Ouais, je crois.
2: Ouais, la maladie, c'est le deuxième débat.
0: Celui qui s'amuse à faire ça va se calmer parce que sinon c'est moi qui vais le calmer hors antenne.
2: Ça, c'est la chiasse.
0: Alors, Casse-Noisette.
6: Oui.
0: Donc pour toi, toi tu viens de répondre. Hein.
6: Ah oui.
0: Saucisson à l'ail.
6: Bah écoute, moi Gérard, moi je pense que la politique, si tu veux en entendre parler, tu en entends parler, mais si tu veux pas en entendre parler, t'en entends pas.
0: Bah voilà. Donc ouais. Je suis tout à fait. Ces trucs qui n'avaient pas répondu.
6: Ouais, mais alors moi je dis, on parle pas assez de la vie privée des hommes politiques.
0: Ah hein. Si, si.

0: Attends, attends,
1: citrouille.
2: Qui met des slips ou des caleçons.
1: Attends, citrouille. Je vais te dire une chose, on en entend parler sans arrêt. Parce que hier, il y a un truc sur la première qui a passé carrément toute une bonne partie de la nuit. Ils ont fait ça à 23h30 sur l'un, je sais plus le nom du reportage. Je crois que c'est reportage.
2: Ouais. Hein.
1: Ils nous ont cassé les burnes avec la paire Bill Clinton.
2: Pourquoi t'as regardé ?
1: Non, je vais pas regarder, j'ai zappé parce que ça me prenait la tête.
2: Je dis qu'il faudrait faire ça toutes les semaines. Si Chirac il a des maîtresses, si Jospin a une grosse pile.
1: C'est bon, on n'en a rien à foutre.
3: Gérard.
1: Casse-couille.
3: Gérard.
1: Ouais, c'est qui ?
3: Ouais, c'est Gros String. Et je voulais juste dire un truc là sur la vie privée des hommes politiques. Je sais pas si t'as remarqué, mais l'été, dans tous les magazines, genre Paris Match, Gala, etc., c'est que des photos des hommes politiques qui sont en moule couille sur la plage.
1: Mais ça, c'est leur problème.
4: On a même vu Barthès en jet ski, t'imagines.
1: Casse-couille, tu veux répondre avant qu'on pose la cinquième.
5: Ce qu'il y a, c'est que moi, j'étais au standard.
1: Alors, pensez-vous que l'on parle trop de politique ? Manu, tu me gères celui qui arrête pas de roter comme un porc, là, parce que ça m'énerve, ça.
4: Pas de problème, il va aller gerber, il va revenir.
1: Oui, ben, il va aller gerber chez lui, définitivement.
6: Gérard ?
1: Ah bon, ouais.
6: Calmez-vous, s'il vous plaît. Il y a Gognol sur IRC qui te demande comment tu ferais pour boucher le trou de la sécu.
1: Ah ben, ça, c'est pas mon problème. Ça, c'est pas mes problèmes pour les trous de la sécu. Ils sont assez grands de s'en occuper. Ça me regarde.
6: Bah, apparemment, non.
4: Ouais, mais attends, c'est bien aux hommes politiques de s'occuper du trou de la sécu.
1: Ça, c'est à eux de... Oh là Manu, tu me le calmes s'il te plaît, parce que sinon ça va chauffer pour toi. Alors casse-couille pour toi.
5: Oui, au fait.
1: Alors pensez-vous que l'on parle trop de politique ? Donc c'était la question, comme tu étais au standard.
5: Oui, je tiens à préciser que d'abord que la fréquence est 52.6 à Mont-de-Marsan, vu que je l'avais pas dit tout à l'heure. Donc effectivement, je trouve qu'on en parle beaucoup, mais on en parle quand même un peu moins que quand il y a les élections. Là, on en a 24 heures sur 24. Il y a que de ça.
1: Mais casse-couille, n'empêche, je veux dire une chose, que d'accord, on en parle moins avant qu'il y ait les élections, mais là quand même, ils nous bassinent encore. À l'heure actuelle, avec l'affaire Bill Clinton et l'affaire
4: Lewinsky.
5: Ouais, mais je croyais que tu voulais pas en parler de.
1: Non, mais moi je te dis, tu dis qu'on en parle pas assez. Si, ils sont en train de nous vacciner avec tout ça.
2: Mais ils en parlent pas assez.
1: Bah ouais, mais on en a ras-le-bol d'entendre parler de ça sans arrêt.
2: Mais non.
1: Donc, alors vous allez réfléchir à la question. Avez-vous un membre de votre famille qui fait de la politique ? Et on va s'écouter Pierre de la Montagne avec. Elles sont blanches, mes chaussettes, et elles puent. Et on se retrouve tout de suite après. Appelez au 0803-08-5000 et 0870-5000. Toujours le 3615 4 Fun Radio, rubrique direct, et l'IRC www.fr Fun Radio.
6: On a 921 connectés quand même, Gérard, ce qui est énorme.
1: Ouais. J'en veux 1000 avant 1h30.
6: Ça arrive.
1: Et alors on va. T'as trouvé là qui c'est qui.
4: Ça y est, il est allé aux toilettes, il a fait ses besoins, il est revenu, il est en pleine forme. Super.
1: Ok. Donc on récupère saucisson à l'ail.
2: Toujours là, Gérard.
1: Casse-noisette.
2: Ouais, je suis là.
1: Gros string.
3: Ouais.
1: Cueillera.
7: Soir bon.
1: Citrouille.
2: Ouais, salut.
1: Et casse-couille.
5: Oui, si tu pouvais donner le label, la maison d'édition des disques que tu mets, ça m'aiderait.
1: Oh là là, faut demander ça à Filda.
4: C'est le label rouge, c'est approuvé.
5: D'accord, merci, je connais.
7: Papy Pell.
1: Ouais. Bon, c'est bien, comme ça. Donc, vous avez eu le temps de réfléchir à la question. On va demander à. Tiens, casse-couille.
5: Moi, non, j'ai pas de membres ni de ma famille, ni de mon corps qui participent à la politique.
1: Ouais.
5: Voilà.
1: Mm-hmm. Ok.
5: Je suis désolé.
1: D'accord. Citrouille.
2: Ouais, moi j'ai un oncle, mais bon, c'est l'athéon, il est communiste, alors on lui parle plus.
1: Non, mais ça, je m'en
4: fais. On fait pas de politique. Hein.
2: Ah, ok, ouais.
4: Ok.
2: Bon, on lui parle plus quand même, parce que c'est un gros con.
1: Ok. Ah, bah c'est bien, alors, Kaira.
7: Ouais, moi je. Mais nous, ils veulent pas de nous. Parce que on a, avec des topos, on a voulu faire un parti politique.
1: Ouais.
7: Et on est allé à la mairie. Et ils ont pas voulu de nous, ces messieurs.
1: D'accord. Grosse ligne.
3: Bah, moi j'ai un cousin qui fait de la politique et il colle des affiches un jour il était dans la merde parce que il avait emmené qu'un tube de colle et il a pu en coller que trois quoi.
1: D'accord, je vois pas du tout le rapport. On prend pas de la colle, on prend pas des tubes de colle.
3: Bah,
1: on prend pas des tubes de colle, les mecs. Il y en a qui sont avec des seaux et qui préparent déjà leur. Parler, s'il te plaît, merci.
3: Non, je crois qu'il y a un moment, si tu sais pas comment on colle des affiches, moi je peux rien faire pour toi.
1: Non, mais attends, tu demanderas à ceux qui, quand ils les colleront là pour les élections, tu leur demanderas.
3: Excuse-moi, j'ai beaucoup de respect pour toi.
1: Bon, alors celui-là, ça commence à m'énerver.
3: Mon cousin, il a passé un CAP en collage d'affiches et il sait certainement beaucoup mieux que quiconque coller des affiches, je peux te le dire.
1: Si. Casse-noisette.
0: Ouais, ben moi j'ai pas famille qui travaille là-dedans, mais bon, moi je suis dans le milieu. Je travaille pour le parti de Jean-Marie Le Pen.
1: Bon, bah alors casse-noisette, c'est bon là pour toi. C'est terminé.
5: Elle a le droit de parler.
1: J'avais précisé de pas donner de.
5: Pas de FN.
1: Allez, hop, terminé, c'est bon. Hop. Oh non. Alors, je m'en fous de celui qui s'est mis à faire ça tout à l'heure, ça va mal se terminer pour lui. Saucisson à l'ail.
0: Bah écoute Gérard, moi chez moi tout le monde est contre.
1: Oh non. Oh si.
0: Bah qu'est-ce que j'ai dit?
1: Saucisson à l'ail, continue. Non, mais j'arrête celui qui s'amuse là.
0: Ah ok, excuse-moi. Moi je te dis, mais chez moi tout le monde est contre.
1: Oh non.
0: Mais quoi?
1: Eh, ça commence à bien faire là. Un fil d'art.
8: Non, c'est pas moi.
1: Non, c'est pas toi qui t'as mise avec un petit bouton là. Non.
8: Non, ça, je suis en train de me percer les miens, regarde pas.
1: Ouais, non, mais t'es en train de t'amuser là-bas. Ouais, ok, c'est vu. Donc, saucisson là avec toi, pourquoi?
8: Gérard, deux secondes, il y a une question sur Minitel, on est encore 23 connectés. De R2D2, je trouve qu'il y a beaucoup trop d'hétérosexuels dans le milieu de la politique. Et toi, GG, t'en penses quoi?
1: Moi, j'en pense rien du tout de ça.
8: Mais est-ce que tu trouves que, en fait, justement, en ce moment, on parle du PAX? Je sais pas si tu.
1: J'en parle pas.
8: Donc, pour le mariage des homosexuels qui font de la politique.
1: J'en parle pas là-dedans ce soir. C'est
8: pourquoi?
1: Parce que ça m'intéresse pas, c'est tout.
8: Bah, mais c'est intéressant, les gens, ils aimeraient savoir.
1: Ouais, ben peut-être, mais moi.
3: Gérard.
1: Ouais.
3: Excuse-moi, gros string là.
1: Ouais.
3: T'aimerais pas te faire introduire dans le milieu?
1: Alors, gros string,
4: je préfère sur le côté. On accueille X, s'il vous plaît.
0: Bonsoir, Gérard.
1: X, bonsoir.
8: Oh, elle est bien, elle.
1: T'appelles d'où?
0: J'appelle de chez moi, apparemment. Un appartement très bien, d'ailleurs.
5: Manu.
1: Quel fréquent?
5: S'il te plaît.
0: Non, mais je te dis, j'appelle de mon appartement.
1: Donc, région parisienne. Région parisienne.
8: Le truc que tu paies 900 balles, là.
1: Région parisienne.
8: 90 mètres carrés, là.
1: Région parisienne.
0: Ben oui, région parisienne.
1: Ok, 101.9. Merci d'apprécier.
8: Merci de suivre.
1: Donc, à toi, X, alors, de répondre.
0: Tu peux me répéter la question parce que.
1: Avez-vous un membre de votre famille qui fait de la politique?
0: Non, malheureusement, j'ai pas quelqu'un qui fait de la politique dans mon entourage ni dans ma famille. Non.
5: C'est la vie des mystères, ça, non?
1: D'accord. Donc, moi, je peux vous dire que moi non plus, et comme j'ai pratiquement personne que de cet entourage, moi là-bas, ouais. Je suis tranquille. Gérard, oui, c'est qui?
3: C'est Gros String, ton membre, il fait pas de politique.
1: Non, Gros String, tu veux parler de quel membre? Alors vas-y.
3: Ton membre à toi, tu nous demandes nos membres à nous maintenant.
1: De la famille, s'il vous plaît, que je demande.
3: Ah ouais, d'accord.
1: Faut pas confondre les torchons et les serviettes, d'accord?
5: Et alors ta femme?
1: Ma femme, elle t'emmerde. Ma femme, elle t'emmerde. Tu sais ce qu'il dit, le vieux porc?
0: Exactement.
1: Alors, sixième question.
8: Déjà, ça passe tellement vite.
1: Ah oui. Doit-on voter pour peut-être une question hier soir avant
8: J'en aurais une Minitel.
6: Vas-y, Filda.
8: Ok, donc c'est Paul Éthique qui te demande, Gérard, as-tu un membre actif dans les partis?
1: Non. Donc il y aurait Siré.
6: Sur IRC, pardon, il y a Snul qui te demande si tu connais le parti GNB.
1: Non plus. On est combien là maintenant?
8: On est 7 ou 8 dans le studio.
1: Je m'en fous. Je veux savoir si l'IRC, si on va dépasser les 1000 ce soir.
6: 986, on y arrive bientôt.
8: 12.
6: Merci,
1: bon.
6: Le pape.
1: Alors, on continue. Donc, sixième question. Doit-on voter pour avoir une copine? On va demander ça à Gros String, comme il n'arrête pas de jacter sans arrêt.
3: Est-ce que tu peux répéter? J'ai mal compris.
1: Doit-on voter pour avoir une copine? C'est la dernière fois que je répète la question. Alors, ouvrez bien les oreilles.
3: Alors, j'ai compris, mais il faut articuler aussi un peu. Alors, est-ce qu'on doit voter pour avoir une copine? Moi, je dis oui, si on veut niquer une nana qui fait de la politique, genre... Je sais pas, moi, par exemple, comment elle s'appelle, l'autre, là, à la blonde, là,
5: Elisabeth Guigou. C'est Kaira.
1: Ouais, Kaira.
5: Elisabeth Guigou.
1: Alors, c'est bon, Kaira, tu peux partir et grosse ring avec. Tous les deux, vous pouvez partir.
5: Allez, viens avec moi, viens.
1: Tu retournes chez toi et c'est bon. Voilà, alors...
8: Je t'aide un peu, parce que t'as du mal.
1: Fais donc, on n'a plus Kyra, on a Rostring.
8: Non plus.
1: On va demander sa saucisson à l'ail, tiens.
0: Bah écoute, moi, franchement, je dis que non. Ça dépend, mais franchement, je dis que non.
1: D'accord, je vois bien ce que tu veux dire. Citrouille.
0: Ouais, moi, je me suis jamais fait de meuf, alors je sais pas, hein.
1: Non mais doit-on voter pour avoir une copine ou un copain, si tu veux, dans l'ensemble?
0: Bah moi j'ai plein de copines, hein.
1: Non mais, putain, mais t'es bouché ou quoi toi ce soir?
0: Non, pourquoi?
1: T'as mangé quoi là? T'as mangé du poulet enragé là, on dirait?
0: Non, il était pas enragé.
1: Ah bah dis donc, on le dirait parce que je crois que tu comprends pas ce que je veux dire. Hein.
0: Peut-être les champignons, ils devaient pas être frais alors.
1: Ouais d'accord.
6: Gérard, il y a Turpentine sur IRC qui te demande si tu as voté pour trouver Sandy.
1: Personnellement, non, je l'ai...
9: Il a voté nul, ouais.
1: Attends, je l'ai voté par pochette surprise dans IP Magazine. Ça va y faire plaisir.
6: C'est pas un truc d'homo, ça?
1: Non, non, c'est un magazine comme ça. Ah, okay. Qui c'est qui nous reste? Casse-couille.
5: Oui, bah, moi, j'ai très bien entendu ta question, mais je la comprends pas très bien, quoi.
1: Alors, doit-on...
5: J'ai compris.
1: Doit-on voter pour avoir une copine ou un copain?
5: Je comprends pas le rapport là.
1: Doit-on voter? Par exemple, si tu veux voter pour qui tu veux, tu peux voter. Si tu veux, tu peux voter pour retrouver une copine. T'as le droit.
5: Bah logiquement, quand tu votes, c'est pour élire quelqu'un.
1: Bah oui. Dans la politique, il y a bien des nanas qui font de la politique. Donc si tu veux être copine avec elle, faut bien que tu votes pour elle, voyons.
5: Ah ouais, mais faut avoir des business.
1: Quoi, qui c'est qui dit n'importe quoi? Qui c'est qui vient de dire n'importe quoi?
8: Je crois que c'est X.
1: Bon, oh, X.
0: Non, non.
10: Et toi, la grosse, debout, espèce de feignasse, là.
1: Eh, ça va, toi, là-bas?
0: Elle a dit calme ta joie, toi. Hein.
1: Eh, tu vas te calmer ta joie, là, ou quoi, là?
10: Et toi, la grosse, debout, espèce de feignasse, là.
1: Oh, ça suffit, là, Pildar, ou sinon je t'envoie, je sais pas ce quoi, là. X.
10: Et toi, la grosse, debout, espèce de feignasse, là.
0: Ils sont
1: trop. Non mais attends, je crois que ce soir ils ont fumé la moquette ou ils ont bouffé je sais pas quoi.
8: Y a pas de moquette à Fun, merde.
1: Ouais alors.
11: Donc on accueille Téton et on accueille aussi Bulldog Mystère.
0: Oui, bonsoir.
8: Bulldog Mystère.
0: Bonsoir Gérard, bonsoir tout le monde.
11: C'est ce qu'il m'a donné comme nom, Gérard. Me regarde pas comme ça.
1: Alors
11: Bulldog
1: lui,
11: Mystère.
1: Tu peux lui dire qu'il prenne un autre nom.
0: Non mais
8: attends,
0: rester,
8: si c'est son nom.
0: Je veux rester dans l'anonymat.
1: Oh là là, qu'est-ce que c'est encore ce travelot là?
0: Eh
1: bah
0: écoute, je vote.
1: C'est pas un débat sur les travelots, hein. C'est un débat sur la politique.
0: Je vote aussi bien que toi. Hein.
1: Ouais, bah moi je tombe. Mystère Bulldog.
0: Bulldog Mystère.
1: Ouais, si je veux. Les fréquences là, s'il vous plaît.
0: 96.10.
1: Pour qui?
0: Pour Bulldog Mystère.
1: Ouais, 96.10.
0: Oui.
1: Et Téton?
12: Moi j'appelle de Lille.
1: Fréquence?
12: J'ai pas encore. 96.8. J'ai pas encore de Téton, moi.
1: 96.8, ok. Et alors X?
0: Oui, bah je pense qu'il faudrait...
1: Oh, tu m'éteins la musique, là?
0: Non, non, mais c'est pas moi, hein.
1: Non, non, mais j'ai de la musique, là, dans...
0: Oh, une collègue.
8: Moi, j'ai rien. Là, tu sais rien, moi, tu vois.
1: Bon, X.
0: Non, je pense qu'on devrait créer des écoles pour voter, pour essayer d'avoir une copine.
1: Ok. Ah, Pildar, t'arrêtes avec cette chanson, là, parce que ça me prend la tête.
3: C'est la fête, c'est la fête.
1: Ouais, bah c'est bon, là, on l'a fait assez hier, la fête, hein.
3: Ça, c'est la fête.
1: Téton.
12: Oui, bah si tu pourrais répéter la question, parce que j'étais au standard et...
5: Il a dit qu'il la répétait pas.
1: Alors, ça commence à bien faire, faudra peut-être écouter
11: Quand je leur parle, ils peuvent pas t'entendre, Gérard. Donc,
6: Gérard, il y a une bonne question de Toons sur l'IRC. Est-ce qu'il est normal que tout le monde ait le droit de voter?
1: Ben, ça dépend des âges, hein. En principe, tu as le droit de voter qu'à partir de 18 ans, mais donc si tu as moins de 18 ans, tu n'as pas le droit de voter.
6: Ah, et on est 1000 sur l'IRC, ça y est.
1: Hein. Ah, ça y est, on a atteint les 1000. Hein.
13: Ouais.
1: On a atteint les 1000 quand même. Ouais. 1h20, j'avais dit avant 1h30, c'est bien. Continuez.
0: Bah moi, Gérard, en tant que travelot, j'estime que tout le monde a le droit de voter. Hein.
1: Non, mais attends, mais pour l'instant, je demande à Téton, je demande pas au Bulldog.
12: Ouais, tu m'as toujours pas répété la question.
1: Alors, doit-on voter pour choisir une copine ou un copain?
12: Doit-on voter pour choisir un copain ou une copine?
1: Voilà.
12: Ouais, peut-être, pourquoi pas, ouais.
1: Oui. Ouais, mais c'est pas mal, là, ta réponse.
12: Ah, qu'est-ce que t'en penses?
1: Ouais, mais elle est nulle à chier.
12: Bah ouais.
1: Mystère, Bulldog Mystère, là.
12: Comme la question.
1: Ouais, attends, si t'es pas contente, tu raccroches et tu vas faire dodo.
0: Écoute, moi je vote, mais c'est pas pour trouver une copine, parce que je suis hermaphrodite. Donc,
12: Pas d'insulte, toi.
0: Pardon?
1: Bon, et les autres derrière, vous le laissez parler, on vous a laissé parler, alors vous le laissez parler.
0: Un petit peu de respect quand même, je suis différent de vous, mais je suis quand même. J'estime.
8: T'as le droit de t'exprimer, hein. Bah, t'inquiète pas.
0: Merci Sildar.
8: De rien.
0: Tu connais ce problème en plus.
1: Ouais, non mais vas-y, accouche, là, on va pas...
0: Bah oui, bah je te dis, moi j'ai pas besoin de voter pour trouver un copain.
1: D'accord.
0: Je vais en boîte.
1: Oh bah même en boîte, de toute manière, tu peux te trouver facilement des copains ou des copines. J'ai vaguement entendu sur l'antenne.
0: C'est pas le terme du débat.
1: Non, mais je peux répondre que j'ai vaguement entendu ce soir qu'il y en a une, elle savait pas du tout ce qu'elle voulait faire avec le mec qu'elle a rencontré vendredi à la loco. Donc, c'est pas grave. Oui, Rigaud.
6: Oui, il y a le chien sur IRC qui te demande si on peut voter dans tous les pays.
1: Très bonne question. Je vais y réfléchir. Je lui donnerai les réponses tout à l'heure.
6: Ok.
1: Alors, Rigaud. La septième, peut-on faire de la politique pour être une star? On va demander ça à Bulldog Mystère.
0: Apparemment, tu m'aimes bien.
1: Hein. Ouais, tu vas parler comme c'est toi le dernier arrivé, donc tu parles un peu.
0: Alors, peut-on faire de la politique pour être une star?
1: Ouais.
0: Bah oui, bah tu vois bien qu'on a parlé de la bite à Clinton assez souvent, que maintenant je pense qu'il peut faire un film de boule sans problème. Hein. La bite à Clinton est connue du monde entier. Hein.
1: Ben ouais, non mais...
0: Sur Internet.
1: Ouais, ben ça, je sais pas, sur Internet, si c'est vraiment vrai.
0: Écoute, j'ai cliqué dessus hier toute l'après-midi, je peux te dire que sa bite est sur le net.
6: Si, c'est vrai.
1: Ouais, je sais, il paraît qu'ils font des photos dessus. Téton.
9: Ah ben moi, je suis d'accord avec ce que tu dis, Gérard.
1: Ben mais, c'est-à-dire?
9: Ben, c'est-à-dire que je suis d'accord.
1: Non mais, c'est pas la peine de dire que t'es d'accord avec moi, mais tu précises ta réponse.
9: Ben, je pense exactement comme toi.
1: C'est-à-dire?
9: Bah, c'est-à-dire que oui, je pense que oui, ouais. Effectivement, ouais, vu les circonstances, ouais, je pense, ouais.
1: X.
14: Bah, écoute,
0: Une collègue.
1: Oh, Bulldog Mystère, là, tu te...
14: C'est un collègue à toi, t'inquiète pas. Hein.
1: Hey, Bulldog Mystère, tu t'as mis un petit peu en veilleuse.
0: T'es jalouse parce que j'ai une bite.
1: Que t'as mis en veilleuse, s'il te plaît, merci.
14: Bon, tu peux me la répéter parce qu'elle arrête pas de parler et j'entends rien.
1: Alors, peut-on faire de la politique pour être une star?
14: Non, je pense pas qu'on peut faire de la politique pour être une star, parce que toi, t'es déjà une star.
1: Non mais attends, j'ai pas...
14: T'as pourtant pas fait de politique.
15: N'importe quoi.
1: Qui c'est qui dit n'importe quoi?
14: Ben non, mais pourquoi tu dis n'importe quoi?
0: Il est vrai que je suis à l'école.
15: N'importe quoi.
1: Eh, hey, celle qui est pas contente, alors tu rentres chez toi et tu t'écrases, d'accord?
6: Allez, chez elle.
14: C'est la meilleure réponse, toi.
1: Casse-couille.
14: Tu ne m'as pas répondu.
15: Connerie à la radio.
1: Casse-couille.
5: Moi, tout d'abord, un truc que je comprends pas, là. Bulldog Mystère et X, c'est pas la même personne?
1: Non.
14: Non, c'est ma sœur.
1: Ouais, c'est ta sœur, Balbeur, entre les cuisses d'un catcheur.
6: Ouais.
1: Alors, casse-couille.
5: Alors, moi, je pense que ça devrait te donner des idées, d'ailleurs. Vu que tu fais quand même, aujourd'hui, même ce soir, 20 millions d'auditeurs, je pense que tu devrais te mettre dans la politique.
1: Non, non, attends. Pour l'instant, on n'a pas fait 20 millions d'auditeurs. La semaine dernière, on a fait 15 millions d'auditeurs. Là, ce soir, la semaine dernière, on avait plus de... On avait 1000 connectés à je ne sais plus quelle heure. Et là, il y a à 1h20, on était déjà 1000 connectés sur le net. Et là,
6: on atteint bientôt les 1200.
1: Et là, on va arriver sur 1200 connectés d'ici 2 heures.
5: Ouais, mais Gérard, imagine, t'es 15 millions là, 15 millions d'auditeurs. Imagine, ils votaient pour toi, tu serais président quand même.
1: Non, mais ça, on verra.
5: Bah, faudrait que tu réfléchisses à ce genre d'hypothèse.
15: Non, faut pas que tu réfléchisses. Hein.
1: Non, mais celle qui dit, il faut pas que je réfléchisse, je fais ce que je voudrais.
5: C'est méchant, hein, comme ça, roue va prendre feu.
1: Citrouille.
14: Oui.
1: Donc toi
14: Moi, je dis qu'il faut être une star pour faire la politique, et pas le contraire.
1: Non, mais
14: elle doit tomber. Tourner ta question. Moi, je dis, si Depardieu fait de la politique, t'es sûr, il est élu. Moi, je dis qu'il faut être une star pour faire la politique.
1: Bon, ok. Enfin, c'est ton opinion, mais moi, personnellement, non. Je te dis tout de suite.
14: Eh ben, tu la partages pas, tant pis pour toi, mais moi, je te dis que c'est ça.
1: Ok.
14: Tu verras, on en reparlera.
1: Saucisson à l'ail.
14: Bah, écoute, moi, je suis pas tellement d'accord parce que je dis que c'est pas parce qu'on fait de la politique qu'on est une star, hein. Parce que y a bien des gens qui font de la politique et puis on s'en fout totalement, on n'en entend jamais parler.
8: C'est quoi ça?
14: Allô?
8: Je crois que c'est X qui a raccroché.
14: Non, je suis là, moi. Ah, merde. Merde.
1: Bulldog Mystère, tu dis encore une seule fois un gros mot, tu gerbes.
14: Merde.
1: Alors tu dégages, bonne nuit.
5: Non, c'est pas moi.
1: Non, c'est pas toi, c'est ma sœur. Saucisson à l'ail, donc t'as peut-être pas fini?
14: Si, j'ai fini, Gérard.
1: C'est bon?
6: Gérard,
1: oui.
6: Il y a Serval qui te demande si être une star politique, s'il vous plaît. Si être une star politique dans les Mercedes, c'est dangereux?
1: Non. Je vois le rapport qui veut en venir, mais. Non,
6: moi, je vois pas.
5: Je le vois pas, Gérard.
1: Si, non, mais moi, je vois.
14: Like a candle in the wind.
1: Oh! Like hey, Bulldog Mystère, là, tu t'écrases? Allez, hop, ça commence à bien faire, Bulldog Mystère, hein.
5: Quoi, il y a histoire d'un pont dans le...
1: Non, mais c'est bon, je vois ce qu'il voulait dire, donc c'est pour ça que j'y réponds pas, alors...
6: Ok.
1: Voilà. Donc, huitième question. Les extraterrestres doivent-ils faire de la politique? On va demander ça à...
8: Attends Manu,
11: oui, avec quelqu'un. Oui. À la place de X qui a raccroché, on ne sait pas pourquoi, on accueille Jean Pithivier.
1: Ben X, t'es plus là?
11: Allô?
16: Non,
11: elle est
16: plus là.
11: Non, elle a raccroché.
1: Alors donc, faudra la rappeler.
11: Jean Pithivier, on n'a plus de ligne pour l'instant, Gérard. Jean Pithivier.
1: Oui, ouais, mais tu me refais une fiche.
16: Allô? Je veux qu'on rappelle ma sœur.
1: Oh, toi, Bulldog Mister, tout à l'heure, c'est toi qui m'as dégagé, oui. Ça va me faire une ligne de libre.
8: Oui, bonsoir, oui. Jean Pithivier.
17: Oui, bonsoir.
1: Bonsoir.
17: Alors, je travaille, je suis maire, sénateur, député de l'Aveyron.
1: Mmh.
17: J'écoute vos débats depuis tout à l'heure sur la politique, je trouve ça très sympathique, mais je trouve que ça n'a aucun intérêt. Pourquoi? Je m'explique. Vous allez parler, d'ailleurs, je vous ai entendu dire là, oui, sur les extraterrestres. Je pense que vous prenez un petit peu à la légère la politique et qu'on est en train de dénaturer un petit peu tout ce milieu de la politique, qui est certes magouille et pot de vin. Mais c'est en même temps grâce à la politique qu'on peut faire avancer le pays. Et je vous entends tout à l'heure poser des questions du genre est-ce qu'on peut être amoureux en faisant de la politique?
1: Bon, alors, Bulldog Mister, tu dégages pour de bon ce coup-là. Non, allez, hop, ça t'apprendra à couper la parole.
17: Je pense que vous abusez un petit peu, que vous avez tendance un petit peu à prendre à la légère. Ça sert à rien de faire un débat sur la politique. Si c'est pour l'aborder d'une manière rigolote, à ce moment-là, vous faites un débat sur les strings ou sur la sodomie. Mais ne venez pas nous emmerder en faisant faire des débats sur la politique.
18: Ah ouais, la sodomie, ouais. La sodomie, ça, c'est bien, ça.
1: Bon, de toute manière, c'est pas moi qui ai décidé de faire ce débat-là. Dans ce cas-là, vous appellerez...
17: Non, mais dans ces cas-là, monsieur, vous assumez vos responsabilités.
1: Bon, alors dans ce cas-là, si c'est pour réagir comme ça, c'est pas la peine d'appeler, ok?
17: Non, mais écoutez, j'essaie de dire, vous êtes en train de vous énerver, on dirait que vous êtes vous-même un homme politique, et je trouve ça très décevant de votre part.
1: Non, mais moi, je fais les débats qu'on me dit de faire, c'est tout.
17: Parce que vous avez l'air aussi débile qu'un homme politique, alors.
1: Ouais, bah alors, si ça vous plaît pas, dans ces cas-là, vous restez chez vous.
17: Moi, ça me plaît, mais c'est sûr que je voterai pas pour votre gueule.
1: Hein. Bah, tant mieux, moi non plus.
18: Et moi, je voulais dire que j'avais la Gérardose en plaque.
1: Bon, allez, celui-là, tu me le vires, là, le Bulldog Mystère.
11: Ah, j'avais pas entendu.
1: Hop, terminé pour lui.
17: Monsieur Gérard, est-ce que vous avez voté dernièrement pour les cantonales?
1: Ça vous regarde pas.
17: Voilà.
1: D'accord.
8: Ah, si. Alors, est-ce que toi, t'as déjà été voté? C'est une bonne question, ça. On parle de politique.
1: Mais de toute manière, j'ai déjà été voté, c'est tout.
17: Pour voilà. Vous êtes de droite RPR.
1: Non, mais ça, c'est pas ça. Je vous dirai pas mon parti.
17: On parlait tout à l'heure de Jean-Marie Guigou, un homme politique que j'aime beaucoup, demeurant. Et on parle pas suffisamment d'hommes politiques, des politiques. Je veux dire, qu'est-ce que vous pensez de la gauche, le RPR de gauche?
1: Non, mais ça, on en a rien à foutre. J'ai dit que je voulais pas parler des partis.
17: Alors, vous n'en avez rien à foutre. Et vous, dès qu'il faut parler de politique, vous quand même parlez des partis.
1: Non, mais moi, je parle pas des partis, c'est tout. Si ça vous plaît pas, vous raccrochez, vous restez chez vous, c'est tout.
17: Mais c'est débile de parler de politique avec des extraterrestres.
1: Non, c'est bon, ça y est, on a compris, merci.
17: Bon, vous êtes con, alors.
11: À la place de Bulldog Mystère, on accueille Pitbull Secret.
19: Bonsoir.
6: Gérard, vite fait, sur IRC, il y a Snul qui te demande si tu connaîtrais un président idéal.
1: Non. Alors donc, on va poser la...
17: Voilà, il répond aucune question, il est con comme
1: ça. Bon alors, Jean Pithivier, vous dégagez, ça vous apprendra de m'insulter. Hop.
17: Tu peux le dire. Attendez, monsieur, insulter.
1: Allez, c'est bon, terminé.
17: Insulter, ça fait partie du milieu politique.
1: Mais c'est ça, allez, restez chez vous.
17: On insulte, ça fait partie du
1: milieu. Allez, c'est bon, ouais, on va pas... Allez, hop. Alors, les extraterrestres doivent-ils faire de la politique? On se retrouve tout de suite après, vous allez y réfléchir. Et on va s'écouter Gilles Duboudin avec des baskets pour manger du pâté. Et on se retrouve tout de suite après. On va saluer à tout le monde.
6: Voilà, je voulais saluer tous les gens de l'IRC, à savoir, on est quand même 1350,2.
8: Message perso, on s'en fout.
6: Ce qui est pas mal. Non, et je voulais saluer... Est-ce que je les cite tous?
1: Non, c'est bon.
6: Okay. Donc, salut le pape.
11: Avant de reprendre, on accueille Jean Cotivier.
8: Bonsoir.
17: Bonsoir.
8: Ça s'appelle un blanc, merci Gérard.
17: Bonsoir.
1: Oui, donc, on va parler, je vais donner un petit sondage là quand même, parce que...
8: Ouais. Rapidement, ouais.
1: Allô. Rapidement, oui. Donc, qu'est-ce qu'il nous fait, lui, là?
8: Gère-le
1: là, parce que ça va pas. Donc, tout le monde, à la question, tout le monde peut-il faire de la politique? Bon, tu te tais, s'il te plaît, merci. À la question, tout le monde peut-il faire de la politique? Alors, il y a 50% des gens qui ont répondu qu'il faut obligatoirement posséder un...
18: Eh, moi, j'entends plus, Gérard. Il y a un problème au standard ou quoi?
17: Allô?
1: Non, qu'est-ce qui se passe, là, Manu?
8: Bah non, il n'y a rien.
1: Pilar,
8: il n'y a rien.
1: Allô? Et là, c'est bon?
18: Allô?
8: Vous nous entendez, là?
17: Bah non,
18: on t'entend plus tard, mais...
17: Vous m'entendez?
8: Vous m'entendez? Allô?
17: Allô?
18: J'entends Manu, ouais.
8: Gérard, parle un coup, pour
1: voir. Allô?
17: Allô? On n'entend plus Gérard, c'est normal.
1: Ouais, mais qu'est-ce que tu me fais, toi, là?
17: Pildard, merde.
1: Eh, c'est toi qui fais des conneries, encore.
8: Mais non, là, j'ai rien fait.
6: Sur IRC, ils t'entendent plus, non plus.
1: Hey, qu'est-ce qui se passe là, Fildar là? Qu'est-ce que t'es en train de déconner là?
17: J'ai une claque.
18: J'entends
1: Fildar. Hey, je sens que tu vas prendre une gourde, toi.
11: Le bouton là, Fildar.
8: Lequel?
11: Le, celui-là, le petit blanc là. Désenclenche-le. Voilà.
1: Ah bah,
11: voilà.
1: J'ai bon.
11: Parle, Gérard.
17: Voilà, on t'entend là.
1: Ah voilà, Fildar.
17: Voilà, bon.
1: T'arrêtes de faire tes conneries, oui.
17: Allô, moi j'entends rien. Allô.
1: Wow.
17: Ah, ça a coupé encore. Allô. Fildar, merde.
1: Mais bon, à la question, tout le monde peut-il faire de la politique? Oh, t'arrêtes avec tes allô, toi.
18: Monsieur, vous m'entendez?
1: Est-ce que vous nous entendez, là?
18: Gérard, est-ce que...
17: Allô, est-ce que...
1: Oh, putain, merde!
11: Mais j'ai rien fait.
17: Mets-lui une droite.
11: Mais y'a rien, là, y'a rien.
1: Y'a rien, là.
18: C'est encore coupé, là.
17: On l'entend pas.
1: Mais putain, c'est super, là.
17: Excuse-toi, mets-lui une droite.
18: Gérard, on n'entend plus ta grosse gamelle.
1: Oh, c'est quoi ce bordel, là? Mais non, mais moi je continue pas comme ça.
8: Allô, les auditeurs,
11: attends, je vais essayer ce bouton là. Et là, ça va mieux?
17: Mais non, insistez pas, on n'entend pas, on vous dit.
1: Et là,
11: vous non, entendez?
17: On n'entend pas, insistez pas. On n'entend pas, le gros con là.
1: Ben, le gros con, il t'emmerde, toi, pédé.
17: Mais où ce con là?
1: Bon, tu me
8: donnes. Je comprends pas, Manu, c'est devenu standard.
11: Mais
8: c'est
11: non,
8: pas possible,
11: ça vient pas de moi, ça vient aucun bouton qui
17: m'énerve. Ah, ça y est, on entend, allô?
1: Ouais.
17: Ouais, bah c'est bon, allô?
8: Ah, bah voilà.
17: Ah oui, voilà, c'est bon.
1: Donc, il y a la question, tout le monde peut-il faire de la politique? Celui qui m'a traité de gros con, je te préviens que je t'emmerde, toi, gros PD, d'accord?
8: Oh, Gérard, pas de vulgarité.
1: Alors, sur le débat, je te préviens, tu restes poli, ok?
8: C'est bon, Gérard, on y va.
1: Alors, donc, 50% des gens ont répondu qu'il faut obligatoirement procéder...
8: Oh, putain, Manu.
1: Mais c'est pas de sa faute,
8: c'est nous, c'est... Je sais pas.
1: Non, mais il va pas me faire chier toute la soirée avec allô.
18: Qu'est-ce qui se passe, Manu? On entend plus Gérard, là.
1: Moi, bon, qu'est-ce que t'appelles, Pilar?
11: J'ai rien fait.
8: Tout marchait bien, là.
11: J'ai rien fait.
1: Mais t'arrêtes de déconner ou quoi?
8: Ouais, bah je vous entends, moi aussi, mais c'est... Vous entendez plus Gérard, bah je sais pas ce qui se passe.
18: Il est parti, là. Gérard, t'es là?
8: Non, il est là, mais...
1: Je pense que le débat, il va s'arrêter.
17: Insistez pas, on vous entend pas.
1: Mais attends, il déconne depuis tout à l'heure, lui.
11: Y'a rien, là. Ah mais ouais, mais c'est normal, faut appuyer là, t'appuyer là. Voilà, c'est bon, voilà. Vous m'entendez, là?
17: Bah ouais, impeccable.
8: Ouais. Oh là là, t'es vraiment
1: impeccable.
8: Bah je le savais pas.
1: Ouais, non, mais tu vas le savoir, tout à l'heure, tu vas te prendre une gaufre.
18: Ils ont changé.
8: Bah au chocolat.
1: Hein? Alors, tout le monde peut-il faire de la politique sur la question? Donc, il y a 50% des gens qui ont répondu qu'il faut obligatoirement posséder un chromosome de moins. Je vois pas ce que ça veut.
8: Si, ça va mieux. Quand t'as un chromosome de moins, t'as moins de chance.
1: Et 40% des gens ont répondu que oui, puisque c'est Gérard et le président des cons. Ben moi, je l'emmerde, celui qui a répondu ça. Ça, c'est des sondages de merde.
8: Non, Olivier de la Pro.
1: Et ben, ça m'étonne pas lui. Et 10% des gens qui ont répondu merde. Eh ben, c'est bien. Ben, si c'est Olivier de la Pro qui s'amuse à faire des sondages comme ça, le deuxième il passe le carré au cul.
18: Voilà. C'est quoi,
1: chromosome? J'en sais rien.
6: Sinon, sur l'IRC, il y a un seigneur qui dit que son chien fait de la politique, sa queue part en sucette vers la droite et il a son permis d'érection.
1: C'est bien. Alors, saucisson light, t'es toujours là?
18: Oui, je suis toujours là.
8: Oui, tu pues.
1: Casse-couille.
17: Pas de problème, je suis là.
1: Toujours là. Citrouille.
18: Ouais, je suis là.
1: Téton.
18: Bah ouais.
1: Pic-boule.
8: Un pitbull. Pitbull secret. Pitbull secret.
1: Pic-bule.
17: Bonsoir,
1: et Jean Cotivier.
17: Oui.
1: Oh, tu te réveilles, hein?
17: Allô?
1: Oh, tu te réveilles?
18: Allô?
17: Oui. Allô?
18: Ah putain, mais c'est quoi?
17: Putain, merde!
1: Fais-le!
17: Ah, c'est trop facile.
1: Non, fais gaffe! Parce que tu as retourné chez Cote, alors. Je le sens, hein.
17: Dans ta voiture caca.
1: Ouais, dans sa merde.
8: Bon, la question, Gérard.
1: Alors, bon, s'il vous plaît, vous vous calmez, merci.
17: Pour les écologistes, dans 15 jours, pour les élections.
1: Moi,
17: je voudrais parler du pétard à Guigou.
1: Bon, toi, ta gueule. D'accord. Donc,
8: On a dit qu'on allait changer la question sur les extraterrestres et qu'on allait parler du président de l'Allemagne.
1: Ouais, c'est donc, qui s'appelle
8: Gérald Kraepfner.
1: Voilà. Donc, vous en avez
17: entendu. Gérald Roswell.
1: Putain, bon. Tu vas fermer ta gueule, toi. Tu vas la fermer, ta gueule, quand je parle.
17: C'est quoi l'histoire de l'Allemagne? C'est quoi? J'ai pas compris.
1: Non, c'est un pays qui était machiné par un autre chancelier. Que maintenant, ça a changé. Donc,
8: non, chandelier.
1: Un chancelier.
6: Non, on me confirme, c'est chandelier.
1: Non, c'est chandelier. Chancelier, vous savez rien du tout. Alors, taisez-vous.
17: C'est les bougies, là.
1: Oh là là, mais vous allez vous calmer ou quoi, là?
8: Gérard, ça se trouve où, l'Allemagne?
1: L'Allemagne, ça se trouve du côté de...
8: Du Pakistan, un peu au-dessus.
1: Non, du côté de Strasbourg, par là. Vers Strasbourg, de manière, il y a une frontière qui se trouve à la limite de Strasbourg.
18: Dans la banlieue?
8: Il y a une île pas loin, non?
1: Non, il n'y a pas d'île. Parce que toi, tu viens d'une île, toi?
8: Bah ouais, Tahiti, excuse-moi.
1: Ouais, tu viens d'une île des cacahuètes. Donc, alors, je pense que vous en avez tout le
17: temps. Je veux savoir juste, l'Allemagne, c'est bien là où il y avait Margaret Thatcher?
1: Non, c'est pas du tout là, c'est en Angleterre. Hein.
18: Ah ouais?
1: On va peut-être pas confondre l'Angleterre et l'Allemagne.
17: Bon, alors c'est quoi la question?
1: Donc vous en avez entendu parler, donc qu'est-ce que vous pensez qu'il va faire lui maintenant?
17: Helmut Kohl, je pense que c'est bien qu'il soit passé au pouvoir.
1: Non mais il a été remplacé à Brouty.
17: Oui, bon, bah, pour l'instant, on nous a pas mis au courant, donc vous êtes peut-être au courant de choses que nous on ne sait pas. Moi en tout cas, je sais que Helmut
1: Kohl... T'as qu'à suivre les informations.
17: Moi en tout cas, je sais qu'Helmut Kohl qui est en contact avec Margaret Thatcher.
1: Ouais, bah, non mais écoute bien ce qu'on vient de te dire. Qu'il n'est plus président de l'Allemagne.
17: Je fais de la politique, alors. En Allemagne, moi je sais de quoi je parle. Voilà. Parce que moi j'ai vécu en Allemagne, à la capitale, à Bucarest, pendant pas mal d'années.
1: Non mais Bucarest, c'est pas la capitale de l'Allemagne, à Brouty, non.
17: C'est la préfecture.
1: La Suisse.
19: C'est la préfecture.
1: C'est en Suisse, Bucarest.
18: Ouais, mais c'est une ville jumelée.
1: Ah ouais, c'est une ville jumelée, c'est ça. Ok, bon, je pense qu'on va pas s'éterniser trop sur cette question-là, parce que...
8: Il y a un mec qui veut répondre à cette question sur Minitel, c'est ça qui a merde. Mm-hmm. Il dit qu'il va faire comme Clinton, il va sauter sa secrétaire.
1: Ah bah c'est bien, il fait ce qu'il veut. Chacun fait ce qu'il veut de son cul.
17: Ouais, mais bon, moi c'est juste à dire que l'Allemagne, c'est quand même la plus belle ville fleurie, c'est tout.
1: Avec Strasbourg derrière. Non mais moi je peux. Non mais
19: le secrétaire allemand a mangé de la bière et puis elle buvait des patates, donc c'est pas la.
1: Bon, tu te calmes un petit peu, toi.
18: Manger des strudel. Ouais. Bon. Mais ta question c'est quoi?
1: Non mais ma question, je vais vous la poser parce que c'était pas du tout prévu dans ce truc là.
6: Il y a une question avant sur IRC, une question de Turpentine qui te demande, Gérard, où est-ce qu'on peut apprendre à voter?
1: Où on peut apprendre à voter, il n'y a pas besoin d'apprendre.
18: De la loco.
1: Non, pas du tout. Alors toi, tu as commencé par fermer ton clapet parce que tu as viré, toi.
17: Moi, Gérard, tu as déjà voté, Gérard?
18: Tu recommences à être vulgaire encore, toi?
19: Moi, je fais une dédifun.
1: Mais attends, ça te plaît pas?
19: Une dédifun à Elisabeth Guigou, ça nous écoute.
1: Gérard, bon, alors toi, Jean-Gauthier ou Pitbull, vous allez vous calmer parce que vous allez regerber. Je pense que je vous avais dit de ne pas revenir, vous êtes revenu sous d'autres noms, Manu.
20: Non, bah non.
1: Non, à peine.
20: Bah non, non,
1: parce que
20: bien.
1: Pas.
20: Bah non.
17: Gérard, il a décidé de s'arrêter de voter le jour au Krasuki, il a décidé d'arrêter la politique.
1: Et ta connerie, elle a arrêté de voter quand, toi?
18: Gérard, c'est Krasuki.
17: Avec 15 millions d'auditeurs, 15 millions d'auditeurs.
8: Reprends la question
1: tu le calmes.
8: Je vais les calmer, mais reprends.
1: Tu calmes
17: 15 millions d'auditeurs.
8: Reprends le débat, Gérard, reprends la question, on y va.
1: Alors donc, il y a une question que je voulais poser parce que tout le monde...
17: 150 auditeurs.
1: Ta gueule.
17: 2,2 millions.
18: Putain, je t'entends plus, Gérard, encore.
1: Putain, merde. Oh là là, Manu, s'il te plaît,
8: Tu calmes... Vous l'entendez, Gérard, là?
1: Fildar, qu'est-ce que tu t'amuses, là?
21: Ouais, je cherche un disque.
1: Tu joues... Fildar!
21: Quoi?
1: Hey Max, il t'a dit d'aider, alors tu remets les auditeurs.
8: Regarde, tu lui mets des bâtons dans les
1: crouilles. Alors donc, vous avez entendu parler des grèves en ce moment, je pense que vous en avez tous ras-le-bol.
18: Il y a des grèves?
1: Oui, il y a des grèves encore.
18: Où ça?
17: Bah la grève du cœur.
1: Non, il n'y a pas les grèves. Ça, c'est la grève à Brouty.
18: Les routiers sont en grève.
1: Non, vous avez...
18: Les routiers, c'est des feignants.
1: Oh, ta gueule, toi. Là, comme ça, t'es tranquille, toi. Au moins, je vais t'avoir répondu tout de suite, toi.
17: Il y a la grève des...
18: Que de kilomètres qui parcourent.
17: Il y a la grève des ports, là, des trucs de ports, en ce moment.
1: Ouais, il y a ça, il y a aussi...
8: Demain, il y a la RATP, je crois.
1: S'il vous plaît, vous fermez vos gueules quand je parle, merci.
17: C'est la grève des ports, c'est-à-dire que ta femme, elle est en grève en ce moment.
1: Alors, qui c'est qui vient de dire ça?
8: Tu gères, Manu, parce que là, il n'y en a pas le bol. Je vais essayer. C'est impossible de faire un débat potable.
17: Non, moi, j'ai rien fait.
1: Non, c'est pas...
8: On peut pas faire un débat potable.
1: Donc, vous avez entendu...
17: Moi, je me casse, salut.
1: Salut.
18: Au revoir.
8: C'est inconcevable.
1: C'est qui?
8: C'est Jean Cotivier qui est parti.
1: Il est pas content, comme ça, il...
6: Gérard, pour revenir sur le débat, sur IRC, on me demande si un bulletin blanc est réutilisable.
1: Non. Non, un bulletin blanc, de toute manière, ne servira à rien parce que c'est un bulletin qu'il n'y a rien d'écrit. Non, c'est simplement une enveloppe blanche qui ne peut pas être réutilisable. Au deuxième tour, peut-être si, parce que si la personne veut revoter blanc, revote blanc. Non, il ne la garde pas, ils n'ont pas le droit.
8: Mais est-ce qu'ils gardent le même ticket ou ils ont...
1: Non.
18: Bah si, on peut réécrire dessus.
17: Ah, mais c'est une technique exécrable.
1: Non, mais attendez.
18: Moi, je trouve ça lamentable. Enfin, bon.
1: Non, mais moi, je peux vous dire une chose, que les papiers, une fois qu'ils sont servis, sont détruits ou même brûlés.
18: Mais c'est n'importe quoi.
1: Non, mais attends, je sais ce que je parle.
18: Mais ils en font du PQ après.
1: Mais oui, c'est ça.
8: Non, parce que je suis désolé, parce que les billets, c'est pas combustible.
1: Ouais. Non, mais attends, si tu parles du prix comme Gainsbourg qui a brûlé 500 balles en direct à la télé, fais-moi confiance que faut complètement être starbé.
18: Pas de rapport.
1: Donc, alors moi, je peux vous dire qu'en ce moment.
6: Vas-y.
1: Non, vas-y.
6: Alors, oui, bon, vite fait, il y a Turpentine qui te demande si tu as déjà voté par procuration.
1: Justement, c'est ce que la question. On allait en venir.
8: Gérard.
1: Oui.
8: On accueille Vaseline à la place de Cotivier, là, qui est parti.
22: Bonjour tout le monde.
1: Salut Vaseline.
20: Salut Vaseline.
1: Alors donc, on était sur les grèves, donc vous en avez entendu parler, je pense qu'il y en a pas mal d'entre vous, je crois qu'ils sont encore étudiants, je pense.
8: Oui, j'ai une question de...
20: Répétez.
8: Gérard, est-ce que c'est vrai que les électeurs, pour voter, doivent glisser leurs enveloppes dans ton urne à caca?
1: Alors là, tu peux dire à ce petit con, c'est qui?
8: C'est Pitbull.
1: Non mais il est là.
8: Non mais il n'y en a pas qu'un pitbull en France.
1: Non mais je vais dire que celui-là je l'emmerde sur Minitel, d'accord? Alors ça que, Fildar, je t'ai prévenu de pas me balancer, de pas me couper sur des questions con Minitel. Ok? Au lieu de te marrer parce que tout à l'heure je vais me lever, tu vas te foutre une gaufre. Alors de toute manière au deuxième débat c'est là ta place.
21: Ouais, je vais l'arrêter.
1: Voilà.
21: Alors, yes, donc, yes.
1: C'est bon. Tu calmes tes nerfs, Manu.
21: C'est bon.
1: Et t'éteins ton micro, merci. Alors donc, je pense que certains d'entre vous sont encore étudiants dans tout ce qu'il nous reste. Saucisson à l'ail.
22: Oui.
1: Donc t'es encore étudiante, toi?
22: Pas du tout.
1: Non. Casse-couille.
23: Oui, moi je fais des études en sorcellerie et j'ai pris option en chaudronnerie, là.
1: N'importe quoi.
24: Tu fais en chaudronnerie.
1: Citrouille.
25: Non, moi je suis pas étudiante, je suis pas une feignante.
1: D'accord. Téton.
26: Ouais, moi je suis étudiante,
1: Pigbule.
27: Ouais, moi je suis à l'ENA, le clodo.
1: Bon, toi tu vas te calmer parce que tout à l'heure tu vas virer. Hein, Tony?
27: De quoi tu parles là? Genre, Tony il est parti tout à l'heure.
1: Ouais, non mais, et Vaseline donc, toi?
28: Bah, moi je suis dans la vie rétroactive.
1: Non, mais est-ce que t'es étudiant ou pas?
28: Bah, non, je suis dans la vie rétroactive, je peux
8: pas dire. T'es dans un tube aussi?
28: En tube ou en comprimé, c'est pareil.
1: N'importe quoi. Non, mais je pense que pour ceux qui sont étudiants, je pense que pour vous, les grèves, vous en avez ras-le-bol aussi, vous. Vous voudrez bien que je pense que vous voudrez bien que ça se termine et qu'ils trouvent un moyen pour que ça cesse le nombre d'élèves dans les classes.
26: Ah, bah, tu m'étonnes, on a envie de bosser, nous.
8: En plus, ils peuvent même pas aller faire la grève parce qu'il y a les grèves des métros. En plus.
1: Non.
8: Si demain.
1: Non.
8: Je te jure que si.
1: Moi, je te dis que non. Alors là, tu te mets le doigt bien profond dans le cul, toi.
8: Bah, attends,
24: Gérard.
27: C'est pas imaginable.
1: Donc, je peux vous dire que ça faudrait que ça cesse et que l'autre, là, celui qui s'occupe de ça, des étudiants, ben, fasse ce qu'il a promis parce que ça commence à devenir chiant pour vous, vous pouvez pas suivre vos études.
27: Bravo.
1: On va pas s'éterniser sur cette question. Hein, c'est un petit point que je voulais faire parce que Maxime en a parlé, donc on a fait le tour à peu près de la question. Donc maintenant, je vais vous demander, est-ce qu'il y en a parmi vous qui ont déjà voté par correspondance?
24: Ouais, moi.
1: Non, mais parmi les auditeurs.
24: Pardon.
27: Ah non. Ouais, non, moi j'étais abonné à J'aime lire, c'est tout.
1: Non, mais attends, toi tu vas répondre correctement à la question, parce que sinon tu vas gerber très vite maintenant. Parce que je ne vais pas me laisser emmerder dans les 12 dernières minutes qui nous restent du débat. Hein, je vous préviens d'entrer. Mmh. Alors, Vaseline.
27: Ouais. Mmh. Ben, par correspondance, tu peux préciser un petit peu qu'est-ce que tu veux dire? C'est-à-dire que t'envoies ton bulletin de vote à de la famille et ils vont...
1: Non, par correspondance, par exemple, si tu pars en vacances au moment des élections, tu peux demander à quelqu'un de ta famille de voter pour toi en laissant ta carte d'identité. C'est ça la correspondance.
26: Si ils étaient moins cons, ils ne feraient pas des élections pendant les vacances.
1: Mais quand, regarde, quand il y a des ponts, par exemple, comme au mois de mai, comme ça s'est passé là. Au mois de mai, l'abruti!
8: Non, mais on parle pas du pont de l'Alma, c'était pas au mois de mai, c'était au mois d'août en plus.
26: Tu vas te prendre une gaufre. C'est quoi une procuration?
1: Une procuration, c'est que tu donnes l'autorisation, par exemple, à quelqu'un de ta famille pour aller voter pour toi.
27: Mais tu parles de correspondance.
26: Et comment on fait pour donner l'autorisation?
1: Comment?
26: Et comment on fait pour donner l'autorisation?
1: Eh ben, tu t'adresses au commissariat de police le plus proche de chez toi, ou tu vas même à la mairie et tu leur demandes, tu dis voilà, je suis pas là pour pendant le temps des élections, est-ce que je peux donner l'autorisation à mes parents?
26: Donc en fait, si toi tu vas pas voter, je peux me pointer à ta mairie et puis dire voilà, je viens de la part de Gérard et je vais voter pour lui.
1: Non, mais à une condition que moi je signe, parce qu'il faut que la personne intéressée signe aussi.
8: Mais comment peux-tu être sûr que la personne va voter ce que tu veux?
1: Ah non, mais ça, c'est sûr, ça, là-dessus, je suis d'accord avec toi. Mais ça, c'est pour voir avec quelqu'un de ta famille. Tu peux très bien dire à la personne de ta famille, tu mets rien dans l'enveloppe, basta.
8: Ouais, mais je crois que c'était personnel, que t'as le droit de le dire à personne.
1: Ouais, mais si tu veux voter blanc, tu votes blanc, c'est tout.
27: Gérard, il fait caca partout, mais il vote écologiste.
1: Ouais, moi, je t'emmerde, toi.
26: Gérard,
1: Pigbule. Oui, Rigo.
24: Oui, sur IRC, il y a Pingouin qui te demande s'il faut un isoloir pour voter par correspondance.
1: Non, pas spécialement.
24: Est-ce qu'il faut un abonnement?
1: Non plus.
24: Est-ce qu'on peut voter dans le noir?
1: Ben, en principe, quand tu tires le rideau, bien sûr, tu peux voter dans le noir, comment ça?
27: Normalement, t'as une voiture, moi je regarde l'émission tous les soirs.
1: Oh, tais-toi, toi. ça me prend des vacances quand.
24: Il y a le chien aussi qui te demande si on peut continuer à voter quand le vote est fini.
1: Non, je pense pas là. Une fois que c'est terminé à partir de 8h, à partir de 20h, ils peuvent plus voter.
24: Mais alors pourquoi les résultats ils arrivent après 8h?
1: Parce que le temps il y a le dépouillement déjà à 8h. Ah, s'il vous plaît, vous me laissez parler, je réponds à Rigaud. Donc déjà à 8h, ils commencent déjà à faire un sondage BBVA pour dire à peu près le nombre. Si ça s'appelle comme ça.
8: Il y a le BBVB aussi.
1: Non, BBVA et IFOPS. Et donc, ils commencent déjà à donner un point de vue sur le nombre de personnes qui ont voté, le nombre d'abstentions et tout ça.
24: Une estimation.
1: Une estimation, voilà.
26: Okay. Quand tu parles de dépouillage, ça veut dire qu'en fait, ils se bourrent la gueule juste avant, quoi.
1: Non, mais attends, c'est qui là qui parle là? C'est qui vient de poser là?
24: C'est Téton.
1: Téton?
26: Ouais, c'est moi, ouais.
1: Non, mais je crois que la question sur le dépouillage, il y a longtemps qu'elle a été posée. Je vois pas ce que tu la ramènes.
26: Attends, je réponds. Je suis en train de te poser une question qui a tout à fait rapport avec ce que tu viens de dire. Parce qu'on dit que les résultats sont après 8h. Donc, et pendant ce temps-là, ils font le dépouillage. Donc,
1: ben oui.
26: Le dépouillage, c'est quoi? C'est se bourrer la gueule avant?
1: Mais non, c'est de retirer les papiers qui sont dans les enveloppes.
26: Voilà, tu vois, t'es capable de répondre quand tu
1: veux. Bah non, mais il y a longtemps que j'avais répondu déjà. Fallait te réveiller un peu.
24: Ouais, à ce sujet, Gérard, il y a Turpentine qui me demande si c'est des facteurs qui dépouillent les enveloppes.
1: Non, c'est des gens comme nous, comme.
27: Des toxicomanes.
1: Non, ça peut être des gens comme nous.
8: Pas comme toi, quand même.
24: La BBVA.
1: Moi aussi, je l'ai déjà fait.
27: La Sofrec.
8: Ah oui, c'est déjà dépouillé, ouais.
26: Tu l'as fait?
1: Oui, ça y est, allez.
26: Ça m'étonne pas que
1: la droite est passée. Doit-on parler de politique en cours? Ça va concerner ceux qui font...
8: Attends, doit-on parler de quoi?
1: De politique en cours.
8: En cours, voilà.
26: En cours de quoi?
1: En cours, quand t'es à l'école.
24: Quand tu cours?
1: Quand on court,
26: Quand on fait du joggage?
1: Non. Ah, c'est toi qui me parles en même temps, je croyais que c'était l'autre dindon là-bas.
24: Non, moi.
1: Donc, saucisson à l'ail.
26: Écoute, moi, ça fait longtemps que je suis plus à l'école.
1: Mais parle un peu plus fort.
26: Je dis, ça fait longtemps que je suis plus allée à l'école, donc je peux pas vraiment répondre, mais je pense que de toute façon, c'est interdit. Hein.
1: Ouais, mais
26: de manière... Tu te gueules à partir du moment où tu parles de politique. Hein.
1: Non, mais t'en as beaucoup qui essayent d'en parler. Hein.
26: Oui, qui essayent, mais enfin, ils se font vite casser en général.
1: Ouais, mais dans les lycées, je pense que s'ils sont pas prendre, ils peuvent en discuter entre eux, c'est
26: sûr.
1: Ouais,
26: non, mais là, il n'y a pas de problème, c'est sûr.
1: Ok. Casse-couille.
27: Ouais, non, en cours, non, on parle pas de politique, à part des fois d'Elisabeth Guigou, mais sinon...
1: Bon, alors, casse-couille, là, tu te casses, comme ça, tu me les casseras plus. Allez, bon, c'est bien. Terminé pour lui. Ouais, ça commence à me les gonfler, qu'on n'arrête pas de parler d'elle, alors ce coup-là. Terminé. Citrouille.
2: Ouais. Alors moi, une fois, il y a un prof qu'on a parlé. Il n'a pas le droit, hein. J'ai porté plainte et ouais. Le mec, il était radié d'éducation nationale.
1: Non, mais attends, parce que souvent.
2: Bien joué.
1: Ah, attendez, s'il vous plaît, je vais répondre quand même à Citrouille. Souvent, t'as des profs qui en parlent pour dire à peu près ce qu'ils en pensent. Bon, bah, c'est sûr que normalement, ils n'ont pas le droit, c'est interdit.
2: Ils n'ont pas le droit.
1: Mais oui, mais c'est pour essayer de machiner un peu l'atmosphère, mais je pense que c'est sûr.
2: Ils n'ont pas le droit.
1: Mais oui, je sais. Donc, Téton.
26: Non, ils n'ont pas le droit d'en parler, c'est interdit par la loi.
1: D'accord. Pigbule.
3: Bah, moi, j'échangerai jamais un cours de politique contre le cours de bio, là, la reproduction des mollusques en Antarctique. Hein.
1: Ouais, c'est ça, t'as raison, toi.
8: Gérard, oui. Excuse-moi, à la place de casse-couille, on accueille Pétburn.
4: Bonsoir, Gérard, bonsoir à tous.
1: Pétburn.
4: Bonsoir. Vas-y, Gérard, je crois que tu peux parler maintenant.
1: Donc, je te répète la question comme t'étais au standard.
4: Ouais, merci.
1: Donc, doit-on parler de politique en cours, donc, pour toi?
4: Je pense que les élèves, quand ils sont en cours, ils ont d'autres trucs à faire. Hein.
1: Bah oui, mais est-ce qu'on a le droit d'en parler? Tu me diras surtout qu'en ce moment, il y a certains problèmes. On en a discuté tout à l'heure sur les histoires des grèves qui commencent à nous prendre la tête. On en a ras-le-bol. Pour les étudiants, ils en ont marre aussi.
2: C'est des feignants.
1: Mais oui, mais c'est des feignants. Non, c'est pas des feignants. C'est les profs qui sont des feignants parce qu'ils veulent pas. Non, ils veulent
2: comme
1: pas.
2: Les routiers, c'est des feignants.
1: Oh, ta gueule, toi.
26: C'est des alcooliques.
1: Bon, alors toi, Citrouille, tu dégages.
2: C'est pas moi.
3: Non, mais t'es pas visé qu'on dit alcoolique, hein.
1: Non, mais Téton, pour toi.
26: Oui.
1: Donc, toi. Oh, vous vous réveillez, là? Vous répondez aux questions?
26: Mais je t'entends pas, Gérard.
1: Alors, doit-on parler de politique en cours? Allô?
26: C'est interdit.
1: C'est quoi?
3: Ah, ça, c'est Fildar, ça.
27: Ah là là.
3: Mets une droite.
1: Ma gueule ou quoi, toi, là?
8: Bah, j'ai rien fait.
1: Non, tu me coupes les auditeurs.
8: Ça va pas, non?
27: Bah oui, j'ai guéri dans la gueule.
1: Donc, Téton.
26: Ouais, bah, je t'ai répondu il y a 2 minutes, Gérard.
1: Donc, Pitbull.
3: Bah, moi aussi. Hein.
1: Ok. Vaseline.
27: Ouais, bah, doit-on en parler en cours? Moi, je dis, si les filles se mettent des doigts dans les cours, ça le fait pas. Hein.
1: Non, ouais, d'accord, je vois pas du tout le rapport.
27: Bah, doit-on, tu dis doit-on, bah, si elle se touche, c'est pas bien.
1: Bon, alors, okay. avant de faire la conclusion, je vais donner les
8: trois sondages rapides, ouais.
1: Les deux derniers sondages qu'on a. Donc, à la question, la politique est-elle bien faite en France? Il y a 60% des gens qui disent qu'elle est bonne, avec des dessins énormes, ça, je vois pas. Ça, c'est bien signé Olivier de la production pour me sortir des conneries comme ça. 40% des gens qui disent que la maquette, on voit des traces de colle. Donc ça, je vois pas du tout le rapport avec la politique, Olivier de la pro. Après, question à la question, votez-vous... Non, t'as rien fait, tu me prends pour un con, toi. Tu me prends pour un con,
8: termine,
1: non
8: Gérard, termine.
1: Donc, à la question, votez-vous souvent? Donc, il y a 40% des gens qui disent qu'ils votent, qu'ils rotaient seulement après avoir bu du coca, donc je vois pas du tout là. Donc, c'est bien lui. 36% des gens qui ont dit qu'ils votaient plus de 6 fois par jour, donc je vois pas du tout le rapport non plus. Et 30% des gens qui ont dit qu'ils ne votaient jamais, car Gérard ne s'est jamais présenté aux élections et je ne me présenterai jamais.
8: Oh, c'est
1: donc,
8: cool, ça.
1: Pour terminer.
24: Une petite question, vite fait, sur IRC. Il y a Orki qui te demande qu'est-ce qu'on gagne quand notre bulletin est tiré au sort, en fait.
1: Non, mais attends, je ne vois pas du tout le. Ça, son bulletin au sort, c'est dans les jeux, donc ça, je m'en fous, c'est pas dans la politique.
27: Une Twingo.
1: Ouais, une Twingo. Une Kangoo, tiens. Ouais, pourquoi pas si. Donc, on va perdre la conclusion du débat.
8: Ouais.
1: Donc, il est 57. Donc, saucisson à la gueule.
26: Bah, écoute, laisse passer les autres, après je répondrai.
1: Hein. Bon, ok. Vaseline.
27: Ouais, bah, je sais pas, je voulais te féliciter pour la manière dont tu as présenté la dualité indicible de la phénoménologie intrinsèque du problème. Et puis,
26: bravo pour ton débat.
1: Ouais, ça commence à devenir long. Ta conclusion, c'était ça pour me dire?
8: C'était bidon.
1: Bon, alors, Pic-Bulle. Pic-Bulle, une fois.
27: Ouais, c'est moi.
1: Alors.
27: Ouais. Donc moi, je fais toujours ma dédifène à Elisabeth Guigou, si tu m'écoutes.
1: Alors, allez hop, c'est bien. Tu peux rentrer chez toi. Maintenant, t'as la conclusion à la fête. Voilà. Alors, Vaseline. Vaseline.
27: Déjà fait.
1: Déjà fait. Non, parce que j'ai pas.
8: Si.
1: Non, tais-toi, partons.
26: Bah moi, je dirais que la politique, c'est comme toi, Gérard. C'est catastrophique quand on en parle.
1: Eh ben, c'est bien. Si c'est pour ça que t'as voulu participer au débat, c'est bien.
26: Bah ouais, je fais ce que je veux, hein. Je suis assez grande.
1: Hein. Non, mais de toute manière, tu fais ce que tu veux. Moi aussi, je fais ce que je veux.
26: Bah moi aussi.
1: Je suis majeur et vacciné, j'ai pas besoin de.
26: Oui, là, pourquoi tu me parles d'abord?
1: Bon, bah alors, je te demande la conclusion, donc tu réponds et c'est tout.
26: Eh ben, donc la conclusion, c'est la politique, c'est comme toi, c'est catastrophique quand on en parle, point barre.
1: Eh ben alors, ok, ben salut.
8: Eh ben,
1: c'est Trouille.
0: Ouais, moi je dis. Des poivrons.
1: Hein?
0: Je dis, les politiciens, c'est comme les routiers, c'est les poivrons.
1: D'accord, alors c'est sympa, c'est bien parce qu'il y en a beaucoup qui ont entendu ce que tu viens de dire. Petite burne.
7: Pet burne. Ouais. Moi, je dois dire que t'as souvent trouvé qu'il y avait des questions qui n'avaient pas de rapport, mais faut être indulgent avec ceux qui disent des trucs qui n'ont pas de rapport, parce que toi, tes questions, bon, elles n'ont pas trop de rapport entre elles aussi. Donc.
1: Non, mais attends, mais dans ces cas-là, t'avais qu'à écouter dès le début, t'aurais peut-être pu comprendre plus. Ouais, bah, dans ces cas-là, t'avais qu'à comprendre les questions qu'on a posées, parce que je trouve qu'on a fait quand même largement le tour de tout ce qui se passe. En France, hein.
7: Ouais, mais t'as quand même parlé des extraterrestres,
1: Non, justement, ça n'a pas été fait, je suis désolé, la question, elle n'a pas été faite, on a passé sur le truc,
7: Ouais, mais tu l'as cité quand même, la question.
1: Ouais, non, mais on ne l'a pas faite, donc nuance. Faut pas confondre entre citer et l'avoir fait, ok? Oui.
8: Pour finir, Rigo, alors.
24: Oui, donc une conclusion IRC de Daube. Avant de voter, mettez une capote, c'est important contre le cancer du sida, surtout si vous êtes homosexuel.
1: Non, mais ça, c'est même pas une question que je vais faire dans les maladies tout à l'heure après les deux disques. Saucisson à l'ail pour terminer la conclusion.
26: Bah écoute, j'ai pas trouvé que c'était un débat très intéressant, parce que vu les conneries que tout le monde faisait, c'était pas génial.
1: Ouais, non, mais d'accord, bah, c'est ça, de toute manière, je m'en doutais un peu, de toute manière, que ça allait foirer un tout petit peu.
8: Parce non, c'était bien, c'était bien.
1: Ouais, ouais. Non, non, mais quand j'ai un abruti de câble là, qui me fait que des conneries.
8: Je vais faire l'arrêt. Hein,
1: un fil d'art. Moi, je peux vous dire une chose, que c'est dommage qu'on n'a pas trop de temps pour continuer, parce qu'on a.
8: C'est vrai que t'as tellement de trucs à dire sur la politique.
1: On est tellement pris par le temps. Donc, moi, je peux vous dire une chose, c'est qu'à l'heure actuelle, c'est vrai.
8: Ce qui est bien, en même temps, excuse-moi, c'est Max, c'est que tu disais au début que tu voulais pas faire un débat, et en même temps, ta conclusion, c'est dommage qu'on n'ait pas eu assez de temps d'en parler plus longtemps. C'est-à-dire qu'on aurait parlé plus longtemps d'un débat que tu ne veux pas faire, c'est bien.
1: Non, parce qu'il y a certaines questions qu'on aurait pu plus approfondir, c'est-à-dire sur les grèves.
8: Il va y avoir la suite dans les mois à venir.
1: Ouais, ben ça, on verra. On attendra le sondage du premier.
8: On attend de voir si Bill Clinton est encore au président.
1: Écrase. Donc la conclusion, donc c'est vrai que en ce moment on a parlé pas mal de grèves et ça c'est vrai que c'est chiant pour tout le monde les grèves, ce qui se passe à l'heure actuelle. Politique. Donc maintenant bon ben c'est au gouvernement de s'en prendre après. Ils font ce qu'ils veulent, ils nous emmerdent pas avec leurs conneries, et ils font ce qu'ils peuvent. Ok, voilà. Donc on va se quitter. Et on va se quitter pour.
5: Pour mieux se retrouver tout à l'heure.
1: Pour mieux se retrouver tout à l'heure sur les maladies. Donc on va se quitter avec Marie-Josée Pérec. Avec les cafards, c'est meilleur chez soi. Pouvez nous appeler toujours au 0803 08 5000. Toujours 3615 Calphone Radio, rubrique directe. Et l'IRCD, on était combien
24: On est actuellement 1428,6.
1: C'est bien. On continue. Vous continuez. Allez, à tout de suite.
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1: C'est pas mal le jingle, c'est super.
24: Un jingle.
1: Et donc on vient de s'écouter Fais-moi mal avec ma grosse, avec C'est la marée noire au fond de mon slip. Je viens d'apprendre encore...
24: Il y avait encore des oiseaux mazoutés, oui.
1: Qu'il y avait encore un oiseau rare mazouté qui traînerait dans le coin de la rue Bayeur et qui s'amuserait à continuer à mettre des affiches sur les voitures. Alors toi, mon lascar, t'arrêtes tout de suite parce que là, ça va commencer par m'énerver.
10: Faut aller le choper, Gérard.
1: Hein. Et je sens que tout à l'heure, si on t'attrape, mon pote, tu vas finir au commissariat. Ok. Alors vous pouvez toujours nous appeler au 0. Vous pouvez toujours nous appeler au 0803 08 5000 si vous voulez des conseils de Gérard et de Sandy. Il nous reste encore grosso modo une petite demi-heure à passer encore ensemble. Donc vous pouvez toujours nous appeler. Je veux que les 24 lignes sonnent avant 1h15. Hein.
24: Gérard, j'ai Henri au téléphone là. Il a besoin d'un conseil.
1: Non, on n'a pas le temps. Donc on prend Jackie 29 ans Toulouse.
10: C'est pas possible.
1: Jackie.
12: Ouais, salut, bonsoir.
1: Bonsoir
12: Gérard.
1: Jackie.
12: Bonsoir Sandy, bonsoir tout le monde.
10: Bonsoir.
12: Donc voilà, moi j'aimerais un conseil Gérard, parce que je suis insomniaque.
1: Alors,
10: est-ce que tu pourrais m'expliquer ce que veut dire le mot insomniaque?
12: Pas dormir.
1: Bon. Donc, ça fait combien de temps que t'as ça?
12: C'est certain, c'est un truc de ouf, j'ai pas dormi depuis 2 ans et demi là en fait.
10: Depuis
12: 2 ans et demi, j'ai pas fermé l'œil de
1: la nuit,
12: quoi.
1: Non,
24: c'est possible, Gérard. Moi, j'ai vu des trucs où il y avait des mecs qui avaient le hockey depuis 1 an.
1: Ouais, mais d'accord,
24: ça peut arriver, ça peut être un trouble.
1: Mais dormir, pas pouvoir dormir pendant 2 ans et demi,
10: Mais je pense qu'à mon avis, si ça se trouve, tu dois prendre des médicaments ou quelque chose pour ne pas dormir.
12: Ah, bah non, justement, j'en prends pour essayer de dormir, en fait.
10: Et est-ce que tu bois trop de café?
12: Ah non, carrément pas. Hein.
1: Non.
12: Mais c'est tout.
10: Ouais, des fois, le café, ça fait pas dormir. Hein,
1: Je sais. Non, mais c'est pas le café qui rend un somnac. Hein.
12: Ouais, c'est ça.
1: T'en as parlé avec un médecin, avec un généraliste?
12: J'y suis allé plusieurs fois, quoi. Mais ils savent pas du tout quoi faire, ils comprennent pas.
1: Et donc, ils savent pas du tout d'où que ça devient?
12: Non, carrément pas.
10: Mais si tu prends les cachets, c'est justement les cachets, c'est pour dormir ou c'est pour...
12: Ouais, c'est pour dormir, ouais.
1: Et t'arrives pas à dormir avec les cachets?
12: Non, en fait, il m'arrive des fois de dormir une petite demi-heure, mais c'est très rare, quoi. Et c'est quand je prends vraiment la dose, hein, que j'en prends 5-6 ans de cachets. Hein.
1: Ouais, attends, t'en prends 5-6, le médecin, il t'a prescrit combien, lui?
12: Lui, il m'en a prescrit 2 maximum, quoi. Il m'a dit que c'est un peu dangereux, mais bon, je m'en fous, j'aimerais bien dormir un peu de temps en temps.
1: Ouais, non, mais attends, parce que si déjà tu dépasses la dose prescrite par le médecin, c'est déjà, c'est pas bon.
10: Mais est-ce que déjà t'as pensé déjà à arrêter le traitement complètement?
12: Ah ouais.
10: Et essayer de savoir si tu pouvais dormir sans ces cachets, quoi.
12: Ah ouais, j'ai déjà essayé, mais alors là, c'est pas la peine. À 6h du match, je pète la forme et tout. Enfin, je pète pas la forme, mais bon.
1: Mais tu fais quoi comme boulot?
12: Je vends des chaussures dans un supermarché Leader Price.
1: Ouais, mais c'est pas la peine de citer la marque, merci. Espèce d'andouille.
24: Mais Gérard, vous, comment vous faites quand vous avez du mal à vous endormir? Vous avez une technique, non?
1: À
24: part l'alcool.
1: Non, toi, arrête un peu de dire des conneries, s'il te plaît, ça vaudra mieux. Non, moi, ce que je fais, j'allume la télé, puis je regarde la télé, puis c'est tout. Non, mais je reste dans le lit, si j'arrive pas à dormir, je regarde la télé et...
24: Non, mais il y a des trucs, genre, tu sais, il y a le...
5: Regarde Chasse et Pêche, il comprend pas.
10: Par contre, pour m'endormir, ce que je fais, je prends mon casque de Wackman.
24: Tu penses, non?
12: De Wackman?
10: Non, je pense pas du tout.
1: Je
10: prends mon casque de Wackman, j'écoute de la musique, tout simplement, et je m'endors avec la musique, ou même...
12: Et c'est quoi comme musique,
10: Alors, comme musique, c'est un peu de tout, ça peut être varié, c'est du Depeche Mode à les Cranberries, ça peut être aussi... Ça peut être aussi de la dance, ça peut être...
1: Ça peut être même des anciens débats que j'ai fait, ça peut être de tout. Hein. Parce que même moi, en regardant la télé, comme elle est à côté de moi, je vais te dire une chose, son Walkman, il est tellement fort que j'ai du mal à écouter quand même la télé.
11: Mais les trucs du style, les moutons, c'est qu'on télé moutons, tout ça, c'est des conneries, ça.
1: Ouais, mais ça, c'est du pipeau, je sais pas, ça c'est...
10: Je sais pas, moi j'ai pas eu l'expérience de...
1: Non, mais attends, mais de toute manière, le mec qui a un somnac, tu vas pas lui dire, amuse-toi à compter les moutons pour ça. Pour pouvoir dormir ou quoi?
13: J'ai déjà essayé ça.
1: Mais t'as essayé de compter les étoiles?
13: Non, les moutons.
1: Ouais, mais non, mais de toute manière, là, pour ça, je vais te dire une chose, que le mieux, ce qu'il y a à faire, c'est que tu retournes voir ton médecin, tu lui dis que ça va pas, et qu'il te donne un autre traitement.
13: Bah voilà, oui, mais ça...

0: réserve. Ouais, voilà. dans la réserve.
1: Ouais, bien sûr.
0: Mmh. Ok. Bah, de toute manière, le mieux, c'est que tu retournes voir ton médecin, puis que tu y expliques.
2: Hein. Voilà, ou sinon, tu lui demandes d'arrêter complètement le traitement.
0: Ouais, mais s'il arrête le traitement, il dormira pas.
2: Bah, ou sinon, tu fais comme moi, tu écoutes de la musique, tu prends un casque de Wakeman, tu écoutes de la musique, et puis peut-être qu'à ce moment-là, ça te fera dormir.
0: Mais le week-end, tu fais quoi de tes week-ends?
1: Oh, je sors avec des potes ou je reste chez moi, ça dépend, tu vois.
0: Mais le mieux, si t'as envie vraiment d'être crevé, tu t'essayes sur Toulouse, pourtant tu peux faire du sport.
1: Ah ouais.
0: Bah dans ces cas-là, t'essayes de faire du sport, hein, ça va te crever, ça.
3: Qu'est-ce qu'il faut comme sport
0: je sais pas, qu'est-ce que t'aimes faire comme sport?
1: Pas mal, du football, du tennis, c'est des trucs basiques, quoi.
2: Moi, je te propose, c'est de la course à pied.
0: Une course à pied, vélo.
1: Ouais, voilà. C'est nul, la course à pied.
0: Attends, là je vais te dire une chose, que c'est nul peut-être, mais je vais te dire une chose, que la course à pied, tu fais 10 bornes, je vais te dire une chose, que t'es...
2: Non seulement t'es crevé, le soir tu t'endors complètement, et en plus t'as cette muscle, les jambes, tout le corps.
3: Et tu maigris.
2: Et voilà. Tu peux perdre du poids, exactement.
1: Ouais, mais bon, je suis déjà une stockose, donc c'est bon, quoi.
2: Ça veut dire quoi,
0: c'est quoi, ça?
1: Ouais, je suis mastoc, moi, conscient.
0: T'es mastoc?
1: Ouais, je suis assez musclé, quand même.
0: Ouais, ben, justement, ça...
3: Les oreilles.
2: Ou sinon, tu vas dans une salle de musculation?
0: Ouais, tu vas dans une salle de musculation sur Toulouse, il y en a pourtant.
1: Ouais, il y en a, mais ça fatigue pas trop, ça.
0: Parce que pourtant, Toulouse, je connais pas, mais ça a l'air d'être une grande ville, ça.
1: Ouais, c'est assez grand, ouais, ça va. Il y a pas mal de monde, tout ça, il y a plein de trucs à faire à Toulouse, mais bon.
0: Mmh. Bah, le mieux, c'est que tu retournes voir ton médecin traitant, là.
1: Ok.
0: Tu lui expliques que le traitement te fait rien.
1: Ouais.
0: Et puis, t'essayes de faire du sport, hein.
2: Ouais, voilà, c'est ce qu'on peut te conseiller.
3: Gérard, c'est ce qu'ils font quand ça. Gérard et Sandy, quand ils n'arrivent pas à dormir, ils font du sport.
0: Ouais, mais pas du sport. Attends, il y a différents sports. Quoi. C'est un sport ensemble. Je vois ce que tu voulais dire.
1: En extérieur.
2: En ce moment, je fais beaucoup de sport en ce moment pour essayer de me remuscler un petit peu.
3: C'est quoi comme sport?
0: Du sport ensemble.
1: Du body trainer.
2: Ouais, c'est cool. Et du rameur aussi.
3: Du body trainer, c'est quoi?
0: C'est pas mon truc là qu'ils font voir tous les matins sur M6.
2: Sur truc de vitrine, je sais pas quoi là.
0: Ouais, c'est les trucs que tu te colles là et qui.
4: Non!
0: Comme ça, là, tu tires sur tes bras, là.
2: Ah c'est ouais, comme un rameur, que tu ramais sur un bateau.
0: Non, mais pas, tu vois, pas un rameur comme ça, hein.
3: Ah, c'est bien, ça, le geste pour les auditeurs, c'est bien.
1: Ouais, on voit rien, là, Gérard.
0: Ouais, non, mais c'est bon. Jackie.
1: Ouais.
0: Donc, voilà ce qu'on pouvait te dire. Tu nous tiens informés par le bien du répondeur au 01-541.
3: Non.
1: 01-541.
0: Non, 01.
1: Ouais.
0: 41.
1: Ouais,
0: 40. 01-40-521-521.
1: Ok, c'est noté.
0: Voilà.
1: Ok, c'est sympa.
0: Allez, bonne soirée à toi, bonne
4: journée.
1: Salut.
0: Salut.
2: Déjà
4: une.
3: Non, mais moi je veux que tu t'expliques avant.
4: Non, mais attends. Déjà, est-ce que c'est vrai, le vrai François?
1: Oui, c'est moi. Et si tu veux, on peut se prendre en antenne.
4: Non. De toute manière, tu vas pas me discuter en antenne, d'accord?
1: Je te parle du numéro de téléphone.
4: Non. Tu vas pas commencer maintenant.
1: Je parle de mon numéro de téléphone.
3: Crie pas, Gérard, s'il te plaît. Pas pour le moment. Pas pour le
4: début. Déjà, tu vas pas commencer à me prendre la tête.
3: Tu cries pas, Gérard. Pas
1: je
3: moins
1: te parle
3: fort.
1: De mon numéro de téléphone.
4: Non,
1: Gérard,
4: non, mais attends. Attends, tu as déjà prendre la tête avec ton numéro de téléphone, d'accord?
1: Mais ça permet de vérifier, Gérard, si tu ne me prends pas.
4: Et tout à l'heure, tu sais ce que je vais faire?
1: Non.
4: Je vais me casser.
3: Ouais. Ah ouais, parce que pourquoi? Parce qu'il a passé l'enregistrement et que t'es gêné.
4: Je vais te dire une chose.
3: Parce que grâce à lui, maintenant, tous les auditeurs, Gérard pense maintenant, et toutes les auditrices disent, ça va, on n'appelle plus, on veut plus le numéro de téléphone de Gérard, c'est pour se faire traiter de fils de pute, d'enculé avec tous ses copains. Donc c'est très bien, Gérard. T'as quel âge aujourd'hui, Gérard? Tu peux nous le rappeler?
4: Non, mais attends.
3: Tu peux nous rappeler l'âge que t'as? T'as 37 ans.
4: Non, mais attends.
3: Alors,
4: déjà,
3: dis bravo, fils de pute, machin, et après tu nous dis, j'aime pas quand les gens m'insultent, et toi t'insultes les gens. Au lieu de parler, de discuter, tu fais pareil.
4: Donc, déjà lui, s'il s'amuse à faire des tracts, un gogo. Et même, mais attends, François, pour l'instant, tu me laisses finir, d'accord?
1: Après, c'est des conneries, Gérard.
4: Non, mais attends. Et les camions de... ils sont où, les 50 semi-remorques?
1: Ils sont pas restés des semaines, hein, Gérard. Ils sont venus déposer.
4: Ils sont où les 50 semi-remorques et les 200 cassettes vidéo que tu dois me donner?
1: Ils ont débarqué la marchandise et ils sont repartis.
4: Non. Alors, t'es pas un Belge. Mon pote, je vais te dire une chose.
3: Mais si, c'est notre Belge, il a fait...
4: Non.
3: Gérard, écoute-moi.
4: Non.
3: Gérard, comment veux-tu qu'il ait l'enregistrement? Alors, on réécoute l'enregistrement donc de Gérard.
1: Attends, pour... je le repasse.
3: Alors, juste au moment donné où Gérard insulte. Attention. Comment tu veux qu'il ait cet enregistrement si c'est pas le vrai Belge? Comment tu veux qu'il ait cet enregistrement?
4: Attends.
3: Sois pas
4: avec. Attends.
3: Non, c'est moi qui commande ici, c'est pas toi le chef. T'es même pas capable de me donner...

0: communication. Comment veux-tu qu'il ait l'enregistrement si c'est pas le vrai François Anglade?
1: Non, mais attends,
0: connard. Non, mais ça, c'est toi.
2: De toute manière, je te fous au tribunal, d'accord?
3: Mais attends, t'as même pas de pour payer.
2: Culé, t'as même pas de pour payer. Fils de pute.
3: Voilà.
0: Voilà, donc ça, c'est Gérard. Et ça, c'est pas toi, c'est pas ta voix?
3: Non, c'est moi, ça.
0: Ça, c'est toi.
2: Ouais. Fils de pute.
0: Alors, comment il a fait pour avoir cet enregistrement si c'est pas le vrai François?
3: J'ai piraté la ligne, Gérard.
1: Attends, déjà, la voix, tu l'as eu où?
3: C'est toi qui m'as appelé vendredi dernier, Gérard, arrête.
1: Non, mais attends, je vais te dire une chose, tu vois. Moi, je t'ai demandé vendredi dernier.
3: Ouais.
1: J'attends toujours tes 200 camions et tes 500 cassettes vidéo.
3: Ils sont pas pour toi, Gérard.
1: Non.
3: Ils sont pour moi, Gérard, les cassettes. L'argent, c'est François. Pour moi, c'est pas pour toi.
1: Attends! Tu connais mon adresse et tu veux pas me filer le fric? Alors mon pote, tu dégages! Bonne nuit! Alors je vais te dire une chose, là tu vas te faire enculer! Et pour de bon!
3: J'ai pas ton adresse, Gérard.
0: Ah non, Gérard!
3: Il est parti.
0: Ah bah Gérard est parti. Ah bah ça, Gérard! Putain Gérard, tu te mets de cul, tu reviens ici maintenant! Gérard! Attends, bon, écoute.
3: Hé, connard!
0: Attends. Oh, François,
3: ouais.
0: Couvre l'antenne deux secondes.
4: Deux secondes.
3: Oui, attends, ouais, ok, y'a pas de problème.
0: Ça va, voilà, François,
3: donc,
0: tu vas bien, François, tu m'entends?
3: Ouais.
0: Ça va, tu vas bien?
3: Ouais, je vais bien, ouais.
0: Tranquille, t'es bien en Belgique.
5: Oui, François, et donc?
3: Ah, et donc, voilà, donc j'ai enregistré ça la semaine dernière, et apparemment ça n'a pas plu à Gérard. Donc on va voir comment il va réagir maintenant.
5: Il est hystérique là, j'entends crier au fond du couloir, je crois que ça va être très difficile à gérer ce soir.
3: Je comprends pas en fait, c'est pourquoi il m'appelle comme ça, dans le seul but de m'injurier, sans raison. Donc on va voir ce qu'il va faire maintenant.
5: On voit Max qui le cherche dans les couloirs, Max est bouleversé.
0: Non, je suis pas bouleversé, je lui ai dit que si dans 30 secondes il ramenait pas son cul, il y avait pas de débat, il y avait plus jamais.
5: Et voilà Gérard au fond du couloir qui gueule sur la caméra.
0: Oh putain. Non mais ça va pas non.
1: Tu vas dégager vite fait.
0: Quoi? De quoi avec quoi?
1: Déjà une! Déjà lui! Deux! Déjà lui! Maintenant, j'en ai ras-le-bol! C'est clair et net!
0: Ouais, mais t'expliques ça à l'antenne aussi, c'est pas la peine de partir dans les couloirs, c'est débile!
1: Quoi?
0: Alors, s'il te plaît.
1: L'autre, déjà, il va me fournir le
2: problème.
1: Quoi, je suis bourré! T'as raison, connard!
0: Qui c'est qui a dit fils de pute?
2: Fils de pute!
0: Bon.
1: On va rigoler ce soir au débat. Si j'ai les mêmes et qu'on rappelle les mêmes, ça va aller vite fait.
0: Non, François.
3: Hein,
0: quoi, qu'est-ce qu'il y a, François?
3: Tu veux participer?
0: Tu veux participer au débat, François?
3: J'aimerais bien, oui.
1: Non!
6: Ça se termine.
1: Non, tu participeras pas.
3: T'es complètement antidémocratique, Gérard.
0: Non, mais attends.
1: Attends, c'est une manière, c'est pas toi qui commande, d'accord?
0: Qui est cratique?
3: Toi non plus.
0: Qui c'est qui est cratique? Qui, François, est cratique?
3: Gérard. Il est complètement cratique.
1: Non mais attends, faut pas s'amuser derrière eux avec les téléphones, hein.
3: Attends, je m'amuse pas, tu m'appelles, tu m'injuries, moi je garde des preuves et je montre à Max.
1: Ouais bah t'as qu'à envoyer tes preuves, espèce d'abruti.
3: Je viens de les envoyer, Gérard.
6: Au tribunal.
3: Je viens de les envoyer, Gérard, les preuves.
1: Ouais, elles sont où?
3: Bah elles sont, écoute, tu veux leur...
1: Elles sont où? Elles sont où? Non.
3: Hé, connard.
0: Le casque qu'on avait dit, Gérard, plus de casque enlevé, plus de micro éteint dans cette émission. Tu remets ton casque et t'arrêtes de l'enlever, sinon moi je te mets du sparadrap tout autour de la gueule. Y'en a marre que t'enlèves ton casque, j'enlève mon casque moi tout
1: de suite. Non mais attends, et toi tu dis rien, toi tu les laisses faire.
0: Mais attends.
1: Toute la semaine. Ouais, c'est quoi ça encore?
0: Attends.
1: Ouais, non mais je m'en fous. Mais c'est quoi là? Non, c'est pas la peine de me faire voir tes fiches. Je m'en fous.
4: Ah, voyons.
0: Bon. Non mais ça va.
1: Voilà.
0: Non mais attends.
1: Voilà, non mais
0: François, vas-y,
1: continue.
0: François, arrête s'il te plaît, merci. Je tiens à expliquer, je vais quand même donner une explication à Gérard. Si je laisse faire, c'est que moi aussi ça m'arrive de me faire insulter. Et qu'ici c'est une libre antenne, t'es considéré comme un animateur du jeudi. Et les gens ont le droit de savoir. Gérard, c'est de la libre antenne et les gens ont le droit de s'exprimer.
1: Si
0: tu as insulté François par téléphone, tu n'arrêtes pas de dire aux gens que tu n'aimes pas qu'on t'insulte. Mais toi, par derrière, quand tu les appelles avec tes petits copains, tu les fais traiter de fils de pute.
1: Oui, mais alors, moi, maintenant, je vais te dire autre chose.
0: Non, mais fils de pute, c'est dur comme mot.
1: Non, mais attends. Dans ce cas-là, moi, je vais te dire autre chose.
0: Non, moi, t'excuser pour moi d'avoir traité de fils de pute. On traite pas sa mère de fils de pute. Sa mère n'y est pour rien.
1: Non, mais attends.
0: Sa mère n'y est pour rien.
1: Quoi?
0: Sa mère, elle y est pour rien, François. Pourquoi tu le traites de fils de pute?
1: Non, mais attends, je vais pas insulter ses parents, d'accord?
0: Non, c'est
1: dans ce cas, François, tu la fermes. Dans ce cas-là, il y a une chose. Olivier! Viens. Viens là, Olivier.
0: Qu'est-ce qui se passe?
1: Non, mais alors, par contre, moi, les traites de la loco, pour le jour de ton anniversaire,
3: tu
1: c'est bien.
3: Tu changes de sujet.
1: Oh, c'est bon. Pour l'instant, tu t'es d'accord, c'est vrai que mes comptes.
3: Tu changes de sujet.
1: Ouais, et c'est quoi, ça, ces traites?
0: Regarde.
1: C'est quoi? Des traites pour 50 balles, je fais quoi?
0: Ouais.
1: Hein? Oh, y a quand même des limites.
0: Bah ouais, non, parce que là, quand même...
1: Alors toi, François...
0: Alors on explique.
1: Oui. Alors attends, toi, François, oui. Je veux dire une chose. Soit disant qu'il y a 50 camions de... Il y a 50... T'as 50... Quoi
3: hein?
1: Moi, je vais dire une chose, soit...
0: Au fait, faut le garder parce que c'est une proche, je suis en train de
1: faire... Caresse, caresse 10 balles. Un touchement, 20 balles. Hein, Tauvez, 25 balles. Striptease, 45 balles. Pipe, 150 balles. Sodomie, 200 balles. Sodomie avec God, 250 balles. Double sodo, 350. Triple sodo, 450. Quadruple sodo, fait par... Déconner, j'ai une nuit, 1000 balles. Et après, j'ai une nuit, plus brasse-preuse, 1250 balles. Alors ça, non.
3: Alors moi,
1: non, mais à toi, dans ce cas-là, quand tu me dis que tu peux venir des camions, des smirmorques, ouais, avec des cassettes vidéo, uh-huh, dans ce cas-là, tu fais voir la preuve. Tu les ramènes à la radio, c'est clair et net. On est d'accord. On est d'accord.
0: Ok, bon, alors on va se calmer.
1: On est d'accord.
0: François, on va se calmer.
3: Ouais.
0: On va te retrouver tout à l'heure lors d'un des débats.
1: Non.
3: Si.
0: Bon, alors non.
1: Non.
0: Bon alors non, enfin, Gérard a dit non, c'est lui qui décide.
1: Alors maintenant, je préviens tout de suite.
0: Préviens d'une chose.
1: Si j'ai Arnette, Loudi.
0: Non, il n'y aura pas, non.
1: Donc dans ce cas-là, c'est... si je les ai eux,
0: bah, c'est, Manuel,
1: c'est même pas la peine.
0: Bah tu parles à Manuel Gamin.
1: Mais Manu, je te préviens.
0: Manuel Gamin.
1: Tu me fais pas le coup de la semaine dernière. Tu as travaillé.
6: Non, mais il n'y aura pas les mêmes, Gérard.
0: Oui, il dormait la semaine.
1: Non,
0: ouais,
1: non, mais de cette manière, c'est pas la peine de partir pour essayer de me faire changer les noms. Si j'ai les mêmes, c'est même pas la peine que je fasse de débat.
0: Oui, mais Gérard. Ça s'appelle Manu le gamin, hein, Gérard.
1: Hein? Je te préviens tout de suite.
0: Ouais, parce que là, Gérard est énervé ce soir. Alors, on a fait allusion, et c'est vrai, il y a quelques instants, au tract de Gérard qui a été dispo.
1: Toi, avec ta caméra, tu as viré, mais bien fait. Tu vas pas m'emmerder ce soir encore.
0: Non, on a dit qu'on avait fait des concessions, il va pas venir t'emmerder souvent. Gérard de Suresnes, donc tarif 97-98 avec la participation de Homo News, Homo Mag. Les tarifs peuvent être modifiés sans préavis, selon humeur de Gérard. 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Donc effectivement, il y a eu un tract qui a été distribué lors de la soirée à la loco le 21.
1: Ouais.
0: Plus de 200.
1: Le jour de ton anniversaire.
0: C'est vrai qu'il y en a eu plus de 200 diffusés dans la boîte.
1: Ouais, voyons, encore un courrier que c'est encore du bidon.
0: Non, c'est le nouveau Momag.
1: Ah ouais, bah comme par hasard.
0: Alors.
1: Comme par hasard, c'est simple. Mardi, je t'ai demandé est-ce que j'avais du courrier, j'avais rien.
0: Non, mais là, j'ai reçu aujourd'hui. Hein, là. Alors, soirée alcoolique anonyme et soirée sodomie,
1: voilà,
0: de Suresnes.
1: Comme par hasard.
0: Attends.
1: Encore du baratin.
0: Je sais, mais faut le dire pour qu'il y ait un procès. Retrouvez Tata Gégé à la MJC de Suresnes le dimanche 26 octobre 97 dans une grande soirée alcoolique, puis un concours de sodomie pour les plus grands sodomisateurs du monde. Gérard, élu meilleur sodomisateur de la Loco 97, gros zizi.
1: Je vais dire une chose, c'est même pas la peine qu'on continue. Je crois que ça va être la fin. Je crois que ce soir ça va être la fin parce que là pour l'instant vous êtes en train de me prendre tous pour un con.
0: Mais non.
1: Non mais attends, ça vient d'où ça? Ça vient d'où? L'adresse elle sort d'où?
0: C'est des conneries.
1: Ça va sortir d'où ça encore?
0: Tu veux les casser toi?
1: Ça va sortir d'où?
0: Tu veux les casser?
1: Non.
0: Si. Mais si, tu vas les casser.
1: Non, mais maintenant, je veux savoir d'où ça sort.
0: Bon, on va essayer de mener notre petite enquête là-dessus. En tout cas, il y a un grand concours.
1: Non, mais attends. Mener les enquêtes, personne ne mène des enquêtes. Oh, faut quand même pas me prendre pour un con. Non, toi, tu... Hop. Oh là, tu vas me faire du champ libre ce soir. Je te le dis tout de suite.
0: Ah, c'est clair. Gérard est remonté grave hein, ce soir. Hein. Gérard,
1: là, ce soir, tu vas me faire du champ libre, toi.
0: Alors, du champ libre, bien entendu. Donc, je tenais juste à dire qu'il y avait un grand concours d'Homomag. Alors, il y a quand même à gagner des GG Codiche. Hein, c'est des codes Michel à la GG. Petit Gérard Vertuel.
1: Ouais. Le tampon de la poste, il sort d'où?
0: Il fait que
5: mais si on passe une lettre, le tampon de la poste, il peut pas être sur la lettre, c'est sur l'enveloppe.
1: Ouais, non, mais de toute manière, il y a bien une enveloppe. Et l'enveloppe, elle est où?
5: Et l'enveloppe, je l'ai cachetée, je l'ai mis à la poubelle parce que j'ai senti
1: que ça
5: a
1: décacheté. Ouais, bah, alors, à mon avis, de toute manière, ça vient de quelque part de chez vous. Parce que des tampons de la poste.
0: Ça nous envoie.
1: Non, mais les enveloppes, quand c'est adressé à mon nom, on n'ouvre pas le courrier.
5: Mais c'est pas à ton nom, c'est à notre nom, Gérard. Ah ouais.
0: Alors, ça nous a été envoyé par courrier avec 4 questions. Répondez aux 4 questions. Donc, quelle couleur sont les dons de Gérard? Petit bas, alors foncé, jaune foncé. Si tu sors, tu finis, tu dégages, hein, Gérard. Je te le dis tout de suite, on sort plus du studio, c'est terminé. B, noir, il n'en a pas. Combien de tonneaux de litres de vin boit Gérard? 10, 20 ou 30 litres? Mais tu dis non!
1: Mais
0: dis procès, fais procès!
1: Continue comme ça! Tous ceux qui ont l'habitude de m'écouter, tous ceux qui m'aiment bien, ils vont être contents!
0: Mais ils savent très bien que c'est pas vrai, mais si tu te défends pas, ils vont croire
1: continue,
0: que c'est vrai!
1: Mais continue de te manier, on a aucune preuve!
0: Bah je sais!
1: Tu sais d'où qu'a bien la lettre?
0: Non!
1: T'en sais rien, t'as même pas le tampon!
0: Mais parce qu'on l'a enlevé du courrier, sois pas idiot! Tu lui laisseras le courrier, c'est vrai, il faut garder l'enveloppe à chaque fois, hein! C'est important pour Gérard qui a besoin du tampon de la poste pour vérifier si c'est vraiment du courrier. La dernière
1: de cette manière, les dernières lettres que j'ai reçues, comme soi-disant Maître Thibault, hein, et la lettre, elle arrive du 17, et le mec il a pas sa sirène. Attends, faut pas prendre des gens pour des cons, hein.
0: Non, mais la dernière question, à mon avis, tout le monde pourrait y répondre. C'est une question très difficile, je peux peut-être vous aider pour le concours. Comment se lave Gérard? Avec sa main, avec une baguette ou avec rien? C'était C, hein. La réponse.
1: Punaise. Mais c'est...
5: Il y en a une autre.
1: Ah ouais, encore une autre.
5: Ça, c'est
1: avec... Non, attends, fais voir. Mais pourquoi que le courrier est ouvert?
0: Bah parce que c'est mon courrier.
5: Max,
0: le star system.
1: Alors, dans ce cas-là, ça m'est pas adressé.
0: Bah non, c'est pour moi. C'est pour ça que je
1: et
0: lis.
1: Alors
0: bah c'est mon courrier, donc je lis mon courrier.
1: Ouais, et ton courrier, comme par hasard, ça va être sur moi.
0: Bah évidemment, parce qu'ils savent très bien que toi, tu veux pas en parler sur l'antenne, donc c'est moi qui le fais.
1: Non, mais attends.
0: Alors sinon, il y a un grand concours des expériences, des 50 expressions fameuses de Gérard. Alors, comme de toute manière, je suis pas intelligent. 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
1: Non mais attends, je vais dire une chose, au lieu de te marrer, tu peux dire ça sérieusement, parce que là pour un sens c'est des conneries, c'est quelqu'un de la radio qui te les envoie.
0: Mais non Gérard.
1: Mais alors au lieu de te marrer quand tu dis ça, dis-le sérieusement.
0: Bon alors sérieux. Alors, la française des beaufs présente le GG Loco.
1: Tu parles.
0: Gratter les quatre fesses de Gérard présentées sur le ticket. Si quatre toilettes... apparaissent, vous gagnez une soirée avec GG à la Loco. Si trois toilettes apparaissent, vous gagnez une place au Peep Show du Queen.
1: Et toi, Olivier, là, tu me diras pourquoi le bordel là dans les chiottes. Ça, je voudrais bien le savoir.
0: Enfin bon, on est
1: d'accord,
0: content.
1: Olivier.
0: On est content de savoir.
1: Non, Olivier, t'es quand même là. Hein.
0: On est content de savoir.
1: Non, mais tu
0: Gérard, viens... merci d'écouter quand je te parle. Donc on est content quand même de savoir que le magazine Homomag existe toujours.
1: Non, mais attends, le magazine Homomag, dans ce cas-là, tu fais une chose, tu fais le 36-15, GG, ça existe pas. Et de toute manière, il y a quelqu'un qui a été contrôlé. Parce
0: ça
1: qu'il
0: existe,
1: y a un,
0: ça existe, ça existe, ça existe.
1: Alors maintenant,
0: ça existe,
1: Julie,
0: ça existe.
1: Elle est où?
0: Elle est sur le 36-15, GG, elle est en train de se faire du dialogue.
1: Ouais. Alors dans ces cas-là, ben me contrôler le soi-disant WWE Gérard et elle va voir sur internet s'il y a quelque chose sur moi. Parce que le courrier d'il y a 15 jours, hein, il y a quand même des conneries qui sortent. Alors les conneries sur moi maintenant j'en ai ras-le-bol.
0: Bah justement en parlant de conneries, j'ai récupéré le fameux CD de toutes tes expressions.
1: Toutes mes conneries que j'ai, ferme ta gueule, va te faire enculer,
0: et
1: tout
0: voilà.
1: Ça.
0: Et il y a à peu près 250 cassettes vendues qui maintenant les auditeurs.
1: Ouais, 250 cassettes, qui c'est qui a signé?
0: C'est un anglais qui a signé. Alors,
1: c'est pirate. Ouais, c'est du piratage.
0: C'est-à-dire...
1: Alors le piratage maintenant, il y en a ras-le-bol.
0: Là, je suis d'accord. Alors,
1: c'est
0: là...
1: clair et net.
0: Je sais.
1: Ça va être simple. Ce soir, de toute manière, je fais qu'un débat. Voilà.
0: Bravo.
1: Vous avez qu'un débat.
0: Non, mais là, je suis d'accord avec Gérard. Hein, parce
1: là,
0: que
1: là, vous n'avez qu'un débat, et le débat, il démarrera à 1h30. Parce que pendant...
5: Non,
0: il démarre...
1: Non, je ne veux pas le savoir. Il y a l'heure de vérité.
0: Non, il n'y a pas d'heure de vérité ce soir.
1: Ah, si. Déjà, je vais faire l'heure de vérité et après, je ferai mon débat.
0: Non, mais les gens ont envie d'avoir le débat.
1: Non, alors... non, mais il n'y aura qu'un débat. Et ça sera sur le coup, puis il n'y aura pas autre chose.
0: Bravo! Je tenais à dire qu'effectivement, il y a 250 cassettes et que le but des auditeurs, c'est de passer dans les débats et d'avoir les cassettes derrière eux pour diffuser tes expressions.
1: Donc, alors, le premier qui s'amuse à les passer, eh ben, qu'ils le disent. Là, je vous préviens d'une chose. Des couilles, qu'il appelle la radio. Parce qu'il y en a aucun qui a des couilles.
0: Alors, tu vois, c'est du genre, c'est ça. C'est du genre, tu connais, c'est déjà.
1: Tu retournes chez toi et c'est bon.
0: C'est que des expressions comme ça. Et tout ça sur CD, cassette, même cassette vidéo.
1: Oh, hein. C'est celui d'il y a 15 jours.
0: Voilà, exactement.
1: Hein, c'est comme hier.
0: C'est Caramel qui avait le truc et qui l'a fait. Voilà, c'est Caramel. C'est grâce à Caramel.
1: Ouais, non, mais c'est comme hier, j'ai encore entendu. Il paraît que.
0: Tu vois, c'est ça.
1: Il paraît que hier, j'aurais encore insulté Françoise.
0: Ouais. C'est ce qu'elle dit.
1: Et
0: elle
1: veut... Ah non, mais attends.
0: Elle va.
1: Attends.
0: Elle va.
1: Elle est gentille. Je crois que j'ai mis les points sur les i, les barres sur les t devant tes parents. Il y a quand même des limites. Hein?
0: Tout à fait.
1: Hier, je suis pas passé, je l'ai pas insulté.
0: Donc elle dit qu'elle veut encore un règlement de compte avec toi.
1: Eh ben, si elle veut un règlement de compte, comme elle dit,
0: elle va
1: la semaine prochaine.
0: Voilà, exactement. Il faut savoir que suite à mon anniversaire où vous êtes venu face à face, il y avait le droit de réponse. Gérard, j'ai l'intention une fois tous les mois de vous faire venir toi ainsi en dehors de tes débats. Toi et Françoise, peut-être tous les lundis pour démarrer. Et dans la nuit, entre 1h et 2h du matin, on fera la confrontation, donc les coups de gueule et avec des auditeurs qui auront des questions à vous poser et vous allez vous échanger vos règlements de compte. Mmh. Parce que je crois que Gérard, la dernière fois, tu l'as bien mouché. Mmh. Et qu'apparemment, elle leur demande, la Françoise.
1: Ouais. Par contre, le dénommé Cosson. Le dénommé Constant de Versailles, si tu continues à me laisser des messages bidons sur mon tatou, je vais te dire une chose, que le jour où tu vas me laisser ton numéro de téléphone, je vais t'emmerder toute la nuit.
0: Oui, mais tu le traites plus de fils de pute comme t'as fait pour l'autre.
1: Ouais, mais attends, l'autre, dans ce cas-là, il a qu'à pas dire. Il a qu'à pas s'amuser à dire qu'il vend qu'il y a 50 camions ou autre.
7: Non, mais de manière, ça te regarde pas.
1: Hein? Donc alors, monsieur Franck Constant là, de Versailles, si t'as quelque chose à me dire, t'appelles maintenant avant le débat, ou sinon t'appelles la semaine prochaine, et je vais régler ça avec toi, avec Françoise. Alors okay. Vous laissez Christine de côté, s'il vous plaît.
0: Voilà, alors, qu'est-ce qu'on a dit pour le casque? Je crois que t'es un petit peu sourd. Le casque, il faut... Non mais je te fais écouter les expressions. Non mais le casque et le micro toujours allumé. Je ne veux plus que t'enlèves ton casque, tu l'enlevais tout le temps.
1: Tu me dis, tu continues avec...
0: Je vais t'expliquer, je vais quand même t'expliquer une règle pour te faire comprendre.
1: Toi tu as viré.
0: Non mais attends Gérard, moi tu vas me regarder dans les yeux et je vais t'expliquer une chose. C'est que si dans la soirée t'enlèves ne serait-ce qu'une fois ton casque, t'auras même pas de fin de premier débat, c'est qu'il n'y aura plus de débat. Parce que maintenant ton tic à toi c'est ton... Ah non mais c'est vrai en plus, vas-y, paradra, du scotch.
1: Non, dans ce cas-là,
0: hop. Non mais c'est pas parce qu'il recule de ce truc que ça veut dire que tu vas plus enlever ton casque.
1: Attends, tu vas faire quoi là?
0: Gérard.
1: Tu vas faire quoi là, avec ton scotch?
7: On a un bon bout déjà.
0: Alors voilà, Gérard, on a voulu lui scotcher
1: dans ce cas-là, tu as dégagé.
0: Tu mets ton casque.
1: De toute manière, non.
0: Ce que je propose, Gaël, on va essayer, c'est qu'on va, demander à Lorenzo de rappeler demain pour parler des gros seins. Tu lui excuses mille fois, tu lui offres un CD pour nous faire pardonner, voilà, on fera avec. Et Fred, dans un instant, 20 ans de Nantes, aura une parodie de Gérard sur les copains d'abord. Très joli, attention, sympa, très sympa. Super sympa.
1: De toute manière, t'en as un de Belgique, soi-disant, qui doit faire encore une part ou deux aussi.
0: Exact. Sur tes insultes, il a dit.
1: Non, c'est pas sur les insultes.
0: Il a changé, il m'a dit que ça a changé, qu'il voulait faire son.
1: Ah bah alors dans ce cas-là, c'est pas la peine de.
0: Ah
1: de
0: bah les prêtres, là, il m'a dit qu'il l'enregistrera en studio.
1: Le belge?
0: Oui. Sur tes insultes. Mais il me l'a dit au téléphone, il l'a pas dit à l'antenne. Hein. Sur tes insultes à toi. Oui. Donc il prête pas.
1: Ben, on verra.
0: Il prépare une petite surprise qui te fera apparemment pas très plaisir, mais bon, tant pis. Il m'a dit.
1: De toute manière, il fera pas jusqu'au bout. Hein.
0: D'accord.
1: Je te le dis tout de suite.
0: Voilà, très bien. Donc vous ne bougez surtout pas. On revient dans un instant avec Gérard qui est remonté à bloc. Un seul débat sur soir sur les couples. Il n'y en a pas deux. Donc ça va commencer d'ici peu de temps et ça terminera vers 2h, 2h30. Donc s'il y a un auditeur ou une auditrice qui veulent faire un débat à la place de GG pour le deuxième débat de la nuit qui était sur les.
1: Non, mais je veux bien le faire, mais. De toute manière, je veux bien le faire, mais on se voit avant.
0: Ah oui, pour que tu m'expliques pourquoi tu insultes les gens dans ta cabine téléphonique et tu les traites de fils de pute, c'est ça?
8: Non.
0: D'accord.
8: Déjà,
0: oui, puis de l'argent, c'est que tu payes pas, là, l'argent que tu as reçu, que tu as dépensé en antenne. D'accord, ok, très bien. Vous ne bougez surtout pas, on revient dans un instant pour la suite de la Radio Libre. Et comme vous l'avez compris et vous l'avez entendu, ce soir, c'est notre ami Gérard qui est là, l'auditeur le plus perturbé de la bande FM, avec ses deux débats qui va porter sur les couples. On a besoin de Nana, Julie, Gaël, pardon? Non, c'est bon, on en a suffisamment, mais vous allez pouvoir intervenir, bien entendu, durant toute l'émission, alors que Gérard est en train de s'embrouiller déjà avec le caméraman dans le couloir. Voici, comme promis, les Cures. Ça s'appelle Wrong Number, c'est le nouveau. Et ensuite, il y aura un remix de Gérard. Et nous accueillerons la Radio Libre de la nuit, bien entendu, avec tout ce beau monde. À tout de suite. Attention.

0: Heureusement que Gérard ne met pas en œuvre tout ce qu'il dit, il n'y aura plus rien, point final à la ligne, car Gérard est là ce soir comme chaque jeudi pour ses débats qui portera sur les couples et sur la presse pornographique. Juste avant, Gérard, tu as des chiffres à nous donner, et c'est plutôt quand même, ceci dit, des bonnes nouvelles. J'espère que tu vas le dire avec le sourire, de bien devant le micro et bien devant la caméra.
1: Bah, apparemment, d'après les chiffres qu'on m'a donné, vous êtes 7 337 000 personnes qui écoutent Fun,
0: qui regardent
1: Fun TV, et 15 millions d'auditeurs qui écoutent Fun Radio, et 60% de nanas qui sont constamment branchées.
0: Voilà, exactement. Pour toi, Gérard, on parle de toi. C'était tes chiffres, toi.
1: C'est pas spécialement pour moi.
0: Vas-y, ça, c'est tous les jeudis.
1: C'est tous les jeudis. Mais de toute manière, j'espère que dans la semaine, il y en a un peu plus aussi.
0: Bah, c'est déjà pas mal, hein. 15 millions, c'est un bon petit chiffre. C'est loin d'être bien. Il y a mieux, hein.
1: J'espère que les chiffres.
0: Il y a Chérie FM, Nostalgie, font à peu près 25 millions de
1: télé. Non, mais je m'en fous, moi, des autres.
0: Des autres, d'accord, ok. Mais enfin, 7 millions.
1: Des autres radios, moi. 7 millions. Ce qui m'intéresse, c'est Fun Radio. Le reste, je m'en fous.
0: Donc, plus de 15 millions, Gérard vient de vous le dire. Chaque soir à écouter Fun Radio, et déjà la moitié quasiment, puisqu'il y a plus de 7 millions de téléspectateurs sur Fun TV, Bouquet TPS, qui regardent la tronche de Gérard. Et c'est vrai que depuis qu'il y a Fun TV et qu'on retransmet tes débats, il y a beaucoup moins d'influence dans les eaux. Hein. C'est vrai que les gens vont beaucoup moins aux eaux de Thoiry, aux eaux de Vincennes, puisqu'ils savent que tous les jeudis, ils peuvent te voir.
1: On lâche les singes. Ah,
0: voilà, exactement,
1: ça.
0: En liberté. Et je rappelle
1: contre,
0: que si vous voulez.
1: Il n'y a pas grand monde là-haut.
0: Mais il fait froid maintenant, tu sais, puis les cours repris, donc s'il y a des gens qui veulent se déplacer, venir voir Gérard sur écran géant, allez-y mesdemoiselles et messieurs, on vous offre l'écran, à vous de venir simplement avec du son,
1: pas,
0: s'il te plaît, merci, laisse-moi terminer, au 143 avenue Charles de Gaulle, c'est à Neuilly, vous venez en voiture, c'est entre la Porte Maillot et l'Arche de la Défense. Fred, bonsoir, 20 ans de Nantes, avant que les débats ne commencent. Fred, ça va?
2: Ouais, très bien, salut Fred. Max.
0: Salut Fred.
2: Salut Gérard.
0: Ça va?
1: Salut.
2: Voilà, une petite parodie.
0: Ouais.
2: GG, t'écoutes jusqu'au bout avant de critiquer, hein.
1: Bah, vas-y.
2: Ok, c'est parti. Le jeudi soir, c'est Fun Radio. Quand t'as torché ton pack de crocs, tu viens animer les débats que tu ne maîtrises pas. C'est question d'une débilité mentale. Résume à elle seul animal. Cet être unique, ce grand qui adore Gérard Mangalore. Et quand il débarque de Suresnes, pour les auditeurs du Star System, et puis qu'il nous lit ses poèmes depuis 4 ans les mêmes.
0: C'est vrai.
2: Nos chers Rousseau, Montaigne, Hugo, doivent se retourner dans leur tombeau, au verfin de cet alcoolo. Le lendemain soir à la loco, c'est lui qu'endosse rôle de Mazo, il se fait prendre nu comme un verre profond dans le derrière. 20 centimètres, ne le rebute pas. D'ailleurs, il adore même ça. Jusqu'à la garde, il te l'avale, un vrai cannibale. Et à propos de tes copines, là encore, tu te fais tes gros films en les appelant Carole ou Christine.
1: Attends.
2: Que tu as dû les rencontrer et qu'elles ont dû t'exciter, bien que tu ne puisses pas bander. Et puis ton odeur de putois, des goûts pourris de chien de rat, crevés en pleine putréfaction, c'est une affection. Le parfum d'ailleurs n'y change rien, et même quand tu prends un bain, sa hauteur de ne s'en va pas ancrée profond en toi. Le jeudi soir sur Fun Radio, tu nous montes ta tronche de pecno. Mon Dieu, tu n'es vraiment pas beau, vraiment pas très beau. Il n'y a que quand on voit ton cul, en tirant tout le sperme qu'il y a dessus, qu'on t'apprécie vraiment pour ce que t'es un trou à enculer.
1: Ça y est, t'as fini,
0: Abruti.
1: Bravo! Non, mais
0: il faut aimer l'humour. C'est vrai que c'est un humour un petit peu grave, Fred.
1: Non, alors, je vais te dire une chose.
0: Fred, tu mériterais de venir à la radio et de l'enregistrer ici, comme l'a fait David.
1: Un jour
0: où tu viens à Paris, tu viens avec ta guitare, Fred. Hein.
1: Le jour où tu vas la passer.
2: J'en ai d'autres en plus.
1: Ouais, mais t'en as d'autres. Pour l'instant, tu vas m'écouter. Maintenant, je vais te dire ce que j'ai à te dire.
2: Ah, vas-y.
1: D'accord.
2: Vas-y,
1: j'ai une. Quoi, Lascar, tu sais ce qu'il te dit?
2: Non,
1: c'est ce que dit l'escar, il dit les cinq lettres. En de bon entendeur, salut, si tu sais pas ce que ça veut dire.
0: Ah bah, il a peut-être merci, peut-être, ça veut dire ça?
1: Non, ouais. Ça veut pas dire merci.
0: Merci, cinq lettres, non?
1: Donc, ouais. Je vais dire une chose.
0: Non, papa, déjà, au pluriel.
1: Déjà une. Carole, elle t'emmerde. Déjà, ça, c'est clair et net.
0: Christine, elle t'encule.
1: Christine.
2: Gérard, c'est l'encule, hein.
1: Moi, je vais te dire une chose, toi.
2: Ouais.
1: Moi, je t'emmerde.
2: Bravo, tu dis que ça?
1: Donc, ça fait deux. Ouais. Troisième chose, dans les chiottes de la loco. Ça, tu te démerderas avec le responsable de la loco pour les conneries qui s'est passé cette semaine, d'accord? Ok,
2: ouais, si tu veux.
1: Parce que ça, à mon avis, t'es quelqu'un que ta voix me dit quelque chose. Et,
0: ouais, c'est ton frère.
1: Et t'es pas inconnu.
0: Voilà.
1: Ok.
0: Ok.
1: D'accord.
0: Ok.
2: Ouais, ok, d'accord.
0: Et quoi d'autre encore?
1: Donc maintenant, t'enverras ta parodie réelle et après...
0: On la passera à l'antenne une deuxième fois pour qu'on puisse la décortiquer.
1: Ouais, ben, tu la passeras sans moi, d'accord?
2: Ok, et un dernier mot, Gérard?
0: Non, jeudi, juste avant le débat.
1: Mais dans ce cas-là, tu la passeras avant que j'arrive.
0: D'accord, ok, juste avant que t'arrives pour t'annoncer, pour que ça annonce ta bienvenue. Mais non, on le passera pas, c'est Gérard qui décide, c'est son débat, c'est chaque jeudi. En tout cas, je te remercie,
2: ouais.
0: Mais si t'es de passage à Paris, viens quand même nous l'enregistrer dans les locaux, on fera ça avec grand plaisir.
2: Ok, dernier juste mot, comment... Gérard?
0: Oui.
2: Gérard?
1: Je t'écoute.
2: Souris, t'es filmé.
1: Ah, brouti.
0: Non, c'était sympa, c'était mignon quand même. Et il fait partie des 7 millions de téléspectateurs qui te regardent sur Fun TV, Bouquet TPS. Hein,
1: Alors maintenant, je vais vous dire une chose. Oui. C'est pas parce qu'il fait froid dehors. Tu vois, personne peut me dire. Parce qu'il y a quelqu'un qui est quand même derrière qui s'appelle Anna Estelle.
0: Ouais.
1: Et elle peut le dire. Depuis tout à l'heure, elle me dit mets quelque chose sur toi, tu vas avoir froid.
0: C'est clair, il est venu qu'en t-shirt, le Gérard.
1: Voilà.
0: Ouais.
1: Et j'ai mis quand même la veste dans sa voiture. Elle m'a emmené jusque-là en voiture et j'ai laissé la veste dans sa voiture.
0: Oh, donc la nuit va être chaude ce soir, Estelle et Gérard, à mon
1: N'est-ce
0: avis.
1: Pas Estelle
0: Estelle
1: Non mais tu peux réagir quand même.
0: Je crois. Alors Estelle est tout simplement l'auditrice qui nous avait appelé mardi, voilà. Qui était de Chartres et qui est venue la soirée, qui maintenant ne lâche plus Gérard.
1: Point
0: de venir chaque jeudi. À mon avis, elle va peut-être s'installer chez lui.
1: Ah non. Pour l'instant, elle est venue ce soir. Je pense que la semaine prochaine, vu que
0: t'es pas dans la merde, Estelle. Ouais, c'est bien. C'est
1: vu que c'est les vacances. Normalement, tu m'as dit que tu revenais la semaine prochaine. Je pense.
0: Oh là là. À mon avis, tu sais ce que tu devrais faire, Estelle, c'est que tu devrais venir avec une valise avec tes fringues et puis comme ça, tu vas habiter chez Gérard.
1: Donc maintenant, bon.
0: Hey, Gérard, tu pourrais lui proposer d'habiter chez toi.
1: Non, mais de toute manière, elle a vu comment que c'était chez moi.
0: Et alors? Elle pourra dormir par terre dans le même lit. Dans le même lit.
1: Elle peut réagir. Hein.
0: Dans le même lit, vous pouvez dormir dans le même lit, non?
1: Elle peut réagir.
0: Ça te dérange pas de dormir en plein milieu des puces et des gravats, non?
3: Non, faut déjà retirer ce qu'il y a sur le lit avant.
0: Qu'est-ce qu'il y a sur le lit?
4: Christine.
0: Ah.
1: Toi, si c'est pour dire des conneries et puis venir m'emmerder là avec ta caméra, c'est
0: parce
1: pas
0: que là j'ai entendu un truc qui m'a pas fait plaisir.
1: D'accord.
0: Hein, alors tu dégages.
1: Basta.
0: On parle pas de Christine ni de Carole ni de tout ça. Qu'est-ce qu'il y a sur ton lit?
1: Il y a simplement mon duvet, c'est tout, genre dans mon duvet.
0: Ah d'accord, mais un petit peu pas très propre, si?
1: Non.
0: Hein? Ah, une collection de t-shirts sur ton duvet.
1: Non mais elle a vu tous les t-shirts. Par contre,
0: c'est un musée, hein, c'est un petit peu comme si tu vas dans les grottes de Lascaux, hein, quand tu vas chez Gérard, c'est un petit peu la même chose.
1: Bon, commence pas, d'accord?
0: Avec ta caméra, s'il te plaît, Cyril, on va y aller mollo au début. Hein. Alors il s'appelle comment? Allume ton micro.
1: Et Manu.
0: Manu comment?
1: Manu.
0: Manu le gamin.
1: Manu le gamin.
0: Voilà.
1: Par contre, la semaine dernière, qu'on a fait les trucs.
0: Tu sais que ça ne pas les mêmes.
1: Sur les slips.
0: Ouais.
1: T'as pas récupéré un t-shirt avec un petit un ruban du
0: Sida. J'ai tout laissé là, Gérard.
1: C'est bizarre parce que j'aurais bien voulu le récupérer pour le mettre ce soir.
0: Tiens, et puis mets-le en garde justement sur ces fameux standards avant qu'on attaque là.
1: Ouais, alors donc, Manu.
0: Le gamin.
1: Manu Gérard. Le gamin.
0: Ouais.
1: Donc je te préviens, quand ça va pas, t'as intérêt de te réveiller, mon pote.
0: Ok, mais je suis en pleine forme ce soir, Gérard.
1: Ouais, non, mais t'as intérêt parce que moi, sinon je vais te réveiller.
0: Ok. Oula.
1: D'accord? Donc si on pouvait avoir déjà à moins qu'on il y a une petite musique
0: il va y avoir juste un disque et puis ensuite on démarre avec un débat, mais c'est marrant parce que sur les coupes il y a que des mecs, hein. Pas une nana.
1: Oh, bah alors dans ce cas-là si on commence les coupes sans une nana,
0: non,
1: c'est
0: non
1: pas
0: mais attention, non c'est il y a 6 mecs. Mais c'est 3 coupes d'homo.
1: Non, mais
0: là, c'est que des coupes.
1: Non, mais là, c'est pas des, là, ah bah c'est si. Pas la peine.
0: Ah bah si. Pourquoi vous avez sélectionné 6 homosexuels? C'est dommage.
4: Mais il y avait que ça, quoi.
0: Oh, bah, Manu, tu commences à te réveiller.
1: Non, il y avait pas que ça. Il y avait pas que ça à choisir.
0: Vas-y, mets-lui la pression.
1: Il y avait pas que ça. Oh, tu te réveilles.
0: Mais je suis là,
1: de manière, il a même pas le casque.
0: Mais je t'écoute.
1: De manière, t'avais pas que ça au standard. Hein. Je suis désolé.
0: Il y avait que des mecs.
1: Non. Alors si c'est pour me rechoper toute la bande d'habituels, c'est même pas.
0: Parce qu'en plus, t'as pas de chance, c'est qu'en ce moment, David sort avec Luigi et Arnett, il sort avec Tony. Donc alors, c'est un couple de
1: mots. Dans ce cas-là, si c'est pour commencer le premier débat là-dessus,
0: non,
1: même pas la peine.
0: Non, c'est même pas la peine. T'as entendu, Manu?
4: J'ai entendu.
1: Hein? Alors je te préviens.
0: À bon entendeur.
1: C'est à prendre ou à laisser. Alors c'est à vous de choisir maintenant. Donc vous avez toujours le 0875000 et 0800.
0: Quoi, le 0800? Pas le 08.
1: 0875000 et 0803 75000.
0: Oh là là, tu parles même pas, tu donnes des mauvais numéros de téléphone.
1: Eh ben t'as qu'à les donner.
0: Bah ouais, mais quand on a beaucoup bu, c'est vrai que c'est pas facile. Hein.
1: Eh ben tu les donnes.
0: Ouais. Alors quand on n'a pas bu, ça donne ceci. 0875000 et 0803 085000 plus la Belgique, 00331 47 79 5000. Qu'est-ce qu'il y a? Tu cherches une veine là pour te piquer ou quoi là?
1: Non.
0: Ah bon, tu me fais peur là parce que tu te grattes les veines. Et Minitel également à votre disposition pour le débat de Gérard. Si vous souhaitez y intervenir, vous laissez votre numéro de téléphone et on essaiera de le faire le plus rapidement possible.
1: 3615, code Fun Radio, rubrique directe.
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1: En espérant que j'aille pas double son dans le casque comme ça se produit.
0: Ah bah moi je l'ai, en ce moment je l'ai tous les soirs, alors
1: on va s'amuser.
0: On va s'amuser ce soir et s'il vous plaît pas de CD expression de Gérard, sinon il arrête tout. Et on n'est pas encore sûr qu'il y a un deuxième débat, hein. Ça dépend du premier, Philippe. Gérard, pardon.
4: Merci.
1: Non, attends, Fildar, lui, il va s'occuper de derrière, il va s'occuper.
0: Ah, il s'occupe de ton derrière, d'accord. Donc, Philippe s'occupe de son derrière.
1: Fildar, il va s'occuper.
0: Il va essayer de te couper, il va essayer de te piquer le dard au derrière.
1: Fildar, il va s'occuper de. Des clips et il va s'occuper de la caméra en même temps.
0: Et Cyril, il va s'occuper des bulles, ça fera les clips et des bulles.
4: Ouais.
0: Hein, et puis, voilà. Manuel Gamin, il a intérêt à s'accrocher et un petit peu se réveiller. Voilà. Ouais. On attend vos appels, juste le temps de mettre un disque, qui va faire plaisir à Gérard, à mon avis. On se retrouve juste après.
1: Boire un café.
0: Voilà, pour le quatrième avant le début du débat.
1: Voilà.
0: 0870 5000, à tout de suite. Non, ça, voilà, c'est sûr. Non, ça devrait partir.
4: Mais
0: c'est
4: pas...
0: ouais, non, mais c'est parce que j'ai remis sur le A.
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0: Les débats à bon terme cette semaine, j'espère. Tu as travaillé parce que tu as dégagé, tu as pas continué longtemps, toi. Mais reste quand même poli parce que sinon vous allez voir comment ça va se terminer. Oh, ouais. Toi, tu vas baisser ta culotte. Ouais, bah, tu vas retourner au standard, tu vas voir, ça va te faire tout drôle.
1: Vachement pourri.
0: Quoi, ouais, quoi?
1: Vachement pourri.
0: Bah, t'es pas d'accord? Bah, dans ce cas-là, ton numéro de téléphone, on le garde et on te fait chier toutes les nuits. Tu vas trouver la grosse vite fait. On va te faire chier toutes les nuits. Et...

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2: Et voilà, bonsoir à tous, bienvenue pour les débats de Gérard. Jeudi, il est 0h 42, donc on prend avec un petit peu de retard. Donc ce soir, c'est Manu qui est à l'aria.
3: Ouais, bonsoir.
2: Bonsoir à toi Manu, bonsoir Rigaud. Donc sur l'internet www.frfunradio. Et Manu, Fildar et Apolline seront au standard pour prendre les gens. Et
4: salut.
5: Ouais.
2: Et pour ça, on va accueillir, pour commencer, Petite Turlu de 23 ans de Chinon. On écoute Fun Radio sur 100.2.
6: Ouais, salut Gérard.
2: Bonsoir à toi. Et Gabriello, 25 ans, Paris, 101.9.
7: Bonsoir GG, bonsoir la Dream Tease.
2: Bonsoir Marcel, salut. Marcel le routier, 24 ans de Foix, on écoute Fun Radio sur 98.7.
7: Affirmatif Gérard.
2: Et Toto la salope, 22 ans Le Mans, sur 100.3.
8: Bonsoir Gérard.
2: Bonsoir à toi.
8: Bonsoir.
2: Donc alors, premier débat sur les drag queens.
8: Oui.
2: Non mais répondez pas tous à la fois, ça commence à...
7: Ouais, tout à fait.
2: Non mais vous répondez tous en même temps et sinon ça sert à rien qu'on vous sélectionne.
7: Ouais.
2: Donc feriez-vous n'importe quoi pour ressembler à une drag queen? On va demander à Toto la salope.
8: Oui, je ferai n'importe quoi.
2: Bon, tu peux préciser?
8: Je précise, en fait quand je me déguise en drag queen... Eh ben, j'utilise un maximum d'argent, hein. Ça coûte très très cher. Et donc,
2: Je te demande, feriez-vous n'importe quoi pour ressembler à une drag queen? On te parle pas d'argent pour l'instant. C'est clair, net et précis.
8: Fais répondre les autres alors avant.
2: Bon alors, Toto la salope, c'est où tu réponds à la question?
8: Ouais, tout de suite. N'importe quoi.
2: Non, mais c'est où tu réponds tout de suite à la question? Correctement.
9: Calme.
2: Où tu gerbes? Ça va aller vite ce soir, hein.
8: Voilà, je te réponds, je ferai n'importe quoi pour ressembler à une drag queen. Je me suiciderai, je me jetterai d'un pont, je sais pas. Tout.
2: Fildar, s'il te plaît. T'essayes de la calmer parce qu'apparemment...
3: Toi aussi tu vas te calmer et on y va tranquillement.
2: Donc alors, Marcel le routier.
7: Ouais, tout d'abord je trouve que la question est très bien posée, Gérard, félicitations.
2: Bon alors tu réponds, et celui qui s'amuse avec un portable, à s'amuser sur appuyer sur des touches, arrête. Là il y a un portable.
7: C'est pas moi.
2: Il y a un portable.
7: Mec, c'est pas bien les satellites là-haut.
2: Alors qu'est-ce que je vous ai prévenu l'équipe?
7: C'est que c'est fini.
3: Non mais c'est pas qu'en fait on a appelé sur un portable, c'est qu'il y a un portable à côté de leur téléphone fixe.
8: Ouais, non mais c'est...
2: Non mais faudrait peut-être que ça se calme parce que sinon ça va pas aller longtemps cette histoire. Alors Marcel le routier, toi?
7: Bah est-ce que je ferais n'importe quoi?
2: Ouais.
7: Écoute, j'achèterais des robes à plus de 50 000 francs, hein, des robes chez des magasins de drag queen.
8: On doit pas parler d'argent.
7: Pardon?
8: On doit pas parler d'argent.
2: Toto la salope, pour l'instant tu vas te calmer.
7: Non, mais je la comprends, mais bon, ressembler à un vrai bon drag queen, c'est très cher hein, actuellement. Hein, c'est...
2: Non, ok. Gabriello.
10: Ouais, écoute, moi je pense qu'il faut tout faire. Hein. Moi je serais prêt à faire n'importe quoi, j'ai déjà tout fait d'ailleurs.
7: Très bonne réponse.
10: Moi je dis qu'il faut se laisser porter, hein, si on choisit un style de vie comme ça, il faut y aller à fond. Hein. Tu sais ce que c'est, hein.
2: Non mais de toute manière c'est pas la peine de reprendre
10: Non mais je reprends pas, attends, il y a des gens qui ont le droit d'être à fond hein.
2: Ça sert à rien de reprendre les thèmes, les trucs que Sandy a l'habitude de dire, de foncer ceci cela.
10: Okay, bon,
2: parce que ça commence à bien faire.
10: À fond.
2: Oh, il y en a une tout à l'heure, si elle s'amuse à trop couper les gens,
3: c'est quoi le débat, Gérard? Parce que moi, je n'arrive pas à suivre. Tu coupes tout le temps, tu dis n'importe quoi.
2: Feriez-vous n'importe quoi pour ressembler à une drag queen? Alors,
3: donc, le débat, c'est sur les drag queens. Queen.
2: Oui. Voilà. Alors, s'il y en a une qui n'est pas capable de répondre correctement aux questions, c'est pas la peine de la garder.
3: Non, mais si déjà, tu expliques pas ce que c'est le débat et que tu l'écoutes toutes les deux minutes...
2: Attends, on l'a bien précisé depuis le début. C'est bien précisé.
3: Alors c'est quoi une drag queen? C'est quoi une drag queen?
2: On verra, je le dirai après.
3: C'est pas après, parce que s'il y en a qui savent pas, quand veux-tu qu'ils répondent aux questions? C'est pas compliqué.
10: C'est ça l'intérêt du débat, Filou, c'est ça.
3: Merci.
10: Il est là l'intérêt.
3: Merci.
10: Bah oui.
2: Bon alors, Gabriello, pour toi, tu serais prêt à ressembler à une drag queen ou pas?
10: Une drag queen, ouais, bien sûr. Bien sûr, même une belle paire, sans problème. Moi, je serais prêt à tout me faire refaire, la garde-robe, le corps, tout, il n'y a pas de problème.
7: La vraie drag queen.
10: La vraie toutouse, quoi.
2: Petite turlute.
8: Moi, je serais prête à me faire faire de la chirurgie esthétique et pourquoi pas me laisser pousser la bite.
2: Bon, alors, faut bien vous dire une chose. Mm-hmm. Que si on vous sélectionne, les questions qu'on est en train de poser... Là, tu viens de parler de la chirurgie esthétique. C'est lors d'une question qui va être posée dans le débat. Je ne sais pas qui t'a sélectionné. Mais si on vous donne déjà les questions d'entrée et que vous me répondez avant les questions, ça ne servira à rien d'y participer.
8: Désolé,
2: clair,
8: Gérard,
2: net, précis.
8: Pas. Gérard, je ne connais pas tes questions.
2: Non, bah alors attends, pourquoi tu parles de chirurgie esthétique?
8: Parce que tout le monde... C'est une bien idée, quoi.
3: Voilà. Bah oui. Parce que quand tu parles de drag queen ou de travesti, tu penses obligatoirement à chirurgie esthétique.
7: Ouais. Tout à fait.
2: Non, mais il faudrait peut-être essayer d'éviter de m'appeler et de sélectionner les gens et de commencer à leur dire les questions.
7: Bon, Gérard, il faut rebondir là.
3: Ouais. Gérard, c'est quoi une drag queen?
2: Alors, une drag queen, un drag queen, c'est un mec qui se déguise en femme.
8: C'est faux.
7: Donc c'est une.
2: Quoi, c'est faux? Attends, qui c'est qui vient de dire c'est faux?
7: C'est faux.
2: Non, alors qui vient de dire c'est faux? C'est une nana. Non, non, attends, il y a une nana qui vient de dire c'est faux. Alors tu peux m'expliquer le pourquoi de c'est faux?
8: C'est faux là, sur Apollo.
2: Ouais, alors au revoir pour toi. Hop.
7: Salut,
2: allez hop. Là ça commence à bien faire. Là on va pas commencer comme ça, hein. Là celle-là tu la gerbes, je sais pas qui c'est. Rigo, oui.
0: Bah, il y a plein de choses en fait, vu que ça monte très vite. Ce soir, on est déjà 7427.
7: Oulala, Rigo,
0: ça arrête pas.
2: Oh, s'il vous plaît, vous laissez parler, Rigo. Bah, merci.
0: Je l'écoute.
10: C'est un conseil, si ça monte très vite, tu te paluches un tout petit peu moins vite et tu verras, ça vient un peu plus lentement.
0: Ok, pas de problème.
10: Voilà.
0: Et sinon, il y a Yankees sur IRC, il dit que la différence entre un travelo et une drag queen, c'est que le drag queen, contrairement à toi, il fait pas le trottoir.
2: Bah, de manière, savoir si la drag queen fait le trottoir ou pas, ça c'est une question que je pose pas. Ah. Parce que justement, on aurait pu la poser, mais
3: ouais, c'était une bonne question,
2: on aurait fait 12 questions sur un débat. Mmh. Et en espérant qu'on fera toutes les questions ce soir sur celui-là. Mmh. Alors donc, j'ai répondu à peu près ce que c'était une drag queen. Donc, lui, pour sa question, en fin de compte, c'est vrai que... Une drag queen, c'est vrai que c'est dur de faire drag queen sur un trottoir. Mais c'est vrai que il y a une ressemblance entre une drag queen et un travelo. Mais ça, c'est vrai que c'est pas évident. Et justement, cette question-là, tu vois, je voulais la poser, mais j'ai pas pu le.
3: C'est quoi la différence justement? La différence. La vraie différence entre un trave et...
2: Bah, de manière, t'en as beaucoup qui ressemblent à des hommes, et c'est vrai que dans tous les métiers, c'est ça.
3: Ah, mais c'est pas une différence, ça.
2: Mais
3: c'est quoi la différence entre les deux?
2: De manière, tu peux pas le savoir quand tu vas voir quelqu'un, tu sais pas si c'est un homme ou une femme. Parce qu'en fin de compte, la voix, elle peut être très bien comme la mienne, et en dehors, ça peut être très bien une voix de femme.
3: Non, et ça je suis d'accord, Gérard. Mais la différence entre un travelo, une drag queen...
2: Bah, le travelo, c'est qu'il se déguise en femme.
3: Ouais.
2: Et la drag queen, elle se déguise en homme. C'est-à-dire, si tu veux...
3: Ah, c'est le mec qui se déguise en homme, en fait, la drag queen.
2: Alors, si tu veux, la drag queen, c'est le mec qui se déguise en femme. Et vice-versa.
3: Et le travelo, en fait, c'est une femme qui se déguise en homme.
2: Voilà. Non, un homme qui se déguise en femme.
3: Bah, alors, c'est la même chose.
0: Ah, c'est pareil.
2: Non.
3: Donc,
2: queen,
3: c'est pas une différence.
2: Ouais, bah, si tu veux.
3: Donc, c'est quoi la différence entre une... un travelo. Ben non, c'est quoi la différence alors entre un travelo et une drag queen?
4: C'est que la drag queen, elle a pas de sexe.
0: Ah.
4: Voilà.
2: Ouais.
3: Et un travelo, c'est de quel sexe alors?
4: Bah, celui qui veut. Il choisit.
3: Ah, ok. Et l'autre, il en a pas du tout, comme
4: non.
3: Les escargots.
4: Bah ouais.
3: Oh, c'est cool ça.
4: Gérard, à la place de celle que t'as virée, qui était Apolline.
5: Alors, c'était petite...
4: Turlute. Donc, on accueille Mycose, 21 ans, qui appelle de Boulogne-sur-Mer, 92.4 FM.
2: Mycose?
4: Ouais,
7: M-I-C-O-S-E. Salut, Mycose.
2: Sur combien?
4: Sur mer.
2: Non, mais combien la fréquence?
4: 92.4 FM.
2: Bah, attends, Gabriello.
7: Oui.
2: Tu te tais, s'il te plaît. Merci quand Fielder me donne une fréquence.
7: Excuse-moi, je croyais qu'on était en antenne.
2: Non, mais pour l'instant, tu te tais, s'il te plaît.
4: 92.4 FM sur Boulogne et sa région, environ 100 km aux alentours.
7: Ouais, 102.
4: Ouais, ça dépend.
2: Ok.
6: Alors donc, Mikos, t'as pu comprendre la question ou pas?
8: Non, j'ai pas bien compris, excuse-moi.
6: Bon, alors, pour toi, parce que comme t'étais hors antenne et qu'on vient de te sélectionner, donc, feriez-vous n'importe quoi pour ressembler à un drag queen?
8: Oui, moi je crois que je prendrais des cours de drag queen et j'essaierai de marcher comme un drag queen, m'habiller comme un drag queen, ouais.
6: Mm-hmm. Non, mais tu peux préciser le fond de ta pensée, parce que justement, ça pourrait être intéressant.
8: Préciser le fond de ma pensée, c'est-à-dire prendre des cours de maintien, m'acheter des chaussures avec des talons de 50 cm, et puis me faire des robes avec des boas, et voilà.
6: D'accord.
7: Gérard ?
6: Oui.
7: J'ai une petite question annexe.
6: C'est qui ?
7: C'est Marcel, le routier.
6: Ouais, mais précisez vos noms, parce qu'on va pas s'éterniser sur la même question.
7: Je peux m'excuser, Gérard.
6: Donc, vas-y.
7: Parce que là, il y a une imprécision qui est basique, mais qui est très importante. On dit un ou une drag queen.
6: Bah, qu'est-ce que j'ai dit?
9: Bah, t'as dit une fois un et une fois une, alors on sait
7: une fois
9: rien.
7: Des.
6: Quoi?
9: Donc, une fois des drag queen, donc des, c'est.
6: Ouais, mais ça dépend. Donc, un petit sondage avant de poser la deuxième question. Alors, êtes-vous pour ou contre les drag queens? Alors là, les histoires de pour ou contre, non. Mettez pas tout ça, arrêtez de mettre ça sur le dos de Rigaud.
0: Mais si, c'est moi qui les ai pris, Gérard.
6: Ah, c'est toi, donc.
0: Ouais, j'ai recopié sur un site, comme d'hab, site spécialisé.
6: Alors donc, 65% des gens sont contre, 34% des gens n'aiment pas les yaourts, ça je vois pas le rapport, et pour 11% des gens n'ont pas d'avis. Bon, sur n'ont pas d'avis, ça c'est vrai, mais sur les yaourts, je vois pas. Hein.
11: Yaourt, mais si.
9: Mais oui.
4: Parce que en fait, dans le jargon des drag queens, on les appelle aussi des yaourts.
6: Ouais, mais ça.
4: Dans leur petit monde.
6: Et donc, quelle partie du corps? Donc, ça va faire plaisir à Toto la salope, parce que depuis le temps qu'elle est en train de me gonfler, de me dire, ouais, je veux refaire moi, je sais pas quoi. Donc, justement, Toto la salope, la question, ça va être toi qui va répondre la première. Donc, quelle partie du corps une drag queen se fait refaire le plus? Alors, Toto la salope. T'as voulu trop jacter sur la première, bah maintenant tu vas répondre à celle-là.
8: Ouais.
7: Bien fait, c'est la maline.
8: Ok, j'y vais.
6: Ouais, tu vas te dépêcher parce que tout à l'heure tu as.
8: Ouais, je fonce. Donc je pense que c'est les parties génitaux.
6: Alors tu peux préciser.
7: Génital.
8: Oui. Non,
6: mais derrière vous ne l'aidez pas, vous la laissez répondre parce que comme elle a l'air de vouloir jouer les grosses salopes,
7: ouais.
6: Hein, à 22 ans elle veut jouer la grosse salope la première question. Maintenant, elle va répondre sur la deuxième.
8: Les auditeurs avec moi.
6: Non, mais tu vas répondre sur la deuxième et c'est tout. Maintenant, je te prends au mot maintenant. C'est pas les auditeurs, c'est moi qui te prends au mot. Alors maintenant, vas-y. Alors réponds à la question.
8: Oui, je te disais, c'est les parties génitales, comme les mains, les pieds.
6: Ah ouais, parties génitales. Les mains, c'est des parties génitales.
8: C'est ça.
6: Non mais attends, ouais.
7: Ça coupe tout seul.
6: Attends.
7: Bah venez, on attend.
8: T'as pris des cours de bio?
6: Bon, allez hop, ciao à toi, au revoir, allez hop.
12: Qui
6: Toto la salope, tu peux la dégager parce que là je crois qu'elle est en train de se foutre de ma gueule. J'aime pas celle qui se fout de ma gueule comme ça. Marcel le routier.
7: Ouais. Les parties. Écoute, la partie, je crois que c'est les cils, hein, parce que fossiles.
6: Non, attends, je te répète la question, parce que comme l'autre, elle a voulu jouer les gros, elle a voulu jouer les gros bras, puis en fin de compte, elle a pas su ce qu'elle voulait me répondre. Donc, je répète la question pour toi, Gabriello et Mikos.
7: Ouais.
6: Donc, quelle partie du corps une drag queen se ferait refaire le plus?
8: La bite.
7: C'est à moi de répondre, là.
6: Ouais, vas-y, Marcel le routier.
7: Bah, écoute, non, je préfère laisser mon tour, là, je vais réfléchir.
6: Ah non, Marcel le routier, tu réponds ou sinon ça va faire comme Toto la salope.
7: Ok, non, je vais me concentrer, je vais dire les cils parce que tu vois, je t'ai dit, il faut enlever les fossiles, remettre les fossiles et tout, ça nique tous les cils, faut les refaire souvent.
6: Alors, tu peux préciser là le fond de ta pensée?
7: Franchement?
6: Ouais.
7: C'est dur. Parce que tu vois, donc je te dis, pour aller en soirée et tout ça, Dracoon il me fout des fossiles, tu sais, des trucs de 1 mètre de long et tout. Et donc, quand il les enlève, ça arrache tout, ça arrache la peau et tout.
13: C'est des pare-soleils, ça.
6: Non. En principe, c'est pas les sites qui seront offerts en premier. Gabriello.
10: Ouais, ben écoute, moi j'ai un copain copine quoi qui est drag queen et lui son problème c'est qu'il avait des grands pieds. Il faisait du 45 et en fait il avait du mal à trouver les grosses chaussures de drag queen avec les semelles compensées.
11: Ah, les bottes.
10: Ouais voilà, les trucs tout mystiques là. Donc en fait il s'est fait opérer des pieds pour chausser du 41, comme ça il arrive à trouver sa pointure facilement.
11: Je crois qu'on peut se faire des talonnettes.
10: Ça lui a coûté cher en plus, hein, je vais te dire. Avec ça, il aurait pu en acheter des pompes.
6: C'est vrai, il y a moi j'ai vu vaguement le film, et puis dans le film, c'est vrai qu'à un moment donné, le mec il a des problèmes. Mm. Il chausse du 45, et puis d'un seul coup, je sais pas, avec la chaleur, il chausse du 47.
10: Ouais, bah là c'est un peu le même délire, mais elle est obligée de se faire rafistoler les pieds, elle s'est fait faire deux pieds plats, et maintenant elle rentre dans les chaussures tranquille, quoi.
6: D'accord.
5: Ouais. À la place de Toto la salope, on accueille Grosse Zaza, 27 ans, du Mont-Saint-Michel.
12: Bonsoir.
3: Bonsoir.
10: Grosse Zaza.
6: Salut.
12: Vous allez bien ?
11: Bonne nuit.
6: Salut. La fréquence du Mont-Saint-Michel.
5: 102.5.
10: Bouffez la galette.
11: C'est la bonne galette.
0: Bon, Gérard, vite fait sur IRC, il y a Perforas qui a une question pour toi. Il se demande comment ça se fait que, vu que t'as vu Priscilla Folle du Désert, tu fais un débat sur les drag queens, alors que quand t'as vu Godzilla, t'as pas fait de débat sur les gros monstres avec des tresses.
6: J'y répondrai pas parce que ça, sa question, elle a rien à voir. Ça a rien à voir parce que si, sur Godzilla, on a fait quand même un débat dessus.
12: Ouais.
6: Donc, je suis désolé. Et,

0: remarqué que les drag queens avaient un nez assez pointu, et moi j'ai pas du tout le nez pointu. Et j'ai remarqué aussi qu'elles avaient des grosses bouches pulpeuses, on va dire. Et bon, j'ai une bouche pulpeuse, mais pas si grosse qu'elle, donc je pense que je préfère ça avant.
1: Non, mais je pense pas. Hein. De toute manière, c'est pas ce qu'ils vont se repère en premier, la bouche. Grosse Zaza. Non, 5 minutes, laissez répondre Grosse Zaza maintenant.
2: Oui, moi je pense que c'est la pomme d'Adam.
3: Ah, pas la...
1: Attends, c'est quoi ça?
2: La glotte, la petite boule que t'as dans la gorge.
4: On n'a pas, Gérard.
3: Sur le cou.
1: Attends,
4: il en a trois, il sait plus.
1: Non, non, attends. Parce que là, faudrait peut-être arrêter vos conneries, parce que là, ça commence à bien faire tous les deux.
4: Mais regarde!
1: Non.
5: Truc, là. Non, mais ça, les filles, elles en ont pas. C'est
4: quand
5: pour ça que.
4: Il y a un truc qui remonte et qui redescend.
5: Quand.
1: Donc, Grosse Zaza, vas-y, continue.
2: Bah voilà, la pomme d'Adam, c'est ça que je ferais en premier. Et puis, en deuxième, peut-être la poitrine.
1: De toute manière, en principe, c'est la poitrine qui se refont faire en premier. Hein.
5: Mais en deuxième, la pomme.
1: Non, je pense pas. Sondage, parce que on va faire sondage en même temps. Alors, aimeriez-vous être un drag queen? Alors, 34% des gens auraient aimé, mais l'être, mais sont des femmes. Ça, c'est vrai. Pour ça, je suis d'accord, parce que c'est vrai que ça peut être aussi bien femme que homme. 28% des gens n'y pensent plus depuis. Ils sont en prison. Tu veux faire allusion à quoi là? Ils ont voulu faire allusion à quoi là?
6: L'histoire. Je sais pas. Faudrait que je leur demande.
1: Ils ont voulu faire allusion à Jean-Pierre Sauzet.
6: Bah je sais pas. Il y a pas que lui en prison. Ah, tu sais, genre.
1: Ouais, d'accord. Et 19% des gens le sont déjà, mais que le jeudi soir en écoutant leur maître à la radio. Donc s'ils font allusion à moi, c'est bien.
4: Illusion
1: en moi, c'est bien, mais ça...
6: Bah quoi, c'est bien que les drag queens te considèrent comme leur maître.
1: Bah ça, je pense, mais je serai pas leur maître trop longtemps. Alors donc, troisième question.
5: Mais non, et toi, tu réponds pas?
1: Mais ça y est, j'ai dit, la plupart, c'est qu'ils se repassent faire les seins.
5: Pourquoi? Mais pourquoi les seins seulement?
1: Parce que c'est ce qui... La plupart, c'est ça qu'ils seront font faire en premier, en
4: sur
1: priorité.
4: Minitel, il me disait qu'en fait, ils se font faire le cul d'abord.
1: Non. Ça, sur Minitel, tu vois, si c'est pour me répondre des... Si c'est pour me donner des cochonneries...
4: Non, mais il me disait avant toute chose, ils se font faire le cul.
1: Non, mais tu vois, si c'est pour me dire des conneries comme ça, c'est même pas la peine sur Minitel. on laisse tomber.
4: Les seins, pourquoi pas le cul?
1: Alors, peut-on être drag queen en faisant un autre métier? On va demander à Grosse Zaza. Ben, Grosse Zaza, pardon.
2: Oui. Oui, bah c'est ce qui m'arrive, et éventuellement aussi, ouais, c'est ce que je fais, puisque je suis drag queen le soir, et le lendemain, je travaille dans les boîtes de journée, boîtes de nuit.
1: Bon, alors attends, la journée, tu fais quoi? Parce que là, tu parles... Non mais attends, sois, écoute bien,
2: oui.
1: Parle comme il faut devant ton combiné, et parle un petit peu plus fort.
2: Oui, ma puce.
3: Bonjour.
1: Je suis pas ta puce, d'accord?
2: Excuse-moi. Bon, alors je répète.
3: Mon pou.
2: Je répète. Allô?
1: Oui, je t'écoute.
2: Donc, le soir, je suis drag queen. Et le lendemain, je travaille, je fais le ménage dans les boîtes de nuit.
3: Oh là là, c'est compliqué.
1: Attends, ça... moi non plus, j'arrive pas... J'ai du mal à comprendre.
3: Attends,
1: d'après ce que j'ai pu comprendre...
3: Non, attends.
1: Le soir... Elle est drag queen, et la journée, elle travaille comme femme de ménage dans les boîtes de nuit. Donc, ce qui veut dire que là où t'es, quand tu fais ton truc le soir, tu restes dans la boîte de nuit pour nettoyer.
2: Oui.
1: Ouais, parle plus fort encore.
2: Bon,
1: alors, tu vas retourner voir Apolline parce que... Vous me la faites parler plus fort parce que là, ça commence à me gonfler, elle.
5: Mais en fait, est-ce qu'on peut, si elle peut me
1: parler
5: plus
1: fort? Marcel Leroutier. Oh, vous arrêtez avec les doubles sons.
4: J'ai une question Minitel, moi.
1: Non, j'en ai rien à foutre.
4: On demande, parce que tu dis tout le temps des drag queens, mais est-ce que pour les femmes, ça peut pas être des drag kings?
3: Ouais.
2: Si, ça existe.
3: Ouais, ça existe.
1: Bon, attends,
2: en Angleterre.
1: Oh, je vous ai dit de me la calmer, celle-là.
7: Elle parle pas,
1: alors tu fais ton boulot. Ça commence à bien faire, là, maintenant.
7: Ça y est, elle est calmée.
2: Gérard, je me suis calmée.
1: Non, ouais, oh. Retourne voir, retourne au standard.
8: Tu lui demandes de parler plus fort, elle

0: parle plus fort.
1: Oh là là. Eh, qui c'est qui commande le jeudi? C'est toi maintenant?
2: Ouais.
1: Tu veux faire les débats?
2: Ouais.
3: Mais non, Gérard.
1: Attends, toi, tu dégages, grosse Zaza, au revoir.
3: Mais non, attends.
1: Allez hop, dégage,
3: je suis pas d'accord, Gérard.
1: Attends, non, t'es pas plus. D'accord, toi, tu la fermes.
3: Tu lui dis, elle parle pas assez fort, vous la reprenez en antenne pour qu'elle parle plus fort.
4: Et quand elle parle plus fort,
1: attends,
4: tu la tèges.
1: Attends, toi, tu pars pas, d'accord, parce que tout à l'heure, je vais t'éclater maintenant.
3: Et quand
1: ça commence à bien faire.
4: Et quand elle arrive, elle parle bien, tu l'entends bien, elle parle fort, tu la jettes.
3: C'est comment tu veux qu'il se retrouve?
4: C'est quoi ce boulot?
3: C'est quoi ce boulot?
1: Marcel Leroutier, toi pour l'instant, tu t'écrases.
3: Ok.
1: Marcel Leroutier.
5: Au club des routiers, hein, à Foix quand même. Je sais pas si tu connais Foix.
1: Oh Manu, merde!
3: Bah il est là.
1: Oh, tu fais ton boulot correctement ou t'es bien de l'équipe?
3: Ok, d'accord.
1: Eh, vous savez pas comment ça me persie à la première, à la troisième question, hein?
3: Ils sont là, GG, y a pas de soucis.
6: Allô?
1: Allez, allez-y avec les doubles sons, continuez, vous m'intéressez.
7: Marcel, le routier, allez.
5: Ouais, je suis là. Ouais, donc je disais, Gérard, donc je suis Gogo Dancer, moi, après les livraisons. Hein. Donc je suis Gogo Dancer à Foix et tout, ça cartonne bien. Donc ouais, c'est possible de faire deux métiers en même temps, mais je crois que tu connais bien le problème.
1: Alors tu peux expliquer le fond de ta pensée?
5: Le fond de ma pensée, non, je peux pas l'expliquer parce que c'est le fond de ma pensée. En revanche, je peux te dire donc je fais deux métiers, ça me plaît beaucoup et tu te gagnes la thune facilement la nuit. Donc travailler la nuit, faire du gogo, j'adore. Voilà.
1: Non bah attends, pour l'instant tu réponds même pas à la question.
5: Je répète, oui, on peut faire deux métiers en même temps et être drag queen le soir.
1: Alors maintenant je te demande de préciser le fond de ta pensée sur ça.
5: Alors, je pense qu'on peut le faire parce que c'est sympa. J'ai précisé là.
1: Bon, alors lui, tu peux lui dire au revoir.
3: Mais on vire tout le monde.
8: Ouais. Genre, à la place de.
3: C'est toi qui comprends pas ce
1: qu'il dit. Oh là là.
8: On accueille Robert la déménageuse, 38 ans de Dunkerque.
3: Robert la déménageuse, 38 ans de Dunkerque.
5: Le connais Robert.
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3: Ne flatte pas mieux. FM. Robert. Là. Déménageuse.
1: Ouais, c'est bon,
3: 38 ans.
1: Oh
3: bah.
1: Oh, je sais écrire, d'accord. J'ai pas besoin que tu me l'appelles.
3: Lentement, mais bien.
5: Alors, Robert.
9: Oui, bonsoir.
1: Bonsoir.
9: Bonsoir.
1: Bon, dernière, vous la fermez maintenant, ça commence à bien faire les.
9: Tu es nerveux.
1: Oh là là.
9: Arrête, Gérard, calme-toi.
3: On y va. T'es excité comme une puce, Gérard, sérieux.
5: Gérard, t'es nerveux.
1: Déjà. Ouais, toi tu te calmes, d'accord?
9: Moi je suis tout à fait calme, j'attends que tu me poses des questions.
5: Ouais.
1: Bon, alors, Gabriello.
10: Bah écoute, oui, alors à savoir si on peut faire deux métiers, moi je pense que oui. Je vais même aller plus loin. Si tu veux suivre mon idée, moi je pense qu'en fait, les plus pervers, les plus tordus, c'est les mecs qui sont PDG le jour. Et ça se fait fouetter dans des donjons, ça fait la drag queen la nuit, c'est PDG pendant la journée, ça gagne plein de thunes, c'est haut placé.
5: C'est PDGG.
10: Ouais. Et plus c'est haut placé, moi je dis, plus c'est pervers et plus ça fait la drague la nuit et ça se fait tripoter les fesses dans les clubs et compagnie. Tu peux pas dire le contraire, tu sais un petit peu comment c'est dans le milieu. Je suppose que t'envoies de la toutouse quand même, un petit peu à droite à gauche.
1: Non, pas du tout.
10: Si, dans le milieu dans le milieu de la radio quand même, il y a 2-3 ambigus quand même, non?
5: Dans le milieu de la route aussi.
10: Ah, il y a des polyvalents, arrête.
1: Non. Je peux te...
10: Faudrait que t'ailles un peu plus dans les clubs, genre au King et tout ça la nuit, tu verrais que tu retrouverais beaucoup de gens que tu connais, hein, moi je te garantis. Hein.
1: Tu veux bien préciser le pont de ta pensée?
10: Ah, je vais pas préciser le nom,
1: précise.
10: Mais c'est comme ça.
1: Non mais précise.
10: Et je vais pas parler du directeur d'antenne comme ça devant tout le monde, arrête, c'est bon. C'est bon, hein.
1: Hop, au revoir. Allez, ça t'apprendra de vouloir jouer les gros bras aussi, toi. Ouais, alors là, je crois que ce soir, le premier débat, on est déjà à la troisième question. Ça peut être déjà le quatrième qui gerbe.
3: GG, sur Minitel, il y a Rosebud qui te dit « Penses-tu que les drag queens portent-elles des slips jaunes et est-ce qu'elles vivent bien la différence d'âge ?»
1: Là, j'y réponds. Tu vois, j'y réponds même pas. Alors toi, Marcel Leroutier, ou tu te calmes ou je te vire.
3: Pourquoi tu veux pas lui répondre à Rosebud?
1: Parce que c'est des questions qui ont rien à voir avec le débat.
3: Bah d'accord. Ça parle des drag queens.
10: Bah ouais.
1: Non, attends, les slips jaunes, attends. Tu veux faire allusion à moi par rapport aux chiottes de la loco. Alors lui, il va se faire enculer. Ok? Clair, net, précis.
3: Mais.
1: Alors maintenant, ça commence à bien faire. Le mini-test, je ne veux plus en entendre parler.
3: Ok, d'accord.
11: Gérard?
1: Alors, Rigaud.
11: Sur IRC, il y a Jet, il te demande si en fait tu peux considérer les sportifs qui se rasent les jambes comme des drag queens, dans la mesure où ils se rasent les jambes, les cyclistes par exemple, les nageurs.
1: Non, les cyclistes, ils se rasent pas les jambes. Dans les sports comme ça, c'est-à-dire soit que ça soit le foot, le cyclisme, l'athlétisme, le rugby et puis le basket, j'ai jamais vu des gens qui étaient rasés. Hein.
11: Si, ça. Bah si.
0: Dans le vélo, ils se rasent les jambes.
11: Dans le vélo, ils se rasent les jambes.
0: Parce que s'ils tombent, au moins, ils peuvent se faire soigner. Sans
1: mais attends, mais pour un sang, non, mais pour vrai. Un sang, je réponds à gauche, je te réponds pas à toi, ok. Donc c'est vrai, ouais, mais s'ils tombent, ils se font des écorchures, mais ils se rasent pas la jambe. Sauf si c'est pour une opération grave. Ça, automatiquement, ils vont se faire raser le, comme moi.
0: Mais ils se font raser avant, bah avant ouais. De tomber.
1: Bon, oui. Toi, allez hop, toi Pildar, tu dégages, je t'en veux plus dans
11: non,
1: l'équipe.
11: Pas déjà.
1: Hop, dehors Pildar.
0: Mais laisse-le, t'as un record ouais, battu, une en 8.
8: Bon Gérard, à la place de Gabriello, on accueille Tata Diamant, 24 ans de Toulouse. Sur 102.7.
2: Bonsoir, c'est Tata Diamant à l'appareil.
6: Salut toi.
2: Bonsoir, salut, bonsoir à tous.
6: Salut, bonsoir.
1: Bon, ça y est, allez, bonsoir, c'est bon.
2: Hein? Heureux d'entendre ta douce voix.
1: Mycose.
9: Oui, Gérard. Bah moi, mon petit ami est drag queen.
1: Ouais.
9: Il est parti faire la teuf avec ses copines. Donc, il va rentrer dans une heure ou deux. Et puis, bah voilà, quoi.
2: Ouais, si je puis me permettre, hein, Mycose, parce que t'es dans le milieu de la MST quand même, hein,
9: oui.
2: Faut le savoir.
1: Tata
2: Diamant, hein. Je voulais juste lui dire que
1: non, mais attends, Tata Diamant.
9: Ça m'intéresse ce qu'il veut dire.
1: Tu peux attendre qu'on te donne le feu vert pour parler, tu laisses finir
0: mais c'était une réaction
2: à chaud.
9: Vas-y.
1: Bah alors vas-y.
2: Donc je voulais juste te prévenir que ton copain quand il va rentrer...
1: Qui c'est qui commande là le jeudi? C'est toi Manu maintenant qui va faire passer les auditeurs avant que je leur donne l'autorisation.
0: Non, c'était pour répondre.
1: Non mais attends, voilà. Pour l'instant c'est moi qui commande, ok ouais.
2: Ok. Parler, les godiches.
0: Bah non, réponds pas, tais-toi.
7: C'est lui.
0: Ok.
2: Manu Lagodi.
0: Allez, vas-y, Tata Diamant, réponds.
2: Je voulais juste te dire que, juste ton copain, il va être tout dilaté.
7: Oh, super, voilà.
0: Ah, ok, d'accord.
1: Bon, d'accord.
0: Voilà, maintenant, c'est qui y a alors? On va accueillir qui? Non, il y a qui?
1: Robert, la déménageuse.
9: Oui, t'es en rantaine, tu peux me répéter la question?
1: Non, je répète plus la question.
9: C'était par rapport au travail de nuit et de jour, c'est ça?
12: Est-ce qu'il peut travailler de jour?
9: Je pense pas. Non, impossible. Hein. On est drag queen ou on ne l'est pas.
12: Oui.
1: Enfin, t'as même pas compris la question.
9: Ouais. Bon, c'est pas grave, on enchaîne.
1: Ouais, on enchaîne. Déjà, pour l'instant, si t'es pas contente, ça sera le même prix, c'est moi qui commande. Okay.
9: Mais elle a raison, parce que mon petit ami, il est que drag queen, quoi. Son métier, c'est drag queen. Ouais, voilà, il n'y a rien d'autre à part ça.
2: T'as pas de diamant, je peux répondre?
9: Oui.
1: Vas-y.
2: Ouais, moi, je voulais dire que c'est faux, parce que moi, je suis fossoyeur le jour et drag queen la nuit, hein. Je veux dire, ça n'empêche pas, hein.
9: Et tu casses pas les ongles?
2: Non, je mets des gants pour travailler.
1: Ah ouais.
2: C'est tout.
1: Ah ouais, pour transporter de l'argent, tu mets des gants?
2: Non, je suis pas convoyeur, je suis fossoyeur. Je fais des trous. Je creuse des trous et le soir, en fait, la nuit, je creuse des trous aussi, je suis drag queen, quoi. Hein.
1: N'importe quoi.
0: Gérard, est-ce que c'est payé une drag queen?
1: Non.
0: Donc c'est pas. Ça gagne pas d'argent.
1: Mais justement, la question, quand tu m'appelleras, maintenant je veux plus que tu m'appelles pour les questions, parce que ces questions-là, on devait les poser, mais toi, tu m'as dit ouais ok c'est bien, mais moi je suis pas d'accord.
0: Donc, mais attends, c'est toi qui les fais les questions.
1: Ouais, mais dans ce cas-là, je voulais poser des questions, combien que ça rapporte. Et puis tout.
0: Bah, si c'est pas payé, ça rapporte rien.
1: Bah, oui. Quand je t'ai dit 1 euro, tu m'as balancé.
0: Dis pas les questions, on va les faire.
1: Bah non, mais justement, je la fais pas celle-là.
0: Bah t'es naze, t'es tout naze.
1: Attends, si t'es pas content.
0: C'est lui qui commande le jeudi soir. Hey, hein.
1: Tu sais, si t'es pas content, tu sais ce que tu fais.
0: Tu
1: prends
0: toi,
1: ton blouson et tu te casses. On en a rien à foutre de toi, d'accord? Clair, net et précis. C'est la dernière fois que je vais te le dire. Parce que mardi, vous m'avez fait de la merde. Ce soir, vous me refaites de la merde.
0: Quelque chose de mignon.
1: Hein? Là, vous êtes 3 poutres de la merde. Alors, ça commence à bien faire.
8: Bon, vas-y, continue, Gégé.
1: Attends, toi, tu te tais, d'accord? C'est la dernière fois que je te le dis. On t'a assez dit mardi avec Max. Ok? Alors maintenant, tu vas arrêter.
0: Tu peux préciser le fond de ta pensée?
1: Hein? Le mardi, t'as foutu ta merde. Ce soir, tu vas pas foutre ta merde. C'est pas tes débats, c'est les miens.
0: Allez, Gérard, on y va maintenant.
1: Ok.
0: Allez.
1: Maintenant, tu vas perdre ton standard et tu vas. Je ne veux plus te voir avec le micro allumé. Sauf pour m'annoncer les auditeurs.
0: Ok.
1: Parce que là, ça commence à bien faire. Parce que vous n'allez pas me casser tous les jours, tous les jeudis mes débats. Parce que sinon, moi, je vais finir par faire une chose, faire qu'un débat. Et on va perdre de l'audience.
6: Oh non !
11: Oh non, Gérard.
1: Et moi, je risque de perdre mon contrat. Si je perds mon contrat, fais-moi confiance que ça sera de ta faute. Ok ? Alors maintenant, tu vas faire ton boulot au standard. Tes stagiaires, t'es pas payé pour couper la parole aux gens.
8: Ok.
1: Clair, net, précis.
8: Ok.
0: Tu peux préciser le fond de ta pensée, Gérard, précisément ouais. À ce moment-là.
11: Si regarde ça, il demande le fond de ton slip aussi. Mm.
1: Donc, quatrième question, et on va s'écouter.
6: Oh.
1: Et après, on va s'écouter un disque. À partir de quel âge devient-on drag queen ou autre? Et on va s'écouter les grosses à talons aiguilles avec Laisse-moi te pénétrer jusqu'à l'aube. Et on se retrouve tout de suite après au 0803 08 5000.
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0: Manu vient de vous annoncer une connerie, c'est pas la peine d'appeler pour le disque, c'est faux. Pour la grosse talon aiguille avec Laisse-moi te pénétrer jusqu'à l'aube, c'est faux, il n'y a pas de disque à gagner.
1: Je m'excuse.
0: Eh ouais, vous venez d'écouter la grosse talon aiguille avec Laisse-moi te pénétrer jusqu'à l'aube. Alors je préviens à démentir ce que Manu a annoncé.
2: Oui, pardon, donc, je me suis trompé.
0: Donc il n'y a rien à gagner, donc non. C'est pas la peine d'appeler pour essayer d'avoir ce CD-là.
3: Vous aurez rien.
0: Il y a rien du tout à gagner. Donc vous pouvez toujours nous appeler au 0803-08-5000. C'est Fulder et Apolline qui sont au standard. Toujours le 3615 Code Fun Radio, rubrique directe, en espérant qu'on aura des réactions mieux que les premières. Et toujours sur l'IRCO que Rigo vous attend, www.fr, Code Fun Radio. Et donc la question, c'est à partir de quel âge devient-on drag queen?
1: On va demander ça à Mikoz.
4: Moi, mon petit ami a commencé à 21 ans. Parce qu'en fait, il s'est découvert une vocation à travers cet art. Parce que pour lui, c'est un art, c'est aussi une profession, ce que je te disais tout à l'heure. Donc lui, il va dans les boîtes, il est payé pour être drag queen, et il est drag queen professionnel. Et en fait, ça l'a pris à 21 ans.
0: D'accord. Tata... Toto Damien ou Tata Damien, là, je sais plus.
5: Non, c'est Tata Diamant.
0: Bon, ouais, vas-y.
5: Donc, écoute, moi, je veux dire que la plupart de mes copines, elles ont eu la vocation, au collège, au lycée, tu vois, dans les années d'école et d'internat. C'est quand même en internat, c'est là qu'un peu on découvre la vie, quoi, hein.
0: Mm-hmm.
5: Je veux dire, ouais. Dans les dortoirs, hein.
0: Mikos, tu te tais, s'il te plaît, quand les gens répondent, s'il te plaît, merci.
5: Je voulais dire, aussi, je sais qu'il y a beaucoup de gens qui ont... Oh là, j'ai une voix de Robocop.
0: Il y a un léger problème. Non, c'est bon, là, vas-y. Bon,
5: ok, je voulais te dire qu'il y a beaucoup de gens qui ont découvert ça à l'armée. Quand même, faut savoir que les dortoirs...
0: Tata Diamant.
5: Oui.
0: Tu vas retourner voir Fildar, parce que là, on a un petit problème avec toi.
6: Remets-la à l'antenne, Phil.
7: Ouais, c'est bon, c'est bon.
0: Voilà. C'est bon, alors vas-y, donc répète, vas-y.
5: Ah, voilà.
0: Donc redis ce que tu disais.
5: Voilà, je voulais dire que aussi beaucoup de futurs dragues ont eu leurs premiers ébats dans les douches à l'armée. Hein. Ça rapproche quand même les gens, comme je te disais. Par contre, je sais qu'il y a des drag queens très très jeunes et qu'il y a des gens qui disent que ces gens-là, faudrait les tuer à la naissance.
0: Là, je vais te dire une chose. Tata Diamant.
5: Oui, Mickey, oui.
0: Non, mais c'est pas la peine d'insister de dire de les tuer à la naissance, on te dit au revoir, on te quitte, au revoir. Au revoir.
4: Au revoir.
0: Tu peux lui dire au revoir.
6: Ça y est.
0: Alors, Marcel Leroutier, maintenant.
8: Écoute, moi, je pense que c'est une véritable vocation, hein, le drag queenage. T'y penses toute ta vie, c'est un peu quand tu veux être prêtre et tout, t'y penses, et puis dès que c'est permis, t'y vas. Là, c'est ça, quoi. Dès que tu peux rentrer en boîte, peinard, ça, là, tu t'habilles bien, c'est ta vie, c'est le drag queenage, c'est comme ça. Tu commences à l'âge auquel t'as envie. Voilà, je crois que c'est ça.
0: D'accord. Robert, la dameuse. La déménageuse, pardon.
9: Ouais, je suis en train de muer, excuse-moi. Là, je pense que le drag queenage aussi, ça se transmet de père en fils et de mère en fille. Et donc, quand la mère, elle est enceinte, le drag queen, si elle est drag queen, elle, le drag queen, son bébé, c'est un drag queen directement.
8: Mm-hmm. Je crois qu'il y a une chance sur deux.
0: Je pense pas, non.
9: Non, direct, hein.
0: Non, à mon avis, de toute manière, ça dépend... Ça dépend de la personne à quel âge qu'elle veut le faire, parce que là, c'est vrai que...
8: Ça dépend de ça.
6: Lolo.
0: Ça dépend de la personne, ce qu'elle veut faire par la suite et puis tout. Tu voulais dire... Qui c'est qui voulait rajouter un truc? Si c'est pour parler de faire la manche, c'est pas la peine. Hein, celui qui vient de dire ça, je t'arrête tout de suite.
9: Non,
0: mais si, j'ai entendu un mec qui voulait parler de ça. Comment réagissent vos proches? Alors là, la question, c'est comment réagissent vos proches ou familles à propos des drag queens? Donc, alors je précise bien le fond de...
9: T'as pensé.
0: La question, c'est comment réagissent, par exemple, vos amis, vos parents, tout ça, quand vous leur annoncez que vous êtes drag queen, d'accord?
9: Ouais.
0: Vous avez bien compris la question?
9: Ouais, très bien.
4: Oui, allez, oui.
0: Bon, alors, Mikoz.
4: Moi, ma mère a été très choquée quand la première fois que je me suis présentée devant elle habillée en drag queen. C'est mon petit ami qui m'a initiée à ça. Et maintenant, je suis amateur. Et ma mère était très choquée, et mon père aussi. D'ailleurs, il me parle plus, quoi.
1: Non, mais comment qu'ils l'ont réagi? Est-ce qu'ils l'ont bien réagi ou mal réagi?
4: Plutôt mal, puisque personne ne veut plus me parler. Je suis damnée de la famille et mes parents m'ont déshérité.
8: Oh, c'est horrible.
1: Non, mais attends, parce que là, Marcel Leroutier, c'est toi qui viens de réagir aussi?
8: Ouais, mais je suis ému.
1: Non, mais c'est vrai que faut se dire une chose, que ce boulot-là, c'est vrai que c'est pas apprécié par tout le monde. Ouais. Mais de savoir comment que les parents réagissent, par exemple tes frères et tes sœurs, comment qu'ils l'ont réagi par rapport à comment que tu leur as annoncé, est-ce que tu leur as bien annoncé ou est-ce que tu leur as dit comme ça, bon, bah, ça y est.
4: J'aurais pas dit, je l'aurais montré, quoi. Un jour, je suis arrivée habillée en drag queen avec mon petit ami habillé en drag queen.
9: Mm-hmm. Le choc.
4: Le choc familial, c'était un repas de famille, c'était pendant un baptême et tout. Mm-hmm. On s'est dit, autant leur dire.
9: Aucune crise cardiaque.
1: Attendez. Donc, apparemment, d'après ce que je vois, c'est toi, de ton côté, vis-à-vis de. Par rapport à ta famille, ouais. Ça a été mal pris.
4: Ouais, mais bon, je les emmerde, donc.
1: Non, mais attends, faut pas dire ça par rapport à sa famille, parce que la famille, t'en as toujours besoin derrière toi.
4: Ouais, mais enfin bon, ils m'ont déshérité.
1: Mais de toute manière, c'est pas la peine de dire que.
9: T'as toujours besoin de la famille derrière.
1: Non, mais c'est pas la peine de dire que. C'est pas la peine. Attendez.
6: Parlez pas tous en même
1: temps. Attends, Marcel Leroutier, puis Robert, la dépanneuse. La déménageuse. Faut bien se dire une chose, c'est que là, elle vient de dire qu'elle emmerde sa famille. Mais attention, parce que la famille, t'as bien été contente de l'avoir pour faire tes études.
4: Oui, je suis
1: d'accord.
4: Non,
1: parce que là, tu es un petit peu trop loin quand tu dis que t'emmerdes ta famille. La famille, t'en as toujours besoin. Je suis désolé. Cinq minutes, oui.
6: En plus, des fois, c'est grâce à la famille, c'est devenu drag queen, donc ouais. Tu peux les remercier.
2: Exactement.
1: Ouais, parce que c'est
6: ça
1: eux
6: dépend des circonstances.
1: C'est eux que, quand même, qui
6: t'ont aidé à devenir drag queen.
1: Qui te payent des fringues.
6: Pour être drag queen.
1: D'accord.
6: Et qui t'ont formé, quand même, qui t'ont mis dans le moule au départ.
8: Ouais, exactement.
1: Bon, avant qu'on. Attendez, mais c'est bon, Mikos. Rigo, oui.
3: Ouais, sur IRC, il y a plein de questions et, ah merde, j'en avais une bien, bah tant pis, je vais récupérer une vite fait. Il y a Obi-Wan qui te demande ce que tu penses des supporters du PSG qui ont cassé 5 bus.
1: Non, alors là, c'est pas le thème du débat, donc c'est pas la peine. Déjà, là, tu peux déjà lui, je vais lui dire.
3: Vas-y.
1: Sur le débat sur les supporters, on va pas parler de ce qui s'est passé mardi.
3: Ah, okay.
1: Clair, net, précis.
9: Bon, okay. À la place de Tata Diamant, on accueille Vieille Taupe, 35 ans, de Cherbourg, 93.1 FM. Ah,
8: salut à toi, Vieille Taupe.
1: Salut, Vieille Taupe.
7: Bonsoir à tous, c'est Vieille Taupe de Cherbourg.
1: Fréquence
7: 93.1.
1: Ouais,
7: FM.
1: Ouais, mais j'espère que tu as parlé comme il faut devant ton combiné.
7: Je vais parler en face de mon combiné, il n'y a aucun problème.
1: Bon, bah j'espère. Marcel Leroutier, pour revenir sur la question. Avant Marcel Leroutier. Donc c'est bon, j'ai bien répondu à sa question.
3: Ouais.
9: Bien.
6: Par contre, sur Minitel, on dit et toi, comment t'as fait?
3: Voilà.
6: Je suppose que ça rejoint la question internet.
3: C'est exactement la même, ça doit être la même personne, ou son frère, ou son cousin. Ouais.
1: Si c'est pour l'histoire des supporters, c'est pas la
6: même. Mais
1: peine.
6: Non, pas les supporters, ta question.
1: Bah si.
6: Non, ta question. Ta question on s'en fout des supporters.
1: Non, mais moi, je veux la question IRC avant.
6: Bah, c'était la même question que moi.
3: La question IRC, c'est Yankee qui te demande si tu penses que les drag queens... qu'est-ce que tu penses des drag queens qui se laissent pousser le kyste?
1: Bon, là, j'y réponds pas.
6: Bah, tu vois, t'aurais mieux fait de répondre à ma question.
1: Donc, de toute manière, c'est la même. Donc,
6: mais non, c'est pas la même.
1: Ça sert à rien. Marcel Leroutier.
6: Mais et toi, t'as pas répondu?
1: Marcel Leroutier.
8: Bon, alors, je te réponds d'abord.
1: Bah oui.
8: Bon, il y a pas de problème. Bon, ouais, non, alors, enfin, moi, je vais t'expliquer. Donc, comme je t'ai déjà dit, je suis pas précisément drag queen, mais je suis go-go dancer, hein, dans le milieu des routiers, quand même. Et moi, ma famille, elle le supporterait pas, hein, donc je ne leur dis pas. D'ailleurs, j'ai un petit dicton, hein, donc, pour drag queener, vivez caché. C'est une petite devise personnelle. Mm-hmm. Avant, j'ai des potes, la mère, elle fait les costumes et tout, c'est carrément, tu vois, c'est familial. C'est une petite entreprise familiale, donc ça dépend. Voilà. Je crois que j'ai précisé le fond de ma pensée.
1: D'accord. Robert, la déménageuse.
9: Bah moi, je baigne, hein, dans une famille de drag queen. Dès ma naissance, j'ai été accueillie par deux vieilles têtes bien déguisées. Et je suis très habituée à ça. Et donc, ils le prennent très bien. Donc, et c'est moi qui l'ai pris mal.
1: Mmh. Mmh. Non, mais comment qu'ils ont réagi
9: Non, mais c'est moi qui ai réagi. Eux, ils baignent dedans, c'est leur culture, c'est le drag queenage. Donc, eux, ils le prennent bien. Moi, moyen.
1: Mmh. Voilà. D'accord. Vieille taupe.
7: Ouais, bah écoute, moi, ma famille l'a très mal pris. Faut savoir que j'ai pas du tout été soutenu, hein. J'ai été viré de chez moi, j'étais obligé de me débrouiller tout seul.
2: C'est horrible.
7: Donc,
1: attends, Marcel Leroutier, s'il te plaît, tu le laisses parler, t'as parlé. Donc, tu laisses parler les gens, s'il te plaît.
2: Je suis désolé, je suis encore ému.
7: Ouais, moi, je dirais qu'aujourd'hui, moi, j'ai plus de famille. Ma famille, c'est le milieu de la nuit. Donc, les autres dragues, les go-go dancers, etc., etc. Mm-hmm. Et ouais, j'ai été très, très, très déçu du comportement de ma famille vis-à-vis de la situation. Sauf, j'ai eu une cousine et un cousin qui m'ont soutenu, c'est tout.
1: Non, mais c'est vrai que... Là, comme j'ai précisé avant de poser, quand j'ai posé la question, j'ai bien précisé comment le pourquoi de la question que je la faisais. C'est vrai que faut se dire une chose, c'est de savoir comment les parents, voire vos proches, c'est-à-dire vos cousins, vos cousines, vos oncles, tantes et grands-pères, arrière-grand-mères et puis tout ça, comment qu'ils ont pu le réagir. C'est vrai que si on veut aller si on pousse plus loin la question, c'est vrai que faut se dire une chose une fois qu'ils vous voient grandir, bon après ils vont se demander comment que ça se fait que vous vous lancez là-dedans. Donc ça fait c'est vrai que c'est un choc par rapport à eux parce qu'ils ont pas l'habitude de vous voir normalement. Mais de vous voir changer du jour au lendemain et de vous voir déguisé en drag queen, c'est vrai que ça fait un choc en fin de compte. Ouais, qu'est-ce que tu veux toi ?
6: C'est peut-être une passion ou un luxe.
1: Ouais. Bon alors ça.
6: Non mais si ont envie de se déguiser alors qu'à la base c'était des garçons, c'est que c'est une passion, autrement ils le feraient
1: mais
6: pas.
1: Mais je te demande par rapport à la famille, je te demande.
6: Mais oui.
1: Pas,
6: ben oui justement.
1: Autre chose.
3: Par rapport à la famille.
7: GG.
1: Oui.
7: C'est toujours vieille taupe. Moi par exemple, je peux te raconter une anecdote. Hein, je me souviens.
1: Non mais vite parce qu'on va pas s'éterniser là-dessus parce qu'il il reste encore 6 ouais. questions derrière.
7: Tu me souviens avec ma famille à l'époque on m'appelait la grande Katia. Mmh. Ça se passait au moment du réveillon de Noël et du Nouvel An. Mmh. Et ils se foutaient de moi, ils étaient à table, ils étaient là, Bronson, avec nous et tout, ils m'appelaient Charles Bronson.
2: Et pas la gueule, Bronson.
7: Et, ouais, et ça, je l'ai hyper mal vécu.
1: Non, mais ça. Non, mais
7: c'est
1: ça...
7: pour ça que j'ai foutu ma moumoute dans les vitres, d'ailleurs.
1: Non, mais attends, parce que là apparemment, vieille taupe, tu reviens pas dans...
7: Si, c'est avec ma famille.
1: Non mais tu reviens pas dans le thème du débat parce que là tu parles de Charles Bronson donc tu parles des films.
7: Non, il donc ça moi on m'appelle Charles Bronson, c'est pour ça.
1: Ben oui, mais donc tu repars sur des films.
7: Alors
1: donc
7: il ressemble à Clint Eastwood en plus.
1: Bon bah ça sert à rien.
6: Mais non parce qu'en fait c'est quand même un garçon et même s'il était déguisé en drag queen il avait encore la moustache.
7: Exactement.
6: Donc il se moquait de lui en l'appelant Charles Bronson voilà. parce que Charles Bronson il a une moustache comme toi.
3: Bah ouais.
6: Tu comprends
1: d'où? Ouais. Oh.
3: Capiche.
6: Tu capiches
10: Capito.
1: Bon, toi, je t'ai déjà dit, tu fermes ta gueule.
11: Toi, Pauline, t'es là
3: tu
11: pour...
3: bosses.
1: Okay. T'es là pour faire ton standard et tu la fermes, je t'ai déjà dit.
6: T'annonces.
1: C'est la dernière fois que je te le dis.
3: Voilà.
1: Après, ça fait déjà 3 avertissements. Le quatrième, tu
6: c'est
1: prends la porte.
6: La puerta voilà. del sol.
3: Et Gérard, pour parler de la famille, sur IRC, il y a Falzone. Il dit qu'en fait, son frère est drag queen. Est-ce qu'il peut le considérer comme sa sœur?
7: Oula, c'est pas mal.
1: Mais c'est vrai, mais est-ce que par rapport, est-ce qu'il dans de l'autre côté de sa famille, à part sa sœur, à part elle, est-ce que sa mère et tout ça, comment qu'ils l'ont admis dans la famille?
7: Très bonne question.
3: Ouais. C'est une très bonne question. Je vais attendre qu'il me réponde et.
1: Gérard, c'est ça.
3: Mais dans,
1: c'est ça.
3: Dans l'histoire, est-ce qu'il peut le considérer comme sa sœur, son frère?
7: Ça dépend si lui-même est drag queen.
1: C'est
7: plutôt sa tante en fait.
1: Non, attends.
6: Gérard, moi je pensais à un truc. S'il y a deux frères jumeaux et qu'il y en a un qui a envie de devenir drag queen, est-ce que le deuxième frère jumeau va le devenir aussi?
1: Bah, de toute manière, s'il y en a un qui commence, l'autre il va le suivre. Hein.
3: Ils sont jumeaux. Hein.
1: Bah oui, mais il va suivre.
6: Mais ils vont s'échanger des paires de bottes et tout?
1: Mais non, il va lui demander comment qu'il a fait, puis ça. Et il va faire comme son frère, il va devenir comme lui. Donc le sondage, qu'avez-vous contre les drag queens? Alors 49% des gens ont des bombes drag queen, ils disent. Alors, je sais pas, c'est quoi ce truc, hein ? Je sais pas. 32% utilisent encore de l'ail comme au bon vieux temps. Et 15% on en marre de les voir derrière leurs oreilles. Et le dernier petit sondage que j'ai, donc d'après vous, les drag queens peuvent-ils faire un autre métier ? Bah ça, c'était la question 3, donc on aurait pu la passer avant. Excusez-moi. Alors, 57% des gens pensent que c'est déjà assez difficile comme travail, ça c'est vrai. 31% des gens ont déjà travesti à côté. Ouais, mais ça revient à peu près comme la première sur les 57%. Et 11% des gens ne répondent pas, sauf si c'est pour le débat de Gérard. Mais ça, sur les débats, ça c'est le standard qui gère, c'est pas moi. Si les gens veulent réagir, c'est au standard qu'il faut le voir. Donc, sixième question. Alors, doit-on faire un régime pour avoir une silhouette de drag queen ? On va demander ça à Mycose.
4: Non, moi j'ai pas eu de régime à faire parce que je suis hyper bien gaulée et
1: non mais ça attendez ça là il y a un truc qu'il faut se dire. C'est pas une libre antenne qu'on fait. On parle des débats des drag queens.
4: Tu me poses une question, je te
1: réponds. Oui, non mais attends. Tu vas me dire que t'es assez bien gaulé. Alors dans ces cas-là,
4: hyper bien gaulé.
1: Ouais, t'es hyper bien gaulé. Ouais. Donc moi je vais te dire une chose.
6: Attends Gérard, je vais t'aider en fait.
1: Attends.
6: C'est pas elle qu'on demande ça, parce qu'elle n'est pas drag queen.
1: Attends, elle est hyper bien gaulée. Dans ces cas-là,
6: ça, on s'en fout.
1: Non mais si elle est hyper bien gaulée, donc doit-on faire un régime pour avoir une silhouette de drag queen si elle est bien gaulée, qu'elle envoie sa photo. Voilà. Hein, on va pas faire, on va pas reprendre
6: la drag queen magazine.
1: On va pas s'amuser à faire comme j'ai entendu hier soir lors de la libre antenne, que Yana qui ressemblait à Sophie Marceau.
6: Ah, c'est ça, des conneries, de c'est des conneries ça,
1: bien sûr. Hein, donc alors, Mycose. Donc ton histoire, donc t'es hyper bien gaulé, donc alors, comme par hasard c'est ton copain qui est drag queen et puis toi t'es hyper bien gaulé. Non mais tu me prends pas pour un con là.
4: Et mais moi je réponds à ta question, doit-on faire un régime ? Non, j'aurai pas de régime à faire puisque je suis hyper bien gaulé.
1: Bon bah alors dans ce cas-là. Bon ok. Alors donc pour toi c'est ça.
4: Oui voilà c'est ça. Ouais, faut être hyper bien gaulé.
1: Comme toi. Alors je veux te dire une chose, hein. Je sais pas quel âge que t'as, mais si tu commences à te vanter comme ça à 1h35 du matin, je veux dire une chose.
6: À 1h40 tu t'as pète grave, ouais. Grave.
1: Je crois que
4: hyper bien gaulé.
1: Ouais bah je crois que t'iras faire un petit tour au standard avant la fin du débat. Je te le dis tout de suite parce que moi des nanas qui s'amusent à se monter comme ça sur l'antenne, ça m'intéresse
7: pas. Pas des grandes gueules. Non.
1: D'accord. D'accord, Mycose.
4: Pas de problème, Gérard, mais c'est pas de ma faute.
1: Non, mais moi je te préviens d'entrer. Encore une connerie comme ça et.
4: Non, mais s'il faut être petite et moche pour faire des débats, il n'y a pas de problème.
1: Hein. Bon, allez hop, au revoir. Voilà, comme ça va plus vite.
7: Gérard.
1: Oui, Marcel Leroutier.
7: Ouais, voilà, avant tout, je voudrais dire, il faut rester calme car le débat part beaucoup mieux là. Voilà.
1: Donc vas-y, toi. Sinon,
7: pour ce qui est du régime. Moi, comme je t'ai déjà peut-être expliqué, je suis pour le drag queenage traditionnel, hein, celui d'antan quand même, qui se fait donc sans chirurgie plastique, donc il faut faire un régime pour avoir le truc, donc un régime spécial pour avoir beaucoup de seins.
1: Merci.
7: Ouais, bravo.
1: Merci à Pauline.
10: Qu'est-ce que j'ai fait ? Mon Gérard.
1: Tu me coupes l'auditeur, au revoir. Mais allez.
10: Mais Gérard, il est
6: c'est
10: là.
6: C'est pas grave, Gérard. C'est
1: hop.
10: Gérard,
1: hop.
10: Gérard,
1: dehors.
6: Bon, il est là,
1: Pauline, dehors. Tu prends tes affaires. Tu prends tes appaires,
10: oui,
1: je ne veux plus.
10: Laisse-moi t'annoncer le discours.
1: Je ne veux plus te voir.
7: Gérard, écoute-moi. Je t'en supplie, écoute-moi. Apolline, n'y est pour rien, je suis là.
1: Ouais. Non, mais elle t'a coupé, donc je veux pas le savoir. C'est terminé pour elle, a fini les débats. Dans le bureau, c'est terminé pour elle. Je ne veux plus la voir dans les studios.
6: On reprend, Gérard, on reprend. On accueille l'auditeur.
10: Ouais, alors à la place de Mycose, on accueille Panty Panda, 29 ans, de Deauville, sur 100.1 FM.
6: Voilà.
4: Ah, voilà.
6: Bonsoir. Bonsoir.
7: Petit ourson de Chine.
1: Panty Panda.
11: Bonsoir, GG.
1: Ta fréquence
11: 100.1.
1: 101.1
11: Non, 100.1.
1: Ok.
11: Il n'y a pas de point.
1: Ok, ton âge, s'il te plaît.
11: J'ai 29 ans.
1: 29, ok.
9: Bon, allez, on avance.
1: Robert, la dameuse, là, parce que j'ai pas eu ta fréquence, c'est combien, s'il te plaît ?
12: La déménageuse.
1: La déménageuse. Robert, la déménageuse.
9: 102.4.
1: Combien ?
9: 102.4.
1: Ok, Gérard, merci.
12: Après, t'arrêtes avec les fréquences qu'on reprend dans le débat, parce que les fréquences...
1: Non, mais là, voilà. Donc, Apolline, tu prends tes ampères, tu t'en vas, il n'y a plus que Fulder au standard.
7: Oh non, reste,
1: Apolline, c'est terminé pour toi.
7: Bébé, arrête.
12: Reprends le débat, Gérard.
1: Tant que Fulder
12: n'avance pas, Gérard, on y va.
1: Alors, Marcel Leroutier, donc, pour toi.
13: Ouais, donc, je t'ai dit, moi, un régime spécial pour prendre beaucoup de sang.
1: Ouais, mais tu veux faire allusion au reportage qui s'est passé hier soir, là, ce 52 sur la Une.
13: Avec Mireille Dumas.
1: Non, avec c'était pas avec Mireille Dumas. Hein.
13: Non, je suis désolé, j'étais.
1: Parce que faut bien dire une chose, tiens, justement, ça va être un tiens. Bah justement, le prochain débat.
12: Non mais Gérard, on n'est pas au prochain débat là, c'est pas grave.
13: Là, on fait
12: le débat sur les drag queens.
1: Bon, attends, Manu, s'il te plaît, j'ai le droit de
12: mais non,
1: de
12: parce
1: proposer.
12: Mais non, on n'avance pas. Tu le proposeras à la fin. Tu le notes pour toi et tu le diras à tout le monde à la fin.
7: Professionnel, le Manu.
12: Bah ouais.
7: Ah, il sait gérer lui.
13: Putain, Manu, il s'impose.
7: Ouais.
1: Robert, la déménageuse.
9: Ouais, bah moi, je suis totalement contre. Parce que, en fait, ce qui est pratique quand on est grosse et qu'on achète, par exemple, des vêtements taille 38, c'est qu'automatiquement, c'est beaucoup plus moulant, beaucoup plus serré. Ce qui est l'avantage des drag queens, c'est de s'habiller en moulant, en serré et voilà. Ah bah, donc,
1: Non, mais je suis d'accord avec toi. Ça, c'est vrai que... Par un moment donné, il y en a qui font des régimes pour maigrir.
9: On ne dira pas le nom.
1: Non, mais il y en a qui font des régimes.
13: Il y en a qui essayent, qui n'arrivent pas.
1: Ouais, mais ça...
9: On
12: ne
9: dira pas de nom, pas de marque.
12: Gérard, moi, je me demandais si en fait, il y en avait dans le sens contraire. C'est-à-dire qu'ils faisaient un régime mais pour grossir, quoi. Pour prendre du poids qui était trop maigre.
1: Ah non, mais justement, ça dépend déjà ce que tu manges. Déjà, pour être drag queen, il faut bien se dire une chose, que tu es obligé de suivre un régime.
13: C'est équilibré, hein.
1: Pour déjà, t'as pas le droit aux matières grasses et puis tout ça.
12: Des légumes verts.
1: Style salade, par exemple, des trucs, tu vois, grillés, mais sans beurre. Sans beurre. Non, celui qui soude ma gueule. Bon.
12: Donc sans beurre.
1: Non, mais des trucs sans beurre, tu vois, t'achètes un truc grillé, hop, tu te fais griller une viande, mais comme ça, sans rien mettre dessus.
12: Ok, mais il n'y a pas des drag queens trop maigres, justement, et c'est pas beau, et donc il faut qu'ils bouffent beaucoup pour prendre du poids.
1: Bah disons, t'en as beaucoup qui veulent essayer de ressembler à d'autres personnes, mais qui ont du mal à continuer parce qu'ils veulent manger.
12: Ouais, parce que moi je vois sur le Minitel, là, il y a le groupe des drag queens anorexiques et ils ont du mal quoi pour trouver des fringues moulantes justement.
1: Ouais, mais ça dépend des magasins, parce que maintenant c'est vrai que il y a
13: des magasins spécialisés. Alors,
1: ouais.
13: Avoir des formes, ça veut pas dire avoir des bourrelets non plus. Hein.
1: Non, mais
13: il est sale, on a 12 sur le bide, alors qu'en fait c'est des poignées de graisse, c'est pas la peine quoi.
1: Salade
13: grillée pour tout le monde.
12: Hein. Tons sur des poignées de graisse.
1: Non mais je crois que Rigo, avant qu'on demande à...
3: Je sais plus qui c'est, mais il y a beaucoup de gens sur IRC, ils demandaient au bout de combien de bières, de packs et de bouteilles de rouge tu te mets en drag queen.
1: Bon alors là je réponds même pas, ça va plus vite. Vieille taupe.
13: Ouais bah écoute, je pense qu'il faut faire attention, c'est quand même contrôlé tout ça, il y a des appellations d'origine contrôlées, moi je conseille label rouge.
1: Bon alors vieille taupe.
13: C'est du drag queen élevé au grain en plein air.
1: Merci. Mais
12: c'était peut-être une association, Gérard.
1: Bah non, ouais, non.
11: Moi, ma copine...
1: Non, mais tu peux lui dire au revoir complètement. Ouais. C'est même pas la peine d'essayer de le reprendre sous l'autre nom, celui-là. Pandi Panda.
11: Ouais, bah écoute,
1: pour finir.
11: Hein,
9: Andy?
1: Non, mais
12: la réponse,
1: c'est pour finir la question.
11: Ma réponse, c'est que, ouais, selon moi, il faut faire un régime équilibré. Les frites avec végétaline, des trucs comme ça, quoi.
13: C'est de la salade grillée.
11: Pardon?
13: Quand j'ai de la salade grillée, c'est vachement...
11: Ouais, salade grillée aussi, bon, c'est essentiel, quoi. Donc, il faut se maintenir, en forme. Bon, le gymnase club aussi, bien sûr. Et puis, voilà, quoi. Ça se passe bien, comme ça.
1: Ouais, mais je pense que là, personne veut répondre correctement à la question, parce que c'est vrai...
9: Alors, réponds-toi, Gérard.
1: Non, mais faire un régime, de toute manière, pour être drag queen, je crois qu'il n'y a même pas de régime là-dessus, hein. Parce que
11: on est bon, enfin ouais.
1: Non, mais même ça dépend comment si t'es gros, mince ou petit.
11: Ouais, faut être bien dans ta tête surtout.
12: Moi j'en ai vu des moches. Hein.
1: Ouais, mais ça dépend parce que ça c'est la personne qui veut être comme ça, c'est tout.
11: Ouais, c'est dans sa tête quoi. Il faut
5: ouais, Gérard Dracoun, c'est une vocation, ça se passe dans la tête.
11: Voilà, ouais.
1: Donc, huitième question, et je vais vous la poser, puis on va s'écouter un petit disque.
10: Oh GG, juste avant, on accueille à la place de Vieille Taupe.
1: Je dis, pour l'instant, je mettais un disque, je pose la question.
12: Ouais, mais justement,
1: l'auditeur va écouter la question, je le prendrai après.
5: Quel boss. Ouais.
1: Hein, parce que c'est pas la peine de me couper la parole quand je dis, je mets un disque, je pose la question. L'auditeur, on le prendra après.
12: Ça, c'est un gars qui a du métier derrière lui.
1: Parce que là, ça commence, c'est la cinquième fois à Pauline, ça commence à bien faire.
12: Pose ta question.
1: Combien dépense en euros ou autre monnaie un drag queen pour un shopping? Et on va s'écouter François Baléry avec Il vit dans l'anus, mon pote le GG. Et on se retrouve tout de suite après au 0803 08 5000.
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0: Et voilà, donc rebonsoir à tous. Donc suite et fin du débat des drag queens. Et donc on vient de s'écouter François Baléry avec Il vit dans l'anus, mon pote le GG. Donc vous pouvez toujours nous appeler au 0803 08 5000. C'est Pildar qui est aux commandes, donc ouais. Pour ça. Toujours www.fr Fun Radio, donc Rigo sur l'internet. Et toujours le 3615 Code Fun Radio, rubrique direct.
15: Bonjour à tous, merci de m'avoir présenté.
0: Et la question c'était combien dépense en euros ou autre monnaie un drag queen pour un shopping. Et on va demander ça à Victus, donc
6: 2300 d'Agen, de Cherbourg, pardon.
0: De Cherbourg, la fréquence s'il te plaît, Victus.
16: Bonsoir Gérard, la fréquence c'est 102.1.
0: D'accord. Donc, t'as entendu la question?
16: Difficilement, excuse-moi.
0: Bon, alors, donc, je la répète pour Marcel Leroutier, Robert, la déménageuse.
16: Bonsoir.
0: Bonsoir. Pandi Panda.
16: Bonsoir.
0: Et Victus, donc, alors, la question, c'est combien dépense en euros ou autre monnaie un drag queen pour un shopping?
16: Je pense que ça peut monter jusqu'à 1000, 1200 euros.
0: Oui, mais en autre monnaie, donc...
16: Alors en dollars, ça fera à peu près 2000 dollars.
0: Oui.
16: Tu veux la monnaie russe?
0: Non, mais on va pas s'éterniser sur toutes les monnaies, grosso modo comme ça.
16: Bah grosso modo, aux alentours de 20 000 francs.
0: D'accord. Pandi Panda. À moitié, il y a eu une question Minitel.
12: Non, je disais, ça fait cher, quoi, 20 000 balles.
16: Ah ouais, mais on les drag queens, on l'est pas, hein.
0: Non, mais de toute manière, c'est vrai que...
12: Il faut être friqué, quoi, ça veut dire qu'il faut avoir de la caillasse pour un drag queen, quoi.
11: Il faut de la maille.
12: Si t'es au SMIG, t'es pas drag queen, quoi, déjà, direct.
0: Non, ah non, mais là, de toute manière, avec ce que tu touches... s'il vous plaît, merci, vous me laissez répondre à Manu.
11: Ok.
0: Donc avec ce que tu touches en étant SMIC, tu peux pas te permettre de t'acheter tout ce que tu veux.
12: Donc en fait les drag queens sont des bourgeois.
6: Non, faut se dire que les fringues de drag queens c'est hyper cher.
0: Ça dépend.
6: Quand tu vois la paire de bottes à talons, c'est 1000 balles.
0: Ouais, mais ça dépend parce que t'en as qui aiment bien mettre des talons aiguilles, t'en as qui aiment pas. Donc c'est vrai que ça dépend. Ça dépend déjà du budget que tu disposes déjà d'entrée.
12: Ouais.
0: Ça, une fois que t'as le budget en tête, là, tu peux te permettre
6: aménager le truc. Tu peux te prendre des boas, des conneries.
0: Non, mais tu peux te permettre d'acheter ce que tu veux. Donc, Pandi Panda.
11: Ouais, bah écoute, j'ai demandé conseil à ma copine, toi, Julie, qui est drag queen. Mm-hmm. Et elle me dit, bon, en gros, que son budget, c'est autour de 3 millions de dollars euros 100 en moyenne, quoi. Donc voilà, quoi. Donc, en gros, ouais, t'as raison, il faut vraiment être friqué, il faut vraiment gros de maille pour pouvoir être drag queen, quoi.
0: Bon, mais je pense... Non, mais non. Attends, qui c'est qui vient de dire ça?
11: Ah, bravo.
16: C'est Polo.
0: Il n'y a pas de Polo sur l'antenne, alors...
12: il s'est caché, l'enfoiré.
0: Ça commence à bien faire.
16: Il y a des intrus.
0: Vieille taupe. Vieille taupe.
11: Il n'y a plus du bec.
0: Attends, vieille taupe.
6: Attends, bah, c'est pas possible d'avoir 5 personnes à l'antenne. Vieille taupe est parti.
0: Bon, alors, à la place de vieille taupe, on...
6: Bah, on avait pour 10 pandas.
0: Non.
6: On a Victus,
16: Victus,
6: Marcel Leroutier, Robert la déménageuse et Pandi Panda.
0: Bah, pourquoi qu'on avait Vieille Taupe avant le disque?
1: On avait déjà Marcel parti. Le routier, ouais. Robert la déménageuse, Vieille Taupe, Pandi Panda.
7: Salut.
1: D'accord, donc sur la question doit-on faire un régime forcé pour avoir une silhouette de drag queen?
9: Ouais, je crois qu'il faut faire un régime.
7: On a déjà répondu.
9: Ah, pardon.
7: Ouais, c'est pas grave, mais il faut enchaîner, Gérard.
9: Bon, allez, on continue.
7: On y va.
9: On continue.
7: Et on enchaîne.
9: Allez, hop.
1: J'ai rien compris, j'aime pas trop que... Robert la déménageuse, alors, maintenant.
9: Oui, donc moi j'ai de la chance, j'ai du piston, je connais pas mal de monde dans le monde des vêtements, tout simplement.
1: Non mais ça, les pistons, c'était le débat de la semaine dernière. Donc,
6: non mais on peut avoir des pistons dans le monde des drag queens.
1: Ouais, c'est vrai.
6: Il faut des coups de piston chez les drag queens quand même.
9: Ouais. J'arrive à avoir des vêtements à moitié prix, je m'en sors pas mal, avec un budget de 500 à 600 francs, j'avais réussi à me faire toute ma garde-robe.
7: Sympa.
9: Pas mal,
7: mais toi, t'es
9: beau
7: t'es
9: à couper, possible.
1: Non, attends, Pandi Panda, ouais. Marcel Leroutier, laissez-la parler s'il vous plaît. Merci.
7: On t'en prie.
9: Voilà, donc je vous dis, faut avoir du piston pour être drag queen.
1: D'accord.
9: Ça fait du bien au...
1: Marcel Leroutier pour continuer sur la question.
7: Bah, moi, je pense que
1: ouais,
7: je tiens à réagir absolument parce que là vous avez dit toutes les drag queens sont des bourgeois. Moi je tiens à dire que j'ai connu des mecs qui ont dormi dans la rue pour faire leur spectacle le soir. Non mais là il y en a qui rigolent.
9: Ouais.
7: Ils nous écoutent ce soir et je tiens à leur rendre hommage. Donc
1: tu peux préciser qui?
7: Bah écoute, je vais pas donner de nom, ça va les blesser.
1: Alors dis.
7: Pas de délation. Enfin, c'est des potes de fun. Et
1: Hop, au revoir. Oh. Au revoir, Marcel Leroutier, ça t'apprendra.
6: Oh. Ah, bien, c'était pas Marcel Leroutier, c'était Pandi Panda.
1: Bah, non, ouais. Non, c'est Marcel Leroutier.
6: Mais non, Marcel Leroutier, c'était
1: Pandi Panda. Non, c'était à Marcel Leroutier que je parlais.
7: Gérard, je suis Marcel, je voudrais réagir.
1: Non mais attendez, faudrait peut-être savoir là ce que vous me faites là sur
6: Paris. C'était pas le même qui a dit ça. Non, on parlait à qui, à Pandi Panda ou Marcel Leroutier?
1: Non, c'est à Marcel Leroutier.
6: Ah d'accord, je me suis planté alors, voilà.
1: Donc, tout le monde a répondu.
9: Ouais, on peut enchaîner.
1: Alors, 9e question.
6: Donc, excuse-moi, on vient de virer Marcel Leroutier, donc j'avais quelqu'un d'avance, c'est la Tarlouse Mystère. Mmh. Bonsoir.
9: Bonsoir.
7: Oui, bonsoir. C'est la Tarlouse Mystère.
9: Salut la Tarlouse. Là,
7: bonsoir.
1: T'appelles d'où?
7: Bonsoir.
1: T'appelles d'où?
7: J'appelle de Poitiers.
1: Fréquence
7: 3.5. On a 3, toi.
1: Alors donc, t'as compris la question?
7: Absolument pas, j'étais au fin fond du standard.
1: Bon, Fildar, quand vous me prenez des auditeurs, dites la question, parce que je veux pas la répéter là.
7: Mais c'était dans le speed, c'est pour ça.
6: Ouais.
1: Ouais. Alors, donc, combien dépense en euros ou autre monnaie un drag queen pour un shopping?
7: Je sais pas, je dirais entre 100 et 3000 euros, sachant qu'au cours du COPEC, ça doit faire
1: tout. Tu peux parler un petit peu plus fort au lieu de t'endormir.
7: Oh
1: là là,
6: quelque chose de mignon encore ce soir.
7: Mignon, hein.
9: Ouais.
7: Je te disais, ça dépend.
1: Non mais parle encore moins fort, comme ça je comprendrais bien ta réponse.
17: Je te disais, j'ai vu les mecs faire des chèques en bois d'au moins 1000 euros.
9: Oulala.
1: Mais attends, je te demande. Oh, je te demande pas de gueuler comme ça, d'accord?
7: Je fais ce que je peux, hein, moi, pas de demi-mesure. Hein. C'est tout ou rien. Hein.
1: Oh là là, ouais.
9: Là,
1: là.
7: Parce que j'ai fait l'armée un peu aussi.
1: Ouais, ben, je sens que tu vas voir dans ton fin fond de ton mystère ce qui va s'y produire. Alors, les femmes sont-elles jalouses?
7: Cassé, là, hein.
1: Les femmes sont-elles jalouses de leur beauté des drag queens? On va demander à Robert l'amoureuse.
9: La déménageuse,
1: ouais.
9: Mais je suis aussi amoureuse.
6: À quand Joël les boueurs, GG?
1: Robert la déménageuse.
9: Ouais, ben c'est assez dur là parce que je suis jalouse de moi-même.
1: Mm-hmm.
9: Parce que là, en journée, je suis femme et le soir, je suis drag queen. Et il faut dire que la journée, quand je suis au bureau, je suis jalouse de moi le soir.
1: D'accord.
9: Merci.
1: Pandi Panda.
11: Ben alors, je vais encore prendre l'exemple de ma copine, tu vois, donc Julie, qui est drag queen.
1: T'en as pas marre de prendre toujours l'exemple de ta copine, tu peux pas parler un peu de toi.
11: Elle est drag queen, c'est pour ça.
1: Parle un peu de toi, un peu, voilà, parce qu'on s'en fout.
11: Moi, si tu veux, je suis très fier d'elle, je la trouve magnifique, surtout en drag queen, mais je sais que bon, il y a pas mal de jalousie, notamment sa sœur, moi aussi un petit peu, parfois, je la trouve vraiment très très belle, et donc je suis un petit peu gêné, quoi, tu vois. Je suis un peu jaloux, effectivement.
1: Alors donc tu reviens à la question que tu n'avais pas compris, que tu voulais éviter de répondre. De toute manière, tu n'avais même pas répondu, c'est à la 5. Comment réagissent vos proches, donc
11: J'étais pas là à cette époque-là, mais oui, comment...
1: Ah ouais, mais c'est pareil, la question, ta réponse revient à la question...
12: Alors comme ça, c'est parfait.
1: Victouze.
11: Comme dirait l'autre.
1: Tu te calmes, s'il te plaît, merci. Oui. Victouze.
18: Oui, Gérard, moi, mon frère est drag queen, et c'est pour ça que je tenais à participer. Et en fait, je le trouve très belle, ouais, quand il est habillé en drag queen. J'ai limite les boules d'être à côté de lui parce que on me voit plus, quoi.
11: Il était toute mouille ou pas?
1: Tu peux préciser le fond de ta pensée, puis derrière, vous la laissez répondre parce que ça commence à gonfler de couper la parole aux gens comme ça.
18: Ouais.
1: Ça commence à bien faire. Alors, tu peux préciser le fond de ta pensée, Victouze?
18: Je te dis, mon frère est drag queen, donc il nous arrive de sortir ensemble en boîte de nuit, et en fait, on ne voit que lui.
1: Mais
18: moi, je disparais, tu vois. Plus personne ne me voit, plus personne ne me regarde.
13: Mais parce que t'es pas bien, t'es pas belle.
18: Non, c'est parce que lui est très belle, quoi. C'est pour ça.
13: Ah bon?
1: Tartouze, là.
13: Non, Tarlouze.
1: Tarlouze, mystère, là.
13: Bah écoute, moi, je peux te dire que j'ai vu des drames, hein, j'ai vu des couples brisés pour des histoires de jalousie avec des drag queens. Hein, je sais que la drag queen, ça casse du couple, hein, quand même.
1: Dans quel sens?
13: Dans le sens qu'avec la beauté qu'elles ont, je veux dire, quand tu vois, moi, l'autre fois, j'ai vu une drag queen, elle ressemblait vachement à Lisa Bridge, par exemple.
18: Oh là là.
13: Et moi, je sais que la moitié des hommes que je croise, dès qu'ils voient une nana comme ça, les mecs, ils sont prêts à tout laisser tomber, femme, maison, appartement, maîtresse, tout ça. Pour aller finir leur vie avec la drag queen, hein.
11: Camion.
12: Non, c'est pas vrai, c'est faux.
13: Ouais. Si, il y en a.
1: Non, c'est faux.
13: Ici, il y a des gens qui laissent
1: faux
13: pour ces gens-là.
1: C'est faux.
13: On prend pas compte de l'influence.
12: Tu peux pas laisser dire des trucs comme ça, Gérard.
1: C'est faux.
13: C'est parce que tu
1: bonne nuit.
13: C'est tout.
18: Mais non, il a raison.
1: Non, il a pas raison. Attends, toi, fais gaffe, Robert, la déménageuse, parce que tu vas faire pareil aussi, toi.
11: Gaffe à tes miches, toi.
1: Attention, parce qu'il reste plus que deux questions.
12: Justement, allez, parce que...
18: Non, ça
1: de toute manière, ça va être la dernière, alors.
12: Allez, go, choisis bien. Pas trop longtemps, quand même.
1: Bon, vite, tu comment parles pas. Avez-vous déjà été... question hier. C'est une question qui n'était pas prévue sur la feuille.
3: Bah, pose-la, sinon tu vas l'oublier. Vas-y, pose ta question.
1: Donc, alors, avez-vous déjà été dans des boîtes de drag queen ou pas?
3: Ah bon, je vais faire la question IRC, alors.
1: Voilà.
18: Ouais,
1: vaut mieux.
18: Donc,
1: Victouze ou Robert la déménageuse, vous allez commencer par fermer vos gueules, parce que sinon je vais vous gerber tout de suite.
11: Quelque chose de mignon.
12: Et avant que Rigo pose sa question internet, on accueille à la place de Tarlouze Mystère, Super Sperme.
18: Waouh!
1: Ouais, encore, bonjour. Il était déjà là la semaine dernière.
12: Mais oui, non mais.
1: Je ne le veux pas!
12: Mais attends, justement. S'il a rappelé, c'est parce que la semaine dernière, il avait même pas eu le temps de faire une question, que c'était à la fin du débat.
1: Ouais. Ah bah, Etmenier, là, c'est pareil.
12: Eh ben, on va le garder, on va voir ce qu'il va donner.
1: Ah non, mais Etmenier, il fait pas le deuxième débat. Ouais, faut pas déconner.
12: Bonsoir, Super Sperme.
11: Bonsoir tout le monde.
18: Salut, Super Sperme.
1: T'appelles d'où?
11: De Paris.
1: Ouais, comme
11: la...
1: Ouais. 101.9. Donc, question IRC.
3: Question d'ailleurs, il te demande si tu bandes sur les drag queens comme tu bandes sur les esturgeons géants.
1: Non. Bon, attends, Victouze.
18: Oui, Gérard.
1: T'arrêtes de te marrer comme une perdue, ou Robert la déménageuse, c'est pareil, parce que sinon vous allez gerber toutes les deux là.
18: Je te dis qu'il y a un intrus, c'est Polo. C'est pas
1: ouais,
18: moi,
1: c'est hein. Ça. C'est Polo, il n'y a pas de Polo dans l'émission. Dehors. T'attendras le disque. Allez. Pour dire ce que t'as à dire.
12: Surtout que ça doit pas être très intéressant.
1: Alors, Super Perme, la question c'est, avez-vous déjà été dans une boîte de drag queen ou pas? Alors.
11: Ouais, ça m'arrive très souvent. J'y vais même toutes les semaines. Je vais surtout au Queen avec mon pote Faudel.
1: Alors, Super Sperme, Déjà, tu précises pas le nom de chanteur. Au revoir.
19: Non.
1: Ça y est, terminé. Terminé.
6: Il a fait une erreur, ça arrive.
1: Non. Excuse-le,
6: Gérard.
1: Non. Terminé.
6: Un peu de compassion dans ce monde de brutes.
1: Au revoir. Gérard, s'il te plaît.
6: Non, mais merde.
1: Au revoir.
19: C'est pas le nom d'un chanteur, c'est le nom d'un
1: poste. Au revoir. Au revoir.
6: Il a dit
1: au revoir.
19: Avec modèle.
1: Au revoir.
19: C'était
1: un top modèle. Merci. Robert la déménageuse pour finir la question.
19: J'ai pas répondu.
18: Ouais.
1: Qui?
19: Tandy Panda.
1: Pour l'instant, c'est pas à toi que je m'adresse, ça. Robert l'amoureuse. Ouais, la déménageuse, pardon.
18: Bah, du côté de Dunkerque.
6: Gérard.
1: Cours,
19: conneries, pétasse. Putain, il y a des baisses de pression,
18: voilà. Je dis.
6: Donc là, en fait, ce qui s'est passé, c'est que
20: Apo Gérard a rigolé derrière la vitre.
6: Voilà,
20: en fait.
6: Et Gérard l'a vu, et Gérard ça, s'est précipité, ça lui a pas plu.
20: Et lui a cassé sa gueule.
6: Et donc Gérard est
1: Robert la déménageuse.
18: What the fuck, l'amoureuse. Ouais, ben du côté où j'habite, il y a une boîte qui vient d'ouvrir, qui s'appelle...
1: Tu donnes pas le nom de la boîte, ça vaudra mieux.
18: D'accord. Ça s'appelle le Bip.
1: Ouais, bah alors...
6: Bip
20: C'était genre Bip. Ça s'appelle le Bip.
6: Tu comprends pas, c'est pour dire
19: c'est la censure.
6: Censuré, voilà.
18: Et c'est une boîte spécialisée que pour les drag queens, donc on ne peut pas rentrer si on n'est pas déguisé.
1: D'accord.
18: Et j'y vais tous les jours, en fait, tous les soirs. Ouais,
1: Ok.
18: À part ce soir, puisque il y a un débat sur les drag queens sur Fun Radio. Mais j'avais
1: T'as besoin de préciser sur quelle radio que t'es?
6: Bah oui, attends, c'est la nôtre.
20: Gérard.
1: Je suis assez grand de l'annoncer quand je prends les auditeurs.
6: Elle aura dit énergie, non.
1: Pandi Panda. Pour finir.
19: Bah t'es gueudin ou quoi? J'ai pas envie de me faire prendre les fesses dans les boîtes gay, moi.
1: Bah tu veux répondre correctement à la question ou pas du tout?
19: Bah en gros ouais, non, je vais jamais dans les boîtes de drag queen.
18: Est-ce que la loco c'est une
19: à mort?
1: Alors attends, qui c'est qui sort ça?
18: Polo.
1: Non, y a pas de Polo là.
18: C'est Paula la sœur Apollo.
1: Ouais, c'est ça.
20: Encore?
1: Je sens que tout à l'heure ça va...
6: Non, c'est pas une boîte de drag queen, la loco.
1: Hop, Victouze.
18: Oui, Gérard. Moi je te dis, mon frère est drag queen, donc je peux grâce à lui rentrer dans les boîtes de drag queen tout en n'étant pas drag queen moi-même.
1: D'accord.
19: Toi t'as du piston toi.
6: Et toi Gérard?
1: Moi personnellement non, j'ai jamais eu l'occasion d'aller dans des boîtes comme ça.
6: T'aimerais y aller ou pas?
1: Non, pas du tout.
6: Pourquoi?
1: Parce que ça m'intéresse pas.
6: Bah ça doit être sympa, regardez, ça doit être drôle, non?
1: Non, ça m'intéresse pas. Non, mais ça m'intéresse pas du tout.
20: Il y a plein de trucs d'ouvert sauf les fruits.
1: Donc, conclusion des débats avant que je puisse avoir le point IRC parce qu'on était à 7427.
6: Ouais.
1: Merci pour...
6: j'ai coupé les Larsen.
1: Non, mais là, on l'a toujours. On l'a toujours.
6: Et là?
1: On l'a toujours.
6: Et là?
20: C'est de pire en pire.
6: Et là?
1: Pareil.
20: C'est bon.
1: Ah, voilà.
20: Je peux rien.
1: Donc, petite conclusion IRC, et puis en même temps, on va faire le point de savoir combien qu'on était.
21: Alors, excuse-moi, j'avais oublié d'allumer mon micro.
1: Il n'y a pas de quoi.
21: Alors, conclusion de l'IRC, déjà, il y a Turpentine...
1: Ouais bah mon débat n'avait ni queue ni tête comme moi, donc c'est même pas la peine de me le dire.
21: Voilà. Il y a un certain Arnett qui dit vive le Queen et Faudel.
1: Bon bah lui il garde ses conneries.
21: Je garde pas trop.
1: Moi non plus.
21: Il y a Isti qui dit Gérard, rendez-vous tout à l'heure, place de la Concorde, 5h tapante, n'oublie pas tes plumes dans le cul.
1: C'est ça, il va se faire foutre, à 5h je serai dans mon lit.
21: Et il y a Davy One, de toute façon, il va continuer à t'écouter parce qu'il arrive pas à dormir parce que c'est Drag Queen.
1: Et on est combien?
21: On a baissé, on est que 4327.
20: Ah, merde. Oh la honte. Oh non, c'est pas mal quand même.
1: 4327, grâce à qui? Grâce à...
20: Mais ouais.
1: Grâce à l'autre, l'autre qui est pas capable de faire son boulot. Donc, conclusion du débat. Donc, Robert, la déménageuse.
18: C'était... pas très intéressant, mais c'était quand même intéressant.
1: Bon, alors, si c'était pas très intéressant, pourquoi qu'on...
6: C'est son avis.

0: ton débat était ouais, voilà quoi.
1: D'accord, ben vite tous pour terminer.
2: Pour moi c'était un débat médiocre et je pense que tu aurais un peu plus pu parler de toi et de tes ébats le week-end quand tu vas faire ta grosse salope à la loco avec
1: alors Victouze, la grosse salope à ton mère, tu vas te faire enculer, pétasse, au revoir.
3: Allez hop.
1: Voilà, alors donc on va se conclusion, dommage qu'il y en a une qui a foutu la merde dans l'équipe.
3: Ouais.
1: Parce que sinon ça s'était très bien passé, on aurait pu faire les 11 questions si elle avait pas foutu sa merde.
4: Voilà.
1: Donc dommage pour dommage, à chaque fois c'est pareil.
5: Moi je suis dégoûté hein, un truc pareil.
1: Non mais de toute manière c'est simple, j'ai remarqué. Mardi ça a été pareil lors de la nuit des 100% conseils, le premier.
3: C'est
1: ça,
3: pas toujours c'est... Apolline. Hein.
1: Ouais non mais
3: des fois c'est les auditeurs qui nous
1: Non. Quand on lui dit quelque chose, elle est pas capable de le faire. Donc si elle est pas capable de faire les débats, caresse chez elle. Donc alors on va s'écouter les tétines à perruque avec monte dans mon camion. On va au Queen et le deuxième, ça sera les drag queens unijambistes avec les dents. Éclate-moi le kyste et on se retrouve tout de suite après pour le deuxième débat qui va porter sur les supporters. Et donc vous pouvez toujours nous appeler au 0803 08 5000, toujours 3615 Code Fun Radio, rubrique direct, et toujours le www.fr Fun Radio. Et on se retrouve tout de suite après. À tout de suite.
3: Donc si vous voulez bien entendu téléphoner pour débattre sur les queues de cheval et sur le show business, le premier débat de cette nuit sur Gérard, vous nous appelez dès maintenant au 0800 70 5000. Dans quelques minutes ça va démarrer. Gérard en pleine forme, ça va chier bien.
6: Ouais, ça intéresse de se réveiller parce que ça va gerber sec ce soir.
5: Comme d'habitude.
3: Ça va, Olive?
7: Moi, ça va bien, mais comme d'habitude, Gérard est pas là.
6: Bah voilà.
1: Bon.
8: Salut.
1: Alors,
3: Bon, on va pas les habituels, hein.
7: Bah, Gérard, tranquille, hein. Surtout, non, mais te dépêche pas, c'est pas grave. On n'est pas en direct, c'est tout,
1: et voilà,
7: tout
1: donc,
7: est enregistré.
1: Bonsoir à tous, excusez du petit retard. Donc,
7: on a l'habitude.
1: On va accueillir Estelle, bonsoir.
9: Bonsoir Gérard.
1: Bonsoir. Lisa, bonsoir.
9: Gérard.
1: Cécile, bonsoir.
9: Bonsoir Gérard, mon petit Père Noël.
1: D'accord. Sylvain, bonsoir.
10: Allô?
1: Sylvain.
3: Sullivan. Sullivan.
10: Ouais.
1: Ouais, bon.
10: Ça va? La vie est belle.
1: Salut, Jérôme.
11: Bonsoir tout le monde.
1: Salut, et double Saron.
12: Bonsoir.
1: Salut.
12: Là.
1: Bon, je vous préviens que le premier débat, s'il se passe mal, il y en a qu'un. Hein. Donc, je préviens quand même les trois mecs. Hein. Réveillez-vous.
11: Pourquoi les trois mecs?
3: Pourquoi les mecs tout de suite?
11: Ouais, ouais,
1: faut gronder les gonzesses. Comment?
11: Faut gronder les gonzesses.
1: Ouais, ben, les gonzesses... Bon, déjà...
11: Des choses fausses.
1: Déjà, celui qui s'amuse à avoir du monde derrière, c'est pas la peine. Il va aller faire un petit stage au standard, voir Manu si...
13: Gérard, j'ai envie de toi.
1: Bon, allez,
11: ouais, moi aussi.
1: Tu me les calmes déjà, ces trois-là, pour commencer.
9: Donc, non, alors... Tu n'as même pas commencé, tu gueules déjà.
1: Bah oui, mais c'est bizarre, c'est comme ça maintenant. Ça va être comme ça.
11: C'est à cause de Christine, ça. Il s'échauffe.
9: Ouais.
1: Alors, aimez-vous les gens du chemise? Alors, double...
13: J'ai envie de sentir ton corps.
1: Oh, ça y est, vous vous calmez, là, s'il vous plaît, ou sinon j'arrête tout de suite.
13: Bon, qui t'a fait...
1: Bon, Manu, s'il te plaît, tu me les calmes.
11: Manu, dis à Gérard qu'il m'excite quand il s'énerve.
1: Bon, allez, hop.
3: Oula.
1: Allez, hop, tu me le vires. Bonne nuit pour celui-là. Ça commence déjà bien le premier débat.
11: Ouais.
1: Donc aimez-vous les gens du showbiz, alors Cécile?
9: Mon petit Gérard, est-ce que j'aime les gens du showbiz?
11: Ta gueule.
7: C'est sur les queues de cheval, c'est ça?
9: Comment? Non.
11: Ta gueule.
1: Bon, oh, Manu, s'il te plaît, tu... Bon, et moi, je commence pas le débat avec des conditions comme ça, que les mecs, ils s'amusent à dire ta gueule sans arrêt.
9: C'est toi qui me dis ta gueule?
1: Non, c'est pas moi.
11: Si, c'est toi.
1: Bon, toi, tu t'écrases sur ton standard. Bonne nuit.
9: T'es vraiment mal poli.
1: C'est pas moi.
9: Mais si, bah attends.
1: Non, bah, tu pourrais... Celle qui dit que c'est moi, tu pourrais faire attention quand même à la voix qui le dit. Donc, Cécile, je te dis...
9: Moi, je viens de le dire, là.
1: Cécile.
9: Gérard, je peux répondre?
1: Oui.
9: C'est Cécile, mon petit chou.
1: Oui.
9: Moi, j'aime bien les gens du showbiz parce que ça me permet de rêver, tu vois. Donc, c'est un monde plein de paillettes et je rêve.
1: D'accord. Et toi, dis... Oui.
9: Voilà, c'est plein de strass... Ça brille partout, donc ça me fait rêver, voilà.
1: Mmh, ok. Et toi, Lisa?
14: Moi, je suis d'accord avec elle, mais dans le sens où, en fait, ils font tellement ce qu'ils aiment qu'ils font ce qu'ils veulent, quoi. Ils s'éclatent, ils se bitent sur la tronche, ils en ont rien à foutre, parce que de toute façon, c'est showbiz, et ils savent que bah, ça s'arrête pas, quoi.
11: Ils sont remplis de thunes, ces types-là.
14: Pétés de thunes, et ouais, vas-y, quoi, c'est cool.
1: Ok.

0: Sylvain,
1: il est parti, c'est celui qui t'avait dit ta gueule, je l'ai viré.
0: Ah bah attends, c'est bien celui-là.
2: T'as bien fait.
0: Alors Jérôme,
3: oui, moi, les gens du showbiz, c'est surtout les filles sexy qui courent en maillot de bain rouge sur les plages de Malibu. Mmh. Ça, c'est... Je dois avouer... Non mais attendons, je suis sérieux là, attention.
4: Oui, oui.
3: Un petit peu sérieux. S'il vous plaît.
0: Ouais.
3: Donc je trouve ça, ça me fait rêver.
1: Gérard, avant de commencer, on va accueillir Sylvie à la place de Sullivan. Donc.
5: C'est vraiment un gros con.
0: Bon allez hop, tu me vires celui-là, ça y apprendra.
3: C'était une fille. Hein.
0: Non, c'est pas une fille. Justement.
5: Non mais
0: attends, de toute manière, je reconnais, c'est quelqu'un qui a une nana derrière lui qui s'amuse à dire ça.
3: Ouais,
0: donc alors, Sylvie, bonsoir.
3: Derrière moi.
5: Gérard.
0: Oui, Sylvie, bonsoir.
5: Tu vas bien, mon amour.
0: Ça va. Donc,
5: Gérard.
0: Oui.
5: C'est Cécile, mon petit chou.
0: Oui.
5: Je voudrais te dire quelque chose.
0: Ouais, bah dis.
5: Toi, Gérard, en fait, t'es un show business.
0: Bah, de toute manière, vous verrez bien les questions au fil des...
3: Au terme.
5: C'est
3: non,
5: c'est
0: qui,
5: Gérard.
0: Vous verrez les questions.
5: Non, oui, Gérard, Sylvie.
0: C'est quoi
5: les questions?
0: Sylvie.
5: Oui. Alors, c'est quoi la première question?
0: Aimez-vous les gens du showbiz?
1: Gérard.
5: Bah, en fait, ça dépend.
1: On accueille Mokhtar aussi.
0: À la place,
1: double savon.
5: C'est quoi, j'aime bien les stars, quoi, mais...
3: Bonsoir, monsieur Gérard.
5: Ouais, Gérard, ouais. Bonsoir. Pour considérer qu'il fait partie du showbiz.
3: Allô, Gérard?
0: Ouais, ça y est, on t'a entendu, Mokhtar.
3: Bonsoir, je suis moi-même producteur du
0: show. Ouais, mais ça y est, mais pour l'instant, tu laisses parler Sylvie, s'il te plaît.
3: Ouais,
0: tu laisses parler Sylvie.
5: Ouais, j'aimerais bien dire quelque chose. Bah, par exemple, pour les gens qui commencent comme un MD, quoi, qui commencent à se faire connaître dans le cinéma, moi, je considère ça comme le nouveau showbiz et j'apprécie vraiment beaucoup, quoi, parce que c'est de la qualité, c'est best à culotte et tout ça. Franchement, je crois que c'est
0: C'est le précurseur, ouais.
6: Okay. Et toi, Estelle? Qu'est-ce que tu veux que je te dise? Si le showbiz, c'est vrai que c'est quelque chose qui fait vachement rêver, mais je pense qu'à côté de ça, c'est ce qu'on nous laisse voir. À côté de ça, à mon avis, ça doit être quand même vachement dur.
5: Ah, il doit y avoir des trucs.
0: Oh, s'il vous plaît, vous restez poli derrière, parce que tout à l'heure, ça va gerber sec encore. Je sens qu'il y en a deux qui vont déménager.
3: Bon, Mokhtar, qu'est-ce que tu voulais dire?
0: Jérôme. Jérôme, c'est pas toi qui commande, d'accord? C'est
3: d'accord,
0: moi pour l'instant.
3: D'accord.
0: Alors, tu t'écrases, ça t'apprendra.
3: Ok, Mokhtar, qu'est-ce que tu voulais dire?
0: Jérôme, tu dégages.
3: Monsieur Gérard.
0: Jérôme, que c'est pas lui qui commande lors des débats, que c'est moi.
5: Ah,
0: si c'est le plateau, il dégage.
1: Ok, Gigi, je vais le calmer.
0: Mokhtar, vas-y.
3: C'est-à-dire que moi-même, je suis producteur de rails. C'est-à-dire que je suis grand producteur d'une grande rail chanteur qui s'appelle Ha quelque chose, je peux pas dire pourquoi c'est secret. Et je pense que vous pouvez faire grande carrière show business.
0: Bon, ok, c'est bien.
5: Pour
0: donc, deuxième,
5: vous
0: oui, qui c'est?
5: Mais t'es déjà connu à la loco, hein.
0: Qui c'est qui veut rajouter quelque chose?
5: Moi, Gérard.
0: Qui?
5: C'est Cécile, mon petit chou.
0: Oui.
5: Oui, je voulais te dire, Gérard, toi, t'es show business, au fait.
3: Il est très chaud.
0: Ouais, Mokhtar, s'il te plaît, tu te tais.
3: J'ai le droit de donner mon avis.
0: Mokhtar, pour l'instant, tu te tais, s'il te plaît.
5: Gérard, t'es chiant.
0: Bon, allez hop.
5: Je vais laisser parler.
0: Tu me dégages celui qui a une nana derrière, ça y apprendra. Alors, allez-vous souvent voir les stars du show business chez elle?
7: Non, Gérard, Sommitel, il y a un message parce qu'on parlait de la loco, justement. Il y a Ross qui dit, Sommitel, donc, qui habite à Paris, qui a 26 ans. Tous les vendredis soirs à la loco, il y a un sodomisateur qui commence à se faire connaître. Qu'en penses-tu? Ça aussi, c'est du showbiz?
3: Très chaud, très business.
0: Bon, écrase, Mokhtar. De toute manière, je crois que j'avais bien dit hier quand je suis venu dans les locaux que je voulais pas entendre parler de ça. Donc, sa question, j'y répondrai pas. Comme ça va plus vite.
5: C'est
0: vite.
5: C'est de la concurrence déloyale.
0: Voilà. Donc, alors, Sylvie?
5: Oui.
0: Donc, t'as entendu la deuxième?
5: Est-ce que j'aime bien voir les stars chez elles?
0: Oui.
5: Non, je peux pas trop, quoi, parce que faut savoir où elles habitent, en fait.
0: Mmh.
8: En fait, c'est pas trop qu'on veut pas, c'est plutôt qu'on peut pas, quoi.
5: Exactement, quoi. Si on
8: pouvait aller voir les stars chez elles, et bien sûr.
3: Si ça t'intéresse, j'ai l'adresse des Georges Clooney, si ça t'intéresse. Moi, je connais les stars,
8: tu as l'adresse de Khaled.
0: Dehors, celui-là. Allez hop, Jérôme, bonne nuit.
5: Gérard,
0: ça y apprendra. Merci. Qui c'est qui vient de dire ça?
5: Gérard, poupée Barbie.
7: Qui c'est qui a parlé du pont d'Alma, là?
0: Cécile, tu disais donc?
5: Oui, mon fils, je vais donner un scoop. Gérard,
0: oui.
5: J'ai vu Matt Dillon, moi, en personne, avec sa fiancée.
3: Ah, je les connais, les tout petits.
5: J'ai vu Jean-Marie Bigard. Et tu vois, et je vais te dire, alors je peux répondre à la question?
0: Bah,
5: moi,
0: oui.
5: J'aime les stars du show business, parce que, par exemple, toi, Tu pars du show business, tu fais ton show tous les jeudis, et tu fais du business, pour fun. Et donc, voilà quoi, moi j'aime bien les stars du show business, dont toi tu es une figure de pro. Quoi.
2: Moi j'ai pas que Gérard est un peu le Madilon de la radio, c'est possible.
0: Lisa.
4: Moi, je t'ai répondu tout à l'heure en me disant que c'est pas le fait de pas pouvoir, c'est le fait de pas vouloir, mais pas pouvoir en fait.
0: Estelle?
9: Bah moi, en fait, je connais qu'une star du show business, c'est toi, Gégé. Et j'ai la grande chance de pouvoir aller chez toi et je suis très heureuse.
0: Merci pour celui qui a du Larsen derrière, c'est sympa.
2: C'est pas moi,
0: j'ai pas tellement compris ce que Estelle m'a dit parce que. Mokar, s'il te plaît, tu la fermes ou tu vas dégager quand on peut parler, d'accord? Merci.
2: Mokar,
0: tu t'écrases, s'il te plaît.
9: Gérard, calme-toi, je vais répéter.
0: Bon.
10: Mes cotons-tiges dans le cul.
0: Oh là là, ouais. Tu me calmes là, celui-là là?
7: Non, c'est une nana.
2: C'était une fille, Gérard.
0: Ouais, mais à mon avis, c'est pas une des quatre. Hein.
2: C'est chaud.
0: Je pense pas. Oui.
5: Gérard, mon petit c'est Cécile.
0: Non, mais attends, je voudrais que SL répète parce que Mokhtar, il l'ouvrait au moment que SL voulait me dire quelque chose.
2: Gérard.
0: Mokhtar, tu le fermes, s'il te plaît. Tu dis à Mokhtar qui se calme. Allez, Mokhtar, bonne nuit.
1: Gérard, Mokhtar, il est pas à l'antenne là.
0: C'est qui ça?
1: Ça peut pas être lui, il est pas à l'antenne. Il y a que les filles à l'antenne là, Gérard.
0: Bon, celui qui s'amuse à faire ça, il est prié d'arrêter.
1: Non, c'est pas celui, c'est celle.
0: Non, Sylvie, t'arrêtes, s'il te plaît.
5: C'est pas moi.
0: Cécile, t'arrêtes.
7: Ah, tiens,
5: non, c'est pas moi, Gérard.
7: Ça s'arrête pile quand tu lui demandes.
0: Oui, c'est bizarre, comme par hasard. Donc, Estelle, si tu pouvais répéter.
9: Oui, alors je répète.
0: Oui,
9: donc, je disais que je ne connaissais qu'une seule star du showbiz, c'était toi.
0: Mm-hmm.
9: Et que j'avais eu la grande chance de pouvoir aller chez toi et que j'étais très heureuse.
0: D'accord.
9: C'est vrai que ça pue. Comment tu veux pour aller chez lui?
0: Attendez, qui c'est qui vient de poser une question qui est complètement con?
9: C'est vrai que ça pue.
0: Alors.
9: Elle a dit qu'elle peut aller chez lui.
0: Estelle, oui, si tu pouvais répondre à la question de Sylvie qui vient de dire une connerie plus grosse qu'elle.
9: Bah pourquoi? Donc qui me canon dit si ça pue?
0: Oui.
9: Non, je pense pas, non.
0: Voilà.
9: Tu penses ou tu penses pas, tu le sais?
2: Monsieur Gérard.
5: Gérard?
0: Oui.
5: Gérard,
2: s'il
5: vous plaît.
2: Gérard?
0: Oui. Oui, Cécile, dépêche-toi parce qu'on va attaquer.
5: Je voulais poser une question à Mokhtar, le producteur.
0: Ouais, le producteur de mes deux, ouais, vas-y.
5: Donc je m'adresse à vous, monsieur le producteur. Je voulais savoir quel rôle vous donneriez à Gérard pour.
2: C'est-à-dire que j'ai tenté de produire un nouvel film qui s'appelle une nouvelle production qui s'appelle Collégienne Perverse. C'est un très bel film, beaucoup de décors.
0: Ouais.
2: Dans la nature,
0: ouais.
2: Et dans le grand château,
0: mm-hmm,
2: avec beaucoup de scènes, beaucoup de pièces différentes.
0: Ouais, c'est ça.
2: Et avec des animaux.
0: D'accord, avec des animaux. En France, on dit des animaux, hein, on dit pas des animaux.
2: Je préfère partir. Je préfère ne pas rester dans les débats.
0: Bonne nuit. Bonne nuit.
2: Au revoir, monsieur Gérard.
0: Salut.
5: Au revoir, monsieur.
0: Alors, une question. Une question qui va s'adresser au Star System, et ça, je pense que toutes les filles vont me répondre oui à 100%.
5: Mm-hmm.
0: Pensez-vous que Max fera du showbiz plus tard?
9: Non.
0: Qui non?
9: C'est Lisa.
0: Ouais, pourquoi?
9: Parce que c'est pas son truc.
0: Mm-hmm.
9: C'est pas son truc, c'est tout.
0: Mm-hmm.
9: Tu peux lui demander, il dirait que c'est pas son truc.
0: Ouais, mais pourtant.
9: Ça va 5 minutes pour se montrer un peu, mais bon.
0: Mais pourtant.
9: Mais attends, je parle.
0: Mm-hmm.
9: Je pense que ça le lassera bien vite, quoi.
0: Mm-hmm.
9: C'est pas un truc, non. Je pense pas que ce soit un truc qui l'attire.
0: D'accord.
9: Je préfère, toi, recevoir des mecs dans son
0: équipe. Merci, Olivier, tu te calmes là. Tu vas pas comme tous les jeudis.
7: Oula, ça tourne.
0: Ouais, ça tourne, tu vas voir.
5: Une voix bizarre, Gérard.
0: Non, mais c'est Olivier.
5: C'est Olivier qui joue.
0: Cécile.
5: Oui, Gérard, mon petit chéri. Moi, je dis que oui. Hein.
0: Mmh.
5: Tout à fait. Max va être une star du show business parce qu'il est beau, il est talentueux, et ça va venir, quoi.
0: D'accord.
5: Ça sera plein de paillettes. Ça sera une star du show business, je le confirme, Gérard.
0: D'accord. Sylvie?
9: En fait, moi, je pense que il a pas vraiment la grosse tête, quoi. Il se croit qu'il l'a, mais il l'a pas, donc je pense pas qu'il fera partie du
11: Ouais, mais ça n'a rien à voir, Gérard.
0: Non, mais c'est pas moi, c'est lui qui pose la question.
11: Ça n'a rien à voir.
0: Il répond à la question.
12: Bah, si, parce que s'il aurait vraiment la grosse tête, eh ben, il rentrerait de...
11: Mais non, une star, ça ne veut pas dire qu'elle aura la grosse tête.
13: Mmh. Mais qu'est-ce que tu appelles show business? Est-ce que c'est traîner avec des gens célèbres ou est-ce que c'est être vachement connu?
0: Non, mais c'est d'être avec des chanteurs célèbres et puis se faire voir.
13: Se faire voir
0: comme il fait à l'heure actuelle sur M6.
13: Pour pas citer de trucs.
0: Donc, et toi, Estelle, pour finir?
12: Bah, comme tu viens de le dire, là, il vient de débuter une nouvelle émission sur M6, donc à mon avis, il est déjà dans le show business.
0: D'accord.
11: Je voudrais dire au passage, Gérard, que Technomax a été vraiment bien.
0: D'accord, ok, ouais, mais je vous remercie pour
7: moi,
0: lui.
7: Moi, j'ai bien aimé ce que tu avais fait dedans, surtout.
0: J'ai rien fait dedans.
7: Ah, pardon. Je voulais dire que quand même sur le Minitel, tu fais vraiment exploser les scores.
0: Pourquoi?
7: Bah, depuis que tu es arrivé, on était zéro quand Max est parti. On a 17 connectés. Et il y a quelqu'un qui te demande si c'est vrai que tu avais fait des shows scato à la loco avec Christine.
0: Ça, je répondrai pas. Voilà, comme ça, c'est clair et net.
1: Gérard, oui. Avant une autre question, on accueille Anthony.
14: Gérard,
15: salut
14: Anthony.
15: Bonsoir les filles, bonsoir jeune gazelle fougueuse.
14: Bonsoir jeune
0: fer. Donc,
15: Gérard.
0: Ouais, ben c'est bien. Non, merci.
14: Gérard, caresse-moi.
0: Bon, tu vas te calmer, tu vas passer tout à l'heure, ça va dégerber au standard.
12: Hein. Bah attends, ça devrait faire plaisir, Gérard, à te demander à caresser.
14: C'est vraiment un gros con.
0: Bon
14: Gérard,
0: ben.
14: Gérard,
0: alors, qui c'est qui s'amuse à sortir ça?
14: C'est moi.
0: Oh, c'est qui, moi?
14: Ta gueule! En fait, j'ai une poupée qui.
0: Qui c'est? Qui? Moi?
14: Moi, c'est moi, Lisa.
7: Bon, tu dégages.
14: J'ai une poupée qui s'appelle Barbie Christine. Mmh. Quand tu lui appuies sur le ventre, c'est toi.
0: Eh ben, Lisa. Eh ben Lisa, je te souhaite une bonne nuit.
14: Bonne nuit.
0: Au revoir Lisa.
14: Bonne nuit à ma Barbie quand même. Bonne nuit Gérard.
0: Bonne nuit Lisa. À la prochaine.
7: Hop.
0: Voilà. Première nana de la soirée qui dégage.
15: J'avais une peluche qui s'appelait Gérard. Quand je lui mets un doigt dans le fion, elle fait de toute manière.
0: Allez. Alors Anthony.
1: Allez.
0: Aussi. Au revoir Anthony.
1: Anthony. Oh si.
0: Voilà, alors il reste plus que Sylvie, Cécile et Estelle, c'est bien ça?
14: Oui.
0: Donc alors, à votre avis, pensez-vous qu'un jour je ferai du showbiz? Bon, l'autre qui sait qui se marre comme
7: un pourri. Il y a un sondage quand même, il y a deux jours, dans le service vétérinaire de Paris, le service vétérinaire de Paris a retrouvé à Longchamp tous les chevaux avec la queue coupée. On pense que c'est quelqu'un de surène qui réagit.
0: Non mais attends, pour l'instant c'est le monde du showbiz, c'est pas le thème sur les queues de cheval.
7: Pardon.
0: Je vois pas le rapport, le sondage signé Manu.
7: Excuse-moi.
0: Bon alors, t'as quelqu'un?
1: J'ai Jean-Bernard.
0: À la place.
1: À la place de Mokhtar.
0: Qui c'est qui s'amuse à dire ça?
14: Bah, c'est pas moi.
0: Bon, ok. Jean-Bernard, bonsoir.
14: Bonsoir Jean-Bernard. Salut Jean-Bernard.
0: Bonsoir
14: les filles.
0: Ouais, bah tu me le réveilles un petit peu lui parce qu'il a l'air de.
1: Il est bègue. Il va réveiller, c'est qu'il est bègue, Gérard. C'est pas de sa faute,
0: ça va être dur. Sylvie.
14: Oui.
0: Donc, t'as entendu la question?
14: Est-ce que t'as des chances de faire partie du showbiz?
0: Ouais.
14: Moi, écoute, je pense qu'en changeant le look, le parfum, peut-être que ouais.
0: D'accord.
14: À savoir.
0: Ouais. Cécile. Cécile!
11: Et mon fichou! Gérard!
0: Eh Cécile, tu travailles ou sinon tu vas faire comme Lisa tout à l'heure?
11: Oui, bah je vais te répondre! Gérard!
0: Oui?
11: Moi je suis sûre et certaine à 100% que tu seras effectivement une star du show business.
0: D'accord.
11: Parce que t'as du talent,
15: super mignon.
0: Mmh. Ok. Voilà. Bah disons, c'est pour me donner des gants que tu dis que je suis super mignon, tu m'as jamais vu?
11: Ah bah si, je t'ai vu sur Fun TV, hein!
0: Quand?
11: La semaine dernière, Gérard!
0: Ah d'accord.
11: C'est hyper mignon avec...
0: Oui, fini.
11: Avec ta moustache, Gérard.
0: D'accord. Estelle?
12: Eh ben moi, je suis sûre aussi à 100% que plus tard, tu seras une grande star du show business.
15: Allô?
12: Parce que je trouve que t'as un look à toi, enfin bref, quoi, à mon avis, tu vas casser la baraque.
15: C'est Jean-Bernard qui voulait poser sa question.
0: Ouais, bah Jean-Bernard, vas-y.
15: Comme tu veux partir du show business.
0: Ouais.
15: Il y aurait voulu un conseil de ta part.
1: Je te traduis, Gérard. Gérard, il a dit que comme tu fais partie du show business, il aimerait avoir un conseil de ta part.
15: Alors,
0: ouais.
1: C'est bien ça, Jean-Bernard?
15: Ouais, c'est ça.
14: Quoi,
5: Tu veux faire partie du show business?
0: Olivier, s'il te plaît, double son là.
15: Un grand acteur.
7: J'ai rien.
0: Peut-être, mais là, je croyais que tu t'amuses au con, hein. Arrête de jouer comme ça, c'est le premier débat.
5: Mais Gérard, sois gentil avec lui, les mecs, c'est pas ta faute.
7: Pourquoi tu prends
0: là, je parle d'Olivier.
7: Pourquoi tu prends ta grosse voix?
0: Ouais, pourquoi que je prends ma grosse voix si tu t'amuserais pas à appuyer sur un bouton, ça irait mieux, hein, peut-être. D'accord.
5: T'es peut-être enrhumé, Gérard.
0: Non, je suis pas enrhumé, c'est Olivier qui s'amuse avec les boutons.
5: Avec le micro.
0: Non. Donc, alors, à votre avis, combien gagne une star du showbiz? Donc, on va demander à Jean-Bernard.
15: Merci pour la réponse.
0: Ouais, bah vas-y, combien gagne une star du showbiz, s'il te plaît? C'est la cinquième question, hein, Jean-Bernard.
15: Beaucoup d'argent.
0: Mmh. Ok.
7: Gérard devrait travailler dans une boucherie charcuterie. Il serait connu en star de showbiz.
0: C'est ça. C'est bien. C'est bien pour celui qui s'amuse à dire ça sur Minitel. C'est super sympa.
5: C'est rare.
15: Oui. Je voulais juste dire au revoir.
5: Allez, salut Jean-Bernard.
15: Merci.
5: Salut.
7: Merci. Salut.
15: Conseil.
0: D'accord, ok. Sylvie.
5: Oui.
0: Donc, pour toi.
5: Combien gagne une star du showbiz?
0: Ouais, à peu près. Hein, pas un chiffre... Bah, donne
5: pas,
0: un chiffre
7: à 10 francs près.
5: Du bénévolat à 0 francs, à, je sais pas, 65 milliards ou. Mm-hmm. Ouais.
0: Voyons, 65 milliards de francs?
5: Bah oui.
0: Bah allez, non.
5: C'est déjà dit, bien sûr. Bah,
0: ouais,
5: bah,
0: là, le mec, je crois que les Porsche, elles peuvent rouler. Le magasin de Porsche, il peut fermer boutique alors avec toi. Hein.
5: Gérard.
0: Oui.
5: Cécile, mon petit chou.
0: Oui.
5: Je vais te poser une question.
0: Oui.
5: Si tu gagnais autant de milliards, qu'est-ce que tu t'offrirais?
0: Déjà, ce que je m'offrirais.
5: Un parfum.
0: Déjà, ça serait une maison.
5: Mmh.
0: Bon. C'est qui ça qui joue là?
7: J'en sais rien, Gérard.
0: Qui joue? Je me demande si c'est pas Sylvie par hasard.
5: Ah non, c'est pas moi. Moi, je suis tranquille là.
0: Oui. Tiens, c'est comme par hasard, dès que tu dis que t'es tranquille, ça s'arrête.
7: Comme par hasard.
0: Ça me paraît comme par hasard.
7: Comme par hasard.
0: Comme par hasard.
7: Voilà,
0: point de prendre les gens pour des canards sauvages, hein.
5: Exactement. Tu prends pas pour un canard sauvage.
0: Non, mais tu m'y laisses. C'est pareil.
5: C'est rare.
0: Oui.
5: Tu
0: ne
5: réponds pas à ma question.
0: Bah, vas-y, réponds.
5: Bah, non, mais je te posais la question.
0: Bah, moi, je viens de te lire, mon seul.
1: Oui. 30 secondes, on accueille Antoine.
0: À la place.
1: À la place de
7: Jean-Bernard.
1: Ouais.
16: À la place d'Anthony. Oui, bonsoir.
5: Salut Antoine.
0: Salut. Allez, donc Cécile.
5: Moi aussi.
0: Bon, ça y est, Antoine, tu commences pas à faire tes déclarations d'amour. Pour l'instant, c'est pas le thème du débat.
16: Je pourrais te dire que je t'aime au standard.
0: Non, bah, pas moi. Donc, Cécile.
5: Oui, Gérard.
0: Bah, alors.
5: Pose ta question.
0: Bah, à votre avis, combien gagne une star du showbiz? Ça fait deux fois que je la pose, hein.
5: Moi, ils doivent gagner des millions et des millions, hein.
0: D'accord.
5: Parce qu'on peut pas te donner un chiffre, c'est exorbitant.
0: Mmh.
5: Voilà.
0: Estelle?
5: Bah,
0: Estelle, ma petite colombe adorée, là.
5: En fait, ça dépend des stars. Il y a des stars qui vont gagner 10 000 francs par film et d'autres qui vont gagner des millions. Ça dépend de la notoriété, en fait.
0: Ok, la colombe.
16: Rassure-moi.
0: Ouais, Antoine.
16: Oui, rassure-moi, j'ai une question à te poser. T'es pas payé, là?
0: Pour l'instant, je réponds pas à ta question, tu vois. Pour l'instant, tu vas répondre à la mienne.
16: D'accord. Bah oui, moi aussi, je voulais dire que ça dépendait des artistes. Parce que, ça dépend. Il y en a qui font du cinéma, ils sont très bien payés.
0: Mm-hmm.
16: Ils en branlent pas une. Il y en a qui font de la télévision, ils en branlent pas une non plus.
5: Ouais, exactement, ouais, Technomax, d'accord.
16: Tout ça.
5: Ouais.
0: Comment?
16: Non, rien.
0: Alors, Antoine, je te préviens d'une chose.
16: Quoi?
0: Que là, ce que tu viens de dire, ça m'a pas fait plaisir. Alors, je te préviens, tu te calmes là-dessus, ou sinon, tu vas dégager au standard.
16: Non,
0: t'as rien dit, j'ai vaguement entendu un truc qui m'a pas fait plaisir sur le SAS System.
7: Alors,
0: attention à toi.
7: Et il paraît que M6 est sur un projet de Techno Gérard, mais on n'en sait pas plus.
0: Qui?
5: M6.
0: Qui c'est qui parle comme ça, là, des chiottes de la loco, tout à l'heure, qui va se retrouver au standard vite fait, bien fait?
7: C'est encore Sylvie, ça?
5: Ah non, mais moi, je suis...
7: Oh, si, arrête, c'est bon.
0: Non, mais attends, Antoine, toi, pour l'instant, j'étais dans le collimateur. Alors, fais gaffe à toi.
1: Gérard.
0: Oui.
1: On accueille une grande star dans les débats de Gérard. Garcimore.
0: Ouais.
1: Je connais Garcimore.
0: Oh, la boutique.
1: Eh ben, il vient d'appeler.
16: Bonjour.
5: Salut, Garcimore.
0: Allez, on y va.
15: Bonsoir, Gérard, c'est Garcimore.
0: Bon, Garcimore, tu réponds s'il te plaît, parce que je veux pas m'endormir là, il reste encore 6 questions. C'est Olivier, s'il te plaît.
2: J'ai compris la question, tu peux répéter.
5: Tu gagnes combien?
0: Combien gagne une star du showbiz, Olivier, s'il te plaît, le double sort, merde!
5: Hé, hey, Gérard, calme-toi. On peut considérer que Gérard Simon fait partie du showbiz, donc on peut lui poser la question.
2: Je suis grande star.
5: Ben voilà, donc tu gagnes à peu près combien?
2: J'ai gagné à peu près 1500 francs par tour de magie.
5: 500 francs par tour de magie?
2: Avec tac, tac, tac.
5: Est-ce qu'on pourrait écouter Gérard, s'il vous plaît? Ouais, vas-y, Gérard. Gérard, s'il te plaît, mon petit chou.
0: Ouais, on accueille Lucie.
5: Bonsoir.
2: Salut,
5: Lucie.
2: Salut,
5: Lucie.
2: Je suis pas
0: allez. Ouais, tu me coupes le double son, là, s'il te plaît. Olive.
17: Ah, moi, j'aimerais répondre à ta question.
0: Oui. Oui.
17: Savoir le montant, enfin, le cachet des stars.
0: Mm-hmm.
17: Quand tu tournes un téléfilm, par exemple, le prix le plus bas, c'est pour les figurants, c'est 270 balles.
0: D'accord.
17: Mais par contre. J'ai pas fini. Si tu dis un mot, tu gagnes 500 balles.
0: Mm-hmm.
17: Un acteur pas trop connu, gagne pas très cher, Depardieu prend 50 000 balles par jour.
0: Mais moi, c'est dommage parce que je pense qu'avec lui, le débat, j'aurais pas pu en placer une.
17: Avec qui?
0: C'est dommage qu'on puisse pas avoir notre alcoolo de service d'hier soir qui s'est amusé à m'insulter comme du poisson pourri. C'est dommage parce que lui, pareil, qui connaît tous les acteurs de cinéma et qui tourne avec tout le monde, je voudrais bien. Je voudrais bien savoir qui c'est. Je voudrais bien que.
2: C'est la
0: non, mais c'est bon.
2: C'est la
0: bon, je préviens, entre Sylvie, Cécile, Lucie.
5: Gérard, moi je suis calme. Hein.
0: Ouais, ben je sais, pour l'instant il n'y en a pas beaucoup qui sont calmes. Hein.
5: Gérard,
0: Lucie, s'il te plaît, tu vas t'écraser avec ça parce que tout à l'heure tu as dégagé vite fait, toi.
17: C'est gentil, mais là ça fait 5 minutes que je me tais. Donc
0: c'est pas toi. Alors ça peut être que Sylvie.
5: Mais moi je suis là, je suis calme, je dis rien.
7: Ouais, ça s'arrête à chaque fois qu'elle parle, comme par hasard.
5: Mais non.
7: Comme par hasard.
5: Sylvie, on a compris. Ouais, comme par hasard. Non, il y a quelqu'un qui va me foutre trop là, c'est pas possible. Moi je dis rien du tout. Hein.
7: Bon Gérard, reviens sur le débat, allez.
0: Bon allez, sixième question. Pensez-vous que les stars du showbiz sont heureuses?
7: Ah, attends, il y a une question sur Mittel. Est-ce qu'il est vrai que dans le livre des records, Gégé détient le record du nombre de coton-tiges dans le cul?
0: Je répondrai pas.
7: Il serait de 25 000.
0: Ouais, c'est bien.
5: Bon, tu la poses ta question?
0: Ça y est, je viens de la poser.
16: Bon, on m'avait dit 26 000, c'est bon.
17: Pensez-vous que les stars du showbiz sont heureuses?
0: Voilà, alors Antoine, comme tu viens de jacter,
16: ouais,
0: tu vas répondre.
16: Voisins, comme je disais, bah, elles n'en branlent pas une et elles sont bien payées.
0: Je te demande si elles sont heureuses, je te demande pas si elles sont bien payées, abruti.
16: Oui, mais abruti. Je te disais, mais parce que tu m'écoutes pas.
0: Si je t'écoute, abruti.
16: Non, mais pourquoi tu m'insultes comme ça? Moi, je viens comme ça, je sais pas, je t'insulte pas, je suis gentil avec toi et.
0: Alors. Bon, Antoine, tu réponds. Attends 5 minutes, Cécile, s'il te plaît.
16: Oh, je pense qu'elles sont heureuses, les stars. Déjà, elles gagnent bien leur vie. Et pour ce qu'elles font, ça vaut le coup, quoi. Quand je vois toute cette misère dehors, ce matin encore, je suis sorti, je suis allé dans le métro, ces gens qui font la manche, hein.
5: Dépêche-toi.
16: Tous ces gens-là. Ces gens qui gagnent des milliards.
0: Ouais, mais c'est bon, mais pour l'instant, c'est pas le thème du débat.
16: Oui,
0: hein,
16: mais je voudrais.
0: Ouais, non, mais c'est pas le thème du débat. C'est pas le thème du débat, ça.
16: Bon, mais je voudrais pousser mon cri d'alarme.
0: Oui, d'accord, ça y est, tu l'as poussé, donc on va demander à Sylvie ce qu'elle en pense.
17: Moi je pense pas qu'on puisse être heureux en faisant partie du show business parce que je sais pas, quand je vois le cas de Lady Di.
0: Non mais c'est bon, Sylvie, j'ai dit quoi.
16: Lady Di, elle savait pas qu'on disait, c'est pas pareil.
0: Je
17: sais pas ce qu'on disait, mais elle faisait partie du showbiz quand même. Et je vois où elle a fini, voilà quoi.
0: Bon, ça y est, c'est bon. Sylvie, je crois que j'avais bien précisé, si t'as écouté hier la libre antenne, avant qu'on. Max
16: pas
0: passe.
16: Ni de Pont de l'Alma, ni de Carole, ni de.
5: D'accord.
0: Bon, okay.
5: Je savais pas.
0: Je ferais bien que celle qui s'amuse à dire que je suis chiant comme ça tout à l'heure, va dégager. Et je vais pas chercher qui c'est. Hein.
17: Ah, ça peut pas être moi qui suis en train de parler. Hein.
0: Donc ça peut pas être.
5: Alors c'est.
17: Gérard.
0: Oh. Cécile. Attends, de toute manière, je vais savoir qui c'est.
17: Oui, mon petit lapin sucre. Moi, je pense que les stars du show business sont des gens qui sont malheureux. Parce que je pense qu'ils ne vivent que la nuit.
5: Se cacher tout le temps.
17: Et ils sont tout le temps harcelés par les paparazzi, donc ils n'ont pas une vie agréable.
0: D'accord. Lucie?
13: Moi, je pense que qu'elles sont comme nous, quoi. Après tout, c'est des stars, mais c'est des êtres humains. Et ils ont chise, en bave, et puis ils gagnent du fric, ils font un boulot qu'ils aiment. Donc quoi, ouais, ils sont autant heureux que malheureux. Mais c'est comme nous, quoi. Faut pas s'imaginer. Quoi.
18: C'est un choix à faire, quoi.
0: Ah, ok. Et la colombe des Zimbabwe, là.
10: Tu connais le pont de Lanba?
7: Ah, c'est elle.
0: La colombe des Zimbabwe.
18: Oui, bah j'ai compris, je me suis reconnue. Moi, je te dirais que, comme ici, je pense que les stars du showbiz, c'est des gens comme les autres, et que, y en a qui sont heureux, il y en a qui sont pas heureux, il y en a qui divorcent, il y en a qui ont des enfants, il y en a qui se marient, il y en a qui. Enfin bon, c'est comme tout le monde, quoi.
13: Faut pas croire qu'ils sont comme dans
18: les films. C'est pas parce que c'est marqué star sur leur front que forcément ils ont une vie heureuse ou une vie malheureuse, quoi.
0: Ok. Attends, il y en a qui est en train de se foutre. Il se marre, là, je voudrais. C'est quoi, là?
7: Non, c'est parce qu'on te demandait si tu y avais. Est-ce que tu préfères les stars du showbiz, c'est leur queue de cheval ou pas?
0: Non, mais je vois pas le rapport, hein. Je vois pas le rapport.
7: Gérard,
0: je vois pas le rapport.
7: T'as oublié Garcimore, je crois qu'il veut répondre.
0: Ouais, Garcimore, pour finir.
15: Il pas répondu,
0: Garcimore, tu réponds.
15: Je passe pour les derniers, je pense que les stars du showbiz, c'est très heureuse. Moi, je suis très heureuse dans les tours de tac, tac, tac. Et je voudrais t'offrir, Gérard, une petite tour en direct. Pour toi,
13: oui,
15: pour ton talent. Est-ce que tu es d'accord pour petit tour de magie en direct?
13: Oui, elle.
0: Quoi, non, mais bon.
15: J'ai fait petit tour de magie, c'est tout, hein. Alors, tu vas voir, Gérald, je vais disparaître de la radio 2 secondes.
0: Oui, ouais, ça y est, c'est bon, t'as disparu, c'est bon, voilà.
15: Gérald, écoute, petit tour de magie, j'ai disparu.
0: Ouais, c'est bien, disparaît pour tout, voilà, merci. Avez-vous. Merde, dans votre vie, avez-vous. Ouais, dans votre vie, avez-vous croisé une star de showbiz? Alors, on va demander à Antoine.
16: Non, jamais, à part toi.
0: Moi, ça, je m'en fous, ça. Je m'attendais à ta réponse.
16: À part
0: toi,
16: à ton anniversaire, sinon jamais.
0: Ouais, c'est bien s'il me semblait que t'allais répondre, moi. Et puis Max, quand même.
16: Et Max aussi. Max, François, Stéphane.
0: Mm-hmm.
16: Stéphane, on dirait Joe l'Indien. T'as déjà vu Tom Sawyer?
0: Ouais.
16: On dirait Joe l'Indien dans Tom Sawyer.
0: Ouais, attendez, on va.
16: Ça m'a impressionné.
0: Bon, Sylvie, s'il te plaît, tu te calmes ou tu vas dégager?
7: Ça suffit, Sylvie, ça suffit.
0: Sylvie, je sens qu'entre Sylvie et Lucie, parce que ça peut pas être la colombe et Cécile qui disent ça, parce qu'ils ont pas de poupée qui parle.
13: Il n'y a pas de poupée qui parle. Regarde,
0: non, mais...
7: ça s'arrête. Oui, on voit que tu parles et que ça s'arrête.
0: Ah ouais.
13: Mais non.
0: Non, mais comme par hasard, Sylvie, dès que tu parles, ça s'arrête. Hein.
13: Regarde, je parle.
0: Ouais. Comme par hasard, ça s'arrête.
16: J'ai bien les vidéos, une situation.
0: Ouais, c'est ça. Donc, vous allez réfléchir. Bon, Sylvie, s'il te plaît.
13: Mais c'est pas moi.
0: Lucie.
18: C'est une bande enregistrée.
0: Bon, ça, c'est quelqu'un qui s'amuse et qui met une cassette en même temps quand je parle, c'est super. Alors, je vais faire le tour des nanas pendant la pause et je vous préviens que si j'entends le même bruit au standard, j'y raccroche au nez. Alors, attention à vous. Et donc, je repose la question. Dans votre vie, avez-vous croisé une star de showbiz? Et on écoute Daouk Mi-R-A-T-I coup parade.
13: Oh là là.
0: Punaise, ça c'est du français, mais...
7: Et vous pouvez nous appeler au 0800-03-08-5000
0: et 0870-5000. N'hésitez pas à nous faire péter ce putain de standard comme de Max CD. Faites-moi exploser les 24 lignes ou sinon je vais pas le on s'éclate.
7: C'est italien.
0: C'est-à-dire que je ne sais même pas ce que ça veut dire en fin de compte. Ça n'est pas grave. Donc on récupère Antoine.
16: Oui, bonsoir.
0: Rebonsoir.
16: Bonsoir.
0: Sylvie.
13: Rebonsoir.
0: Rebonsoir. Cécile.
13: Rebonsoir.
0: Rebonsoir. Lucie.
13: Rebonsoir.
0: Et la colombe des Zimbabwe. Rebonsoir.
13: Rebonsoir, Gérard.
0: Donc alors, vous avez.
16: Elles sont gentilles, toutes ces filles-là.
0: Hein. Ouais,
16: j'ai eu l'occasion de leur parler. C'est très, très gentil.
0: C'est ça.
16: Adorable.
18: Il a filé son numéro de téléphone impeccable. Ouais.
0: Comment qui c'est qui vient de me sortir ça?
16: Non, j'ai filé mon numéro de téléphone, elle a dit.
0: À qui?
16: À toutes les filles.
0: Ouais, c'est ça, tu crois qu'il y a bon.
7: Gérard?
0: Oui.
7: Je t'interromps 30 secondes, on accueille Johnny Rebelle.
15: Salut, Gégé.
13: Salut, Johnny Rebelle.
15: Salut, les filles.
0: Tu te calmes, hein.
18: Il met de l'ambiance, Gérard.
7: Donc, Christine, on le rappelle, c'est l'ex.
0: Merci pour celui qui s'amuse à passer ça. Donc tout à l'heure ça va gerber sec. Alors dans votre vie avez-vous croisé une star du showbiz? Donc on va demander à Antoine.
16: Encore?
0: Non, oui.
16: Je t'ai dit que je t'avais.
0: Ah ça y est toi.
16: Ben oui.
0: Alors Johnny. Johnny.
15: Bien sûr que je croise moi des stars des showbiz. J'en fais partie des showbiz.
0: Ouais, mais est-ce que t'en as déjà croisé, je te demande. Je te demande pas si t'en fais partie.
15: Oui, bah bien sûr, j'en fais croire.
19: Il est
15: vu.
19: Dans le miroir.
15: Johnny, tu me connais pas?
0: Oh là là là là, ouais. Oh, tu lui demandes. Hey, tu lui dis gentiment.
19: Oui.
0: J'ai répondu à la question.
19: Bon,
0: je
19: te demande.
7: Ok.
0: Alors, Sylvie.
19: Oui.
0: Sylvie.
19: Oui, moi, j'ai déjà croisé.
0: Alors, vas-y.
19: Bah, c'est en fait Francine Halal.
15: Oh, mmh. Bah attends, c'est pas une star.
20: Ah, oh, Gérard,
19: bah,
20: tu crains.
19: Il showbiz, il a une queue de cheval. Ah ouais, en plus. Mmh. Ah, il me fait trop kiffer, quoi. C'est sa queue, je crois. Et les chevaux, Lenny.
0: Oui, d'accord. Bah, c'est pas le thème du débat, les queues de cheval. C'est pas maintenant, c'est le deuxième débat dans...
20: Gérard, t'es chiant.
0: Je sens que ça va gerber tout à l'heure.
19: Eh, c'est pas moi.
20: Arrête.
0: Je sens que ça va gerber.
20: C'est Sylvie, hein. Mais non, j'étais en train de parler.
7: D'ailleurs, en parlant de Sylvie sur Mitel, il y a Sylvie sur Mitel aussi qui dit Gérard, est-il vrai que Christine se prenait pour Diana quand tu l'as tirée sous le pont de l'Alma?
0: J'y répondrai pas, ça y apprendra.
19: Ça m'a voilà. Pas fait plaisir.
0: Alors, Cécile.
21: Oui, mon petit chou à la crème. Oui, moi j'ai déjà rencontré deux stars.
0: Mm-hmm.
21: J'ai rencontré Matt Dillon et Richard Anconina au Barfly.
0: Mm-hmm.
21: À Paris.
15: Il y a une différence quand même.
0: D'accord. Lucie.
22: Oui, moi j'ai rencontré Richard Bohringer et Roman.
0: D'accord.
22: Une conférence.
0: Et la Colombe des îles Baboué.
23: Bah, mis à part toi, personne.
0: Ah bah d'accord, bah ça c'est vite répondu pour
15: j'ai
0: toi.
15: Antoine, j'ai rencontré Annie Girardot et Régine.
0: Non mais ça y est, toi, je crois que j'ai répondu avant la pause. Hein.
22: J'ai rencontré Sim et Jacques Balut.
0: Le showbiz continuera-t-il encore longtemps, Antoine?
15: Je pense qu'il y a de l'avenir dans le showbiz.
19: Mmh, ouais, exactement, ouais.
15: Et qu'il a un bel avenir devant lui.
0: Mmh. Ouais, mais comment ça?
15: Quand tu feras des débats sur Fun Radio, je pense que...
0: Non, mais ça, ouais, mais ça, de toute manière, c'était le...
20: Ah, ça pue!
0: Bon, je sens que tout à l'heure, Sylvie, tu vas gerber.
19: Je vais te répéter combien de fois, Gérard?
0: Mais attention, parce que là,
7: Gérard, ça peut être que Sylvie, hein.
0: J'ai l'impression.
19: Mais vous m'en voulez, c'est pas possible.
0: Bon, alors, Sylvie, tu réponds, s'il te plaît, et on va savoir tout de suite si c'est toi.
15: Non, mais c'est Olivier, je suis sûr, c'est Olivier.
0: Non, c'est Olivier, il est en face de moi. Alors, toi, tout à l'heure, tu as dégagé au standard si tu dis encore un nom des gens de la radio, toi. Tu vas voir comment ça va te faire.
21: Réponds, Gérard.
19: Bon, je peux répondre.
0: Sylvie, vas-y.
19: Bah, alors, moi, je pense que tant qu'il y aura des hommes, il y aura des stars, et donc il y aura le showbiz, quoi. Bah,
22: exactement.
0: Et... Ouais, mais de toute manière, il y en a...
19: Tu vois, c'est pas moi.
7: Oui, mais ça s'arrête dès que tu parles.
0: Ouais, c'est louche.
19: Ouais, bizarre. Bon, d'accord, c'est moi, voilà.
0: C'est toi?
19: Non, c'est pas moi,
7: voilà.
19: Gérard.
7: Bah
0: voilà, elle vient de l'avouer, alors. Bon, attends, Cécile.
21: Ouais, donc, mon petit chou, tant qu'il y aura des beaux mecs comme Manu Gamin, tant qu'il y aura du cinéma, Hollywood, il y aura des stars.
0: D'accord.
21: Il y aura du show business, c'est clair. Mmh.
0: Lucie?
22: Oui, bah moi je suis d'accord, hein. Tant qu'il y aura des stars, il y aura du showbiz.
0: Mmh.
20: Mais
0: bon. D'accord. Merci. Je préviens que celle ou celui qui s'amuse à dire ça, qui a une voix derrière de nana ou qui met ça sur cassette, va gerber.
7: Sylvie.
0: Ça va sauter.
19: Sylvie. Attends, j'ai pas la même voix que la nana quand même.
0: Alors, Estelle des îles Baboué. La colombe des îles Baboué, pardon. Oh la pauvre.
15: C'est quoi
0: cette URZ?
21: Estelle.
0: Oh la pauvre, qu'est-ce que je vais me prendre tout à l'heure dans les yeux? Dans les oreilles.
15: J'ai eu peur.
21: Bon, je réponds à la question, Gérard.
0: Oui, vas-y.
21: Un peu comme tout le monde, ouais, tant qu'il y aura des hommes, il y aura des stars, et surtout, tant qu'il y aura des types comme toi, il y aura des superstars.
0: D'accord. Ok, c'est sympa pour moi.
7: Et sur Minitel, il y a attention, âge 69 ans, qui demande est-ce que c'est vrai que c'est en se prenant une queue de cheval que t'as perdu tes dents de devant.
21: C'est dégueulasse.
0: Non, mais attends, celui-là. Laisse ton numéro de téléphone pour le deuxième débat. Je vais m'occuper de ton matricule, toi. Tu vas voir, mon petit âge du 69. Qui?
22: Ah, tu vois, là, c'est
0: qui c'est qui dit ça? Qui c'est qui vient de sortir ça?
21: C'est Sylvie, hein.
7: C'est Sylvie.
19: Non, moi, je l'aime pas, Gérard.
0: Bah, alors, si tu m'aimes pas tout à l'heure, tu vas voir, tu vas gerber vite.
21: On aime tous Gérard, nous, les nanas, on t'aime tous, Gérard.
0: Ouais,
21: c'est vrai, Gérard, on t'aime tous.
7: Gérard,
0: ouais,
7: on accueille Corinne.
0: À la place
7: Bah, à la place de Johnny Rebelle.
0: Ok. Corinne, bonsoir.
19: Bonsoir.
21: Corinne.
19: Salut, Corinne.
0: Corinne, bonsoir.
7: Bonsoir,
15: Corinne.
0: Corinne, s'il te plaît, tu te réveilles.
7: Corinne, s'il te plaît, tu te réveilles.
24: Je suis de Toulouse et moi, je voulais dire que pour rentrer dans le milieu du show business,
0: Non mais attends, tu peux pas reconnaître un travelot et une nana au téléphone.
3: Non mais c'est pas un travelot, Gérard. Non,
0: c'est pas un travelot, c'est quoi alors?
3: C'est quoi?
20: Ah, Gérard, tu crains.
0: Bon, Sylvie.
4: Oui, non, c'est Corinne.
20: Oui, Corinne, vas-y.
4: Non, c'est Corinne.
20: Oui,
4: voilà. Corinne. Je suis de Toulouse et j'aurais voulu monter sur la capitale pour être soit actrice, soit chanteuse.
6: Est-ce que tu es belle?
4: Oui, bien sûr que je suis belle. J'ai des talents cachés.
0: Ouais.
4: Le
0: ouais. Alors vas-y,
4: oui,
0: vas-y.
4: Je voudrais répondre.
0: Ouais, qui? Ouais, qui?
4: À mon sujet.
6: C'est Cécile.
0: Ouais.
4: Je voudrais répondre à Corinne. Corinne.
0: Ouais, Corinne, on t'écoute.
4: Je suis sûr que tu auras ta place.
0: Ouais, attendez, attendez, prime. Attendez. Attendez, il y a un problème.
4: Problème.
0: C'est ça? Il y a un léger problème.
3: Problème.
0: Olivier, s'il te plaît.
4: Oui.
0: S'il te plaît. Merci.
4: Oui, Olivier, tu es
0: bon, allez, hop, Sylvie. Sylvie, dehors.
4: Moi.
3: Allez, hop.
0: Bon, allez, Sylvie. Bonne nuit, Sylvie. Hop,
3: Sylvie, dehors.
4: J'aurais voulu que tu me donnes tes petits conseils.
6: Oui, moi, je vais t'en donner à Corinne.
4: Oui, voilà, je t'écoute.
6: Ta place, c'est au Queen, hein, parce qu'ils font des tas de shows. J'en suis sûre, t'as ta place. Hein,
16: je te vois bien dans
4: tu m'as dit le Queen?
6: Oui, au Queen, à Paris.
4: Mais qu'est-ce que c'est? Gérard, tu peux me dire, c'est quoi le Queen?
0: C'est une boîte de travelot comme t'es à l'heure actuelle.
4: Ah oui, et toi, c'est quoi le Queen?
0: Olivier, s'il te plaît, t'arrêtes avec tes devoirs.
16: Avec
4: tes devoirs. Gérard,
0: oui.
4: Sylvie, t'es pas
0: oui.
4: Je suis de Toulouse et j'ai du mal à vous entendre.
0: Bah ben c'est bien. Cécile, si je posais déjà la 9e
3: question. Cécile, si je posais déjà là.
0: Olivier, ça suffit, s'il te plaît.
6: Gérard, c'est juste
0: tous les jeudis.
6: Calme-toi.
0: Hein.
20: Ah, ça pue.
0: C'est tous les jeudis. Tous les jeudis que tu t'amuses à me faire ça, hein. Et c'est bizarre, tu commences le premier débat, hein.
3: C'est Max, c'est l'appareil, là. Dis donc, arrête un peu, hein.
4: Bonsoir, Max. Je suis de Toulouse et j'aurais voulu
0: faire partie du show. Corinne, pour l'instant, je pose la 9e question. Pensez-vous qu'une star du showbiz...
3: Ta gueule, Gérard.
0: Bon, allez, bonne nuit à tous.
4: Non,
0: deuxième
4: non,
0: débat
4: Gérard,
0: terminé pour le premier.
4: Gérard. Oui, c'est Corinne.
0: Allez, hop, tu me dis, Corinne.
4: J'aurais voulu les prouver, là.
6: Gérard, pense que t'es une vraie star et mène ton débat correctement.
3: Ah, elle a raison, Estelle.
0: Et puis là, ça a pu le cramer, là.
6: C'est Gérard, il a pété.
0: Mais c'est quoi, là? Non, mais attends, c'est quoi, là, ce double son?
3: C'est pas moi.
0: Oh non, ouais.
3: Non, mais c'est pas moi.
4: Je t'entends pas parfaitement.
6: Toi, t'es une Corinne.
0: Ouais.
4: Corinne,
0: oh, je pose la 9e question, Corinne. Tu te tais, tu répondras après.
6: Où habites-tu, Corinne?
0: Oh, c'est bon, elle habite à Toulouse où il y a des saucisses. Il faut mieux manger des saucisses de
16: elle
0: Toulouse.
16: Elle a plus de saucisses, d'ailleurs.
6: Ah, la fameuse.
0: Alors, pensez-vous... Pensez-vous qu'une star du showbiz puisse faire voir son ventre, oh, Antoine?
6: Comment? Moi, ouais, Lucie, je voudrais parler.
0: Yeah.
6: Gérard, tu peux répéter ta question? Ça
0: pensez-vous qu'une star du showbiz puisse faire voir son ventre? Alors, Antoine... Antoine!
16: Oui, j'étais au standard avec Manu.
0: Ouais, bah tu te réveilles, s'il te plaît.
16: Demandez mon numéro de téléphone, c'est PD. Bon.
0: Comment?
16: C'était quoi la question? Allô?
0: Ouais.
16: C'était quoi la question? C'est quoi la question?
4: Allô? Allô? Comment t'en sur Paris?
3: Tu bloques tout.
16: C'est quoi la question, merde?
4: Gérard!
0: Pensez-vous qu'une star du showbiz puisse faire voir son ventre?
16: T'as un problème avec les ventres?
4: Oui, c'est quoi?
0: Bon, allez, Antoine, quand tu seras réveillé, tu reviendras. Allez, bonne nuit.
4: Hop! Moi, je réponds.
0: Non, Antoine, allez hop, ce coup-là, moi, j'en ai eu ras-le-bol.
4: Non,
0: allez.
4: Gérard,
3: on accueille Johanna. Gérard, avant que tu fasses répondre tout le monde, on accueille Johanna.
0: À la place.
3: À la place de Sylvie.
8: Salut, Johanna.
6: Salut,
8: bonjour,
6: Johanna.
8: Tout le monde.
0: Salut, Johanna.
6: Ça va, Johanna?
8: Ben, ça va très bien, merci. Et toi, et Gérard, va bien?
0: Je vais pas regarder ce matin.
4: Il est en pleine voix.
8: Bravo.
0: Corinne, réponds à la question, s'il te plaît. Corinne, tu me réveilles, Johanna. Non, mais c'est bon, tu te dénudes. Eh ben, tu te dénudes, tu vas voir Manu. Tu vas voir Manu, il va te dénuder, lui.
8: D'une drôle de façon. D'arriver, tu pourrais répéter la question.
0: Alors, pensez-vous qu'une star du showbiz puisse faire voir son ventre? Alors, vas-y, Johanna. Le temps qu'on dépucelle Corinne.
8: Encore quoi?
6: C'est pas
8: Gérard. Bah tout à fait, elle peut faire voir son ventre quand elle va prendre sa douche, qu'elle enlève ses vêtements. Oui,
0: non, mais sur scène, Olivier, s'il te plaît.
6: C'est Dieu.
8: Tu es dans une cave ou quelque chose qui se rapproche?
6: Non, il est dans une.
0: Non, mais sur scène. Minute, c'est qui?
8: Cécile.
0: Ouais, mais attends, Cécile, pour l'instant, je demande à Johanna. Alors, 5 minutes, s'il te plaît.
8: C'est moi.
0: Bon, allez, vas-y, accouche, Johanna.
8: Ouais, bah écoute, je t'ai dit qu'on pouvait voir son ventre, tout à fait. Et on peut voir le tien?
0: Non.
8: Pourquoi?
0: Olivier, ça suffit, s'il te plaît. Cécile.
21: Bah oui, mon petit chéri, je les pense que
0: Qui c'est qui vient de dire l'escu?
21: J'espère que c'est pas Johanna, hein. Bah non.
0: Qui c'est qui vient de dire l'escu? Merci Olivier.
21: C'est Sylvie.
0: Non, Sylvie, elle est partie.
21: Je réponds, Gérard.
0: Bah alors, vas-y.
21: Mon petit chéri.
0: Ouais, bah doucement, donc, hein, s'il te plaît.
21: Donc, les stars du show business, on montre bien leurs fesses, hein, donc le ventre, il n'y a pas de problème.
0: Attends, sur scène. Sur scène, j'ai jamais vu une, le mec, il a jamais fait voir son froc, il a fait voir son torse, ça oui.
21: Les nanas, attention, oui, hein.
0: Pas toutes, hein. Je dirais, je citerai pas de nom pour certaines nanas, hein, que je connais pas. Ah, ouais. Lucie.
9: Oui. Non, moi, je pense que ça les dérange pas de montrer leur ventre.
0: Mm-hmm.
3: Après, d'accord. Tira, oui. On accueille Gontran.
0: À la place.
9: Bonsoir, Gontran.
3: À la place d'Antoine.
11: Bonsoir,
0: Gontran.
11: Ah,
0: c'est
11: toi, ta gueule.
0: Ouais, ça commence à bien faire, là. Vous restez polis, là.
12: Bonsoir, tout le monde.
0: Salut, Gontran.
9: Bonsoir, Gontran. T'as un nom ridicule.
12: Ouais, je sais, mais c'est pas moi qui choisis.
0: Donc, t'as entendu la question?
12: Bah non, je viens d'arriver, là. J'étais en train de composer le numéro, là. Et je viens d'arriver direct.
0: Oh là là là, punaise. Ouais. Et avant d'appeler, écoutez les questions, ouais, que je répète pas. Merde, ça commence à être lourd, hein, chaque fois, tous les jeudis.
21: Mais c'est Manu qui fait pas son boulot.
0: Alors, pensez-vous qu'une star du showbiz puisse faire voir son ventre pour Gontran pour la troisième fois je pose la question?
12: Non, le deuxième. Mais moi, je pense que oui. Je pense que oui.
0: C'est-à-dire?
12: Si la star a envie de montrer son ventre, qu'elle montre.
21: Et s'il a pas son ventre?
12: Pourquoi les stars n'auraient pas le droit de montrer leur ventre?
9: Oui, mais un détail, il faut qu'ils mettent un cache-nombril, parce que c'est quand même indécent de montrer son nombril.
12: À ce moment-là, si elle pue du nombril, c'est
0: Non, non, mais problème. attends, Gontran, qui c'est qui a dit qu'il faudrait qu'elle prolonge son nombril?
9: C'est Johanna.
0: Ouais, mais attends, Johanna, maintenant, à l'heure actuelle, les trois quarts des stars, hein, que ça soit des nanas, ou même peut-être pas les mecs encore, je pense pas en avoir vu, mais il y en a certes, maintenant, certaines nanas, au lieu de qu'elles fassent voir leur nombril, maintenant, elles mettent un piercing au nombril.
21: Ouais, c'est vrai, Gérard. Ouais, trois quarts.
0: Je peux te dire une chose, que c'est pas... Merci, Olivier. Olivier, tu arrêtes, s'il te plaît, là.
21: Un quoi?
0: Olivier, tu arrêtes, s'il te plaît.
21: Gérard, on t'entend plus. Gérard.
0: Olivier,
21: bon, arrête de faire l'enfant, quoi? On t'entend pas.
0: Hein?
21: Gérard.
0: C'est toi qui t'amuses avec les boutons. D'accord. Donc alors je vais quand même citer un nom parce que je pense que tout le monde l'a vu dans le courant de la semaine dernière à la télé. Donc c'est pour répondre à la question à Johanna et après je vais demander à Estelle ce qu'elle pense de la question que j'avais posée ainsi qu'à Gontran. Donc Johanna, je vais te dire une chose, qu'il y en a une qui peut voir son nombril avec un piercing et celle-là s'appelle Séverine Ferrer si tu l'as déjà vu.
21: C'est une vraie salope,
0: c'est
21: ça, cette
0: pétasse.
21: Ah non,
0: ouais,
21: vraiment, vous connaissez pas.
0: Alors Estelle.
21: Oui.
0: Donc si tu pouvais répondre à la question. Merci Olivier. Olivier, ça commence à bien faire.
21: Arrête de crier, Gérard, on t'entend plus.
0: Ça commence à bien faire avec ton double son là. Cela, c'est toi qui joues.
12: Et moi je trouve que Séverine Ferrer, elle a un peu la gueule d'un Pékinois.
11: Dépêche-toi.
21: Moi, c'est pris une porte.
0: Donc alors Estelle?
21: Oui. Eh ben écoute, si on te considère comme une star, moi étant donné que je t'ai vu pour la première fois sur scène et que tu m'as montré ton torse et ton nombril, ben oui, je pense que oui.
0: Hein. Ouais,
11: Gérard, tu crains.
0: Bon, Lucie, si c'est toi, tu as dégagé.
21: Gérard,
0: si,
21: c'est toujours Lucie. Gérard.
0: Oui.
21: Gérard, mon petit chou, c'est Cécile.
0: Oui, mais attends, Cécile, Estelle, elle a quand même pas fini. Estelle, elle a toujours pas fini parce qu'il y en a une...
21: Excuse-moi, Estelle.
9: Non, mais en fait, j'avais terminé, Gérard.
3: Gérard,
9: j'ai dit,
3: On accueille un nouvel auditeur, là.
9: Ah, bonjour, nouvel auditeur.
0: Bon. Salut, l'inconnu.
21: Salut, on peut savoir ton nom?
14: Moi, je peux pas répondre.
0: Voilà.
9: Est-ce qu'on peut t'appeler monsieur X?
21: Il est Batman, d'accord?
3: Est-ce que je peux t'appeler petit PD?
0: Bon, allez, hop, dixième question.
14: Alors,
12: est-ce qu'on peut t'appeler grosse salope?
21: Et Gontran, il a pas répondu, GG.
0: Gontran,
14: je réponds à la question.
21: Oui.
14: Je viens de composer le numéro, donc j'ai pas eu malheureusement.
0: Oh non, mais je répète plus la question. Hein,
12: attends, mais tu te fous du monde, toi.
0: Bon, si t'es pas content, tu retournes au standard, d'accord?
12: Non, mais je parle à l'anonyme, là, à l'incognito.
11: J'ai le chef de la loco.
21: Gérard.
14: Qui a dit la loco?
0: Eh ben ça, tu vois, tu viens de le dire tout à l'heure.
14: J'ai entendu quelqu'un qui a dit les chiottes de la loco.
0: Ah oui, mais tout à l'heure, tu es y retourné tout à l'heure au standard.
21: Gérard.
0: Gérard. Attendez, 30 secondes.
3: Attendez.
0: Oh, l'inconnu, tu t'écrases un petit peu.
3: On accueille Pierre-Henri.
0: Bonsoir, à la place.
1: Bonsoir,
7: à la place de personne. Ah, en parlant de Pierre-Henri, il y a son Minitel. Attention, qui demande est-ce qu'il est vrai qu'il a une relation hétérosexuelle avec Gégé Henri.
0: Tu me le calmes, lui, il a du monde derrière.
2: Avec les chiens en plus.
1: Chier grave.
0: Bon, alors, l'inconnu et Gautran, bonne nuit, vous dégagez au standard, ça nous apprendra d'être poli.
7: Mais l'inconnu, je lui ai même pas demandé
0: de répondre. Je veux pas le savoir, il a qu'à être poli, avec moi.
2: Gautran, il a rien dit, hein.
21: Gérard,
2: c'est l'inconnu qui a parlé des chiens de la renommée.
21: Moi, j'aime bien les inconnus.
23: Et Gérard, quoi, c'est la deuxième question.
21: Est-ce qu'on peut écouter ce que Incognito a à dire?
7: Voilà.
0: Ah ouais, mais s'il me fait... Alors, vas-y, l'inconnu.
1: Si un inconnu vous offre des fleurs.
21: Ah, c'est gentil.
0: Non, mais attends, mais...
1: la question, c'est quoi?
0: Est-ce
1: que les stars peuvent montrer leur nombril?
0: Voilà, ah bah tu vois que t'es pas...
2: Dis-moi inconnu, qu'est-ce que tu penses de l'émission de Max, la Technomax?
0: Non, mais c'est pour le thème du débat.
2: Si, mais il faut qu'on sache. Inconnu, qu'est-ce que t'en penses?
23: Moi, personnellement, j'ai adoré.
1: Gérard, t'arrêtes de jouer, qu'on parle d'un
0: peu. Ouais, bah attends, tout à l'heure, il y en a qui vont dégager au standard, je le sens.
2: Genre, ça touche.
0: Bon, allez, alors la dixième question, on se calme là, celle qui jouit. Allez, Lucie, bonne nuit. Lucie, bonne nuit.
1: On peut montrer le nombril à partir du moment.
0: Voilà.
1: On peut montrer le nombril à partir du moment qu'on a.
0: C'est bien parce que ça fait trois nanas.
7: Oh, Gérard, tu écoutes ce qu'il dit au moins.
21: Comment
1: ça s'appelle une bague déjà au nombril là?
2: Un piercing.
1: Un piercing.
7: Une boucle d'oreille.
21: Un piercing.
1: Le piercing est nécessaire.
0: Un piercing.
1: Oui, le piercing, moi
0: j'ai. Un piercing.
21: Piercing.
1: Alors le piercing.
0: Il
23: le prononce à l'anglais, Gérard.
0: Ouais, d'accord.
21: Gérard.
1: Ouais.
0: Une minute, on va passer à la dixième là.
2: Qu'est-ce que tu penses
1: pas de le montrer aux stars?
21: Gérard.
2: Moi j'aime beaucoup le pudding.
0: Moi non, pas du tout. Bon, allez, dixième question.
2: Tu fais du pudding dans le nombril.
23: Avec une cup de tea.
21: Gérard.
0: Oui.
21: Si je voudrais poser une question.
0: Oui.
21: Je voulais savoir si tu devais.
0: Oh, attends, Pierre-Henri, tu restes poli ou Gautran, vous restez poli là.
21: Gérard.
2: Ah, téléphone.
7: Téléphone.
2: Je suis pas là.
1: Vite, Gérard, parce que j'ai grave envie de chier.
0: Eh ben, tu vas chier, tu reviendras demain.
21: Gérard.
0: Ta chemise, elle sera faite.
21: Gérard.
2: Moi, j'ai vu les technomates, c'est pas terrible.
21: Je voulais savoir si tu devais te faire un piercing sur le corps, où ça que tu ferais?
0: Ah, là, je te dis tout de suite, je m'en ferai jamais faire un parce que ça.
2: Ça fait trop mal.
21: Moi,
2: ça fait...
21: je peux te le faire. Non, mais si tu devais en faire un, où est-ce que tu aimerais qu'il soit?
0: Nulle part.
21: Ah, si, sur la poitrine, c'est beau pour un.
23: Ouais, moi, je pense qu'un piercing sur le téton, ça serait génial.
0: Non.
21: Sur la langue.
0: Moi, plus.
2: Ça ne fait pas mal.
0: Alors, citez cinq noms d'une star du showbiz que vous aimez. Alors, je vais. Attendez, je vais. Oh! Je vais prendre chacun votre tour, vous allez me les citer vite fait. Pierre-Henri.
2: Mon préféré de tous, c'est forcément Sim. Pour son humour, sa délicatesse et sa classe.
0: Non, mais vas-y, parce que.
2: Je trouve qu'il est un peu devant toi.
0: Allez.
2: Au niveau de la classe et de l'odeur. Ouais. J'ai eu l'occasion de le côtoyer. Ah. Ensuite, j'aime beaucoup Philippe Bouvard.
0: Ouais.
2: Parce que je trouve que c'est un grand homme.
21: J'adore Guy Montagnier.
0: Attendez, on verra.
2: En quatrième, je mettrai Stéphane Collaro, que je peux d'ailleurs vous imiter si vous le désirez.
0: Non.
2: Il y a Castelli. J'en ai une bonne.
0: Bon, c'est bon. Olivier, s'il te plaît, arrête un peu là, attends. Bon, allez, tu me sors celui qui a de la musique. Hop, la musique dehors, tant pis pour lui. Gautran.
2: Oui, alors.
0: Cinq noms d'une star que tu aimes.
2: Top chrono, Riri, Fifi, Loulou, Clarabelle, Pim Pam Poum. Oh, quel talent.
0: D'accord, on va en là. Celui-là, j'ai rien compris, c'est pas grave. Johanna.
23: Une bonne.
21: Ouais.
0: Johanna.
21: Le docteur Carter, le docteur Green, le docteur Ross, le docteur Weaver et le docteur Hanspo.
2: Docteur Mon.
21: Ouais.
0: D'accord, c'est rien que des stars d'une série télévisée qui passent sur France 2.
2: Et docteur Jivago, alors.
0: Ouais, c'est bon, toi. Je t'ai pas sonné.
1: Oh, l'inconnu, il a pas répondu.
0: Ouais, bah alors vas-y, l'inconnu.
2: L'inconnu, tu me tends.
1: Alors, l'inconnu, d'abord. Alors, les stars drôles. Alors, débat Gérard de Surette.
0: Ouais. Ouais, dépêche-toi.
1: Diffoul de Skyrock.
0: C'est ça, vas-y. allez
1: Maurice de Skyrock.
2: Bill d'Europe 2.
0: Allez.
1: Éric Jean-Jean d'Energie.
0: Tu me sors l'inconnu, il n'a pas besoin de citer. Tu me sors l'inconnu.
7: Ok, Jean.
0: Tu me sors l'inconnu, il n'a pas besoin de citer toutes les radios. Bonne nuit, l'inconnu.
23: Il répond à tes questions, Gérard.
0: Cécile. Sans citer d'autres adieux.
21: Gégé,
0: Cécile.
21: Oui, je réponds, mon petit chou. Donc, en premier, le doc de fin de radio.
2: Ah, très drôle.
0: Mmh.
21: Louis Funès, Bourville, Fernandel et Gérard de Suresnes.
0: D'accord. Eh bien, c'est bien parce que tu me mets en dernier. Pétasse.
21: Gérard,
7: ça fait deux pétasses déjà.
0: C'est vraiment une pétasse
21: Gérard,
0: avec moi.
21: Gérard,
0: c'est
21: toujours le meilleur pour la fin.
0: Ouais, ouais, c'est ça.
21: Merci Gérard.
7: En parlant du meilleur, sur Minitel, il y a une question. Est-ce vrai que Gégé a sorti une cassette qui s'appelle « Comment prendre son pied avec ses cotons-tiges »
0: C'est ça, bonne nuit à lui. Et voilà. Pour finir...
21: Gérard,
0: oui.
21: S'il te plaît, je voudrais savoir, est-ce qu'on peut écouter ce que l'inconnu a à dire là, parce qu'il est en train
0: de parler. Non, mais l'inconnu, pour l'instant, je lui ai demandé qu'il sorte. Oh, oh.
5: Gérard d'Europe 1.
0: Voilà, c'est
7: attends,
0: ça.
7: Pour... Attends, je crois que Manu va essayer de zapper l'inconnu.
0: Bon,
5: et sur France Culture.
7: T'es tout seul, l'inconnu, je crois, là.
0: Ouais, j'ai l'impression, hein.
7: L'inconnu ?
5: Je suis...
0: Oh, Manu, s'il te plaît, tu te réveilles, là ?
3: Manu, qu'est-ce que tu fais ? Je suis en train, je cherche.
0: Ouais, non, mais t'es en train de chercher, mais pour l'instant...
5: Je suis sur une ligne spéciale.
7: Il s'est trompé, il a zappé tout le monde, sauf l'inconnu, il s'est trompé.
16: Mais Technomax, c'est un bon moment d'émission.
5: On va pas te trouver, bravo.
23: C'est nul, Technomax.
0: Non, alors, bon, allez, de toute manière, lui, s'il continue, il va pas finir. À mon avis, c'est une connerie que t'es en train de me faire, toi, derrière. Et pour finir, Estelle, comme Estelle, elle a pas répondu. L'inconnu, tu t'écrases, s'il te plaît, hein, merci.
23: Oui, donc Gérard,
5: je m'écraserai après quand je ferai caca.
0: L'inconnu, tu t'écrases, s'il te plaît. Merci. Alors, Estelle.
23: Oui.
0: Donc, à toi.
23: Bon, bah, moi, je dirais en premier, toi.
0: Mmh. Bon, tu mets Johanna, Johanna, Cécile en attente.
23: Et j'ai rien fait, moi.
0: Non, pour l'instant, je suis en train de chercher. Je voudrais savoir qui c'est qui s'amuse à faire le bruit d'une femme.
7: Tu as retiré qui, là?
3: Là, j'ai retiré Lucie.
7: Ah, bah voilà.
23: Ah, bah non, c'est pas moi. Lucie.
0: Alors, Estelle, donc, tu disais.
23: Ouais, donc, je disais en premier, toi.
0: Mmh.
23: En deuxième, je dirais Ancolina.
0: Ouais.
23: En troisième, je dirais Depardieu.
0: Ouais.
23: En quatrième, je dirais Jean-Marc
0: Barre. Oh là là, qui c'est qui a un portable?
5: C'est pas moi, Gérard.
23: Gérard, il y a un L à portable.
5: Gérard, ça te dirait de me sucer?
0: Bon, allez, tu dégages. Donc, tu t'en étais à qui, Estelle?
23: En quatrième, je dirais Jean-Marc Barre.
0: Ouais.
23: Et en cinquième, je n'en sais rien, encore toi.
0: Ouais, ok, bah c'est bien. Deux fois.
16: Technomax, c'est du foutage de gueule, c'est pas possible.
0: Allez, tu me sors Gautran, Pierre-Henri et l'inconnu.
5: Allez,
16: j'ai rien dit, Gérard.
5: Montre-moi ton
0: gland. Bon. Dernière question. Ah bah non, vous voulez peut-être que je vous réponde mes cinq noms? C'est bien comme ça, j'ai pas le droit de répondre. C'est bien. Merci Olivier, j'ai tout aimé pour le deuxième. Je suppose, je dirais vous. Je répondrai pas non plus aux questions.
3: Allez, vas-y.
0: Non. Pensez-vous qu'une star risque de
3: nous laisser briller? Gérard.
0: Regarde les mots de Blas et Goéland.
7: Alors, c'est quoi tes 5 à toi, préférés?
21: Gérard.
0: Oui.
7: Attendez, laissez Gérard dire ses 5 préférés.
21: Oui, voilà ce que je voulais dire.
5: C'est vrai qu'il volait 10 francs dans le porte-monnaie.
0: Bon, celui-là, tu me le sors, celui-là, pour le bon.
7: J'essaie de le couper, j'arrive pas.
0: Alors, donc
7: tes 5 préférés.
0: Bon, Gautran, tu t'écrases aussi, s'il te plaît.
23: Allez, réponds, Gérard, c'est quoi
0: alors,
23: tes 5?
0: Ricky Martins, Guy Montagnier, Jean-Luc Lahaye.
5: Ouais, la haie d'honneur, Gérard, la haie d'honneur.
0: Joe Dassin et Phil Barnet.
7: On va mettre un 10 de Jonathan après.
0: Et dernière question.
23: Et Gérard, il n'y a pas que c'est Johanna.
0: Hein?
23: Il n'y a pas de star féminine?
0: Non.
23: Bah oui, c'est ce que je voulais dire.
5: Diana, quand elle est morte dans le sous-tunnel.
0: Bon, alors lui, c'est bien bonne nuit. Tu me vires, Gautran.
16: Ah non, c'est l'inconnu.
0: L'inconnu, tu me le vires. Je ne veux pas savoir d'où qu'il sort, lui, tu essaies de le trouver. Et tu le vires, c'est pas parce qu'il doit passer sur tout le monde.
5: Il y a coton-tige dans le cul.
0: Bon, alors, conclusion du débat.
7: Ah, il y a marqué sur Minitel, il y a Clint qui dit que Gérard se ferait des pipes sous le pont de l'Alma depuis que Diana est morte, ça lui ramène du monde.
0: Celui-là, il va se faire foutre, il raccroche son Minitel, ça lui coûtera moins cher. Je veux te dire des conneries comme ça. Alors, dernière question et après c'est la conclusion. Il est 2 heures, comme ça on va pouvoir attaquer le deuxième main.
7: Un petit pitchoun.
16: Tu gères bien.
0: Et pensez-vous qu'une star risque sa vie avec ses fans?
21: Avec
0: ses fans.
16: Avec ses fans.
21: Avec
0: ses fans.
16: Avec le Bambi.
0: Ouais, ceux qui ont l'habitude d'aller les voir sur scène lors des concerts.
16: Quel rapport?
10: rapport avec Bambi.
0: Eh, hey, t'essayes de. Faut essayer de me trouver l'inconnu qui s'amuse à passer sur tout le monde.
3: Là, ça y est, il est parti, il est parti. Ouais, bon, je l'ai trouvé, je l'ai dégagé.
23: Bon, Johanna, je peux répondre?
0: Oui.
23: Bah écoute, moi Stéphane, l'alcoolo, je l'aime bien.
20: Tu connais
23: Je trouve qu'il parle un peu trop tout le temps, tu vois.
0: Mm-hmm.
23: Et puis qu'il devrait arrêter d'insulter Max, quoi.
0: Ouais, mais ça, t'inquiète pas, à chaque fois, il rappelle le lendemain pour dire, oh ben, excuse-moi, j'avais trop bu. Mais à mon avis, je crois qu'il avait trop bu de Beaujolais, la veille,
23: ouais,
0: hein.
23: Non, c'est clair.
0: Parce que... même le soir même, parce que, pour avoir dit ce qu'il a été dire hier, mercredi soir à l'antenne, je vais te dire une chose que... ça m'a pas fait plaisir. Parce que j'étais en haut et...
7: Il y a Tomny sur Unitel qui dit que les 5 préférés de GG sont le pont de l'Alma, Lady Di, la sodomie, les chiottes de la loco et les contours-tiges dans le cul.
0: C'est ça, ben, c'est bien pour ce qu'il dit. Donc, Joanne, alors Cécile, pour toi.
21: Mon petit lapin en sucre, ben, je dis que... oui. Les stars risquent leur vie, hein, parce qu'on a un exemple, par exemple, John Lennon.
0: Mm-hmm.
21: Ouais, il a risqué sa vie. Tu connais, Gérard?
10: Non, c'est John Lemon, hein.
21: Gérard.
0: John Lennon, abruti.
10: Mais c'est John Citron.
0: Ouais, c'est ça.
21: John Lennon, des Beatles.
10: Mais j'ai connu, on dit John Citron.
0: Ouais, c'est ça. Gautran, tu te tais, s'il te plaît.
7: Avance un peu,
10: c'est
7: Pierre-Henri.
0: Ouais, bah, Pierre-Henri, tu te tais, s'il te plaît.
10: J'ai connu John Citron.
0: Bon, bah, alors, c'est bon. Bah, alors, comme que...

0: des lettres à ton adresse et tu me réponds jamais.
1: Ah ben, de toute manière, je te répondrai jamais. Hein. Je l'ai bien précisé mercredi soir. J'ai dit que je ne répondrai jamais au mec. Ça, c'est clair, net, précis.
0: Comptable et lamenteux.
1: Voilà, et ben peut-être pour toi, moi, ça me fait bien plaisir de ne pas vous répondre.
0: Je suis un de tes premiers fans et.
1: Ça me fait une belle jambe, tu vois.
2: Gérard, c'est un de tes fans.
1: Voilà. Donc, Johanna.
2: Gérard. Oui. Je disais, ton patron est un mec. Oui. Donc, tu vois, les mecs, finalement, c'est pas si mal.
1: Mmh. Non, mais tu réponds à la question, s'il te plaît.
2: Bah, je t'ai déjà répondu.
1: Ah bon, Cécile aussi.
3: Oui, c'est répondu.
1: Donc, il reste plus que ma Colombe.
3: Il reste plus que moi aussi.
0: Je vous aime, Colombe.
3: Pour moi, je pense que les stars risquent leur vie dès lors qu'elles suscitent des jalousies auprès de personnes mentalement dérangées.
0: C'est trop compliqué.
1: D'accord. Et qui c'est? Il y a une voix de nana que je viens d'entendre qui a dit « Moi, j'ai pas répondu, c'est qui ?»
3: Oui, mais c'est moi.
1: C'est qui? C'est qui, moi?
3: C'est moi, mais je suis d'accord avec la dame. Parce qu'elle
0: c'est la Colombe.
1: Non, mais c'est qui, ça? C'est qui, moi?
4: C'est Lucie.
1: Lucie, je crois qu'on avait dit dehors, elle.
4: Non, mais je l'ai calmée, elle a été sage, là, elle est depuis tout à l'heure.
1: Lucie.
3: Je suis d'accord avec la dame, à ce qu'elle dit.
1: Non, la dame, c'est la demoiselle, c'est la Colombe.
3: Oui, moi, je ne connais pas personnellement la Colombe, alors pour moi, c'est une dame.
1: D'accord,
3: c'est
1: ça. Oui.
3: C'est Cécile, mon petit chou.
1: Oui.
3: Je voulais savoir, est-ce que. L'incognito pourrait nous donner sa
1: non réponse. Non, l'inconnu il est plus là,
4: il est parti déjà.
1: Donc conclusion sur le débat, donc Pierre-Henri,
0: je pense qu'effectivement le show business est un milieu à part. Qu'il n'est
1: ça commence à me prendre la tête, celui qui s'amuse avec un téléphone comme ça.
0: Ah, c'est pas moi, Gérard.
1: Donc non. Pierre-Henri.
0: Alors je disais donc que ce monde est un milieu à part, qu'il doit être difficile de le pénétrer.
1: Ça, c'en est un qui s'amuse avec un gadget.
0: Allô?
2: Tu pourras arrêter de téléphoner pendant tes émissions?
1: Pour l'instant, je suis pas au téléphone, je suis devant le micro.
0: Quand tu te parles.
1: Oh, tu t'écrases, toi, Gautran, s'il te plaît.
0: Non, c'est pas moi, c'est l'autre.
2: C'est pas Gautran. Mais réponds.
1: Pierre-Henri. Tu me calmes celui qui a un téléphone, parce que ça me prend la tête.
4: Ça va, ça suffit.
0: Oui, Gérard.
1: Pierre-Henri, alors.
0: Je voulais donc dire qu'il devait être très difficile de pénétrer ce monde.
2: Oui.
0: Et je t'en félicite de l'avoir pénétré ainsi.
1: Mm-hmm.
0: Et quand je parle de pénétration, je crois savoir que tu sais de quoi je parle.
1: Oh, d'accord, dis donc, je vois pas du tout le rapport avec la conclusion du débat.
0: Le rapport avec le cosinus de la banane, Gérard.
1: Ouais, c'est ça. Gautran.
5: Oui, j'ai trouvé ton débat nickel, impeccable, bien à ton image.
1: Mm-hmm.
5: Et tu serais prié de répondre à mes lettres.
1: Ah si ça me fait plaisir. D'accord, Gautran. Alors, bonne nuit.
0: À de bon entendeur.
1: À de bon entendeur, salut.
0: Ouais,
1: donc tu me les retires au fur et à mesure. Hein. Donc, Johanna.
2: Ouais, le show, c'est super bien.
1: Mm-hmm.
2: Voilà.
1: D'accord.
3: Moi, j'ai pas donné ma conclusion, Gérard.
1: Cécile, merci pour celui qui casse les verres, c'est pas grave. Cécile.
3: Donc, ma conclusion, c'est que les stars seront toujours des stars.
1: Mm-hmm.
3: Tant qu'il y aura des stars, il y aura du show business. Et comme disait Marilyn Monroe, je crois, Gérard, que tu connais cette phrase très célèbre. There is no business without show business.
1: Ouais.
3: Oh, there is no business without show business.
2: Quel accent ça pourrait être.
1: Oh, ok.
3: Gérard,
1: Lucie.
3: Gérard, réponds, est-ce que t'es d'accord ou pas?
1: Oui, je suis d'accord avec toi.
3: Ok.
2: Est-ce que t'es d'accord avec Marilyn?
1: Oui, avec Marilyn.
3: Oui, c'est Marilyn Monroe, la disait.
1: Oui, d'accord, okay. D'accord. Ah, Lucie.
2: T'as des objections quand même à y faire. Happy birthday to you.
6: Happy birthday to you.
1: Lucie.
6: Happy birthday.
1: Conclusion, s'il te plaît. Bon, merci Olivier, s'il te plaît. Lucie, conclusion.
3: Moi j'aimerais bien faire partie.
1: C'est quoi ce bordel là?
3: C'est pas moi. Hein.
1: Bon, alors vas-y Lucie, je t'écoute.
3: Moi j'aimerais bien faire partie.
1: Bah, je sais pas, là, ils arrêtent pas, là, il y en a un qui passe sur tout le monde. Là, je te demande de virer.
4: L'accident
1: du
4: canal main, là, c'est quoi ce délire, la voiture qui a un accident, là
1: hein? C'est quoi ça? C'est qui? Ça vient d'où ça?
0: Ah, ce n'est pas moi.
1: Non, c'est pas. Mais de manière, je t'ai dit de dégager, Gautran. Bonne nuit.
4: Mais là, Gérard, le débat, c'est nul, nul.
1: Ouais,
0: Gérard, il a cassé. Je vais dire une phrase anglaise.
1: Oh, je t'ai dit de dégager! Bon, Olivier, t'arrêtes, s'il te plaît, maintenant, ça devient chiant, ton bordel, là.
4: C'est vrai, Olivier.
0: Gérard?
4: Mais quoi?
1: Lucie, s'il te plaît.
3: Oui, vas-y, Jean-Pierre.
0: Non, c'est Pierre-Henri.
1: Oui, Lucie, s'il te plaît, conclusion.
3: Attends, Pierre-Henri.
0: Je voulais juste dire, no job in the job.
1: Ouais, c'est bien. Ça me fait. Je vois pas ce que ça veut dire. Enfin, bref, passons. D'accord. Lucie, conclusion.
3: C'est ce qui est écrit sur le drapeau anglais.
1: Lucie, conclusion.

0: Bah, moi, je conclue, c'était pas génial. Hein. Mmh. Mais bon, j'aurais bien faire partie. Ouais.
1: D'accord. Et seule conclusion?
0: Bah, je pense que le monde du showbiz est un monde particulier, qui suscite des envies auprès de beaucoup de monde. Et puis, bah, que. Mais par d'autre côté, il doit falloir être fort pour pouvoir survivre dans ce monde-là.
1: Mmh. Ouais, okay, super. Voilà. Eh ben moi, pour moi, la conclusion, c'est que c'est bizarre qu'à chaque fois le premier débat d'habitude se passe mieux que le deuxième. Mais j'ai l'impression que Manu, tu vas te réveiller au deuxième débat, j'espère.
2: Je suis réveillé, GG là.
1: Hein. Et Olivier de l'autre côté, pareil.
2: C'est quoi la conclusion du showbiz pour toi?
1: Moi, pour moi, donc une star restera toujours une star et c'est tout.
0: Et toi, est-ce que tu es une star alors?
1: Bah, on verra ça par la
3: suite. Pour toi, Jean-Luc Lahaye, par exemple, c'était une star, ça reste une star pour toi, même si c'est plus rien.
1: On ne l'entend plus beaucoup, mais bon, désolé, hein, il a fait quand même partie des stars du showbiz, il chantait.
4: Justement.
1: Là, tu as dégagé, je te prie de ne pas revenir dans le deuxième débat, merci.
5: Et pour la conclusion sur Minitel, il y a l'inconnu qui est sur Minitel et qui dit que maintenant, c'est à cause de coton-tige qu'il aurait eu un accident sous le pont d'Alma.
1: C'est ça. Et celui qui s'amuse à dire des conneries comme ça de l'inconnu, bah, moi, je l'emmerde. Et donc, pour finir, avant d'attaquer le deuxième débat,
6: je voulais te dire, qu'à Fun Radio, quand même, il y avait deux grandes stars, deux immenses stars, il y a Max et moi, GG de Suresnes, et j'avais une petite objection à faire, donc c'est une déclaration solennelle.
1: Ouais.
6: C'est dans l'affiche L'Esprit Fun qui est super génial. Pourquoi tu n'y es pas puisque t'es une star?
1: C'est pour moi qui ai décidé de pas y être, c'est tout, c'est la direction.
6: Donc voilà. Pourquoi tu n'y étais pas?
1: C'est la direction qui a décidé comme ça. Hein. Donc on va écouter de nouveaux galas et je vous retrouve pour le deuxième débat qui portera sur les queues de cheval. Là. À tout de suite.
7: Donc bonsoir à tous, c'est les débats de Gérard le jeudi, donc un petit coucou vite fait bien fait, donc bisous à Big Bill et un petit coucou je sais même plus son nom, mais c'est pas grave, il s'en connaîtra à Evelyne. Evelyne et son copain qui habite à côté de chez moi, donc bisous à eux, voilà. C'est tout ce que j'avais à dire.
8: Bah, salut.
7: donc bonsoir Manu.
8: Bonsoir.
7: Comment vas-tu?
8: Très très bien.
7: Ça va mieux depuis dimanche
8: Non mais j'allais toujours très bien.
7: Non mais comme le chef était pas là.
8: Oui mais pour l'instant c'est les débats Gérard.
7: Comme le chef était pas là des surveillances.
8: Mais je te réponds pas.
7: Donc j'espère que tu vas bien Rigaud.
8: Ouais.
7: Mon pote,
8: ouais.
7: J'espère
8: on
7: va faire du bon boulot tous les deux ce soir, parce qu'il y a toi qui
8: Il y a pas que moi, il y a toute l'équipe, et on y va, c'est le débat, c'est parti.
7: Donc au standard, ce sera Fildar et Apolline. Bonsoir Fildar, bonsoir Apolline.
9: Salut Gégé.
8: Bonsoir.
7: Donc les premiers débats porteront sur la corrida. Donc pour ça, on va accueillir Vitecouille.
10: Ouais.
1: Ouais, avec un portable.
10: Ah non, pas du tout. Il y a un fil.
1: Ouais.
3: Parce qu'ils ont retraité l'insert, c'est pour ça que t'as l'impression que le son est bidon, mais c'est pas vrai.
1: Non, mais je crois que j'avais demandé à ce qu'on n'ait pas trop de portables.
3: Oui, mais c'est un téléphone avec un fil, il te l'a dit, je te le confirme.
1: Donc, Vitecouille, 26 ans, de Saint-Lô, on écoute Fun Radio sur 94.6.
10: Tout à fait, Gérard, bonsoir à toi.
1: Bonsoir à toi.
10: Bonsoir.
1: J'avais ta gamme.
10: Salut,
3: ta cam.
1: À Caen. Ouais, 96.3.
10: C'est ça, exactement.
1: Bonsoir à toi.
10: Ça va bien.
1: Chat humide.
11: Bonsoir, Gérard.
1: Gap. 93 FM.
11: Ouais, c'est ça. Bonsoir.
1: Et bonsoir à toi. Et vieille.
3: Vieille vicieuse.
1: Vieille vicieuse, 101.9, Paris.
11: Exact, bonsoir Gérard.
1: Bonsoir.
11: Bonsoir l'équipe.
1: Bonsoir.
12: Bonsoir.
10: Salut vicieuse.
1: Mm-hmm. Commencez pas à jouer comme ça parce que tout à l'heure je vais vous virer.
3: Ils ont rien fait Gérard, ils disent bonjour, c'est
10: on
3: de la politesse.
10: Bonsoir, on est poli.
1: Alors, première question. Que savez-vous sur la corrida en général là?
10: Ouais.
1: Alors, on va demander à Vidcoud, tiens.
10: Vidcoud, ouais, tout à fait. Ben, écoute, moi, j'aime pas trop la corrida.
1: Ouais.
10: Je fais partie d'un mouvement qui milite contre la corrida.
1: Bon, alors, attends, je vais te dire une chose.
10: Oui, dis-moi tout. Il y a des pour et il y a des contre. Hein. Moi,
1: non,
10: pas,
1: mais moi, je vais te dire une chose.
10: Je suis pas un fan de corrida, c'est tout.
1: Bon, alors, t'aimes pas la corrida?
10: Mais je viens pour plaider ma cause, j'ai le droit, Gérard.
1: Bon, alors, explique. Alors, vas-y.
10: Moi, je trouve que la corrida, c'est pas bien.
1: Ouais.
10: Parce qu'ils tuent des taureaux de plus de 10 ans, alors qu'en fait, ils pourraient très bien les abattre à partir de 1 an, quoi. Donc je suis contre la corrida.
1: Non ben tu peux continuer de dire.
10: Dans la boucherie, ouais, je peux continuer. Ben écoute, je pense que les vieilles bêtes, les vieilles carnes, elles sont pas faites que pour aller à la boucherie. Et je vois pas pourquoi elles finiraient toutes dans une arène.
1: Non mais attends, parce que là j'arrive pas à comprendre ta réponse.
10: Bon, t'as un mec avec un costume relativement efféminé qui tient un drapeau rouge. Tu vois,
1: ouais.
10: Tu vois le mec, ok. T'as un taureau en face. Et t'es toujours avec moi.
1: Mmh.
10: Ok, le but, c'est que le taureau, il embroche le mec, on est bien d'accord.
1: Ouais.
10: Ok, mais le problème, ce qui se passe, c'est que la plupart du temps, c'est le mec qui embroche le taureau.
1: Attends.
10: Oui, forcément.
1: Ouais, bah, non, moi, attendez, les autres derrière, calmez-vous, laissez-le parler. Parce que justement, on va continuer. Alors, vas-y.
10: Bah, je te demande, qu'est-ce que t'en penses? Tu penses qu'il vaut mieux que le taureau embroche le torero ou vice-versa sans dessus?
1: Non, mais dis le fond de ta pensée, là.
10: Mais c'est bon, on est tout au fond, là. C'est bon, on est contre le mur, il n'y a plus rien. On a fait le tour du problème, le serpent se mord la queue, la boucle est bouclée. Le système a la tête sous l'eau, quoi, tu vois.
1: Non, je crois que...
10: Le mec qui est fringué comme une pédale au milieu de l'arène, tu le situes bien?
1: Comment?
10: Le mec qui est fringué comme une tentouse au milieu de l'arène.
1: C'est qui dit ça?
10: C'est Vidcoud.
1: Non, mais attends. Vas-y.
10: Tu le situes bien jusque-là, tu sais ce que c'est une corrida? Avec un mec. Tu es d'accord avec moi?
1: Ouais.
10: Ok, jusque-là, ça va bien.
1: Ouais.
10: Ok, qui doit embrocher qui d'après toi? Le taureau ou le torero?
1: Non, en principe, c'est le taureau.
10: T'es sûr?
1: Ouais.
10: Ok, d'accord. Bon, bah, c'est tout ce que je voulais savoir. On a bien fait de passer un bon quart d'heure là-dessus.
1: Bon, alors, de toute manière, le quart d'heure, de toute manière, t'as du monde derrière. Au revoir. Hop. Tu peux lui dire au revoir à Pauline parce que j'aime pas les gens qui ont du monde derrière. J'avale ta gamme.
4: Ouais, donc voilà, ben moi je voudrais dire que les corridas, pour ceux qui organisent, c'est un bon moyen de se faire
1: pognon. Non, mais déjà, attends, excuse-moi, Javal. Une chose que je veux préciser au standard.
9: Oui.
1: Évitez de prendre des gens où il y a du monde derrière. Parce que j'aime pas trop ça.
12: Ouais, mais enfin bon, il peut y avoir un peu d'ambiance.
1: Mais j'aime pas. Lors des débats, je n'aime pas avoir des personnes au téléphone où il y a du monde derrière.
9: Bah, Vidcouille, en fait, il est étudiant, donc il a une chambre de bonne et il est seul.
1: À 26 ans, il est étudiant.
9: Et alors, pourquoi pas? Oui, il est étudiant en médecine, je suis désolé.
1: Bon, alors,
9: il y en a à 38 ans, ils sont au chômage, il y en a pourquoi pas 26 qu'il faut.
1: Non, mais maintenant vous allez faire une chose, vous allez être gentil au standard.
9: Toi aussi, gueule pas, je t'entends crier alors que ça se passe très bien, alors t'énerve pas.
1: Vous allez être gentil au standard, vous allez me prendre sur les 20
9: techniques parce que là, bien, ça. Là, qu'est-ce que j'en fais après? Je les emmène bien, ils bossent bien.
1: Attends.
9: Allez, bosse ton débat, bosse
5: le
9: ton débat,
5: débat Gérard,
9: c'est
5: le
9: toi
5: débat.
9: Qui bosse pas bien, Gérard.
1: Donc, alors, j'avale ta gamme.
9: Ta cam. On dit au revoir à Henri quand même. Salut Henri.
1: Salut Henri.
9: Merci pour les bonbons. Hein.
1: Caresse au chien.
13: Salut Henri.
14: C'est bon Gérard, je peux t'expliquer?
1: Ouais, vas-y.
14: Ok, c'est de balance. Donc pour moi, pour les organisateurs, c'est un bon moyen de se faire du pognon. Pour les gens, c'est un passe-temps. Et puis pour le taureau, c'est quand même un peu chiant.
1: Attends, 5 minutes. 5 minutes.
5: Non mais Gérard.
1: Le débat.
5: Gérard, qu'est-ce que tu fais?
1: 5 minutes.
5: Quoi, 5 minutes?
15: Non mais vas-y. Non, c'est pas possible.
1: Prends.
5: Mais c'est quoi cet allure?
15: Il va aller donner son
5: badge. Il veut se barrer.
15: En fait,
5: non mais là il est explosé. Il y a pas d'autre.
9: Oh là là, mais regarde-moi ça. Oh la bête au lit là.
5: Fais ton débat des fois, Gérard.
9: Là ou quoi là?
5: Eh pupus, tu vas un peu là. T'envoies le bois un peu là.
13: T'envoies le bois.
9: Tu mets ton casque là.
15: Et on est reparti.
1: Pile d'art. Pour l'instant, c'est pas toi qui commande.
5: Fais ton débat. Gérard, bon, tu fais ton Rigo, débat. Non, Rigo, mais sérieusement.
1: S'il te plaît.
5: Sérieusement, Gérard.
1: Toi, tu as arrêté avec ça, déjà. Tu as pas commencé. Vous allez me prendre les gens, là.
5: Gérard, tu te calmes et tu fais le débat maintenant.
3: T'es
5: enfin,
3: pas chez prends toi.
5: Prends le débat, hein. T'es animateur, tu dois gérer. Qu'est-ce qui te prend?
3: Et allez, ça y est, c'est parti.
5: Rassis-toi, Gérard, rassis-toi, fais ton débat.
14: C'est incorrigible.
5: Tu fais ton débat, là, Gérard.
3: Ça y est, il veut se battre, ça y est.
15: Gérard, Gérard.
3: Oh non, mais non, c'est pas possible.
5: Arrête, regarde-moi.
15: Non,
3: Gérard.
15: Non, Gérard.
5: Arrête.
3: Tout va bien se passer.
5: Arrête.
3: Ils sont en train de l'essayer de l'attraper,
15: Gérard,
3: de le retenir. Allez, va t'asseoir, Gérard. Non mais t'es fou, hein.
5: Putain, tu dégages.
3: Ah déjà. Mais t'es fou, Gérard, hein.
16: Mais je viens d'arriver, merde.
3: T'es ouf, hein.
16: Bon, ouais, j'étais en train de rappeler un auditeur, moi.
3: Bon, Gérard, tu fais quelque chose, là? On fait de la radio, je te le rappelle, donc si tu parles pas, il n'y a pas de son, quoi. Donc, je suppose que les auditeurs, en plus, ils veulent participer au débat qui semblait, a priori, super intéressant, donc ce serait bien que tu reprennes. Merci. Bah, Gérard, mais speed un peu.
15: Faut le temps qu'il remette son casque, quand même.
5: Bon, oh, tu fais ton débat, Gérard.
3: Allez.
15: Oh là là.
3: Allez, chaudet, hein.
5: Gérard,
3: vas-y.
1: Bon, j'avale ta cam.
14: Oui. Bah donc comme je t'ai dit, hein, pour moi c'est un moyen donc pour les organisateurs de se faire du pognon, pour les gens de passer un bon moment, mais c'est pour le taureau quoi, c'est un petit peu chiant pour lui parce que en général ben c'est lui qui y reste quoi. Allô Gérard?
1: Ouais, tu peux préciser?
14: Ouais, je peux préciser, ben le taureau il se prend quand même une épée dans le cou, ouais. Et ben pour lui c'est quand même désagréable. Imagine on te tourne frais le même, on te met en plein milieu d'une cour et puis on court après toi avec une épée, c'est quand même pas drôle, non? Tu crois pas?
1: Ouais.
3: Ça lui est déjà arrivé. Hein.
14: C'est déjà arrivé?
13: Oh là là, t'es endormi, Gérard.
1: Non, mais de toute manière, vous allez arrêter ceux qui s'amusent à dire des conneries. Chatte humide.
13: Ouais, chatte humide. Moi, je suis pour les corridas, parce que la corrie, c'est mon dada, d'abord.
1: Mmh. Mais une question que je vais te poser.
13: Vas-y.
1: À ceux qui sont derrière, vieille.
13: Vicieuse.
1: Ouais, bah, de toute manière, je sais pas qui a écrit ça, mais c'est pas moi.
3: C'est pas grave, Gérard. On sait que c'est pas toi, vas-y.
1: Donc, moi, je vais vous demander une chose. Est-ce que vous avez déjà participé à des corridas ou est-ce que vous avez déjà regardé à la télé?
13: Ouais, moi, ouais. J'ai déjà participé. Parce que j'ai un père qui est espagnol.
1: Oui.
13: Et il est
1: ouais, mais justement, il y a une question que je me pose. Est-ce que là, d'où vient le système de la corrida? C'est un truc espagnol ou pas?
13: Oui, c'est espagnol, c'est portugais. Ouais. Ça dépend, c'est pas la même, la corrida portugaise et la corrida espagnole. Au Portugal,
1: ouais, mais il y a un truc que j'arrive pas à comprendre. Pourquoi qu'anime, c'est pareil, ils font des corridas, là.
3: C'est une ville espagnole, je crois.
13: C'est des immigrés. Ouais, tout simplement des
1: émigrés. Non mais pourquoi que Nîmes, parce que là il y a eu la corrida de Nîmes. Donc c'était fait pendant 2-3 jours ou 4 jours, je sais plus.
13: 5 jours.
3: Moi, je peux t'expliquer, Gérard, si tu veux, pourquoi à Nîmes, ils font des corridas aussi.
1: Ouais, vas-y, Manu.
3: Bah, c'est très simple, c'est qu'en fait, au Moyen-Âge, donc Nîmes, c'était français, et ça a été assiégé et gangbangé par des Espagnols, et ils ont apporté la tradition, et ils ont construit la reine, en fait.
1: Justement, Manu...
13: Mais ils ont gangbangé la reine.
1: Non, attendez. Pourquoi qu'anime maintenant ils,
3: bah parce que c'est resté la tradition
1: pareil,
3: depuis le Moyen Âge.
16: Ils font la fête pendant 4 jours.
1: Bon, pour l'instant, Pilar, tu me cherches des auditeurs, tu la fermes, c'est pas toi que je m'adresse.
16: J'en ai jusqu'à pour la fin de l'année.
1: T'éteins ton micro et c'est tout.
16: J'ai réservé un mec pour le 7 juillet, là, c'est bon.
1: Tu éteins ton micro et c'est tout.
16: Oui.
15: Bon, GG, à la place de vite couille, on a petit matador, pardon, 30
1: ans. Bon, alors attends.
15: Gérard, petit matador.
1: Un conseil que je vous donne.
14: Bonsoir.
1: Attends.
14: Bonsoir à tous.
10: Bonsoir Gérard.
17: J'aime pas. J'aime prendre des gens ici.
10: Moi je te kiffe, bonsoir.
17: Non, non, tu mens là. Ils prennent des gens standards, c'est toi, tu vois rien là.
1: Non, non, non. Non, non, ils prennent pas des gens standards.
17: Mais s'ils le prennent, putain.
1: Non, non, non, ils prennent personne. Ils prennent personne.
17: C'est toi qui as un menteur là.
1: Ils prennent personne.
17: Je suis désolé, je prends leur défense parce que là tu mens.
1: Ah, tu prends leur défense.
17: Oui, parce que je regarde.
1: Bien sûr, parce que c'est ta copine. C'est elle. Alors dans ce cas-là,
17: c'est ton copain moi. C'est cool. Putain.
1: Hop,
17: c'est
1: fun. Faites ce que vous voulez.
17: Je regarde.
1: Je n'en ai rien à foutre. Maintenant. C'est simple, si les deux débats foirent,
17: non, ça
1: tu
17: foirera
1: venir,
17: pas.
1: Je serai la responsabilité.
17: D'accord. C'est toi le chef des débats.
1: Maintenant, vous allez me faire une chose. Ouais. Non.
17: Allez, boss.
1: Faut pas me prendre pour un con. Chatte humide. Allô?
17: Pardon,
1: merci,
17: c'est moi.
1: Manu.
17: Bah, attends, il a oublié ça.
10: Manu.
1: Bon, alors, chatte humide.
18: Oui, je te disais que mon père est espagnol, que moi je suis pour la corrida, et qu'en plus j'ai déjà assisté à une corrida.
10: Mmh. Bravo.
1: Par contre, Nîmes, tu vois à peu près ce que c'est.
18: Mmh. Oui.
1: Hein?
18: Une belle ville. Mmh.
1: Donc, pour toi, là-dedans. Est-ce que moi ce que je comprends pas, c'est pourquoi que quand ils parlent de Nîmes ou d'Espagne, parce que c'est vrai que
18: oui,
1: ils n'arrêtent pas de parler de ça.
10: Ouais.
1: Mais à Nîmes, est-ce que vous savez, est-ce que toi t'habites à Gap?
18: Ouais.
1: Donc t'es loin de Nîmes ou pas?
18: Ouais, très loin.
10: Moi, je suis à côté, GG.
1: Qui?
10: Moi, c'est Petit Matador, j'habite à Arles, tu sais, en Camargue.
18: Il y a des corridas là-bas.
10: Je suis éleveur de taureaux camarguais, les meilleurs, bien évidemment.
1: Mm-hmm. Mais est-ce que t'as déjà vu...
10: C'est une question de frontière, en fait. Tu faisais une référence à l'Espagne, et en fait, c'est tout simplement une question de géographie. L'Espagne étant pas très loin, en fait, c'est juste à côté, c'est près de la frontière. Donc c'est pour ça l'influence de la corrida, forcément.
1: C'est comment ton nom, toi?
10: C'est Petit Matador. Je suis le nouveau que Apolline t'a annoncé il y a 2 secondes.
1: T'appelles d'où?
10: J'appelle de Arles.
1: Ta fréquence, s'il te plaît?
10: J'ai 28 ans et j'écoute Fun sur 107.7.
1: 107.7.
10: Ouais.
1: C'est ça, 107.7, hein?
10: 107.7.
1: Ok.
19: Il y a un truc sur le Minitel, c'est Max Le Belge qui te dit qu'en fait, toi, t'as déjà participé à une corrida parce qu'on t'a coupé la queue et les deux oreilles.
1: Non, mais là, tu vois, les trucs sur Minitel, ça m'intéresse pas. Internet.
19: Alors, par contre, j'ai une bonne question de Snooze sur l'IRC qui te demande pourquoi le taureau est attiré par le rouge et pas par le vert ou le bleu ou le jaune.
1: Ah, alors voilà, très bonne question.
10: C'est facile.
1: Pourquoi le taureau est attiré par le rouge? Donc, en fin de compte, c'est sa couleur préférée. Le rouge, c'est sa couleur préférée.
10: Non, c'est vrai.
18: Non, c'est faux.
1: Non, c'est sa couleur préférée, je suis désolé.
18: Je peux t'expliquer, Gérard?
1: Oui, c'est qui?
18: Je t'explique, le taureau, il voit en noir et blanc. Et le taureau, il n'est pas attiré par le rouge, il est attiré par la cape qui bouge.
10: C'est faux.
1: Non. De toute manière, c'est le rouge qui l'intéresse.
10: Ouais, il a été élevé au pinard et il reconnaît que...
1: Alors toi, tu t'en vas. Au revoir. Hop, terminé. Je lui dis au revoir. Hop.
17: Mais calme-toi, ils ont le droit de répondre autrement, putain.
1: Hop, celui-là, tu lui dis au revoir par le pinard, désolé. Au revoir. Au revoir.
17: Gérard, calme-toi, ils ont le droit de répondre, j'écoute là, putain. Là,
1: non, mais ils répondent. Apolline, au standard, s'il te plaît, merci.
16: Non, mais c'est bon, je suis au standard, je peux gérer tout seul, elle va demander un renseignement.
17: Alors?
19: Bah Gérard.
16: Alors?
1: Vicieuse. Alors pour toi, que savez-vous sur les corridas en général?
18: Eh bien, je sais que pour la corrida espagnole, on tue le taureau à la fin. Et moi, je suis adepte de la corrida portugaise, puisqu'on ne tue pas le taureau à la fin.
1: Non, mais de toute manière, faut dire une chose, parce que il y a un truc qu'il faut se mettre dans la tête dans ça. C'est que là, il y a eu les taureaux, tout ça, il y a eu les pierres Ira.
18: Les quoi ?
1: Il y a eu des soirées, même il y a eu quand même deux morts sur ça.
18: Bah oui, mais bon, c'est bien fait pour eux, hein.
1: Ah, attends, c'est bien fait pour eux. Non, je suis pas d'accord.
18: Non, c'est bien fait pour eux. Attends, le taureau, on lui a pas demandé son avis s'il voulait se faire tuer, quoi. Le mec,
1: Non, attention. Attends, attends, je te coupe. C'est bien vicieuse.
18: Bien vicieuse, ouais.
1: Oui, je vais dire une chose, que c'est pas le taureau qui est mort.
18: Oui, je sais, c'est y a un mec qui est tombé.
1: Oui, mais
18: oui,
1: Le mec,
18: c'est les risques de son métier. Il connaît les risques, hein. Il sait très bien que s'il rentre dans l'arène, il peut
1: se faire tuer. Ah ouais, mais dans ces cas-là. La question que je pose, mm-hmm. c'est êtes-vous pour ou contre que les hommes soient que les hommes.
18: Ouh là là.
19: La question c'est êtes-vous pour ou contre que les hommes. C'est pourtant clair, répondez.
1: Êtes-vous pour ou contre que les hommes fassent la corrida.
18: Moi je suis pour.
1: Alors, tu peux m'expliquer ?
18: Je suis pour parce que le taureau meurt. Et je suis pour aussi parce que, en fait, la corrida, c'est l'affrontement de force entre celle du taureau et celle de l'homme. Mmh. Il n'y a pas de raison pour que ce soit toujours le taureau qui meurt. Mais tu sais que le taureau qui tue l'homme, il se fait abattre après. Donc, de toute façon, dès qu'il rentre dans l'arène, il est condamné, le pauvre taureau, quoi.
1: Ouais, mais faut se dire une chose, c'est qu'en fin de compte, là-dedans, de toute manière, on peut rien faire.
18: Ah non, on peut rien faire. Hein. C'est comme ça. Hein.
19: Et pourquoi Gérard, on peut rien faire ?
1: On peut rien faire parce qu'il
19: n'y aurait pas une solution, un truc ?
1: Non, il y a une solution. C'est eux qui choisissent ce métier-là de torero.
19: Oui, d'accord.
1: En fin de compte, eux, ce qu'ils font, ils vont avec les trucs pointus. Ils les pointent sur les taureaux. T'es d'accord
19: ouais,
1: avec
19: mais
1: moi.
19: Par exemple, la solution pour pas tuer de taureau, ce serait peut-être, je sais pas, faire des trucs en plastique au lieu des trucs qui coupent et qui font mal.
1: Ouais, mais en plastique, c'est pas évident parce que, regarde, t'as quand même eu deux morts.
19: Bah oui, justement, ça aurait été des trucs en plastique, les taureaux, ils seraient pas morts.
1: Non, mais il y a eu deux morts, c'est pas les taureaux qui sont morts.
19: Mmh.
1: Justement, c'est.
19: Ah, mais ils sont pas morts avec le taureau, ils sont morts avec. Ils se sont fait piétiner.
1: Non, mais ils se sont fait piétiner.
19: Par un cheval.
1: Non, justement par le taureau. Parce que le taureau, il est venu sur le cheval, et le mec, il est mort dedans. Il est mort en dessous.
19: Dans le taureau.
1: Donc, il a été mort par l'appui du cheval.
19: Bah oui, du cheval, ouais.
5: Gérard, il y a Yankee sur IRC, il demande une fois que le taureau il est mort, on en fait quoi ?
1: Une fois que le taureau est mort, ben ils remettent un autre taureau.
5: Mais ils en font quoi du taureau qui est mort ?
1: Le taureau qui est mort, ils sortent.
20: Ils le jettent dans la poubelle.
1: Non mais.
18: Non, Gérard.
1: Oui.
18: Mon père il est torero et donc quand il tue un taureau, il coupe la tête et il l'accroche dans le salon.
1: C'est qui ?
18: C'est Sat Humide. C'est Sat Humide.
1: Mmh. Ouais, ça m'étonnerait, hein.
19: Gigi ?
18: Ben, viens chez moi, si tu veux.
19: Non, c'est moi, c'est Manu, là.
1: Ouais, Manu,
19: tu veux pas faire un petit sondage, peut-être, qui se rapporte à cette question ? Regarde un peu ce qu'il y a.
1: Alors, sur le sondage, avez-vous déjà été voir une corrida ?
19: Ben voilà, parfait, fais celui-là.
1: Bon, il y a 56% des gens qui n'aiment pas qu'on fasse du mal aux bêtes tressées. À tresse. Ça, je vais dire une chose là-dessus. Faudrait peut-être arrêter de me sortir des sondages comme ça. D'accord ?
21: La suite ?
1: Ok. 30% préfèrent l'amour en mer. Ça, c'est des chansons, donc on n'en a rien à foutre. 17% demandent si c'est juste une question de tempo. Faudrait que...
21: Non, c'est ça. C'est moi qui ne sais plus avec Rigo.
1: C'est toi qui...
21: Enfin, c'est Rigo avec Rigo.
5: Ah ouais, sur un site de sondage.
1: Ouais, mais il y a quand même des trucs...
5: Bah c'est pas grave, ça se trouve, à la suite, c'est bon.
1: 9% ne mangent plus de poulet à cause de l'épidémie. Alors là, je...
5: Bah si, à cause de l'épidémie de vache folle.
21: D'accord.
1: Ouais, non, mais justement, Là, justement, faudrait qu'on arrête, tu vois. Parce que là, on parle de la corrida, on parle pas d'histoire des taureaux.
16: Oui, mais ça vient des vaches, bah folles.
19: Ça vient des vaches.
1: Non, mais il y a un truc qu'il faut bien se dire dans sa tête, hein, c'est qu'à l'heure actuelle, pour l'instant, on a des problèmes avec l'histoire des œufs, des poulets, du lait, de l'eau.
16: Ouais.
1: Pour savoir exactement d'où vient. Alors, apparemment, il paraît que ça vient de Belgique. Mais ça, c'est pas un débat.
16: Il n'y a pas de corrida en Belgique.
1: Non, mais justement, c'est pas un débat que je vais faire sur l'histoire des trucs comme la vache folle et tout ça. Ça, j'en ai rien à foutre. Maintenant, c'est au gouvernement de faire ce qu'il veut. Donc, okay. Point final à la ligne. Donc, deuxième question.
19: Gérard, juste avant que tu la poses, il y a deux petits trucs sur le Minitel. Il y a Anti-Gérard qui demande si toi, tu rentres dans l'arène ou dans l'arène.
1: Je réponds bien savoir. À des questions en bidon.
19: Et sinon, il y a un superbe message de Domi sur Minitel qui pense que Manu ferait un meilleur chef de débat que toi et c'est cool.
1: Et ben dans ce cas-là, tu prends les débats à ma place et puis c'est tout. Ouais,
15: à la place de je sais plus qui que t'as viré, on a Vamos Muchachos, 31 ans de Montpellier.
1: Alors attention, je vais te dire une chose à Pauline.
15: Oui, Gérard.
1: Ne me prends pas pour un con.
15: Non, non.
1: Ne me prends pas pour un con ce soir.
16: Tu l'as dit deux fois, là.
1: Parce que tu as pas t'amuser à prendre des gens que tu vires. Et que tu vas reprendre.
15: Écoute-le, c'est un autre. Écoute-le.
0: Oui, bonsoir.
1: Ouais. Bonsoir à toi.
0: Bonsoir, Gérard. J'appelle de Montpellier 103.3. Bonsoir.
1: 103.3.
16: Bonsoir.
0: 103.3.
15: Bonsoir.
0: Bonsoir à tous.
1: 103.3.
0: Tout à fait, 103.3.
1: Ça m'étonnerait.
0: Pourquoi?
1: Ça m'étonnerait que Montpellier, ça soit 103.3.
0: Ici, tout à fait.
1: Moi, je te dis une chose, ça m'étonnerait.
16: C'est pas grave. La question, c'est quoi,
1: pas grave. La question, c'est combien de personnes peuvent-ils participer à la corrida. Donc, ton nom, j'ai pas.
0: Vamos Muchachos.
16: Vamos Muchachos.
0: Vamos Muchachos.
1: Ouais,
16: V-A-M-O-S.
1: Vous me prenez une liste.
0: Muchachos.
1: Bon, donc, pour toi.
0: Bah écoute, ça dépend, c'est des corridas en triplette ou en doublon. Parce que si c'est des corridas en triplette, tu peux aller jusqu'à 50 personnes. Hein,
1: non, sais. En principe, c'est deux personnes. Hein.
0: Et après, t'as les, comment ça s'appelle, tu sais, ceux qui sont là pour attirer le taureau.
1: Ouais.
0: Il y a aussi les picadors qui sont sur les chevaux.
1: Attends.
0: Mais
1: de toute manière, il faut se dire une chose, déjà pour commencer, la corrida, c'est une personne avec le taureau.
0: Ouais, mais regarde, tu parlais de l'Espagne, quand ils lâchent des taureaux dans la rue en Espagne, tu sais, ils font ça, ils lâchent des taureaux dans la ville.
15: Ouais.
0: T'as déjà vu ça? Bah, c'est une corrida, il y a quoi?
1: Non, mais attends, les gens qui s'amusent à balancer les trucs dans la rue, comme tu me dis.
0: Ah, mais c'est les autorités qui font ça, hein, c'est le maire.
15: C'est une fête,
0: c'est comme un feu d'artifice, tu vois, ils lâchent des taureaux dans la rue. Je veux dire, on s'amuse comme on veut dans tous les pays du monde. Hein.
19: Je crois qu'il t'écoute pas, là. Il regarde Fildard d'un air méchant, mais il t'écoute pas.
0: Qu'est-ce qui se passe, GG? Vas-y, commente.
1: Non, mais je t'écoute. De toute manière, j'ai très bien compris ce que tu m'as dit.
0: Ouais, et donc?
1: Donc, je vais te dire une chose, que c'est pas au maire de décider.
0: C'est qui? C'est le préfet?
1: Oui, déjà, pour commencer, ça faut avoir l'ordre du préfet.
0: Pour faire exploser les paillotes?
1: Alors dans ces cas-là, au revoir, hop, au revoir.
19: Au revoir.
1: Je vais, là, faut bien se dire une chose, que ce soir,
16: le problème des paillotes.
1: Non, mais je veux pas.
2: Tu peux pas virer les gens toutes les deux minutes, Gérard.
1: Non, mais là, je veux pas jouer comme ça. Le mec, il vient de Montpellier, il parle des paillotes.
19: Et alors, moi, je viens de Paris, je peux parler des paillotes aussi.
1: Oui, mais tu sais ce que c'est? Ça vient de la Corse.
19: Et alors?
1: Alors, il y a ce problème à l'heure actuelle. Alors, donc, tu lui dis au revoir, terminé.
2: Ça n'a aucun rapport avec
1: au revoir.
2: Non.
1: Au revoir pour lui.
2: Non.
1: J'avale Tagam.
6: Tagam, t'y arriveras pas.
1: J'avale Tagam.
8: Gérard, je peux te poser une toute petite question avant?
1: C'est qui?
8: C'est Javal Takam. Avant de répondre, je peux te poser une toute petite question.
1: Vas-y.
8: Jusqu'à maintenant, t'as parlé que des hommes.
22: Allez.
8: Les femmes qui sont torero, qu'est-ce que t'en penses, toi?
1: De quoi?
8: Les femmes qui sont torero, qu'est-ce que t'en penses, toi?
1: Non, mais justement, on va en parler, parce que justement, il y en a une qui a arrêté.
22: C'est Nathalie Simon à Interville?
1: Ouais. Non.
23: Allez, ça va le compte.
8: Ça fait déjà un bout de temps.
23: Mais c'est ça!
24: Mais Gérard!
1: Non, il y en a une qui a arrêté.
23: Mais c'est ça, Marie-Sara Lecomte.
24: Bah ouais, c'est Marie-Sara Lecomte.
22: Bonne garde.
1: Voilà.
24: Pas la ligne 6, les
1: qu'est-ce
24: enfants.
1: Qu'est-ce qui se passe là?
24: Non, c'est bon. C'est rien.
1: J'avale ta cam.
8: Ouais, bah donc pour moi, dans l'arène, il y a beaucoup de monde. En général, il peut y avoir, je sais pas, 300 ou 1000 personnes.
1: Mm-hmm.
8: Et puis devant le taureau, il y en a qu'un, quoi. C'est celui qui s'amuse avec sa petite épée, quoi.
1: Ouais, voilà. Donc, t'es d'accord avec moi? Donc,
8: ouais,
1: c'est.
8: Plus ou moins, ça dépend sur quoi, quand même.
1: Ouais, mais dans ce cas-là, pourquoi? Moi, il y a une question qui me chagrine. C'est non, pourquoi.
24: Ça te chagrine, bah, faut pas.
1: Il y a une question que je me pose. C'est pourquoi que on s'en prend aux bêtes comme ça, par exemple sur les taureaux,
22: on pourrait mettre des chèvres à la place.
1: Ouais, mais justement, mais pourquoi qu'on s'en prend sur les taureaux pour ça?
22: Parce que le taureau c'est méchant, c'est noir et ça représente la force et c'est moche. Il va pas mettre des escargots ou des
1: poulains. Non mais pourquoi s'en prendre tout de suite à un taureau?
22: Bah ouais, bonne question Gérard.
6: Bah Gérard, je peux te poser une question, qui veux-tu t'en prendre à enfoncer des épées, à courser ou à faire passer dans une cape?
1: Mais même, de toute manière, pourquoi s'en prendre sur une bête? Les bêtes, elles sont comme nous, on est des êtres humains.
24: Ça c'est clair.
1: Les bêtes, elles ont besoin de manger. Donc pourquoi qu'on va s'en prendre sur eux pour les tuer?
22: Ils ont qu'à mettre des condamnés à perpète.
1: Bah ouais, mais pourquoi s'en prendre sur une bête comme ça?
6: Donc ce qu'il faudrait, c'est arrêter les corridas.
24: Bah ouais.
1: Bah, de toute manière, personne.
8: Tu vas mettre des milliers de gens au chômage, toi, Gérard.
1: Hmm?
8: Tu vas mettre des milliers de gens au chômage si t'arrêtes les corridas.
1: Ben ouais, mais dans ces cas-là, tu veux...
8: Ils vont tous appeler dans des cabines téléphoniques pour passer à la radio, donc ça sera un peu cool.
1: Toi, pour l'instant, tu vas te calmer.
6: Okay. C'est soft, hein, ça va, il n'y a pas de paillotes, il n'y a pas de... Il n'y a rien.
1: Hein, toi, tu vas te calmer, parce que sinon, tu vas retourner au standard.
15: Bon, GG, on a un nouvel auditeur, Don Diego de la Vega, 40 ans, de Mantes-la-Jolie.
1: Oui. Pour l'instant... Je t'ai pas demandé de m'annoncer la personne.
6: Ouais, mais
24: elle peut quand
6: attends,
24: même. C'est pour t'aider, c'est pour ton débat. Hein.
6: Si tu veux qu'il y ait personne qui réponde, tu fais tout seul le débat aussi. Hein.
1: Donc, on va demander à.
6: Tu peux l'accueillir, il est là, il t'attend. Hein.
1: Oui, bonsoir à toi.
25: Oui, bonsoir Gérard.
22: Hola. Bonsoir
25: tout le monde.
6: Salut.
25: C'est Don Diego de la Vega. Enfin, vous pouvez m'appeler Zorro si vous voulez, mais c'est Don Diego de la Vega. Ouais.
1: Donc, on va t'appeler Zorro.
25: Oui.
1: Comme ça, ça ira plus vite pour moi.
22: C'est DFG.
1: Zorro, t'appelles d'où?
25: J'appelle Damien.
24: Zorro ou Damien?
25: Amiens.
1: Ah. Ta fréquence?
25: Ma fréquence, c'est le 101.6.
1: Ok. Donc, la question, c'est combien de personnes peuvent-ils participer à la corrida? Donc pour toi, parce que comme tu étais au standard, et apparemment au standard, personne t'a demandé, t'as répété les questions.
25: Ah, on ne m'a rien dit, rien du tout.
1: Ouais, ben ça, au standard, c'est leur problème.
25: Voilà.
1: Bon, alors, allez, hop, on répond. Alors, vas-y.
25: Combien de personnes, tu veux dire dans les gradins ou
1: Non, combien de personnes peuvent-ils participer à la corrida? C'est-à-dire Dans l'arène,
25: oui.
1: Tu vois, t'as une personne sur un cheval avec le taureau. Donc, combien de personnes peuvent y participer?
25: Ça dépend si c'est une corrida en double ou en simple, hein, comme à Roland-Garros, je sais que tu vas en parler tout à l'heure.
1: Non, mais ça, on parle pas du tennis. Hop.
25: D'accord, non, mais c'est comme.
1: Attends, Zorro. Zorro. On parle de la corrida, on parle pas du, du tennis. Bon, alors, d'accord.
25: Oui, tout à fait, Gérard. Non, mais je vais respecter le décorum. Alors, je te dis un ou deux, ça dépend si c'est en simple ou en double, hein, puisqu'en corrida, on peut faire des corridas à deux.
1: Bon, alors, dans ces cas-là, tu veux parler du tennis?
22: Non.
24: Gérard, tu vas pas le virer, là.
1: Zorro. Oh!
25: Oui?
1: S'il vous plaît, derrière. Zorro.
4: Oui.
1: On va garder ton numéro. Tu vas participer au deuxième débat sur le tennis.
25: Non, mais Gérard, ce sera avec grand plaisir, mais ne sois pas Bernardo. On peut être à 1 ou à 2 d'une corrida, c'est tout.
1: Pour l'instant, tu vas.
4: Parce qu'il y a des corridas où ils sont sur des chevaux, mais il y a des corridas où ils sont à terre, avec une cape.
25: Un ou deux, voilà.
4: Il y en a un qui peut être avec une cape et l'autre avec le cheval pour attirer le taureau.
25: Ouais,
4: t'as jamais vu de corrida,
25: Gérard.
4: Quoi?
25: D'où ma réponse.
4: Attends, je vais te poser une question. Est-ce que t'as déjà vu une corrida dans ta vie ou pas?
1: Oui.
4: À la télé ou autre?
1: Oui.
4: Et alors?
1: Moi, ça me plaît pas parce que.
4: Non, mais est-ce que t'as vu?
1: On tue des bêtes. Alors, ça suffit.
4: C'est pas ma question.
1: C'est pas ta question.
4: Est-ce qu'ils étaient sur des chevaux ou est-ce qu'ils étaient à terre?
1: Ils étaient sur les chevaux, ils tuaient les taureaux. Donc, c'est ma réponse.
4: Et ils étaient à terre. Il y en a à terre aussi dans ça.
1: Chatte humide.
22: Ouais, donc en fait, moi je veux dire que comme mon père il est espagnol et torero, je répète un petit peu, c'est que ça dépend des pays. Parce qu'il y a certaines coutumes qui sont mises en place. Parce qu'en fait, selon les pays, il y a des arènes qui sont plus ou moins grandes. Donc on lâche plus ou moins de taureaux dedans et donc il y a plus ou moins de personnes dedans.
1: Ouais, mais.
24: Ah, oh là là là là.
1: Excuse-moi, je réponds à ta question, je pense que...
22: Non, mais c'est pas une question, je t'ai donné une affirmation.
1: Oui, mais je pense que tu as dû voir ce qui s'était passé à Nîmes. À Nîmes.
22: Oui.
1: Là où que le mec, il a été mort avec le poids de
22: d'ailleurs,
1: son...
22: D'ailleurs, c'était un ami de mon père, hein. C'était horrible. Tu veux pas qu'on fasse une minute de silence non plus?
1: Non, mais...
22: Déjà qu'on entend ma chatte humide, c'est déjà sympa.
1: Chatte humide?
22: Oui, ça goûte.
1: Non, mais écoute-moi bien.
22: Oui, mon petit Gérard, je t'écoute bien.
1: Je suis pas ton petit Gérard, d'accord? Donc tu vas m'écouter parce que sinon ça va mal se terminer.
22: Oui.
1: Donc moi j'y peux rien, si c'était un ami de ton père, de toute manière je n'en sais rien qui c'était la personne. Mais moi je vais te dire une chose, que déjà... Le taureau a été trop loin. Et il n'y a eu personne pour l'arrêter au moment où ça s'est produit.
4: Il n'y avait plus de frein.
22: Mais c'est normal, oh là là.
4: Et qu'est-ce que t'aurais dit?
22: Les mecs, ils meurent pas si les taureaux, ils meurent.
4: Gérard, qu'est-ce que t'aurais dit au taureau, toi?
22: Mon père meurt, quand même.
4: Pour l'arrêter.
1: Comment?
4: Qu'est-ce que t'aurais dit au taureau pour qu'il aille pas trop loin?
1: Attends, c'est pas toi, c'est pas là. Je suis là,
4: regarde.
1: Oh. Qu'est-ce que tu viens de dire, là?
22: J'ai dit que j'aimerais pas que mon père meure.
1: Mais dans ces cas-là, pourquoi que...
22: Pourquoi il est pas plombier, ton père?
1: Attends.
22: Il a raté ses études de plomberie, mais...
1: Alors, au revoir.
24: Qu'est-ce qu'il y a? Qu'est-ce qu'il y a?
1: Alors, j'aime pas qu'on...
4: T'as même pas de raison.
24: T'as même pas de raison pour la virer, qu'est-ce qui se passe?
1: Non.
24: Qu'est-ce qui s'est passé?
1: Attends. Mon père...
24: Mais c'est pas ton père, elle pose la question à l'autre.
1: Non.
4: T'es en train de dire à l'autre auditrice qu'on va être obligé d'arrêter parce que là je crois que t'es pas capable, t'es trop bus, je sais pas, je suis désolé, mais là tu t'es pas capable, ça fait 10 personnes que tu jettes et j'écoute depuis le début le débat et là je crois que là t'as tort complètement là. Cette personne-là, elle parlait à une autre personne.
1: Non,
24: elle parlait à l'autre fille.
4: Tout le monde est contre toi, Gérard, même Rigaud, attends.
1: Non mais attends, mais dans ce cas-là, soutiens ton équipe.
4: D'accord, t'as tort.
1: Eh ben dans ce cas-là, soutiens ton équipe, au revoir.
4: Si tu te caches, je te rappelle ce qui risque de t'arriver. Je te le dis. T'avais qu'à pas boire, mon pote. Et fais voir les débats.
24: Il écrit bien, hein, il écrit de mieux en mieux.
4: C'est bizarre.
21: Fais voir ta feuille.
4: Monte ta feuille, Gérard.
21: Fais voir ta feuille. Monte un peu. Pourquoi tu veux pas montrer que les débats, ça a été écrit par Sandy, que c'est elle qui les a fait à ta place, comme la corrida, par exemple, alors que tu m'as dit que c'est toi qui les avais fait?
4: C'est pas cool.
21: C'est ça terminé. C'est toi qui as fait les débats? C'est Sandy qui a fait les débats à ta place?
4: Ouais, elle a.
1: Qu'est-ce que tu fais? Toi, tu arrêtes avec ça?
4: Mais quoi?
1: Vous me prenez personne!
4: Si.
1: Vous me faites chier! Vous me faites chier au standard!
24: Faut qu'il s'en prenne sur quelqu'un, hein, c'est tombé.
4: Ouais.
21: Non, mais t'es.
1: Non, non. Je te l'ai dit. Regarde, t'as 24 lignes qui sonnent, t'as personne.
21: Et toi?
1: Merde.
21: Il y a des gens et toi t'es
1: merde,
21: un menteur.
1: Merde.
21: Oh, t'as bu, regarde-moi, c'est lamentable comment tu réagis, regarde ça. Et c'est même pas toi qui a préparé les débats. C'est Sandy qui les a fait à ta place une fois de plus.
1: Vous êtes des bons à rien.
21: Toi aussi t'es un bon à rien, Gérard.
1: Quoi, tiens.
21: Fais voir. On va regarder ça tout de suite.
1: Ouais.
21: Non, là, ouais. Non, tu me laisses faire, attends, s'il te plaît. Oh, je suis pas n'importe. Oh. Oh, bah oui, c'est une belle
1: équipe. Ouais.
21: Oui.
1: C'est qui ça?
21: Et ça, c'est qui ça?
1: Ça, c'est elle. Mais elle, de toute manière, je l'emmerde. Et je vous chie dessus.
21: Ah oui.
1: Ok.
21: Ah, c'est bien, tu me chies dessus. Très bien. Très bien. C'est bien, hein, tu me chies dessus.
1: Manière, vous êtes des bandes de connards au standard.
21: Mais toi aussi, t'es un connard, Gérard. Toi aussi,
1: vous êtes pas capable.
21: Si, ils sont capables.
1: Vous êtes des incapables.
21: Si, ils sont capables.
1: Regarde.
3: Non, assis-toi, Gérard.
1: Non, rigole, s'il te plaît.
21: Laisse-le passer.
1: Merci.
21: Tiens, rappelle déjà ces gens-là.
1: Non, non.
21: Il y a du
1: non,
21: monde. Non. Hey.
1: Tu vas voir.
21: Regardez l'écriture à Sandy, regardez, c'est Gérard qui a préparé le débat de la corrida, regardez.
1: Casse-le là.
21: Regarde-le.
1: Casse-le là avec ta caméra. Casse-le là avec ton manier.
21: Gérard.
1: Hop.
21: C'est l'écriture de qui? Gérard. C'est l'écriture de qui ça? Regardez, regarde, film, c'est l'écriture de Sandy, c'est elle qui a bossé pour Gérard.
3: L'écriture de Sandy.
21: Elle a bossé pour Sandy.
3: C'est bizarre.
1: Eh ben voilà. Et voilà. Voilà, il y a un auditeur qui se plaint. Qui peut pas passer.
21: Et ben moi je me plains que c'est pas toi qui a préparé tes débats, c'est les débats de Sandy ce soir.
1: Super, quel débat?
21: Ouais, c'est les débats de Sandy.
1: Non, il n'y a plus de débat.
21: Non, c'est les débats de Sandy maintenant. C'est Sandy qui fait les débats à la place de Gérard.
1: Non, on arrête.
21: Non, c'est bon, non, on n'arrête pas du tout, on va faire les débats à ta place, ouais, à la place de Sandy. Sinon tu m'appelles Sandy, elle va les faire parce que c'est elle qui les prépare les débats. C'est l'écriture à qui ça? C'est l'écriture à qui ça?
1: Oh,
21: Gérard,
1: tu dégages avec
21: arrête.
1: Ça.
21: Arrête.
1: Tu dégages avec ça. Tu me fais chier. Vous me faites chier.
21: Oh, regarde ça, mais tu t'énerves toujours dès que t'es pas à l'aise.
1: Ouais.
21: Dès que t'es mal à l'aise, dès que tu fais des conneries, regarde-moi ça, quelle honte. De toute façon, dès que t'es pas bien, tu gueules. C'est même pas toi qui a préparé les débats, c'est elle à la place, putain. C'est une preuve, ça, c'est ton écriture, Gérard, sincèrement, sans gueuler.
1: Ça c'est mon écriture.
21: Oui, et celle-là.
1: Celle-là, c'est la sienne, et alors?
21: Et alors?
1: Qu'est-ce que j'en ai à foutre?
21: Tu m'as dit que c'était toi qui allais préparer les débats, c'est même pas toi qui les prépare.
1: Allez,
21: bah évidemment, ça c'est la bonne excuse. Allez, dégage.
1: De manière, quoi, dégage? De manière, elles sont pas là, qu'est-ce qu'elle fait?
21: C'est pas toi qui a préparé ces putains de débats, tu fous plus rien, tu te lèves à 16h, tu dis qu'elle se lève à 13h,
1: bien
21: tu te lèves
1: sûr.
21: À 16. Alors vas-y, bosse, putain!
1: Vous faites chier. Eh, dégage avec ton caméscope!
21: Oh, ça va, il fait rien, c'est bon, oh!
1: Tu dégages, d'accord?
21: Stop!
1: Tu arrêtes ou je t'en mets une dans ta gueule!
21: Non, arrête, c'est bon, allez, c'est fini. Mets un disque.
1: Tu arrêtes!
21: Dis déjà, allez.
3: Allez, c'est parti.
21: C'est fini.
1: Tu arrêtes!
21: Tu arrêtes
1: maintenant! Tu l'éteins!
21: Allez, arrête.
1: Tu l'éteins!
21: C'est éteint. Allez, putain.
7: Sur l'aide alimentaire, sur le humanitaire.
9: Le humanitaire, donc, qui sera refait jeudi.
7: Pas sûr.
9: Ah, si.
7: Non, je vais t'expliquer pourquoi après, parce que mon patron a appelé et il préfère pour le moment, à cause du Kosovo qu'on oublie, il a trouvé d'ailleurs très très bien de ta part que t'arrêtes au bout de trois questions, que t'ailles pas jusqu'au bout. Alors je sais que c'est pas fait exprès, mais lui il pense que c'est toi-même qui a voulu arrêter.
9: Il a
7: trouvé que c'était une très bonne initiative de ta part, parce que pour le moment il a pensé que peut-être que tu t'es dit que c'était peut-être trop dangereux à cause du Kosovo. Il faut attendre un petit peu et on remettra ça une fois que la guerre sera terminée, parce que là il a dit que c'était très dangereux vis-à-vis du CSA. Donc on le met de côté, mais on le refera au mois de mai-juin juste avant les vacances.
9: Ouais, parce que je crois que
7: non, on va le refaire.
9: Ça m'étonnerait que ça soit puni d'ici le mois de juin. Hein.
7: Bref, pour dire que bon, ça fait pas forcément l'unanimité, pour revenir à ce que je disais, et que c'est pour ou contre, mais que le dimanche, il est bien de parler un petit peu pour peut-être donner envie à ces gens-là qui sont encore réticents ou qui ont décidé de mettre, comme tu dis, la clé sous la porte pour les débats du Hard du jeudi. Et ben, s'est passé un truc jeudi, s'est passé deux choses, trois choses. On écoutera la conclusion de ton débat et on va écouter tout de suite ce qui s'est passé avec Apolline. Et pour commencer, donc, cette histoire de CD dont je n'ai rien écouté, qu'on m'a mis de côté, que je tenais absolument à faire écouter aux auditeurs pour dire qu'il y a eu un problème. Écoutez plutôt ce qui s'est passé jeudi avec Apolline pour commencer.
9: Je crois que t'es un petit peu vite là pour me changer l'auditeur, toi.
7: Mais non, regarde, on a des gens d'avance là. C'est bon, regarde.
11: Non, c'est parce que je l'avais trouvé, donc.
9: Voilà, ouais.
11: Si.
9: T'as trouvé quoi, toi? T'as trouvé la main de ma soeur dans un culotte d'un zouave. Alors, fais déjà ton boulot correctement, parce que pour l'instant, Attends, Rigaud, s'il te plaît.
10: Oui.
9: Tu peux me contrôler ce qu'elle écrit sur ses feuilles.
11: Des noms d'auditeurs.
9: Ouais, tu peux.
10: C'est vrai, c'est des noms d'auditeurs.
9: Ah ouais, fais voir.
7: Non mais c'est le débat,
9: non,
7: Gérard.
9: Attends, parce que moi.
10: Là tu fais pas le débat. Hein.
7: Alors. Alors.
9: Ouais bah bien sûr, carrément avec l'adresse, ça veut
11: mais
9: dire
11: ouais,
9: quoi.
11: Mais ouais, c'est pour envoyer un CD.
9: Non mais attends, police, ça va pas ou quoi?
25: Elle donne des
9: CD. Oh, tu te crois où là? Non mais t'es starbé ou quoi là? Tu prends des adresses pour envoyer des CD?
7: Ah ouais quand même.
9: Depuis quand là?
11: Depuis que ça?
9: Mais attends, fil d'art.
7: Non mais là, ça va pas là.
9: Oh non mais oh.
7: Calme-toi,
9: oh,
7: Pauline, putain.
9: Merde. Ça va pas non.
10: Gérard.
7: C'est pas vrai, Pauline, calme-toi. Bon.
9: Non mais attends, dimanche, de toute manière, t'es grillé,
7: saqué,
9: toi.
7: T'es saqué, on le sac. Hein.
9: Toi, dimanche...
7: C'est fini.
11: Ok.
9: Alors, attends, de toute manière, la paye, on va la garder.
7: Ouais.
9: Je vais
11: direct
9: dire.
11: Au flic, c'est ça?
9: Ouais, non, mais je vais la garder, je vais faire voir ça à Max.
7: Tu l'as?
9: Parce que ça va pas, non.
10: Non,
9: on te demande de prendre des
10: auditeurs, parce que tu prends
9: des gens pour des CD. Qui c'est qui t'a dit qu'on gagnait des CD le jeudi? Personne.
11: C'est toi, en début de débat.
9: Ah bon, c'est moi! Non mais t'es pas un peu folle là! Espèce de pétasse!
7: Voilà, donc ça c'est ce qui s'est passé dimanche.
9: Bravo!
7: Non, jeudi. Jeudi, pardon, alors?
9: Non, mais de toute manière, moi je maintiens ce que j'ai dit, les feuilles. Vu qu'on a eu des petits problèmes pour venir, donc j'ai pas pu les prendre, donc je te les ramène, ou je te les ramènerai dans la semaine, là.
11: Mais Gérard, tu te rends compte des propos que tu tiens envers moi, comme t'es dur?
9: Et alors, t'avais qu'à faire ton boulot aujourd'hui correctement, ça serait pas produit, c'est tout. Maintenant, c'est tout ce que j'ai à te dire et c'est bon comme ça.
11: Ok.
9: Alors maintenant, si jeudi, moi, je l'ai dit à Max samedi quand il
7: m'a appelé. Ouais,
9: jeudi, je ne te veux plus dans mes débats. C'est
11: ah bon,
9: terminé.
11: Ça y est, je suis viré.
9: Ouais, t'es viré de l'équipe pour le jeudi déjà.
7: Bah comme ça, elle apprendra. Hein. Déjà pour le 30 juin, ça commence un petit peu à l'apprendre. Hein, comme ça, un petit peu à se séparer de l'équipe, petit à petit. On va plutôt que d'y aller d'un coup fort. On va y aller petit à petit. Moi, j'avais l'intention dans 15 jours de déjà lui enlever le dimanche.
9: Ouais. Et
7: comme ça, jeudi, le dimanche. Après, on lui dira qu'elle pourra venir que du mercredi.
9: Lundi.
7: Puisqu'elle vient plus le jeudi dans les débats, on lui fera plus venir jeudi pendant 2 heures. Puis elle verra que le mercredi. Le lundi, on lui dira bah prends un week-end prolongé, reviens mardi.
12: Puis t'as plus le droit à la cantine à partir de mai. Hein.
11: Ouais. T'es d'accord avec ça, Gérard?
9: Non, bah moi, de toute manière, Max, il a raison, là, ce qu'il dit, hein.
11: Ah, bah, putain, ouais. Tu me défends même pas.
9: Ah, non, mais moi, je vais pas te défendre.
7: Bon, bah, là, ceci dit, là, il y a un gros problème, et là, je suis très sérieux concernant Gérard et Apolline, et là, malheureusement, il va falloir qu'on lave notre linge sale en famille, en direct. L'histoire des 300 000 francs, qu'est-ce qui s'est passé avant que j'écoute? Parce que là, je n'ai pas écouté du tout, et je vais le découvrir en direct. Qu'est-ce qui s'est passé?
9: Ben, je sais pas, elle avait une feuille verte, et puis d'un seul coup, c'était marqué, ce qui fait gagner
7: les artistes en fait et
9: non
7: le mix suprême
9: ouais
7: donc, 300 000 francs carrément
9: donc s'il y avait les données de sa poche
7: parce que justement le problème c'est que ça tient sur ton émission donc le problème quoi est-ce que d'arriver à Pauline et celle où t'es pas responsable parce que toi t'en as rien à foutre tu n'es que stagiaire c'est que ça va tomber sur ma tête donc sur celle de Gérard parce que c'était pendant ces débats
11: je vais expliquer après parce qu'en fait j'ai appelé la nana pour m'excuser pour les 300 000 francs
7: parle et bien devant ton micro
11: il y a quelques petits problèmes donc enfin je vais en parler après Gérard parce que il va s'énerver quoi.
9: Non mais moi de toute manière je veux rien savoir, tu te donnes des merdes. Tu récupères, tu te démerderas, tu lui enverras un chèque de 300 000 balles.
7: Mais non mais les impas et en plus de ça ils vont te le retirer sur ta paye.
9: Alors moi
7: de toi.
9: Je tire sur ma paye que je te signale que tu risques de morfler.
7: Ah bah oui c'est clair.
12: Tu sais qu'il les fait pas en un an.
9: Même en deux. Hein.
7: J'ai calculé 300 000 francs avec ce que tu gagnes, il faut 10 ans de débat. Donc c'est encore dur hein, pour ceux qui t'aiment pas, ça va être dur. On n'est pas prêt de se séparer de toi.
9: 2010.
7: Ah, attention, donc on va écouter ce moment que je découvre en même temps que vous. Là, franchement, pour moi, c'est live.
9: Apolline.
11: Ouais. Qu'est-ce qu'il y a, Gérard?
9: Non mais tu recommences ou quoi là?
11: Bah c'est le mix suprême.
9: Olivier,
12: elle a fait gagner le mix.
11: Ça y est,
9: Olivier,
7: mais t'es taré ou quoi?
9: T'es taré.
7: On va avoir des sans merde à la peau.
12: Elle a fait gagner les 300 000 balles.
7: Comment on fait?
11: Si, elle est là la fille, je l'ai à l'antenne.
7: Ah mais non, mais attends.
9: Ah non, moi j'arrête les débats là.
25: Non, mais c'est pas possible ça.
9: Non, moi je continue.
11: On n'a pas mis les
10: disques. On n'a pas mis les 5 disques à peau.
11: C'est pendant le débat le mix suprême.
9: Non, c'est terminé.
12: 5 disques enchaînés.
9: Au revoir, bonne nuit à tous.
10: Mais non, Gérard. Assis-toi, j'ai du monde qui revient là, tu vas pas faire ça.
9: Non,
12: allume ton micro.
9: Ouais. Non, je continue pas comme ça. Alors Apolline, tu dégages.
12: Bon, Apolline, dégage.
11: Oui.
12: Non, arrête.
10: Balance pas toutes tes affaires.
9: Tu dégages.
25: Là que tu t'en vas, quoi.
9: Hop, tu dégages. Allez, hop.
5: Allez, tu vas prendre ton casque.
13: Ouais.
5: Hop.
13: Dégage.
5: Hop.
14: Doucement.
5: Hop.
13: Ça t'a bien fait là.
5: Ça,
13: là.
5: Le mix suprême.
13: Attends.
5: Ça
13: c'est des preuves, ça. Ça c'est des preuves, ma petite.
5: Non. Tu me donnes la fiche là que t'as dans les mains. Hop.
17: Ça faut que tu le gardes, c'est des preuves, ça.
13: Assieds-toi, Gérard. Si ils disent non, à peau, par pas.
5: Non.
17: Bah, assieds-toi.
13: Non, attends, elle a fait gagner le mix suprême, elle dégage.
10: Je sais pas où tu lis ça, moi, je vois salope.
13: Ah oui, salope, par pas.
5: Hop, tu dégages. Je te préviens d'une chose. Apolline.
13: Oui.
5: Bah, Gérard, on est à l'antenne. Tu t'amuses pas à faire tes saloperies de jeudi.
13: Non. Ouais, c'est terminé, ça.
5: Ok.
13: Fini. Ciao. Bon, allez, on prend le débat conscience.
10: Allez, putain.
13: Et comment elle s'appelle la fille qui a gagné le mix suprême, là, les 300
5: 000 euros? Non.
10: Bah si, pour qu'on lui dise qu'elle a pas gagné, quand même.
5: C'est une Marie Dupré, donc...
10: Non, pas le nom de famille.
5: Marie, n'aie crainte, t'as rien gagné du tout.
10: Tu viens de paumer 300 000 balles, bravo.
5: Voilà, tu viens de tout perdre, parce que le jeudi, on peut pas gagner. Voilà, donc t'as tout perdu.
13: Bon, alors comment on fait pour cette histoire? Parce que moi j'ai des comptes à rendre demain avec la direction d'M6 qui de Fun qui m'a appelé, et même d'M6 parce qu'ils travaillent dessus, parce que c'est M6 qui donne une partie de l'argent. Qu'est-ce que je fais?
5: Ben, tu vois.
13: L'histoire, c'est que j'ai demandé. Alors écoutez bien. Alors moi, je sais pas, vous voyez ça entre vous, entre Apo et Gérard.
14: Ben voilà, Gérard. Je suis un peu désolée parce que bon, c'est vrai que pendant ton débat,
13: il va falloir parler devant ton micro une bonne fois pour toutes.
14: J'avais pas à faire ça.
13: Voilà.
14: Et donc ce que j'ai fait, c'est que j'ai appelé la fille. Et pour recoller les morceaux, et je suis tombée sur ses parents parce que elle est mineure, donc c'est ses parents qui toucheraient l'argent. Et ses parents, ils sont furieux et en fait, ils veulent déposer plainte. Et donc j'ai été convoquée dans le bureau d'Axel Duroux et il m'a dit que comme j'étais stagiaire et que c'était toi le chef.
13: Alors le problème, il est là.
14: Toute la responsabilité reposée sur toi et pas sur moi, parce que moi je suis que stagiaire, donc.
5: Ouais, dans ce cas-là, quand on est stagiaire, on fait pas des conneries comme ça déjà pour commencer. Ton contrat, de manière, j'espère qu'on va te le couper parce que t'es pas capable de faire un boulot comme
13: ça. Non, mais ça, il s'en fout du débat. Axel, il s'en fout.
5: Maintenant, tu te démerdes, t'essayes de voir avec tes parents s'ils peuvent pas t'avancer du fric.
14: Non, et le truc, c'est.
13: Non, mais Gérard, le problème, c'est que ça reste entre nous comme ça en disant tu te démerdes, mais le problème, c'est que pour la direction de Fun, ça se passera pas comme ça. C'est toi responsable, ils s'en foutent que tu veux dire à Apo qu'elle se démerde. Elle risque d'être virée et toi, de ton côté, il va falloir que tu payes parce que moi, je cautionne pas, c'était toi le responsable. J'ai bien dit, j'étais pas là. Le problème, c'est que la famille, on l'a eu et qu'ils sont prêts à demander 30 000, 300 000 francs. Voilà. Et ils veulent être payés. Tu vois, le problème, il est là. Non, mais c'est de ta faute. Il y a une preuve. Je veux dire, ça est passé à l'antenne en direct. Il y a plein de témoins. C'est les auditeurs de Fun qui témoignent. Sinon, ils portent plainte contre Fun et les débats de Gérard. Et donc, on va être dans la merde.
5: Si on retire les débats, Pauline, de toute manière, tu risques de morfler.
14: Okay.
5: Là, tu vas morfler.
14: Non, mais on les retirera pas.
5: Non, mais moi, je te dis, c'est pas la peine d'essayer de jouer les gros bras. Hein, parce que pour l'instant, t'as que stagiaire, donc tu la fermes.
13: Voilà.
5: C'est tout.
14: Gérard,
5: tu fais ton boulot au standard et c'est tout.
14: Si tu paies 30 000 francs, ils vont pas retirer les débats.
5: Ouais, c'est ça.
14: Il suffit que tu fasses.
5: Allez, tais-toi, arrête de dire des conneries, ça vaudra mieux.
13: Ce qu'on a qu'à faire, c'est qu'on a qu'à faire les débats de Bernard. Sûrement pas qu'il est encore là, mais on fera encore des débats. Tiens.
14: Non, mais sinon, moi, j'aurais peut-être une idée, on peut tous se cotiser pour donner les 30 000 francs, quoi.
13: Ouais.
5: Non, bien sûr, c'est
13: la connerie d'Apolline, moi, je paye pas, hein.
10: Non, moi non plus, hein.
13: Ah, bah oui, non, mais Gérard, toi, t'es responsable. Problème, c'est que tu veux.
5: Moi, de toute manière, tu te démerdes demain avec.
13: Là, s'il y a une connerie qui est faite ce soir, c'est moi le responsable. Mais là, je dis, c'était toi le responsable, Gérard. C'est que t'as pas été capable.
5: Tu te démerdes quand tu seras convoqué avec Axel Duroux.
13: Ah, mais c'est toi qui vas te convoquer. Faut que tu viennes dans la semaine, déjà. Faut que tu viennes peut-être demain ou mardi pour, ils veulent réécouter la cassette avec le CSA pour voir effectivement si ça a été gagné en direct ou pas. Et si ça a bien été gagné hors antenne.
5: Non, ça a été fait hors antenne.
13: Ouais, bah justement, mais c'était pendant. Alors le CSA va te dire oui, mais c'était pendant quel débat? Pendant quelle émission? Bah pendant les débats de Gérard.
5: Ça a été.
13: Qui est Monsieur Gérard? C'est toi, c'est toi le responsable.
5: Ça a été, c'est le premier débat. En plus, c'est bien en espace de deux débats, en espace d'un débat, tu me fais deux conneries. C'est pas mal, je trouve.
14: Mais en fait, le problème, c'est que elle aurait pas dû, enfin, on aurait pas dû lui payer si t'avais pas mentionné son nom à l'antenne. En fait,
5: toi, pour commencer, t'avais pas à faire ça, parce que le jeudi, t'as pas à prendre des gens comme ça au standard pour faire gagner des CD ou autre. Donc, t'es quand même la fautive. Si t'es pas capable de gérer un standard, tu fais une chose, tu restes chez toi, ou comme Max, il a dit, tu prends un week-end prolongé, tu reviens que le lundi. Et voilà.
13: Voilà.
5: La semaine prochaine, j'espère que tu viendras pas à l'écho du lac, c'est tout ce que j'ai à te dire.
13: Justement, tiens, ça tombe très bien que tu parles des soirées de l'écho du lac, puisque Rigaud va prendre la parole dans un instant pour nous raconter un petit peu ce qu'il a fait durant son petit week-end, mouvementé, j'imagine, hein, il y a plein de choses. Est-ce que c'est un restaurant thaïlandais, chinois, japonais, est-ce que c'était avec des copains
5: qui sont poivriers peut-être,
13: qui ont quitté la table en plein milieu du repas.
10: Je vais parler lentement comme ça, ça va prendre bien du temps.
13: GTI, GTD, machin. Alors justement, Rodrigo, qu'est-ce qui t'est arrivé, de mouvementé durant ce week-end, sachant que ton anniversaire arrive à grands pas. On en parlera juste après.
10: Quoi
13: ton anniversaire arrive à grands pas, ouais.
10: Ouais, je sais.
13: Alors.
10: Donc, vendredi, rien de spécial.
13: Bien. Passons au samedi.
10: On s'est reposé du débat qui a été éprouvant pour mon crâne.
13: C'est vrai que c'est dur. C'est vrai.
10: Plus ça va, plus j'ai mal à la tête quand je sors des débats.
13: Bah, il faut savoir quand même, petite parenthèse, qu'on parle de débat en parlant de fatigue, que Gérard ne fait que 6 questions sur le premier débat, ouais, sur les 10, et que 3.
0: Donc, non, mais on les a travaillés à fond.
10: Bah, ouais, en plus,
13: c'est ça qui est dommage. C'est un peu ça qui est dommage. Et rigolo, on était d'ailleurs très déçus déçu de ta part, Gérard, que t'abordes pas toutes les questions qu'il avait préparées avec toi.
5: Bah ouais, mais pourquoi? Parce que,

0: Wow, ouais, ah oui, d'accord.
1: C'était vendredi soir.
0: Alors, bah, t'as fait des choses alors.
1: Et samedi, j'ai invité des gens à bouffer et on s'est fait une bouffe, voilà, entre potes.
0: Bien, c'est toi qui fais la bouffe.
1: Et ouais, j'ai fait une grosse salade quoi.
0: Bien,
1: qu'est-ce que sympa.
0: Salade verte avec quoi dedans?
2: Ah, la sauce.
0: Salade. La sauce.
1: Ah, je garde ma recette pour la semaine prochaine.
2: Non, y a pas de
0: recette de Rigo. C'était quoi? C'était de l'herbe?
1: Non.
0: Non, c'est une salade salade. C'est une salade salade.
1: C'est une grosse salade.
2: Salade de shit. Non. Salade de shit dedans.
1: Non, donc on a un peu picolé, on en est venu à parler de mon voisin de droite actuel, c'est-à-dire de Gérard.
0: Ouais, t'es vraiment parlé de toi d'ailleurs.
1: On s'est rematé les ovnis.
0: Ah, déjà sur les ovnis. Voilà,
1: que j'ai ramené à Manu et qui était tout content d'ailleurs.
0: Ouais. Très bien, tiens, en parlant de toi, Gérard aussi, on m'a parlé de toi, un de mes meilleurs potes qui travaille en maison de disque, que tu connais peut-être, c'est Sébastien, un de mes copains, non, tu vois pas, enfin bref, un de ses directeurs, donc des responsables de la maison de disque Mercury, est tombé pour la première fois jeudi dans les débats de Gérard, en zappant d'un rendez-vous, à dîner tard, d'une soirée, il a zappé sur la bande des femmes, il pensait tomber sur moi parce qu'il connaissait l'horaire, il tombe sur un truc et le lendemain il va voir un pote et il dit, toi j'entends du mal. Pareil qui gueulait. Et il dit, mais c'est quoi ce truc? Ce mec qui s'appelle Gérard, mais il y a eu un débat, mais c'était complètement galactique, on comprenait rien, les questions c'était super compliquées, ça gueulait dans tous les sens. Donc là, on lui a expliqué que c'était quelqu'un qui à la base était un auditeur, qui était dans la rue, machin, qui appelait, qui est devenu une star, et le mec il a halluciné, quoi. Donc il a pensé peut-être à toi pour faire un disque.
3: Bon, on verra.
2: Oh là là!
0: Non, mais c'est vrai, hein.
3: Joli! On verra bien.
4: Bravo!
0: Donc Sandy, qu'est-ce que t'en penses?
4: Là franchement bravo.
0: Là ça va vite, ça va très très vite.
2: Showbiz.
0: Donc j'imagine Rigo rien dimanche dans la journée.
1: Bonsoir.
0: Bonsoir Rigo. Sandy, on va qu'est-ce qu'il y a?
2: Non rien, je voulais le marquer.
0: Ah, on va la réécouter tout à l'heure mais sans Phil Bardet, juste toi quand t'as chanté par-dessus.
2: C'est beau.
0: Ouais.
2: C'est émouvant. Moi
0: qu'est-ce que t'en penses Gérard, ça peut le faire?
4: C'est vrai que moi, quand je l'ai écouté, ça m'a fait vraiment, ça m'a fait quelque chose au cœur parce que j'adore cette chanson.
0: Ah bah là, ça risque de faire quelque chose au cœur, mais plus une sorte de renvoi ou d'envie de vomir quand tu vas entendre Gérard chanter sans Phil Barnet.
4: Ouais, mais
0: avec Phil Barnet, moi, ça fait chaud au cœur.
4: J'aimerais bien chanter avec
0: sans
4: Gérard.
0: Phil Barnet, ça fait des renvois au cœur, mais on vous laissera chanter. La fin de l'émission sera pour vous. Allez, on va faire très vite les recettes de cuisine par Sandy et par Phil Dard. On va commencer par Phil Dard, sérieusement.
2: Bonsoir.
0: Bonsoir. Alors, mon petit Phil Dard, petite recette aujourd'hui, de quoi allez-vous donc nous préparer?
5: Je vais vous concocter un cake à la banane.
0: Eh bien, allez-y.
5: Alors pour cela, il vous faut 100 g de beurre, 100 g de sucre roux, un œuf, 25 g de farine, 2 pincées de sel, une pointe de muscade, une cuillère à café de levure, 2 bananes et 50 g de raisin sec. Alors vous fouettez les 100 g de beurre avec 100 g de sucre roux. Vous y ajoutez un œuf entier. Vous mélangez 250 g de farine et 2 pincées de sel. Vous y ajoutez une pointe de muscade et une cuillère à café de levure. Vous incorporez 2 bananes bien mûres, hein, réduites en purée et ajoutez 50 g de raisins secs. Faire cuire dans un moule à cake beurré. Mettez au four, préchauffé à 180 degrés pendant une heure.

0: bien, tout de suite, nous allons accueillir notre deuxième princesse.
1: Bonsoir. Bonsoir. Alors moi, je vais vous contacter, un bavaroise aux fraises.
0: Vous contactez par téléphone.
1: Voilà. Alors, il vous faut 1 kg de fraises, 8 feuilles de gélatine, 240 g de sucre semoule et 30 centilitres de crème fraîche.
0: Très bien, ce n'est pas terminé encore.
1: Alors, ce qu'il faut savoir, c'est que la préparation, c'est 20 minutes et faut mettre en réfrigération 6 heures.
0: Bien, et ensuite, passer ces 6 heures.
1: Alors, faut laver les fraises, ouais. Équeuter et resserrer 200 g des plus belles pour la décoration.
0: Vous me donnez faim, ma chère Sandy.
1: Ensuite,
0: passer
1: le reste au mixeur.
0: Bien.
1: Faire tremper les feuilles de gélatine à l'eau froide pour les ramollir un petit peu. Préparer un sirop en portant à ébullition le sucre dans 20 centilitres d'eau.
0: Et ensuite?
1: Et hors du feu, incorporer la gélatine et

0: ajouter la purée de fraises.
1: Superbe! Et ensuite?
0: Et ensuite, tournez vigoureusement pour bien mélanger et laisser refroidir.
1: Et ensuite?
0: Et ensuite, montez la crème fraîche au fouet. Lorsqu'elle est bien mousseuse, mélangez avec la préparation aux fraises.
1: Et ensuite?
0: Et ensuite, versez le tout dans un moule à bavaroise, rafraîchi à l'eau froide, mettre au réfrigérateur au moins 6 heures.
1: Et ensuite?
0: Et pour finir, enfin, démoulez au moment de servir après avoir trempé le fond du moule quelques secondes dans l'eau chaude et décorez avec les fraises.
1: Et ensuite?
0: Ensuite, ce qu'il faut savoir, c'est que c'est 370 calories par personne.
1: Merci beaucoup!
0: Voilà!
1: Merci Sandy!
0: Et bon appétit!
1: Merci, bon appétit! Tous les dimanches avec Sandy ainsi que Fida pour nos recettes de gâteaux. J'espère que vous les adorerez. À la semaine prochaine.
0: Salut.
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1: Voilà, et vous pouvez bien sûr toujours nous appeler éventuellement pour intervenir dans cette radio libre 0803 08 5000. Bonsoir les gros melons, aujourd'hui avec Apollir.
3: Bonsoir.
1: Rigaud de Carsozon.
4: Bonsoir.
1: Manu Perrault.
5: Bonsoir.
1: Tildar Castelli.
6: Bonsoir.
1: Gérard Hernandez.
7: Bonsoir.
1: Et Sandy Poplume.
3: Bonsoir. Bonsoir.
1: Alors, attention, on y va, on va faire...
6: Excusez-moi.
1: Oui, monsieur Castelli.
6: J'en ai une bonne.
1: Attendez un peu.
6: Ok, je la garde.
1: On a tout le temps, gardez-la pour vous. Alors, attention. Oh, bah putain, viens.
6: Ah, bah voilà, connard.
1: Oh, bah dites donc. Vous êtes en forme, monsieur Castelli, je vois, ce soir.
6: Alors.
1: Allez-y.
6: Pourquoi les homos attirent les femmes?
3: Je sais pas.
1: J'ai bien peur encore que nous allions nous froisser avec quelques auditeurs d'RTL.
6: Non, t'inquiète.
1: Non, je ne sais pas. Quelqu'un a une idée,
7: non,
1: peut-être
7: non,
4: pas du tout.
1: Non. Madame Lire, non. Vous, en tant qu'ancien travelot, peut-être que vous auriez des précisions à nous donner.
8: Parce qu'il ressemble aux femmes.
1: Vous auriez mieux fait de vous taire.
6: Oh ouais, c'est clair.
1: Alors,
6: ouais.
1: Monsieur Castelli.
6: Non, c'est tout simplement parce que les tapettes attirent les fourris.
1: Là, vous allez un peu loin. Alors, attention de Madame Garantie de Zen. Non.
4: Ça commence bien là.
5: Pas tout compris hein.
6: C'est pas grave, il est vieux.
1: De Madame Garantie 2 ans.
5: C'est plus drôle, hein.
1: De Madame Garantie 2 ans, qu'est-ce qu'un ramasse poussière?
4: C'est un objet.
1: Ça peut servir d'objet, effectivement, monsieur Carsozon.
5: Mmh. On le branche sur du courant?
1: Éventuellement, mais en règle générale, non, monsieur Gérard Hernandez. Mais on accorde éventuellement, en tout cas, on approche, oui.
5: Dans le jardin, non, pour la pousse.
1: Dans le jardin, non, je ne pense pas. On voit que vous n'avez pas vraiment de jardin chez vous, monsieur Manu Perrault, non. Je ne pense pas.
3: Est-ce qu'on peut faire le ménage avec?
1: On peut éventuellement faire le ménage, madame sans diplôme. Effectivement, faut faire vite parce que l'heure tourne et ça va nous coûter 500 francs.
8: C'est pour tuer les mouches.
1: Non, non plus. À polir, non, non plus. Mais on approche, vous êtes pas loin, faites vite.
5: C'est un balai?
1: C'est un balai, vous en êtes vraiment pas loin, on pourrait presque vous l'accorder.
6: Un manche à balai, balai brosse.
1: Ah, vite, il nous reste plus que 30 secondes là, faites vite, faites vite. Qu'est-ce qu'un ramasse-poussière?
5: Une pelle?
1: Non.
8: Un balai pour nettoyer les toilettes?
1: Non, faites vite.
6: Un truc pour que ça soit propre?
1: Ben oui, oui, oui, oui, oui,
5: qu'est-ce que c'est? Un petit balai?
1: Un petit balai, on y est presque.
5: Une balayette.
1: Une balayette. Bonne réponse de monsieur Gérard Hernandez et de monsieur G, de monsieur Manu Perrault. Merci, au revoir, à la prochaine fois.
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9: Et voilà, donc 1h48, donc c'est le deuxième débat qui porte...
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7: Ok, point final à la ligne.
10: Ok, salut connard.
11: Ouais, non mais, de toute manière,
12: par moment, je me demande si je suis pas con.
13: Bon, pour l'instant, vous avez fermé vos gueules.
14: Putain, le Larsen.
15: Ça, tu l'auras tous manqué dans les chiottes. Putain, il y avait la queue, ils attendaient tous.
16: Ouais, bah, dans ce cas-là, si tu veux jouer, dire qu'on me voit dans les chiottes partout, dans ce cas-là, tu prends après. Hein? Moi, je m'arrache.
17: Ah, tu vas prendre après, toi. Hein? Après non, tout mais... le monde, tu fais la queue comme tout le monde, tu prendras pas avant.
16: Mais moi, je vais te dire une chose, je vais pas faire le débat, tu vas directement faire la réalisation.
15: Ah non, je vais directement chez moi, Gérard.
16: Oui. Bah, dans ce cas-là,
17: bon, alors,
16: dans ce cas-là, tu dis rien.
17: Alors,
16: parce que là, les locaux, c'est faux, ok.
17: Ouais,
16: Non, mais attends. C'est pas parce que.
17: Non, mais on rappelle que Gérard, t'es ni hétéro ni homo. Hein.
16: Ouais, non, mais.
17: Non, mais que ça soit bien clair, redis-le, parce qu'il y a des gens encore qui nous disent oui, Gérard.
16: Gérard,
17: concentre-toi.
16: Non. Mais j'ai pas mon fauteuil.
17: Non, mais arrête de. Assis-toi, allez, vas-y, dépêche-toi.
16: Sinon... Ouais, j'ai mon fauteuil.
17: Il paraît que t'es ni hétéro ni homo, faut le rappeler, hein. Bah, redis-le. Après.
16: Quoi, après?
17: T'es pas hétéro.
16: Non, je suis rien du tout, et c'est tout, et j'emmerde les mecs. C'est tout.
17: T'as un hétéro.
16: Quoi? Ouais, ben c'est ça, ben, dans ces cas-là, ben, vous vous démerdez, moi, vous finissez l'émission.
17: Voilà, Thierry.
18: Ouais.
17: Toi aussi, t'es contre les. Toi, tu vas te marier, mais t'es contre les hétéros, toi.
18: Ah bah je veux dire qu'on m'a fait deux trucs, on m'avait déguisé comme dans PL12 comme Patrick Timsit.
17: Ah ouais. Alors, mais réponds à ma question, je veux dire, tu te maries mais t'es pas hétéro.
18: Hein?
17: Tu te maries avec une femme mais t'es contre les hétéros.
18: Ah non, tout à fait. Je suis pour tout le monde moi, mais je suis hétéro.
16: Ouais bah je te souhaite.
17: Ah bah alors l'autre il se marie avec une nana, il nous dit qu'il est hétéro, Gérard.
16: Non mais attends, je vais te dire une chose. Je te dis merde pour ton mariage.
18: Ouais, c'est cool.
17: Oh l'enfoiré, c'est dégueulasse de dire ça. On dit jamais merde pour un mariage. On dit merde pour un examen, pas pour un mariage.
16: Ouais, ben. Tous mes vœux de bonheur, mais. Pourvu que tu la gardes et plus longtemps possible.
18: Bah, voilà. Tu sais quoi, Gérard? Tu veux pas venir voir un coup?
16: Non, non.
17: Ah non, mais il a déjà. Et puis quoi là.
18: Ah ouais?
17: Non. Non, bah, c'est Florent qui m'a dit que. Apparemment que t'avais un petit peu. Picolé.
16: Non, c'est bon parce que ce que je t'ai dit tout à l'heure au téléphone, j'aime pas tellement me faire engueuler comme ça.
18: Ah ouais?
17: De quoi?
16: Non, mais c'est bon. Oui.
17: Ah, parce que monsieur gueule toute la soirée, tous les jeudis, mais monsieur, dès qu'on lui fait une réflexion, n'aime pas ça. Mais c'est comme ça, c'est pareil, c'est.
16: Non, mais attends.
17: Gérard ne donne plus de nouvelles pendant 3 jours.
16: Non, mais attends. J'étais avec Agnès en train de faire quoi?
17: En train de faire Agnès... ça ne nous regarde pas ce que
16: Agnès,
17: tu fais.
16: Agnès, elle est là-haut.
17: Et alors?
16: Elle peut te dire que j'étais avec elle.
17: Bah oui, mais il faut le dire.
16: En train de l'aider. Henri était au courant comme quoi que je l'aidais pour son appartement. Si.
17: Non.
16: Si. Non, non, c'est faux.
17: Ah,
16: c'est faux. Non. Non, non. Agnès pourra le confirmer.
17: Bon, Agnès, c'est une amie à Gérard. Hein, donc voilà.
16: Donc,
17: il couche avec elle, et tout. Bon.
16: Non.
17: Ah, c'est ce qu'on nous a dit.
16: Non, non.
17: Ah, si.
16: Non.
17: Si. Thierry Bonnebourg, amuse-toi bien et bon courage pour la suite. Hein.
18: Ouais, salut Max.
17: Salut, et puis tu nous rappelles quand tu divorces. Stéphanie, 17 ans de Montpellier, conseil dans un instant de vengeance, c'est ça Stéphanie?
19: Oui, c'est ça.
17: Eh ben ne bouge pas, on viendra dans un instant avec toi.
19: Ouais, ok.
17: On aura également donc Christophe, 20 ans de Toulouse, sa copine est hystérique. Bonsoir Christophe.
20: Salut Max.
16: Celui-là, je le laisse pas.
17: Voilà.
16: Celui-là, je le garde.
17: C'est vrai que t'es tout petit, là. Alors,
16: t'es trop entier, toi. Celui-là, je le garde.
17: Alors, Jean-Paul, bien entendu, le gimmick maintenant qui a pris le dessus, c'est...
21: Bonjour, bon, ça va?
17: Voilà, très bien, tu peux le refaire.
21: Bonjour, bon, ça va?
16: Ça va?
17: Voilà, très bien, fais-le, Gérard.
16: Je m'appelle Anne Clark. Bonjour, ça va?
17: Voilà, t'as la doublure.
21: Là, c'est
16: ouais, tu danses. T'essayes de demander aux éditeurs qui te passent.
17: Sans déconner, c'est devenu vraiment le... dans le courrier...
21: Mais grâce à toi.
17: Non mais oui, mais enfin bon, grâce à toi aussi, parce que c'est quand même vous qui l'avez fait, et c'est toi qui le fais, mais une lettre sur deux, c'est bonjour, bon, ça va. D'ailleurs, il va repartir avec le carton, Julie, pour Robert Desbois.
21: Il va partir avec le carton.
17: Avec le carton, j'ai
22: mais ça m'arrange énormément, vu que je voulais m'en occuper demain.
21: Non, mais attends, c'est qui ramène le carton qu'il est en scooter, là.
17: Non, il ne le sait pas.
21: Il ne le sait pas,
17: Jean-Paul, qui va quand même se démerder.
21: D'accord.
17: Stéphanie, 17 ans de Montpellier. Ensuite, on va montrer un petit peu tous les cadeaux qu'on a reçus pour l'équipe de Robin Desbois. Vas-y, Stéphanie.
23: Salut, ça va?
17: Salut, bon, ça va. Tu vois, je te dis, ça marche. Hein. Vas-y, Stéphanie.
23: Ouais, donc, alors, moi, je t'appelle parce que j'aurais besoin d'avoir des petits conseils pour me venger.
17: Alors, bah, écoute, on va être trois pour te donner un petit coup de main. Vas-y.
23: Bon. En fait, bah bonjour tout le monde, en fait. Hein.
17: Ouais, salut.
23: Bon, en fait, je vais t'expliquer le truc.
17: Mm-hmm.
23: Donc moi, donc avec une copine, on devait travailler quelque part. Et le problème, bon, bah, c'est que ma sœur, elle s'y est mêlée. Ma sœur, elle a jamais voulu travailler dans un machin. Enfin bon, elle est feignante et tout ça, donc elle a jamais vraiment voulu bosser. Ouais. Et donc elle a pas supporté. Enfin bon, elle est jalouse, quoi. Elle supporte pas que moi je puisse travailler quelque part et pas elle. Donc elle a voulu elle aussi travailler. Donc elle a commencé à prendre contact avec les gens de ce truc, quoi. Et puis elle a commencé à, comment dire, à vouloir s'y incruster. D'ailleurs, elle s'y est même bien incrustée, on peut le dire. Et elle a réussi à en monter certains contre nous, en fait, et à bien nous casser dans notre dos, en fait. Elle nous a bien cassé vers eux. Et maintenant, bah, c'est moyen l'ambiance entre eux et nous. Si tu veux, moi, je me suis carrément engueulée avec un des mecs. Mmh. Donc, en fait, c'est plus terrible l'ambiance.
10: Ouais, mais attends, à quel sujet tu t'es disputé avec ta sœur?
23: Eh ben parce qu'elle veut s'incruster là et qu'elle me
10: casse par derrière. Ouais, mais dans quoi? Dans quoi?
23: Ben, ça, si tu veux, bon, le problème, c'est que je voudrais... Ouais, voilà, je peux pas le dire, en fait, l'endroit où on doit bosser, parce que j'ai pas envie d'être reconnue.
10: Non, mais...
23: Parce qu'en ce moment, il y a pas mal de monde, je pense, qui peut m'écouter, des gens, justement, qui pourraient être susceptibles, justement, d'entendre ce que là je dis, et justement, là, ce sera encore pire après. Donc, je préfère pas dire l'endroit où, en plus, je crois que vous connaissez plus ou moins, quoi.
10: Attends...
23: Enfin, je crois que... Non, mais...
10: Non, mais...
23: Non, mais je te jure, je peux... Non, mais ça, franchement...
17: Ah, mais tu fais rien, tu fais de la merde, là.
10: Dans quoi? Parce que là, je vois pas... parce que ta sœur...
17: Libre-antenne, il est nul, le Gérard en libre-antenne, il est nul.
10: Ta sœur, elle veut faire quelque chose, mais vis-à-vis de quoi? Parce que...
23: Elle veut copier sur moi, donc elle veut travailler au même endroit.
10: Ouais.
23: C'est ça, en fait.
10: Mais tu travailles où?
23: Mais voilà, c'est ça le problème.
17: Bon, quel âge a ta sœur? Je vais reprendre le truc, là, parce que là, c'est n'importe quoi, Gérard. C'est n'importe quoi. Quel âge a ta sœur?
23: Ma sœur, elle va avoir 20 ans.
17: Elle va avoir 20 ans. Et pourquoi en temps normal, dans la vie de tous les jours, elle a envie de t'imiter, ou c'est vraiment la première fois qu'elle se...
23: C'est arrivé plusieurs fois, déjà.
17: Bon. Mais c'est toi qui prends le dessus sur elle? C'est toi qui prends des décisions?
23: Eh ben non, le problème, non. C'est que moi, bon, tu veux, moi, j'ai des passions, des machins, j'aime des trucs dans la
17: vie. T'en dirais une femme, quand tu parles, on dirait une femme de 25 ans, on dirait pas que t'es 17 ans. Et t'as vraiment 17 ans ou 27 ans?
23: Non, j'ai 17 ans.
17: Putain,
10: non,
17: c'est
10: non,
17: dingue.
10: Attends, mes genoux.
17: Non, mais attends, c'est possible qu'elle ait 17 ans.
10: Non, plus.
23: Attends, j'ai 17 ans. 17 ans et demi, d'accord. 17 ouais. ans et demi, je vais avoir 18 ans.
10: Ouais.
23: Bah, en 79.
10: Non, mais ça y est, c'est bon.
23: Non, mais il me croit pas, mais je te jure, c'est vrai. Enfin bon.
10: Non, mais attends, je te crois pas. C'est pas toi que je dis c'est bon. C'est au gars de Robin des Bois, là, il arrête pas de me mettre ses bulles dans les oreilles.
17: Voilà, très bien. Bon, bah, Stéphanie, qu'est-ce que tu veux qu'on fasse, nous?
23: Oui, donc j'aurais aimé avoir des petits conseils pour
17: me
23: venger.
17: Pourquoi? T'as besoin de te venger parce que ta sœur veut faire la même chose que toi?
23: Non, mais t'as pas compris. C'est qu'elle nous a cassé. Elle nous a cassé et maintenant, à cause d'elle, c'est peut-être bon, on va pas être prise, quoi.
17: Ah d'accord, tu veux dire qu'à cause de son comportement, vous risquez de pas être prise toutes les deux?
23: Ouais, et puis elle nous a cassé complètement, enfin ma copine et moi, on risque de pas être prise, quoi.
17: Ah, oui,
23: maintenant, ouais, j'en sais rien, mais elle nous a bien cassé.
17: Est-ce que t'as eu une discussion avec ta sœur, ceci dit?
23: Non, parce qu'on peut rien en tirer, parce que justement, le problème, c'est qu'elle veut pas assumer ce qu'elle fait, ce qu'elle dit, c'est une faux cul, et on peut rien en tirer.
17: Est-ce que vous en avez parlé à vos parents, très sérieusement?
23: Oui. Enfin,
17: ouais, et alors, qu'est-ce qu'ils disent?
23: Eh ben, ils mettent tous les torts sur moi.
17: Ils mettent tous les torts sur toi?
23: Ouais.
17: Ah d'accord.
23: Et donc, parce qu'en fait, mes parents, ils croient ce que ma sœur leur dit, quoi. Ils croient que...
17: Et c'est toujours comme ça, c'est-à-dire qu'ils ont tendance à beaucoup plus croire ta sœur que toi?
10: Non, mais de manière, je vais te dire une chose, moi, faut pas croire mon parent, parce que c'est pas parce que ta sœur, elle a quel âge?
23: Bientôt 20.
10: Ah ben, et toi, tu vas avoir sur 18.
23: Ouais.
10: Tu vas avoir 18 ans, mais de manière, faut pas croire ce que les parents disent. Hein.
23: Oui, c'est clair, ouais.
10: Bah, de toute manière, tu fais ce que tu veux, bon, maman, c'est...
23: Oui. Non, mais en fait, je veux me venger, quoi.
17: Bah, Gérard!
21: Attends, je prends le relais.
17: Ah, il y a eu un problème, Stéphanie. Il y a eu une petite demi-seconde de décalage dans le casque et du coup, Gérard est parti. Et vous l'avez vu sur Fun TV, on en est désolé. Mais heureusement, Jean-Paul est là, il t'écoutait très attentivement, donc il va pouvoir te donner la solution à ton problème.
23: Ouais.
21: Dis-moi, dans quel domaine tu bosses? Sans dire où, mais tu vois ce que je veux dire?
23: Le problème, c'est que, tu vois, si je te dis le domaine, l'endroit, le machin, le genre, le truc que c'est, forcément, vous allez forcément savoir ce que c'est.
21: Ah bon?
23: Ah mais c'est obligé, quoi, les gens qui écoutent, ils vont forcément savoir ce que c'est, tu vois, c'est...
10: Gérard!
23: Tu
10: penses
23: pas comme ça. Oui, forcément, je vais être reconnu après.
21: Attends, il y a un problème avec Gérard.
17: Mais non, mais ça va bien, là.
10: Mes genoux.
17: Mais arrête, ça marche bien, tu m'emmerdes, t'es toujours en train de te plaindre, putain, tu te la pètes.
21: Écoute, il y a eu un problème technique, c'est pas grave.
16: Non, non, mais de toute manière, vous savez pas jouer avec les boutons qui sont planqués derrière les...
17: N'importe
16: les
17: quoi.
16: Ouais, ouais, mais t'inquiète pas, je le sais maintenant.
17: Ouais, tu sais, tu parles. Monsieur, je sais tout, ouais. Alors Stéphanie, donc oui. Gérard nous disait que...
16: De toute manière, la meilleure sauce...
17: Oh là là, articule.
16: Manière, tu fais pas confiance à tes parents?
23: Oui, c'est sûr.
16: Bon, ta sœur...
17: Elle bat le beurre.
16: Ta sœur, elle a 20 ans.
17: Elle,
16: qu'est-ce qu'elle veut faire? Elle, qu'est-ce qu'elle veut faire exactement?
23: Mais elle a aucun, tu vois, elle a aucun centre d'intérêt. Donc forcément, si moi... Parce qu'en fait, bon, franchement, je le dis, ce qu'on pourrait faire avec ma copine, quoi, c'est quelque chose, c'est bien, quoi. Enfin, je veux dire, beaucoup aimeraient le faire. Et le truc, c'est qu'en fait, ma sœur, je ne pense pas que moi, je fasse quelque chose de bien et pas elle. Donc, il faut qu'elle fasse comme moi. Tu vois, c'est... Donc, en fait, elle a aucun centre d'intérêt, elle aime rien et tout, mais bon, je fais quelque chose, alors faut qu'elle aussi, elle le fasse. Et donc, ça me fait chier. Parce qu'en plus, elle nous casse.
17: J'ai rien, là. Ça marche très, très bien.
16: Non, à peine.
17: Bah,
16: non,
17: mais ça marche très, très bien. Alors, vas-y, touche. Excuse-moi, on a un petit problème technique que soi-disant...
16: Non, non, non, non, non, non.
17: Ça marche
16: moi,
17: très, très
16: je
17: bien.
16: Pas. Non, non, je commence pas le débat. Non.
17: Oh, mais t'es nul. Gérard!
16: Non, je te dis.
17: Mais pourquoi? Qu'est-ce qu'il y a? Ah, mais Gérard fait la gueule, on est désolé, Stéphanie. Qu'est-ce qu'il y a?
23: Pas grave.
16: Hein. Oh, bah attends, déjà, la semaine dernière, c'était pareil.
17: Ça marche là, très bien.
16: Ouais,
17: ça marche très bien.
16: Bah
17: oui. Stéphanie, tu m'entends bien?
23: Oui, oui.
17: Bon, alors.
16: Et là? Non. Non, le, tu...
17: Attends.
16: Non, non, non. Non, non, c'est c'est pas là-dessous, c'est là.
17: Mais qu'est-ce qu'il y a?
16: Non, non.
17: Vas-y, alors vas-y. Là, mais ça marche mieux, là.
16: Non, mais vous jouez avec.
17: Vas-y, là. Là.
16: C'est pareil.
17: Pareil, ça marche. Bon, alors
16: je fais pas le débat comme ça.
17: Allez, Gérard, vas-y.
16: Non.
17: Pourquoi? Et pourquoi? Pourquoi?
16: Non, je prends pas le débat comme ça. C'est le dernier, mais je démarre pas avec de la merde comme ça.
17: Bon. Bah, Stéphanie.
23: Oui.
17: Apparemment, Gérard ne veut pas, quoi, donc...
23: Pas grave.
17: Laisse tomber, quoi. Il a envie de faire la gueule, il a envie de faire la gueule. Je crois qu'il va se la jouer star ce soir, et puis voilà, quoi.
23: Bon, c'est pas grave, tu vas m'aider, toi.
17: Non, non plus, non.
23: Ah.
17: Non, je te donne rendez-vous à samedi, si tu veux, hein.
23: C'est ça.
17: Bah, tu viens pas samedi?
23: Bah non, je peux pas, bah non.
17: Voilà.
23: Non, mais en plus, si tu veux, bon...
17: Il y a toutes les vierges en chaleur qui rêvent de me rencontrer. Pour une fois, je suis dans la région, elles passent pas.
23: Je suis de Montpellier, mais j'habite pas à Montpellier en général, donc...
17: Bon, bah écoute, tant pis, laisse tomber.
23: Donc je serai pas là, donc...
17: Allez, bisous, Stéphanie.
23: Mais non, mais tu veux pas m'aider?
17: Non, non, non, non,
23: pourquoi?
17: Non. Parce que j'ai autre chose à foutre, là.
23: Ah, mais t'es dégueulasse.
17: Bah, j'ai jamais dit que je l'étais pas, hein. Voilà, comme ça, ça va te confirmer ce que je suis un dégueulasse.
23: Non, mais
17: ça marche très bien.
23: Si je te dis le milieu où c'est, tu m'aideras?
17: Vas-y.
23: Mais tu m'aideras après?
17: Bah, ça dépend, vas-y, dis, c'est quoi le milieu?
23: Bon, on va dire que c'est l'audiovisuel.
17: Ah non, alors non. bonne nuit.
23: Oh, t'es dégueulasse.
17: Bah oui, ça confirme dans ce que tu disais, je suis vraiment un dégueulasse. Jean-Paul, peut-être un petit morceau de pipeau, puisque Gérard a décidé de faire la gueule. Bah, Fun TV, là, sur le coup, là, putain, ils sont mous, là. Fun TV, gros plan, là, la cam. Ah, si, il a compris.

0: Gérard.
1: Et c'est un pipeau que m'a envoyé, je sais pas si elle écoute en plus.
0: Si, si, elle doit écouter.
1: Cécile Chamaret.
0: Voilà, avec le nom de famille.
1: Qui habite à Sevran.
0: Faut éviter les noms de famille quand même.
1: Ah bon? Non,
0: c'est pas grave, elle sera harcelée.
1: Mais c'est gentil, elle va être contente.
0: Ah bah oui, bah, elle sera contente d'avoir des coups de fil la nuit.
1: Tu crois?
0: Ah bah oui, à mon avis, ça va lui faire plaisir, oui.
1: Elle est super mignonne et elle a écrit une lettre super gentille, elle envoie des bonbons.
2: Tu vas voir la gueule?
1: Non, elle est super mignonne, voilà. C'est gentil la lettre.
0: Alors donc, elle est pas plus mignonne que le pipeau est beau.
1: Et le pipeau est magnifique, elle l'a peint elle-même. Et
0: tu joueras avec ce pipeau là.
1: Voilà, exactement.
0: Donc voilà. Donc sachez que si vous voulez je boisais.
1: Et qu'il passé, faut m'a fait.
0: Voilà, non, que si vous voulez non, alors très sérieusement, Robin des Bois vous donne la possibilité de faire le pas le décor, mais en tout cas donner des instruments. Exactement. Avec lesquels vous jouez.
1: Ouais.
0: On rappelle, on en a reçu. Alors par exemple, il y a des trucs, c'est plus à exposer que jouer avec. Hein.
1: D'accord.
0: Parce que bon, tu vas montrer ça pour les autres.
1: Ça, c'est, si, c'est, ça va lui plaire. Ça, c'est ça, une ça baguette, lui... une baguette magique pour Marianne.
0: Alors montre-la à Fun TV. Alors, t'as, voilà.
1: C'est là.
0: Voilà.
1: Ouais.
0: Voilà.
1: C'est la baguette magique.
0: Voilà, voilà pour Fun TV. Voilà. Alors, il y a d'autres choses. Il y a bon, il y en a une autre. Il y a une flèche, mais celle-là, on va pas pouvoir jouer avec quand
1: non,
0: même.
1: Hein. Pas, non,
0: non. Non, c'est, non, c'est encore une baguette magique. Bon, enfin, il y a de tout, hein, il y a de tout, il y a des arcs absolument...
1: Je peux faire un appel?
0: Oui, bien sûr.
1: Si vous pouvez m'envoyer des cartes, des cartes, voilà.
3: C'est vrai? On en a une magnifique,
1: super. Parce que ma carte
3: super,
1: d'Alan Clark est pourrie.
3: Tu l'as bousillée?
1: Non, non, elle commence à être... Ouais, elle est morte.
3: Il y a une fille qui nous en a fait une superbe.
0: Là, il y a un arc et des flèches, mais bon,
1: oh là,
0: c'est plus à exposer
1: ah,
0: que...
1: Oui, oui.
0: Et sinon... La carte, elle était dedans, mais
1: elle était
0: belle.
1: Elle était
3: super.
1: Elle était belle, ouais.
3: Non, je crois que je sais où elle est.
0: Ouais.
3: Je vais chercher, j'arrive.
0: Voilà, elle doit être en
3: jeu. Tu veux qui là? Dis-moi qui tu veux avant. Christophe, Nicolas.
0: Nicolas. Ah, Nicolas et Christophe en même temps, les deux en même temps, s'il te plaît. D'accord. Christophe et Nicolas, bonsoir. Oui.
4: Surtout bonsoir.
0: D'accord.
4: Bonsoir Gérard.
0: Baissez la radio derrière vous s'il vous plaît, merci.
4: Et oui, c'est un problème.
0: Dans tout juste 5-10 minutes, on va élire Miss Star System et Mister Star System. Alors Gérard, sans montrer, alors tu vas regarder discrètement les photos. Ah, ça t'intéresse. Là du coup, ça te donne le braquemar, hein, le GG. Hein.
2: Non mais attends, parce que...
4: Est-ce que Françoise participe?
2: Non, tu joues pas avec.
0: J'ai pas les mains.
4: Moi, je crois qu'on devrait élire
2: ta
4: le
2: gueule.
4: Couple de l'année. Hein. Gérard et François, je pense, quand même. On va les marier.
0: Ouais. Christophe, on y va?
4: Ouais, on y va, ouais.
0: Ok, et comment elle s'appelle déjà, Amandine? Non, je sais pas comment elle s'appelle.
4: Mais elle est partie, Josiane, là, avec son problème, là.
0: Oui, elle est partie.
4: C'est bien dommage.
0: Alors, Christophe, allons-y. Ta copine est hystérique, allons-y.
4: Eh ben, ma copine est hystérique parce que, voilà, quoi. Enfin, dès qu'il y a une petite soirée, comme ça, ça débute bien, bien gentiment, quoi. Une goutte d'alcool, deux gouttes d'alcool et après elle se transforme quoi.
0: Ah oui, je crois qu'elle était hystérique, qu'elle t'empêchait de sortir, qu'elle était folle au pieu, mais c'est dur qu'elle se met à boire.
4: Au pieu, c'est autre chose. Hein.
0: Quel est le comportement, c'est quoi son comportement une fois qu'elle a bu 2-3 verres d'alcool? C'est quoi? Elle devient violente, vulgaire?
4: Ça débute bien quoi.
0: Ouais.
4: Elle aime tout le monde au début.
0: Ouais.
4: Et ensuite, bon, il suffit qu'il y ait une petite douche qui se balade dans la pièce quoi, dans la salle de bain quoi. Elle,
0: ouais,
4: elle va sous la douche, elle se fout à moitié à poil et vas-y, tout le monde rentre, tout le monde sort.
0: Ouais, d'accord, ouais.
4: C'est pas trop cool quoi.
0: Ouais, bah pourquoi tu la laisses boire aussi, espèce d'idiot?
4: Bah c'est la fête quoi.
0: Bah faut plus sortir avec, moi je sortirai plus avec cette nana, moi je la laisserai à la maison tranquillement, quoi. Moi j'irai faire la teuf de mon côté, elle du sien, quoi, puis voilà, terminé. Quoi.
4: Ouais mais si tu veux, je sais pas, ça t'est peut-être jamais arrivé, mais bon quand tu tiens une fille quoi.
0: Ah moi quand je la tiens. Hein.
4: Ah bah moi aussi. Ah, quand
0: alors
4: je la tiens,
0: ça je veux dire, c'est qu'elle veut dire, la baguette, hein, pas la baguette magique, moi la baguette, je sais pas comment t'es Jean-Paul avec les nanas.
1: Pareil, moi.
0: Du coup toujours avec les auditrices de Fun ou pas du
1: non, enfin,
4: non,
1: hein.
4: Alors, je l'appeler, faut pas dévoiler tous les secrets.
0: Ah bah tiens, regarde, tiens, voilà ta carte.
1: Hop. Ah oui, oh, elle est belle.
0: Ouais, elle est belle.
1: Attends, elle est super belle.
0: Ouais, et donc Christophe,
4: ouais,
0: qu'est-ce que tu veux qu'on fasse?
4: Eh ben, je sais pas s'il y a quelque chose à faire, c'est ça le problème.
0: Non, y a rien à faire.
4: Non mais disons que je sais pas, enfin bon. Si tu la voyais, tu te demanderais ce qu'il faut faire. Enfin, je sais pas, moi, là, je...
0: Mais moi, je déteste ça, moi, les filles qui se mettent à boire et qui deviennent hystériques, moi, c'est clair. Je lui donne une fois la possibilité de se rattraper si la soirée d'après. Montre pas les photos sur Fun TV, pour l'instant, c'est la surprise. la surprise du chef. Et voilà, quoi.
4: Ouais, la soirée d'après, ouais, mais attends.
0: Ah, bah, la soirée d'après, on remet ça sur le tapis, c'est terminé. Hein. Je veux dire, elle a botté une bombe sexuelle, moi, je la fous à la porte.
4: Hein. Ouais, ouais, mais bon, tu sais, bon, la première soirée, ça passe. T'es un peu étonné, mais bon, tu te dis, bon, pff, après tout. Hein.
0: Ouais,
4: au bout de 5 minutes, tu te dis, bon, ça va s'arrêter, quoi.
0: Ouais.
4: Mais en fait, ça s'arrête pas, c'est encore pire après.
0: Ça s'arrête pas, ouais, c'est encore pire.
4: Ah non, non, non, mais elle sort de la douche à moitié à poil, quoi. Ouais. Alors moi, je la retiens, tu sais, je ferme la porte.
0: Ouais.
4: Elle m'envoie deux coups de pied dans les couilles, comme ça, direct.
0: Ouais.
4: Bon, ça va, elles sont costauds quand même. Et bon, elle arrive à passer, elle sort, en slip, elle court partout, pieds nus.
0: Bien sûr, on va te croire. Non, non, non, non, Gérard, non, non, non, non, non, non, non, tu reviens avec ça.
2: Ouais, je peux pas.
1: Tu vas pas aux toilettes avec le classeur, genre.
2: Donne-moi ça, récupère-lui ce business.
0: Tu vas aller se taper une queue dans les chiottes en regardant les photos des auditrices mineures. Mais il est malade ou quoi, lui? Ouais, t'es en train de chercher avec les goûts de chiottes que t'as. Toi, tu regardes les Mister Star System, pas les Mister System.
1: J'ai un soi adulte.
0: Christophe,
4: ouais.
0: Je t'explique, on a avec nous toutes les photos des filles et des auditeurs qui nous ont envoyé pour devenir Mister ou Missy Star System.
4: Ouais, ouais, ouais.
0: Et l'autre, le GG, il part avec toutes les photos, il allait spignoler dans les chiottes.
4: Ouais, non, mais ça va, et puis à la fin, qu'est-ce qui reste, quoi?
0: Quoi? Qu'est-ce que tu dis?
4: Bah, le bouquin, quoi, il va être tout humide, c'est on va vraiment, plus
0: c'est un singe,
4: quoi.
0: C'est un singe.
5: Il y en a combien à élire?
0: Il y en a combien à élire? Pour toi, il y a un mec pour Julie avec qui elle ira dîner et moi, une nana avec qui je partirai en vacances.
4: Et pourquoi pas Gérard?
5: Bon, dans ces cas-là, tu te débrouilles tout seul.
4: Et pourquoi pas Gérard? Tu partirais avec le mec en vacances.
5: Ça va, tu te débrouilles.
4: Et pourquoi Gérard, il partirait pas avec moi? Hop. Gérard.
0: Non, mais il n'y a rien pour toi, Gérard. Attends,
4: Gérard,
0: juste
4: il
0: que
4: peut
0: tu
4: partir en vacances avec le mec.
5: Pas me dire.
4: Bah,
5: tu te débrouilles tout seul et c'est tout.
0: Ouais, Max, oui, Christophe.
4: Sois cool quand même, laisse Gérard partir avec le mec en vacances, quoi.
0: Bon, alors je vais t'en choisir une, Gérard.
5: De quoi Attends.
0: Ouh, regarde, elle a pas de. Regarde.
4: Non, mais Gérard.
0: Ouh, elle a pas de ce type.
4: C'est ta caille, alors. Bon, ok, je dis plus rien, je suis calmé, là. Ok, je bouge plus. Bon, alors, un petit CD, Max.
5: T'as pas vu une parodie avec Nicolas?
1: Ah oui. GG, viens, tout le monde t'attend.
2: Vas-y, parle-lui, parce que.
1: Viens, GG. Tu sais, je pense, GG, que c'est important, que tu devrais t'asseoir. C'est ton émission.
4: GG, il y a du monde qui t'attend.
1: GG, viens.
5: Non.
4: Eh, GG, on va être obligé de déplacer tout le studio, sinon, alors...
5: Allez, allez. Non, je te dis.
4: Bon, Nicolas.
6: Ouais.
4: Bon, qu'est-ce qu'on fait, là
6: Bah, pour GG, je sais pas, quoi. Sans lui, on n'est plus rien, donc faut qu'il revienne. Attends, bordel, GG, merde.
4: Gérard, merde.
1: Toi, ils sont plus rien.
0: Alors, et un peu de respect pour les gens. Moi, j'en ai pas, alors si on est deux à pas en avoir.
4: Allez, allez.
0: Allez.
4: Le roi de l'Adidas. Trois bandes, GG, trois bandes.
0: Allez, Gérard. Bah, écoute, bah, tu dégages alors.
4: GG, si tu t'en vas, comment on fait, nous?
0: Allez, tu dégages.
1: Je ne pars pas, GG.
0: Ah, bah, il a envie de faire sa star, il fait sa star.
4: Lancez-lui des flèches.
0: Va, bon, rigole. Allez, reviens, GG.
4: Ah
0: Alors
6: ouais, j'ai lu ça dans Télé Loisirs qu'il était hyper amoureux de Françoise, quoi. Ouais. Enfin, faut pas en parler, on dit rien.
0: Et
4: moi j'ai des photos, mais bon.
0: Ouais, okay. Je trouve pas le karaoké, c'est les karaokés de...
6: De Michel.
0: Non, je ne trouve
6: couleur
0: pas.
6: Couleur mentalo. Ah, oh, ben il me le faut, hein. J'ai trop le crack, je peux pas autrement.
0: Je sais, mais
4: je suis sûr qu'il la connaît par cœur.
0: Mais non, mais je trouve pas. Et là, il y a Jean-Paul, mais ils m'aident pas. Et
1: je cherche, c'est ça?
0: Ah, voilà, non, mais
6: faut parler. Oh, putain, il délire, là, Jean-Paul, merde.
0: Jean-Paul, merde.
6: Putain, fais chier, hein. Tout le temps le même bordel dans cette radio pourrie, là.
0: C'est clair.
6: Faut en parler à Benoît, là, il y en a plein de cul, hein. Standard.
4: C'est de la faute à Gérard.
0: Voilà.
4: Gérard, il assure pas, il fait
0: il
4: tout
0: est où, foirer. Gérard, ça y est, je l'ai, bref.
6: Et les ensuite... assistants qui font pas leur boulot.
0: Écoutez.
4: Enfin, Julie, elle est cool.
0: Bon, alors on y va, on fait la parodie. Et quand même, on va. Attends, attention.
6: Salut Dédé.
0: André a 84 ans.
6: Oh nom de Dieu, ça cueille.
4: Attention, laissez la place.
0: Bonsoir alors, André. Bonsoir André.
3: André,
1: il n'entend pas bien, parle plus fort.
6: André, tu l'as, mon Dieu.
0: Attendez, calmez-vous les deux autres.
7: Ça va, toi?
0: Et toi, André? Quel âge as-tu, André?
7: Mais moi, j'ai 84 ans.
0: Mais vraiment?
4: Avec les téléphones.
7: Mais t'es 4-12.
0: Qu'est-ce que tu dis?
4: 6-4-12, à se foutre ta gueule.
1: T'es 4-12.
0: Ah, d'accord, ok.
7: Non, c'est
4: allez, au revoir, André.
0: Ah, André, ne bouge pas, reste avec nous, on va faire la parodie, donc on y va, mon ami
6: Nicolas.
0: Micro de
6: Gérard.
0: Attention, c'est parti, écoute bien la musique derrière.
7: Ah ouais?
4: Tu mets les watts, hein.
0: Ah, bah, je vais essayer. Radio pourrie. Hein.
6: Ah, je vais essayer d'assurer moi aussi. Hein.
7: Mais où?
0: Ça a commencé.
7: Mais bah, ça... combien de passes?
0: Ouais. Et je sais pas, André.
7: Hein?
0: Je sais pas.
7: Tu sais pas?
0: Non.
7: Mais moi, je sais pas non plus. Parce que je voudrais bien savoir combien de morpions ont combien de pattes.
0: D'accord, André, tu ne bouges pas, hein, d'accord. Nicolas,
6: oui.
0: Je te rappelle au passage que la musique avait déjà démarré.
6: Ouais, mais j'entends rien, Dédé, il parle là, derrière, là.
0: Alors, commence. Bon, allez.
6: Ah, tu me dis qu'il faut que je commence, là.
0: Ah bah, c'était déjà commencé.
6: Oh, merde, faut que je parte d'entrée de jeu, alors, là.
0: 2, 3, 1, 4. Attends, 2, 3, 4.
6: Elle était maquillée.
0: Oh là là, t'es en retard.
6: Ouais, je suis pas dedans là.
0: Oh là là, maintenant t'es pas dedans.
3: T'es parti en retard, Nico.
6: Oh, commence. Délire.
0: Attends, je vais te faire le 1. D'accord,
3: je vais partir avec toi.
6: Oh, ok, c'est cool.
0: 3, 4.
3: Elle était maquillée. Ah, y'a Jacques qui est revenu, ça casse tout. Bon.
0: Bon alors Gérard, déjà un tu la fermes parce que l'autre il est en train de faire sa parodie.
6: J'arrive pas à me concentrer Gérard.
0: Il fait sa parodie.
6: Putain, c'est toute ma carrière qui est en jeu là, bordel.
5: Sur mon dos.
0: Qui?
3: La parodie c'est pas sur toi, c'est sur Max. Alors arrête un peu d'être parano.
0: Bon alors.
5: Non mais attends Julie, toute la semaine j'en ai eu ras-le-bol d'entendre sur mon dos. Alors maintenant je commence à en avoir ras-le-bol. Maintenant, je viens de me faire engueuler par Olivier. Maintenant, si ça va pas, si le public que je remette un pied à la radio,
0: qu'ils disent,
5: dans ce cas-là, je ne fais plus rien. Hein?
0: Mais t'en fais trop.
5: Mais dans ces cas-là,
0: tu cries tout le temps.
5: Non, mais dans ces cas-là.
0: Non, moi je te le dis, tu cries de trop.
5: Ouais, non, mais attends.
0: Tu cries de trop.
5: Ouais, mais dans ces cas-là, qu'on me le dise gentiment, on n'a pas besoin de gueuler comme ça à la radio.
0: Est-ce que t'es gentil avec les gens, toi, Gérard? Est-ce que t'es gentil avec les gens? Bah non.
5: Moi je serais gentil avec qui je veux.
0: Oui bah justement, mais comme t'es gentil avec personne, il faudrait bien que tu sois sympa, que tu puisses être gentil.
5: Ouais
0: avec
5: mais attends, parce que toute la semaine on m'a cherché, hein. J'avais prévenu comme quoi que je faisais des travaux.
0: Arrête, en train de rabâcher.
5: Alors qu'on vienne pas me casser les bonbons.
0: Aucun rapport avec la radio en ce moment, Gérard. Aucun rapport. Jean-Paul est complètement perturbé.
1: Non mais j'écoute Gérard.
0: Non mais c'est dur à comprendre, hein. Faut rentrer dedans, hein.
1: T'avais des travaux, Gérard, c'est ça? J'ai pas bien compris.
8: Non, c'est pas moi, c'est une personne qui est là, qui est en haut.
0: Handicapé, ouais,
8: Et c'est une personne qui est en haut, qui est venue me chercher, et bon, ben pour qui je l'ai aidé pour faire des travaux, et c'est tout.
1: Et donc, le rapport.
8: Donc, le rapport, c'est qu'on a essayé de me joindre toute la semaine sur le tatou.
1: Ouais.
8: Donc, tout le monde gueulait parce qu'on pouvait pas m'avoir.
1: Parce que tu bossais.
8: Donc, moi, je peux pas m'amuser à téléphoner comme je veux.
1: Ça se tient,
8: donc, voilà.
1: Là, ça se tient, là, y a rien à dire. Ça
8: parce on a essayé de me joindre plusieurs fois. Bon, bah, moi, je peux pas être partout non plus à la fois. Bon,
0: alors, très bien, Nicolas.
6: Oui.
0: On y va pour ta parodie.
6: Allez, c'est parti.
0: Allez, c'est
6: Julie,
0: parti.
6: Tu m'accompagnes?
3: Ah, bah, Max donne une signale de départ.
0: Mais ça, c'est pas compliqué quand je fais 1, 2, 3, 4. Elle était maquillée. Hein. Tu fais ton truc, quoi.
6: Ok.
0: D'accord? On y va. 1, 2, 3, 4.
6: Elle était habillée. Oh putain, j'arrive pas comme un super routier. La standardise de Max. La la la la la. Elle aurait fait gerber.
0: Pour la version spéciale, non?
6: Mais ma macabée. La la la la la. Elle était mal gaulée. Un gros cul et petit seins.
0: Putain, la mélodie t'es plus...

0: si c'est pour faire nanana.
1: Ouais, non, mais non,
0: y a pas besoin de.
1: C'est pour que je me mette dans le rythme, merde, d'une track, bordel.
0: C'est n'importe quoi, Gérard.
2: Non, mais attends, déjà une.
1: Non, allez, chante sans la musique alors.
2: Non, non, mais attends. Déjà, tu veux faire une parodie. Non, attends. Tu veux déjà faire une parodie.
1: Qu'est-ce qui va pas?
2: Non mais attends, déjà, si tu connais pas la chanson, tu laisses béton.
1: La chanson, allez,
2: non, non, mais c'est bon, hein.
1: Mais non, mais allez,
2: alors tu trouves une autre chanson et c'est bon.
0: Gérard va te chanter la chanson.
2: Non, moi je chante pas la chanson, il se débrouille, c'est lui qui a voulu faire la parodie sur Julie. Maintenant il se débrouille. Maintenant si Julie a voulu l'écouter, qu'elle l'écoute.
1: Moi je pense que Gérard il est un petit peu amoureux de Julie quand même, il prend sa défense.
2: Non mais attends.
1: Ouais, de manière...
2: Quoi?
1: Ouais, de manière, c'est ta caille, il faut pas y toucher.
2: Non mais attends, pour l'instant, j'ai pas de rapport avec elle, ok?
1: Ah ok, ça roule. T'aimerais bien quand même.
2: Non mais attends. Là, dans ce cas-là, tu verras ça avec elle, hein, ok?
1: Ouais, ok. Mais je crois que j'en ai entendu vaguement parler.
2: C'est ça.
0: Nicolas, on réessaie ta parodie.
2: Ta parodie.
0: Allez, non, mais maintenant, Gérard, tu vas arrêter de parler maintenant définitivement jusqu'à ton débat. Voilà, je vais terminer mon truc tranquillement. Nicolas.
1: Allez, c'est parti.
0: On réessaye une dernière fois. Si tu n'y arrives pas, tant pis, on passera à un autre Nicolas de Lille, hein.
3: Je vais essayer de démarrer avec toi, Nicolas.
1: Ok.
3: Je garantis rien.
0: 1, 2, 3, 4.

0: un macabé.
1: Mais j'ai une parodie, donc c'est pas la vraie.
0: Elle était mal gaulée.
1: Toi, tu continues, allez, laisse tomber.
0: Quand ouais,
1: tu
0: laisse tomber. Ah, et le refrain, alors, le refrain.
1: Bah
0: alors.
1: Ouais, mais laisse tomber, tu connais pas.
0: Elle en train de... y croit un peu trop.
1: Merci, ouais, ouais, tout
0: quand
1: à fait.
0: Elle allume son micro.
1: Merci
0: elle
1: beaucoup.
0: Elle n'a jamais rien.
1: Merci beaucoup, Nicolas, 20 ans d'honneur. On a un autre Nicolas, 18 ans, 2000. Bonsoir, Nicolas. Petite question pour notre ami Gérard.
2: Ouais, bonjour, grand maître du Star System.
1: Salut.
2: Bonjour à l'équipe de Robin des Bois et salut, Gérard.
1: Salut.
2: Gérard, je voudrais te demander si tu étais bipède, c'est-à-dire si tu aimais les hommes et les femmes en même temps.
3: Et alors ça, la question, ça fait 50 fois qu'on me la pose, j'ai déjà dit que j'aimais que les nanas. Ok. Et que alors tu vas pas commencer à me prendre la tête à 1h10 du matin.
2: Bah écoute, je sais pas, j'entends tout le temps tout le monde qui dit qu'ils vont te voir à la loco.
3: Alors, ceux dans les ons, pour moi les ons, c'est des cons.
2: Ah ouais.
3: D'accord.
2: D'accord.
1: Parce que Gérard, rappelle-le, tu n'es ni homosexuel,
3: voilà,
1: ni
3: hétéro.
2: Voilà.
3: Voilà, non, comme ça, t'es tranquille. J'aime que les nanas. Voilà, point final à la ligne.
2: Et
3: voilà.
2: Dans ce cas-là, Gérard.
3: Comment?
2: Et dans ce cas-là, est-ce que t'es pour les randonnées pédestres?
3: Non.
2: Non, non plus.
1: Non, mais un mec qui te dit qu'il est ni hétéro, ni homo, je pense que ça répond à ta question. C'est-à-dire que c'est un mec qui est amoureux des nanas.
2: Ouais, c'est vrai.
1: Donc il n'y a pas besoin de discuter
4: clair,
1: pendant...
4: ouais.
1: de Alan. Attends, je t'appelle Alan, hein, parce que tout le monde t'appelle Alan Clark.
4: Non, tu peux,
1: ouais. On va t'appeler Alan.
4: Non, mais c'est bien clair. Je crois que la Gérard a été complètement clair sur cette question. Et pas débat.
3: Alors maintenant, il y a une question que je vais dire, parce que je commence à en avoir ras-le-bol.
1: Ah, ouais, bah ça aussi, on compte de toi aussi.
2: Eh, vas-y, GG.
3: Non, ben, je le sais, si vous en avez ras-le-bol, eh ben...
1: Vivement les oui, non, mais là, il y a eu deux, trois.
3: Alors, je préviens d'une chose.
1: Ah, oui, ça...
3: L'histoire de la loco.
2: Oui.
3: C'est faux. C'est pas parce que Florent dit des conneries qu'il faut l'écouter.
2: Mais d'accord, rapporte des preuves aussi.
3: Quoi?
2: Rapporte des preuves.
3: Non mais attends, ouais, dans ces cas-là, faites des photos et après on va après je vais en discuter à l'antenne. Alors faites des photos en direct. Et là maintenant je discute. Ok? C'est clair et net.
2: Donc si tu veux qu'on fasse des photos, c'est que finalement il y a peut-être quelque chose.
3: Non, non, mais surprenez-moi dans les chiottes avec un mec à la loco, d'accord?
2: Ok.
3: Alors si c'est pour ça, bah dans ces cas-là, bah tu restes chez toi et tu vas faire dodo.
2: Je suis chez moi.
3: Alors... Ouais, bah tu vas faire dodo.
1: Alors bon,
2: bah,
1: ça
2: non,
1: vaudra
2: je
1: mieux.
2: Ton débat quand même, GG.
3: Ouais, bah on verra.
2: Alors, bah, on verra, je vais écouter quand même.
1: On va profiter que donc on est en train de parler des problèmes de Gérard. On a reçu une lettre du ministère de la Culture de Paris, mais Jean-Paul, tu le connais, toi, tu le connais bien. C'est Monsieur Arnaud,
4: oui.
1: Monsieur Arnaud et Andy, qui disent bon, pour répondre à votre émission du mardi 13 mai 1997, où vous souhaitiez que Monsieur Gérard de Suresnes occupe le poste de ministre de la Culture, nous avons l'honneur de vous informer que Monsieur Gérard a été désigné pour occuper une place en tant que surintendant. Section littérature romantique.
2: Oui, c'est pas ça.
3: C'est ça.
1: Alors, oh bah attends, Gérard.
4: Attends, Gérard, il y a la lettre.
1: Il y a la cachée, hein.
4: Regarde.
1: Signé, alors, quand même. Là, on n'est pas là pour déconner, hein.
3: Ça, c'est des conneries.
4: Non, non, non, je te jure, Gérard.
3: Non, ça, c'est des... C'est même pas des preuves réelles. Vas-y, continue, comme t'es dedans. Vas-y, lance bien le dernier débat. Tu vois, j'avais décidé d'être calme, mais vas-y, continue. Non, mais marre-toi, vas-y, continue. Continue, non, mais vas-y,
1: attends.
3: continue.
1: Les gens ont envoyé des...
3: Ouais, non, mais... Oui, bah, des conneries. Oui, bien sûr. Oui, bah, voyons.
1: Coup de la panne. Alors...
3: Oui, bah, c'est ça. Bah, tu vois. Oui, bah, c'est ça. Oui, bah, c'est ça.
1: Roman photo super érotique avec dans le rôle principal Mimi, Tania et Gérard.
3: Oui, c'est ça.
1: Et, attends, merde. Eh.
3: Ouais, bah, c'est ça.
2: Hey Gérard, tu peux pas tout avouer que c'est faux.
1: Alors est-ce qu'on peut faire un plan sur la cam de...
3: Non, tu fais pas de plan.
1: Non, mais...
3: Tu fais pas de plan.
1: Non, sur Alan, sur Jean-Paul.
3: Non, tu fais pas de plan.
5: Non, mais je montre pas les photos, regarde. Mais arrête.
2: Oui, c'est pas toi le chef, GG, tu te calmes.
5: Regardez. Coup de la panne. Attends, je vais prendre mon micro.
1: Coup de la panne, je veux bien, ouais, pour que tu le montres bien. Donc, parce que c'est glacé, attends, faut bien le tendre. Roman photo super érotique principaux. Donc les acteurs principaux sont Mimi, Tania et truc. Et en deux, ça fait ça, regardez, ça fait hop là, t'as terminé. Mais c'est quand même des photos qu'on... Après, tu demandes des photos de la loco, mais bon, il y a quand même des preuves, là.
2: Ah, tu peux pas nier, Gérard.
5: On prend le débat.
2: Ouais, si tu vas faire le débat. Et assure, Gérard.
1: Hop, ramassez-le. Hop, oh, merci. On repasse, merci, s'il te plaît. Non, mais là, ça craint. Hein. Non mais là ça craint, faut pas que, non mais que tu fasses des photos comme ça, ça nous dérange pas, mais fais ça pendant l'été, pas pendant la saison.
4: Tu prends un pseudo, je sais pas moi.
1: Alors ça tombe très très bien, parce que justement il y a l'ultimatum en question.
2: Ah.
1: Et on va être obligé de te laisser Nico, bonne bourre.
2: Ok, salut.
1: Salut. Alors, non, c'est avant le débat bordel, c'est avant, c'est moi qui commande ici, que je sache. Bon alors c'est avant le débat. Avant que tu prépares ton ultimatum, parce que là ça va cogner, vous ferez un gros plan tout à l'heure Fun TV sur Gérard. Philippe, 17 ans de Paris, vite fait le dernier. Hein. Philippe, bonsoir.
6: Ouais, salut, j'ai gagné les places hier pour Robin des Bois, et bon je dois dire que c'est quand même super.
4: T'es allé quand ?
3: C'est bon là, tu te marres. Non, mais là tu te marres.
4: Sur l'internet.
3: Je vais dire, non, mais moi je vais dire une chose. Hein. Maintenant vous avez commencé à vous calmer, parce que je commence à ras-le-bol. Que ça soit avec tout le monde. Hein ? Parce que moi, les conneries, j'en ai ras-le-bol.
6: Vous avez pensé à le baïonner, là ?
3: Ouais, et ta soeur ? T'as pensé à la baiser ?
6: J'ai pas de soeur.
3: Voilà.
1: Allez, Gérard, faut faire attention à ce que tu dis, parce que tu vas avoir des procès, là. Et après, quand tu vas te retrouver en prison, tu seras
3: mal. Ouais, non, mais attends.
1: Ah, tu fais de la radio, n'oublie pas que tu parles quand même devant.
3: Ouais, non, mais attends. Moi, maintenant,
4: c'est romantique, littérature romantique.
1: Alors, tu t'excuses.
3: Non.
1: Ah bah tu auras des problèmes Gérard.
3: J'en ai rien à cirer.
7: On est contrôlé par le CSA. Hein.
3: Ouais mais dans ce cas-là.
1: Gérard, tu t'excuses pour ce que t'as dit à ta
3: fille. Dans ce cas-là derrière,
1: et ben alors...
3: vous essayez pas de faire des conneries derrière mon dos non plus. Parce que l'histoire de la loco, je voulais bien savoir qui c'est qui l'a monté. Ah ouais. Ah ouais, toi tu t'enlèves les mains. Hein. Non, mais c'est bon.
7: C'est pas que je m'enlève les mains.
3: Non mais c'est bon.
7: On a eu les preuves.
3: Oui.
1: Moi, je suis en train de me laisser.
3: Vous avez eu des preuves, vous avez rien eu du tout.
7: Tu n'es pas honnête, on t'a montré les photos.
3: Vous avez rien eu du tout.
1: Moi, ce que je dis, c'est que les platines sont pas très loin des chiottes et que ça sent quand même pas mal le
3: sperme. Mais c'est ça.
1: C'est tout ce que j'ai à dire. Mais.
3: Ouais, non, mais c'est bon. Alors, dans ces cas-là, moi, tu te débrouilles, tu vas perdre ton truc.
1: Mais non, le débat va bien se passer, rassure-toi, avec des auditeurs que tu n'as jamais eus.
3: Oui, tu parles des auditeurs que j'ai jamais eus.
1: Non, c'est fini, terminé. Non, terminé, on va passer directement...
7: T'as dit que tu voulais faire hier, avant le débat de Gérard.
1: De quoi ?
7: C'est les gamins d'hier soir.
1: Ah ouais, non, mais avant, ce que je voulais, c'est qu'on appelle quand même la nana qui a gagné.
7: Mais tu m'en as donné deux.
1: Ouais, bah appelle les deux, et puis il y a une des deux qui a perdu, et une des deux qui a gagné, tu vois. Moi, ça va être vite vu, moi. Alors, Gérard, ensuite, le débat, l'ultimatum et compagnie, hein.
3: Non mais
1: tranquille,
3: déjà...
1: dans le studio, on va te faire de la place dans le studio, tu seras tranquille tout seul, t'auras
3: déjà,
1: ses nouveaux auditeurs.
3: Non, mais déjà, toi, avec ta caméra, tu vas te retirer. De toute manière, il ne faut que deux personnes dans les studios.
1: Qui ça ?
3: Ça, c'est moi qui vais choisir les gens que je veux dans les studios.
1: Ouais, c'est ça, ouais.
3: T'as raison, ouais.
1: Alors, hop. Tiens, alors, elles sont là, les nanas, là ? Ouais, quand même.
3: Non, je... Ouais, bah, vas-y, filme bien, voilà. La connerie, là.
1: Alors, on est en train de filmer, là, en ce moment.
3: Ouais, vas-y, filme-le bien.
1: Voilà. Voilà.
5: Filme bien.
3: Mais
1: tu
3: filmes bien ça.
5: Non, tu vois, ça.
3: Ça, tu ferais mieux
1: de
5: filmer. Comme ça, les gens, ils vont.
1: Mais ils savent pas que c'est toi, c'est pas marqué dessus. C'est marqué. Ah, oh, Gérard est susceptible ce soir, je sais pas ce qu'il a. D'habitude, il est
7: calme.
1: C'est bon, c'est radio libre, hein, c'est sûr. Là, on peut pas faire plus. Hein. Là, on arrive au summum de la radio libre. Hein. Maintenant, si on met. Gérard fait le ménage, il est en train de nettoyer. Non, tu ne filmes pas ta caméra, toi, t'as compris. Bon, je t'ai fait mal.
5: Ça va mieux là ?
1: Sacré Cyril, tu sais que tu pars en vacances avec moi, toi, c'est que t'as de la chance. Je t'ai fait mal ? Ah, excuse-moi, je suis désolé. Ça y est, tu les as les nanas ? T'en as une ? Je t'ai fait mal ? Vraiment ? Ah, je suis désolé. Viens, allez. Excuse-moi. Alors, on y va ? Tu lui as fait mal ? Bah, c'est toi, non mais...
3: C'est toi !
1: Mais tu l'as énervé.
3: Oh, bah, attends...
1: Alors, ça y est, t'as les numéros, là ? Alors, Gérard, à ton avis, qui va gagner parmi les Miss Star System ?
3: De toute manière, comme on va retirer le classeur...
1: De toute façon, t'as des goûts de chiottes, donc...
7: On te l'a pas retiré, tu l'as rendu, parce que quand t'as appris que c'était un concours pour une mise de Max, t'as dit que t'avais rien à voir là-dedans, que t'avais pas à choisir. Alors arrête des deux mauvaises
3: choses. Mais tu celle que t'as choisie...
1: Ah ouais, passe-moi les photos. Ah, c'est des boudins. Eh ben moi, je vais m'en contenter, moi, tu vois. Les deux boudins. Ah ouais.
3: Donc tu prends ce que tu voudras, ça fait comme celle d'hier, soi-disant que hier soir...
1: Bah, Natacha, là.
3: Oui, bah, pareil que je dois partir avec elle en vacances depuis quand?
1: Bah, tu verras ça. Alors, on a Natacha, elle est là?
8: Oui, je suis là.
3: Bravo, non, c'est pas une Natacha, c'est...
1: Et Vanessa.
3: Non, c'est une auditrice que...
1: Vanessa, t'es là?
8: Ouais, je suis là.
1: Salut Vanessa, ça va?
8: Ouais, ça va.
1: Tu me sens plus jeune que 18 quand même. Hein.
8: Ben non, j'ai 18 ans, je t'assure. Hein.
1: Putain, sans déconner, les morceaux, tu dois faire des ravages toi aussi. Hein.
8: Ben non, parce qu'il y a quelques temps, tu vois, j'ai fait la déclaration d'amour à un mec et il m'a pris pour une conne, quoi. Il m'a préféré à une copine à moi.
1: Ah ouais, d'accord, ok, d'accord.
8: Là, je me suis pris le pied de ma vie, quoi, tu vois, donc ça arrive.
1: Voilà, alors ça, c'est celle qui est en train de parler. Voilà, ouais. Il va s'installer. Hein, et puis la deuxième, c'est celle-ci, là, donc Natacha. Ça va,
8: bonsoir
1: Natacha?
8: Ouais, bonsoir.
1: Voilà.
4: Alors, Natacha et...
1: Alors, Natacha, ça va se jouer entre vous deux, hein, quand même.
3: T'arrêtes avec... Non, t'arrêtes. D'accord?
1: Il y a Gérard, en fin de compte, il y a Cyril qui... Cyril est venu avec le caméscope et est en train de filmer Gérard en plein visage. Et Gérard n'a pas envie. Tu pourras au moins t'adresser... Gérard, tu pourras au moins t'adresser aux deux charmantes demoiselles?
3: Non, mais...
1: Gérard, laquelle des deux tu préfères?
3: Quand même, aucune.
1: On va voir. Aucune te plaît? Il n'y en a pas une qui te plaît, celle-ci? Non. Elle ne te plaît pas? Non.
4: C'est quoi ton genre de nana,
1: attends, parce que t'as pas vu les bonnes photos, là. Ça te plaît pas, ça?
3: Non. Non, de toute manière, c'était pas ce que j'avais choisi. Alors. Bon, c'est bon.
1: T'avais préféré d'autres. Bon, les filles.
8: Oui.
1: On va vous reprendre en antenne, d'accord?
8: Ok.
1: Je vais vous rappeler, je vais m'occuper de vous. Vous allez voir, on va faire du travail de professionnel. Fini le travail de...
8: Ouais,
1: Jean-Paul, bah oui, qui est là, ouais.
8: Oui, moi aussi, j'embrasse.
1: Tiens, je te passe ta carte.
8: Il y a Vanessa aussi.
4: Ouais, Vanessa, Vanessa, je t'invite à Robin des Bois.
1: Vanessa, elle t'invite, Jean-Paul t'invite à Robin des Bois, hein.
8: Ouais, pas de problème.
1: Mais si tu montes, ça t'arrive de venir sur Paris?
8: Ben non, mais bon.
1: Eh ben, c'est l'occasion.
8: Ouais, c'est
1: faut se lâcher un peu pendant l'été. Vous êtes coincés, les jeunes d'aujourd'hui, hein. Vous bougez plus, hein. Vous restez tous dans votre tanière. Allez, bougez un petit peu. Bon, vous quittez pas, on vous reprend en antenne, d'accord?
8: Okay.
1: Dans un instant, le débat de GG, ça y est, ça va partir. C'est parti, mon kiki. Le débat de GG, tranquillement dans le studio. Débat qui portera pour ou contre la sodomie?
3: Non.
1: Ah non.
3: Non, c'est des relations amoureuses et c'est tout.
1: Ah, ça peut être la sodomie, remarque, ça peut, on peut
3: non,
1: dire...
3: Non, bah, déjà, tu vas arrêter avec la caméra.
1: Bah, de toute façon, il va partir, lui. Hein.
3: Donc, ça va être bon.
1: Lui, c'est clair, il va dégager.
4: Et... C'est quoi le thème du débat, Gigi?
3: Les relations amoureuses. Je donne pas les questions, je vais rester avec les auditeurs que je vais avoir...
1: D'accord.
3: À l'antenne.
1: D'accord.
3: Si c'est les mêmes, eh ben c'est pas la peine.
1: D'accord, non mais ça sera pas les mêmes, rassure-toi tout de suite. T'as intérêt à faire fort, Gérard, car c'est ton dernier débat de la saison. Peut-être qu'on te trouvera même plus à la rentrée, d'après ce que tu nous as dit. C'était pas sûr que tu reviennes, c'est vrai. Parce qu'il y aura un ultimatum, je vous rappelle quand même qu'il y a eu. Hein?
3: Ouais, ça, l'ultimatum, il va être fait juste en dernier.
1: Non, juste avant le débat.
3: Non, en dernier.
1: Gérard, juste avant le débat.
3: Ben on verra.
1: Ouais, bah c'est tout vu, alors donc ça sera juste avant le débat. Donc ultimatum dans quelques instants. Ça va cogner. Débat de GG ensuite. Et puis nous on se retrouve tout à l'heure. Je dirais faire des petites éruptions de temps en temps pendant le débat, probablement, ou en tous les cas à la fin de l'émission. D'accord GG? On met des remix? Non, pas de remix.
3: Non.
9: Fil d'or, tu vois, t'es ton sondage comme ça, tu peux te parer dans le cul et te torcher les yeux avec. 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Regarde les connards là qui font le bordel. 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

0: Voilà, écoutez, Cure avec c'est quoi la, le titre, Olivier, s'il te plaît, merci.
1: Les petits Suisses, c'est bon aussi dans la nuit, c'est pareil.
0: C'est ça, t'as raison toi aussi. Donc, on va essayer de mener les débats à bon terme cette semaine, j'espère. Donc, on va accueillir Céline, bonsoir. Ouais, Céline, tu travailles, s'il te plaît.
2: Bonsoir.
0: Bonsoir. Vanina, bonsoir.
3: Bonsoir, Gérard.
0: Olivia, bonsoir.
4: Bonsoir, Gérard, mon tendre prince.
0: Ah, d'accord, merci. Fabio, bonsoir.
5: Ouais, bonsoir, Gégé.
0: Christophe.
6: Bonsoir, Gérard.
0: Bonsoir. Et Jérôme, bonsoir.
7: Bonsoir tout le monde, bonsoir Gérard.
0: Bonsoir. Donc alors, la première question, donc c'est le débat, le premier thème c'est sur les célibats. Donc ouais. on va y aller, on va commencer par la première question. Si vous êtes célibataire, l'avez-vous choisi? Donc,
8: ouais.
0: Qui dit oui, pour commencer? Bon ben, c'est pas à vous que je pose la question, c'est aux auditeurs.
5: Donc,
0: oui Christophe.
5: Non, pas moi.
0: C'est-à-dire?
5: Parce que pour l'instant, j'ai pas eu l'occasion de rencontrer de fille, donc.
0: Ouais, donc pour l'instant, t'as pas choisi d'être célibataire.
5: Voilà.
0: Ok.
4: Moi, c'est pareil, ouais.
0: Qui?
4: Céline.
0: Mm-hmm.
4: Parce que j'ai pas rencontré de fille, donc je suis célibataire.
0: Non, mais attends, je vois pas le rapport. Je vois pas le rapport entre une fille et. Bon, bref.
4: Je cherche.
0: Ouais, bah d'accord, parce que t'es Gwyn.
4: Oh là là,
0: le vilain
4: mot.
0: Bah, de manière, à mon avis, ça peut être que ça.
4: Non, c'est pas ça.
0: Non.
5: Ah, ça commence. Allez, ça commence. C'est commencé, là.
0: Non, mais.
5: Non, mais ça va pas commencer comme ça.
6: Arrête, là.
5: Non. Quand tu arrêtes avec ta voix de schtroumpf.
0: Bon, alors, Christophe, t'as répondu. Jérôme.
5: Moi, j'ai répondu, hein.
0: T'as répondu, Christophe.
5: Ouais.
0: Bah alors.
5: J'ai pas répondu, moi, Jérôme.
6: Et Christophe, il a répondu.
5: Bah oui.
0: Bon alors Fabio.
7: Ouais bah écoute ouais hein.
0: Quoi oui.
7: Bah ouais.
0: Non mais réveillez-vous parce que là vous commencez à dormir. Tout à l'heure si vous dormez ça va aller vite fait moi. Hein.
7: Je suis d'accord avec ta question quoi.
5: T'as vu l'heure qu'il est en plus.
0: Ouais ben vous allez vous réveiller.
7: Ouais mais c'est
5: cool. Bon t'énerve pas.
7: Bon moi Jérôme j'ai pas choisi.
0: Pourquoi?
7: Je me suis fait lourder.
5: Voilà.
7: Parce que je suis un mec blasant, il paraît. Donc.
0: Mais attends, Jérôme, c'est pas à toi que je m'adresse, c'est à Fabio.
7: Bah, je sais pas, tu poses la question.
6: C'est à moi qui s'adresse.
7: Ah, d'accord.
0: Mais Jérôme et Christophe, vous avez répondu, alors maintenant Fabio.
7: Ouais, bah donc, ouais, moi, ouais, quoi, Gérard, ouais.
0: Ben quoi, ouais, quoi?
7: Bah, je vais te dire ouais.
0: Moi, ouais, tu vas me dire ouais, mais hey, tu vas te réveiller parce que t'as, tu vas dégager, tu vas pas continuer longtemps, toi.
7: Ça y est, ça commence.
1: Devant ton micro, Gérard.
0: Hein?
7: Bon, lâche la bouteille, GG, pose ta deuxième question.
0: Ouais, non, pour l'instant, vous répondez à la première question, d'accord? Vous avez pas commencé.
7: Gérard, moi, j'ai choisi d'être célibataire.
4: Je voudrais répondre.
0: Qui?
4: Olivia, mon petit chou.
0: Ouais, Olivia.
4: Oui, bah, moi, j'ai choisi d'être célibataire parce que je ne trouve toujours pas chaussure à mon pied.
0: Mm-hmm.
4: Ah, parce que je suis trop romantique et. Les garçons n'aiment pas ça.
0: Mais
4: il y a Gérard.
0: Bon, bah ça va. Ouais, bon, d'accord. Vanina,
1: quel con.
0: Non, quel con. Merci, on reste quand même poli un peu. Hein.
4: C'est qui a dit ça?
0: Je sais rien, à mon avis, c'est dans les studios.
1: Non, c'est Gérard. C'est Gérard.
0: Non, c'est pour moi.
4: Bon, c'est Vanina, je voudrais répondre.
0: Ouais, Vanina.
4: Bah, moi, personnellement, j'ai choisi d'être célibataire parce que pour l'instant, il n'y a que des blaireaux boutonneux,
6: exactement, moi,
4: donc.
6: Ouais, c'est vrai, il y en a même deux trois.
7: Hein.
4: Ou des gros machos, et franchement, j'en ai marre, quoi.
7: Tu dis ça parce que t'es un boudin?
5: Ouais. Ah,
0: non, mais de manière, il n'y a pas besoin d'être boudin pour être célibataire, d'accord?
4: Exactement.
7: Pourtant, tu l'es, toi.
0: Non, mais attends, moi, si je suis célibataire, c'est que j'ai eu des problèmes que je dévoilerai pas.
7: Non, ça ne regarde pas. Quoi, les verrues, les trucs comme ça?
0: Et restez quand même poli, parce que sinon, vous allez voir comment que ça va se terminer tout à l'heure.
4: Poli, verrues.
5: Regarde les secs.
0: Hein?
5: Non, mais cool. Hein.
0: Donc, pour l'instant, je suis célibataire, bon, hein, comme Vanina et Olivia et Céline disaient. Pour l'instant, bon, moi, j'ai toujours pas trouvé la bonne personne avec qui pouvoir me confier.
5: Ouais. Tu vas bientôt la trouver, Gérard.
0: Ouais, mais.
4: Gérard,
0: oui.
4: C'est Olivia.
0: Mm-hmm.
4: Mon petit chou. Je vais te demander

0: Non, pas du tout.
1: Je veux pas de chita.
2: Ah, d'accord. Ouais, vas-y, continue.
0: Donc, je viens de dire à peu près.
2: Et quel âge
0: Bon, l'âge, de toute manière, c'est pas l'âge qui compte.
3: Oui, une blonde.
4: Tu fais gaffe à la...
0: Non, mais pour l'instant, je réponds aux questions qu'on me pose. L'âge n'a rien à voir. Ce n'est pas l'âge qui compte.
4: C'est Franck, est-ce qu'il faut qu'elle porte des tongs
0: Je vais te dire une chose que tu vois, là, tu commences à vouloir aller un peu loin.
5: Ça va mal se passer, quoi.
0: Hein, tu cherches la petite bête, donc en cherchant la petite bête, tu as trouvé la grosse vite fait.
5: Bravo!
0: Ouais. Okay. Donc c'est qui voulait savoir, c'était Olivia.
2: Oui, je voulais savoir aussi, comment tu veux qu'elle soit fringuée?
0: De toute manière, qu'importe comment qu'elle soit fringuée, de toute manière, c'est pas la tenue qui compte, hein, c'est la beauté.
2: Est-ce que tu aimes que les filles sentent bon?
0: Moi je mets du parfum régulièrement donc.
2: Oui, non, mais il faut se laver avant de mettre du parfum. Puis faut
4: et Gérard,
0: ouais, hein. Oui.
2: Il faut Christophe. Les laver aussi, c'est
0: ouais, vrai. Oui, Christophe.
4: Une fille peut être belle dans l'intérieur, pas forcément le physique.
0: Mais même,
4: on en a rien à foutre.
0: Bon, si ça te plaît pas, les questions qu'on me pose, tu vois. J'ai dit que je répondrai aux questions.
4: Non, les intestins, on s'en fout.
0: J'ai dit que je répondrai aux questions. Donc, j'ai déjà répondu à la première question.
2: Seconde question, j'ai
0: donc, deuxième question. Croyez-vous que. Et tu veux croyez-vous goûter... au célibat toute une vie?
5: Tu veux goûter le Beaujolais nouveau, Jean?
0: Moi, je veux bien.
2: Pas trop.
5: Petit Beaujolais.
0: Donc, je répète la question.
4: Moi, j'en veux bien.
6: Ouais, Christophe, moi, j'en veux bien.
0: Croyez-vous au célibat toute une vie?
4: Christophe,
2: oui.
0: Alors, Christophe?
4: Non.
0: Pourquoi?
4: Parce que dans ta vie, t'es obligé de rencontrer au moins une personne qui te plaît.
2: Mm-hmm.
4: Tu vas pas rester toute ta vie tout seul dans ton coin.
0: Non mais attends, il y a certaines personnes qui restent toutes seules dans leur vie.
4: Ouais.
0: Ça c'est leur problème. Il y en a d'autres qui essayent de trouver quelqu'un. Bon, s'ils se prennent des râteaux.
4: C'est pas de ta faute, problème quoi.
0: Ouais. C'est de leur faute. C'est pas de la faute aux gens. Hein, c'est pas de la faute aux mecs parce que les trois quarts du temps. C'est souvent, on dit, ouais, toujours, les mecs, vous laissez les nanas tomber. Alors que c'est faux, parce que les trois quarts du temps, c'est vous, les nanas qui nous plaquez plus vite que possible. Si. Non, il n'y a pas de l'excuse qui tienne.
4: Moi,
0: je dis ce que je pense.
4: Ça sent le vécu.
0: Je dis ce que je pense.
4: La
0: vérité, il n'y a que la vérité qui blesse.
4: Voilà. Déjà d'une.
0: Donc, alors, Christophe, tu disais donc pour toi, non.
4: Non, pour moi, non. Hein.
0: Oui, mais alors, dis-moi pourquoi.
4: Pourquoi?
0: Oui.
4: Je sais pas pourquoi. Par exemple, une personne qui travaille, il va forcément rencontrer quelqu'un dans son boss, quoi.
0: Ouais, mais il n'y a pas besoin d'aller chercher à son boulot une
4: lettre. Ouais, mais même, je sais pas, tu sors le week-end, tu vas forcément faire des rencontres. Par exemple, tu vas en boîte de nuit.
0: Mm-hmm.
4: Bah ouais.
6: Deux semaines.
0: Mm-hmm, ok.
4: Tous les vendredis.
2: Tu vas à la loco.
0: Ouais, d'accord. Jérôme, ouais. Pour toi?
4: Oui.
0: Jérôme, tu travailles, s'il te plaît.
4: Oh, calme.
0: Tu vas te réveiller, s'il te plaît.
4: Oui, je suis réveillé, là.
0: Moi je te dis, tu vas te réveiller,
4: oui,
0: parce que tout à l'heure, ça va aller vite fait.
4: Moi, je pense pas que c'est possible d'être célibataire toute sa vie. Parce que, ou vraiment, il y a un problème quelque part, où la personne est très très moche, où elle est très très conne,
6: où elle est les deux.
4: Ou elle est plus.
0: Non, mais attends, Jérôme.
4: Quoi?
0: S'il y a quelqu'un derrière toi, tu lui dis qu'il va faire.
4: Non, tu comprends pas.
0: C'est à toi que je m'adresse, c'est pas la personne qui est derrière toi.
4: Ouais, mais non, mais attends, il y a personne derrière moi, c'était un autre auditeur, si tu veux.
0: D'accord.
4: T'as 2 ans de métier et tu comprends pas quand il y a des personnes qui parlent en même
0: temps. C'est ça. Bon. J'ai dit que je suis un con, c'est ça?
4: Non,
0: ça
4: pas du tout.
2: Non.
4: Oh là là, mais pas du tout. Enfin, écoutez,
0: bon, Fabio.
4: Attention. Hein. Ouais.
0: Bah, Fabio, écoute,
4: on
0: pour toi.
4: Pas dit ça, hein. Moi, je pense pas qu'on puisse être célibataire toute sa vie, Gérard.
0: Mmh.
4: Parce que bon, Dieu nous a donné un outil et il faut savoir l'utiliser, quoi. Ah, c'est beau, ça.
0: Mmh.
4: Ouais,
0: okay.
4: Mais quand il te fait capisser, c'est...
0: D'accord. Olivia.
2: Oui, Gérard. Moi, je n'y crois pas.
4: Pourquoi?
2: Parce que j'en suis sûre que même si on est célibataire pendant 10 ans, 20 ans, un jour ou l'autre, on va trouver chaussure à son pied.
0: Mm-hmm.
2: C'est clair et net. Point la ligne. Hein.
0: Non, mais attends, comment ça, tu as trouvé un jour ou l'autre, tu as trouvé une chaussure à ton pied? Mais comment ça? Explique-moi comment tu peux trouver quelqu'un à ton pied.
5: Quelle taille?
0: C'est, admettons que tu rencontres une personne et qu'elle te plaise pas, ou que tu discutes et que ça aboutisse pas. Comment que tu fais?
5: Ouais, c'est du 42, moi.

0: Puis s'ils vendent des sandales, pas mal.
1: Non, bon, pour l'instant, laissez Olivia terminer parce que sa question, je voudrais qu'elle approfondisse.
2: Ok, on va arrêter le Beaujolais, Gérard.
1: Je voudrais qu'elle approfondisse dans la réponse qu'elle vient de me donner.
3: Oui, mon petit lapin.
1: Ouais, bah vas-y, ton petit lapin, il voudra bien que tu approfondisses.
3: T'explique. Mm-hmm. Un jour ou l'autre, forcément, on va trouver chaussure à son pied.
0: Ouais. Chambiste ou quoi?
3: Sinon, ça peut pas être possible. Comment?
0: C'est chambiste, je te demande.
2: C'est quoi ça?
1: C'est quoi c'est,
0: c'est une insulte, allez, au standard. Au standard,
1: c'est bon,
0: une
1: allez, okay, c'est bon. Olivia, t'essaieras de m'expliquer ça plus tard. Vanina, s'il te plaît, tu travailles?
4: Ben, je suis là, je pense que pour rester célibataire plus d'un an, faut vraiment le faire exprès.
1: Non, mais attends.
0: Ouais, quand même, hein.
4: Attends. Non, mais moi, c'est ce que je pense, hein.
0: Ouais, ouais, ouais,
4: ça fait combien de temps que t'es célibataire, toi, Gérard? Un an.
1: Non, ça fait pas un an, ça fait 5 ans.
2: 32 ans, ça fait.
0: Gérard,
4: mais condoléances.
0: Une jambe, c'est comme si t'étais cul de jatte, mais en plus t'avais une jambe.
4: Voilà.
1: S'il te plaît, là, tu as.
2: Gérard,
1: on va pas commencer à 1h17 avec des mecs qui commencent déjà à jouer sur des conneries. Oui, alors tu vas les calmer, tu vas leur dire gentiment.
2: Pas de problème.
1: Qui se calme.
4: Gérard,
2: ok, pas de problème.
4: Gérard, c'est Vanina, peut-être que t'es un peu trop difficile aussi.
1: Non, mais attends, ça fait 5 ans, j'ai déjà dit plusieurs fois la cause.
2: Il aime que les grosses.
4: C'est quoi la cause, Gérard? Tu peux la répéter?
1: C'est qui
4: c'est Olivia, mon petit chou.
1: Mmh. Donc, je l'ai déjà précisé plus d'une fois à l'antenne que je ressors d'un divorce suite à un accident. D'accord?
4: Mmh.
1: Voilà.
4: Quoi, l'accident?
0: Oh,
1: l'accident que j'ai eu, c'est suite à un accident de camion en 93. Voilà.
4: Oh, mais c'est tragique, c'est tragique.
1: Donc,
4: ça. Mais ça n'explique pas pourquoi à chaque fois qu'une nana jolie vient te voir, tu la rejettes.
1: Ah non, pour l'instant, j'ai jamais reçu.
4: Non.
1: Attends, Olivia, s'il te plaît.
4: Non, c'est Vanina.
1: Vanina, je vais te dire une chose, pour l'instant, je n'ai jamais reçu aucune nana encore.
0: Attends, mais je comprends pas, t'as divorcé parce que t'as eu un accident?
1: Non, c'est elle qui est partie.
0: Ah, okay. D'accord.
4: Bah, c'était une salope.
0: Mais pourquoi tu l'as renversé avec ton poids lourd?
1: Céline, pour terminer. Tu me prends celui qui vient de dire le mot salope, là, parce que...
2: C'est Gérard, il est déjà parti.
1: Donc, Céline, pour toi, la deuxième question, et après, on passe à la troisième.
5: Ah, calme-toi.
1: Hein. Hmm non, mais...
5: oui, on peut rester célibataire.
4: Gérard, respire un grand coup.
1: Non, mais c'est bon, Olivia. Céline,
5: oui,
1: s'il te plaît.
5: Oui, on peut rester. Regarde les bonnes sœurs, les curés, bah, ils sont célibataires toute leur vie. Ça veut
1: dire mais ça, c'est leur métier.
5: Non, c'est pas
1: non, mais c'est eux qui l'ont choisi. C'est eux qui l'ont choisi. C'est leur métier. C'est eux qu'on choisit d'être célibataire, c'est tout.
0: Ils sont rémunérés. Ils ont plus que le SMIC et tout.
1: Ah, ok. Donc, troisième question.
5: On travaille pas.
1: Pensez-vous qu'une femme peut subir le célibat?
5: Oui.
0: Ah. Ben oui.
1: Alors.
5: Ah oui, c'est clair.
1: Oui, pourquoi?
5: Bah, réfléchis.
1: Ah ouais, mais réfléchis, mais moi je voudrais que vous me donniez la réponse.
0: C'est simple, c'est pas des teufs. Hein.
4: C'est Olivia qui veut répondre.
1: Oui, Olivia.
4: Alors, moi je dirais que c'est très difficile pour les filles parce qu'aujourd'hui les hommes sont de plus en plus exigeants.
1: Mmh. C'est-à-dire comment ça? Dans quelles circonstances que. Quelles? Oh merde, je vais y arriver. Dans quelles circonstances. Dans quelles circonstances que les hommes sont plus exigeants? Alors explique-moi.
4: Eh ben, ils veulent des filles belles, toutes belles, toutes minces, toutes intelligentes, et c'est trop.
0: Attendez.
1: Il n'y a pas besoin d'essayer de chercher midi à 14h.
4: Mm-hmm.
1: Hein. On peut très bien trouver une nana qui soit belle et intelligente, ça, je suis d'accord avec toi.
0: Ouais.
1: Mais même que la personne, si elle n'est pas intelligente, ou qu'elle soit pas belle, bon, on peut très bien essayer de lier une amitié.
4: Ah bah non,
0: Tu
5: trouveras jamais personne, c'est clair.
1: Oh, tu sais qui dit ça?
0: C'est pas la peine.
4: Pas gentil.
5: Qu'est-ce que tu t'imagines, quoi?
0: Non mais les filles c'est pareil.
5: Une fille belle, intelligente voudra jamais de toi.
0: Non mais les filles c'est pareil. Parce que moi j'avais.
1: Il y a pas besoin de trouver une nana qui soit intelligente en fin de compte.
5: C'est ce que tu dis. Tu dis si elle est pas belle, elle est intelligente, c'est une amie.
1: Ta gueule.
5: Oh bah ferme.
0: Ah bah c'est sympa.
5: Oh Gérard, c'est vexé là.
0: Allô. Moi je disais que les filles c'était pareil parce que... Allô.
1: Oui.
0: Ouais, Christophe.
1: Oui,
0: ouais, Christophe. Jérôme.
5: Jérôme, ouais.
0: Ouais,
1: c'est Christophe ou Jérôme qui a
0: répondu.
5: Oui,
0: ouais, moi j'ai dit ça. Ouais, attends.
1: Ta gueule.
0: Allô. Gérard. Je peux répondre ou pas?
5: Oui, vas-y. Mmh.
0: Bah, moi, je disais que les filles, c'était pareil.
1: Ta gueule! Non! Ah,
0: je peux parler ou pas?
5: Calme.
1: Bah, attendez, Jouet.
0: Pourquoi tu me dis ta gueule?
1: Non, c'est pas moi qui dis ta gueule. Je voudrais bien savoir quand même, parce qu'on a donné les numéros de téléphone et sur Minitel, si des fois on pouvait avoir des réactions, ça me ferait plaisir un peu. Parce qu'en ce moment, le Minitel, on le laisse tomber le jeudi, hein.
2: Gérard, arrête d'être con, arrête de boire.
5: Mmh. Gérard,
2: oui, dans les chiottes, oh oui.
1: Ouais, bah c'est bon, alors deux questions comme ça, c'est même pas la peine. Ouais, Gérard, les gens sur Minitel, c'est pas.
2: Gérard, notre Miss Sodo préférée.
1: Ouais.
2: Voilà.
1: D'accord. Bon, alors les gens sur Minitel, si c'est pour laisser des messages d'insultes comme ça, c'est pas la peine de.
2: Bah là, il y a quand même.
1: Vous faites ce que vous voulez.
2: 50 connectés alors, pour toi.
1: Si des fois vous voulez réagir sur les questions que je pose, vous pouvez toujours et vous pouvez toujours appeler. Donc oui.
5: J'ai une petite question à te poser.
1: Ouais.
5: C'est Olivia.
1: Ouais.
5: Je vais te dire, si tu rencontres une fille qui est pas intelligente, qui est pas belle, mais qui est super sympa, est-ce qu'elle va t'intéresser?
0: Bah bien sûr que non.
1: Non,
5: elle est pas belle du tout, hein, c'est un ton, hein.
1: Alors,
5: mais elle est super sympa, mais elle est pas intelligente. Hein,
1: De toute manière, c'est pas l'intelligence ni la beauté qui compte en fin de compte.
0: Vas-y, qu'on rigole.
5: Alors, vas-y,
1: non, mais attends, si ça vous plaît pas, Fabio et Christophe et Jérôme, vous le dites tout de suite.
0: Non, mais je suis d'accord, Gérard.
5: C'est quoi, c'est si elle couche qui est important?
1: Non, mais même qu'elle couche ou qu'elle couche pas, de manière, c'est pas. De manière, la personne, tu vas pas la forcer à coucher dès le premier soir.
5: Ah bah, c'est
1: ok. De manière, c'est le thème du deuxième débat, ça, c'est pas le thème du premier débat.
6: Hein? Donc, elle fait le ménage et qu'elle prépare.
5: Alors, réponds-moi, Gérard. Réponds, Gérard.
1: Moi, je vais te dire une chose, qu'elle soit belle ou pas belle, de manière, j'en ai rien à cirer.
5: Quels sont les critères?
1: C'est pas moi, c'est ma sœur qui balbeur entre les cuisses d'un chrétien. Bah, Olivier, s'il te plaît, t'arrêtes de jouer au clown comme ça, s'il te plaît.
0: Gérard, c'est Christophe, j'ai une question.
2: J'ai rien fait.
0: Si c'est Olivier, est-ce que tu penses que la beauté est plutôt anthracite par rapport au célibat de la femme?
5: Non, ça pas cite plutôt.
2: C'est intéressant ça. Attendez, laissez répondre Gérard un peu.
1: La beauté, c'est pas.
0: Que la beauté est plutôt anthracite par rapport au célibat de la femme.
2: Gérard, t'en penses quoi?
1: Mais même, de toute manière, il n'y a pas que la beauté qui compte, hein. Faut pas rêver si la nana c'est une beauté
0: abstraite.
1: Une beauté pas possible, qui passe 1m70, 80, 60, 80. Je vais dire une chose. Que ce soit un mannequin ou autre.
2: Sur Minitel,
1: oui.
2: Il y a marqué à Gérard, ce qu'il lui faut c'est une beauté avec une grosse bite.
1: N'importe quoi.
0: Même avec une petite.
1: N'importe quoi.
5: Mais Gérard, est-ce que c'est anthracite ou pas? Est-ce que tu penses que c'est anthracite ou pas?
1: Comment ça?
0: Bah
5: réponds.
1: Non mais attends, Olivia, tu me dis est-ce que c'est en principe ou pas?
5: Oui.
1: Mais attends, mais quoi qui est en principe?
5: Mais pas en principe,
2: anthracite.
1: Ouais, mais alors,
2: entre l'acide.
0: Entre l'acide.
2: Entre
0: l'acide. Plutôt... Allez, entre
1: acide.
0: Viens boire du Beaujolais.
1: Oh, du calme un peu là, les mecs, s'il vous plaît.
0: Allez, acide, rentre. Viens boire du Beaujolais.
1: Vous calmez là, vous laissez parler les nanas maintenant.
5: Oui, d'accord.
7: S'il vous plaît, hein.
1: Ok,
5: ouais,
1: alors vas-y Olivia, c'est Olivia ou Vanina ou Céline?
5: Quoi?
7: Non mais moi c'est moi
1: qui a posé cette question.
5: C'était plutôt anthracite ou indigo, c'est ça?
7: Ouais.
1: C'est bien, ouais, mais alors je vois pas le rapport avec le célibat.
5: Bah si, c'est évident, je t'en prie.
1: Ouais, bon, ok.
5: Bah quoi?
1: D'accord.
5: Bah Gérard reste en voix.
2: Sur Minitel, il y a Mout qui pose une question à Gérard. Gérard, une question, pourquoi t'es un beauf et m'en picoler et mettre l'Adidas sans prendre de douche? C'est une question existentielle.
1: Il y en a un qui s'énerve pas avec sa caméra. Hein. Lui, c'est pas chier, j'ai le droit qu'à un verre, il sert les autres, et puis moi, ma cache.
0: Réponds à la question militaire.
2: T'es vraiment un enfoiré. T'es pas là pour picoler, t'es là pour faire des débats.
1: T'es vraiment un enfoiré, toi.
5: T'es vraiment qu'un poivron.
1: Allez, oh. T'es prévenu une fois, toi.
5: Petite bière.
1: Alors, pensez-vous que le célibat peut exister partout?
5: Oui, bah oui.
2: Pardon?
1: Pensez-vous que le célibat peut exister partout?
0: Christophe.
2: Le célibat.
1: Alors Christophe.
0: Oui, le célibat est présent partout, même chez les animaux familiers. Je vois mon chien est célibataire.
1: Ça se termine au tribunal.
0: Quand il trouvera sa chienne, il sera très content. Mais je veux dire, c'est même principe pour les gros
2: chiens. Je vais répondre à la question quand même. Il y a des mecs qui s'amusent à balancer des trucs là.
1: Tu prends Christophe, tu lui demandes qu'il se calme, on parle pas des
2: chiens. Ok.
5: Non mais c'est important en ce qui concerne le célibat des chiens aussi, hein.
1: Non, ouais,
0: faut
1: mais...
0: respecter nos amis les bêtes, hein.
5: Ah, c'est vrai, hein.
3: C'est vrai, bon, Gérard.
1: Tout à l'heure, si vous continuez, ça va aller vite fait. Le débat, il va s'arrêter là. Je vais faire une conclusion. Je vais attaquer le deuxième.
2: Vous allez vous réveiller. Gérard, parce qu'il y a une réaction sur Minitel. Il y a une question, une devinette pour les auditeurs et pour toi aussi.
3: Oui.
2: Comment GG fait-il pour enlever son préservatif après une relation?
3: Il pète.
2: Bien joué.
1: N'importe quoi.
0: T'as gagné une soirée avec
7: lui. Je viens de comprendre, tu l'avais dans le cul.
1: Allez hop, tu me le prends lui, tu lui dis qu'il reste poli à 1h26 du matin, ça fait plaisir.
8: Non, mais ça y est, Gérard. Ça y est.
1: Ça va aller vite fait, hein.
8: J'ai calmé Christophe, il s'excuse.
1: Oh non, mais
8: il voulait pas blesser son chien.
1: Ok, non, sur les trois, tu vas voir.
2: Ok, on va partir.
0: Je viens de comprendre.
2: Vas-y, Gérard.
1: Donc, Céline, parce que Céline et Vanilla, s'il vous plaît, vous vous réveillez quand on pose des questions.
2: Donc, c'est quoi la question, Gérard?
1: Alors, pensez-vous que le célibat peut exister partout? Alors, Céline.
3: Le célibat peut exister partout? J'en sais rien. Moi, je peux répondre.
1: Qui?
3: C'est Olivia Monchou.
2: Ouais.
3: Lèche-cul. Vas-y. Pardon?
1: Vas-y, Olivia, je t'écoute.
3: Moi, je veux dire que le célibat, c'est mondial, hein, Gérard.
1: C'est-à-dire?
3: C'est-à-dire que c'est partout dans le monde. Il y a des célibataires aux quatre coins du monde, si tu veux.
9: Mais là, je le répète. Hein.
3: Donc, que ce soit. C'est partout. Même pour les animaux, Gérard, ça existe, le célibat.
1: Ouais, d'accord. Ouais, mais. Non, mais on parle pas des animaux pour l'instant.
9: Bah, c'est Vanina, moi je suis tout à fait d'accord avec elle.
1: Vanina.
9: Le célibat c'est universel.
3: Ouais.
9: Ben, de toute façon, voilà, c'est comme ça.
0: Ouais, là c'est Fabio, je suis d'accord avec tout le monde.
3: Ouais.
0: Le célibat c'est interplanétaire, quoi.
3: Ouais, voilà, c'est ça.
1: Mais
9: même dans la guerre des étoiles, il y avait des célibataires.
0: Bien sûr, regarde la princesse Leia.
9: Évidemment.
1: Céline,
2: la princesse Diana aussi.
0: Dark Vador est célibataire.
3: Oui. Ah bon?
1: Céline, s'il te plaît. Céline!
3: Oui?
1: Tu travailles?
3: Oui?
1: Cette heure, tu vas aller au standard, tu vois, ça va faire tout drôle.
3: La
1: quatrième question. J'ai pas l'habitude de virer des nanas, mais si vous commencez à dormir, les trois nanas que j'ai, vous allez retourner au standard, ça va aller vite fait.
2: Ça va jarter.
3: T'as vu, on a perdu 10 secondes là.
1: Alors, Céline, vas-y.
3: Eh ben oui, je t'ai dit, c'est interplanétaire. C'est partout, tout le monde, partout.
0: C'est autour de nous.
3: C'est pas une culture spécifique, c'est tout le monde, c'est propre à l'être humain.
1: Fabio,
0: moi je t'ai dit, que c'était interplanétaire et tout, que bon, voilà.
1: Jérôme.
0: Okay, c'est international.
3: Ouais, of course.
0: International.
3: Yes, all right.
2: Jérôme.
0: Oui, c'est ce que je viens de le répondre, c'est international.
1: Non, c'est Christophe qui vient de répondre ça, c'est
0: important. Non, c'est Jérôme.
2: C'était Jérôme, Christophe.
1: Non, Christophe.
2: Christophe.
0: Ouais, c'est intergalactique.
2: D'accord, ok. Il y a Mood sur Minitel qui dit que c'est partout.
3: Allô?
2: Il y a Mood sur Minitel qui dit que c'est partout, même sous le pont d'Allemagne avec la princesse Diana.
1: Alors je réponds.
2: C'est abusé ça.
1: Non, mais je répondrai pas à cette question.
2: Merci pour
1: le retour du son.
0: D'ailleurs, il paraît que le chauffeur il avait bu du Beaujolais avant.
1: Vas-y, Olivier. Continue-moi.
0: Gérard, la question suivante.
1: Oh! J'ai rien.
2: Ah.
3: Il y a l'écho.
1: Donc, je vais poser la quatrième, j'entends personne.
2: J'entends personne.
1: Comme ça, je suis tranquille.
0: Ouais, vous avez Dark Vador à l'antenne.
1: J'entends rien.
0: Ah, ça y est, ça commence les problèmes techniques. Et Gérard, la question suivante.
2: On n'y peut pas grand chose, malheureusement.
0: Oui.
1: Tu peux pas grand chose, moi, je peux pas continuer comme ça.
0: Ça prendra un picot les yeux du Beaujolais avant de faire l'émission.
1: Alors, tu joues à quoi?
0: Tous pétés.
1: Alors, pourquoi?
0: Personne
1: célibataire. Bon, ouais, maintenant tu me mets deux voix.
2: Deux.
1: Oh là là.
0: Oui, il y a de l'écho là. Hein.
3: Mais non, c'est pas trop, c'est trop.
0: C'est incroyable ça. Ils boivent à l'antenne.
3: Gérard,
1: bon, ouais, on va mettre un disque.
2: Un disque.
3: Oh non,
9: Gérard, pose la question.
1: Pourquoi qu'il y a tant de personnes célibataires et on va écouter un disque. Une poupée gonflable avec je sais pas quoi, je sais même pas ce qu'il me
8: dit. Mais Gérard, tu sais pas lire ou
2: Gérard,
8: quoi
2: Gérard,
8: t'as abusé du Beaujolais.
2: Lis-le, lis ce qui est marqué.
1: C'est quoi, c'est une rustine
8: Mais non, déjà donne l'artiste.
1: Bon, c'est une poupée, c'est ma poupée gonflable, c'est ça?
8: Voilà, avec le titre, c'est.
1: Avec une rustine, elle pue.
8: Voilà, c'est ça?
2: Voilà, à tout de suite.
1: À tout de suite. Au bout, vous avez entendu jusqu'au bout, donc c'était.
2: Un jingle.
1: Un jingle, donc on continue les débats.
2: Non, mais c'était quoi la chanson sinon? Parce que quand même pour les éditeurs.
1: C'était.
0: Avec Tu me la tiens.
1: Non mais attends, je crois que je viens de vous dire quelque chose un instant pendant que le disque passait. Hein? Donc, vous essayez de vous calmer parce que sinon ça va aller vite. Hein. À 1h35, je peux prendre quelques d'autres personnes que vous. Hein.
0: D'accord, on se calme, Gérard.
1: Ok.
2: Et il est 1h35-10, donc c'est bien, vous pouvez rester.
1: Donc, alors, c'était ma poupée gonflable avec une rustine. Elle pue. Voilà.
8: C'est vrai?
1: Donc.
0: Et la maison de disque, c'est quoi?
1: Non mais à la
8: c'est
1: maison,
8: ouf, c'est des ouf.
0: Chercher, hein. On va l'acheter demain.
1: C'est bon des... alors donc j'espère que vous avez pu réagir à la. Vous avez pu voir la cinquième question.
0: Bah, je suis d'accord moi.
10: Justement.
0: Attends mais Olivier joue avec les boutons là.
10: Ouais.
0: La force Olivier, est avec toi. Vas-y Dark, vas-y, pose ta question.
2: Pose ta question. Mais je reste.
10: La question elle est posée. Déjà tu vas pas t'amuser comme ça.
2: Qu'est-ce qui se passe?
10: Non, non, il n'y a pas de qu'est-ce qui se passe.
8: Olive, c'est quelque chose.
0: Allume ton épée.
11: Mais j'y suis pour rien.
10: C'est toi.
0: Gérard, on attend des questions.
2: On regarde là un coup, là, pour que je règle le niveau.
10: Non, pourquoi tu...
0: Articule, Gérard, on n'entend rien.
2: Tu peux rien.
10: Non, tu peux rien.
2: Je vais voir.
10: Par hasard.
8: Qui a fait rentrer Jean-Pierre Mariel dans le studio, là? Jean-Pierre Mariel, tu sors.
12: Enlève ton verre de ta bouche.
10: Ah ouais, tu n'attends de personne célibataire. Olivier, s'il te plaît.
0: C'est ça,
2: tu satures.
12: Bon, GG, ça va un peu, hein.
0: Le Beaujolais, ça attaque le larynx.
1: Bon, alors, pourquoi qu'il y a tant de personnes... qu'il y a tant de personnes célibataires?
12: Vanina.
1: C'était la question que j'ai posée
12: Vanina
1: avant la pause. Alors, Vanina, je t'écoute.
12: Moi, je trouve qu'il n'y a pas tant de célibataires que ça, hein. Mm-hmm. Je ne vois pas trop ce que tu veux dire, parce que moi, toutes les personnes que je connais sont mariées ou, tu vois, en couple, ou ont des copains ou des copines. Donc, mm-hmm. Je ne suis pas d'accord.
1: Non, mais attends, Vanina... Je coupe la parole. Moi, je vais te dire une chose, qu'il y a quand même, pas mal de célibataires en France.
12: Ouais, mais
1: en
12: pas
1: France.
12: Tant que ça, quand même.
1: Non, parce que j'ai pas les sondages, et là, apparemment, au sondage.
8: Gérard?
1: Ouais, ouais.
8: Gérard? Olivier les a, les sondages.
1: Oh, mais... Ouais, non, mais ça, c'est, à mon avis, c'est encore des conneries.
8: Non, l'AFP nous les a faxés cet après-midi.
1: Ouais, l'AFP, c'est ça.
2: Il y a surtout un message
8: de l'équipe de journalistes de fun, nous a trouvé des faits divers.
2: Il y a surtout un message de Phil Dars en Milton. Est-il vrai que pour éviter le célibat, tu as accepté que Christine te sodomise avec un vibromasseur dans les toilettes de la loco?
1: Donc, je réponds même pas à ces questions-là. Comme ça, c'est
0: plus vite.
1: Parce que qu'est-ce que je vous ai dit tout à l'heure?
0: Non, mais je sais pas, il y a une question Minitel.
1: Oui, mais la question Minitel, en parlant des chiottes de la loco et de Christine, j'en ai rien à foutre.
0: Mais attends, c'est toute l'histoire de ta vie.
1: Ok, non. Alors, dans ce cas-là, celui qui vient de dire ça, tu vas retourner au standard, ça va être vite
8: calmer,
1: pour
8: Gérard,
1: toi.
8: Je vais le calmer.
1: Alors tu me l'as choisi, tu le prends bien tout de suite.
0: Au hasard.
1: Hein? Céline.
12: Oui.
1: Donc pour toi.
12: Pourquoi il y a tant de célibataires? Mm-hmm. Ça dépend en fait, ça dépend du moment de ta vie, quoi. Quand t'es jeune, t'es célibataire, et puis après, je sais pas, tu peux sortir avec un mec, et puis ça y cuve, tu redeviens célibataire, ça dépend, mm-hmm. quoi.
13: Tu peux ressortir avec un mec, et après être de nouveau célibataire,
12: c'est ça, voilà. Mm-hmm.
13: Voilà. C'est le cycle infernal de la vie.
12: Vie,
1: et, par contre, celle ou celui qui a la radio, s'il vous plaît, vous l'avez baissé parce que j'ai un Larsen, mais alors ça est mortel.
12: Larsen,
1: là. Il y a eu, je viens d'avoir un Larsen dans les oreilles, c'est pas agréable,
0: c'est pas
1: du
0: génial.
1: Tout.
12: Un cadavre dans le café.
1: Alors, Olivia.
12: Oui.
1: Donc pour toi. Le Larsen, s'il vous plaît. C'est qui?
12: C'est pas moi, c'est
1: pas moi. Ah non, mais. Oh, le Larsen, là.
12: C'est qui, le Larsen?
1: Non mais je voudrais bien savoir qui c'est qui a une radio derrière. Non. Ou si c'est quelqu'un avec un portable, c'est même pas la peine. Hein.
2: Non, j'ai rien. Il n'y a pas de portable.
1: Non. Alors préviens le.
8: Je suis en train de chercher qui c'est, Gérard.
1: Parce que là, c'est désagréable. Hein.
12: Faut dire pardon.
1: Donc alors Olivia, pour toi.
12: Oui.
1: On va essayer d'activer là, il est 1h40.
2: Tu sais Gérard quand même que dans les sondages.
1: Ouais bah attends, fais voir les sondages, je vais les lire moi-même.
2: Il y a 98% de célibataires dans les camionneurs et les cibistes.
1: Non mais ça a rien à voir. Ça a rien à voir parce que même il y a des camionneurs qui sont mariés.
2: Il y a 12%.
1: Non, mais attends, les cibistes, ça je vois pas le rapport entre les camionneurs et les cibistes. Non mais ça c'est des conneries. Allez hop, ça c'est vos conneries. Alors, je te répondrai pas, d'accord.
0: Vas-y, Olivier.
1: Olivia, vas-y.
2: Il y a 83% d'éleveurs de mouches.
1: Non mais c'est bon. T'arrêtes avec tes conneries parce que tout à l'heure je vais attraper ça, je vais le foutre à la poubelle.
0: Ah bah oui.
1: Bon Olivia.
12: Oui, Gérard.
1: Là, je vous préviens d'une chose.
0: Allô?
12: Oui, Gérard.
1: Olivia.
12: Oui, Gérard, je réponds.
0: T'as levé des mouches, toi?
1: Oh, mais t'es un merde!
0: Oh, c'est bon.
1: Bon, allez, hop, tu me gardes les trois, là. Hop. bonne nuit pour ces trois-là, ça leur apprendra à être poli avec moi. Olivia, continue.
4: Oui, ben moi je voudrais dire que c'est vrai qu'il y a beaucoup de célibataires, hein. Ça touche toutes les tranches d'âge, et j'en reviens toujours au même point, c'est que ben on trouve pas la chaussure à son pied.
1: Ouais, mais de manière trouver la chaussure à son pied, c'est bien, mais
4: difficile, Gérard, c'est très difficile.
1: Non, mais moi je suis pas difficile de manière. Hein.
2: Si, il semblerait quand même qu'il y a un manque en 43, les Français disent.
1: Ouais, bon, j'en ai rien à foutre de ton sondage, d'accord? Ok, donc moi je réponds donc à la question. Le célibat, cette manière, c'est pas nous qui le choisissons, c'est quand même vous les nanas aussi, quand vous nous posez des lapins.
13: C'est Vanina.
1: Oui.
13: Est-ce que tu penses que c'est parce que t'as été routier que t'es célibataire?
1: De manière, il y a des routiers qui sont mariés, hein, et qui font de la route et qui n'ont pas la chance de rentrer tout le temps chez eux.
2: Ouais, des célibataires. Attends.
1: Et qui sont, il y en a qui sont célibataires, il y en a qui sont mariés.
13: Et il y en a qui sont cocus aussi.
4: Gérard, bon, ouais. Gérard.
1: Là, tu me le cannes, tu lui demandes qu'il reste poli.
13: Gérard, est-ce que je peux répondre, okay, Christophe?
1: Hein? Parce qu'il y a quand même pas mal de routiers qui nous écoutent.
2: Il y a un habitant de Suresnes qui a déclaré: moi, je préfère rester célibataire et aller voir des putes de temps en temps plutôt que de me marier avec Carole. On se demande si ça va pas Gérard.
13: C'est clair, on le comprend. Méchant.
4: La pauvre Carole. Gérard,
13: oui.
4: Gérard, c'est Olivia.
1: Oui.
4: Je voulais te dire, parce que moi, d'après un sondage, il est dit que c'est vrai que les chauffeurs routiers, ce sont les hommes les plus séduisants de la Terre. Ça, c'est vrai.
1: Alors là, je vais dire une chose, que je sais pas où t'as été chercher ce sondage-là. Attendez, il y a une question Minitel, là, il se marre. C'est quoi la question Minitel, comme tu te marres comme un pourri? Alors vas-y, envoie-la.
2: Il y a Marvin.
1: Allez.
13: Allez hop.
2: Attends, est-il vrai que ce n'est pas une moustache que Gérard a au-dessus de la bouche, mais des poils de cul qu'il a broutés qui sont restés collés?
1: N'importe quoi. Vraiment n'importe quoi, celui-là.
13: Abruti.
1: Bon, Olivia, tu disais...
4: Oui, mais ça, je l'ai dit, c'est dans une revue féminine. Hein. Il était dit que les routiers étaient les hommes les plus séduisants de la Terre.
1: Mm-hmm.
4: Je voudrais savoir, est-ce que tu confirmes ou pas?
13: Ouais, mais dans quel pays aussi?
1: Comment?
13: Dans quel pays?
4: En Albanie profonde.
1: Non, de toute manière, c'est pas la peine d'essayer de chercher dans quel pays, parce que de toute manière...
4: C'est mondial, intergalactique. Hein.
1: Hein?
4: Ah ouais, c'est mondial. Alors, est-ce que tu confirmes ou pas, Gérard?
1: Je confirme, ça dépend déjà... ça dépend de la personne.
4: Ben, on dit qu'ils ressemblent à...
13: Oh, le rire.
2: Non, je vous explique un peu, il y a Gérard qui vient donner un coup de pied au caméraman.
1: Je dis, tu fais gaffe.
2: T'as pas l'alligator, Gérard. L'alligator était
1: pas. Tu fais gaffe, tu vas pas sous le.
2: Non,
1: tu dégages. Non,
13: l'alligator,
1: tu dégages. Ok, point final à la ligne. Là, tu vas pas me faire. Je t'ai prévenu lundi. Ok, point final à la ligne.
13: D'accord, on a compris.
4: Ouais,
1: je t'ai prévenu lundi.
13: C'est Vanina.
4: Je pense, Gérard, que si on élisait un Mister Routier, t'aurais vachement de chance d'être élu. Hein.
2: Mmh. Ah, surtout en célibataire.
4: Tu crois
2: hein.
4: pas ouais.
1: De toute manière, c'est pas parce que les routiers sont célibataires ou sont mariés ou qui vivent en concubinage. De manière, les trois quarts du temps, il y en a qui rentrent pas tout le temps chez eux toutes les semaines.
2: Mais il y a quand même 1% des célibataires qui déclarent se masturber dans les toilettes de la loco.
1: Bon. Alors ça, ton sondage, j'en ai rien à foutre, ok. Tout à l'heure, je vais t'attraper, je vais te le déchirer.
2: Que de la gueule.
13: Gérard, ouais, que je peux répondre.
1: Oui, c'est qui?
13: Christophe. Vas-y, Christophe.
4: Ouais.
13: Je pense qu'il y a beaucoup de célibataires parce qu'il n'y a pas assez de couples.
1: Mais donne-le! Au lieu de faire le con, là, t'amuser.
13: Écoutez, je parle dans le vide, ça fait plaisir.
1: Je t'écoute.
2: Bon, Gérard, tu reviens sur le débat, là.
13: C'est pour ça.
1: Bon, je t'écoute, allez. Après, on passe à la sixième.
13: Moi, je pense qu'il y a beaucoup de célibataires parce qu'il n'y a pas assez de couples et qu'on trouve pas, comme disait, je sais plus qui a dit ça tout à l'heure, qu'on trouve pas tout le temps chaussures à son pied.
4: Ouais, c'est moi, c'est vrai. Ça.
13: Ouais, bah voilà.
1: Ok.
13: C'est rare, j'ai pas répondu.
1: Oui. C'est qui? Ouais, mais donnez vos noms.
13: C'est Fabio. Bah écoute, moi, c'est vrai, je me suis rendu compte qu'il y avait beaucoup de célibataires parce que moi, quand j'étais dans les clubs de rencontres, j'ai vu que ça.
1: Donc, de toute manière, il y a des clubs de rencontres pour célibataires. Hein. Bah, ça, je suis désolé.
13: Ah bon, ça existe.
1: Ah oui, hein.
2: Il y a moins de clubs de rencontres pour Jean marié déjà.
1: Pourquoi t'es contre? Qui est contre?
4: C'est Olivia Gérard.
1: Mmh.
4: Pourquoi t'es contre? Je suis tout à fait contre les clubs de rencontres. Parce que généralement, on trouve que des frustrés, des moches, des fous. C'est des fous, c'est des fous, quoi.
1: Mmh. Ouais, mais de manière, c'est pas sûr qu'après t'aboutisses à quelque chose avec la personne. Hein.
4: Tu t'es déjà inscrit, Gérard?
1: Non.
13: Paris, boum, boum.
1: Non. Je te préviens, celui qui s'amuse à dire ça tout à l'heure, tu vas voir où tu vas te retrouver, toi.
4: Non, c'est
1: bon. Et là, je vais te dire, pour l'instant, je ne vous ai pas encore viré, mais là, si ça continue, je vais peut-être en virer, parce que là, ça commence à être.
0: Une petite annonce, jeune homme amorphe.
1: Allez hop.
4: C'est Gérard.
1: Celui-là, je veux plus le savoir. Je veux pas savoir celui qui vient de dire ça. Tu me le gères, ce coup-là. Allez hop.
8: Ok.
1: Terminé pour lui. Ça, il apprendra. J'avais prévenu tout à l'heure pendant la pause. J'avais dit qu'on reste poli. Là, il a voulu jouer au con. Allez hop.
8: Non, mais si tant pis pour si tu me dis pas qui c'est, moi, je peux pas le virer, Gérard. Je sais pas qui c'est non plus.
1: T'essayes de savoir lequel qui a été dire ça.
0: Question suivante, Gérard, allons.
4: Est-ce qu'on peut revenir
0: Question suivante, Gérard.
1: Alors, sixième. Est-ce que le célibat ne vous donne pas. Ou plus de stress.
4: De quoi?
1: De stress.
4: Hein?
0: De quoi?
1: De stress.
4: De stress.
0: Ah, de stress.
4: Ah, de stress.
1: Alors, Jérôme. Alors, de monsieur, moi, j'en suis tous les matins. Bon, allez, hop. Et Olivier, ou t'arrêtes tes conneries, ou je vire tout le monde. Et j'arrête là.
4: Non. Bah, on n'a rien fait, non.
2: Voilà, j'ai rien fait.
1: Alors, c'est simple.
2: J'ai rien fait, Gérard.
1: Ouais, bah alors, tu te calmes avec ce bordel.
2: Quel bordel.
4: Gérard, nous sommes des autres.
2: Donc tu as posé ta question, est-ce que le célibat vous provoque des stress?
1: Voilà.
2: Alors, allez-y répondre.
1: Alors Jérôme.
0: Oui, le célibat me provoque des stress.
1: Bon allez, hop Jérôme, tu
0: mais
1: me
0: attends,
1: sens.
0: Mais attends, mais attends,
1: non.
0: Mais allez, tu pas répondre.
1: Bonne nuit.
0: Il y a des problèmes techniques.
1: Allez,
0: alors,
1: hop. Tu me le dégages, il n'y a pas de problème technique chez moi. Christophe.
0: Oui, le célibat est plutôt stressant.
1: Attends, Christophe, tu me prends quelqu'un d'autre à la place de Jérôme, hein.
8: Ok. Nana.
2: Ok, une nana. Une nana.
8: Ok.
14: Demande des nanas, Fulda.
15: Alors, Christophe.
0: Oui. Arrête, Astérix, de crier comme ça. Le célibat est plutôt stressant.
15: Ça commence à bien faire, là.
0: Parce que je pense.
2: Qu'est-ce qu'il y a, Gérard?
0: Que. Je vois, quand on boit trois cafés, bon, on est plutôt stressé. Si on n'a pas de femme, c'est un peu dur pour faire l'amour.
4: Ouais. C'est stressant.
0: Je crois que tout le monde est d'accord avec moi. Et que je suis d'accord. Voilà.
4: En fait, c'est surtout le soir que c'est stressant.
1: Quand on
0: va... Exactement, voilà. Pourquoi? Quand on se tourne dans son lit et qu'on dit putain, merde.
4: Il n'y a qu'un oreiller à côté.
0: Mais voilà.
1: Christophe, s'il te plaît, tu viens de dire un truc avec le café. Pourquoi, moi, je te pose la question, pourquoi maintenant?
0: Pourquoi?
1: Oui.
4: Le café, ça stresse.
0: Alors, je vais te dire parce que.
1: Non, mais tu travailles parce que tu vas faire comme Jérôme tout à l'heure.
0: Alors, d'accord, parce que, en fait, bon, tu vois, tu veux coucher avec une fille, mais comme t'es célibataire, tu peux pas coucher avec une fille. Donc, tu dis forcément, merde, je peux pas coucher avec une fille. Donc, forcément, quand t'es dans ton lit, tu te sens seul parce que, bon, t'avais l'habitude auparavant d'avoir une fille à côté de toi, et puis, hop, tu fais amour et tout, et bien, bim, boum, voilà.
4: Ouais,
1: mais
4: attends,
1: Fabio.
0: Ouais, bah écoute, moi c'est vrai que ça me provoque un certain stress et justement dans ces périodes de stress là, bah écoute, j'ai la main et le poignet qui me débranche quoi.
1: D'accord. Olivia.
4: Oui, moi je suis tout à fait d'accord. C'est vrai que le célibat provoque un certain stress.
1: Mm-hmm. Mais pourquoi?
4: Ben parce qu'au fait, je sais pas, le soir, quand on est seul, les draps sont froids, on est tout seul, on se fait un café tout seul, on a envie d'avoir de la compagnie.
0: Bah, il y a du larsen.
1: Ouais, j'ai l'impression.
4: Ouais,
8: Gérard,
1: oui.
8: On accueille Carole.
1: À la place?
8: Bah, à la place de Jérôme.
4: Salut Carole.
1: Carole, bonsoir. Oh, la radio, s'il vous plaît, derrière, merci. Oh là, qui c'est qui a la radio là?
8: À mon avis, ça doit être Carole, parce que depuis qu'elle est arrivée.
4: Non, c'est pas
2: moi. C'est insupportable.
1: J'espère que c'est pas un portable. Hein.
4: Bonsoir Gérard.
1: Bonsoir Carole.
2: Bonsoir Carole.
4: Salut Carole.
1: Donc Carole, t'as entendu la question ou faut que je la repose?
4: Tu peux la répéter, s'il te plaît, mon amour.
1: Alors, est-ce que le célibat ne vous donne pas plus de stress?
4: De stress?
1: Oui.
4: Moi oui, parce que je suis toute seule chez moi, je m'ennuie, donc je stresse, je travaille, donc je stresse. Mmh. Et puis, c'est pour ça que le vendredi, je vais m'amuser, quoi.
1: Mmh. D'accord.
4: Ouais, Vanina. Gérard.
1: Ouais, 5 minutes, Carole. Oui, Carole. Vanina, je te prends tout de suite, je t'écoute, j'écoute ta question tout de suite après. Hein.
4: Ok. Est-ce que tu as une sœur, Gérard?
1: Hein?
4: Est-ce que tu as une sœur?
1: Non.
4: Un frère?
1: Non plus.
2: T'as pas une sœur qui s'appelle Christine?
1: Non. Merci pour cette question-là,
4: non,
1: Olivier. Le prochain coup, je te répondrai pas.
4: Un frère, chéri.
1: Non plus.
4: Ah d'accord, excuse-moi alors.
1: Vanina.
16: Ouais, moi je vais dire que
6: Le célibat, je le vis hyper bien. J'ai vachement.
1: Bon, Vanina, tu dégages. Allez hop. Vanina, tu me la dégages.
8: Ça y est, elle est partie.
1: Vanina, elle a d'autres personnes derrière elle. C'est même pas elle qui répond, c'est ses copines.
6: Mais.
2: Tu dégages une fille ?
1: Oui. Ah non, mais attends.
0: Oh
1: mais c'est bien, quelqu'un.
0: Un petit coup, on a soif.
1: Céline.
6: Ouais. Quand je l'ai rencontré, j'y ai pas cru.
1: Céline. S'il te plaît, tu réponds.
6: Moi, ça me stresse pas du tout, au contraire.
1: C'est-à-dire. Oui, mais pourquoi ?
6: C'est quelqu'un qui me stresse, quoi. Je préfère être toute seule. Hein.
1: Ouais, mais de toute manière, tu dis, c'est la présence de quelqu'un qui te stresse.
6: Oui.
1: Donc, si tu rencontres quelqu'un un jour dans ta vie, ça va être cette personne-là qui va te stresser. Mais bah, pourquoi ?
6: Oui. Pourquoi ?
1: Oui.
6: Parce que la présence des gens me stresse.
0: Tu n'aimes pas être touché, dis-moi.
6: Je n'aime pas être quoi ?
0: Touché.
6: Si, j'aime beaucoup.
1: Non, mais attends, pour l'instant.
6: Mais toute seule ? Oui, toute seule.
8: On accueille Cindy à la place de Vanina.
6: Bonsoir Cindy.
0: Bonsoir
6: Gérard. Bonsoir tout le monde.
1: Oh la radio s'il vous plaît derrière, je vais pas le redire encore une fois parce que tout à l'heure ça va terminer, ça va se terminer au vinaigre. La radio.
6: Calme-toi Gérard. Calme-toi.
1: Oh, tu me prends tout le monde là.
6: Gérard.
1: Oh là, c'est impossible ce Larsen.
16: Manu.
8: Ça y est,
1: c'est impossible.
8: Il y a plus personne sur l'antenne là.
16: Manu, réveille-toi.
1: Ça y est. Alors tu me les remets si j'entends un Larsen, on met un disque.
8: Ok, on y va. Céline.
6: Oui.
1: Céline. Cindy, attends, Cindy, elle a pas répondu à la question.
6: C'est gentil, tu pourrais me laisser finir.
1: C'est qui parle comme ça ?
6: C'est Céline.
1: Bon alors Céline, vas-y.
6: Bah merci. Je disais donc que la présence des gens me stressait, mais ça ne voulait pas dire que j'étais célibataire. Moi, je préfère être seule et sortir avec un mec, le voir pour coucher, sortir, mais pas l'avoir tout le temps dans les pattes chez moi, quoi. Bah, tu peux le faire si lui...
1: Non, mais alors, attends, Céline, moi, je vais te dire tout de suite, je vais te répondre là à ta question.
6: Oui.
1: Dans ce cas-là, tu trouveras jamais, tu n'arriveras jamais à fonder une famille comme ça.
6: Ah oui, non, mais ça, c'est dans l'immédiat. Mais je n'ai pas envie de fonder une famille. T'as quel âge, Cindy ? 24 ans. C'est Céline, 24 ans.
0: C'est un couple libéré que tu veux.
6: Comment ?
0: C'est un couple libéré.
1: Ouais, à mon ouais,
6: pas forcément, mais bon, pour l'instant.
17: Et toi, Gérard, qu'est-ce que tu veux ?
1: Moi, pour l'instant, quand il y en a un qui arrêtera de jouer avec les boutons derrière, il me fera signe.
6: C'est pas grave, réponds.
8: Gérard, je suis là.
2: Arrête, Fildar, s'il te plaît. Arrête de jouer avec les boutons derrière.
8: Ok, j'arrête.
1: Donc, moi, de toute manière, faut bien arriver à trouver, à fonder une famille parce que c'est pas en restant seul.
6: Mais tu l'as déjà fondé, ta famille. T'as deux enfants, Gérard ?
16: Oh !
0: Est-ce que t'as des enfants, Gérard ?
16: Non, arrête, remets le truc.
1: Oh !
6: Gérard,
1: merci.
6: Calme-toi. Gérard, t'es toujours là ?
16: Qu'est-ce que tu disais ?
0: Allô, Gérard ?
2: Pour la famille, c'était quoi ?
1: Donc moi je préfère trouver quelqu'un puis fonder une famille parce que de toute manière c'est pas en restant seul qu'on pourra fonder une famille.
6: Mais est-ce que tu as encore
1: Moi j'ai déjà dit, je réponds.

0: Je réponds, il y a quelqu'un.
1: Il est vraiment phénoménal.
0: Je réponds, il y a quelqu'un qui m'a.
2: Laissez parler Gérard là.
1: Est-ce que t'as des enfants? Est-ce que tu aimerais avoir des enfants?
0: Alors là, je vous réponds. Donc malgré que il y a soi-disant un dénommé Gérard qui serait passé lundi, qui serait
1: le faux,
0: passé.
3: T'es dans les chats là?
0: Pour moi.
2: Moi, je pense que c'était le vrai.
0: Non, de manière.
2: C'est vrai, Gérard.
0: Non, mais celui que vous avez eu à l'antenne lundi, c'était le faux, parce que le vrai, c'est moi, d'accord?
1: D'accord.
0: Donc, je ne m'amuserai pas à vous répondre sur mes questions.
3: L'imposteur est beaucoup plus
1: large.
0: Oui.
1: C'est Olivia.
0: Oui, Olivia.
3: Olivia.
1: Je vais te dire un truc.
0: Oui.
2: Ta gueule.
0: Bon, allez hop, c'est bien. De manière.
3: Comme ça. Comme ça.
0: Entre Christophe et Fabio, tu cherches à savoir qui c'est qui a été dire ta gueule, il dégage.
2: C'est pas moi. C'est pas moi.
0: C'est pas moi. C'est jamais personne.
3: Je crois que c'était Olivier.
0: Allez hop, là tu mets. Allez, oh. Oh, tu travailles là, s'il te plaît, parce que tout à l'heure ça va aller vite fait, toi.
1: Gérard, réponds à ma question.
0: Non, attends, Olivia,
4: attends, t'es qui, toi?
0: Olivia, tu répètes la question.
1: Oui, moi je voulais te dire à propos du stress justement. Je pense que les gens stressés, ça peut être les célibataires ou ceux qui sont en couple.
5: Exactement.
1: Mmh. Parce que je vais donner par exemple un exemple pour les couples. Mmh. Quand t'attends le coup de fil de ton petit ami, t'es stressé
0: sur
1: le téléphone.
0: Mmh. Ouais, ouais. Bah ça, ouais, mais je suis tout à fait d'accord avec toi là-dessus. Parce que moi, à chaque fois que j'attends un coup de fil.
3: Non, mais de ton petit ami, toi, t'es jamais stressé en fait.
0: Si je veux dire une chose, qu'on me promet de me téléphoner puis qu'on le fait pas, là ouais, par contre.
3: Mais toi, non, mais ce qu'Olivia disait, c'était que t'étais stressé quand t'as eu le coup de téléphone de ton petit ami, mais toi, t'es jamais stressé en fait.
0: Non, mais même que ce soit.
1: T'es jamais stressé que ton petit ami t'appelle.
3: T'as jamais de petit ami.
0: Non mais de toute manière je couche pas avec un mec, je couche avec que des nanas.
3: Un petit ami c'est un mec.
0: Dégage-moi ta merde là, s'il te plaît.
2: Donc Gérard, tu es hétéro.
6: Oh, t'as cassé le standard.
1: Mais Gérard, c'est Cindy.
0: Oui, Cindy.
3: Cindy,
1: je voudrais savoir si ça te plairait. Gérard, tu m'écoutes?
0: Cindy, je t'écoute.
1: Je voudrais savoir si ça te plairait d'avoir plusieurs nanas. Vivre avec plusieurs nanas. Et pour les mecs, si ça leur plairait de vivre avec.
0: Non, moi je préfère vivre avec.
1: Pour les filles, de vivre avec plusieurs nanas. Non, mais.
3: Attendez, laissez répondre Gérard.
0: Alors Cindy, moi je préfère te répondre, je préfère vivre avec une seule nana, ça me suffit largement.
1: Et Gérard?
0: Oui.
1: Est-ce que tu sais faire des enfants?
0: Si j'ai déjà eu une petite fille, je crois qu'à mon avis.
3: Comment on fait?
1: Comment
3: on fait? C'est intéressant.
0: Je répondrai pas à cette question.
3: Pourquoi?
0: Non, mais tout le monde sait comment qu'on fait des enfants.
1: Gérard.
0: Allez, on attaque la 7e.
1: Gérard, c'est un truc.
0: Attends.
1: C'est Carole.
0: Oui, Carole.
1: Étant donné que t'as 35 ans, t'as de l'expérience.
0: Non, 36. La radio, s'il vous plaît, derrière, merci.
1: Étant donné que t'as 35 ans, t'as de l'expérience. 36 ans, t'as de l'expérience.
0: La radio!
3: Alors là, je calme tout le monde. Hein.
1: Tatou,
3: Gérard.
0: Tatou. Allez,
3: on va rejoindre la tribu.
0: Pensez-vous qu'une fille puisse rester célibataire avec quelqu'un? Et c'est la
7: Gérard,
0: question.
7: Attends, avant le 10, rappelle les numéros de téléphone.
0: Donc 0800 5000. Olivia, s'il te plaît, t'arrêtes avec les doubles sons, merci. Donc les numéros de téléphone.
7: Le
0: 0800 08 5000. Bon, Max, s'il te plaît. Ouais. Tu vois, là, parce qu'il s'amuse avec les boutons, là, j'en ai marre. J'ai deux sons quand j'annonce les numéros de téléphone. Hein? Donc, les numéros de téléphone sont 0870 5000 et 0803 08 5000 et 3615. Fun TV, rubrique directe, 1.29 la minute. Et pour les Belges, 0331 47 99 5000. Malgré que il y a certains Belges qui m'ont dit qu'on n'arrivait pas à nous joindre facilement. Je suis désolé, c'est le standard qui décide. Donc pour les Belges, j'ai essayé de nous appeler. Il y aura pas de problème. Merci.
3: J'ai rien fait. Je suis pour rien, moi.
0: C'est le petit poussé se balade avec des hémorroïdes. Voilà le titre du disque. Qui c'est qui me posait déjà la première question?
1: Olivia, c'est Olivia.
0: Alors Olivia, bon, déjà tu me le calmes, celui qui s'amuse à faire l'amour là.
1: Mais Gérard,
0: ça va aller vite.
1: Hein.
0: Là, ça va être vite payé, il est 2h. Il est exactement 2h01.
7: Oui.
0: Là, hein? vous allez la fermer parce que là, c'est pas le thème du débat.
1: D'abord.
0: Gérard, Olivia.
7: Attends, avant que tu poses la question à Olivia, on accueille Eddie. C'est un Belge, il a appelé sur le numéro que t'as donné tout à l'heure.
0: À la place de
7: personne.
0: Alors Eddy, bonsoir.
1: Salut Eddy.
8: Bonsoir.
1: Bonsoir Eddy.
8: J'ai réussi à vous appeler, mais
4: Avec les numéros qu'a donné Gérard, j'ai eu un peu de mal. Hein. Mm-hmm. Okay. À tâtons, j'ai trouvé. Hein.
1: Bah, ça y est, tu vas pas raconter ta vie. Hein.
0: Non, c'est bon, tu te calmes là, ma chérie, là, qui s'énerve comme ça.
4: On est étrangers et on a du mal à s'insérer.
0: Ouais, non, mais. Bon, alors, Olivia, tu voulais me poser une question
1: oui,
0: déjà
1: mon petit chou, je voulais savoir, est-ce que tu peux me répondre à une question en exclusivité?
0: Vas-y, alors, attendez, je vais déjà répondre à une question là, mais je répondrai pas aux autres questions si c'est pour le débat avec Françoise. Hein.
1: Oh, mais d'accord.
0: Alors, vas-y, Françoise. Dépêche-toi.
1: Je voulais savoir, est-ce que vous avez une liaison?
0: De quoi?
1: Est-ce qu'entre toi et Françoise, il y a eu une liaison?
0: Non.
4: C'est un sujet épineux.
0: Voilà. Donc, la suite du débat.
1: Oui.
4: Ouais.
0: Donc, je rappelle quand même les numéros de téléphone. Donc, 0803 08 5000 et 0800 70 5000. Et pour les Belges, 033 1 47 99 5000. 36 15, code. Fun Radio Rubrique. Direct. 1 point la 29 la minute.
1: Gérard.
0: Olivier, s'il te plaît, tu me baisses le double son. Merci.
1: Gérard, tu peux poser ta question, s'il te plaît.
0: Oui, donc, pensez-vous qu'une fille puisse rester célibataire avec quelqu'un?
1: Oui. Ben, Gérard.
4: Une question très intéressante.
0: Gérard. Le Larsen, s'il vous plaît, merci.
1: Ricky Larsen. Gérard.
0: Oui.
1: Ta question.
0: Le Larsen, non.
1: Gérard.
0: Oui.
1: C'est Carole.
0: Oui, Carole.
1: Tu peux répéter la question?
0: Oh là là,
1: il a eu l'arsène, là.
5: Ouais, il y a l'arsène.
0: Là, il y a du l'arsène, c'est impossible.
1: Ben vas-y, recommence ta question.
5: Impossible.
8: Qu'est-ce qui s'est passé dans la...
1: Dans la nuit.
0: Oh, ça commence à bien faire, hein.
3: Reprends.
1: Gérard... Alors,
0: pensez-vous qu'une fille puisse rester célibataire avec quelqu'un?
1: Gérard, la question
0: est incompréhensible.
1: Gérard, c'est Carole.
0: Oui, Carole.
1: Mais tu peux pas rester célibataire en vivant à quelqu'un.
4: Bien sûr que si. Ouais.
1: Bah,
0: non.
1: C'est évident.
0: Non, mais non, mais attendez, parce que là, je vois pas le rapport. Donc,
1: tu vois pas le rapport.
0: Non. Là, je me suis planté dans cette question. Excusez-moi.
1: Ah, non, mais elle est bien ta question.
0: Non, excusez-moi.
1: Non, mais elle est bien ta question.
0: Non, on peut pas. Je pense pas qu'une fille puisse rester célibataire si elle est avec quelqu'un.
1: Et regarde, moi, je suis célibataire et pourtant, je suis avec quelqu'un.
0: Je vois pas.
1: Moi, je suis célibataire, mais je vis dans un.
0: Oui, attendez 5 minutes, s'il vous plaît.
4: Je comprends plus ce qui se passe.
0: Attendez.
7: Christophe a raccroché. Il est parti se coucher et on accueille Jean-Philippe.
1: Salut Jean-Philippe.
0: Bon, moi, tu me mets ça au propre.
4: Bonsoir tout le monde.
1: Salut Jean-Philippe.
7: D'accord, Gérard.
0: Ouais, ben, tu me mets ça.
3: Bon, Gérard, tu reprends
4: Gérard,
3: un peu le débat.
0: Alors, Carole.
1: Ouais, donc moi, je peux te dire que quand j'étais étudiante, j'étais célibataire, mais je vivais dans un appartement d'étudiant. Donc, tu étais en couple, forcément. Donc, elle est bonne, ta question.
0: Non, mais attends, parce que.
1: Gérard. Je veux dire.
0: Gérard, non, mais attends, Carole.
1: Tu veux que je répète?
0: Non, mais attendez, hey, Carole.
1: Quand j'étais célibataire.
0: Non, attends, Carole. Moi, je vais te dire une chose. Je connais des gens qui vivent, qui font des études, qui sont dans des internats. Et à l'heure actuelle, ils sont
1: deux
0: seuls.
1: Par chambre.
0: Ouais, mais ils sont deux, mais c'est.
1: Mais c'est comme si c'était un couple, puisque c'est deux filles, c'est des copines. Donc en fait,
0: ouais, voilà.
1: C'est comme en couple, quoi. Tu comprends? Donc elle est bonne ta question. Sinon,
0: ok.
1: Gérard?
0: Oui, c'est qui?
1: Olivia.
0: Oui, Olivia.
1: Tu peux poser la question suivante parce que j'ai du mal à répondre à cette question.
0: Ah non, bah tu réponds, s'il te plaît.
4: Non, mais Olivia,
0: Olivier.
4: De bon sens.
0: Olivier, si t'as entendu la réponse de Carole et la mienne, donc tu peux être capable de répondre.
1: Exactement.
0: Sinon, si tu veux pas répondre, Olivia, si tu veux pas répondre à cette question-là, tu vas faire comme.
1: Ah non, Gérard, non!
0: Vanina!
1: Non, Gérard, vas-y, Olivia, réponds.
9: Alors, je vais répondre, Gérard.
0: Alors, dépêche-toi.
9: Je suis du même avis que Carole, voilà.
0: D'accord. Alors, Céline, parce que Céline, pour l'instant, t'entends pas beaucoup, toi.
10: Bah, si, moi, j'écoute, hein, je participe.
0: Ouais, bah, tu participes, mais tu réponds pas beaucoup, alors je voudrais que tu répondes un peu plus.
9: C'est de participer.
11: Allô, c'est Eddie à l'appareil.
0: Oui, Eddie. Bah, attends, Eddie. Oui.
11: J'ai un temps de décalage avec la Belgique que je vous entends à peu près 2 secondes après.
9: Oui, mais pas grave. Tu peux parler un peu plus fort,
0: attends, dans ces cas-là, attends, Eddie.
11: Oui, je t'écoute.
0: Je te vire pas. Tu vas voir ça avec Manu parce que là, je pense qu'il y a un problème.
7: Ça vient pas de moi, c'est le satellite.
11: Non, mais c'est... Voilà, c'est
0: ah bon, c'est bizarre. Il faut un satellite pour aller en Belgique, toi.
7: Ah bah oui, ça passe par le satellite, ça redescend sur la Belgique.
1: C'est satellite, hein, c'est normal.
7: C'est pour le son numérique, Gérard.
1: Ouais, exactement, c'est pour TPS aussi.
0: Bon, Alors Céline, t'as répondu Cindy.
5: Oui, non, moi j'ai pas répondu, t'es gentil.
0: Ouais, ben je te donne la parole maintenant.
5: Dépêcher, ma chérie. Hein. Oui, ben moi en fait, je suis célibataire, mais je suis avec quelqu'un, donc ça se passe très bien. Je vis toute seule et j'ai un mec, pas là.
12: Ah bah c'est cool,
5: c'est cool, hein. C'est très bien.
0: Ouais, mais attends, là je vois. Alors attends, tu me dis que t'es célibataire et que tu vis avec quelqu'un et que ça se passe très bien.
5: Non, oui, parce qu'elle vit toute seule chez elle, elle est célibataire, mais elle est en couple, puisqu'elle a un mec.
12: Avec quelqu'un.
0: Ouais, tu le vois combien de fois par semaine, lui?
5: Mais ça, c'est pas la question, je le vois tous les jours, mais...
0: Ouais, bon, d'accord, c'est pas la question.
5: Oh, okay.
0: Fabio,
13: Gérard, c'est à mon tour de répondre, là.
0: Ouais, Fabio.
13: Ouais, donc, moi, je suis d'accord avec Céline, hein. Moi, j'ai exactement la même situation qu'elle, et je comprends tout à fait, donc, ce qui provoque son émoi, quoi, tout simplement.
5: Ça va, chérie?
0: Qui c'est qui parle comme ça, là?
13: Bah, c'est Céline.
0: Bah, Céline, tu...
13: Ouais, c'est pas sympa.
5: Allez, suivant.
0: Gérard, oui.
5: Je me sens, pourquoi est-ce qu'on n'entend pas Jean-Philippe?
0: Ben justement, je lui donne la parole là maintenant.
5: Ah d'accord.
0: Oui, Jean-Philippe.
13: Donc moi je suis célibataire.
0: Mmh.
5: Oui.
13: Et c'est un peu comme Céline, ça se passe très bien. Mmh. J'ai un appartement. Mmh. Et deux fois ma copine elle vient.
5: Pour la sauter quoi.
13: Enfin, écoutez, mais pas du tout, enfin, je...
0: Tu me prends Jean-Philippe, là, c'est
13: mais
0: lui
13: pourquoi
0: qui fait...
13: Mais j'ai rien fait,
0: à mon avis, c'est lui qui fait un Larsen, là.
7: C'est la ligne de Belgique qui...
5: C'est Belgique avec le satellite
13: TPS. Non, parce qu'il y a des taches solaires.
0: Eddie.
14: Oui, allô. Voilà, je vous entends. J'ai deux secondes de retard, alors... Voilà, je vais faire répondre à la question.
0: Voilà, vas-y.
14: D'accord, j'y vais. Alors, moi, je suis pas vraiment dans le même cas. C'est-à-dire que on a vécu en couple avec un ami.
5: Ouais, t'es homosexuel.
14: Ça s'est terminé parce qu'il est parti travailler en Yougoslavie.
5: Oui.
14: Et
5: pas mort.
14: Maintenant, je suis célibataire, mais bien tout seul. Hein.
0: Ouais, bon, Eddie, tu as très bien.
13: Attends, Eddie, je vais te dire un truc, tu vas le recevoir dans deux secondes à peu près.
14: Pas de problème.
13: Eddie, je vais dire un truc, tu vas le... Je vais te dire
0: Jean-Philippe,
13: un truc,
0: pour un cent Jean-Philippe, pour un cent, tu t'écrases.
5: Et toi, Gérard?
13: Ta gueule.
5: Non,
0: Jean-Philippe, dehors. Jean-Philippe, dehors, ça y apprendra d'être poli avec moi.
14: Mais je crois qu'il voulait me poser une question.
0: Non, il a été poli.
14: Vous voulez surtout...
0: Non, mais il a été poli, c'est tout. Terminé. Jean-Philippe, dehors.
5: Jean-Philippe, dehors. Gérard.
0: Huitième question. À quoi sert le célibataire dans notre pays ou dans les pays d'outre-mer? Alors, Céline.
5: Pourquoi vous rigolez?
12: Faire à travailler dans les champs, parce que bon, les célibataires n'ont pas de domicile
5: fixe, n'ont pas d'enfants,
12: ils n'ont pas de famille, ils n'en ont rien à foutre, donc ils voyagent. Et en général, c'est eux qui bossent dans les champs de coton, ou
5: Thomas
12: ramassent les pommes ou le raisin, et puis...
13: Ils montent dans les arbres et tout.
12: Voilà, et puis ils mangent des noix de coco, et puis voilà.
5: Les célibataires dans les pays d'outre-mer, ils sont quand même vachement plus sympas.
13: Ils creusent des
0: trous. C'est qui? Attendez, là, parce que tout le monde parle en même temps, je voudrais bien savoir. Quand vous voulez me parler, donnez vos noms, s'il vous plaît, parce que là, je...
5: C'était Cindy, là, qui disait...
0: Oui, alors, Cindy, justement, donc...
5: Dans les pays d'outre-mer, les célibataires donc, sont plus sympas, même quand ils sont en couple.
12: Non, mais voilà.
5: Ouais, mais moi je peux t'affirmer qu'ils sont vachement vicieux, quoi, parce qu'ils sont en couple et ils trompent leur femme et c'est pas normal. Hein.
0: D'accord. Ah, ouais, Olivia,
13: vérifier.
0: Olivia,
5: oui, Gérard.
0: À toi, réponds.
5: Tu peux répéter la question, Gérard, parce que je crois que le.
0: À quoi sert le célibat dans notre pays ou dans les îles Outre-mer?
5: J'ai toujours pas entendu, Gérard.
0: Alors, dans les îles ou départements d'outre-mer, si t'as pas compris, tu te débousses les oreilles, c'est comme le cul, ça se lave.
5: Super.
0: Vous vous calmez parce que tout à l'heure il y en a qui vont dégager.
5: Okay.
0: Ça va faire comme Vanina. Continuez, je vais virer des nanas, je le sens.
13: Gérard, moi je vais répondre à ta question.
0: Non, pour l'instant tu laisses Olivia répondre, s'il te plaît.
14: Oui, c'est sympa. D'abord,
5: oui, Gérard.
0: Alors tu réponds, s'il te plaît.
5: Eh ben.
0: Parce que tout à l'heure, tu vas faire comme Vanina, toi, hein, si tu dors. Alors réveille-toi, s'il te plaît.
5: Gérard, pourquoi tu te fâches?
0: Bah alors tu te réveilles.
5: Mmh. Vanina, elle comprend rien à la vie, c'est pour ça qu'elle s'est fait virer. Et Olivia, c'est pareil.
12: Non, ça va pas être mon cas, Gérard.
0: Si, ça va être ton cas si tu continues, ma chérie.
5: Gérard, non, Gérard.
0: Alors dépêche-toi de répondre.
9: Le célibat existe dans les pays d'outre-mer beaucoup plus qu'ici en France.
6: N'importe quoi.
0: Ok, non mais moi je vais vous répondre. Non mais moi je vous répondrai tout à l'heure. Fabio. Fabio.
15: Ouais, c'est moi.
0: Alors réponds.
15: Ouais, donc le célibat en outre-mer, bon écoute, je suis allé là-bas, j'ai trouvé ça très sympa.
9: Ouais.
15: Parce que j'ai rencontré plein de célibataires.
0: Ouais, 5 minutes Fabio. 5 minutes, je te récupère aussitôt.
16: Il y a Philippe, à la place de Jean-Philippe.
9: Ah,
16: qui
9: allez, hein.
16: Philippe. À la place de Jean-Philippe.
9: Salut Philippe.
15: Bonsoir,
9: c'est bizarre, on a déjà eu un Philippe.
15: Bonsoir Olivier.
0: Bonsoir
9: Philippe.
0: Donc Fabio.
9: Est-ce que tu penses que les célibataires...
0: Non mais attends,
15: j'étais en train de parler ma poule.
14: Attendez, je n'ai pas répondu à la
0: Fabio.
14: Question.
15: Ouais, donc moi je disais que dans les pays d'outre-mer, les célibataires sont très sympas parce que j'ai eu la chance de les côtoyer.
0: Mm-hmm.
15: Donc dans les bars spécialisés. Quand en France, bon bah ils sont un petit peu plus durs, hein, surtout dans le milieu urbain.
0: Mmh.
15: Bon, c'est quand même assez compliqué parce que moi je suis un petit peu lent, tu comprends quoi.
0: Mmh.
15: Mais bon, moi je conseille à tout le monde d'aller rencontrer donc les célibataires en outre-mer, d'aller passer des vacances avec eux quoi, c'est vachement cool quoi.
9: Fabio,
0: Philippe.
15: Ouais.
9: Est-ce que t'as déjà rencontré des célibataires dans l'espace?
15: Eh bien écoute, ça m'est déjà arrivé à la grande surprise de certaines personnes, mais bon.
0: Philippe,
15: c'est Philippe, j'aimerais poser une question à...
0: Non, mais pour l'instant, tu réponds à la question, tu poseras ta question tout à l'heure, si ça me fait plaisir.
15: Ok, c'est toi le chef, mais moi, je viens d'arriver, est-ce que tu pourrais me... Aurais-tu l'obligeance de me répéter la question? Gérard, s'il te plaît, je viens d'arriver. J'étais au standard.
0: Tu vas au standard. Le standard dit ce qu'il va te dire. Ok, tu lui demandes à quoi sert le.
9: Gérard, à quoi sert le célibat?
0: 5 minutes, s'il vous plaît, derrière.
16: Je lui demande
0: à quoi sert dans notre, le célibat dans notre pays ou les départements d'outre-mer.
9: Oui,
0: tu
9: voilà,
0: lui poses
9: qui,
0: Gérard.
16: Je lui pose la question au standard, donc.
0: Tu lui poses la question à cet abruti là qui comprend.
9: Ok. Allô, Gérard, c'est Eddie.
6: Oui.
0: Carole, je t'écoute.
6: Tu pourrais répéter la question, s'il te plaît, j'ai pas entendu avec toi.
0: Oh non, mais Carole, s'il te plaît, là, tu.
6: J'ai pas entendu, tout le monde fait du bruit.
14: Moi, par contre, Eddie, malgré qu'il habite en Belgique, a entendu.
0: Voilà, vas-y, Eddie.
9: Tu restes dans ton coin, s'il te plaît.
0: Non, non, attends, s'il te plaît, Carole.
6: Ah, c'est pas moi qui a parlé.
15: Ah, excuse-moi, alors.
14: Alors, voilà, moi, le célibat dans les hommes et les hommes, bah, je ne sais pas trop, hein. En tout cas, en Belgique, il y a une espèce de petite rumeur, on peut appeler ça.
0: Mmh.
14: C'est-à-dire que le célibataire chez les routiers, paraît-il, dans les relais, hein,
0: mmh.
14: C'est lui qui se fait enculer. Hein.
0: D'accord.
14: Enfin, bon,
0: Ok, c'est bon, ça y est, c'est bon, j'ai compris. Alors, je vais dire une chose.
14: Eddie. Oui.
0: Et tu restes quand même un petit peu poli parce que je te jure que...
14: Pardon, alors, il paraît que le routier se fait donc sodomiser.
0: Bon,
14: hein,
0: allez, hop.
9: Bon, monsieur Eddie...
0: Je t'avais dit d'être un peu plus poli en...
15: Eddie, tu dégages.
0: Philippe.
15: Oui. Donc, alors, à quoi sert, parce qu'on m'a posé la question, à quoi sert le célibat dans les dom-toms?
0: Oui.
15: Bah, je pense que c'est à peu près la même chose qu'en France.
9: Oui.
15: Donc ça sert, enfin je pense pas qu'il faudrait tourner la question comme ça.
9: Mmh.
15: Le célibat c'est un état, c'est un statut. Donc ça sert à rien si tu veux. Mmh. C'est comme ça, c'est la vie.
0: Okay. Carole.
15: Non, c'est un statut
6: de célibataire.
15: Ouais.
6: C'est sur la place.
0: Carole, s'il te plaît.
6: Ouais, mais moi je sais pas ce que c'est les dom-toms.
0: Les dom-toms, c'est des départements d'outre-mer.
6: Mais c'est quoi? Je sais pas ce que c'est.
0: Des départements d'outre-mer. Tu permets Philippe, s'il te plaît, qu'on me pose la question.
15: Pas Philippe, hein.
0: C'est d'accord. Qui
15: c'est, je sais pas.
6: Bon, c'est pas grave, c'est quoi Gérard? Moi je sais pas.
0: Alors, département d'outre-mer, c'est la Martinique, la Guyane.
6: D'accord.
0: Tous les départements, Tahiti.
15: L'île de Ré.
9: On apprend des choses avec toi, Gérard.
15: L'île d'Oléron, Gérard.
16: L'île d'Oléron, c'est.
15: Ouais, l'île de France.
0: Non, l'île d'Oléron, c'est en France, alors celui qui s'amuse à.
9: L'Australie.
15: Gérard, c'est Fabio.
0: Ouais.
15: Tu as traduit Dom, mais moi je sais pas ce que ça veut dire que Dom.
9: Dom, ça y est.
0: Ouais.
16: Mais l'Indonésie,
0: Fabio, le Vietnam, s'il vous plaît,
16: l'outre-mer ou pas?
0: Une question.
16: Le Vietnam, c'est l'outre-mer?
9: J'ai pas répondu.
0: Alors vas-y, Carole.
16: L'Autriche, c'est l'outre-mer?
6: Ouais, le Vietnam. Est-ce que la Russie, c'est l'outre-mer?
9: Non.
0: Carole, s'il te plaît, tu réponds à la question parce que
9: d'accord, je réponds. Alors, moi, je dirais que ça sert à rien, ça n'existe pas parce qu'en fait, dans les dom-tom, je pense que.
16: Le Kenya?
9: Ouais.
16: L'Algérie?
9: Ouais, je pense que.
16: La Suède?
0: Plus de débat.
9: Je pense qu'on reste jamais célibataire puisqu'on couche toujours avec quelqu'un.
0: Max, s'il te plaît, t'arrêtes, s'il te plaît.
6: Le Maine-et-Loire.
16: L'Irlande.
6: T'as compris, bon. Gérard?
17: La Corse.
6: Gérard, t'as compris ce que j'ai dit?
0: Ouais, ouais.
6: Non, ma c'est quoi qui s'en va? T'es d'accord avec moi?
18: La Lune.
0: Oui.
6: D'accord.
0: Pensez-vous qu'un jour, le célibataire disparaîtra?
18: Oh oui, c'est vrai.
6: Non,
0: va
6: jamais.
0: Disparaître.
6: Jamais.
0: Va disparaître.
6: Non. Si, ben si, il est voué à s'éteindre, c'est clair.
18: Gérard, je peux répondre?
0: C'est
18: Olivia, mon petit chou.
0: Ouais, je t'écoute, c'est Olivia.
17: J'aime pas trop ces mots d'amour.
0: Pour l'instant, celle qui s'amuse à dire salope.
18: On n'a pas dit salope.
0: Non, mais je l'ai entendu. Donc,
18: elle a dit faillotte.
0: Ouais, ben même, c'est pareil.
18: C'est pas un gros mot, faillotte. Non.
0: Ouais, ben on se calme.
18: Non, c'est pas un gros mot.
3: J'ai quelque chose dans les sondages là.
0: Non, j'en ai rien à foutre de ton
17: sondage.
0: J'en ai rien à foutre de ton sondage de merde.
3: Il y a 32% de
0: célibataires. Quoi, ta gueule, c'est joué, toi.
3: 11% déclarent vouloir rester célibataire encore 2 ans, 3 jours et 6 heures avant de se marier.
0: Non, ben, je vois pas le rapport avec.
3: Si, tu t'as demandé s'il y avait beaucoup
0: non,
3: de.
0: Non, mais j'en ai rien à foutre.
17: On plante dans notre débat, Gérard.
0: Bon.
18: Du coup, on a pas avec Gérard.
0: Pensez-vous qu'un jour le célibat va disparaître?
18: Gérard, donc, je réponds, Gérard.
0: Céline.
18: Oui.
0: Alors.
18: Je pense que oui, il va disparaître. C'est comme tout, quoi. C'est un truc en voie de disparition.
0: Mmh. C'est comme les singes en voie de disparition, c'est
18: exactement.
0: Ça? Comme un alligator en voie de disparition.
18: Exactement.
0: Faire disparaître un alligator, ça va être vachement dur.
18: Voilà, comme les routiers de Denis. Moi, je voudrais répondre, Gérard.
0: Oui, c'est qui? Dégage-toi.
18: Allez, Gérard.
0: C'est qui que...
18: C'est Olivia.
0: Oui,
3: je vais prendre des vaches, hein.
18: Oui, mon tendre Gérard.
0: Oh, on se calme, s'il vous plaît, Olivia, je t'écoute maintenant.
18: Alors, mon petit Gérard, je voulais te dire que le célibat va disparaître automatiquement un jour ou l'autre.
0: Mm-hmm.
18: C'est comme les dinosaures, hein.
17: Exactement.
0: Ouais, attendez.
18: Moi, Gérard, c'est Carole.
0: Oui, Carole.
18: Moi, je peux te dire qu'elle dit n'importe quoi parce que le célibataire, il va jamais disparaître vu qu'on va faire des enfants et qu'ils vont grandir et qu'ils vont être célibataires. Alors, elle dit n'importe quoi. Alors,
0: attends.
18: Mais non, de toute façon, quand il y aura plus d'hommes sur Terre, il y aura plus de célibat.
17: Mais non, célibataire, ça

0: Tu réponds jamais aux questions.
1: Donc, alors, Cindy.
0: Ouais, on appellera ça.
1: Cindy.
0: Tu m'écoutes?
1: Attendez. Je redonne les noms. Carole, Fabio, Olivia, bonsoir. Cindy et Céline.
0: Oui,
1: je vais répondre à la question qu'on vient de poser.
0: Ouais.
1: C'est moi qui l'ai posée.
0: Oui.
1: Pensez-vous qu'un jour le célibat va disparaître? Je peux vous dire une chose. Qu'à l'heure actuelle, le célibat n'est pas prêt de disparaître. Pourquoi? Parce que, vu qu'à l'heure actuelle, on fait des enfants, donc automatiquement, les enfants qui vont nous succéder seront célibataires aussi dans leur vie.
0: Mais, tu répètes
1: tout
0: ça, Gérard, là.
2: C'est mis, tout ça, Gérard.
1: Ah oui.
0: Bravo, Gérard, bravo.
1: Mais Gérard,
0: comment est-ce qu'un célibataire
1: Cindy,
0: peut faire des enfants, Gérard?
1: Cindy,
0: une question à poser aussi.
1: Cindy.
0: Oui,
1: Gérard, Cindy, je viens de répondre à ta question.
0: Mais comment est-ce qu'un célibataire peut faire des enfants, Gérard?
3: Bah, il c'est simple, tu le clones comme dans Jurassic Park.
0: Exactement.
3: C'est bon.
0: Comment,
1: Fabio?
3: Tu le clones.
0: Bah oui.
3: On va cloner le célibataire.
0: Ouais, c'est vrai, hein, Gérard.
4: Gérard, est-ce que le célibat, c'est comme la stérilité, c'est héréditaire?
1: Qui c'est qui pose cette question?
0: C'est Céline.
1: Je peux pas te dire oui ou non maintenant, parce que vraiment...
4: Bah, à ton avis, est-ce que le célibat, c'est comme la stérilité, c'est héréditaire?
0: Ouais, j'ai compris.
3: Dans sa famille, ils sont célibataires de peur.
0: Gérard, réfléchis un peu.
4: Il y a des sondages qui ont été faits, ça a été prouvé.
0: C'est facile à répondre.
1: Ouais, mais
0: c'est logique, en plus.
5: Non, mais ça dépend, hein.
1: Ouais.
4: Ça dépend, ça dépasse.
1: Je peux pas te répondre.
4: Ça dépasse. À quoi? Tu peux pas répondre, non, mais c'était juste une question. Parce que
1: d'accord.
4: Non, je sais pas.
3: Et ton dieu, Claire Gérard.
4: J'aurais bien aimé que tu m'expliques, quoi.
1: Ouais, mais tu vois, là sur cette question-là, sur cette question-là, je peux pas te répondre, hein.
0: Bah, Gérard,
1: donc, on va faire la conclusion.
0: Déjà.
1: Ah non, il reste une question avant la conclusion.
0: Il
5: n'y a pas une autre question, Gérard?
1: Si.
6: Gérard, juste avant ta dernière question, on accueille Charlie à la place de Charlie.
0: Salut Charlie.
5: Charlie, il est où, Lulu?
7: Bonsoir tout le monde.
0: Salut Charlie,
4: le rôle de dame.
7: Lulu, il est couché.
1: Ah ouais. Alors, dernière question, pensez-vous que le célib, que la solitude... Non.
0: Vas-y, Gérard, c'est ton amour, je t'écoute.
1: Pensez-vous de la solitude en groupe? Donc, c'est pareil, ça a un rapport avec le célibat. Donc, vous répondez à cette dernière question et après
0: Céline,
1: on fait la conclusion.
0: Répondre.
1: Céline, vas-y, je t'écoute.
4: Je vais dire ce qu'a dit un grand poète.
1: Mm-hmm.
4: Il vaut mieux avoir un oiseau dans sa main que d'en voir dire si sur une branche.
1: Ah oui, ça je suis d'accord avec toi.
0: Ça
5: veut dire quoi, Gérard?
1: Ben, Cindy, Céline...
7: Non, c'est toi,
5: Gérard.
7: C'est toi, parce que t'as compris.
1: Ben, attends, tu permets pour l'instant, je vais réfléchir un petit peu...
0: Cindy veut bien t'expliquer,
4: c'est un grand poète qui a dit ça.
1: C'est Cindy,
0: je veux bien t'expliquer avec un autre proverbe qui dit que quand mes amis sont bornes, on les regarde de profil.
4: C'est exactement ça.
0: Ça veut dire quoi, ça recoupe un peu ce que disait Céline.
5: Mm-hmm.
0: Qu'est-ce que tu en penses?
1: Mm-hmm. Okay.
0: En gros, Gérard, tu veux que je t'explique?
1: Mm-hmm.
0: Vaut mieux être seul que mal accompagné, t'as compris?
1: Je le dis assez souvent.
0: Ok. C'est
1: ça,
0: c'est la même chose.
5: D'accord, Gérard.
1: Non, je le dis assez souvent, régulièrement, que faut mieux.
0: La consultation.
1: Ouais, mais faut mieux être seul que mal accompagné.
0: Ouais, c'est vrai,
1: et être seul, souvent, c'est pas évident.
0: C'est vrai, hein, moi j'ai vécu ça toute ma vie. Et franchement,
1: et d'être seul à l'heure actuelle, je peux vous dire une chose, que c'est très dur à supporter.
0: Ah, c'est vrai.
1: Donc, Olivia.
6: Gérard, excuse-moi, et être seul et mal accompagné, ça te fait quoi?
1: Tu sais qui pose cette question?
6: C'est Max.
1: Ouais.
6: Qu'est-ce que ça te fait d'être seul et mal accompagné?
8: C'est Fildar.
1: Bon, Fildar, tu t'écrases, s'il te plaît.
6: Réponds.
1: Donc, de toute manière, faut
6: bien. Merci, Gérard, pour ta réponse.
1: Voilà, bon, bonne nuit, Fildar.
7: Non, mais c'est truqué, là, parce que tu réponds à toutes les questions par de toute manière.
1: Olivia.
5: Oui, Gérard.
1: Je t'écoute.
5: Eh ben moi, j'ai la même chose, il vaut mieux être seul que mal accompagné. Hein.
1: D'accord. Fabio?
7: Ah bah écoute, moi je vais te dire un truc là qui...
5: C'est la conclusion là?
1: C'est la dixième question, après on fait la conclusion.
7: Alors ma réponse, c'est que bon, je pense personnellement qu'il faut être seul plutôt que mal accompagné. Hein.
1: D'accord, donc tu reviens par rapport à ce que disaient Olivia, Cindy et Céline.
5: Bien accompagné.
7: Ouais, j'ai copié un peu, ouais.
1: Donc Carole?
0: Bah c'est moi qui l'ai dit, hein.
7: Excuse-moi, un droit d'auteur, quoi.
1: Ok, donc c'est pareil. Et Charlie, pour finir.
7: Oui, c'est Tony. Est-ce qu'on m'entend bien, là?
0: Oui, on t'entend bien.
7: Oui, donc en guise de conclusion, je vais te poser une question. On m'entend
0: Charlie
7: bien, là? Donc, Gérard, est-ce que tu penses que si ta mère n'avait pas fait de fausse couche, t'aurais une...
1: Ça y est. Ça, je veux dire une chose, on parle pas de ma famille. Donc ma mère,
0: Ouais, bravo, Gérard.
7: Elle m'encule avec sa grosse bite.
1: Allez hop, dehors pour celui-là.
5: Ah non, on parle pas de la famille de Gérard,
1: ça,
5: s'il vous plaît.
1: Terminé, conclusion.
0: Non,
1: alors,
0: là,
1: Céline, conclusion du premier débat.
4: Eh ben...

0: trouve qu'être célibataire, c'est bien. Mmh. Je pense qu'on a bien débattu, qu'on a beaucoup éclairci la situation. Mmh.
1: Apparemment, alors Céline.
0: Oui.
1: Une question que même Céline, Cindy, Olivia, Fabio et Carole qui nous restent maintenant. Oui. Donc, Carole, t'as pas suivi toutes les questions.
0: Bon, c'est pas grave, je suis.
1: Ouais, mais t'as dû quand même écouter par.
0: Sûr, je t'écoute tous les jeudis.
1: Je pense que j'ai pu satisfaire à peu près tout le monde en répondant à peu près aux questions qu'on m'avait posées. Donc, Céline, t'as compris.
0: Céline Tacon.
1: Céline, ta conclusion, je viens de voir un ballon de basket qui vient d'intérieur. J'ai manqué de le prendre sur
2: la tête, hein.
1: Sur la tronche. C'est l'alligator qui s'était pris, c'est pas grave. Un alligator de moins, ça fait 10 de perdu. Un de perdu, 10 de retrouvé. Vas-y, t'as battu.
0: Non, les morts, c'est ça.
1: Merci pour le ballon. Alors, c'est Céline, conclusion pour toi, s'il te plaît.
0: Eh ben, quand...

0: Je te jure tout à l'heure, je vais te mettre une barbe
1: dans la gueule.
0: Bon, alors c'est Céline.
2: T'es censuré ce soir ou quoi?
0: Céline.
1: Ouais, c'est de la censure. Mais bon, Céline. J'ai répondu tout à l'heure.
0: C'est bon, non, mais la conclusion, la conclusion. Ça y est, c'est fait.
3: Liste, pareil.
1: Pas vrai.
3: Avec des cheveux, là.
1: Je confirme.
0: Non,
1: Écoute, Gérard,
3: je plaisante.
0: Olivia,
3: Gérard ressent vraiment Dr. Carter.
1: Oui, Gérard.
0: Olivia, conclusion pour toi.
1: Alors, conclusion claire et nette. Mais je trouve que être célibataire, c'est pas si mal que ça. Mm-hmm. Parce qu'il y a plein d'avantages.
0: C'est-à-dire.
1: Tu peux faire ce que tu veux dans tes draps. Tu peux.
4: Il y a aussi pas mal d'inconvénients.
1: Tu peux péter, rôter.
4: Ouais,
1: tu peux faire ce que tu veux.
3: Tu peux péter, rôter quand t'es à deux aussi.
0: Ah, c'est... Bah, ouais, c'est pareil.
4: Mais c'est plus gênant. C'est bien d'être.
0: Ah, c'est toi, Fabio, pour un sens, s'il te plaît. Laisse finir Olivia.
1: Donc voilà, quoi. C'est encore plus cool quand on a quelqu'un, quoi.
0: Tout à l'heure, il y en a, je vais me lever avec le casque sur la tête, je vais allumer un autre micro, il va s'en prendre une s'il continue celui-là.
1: Non, pas de violence.
0: L'alligator, il va s'en prendre une, je le sens.
1: Non, Gérard, des promesses.
0: Donc,
1: des promesses.
0: Fabio.
1: Ouais, bien d'être célibataire, mais qu'est-ce qu'on se fait chier.
2: Voilà, écoute, moi, Gérard, je pense que bon, là, tu m'as vraiment montré, donc, avec les autres protagonistes du débat,
4: la force.
1: La force est en toi.
2: Non mais exactement, mais je crois que bon, de toute façon, faut la focaliser vers un avenir proche et donc de célibat. Parce que maintenant, j'ai bien compris que les meufs vous servez à rien.
0: Fabio.
1: À rien, c'est qui t'a mis au monde?
0: Fabio.
1: Fabio, je perdu sans nous.
2: Gérard, écoute.
0: T'arrêtes avec les deux.
3: J'ai rien fait. Regarde.
0: Non, je viens de te voir faire.
3: J'ai les mains en l'air.
0: Ouais, je viens de te voir faire ce coup-là.
3: Hold up.
1: T'as la queue à l'air, enfin.
0: Fabio,
3: non, les mains.
1: Gérard.
0: Fabio, je vais te répondre là tout de suite à la question. Tu dis que les nanas ont... Oh, le double sang, la merde.
1: C'est pas grave, Gérard, réponds.
2: Vas-y, Gérard, je te comprends quand même.
1: Vas-y, Gérard.
0: Donc, je te réponds, donc là, je vois pas du tout ta conclusion.
2: Bah, je dis simplement comme quoi grâce à ce débat, j'ai compris comme quoi, bon, bah, le restant de mes jours, je resterai célibataire, j'irai vivre au Tibet, tout simplement, quoi.
0: D'accord. Carole.
5: Alors moi je dirais que sans les femmes, les hommes ne pourraient pas être là.
1: Ouais, exact.
5: Mmh. Et donc je dirais que moi pour le moment je suis célibataire. Et donc comme je t'ai dit Gérard, amitié sincère et plus affinité, quoi.
1: Mmh.
5: Même
1: c'est rare.
5: Parfois je fais des conneries, mais c'est comme tout le monde. Hein.
0: Non mais attends.
5: L'erreur Carole. Est humaine. Hein.
0: Carole.
5: Ouais.
0: Toi t'inquiète pas, je te prends au standard après.
5: Ah tu vas m'attraper?
0: Ouais, t'as toi engueulé.
1: Ah vous
5: Gérard?
0: Oui.
1: Gérard,
0: c'est
1: bien.
5: Ah non, oui. Mais moi je veux savoir en direct, hein. C'est pas
1: Gérard.
5: Au standard. Hein.
1: Gérard.
0: Qui c'est?
1: C'est Olivia.
0: Je t'écoute.
1: Ouais, je voulais dire un truc à propos du mec là qui a dit que les nanas ça sert à rien et tout.
2: Ouais, le mec,
1: moi, je voudrais dire.
2: Ouais,
5: en tout cas, ils aiment bien sauter les nanas.
1: Ouais, ça c'est vrai. Je voudrais dire un truc, Gérard, c'est que je l'ai lu dans un magazine. Les hommes aiment les femmes qui aiment les hommes.
0: Mmh.
1: T'as compris?
0: D'accord. Donc, alors, moi, je vais vous dire une chose. Pour une fois, le premier débat s'est passé comme je le souhaitais.
1: Ouais.
0: J'avais le
3: Gérard, t'as un truc dans le nez, là, regarde.
1: Oh.
3: Attends,
1: c'est
3: un truc dans le nez.
0: Oh, mais tu diras...
3: Gérard, t'es dégueulasse.
0: Tu diras à Olivier qu'il arrête avec les boutons, après.
2: Je vais regarder de plus près.
0: Fais gaffe, parce que tu t'en es déjà pris deux, tu vas t'en reprendre un troisième. Donc, non...
2: Ah, c'est horrible. Ah, il y en a dans la moustache.
3: Il y en a un peu à gauche. À gauche. Yana, c'était quoi le de cul, Gérard?
1: Non, c'est dégueulasse.
0: C'est vraiment
1: de la mort.
0: Voilà.
1: C'est vraiment un
0: peu. Mais y'a rien, brouti.
3: Gérard, t'en as sur la joue maintenant. Gérard, t'en as dans l'œil.
0: Mais arrête tes conneries, toi. D'accord. Donc, je répète, je fais ma conclusion. Pour une fois, le premier débat. Oh, la musique, s'il vous plaît. Bon, tu mets ta ça, toi, là-bas. Moi je fais pas de conclusion, j'ai le temps, j'ai jusqu'à 4 heures.
1: Ok, vas-y, arrive.
0: Donc, Non mais attends, tu permets, je fais ma conclusion. Je fais ma conclusion. Donc, comme j'ai dit au début, donc pour une fois, le premier débat s'est passé comme Max l'avait souhaité. Donc, j'ai pas gueulé, j'ai viré deux, trois personnes.
2: T'as été poli.
0: Qu'ont voulu trop.
5: À part que t'as dit on.
0: Qu'ont voulu trop savoir sur ma vie privée, qu'ont voulu insulter mes parents, donc là-dessus, j'étais pas trop d'accord.
5: Ah ouais,
0: donc, sinon, ça s'est très bien passé. Alors, j'espère que le deuxième débat va se passer aussi bien que le premier.
5: C'est promis.
0: Parce que si ça se passe aussi bien, on termine à 4 heures. Si ça se passe mal, j'arrête. J'ai prévenu, j'arrête à 3h30 si ça se passe mal.
5: Okay.
0: Il y a 10 questions.
5: Okay.
0: Le premier, on a fait les 10 questions. Le deuxième, je veux qu'on fasse les 10 questions comme le premier.
5: Ouais.
0: Et maintenant, vous allez écouter. Quand on est seul avec quelqu'un.
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0: Et voilà, donc bienvenue à tous. Donc vous pouvez toujours nous appeler au 0803 08 5000, et 0870 5000, et toujours le 3615 code Fun Radio, rubrique direct, et surtout sur le Minitel. Évitez de me parler de la loco de Christine et de Sandy, s'il vous plaît. Merci, on est bien d'accord. Donc vous pouvez toujours nous appeler. Et pour les Belges, c'est le... Manu, s'il te plaît, tu rappelles le numéro des Belges, parce que je l'écorche tout le
8: non,
0: temps.
8: Non, vas-y, rappelle-le. Et moi,
0: donc 0331 00331 47 79 5000. Voilà, donc vous pouvez toujours nous appeler à ce numéro-là. Donc alors, les premiers débats, ça va porter sur le dépannage auto. Donc on va accueillir Françoise.
9: Françoise.
0: Non, merci. Pour l'instant, j'ai pas demandé au mec, j'ai demandé à Françoise, s'il vous plaît.
10: Oui, je suis là.
0: Bonsoir. Pardon. Françoise.
10: Bonsoir Gérard.
0: Lola.
10: Oui.
0: Bonsoir. Steve.
11: Bonsoir Gérard, je te souhaite un excellent débat.
0: J'espère, parce que t'es déjà passé la semaine dernière, d'accord?
11: Non, première fois, non.
0: Non, t'es déjà passé la semaine dernière, ok. Goldman.
12: Bonsoir JJ, j'espère qu'on va passer ensemble à un agréable débat.
0: Non mais tu vas travailler un petit peu plus, s'il te plaît.
12: D'accord, je me réveille un petit peu plus. Donc je disais, j'espère qu'on va passer
0: un agréable débat. Non mais tu vas travailler, tu vas parler un petit peu plus fort devant ton combiné.
12: D'accord, excuse-moi, j'ai un peu citoyen.
0: Ouais ben si tu veux. Mais okay. Pour l'instant tu vas travailler, tu vas parler un petit peu plus fort.
12: Mais je suis en train de manger.
0: Ah non mais dans ces cas-là. Non mais dans ces cas-là, tu vas aller voir Pildar au standard. Tu
8: vas pas faim, je n'ai pas faim Gérard.
0: Non mais attends, il va déjà commencer par
8: Mais laisse-le manger, vas-y, continue.
0: Non, il va déjà commencer à se calmer. Parce que dans ces cas-là, si on fait 11 questions et qu'il s'amuse à dire j'ai faim et je mange mon fromage. Il va pas répondre, ok?
12: Attends, mais on te demande pas ce que t'as fait.
0: Bon, Babi, sitter.
11: Oui, bonsoir Gérard, je sens qu'on va bien s'amuser ce soir.
12: Bah, ouais. On l'espère tous.
0: Oui. Et Delphine?
13: Bonsoir Gérard, bonsoir à tous.
0: Bonsoir. Donc alors, la première question, donc, c'est les dépannages automobiles, vous l'avez bien compris?
13: Oui.
0: Non, mais réveillez-vous s'il vous plaît quand je parle.
12: On a compris, la panne automobile.
13: On a compris, c'est bon.
0: Donc alors, combien coûte un dépannage sur l'autoroute?
12: C'est Goldman, c'est la première question.
0: Oui.
11: J'ai une tête de garagiste.
12: Elle est pas mal comme première question.
0: Non mais attendez, vous n'avez pas commencé comme ça, parce que sinon, moi je vais couper vite.
8: Gérard, cool, on y va.
13: Allez.
0: Alors qui c'est qui est...
13: Françoise, 450.
0: Alors, 450 francs pour toi.
11: Il dit mieux.
13: 3000 francs pour moi, Lola.
0: Hein?
12: Dis mieux, à ma droite.
13: Lola.
11: 3002.
0: Non, ça... attendez.
12: À ma gauche, oh 3002.
0: Oh 3007.
13: 3000 francs, Lola.
11: 3005, hein, tu j'ai vendu, le beau fait sa pouffe.
0: Mais le beau fait sa pouffe, tout à l'heure, tu vas faire le beau fait ton frère.
13: Voilà.
0: D'accord.
8: Il est en forme ce soir, le Gérard.
11: Ouais, c'est Steve, je peux répondre, là. Non.
0: Alors, qui c'est qui disait 3000 balles sur,
13: moi,
0: sur le
13: toit? 3000 francs.
0: Et pourquoi?
13: Comme ça.
0: Mais ouais, tu disais.
13: Ça m'est déjà arrivé, j'ai payé 3000 francs.
0: Hein? Sur l'autoroute?
13: Ouais.
0: Attends, mais t'as pris quoi comme dépannage?
11: Le métro.
0: Non, mais attends, s'il te plaît, derrière. On se calme. T'as pris quoi comme dépannage?
13: Je sais plus, je me rappelle plus le nom de la.
11: Ah oui, mais il faut s'en rappeler aussi. Hein.
0: Non, mais attendez. Oui. Attendez, on ne cite pas de société de dépannage.
13: Ah ben voilà, mais.
0: Hein? Non, mais 3000 balles. Attends, 3000 balles. Mais. Mais il y a un problème là.
13: Ah oh ben non, non, il n'y a pas de problème. Hein.
0: Ben si.
13: Oh, et encore, c'est pas cher. Hein,
0: hein 3000 francs pour te faire dépanner sur normal, l'autoroute
13: hein. J'étais loin, hein, j'étais sur l'autoroute, loin de chez moi. Hein.
0: Ouais, mais où à peu près? Ah, grosso modo. Non, gros, non, attendez, s'il vous plaît, derrière. C'est qui, c'est Lola, là?
13: Ouais.
0: Bon, grosso modo, sans donner le nom de la ville, à peu près.
13: Ben, à 800 km de chez moi, j'étais.
0: Ouais. 800
13: 3000 francs.
0: 3000 balles?
13: Ouais.
3: Oh là, c'est bon, Gérard.
0: Attends, mais là, moi, je pense que c'est un peu trop cher pour...
3: C'est de l'arnaque, non?
0: Non, c'est de l'arnaque pure et simple. Hein.
12: Ouais, c'est de l'arnaque.
0: Non, là c'est de l'arnaque. Hein.
13: Bah ouais, mais bon, je me suis pas arnaqué.
0: Ah, bah, ouais, je pense, à mon avis, tu t'es fait avoir.
12: Non.
0: Bah ouais, Françoise, pourquoi?
13: Oui, oui. Non, je t'écoute, hein. Moi, j'ai dit 350.
0: Ouais, mais d'accord, Françoise. Alors, 300, 350, d'accord, ok. Mais alors, 350, mais sur l'autoroute?
13: Oui, sur l'autoroute.
0: Attendez, s'il vous plaît, derrière.
12: Ouais, non.
0: Non, mais attendez.
12: Laissez parler Françoise.
0: Attendez, s'il vous plaît.
12: Ouais.
0: Là, il y a Lola qui a répondu, il y a Françoise. Mais de manière, je vais vous demander vos opinions
12: putain.
0: À tous. Non, il n'y a pas de putain, d'accord?
12: C'est pas ça, c'est que si jamais je trouve pas une prise pour brancher le portable, bah, jamais je vais pouvoir vous entendre parce que ça va couper, parce que j'ai plus de batterie.
0: Bon, alors dans ce cas-là, sur un portable, je ne prends pas.
12: Non mais attends, c'est les tout nouveaux.
0: Non, je prends pas de personne sur un portable.
12: Allez, il est tout neuf le truc, il est parfait.
0: Alors Françoise.
13: Oui.
0: Françoise.
13: Oui.
0: Donc 350 pour toi.
13: Bah 350, tout dépend du parcours où te dépanne.
0: Mmh.
13: Et puis bon bah pour amuser la galerie, si tu lèves ta jupe, ça coûte encore moins cher.
0: Non mais attends Françoise.
13: Non mais c'était pour déconner là.
0: Ouais, d'accord. Françoise,
13: t'as levé ta jupe.
12: Surtout si t'as pas de culotte, Françoise.
0: Non mais attendez, s'il vous plaît. Eh Françoise.
13: Oui.
0: Tu me dis 350.
13: Ouais.
0: Sur autoroute?
13: Oui, sur autoroute.
0: Mais alors comment que tu peux faire vu que t'as pas de voiture?
13: Bah et la voiture à mon fils.
0: Ouais,
13: et
0: mais René. D'accord.
13: Eh ben René, il est juste à côté, mais il faudrait que je lui demande.
0: Non, bon, bah d'accord, François. Non, bah ouais, c'est bon. Bon, Siv.
9: Ouais, ta question, c'est en France ou à l'étranger en France?
0: Combien coûte un dépannage sur l'autoroute? On cherche pas si c'est à France ou à l'étranger, d'accord?
9: Moi, en France, j'en sais rien, parce que je suis jamais en France, je suis toujours à l'étranger. Donc,
0: bon, alors, dans ce cas-là, tu
9: t'essayes...
0: Non, mais attends, et Siv, t'essayes de te réveiller, s'il te plaît?
9: Parfaitement réveillé. Là, pour une fois, cette semaine, je suis bougé, je suis resté en France. Mais ce que je veux dire par là, c'est que Lola, en fait, ça lui a coûté 3000 balles. Donc elle s'est fait vraiment arnaquer quoi. Moi ça m'a coûté 2900 francs et nickel quoi.
0: Et bah alors toi aussi tu t'es fait arnaquer?
9: Elle ouais, moi non.
13: C'est déjà plus honnête.
0: Bon attends.
9: C'est plus honnête, tu rigoles.
0: Attendez. Ouais. Vous n'allez pas vous battre là. On va essayer d'éclaircir tout ça après. Goldman. Oh Goldman.
3: Attends, il avait un problème de batterie, je vais le rappeler dans 5 minutes.
9: Laisse-le, il bouffe Gérard.
0: Non, Goldman c'est pas la peine.
3: Bon, je gère, Gérard.
0: Goldman c'est bon.
10: Oh.
3: On nous demande c'est combien un dépannage sous un pont. Est-ce que c'est plus cher que sur l'autoroute?
0: Non, mais j'ai prévenu. Sur Minitel.
3: Mais non, mais c'est pas pont de l'Allemagne.
0: Non,
3: mais attends, ça n'a rien à voir. On nous demande.
0: Mais sous un pont, sur quel pont?
3: Pont de Billancourt. Par exemple, sous un pont quelconque.
0: Ouais, mais attends, pont d'Avignon. C'est un différent pont.
9: Mais sous le pont de l'Allemagne, je crois que c'est gratuit parce que c'est un corbillard qui revient.
0: Bon, Steve, s'il te plaît, tu vas te calmer.
9: Steve, calme-toi, s'il te plaît, pas Steve, tais-toi.
0: Vous allez vous calmer parce qu'il y a des voix que je reconnais, d'accord? Donc, Babysitter.
9: Bonsoir. Donc, oui. Bon. Le dépannage, moi, j'ai pas de caisse.
0: Ah, t'as pas de question?
9: J'ai pas de voiture.
0: Non, bah alors, allez, Babysitter.
9: Attends,
0: tu vas
9: faire
0: une chose.
9: Attends,
0: s'il te plaît.
9: Pour avoir une différence d'âge.
10: Il est 1h, t'auras plus de voix.
0: Eh Babysitter,
9: oui.
0: Pour l'instant c'est moi qui gère le débat. Ah, si tu veux pas répondre aux questions,
9: ce n'est pas la peine.
0: J'ai envie de mener des débats comme il y a 15 jours.
9: Et
0: je perds correctement les deux.
3: Mais si tu cries, tu pourras pas y arriver.
0: Non mais attends, s'il te plaît Manu. Moi je veux des débats corrects. Je
9: vais
0: répondre sur les deux questions.
9: C'est vrai, on veut des débats. Ah, en fait, j'ai fini de manger. C'était bon, ouais? Ouais, j'ai fait mon plat. T'as bouffé quoi?
0: Bon, Delphine.
14: Oui.
0: Pour toi.
14: Moi je ne sais pas du tout parce que je suis jamais tombée en panne sur l'autoroute.
0: Ouais, mais est-ce que tu as une voiture?
14: Oui, j'ai une voiture.
0: Mmh. Non, arrêtez, s'il vous plaît, de demander quoi. D'accord. On cite pas de marque.
15: Elle est rouge.
0: Ouais, mais on s'en fout de la couleur. On s'en fout.
15: J'irai pas payer jusqu'à 3000 balles. Non. Bon. 2009 à la rigueur, mais.
9: Voilà, 2009. T'as vu, Gérard, c'est Steve. 2009, c'est honnête. 3000, non.
0: Non, mais même. Attendez. Vous croyez que vous avez payé 3000 balles un dépannage sur l'autoroute?
9: 2009, Gérard. 2009.
15: Allez, Gérard.
0: Oui.
15: Gérard.
0: Oui.
15: C'est franchement.
0: Oh, c'est loupé, Oh là là, ça commence à bien faire, là. Ça commence, j'aime pas trop ça à 1h13, hein. Oh, s'il te plaît, Steve, vous le calmez.
8: Allez, Françoise, à toi de répondre.
15: D'après mon fils, il faut compter à peu près 600 balles de dépannage.
16: Oui.
0: Hein ?
15: 600 balles de dépannage.
0: Attends, 600 balles...
15: 600 francs.
0: Ouais, mais d'accord, 600 balles à mon avis, tu te fais arnaquer.
9: Gérard, pour les pannes sexuelles, tu prends combien?
0: Bon, à toi, tu dégages. ça, les pannes sexuelles...
8: Non, mais est-ce que t'as besoin d'une dépanneuse? Enfin, d'une dépanneuse?
0: Attends, dans ces cas-là, ils font le débat à ma place et puis c'est bon.
9: Non, mais c'est le débat, c'est les pannes sexuelles.
0: Attends, pour l'instant, c'est pas le thème du débat, on est qu'à la première question.
8: Excuse-nous, Gérard.
16: Allez, deuxième question.
0: Hein, Fildar, je crois que mardi, on s'était mis d'accord. Et je voudrais qu'on le fasse comme la semaine dernière. Donc moi je reviens sur Lola.
16: Oui.
0: Donc Lola, à mon avis, tu t'es fait avoir.
16: Bah ouais, mais bon, ça arrive.
0: Ouais, mais c'était sur autoroute ou...
16: Ouais, sur autoroute, ouais.
0: Sur autoroute, 3000 balles?
16: À Marseille. Ouais,
17: tu roulais vite ou pas?
16: Ouais.
0: Non, il n'y a pas de savoir si elle roulait vite ou pas. Mais attends,
16: non, mais
0: tu me dis... Attends, 3000 balles
16: à
0: Marseille
16: balles, ouais. Hein? À Marseille.
15: Marseille, c'est des voleurs. Voilà.
0: Attendez, j'ai peut-être une réaction.
8: On a un dépanneur.
0: Là, j'ai peut-être une réaction. Attendez, s'il vous plaît. On se calme, merci.
16: C'est le dépanneur.
0: S'il vous plaît.
16: Oui.
18: Alors, à Marseille, moi, sur l'autoroute, j'ai l'habitude, c'est jamais plus de 2005. Il faut être clair. Hein. Sinon, ils se font arnaquer.
16: Pour
8: moi, merde. Ah oui, c'est clair.
0: Ouais, mais.
8: Gérard, qu'est-ce que t'en penses?
0: Non, mais.
18: On n'est pas plus voleur à Marseille qu'ailleurs.
0: Non, mais moi, une question que je vais te poser, dans ces cas-là, si tu fais Paris-Marseille, que tu tombes en panne, admettons à Lyon, il va te prendre combien le dépanneur?
18: Oui, mais il va t'amener dans un garage à Lyon, il va pas te ramener à Marseille, le mec.
0: Ah ouais?
18: Il va te prendre ouais, mais voilà. 349 francs de TTC.
0: Ouais, TTC. Mais après.
18: 349.
0: Ouais, mais.
18: Maintenant, si. Il prend la bagnole en fourrière, c'est 600 balles plus le PV à 230 balles.
0: Ah d'accord.
18: Si tu prends la majoration, ça peut
8: Ça peut monter vite à 6000 balles. Hein.
18: Non, 6000. Ça peut aller à 2005.
8: Mmh. Ouais, 2005.
0: Ouais, mais dans ce cas-là, admettons que tu tombes, je sais pas si t'es déjà arrivé, admettons que tu tombes en panne sous le tunnel de fourrière. Oh, s'il vous plaît, vous calmez derrière les mecs qui disent ça, hein, ok? Là, pour l'instant, je suis en train de poser des questions. Oh, s'il vous plaît, on se calme, merci.
19: On se croira en guerre, à la guerre, Saddam Hussein, il est avec nous.
8: On dirait un interrogatoire, on n'a pas l'impression que... Est-ce que tu viens pour t'amuser, Gérard, ou est-ce que tu viens parce que c'est une obligation?
0: Non, mais je voudrais que si, mais...
8: Non, mais tu demanderas aux gens de venir avec le crâne rasé, l'armée, et de faire leur lit au carré, on est pour s'amuser, donc tu gueules comme 1h15. Que tu t'énerves vers 3h, mais 1h15, smile.
0: Ouais, mais les sont vacants. Ouais, dans ces cas-là, on demande ainsi à Babysitter de se calmer parce que c'est des habituels tout
8: oui,
0: ça.
8: Oui, mais c'est peut-être des habitués, mais il faut toujours que tout le monde se calme. Il faut surtout pas que les gens parlent avec toi.
0: Donc, moi, je repose la question. Je repose la question. Donc, sous le tunnel de Fourvière, par exemple.
18: Ouais, mais attends.
0: Attendez, s'il vous plaît.
18: Si tu poses la question à quelqu'un de Marseille, le mec il passe pas sous le tunnel de Fourvière, il y a trop de pollution, c'est pas un endroit où on passe.
0: Mais c'est là où on tombe en panne. De manière, on peut rien faire, on est obligé d'appeler.
18: Non, on passe plus là.
0: Oui, mais d'accord, il y a des contours. Oui, il y a un contour. Mais admettons, avant qu'il y ait des contours et qu'on tombe en panne là-dessus. Donc combien prend le dépanneur, à peu près?
18: Moins de 2005, normalement, quoi.
0: D'accord.
8: Mais c'est beaucoup moins cher que sous le pont de l'Alma, toi qui es dépanneur. Qu'est-ce que tu...
0: Bon, Fildar, s'il te plaît.
18: Non, c'est-à-dire à l'époque, sous le pont de l'Alma, c'était plus cher parce qu'ils avaient remplacé le Zouave par une bouteille de Coca-Cola. Parce que Zouave d'aujourd'hui, je sais pas si tu te rappelles du soda de l'époque. Ouais.
20: Gérard, j'ai aussi une réaction Minitel, un témoignage de Yo-Yo, qui dit, moi j'ai eu un accident fin août avec ma Fiat Uno blanche et ça m'a coûté 2500 balles.
0: Là, je vais te dire une chose, tu vois. Manu, s'il te plaît, tu as calmé ces questions Minitel parce que j'en ai ras-le-bol. Ou sinon le Minitel, on va le couper.
20: Pourquoi? C'est à quoi de méchant?
0: Non, parce que Fiat Uno, ça, ça a rapport avec. D'accord.
20: Ah, je savais pas.
17: Vous êtes à l'antenne,
0: c'est pareil, on va se calmer.
17: Vous êtes à l'antenne, merci.
0: Donc, tout le monde a répondu ?
21: Oui, oui.
0: Goldman.
17: Goldman, il est là, il peut répondre.
0: Alors, Goldman, maintenant, si tu veux répondre.
22: Non, non, tu vas me dire encore que je suis endormi.
0: Bon, d'accord, merci. Voilà, comme ça, ça va plus vite. Appelez-vous souvent un dépanneur pour votre voiture ou votre moto ?
21: Non, non.
0: Alors, qui non ?
21: Moi, Lola.
0: Bon, alors, vas-y.
21: Bah non, je me débrouille avec des copains qui savent faire de la mécanique.
0: Mmh.
21: Sinon, ça coûte trop cher. 3000 francs, ça coûte cher.
0: Non mais, non, mais attends, Lola. Lola,
21: oui.
0: Lola.
21: Oui.
0: Là, je te demande pas combien coûte un dépannage. Ouais. Je te demande, appelez-vous souvent un dépanneur pour votre voiture ou votre moto.
21: Donc,
0: non, mais attends, alors, Lola,
21: oui.
0: Je pense que t'as pas dû comprendre. C'est, est-ce que t'appelles, par exemple, tu te promènes dans la rue, est-ce que t'appelles un dépanneur si t'es en panne merci pour celui qui s'amuse à éjecter derrière, parce que là, ça commence à m'énerver, là.
21: Non, j'appelle des copains qui s'y connaissent en mécanique.
0: Mm-hmm.
21: Voilà.
0: D'accord. Françoise ?
23: Oui, oui. Je peux pas répondre parce que étant donné que mon fils est mécanicien.
0: Wow. Ah ben d'accord.
23: Alors donc c'est difficile à te répondre sur cette question là.
0: Ok. D'accord. Steve.
24: Mais écoute, moi j'appelle souvent un dépanneur. C'est un pote. Hein, il s'appelle Thierry Henry. Et je l'appelle souvent parce qu'il est pas parce qu'il est dépanneur mais parce que c'est un pote à moi quoi. On joue au foot ensemble.
0: D'accord. T'es prié d'éviter de dire les noms, s'il te plaît, merci.
24: Non, je t'ai donné deux prénoms, hein, c'est pas un nom. Hein.
0: Oui, mais t'évites, d'accord.
24: Non, je t'ai donné ses deux prénoms, de son baptême et son premier prénom.
0: Oui, mais t'évites, s'il te plaît.
24: Donc, alors, je dis même pas les prénoms.
0: Non, mais tu dis rien du tout,
24: alors,
0: d'accord.
24: T'appelles comment?
0: Ok.
24: T'appelles
0: merci.
24: Comment, Gérard?
0: Non, mais c'est bon. Babysitter.
25: Ouais, moi aussi, j'ai un pote qui est mécano qui s'appelle Zed Zidane.
0: Et bon, alors...
25: Quoi, qu'est-ce qu'il y a?
24: Vas-y, un prénom.
25: Mais non.
0: Bon, Fildar, s'il te plaît.
25: C'est un surnom.
0: Tu me calmes. Babysitter et Steve, s'il te plaît.
25: C'est un surnom.
0: S'il te plaît. Tu me les calmes tous les deux.
17: Ok, ok, Gérard.
0: Donc, Delphine.
25: Calme, là.
0: Delphine.
26: Oui, moi, j'appelle un dépanneur surtout pour ma machine à laver.
0: Non, mais je te parle de voiture auto. Non, mais attends, Delphine.
26: Oui.
0: On parle de dépannage auto.
26: Oui.
0: On parle pas de machine à laver.
26: Oui, mais bon, ça sert aussi les dépanneurs pour les machines à laver.
0: Oui, mais pour l'instant, on fait un dépannage auto.
26: D'accord.
0: D'accord.
26: Non, moi, je l'emmène toujours chez le garagiste dès qu'il y a un petit truc.
0: Oui, mais c'est-à-dire... Bah, alors, attends. Oui. Bah, appelez-vous souvent un dépanneur
26: non,
0: pour votre voiture ou votre moto.
26: Bah,
0: admettons, attends, moi je vais te poser une colle. Là, je sais pas si tu veux me répondre.
26: Oui.
0: Est-ce que Lola et Françoise.
26: Oui. Hein?
0: Moi, je vais vous poser une colle à toutes les trois.
26: Oui,
0: est-ce que vous appelez un dépanneur lorsque votre batterie est en panne?
26: Ah, ça, c'est une colle.
23: Hein? J'ai pas compris, là.
0: Bah, quand ta batterie de ta voiture est en panne.
23: Ouais.
0: Est-ce que tu appelles un dépanneur?
23: Bah oui. Non.
0: Ah,
23: non,
0: qui?
23: Françoise.
0: Oui.
23: T'es pas obligé d'appeler un dépanneur pour la bonne raison, c'est que t'as des fils que si t'as une bagnole qui peut te dépanner, à ce moment-là, tu branches tes fils de dépannage.
25: D'accord. Il faut
23: voilà.
0: Attendez, s'il vous plaît. Dans ce cas-là, moi, je vais te répondre, Françoise. Si, par exemple, tu n'as pas les cosses pour dépanner la voiture...
23: Oui, mais la voiture que tu demandes, si elle les a, à ce moment-là, elle peut te dépanner.
0: Oui, mais Françoise.
23: Oui.
0: Françoise, admettons que la personne que tu appelles pour te dépanner n'a pas les cosses pour ta batterie. Tu fais quoi?
26: Bah, si c'est un dépanneur, il n'a pas de cosses, c'est pas un dépanneur. Hein.
0: Oui, non, mais attends, c'est qui?
25: C'est
0: qui?
26: Delphine.
0: Delphine. Oui, mais Delphine, je pense que tu as subi. Oui, mais t'as subi la question que je voulais dire.
26: Oui.
0: Si
26: oui,
0: par exemple, mais admettons que t'as pas le temps d'appeler un dépanneur, que t'ailles pas la borne sur la route.
25: Oui. Non mais Gérard, quand t'as un problème avec la batterie, il faut appeler EDF directement.
0: Hein, non mais attends, mais qu'est-ce que EDF va avoir? Il va avoir fil d'or au standard.
25: Mais qu'est-ce qu'il y a? C'est électrique.
17: Mais ça, c'est... Il peut parler, Gérard.
27: Il a pas le droit de se tromper.
0: Mais qu'est-ce qu'on va foutre avec EDF?
25: Mais parce que c'est électrique, je sais pas moi. Je suis un peu con sur les bords, tu comprends?
0: Bah oui, mais t'es con, mais tu resteras con toute ta vie.
25: Non, mais quoi.
17: Justement, Gérard, c'est à toi de lui apprendre.
25: Voilà,
17: donc c'est pas
25: aide-moi.
17: La peine de gueuler, essaye
0: bon,
17: de lui
0: alors,
17: expliquer.
0: Dans ces cas-là, moi je réponds à Françoise. Si par exemple quelqu'un vient te dépanner, que t'es en pleine cambrousse et que tu es en panne avec ta batterie, que personne n'a de cosse pour
25: c'est quoi t'as des cosses?
0: Oh, des cosses, c'est pour faire quoi?
25: Ouais, c'est Steve, moi je suis allé en Irlande du Nord.
0: Oh, t'es
25: des cosses, c'est pas mal aussi.
26: Ah ouais.
25: Sauf que les gens sont un peu plus distants.
24: temps.
17: Ouais. Bon, Gérard, c'est quoi des cosses? Explique.
0: Les cosses, c'est des trucs qui vont sur la batterie pour pouvoir la démarrer. On est bien d'accord.
24: D'un ah ouais. côté, le Pays de Galles, c'est pas
0: t'as,
24: mal.
0: Non, t'as le Pays de Galles, tout à l'heure, tu vas dégager, tu vas voir si ça va être le Pays de Galles, toi.
17: Ouais.
24: Okay. Ouais,
17: Gérard. Tiens, Gérard, à la place de Goldman qui est tombé en panne, on accueille Zarbi.
1: Salut GG, salut à tous.
2: Salut Zarbi. Salut.
1: Ça va, c'est bien.
20: Excusez-moi, on nous dit, il y a un témoignage sur le Minitel, encore Yo-Yo, oui. Où on nous dit qu'on peut se faire refaire le pot pour 250 balles au Bois de Boulogne, il n'y a pas de problème.
0: Bon, alors le Minitel, tu sais ce que tu vas me faire? Tu vas me le couper parce que j'en ai marre. J'en ai marre.
24: Mais c'est bien le Minitel.
0: C'est rien que des conneries.
20: Mais qu'est-ce qui se passe, pourquoi?
0: C'est rien que des conneries, tu vas me le couper. Tu me l'éteins.
20: Voilà. Tu peux appeler Alan qui l'a cherché une scie à métaux dans le local technique.
0: Non, tu n'as pas appelé Alan, tu me refermes le Minitel, c'est tout. Comme ça, au moins, je serai tranquille. Francis. On n'aura pas le pont d'Almam.
20: Le pont de l'Almam?
17: Le pont, non, Francis, c'est Alan.
0: Allez, hop. Tu me le. Non.
17: Il est coupé,
0: on ne peut pas. On ne peut pas le couper, Gérard.
4: Oh, arrête un peu.
0: Non, mais toi, toujours.
4: Oh, non.
17: 1h23, pour l'instant, tous les gens sont bien, il n'y a qu'une personne qui est chiante, c'est toi.
0: Ouais, ben dans ces cas-là, il lit pas les messages.
17: Tu peux sourire un peu à l'antenne, ça fait 23 minutes que tu gueules, ça fait 23 minutes que j'entends les auditeurs qui sont bien.
0: Moi, ça va aller vite.
17: Ah, bah, je sens aussi que ça va aller vite avec toi.
0: Troisième, choisissez-vous la borne ou l'autostop.
4: Mais rigole un peu, Happy, c'est des débats pour rigoler.
0: Choisissez-vous la borne ou l'autostop. Allez, hop.
2: Quoi? Tu peux répéter, Gérard?
0: Choisissez-vous la borne ou l'autostop.
2: C'est bizarre. L'autostop.
0: Ouais. Pourquoi?
2: Bah, parce que t'as plus de chances de te faire ramasser comme ça pour aller plus vite vis-à-vis du garage.
0: D'accord. Lola?
2: Ouais, pareil, moi aussi. Autostop, comme ça t'as plus
24: de... Choisissez-vous la bande ou l'autostop, c'est ça?
0: Ouais.
24: Comme tu veux. La bande.
0: Ouais, quand tu seras réveillé, tu me feras signe, ok?
24: Attends, je sors du resto et tu parles fort, tu me fais mal à la tête, là.
0: Ouais, si ça te plaît pas, mon pote, tu dégages.
24: Ça me plaît, Gérard, ça me détend.
17: Zarbi.
1: Bah, je préfère l'autostop et de loin à la bande.
0: Ouais.
1: Pourquoi tu vas me dire? Bah, simplement.
0: Babysitter. Babysitter.
24: L'autostop aussi.
0: Babysitter.
24: Oui, je préfère l'autostop. Pourquoi tu vas me dire? Et tu vas me couper?
0: Non, vas-y.
1: Attends, j'ai pas fini là.
24: Vas-y, je t'en prie, Zarbi.
1: Ouais, quand même. Putain, comment il se vénère.
0: Bah, Delphine. Delphine.
2: Oui.
24: Et pourquoi tu laisses pas tchatcher Zarbi, Lascar?
1: Ouais, laisse tomber, lâche la terre, c'est bon, laisse-moi ce standard.
2: J'ai fait pile ou face, alors je préfère la borne.
0: Et pourquoi?
2: Parce que ça aurait été face, j'aurais dit autostop.
0: Ouais, d'accord, quand tu parles plus fort devant ton combiné, ça me fait plaisir.
24: C'est babysitter, moi je préfère l'autostop parce que j'aime bien me faire ramasser par des routiers vicieux.
0: Ouais, bah dans ce cas-là, tu donneras ton prénom, d'accord?
24: C'est babysitter?
0: Non.
24: Mon prénom, c'est pas.
0: Ouais, c'est ça. C'est ça.
24: Ibrahim. Non, c'est pas. Le nom, c'est Babysitter.
0: Ouais, c'est ça. T'as raison.
17: Et toi, Gérard, tu préfères quoi?
0: Aucune des deux.
17: Et pourquoi? C'est bon, on a plus le temps. C'est bon.
0: Pensez-vous qu'il faut diminuer les dépanneurs?
24: Ça va vite.
2: Quoi?
20: Bah là, on finit à 2h. Hein.
2: Qu'est-ce que t'as dit, Gérard?
0: Pensez-vous qu'il faut diminuer les dépannages?
17: Réveillez-vous.
0: Parce que là, on est que deux connectés. La semaine dernière, on est arrivé à presque 60. Alors, réveillez-vous sur le Minitel.
20: Mais je crois qu'il y a une différence, c'est que tu leur as crié dessus tout à l'heure, Gérard, sur le Minitel, mais, donc ils n'osent plus venir te parler.
0: Oui, non, mais sur Minitel, d'accord, mais il y a des questions qui n'ont pas le rapport.
17: Ouais,
0: on est bien d'accord, Manu.
20: Est-ce qu'ils ont, Gérard, toujours d'accord avec toi, c'est toi le chef.
17: Ce qu'ils ont qu'à faire, c'est qu'ils ont qu'à mettre leur réveil. Comme ça, ils se réveilleront. Hein.
0: Donc, qu'ils se réveillent, s'il vous plaît.
17: Mettez votre réveil pour 2h05 et puis comme ça 2h10
0: voilà,
17: vous êtes sur Minitel.
0: Donc avez-vous eu des problèmes avec un dépanneur sur Emmet? Ça c'est une question à fil d'art, donc on va récupérer Françoise.
2: Oui, je suis là.
0: Donc Lola?
2: Oui, je suis là.
0: Fanta?
2: Oui, je suis là.
0: Cécile?
5: Je suis là.
0: Voilà. Oui. Et Cécile, t'as un téléphone pourri?
5: Quoi, j'ai un téléphone pourri?
0: On dit rien.
5: Hein?
0: Elle est pas avec un portable?
17: Non, un vrai numéro.
0: Sébastien?
1: Ouais.
0: Et Delphine.
2: Je suis là.
0: Qui c'est qui a de la musique derrière?
5: C'est pas moi.
17: Non, c'est parce que la porte est ouverte, Gérard, parce que tu as besoin d'air.
0: Ouais, voilà. Donc, avez-vous eu des problèmes avec les panneurs sur Emué? Donc, on va demander à Delphine.
26: Ouais.
25: Oh, la question.
26: Non, ben non, moi je parle.
0: De quoi, Sébastien? Attends, Delphine, avant de répondre. Qu'est-ce qu'il y a, Sébastien?
25: Non, mais il y a une chance sur un million là que ça arrive, ton truc.
0: Non, mais attends, Sébastien. Sébastien, dans ces cas-là, tu vas avoir pile d'art.
25: Mais non,
0: Sébastien.
25: Objectivement,
0: Sébastien, s'il te plaît.
25: Il y a une chance sur un million.
0: Non, mais Sébastien, s'il te plaît, tu me laisses finir. Tu vas voir Fulder, tu vas lui demander gentiment qu'est-ce que c'est que cette question. C'est Fulder qui me l'a demandé. D'accord? Donc, ok?
3: Ouais, Sébastien, qu'est-ce qu'il y a?
0: Voilà.
3: Ouais.
0: Alors, Delphine?
26: Oui,
0: question.
26: Moi je te disais que j'étais les sociétés, etc. Non, faut les laisser, hein.
0: Mm-hmm.
26: Voilà.
0: Et Steve?
24: Bah, je t'ai déjà répondu, mais si tu veux, je te réponds comme tu le veux. Bah disons que si on supprime, bah c'est pas bien parce qu'après on supprime et c'est le chômage.
0: Mmh. Ouais, d'accord.
24: Voilà.
0: Mais voilà. Alors, je pense que t'as pas dû écouter ce que Françoise t'a dit, hein.
24: Ah ouais, c'est vrai que c'est très différent ce que j'ai dit, ouais.
0: Mmh. Zarbi?
6: Bah moi je tiens ça de ma grand-mère donc.
0: Ouais, d'accord. Bah, toi, Zarbi, tu peux aller te coucher, hein.
24: Bah attends, c'est bon ce qu'il dit, hein.
0: Ouais, mais attends, il tient ça de sa grand-mère, non mais n'importe quoi.
24: T'as pas compris,
0: Babysitter.
24: Il t'a lancé un message.
25: Subliminal.
6: Mais il comprend rien, putain.
0: Babysitter.
25: Ouais. Non, je suis comme Françoise, moi je trouve que ça fait trop de chômeurs.
24: Et c'est pas bien,
25: t'as pas une question
24: bien.
25: Sur
23: non, les. Non, j'ai pas dit que ça faisait trop de chômeurs. J'ai dit si on les enlève, à ce moment-là, ça fera du chômage.
6: Voilà. Non, mais c'est n'importe quoi. Si on les enlève, ça fera pas de chômage.
23: Bah si.
0: Moi, je commence à en avoir marre entre Steve et Babysitter.
24: Qu'est-ce qu'il y a encore,
0: hein.
24: Qu'est-ce que t'as gueulé là? Tu commences à me saouler, hein. Toujours.
0: Ouais, si t'es pas content, tu dégages, ok?
6: Eh, faut arrêter les enfers, hein.
0: Delphine. Hey. Oui. Non, mais attends.
6: Attendez,
0: avant que Delphine. Ah bah, apparemment, je crois que vous avez pas compris mardi.
17: Non, mais on peut rien faire. C'est toi qui a pas débat, compris. Là, on va être obligé d'abréger à 3h parce que c'est tu gueules, il y a pas de mouvement. Par rapport à il y a 15 jours, il y a une semaine, tu rigolais là ce soir, c'est n'importe quoi.
0: Ouais, mais pourquoi?
17: Mais t'es de mauvais poil.
0: Steve, on l'a eu la semaine dernière. Et Babysitter, c'est des habituels. Alors j'en ai ras-le-bol. Alors maintenant, on va mettre un disque et vous me changez toute la liste.
17: Tu prends ah ben non, mais j'aime bien le standard. Tu prends. Oh non, pas pour le moment, tout à l'heure. Non. Tiens Gérard, t'as des nouveaux auditeurs, des tout frais, des tout gentils et qui t'embêteront jamais. Et il t'en manque un, mais je te le ramène tout de suite, hein. Voilà. Allô.
25: Ouais.
17: C'est super. C'est les débats de
3: Happy
17: Gérard.
3: Dans la joie et la bonne humeur. 0803 08 5000, 0870 5000, Minitel, 3615 Fun Radio. C'est pas ton boulot, Manu, c'est
0: pardon,
3: Gérard.
0: Ça fait
3: quoi? Même il le fait pas.
0: Françoise. Alors. Françoise, bonsoir.
23: Oui, je t'écoute.
0: Rebonsoir.
23: Oui, rebonsoir.
0: Lola.
23: Ouais, rebonsoir.
0: Fanta.
23: Bonsoir.
0: Bonsoir. Sébastien.
25: Ouais.
0: Bonsoir.
25: Salut.
0: Et Delphine.
26: Oui, rebonsoir.
0: Rebonsoir. Donc, pensez-vous qu'il faut diminuer, ben, ça, on a fait la question. Quand vous appelez un dépanneur, attendez-vous longtemps?
23: Ouais,
0: vous réveillez ou quoi là?
23: Attends.
0: Quand vous appelez un dépanneur, ouais. Attendez-vous longtemps. Olivia, s'il te plaît, dégage. Olivia, bah, tu dégages.
23: Il faut compter au moins un quart d'heure, 20 minutes.
26: Plutôt, non, Fanta, je dirais plutôt 30 minutes quoi.
23: Bah, un quart d'heure, 20 minutes.
26: C'est rapide, Gérard.
0: Non mais attendez, Françoise, attendez, on va pas s'énerver.
17: D'accord,
0: je repose juste, bien ma question.
17: Attends, bah juste avant que tu reposes ta question, on accueille Sandra à la place de Zarbi, qui a 28 ans et qui habite à Royan. Bonsoir.
7: Bonsoir Sandra.
23: Bonsoir à tous.
0: Oh. Mais qu'est-ce qu'ils ont ce soir? Qu'est-ce qu'ils ont? C'est le début du mois de mars, et tout le monde dort.
17: Bah
0: mais
17: ouais, ils sont comme toi, ils ont leurs règles.
23: On est fatigués, on bourgeonne.
0: Ouais, ben vous bourgeonnez, mais ouais. Peut-être vous réveillez.
23: Eh ben on se réveille, hein.
0: Bon alors, je répète la question.
10: Oui ou non?
23: Moi, j'ai répondu, hein.
0: Je répète la question.
23: Oui, oui.
0: Quand vous appelez un dépanneur, attendez-vous longtemps?
23: Oui, non. J'attends longtemps.
0: Bon, celui qui s'amuse derrière à dire oui, j'en ai rien à poutre.
23: Moi, je t'ai répondu, je t'ai dit à un quart d'heure, 20 minutes.
0: D'accord.
23: Et quand je te réponds, je te disais que j'attendais 30 minutes.
0: Attends, ben Fanta. Attendez.
23: Hé, Gérard.
0: Lola.
11: Attends, deux secondes, je gère. Mais les joueurs, ils raccrochent, ils en ont marre. Moi, je te donne 5 minutes pour te détendre, ou sinon, on a...
0: Bon, allez, hop, tu mets deux disques.
11: Non, tu vas
23: où? Non, Gérard, on va
11: la
23: répondre.
11: Radio, les joueurs, ils écoutent la radio, et du respect pour les gens qui écoutent la radio. J'ai jamais vu ça. Ça se passe bien, tu t'énerves tout seul. Tout seul. Tu fais rien de bien, là. C'est zéro. J'écoute, c'est nul.
0: Fanta?
23: Oui.
0: Donc, pour toi?
23: Moi, je disais que j'attendais 30 minutes maximum.
0: T'attends une demi-heure?
23: Oui.
0: Même sur le bord de l'autoroute, alors?
23: Même sur le bord.
0: D'accord. Sandra? Sandra? Bon, elle n'est plus là.
7: Non, c'est elle qui a raccroché.
0: Françoise?
9: Oui.
0: Donc toi?
9: Bah, je t'ai répondu à un quart d'heure, 20 minutes à peu près.
0: Un quart d'heure, 20 minutes. Lola?
9: Ouais, j'ai déjà dit 5 à 10 minutes, c'est très rapide. Hein?
0: Hein?
9: C'est 5 à 10 minutes, j'attends.
0: Même sur le bord de l'autoroute, t'attends 5 à 10 minutes?
9: Ah ouais, ils
0: voient
9: vite fait, hein, ils mettent le turbo. Hein.
0: Moi, je peux dire une chose que j'attendrai. 5 à 10 minutes, t'es généreuse, hein, Lola.
9: Mais c'est pour ça que t'as payé 3000 balles.
7: Ah oui.
0: Ouais, à mon avis, voilà. C'est pour ça. Hein.
9: Service compris.
0: Ah ouais, mais non, mais je pense que... là, je pense que 5 à 10 minutes, tu vas vite. Hein. Moi, enfin, bref.
9: Bah moi, c'est eux, hein.
0: Donc, Fanta m'a dit une demi-heure.
9: Oui.
0: Sébastien.
10: Ouais, pareil. Ouais.
0: Combien?
10: Bah, pareil.
0: Mais bah, quoi, bah, pareil?
9: Pareil, quoi?
10: Ah, un peu plus, quoi.
0: Mais quoi, pareil, quoi? Un peu plus?
10: Bah, qu'avant, quoi.
9: Un peu moins, quoi.
0: Oh,
9: avant,
0: mais Sébastien.
10: 5 minutes, quoi. 5 minutes.
0: Sébastien.
10: Quoi. J'attends 5 minutes, pas plus. 5 minutes.
0: Sébastien.
10: Ouais.
0: Sébastien. Je te demande, quand vous appelez un dépanneur, attendez-vous longtemps. Donne-moi un chiffre.
10: Bon, 5 minutes 32 à peu près.
0: Non, ah 5 bah minutes 32. Dit, hein. Mais attends, mais qu'est-ce qu'on en a à foutre des 32 minutes
10: Non, bah non, il y a les minutes et les secondes, Gérard.
0: Mais en tout, t'attends combien de temps?
10: Bon, grosso modo. On va dire 5 minutes 30, on va arrondir.
0: Bon, t'attends 5 minutes, c'est tout. Tu mets pas les... Tu mets 5 minutes et tu mets pas les secondes.
10: Bon, bah,
0: donc t'attends
10: 5
0: minutes. Donc 5 minutes, pour toi, le mec, il va aller rapidos.
10: Ah bah ouais, ouais, pour 3000 francs, vaut mieux quand même. Bah, oui.
0: D'accord.
12: Et on accueille à la place de Sandra, on accueille Cécile, 22 ans de Lille.
13: Bonsoir Cécile.
14: Bonsoir tout le monde.
13: Bonsoir.
0: Bonsoir Cécile. Donc Cécile, pour toi.
13: Attendez, j'ai pas entendu la question aussi.
0: Alors quand vous appelez un dépanneur, attendez-vous longtemps?
13: Une demi-heure en gros.
0: Une demi-heure. Donc ouais. Ça dépend là où t'es en panne.
13: Ouais.
0: D'accord. Ok. Delphine?
15: Bah moi une fois je suis tombée en panne avec une copine, on a...

0: Voilà, ça va mieux.
1: Non, mais
0: on a flippé, on a cru que c'était Skyrock.
1: Non, mais je pense que le deuxième, il va pas se passer comme ça.
0: Je pense que c'est pas moi, alors voilà.
1: Non, non, mais tu le fais exprès ou quoi, là?
0: Ah,
1: mais
0: ça, c'est clair.
2: Ouais, je le fais exprès, ouais.
1: Ouais, ouais. Non, mais continue. Ah,
0: c'est
1: si
0: pas
1: tu
0: moi,
1: veux.
0: C'est pas moi, vas-y. Dis-moi de dégager,
1: non,
0: c'est pas moi.
1: Non, mais continue si tu veux. Comme ça, ça ira plus vite. Enfin. Moi, je peux vous dire une chose, que j'attendrai pas moins d'un quart d'heure sur le bord de l'autoroute pour avoir un dépannage.
0: Pourquoi?
3: Pourquoi?
1: Moi, si sur la borne, t'es à côté de la borne.

0: tout est pourri. Je peux pas travailler dans ces conditions. 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
1: Mais tais-toi, Morgane.
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3: Ça passe à l'antenne.
1: Ah ouais, d'accord. Ah, c'est bon. Ah,
2: c'est merveilleux.
1: Ah, enfin.
3: Ça passe à l'antenne.
0: Gérard, retourne à l'antenne. Retourne à l'antenne.
1: Ah, oh, bah c'est bon, c'est bon. C'est revenu. Vous êtes là, les auditeurs.
2: Ouais, ouais, je crois qu'ils sont là.
1: On a cru qu'on était piratés. En fait, c'est un problème de bouton.
2: Non.
1: Mais non, parce que. Mais non, mais tout à l'heure.
2: Il était commuté, je l'ai enlevé et
1: ça passe quand même.
2: Ça passe quand même, donc.
4: Non, mais non, faut se calmer là. C'est pas parce que tu fais plus partie de l'équipe que tu as foutu ta merde.
2: Mais c'est pas lui.
5: Morgane, c'est pareil.
0: Ah, c'est pas moi.
3: Morgane, il faisait son boulot, c'est que c'est un bouton, t'appuies sur un bouton et ça passe.
6: Ça passe là ou pas?
1: Ouais, ça passe. Je sais pas.
0: Allô, allô, allô.
1: Ouais, allô. Morgane est là. Ouais.
0: Oui, allô, bonjour, ça va bien? Mais qu'est-ce que je fous à l'antenne? Je suis dans un autre studio là.
3: Tiens, il passe tout, ça passe.
1: Morgane?
0: Ouais, je vais vous envoyer Céline Dion. Non? Bon, d'accord.
1: Céline Dion, non. Non,
7: okay. Alors, moi,
1: non mais là c'est pas normal, c'est qu'on a un problème, c'est qu'on a changé un truc dans le studio, ce qui fait qu'on peut plus. Il faut plus allumer de tranche, faut pas allumer de tranche.
2: Morgane.
0: Salut Gérard, ça va bien?
5: Alors faites-vous l'amour pendant le remorquage et on met un disque.
0: Jamais.
1: Non, non, non, non, non,
7: non,
5: non.
7: Allez, allez Gérard, vas-y.
3: Gérard, professionnel.
5: Ouais mais attends, c'est quoi ce bordel?
1: Bah attends, tu vas bientôt être pro, hein, bientôt.
5: Allez, on y va. Faites-vous l'amour pendant le remorquage. Ah attendez, moi j'ai pas répondu. J'ai pas répondu à la question.
7: Ah oui, on voudrait savoir. Ah ouais.
5: Donc moi, je peux vous dire que moi, j'attends pas moins d'un quart d'heure.
7: Eh ben, j'étais à peu près dans le même tarif que toi. Hein.
5: Ouais, mais moi, un quart d'heure, moi, je vais te dire, je laisse la bagnotte sur l'autoroute et je me casse. Hein.
7: Ah bon? Alors, t'abandonnes ta bagnotte?
5: Ah ouais, mais moi, si c'est une panne que c'est trop long puis et que je suis à côté de l'Arbonne et que le mec, il vienne, le mec, s'il me dit... Oui.
1: Devant ton micro, Gérard, merci.
5: Donc moi si je suis devant une borne et puis que derrière on me dise bon ben on vient d'ici 10 minutes à quart d'heure, je regarde alors que j'appelle. Bon s'il te plaît derrière tu te calmes, merci.
7: Attends, je
5: sais pas. Hein? Donc moi quand je l'appelle, je vais te dire une chose que j'aime bien qu'il soit là rapide.
7: Et s'il est pas là à l'heure, vraiment comment tu fais?
5: Ben s'il est pas là à l'heure, ben je laisse la bagnole sur l'autoroute et je me casse.
7: Et tu rentres comment?
5: Je rentre à pied en slap. Et c'est tout.
7: Tu laisses ta bagnole?
5: Ah oui?
7: Bah,
5: si
7: tu payes, je sais pas combien pour la fourrière.
5: Et alors, mais de toute manière, si c'est une vieille bagnole, désolé.
7: Quand
5: t'attends
7: 5 minutes sur l'autoroute, tu préfères laisser ta bagnole, t'as plus de bagnole.
5: Ah ouais, mais moi, je préfère. Moi, si c'est une bagnole qui est pourrie, et puis que faut attendre une demi-heure le dépanneur, je suis désolé. Hein.
7: Et si c'est une bagnole neuve?
5: Oh bah si c'est une bagnole neuve, non mais si c'est une bagnole neuve, dans ce cas-là, j'appelle le numéro vert des trucs d'assistance, et là, ils viennent tout de suite.
7: Mais s'ils viennent après une demi-heure, tu fais comment?
5: Bah, j'attendrai, parce que la bagnole, si elle est neuve...
7: Ah,
5: ouais, mais comme les voitures... Ouais, mais attendez, comme les voitures neuves sont sous garantie...
7: Bah, justement, j'allais le dire.
5: Comme les voitures neuves sont sous garantie, donc c'est à leur frais. C'est pas aux frais des gens qui appellent. C'est à leur frais, à eux.
7: Bah oui, donc toi tu paierais pas le dépannage avec ta bagnole.
5: Non, attends, qui c'est qui me dit ça là?
7: Delphine.
5: Oui, Delphine. Mais regarde, t'achètes une voiture neuve.
7: Ouais.
5: T'as un service dépannage.
7: Oui.
5: Bon, tu tombes en panne sur l'autoroute.
7: Oui.
5: Par exemple, t'as un problème de batterie, je sais pas.
7: Par exemple.
5: Ou autre. Problème de batterie, de bougie, n'importe quoi.
7: D'accord.
5: Bon, tu vois que t'as un problème que t'arrives pas à le faire.
7: Oui.
5: Donc t'appelles le service dépannage, c'est à leur frais.
7: Oui.
5: Parce que ta voiture, elle est sous garantie.
7: Oui.
5: Quand tu l'achètes, elle est sous garantie. T'as une garantie, tu payes la garantie sur la voiture.
7: Oui, t'énerve pas, oui.
5: T'es d'accord?
7: Oui, je suis d'accord.
5: Donc, dans ce cas-là, faut mieux attendre que la personne vienne.
7: Oui.
5: Pour savoir la panne.
7: Oui.
5: Si, par exemple, la panne est plus importante, ils l'emmènent, mais toi, tu payes rien.
7: Oui.
5: Parce que c'est à leur frais.
7: D'accord.
5: T'es d'accord avec moi?
7: Je suis d'accord avec toi.
5: Donc, je pense que Delphine et François, vous êtes d'accord avec moi toutes les deux.
7: Non, mais le fait sur lequel je ne suis pas d'accord, c'est que tu laisses ta bagnole pourrie.
8: Ouais. Voilà, c'est ça.
7: Imagine, ta bagnole, elle est plus sous garantie, mais bon, elle est encore bien, quoi. Une bagnole de 5 ans, c'est bien.
8: Si elle fonctionne,
7: toi, tu la laisses parce que t'es plus sous garantie, tu vas payer.
5: Ouais, mais dans ces cas-là, bon, ben, je sais pas, ben, là, on peut aller loin. Hein.
7: Ah, bah, tu vas loin, on va loin. Hein.
8: Bah oui, hein.
5: Ouais, mais on peut aller loin là-dessus.
1: Ah non, si t'es en panne, tu peux pas aller loin.
6: De toute manière, avant de prendre la route, tu vérifies. Attendez.
5: Laissez parler Françoise.
6: Oui. De toute manière, avant de prendre la route, tu vérifies au moins tes niveaux. Hein.
5: Alors, c'est-à-dire, vas-y.
6: Sébastien.
8: Quoi?
5: Sébastien.
8: Mais quand tu veux savoir le niveau du réservoir, tu trempes quelque chose dedans pour avoir
5: un. Non, mais attends, Sébastien.
8: Ouais.
5: Tu viens de dire coton-tige, d'accord?
8: Mais non, mais un coton-tige, un truc, c'est un truc à niveau pour mesurer.
5: Oui, non, mais attends. Dans ces cas-là, Sébastien, je vais faire le tour des questions et vous allez. Le tour de la question que Françoise veut dire. Donc, c'est moi qui vais commencer. Delphine, Françoise.
8: J'ai pas compris, là, mais.
5: Tu m'excuseras si je reprends ta question.
6: Non, non, vas-y.
5: Hein? Donc, avant de partir en vacances, par exemple, vous partez en vacances.
6: Oui.
5: Vous partez avec votre voiture.
6: Oui.
5: Quel niveau contrôlez-vous le premier?
6: L'huile.
5: Alors, qui?
6: Delphine. L'huile.
8: Mais avec quoi tu mesures le niveau d'huile?
6: Bah, t'as une tige pour ça.
8: On est d'accord.
5: Delphine.
6: Delphine, Françoise,
5: s'il vous plaît. Sébastien,
8: oui.
5: T'as pas de voiture?
8: Si, si.
5: Donc tu contrôles jamais ton niveau d'huile?
8: Si, mais tu t'es emballé quand je t'ai dit avec un coton-tige. Mais si tu perds la tige, tu peux le faire avec un coton-tige, un bout de bois, n'importe.
5: Non, parce que dans ta voiture, tu as un niveau d'huile. Ça s'appelle une.
8: Une jauge à huile.
5: Donc, tu peux savoir le minimum et le maximum d'huile qui te reste. Mmh. D'accord?
8: Ah, ouais, moi, j'ai une vieille voiture.
5: Ouais, d'accord. Donc, Delphine, tu m'as dit l'huile. Sébastien?
8: L'huile et l'essence surtout, quoi.
5: Attends, Françoise.
6: Ouais, d'accord.
5: Attends, il dit l'huile et l'essence.
8: Bah, si je pars faire 400 bornes, je vais pas partir sur la réserve, quoi.
5: En priorité. Tu contrôles?
8: Bah oui, moi je te dis, je contrôle l'essence. Hein. J'ai pas envie de tomber en rade au bout de 50 bornes. Quoi.
5: D'accord, ok. Cécile?
7: Non, après c'est l'eau.
5: Cécile?
6: Ouais, t'as l'eau et t'as les pneus.
5: Hein. Cécile? Ah
7: ouais. Le niveau d'huile?
5: L'huile. Fanta?
7: Le niveau d'huile aussi.
5: Lola?
7: L'huile aussi, ouais.
5: L'huile. Et Françoise?
7: L'huile.
5: Donc, vous avez tous bien répondu. Mais en fin de compte...
1: Ils ont gagné quoi?
5: Non, mais moi je vais vous répondre une chose.
8: On a des images.
5: Attendez.
8: Il va nous dire une chose.
6: Ouais.
5: Moi je contrôle le niveau d'huile, les bougies.
6: Waouh.
5: Ah non mais attendez.
8: Non mais il imagine qu'il a une voiture.
5: Non, mais écoutez s'il vous plaît.
6: Allez.
5: Ou sinon je vais encore m'énerver. Vous voulez que je m'énerve?
1: Non, vas-y.
5: Vous voulez que je réponde aux questions?
1: Oui.
2: Vas-y Gérard, réponds.
5: Donc, je contrôle le niveau d'huile, le niveau de les batteries et les bougies.
8: Le niveau de les batteries,
5: ça. Non, mais la batterie, c'est important. La batterie, c'est important.
1: Pourquoi, Gérard?
5: Sébastien, je vais te dire une chose.
8: Oui.
5: Que le jour où tu feras plus de 1000 bornes avec une batterie HS, eh ben, tu me diras. Si tu peux mettre toujours ta voiture en marche.
8: Ah non, mais je suis d'accord avec toi, avant de partir, je contrôle le niveau de les batteries, hein, c'est sûr.
5: Ah. Donc, en premier, l'huile, les bougies, la batterie, les niveaux de pneus, les pneus, c'est
6: l'eau.
5: La pression des pneus et l'eau.
7: Et les bonbons à la menthe.
5: Non.
7: Surtout.
5: Non.
7: Ah, bah si, c'est sympa si c'est des bonbons à la menthe quand tu
5: comptes. Bon.
8: Non, tu devrais en prendre, hein, c'est bon.
5: Ouais.
8: Puis ça fait plaisir aux gens quand tu leur parles.
5: Bon. Ouais,
6: la laine.
5: Alors faites-vous l'amour pendant le remorquage.
1: Ça commence à être chaud, hein.
9: Ah, ça devient cul, attention.
5: Faites-vous l'amour pendant le remorquage, Françoise.
6: Oui, pourquoi pas. Si j'ai un bon partenaire pour me dépanner, ouais.
1: Ah, j'ai bien joué, Françoise.
5: Ok. Et c'est tout?
6: Bah oui.
5: Ah, d'accord.
6: Bah c'est à toi de t'imaginer, hein, si t'as un bon partenaire et un bon conducteur, l'autre il conduit, et puis en attendant, toi, tu fais crac-crac, hein.
5: Non mais Françoise, faites-vous... par exemple, tu tombes sur un remorqueur qui est... t'appelles un dépanneur.
6: Ouais.
8: Gérard arrive en dépanneur.
5: Attendez, s'il vous plaît. Françoise,
6: ouais.
5: Tu arrives, t'appelles un dépanneur.
6: Ouais.
5: C'est un dépanneur qui avec les deux Les deux, le système, tu sais, de oui, fourrière.
6: Hein?
5: Sixième, pour, le système fourrière.
6: Ouais.
5: Tu sais, les crochets, là.
6: Ouais.
5: Bon, t'es tracté. Est-ce que tu peux, même en ayant ta voiture en haut, est-ce que tu peux faire l'amour?
8: En bas.
6: Bah oui.
5: D'accord. Lola.
7: Ah oui.
5: Lola.
7: Ah oui, moi ça m'arrive régulièrement. Hein.
5: De faire l'amour pendant que t'es remorqué?
7: Ouais, d'ailleurs, si tu peux venir me remorquer, y a pas de problème.
5: Hein. Ah ok. Oh, mais moi, c'est quand tu veux. Hein.
7: Ah bah ouais, moi aussi. Hein.
5: Quand tu veux, où tu veux, mais pas sur le tunnel. Pas sur le pont d'Allemagne et ni sur le tunnel de Fourvière.
6: Pourquoi?
5: Ah, parce que je ferai pas 500 km aller-retour. Hein.
8: Oh, il y a bien 500 km jusqu'au pont de l'Alma. Ouais.
5: Comment?
7: Tu tombes pas une côte tunnel de Fourvière.
5: Non, mais même.
7: Pourquoi pas sur le pont de l'Alma?
5: Parce que j'en ai rien à foutre. Moi, je vais te dire une chose, je préfère te dépanner, par exemple, sous le tunnel. Attendez que je me souvienne. Sous le pont de Neuillet.
7: Bon.
5: Bon.
8: Il y a la Seine sous le pont de Neuillet.
5: Vous réveillez ou quoi, la bande de potasses?
6: Ah,
1: allez hop, allez Gérard.
5: Oh, bande de cochonnes.
7: Alors là, Gérard.
5: Eh, y a un tunnel hein, au pont de Neuilly, oui, hein, je vous signale.
7: Bah oui, mais on n'habite pas là-bas, nous.
5: Hein. Bah ouais, mais si vous habitez les. Mais vous habitez où? Vous habitez tous.
7: Bourges.
5: Ouais, Bourges, c'est les bourgeois.
7: Ouais, bah ouais, je suis une bourgeoise.
5: Ouais, la bourgeoise. On va demander à Fanta de Paris. La parisienne.
7: La parisienne. Non, je ne ferai pas l'amour, non.
5: Pourquoi?
7: Parce
1: qu'elle dépanne, c'est une dépanneuse.
5: Voilà, tu préfères dépanner, toi?
7: Voilà,
5: ok. Ok. Cécile?
7: Moi, ça m'est jamais arrivé, mais ça se pourrait.
5: Non, mais tu peux parler plus fort, s'il te plaît.
7: Ça m'est jamais arrivé, mais ça se pourrait.
5: D'accord. Sébastien?
8: Si le dépanneur est vraiment, vraiment mignon, quoi. Mais...
5: Ouais, mais je change. Admettons qu'on mette une nana à la place d'un mec au volant d'un camion.
8: Ouais.
7: Eh ben pourquoi pas?
8: Je peux faire un beau dépanneur à moustache, moi.
5: Non, mais admettons.
8: Non, mais c'est mon choix.
5: Ouais, mais d'accord, Sébastien. Mais admettons qu'on mette une nana avec une grosse foufoune.
7: Ah, mais s'il aime pas les filles.
5: Non, mais attendez, Sébastien. Sébastien. Sébastien.
7: Avec des poils.
5: Sébastien.
8: Bah, je vais aller chercher le journal, hein, Gérard.
5: Sébastien.
8: Oui.
5: Sébastien, admettons qu'on te mette une grosse soufoune à la place d'un mec avec un...
8: La chounette.
5: Avec un sexe. Qu'on te mette une chounette, comme le dit si bien Amédée.
1: Patrick Juvet, non, c'est Patrick Juvet.
5: Non, Amédée.
1: Ah, pardon.
5: Amédée. Par exemple, tu prends une chounette, comme dit Amédée, baissez la culotte.
8: Oh là là là là.
5: Non mais tu prends quoi? Non mais c'est mon derrière, s'il vous plaît. Je demande à Sébastien qui réagisse. Sébastien, pour toi.
9: Baisse la culotte.
5: Sébastien.
8: Ouais, bah je lui dis ça, ouais, je lui dis baisse la culotte, voilà.
5: D'accord. Delphine?
7: Ouais.
8: Ça n'a rien à voir avec sa question, mais c'est pas grave.
7: Non, ouais,
5: ouais mais...
7: Je dirais au mec qu'on le ferait après et en fait je me tiens.
5: D'accord. Non,
1: Et toi Gérard, si dans la dépanneuse il y a une grosse founette, tu fais quoi?
5: Moi,
7: Goulou,
5: hein.
1: Ah bon?
5: Goulou.
7: Donc,
5: goulou.
7: Tu fais notion, tu sais, pour me faire comprendre. Donc si tu veux, je t'apprenne pour dire je suis en panne.
5: Attends Delphine, Fildar, s'il te plaît.
1: Pardon le micro.
5: Tu le prends gentiment, tu lui demandes, non, si je ne comprends pas,
1: j'ai même fait la bise avant de le prendre.
5: Non, mais tu y expliques.
1: Non, mais
5: c'est tout.
1: J'étais en train de lui expliquer
5: Si la question ne lui plaît pas, il ne veut pas répondre, dans ce cas-là, il me dit je m'abstiens, et c'est tout.
1: D'accord.
5: Voilà, c'est tout.
1: Non, mais c'est tout. Je lui ai expliqué pourquoi on peut avoir des problèmes quand on tombe sur un dépanneur sur aimé.
5: Oui, mais dans ce cas-là, s'il ne veut pas répondre, s'il me dit que la question est bidon, dans ce cas-là, qu'il me dise je m'abstiens. C'est tout.
1: Ouais, et puis il s'assoit aussi.
5: Voilà. Donc alors Delphine?
7: Oui, donc je te disais que je parlais le langage des signes, machin.
5: Mmh.
7: Et donc pour dire par exemple je suis en panne, pouvez-vous me dépanner?
5: Mmh.
7: Tu mets ta main, tu formes un puits avec tes doigts, tu vois, tu le mets sous ton menton et tu montes et tu descends.
5: Mmh.
7: Ça c'est pouvez-vous me dépanner. Pour dire par exemple jauge à huile, tu mets ta main à plat, tu écartes les doigts et tu baisses l'auriculaire. Non pas l'auriculaire, le majeur. Et tu montes et tu descends. Et ça veut dire Jojaville, par exemple.
5: Ah ouais, mais je vais dire une chose, celui-là, c'est celui que les hommes, ils emploient tout le temps pour faire...
7: Pour échauffer la bonne femme, bah oui.
5: Ouais, c'est celui qui est, que tout le monde emploie pour dire, va te faire foutre.
7: Hein. Non, tu le mets vers le bas, là, pas vers le haut.
5: D'accord, ok. Donc, Sébastien, c'est calmé maintenant ?

0: Les gendarmes, ils connaissent le langage des signes.
1: Hein. Mais non, parce que le dépanneur, ils vont l'appeler sur son portable, bah sa Tibi, pour lui expliquer.
2: D'accord.
1: Tu vois, Gérard, pourquoi je te disais que c'est bizarre?
0: Explique-leur, Gérard, pourquoi toi tu sais que c'est possible.
3: Non, mais je vais voir, je vais continuer. Je vais demander à Cécile.
4: Non, ça m'est jamais arrivé.
3: Ça t'est jamais arrivé. Tu peux parler un petit peu plus fort devant ton combiné, s'il te plaît?
4: Eh ben, je gueule.
3: Non, mais tu retires ta main. Parce que là...
1: Non, j'entends qu'elle, moi.
5: C'est pas ma main.
3: Non, mais...
0: Oh là là, elle a pas mis sa main.
3: Bon, Fanta?
6: Non, ça m'est jamais arrivé non plus.
3: Toi non plus. Non. Françoise?
6: Ben, je t'ai répondu, hein.
3: D'accord. Moi, je peux vous dire une chose que...
0: Vas-y, d'abord.
3: Non,
0: on nous dit que dans le cas d'un certain animateur du jeudi soir, ce serait bien qu'il soit sur Emuay, sur Minitel.
6: Ouais.
0: Et c'est Gork.
6: Ouais, si, s'il y avait un cheval sur l'autoroute.
5: Ouais.
6: Comment on fait
5: si on est à cheval sur l'autoroute?
6: Voilà, ouais.
3: Non, mais ça, je peux pas vous
0: ça,
3: dire.
0: C'est une bonne question, Françoise.
3: Ça, c'est une très bonne question.
0: Bah, t'appelles un dépanneur pour chevaux.
3: Voilà. T'appelles...
6: Il
3: y a même un service hippique.
0: Non, dépanneur de deux chevaux.
3: Pourquoi il n'y a pas des dépanneurs de coccinelles?
0: Parce que c'est pas la saison.
3: Alors, pour une panne de cœur, alors là, je pense que ça va faire beau plaisir aux nanas.
6: Oui.
3: Malgré qu'on a Sébastien.
6: Mmh.
3: Pour une panne de cœur, appelez-vous un dépanneur.
0: C'est sûr, Gérard, il a réfléchi, hein.
3: Attendez, 5 minutes. S'il vous plaît, on va demander à Françoise.
6: SOS détresse.
3: Ok.
0: Pourquoi?
6: Bah parce que au moins il me conseille.
3: Ils me conseillent pourquoi
6: j'ai un gros mal de cœur.
3: Ouais, mais pourquoi?
6: Eh ben si par exemple je suis fâchée avec mon chéri, par exemple, un exemple.
3: Ouais.
6: Alors je demande conseil, et puis à ce moment-là, ça repart aussi sec.
3: Ah oui, je crois pas. Moi,
0: qu'est-ce que t'en penses, toi, Gérard, de ce qu'elle vient de te répondre?
3: Non, mais on va demander à Lola.
6: Fanta, moi j'appelle Gérard.
3: Non, mais Lola. Attends, ouais. Fanta. Attends, Lola.
4: Lola, oui.
3: Lola.
4: Ben moi aussi, moi je t'appelle, hein.
3: Ouais, mais tu m'appelles dans quelles circonstances?
4: Ben si ça va pas et tout, avec mon mec et tout. Me largue, je t'appelle.
3: Mm-hmm.
4: Et puis après, on fait crac-crac toute la nuit.
3: Ah, ok. Ok. On fait goulou-goulou?
4: On fait goulou-goulou, ouais.
3: Ah, ok. Fanta?
6: Bah, moi, je t'appelle, comme ça, bah, tu le remplaces.
3: Ah, mais voilà. Je remplace qui?
6: Bah, mon mec.
3: Non, mais pour une panne de cœur, appelez-vous un dépanneur.
6: Mais non, je t'appelle toi.
3: Ouais, mais moi, si je suis pas dépanneur.
6: Mais tu pourras me conseiller.
3: Ah ouais, mais c'est que c'est pas évident de...
0: Et toi, t'as ton diplôme, toi, pour réparer les cœurs?
3: Ah, mais moi j'ai mon diplôme pour réparer un cœur.
0: Ah ouais, c'est
6: seulement... Tu pourras réparer mon cœur aussi, on sait jamais.
3: Ah non, mais moi, j'ai qu'un cœur à dépanner.
6: Mais non,
4: c'est
3: pas... Ah bah oui,
6: si je t'explique mon problème, tu pourras le réparer.
3: Ah bah, tu me l'expliqueras tout à l'heure à la prochaine pause.
6: D'accord.
3: C'est Fanta qui vient de me dire ça.
6: Voilà.
3: Ok. Cécile?
4: SOS Gérard.
6: Eh oui.
3: Mais pourquoi?
4: Attendez, on t'aime, Gérard.
3: Oh, s'il vous plaît, s'il vous plaît. Non, mais quand vous dites SOS Gérard, dites-moi pourquoi.
4: Parce que t'es le meilleur.
6: T'es le meilleur.
0: Elle t'aime toutes, les meufs.
4: On t'aime, Gérard.
3: On
0: s'en fout de toi, Gérard. Elles veulent ton corps.
3: Mais c'est normal.
0: Elles veulent lécher ton sexe.
3: Mais
0: lécher tes tétons, te mettre des mains au cul.
6: Ouais, on peut aller en nature.
0: Non, il répare un truc. Laisse tomber, Gérard. C'est pas grave.
3: Donc, Sébastien.
1: Ouais, bah moi je rappelle le dépanneur qui m'avait déjà dépanné s'il m'a plu, quoi.
3: Ouais, d'accord. Delphine, pour finir.
7: Moi, si j'ai une panne de cœur, j'appelle pas un dépanneur, j'appelle Fred, c'est un copain.
3: Ah, ok. Bah moi, je peux vous dire une chose. Que si j'ai un problème de cœur,
6: bah, j'appelle
3: pas un dépanneur, j'essaye d'appeler mon chef, voir s'il peut faire quelque chose. J'appelle mon chef, ou sinon j'essaye d'aller me consoler vers les voisines.
6: Tu vas avoir une pute?
3: Oh non.
6: Sinon tu viens me voir, Gérard. Bah, tu viens me voir, Gérard, hein. Y a pas de problème. Tu peux venir me voir, c'est Lola.
5: Non, c'est Fanta, tu viens me voir, moi.
3: De manière, n'ayez crainte, je vais m'occuper de vous tout à l'heure, à la prochaine fois.
6: Wow, ouais.
3: Quand vous payez...
6: Gérard,
1: tu commences par moi.
6: Gérard,
3: comment? Attendez,
6: non,
3: Sébastien.
6: Non, Gérard,
3: Sébastien.
6: Moi, Gérard.
3: Oh,
6: non,
3: s'il vous plaît.
1: Moi.
3: On se calme, les chéris.
6: Pas moi. Hein.
3: On se calme, les chéris.

0: Merci,
1: tu sais,
0: Gérard.
1: Qui c'est qui veut pas?
2: Delphine, tu viens pas.
1: Bon, de toute manière, j'irai pas jusqu'à Bourges. Hein.
0: Moi, je veux bien.
1: Pas,
0: hein.
2: Moi, je veux bien, moi.
3: D'accord.
1: Non, mais j'irai pas.
2: Bah, viens jusqu'à Lille alors.
3: Moi, je vais venir jusqu'à Paris, moi.
1: Qui
3: moi, je viendrai à toi, Gérard.
1: Attends, qui c'est qui habite
2: Lille? C'est
1: Lola. Qui c'est qui habite Lille?
2: Cécile.
1: Oh non, mais moi, je veux pas dans le Nord et ça va pas.
0: Et moi, Gérard.
1: Dans le Nord, c'est encore pire. Non, mais même. Et Bourges et Blois, j'irai jamais vous voir. Hein.
3: Non, mais j'habite à côté de Paris, j'y vais tout le temps, moi.
1: Non, non, mais attends, toi, Lola, t'habites Blois, et attends, et à Blois, c'est
3: mais,
1: bon.
3: Et ça, c'est pas loin de Paris, je
1: Ouais, moi,
3: je monte
1: ça m'intéresse
3: à Paris
1: pas.
3: Tous les jours, je travaille
1: moi,
3: là-bas.
1: Moi, ça m'intéresse pas, moi.
4: Gérard, il monte Sandy tous les soirs. La prochaine question, Gérard.
0: Eh, moi, Gérard, j'habite pas loin de chez toi, tu viens me voir, non?
2: Moi aussi, j'habite pas loin de chez toi, j'habite à Paris.
1: Ouais, bah, c'est bon, ouais.
0: Non?
1: Non, non, moi, je préfère me soulager tout seul. Quand vous payez le...
0: Mais moi, je peux te soulager, moi.
2: Moi aussi.
1: Bon, ça y est, je me fais pas dépanner par un mec, je me fais dépanner par
2: Gérard.
1: Un
2: nain.
4: Oui, c'est par un mec.
2: Gérard.
1: Oui.
2: On se voit demain.
1: Qui?
2: C'est Lola.
1: Où?
2: À Paris.
1: À Paris?
2: Ouais.
1: Mais j'habite déjà à Paris, comment tu veux qu'on voie, comment tu veux qu'on se voie?
2: Bah parce qu'elle va y aller, je pense. Voilà.
1: Eh, j'y vais, c'est dans les Ardennes.
2: Non, mais j'y vais demain à Paris, on se voit.
1: Ah, tu vas à Paris demain?
2: Ouais.
1: Ah, mais moi, demain, je fais dodo. Mon dada, tu sais, c'est de faire dodo.
2: Ouais, c'est ça.
1: Une goulou.
2: Ouais, c'est
1: dodo,
2: ça.
1: Goulou.
2: Et quand est-ce que tu...
3: Allez, tu viens.
1: Bon, quand vous payez le dépannage, payez-vous à crédit ou carte bleue?
2: Je paye en nature. Ouais, exactement.
1: Alors qui?
2: Ouais, Françoise. Ouais, moi, j'ai qui a répondu pour les filles, c'est préférable de payer en nature.
4: Non, je t'entends pas. Ouais.
1: Voilà. J'ai modifié.
4: Ah d'accord, ah t'as modifié, okay. T'as modifié la question, okay. C'est pas grave, c'est
1: de
4: laquelle?
1: Non mais j'ai changé le chiffre.
4: Ouais,
1: donc
4: fait,
1: Françoise.
2: Okay. Bah pour nous les femmes, c'est préférable de payer en nature, hein. Ouais.
1: Pourquoi? Ouais. Ah ouais, bah ça c'est sûr. Ouais d'accord.
2: Ça coûte moins cher, hein.
3: Ouais, ça revient
1: moins
3: cher.
1: Non mais payez-vous à crédit ou aux cartes bleues?
2: Nature,
3: bah, voilà, nature pour tout le monde.
2: Nature.
0: Ouais, nature.
1: Donc pour toutes les femmes, c'est nature.
2: Nature.
1: Ouais. Ouais, ben ça, vous êtes vraiment des cochonnes, hein.
2: Oh,
1: vous êtes vraiment des cochonnes.
2: Ouais, moi,
1: attendez.
2: Du bien, Gérard, on paye en nature.
1: Ouais, mais attendez, dans ces cas-là, vous allez voir n'importe qui, puis vous lui faites voir votre foufoune.
2: Exactement, sans problème.
1: Oh là là, Françoise, je croyais pas comme ça, ma cochonne.
2: Eh, il faut bien changer de temps en temps.
3: Bah oui.
1: Eh
3: hein.
1: Ouais, mais après tu vas dire, ouais, mais Gérard, il t'a insulté. Mais là, je te dis, je te croyais pas comme ça.
2: Bah, la pire
3: raison.
2: J'ai jamais dit ça encore.
3: Ça arrive pour le moment,
1: Françoise. T'es vraiment une cochonne, Françoise.
2: Hein?
1: T'es vraiment une cochonne.
2: Bah, elle a raison.
4: Attends, Gérard, et toi, si t'avais pas ta carte bleue sur toi, admettons que tu partes sans ta carte bleue, surtout que t'en as pas.
1: Je paye pas, moi.
4: Non, mais c'est clair. Mais sans ton chéquier aussi, parce que t'en as pas non plus. Mais est-ce que tu payerais, toi, en nature, si la dépanneuse, elle serait pas mal?
1: Je me casse tout de suite, moi.
4: Ah, tu payes pas?
1: Non, moi, je laisse la bagnole.
2: Ouais.
1: Zobby, moi, je m'arrache.
2: Et si c'est une nana? Menteur, Gérard.
1: Ah, si c'est une nana, si elle est belle, qu'elle est comme Sandy, je fais une goulou. Moi, quand on va regarder dans mon moteur, si elle est belle, moi, je fais une goulou par derrière.
4: Ouais, mais tu sais, Gérard, il n'y en a pas beaucoup des comme Sandy. Hein.
2: Bah ouais,
4: c'est vrai, la perle rare, hein, quand même. Hein.
1: On a qu'une nana de.
4: Je sais pas où t'es allé la chercher, mais comme un dépanneur.
5: Bien vu, hein, ça c'est clair. Même on peut dire comme une dépanneuse, hein, mais le véhicule.
1: Ouais, elle me dépanne, n'empêche. Hein.
4: T'as plus qu'à lui un crochet au cul.
5: Ouais, mais elle l'a déjà, je crois. Hop là.
1: Toi, un crochet, toi, attends.
4: Quand tu vas à la pêche, avec un petit absent.
1: Avez-vous des fantasmes avec un dépanneur?
6: Oh là là,
3: c'est dingue ça.
1: Avez-vous eu des fantasmes avec un dépanneur?
4: Non mais j'en ai avec toi.
2: Bah si c'est toi le dépanneur, bah pourquoi pas.
1: Ah voilà, c'est ce que j'attendais. C'est qui disait ça? Ouais, ça m'aurait étonné.
3: Et Lola aussi.
1: Ah, ça m'aurait étonné. Françoise?
2: Eh bah pareil. Bah oui, je suis pas la seule alors.
1: Ah bah ouais. Pourquoi
2: non,
1: t'es pas d'accord
2: seule, ouais.
1: Pourquoi t'es pas d'accord, Françoise? Dis-moi.
2: Je n'ai pas dit que j'étais pas d'accord, je suis d'accord.
1: D'accord,
2: je suis
1: pourquoi
2: d'accord.
3: Eh, Gérard.
1: Oui.
3: C'est Lola.
1: Oui.
3: Ben moi, je t'imagine dans mes rêves en dépanneur et je rêve de toi tous les soirs.
2: Moi aussi. Oh là là, c'est des fantasmes. Oh là là. Si t'étais le seul dépanneur de la France, je tomberais tous les jours en panne.
3: Ah bah ouais, moi aussi. Mm-hmm. Hein.
1: Moi, je vais vous dire une chose.
3: Oui.
1: Que je suis sur l'autoroute.
3: Mm-hmm. Ouais.
1: Je suis sur le bord de l'autoroute.
3: Ouais.
1: Et j'attends le dépanneur.
3: Réponse C. Oui. Ah.
1: J'attends le dépanneur.
3: Ouais.
1: Je l'attends, je l'appelais il y a à peu près, là il est, on va prendre là
0: ouais,
1: maintenant.
0: Ouais, bah tu l'attends quoi.
1: Ouais. Il est 2h15.
3: Oui.
1: Et si je vois qu'à 2h20, il est pas là, même 2h17, il est pas là, je m'en vais.
3: Et tu laisses ta bagnole.
1: Ah oui, je
3: encore
1: laisse
3: ma... Encore. Bah ouais, il laisse sa bagnole.
2: Mais t'es pour la thune, quoi.
0: Mais c'est pas la question de...
3: C'est pas la question, Gérard.
1: Ouais, mais Françoise.
3: Oui,
0: Françoise. Bien, la question.
3: Attends, c'est toi parce que tout le monde parle, là. J'ai pas compris, là.
1: Françoise.
3: Oui.
1: Tu serais pas une cochonne si t'as déjà eu des fantasmes avec un dépanneur?
3: Bah... Oui.
1: Oui.
3: Ouais.
1: Un petit peu quand même.
3: Un petit peu quand même.
1: Mais tu seras pas une petite cochonne?
3: Non, Françoise n'est pas une cochonne. Françoise n'est pas une femme.
1: Ah, s'il vous plaît,
3: non, elle est une cochonne, elle a raison.
1: Oh, s'il vous plaît, Lola Ponta. Lola Ponta, Cécile et Delphine.
3: Oui,
1: et Sébastien,
3: oui.
1: Vous vous taisez. Oui. Je rigole avec Françoise. Pour une fois que je l'ai dans mes débats, j'ai envie de rigoler avec elle. Tu ne serais pas une petite cochonne, ma petite Françoise?
3: Si, Gérard.
1: Ma petite Françoise.
3: Si, Gérard.
1: T'aimes bien les framboises à la chantilly?
3: À la nuit, hein.
1: À la nuit.
3: Ouais.
1: Oh, Sébastien, s'il te plaît. On se calme.
0: T'es vicieux, quand même. Hein.
1: Ah ouais. Bah, c'est normal. Depuis le temps qu'elle a pas participé dans mes débats, faut bien que je la taquine un peu.
4: Bah, tu peux lui dire maintenant que tu l'aimes.
3: Bah, faut lui dire que tu l'aimes, Gérard.
1: Mais non, bah, moi, ça y est, elle sait que mon cœur, il est pris.
3: Ah, hein, mais non. Ça fait, hein. Ah, mais tu l'aimes,
1: François,
3: ça se voit.
1: La petite Françoise adorée.
3: Ouais.
4: Je crois que bientôt Sandy elle va dégager, hein.
1: Bah non, voilà. Non, Sandy
3: c'est très bien.
1: Donc alors Françoise pour toi.
4: Sandy elle gardera les mômes.
1: Donc alors. Pour toi.
3: Allez.
1: Non, bah, Françoise. Ouais. Françoise, on rigole un petit peu. Maintenant on va y aller sérieux.
3: Bah vas-y.
1: Avez-vous eu déjà des fantasmes avec un dépanneur? Allez.
3: Non.
1: Pourquoi?
3: Hein?
1: Pourquoi?
3: Bah parce que j'ai jamais eu l'occasion d'avoir de tomber en panne et puis avoir à appeler un dépanneur.
1: Ouais, donc c'est
3: pas toi. J'ai pas pu avoir un fantasme avec un dépanneur. Mais si l'occasion se présenterait, peut-être ça serait ma chance.
1: Ouais, mais Sébastien.
0: Non, je voulais savoir si Françoise avait une voiture.
1: Mais non, elle n'a pas une voiture, c'est son fils. C'est son fils qui conduit.
0: Ok.
1: Donc tu vois, donc Sébastien, c'est pas la peine de couper la parole. Ok. Lola.
3: Oui. Oui.
1: Lola.
3: Oui.
1: Bon, t'as compris la question?
3: Oui.
1: Bon,
3: je t'ai dit, hein, que moi, je t'imaginais en dépanneur et que j'ai des fantasmes de toi, quoi.
1: Ok. Fanta.
3: Bah, j'ai déjà répondu. J'ai dit que si c'était toi le dépanneur, pourquoi j'aurais des fantasmes?
1: D'accord. Cécile.
7: Oui, moi, j'ai déjà eu des fantasmes.
1: Et ça a duré combien de temps?
7: Bah, encore maintenant. Jusqu'à maintenant. 3 minutes.
1: Ça durera combien de temps à peu près?
7: 2 jours. Tout le temps.
6: Oh
7: là là. J'en fantasme encore.
1: Hein?
7: Moi ça fait un an.
1: Ok. Bah Sébastien, t'as répondu?
0: Ah bon? Ouais. J'avais dit que j'attendais 5 minutes.
1: Ouais. Donc Delphine?
3: Bah moi, si le dépanneur est un grand blond d'1m84, oui j'ai des fantasmes.
1: Hein? 1m84?
3: Oui, par exemple. Hein?
4: Ah, attends, Gérard note la taille.
1: Attends, 1m84, tu te rends pas compte de l'asperge?
0: C'est un géant pour Gérard.
3: Gérard, mon copain, il fait 2m2.
4: Non, mais Gérard, elle parle pas de son sexe. Hein.
1: Qui c'est qui a un copain de 2m2?
3: Moi, Fantin.
1: Hein?
3: Oui, 2m2. Il met du 56 au pied. Oh, putain.
1: Ça fait une magasin. On dit pas putain, hein.
3: Pardon, excuse-moi.
1: On dit maman travail.
0: On dit Gérard.
1: Sébastien, t'arrêtes, s'il te plaît, tes conneries. Et au standard aussi, s'il vous plaît. Merci.
4: Ok, Fidler. Hein? C'est moins de malin.
6: Oh, rigole.
1: Non, mais vous restez calme. 2m2, je vais te dire une chose. Il fait du combien en pointure sans indiscrétion?
3: 56. C'est un basketteur?
1: Du 56?
3: Ouais.
1: Attends, il va chercher... Tu y achètes tout, ses pompes?
3: Mais non, il va chercher Adidas à New York. Il prend mes sacs de sport.
1: D'accord. Moi, je peux vous dire une chose, que j'ai jamais eu de fantasme. Par contre, j'ai pas répondu à la... Hein?
3: Impossible.
1: Non, mais j'ai plus de voiture, donc je peux pas avoir des fantasmes. Donc,
4: Est-ce que t'as eu des fantasmes quand t'étais en camion?
1: Non.
4: Est-ce que t'es déjà tombé en panne avec ton camion, en fait? Jamais? Toi, tu faisais bien les révisions et tout, là.
1: Non, c'est la société qui s'en occupait.
4: Hein. Ah, d'accord. D'accord, donc t'as jamais eu de fantasme quand tu conduisais la nuit dans ton camion
1: La nuit, je pars, je m'arrête sur les bords d'autoroute pour manger, faire mes pauses normales. Hein.
0: Bon, prends le journal
4: faire
0: et tout.
4: Caca.
2: T'as jamais
4: caca
2: fait
4: aussi.
2: T'as pris une bonne sœur en stop.
1: Hmm.
2: Est-ce que t'as déjà pris une bonne sœur en stop?
1: Non, parce que normalement, de toute manière, c'est pas le thème du débat. Puis je pense que là-dessus, je vais pas faire un débat sur les chauffeurs routiers ou sur les autostops. Oui,
2: sur
1: Minitel.
4: Ouais, on nous demande si t'es déjà tombé en panne avec ton pot. Quand t'étais camionneur, si t'es tombé en panne avec ton pot.
1: Non.
4: Non, jamais. T'as jamais eu de panne de pot?
2: Jamais.
4: Il y a pas de problème. D'accord. Là, il y a pas de problème.
1: Laisse tomber. Non mais je peux vous dire que bon ben ça là-dessus je peux pas je voudrais bien faire un truc sur les camionneurs ou l'autostop mais oui. j'ai peur que ça tourne mal
4: parce
1: que
4: ça tourne au cul non.
1: Non mais non c'est pas ça c'est que je voudrais bien faire un débat là-dessus.
4: Ça va tourner à droite faut pas.
1: Non mais ce qu'il y a c'est que si on fait un débat sur les routiers.
2: Ça tourne en rond.
1: Sur les routiers, on va voir uniquement que...
4: Que des routiers, ça va pas être possible.
1: Non,
4: c'est clair. Sur des portables en 6 bits.
1: C'est qu'on va voir uniquement que des portables.
2: Mais non.
1: Si.
2: Mais non, tu délires. Il y a des routiers qui travaillent pas jeudi soir. Voilà.
8: Bah oui.
2: Il y en a plein hein, qui sont en congé.
1: Non, bah, moi je peux vous dire que... Je sais pas qui c'est qui vient de me poser ce... Qui vient de me dire qu'il y a beaucoup de routiers qui travaillent pas le jeudi soir. Moi je peux te démentir.
2: Bah, Gérard, il y en a
1: qui attendez, il y a une question Minitel ou
4: non,
1: Internet.
4: Pas Minitel, ouais, sur l'IRC Fun Radio. On nous demande si t'avais des fantasmes avec les routiers ou si t'en as toujours.
1: Non. Non, je.
4: J'en sais, si t'as pas voulu le camion d'un autre ou.
1: Non, j'ai toujours des rapports avec certains chauffeurs routiers que j'ai connus.
4: Mais tu mets des préservatifs quand même.
1: Non, mais je garde contact. Non, mais pas pour l'amour, je garde contact avec eux pour discuter.
4: En toute amitié.
1: En amitié, c'est tout.
4: En toute amitié.
1: Okay. Non, en toute amitié, c'est-à-dire, quand je les vois, salut, comment tu vas, qu'est-ce que tu viens, c'est tout.
4: Non, comment tu vas, yacht poil.
1: Oh.
4: Et toi, la matelas.
9: Ouais, ça va.
1: Donc, alors, la dernière question, il ne reste plus que 8 minutes avant la conclusion, puis avant d'attaquer le deuxième débat. Okay. C'est dommage parce que je voulais que toutes les questions se passent bien, il a fallu qu'on arrive à la 7e pour que ça se passe bien, c'est dommage, mais c'est pas grave. Donc, appelez-vous un dépanneur pour une baguette de pain. Cigarette, CD. Attendez, au lieu de rigoler. Bon, s'il vous plaît, vous calmez.
4: Ouais. Gérard, ils ont le droit de rire. Tu peux continuer à poser ta question.
1: Donc appelez-vous un dépanneur pour une baguette de pain, cigarette, CD, etc. Alors on va demander à Françoise.
2: Ben moi, j'appellerai pour un gros cigare.
8: Non, moi j'appellerai un dépanneur surtout pour mes cigarettes.
1: Pourquoi?
8: Bah, tu dois savoir que j'adore fumer, alors donc sans cigarette, je ne sais pas comment je ferais, alors là, je suis obligée d'appeler un dépanneur.
1: Oui, mais Françoise.
8: Ouais.
1: Tu as, par exemple, moi je sais pas, attends, je vais te répondre à ta question tout à l'heure, ça te dérange pas?
8: Non, pas du tout.
1: Je vais demander à Lola quand même, on va faire le tour de la question là.
10: Oui.
1: Lola.
10: Ben moi je demanderai un dépanneur pour tout, pour les cigarettes, pour des carottes, pour des... Pour, tu vois, quand je manque de tout, quoi.
1: Oui, mais quand je parle, etc., c'est-à-dire fruits, légumes, viande, et puis tout ça.
10: Tout,
1: est d'accord.
8: Ah bah oui, tout à fait d'accord.
1: Ouais. Hein, Françoise.
8: Ouais, tout à
1: Françoise,
8: fait d'accord.
1: Au lieu de parler de cigarettes, c'est question nourriture aussi.
8: Ah bah oui.
1: Tu me comprends, là, là-dessus.
8: Ah bah à ce moment-là, tu m'achètes... Je prends des bananes, des oranges.
10: Vas-y, fais ta liste. Moi, je prends des bananes.
8: Des bananes et des oranges. Mmh. Des préservatifs.
1: D'accord.
8: J'ai plus
1: non, peur. Non, bah, attendez. Fanta.
8: Des préservatifs.
1: Fanta.
8: Des préservatifs.
1: D'accord. Cécile.
11: Des cigarettes.
1: Pourquoi?
11: Pourquoi? Parce que je fume et je fume beaucoup et ça m'arrive de plus en avoir et je suis sur les nerfs quand j'en ai plus.
1: D'accord. Sébastien.
0: Oh, bah, pour un journal ou des cotons-tiges, je sais pas.
4: Gérard, on nous demande... Il y a Miglou sur l'IRC Fun qui nous demande encore quand tu vas te dépanner chez un épicier ou tout ça, quand tu rapportes des fruits, tu les mets où?
11: Dans...
1: Non, ça dépend des fruits.
4: Ah, okay. C'est-à-dire par exemple
11: dans
4: les concombres, les bananes.
1: Ça, les concombres, je les fais tout de suite parce que j'adore les concombres à l'huile au vinaigre.
4: Ah ok.
0: Ouais, ça glisse mieux que lui.
1: Donc Delphine.
2: Euh,
3: mère, c'était quoi déjà? Ah oui, si j'appelais un dépanneur. Non, moi j'ai une bonne, parce que je suis une bourgeoise, donc la bonne fait les courses, et moi je fais rien.
1: Ouais, d'accord. Donc, Delphine, c'est dommage, parce que t'as pas, je pense qu'à mon avis, t'as pas tellement compris la question.
3: Ah bon, bah excuse-moi.
1: Bon, appelez-vous un dépanneur. C'est pas parce que t'as rien. Non, mais attends, Delphine. Attends, Sébastien. Delphine.
3: Yes.
1: Est-ce que t'as compris la question?
3: Oui, j'ai compris.
1: Appelez-vous un dépanneur pour une baguette de pain, cigarette, CD, etc. Moi, mais si t'as une bonne dans ces cas-là, c'est pas la peine de le dire.
3: Je te dis non, j'en veux ma bonne. Mais bon,
1: D'accord. D'accord. Ok. Donc, je vais répondre à Sébastien, Cécile. Même toi, Delphine, je vais vous répondre.
0: Attends, j'ai une question, moi.
1: Oui.
0: Ouais, quand t'en es à la 10e bouteille de pinard le soir et que t'en as plus, t'appelles un dépanneur?
1: Non.
0: Non? Bah tu fais comment alors?
1: Non. Là, tu vois, Sébastien.
0: Oui.
1: Tu vois ta question, j'ai même pas envie d'y répondre là.
0: Bah pourquoi? Ah, t'as toujours du pinard en réserve.
1: Non, tu vois, je vais dire une chose, Sébastien. Ta question, elle a ni queue ni tête.
0: Bah c'est pas le but de toute façon.
1: Ouais, mais c'est pas le but, mais moi je te dis, ta question elle a ni queue ni tête.
0: Mais pourquoi j'en appellerais pas un pour du pinard plutôt que pour un CD?
1: Eh ben, dans ce cas-là, tu peux raccrocher, tu feras pas la conclusion dans ce cas-là.
0: Mais non, mais tu réponds pas à mes questions.
1: Bah je te dis, je te répondrai pas pourquoi, parce que... Ta question elle a ni queue ni tête, et j'appellerai pas un dépanneur pour avoir une bouteille de vin. Alors voilà. Te fous pas de ma gueule, d'accord? Alors tu vas aller voir Pildar au standard, je te dis bonne nuit, tu fais pas la conclusion.
4: C'était qui ça?
1: Sébastien.
4: D'accord. Sinon Gérard, tu devais revenir sur la question de Françoise, enfin tu sais, sur la réponse de Françoise, t'as pas oublié?
1: Oui, ben donc Françoise.
9: Oui.
1: Donc même Laura Fonta et Cécile et Delphine,
9: oui.
1: Apparemment vous avez tous parlé de cigarettes.
9: Oui, un préservatif.
1: Oui, c'est Fanta ça. Oui, mais je pense que Fanta, oui. Tu vois le préservatif. Tu dis, j'appelle un dépanneur pour un préservatif. Moi, je peux te dire, tu peux aller n'importe où, à n'importe quelle heure, tu vas trouver des préservatifs parce que tu as un distributeur.
9: Mais je peux pas sortir, bien joué.
1: Oui, mais si tu peux pas sortir...
9: Gérard, mais tu as dit etc, donc je peux appeler pour n'importe quoi.
1: Oui, d'accord, mais tu crois que le mec, admettons, par exemple, tu vois, je vais prendre une ville.
9: Oui.
1: Une ville.
9: Oui.
1: T'habites à Lyon.
9: Oui.
1: Bon, le mec, il habite, je sais pas, tu l'appelles pour ça. Il habite à 300 km de chez toi. Oui. Tu crois qu'il va faire 300 bornes pour te ramener un préservatif?
9: Mais tu crois qu'il va faire 300 bornes pour me ramener des cigarettes aussi, Gérard?
1: Mais ça dépend. Ça dépend si tu le connais bien. Si tu le connais bien, peut-être qu'il fera ce qu'il pourra pour toi.
9: Mais si je le connais bien, il m'amènera des préservatifs, puisque c'est pour me protéger.
1: Ah oui?
9: Bah oui.
1: Oui, d'accord.
9: Ah oui.
1: Ah, d'accord. Donc,
4: excusez-moi, on accueille à la place de Seb.
1: Ouais, non, mais là, c'est fini, on fait la conclusion.
4: Non, mais c'est pas grave, il peut quand même donner sa conclusion. Il a écouté le débat. Il s'appelle, c'est un pseudo, il s'appelle Sucette et il appelle de Bordeaux.
1: Allô?
0: Ouais, Gérard?
1: Ouais.
0: Salut,
9: Sucette.
0: Salut.
1: Donc, pour toi, Sucette?
0: Tu peux répéter la question?
1: Oh non, mais.
0: Oh non!
1: Eh, ça commence à bien faire.
4: Gérard, c'est pas grave, tu peux la répéter une fois.
1: Rappelez-vous un dépanneur pour une baguette de pain, cigarette, CD, etc.
0: Ouais, quand j'ai plus à boire, par exemple.
1: C'est-à-dire?
0: Du vin.
1: Bon, allez, hop.
4: Manu, s'il te plaît. Je peux pas tout gérer, Gérard.
1: Oh, la stigo! Fildar!
4: Non, faut... Attends, y a une coutume pour l'appeler.
1: Allez, hop.
4: Ouais,
1: hop. Là, tu me le vires, Sucette. L'autre, il appelle pour des bouteilles de vin, c'est
0: Gérard.
1: Pas la peine.
4: Qu'est-ce qu'il a dit, Sucette?
1: Allez, hop.
0: Gérard,
1: il a dit qu'il appelait un dépanneur pour une bouteille de vin. Allez, hop, c'est bon.
0: Bonne nuit. Une question avant de partir.
1: Non. Il n'y a pas de question.
9: Hé, Gérard.
1: Quoi?
9: À quelle saison les nains sont-ils le plus heureux?
1: En été.
9: Non, en hiver. Au printemps.
1: Pourquoi?
9: Parce qu'ils bourgeonnent. Ils sont contents parce que ça leur chatouille les couilles.
1: Ouais, puis ils bourgeonnent. Donc, on fait la petite conclusion. Donc, ouais. Bon, bah moi, je vais vous répondre. Mais, j'ai jamais appelé un dépanneur pour quoi que ce soit. Même,
9: Même pour tes cigarettes?
1: Non, pour mes cigarettes, tu vois, Françoise, je vais te dire une chose. C'est malheur à dire.
9: C'est syndicat. Même pour une route de secours?
1: Même, pareil. Non mais même on parle pas de Sandy, d'accord. Quand j'ai pas de cigarette,
9: à ce moment-là, tu tapes sur les autres.
1: Ben je demande aux autres.
9: Et voilà. Oui, ça je sais.
1: Voilà. Donc on va faire la petite conclusion sur le premier débat. Donc on va demander à Françoise ce qu'elle en pense.
8: Bah, pour le premier débat, c'était super.
1: Ouais, mais à part les six premières questions, elles ont un petit peu foiré parce que...
8: T'es énervé.
1: Non, ouais, mais c'est pas que j'étais énervé, c'est que...
8: T'étais un peu énervé sur les bords, hein, quand même. Mmh. Énervé, Gérard.
1: D'accord.
8: Sur les bords. Hein.
1: Donc, alors, Françoise, pour toi, la conclusion du premier.
8: Hein?
1: La conclusion du premier débat, s'il te plaît.
8: Je viens de te dire, j'ai trouvé ça super.
1: Ok. Lola?
12: Ah, moi, j'ai trouvé ça génial, fantastique. Je trouve que t'assures, Gérard, que t'es une vraie star maintenant. Et ma conclusion, c'est que je voudrais que tu sois mon dépanneur, que tu viennes m'apporter mes cigarettes, mes préservatifs, et que tu viennes me faire l'amour, et etc., etc. Tu veux?
1: D'accord.
12: Tu veux ou pas?
1: Ok, on verra.
12: Tu veux?
1: On verra, je te dis. Fanta?
12: Demain, Gérard.
8: Tu es une bête, Gérard. Tu es superbe.
12: Ouais, le meilleur.
1: Non, mais vis-à-vis du premier débat. On s'en fout de savoir si je suis une bête ou autre. Je veux savoir
8: c'était
1: ce
8: bien,
1: que vous...
8: C'était super.
1: Mm-hmm. Ouais. D'accord.
8: Ce sera mon seul dépanneur maintenant.
1: Ok. Cécile?
13: C'était très bien. Et puis je suis contente d'avoir participé. J'espère participer à d'autres débats, quoi.
1: Si tu travailles un peu plus et que tu parles plus devant ton combiné...
13: C'est mon téléphone qui est merdique.
1: Oui, c'est un sans fil.
13: Hein?
1: C'est un sans fil?
13: Non.
1: C'est un quoi que t'as? Ouais, mais on t'entend très mal, hein, Cécile.
13: Je change de téléphone.
1: Là, moi, je sais pas, tu bois avec fil d'art, hein.
13: Ouais.
1: Je peux rien te dire. Donc, Delphine, pour toi?
14: Ouais. Bah, moi, c'était pas mal.
8: C'est la conclusion.
14: Mais ça manque de mecs.
8: Ouais, ça manque de mecs.
1: Mais ouais, mais ça... Ils vont se pencher sur... Non, mais tu vois, sur certaines questions, il y a certains mecs qui vont aller parler du pont de l'Alma ou autre, des contons-tiges. Tu vois, même la dernière question, appelez-vous un dépanneur pour une baguette de pain, cigarette ou autre. Tout de suite, CD ou autre, etc. Tout de suite, ils vont se pencher sur le bain. Mais ça, je m'en fous. Mais d'accord, ça manque de mecs. Mais moi, je veux te dire une chose, je préfère qu'un débat se passe bien, qu'on puisse que je puisse répondre aux questions. Bon, là, les six premières, elles ont foiré parce que, bon, là, il y a eu des petits problèmes.
14: Parce que tu m'étais énervé sur
1: là. Oui, voilà. Mais là, ouais, la pain, ça a été bien. Et là, moi, je peux te dire une chose, que j'appellerai jamais un dépanneur, même pour une baguette de pain ou un paquet de cigarettes ou même un CD. Pourquoi? Bon, des CD, c'est différent parce que je peux en avoir. Des cigarettes, si j'en ai pas, je fume pas.
4: Tout le monde.
1: Je fume pas ou je demande aux gens qui m'entourent s'ils en ont. Une baguette de pain, je peux me passer d'une baguette de pain.
4: Non, mais si par exemple, tu vois, t'as plus de capote et qu'il y a des dépanneurs pour capote, est-ce que t'appellerais?
1: Parce
4: qu'en ce moment, t'en as besoin grave quand même.
1: Non, ça là-dessus, je vais pas dévoiler ma vie privée là-dessus.
4: Ah bon?
1: Non.
15: En revanche, peut-être qu'un dépanneur de café pour Gérard, ce serait bien.
1: Voilà.
15: Une boîte qui monte un dépannage de café à domicile. Ok, Gérard, c'est pas grave.
1: C'était une question Minitel.
15: Non, ça venait de moi, je suis désolé.
1: Ah bon, voilà. Donc on va se retrouver là dans d'ici 10 minutes. Le deuxième débat, donc les
4: qui
1: poupées
4: gonflables. Les poupées
1: gonflables.
4: Wow.
1: Donc on va s'écouter comme disque les grosses caisses à poils avec j'ai une grosse vessie. Avis.
15: Les numéros de téléphone pour que les gens puissent nous appeler.
1: Donc alors 0803 08 5000 et 0870 5000 et toujours le 3615 code Fun Radio rubrique direct.
15: Et l'internet aussi si vous voulez.
1: Et l'internet, voilà, je le connais pas.
16: Rolling Stones.
1: Des Bee Gees. Au standard, vous avez Manu et Apolline qui
17: salut.
1: Vous accueillent.
17: Salut Gégé.
1: Bonsoir à vous. Bonsoir à Fildar à l'AREA.
18: Salut Gérard.
1: Bonsoir à toi. Rigo sur l'internet www.fr.
19: Yo.
1: Donc bonsoir à toi. Et
19: salut,
1: bien sûr, bonsoir aux deux sosies, donc aux sosies de Florian Gazan. Bonsoir. Oui.
18: Bonsoir, moi je m'appelle Henri Guibet, je suis sosie de Florian Gazan.
1: Et donc, à côté de toi, c'est le sosie de Jean-Luc Delarue. Bonsoir.
20: Bonsoir.
18: Quel est ton prénom, excuse-moi?
20: Jean-Claude Bernard.
18: Voilà.
1: Jean-Claude. Donc, on va faire un débat sur les sosies. Donc, celui-là, il risque de durer un petit peu plus longtemps parce que c'est le chef qui l'a demandé.
20: Moi, c'est pas ce qu'on m'a dit.
18: Non, mais si, normal, si, parce que comme on a deux sosies avec nous ce soir, autant qu'on fasse un débat constructif.
1: Ouais, mais en fin de compte, quand j'ai eu Rigo, on avait précisé 15 et on a modifié. On fera 16 questions si ça se passe bien.
18: Ah,
16: On fera 16 questions sur ce débat-là et après ça portera sur les supermarchés. Mais pour l'instant, on va accueillir
20: pour ça. Passer directement au supermarché.
17: Mais nous, on travaille dans des supermarchés. On fait des ventes flash et des galas. C'est vrai que les sosies.
20: Toi, tu travailles dans le supermarché. Moi, je suis dehors à essayer de vendre des légumes.
17: Moi, je vends des rayons télécommunications comme Florian Gazan fait des trucs de Minitel à la télé. Ben moi, souvent, je fais des Darty, genre à Angoulême. J'en ai fait le week-end.
19: On en reparlera pendant le débat.
17: Henri. Non, mais j'ai des trucs à dire.
20: Non, parce que moi, je vends tout ce qu'on veut. Hein, tout
19: d'accord, Jean-Claude. Hein. Vas-y, Gérard.
20: Il n'a pas gagné, pas gagné.
17: C'est vrai que c'est le débat de Gérard.
16: Et donc, on va accueillir. C'est quoi ce nom-là? Qui c'est qui est Manu, s'il te plaît.
21: Doit avoir Sosie qui pue.
16: Ouais. 22 ans de Châtel. Donc, on peut écouter Fun Radio sur 102.7. Bonsoir à toi.
22: Bonsoir. Bonsoir, Gérard.
16: Tu parles un petit peu plus fort. Oh non, mais t'as pas besoin de gueuler. Je te demande de parler un petit peu plus fort, sans gueuler.
22: Bonsoir Gérard, bonsoir à tous.
16: Bonsoir. Voilà, bonsoir à toi. Donc, Sosie Yon, 23 ans de Nancy, on peut écouter Fun Radio sur 103.3.
19: C'est Sosie Yon.
17: Sosie Yon, oui.
16: Sosie Yon, c'est bien ce que j'ai dit.
19: Bah, t'as dit Sosie Yon, mais c'est pas grave.
16: Ouais, ben,
20: moi, j'ai entendu Sosie Yon. Hein.
16: Ouais, moi, c'est pareil.
20: J'ai l'impression qu'il y a
16: donc, sur Nancy, 103.3, bonsoir à toi.
23: Salut Gérard.
17: Oh là là, parle un peu plus fort. Hein.
16: Ouais, parle plus fort un petit peu. Hein.
23: Salut Gérard.
16: Oh là.
17: Allez.
16: Vas-y, Sosie Doll, 21 ans d'Arras, 96.9.
24: Bonsoir Gérard, bonsoir Henri, bonsoir Jean-Claude.
17: Bonsoir.
16: On peut écouter Fun Radio sur 96.9, c'est bien ça?
24: Exact, mon pote.
16: Et Sosivan.
19: Non, Sosiva.
22: Sosiva.
16: Sosiva, 25 ans, Paris, sur 101.9. Bonsoir à toi.
22: Bonsoir GG, bonsoir les potes, bonsoir les nouveaux, bonsoir l'équipe, bonsoir tout le monde.
20: Salut. Bonsoir Sosiwan.
24: Salut Sosiwan.
16: Alors, première question. Êtes-vous sosie êtes-vous le sosie d'un acteur ou star du show business? On va demander ça à Sosiva.
22: Ouais, bah écoute, moi je suis le sosie de Bernard Ménez.
16: Ouais.
22: Donc en ce moment, je suis en pleine ascension dans ma carrière, parce qu'il faut savoir que Bernard Ménez est au top en ce moment.
16: Mm-hmm.
22: Donc j'ai un agenda bien booké, quoi. J'enchaîne gala sur gala, je crois, comme tous les sosies professionnels.
17: Ouais,
22: de ce
17: on
22: métier,
17: s'est croisés, tu te souviens?
20: Moi je fais voici sur voici.
22: Tout à fait, on a fait des meetings ensemble,
17: c'est
22: d'ailleurs.
17: C'est toi qui fais Jolie Poupée, c'est ça?
22: Oui, tout à fait. Ah, Jolie Poupée.
20: Ah, jolie,
17: ça c'est bien.
22: Jolie. Voilà.
19: Donc tu voulais dire un truc, Henri, non?
17: Non, j'ai commencé à croiser parce que les sosies c'est une grande famille, on se connaît tous, hein, on fait des galas, des trucs, bon, c'est notre métier, donc c'est vrai que bon, je sais que Bernard, enfin tu t'appelles Bernard en fait, tu t'appelles
20: Gerhard.
17: Ouais, c'est Gérard, Gérard, tu t'appelles.
20: Oui. Ah, Gérard,
17: t'es un homonyme de Gérard, tu t'appelles Gérard, c'est ça?
22: Tout à fait.
17: Mais on s'est croisés, je me souviens plus, je crois que c'était un Auchan, non?
16: Non, sans préciser les marques.
17: Ah, excuse-moi.
19: Ouais, Henri, ici, on n'a pas le droit de dire les marques.
20: C'était pas une marque. Il voulait dire pas à la ville, pas à la campagne, Auchan.
17: Ouais, Auchan.
19: Ah, dans les champs, tu dis. Alors,
17: excuse-moi. Tu sais, si je fais sosie, c'est que j'ai pas pu faire autre chose comme métier.
19: D'accord.
22: Un Carrefour.
16: Ouais, ça, t'as raison, toi. Continue à dire des marques de supermarché
22: et
17: t'expédie sur un autre continent.
16: Ouais, tu vois, je t'expédie au standard. Tu vois, ça allait vite parce qu'il y a beaucoup de monde qui veulent réagir sur les sosies et ça arrête pas de sonner. Hein.
17: Non,
19: je suis pas sûr.
17: Non, il y a personne.
16: Sosie Doll.
24: Moi, je suis le sosie de Valérie Mérès. Seulement, j'ai pas sa sale voix et j'ai pas sa sale gueule.
16: Ah mais attends, t'as pas besoin d'avoir une sale gueule pour être le sosie d'une personne.
22: Oui, ça dépend le sosie de qui, Gérard.
19: Oui.
16: Mais si des fois on pouvait avoir des bonnes questions, pas des questions bidons sur le Minitel.
22: Sur IRC, ils arrêtent pas de me dire que pour être ton sosie, il faut vraiment avoir une sale gueule.
16: Non, mais bah ça, tu vois. Alors là,
20: les gens sont méchants.
16: Ça, déjà, je répondrai pas sur ces questions-là.
17: Alors que moi, j'en ai
16: donc,
17: eu sur les Minitel.
16: Les questions sur Minitel, attention,
17: non,
16: je
17: bien.
16: Précise, je précise. Ne parlez pas de Sandy, c'est tout ce que j'ai à dire, non. Parce que sinon.
22: Pas
16: c'est
22: bon.
16: Pas la peine.
17: Non, j'ai Rodolphe 666, le Belge, qui dit que tous les sosies de Gérard vivent reclus. Donc je sais pas ce que ça veut dire.
16: Ben, s'il pouvait préciser sa question, ça.
20: Ben, il veut dire qu'avant on était clus.
17: Ils sont reclus.
22: C'est quand même la mode des quasimodos en ce moment, donc t'as de la chance.
20: Quasi.
17: Qu'est-ce qui se passe, Gérard? C'est pas grave, continue, vas-y.
16: Sosie Doll, donc c'est bon pour toi?
24: Bah ouais, j'ai terminé.
16: Et donc Sosie One.
18: One. Sosie One.
16: Ouais, mais ouais,
20: Sosie One, c'est comme
18: Sosie One Kenobi.
16: Donc pour toi?
24: Ouais, bah moi on me dit toujours que je ressemble à Josiane Balasco. La chance. Ouais.
16: Oh, non, mais alors attends. Attends. Il y a une question que je vais te poser. Si on dit que tu ressembles à Josiane Balasco, est-ce que tu peux nous donner tes mensurations sans indiscrétion? On va le savoir tout de suite.
18: Bah, 60, 90, 60.
24: 90.
20: Pas mal, cubique, facile à transporter.
24: Déjà que dans ma vie sentimentale, ça se ressent énormément. Donc, je préfère pas te dire mes mensurations, quoi, parce que ça me perturbe et je trouve franchement que c'est pas toujours évident de ressembler à.
22: Un mètre cube.
18: Est-ce que t'as déjà vu tes pieds debout?
24: Donc tu peux comprendre que bon, je préfère pas donner mes mensurations. De toute façon, bon, tu
20: c'était
24: déjà
20: comment cette expérience sexuelle avec Victoria Abril?
16: Donc, on vient de te poser une question, si tu
20: Jean-Claude
16: pouvais...
20: de Paris. Et comment s'est passée cette expérience sexuelle avec Victoria Abril?
24: Dans la baignoire,
22: oui.
24: Bah là, c'est pareil, ça devient un peu personnel, mais bon, vous voulez vraiment que je rentre dans les détails?
16: On fait un débat sur les sosies.
18: Tu décide. Parles pas maintenant, tu parleras jamais.
20: De toute façon, dans les sosies, dans le débat des sosies, elle tue, hein.
22: Ouais.
20: C'est clair?
18: Moi, ça m'aide pas.
20: La baignoire.
24: Donc, j'ai pas eu trop le choix parce que ça faisait partie des seules expériences que j'ai vraiment pu avoir. Parce qu'avec les mecs, ça marche pas du tout, quoi.
20: Ah bon?
16: Non, mais est-ce que t'as déjà rencontré quelqu'un qui ressemblait à une personne que t'aimes bien comme chanteur ou autre?
24: Non, par contre, j'ai déjà rencontré quelqu'un qui ressemblait à Michel Blanc.
16: Mmh.
24: Et on nous voyait bien.
16: Non, attendez, Sosie One.
18: C'est qui Michel Blanc, Gérard?
16: Non, non, mais attends, derrière.
18: C'est celui qui chantait une autre histoire, non? Et on commence une autre.
16: Je voudrais bien qu'on laisse parler les gens.
20: C'est vrai.
16: Parce que sinon, ça va pas se faire du tout, là, ce soir. Hein.
20: Ça se barre en couille, Bernard, là.
22: Ouais. C'est pas bien. Hein?
16: Bon, Sosie One.
18: Sosie One, vas-y.
24: Oui, je t'écoute.
18: Donc, continue ton explication avec Michel Blanc, la baignoire.
24: Oui, donc voilà. Donc, j'ai rencontré une fois une personne qui ressemblait un petit peu à Michel Blanc. Donc, vu qu'on était. Vu qu'on ressemblait tous les deux à deux personnages assez connus de la télévision comique, on va dire. On a essayé donc d'entretenir une relation, mais bon, si tu veux, tous les gens se foutaient un peu de nous, quoi, parce que c'est vraiment une situation qui est très très difficile à vivre.
20: Et pourquoi?
24: Quand on ressemble à Pamela Anderson, ça va, mais Josiane Balasco, tu vois, c'est autre chose.
22: Ah, c'est pas le même trip, ça c'est.
16: Attends, parce que là.
20: Bernard, je peux dire un truc?
16: Non, c'est Gérard. Hein. Ouais, c'est pas Bernard.
18: Hein. Non, parce qu'on connaît un Bernard qui te ressemble, c'est pour ça, on doit proposer de faire ton sosie, mais.
16: Non, vas-y, ouais.
18: J'ai son boulot pour l'instant.
20: Je me souviens plus.
16: Florian,
18: il est où?
22: Henri.
20: Non, mais attends, avec la gueule que t'as, c'est normal qu'on t'appelle Florian.
18: Hein. Ouais, enfin, c'est pas facile. Hein. Je veux dire, moi, j'aurais préféré être le sosie de quelqu'un de connu, tant qu'à faire.
22: Ouais.
18: Parce qu'il est, il est pas. Florian Gazan, il n'est pas hyper connu et bon.
16: Il a quand même travaillé sur Fun Radio
18: mémorable.
20: C'est sa sœur.
16: Disons maintenant,
20: sa sœur Alexandra Gazan qui l'a poussé.
18: C'est pas trop une vedette. Hein, il fait plus rien. Quoi.
20: T'as des nouvelles au fait de Florian Gazan, Gérard?
16: Ben non, on n'en a plus de nouvelles. C'est dommage.
20: Bah, s'il nous écoute, ce serait bien qu'il nous appelle pas.
18: Tu vois, mais bon, alors évidemment, quand tu vas te vendre auprès d'un commerce ou d'une fête et tout, disons que t'es le sosie de Florian Gazan, souvent tu prends des portes dans la figure parce que les gens disent c'est qui, quoi. Et moi, en fait, mon nom, en fait, je m'appelle Henri, mais je m'appelle Henri Guibet, en fait. Et les gens connaissent mon nom, mais ils connaissent pas ma gueule, finalement, parce que je suis celui d'un mec pas connu, alors que mon nom, Henri Guibet, c'est hyper connu. Finalement, je préférerais ressembler à Henri Guibet, m'appeler Florian Gazan, quoi.
22: Ça aide pas non plus le nom.
18: Bah non, mais enfin bon, je sais pas, j'espère, moi tous les jours.
20: Et on choisit pas ses parents, on choisit pas sa famille.
18: Voilà. Mais je prie tous les jours pour qu'il revienne à la télé, hein, parce que moi je vais mettre la clé sous la porte. Hein, là.
22: On est avec toi, Riton.
18: Bah ouais, j'espère que. Il fait pas ce qu'il prépare, hein, parce que
22: non.
18: Des nouvelles, non
22: du tout.
24: Henri Guibet?
18: Non, on se dit là.
16: Donc, on va demander à la dernière personne, là.
20: Sosie One.
16: Non, ça y est, elle vient de parler. Ah. C'est.
5: Sosie qui pue.
18: Sosie qui pue.
16: Ouais, Sosie qui pue.
5: Écoute, moi, Gérard, je suis sosie de Patrick Bosseau. Mm-hmm. Donc, c'est assez avantageux d'un côté parce que quand le vrai n'est pas disponible, je peux boucher les trous à la télé.
22: T'as pas l'accent, hein.
5: Non, ça c'est clair que j'ai pas
20: si
5: vraiment l'accent.
20: Pas de peine, mais, une personne.
5: Mais bon, ouais. J'ai vraiment la tête et j'ai vraiment l'imbécilité, donc ça c'est.
16: Non mais
22: est-ce que tu rigoles pareil?
16: Oh, ce oui va.
20: Je sais pas, nous en tant que partenaire du club de sosie, entendre des gens qui se moquent des sosies et qui respectent pas ceux dont ils sont les sosies, franchement, je trouve ça déontologiquement totalement détestable.
22: Ah ouais, c'est vrai ça.
16: Donc, vous
20: êtes honteux.
22: Ouais, Gérard, qu'est-ce que tu penses de la déontologie, toi, dans le métier?
16: Personnellement, moi, je vais dire. Non, mais moi, je vais vous dire une chose que je suis tout à fait d'accord avec ce qu'il vient de dire.
22: Ouais.
16: Donc c'est vrai que si on respecte pas les gens, là, c'est différent.
22: Non, pas les gens, la déontologie, GG.
16: Mm-hmm.
22: Tu peux répéter le mot déjà.
18: Tu peux préciser le mot parce que.
16: Non, ben.
18: Celui-là, je vais pas.
22: Les gens vont pas pleurer là. Ouais.
16: Non, mais de toute manière, moi, je vois pas pourquoi qu'on se moquerait des sosies.
18: Ni des déontologues, d'ailleurs.
16: Des déontologues ou autres.
22: Pas de misogynie, pas de misogynie.
18: Gérard, c'est quelque part un honneur d'être sosie, non? Qu'est-ce que t'en penses?
16: Ben, personnellement, je voudrais bien savoir s'il y en avait un. Donc,
6: il y en a deux, là. T'es bête ou
18: quoi, Gérard,
16: non, mais si on avait une personne qui aurait le même sosie que moi, ça m'étonnerait.
18: Alors, par exemple,
16: donc on va.
6: Là, t'as deux sosies.
18: Bah ouais, demande à Henri si par exemple dans la rue on le confond avec Florian Gazan. Ou inverse.
6: Jean-Christophe.
16: Jean-Claude, est-ce qu'on dans la rue, est-ce que déjà on t'a confondu avec Jean-Luc Delarue ou pas?
20: C'est comme ça que j'ai eu l'idée de venir le sosie.
18: Parle bien dans ton micro, Jean-Claude.
20: J'ai eu l'idée de faire de mon métier le métier de sosie.
18: Mais
20: je précise que déontologiquement, pour reprendre le terme qui a été décrypté tout à l'heure, c'est tout à fait dans la détestation du personnage suscité.
18: Ouais. Non, parce que. Mais avant qu'on te le dise, Jean-Luc, comment tu ressembles à Jean-Luc, tu le savais que tu lui ressemblais ou pas? Ou on te l'a fait savoir dans la rue, justement?
20: Moi, je ne savais pas avant qu'on me le dise.
18: Et c'est pour toi, t'es un honneur ou ça t'emmerde de ressembler à ce mec-là ou?
20: C'est devenu un métier maintenant.
18: Ouais. C'est devenu un métier.
20: Ouais,
18: c'est qu'aujourd'hui, tu tournes vraiment.
20: Au début, ça m'emmerdait, tu vois, parce que j'étais Jean-Claude.
18: Mm-hmm.
20: Et puis à la fin, je me suis dit finalement, si on peut en tirer un peu profit, tout ça, pourquoi pas, quoi. Ouais. Je veux dire.
18: Non mais ça te rapporte combien par mois à peu près? 4-5 000 francs par mois.
16: Ouais. Non mais attends.
6: Ne pose pas de questions.
16: On les a retirés les questions dessous.
18: Je sais pas si on va en parler, mais il le dira. Juste, je précise un truc parce qu'il le dira pas, parce que il n'aime pas trop parler de lui, mais c'est vrai qu'il a morflé là quand il y a eu la marionnette de Jean-Luc Delarue. Guignol, morflé parce que les gens dans la rue sautaient de sa gueule direct à lui, à Jean-Claude.
20: Non, mais les gens me touchaient pour savoir si j'étais en latex.
18: Il lui demandait, t'as pas 100 balles et tout, ça se discute. Moi, dans la rue, je te dis, c'est. Minitel, ça se discute, c'est lourd, quoi. Il faut que les gens comprennent qu'on n'a pas choisi notre physique, hein, on fait avec, quoi.
16: Mais toi, t'as quand même tourné avec Jean-Luc Delarue.
18: Avec Jean-Claude on fait des galas quoi, on s'est rencontrés, donc on fait des débats, ça se discute, on a des potes qui font les témoins, puis on fait des faux, ça se discute dans des soirées, on a un pote qui fait le non-voyant, on a un autre qui fait un mec qui a une maladie rare, et on fait des ça se discute, Jean-Claude il anime les débats, puis moi je fais des questions de Minitel. Bon, le Minitel il est pas branché, c'est un faux, c'est des soirées. Mais bon, on prépare.
20: Il y a pas que ça finisse trop tard parce que là on va au Macumba rue de Pontieu après.
18: On a écrit des textes.
16: Ah bah
18: tout,
16: si, ça
18: puis,
16: va. Je te coupe 5 minutes, Henri.
20: Il est déjà coupé.
16: Non, mais de toute manière, t'inquiète pas, il y a 16 questions, donc.
18: Je veux juste te dire que s'il y a des gens qui.
20: Et on en est à la combien, Bernard?
16: On en est à la première. Parce qu'en plus, il y a deux autres personnes qu'on va accueillir avant.
18: Je veux dire que j'aimerais que par moment, on oublie un peu et qu'on se dise que derrière Florian, il y a Henri, quoi. Que moi, j'ai
17: envie de faire aussi d'autres choses. Je crois que je chante un peu, j'ai des projets de faire un disque, et bon, bah, j'espère que si quelqu'un m'écoute ce soir, j'aurai peut-être eu ma chance.
22: Ah, tu veux réussir, peut-être, quoi. Ouais. Vas-y,
20: Riton, vas-y, fonce. Si je peux me permettre, c'est Jean-Claude, hein. Si je peux me permettre, je veux dire, s'il veut chanter et réussir, peut-être que c'est l'occasion ce soir de lui donner sa chance et de le laisser chanter.
17: Non, pas tout.
16: On va voir tout à l'heure. Henri, bonsoir, allez, t'appelles d'où? Ouais,
17: tout à l'heure peut-être Jean-Claude.
16: Non, Henri, Gérard. Non mais c'est eux.
17: C'est moi Henri.
20: Henri c'est eux.
16: Ah bon?
17: Henri et Jean-Claude. À moins que j'ai un sosie au standard.
20: Dis-le Henri que t'appelles de là.
16: Non mais attends, tu me
17: fréquence de là. Ce sont un peu
2: oui. Non mais sosie.
20: Tu sais pourquoi Gérard?
3: C'est pour que tu penses à leur poser les
20: voilà,
3: questions.
20: Voilà, parce qu'ils doivent avoir les mêmes questions que les autres. On fait les débats à chaque fois, ça se déstructure et tout ça alors que...
17: Non mais calme-toi Jean-Claude.
16: Jean-Claude, on s'assoit Jean-Claude.
17: Non mais il est un peu tendu parce qu'on a le gala tout à l'heure rue de Ponthieu. Bon bah il se trace.
16: On s'assoit. Alors un
20: il y en a un qui a coupé.
16: Encore un plan de merde. Voilà.
17: Non, excuse-moi.
16: Un sosie a-t-il le droit de faire un autre métier? On va demander ça à
17: Sosie One.
16: Parce qu'on sait pas qui c'est qui a coupé.
24: Non, c'est pas moi qui ai coupé.
16: Non, mais tu parles un petit peu plus fort devant ton combiné parce que ça commence à devenir rengaine.
24: Bah, ouais. Alors, je vais parler plus fort. Tu m'entends mieux, là?
16: Voilà. Ouais,
24: Bon.
17: Vas-y.
24: Oui, bah, évidemment, on a le droit de faire un autre métier, mais le seul problème, c'est que bah, à chaque fois que j'essaye, j'ai dû faire plusieurs boulots, donc je peux plus travailler, tu vois, dans le style supermarché ou dans les endroits publics.
16: Parce Pour l'instant, on parle pas des supermarchés, on parle des sosies.
24: Mais je suis en train de t'expliquer, écoute-moi.
20: Mais laisse tomber, Gérard, ça va supermarché.
16: Oh là là, oh là là,
22: oh là là.
16: Ouais. Je crois qu'on va lui dire au revoir à celle-là.
22: Oh là là.
24: Je t'explique, Gérard, que je ne peux pas travailler ni dans un supermarché, ni dans un magasin de fringues, ni n'importe où, là où les... Tu comprends ce que je veux dire? Je ne peux pas travailler là où il y a des gens, où je rencontre des gens, parce que forcément les gens me croient pour la vraie Josiane Balasko.
17: Et elle ne peut pas travailler, donc.
22: C'est faux ce que tu dis. C'est faux.
16: Bon, c'est aux idoles.
20: Gilbert Montagnier qui est en ligne, qui dit qu'il ne la reconnaît pas du tout.
22: Non.
24: C'est l'humour. Quel humour ce mec. Oui, Gérard. Moi, je travaille dans une usine d'équarissage, donc j'ai aucun problème, quoi. Je m'en sors très bien.
17: C'est quoi comme boulot?
24: Des anisseuses de porc.
17: Ah. Mmh. Ah.
16: C'est quoi ça?
24: Des anisseuses de porc. Quoi.
17: Je connais le sosie de Carlos, on fait des tournées aussi.
24: Ouais, c'est un pote à moi, Carlos.
17: Il s'appelle Barlos, il est hyper drôle.
20: Ça veut dire quoi? Gérard, qu'est-ce qu'elle fait comme boulot? J'ai pas compris.
16: Des saucissons de porc là, je crois qu'à mon avis
20: c'est juste un qui fait les saucisses.
17: Non, on peut pas dire de marque, ouais, mais les trucs de pas d'heure pour en manger, c'est ça?
24: Oui.
20: Bâton de berger un peu.
17: Pas de marque, on a dit.
22: On parle pas de France Gall.
16: Tu te calmes toi. Bah justement, tu vas parler toi maintenant.
22: Ouais, c'est Soziva, bah écoute.
16: Ouais, tu vas y aller.
22: Ouais, bah Ziva, ok. Bah écoute, moi je suis fossoyeur la journée, hein, parce que bon, il faut quand même gagner sa croûte.
16: Ouais.
22: Donc je gagne ma croûte en creusant des trous. Je sais que c'est pas très glorieux, mais bon, hein, ça correspond un petit peu à l'état d'esprit du milieu de la nuit quand on est sosie, quoi, tu vois, je veux dire, ça va de pair.
24: Mm-hmm.
22: Donc voilà, je fossoie sévère, grave.
16: Henri, pour vous, je sais pas ce que t'en penses de la question.
17: Est-ce qu'on peut faire un autre métier? Quand on est sosie, à part imitateur, je vois pas trop parce qu'on est tout de suite rattrapé par notre physique. Mais moi, je fais un peu des imitations aussi. J'imite Jean-Luc Delarue. Crédibilité. Et bon,
16: Jean-Claude.
17: Ouais, c'est pas génial.
20: Bah moi, j'essaie d'imiter Florent Gazan.
16: Mais tu penses que tu y arriveras dans la vie ou...
24: Encore, putain.
16: Oh, mais regarde un peu quand je pose des questions, là. Les auditeurs, là, vous allez vous calmer ou quoi? Donc, est-ce que tu y arriveras ou pas?
20: Je vois pas, pour l'instant, j'y arrive pas.
17: Mais il travaille. Et il veut pas se teindre les cheveux en blond, parce qu'il faudra qu'on en parle aussi, que le problème quand on fait sosie, c'est qu'il y a des frais. J'espère qu'on en parlera, parce que...
20: C'est prévu, t'inquiète pas, Hubert. Henri, pardon.
17: D'accord, je sais pas si c'est prévu ou pas.
20: C'est prévu, Gérard, on l'avait dit. Attends, on l'a enlevé. Les gens, on les appelle Hubert, on les appelle Jean-Luc.
7: On l'a enlevé.
0: vous l'avez enlevé?
16: Non, non, on l'a retiré.
0: Ah, merde. Ah, bon, bah, j'en parlerai pas alors.
20: On recoupera montage.
16: Non, mais moi, je veux bien qu'on en parle. Bon, par exemple, combien que ça veut, combien je vais vous demander à vous deux, combien que ça peut coûter pour vous faire teindre les cheveux, pour par exemple pour ressembler à
20: les cheveux du haut ou les cheveux du bas?
16: Non, le haut sur la tête.
0: Ça dépend comment tu bosses. Ouais. Si tu bosses en nuit intégrale,
16: ouais. Ça c'est. Oh, tu me coupes les auditeurs.
0: C'est fait. Tu veux en euros ou en francs?
16: Non. En euros et en francs, si tu veux.
0: J'ai d'abord en faire en francs, puis après je ferai la conversion. Ça coûte super cher. Moi, depuis qu'il a changé de couleur de cheveux, Florian Gazan, c'est le cauchemar, quoi. Parce que c'est des décolorations, des teintures. Je me tape toutes les trois semaines dans des salons avec des petites vieilles qui lisent des journaux que j'ai pas envie de lire moi. Enfin bon, ça coûte.
20: Non, tu dis ça parce que t'es en colère.
0: Ouais, non, mais ça m'énerve. Ça coûte 600 balles toutes les trois semaines. Tu vois le problème.
20: C'est ça fait dans les 2000 euros à peu près.
0: Voilà. Donc moi, les notes de frais, je peux pas. Parce que je suis mon propre patron et ça coûte super cher, quoi.
20: C'est pour ça qu'on s'est associé dans un esprit de
16: Jean-Claude,
20: d'économie d'échelle.
16: Et Jean-Claude, l'euro, il est à 6,5597 francs.
0: Oui, Jean-Claude.
16: Donc ça fait pas 2000 francs.
0: Mais je t'avais dit qu'on s'était fait enfler au gala à Poitiers.
20: Oh la vache, mais le fric qu'ils nous doivent.
0: Enflé à Poitiers, terrible. Ah là, non, mais ça, je suis.
16: Alors donc.
0: Enfin, ça coûte super cher, quoi. Et puis les fringues, je te cache pas. Parce que ces mecs-là, la télé. Je vais pas pousser un. Mais bon, les PD du showbiz, là. Mais attends, et c'est.
20: Non, dis-le, les voleurs de patates.
0: Voilà, jamais, toutes les fringues, il y a même pas moins de 1000 balles, quoi. Même la chemise, 1000 balles, le fut, 1000 balles, les montres, les
20: alors, casquettes. Alors, tout à 1000 balles, allons-y.
0: Là, mais eux, ça leur est prêté, non?
16: Non, mais par contre, est-ce que. Il y a une question que je vais vous poser. À tous les deux. D'accord. Est-ce que quand vous arrivez sur les plateaux de télé, est-ce que vous avez des gardes du corps qui sont là derrière vous pour
0: Non mais Gérard, c'est pas eux, c'est des sosies.
20: Non mais Gérard, les gardes du corps, ils sont devant nous, c'est ceux qui nous foutent des coups pour qu'on
0: les
20: dégage.
0: Voilà, ils les retiennent.
2: Ouais. Ah, parce que c'est les
0: mais
2: sosies,
0: Gérard,
2: ils en veulent pas
0: d'eux. Bah ouais, mais Gérard, toi c'est sympa toi si par exemple t'avais un sosie parce qu'il n'aurait pas cher à payer pour avoir des fringues.
16: Et puis les
0: je
16: frais
0: demande.
16: Non, toi tu vois,
20: c'est pas gentil.
0: Les frais de coiffeur non plus.
16: Non, mais tu vois, toi tu prends mieux de te taire.
20: Et de toilette. Je pose une question.
16: Toi tu prends mieux de te taire.
20: Je pose une question. Est-ce que le sosie de Gérard n'est pas sur son t-shirt?
0: Ah, ça c'est une bonne question parce que Gérard, t'as quoi comme t-shirt ce soir?
16: Ricky Martin.
0: Voilà.
20: Tu peux nous montrer ton slip?
16: Non,
7: s'il te plaît.
0: Non, pas mieux pas.
16: Question IRC.
7: On va faire un petit point. On est quand même 5728.
20: C'est bien.
7: Alors qu'il est encore.
20: Après Jésus-Christ. Hein.
16: Et quand même 1h05 du matin.
7: Et ouais, ça tape bien. Ça tape sec. Et il y a Speedy Gonzalez et son sosie qui dit. Enfin, il te demande en fait est-ce qu'on peut dire qu'avec ton kyste, t'es le sosie d'un chameau et avec tes dents, le sosie d'une grille de mots croisés?
16: Grille de mots croisés, ouais, parce que j'arrive à me démerder sur les mots croisés. Mais mon chameau, il t'emmerde.
7: Voilà. Donc, non, mais voilà. Ça n'a rien à voir. Hein. C'est comme celui qui me disait femme, c'était le sosie de Willy dans Sauver Willy.
0: Non, j'ai pas poussé sur Minitel. Qui demande si le sergent Garcia a un sosie femme.
16: Non. Donc.
20: Et Laura Fabian alors.
0: Je sais pas.
16: Ouais, il y a Laura Fabian, il y a Céline Dion, il y a. Tiens, pourquoi qu'on parle pas de Séverine Ferrer? Elle a peut-être un sosie.
0: Ouais, c'est Polly, il est poney.
16: Elle a peut-être un sosie. Il y en a beaucoup qui doivent avoir des sosies. Parce que regarde ce soir, tu vois, on fait bien de parler des sosies.
0: Ouais.
16: Parce que ce soir, j'ai vu un reportage sur Exclusif.
0: Ouais.
16: Hein, le mec, celui qui a reproduit le sosie de Michael Jackson, faut le faire.
0: Ah oui.
16: Pourquoi? Là,
0: qu'est-ce qu'il a fait?
16: C'était pas évident. Hein.
0: C'était quoi?
16: Carrément une marionnette.
0: Il s'est fait opérer.
16: Non, c'est carrément une petite marionnette qu'ils ont offerte lors de l'émission. Hein.
0: Ah
10: ouais. Super.
0: Ah mais ça c'est autre chose. C'est
16: tataillé
0: nous-mêmes.
16: Seriez-vous prêt à héberger un sosie dans votre appartement? On envoie la zic ou pas? Non. Non, on n'en voit pas.
20: Non,
16: de musique.
20: Moi, ouais, personnellement, si je peux avoir un temps de réflexion sur une question si profonde, ouais. Ça ne me dérange pas.
16: Bon, dans ce cas-là.
0: Bon, répète-la un coup, Gérard, on en
2: fait. Vous répondre en attendant.
16: Alors, seriez-vous prêt à héberger un sosie dans votre appartement? Et on va s'écouter les sosies pur porc avec les faillots pour prouter plus fort. Ça, je sais pas.
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18: Voilà.
16: Et on se retrouve tout de suite après Océan. Seriez-vous prêt à héberger un sosie dans votre appartement? On va demander à Sosie qui pue.
5: Ouais, ben bah écoute, moi je serais tout à fait d'accord à héberger un sosie, effectivement, mais autant que ça soit un sosie, tu vois, le sosie d'un mannequin, par exemple,
20: Carlos,
5: la femme de Carambeu, par exemple.
16: Ouais.
5: Ouais. Ça me permettrait de passer des nuits fort, fort agréables.
16: Mm-hmm.
5: Voilà. Okay. Parce que je veux pas prendre le sosie de Maïté, je veux dire, bon, d'accord pour la cuisine, mais après.
16: Sosie d'ol. Qui c'est qui renifle là?
24: C'est pas moi.
16: Sosie d'ol.
24: Moi c'est un peu comme mon camarade quoi.
16: Oh non mais attends, Sosie d'ol, tu vas pas reprendre la question de dit. Je suis d'accord avec ce qu'il dit, parce que ça sert à rien. Hein.
20: Oh puis ça va pas avancer le débat. Hein.
24: Ouais, allô, si tu me laisses le choix entre le sosie de je sais pas Roger Jiquel et celui de la rue, je prends celui de la rue tout de suite, tu vois.
16: Non mais attends, mais dans ce cas-là tu reprends le même truc.
20: Jiquel est pas mal.
24: Si tu fais rien ce week-end, j'ai un grand.
16: Ouais d'accord. Sosie va.
20: On peut la prendre en antenne.
22: Ouais, la coche.
18: Après, Jean-Claude.
24: Mais non.
16: Vas-y, Jean-Claude. Sosie va.
18: Ça marche avec les filles.
16: Sosie va.
22: Ouais. Bah écoute, moi je te disais, non, il en est pas question. Je veux pas d'ennui avec la police ou les services sanitaires ou quoi que ce soit. Moi, y a pas de sosie à la maison. C'est dégueulasse, ces trucs-là. Y a pas moyen, non.
18: S'il te plaît, tu pourras un peu nous respecter. Ouais, mais respecte-nous quand même.
20: Ça va. Non,
18: moi je suis pas venu. On est venu d'Angoulême. Ouais, mais on est venu d'Angoulême. C'est pas pour se faire insulter.
20: C'est l'ostracisme.
22: Moi, je crois ce que m'ont dit les services sanitaire, c'est tout.
16: Ouais, c'est ça. Ouais. Tu crois qu'on ce qu'on dit est.
20: Ah, faut le tenir le débat là, ça va. Les gens ils disent n'importe quoi.
16: Non, mais de manière, ceux qui lui disent on, c'est des cons pour moi.
18: Voilà.
16: Ça fait comme la semaine, c'est pareil. On, c'est des cons.
18: Bravo.
16: Qui c'est qu'on accueille à la page
8: Sosie One, on accueille Sosie Dio.
16: Ouais, attention Manu.
8: Ah non, il n'y a aucun problème.
16: Non, mais par leur dire de changer de nom. Hein.
8: Pas de problème, Sosie Dio.
18: C'est pas des habituels?
8: Non.
16: Alors, Sosie?
8: Que de la news.
16: Sosie quoi?
8: Sosie Dio.
16: Dio?
8: Ouais.
16: T'appelles d'où? Tu travailles?
24: 22 ans de Paris.
16: Oh là là! Au revoir! Allez, hop,
8: Attends! Elle t'a dit 22 ans de Paris!
16: Mais attends!
22: Retourne!
16: Tu travailles?
20: 22 ans Paris, ça se respecte.
16: Tu travailles ou pas?
8: T'es avec nous?
16: Allô?
22: Allô?
20: Oh là là, mais oh.
16: Allez hop, au revoir! Terminé!
18: Bravo, Gérard, qu'elle aille faire les débats de Radio Bleu.
20: Gérard? Hein.
16: Terminé!
21: Gérard, sur IRC, il y a Je suis le sosie de Turpentine qui te demande quand tu te regardes dans la glace le matin, c'est toi ou ton sosie que tu vois?
16: C'est moi que je regarde dans ma glace. Et Turpentine, je l'emmerde.
21: C'est pas elle, c'est son sosie.
16: Ouais, mais j'en ai rien à foutre. Pensez-vous que j'ai un sosie dans le monde ou ailleurs? On va demander à. Sosie qui pue. Bon. Quoi? Attends. Non, sosie va, vas-y.
22: Ouais,
16: comme t'as une grande gueule.
22: J'espère pour l'humanité que non. Parce que dans tout le malheur qui puisse lui arriver, franchement, j'espère qu'on n'en arrivera pas là, quoi. Parce que faut pas déconner, quoi. Merde, sérieux.
16: Non, mais tu peux préciser le fond de ta pensée?
22: Ouais, je précise, mais un miroir en face de ta gueule, regarde-toi, tu vas comprendre.
16: Hein, ma gueule, à t'emmerde, alors au revoir. Tu seras poli.
18: Il
16: a pas le droit de m'insulter.
22: J'ai le droit de te trouver moche.
16: Ouais, bah peut-être, mais t'as pas le droit de dire ma gueule, ok?
22: C'est vrai que t'es le sosie d'un boudin, c'est tout.
16: Et ta sœur?
22: Non, plus, non, elle est bonne. Elle est bonne. Non, elle est
16: bonne. Ta sœur, elle est en train de sucer les cuisses d'un catcheur à 90 à l'heure sur un vélo moteur.
22: Ouais.
16: Ok, en deux années, on s'en va.
20: Comment il lui a mis?
16: Au revoir pour lui. Tu me reprends.
8: Je le vire pas, mais par contre, à la place de Sosie Dio, on accueille Sosie Idéal qui appelle du forum.
16: Sosie Idéal, bonsoir.
9: Bonsoir.
16: Oh! T'as pris Déal Paris?
20: Y'a pas un qui ferait le malin,
9: ouais,
20: là?
9: Hein, pas Déal.
16: 101.9.
9: La Villette.
22: Déal, bon.
16: Ouais, la Villette, c'est ça. Pensez-vous que j'ai un sosie dans le monde ou ailleurs?
20: Non, c'est la question d'après, genre.
18: Non, c'est
16: celle-là.
20: Non, on n'est pas répondu encore.
9: C'est-à-dire que. À mon sens.
22: Ouais.
20: Oh là là!
16: Oh là là! Manu, et Apolline,
8: oui.
16: Vous me faites quelque chose, vous me les réveillez ou sinon vous me virez tout le monde.
20: Ouais,
16: et on arrête les sosies là.
11: On gère. Bah.
18: Non, Jean-Claude.
16: Ah non, mais là faut gérer tout de suite.
12: Regarde.
16: Ok.
12: Gérard.
16: Ça va ou pas? Non, mais attends, ils gèrent rien là.
8: Bah je fais ce que je peux, c'est pas facile. Hein.
18: Bon, pendant que Manu gère, demande à Jean-Claude et à Henri là.
16: Bon, alors pour vous.
18: Oui.
16: Donc, pensez-vous que j'ai un sosie dans le monde ou ailleurs? Pour vous deux.
20: Ailleurs.
16: Les autres, vous me les gerbez là
17: dans le monde, moi je dirais. Mais je sais pas. Mais nous, on a parce qu'en fait, il y a des stages de recrutement en fait où il y a des types qui passent dans la France et dans l'Europe pour essayer de trouver des sosies quoi, pour
20: des avec des
17: sosies.
20: Épreuves après.
17: Ouais, et il y a des castings. Et moi, je sais que j'ai un pote qui bosse dans une agence de casting de sosies qui m'a dit qu'ils avaient trouvé un mec qui te ressemblait.
20: Un poète.
17: Ouais, ils étaient en train d'essayer de le convaincre. Le mec veut pas forcément tout de suite lâcher son boulot parce qu'il sait pas si c'est un métier d'avenir, sosie de toi. Et il se demande. Et alors, c'est marrant, c'est que le mec aussi, il a bossé dans les camions. C'est marrant, hein, des fois, il y a des trucs comme ça, des coïncidences.
20: Ce qui est rigolo, c'est qu'il écrit des poésies.
17: Et ouais, mais il s'appelle pas Gérard, par contre, il s'appelle Herbert.
16: Léonard?
17: Non, toi ça coule avec lui. Et, il sait pas s'il va le faire. Il se demande en ce moment. Il est en train de peser le pour et le contre.
20: Qu'est-ce que t'en penses, Gérard?
16: Et toi, Jean-Claude?
20: Moi, j'en pense que le mec, il doit y aller. Quoi, je veux dire, quand on a la chance de pouvoir ressembler à Bernard comme ça, faut
4: non, Gérard.
20: Gérard. C'est dur à porter, mais ça a des inconvénients sont moins graves que les avantages.
17: Mais en fait, il veut pas le faire parce qu'il a pas assez de détails sur toi. Il voudrait savoir. Peut-être qu'il nous écoute ce soir parce que je lui ai dit qu'on passait. Peut-être tu peux donner des détails un peu sur toi.
20: Il connaît bien son visage, mais il connaît pas son.
17: Voilà, mais sur tes fringues, tes expressions de parole. Parce que nous, c'est des spectacles. On fait, tu vois, il faut qu'on ressemble, mais il faut que on fasse des imitations de la voix et qu'on parle comme eux, tu vois.
16: Non, mais moi, je vais te dire une chose sur moi.
20: Directeur qui

0: Moi, les fringues que j'aime bien mettre,
1: c'est sosie Girard qui est justement qui vient nous arriver par internet là.
2: Ouais, je viens de recevoir une photo de son sosie.
1: Tu peux décrire les
0: voilà, carrément.
2: Ça peut être que ton sosie, ça.
0: Un peu dégueulasse, mais c'est pas grave.
3: J'aimerais qu'il réponde pour.
1: Ouais, vas-y, Gérard.
0: Non, mais bon, pour revenir.
1: Pas pareil là.
0: Oh, s'il vous plaît là, les auditeurs, on se calme derrière. Merci.
1: Il faudra qu'il ait une moustache. Ouais. Les cheveux gras.
0: Non mais moi ce que je mets
4: un steak haché dans le cou.
0: Bon, j'en connais un tout à l'heure, ça va chier. Manu. Gérard,
1: lui on a son adresse, on sait dans quelle école vont ses enfants, etc. Qu'il fasse attention quand même.
0: Moi je peux te dire une chose, donc pour répondre à ton à ton pote.
3: Je vais noter. Tu peux passer ton crayon, je vais noter pour mon pote. Tiens,
0: ouais. Moi ce que ce que je mets, c'est uniquement des t-shirts et des jeans.
3: C'est quoi la taille, trouée, pas trouée?
0: Non, des jeans normales.
3: Ils sont propres, tu les laves tous les combien? Parce que c'est hyper important, il faut que ça ressemble, je te jure. Hein. Parce que
0: les jeans, c'est Sandy qui les lave, elle les lave tous les jours, même les t-shirts. Les t-shirts, j'en ai plus de 200. Donc, si je prends.
1: 200 t-shirts par jour.
0: Plus de 200 t-shirts.
3: 200 t-shirts, la vache.
1: Ça permet le jean, la marque, c'est quoi?
0: Les marques, je peux pas te dire parce que.
1: Ouais, c'est Daily Cooper.
0: Je pense que c'est des.
3: Les motifs. C'est quoi les motifs?
1: Daily Cooper,
3: des marques. Mais c'est quoi les motifs?
1: Ou alors c'est un Wrangler.
3: C'est quoi les motifs à part Ricky Martin sur tes t-shirts? T'aimes quoi comme truc?
0: Non, il y a un peu de tout. Il y a différents dessins.
3: Par exemple. Donne-moi des exemples, je te jure, ça l'aidera vachement.
0: Des dessins de la radio.
3: De club. De la radio.
1: Est-ce que tu mets des dessins du directeur sur ton t-shirt?
0: Non, j'en ai pas encore. J'en ai un, mais je sais pas. Faudrait que tu essayes de me le ravoir ou celui
3: qu'on va essayer.
0: Qu'on avait fait la soirée ensemble, je sais plus où là, le 31 mars de l'année dernière, je crois.
3: Ouais, je m'en souviens. On va le retrouver, mais
1: disons que tu as une bonne idée de la date. Si tu peux nous raconter ce qu'il y avait sur le t-shirt, ce serait bien.
0: C'est cool. Non, mais c'est écrit en rouge et c'est un t-shirt. C'est une petite maison.
3: Elle est dans la prairie, ouais.
0: Ça met la marque de la soirée.
3: C'est Ingalls, non? La marque.
1: Allez, vas-y, Gérard. La suite.
0: Et alors, donc, les sosies, peut-il faire du sport sans risque? On va demander à sosie qui pue.
5: Ouais, j'avais pas répondu à la question d'avant, mais c'est pas grave.
6: Moi non plus.
3: Excusez-nous, si vous
1: non, mais parce que vous vouliez réfléchir, vous avez réfléchi, c'est bon?
6: Oh, bah oui.
1: Là, alors allez-y, répondez, excusez-nous. À chaud maintenant.
6: C'était quoi la question?
5: Ouais. Et voilà.
1: Pensez-vous que Gérard a un sosie dans le monde ou ailleurs?
6: Ah ouais, non, j'espère pas, moi, perso.
1: C'est ça votre réflexion, bravo.
0: Voilà. Non mais c'est bien.
5: Sosie qui
0: c'est
5: bien. Pue, moi je pense.
1: Eh ben on progresse là. Hein.
5: Sosie qui pue, moi je pense que vraiment ça serait vraiment impossible quoi. Même sur la planète Terre, ça devrait vraiment pas exister à part dans les eaux, peut-être dans le monde quoi. Mais.
6: Peut-être à Toiri.
5: Ouais, peut-être à Toiri, ouais, tout à fait. Ouais.
2: Justement à ce sujet sur IRC, il y a le sosie de Yankee, il dit que en fait ton sosie, il est super célèbre, c'est le cul de la scie.
3: Non.
2: Et en fait, vu qu'il vient de se faire trouer par un Tintin, ça explique ton penchant pour la zoophilie.
0: Non, ouais, pas du tout.
1: Il a une belle gueule, cul de la scie, quand même. Ouais. Hein,
6: Putain, on est encore en antenne.
0: Non.
3: Mais non, ma chérie.
0: Non.
4: Oula, d'accord.
0: Donc, alors.
1: Les
0: sosies, peut-il faire du sport sans risque? On va demander à sosie qui pue.
5: Bah écoute, je pense que les sosies peuvent faire du sport sans risque, ça c'est clair. Mais enfin bon, ça dépend aussi s'ils se font reconnaître dans la rue, quoi. Le mec qui se fait reconnaître dans la rue, bon, moi, je suis sosie de Patrick Bosseau, donc si tu veux, le mec, il vient, je suis en train de faire mon jogging, le mec vient m'agresser. Ouais, vas-y, tu peux me filer le numéro de téléphone de Joël Cantona, là, ça craint un peu, quoi.
0: Non, mais attends,
5: pas une blague, genre, tu vois, ça craint un peu.
1: Bon, ouais, par exemple, le sosie de Jackie Chan.
5: Ouais.
1: C'est Jean-Claude qui parle, hein.
5: Ouais.
0: Oh, tu réponds?
5: Ah mais je viens de te répondre, Lascar.
0: Non mais Lascar, il t'emmerde, tu réponds à la question que Jean-Claude vient de te poser, d'accord?
5: Ouais, bah il vient de me dire si c'était le sosie de Jackie Chan, d'accord. Ouais, il s'est défendu, mais qui dit qu'il a pratiqué les arts martiaux? Il a la tête, mais il a pas pratiqué.
0: Oh là là là là là là. Putain, mais c'est quoi ces auditeurs?
5: Ah mais t'as qu'à poser des questions un peu moins débiles, gamin, aussi.
0: Attends,
1: t'es pas content, Gérard, toi, hein?
0: T'es pas content?
3: Calme-toi, Jean-Claude.
1: Non, mais j'aime pas.
0: Eh, sosie qui pue, t'es pas content?
5: Ah, je suis très content, moi.
6: C'est normal.
0: Ok, alors sosie qui pue, au revoir.
1: Salut.
0: Terminé pour toi.
1: Okay. Bonne nuit.
0: Comme ça me fera de la place pour d'autres personnes qui pourront répondre. Sodidol.
6: Ouais, alors moi je conseille le port de la coquille, notamment dans les sports de combat.
0: Alors, tu peux préciser?

0: coquille, c'est une chose très dure que tu mets sur tes parties charnelles très molles pour toi et pour les protéger afin d'éviter les coups bas. Tu vois ?
1: Non, mais précise.
0: Bon, Jean-Luc, montre-lui.
2: Tu vois là ?
0: Montre-lui la coquille.
2: Non, c'est trop petit.
1: Oh là là !
0: C'est parce que c'est qu'une coquille, c'est pas de ma faute, Gérard, mais c'est pour protéger les parties charnelles et molles de ton anatomie.
1: Ouais. Bon, ok. Sosie Dal.
3: Ouais, tout à fait.
1: Bon, ouais, d'accord, tu vas reprendre la même.
3: Non, non, moi, c'est Sosiva. Donc, je te disais, moi.
1: Non, toi, je crois qu'on t'avait dit au revoir.
3: Non, mais non, mais non, je suis toujours.
1: On t'avait dit au revoir.
3: Non,
1: on t'avait dit au revoir, Sosiva.
3: Non, non.
1: Ah,
3: non,
1: si.
3: Non,
1: ah, si.
3: Non.
1: Il me semble que je t'avais dit au revoir. Non,
4: est-ce que tu l'as rayé?
1: Ah, ouais.
5: Il est rayé.
1: Bon!
4: Oh Manu,
1: c'est quoi là au standard là, merde.
6: Mais ouais, on le dit.
5: Monsieur le directeur, pour mettre un peu d'ordre.
4: Pardon.
1: Oh là là,
4: c'est le bordel, Manu.
5: Ouais, mais t'es mou là, tu gères rien.
1: Putain, mais c'est quoi là? Qu'est-ce que vous faites ce soir là, tous les deux?
4: Je sais pas, moi tu cries.
1: Eh, attends,
4: tu cries pas, je suis déstabilisé.
1: Tu fais quoi là, Pauline?
6: Je te regarde, je t'écoute.
1: Ah ouais, tu me regardes, tu m'écoutes. Au lieu de perdre ton boulot, alors c'est pas la peine. Tu peux sortir des studios.
6: Non, je reste.
1: Non, on peut pas se foutre de ma gueule.
4: Ouais, t'es pas là pour glander.
5: Oh, moi, je viens d'avoir un coup du boss, Axel, et ça commence à chier.
4: Il y a un sosie, Axel, vous savez.
2: Pas qu'il y a des Carlos Cérès qui sont en train de
1: Henri, pour toi.
7: Nous, au niveau des sports, avec les assurances, on n'a pas le droit de faire certains sports. Je veux dire, moi, par exemple, si je fais de la boxe et que je me fais ramasser la gueule en deux rounds, je peux plus bosser pendant 6 mois, je suis déformé, je peux éventuellement faire le sosie de Stallone, mais enfin, vu comme je suis collé, c'est mal barré, donc.
2: C'est pour ça qu'on fait ping-pong.
7: Voilà, donc, nous, on fait des sports, c'est limite domino, belote et tout, mais rien d'autre, hein.
1: Et toi, Jean-Claude?
2: Ouais, ping-pong, trampoline.
1: Ping-pong et trampoline.
7: Et il arrive à jouer un niveau en faisant les trampolines, parce qu'on fait un numéro de cirque aussi.
2: Ping-pong et trampoline en même temps.
7: Ouais.
2: Je pense.
7: Ah ouais, t'as un niveau.
1: Non, mais sport sans risque. Par exemple, je sais pas, du vélo ou de la Formule 1.
7: Formule 1,
1: c'est quand même.
7: Ou du sport en chambre.
1: Un sport grave.
7: Ou peut-être
1: la Formule 1.
7: Peut-être le sport en chambre. Ouais, mais on n'a pas de voiture, alors c'est difficile.
1: Non, mais d'aller boire
7: En chambre, Gérard.
1: Oh. Mais attends, toi, ferme-la un peu quand je parle à quelqu'un, ok?
2: Oh, c'est vrai, enfin, je veux dire, tu l'as coupé.
7: Oh, je suis d'accord.
1: Tu la fermes?
7: Oui.
1: Donc,
7: mais quand tu
1: non,
7: parles
1: tu la
7: sport,
1: fermes, il a dit.
7: Du sport en chambre. C'est du sport, mais tu parles.
1: Bon, le sport en chambre, t'as pas besoin de risque.
2: Attends,
1: ok?
2: Pourquoi tu parles? T'es le sosie. Non, Gérard, personne, ça fait quand même partie du sport.
1: Toi, ton sosie, le jour qu'on le voit dans la rue, tout le monde tombe par terre. Ça va faire des catastrophes.
2: Mm-hmm.
1: Rien qu'à voir ta gueule, on a compris. Déjà, t'es blanc comme un cassette aspiré.
2: T'as entendu Henri comment il lui a mis la chambre, il lui a mis Henri.
1: Alors, qui c'est qu'on a là maintenant?
8: Tout de suite, on accueille Jeannie, 35 ans de Paris.
1: À la place?
8: À la place de Sosiva.
1: Alors, Jeannie, bonsoir.
9: Hey Gérard, j'ai une idée pour toi. Ce qui serait bien, c'est que tu arrêtes les débats à 2h. Comme ça, tu peux aller plus rapidement au bois de Boulogne. Hein, salope?
1: Ouais, ben moi, je t'emmerde, connard. Alors là, Pildar!
7: Quoi?
1: Tu sors du studio, Max!
7: Quoi, Gérard? J'ai rien fait.
8: Tu pourrais dire bonjour à Jeannie, quand
7: bah
8: même.
7: Bah oui, il est là, il t'attend.
1: Qui recommence pas, lui, avec sa merde, là.
7: Mais c'est l'auditeur qui est arrivé.
5: C'est pas ça.
1: Jeannie.
9: Ouais.
5: Bordel.
1: 101.9, c'est ça?
10: Ouais, c'est ça, Paris, ouais.
1: À la place de Sosie, là.
11: Bah, personne.
7: Bah, attends, ça arrive.
1: Personne. Oh. Non, mais... là, il y a 24 lignes qui sonnent, là. Vous
7: c'est pas grave.
6: Ça arrive.
7: C'est pas grave,
1: ça arrive.
7: Allez.
1: Alors, sixième question. Être sosie d'une personne, peut-il y avoir des inconvénients? Des avantages ou inconvénients? On va
2: ça
1: demander.
2: Si t'es le sosie de Paulus ou Lézère, ça va. Si t'es le sosie d'Arnold, ça craint.
1: Tu peux préciser, Jean-Claude?
2: Bah ouais, ça dépend évidemment de la personne dont t'es le sosie.
7: Ouais.
2: Mmh.
0: C'est Arnold d'Arnold et Willy?
7: Bah ouais, parce que.
2: Ta gueule, Willy.
7: Par exemple, moi j'ai un copain, c'est le sosie de Louis de Funès, et comme il est mort, il est dans la merde. Il est au chômage. Mmh. Et je peux te dire que.
2: Louis Funès est vivant, c'est l'autre qui est.
7: Ouais, il faut prendre des assurances vie, des assurances chômage, parce qu'on sait jamais ce qui peut arriver. Hein,
2: c'est vrai,
7: un échec de carrière, un décès accidentel.
2: Ça, j'en ai pas, moi.
7: Je peux te dire que moi on connaissait une copine, s'appelait Chantal, elle était sosie de Lady Di. Mm-hmm. Je peux te dire que elle était allée gueuler.
1: Henri,
7: elle est allée gueuler au concessionnaire.
2: On prend le débat là.
1: Henri,
7: excuse-moi parce que c'est
10: ça. T'as pas de marque à l'antenne, vous êtes chiant.
1: Ouais, Janie.
7: Attends, est-ce que tu sais pas ce que c'est d'être sosie de quelqu'un, toi, on dirait, j'ai l'impression.
10: Bah si, moi, figure-toi que si.
1: Jeannie.
10: Je parle à qui, là? Je parle à...
7: Henri, c'est Henri.
4: Henri et à Gérard.
10: Ouais, si, parce que figure-toi que moi, j'ai des inconvénients à ce niveau-là, parce que moi-même, je suis le sosie de Sim, mais à 25 ans, et le plus gros inconvénient, c'est que personne ne me reconnaît.
1: De quoi t'es le sosie de Sim?
10: Je suis le sosie de Sim quand il avait 25 ans.
2: C'est Sim, ouais. La chanteuse.
10: Et si tu veux, quand je me balade dans la rue, je suis hyper emmerdé parce que Sim, il est vachement connu, mais du fait que je ressemble à Sim quand il avait 25 ans, ben les gens ils me reconnaissent pas.
1: D'accord. Sosie d'Al?
0: Sosie d'Al. Ça a des avantages, je veux dire, si tu ressembles à quelqu'un.
1: Non, sosie d'Al, ah bon.
0: Ah ouais.
1: Sosie d'Al.
0: Je pense qu'il y a longtemps qu'il est parti, celui-là.
1: Il est là. Mais réponds aux questions ou pas?
2: Parle-lui au lieu de...
1: Allô? Sos idéal.
11: Ouais, t'aurais juste une question...
1: Terminé. Sos idol.
2: Attends, j'ai quelqu'un à accueillir avant que...
1: Ouais.
2: Avant que tu parles à Sos idol.
0: J'en ai marre qu'on coupe la parole. Hein.
2: Excuse-moi, mais tu viens tout de suite après.
1: Ça on accueille Elvis Bracelet.
2: Bonsoir.
12: Oui, bonsoir. Bonsoir à tous, c'est Elvis Bracelet.
2: T'as quel âge et ta fréquence, s'il te plaît, Elvis?
12: J'ai 27 ans, j'appelle de Toulouse, c'est 107.5.
2: Oui.
12: Vive le rock'n'roll.
2: Welcome.
12: Yes.
1: Ouais, ben, tu te calmes. Sosidol.
2: Avant que tu reprennes l'auditeur...
0: J'en ai marre qu'on coupe la parole, Rigo.
1: Sosidol, si ça te plaît, si ça te plaît, c'est mes débats, d'accord.
2: Désolé, ma chérie.
1: Oh, vous vous calmez, les auditeurs. Merci.
2: Donc, il y a Servomix, il te demande, en fait, dans un Twix, quel est le sosie de l'autre?
1: Dans un Twix?
2: Un Twix. Deux doigts coupe fin.
1: Quel est le sosie de l'autre? Il n'y en a pas, je pense. À part deux doigts coupe, hein, c'est tout.
2: Ah, mais vu que c'est les deux mêmes, c'est lequel le sosie de l'autre?
1: Ah ben, on sait pas. Hein. T'en as pas. Sosie d'Al.
0: Oui, Gérard. Ça a des avantages si tu ressembles à quelqu'un de célèbre et sympa et genre Jean-Luc Delarue, tu vois. Ça a des inconvénients.
2: Tu as 22 ans, tu habites toujours Paris?
0: Comment?
1: Ouais, ouais, t'as toujours 22 ans, 21 ans et t'habites à Arras.
0: Ouais, mais si. Ça a des inconvénients par contre si tu ressembles à quelqu'un de pas cool, quoi. Par exemple, je sais pas, les nids publics numéro 1 ou Cool Chain, okay. Ou tu vois, mais comme ça, quoi.
12: Jacques Mestrine,
0: voilà, chercher son nom.
1: Ouais, ça, on s'en fout de lui.
2: Pas de politique.
0: Heureusement qu'il y a quelqu'un de cultivé au moins.
12: On parle pas des députés.
0: Dans ce débat. Voilà.
1: Bon, tout à l'heure, Yana, ça va aller vite pour eux.
12: Ouais.
1: Ok, la fin de ta pensée.
0: La fin de ma pensée.
7: Elle avait fini, je pense. Hein.
0: C'est qu'elle était terminée. Ouais.
7: C'est la pensée unique. Quoi.
1: Elvis Bracelet.
12: Ouais, écoute, moi j'ai des bons plans, par exemple, pour aller dans des concerts, parce que je suis un peu le king quand même.
0: Mm-hmm.
12: Donc j'ai des plans réduits aussi sur les disques. Dans
7: mais
12: les
7: t'es le sosie de qui? T'es le sosie de Jesse Garonne?
12: Ouais, je suis aussi pote avec le sosie de Jesse Garonne. Qui peut nous appeler d'ailleurs s'il veut. Parce que c'est jeudi, quoi.
1: Non, mais pour l'instant, c'est pas toi qui décide qui appelle les gens, c'est moi, d'accord?
12: Ok, et donc je voulais te dire, bon plan, concert, tout ça, si tu veux aller voir Johnny Rock, tout ça, bon plan.
1: Mais attends, là Johnny Rock, comme tu viens de dire, en fin de compte, c'est Johnny Rep.
12: Ouais.
1: Parce que ça c'est Apolline qui a essayé de nous faire venir ce Zozilla qui ressemblait à Johnny Hallyday.
7: Non, Godzilla.
6: Et il nous a posé un lapin.
1: Ouais, il t'a posé un lapin parce et que bah, Comment?
6: C'est parce qu'il m'a dit au téléphone qu'il voulait pas voir ta gueule.
1: Alors moi, ma gueule, elle t'emmerde, ok?
6: Non,
1: à toi.
6: Mais ça, tu le dis à
7: qu'est-ce qu'elle a, ta gueule? Qu'est-ce qu'elle a, ta gueule?
1: Alors, ça fait trois fois que tu nous poses un lapin. Alors, ça va comme ça. Là, pour l'instant, les deux sosies qu'on a, ils sont vraiment là. Le tien, il a ça a foiré. Alors, quand tu nous feras des plans foireux comme ça, tu nous le rediras.
6: Okay.
1: En de bon entendeur, salut.
12: Ouais.
1: Bravo. Monsieur là, passez pour un con auprès de tous les auditeurs. J'aime pas trop parce qu'on l'a annoncé plus d'une fois et plus d'une fois soit qu'il était malade, soit qu'il pouvait pas venir. Hein, tu nous l'as fait trois fois ce coup là. Alors c'est terminé.
7: Je veux pas dire mais elle est sympa Pauline, mais quand elle nous a invités en fait, elle nous a filé une mauvaise adresse. On s'était retrouvé notre radio tout à l'heure avec Jean-Claude.
1: Bravo. C'est pas moi qui donne les fausses adresses aux gens.
3: Vraiment une truffe.
1: C'est pas moi qui donne les.
3: C'est qu'une tâche à peau, merde.
2: Oh, tu vois là, ça, toi, Laetitia.
7: C'est vrai qu'on s'est retrouvé dans une radio pourrie, nous.
3: Bah,
7: c'est...
3: Oh là là, quelle conne. Alors.
2: C'est pas grave, t'es avec nous.
1: Comment se passe une journée chez un sosie?
8: Attends, Gérard. On va accueillir Sosie Histoire Drôle avant que tu.
1: À la place de qui?
8: Bah, à la place de Sosie Idéal.
13: Salut. Ouais, salut. Je suis le sosie de Philippe Candé Leroux. Donc moi aussi, je fais du patinage sur glace.
1: Ouais, patinage artistique.
14: Tu fais des Axels?
13: Des triple Axels, je te remercie. Dernièrement, j'ai fait Zorro, parce que, je voyais, lui, il avait fait D'Artagnan, mais moi, j'ai fait Zorro. Je me suis, tombé, et voilà.
1: T'as pas fait le Père Noël, est une ordure?
13: Ah, super.
7: Oui, très drôle, Gérard. T'aurais dû faire Bambi, parce que Bambi, dans le film, il se casse la gueule sur la glace. Ouais.
1: T'appelles d'où, toi, déjà, Sosie, quoi?
7: Sosie Histoire Drôle.
1: Sosie Histoire Drôle.
7: Note bien, Gérard.
13: J'appelle de Nantes.
1: Mmh. Ta fréquence?
13: 105.3.
1: Voilà. 105.3,
13: ok. C'est fait, ma redouverte.
1: Donc, Jeannie.
10: Ouais.
1: À toi.
7: Jeannie, oui.
10: Comment se passe la journée d'un sosie?
1: Ouais.
10: Ouais. Moi, j'avais vu justement avec tes deux invités là. Mmh. J'ai vu un reportage sur France 3 Limousin sur la journée de Jean-Claude.
7: Mmh. On n'a pas trop aimé ce reportage. D'ailleurs, il était un peu tendancieux. Mais enfin,
2: on a été un peu trahi par le journaliste.
10: J'ai vu. Maintenant, après, vous me direz si c'est bon ou pas.
15: Vas-y, balance,
10: donc,
15: balance.
10: Donc, il se lève, il est midi. Après,
7: ouais,
10: il
7: n'importe
10: monte.
7: Quoi.
10: Hein?
7: Continue, vas-y.
1: Vas-y, accouche là.
10: Ouais, j'y vais. Alors après, il fait une toilette, tout ça, il monte, il fout ses fringues, pantachoc, tout ça qu'il a acheté. Après, il monte, il a une voiture, il a une Lada, et puis il va travailler.
1: Ouais, d'accord. Alors tu précises bien les noms, donc on dit au revoir. Hop. Bonne nuit à toi.
10: Non,
1: parce que pas.
7: Non.
1: Lada. Non, Lada, pour sa chance. Non.
7: On peut juste.
1: Non. Henri. S'il vous plaît, les auditeurs.
7: J'aimerais qu'ils finissent de raconter le reportage parce que je voudrais qu'on en dise un mot après. Parce que.
1: Non, mais.
10: Et après ce que j'ai vu sur le reportage.
7: Laisse-le finir.
10: Il retrouve son pote, là, l'autre sosie, et ensemble, ils font une partie de billard. Il est 16h30, ils rentrent chez eux.
7: Voilà. Ouais, voilà, n'importe quoi. Mais attends, tu es en train de faire quoi là? Que
2: t'es avec lui en
7: rien de nos journées?
15: Ouais.
7: C'est ça que t'es en train de dire? Attends, mais c'est pas facile comme métier. Attends, moi, tu sais, je me lève tous les matins.
2: Et bientôt, on va dire qu'on est des érotomanes.
7: Attends, les fringues, moi, j'ai pas les moyens de me les payer. Les fringues à 1000 balles des pays du showbiz. Et le matin, moi, qu'est-ce que je fais? Je prends une machine à coudre et je me fais mes t-shirts moi-même, ok? Avec des draps, avec des rideaux. Alors, tu nous parles mieux, s'il te plaît, parce que c'est facile, t'es qui, toi? D'abord.
10: C'est faux,
7: hein?
1: Calme-toi. Jeannie.
10: C'est pas la peine de s'énerver, les gars.
1: Henri.
14: Calme-toi.
1: T'inquiète pas, on va le virer. Celui-là, tu lui dis au revoir.
7: Non, mais attends, laisse-le, il m'intéresse. Non, mais laisse-le, attends.
13: C'est comment?
7: Non, mais attends, garde-le, qu'on discute un peu, ouais.
1: Tu veux qu'on le garde?
7: Non, mais garde-le, parce que.
2: Vous parlez pas tous les uns sur les autres.
7: Parce qu'il y a beaucoup de conneries qui se racontent sur les sosies.
14: Y a pas de raison pour que tu restes non plus. Hein.
10: Non mais je vois pas pourquoi je devrais être viré alors que moi je ne fais que raconter ce que j'ai vu à la télé, un reportage sur France 3 Limousin.
15: C'est ignoble. Je suis avec toi, je connais non plus.
2: Attends, je peux aller connaître personne qui est obligé à regarder France 3 Limousin non plus.
1: Attends, Jean-Claude.
10: Sosie.
1: Oh, Jeannie.
10: Ouais.
1: Maintenant, on va accueillir les autres, maintenant que t'as bien dit tes conneries.
7: Ouais, mets tes bottes en cuir,
1: Sosie Espoir, tu t'écrases!
14: Bon,
1: tu me le calmes, là.
7: Je vais le trouver.
1: Tu me le calmes tout de suite, celui-là.
10: Oh ben moi je suis tout à fait calme hein.
1: Tu t'écrases, sosie espoir. Tu t'écrases.
10: En même temps je suis très très calme, je t'assure.
7: Bon Gérard, allez, vas-y, attaque un autre, un autre auditeur.
10: Il y a deux mecs qui
1: sosie espoir. Sosie espoir. Sosie espoir.
13: Écoute mon ami.
1: À toi.
13: Je t'écoute, mon ami.
1: Oh là là!
7: C'est la cacophonie, là.
1: Ouais. Oh là, c'est de la merde, hein, ce soir au soir.
7: Manu.
13: Comme d'hab.
1: Vas-y. Sosie histoire.
13: Ouais, je t'écoute, mon ami.